0: La tension est à fond.
1: Ah, ça, j'étais super concentré.
2: D'accord.
1: Le compte est bon, Jean-Pierre.
2: La machine est bloquée. Voilà, bon. Alors, nous avons donc Vénus.
0: Ouais.
1: C'est déjà bien.
2: La tête de pioche. D'accord.
0: Pardon, excuse-moi.
2: Ok. Alors, nous avons également... Tu vas tirer la carte SNCF.
0: Ouais, une 1225.
3: Ouais, une carte jeune.
2: Et bravo, la carte pute. Donc ça, c'est très très bon. C'est très bon ça, hein. C'est mon jeu de tarot à moi. Enfin, c'est plutôt le jeu de taré. Donc tu vas tirer les 4 cartes dans mon jeu de taré. Donc le Vénus, la tête de pioche, SNCF et pute. Alors, faut...
0: Qu'est-ce que ça veut dire?
2: Bah, faut remettre tout ça dans l'ordre, hein.
0: Ok.
2: Donc, moi, je vois de la prostitution, mais plutôt ailleurs qu'à Orléans, d'où la SNCF.
0: Ah.
2: Je vois du voyage, hein.
0: Mm-hmm.
2: D'accord. Je vois de la
0: prostitution. Je repasse ma vie, alors.
2: Voilà, exactement.
0: Ok.
2: Tête de pioche, moi, je vois bien. Je vois bien ça avec un ouvrier dans le monde du bâtiment. Voilà. Et puis Vénus, parce que pourquoi pas. Alors bon, je vais prendre les dés, je vais faire tourner les dés. Vas-y.
0: Fais tourner les dés.
2: Tu choisis 4 chiffres entre 16 et 32.
0: 19, 27, 18.
2: C'est une maison. Alors on y va, c'est parti. Attention, je lance les dés.
0: D'accord.
2: Ok, bah très bien. C'est parfait. Bah écoute, on te souhaite une bonne continuation, Dorothée. Tu es tombé sur le 2 plus 2, 4, c'est une catastrophe. Hein. Donc, à mon avis, c'est très très mal parti pour toi, Dorothée. Hein.
0: Ah merde. Serge, non. C'est quelque chose.
2: Je ne peux rien faire, ce sont les dés qui parlent. Alors tout à l'heure, peut-être dans la soirée, on sera amené à rejouer avec Serge, bien entendu, le magnétiseur. Hein, donc, on retrouvera les cartes. Hein,
0: Ouais. Donc pour moi c'est foutu quoi.
2: Donc si vous avez envie, bien entendu, je vous ferai le jeu, vous tirez les cartes du jeu de taré, hein, donc ça donne envie. Donc on rejouera tout à l'heure. Au revoir à tous.
3: Au revoir Serge.
2: Merci.
0: Au revoir
2: à tous. Merci d'être passé.
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5: J'avais envie de le réentendre, c'est pour ça. Et d'ailleurs, c'est en le réécoutant que je fais une grosse, grosse dédicace également à mon pozo Lolo, que j'embrasse très, très fort, évidemment, avec qui j'ai passé des grands moments de bonheur sur le Star System. Toujours en direct, 22h42, c'est la spéciale archive. C'est le volume 2 en ce 9 mai 2018. Le voici, le voilà. Il avait fait, je crois, si ma mémoire est bonne, déjà une apparition lors du volume 1 de ce spécial archive sur la Max Radio. Mais là, il est de retour. On l'avait eu au téléphone. Il était fou, furieux, cité comme une puce, DJ Maxime, sur son lieu de vacances. Je crois qu'il venait tout juste d'arriver, il descendait du bus, où il en était pas loin. Là aussi, un pur moment de bonheur. J'ai jamais eu l'occasion de le voir en vrai, je sais même pas à quoi il ressemble, à quoi il pouvait ressembler, à quoi il ressemble d'ailleurs aujourd'hui. Mais c'est vrai qu'à l'époque, lorsqu'on l'avait au téléphone, on passait des moments absolument délicieux. Eh bien, DJ Maxime fait son retour dans la spéciale archive volume 2, en vacances. Écoutez, là aussi... C'est du caviar.
6: DJ Maxime qui doit être avec nous. Bonsoir Maxime.
7: Voilà,
6: c'est ça qu'on aurait dû avoir ce soir, c'est clair.
7: Ta mère va jamper.
6: Voilà qui fait plaisir.
7: Chaud comme la mort. Chaud au hasard. Je suis avec des copains, je vais le bordel.
6: Ah, voilà qui fait plaisir.
7: C'est la pêche ce soir.
6: Comment ça va,
7: mon Max?
6: Et toi?
7: En forme.
6: Ça fait longtemps qu'on t'avait pas eu, hein.
7: Ça fait longtemps qu'on m'a pas eu.
6: Alors.
7: On va faire un petit karaoké.
6: Allez, vas-y.
7: Ta mère va jamper. Chaud.
6: Non, c'est pas ça, un karaoké. Ça, c'est hurler dans un téléphone.
7: Chaud, les top 5, les What is Moon.
6: Il a la radio derrière, il est comme un fou, il sait comme
7: là,
6: pas derrière.
7: Fou, là.
6: Bon, est-ce que tu peux nous chanter quelque chose en karaoké?
7: Alexandrine, Alexandra, ah, hein? Alexandra, Alexandrine, ouais, c'est le bordel,
6: Attends,
7: Attends,
6: Maxime,
7: ouais, avec des copains, là.
6: Maxime, t'es où?
7: suis dans un car, je suis avec des copines là.
6: Dans un car avec des copines.
7: Là, où est-ce que ça se passe?
6: Où est-ce que tu te rends? Où est-ce que tu te rends? Où est-ce que tu vas?
7: Là, je vais dans les Pyrénées pour là, je vais à côté, dans les maisons de PTT pour mettre le bordel.
6: Dans les maisons de PTT. Qu'est-ce que tu fous là-bas?
7: Là, je suis en vacances là-bas, je fais du ski, tranquille, pépère, je suis avec des copains, j'étais au bowling, tout, j'ai foutu le bordel. J'ai de le bordel, j'étais chaud comme la braise.
6: C'est vrai?
7: Ouais.
6: Y a des meufs?
7: Ouais, y a des meufs, bien sûr, y a des meufs.
6: Ouais, c'est chaud?
7: Ouais, c'est chaud comme d'hab.
6: D'accord. Bon, t'es célibataire en ce moment?
7: Ouais, je suis célibataire en ce moment.
6: Donc ça veut dire que tu peux te faire des filles, là?
7: Là, je peux me faire des filles sans problème, mec.
6: Bah, ça va être génial, y a...
7: Là, je peux rester avec toi jusqu'à midi, là.
6: Ouais, ouais, bien sûr, bah, on va mettre le feu, ouais, mais...
7: On va mettre le feu jusqu'à midi, là.
6: Ouais, est-ce que tu peux baisser un tout petit peu la radio derrière toi?
7: On peut baisser la radio.
6: Voilà, ouais, légèrement.
7: On va baisser.
6: Voilà, que ceux qui sont derrière puissent entendre, mais que ça soit un petit peu moins bruyant.
7: D'accord.
6: Mais moins fort, mettez-moi fort.
7: Mettez-moi fort. Voilà.
6: Voilà.
7: J'ai envie d'écouter ce soir.
6: Ouais, t'es chaud ou pas?
7: Oui, je suis chaud ce soir.
6: Alors vas-y, mets-moi le feu.
7: Tout en boîte. Là, là. Plus de tempo, plus de tempo. L'ouvre en boîte. Plus de danse, plus de dance, plus de dance, plus de techno. Les dafas.
6: Voilà. Ah, il paraît que tu vas être disque jockey.
7: Ouais, je vais être disque jockey bientôt.
6: Bon, y a des filles derrière toi ou pas?
7: Oui, y a des filles vers moi.
6: Alors vas-y, va les brancher un petit peu.
7: Ils font tous du bruit, là.
6: Elles sont belles?
7: Ouais, elles sont belles. Tu veux que je t'en fasse une?
6: Ouais, passe-en-moi une, oui.
7: Ouais, je t'en fasse une. Ils veulent pas parler, ils sont timides.
6: Et toi, t'es pas timide, toi? Oh là là là là là là là là. Donc là, si j'ai tout compris, il est dans un bus.
7: C'est le bordel, là.
6: Bon, où est-ce que tu te... Dans quelle station tu vas exactement?
7: Je suis dans les...
6: Foromeux, bah voilà, pour tous ceux qui vont se rendre sur Foromeux, dites-vous que Maxime sera dans les parages. Baisse la radio, baissez la radio, bande de blaireaux.
7: Baisse la radio, c'est le bordel ce soir.
6: Oh là là là là, baissez le son, bande de tocards.
7: Bande de tocards pour baisser le son.
6: Voilà, voilà, vas-y, fais Waza.
7: Waza.
6: Bon, tu vas être DJ dans quelle boîte là-bas, Foromeux?
7: De toute façon, il y a des boîtes tout, il y a des boîtes tranchées, il y a des boîtes chaudes aussi.
6: Mais quel genre de... Il y a des boîtes de cul?
7: Ouais, il y a des boîtes de cul un peu.
6: C'est vrai? Bon, très bien. Quel âge ça te fait, Maxime? Quel âge ça te fait?
7: Ça fait 26 ans.
6: 26 ans. T'es tout jeune, hein?
7: C'est tout jeune. Pourquoi tu m'appelais plus, Max?
6: Mais je t'appelais, hein?
7: Demain, vous m'appelez, demain, on met le bordel.
6: Mais où?
7: Vous m'appelez au même endroit, je suis à Foromeux.
6: T'es à Foromeux?
7: Ouais, une semaine, je reviens dimanche.
6: Oh là là, tu vas prendre des couleurs.
7: Je vais prendre des couleurs, je vais bronzer des coucougnettes.
6: Ouais. Ah là là là là, sacré Maxime, tu vas quand même pas skier à poil.
7: Non, je vais pas skier à poil quand même pas.
6: Ah bon, tu vas faire attention.
7: Je vais faire attention là.
6: Bon, très bien. Bon, on va te laisser là, je sais pas, quelqu'un veut rajouter quelque chose? Non, y'a rien à dire. Putain, en plus la radio derrière, c'est une cacophonie, c'est un bordel.
7: Est-ce qu'on se rappelle demain pour faire un karaoké?
6: Ouais, mais alors, tu seras en direct d'un karaoké ou pas?
7: Non, je serai pas direct au karaoké.
6: Tu seras où?
7: Je serai avec des copains, je vais chanter et tout, là.
6: Mais tu partages ton appartement ou pas?
7: Non, je pars pas, là. À la patinoire, j'ai à la patinoire.
6: D'accord, ok, très bien. Bah, tiens, on se donne rendez-vous demain.
7: Demain, à la patinoire.
6: À quelle heure?
7: À quelle heure, la patinoire?
6: Vers quelle heure?
7: À 9h.
6: À 9h, d'accord, on t'appellera vers 9h, on va tenter la
7: fête. Ça va être le bordel.
6: D'accord, près de la patinoire. OK.
7: Près de la patinoire, je peux dire, je veux mettre le feu. Bah.
6: Ouais, Fildar, tu veux dire un truc?
8: Là, je veux dire, ça va pas être évident de faire de la patinoire avec les bras attachés dans le dos.
7: Ouais, je peux dire, comme je peux dire que j'ai fait du ski, j'ai fait une piste noire mortelle. J'ai fait tout en boîte.
6: Très bien. OK. On va te laisser là, Maxime.
7: Ah, qu'est-ce que t'as dit? Okay. Heureusement que je suis là. Là, j'ai la pêche.
6: Oh putain,
7: semaine.
6: Heureusement que je suis là.
7: Max, ça fait plaisir de te rentendre.
6: Ah bah, moi aussi, ça me fait plaisir. C'est que tu nous as manqué, hein.
7: Je vous ai manqué à l'antenne. Je vais vous me rappeler tous les jours.
6: Tous les jours, on va t'appeler, on va mettre le dawa.
7: On va mettre le dawa et on va mettre le bordel.
6: Allez, fous le bordel pour terminer, vas-y.
7: Tous en boîte. Là.
6: Oh, il se lâche, hein. Y a pas sa mère derrière, là, tu en profites, hein.
7: Là, j'en profite, y a pas ma mère derrière.
6: Ah merde, elle te manque, ta mère?
7: Bah, elle le sait même pas.
6: Bah, on va l'appeler, ta mère.
7: Bah, faut pas l'appeler, faisais pas le con.
5: 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Attention. À venir dans la spéciale archive volume 2 sur la Max Radio. Le débat exclu dans le studio de l'époque du Star System entre Gérard et Bruno et un petit remix exclusif de Pierre Fula. Ça aussi, ça marquait le Star System. Super Funk, Lucky Star sur la Max Radio.

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1: 22h53 minutes, encore un peu plus d'une heure et cinq minutes à passer ensemble pour cette spéciale archive du Star System. Volume 2, le meilleur du meilleur, le pire du pire, le meilleur du pire, la crème de la crème. Voilà, des moments forts, des moments cultes évidemment. Je vous le disais, à venir maintenant, un débat dingue, explosif. Non, mais plutôt, c'est pas un débat en réalité, c'est une rencontre. Voilà, il y a des fois des rencontres qui sont dingues, il y a des duos absolument mythiques, hein. Je sais pas moi, Michael Jackson, Mick Jagger, même si ça n'a pas été forcément les meilleurs morceaux de la planète, Paul McCartney, Michael Jackson, enfin, on pourrait en donner comme ça plein, mais puis en radio, en radio libre, dans le Star System, il y avait Françoise et Gérard, puis il y a eu Gérard avec Bruno du Touring de Grande-Bretagne, qui un jour ont réussi à être réunis tous les deux, au même moment, dans le studio. Je les avais mis face à face et puis il y avait rien à faire. Les sujets partaient les uns après les autres. Il y avait qu'à les laisser parler et discuter de l'actualité. Alors, faut revenir dans le contexte. Hein. C'était l'actualité de l'époque justement. Je sais pas. Ça devait être. Je sais pas en quelle époque. Je sais pas quelle est l'année exactement parce que j'ai pas dans mes archives les dates exactes à laquelle je rediffuse tous ces extraits là. Mais en tout cas, c'est un moment fort. C'est un moment culte que je vous offre tout de suite dans cette spéciale archive. Écoutez. C'est du pur bonheur. Alors Bruno et Gérard vont parler ensemble de quelques sujets. Ils sont très nombreux sur Internet. Quelques sujets plus intéressants les uns que les autres. Alors il y a pas mal de sujets qui ont été demandés. Moi j'aimerais qu'on parle, mais d'une manière très brève. Hein, ça ne me dérange absolument pas concernant justement tiens la prévention routière. On parlait des routiers qu'on salue, les radars.
2: Ouais, mais moi ce que je voudrais qu'on fasse avec Bruno, je pense que Bruno va être d'accord avec moi, c'est qu'on puisse avoir
1: on n'a pas le temps, on a trop peu de temps. On aimerait vous entendre tous les deux parler concernant la prévention routière, les radars et le fait qu'on n'aura plus le droit de rouler et retrait de permis. Est-ce que vous êtes tous les deux hein?
2: Déjà retrait de permis, déjà maintenant les retraits de permis c'est niette. Parce que maintenant, c'est des points qu'on retire. Donc, Bruno, je sais pas ce que t'en penses.
3: Ben moi, je pense que je vais vous dire une bonne chose. Hein. Il faut être aveugle pour pas le voir. Moi, personnellement, je sillonne toutes les routes en Grande-Bretagne, mais et en France aussi. Excusez-moi, il y en a, ils ont rien compris du code de la route.
2: Ouais ben je sais parce que je t'ai vaguement croisé l'autre fois quand je suis reparti. Apparemment t'avais l'air il y avait un nuiteux parce que pour moi c'est des nuiteux ceux de la nuit. T'avais un nuiteux qui t'a coincé quand même hein. Il t'a coincé pour éviter que tu puisses rester dans ton élan. Vrai ou faux?
3: Ah ouais. Ouais. Ouais, mais enfin quand je traverse les l'Arc de Triomphe,
1: Là, vous parlez de votre cas personnel, mais en général, excusez-moi de vous couper, mais parce que c'est intéressant, il faudrait que vous discutiez tous les deux. Mais concernant la prévention routière, la vitesse sur les autoroutes, vous trouvez que c'est bien d'avoir mis des radars et des contrôles, ou il faudrait faire comme en Allemagne, laisser les gens rouler à 200 km/h?
2: Non, déjà sur autoroute par temps de pluie, c'est limité à 100-110.
1: Ouais, mais en général, c'est 130 quoi.
2: Ouais, mais
1: toléré 140, mais
2: ouais, mais
1: par rapport à l'Allemagne où il y a pas.
2: Bah l'Allemagne, ça on peut pas le savoir hein, parce que comme
1: vous trouvez que c'est mieux là-bas la prévention routière, je veux dire.
2: Personnellement, moi non.
3: Moi, je vais vous dire une chose. J'ai jamais été en Allemagne, mais je peux dire que en France, ça commence à être un peu sévère maintenant. Hein. On fait toujours souffler dans le ballon pour celui qui boit tout ça. Et il y a aussi que
1: on devrait peut-être faire souffler celui qui mange aussi.
3: Souffler celui qui mange. Oh ouais, mais alors ça tient pas debout. Alors ça n'a rien à voir. Non, mais je veux dire que celui qui boit, qui sort en discothèque, il est accompagné par un personnel qui sont spécialisés en cas qu'ils sont bourrés et on les emmène en voiture.
2: Ouais, mais ça tu veux parler pour les fêtes de fin d'année.
3: Tout à fait exact, Gérard.
2: Ouais, mais dans ces cas-là, la personne qui va en boîte de nuit. Là maintenant, par exemple demain soir, qui va en boîte de nuit, comme Max, il fait des soirées là. Je pense que
1: peu importe. En général, pour toutes les
2: boîtes. En général, moi je vois les gens. J'étais avec Max dans des soirées. Je peux te dire une chose que les gens, ils ressortent dans des tristes états.
3: À tel point qu'ils ont la gueule de bois. Non mais excusez-moi, hein, il faut dire le terme exact.
2: Non mais pas la gueule de bois, c'est que les trois quarts du temps, ils sont pas capables de rentrer chez eux-mêmes.
3: Évidemment, Gérard, ils ont bu comme je sais pas quoi. Vous m'étonnez qui sont incapables de rentrer. Mais vous savez, l'alcool, c'est comme les bonbons, ça se modère l'alcool.
2: Ouais, mais attends, les bonbons, tu modères pas des bonbons. L'alcool, tu peux la modérer. Parce que un verre, ça va, deux verres. Ça va. Trois verres, bonjour les dégâts. Tandis que les bonbons, t'as pas un bonbon, ça va, deux bonbons, ça va, et trois bonbons, bonjour les dégâts.
4: Là, vous plaisantez sur le sujet qui était sérieux, je suis déçu, mais c'est pas grave.
2: Non, mais, moi, pour en finir sur cette histoire-là, moi, je dis qu'une chose. C'est que la personne qui boit en conduisant, ça ne sert à rien. Moi maintenant à l'heure actuelle je conduis et c'est pas pour ça que je serai bourré au volant d'une voiture. Voilà. C'est pas la peine de vous marier au standard parce que tout à l'heure vous allez vous marier. Je vais refaire comme tout à l'heure, d'accord?
4: Il y a un nouvel article.
2: En de bonne entendeur, salut!
4: Bon, alors ça, c'est bon pour la prévention routière. Bruno et Gérard, il y a également un sujet, là, que j'ai lu dans la presse, et c'est marrant, parce que ça, je veux savoir votre point de vue. Sur le confort dans les prisons. Il y a des gens qui nous écoutent en ce moment et qui sont en prison. Et, dans un article que j'ai lu dans Le Parisien, pas plus tard qu'aujourd'hui, ils réclament plus de confort dans les prisons, à savoir Internet, ce qui est vrai, home studio, cinéma. Qu'est-ce que vous en pensez?
2: Moi, je peux te dire une chose que, à l'heure actuelle, pour au lieu de te planquer derrière tes affiches, moi, je peux te dire une chose que j'ai le Parisien d'aujourd'hui, et je peux te dire une chose que le Premier ministre a débloqué 10 millions de francs pour l'amélioration des prisons.
4: Mais est-ce que vous êtes d'accord pour ça que on sait qu'une cellule fait 2 mètres carrés, mettre un home studio.
2: Ouais, mais attends, dans ce cas-là, une prison de 2 mètres carrés. Une cellule de 2 mètres carrés, tu mets une ou deux personnes et c'est tout. Sans plus.
3: Par contre, se retrouver en cellule avec 3-4 gars.
4: Non mais le confort, est-ce que vous êtes d'accord pour qu'il y ait plus de confort?
2: Non, attends.
4: À savoir internet, ordinateur, home studio.
2: Non,
4: magnétoscope, il parle de DVD, il parle de tout ça. Attention, hein.
2: Pourquoi pas aussi.
4: Non, sérieusement, est-ce que vous.
2: Non mais pourquoi pas un téléphone aussi tant qu'ils y sont?
3: Mais maintenant, moi, ce que je trouve absurde, là où je suis pas d'accord, comment se fait-il que maintenant il parle, par exemple, quelqu'un va en permission et puis on va lui mettre un espèce de bracelet en matière plastique, tout ça. Qu'est-ce que c'est ce trabaltringue?
2: Ouais.
3: Dans le temps, ils avaient pas le droit de permission.
2: Ouais, non, mais attends. Ça, je vais te dire une chose. Pourquoi, Bruno? Ouais. C'est que ce que tu veux dire là, le fameux bracelet de permission là, qui sera pas sur le bras mais sur la cheville.
3: Ouais.
2: Hein. Donc c'est pour savoir si le prisonnier rentrera ou pas. Donc avec ce bracelet là, il pourra, eux, ils seront raccordés au commissariat de police dont ils dépendent et le bracelet. Donc correspondra directement avec le commissariat. Si le prisonnier ne peut pas rentrer, ça sera au commissariat d'aller le chercher.
3: Ah ouais.
2: Et donc lui après, tu peux être sûr que le bracelet va lui être retiré, et il fera sa peine.
3: Ah ouais.
2: Voire plus après.
3: Ah ouais. Ouais mais.
2: Mais pour l'instant c'est prévu pour les Anglais. C'est pas encore prévu pour nous.
3: Ah ouais.
2: Parce
3: qu'ils
2: sont en train de tester sur les Anglais, en France.
3: Ah oui, oh, j'avais entendu ça. Enfin bref, qu'est-ce que c'est comme matière? C'est du plastique qu'ils vont leur mettre? Enfin, si j'en crois ce qu'ils ont parlé à un moment donné, c'est du plastique, Gérard?
2: Non, c'est un bracelet normal.
3: En fer?
2: Ben, ça sera un bracelet normal. Et que dessus, t'auras un truc qui sera relié avec le commissariat de police. Donc, le prisonnier, dès qu'il bougera, le commissariat sera où qu'il sera.
3: Ah, bien.
2: Donc, si tu veux, par exemple, tu prends, un taki-walki, n'importe.
3: Ouais.
2: Tu l'allumes.
3: Ouais.
2: Hop, il sera relié directement sur un autre réseau.
3: Ouais.
2: Donc, pour la police.
3: Ouais.
2: Donc, voilà.
3: Ouais.
2: Alors, l'autre question.
4: Non, mais il y avait un truc aussi, j'aurais aimé que vous en parliez, Bruno, que tu en parles aussi. Gérard connaît bien le sujet également. La question que se posent tous les Français en ce moment, il y a eu un sondage qui a été fait par Ipsos. On paye trop d'impôts. Est-ce qu'on paye trop d'impôts en France?
3: Eh ben, tu sais, Max, oui, les gens ils payent trop d'impôts, ils disent, enfin ils prétendent dire qu'ils ont diminué les impôts. Eh ben moi j'ai entendu des Français, ouais mais ça c'est de la poudre aux yeux, le coup de la vignette là, ils ont supprimé la vignette. Bon mais ils vont la remettre de toute façon un jour ou l'autre, ils vont la remettre.
2: Non. S'il la retire, c'est définitif. Par contre, l'histoire des impôts, c'est vrai que tout le monde se plaint parce qu'ils payent trop d'impôts. Donc, c'est vrai que il y a à l'heure actuelle, tout le monde se plaint parce qu'ils payent trop d'impôts sur le revenu. Mais ce qu'il faut dire, merci pour la fortune. Bah,
4: c'est pas grave, allez.
2: Ce qu'il faut dire derrière, c'est que il y a la taxe d'habitation. Et la taxe d'habitation, ça c'est les gens, tout le monde en a marre, je pense que Pilar, Manu et tout ça.
4: Ouais, on paye tous, ouais.
2: Tous, ils les payent, et ça c'est une taxe qui est grave. Donc, pourquoi baisser pourquoi retirer la vignette? Bon, d'accord, ça fera mal au bureau de tabac. Mais en fin de compte, les bureaux de tabac, s'ils peuvent plus vendre de vignettes, hop, automatiquement, ils vont perdre un chiffre d'affaires.
4: Ils vont augmenter le prix de la saucisse.
3: Ça, c'est évident.
2: Donc,
3: hein.
2: Va y avoir, ils vont se reprendre sur

0: Belgique.
1: Donc même en Allemagne, je pense. Hein.
0: Ouais.
2: Ouais.
1: Donc toi, Bruno, je sais pas.
2: Vous savez, qu'est-ce que vous voulez que je vous dise?
0: Non, je sais pas. C'était. C'est pas grave.
2: De toute façon, le gouvernement, je veux pas me faire l'avocat du diable. Hein, il promet des choses. Bon, c'est vrai qu'il a tenu certaines choses. Il a tenu sa parole. Mais enfin, hein, il faut le dire vite. Hein.
1: Non, mais il a tenu ses paroles sur certaines choses. Hein.
2: Ouais.
1: Bon, il tient sa parole sur la vignette. Il a tenu sa parole, soi-disant sur la baisse d'essence, alors que c'est faux. Ça, je peux te le dire, parce que à l'heure actuelle, je vois combien que ça coûte le litre d'essence. Par contre, ce qu'il aurait pu tenir sa promesse, c'est sur les 35 heures. Et sur les 35 heures, on va aborder.
0: Tu peux en parler maintenant, vas-y.
1: On va aborder le sujet sur les 35 heures. Moi, je peux te dire une chose, qu'à l'heure actuelle, Niette, ils tiennent pas leur promesse. Hein. Parce que le débat de la semaine prochaine dans 15 jours va porter sur le chômage. À l'heure actuelle, le chômage en France baisse est à 2 880 000 chômeurs. Donc sur 35 heures, je suis désolé, on devrait avoir moins que ça.
2: Ouais. À propos du chômage, Gérard, ils disent que le chômage, il se passe pas un jour hein, qu'on n'entende pas la radio. Oh, il y a tant et tant de chômage qui abaisse, tant et tant et tant et tant. Eh ben, je me demande s'ils rêvent pas là.
1: Hein, non mais Gérard? Non mais ça, le problème, moi, j'ai lu là des articles. Je lis souvent, je regarde aussi les infos comme toi, Bruno.
2: Ouais.
1: Mais moi, je peux te dire une chose, que depuis le mois d'août, voire même septembre, pour l'instant, le chômage, il reste à 2008. Hein. Pas plus, il y a 2 800 000 et quelques mille chômeurs.
2: Ouais.
1: Donc, est-ce que c'est des chômeurs longue durée, tout ça? Bon, pourtant, il y a du boulot. C'est vrai que il y a du boulot, mais bon, ça plaît pas à certaines personnes. Il y en a qu'on pas envie de se salir les mains. Il y en a qui n'ont pas envie de se salir la main, il y en a d'autres qui disent que c'est trop dur, d'autres qui disent « Ah, ben, pour que je me lave à 5 heures du matin, non, ça m'intéresse pas », ou faire 12 heures dans une journée, ça les intéresse pas. Alors, dans ces cas-là, qui reste chez eux, qui passe
0: comme toi, quoi.
1: La petite
0: toi, t'es resté
1: nourrice.
0: Chez toi pendant 3 heures, pendant 3 ans, t'es resté chez toi tranquillement.
1: Ouais, mais non, mais moi, c'est différent.
0: Ah.
1: Nuance, fil d'art, tu t'écrases parce que j'aime pas entendre des bruits derrière moi. Quand je suis resté 3 ans bloqué, c'est différent.
0: Ouais.
1: Hein. Et à l'heure actuelle, c'est pas pour ça que je continue pas à bosser.
0: Ouais,
1: à l'heure actuelle,
0: heures par
1: je continue.
0: Jour.
1: Ouais, mais en faisant 3 heures, mais ça m'occupe quand même.
0: Ouais.
2: Et puis
1: là derrière, là un conseil que je vous donne. Vous arrêtez avec vos trucs parce que là, hein, parce que je sais que ça vient de vous de là. Hein.
0: D'accord.
2: Oui, Gérard, il faut dire une chose, qu'il y en a qui n'ont pas de formation. Alors évidemment,
1: attends. Et la formation, ils vont à l'NPE, ils ont une formation qui est payée par l'NPE. Les chômeurs longue durée peuvent avoir une formation qui soit payée directement par l'NPE. Hein, c'est la NPE qui prend en charge. Hein, que ça soit, ouais. Par exemple, pour être standardiste, si tu veux faire une formation de standardiste, c'est la NPE qui te paye. Si tu veux faire une formation de chauffeur de taxi, c'est la NPE. Mais il faut que tu sois inscrit depuis plus d'un an. T'as plusieurs formations ouais. qui peuvent être payées par la NPE. Alors, maintenant, combien de pas me dire qu'il n'y a pas de boulot? Parce que moi, je dirais aux mecs, c'est faux. Parce qu'il y a même des petites associations qui peuvent trouver du boulot pour 3 heures par jour, comme je suis en train de faire avec Sandy à l'heure actuelle. Hein. On fait des petits trucs de 3 heures, ça nous empêche pas de voir si on peut trouver autre chose derrière.
0: D'ailleurs, on en parlera plus en détail dans le prochain débat de Gérard.
1: Dans 15 jours.
0: Dans 15 jours, jeudi, pas qui va arriver, mais le jeudi d'après.
1: Le 23 ou 24 novembre,
0: vous regarderez dans vos agendas. Hein, jeudi minuit, on fera un débat sur le chômage. Alors, il y a plusieurs d'autres sujets très intéressants. Hein, alors, il y a une association de communes, des maires de France qui se sont associés et qui ont demandé dans certaines régions de France à ce que les fermetures de discothèques de nuit

0: le week-end aille jusqu'à 2h du matin. Est-ce que vous pensez qu'aujourd'hui, il est bien de fermer les discothèques à 2h du matin? C'est un arrêté préfectoral qui prendra effet à partir du 1er janvier 2001 dans une quinzaine de départements. Les maires ont eu l'accord des préfets de France. Mmh. Donc les discothèques d'une quinzaine de fermeront à 2h du matin.
1: Eh bien, s'ils devraient fermer à 2h du matin, je sais pas, ils ont peut-être raison, ils ont peut-être tort, j'en sais rien. Mais j'ai peur de dire une bêtise, peut-être qu'ils devraient fermer à 2h du matin.
2: Non, mais moi je suis pas d'accord là-dessus sur le truc. Déjà, les petites communes qui ont des discothèques, qui ferment leur discothèque à 2h du matin, pour moi, c'est déjà... Une, où ils n'ont pas l'autorisation de vendre de l'alcool, parce qu'en fin de compte, pourquoi qu'ils veulent fermer à 2h du matin? Parce qu'ils n'ont pas l'autorisation de vendre de l'alcool. Oh, Bruno.
1: Oui, oui.
2: Je suis là.
0: Oui, hein, Bruno. C'est des discothèques qui ont le droit de vendre de l'alcool, sauf qu'ils ferment à 5h du matin, maintenant on leur demande d'arrêter à 2h.
2: Oui, mais pourquoi? Parce que ils se sont aperçus qu'il y avait des problèmes...
0: je sais pas pourquoi.
2: Avec des jeunes.
0: Non, pour le 3/4, c'est des problèmes de bruit.
2: Ah ouais, mais attends, dans ce cas-là, les discothèques, t'as qu'à prendre là où t'as l'habitude de mixer, à la loco.
0: Je joue plus, mais bah, d'accord, ouais.
2: Non, mais tu prends la loco.
0: Ah ouais.
2: Il y a du monde qui habite dans les alentours.
0: Ouais, mais ça pose des problèmes.
2: Donc ça pose des problèmes. MCM, qui est juste à côté de la loco.
0: On parle des discothèques de région, on parle pas de la locomotive à Paris, tu parles de Paris.
2: Mais regarde, prends Tours.
0: Non, mais est-ce que vous êtes d'accord pour que demain on empêche les jeunes de s'amuser à plus de 2h du matin?
2: Non, moi je suis contre. Je suis contre et je demande au ministère qui s'occupe de ça de laisser les jeunes s'amuser jusqu'à 5h du matin.
0: Parole.
2: C'est tout.
0: Voilà une bonne parole.
2: Qu'ils interdisent pas les fermetures de discothèques à 2h du matin, ça ne sert à rien. Bon, maintenant, si les jeunes ont envie de se torcher et puis de créer des accidents, c'est leur problème, c'est pas le nôtre. Mais qu'ils interdisent pas les responsables de la discothèque de fermer à 2h du matin.
0: Ce qu'il faut, c'est que les jeunes arrêtent de boire en boîte, c'est tout. Ou alors qu'on interdite la vente d'alcool en discothèque.
2: Mais il y a ça.
0: Ça serait tellement mieux, Bruno.
1: Les interdire de boire, ça serait de leur demander d'arrêter de manger en fait.
0: Mais non, de boire de l'eau, mais pas de boire d'alcool.
1: Ah bon, boire de l'eau, ça c'est autre chose.
0: On mettrait des petites fontaines dans la discothèque, des petites fontaines là.
1: Oui, mais enfin, en général, les jeunes aujourd'hui, ils vont pas boire de l'eau, hein. Ils vont pas boire de l'eau en général, ils vont boire.
0: Parce qu'ils ont pas l'habitude, parce que là, tu leur proposes de l'eau. T'as de l'eau fraîche, de petites fontaines comme
1: ça.
0: Ouais,
1: enfin, en discothèque, ils boivent pas de l'eau, hein. Bon. Ils boivent de l'alcool, hein.
0: D'accord.
2: Ouais, mais moi, je suis pas d'accord sur les patrons des boîtes de nuit de province qui ferment les discothèques à 2h du matin, c'est tout. Qu'est-ce que t'en penses, Bruno?
1: C'est-à-dire que, fermer à 2h, évidemment, c'est moche, c'est sûr, parce que après...
2: Ouais, mais surtout un vendredi soir.
1: Ah, un vendredi soir, évidemment. Bon, qu'il ouvre le samedi, jusqu'à 2h du matin. Le vendredi, je renie pas, je suis contre qu'il reste jusqu'à 2h du matin.
2: Ouais, mais moi, je suis pas trop d'accord là-dessus. De toute manière, c'est un débat qu'on va mener.
0: Ouais, parce que là, c'est...
2: Un débat qu'on va mener...
0: Quoi, non?
2: Bientôt. Quoi, non? C'est pas au standard qui décide, c'est moi.
0: Alors, il y a plusieurs sujets, on n'aura pas...
2: Maintenant, on va peut-être aborder le sujet des élections.
0: Alors, aux États-Unis, c'est le bordel, on n'arrive pas à savoir. En deux mots, qu'est-ce qu'on peut dire sur les élections, Gérard ou Bruno?
1: Les élections aux États-Unis là, du fait qu'ils vont changer de président là, ça va être Bush, je crois, hein, si ma bonne mémoire est le fils de Bush ou je sais pas quoi,
2: George Bush Junior.
1: George Bush Junior qui va être président. Bon, Clinton, il va être obligé de partir quand l'autre il va arriver, hein.
2: Ouais, mais pour l'instant, on n'est pas sûr parce qu'à l'heure actuelle, il y a d'après ce qui a été dit sur aux informations, tout ça, il y a ça a été malheureusement, ça a encore été truqué. C'est des élections truquées, donc ils sont en train de savoir sur certains États des États-Unis, tout ça, de savoir qui sera élu ou qui sera pas élu. Parce que normalement, définitivement, hier, c'est hier ou avant-hier, normalement c'est George Bush Jr. qui était élu président, donc il devrait remplacer Bill Clinton, et maintenant tout est à revoir parce qu'il y a, il y a des bulletins qui n'ont pas été ouverts. Donc on ne sait pas encore.
1: Bon, Bill Clinton, il a fini son temps, hein, et maintenant il va partir à la retraite. Bon, il va avoir pas mal d'argent. Je présume quand il va aller en retraite, il va avoir de l'argent forcément. Il va en avoir un gros paquet, hein. Alors donc Clinton maintenant c'est démodé. C'est un autre qui va prendre sa place. Et puis voilà.
2: Ouais, mais de toute manière, pour l'instant, on ne sait pas, hein, parce que ça peut très bien venir dans la nuit, comme ça peut attendre, voir demain ou après-demain. Surtout, ils savent pas encore.
1: Surtout que si j'étais à la place de Clinton, eh ben, je serais pas très fier, parce que d'après ce que dans le temps passé on a appris sur lui, là, avec la, comment elle s'appelle, l'autre là, comment elle s'appelle là zut, comment elle s'appelle l'autre? Whistiti ou whisky ou je ne sais pas quoi. Enfin bref. Je sais pas si c'est une histoire vraie ce qu'on a raconté sur leur sujet, mais franchement, hein, on s'en serait bien passé.
2: Non mais ça de toute manière c'est une histoire entre eux, ça c'est leur problème, c'est pas de nous, hein. Voilà. Parce que je sais que nous, pour l'instant, en France, on n'a pas eu encore de problème comme ça par rapport à eux. Hein.
0: Puis t'as fait un débat dessus, donc...
2: Avec l'affaire Lewinsky.
1: Alors, moi, ce que j'en conclus dans cette histoire, j'appelle ça la publicité. Qu'est-ce qu'on peut s'en... Parce que vous savez, ils nous ont raboté les oreilles pendant quelques temps. Là, on a entendu que de ça. Mais qu'est-ce qu'on s'en fout de ces histoires? On s'en fout pas mal de leur histoire. On aurait pu s'en passer.
0: Voilà. Bah oui. Pour terminer, on aimerait parler un petit peu, de l'affaire Richard Virac, hein, et le cyclisme, un petit peu du dopage, l'OPO, les sportifs. Mmh. On parle du cyclisme, mais bon, c'est un peu partout dans toutes les professions. On parle même du football. Qu'est-ce que vous avez à dire là-dessus?
1: Moi, ce que j'ai entendu Bernard Hinault, il parlait. D'ailleurs, Bernard Hinault, je l'ai vu en Bretagne il y a 2, 3, 4 ans, 5 ans, je me rappelle plus, quelque chose comme ça.
0: Tu passeras bonjour.
1: Je vais avoir l'occasion d'y repasser, hein.
0: Mais sérieusement, l'OPO, Gérard.
2: Non, l'OPO, de toute manière, apparemment, Richard Virac a bien dit comme quoi qu'il avait pris de l'OPO, mais donc il l'a bien avoué. Donc, il y a d'autres coureurs qu'ont voulu nier en disant comme quoi qu'ils en avaient pas pris alors que c'est faux. Mais lui, il a bien avoué comme quoi qu'il en avait pris.
1: Oui, alors donc moi je voulais finir une question que je voulais vous dire, c'est que j'ai entendu Bernard Hinault, il a parlé à la radio, je me rappelle plus quelle radio que c'était, enfin bref. Et puis il a dit comme ça, je me fais pas l'avocat du diable, parce que si jamais il m'écoute, je vais pas avoir l'air fin. Enfin tant pis, hein, il va écouter, hein, s'il écoute pas. Il a dit c'est normal qu'ils soient punis s'ils se sont dopés, qu'il a dit.
2: Non, ouais. Mais non, attends. Là, je suis pas d'accord avec toi, Bruno. Déjà, Richard Virac, il a rien eu. Hein. Il a avoué, et en fin de compte, il s'en sort indemne. Tout le monde s'en sort indemne dans cette histoire.
1: En fin de compte,
2: attends, je te coupe, Bruno, parce qu'en fin de compte, c'est l'affaire Testina qui a été, bien préciser, c'est l'affaire Testina qui a été responsable de ce problème-là. C'est eux qui ont été pris en flagrant délit avec de l'OPO dans leur voiture. Ouais. Donc c'est toute l'équipe qui a été hors du Tour de France l'année dernière.
1: Ouais.
2: Donc, à l'heure actuelle, maintenant, c'est une affaire qui est, pour moi, quasiment classée. Parce que personne n'a eu des peines de prison, ni rien du tout.
1: Ouais.
2: Donc, pour moi, là-dessus, avec l'histoire de Bernard Hinault, ça fait un bout de temps qu'il a arrêté le Tour de France. Donc, je vois pas ce que Bernard Hinault vient faire avec l'affaire Testina.
1: Eh ben, il a donné ce que il pouvait souhaiter, celui qui se dopait là, comment il s'appelle l'autre là,
2: Richard Virenque,
1: et ben moi je trouve que Bernard Hinault il a raison. Dans le Tour de France, il faut faire, excusez-moi, je suis franc, mais quand j'ai quelque chose à dire, je le dis.
2: Mais attends Bruno, mais qu'est-ce que Bernard Hinault a à faire dans l'affaire Testina? Il est pas responsable de l'affaire Testina.
1: Non, mais je dis ce que j'ai entendu à la radio et il a raison. Alors, il a raison dans le sens que celui qui se dope, eh ben, il doit être ratifié en quelque sorte.
2: Ratifié. Non, mais d'accord. Ratifié, ok. Mais moi, je te pose la question. Là, tu me dis, ceux qui se dopent, ils sont punis, d'accord. Mais qu'est-ce que Bernard Hinault a à faire là-dedans? Il est pas directeur sportif.
1: Non, mais en tous les cas,
2: mais il a rien dit, Bernard Hinault, parce que j'ai écouté les informations. Bernard Hinault n'a rien dit du tout sur cette affaire-là.
1: Ah ben je m'excuse. Moi je l'ai entendu à la radio l'autre jour. Du temps que j'étais en Grande-Bretagne, j'ai entendu à la radio.
2: Mais non, le procès il a été fait cette année. Là, il a été fait il y a 3 semaines.
1: Moi, je suis désolé. J'ai entendu Bernard Hinault dire, eh bien, ils se sont dopés. Eh ben, il doit être puni. Il n'y a pas de problème, puni. Alors, vous savez, j'ai pas été non plus inventer ces histoires. Hein. J'écoute bien la radio souvent. Hein. Je l'écoute. Hein.
2: Moi, je peux te dire une chose, que Bernard Hinault n'a jamais été dire ça. Hein.
1: Ah ben, moi, je suis désolé. Il a dit.
2: Ah mais il l'a dit il y a à peu près au mois de juillet ou août. Qu'il y avait encore le Tour de France, parce que l'affaire a été jugée tout récemment.
1: Ouais, c'est une affaire. Je suis convaincu qu'on va encore en parler.
2: Exactement.
1: Dopage, il s'est dopé, tout ça.
2: Non.
1: Ils vont encore en parler forcément.
2: Non, l'affaire du dopage, l'affaire Testina est bien close, c'est terminé, donc ils en parleront plus, donc tout le monde a été relaxé, donc personne ne fera de peine de prison, donc tout le monde a été relaxé.
0: Eh ben, écoutez,
2: parce
0: rendez-vous.
2: Parce que Richard Virenque a reconnu cette dopée.
3: Richard Virenque.
2: Laurent Blanc, pareil.
3: Ah ouais. Tu parles du foot.
2: C'est
1: le cas de le dire. Il est vraiment blanc, lui.
2: Ah ouais, mais ils ont tous été reconnus non coupables.
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1: Voilà la spéciale dédicace, c'est Pierre Fulard. L'original est là. NTM avec ma Ben, c'est à venir dans la spéciale archive volume 2. Un kiki donc. Et un monsieur et madame Février. Que du bonheur. 23h27, on est sur la Max Radio.

0: tout le temps pour en profiter, pour un petit peu s'amuser. Vous nous écoutez un petit peu quand même. Combien de kiki donc j'ai pu faire depuis Fun Radio, à l'époque de Prisme, et puis bien sûr sur la Max Radio. Et c'est loin d'être terminé parce que vraiment, c'est toujours aussi culte. Hein. Quel plaisir. Vous nous écoutez un petit peu quand même. Et dans toutes mes archives, évidemment, il était impossible ce soir de ne pas omettre au minimum au moins un. Alors il y en a, je sais pas, j'en avoir une trentaine hein, de kiki donc culte. Celui-ci fait partie, voilà, c'est un parmi tant d'autres. Écoutez bien, kiki donc avec une merveilleuse grand-mère qui s'appelle Huguette. Et juste après, j'aurai l'occasion de réintervenir pour ça, mais je vous le dis tout de suite, il y a un monsieur et madame Février qui est en train de se mettre dans les starting blocks. Mesdames, messieurs, dans la spéciale archive sur la Max Radio, voici tout de suite un petit kiki donc avec la merveilleuse Huguette. Vous nous écoutez un petit peu quand même.
1: Bravo, on y va. Kiki donc, on appelle Huguette, ta grand-mère, 73 ans, tout est prêt. Alors, vous entendrez bien sûr la musique du kiki donc, mais également le...
2: Bingo.
1: Chaque bonne réponse, c'est gagné, c'est dans la poche, mon kiki. On y va, c'est parti. Trois questions pour le kiki donc, j'espère qu'elle va pouvoir répondre correctement. Pierre, en attente, attention, elle est au courant quand même, hein. Alors, tu l'avais prévenue.
3: Ouais,
1: d'accord. Bon, quand elle est sourde, il va falloir gueuler, donc reculez du poste que je vais parler fort.
3: Allô.
1: Oui, bonjour, vous allez bien? Est-ce que c'est possible de parler à Huguette?
3: Oui, bien sûr.
1: Oui, c'est Huguette à l'appareil?
3: Non, c'est son fils.
1: Hein, c'est possible de parler à Huguette?
3: C'est de la part de qui?
1: C'est la radio du Kiki donc, à l'appareil en direct.
3: Ne quittez pas.
1: Merci bien.
4: Allô?
1: Allô? Bonjour, vous allez bien? C'est Huguette à l'appareil?
4: C'est Madame Balani.
1: Bonjour Huguette.
4: Bonjour
1: comment...
4: Huguette.
1: Vous êtes... Vous allez bien? Vous êtes en pleine forme quand même?
4: Mais oui, bien sûr.
1: Vous êtes contente d'être avec nous? Vous étiez au courant qu'on allait vous appeler?
4: Oui, monsieur.
1: Vous êtes au courant? Vous êtes une fidèle de l'émission, m'a-t-on dit?
4: Oui, oui.
1: Ah, vous écoutez régulièrement?
4: Ah, ben, assez, oui.
1: Oui, vous êtes contente d'être avec nous?
4: Mais bien sûr que je suis contente.
1: Alors, vous savez bien entendu que vous avez d'abord un public qui est là chaque soir pour vous encourager. Est-ce que le public est là?
4: Ah,
1: ben,
4: c'est gentil.
1: Le public est avec nous, bien entendu. Vous savez, qu'Huguette, la radio du Kiki donc, bien entendu, vous êtes du côté de Viroflay, que vous êtes en ce moment en direct sur Radio Bleu avec l'animateur Francis, votre animateur préféré, pas des ondes de bonne fréquence, hein. Nous vous rappelons, bien entendu, que si vous êtes en acquisition des trois bonnes questions qui vont vous être posées par rapport aux réponses qui vous ont été accordées, que vous aurez peut-être le plaisir et le privilège de repartir avec un voyage pour quatre personnes, une destination de votre choix! Qu'est-ce que vous dites?
4: Essayons!
1: Alors attention, on va aller dans le but du jeu.
4: Oui.
1: Hein, vous êtes content d'être avec nous?
4: Mais bien sûr.
1: Vous êtes concentré parce que vous m'avez l'air un petit peu déconcentré quand même.
4: Mais non, bah c'est-à-dire, vous savez, ça étonne tout de même un petit peu. Hein.
1: Bah, vous faites quoi dans la vie, dites-moi, vous êtes, c'est quoi votre profession?
4: Rien.
1: Au chômage?
4: Oh, non, je suis pas au chômage, je suis à la maison.
1: Alors, vous avez quel âge? On m'a dit que vous avez 38 ans.
4: 38 ans?
1: Non, combien?
4: Oh là là!
1: On s'est trompé alors dans
4: oh
1: les
4: non,
1: fiches.
4: Non, oui.
1: Vous avez quel âge?
4: 78
1: ans! Non, mais, pas 38
4: écoute,
1: ans!
4: Mais jeune encore, hein!
1: Mais écoutez, nous allons le vérifier tout de suite.
4: Vous allez faire le voyage.
1: Hein. Eh bien, écoutez, j'espère qu'elle est la destination qui vous ferait plaisir.
4: Pardon?
1: Oui.
4: Oui.
1: D'accord. Alors, attention, première question. Hein, on va jouer donc un superbe voyage au bout du monde du côté. Vous êtes déjà allé à Bruxelles?
4: Ah bon, non, je n'ai jamais été à Bruxelles.
1: Eh bien, écoutez, les radios pleut Kiki donc. Si vous répondez aux questions, aux trois questions, vous allez directement Kiki donc, directement du côté de Bruxelles. Ouais. Vous êtes déjà allé au bout du monde?
4: Non, mais enfin, j'ai déjà voyagé pas mal.
1: Bah, vous boirez jusqu'au bout de la nuit, hein?
4: Oui.
1: Alors, attention, première question, je vous demande un petit peu de vous concentrer parce que là, vous avez l'air, vous avez la radio derrière vous, vous êtes une fidèle de l'émission, vous savez, vous pouvez
4: vous capter, bien entendu,
1: d'accord. Hein, sur les mégahertz, hein. Vous le saviez, ça, hein. Attention, première question, Huguette.
4: Première question.
1: Attention.
4: Alors.
1: C'est la Kiki Phrase. Vous êtes prête à jouer avec nous à la Kiki Phrase? Oula. Oula. Huguette. Huguette. Huguette. Huguette. Huguette.
5: Allez, Huguette.
1: Qu'est-ce qui se passe?
5: Allô, Huguette?
4: Allô, oui.
1: Oui, qu'est-ce qui s'est
4: passé? Vous entendez plus.
1: Mais dites donc, alors quand même, vous êtes en direct avec la radio, faut pas déconner là, faut arrêter.
4: Ben oui, c'est
1: hein?
4: Vrai.
1: Bah dites donc, vous foutez du monde.
4: Mais non, mais j'ai dû toucher quelque chose, je sais pas.
1: Bon, attention, attention. Ah, donc, je vous
4: je
1: le disais.
4: Vous écoute.
1: On va jouer à la Kiki Phrase. Alors, attention, la Kiki Phrase, écoutez bien. Qui a dit ceci? Écoutez bien, vous êtes prête?
4: Oui.
1: Vous êtes concentrée, vous pouvez vous faire aider, bien entendu, par tout le monde autour de vous à partir du moment que personne ne vous souffle, hein?
4: Non.
1: Hein? Attention, la première question. Qui a dit le temps restera intemporel tant que l'univers n'aura choisi son point de non-retour? À votre avis, qui donc?
5: Allez, Huguette!
4: Oh, non, je ne vois pas.
5: Allez,
4: je ne vois pas.
1: Non, mais pas besoin de voir. Hein. Marrant, elle. Il faut faire travailler ses neurones. Hein. Je répète la question.
4: Mais répétez tout de même.
1: Il reste plus que 10 secondes. Attention, le temps restera intemporel tant que l'univers n'aura choisi son point de non-retour. À votre avis, qui donc dans le public, on l'a déjà trouvé, à votre avis? Allez, allez, allez.
4: Oui, mais... Huguette, elle sait pas.
1: Alors, vite, un prénom. Dites des noms au hasard, des gens connus. Vite, vite, vite.
4: Des noms. Des noms, bon, Jean, Jacques, comment, Marcel, André.
1: Oui. Bingo. Vous avez dit Marcel, c'est une bonne réponse. Plus exactement, c'était l'astronaute norvégien en 1952, Gluck Lundvurs.
5: Oh oui,
4: ah bon?
1: Eh oui, mais c'était son surnom, Marcel, vous le saviez, en 1952 quand même. Vous êtes une fidèle de l'émission, vous nous écoutez régulièrement quand même.
4: Ben oui, mais voyez-vous, ça m'était parti.
1: Ben oui, mais ça vous est revenu quand même. Attention, Huguette et les zones du Kikidon, est-ce que vous choisissez Joker?
4: Oui.
1: Alors, je vous écoute. Allez-y.
4: Alors, qu'est-ce qu'il faut que je vous réponde, là?
1: D'accord, attention, elle a dit la prochaine Joker! 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Bien sûr, vous êtes prête?
4: Oui.
1: Je vais vous passer, attention, deuxième question, compte public est concentré. Le Kiki qui chante! Alors attention, le Kiki qui chante, le public peut vous aider bien entendu à partir du moment qu'il ne vous aide pas. Vous êtes prête, Huguette? Je vous rappelle que vous nous écoutez sur la modulation de fréquence de Vero Fischer, bien entendu.
4: Je vous écoute.
1: Vous avez écouté un extrait musical, ma chère Huguette.
4: Un musical.
1: Voilà, et attention, vous devez nous dire qui chante, d'accord?
4: Bon, alors allez-y, j'écoute.
1: Vous avez les esgourdes, vous avez le sonotone, vous avez tout ce qu'il faut.
4: Oui.
1: On peut plaisanter quand même.
4: Oui.
1: Attention, on y va, vous êtes prête? Écoutez bien, c'est très simple. Hein.
2: Amis, confiez-moi le pays.
1: Voilà, alors c'est très simple, à votre avis, Kiki, donc, allez!
5: C'est facile!
1: Est-ce que vous voulez qu'on vous repasse l'extrait quand même, Huguette?
4: Oui, allez-y!
1: Écoutez bien, ouvrez bien vos esgourdes, hein!
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1: Oh, c'est très simple, attention, à votre avis, Kiki, donc, Huguette! À votre avis, Kiki, donc!
4: Dutron!
1: Oui, attention, vous avez dit?
4: Dutron!
1: Presque, presque, vous y êtes presque, allez-y!
5: Allez,
1: il a fait, il a été. Vous y êtes presque, il vous reste 3 secondes, vite, vite, vite! Donnez des prénoms au hasard, vite des noms de famille, des noms des gens connus!
4: Un prénom aussi, Jean.
1: Non, non, mais des gens, des acteurs, des acteurs de chansons connues!
4: Des acteurs de.
1: De chansons? Des acteurs, des chanteurs connus, allez-y! 1962.
4: Oh là là, ça me prend. Comment? Aznavour.
1: Oui, vous y êtes vous, presque. Ah, il reste 2 secondes, 1 seconde.
5: Allez,
1: une demi-seconde.
4: J'allais
1: dire Sardou. Ça va, calmez-vous, vous avez le temps, il vous reste encore un quart de seconde, hein, vous avez le temps, hein. Est-ce que le public, on peut l'aider? Il a joué Napoléon.
4: Antoine.
1: Non, c'est pour dire des conneries, on arrête le jeu, hein. Pardon?
4: Serge Lama.
1: Attendez, vous avez dit, rappelez-moi.
4: Serge Lama.
1: Bingo. Bonne réponse. Plus connu sous le nom de Gogol Premier. Hein, vous vous souvenez, Gogol Premier, hein? Avec La Planète des Dingues, extrait de son album, c'est vrai, le premier président Gogol. On réécoute l'extrait quand même pour vérifier. C'est bien une chanson de Serge Lama, écoutez plutôt.
2: Amis, confiez-moi le pays.
4: Antoine.
1: Non, pas à poil, hein, Huguette, hein.
4: Non.
1: Elle a dit à poil, quand même.
4: Non.
1: Petite vicieuse.
4: Antoine.
1: Vicieuse. Alors, bien entendu, Serge Lama, hein, dans son album Le Pouvoir des Rêves, Le Grand Trac, La Planète des Dingues, Foutre le Bordel, Punk Rock, Serial Killer, Ninja, Réincarné.
4: Oh,
1: ben,
4: c'est pas Serge Lama, ça.
1: Ah,
4: ah bah, dis... c'est non, pas non. Une grosse bêtise.
1: Non, non, non, non, non, mais c'est une reprise de la chanson. Alors attention, troisième question, Yann, est-ce que vous prenez la troisième question pour le superbe cadeau au bout du monde à côté de Bruxelles, ça vous ferait plaisir? Attention, deuxième question, on va changer au Kiki Imitation. Huguette,
4: oui,
1: vous allez avoir 15 secondes, d'accord? Je vais vous donner 4 animaux. Il va falloir, il va falloir m'imiter le son de l'animal que je vais vous demander, d'accord? Attention, on est prêt, on enclenche le chronomètre.
5: Ouais, allez.
1: Attention, chronomètre, je vous laisse exactement le temps qui vous est adéquat, d'accord? Vous êtes prête?
4: Oui,
1: attention,
4: oui.
1: Je vous demande d'imiter un cheval. Allez-y.
4: Moi, un cheval?
1: Allez, vite, juste.
4: Non,
1: on commence, attention. Alors on commence avec le cheval. Vite. Oui, le chien, le chat.
4: Le chat, miaou.
1: Une truie. Vite. Bah, mal, on l'accepte. Et attention, le dernier pour gagner le super cadeau, vous devez m'imiter une huître.
4: Une huître? Oh là là là là, qu'est-ce que je vous dis, une huître? Ça va, hein?
1: Aïe, le public est déçu. C'était pourtant simple, une huître, c'était un petit truc caché. Vous voulez écouter le bruit de l'huître?
4: Vous en avez, vous?
1: Bah oui, écoutez. C'était un petit jeu, écoutez. Et oui, car dans l'huître, il y a une perle. C'était le jeu de mots. Dans l'huître, il y a une perle et pour imiter le bruit d'une huître, c'est. Vous pouvez me le faire écouter, on écoute, allez-y. Oui. Plus communément écouté, un prout. Un P, mais c'est aussi une perle. C'était l'huître, bien entendu. Alors, bien entendu, vous repartez avec zéro cadeau, vous avez tout perdu, tout s'écroule. Le Kiki cadeau s'écroule, bien entendu, il sera mis en jeu un cadeau pour le bout du monde du côté de Bruxelles ou bien entendu de Valenciennes.
4: Oui.
1: Ma chère Huguette, on vous remercie encore une fois.
4: Oui.
1: Bah,
4: allez,
1: non.
4: Bonsoir.
1: Bah, on vous embrasse et vive le Kiki, je vous écoute.
4: Oui, c'est ça.
1: Allez-y, dites-le,
4: Vive le Kiki.
6: Vive le Kiki, voilà, un petit peu quand même. Bah écoutez, ça nous a fait plaisir de recouter ce petit moment d'archive absolument magnifique. Un petit peu quand même, je sais que vous nous écoutez un petit peu quand même depuis maintenant 22h pour la spéciale archive volume 2. Tout va bien, mesdames, messieurs, vous êtes confortablement installés. J'espère que vous avez la bonne barre de rire comme moi. Et attention, sans plus tarder, dans cette spéciale archive qui continue, attention, qui s'enchaîne. Voici tout de suite, pour le plus grand plaisir de tous, un monsieur et madame. Alors pas des monsieur et madame la pipe, mais des monsieur et madame février, comme j'aimais tant les faire. Ça reviendra ça d'ailleurs sur la Max Radio très prochainement. Monsieur et madame février, comme si nous y étions.
7: Attention, on appelle de nouveau quelque part des monsieur et madame février.
8: Allô?
7: Oui, février?
8: Allô?
7: Février?
8: Allô?
7: Oui, février? Allô?
8: Allô?
7: Oui, allô, février?
8: Oui, bonjour.
7: Oui, il faudrait que tu retournes à la maison, monsieur et madame Hart s'inquiètent, hein?
8: Comment?
7: Il faudrait que tu rentres à la maison, parce que monsieur et madame Hart s'inquiètent.
8: Attendez, je comprends pas du tout, là.
7: C'est février?
8: Oui.
7: Oui, je savais pas, je pensais que t'aboyais. Il faut que tu rentres absolument vite, à la maison. Monsieur et madame Hart t'attendent.
8: Bah écoutez, je suis à la maison, il n'y a pas de monsieur et madame Hart.
7: Non, si, non mais ce sont tes propriétaires, mais ils t'attendent à la maison.
8: Mais je suis propriétaire de mon logement.
7: Oui, non mais je sais bien, non mais d'accord, ta niche t'appartient bien sûr, elle est à toi. Donc ce que je veux t'expliquer, c'est pas une question de niche, c'est une question qu'il faut que tu rentres à la maison parce que monsieur et madame Hart t'attendent au domicile.
8: Bon, écoutez, ça me concerne pas, alors...
7: Non, mais ils sont inquiets parce que tout à l'heure, t'es sorti seul faire ta crotte, t'es pas rentré. Et là, ils s'inquiètent, grave, hein. C'est hard, hein. Faut que tu rentres immédiatement. Je sais pas si... je me suis peut-être trompé de numéro. C'est février? Allô, février?
8: Oui, enfin, écoutez...
7: Non, mais attends, le prends pas mal, février. Écoute, comme dirait très bien tes patrons, wouf wouf, y a pas de problème. Il faut vraiment que tu rentres à la maison.
8: Bon, d'accord.
7: Mais vous savez qui est à l'appareil?
8: Non.
7: Allô? Qui est à la... Allô? C'est Félix à l'appareil. Max?
9: C'est Max. Ah bah oui, c'est moi.
7: Ah oui, c'est promo, ça. C'est, en fin de compte, le nom que je cherchais, parce que dans ce film, L'amour du risque, donc, avec
9: Jonathan et Jennifer.
7: Vous voyez, d'accord, voilà. Les justiciers milliardaires, ils ont effectivement un chien qui s'appelle Février et ils ont également un maître de maison.
9: Qui s'appelle Max.
7: Pas très joli, qui s'appelle Max.
0: Exactement. Et voilà, et un petit plaisir, l'amour du risque, comme ça, sur la Max Radio, avant de repartir avec le jeu de l'anglais Alain de Brest et Françoise de la Courneuve.

0: Toujours en direct pour cette spéciale Archive Volume 2 dans cette dernière ligne droite avec Avenir Françoise dans les studios de Fun Radio à l'époque dans le Star System où nous parlions évidemment, vous l'imaginez pour ceux qui connaissent, de séries télévisées. Mais juste avant, retour sur le jeu de l'anglais que je fais encore régulièrement sur l'antenne de la Max Radio et je n'avais plus souvenir de ça. Là aussi c'est pareil, en remettant le nez dans les archives, je suis retombé sur ce moment culte, jeu de l'anglais, où nous avions testé Alain de Brest et également une certaine Martine. Et là aussi, c'est que du bonheur.
1: Pour l'instant, nous allons jouer au jeu de l'anglais. Nous allons appeler des hôtels qui n'ont pas d'étoile ou une étoile. Il y a de fortes chances pour que la personne au bout du fil, à moins qu'on ait vraiment pas de bol, normalement, ils parlent pas anglais. Ils ont déjà suffisamment de mal à parler correctement français pour louer une chambre. Donc, vous pensez bien qu'en anglais, c'est...
2: Oh non, il est trop, lui.
1: Il est trop, Didier. Hein. Alors, ça, moi, je suis Didier, hein, quand même, je rappelle pour Martine. Hein, Alain ?
2: Yes.
1: Alors, qui veut comment? Bah, il faut parler en anglais le plus mauvais possible et puis essayer de l'embrouiller tout en le gardant au téléphone.
2: Oh punaise!
1: Oh putain, c'est génial, hein! Alain, tu veux démarrer?
3: Ok, d'accord, ça marche.
1: Attention, Alain, ça sonne. Bon courage à toi, mon petit Alain.
4: Le Retourène, bonjour.
3: Hello, good evening, sir.
4: Pardon?
3: Good evening, sir. I want to. A book hotel for two persons for 2 days.
4: Attendez.
3: It's possible?
4: Attendez.
3: It's possible?
4: Attendez.
1: Tu vois, je vous l'avais dit.
4: Allô?
3: Good evening, this sir. I want to book a hotel for 2 days for persons. Okay.
4: How many? Two persons?
3: How many? Two persons? For 2 days?
4: Oui.
3: For 2 days? For revision for the excuse me it's a program kind of conveyor of communication I want to book a hotel for 2 days for 2 persons
1: oh, bah
3: it's
1: bon,
3: possible.
4: Allô?
3: Yes. It's
1: alors,
3: have an understand? Do you have an understand?
4: Un peu, oui.
1: Sorry, my friends, c'est un ami.
4: Oui.
1: Vous parlez anglais?
4: Un peu.
1: Yes. Voilà tout de commande, the reservation, please.
4: Oui.
1: And would you like you mind two or three for the birthday night?
4: For two persons?
1: Sorry? No, yeah, well, yes.
4: Yes?
1: Yes, yes. For yesterday. Yeah?
4: For yesterday?
1: Yesterday.
3: Do you have three rooms?
1: Yeah, three rooms. Please, come
3: rooms?
1: Three rooms, please, come on.
4: Three rooms?
1: No, for two,
4: no.
1: For come on and dance.
4: One.
1: Yes, for one person, yeah, for three persons, two persons, for one room.
4: Oh.
1: And everybody sip somebody. Come on.
4: How many persons?
1: Two.
4: Two, oui.
1: And for four chances, two one.
4: Two one. I don't understand.
1: Yeah, thank you very much. Okay. My name?
4: Oui.
1: No. No?
4: My name? Yes, oui.
1: No, but I don't know.
3: Is the breakfast included?
1: Yeah, included the breakfast, yeah? With the oeuf?
4: Breakfast, yes.
3: Because oh,
1: yeah.
3: Porridge.
1: It's come tomorrow? We come back tonight, huh?
4: Tomorrow? Okay, oui.
1: Or to ce soir?
4: Ce soir?
1: Yeah.
4: À quelle heure?
1: At midnight, 1 o'clock in the morning.
4: Quelle heure?
1: Yes.
4: J'ai pas compris.
1: Okay, we come back. We on arrive.
4: Okay.
1: Okay, but train on have 10 persons, huh? For dinner. Yeah.
4: Ah,
1: Okay.
4: No,
1: okay,
4: no,
1: we
4: no.
1: Arrive. On arrive.
4: Le restaurant.
1: Tout bon. Yeah, impossible?
4: No, the restaurant is closed.
1: Okay, 2 minutes. Please.
3: It's open.
1: One, 2 minutes?
4: Hotel is possible.
1: Yeah.
4: But the restaurant is closed.
1: Okay, 1 minute. Okay? Please. Une minute, please.
4: Yes, oui.
1: It's an area for the reservation. Yeah, for the hotel. Yes. It's for 2 persons at dinner.
5: It's very angry.
1: Okay. Yeah, come on. Okay, hello?
4: Dinner.
1: Yeah, for cheap. 6 persons for dinner tonight, yeah.
4: Ce soir, no.
1: Si, okay.
4: And tomorrow?
1: No, now we on arrive. Voilà. Nous arrivons.
5: Vraiment ouais. Fin, hein?
1: Pour le fin, pour le manger.
4: Non, le restaurant est fermé.
5: Oh,
3: we arrive.
1: For 10 le soir, 10 heures.
4: No.
1: It's okay?
4: No.
1: Okay, oui, 6 persons for reservation for dinner, miam miam, manger.
4: Oui, mais ce soir.
1: Yes, okay. Okay, à tout de suite pour manger.
5: Bye.
1: À tout de suite pour manger. Ah, elle a raccroché, allô? Elle a fini par raccrocher quand même, hein. Dis donc, bravo, Alain.
2: Oui.
1: Ah, je trouve que t'as du talent quand même. Bien joué. Oui, si, fallait la sortir. Martine.
2: Oui.
1: Est-ce que tu veux essayer?
2: Oh, oui. Oh non.
1: Oh oui. Allez, Martine, oui, on y va.
2: C'est trop dur pour moi.
1: Ah, et tu fais du faux anglais, c'est pas compliqué, on y va, c'est parti. On appelle un hôtel et à toi de jouer, d'accord?
2: Bon, je vais dire n'importe quoi.
1: Mais oui, mais justement, c'est le but, on s'en fout. Ce qu'il faut, c'est que t'arrives à tenir quand même la personne au bout du fil. Tu te débrouilles. À toi de rester avec elle quand même. Attention, on y va. Encore, il n'y a pas de punaise, et où? On y va. Allez, Martine, courage. Montre-nous que t'as un petit peu d'humour. Fais-le pour Didier.
6: Hôtel Restaurant du Donon, bonsoir.
7: Bonsoir, monsieur.
6: Oui. Allô?
7: Want to bing?
6: Allô? Allô?
1: Ah bah t'as pas tenu longtemps, Martine, eh oh.
7: Mais non, j'arrive pas.
1: Mais en mauvais anglais, qu'est-ce que ça dit? Want to bing, c'est parti, là. Mais faut recommencer, Martine.
7: Mais j'arrive pas.
1: Tu vas pas pleurer, dis-oh, eh oh.
5: Et comment c'est le départ en anglais? Parce que
1: oui.
5: Après, c'est mort, hein.
1: Tu fais come on, hello, want to bing, voilà. Puis tu pars, tu dis ton truc, tu fais ce que t'as à faire, Martine, t'inquiète pas.
7: Non, j'ai jamais y arrivé.
1: Mais si on recommence.
7: Mais non, j'ai jamais y arrivé.
1: Allez, bon courage, allez, vas-y. Si, c'est comme ça, c'est vrai, c'est de la réalité. C'est comme...
8: Allô? Oui? Allô?
7: Est-ce qu'on pourrait avoir une table, s'il vous plaît?
8: Pour quand?
7: Ah, viens m'aider!
8: Allô?
7: Je suis nue.
8: Allô?
7: Wine to bing?
1: Ah oh là là, mais c'est pas vrai, Martine.
7: Non. Mais non, j'ai entendu le monde qui...
1: mais tu demandes, mais toi...
7: Ça tout de ma gueule.
1: Mais non, mais toi, tu t'es en train de gueuler. Gérard, viens m'aider, putain. On en fait un troisième?
7: Non.
1: Allez, c'est parti, on en fait un troisième. Allez, un autre,
7: J'en supplie, Didier.
1: Bah écoutez...
7: Non, merci, non. Non, là, c'est trop.
1: Hein. Oh, non, bah, y a pas de problème, c'est trop, ça me fait plaisir. Écoutez, ça me fait plaisir.
5: C'est gratuit, hein.
7: Oh, qu'est-ce que je vais dire?
5: Punaise.
7: Bah, wine to... Please.
6: Hôtel des Trois Cochons, bonsoir. Allô?
7: Well, hello?
6: Yeah, hello, yeah. Hello?
7: Wine to, please.
6: Sorry? Sorry, je parle pas en anglais. Allô? Allô?
7: Wine...
6: Wine quoi? Une chambre?
7: Yes.
6: Ok, ouais, d'accord. Pour combien de personnes? Vous êtes toute seule?
7: 10.
6: 10 personnes, d'accord, il n'y a pas de problème, très bien. Bah écoutez, Il n'y a aucun problème. Vous venez quand? Demain, ce soir?
8: Yes.
6: Ouais, d'accord. Ce soir et demain, vous venez? Ce soir et demain?
8: Yes.
1: Ok, très bien.
6: C'est noté. Je peux avoir votre prénom?
8: Martin.
6: Martin. Très bien, c'est noté, Madame Martin. Donc, vous venez ce soir et demain pour dîner. 10 personnes, hein? Vous avez une préférence de plat? Allô?
8: Excuse.
6: Ah, you parla italiano? Si. Ti madre da ristorante ti te perdete, ti avrà pizzeria?
8: When do you know?
6: Ah, you speak English? Vous êtes anglaise?
8: Yes.
6: Okay, what do you want to dinner tonight, please? What for dinner? My name is Mr. Martin. Hello. Écoutez, vous foutez de moi ou quoi? C'est quoi ce problème là? Allô, madame?
8: No.
6: Allô?
8: No.
6: Qu'est-ce que c'est que ces conneries là? C'est une plaisanterie ou quoi?
8: Ah, Didier, arrête.
6: Ouais, c'est Didier.
1: Elle m'a eu, elle a reconnu, hein. Tu m'as reconnu, hein, Martin.
8: Ouais. Depuis le début, hein.
1: L'expérience, quand même, l'expérience.
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0: Il est minuit pile, la Max Radio, mais quel bonheur que c'est bon, ce jeu de l'anglais avec Alain et Martin. Et pour terminer, malgré qu'il soit déjà minuit, on ne voit même pas le temps passer. Attention, ça c'est le petit bonus. Dans cette dernière de cette spéciale archive volume 2 sur la Max Radio du Star System, voici encore un grand moment de radio culte, totalement culte. C'est cette fois-ci Françoise de la Courneuve, venue dans les studios pour voir le Star System en chair et en os. On a eu l'occasion de se croiser un bon paquet de fois physiquement. Et lorsqu'elle était venue dans les studios, là on s'était régalé, car forcément avec Françoise, on avait parlé de séries télé. Et là aussi, on a pris une véritable leçon.
1: Alors j'ai demandé un petit peu à Françoise hors antenne quelques renseignements sur les séries télévisées. Et j'avoue que c'est très intéressant. Françoise, redis-moi exactement ce que tu m'as dit hors antenne, parce que c'est franchement... tu prends des notes, Jérémy?
10: Ouais.
1: Qu'est-ce que tu préfères déjà? Quel style, toi? T'es plutôt comique, dramatique, t'aimes bien les feuilletons, les séries sur l'amour?
10: Un peu policier et un peu sur l'amour.
1: Un peu policier, un peu sur l'amour. Alors d'abord, qu'est-ce que tu lui conseillerais, un peu policier, un peu sur l'amour, Françoise?
11: Moi, je te conseillerais, si tu préfères un peu l'amour, pour moi, à ce moment-là, tu prends par exemple, Amour, Gloire et Beauté.
10: Ouais.
11: En même temps, c'est mélangé avec la mode.
10: Ah ouais, j'aime bien.
1: Alors vas-y, raconte, c'est-à-dire?
11: C'est-à-dire que, t'as des modèles qui représentent le commerce.
1: Ouais.
11: Et puis il y a une histoire d'amour sans arrêt. Ils sont en train de se partager les maris, les amants, tout ça. C'est on mélange tout ça dans un sac. Hein.
1: Ah ouais, d'accord. Et quand on mélange tout ça dans un sac,
11: Disons que t'as
1: ouais.
11: Rich Forrester et à un moment il était marié avec Brooke, mais avant d'être marié avec Brooke, il était marié avec Taylor. Et Taylor maintenant est amoureuse du père de Rich, et ça va faire des zizanies vis-à-vis de la famille Forrester.
1: Ouais.
10: Ça va beaucoup m'aider.
1: Non, mais ça, c'est déjà pas mal. Alors, oui. Ensuite, qu'est-ce qu'il y a d'autre, Françoise?
11: Ça dépend. Si les séries, il n'y a pas tellement de séries policières, Star Trek, Hutch, Columbo.
1: Non, mais ça, c'est ce que Jérémy préfère. Maintenant, si tu pouvais nous faire un petit point sur toutes les séries qu'il y a en ce moment à la télévision et que tu regardes régulièrement, ta journée, elle commence comment, Françoise?
11: Moi, ma journée, elle commence, je rattrape de la veille, je rattrape des films, par exemple, que j'ai enregistrés la veille.
1: Ouais, que t'as pas eu le temps de regarder.
11: Que j'ai pas eu le temps.
1: Donc ça, c'est vers quoi? Entre 6h et 9h du matin?
11: Vers 7h30 du matin, je commence à allumer ma télé.
1: D'accord.
11: Déjà, j'écoute les informations sur Télématin.
1: Sur la mire? Sur la mire de France 3?
11: Non, sur Télématin, sur Antenne 2.
1: D'accord.
11: Après, Je commence à regarder mes feuilletons à partir de 8h30.
1: Eh ben dis-moi, t'entends ça, Jérémy, tu notes parce que toi, donc demain 7h30 debout. Hein. Tu commences par un petit télématin, s'il te plaît, pour les news.
10: Ouais.
1: Tu m'attaques vers 8h30 un résumé de les épisodes de la veille.
11: Donc ouais.
1: Ouais. Et ensuite donc 9h30 premier.
11: Non, le premier commence à 8h30.
1: Alors c'est quoi que tu regardes en premier?
11: Non, le premier c'est Amoureusement Vôtre.
1: Ouais.
11: Le second c'est Amour, Gloire et Beauté.
1: Ouais.
11: Bon, après j'arrête et je me projette des films.
1: Donc dis-nous exactement. Donc tu commences avec Amour, Gloire et Beauté.
11: Non avec Amoureusement Vôtre.
1: Amoureusement Vôtre. Qu'est-ce que c'est qu'Amoureusement Vôtre?
11: Amoureusement Vôtre, comment t'expliquer
1: Donne envie à Jérémy ou à Inès de regarder demain Amoureusement Vôtre.
11: Disons que c'est une histoire il y a plusieurs couples qui sont amoureux sans arrêt et puis il y en a une elle voulait absolument un môme et elle a réussi à avoir un môme mais au départ c'était artificiel et puis en fin de compte elle a couché avec le mec de sa copine et elle s'est retrouvée en cloque et puis l'autre elle est très jalouse, elle s'appelle Ava.
1: Ouais.
11: L'autre c'est Shana Volchek. Et puis c'est une histoire pratiquement de trou du cul hein, comme on dit si bien.
1: D'accord, mais bon, tu regardes ça tous les matins, ça c'est
11: tous
1: à quelle
11: heure?
1: Ça c'est à quelle heure?
11: À 8h30.
1: Sur quelle chaîne?
11: Sur la 2, après juste télé matin.
1: D'accord. Ensuite, après avoir amoureusement

0: Ils n'arrêtent pas de se faire des vacheries entre eux. Alors donc, il y en a agent de sécurité, agent de sécu, dans la maison Forester, qui a fait des photos de... des modèles, je veux dire, des photos de modèles, et qui a donné ça à Salis Petra.
1: Oh là là.
0: Que, en fin de compte, elle va recopier tous les modèles, disons que c'est pratiquement une voleuse.
2: D'accord.
1: Dégueulasse. Donc là, Jérémy, ça te donne envie, il est 9h30, t'as encore envie de regarder la télé.
2: Ouais.
1: Ah, t'es complètement en accro. Qu'est-ce que tu lui conseilles de regarder ensuite, en fin de matinée?
0: En fin de matinée, en principe, étant donné que c'est la période des vacances, il y a pas mal de dessins animés sur la première.
1: Ouais.
0: Sur la deux, ça doit être pareil.
1: Ouais.
0: Et puis s'il aime par exemple les clips, à ce moment-là, il se branche sur la 6.
1: D'accord. Alors ensuite, toi, c'est quoi? Qu'est-ce qu'il y a encore de très important dans la journée à ne pas rater? On a parlé tout à l'heure du renard, de Derek. Ça se passe où, c'est quand et qu'est-ce que de quoi ça parle?
0: Je prends mes séries d'habituel. Donc c'est les Feux de l'amour.
1: Alors les Feux de l'amour, c'est à quelle heure?
0: À 1h, 2h moins 25.
1: Tu notes, Jérémy?
2: Ouais.
1: 2h moins 25.
0: À peu près après la météo.
1: Ouais.
0: De la première chaîne. Donc après il y a donc les Feux de l'amour.
1: Ça à quelle heure ça?
0: Les Feux de l'amour?
1: Ouais, les Feux de l'amour.
0: Les Feux de l'amour, c'est juste après les le journal de 13h.
1: Ouais, mais ça parle de quoi ça? Pour donner envie aux gens, ça parle de quoi ça?
0: C'est d'amour.
1: Oui, mais c'est-à-dire? Quel est le rapport avec le feu? Des gens qui font l'amour dans la cheminée?
0: Non. Comment ça s'appelle? C'est des couples sans arrêt qui se mettent ensemble, qui se séparent, qui se revoient, ils sortent ensemble. Disons que c'est pratiquement du tuyau.
1: D'accord. Alors si c'est du tuyau, ça il faut suivre absolument, Jérémy. Jérémy, t'aimes bien plutôt les histoires qui sont un peu tuyaux?
2: Oui, oui.
1: Ah, oh bah, ça tombe bien. Alors, après le journal, n'oublie pas de regarder, les Feux de l'amour. Ensuite.
2: Je n'y manquerai pas.
1: Alors, qu'est-ce qu'il y a d'autre encore? Qu'est-ce que tu conseilles? Ah, un petit renard, quand même. Le renard, quand même.
0: Ah oui, si on connaît pas la série, ouais.
1: Jérémy, surtout que c'est des épisodes, c'est pas besoin de suivre, hein.
0: C'est
1: pas suite. Jérémy, est-ce que t'as déjà parlé du renard?
2: Ma mère, elle en parle des fois.
1: Bon, alors, qu'est-ce que c'est que le renard et sur quelle chaîne, Françoise?
0: Le renard, c'est sur, si je me trompe pas, c'est sur la 3.
1: C'est sur la 3, ouais, sur France 3. Et de quoi ça parle, le renard?
0: Ben, c'est une série policière.
1: Ouais. C'est quoi comme style? C'est par rapport à Derek, est-ce qu'il est plus nerveux que Derek? Il est plus vieux, plus jeune?
0: Disons que sur le renard, disons que on peut pas comparer Derek avec le renard.
1: Pourquoi?
0: Parce que déjà Derek c'est un inspecteur de police.
1: Ouais.
0: Et le renard ce serait plutôt détective.
1: Tu entends bien, Jérémy?
2: Ouais.
1: Tu comprends la différence?
2: Ouais.
1: Alors qu'est-ce qu'il y a d'autre comme différence entre le renard et Derek?
0: Je viens de te dire, Derek c'est c'est plutôt policier, ça fait comme genre Columbo.
1: Ouais.
0: Donc qui enquête.
1: Ouais.
0: Que le renard c'est plutôt détective.
1: Ah, c'est un peu comme le rebelle.
0: Voilà.
1: Voilà, alors le renard et le rebelle. Alors qu'est-ce qu'il y a à voir?
0: Le rebelle disons que lui il est recherché par la loi, soi-disant qu'il ouais. qu'il est accusé d'avoir tué sa femme.
1: Ouais.
0: Donc et en même temps c'est un chasseur de primes.
1: Est-ce que tu suis un petit peu l'affaire, Jérémy?
2: Je commence un petit peu à m'embrouiller.
1: D'accord, j'ai bien compris. Le renard est un chasseur de primes, c'est ça?
0: Non,
2: le renard, il est chassé par la loi.
1: Non, il est chassé par la loi, le renard, c'est ça?
0: Non,
1: il est chassé, mais attention, hein, il est chassé, ça dépend de la saison. Hein. qu'est-ce que tu conseilles de regarder? Si à Jérémy, tu devais lui dire... Jérémy, par exemple, il a le temps de regarder qu'une seule série, laquelle? Si tu devais en choisir qu'une, Françoise?
0: Si je devais en choisir une... Donc moi je prendrais...
1: De toutes celles que t'as regardées depuis le début, celles que tu conseilles aux gens de regarder un jour.
0: Les Feux de l'amour.
1: Pas Dallas.
0: Non.
1: Les Feux de l'amour.
0: Les Feux de l'amour.
1: Pourquoi? Parce que tu dis que c'est ce qui est le truc le plus tuyau, le
0: non,
1: plus
0: parce
1: idiot.
0: Que les... Non, oui d'accord, mais parce que sur les Feux de l'amour, il y a quand même une histoire d'héritage là. On vient d'arriver sur un héritage.
2: Ouais.
0: Mais
1: ça commence à être chaud là. On en est au 700e épisode, ça commence à chauffer là. Tu me diras, les Feux de l'amour, il était peut-être temps que ça chauffe un peu là. Au bout du 700e, il peut y avoir une histoire d'héritage.
0: Oui, parce qu'on croit que Victor Human est mort. Et en fin de compte, il n'est pas mort.
1: Ah bon?
0: Personne ne le sait, mais il a laissé un testament justement qui doit être ouvert demain. En principe, et tout le monde veut savoir exactement c'est qui va hériter de la société Human.
1: Donc demain, tout le monde
0: Tout le monde sur les feux de l'amour.
1: C'est à quelle heure les feux de l'amour, Françoise?
0: Juste après les informations, après la météo.
1: D'accord, donc c'est sur France 2.
0: Non, première. Sur

0: Sur TF1, c'est donc à 13h40, donc 13h30.
1: Voilà, environ, ouais.
0: Dans les alentours de 13h30.
1: Juste après la météo.
0: 13h30, 13h45. Donc, Jérémy.
2: Ouais.
0: Demain, entre 13h30 et 14h, tu fais quoi?
2: Ben, je regarde la télé.
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5: Ça a été un plaisir, évidemment, mais avant de se quitter, pour cette spéciale archive, on l'a entendu tout à l'heure dans un kiki dans Google Premier. Foutre le bordel!

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2: La jeunesse est-elle égale à la beauté d'une rose éclose? Ton sourire nous fait-il penser à celui d'une enfant naissante? 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
3: Ça, c'est magnifique. À mon avis, ça s'adresse directement à une femme intellectuelle. Donc, pour ceux qui n'auraient que un ou deux neurones dans la tronche, vous laissez tomber parce qu'à mon avis, Nicolas a mis la barre très, très haute. Et Nicolas, je ne résiste pas au plaisir de le réécouter une deuxième fois.
2: Ah bon, alors je recommence?
3: Non.
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3: On va accueillir Thomas, donc quand même, qui avait sa petite question, qu'il n'a pas fait, qui lui est un fan qu'on a récupéré sur le net. Je sais pas s'il est toujours là, à moins qu'il a abdiqué. Thomas.
4: Thomas, t'es là?
3: Alors Thomas, de Nantes.
5: Thomas, t'es là?
3: Thomas, mon pauvre, il va falloir que t'arrives à ruser pour essayer de glisser ta question.
6: Alors, Mimouchkaya, les Bratislava.
3: Mimouchkaya, Thomas. Ça rentre dans les mœurs, ça y est.
6: Mimouchkaya, Max.
3: Merci, moi, Mimouchkaya, Thomas.
6: Ça fait 2 ans que je fais du slovaque, attendez, hein. J'ai un téléphone que j'ai acheté à
3: Prague. N'en fais pas trop, Thomas, quand même. Hein. Chacun sa place, pose sa question.
6: Alors, ma question était, j'ai cru entendre dans un magazine en Slovaquie, j'ai vu ça, que vous alliez proposer au Daft Punk de faire un remix de Bratislava.
3: Les Daft Punk?
6: C'est vrai?
7: Daft Punk.
5: Ah, ma plus du Brasil.
3: Ah ouais, c'est plus du Brasil. Là, j'ai l'impression que Chourouk est en train de confondre avec sûrement un groupe brésilien, et traduit en brésilien.
5: Parce que Chourouk a parlé.
4: Mais enfin, qu'est-ce que ça veut dire?
5: Faire aussi traduire pour groupe de vacances d'un
4: Portugal. Je comprends pas, je suis fonctionnaire slovakistanais.
3: Non, vous avez parlé en brésilien, Chourouk.
5: Traduquette.
3: Non mais là à un moment donné vous vous embrouillez là.
8: N'importe quoi, Skaya.
3: Ouais, je comprends bien. Oui.
4: Est-ce que vous allez... Quelle est la question de Thomas?
3: Si ils vont se faire remixer par les Daft Punk, Chourouk. Traduisez.
5: Je viens de vous le
3: dire. Non, ils ont rien compris. Ils ont rien compris. Ils sont là, regardez, ils ont l'air tout bêtes. Ils ont rien compris.
8: T'as du DJ?
3: Non.
7: Daft Punk et Disturbed du remix de Daft Punk.
3: Ah, voilà Daft. Ça y est, il capte.
5: Ah, Deus que a Daft Punk, qu'est-ce que je dis? Et poche qui se dit?
3: La gueule qui se dit.
5: Vache gounies. Daft Punk, c'est-à-dire que c'est Skaya. Est-ce que c'est nous, je préfère, nani,
4: ça donnait ça, ils ont pas voulu le remix, voilà.
3: C'est plus, c'est moins brésilien.
5: En revanche, Skaya, de prestec, mais toujours parti, Skaya.
3: Là, il y a un problème entre le groupe et le traducteur. Là, plus personne.
5: Ah, aujourd'hui, être point d'achoppement.
3: Redis.
4: Être rostar payen proche du capitaux.
3: Les Bratislava Boys, traduisez-vous en français.
5: Nous vouloir travailler avec
4: Daddy DJ.
5: Avec Daddy DJ et Gilbert Beco.
3: Ouais. Daddy DJ. Alors là, il faut leur annoncer peut-être une mauvaise nouvelle, peut-être. Parce que je crois qu'il y a un des membres qui voudrait travailler avec Beko.
4: Non, Max, il faut laisser le rêve.
3: D'accord, ok. Il faut laisser le rêve.
5: Tadouchket.
3: Je préférerais quand même, non?
5: Niske.
3: Je ne comprends pas, il faut traduire, Chourouk. Malheureusement, il y a une mauvaise nouvelle à annoncer. Ils veulent travailler avec Beko.
4: Et Daddy DJ,
3: vous voyez. Aïe, on vient d'apprendre en direct les... Bratislava Boys viennent d'apprendre que Beko malheureusement n'était plus de ce monde et apparemment il pensait travailler avec... Aïe.
8: Nemushka.
3: Ah oui, là je crois qu'il y a un anime.
8: Da Perushki Nemushka.
3: Aïe.
8: Da Perushki Nemushka. Da Perushki Nemushka.
5: Nemushka.
3: Ah oui, d'accord. Ah mais donc quand ils apprennent la mort de quelqu'un qu'ils aiment, ils chantent avec du, je sais pas, ça a l'air étrange.
5: Traduisket que j'ai de Slovakistan, imitatorske eins de Gilbert Bakuskaya.
4: Il est considéré au Slovakistan comme l'imitateur numéro un de Gilbert Beko.
5: Si. Exemple Skaya?
3: Oui, exemple, allez-y, oui.
9: Attention, je pense que là, ça a l'air d'être du gros.
5: Ouais. Content ou pas content. Ouais. On est ça. Ouais. Le printemps. Ouais.
9: Oh là là. Là, c'est le leader.
10: Dans le coup.
9: Bratis Laboj, donc le leader, vient de chanter et imite très très bien Gilbert Beko en slovaque.
4: Ouais, parce que les jours ils sont longs dans le sous-marin, il faut s'occuper, il faut, alors on écoute un peu la radio, évidemment, on a plein d'invités.
5: Et Piotr,
9: là, ça part loin, là. Je crois qu'il y a le puceau qui vient de se réveiller.
5: Imitation des...
9: Il est en train de dire qu'il y a le simplet qui fait imiter quelqu'un d'autre.
5: Chevalier Las Palès.
9: Alors attendez, je vais expliquer pour ceux qui n'ont pas compris.
11: Imitation Las Palès.
9: Un des membres des Bratislava.
4: Alors il va imiter maintenant Chevalier Las Palès.
9: Chevalier Las Palès, Thomas. Écoute bien, un des membres. Attention, c'est simplet, hein.
5: Il y en a qui ont essayé. Ils ont eu des problèmes.
4: Olaf de Bourvilskaya. Et
10: Olaf de Bourvilskaya.
9: Très bon imitateur.
10: De Bourvilskaya.
9: Attention, Bourville, cette fois-ci.
5: Non mais dites donc, mon vélo.
9: Oh. Ah oui, donc ils ont de multiples. Enfin, ils savent faire beaucoup de choses, quoi. Ce sont des artistes.
4: Et suisse, et moi-même, je dois dire, j'ai une très bonne imitation, Muriel Robin.
9: Alors, écoutez. Chourouk, si vous voulez vous casser, vous aussi, maintenant, apparemment, vous êtes prêté au jeu, vous voulez imiter également, comme le groupe.
10: Eh ben, on va peut-être se calmer.
9: Ah oui, tu vois, Thomas, vraiment, bravo. Oui.
10: Michel Galabru, Skaya.
9: Ah ben là, c'est parti. Alors, Michel Galabru pour les Bratislava Boys.
10: Oh, Cruchot.
9: Ah ben, bravo. Ah non, mais là, par contre, ils ont une... Ils connaissent bien la France, que ça, c'est son, par exemple, on peut lui demander d'où il connaît Galabru.
11: Jacques Chirac, Skaya.
9: Ah, Jacques Chirac, alors, c'est pas...
10: Très radiophonique.
9: Mais c'est pas grave, les gens comprennent, c'est pas un souci, ça va très très loin dans les imitations.
4: Et l'homme très populaire au Slovakistan, Mitterrand.
9: Mitterrand, quelqu'un Chourouk est dedans aussi, hein, donc le traducteur. Bratislava, ils ont encore peut-être Thomas une dernière petite question, parce que là ils sont partis dans des imitations.
6: Ouais, est-ce qu'ils connaissent l'émission très populaire en France? Je crois qu'ils ont fait 2-3 passages dans le Morning Live.
11: Jusqu'à Morning Life.
6: Ils ont fait 2-3 passages un matin, comme ça j'ai vu.
4: Je crois qu'ils sont
5: froids. Des téléviseurs en France, Morning Live.
10: Morning Live.
5: Jusqu'à. Molto obrigado. Da primeiro dia já da Miguelium, mas isso de já volátil que escaia.
11: Brasil.
9: Oui, ça part en brésilien aussi, hein, j'ai la sensation.
5: Avessas. Isso que da volcaia da putzcaia, isso que da give up.
9: Et il se passait quelque chose de grave, non? Ils ont fait l'émission une fois ou deux, je crois.
4: Ils sont passés une fois à l'émission.
9: Ouais.
4: Il a parlé mal, il a fait comme l'argent, il a pas donné, et il a fait comme une
10: petite
4: gueule. Macario, dont lui a volé tout l'argent.
10: Mais des poutres, gros poutres.
9: Un enculé, c'est ça?
10: Un gros enculé,
9: apparemment.
4: Les deux pieds dans la merde.
9: D'accord.
6: Quand même que c'est pour ça qu'il s'est fait gérer, d'ailleurs.
5: Jusqu'à. À Slovakistan, gens comme lui, traitement en faveur. Les boules dans les tiroirs claqués à grands coups de botte.
9: Ah oui, quand même. Donc ils ont le bras suffisamment long en France pour interdire des gens à la télé, quoi. C'est ça, Chourouk, si vous êtes encore avec nous.
4: Excusez-moi parce que j'étais en train de préparer le kebab. Parce que
11: Les kebab à cool.
9: Ah d'accord, ouais. Le kebab à cool.
4: Ils ont réussi déjà à bien s'implanter dans le réseau. Ils connaissent déjà les maisons de disques.
9: Pour traduire aussi, parce que je vois bien qu'ils... Est-ce qu'ils ont le bras suffisamment long en France pour interdire des gens à la télévision? Qu'est-ce qui se passe? Non, c'est bon, allez-y, Chourouk, il vous écoute, il est très attentif. C'est votre bouc, apparemment, qui ont l'air de
4: l'écrire. Voilà, c'était la question.
5: Немножко, ну, коменская, я же до политической.
11: Шабудовская.
5: Шабудовская.
11: Шабудовская.
9: Шабудовская, ça veut dire?
4: Ça veut dire encore une fois Philippe Risoli, et jusqu'au bout Philippe Risoli, pour toujours l'amour Philippe Risoli, le bonheur Philippe Risoli, Philippe Risoli le matin, Philippe Risoli le soir, Philippe Risoli quand le soleil se couche, Philippe Risoli pour le lit, Philippe Risoli pour la couche, Philippe Risoli pour le bain, Philippe Risoli pour le jacuzzi, Philippe Risoli pour tourner la roue de la fortune, Philippe Risoli.
5: Toi tu as pris Yaba de Max.
11: Mais Philippe Risoli dans le cul.
9: D'accord. Enfin bon, donc ils sont fans de Philippe Risoli, non?
4: Ils aiment beaucoup Philippe Risoli, oui.
5: Pas de chouquette?
4: Des choses pas de Philippe Risoli de Chichi, Chichi, pam, pim, param, pam.
5: Repoussez, Skaya, non connaissez Skaya, Philippe Risoli, Skaya.
4: Ah, ils ne connaissent pas Philippe Risoli.
9: Ah, ils n'ont jamais entendu parler de Philippe Risoli, d'accord.
4: Merci beaucoup pour votre question.
9: Ah, bah voilà, c'était une très bonne question.
4: Merci, Max.
9: Écoutez, je vous en prie, je suis là aussi pour ça, Thomas.
4: Merci beaucoup, tu es un très bon journaliste.
9: J'essaie de faire de mon mieux, hein, tu sais, j'ai bien préparé cette interview, j'attendais, hein, mais je pensais pas avoir quelqu'un en face de moi comme toi, je te l'avoue tout de suite. Hein. J'ai eu très peur. Début,
4: je suis fonctionnaire slovakistanais.
9: Oh, j'ai bien compris. Oui. Thomas,
6: oui.
9: Encore quelque chose à rajouter?
6: Non, c'est bon, ça ira. Ben, grand merci au Bratislava Boys.
4: Niomoshkaya, Thomas.
6: Slovaquie, alors.
5: Slovakistan. Slovaquie, Mirskaya de Putskaya.
9: Qui a racheté le.
6: Paul Zaprag.
5: Je suis
9: Vous parlez tous un peu slovaque, c'est qui bien. Tu rachètes le disque demain, hein?
6: Bien sûr.
5: Hein? J'ai de la thune.
6: Comme tout le monde, j'espère.
9: T'as de la thune,
5: ils achète, pas cher, bon prix. Marché noir.
9: Ok Thomas.
6: Ok.
9: Bonne bourre.
6: Merci.
9: Je voudrais quand même leur poser 2-3 questions après parce qu'il y a une émission en France. Peut-être qu'ils en ont entendu parler. Le Loft quand même parce qu'on.
5: La douchette.
9: Fais les cours hein, les traducteurs.
4: Deske kofteski de Loft story de Franska de Moskva.
5: Rebuška je zde je da slovo kestan je da Loft story story de la Loft.
11: Loft.
5: La douchette.
4: Au Slovakistan, on a eu Loof Story, que c'est l'histoire des gens qui ont loufé.
9: Ah ouais, d'accord.
5: C'est ce qui est bête.
9: C'est, et combien, comment ça se passe, ça va?
5: Juste dans un loft, multo préquet, je fais 1, 2, 3, 4.
9: Ah ouais, j'ai compris.
4: Les appartements, ils sont très petits là-bas, on peut pas avoir un grand loft, donc on les met dans une botte, et ils sont serrés, à un moment, il faut 1, 2, 3, il y en a qui
11: méga
9: pète, c'est ça.
11: Il y a les méga louf.
9: Ah d'accord.
5: Là, j'ai les éliminas Kaya, c'est l'odoroski, juste abandon Kaya.
4: Il y a beaucoup d'abandon.
9: Il y a beaucoup d'abandon?
4: Du fait des...
11: Et les méga louf.
4: Voilà.
9: D'accord. Je vais leur faire vivre en direct, ils vont me dire ce qu'ils en pensent, qu'il y a le loft en ce moment. Ah, qu'ils écoutent et qu'ils me disent ce qu'ils en pensent. Tu peux leur traduire, Chourouk?
6: Bon appétit.
9: Allez, je crois qu'ils sont en train de faire. Ah, c'est terminé, malheureusement. Dommage. Mais c'est là, regardez, ils ont la télé. Ils ont peut-être jamais vu la télé d'ailleurs.
4: Les petits gynécologues là, ouais. Déjà.
9: De ce qu'ils peuvent voir là, simplement, de ce qu'ils peuvent voir, comme ça, ça leur inspire quoi, les Bratislava Boys là, le loft, ils sont un peu tétanisés.
5: Alcool. J'ai juste guidé à Alain Payet, à chance de trop sa fume.
9: Et qu'est-ce qu'il dit?
4: Il dit, on dirait Jean-Pierre Pernaud en train de tromper sa femme.
9: Ah, je ne sais pas.
5: J'ai juste dit à fume-moi-en à la matrice, Skaya.
4: Et la dame, elle a compris, la dame, elle a dit, fous-moi la main au valseur.
9: C'est un peu ça, ouais.
5: Juste de l'hôtesse, tu baises ou tu descends, Skaya.
4: Il dit que les hôtesses de l'air ressemblent à ça au Slovakistan, mais avec des protubérances.
9: Mais il parle de laquelle, là? De celui qui a la casquette ou de
5: celle qui a... Non, de celui Field.
4: De Michel Field.
9: D'accord, Michel Field. Bah, ils ont beaucoup de connaissances, en tout cas, sur les gens de la télévision, hein, mine de rien.
4: Et c'est très inattendu.
9: Ah ouais, mais... je crois que toi-même, tu ne t'y attendais pas, Chourouk.
11: Toi-même, tu sais.
9: Allez, le dernier de la soirée, quand même. Attention, faut bien le soigner. Hein. C'est le plus jeune. Il a 17 ans. C'est Pierre-Alexandre.
4: Pierre Bourdieu, Alexandre.
9: Voilà, ils sont là.
5: Nemoshkaya, Alexandre.
4: Nemoshkaya, Pierre-Alexandre.
9: Alors, ta question est, Chourouk va traduire s'il y arrive encore.
6: Ah, j'espère qu'il va y arriver. Alors, quelle est votre consommation de vodka? Vous en êtes
9: à
6: ce
9: niveau-là? J'ai l'impression qu'il y a même bien. Ils ont eu le mot vodka, ils ont eu le sourire d'un coup, on a entendu.
4: Kaspakevski, vodka consommats.
5: Nishto la sola tijeska ya vodka, aveska ya
9: éther.
5: Éther cadre d'attachant.
11: Vehicle.
5: Multa snivska ya i. Jesgeda caillou rouyeska ya dans le couscaya.
4: Pour beaucoup, ils ont arrêté de boire parce qu'ils buvaient beaucoup le liquide qu'on met sur les ongles pour les dames. Et maintenant, ils préfèrent respirer des liquides pour le sol Et pour les grands espaces industriels.
9: Jacal,
10: Vigor, propriété industrielle, la beauté des sols.
4: C'est fini pour eux, là, cette merde d'alcool.
11: Terra du Johnson.
9: Ils veulent du Vigor, vous voulez du Vigor?
10: Yeah!
9: Vigor!
10: Vigor! Vigor! Vigor! Vigor! Vigor!
4: J'aime beaucoup, moi, c'est le Vigor.
9: Ah, c'est bien, bah, non. Tu vois, Pierre.
12: Ça tourne un peu africain, je
6: trouve. Ah, bah, j'ai trouvé la chanson.
9: Bah, voilà, mon petit Pierre-Alexandre.
6: Bah, merci bien.
9: Le single, demain, tu vas l'acheter?
6: Bah, ouais, je fonce.
9: Il y est normalement.
4: Pierre-Alexandre, j'ai beaucoup aimé ta question. Je trouvais super utile.
6: J'ai beaucoup aimé Bratislava.
4: Merci beaucoup Pierre-Alexandre. Beaucoup ta question, aimé. Beaucoup humour.
9: Il te doit, hein, il te doit de partout.
12: Beaucoup
9: moi,
12: aimé.
9: Beaucoup aimé. Constanesque.
12: Ah, va te faire Anc.
9: Voilà,
12: ah,
9: va te faire Anc. Voilà, ah, il est très va heureux.
4: Bonne route à toi et attention au coin du bois. Voilà, c'est ce qu'il veut dire.
9: Voilà, Pierre-Alexandre.
6: J'y penserai.
9: Il y a pas de problème?
6: Bah ouais, pas de
9: tiens, bonne bourre à toi, mon grand.
6: Merci à toi aussi.
9: Alors, on va leur demander le mot de la fin, parce que bon, ils sont là depuis 1h20, tout le monde. Ah oui, non, mais là, je sens que ça va être un grand moment de solitude. Tu vas leur traduire, Chourouk? Pas pour toi, hein. Il y aura pas de mot de la fin pour toi. Hein. Juste pour le groupe, hein. S'ils ont un petit message à faire passer à tous les jeunes français qui nous écoutent, bah, qui n'hésitent pas, c'est le moment jamais. Alors, ils passent sur toute la France et l'Europe, hein. Donc, c'est...
7: Traduisquette,
9: ah là, je crois qu'ils vont. Et alors, j'explique, ils se mettent tous derrière le même micro.
8: Toi-même, tu sais, wesh ma gueule.
4: Wesh ma gueule, wesh ma gueule, wesh ma gueule. Le président du Slovakistan, c'est un grand salut pour la dédicace. Ah ouais, Philippe, wesh ma gueule.
9: Alors les dédicaces,
10: dans le coup max, dans ta brigade.
9: Merci à vous.
10: Dans le coup max.
9: Vous ne le voyez pas, je ne sais pas si c'est vu à la télé ou dans le clip. En tous les cas, à chaque fois qu'il remercie les gens, c'est un gros et joli doigté, mais ils le mettent près des lèvres, ils s'embrassent. Voilà, donc voilà.
10: Merci beaucoup, Max.
9: Voilà, donc c'est une façon de.
10: Merci beaucoup.
9: Un petit acapella avant de se quitter quand même. Votre tube, moi je vais le remettre après en entier, mais ah, un petit acapella, si vous pouviez.
12: Ma, juste que je viens à brésilien.

0: Voilà, remercie encore les Batrice là, les Batrice, ouais, j'étais même plus les Bratis là, boys.
1: Batrice,
2: ça change l'école.
3: Max, tu es le grand professionnel de la radio.
0: Ouais.
3: Et j'espère on te donnera présidence des consortiums toute radio française. Pas grand mérite.
0: Et j'espère que vous m'inviterez dans votre pays.
1: Propagande.
0: Je viendrai. Je viendrai cet été dans votre pays. J'espère que vous me le ferez visiter. Hein.
1: Ah, dans le coup.
0: Dans le coup. Moi aussi, dans le coup. Dans le coup ou dans le cul. Qu'est-ce qu'il dit sur vous?
3: Dans le coup, c'est plus tendre.
0: C'est plus tendre, d'accord. Ok, très bien. Voilà le single qui sort aujourd'hui dans les bacs.
4: Allez.
5: Quand tu viendras dans ma cité au Vésiné, avec tous tes jouets tombés du camion, j'espère que tu auras pensé à ma meuf, sinon je te balance un marron. Hé, hey, Daron, pense aussi à mon frère, ses baskets et son blouson. Faut pas déconner, qu'il soit pas obligé d'aller les taxer au supermarché. Je compte sur toi, ok, Daron. Me fais pas le coup de l'année dernière, quand t'es arrivé, complètement bourré, je t'avais demandé du pinard pour mon père, mais c'est toi qui as tout sifflé. Hey, Daron, Noël, ici pour les meufs, c'est la zone. Et Daron, que je puisse me taper la déconne, amène-moi des grosses cochonnes, que je puisse m'éclater. Hey, Daron, cramponne-toi à ton scooter, des neiges. Je compte sur toi pour assurer, fais gaffe quand même quand tu viendras dans la cité. Prends un antivol, ça peut servir, on ne sait jamais. Hey, petit papa Noël, maintenant fini de déconner. Je voulais te dire que Jordan, il t'attend. J'ai pas été sale, mais c'est pas grave, c'est de la balle. Allez, petit daron, bonne bourre et à bientôt.
4: Petit papa.
5: Je mets le tempo.
4: Ouais.

0: Un petit peu haché, pas préparé aussi. Hein. Puis tu me demandes ça comme ça, et moi je suis là, bien sûr, je rentre dans le jeu. Bravo, bien travaillé, Jordan. Comment tu fais pour travailler avec ta boîte à rythme là? Tu t'organises comment?
1: Là, c'est un petit clavier.
0: Ah, bah, très bien. Ouais.
2: Donc, Julie a le numéro de téléphone, logiquement, ça devrait être lui. C'est quoi son prénom?
3: Romain.
2: Oh, tu peux parler plus fort?
3: Ouais,
2: bah. Non, devant ton combiné, devant ton combiné.
3: Ok, bah, devant.
2: On n'entend plus rien.
3: Romain.
2: Un Romain, d'accord, okay. Non, mais c'est pour qu'on entende ta voix, parce que ma voix est très forte et la tienne est toute faiblarde, alors, c'est pénible. C'est
3: enfin, souvent... pour ne pas réveiller les voix.
2: Voilà, bah, non, mais de parler devant ton combiné, ça t'empêche pas, c'est pas. Je dois le dire à peu près 40 fois par soir depuis 15 jours, c'est hallucinant.
3: J'entends ça tout le temps.
2: Hein. Allons, t'entends. Salut Romain.
4: Ouais.
2: Dis donc, tu vas arrêter d'emmerder ma sœur?
4: Quoi?
2: Sarah, la voisine, ma voisine, ça, ta voisine, Sarah, celle que tu m'invites à dîner, là.
3: Mais enfin, c'est pas Sarah.
2: Ah, Laïla, je veux dire.
4: Quoi?
2: Laïla, ta voisine.
4: Oui.
2: Tu vois qui c'est?
4: Ouais.
2: Moi, je suis son grand frère et je voulais savoir encore combien de temps t'avais l'intention de l'emmerder pour l'inviter à dîner ou si t'allais vraiment lui foutre la paix parce qu'apparemment elle veut pas dîner avec toi. Est-ce que tu vas lui foutre la paix une bonne fois pour toutes ou il va falloir que je me déplace?
4: Mais attends, j'ai rien fait de mal.
2: Non, mais t'as pas fait de mal, mais quand on demande une fois, deux fois, trois fois, à la fin on laisse tomber quand on voit que ça ne marche pas, on n'insiste pas comme un gros porc.
4: Mais j'ai pas insisté, attends, l'autre jour elle m'a prêté de l'huile d'olive,
2: tu vois. Ouais, bah de l'huile d'olive, et bah tu te la fous sous le torse, l'huile d'olive, hein, tu t'en fais de l'huile de bain, et puis...
4: C'était purement amical.
2: Oui, enfin purement amical, l'huile d'olive, après c'est l'huile de synthèse, et puis après c'est l'huile au corps, et puis après c'est l'huile de noix de coco, et puis vas-y que je t'en passe sur le corps, et que je me touche le torse, et que je me caresse,
4: attends,
2: et puis...
4: Il faut pas exagérer,
2: dis donc, Romain, tu me prends pour qui? Je connais, j'ai été jeune comme toi, hein, j'ai 28 ans aujourd'hui, je sais ce que c'est, alors... s'il te plaît, non mais attends, moi elle m'a dit que t'arrêtais pas de la harceler, que tu l'appelais toutes les 5 minutes et que tu arrêtais
4: quoi,
2: pas
4: je
2: de...
4: je l'appelais toutes les 5 minutes?
2: Oui, et que tu t'arrêtais pas de frapper comme ça à la porte, t'étais là, ouvre, ouvre, tout, ça suffit quoi, c'est pas la peine.
4: Mais attends, j'ai jamais fait ça, vous.
2: Alors écoute, moi ma soeur ne me ment jamais, alors...
4: Attends, je suis allé hier soir.
2: Elle dit que t'as son numéro, que t'arrêtes pas de l'appeler jour et nuit, que tu la harcèles et que tu lui fais des trucs sexuels.
4: Que je l'appelle jour et nuit?
2: Oui, parfaitement, t'arrêtes, tu lui dis... Enfin, c'est ce qu'elle me dit, elle me dit que tu lui fais des trucs genre...
4: Là je te jure que c'est pas moi.
2: Et que tu respires à tout comme un bouc et coup comme un gros porc.
4: Mais c'est pas moi.
2: Alors moi je te le dis tout de suite, tu restes dans ta cage et puis
4: non,
2: tu bouges
4: attends,
2: pas.
4: Là je te jure, que c'est pas moi. Je te promets, hier soir, attends,
2: c'est qui Romain
4: parler.
2: C'est toi ou c'est moi Romain?
4: Et attends, laisse-moi parler, s'il te plaît.
2: Vas-y.
4: Hier soir, je suis allé, je lui avais dit que je passerais lundi pour qu'on discute. Hier soir, je suis allé frapper, d'accord.
2: Mais y'a pas à discuter, elle veut pas!
4: Mais non, mais attends, je suis allé frapper juste comme ça.
2: Il m'énerve.
4: Mais attends, laisse-moi parler.
2: Ah, il m'énerve.
4: Mais attends, je comprends pas ce que tu veux dire au téléphone. Je l'ai appelé une fois au téléphone.
2: Tu veux que je me déplace comme ça? Tu veux que je me déplace comme ça? Ça sera peut-être plus simple.
4: Mais laisse-moi parler. Je l'ai appelé une fois au téléphone. Non, mais attends. Dis pas n'importe quoi. Je l'appelle pas au téléphone.
2: Attends, moi, je dis n'importe quoi, moi?
4: Mais je l'appelle pas au téléphone pour
2: attends,
4: la...
2: Attends, moi, je dis n'importe quoi, moi?
4: Mais non, mais...
2: Bon, alors, calme-toi un peu. Oh, tu vas où, toi?
4: On va aller les enfants ensemble.
2: Je suis pas dans ta jungle, moi.
4: Mais attends, tu me téléphones et tu m'agresses.
2: Bah, je t'agresse ma sœur, je t'agresse mon pote.
4: J'agresse pas ta sœur, je te promets.
2: Mais c'est ce qu'elle m'a dit, alors... Bon, tu me diras, ceci dit, elle se fout un peu de ma gueule. Elle arrête pas de changer. C'est vrai que c'est déjà arrivé avec le voisin d'avant à l'époque. Elle m'a fait le même coup. Alors tu me diras... Non, mais avant, on habitait avant. Donc à l'époque, on vivait chez nos parents, quoi.
4: Mais je te promets que je l'ai appelé une fois au téléphone.
2: Ouais, remarque, je veux bien te croire. J'étais en train de te tester un peu, mais remarque, c'est elle qui est chiante aussi. Elle est casse-couille, elle. Hein.
4: Et je vais te dire, je l'ai appelé une fois au téléphone, c'était quand elle est rentrée du Maroc.
2: Et qu'est-ce que tu lui trouves en plus à ma sœur? Je vois pas, parce que franchement...
4: Mais attends, c'est purement amical.
2: Ouais, enfin, c'est purement amical, oui, pour vite en arriver au purement sexuel, oui.
4: Mais attends, est-ce que je lui ai une fois fait une proposition?
2: Non, mais c'est pareil, elle me dit ça, mais ça se trouve, elle baratine, parce qu'elle est un peu mytho, elle est toujours en train de baratiner, elle me dit que la seule fois elle te voit, pas avec tu bandes.
4: Hein?
2: Et elle me disait que tu bandes et que tu te touches et tout. Alors moi j'aime
4: pas. Attends, c'est n'importe quoi.
2: Bah, j'apprécie pas trop, ouais.
4: Ah mais je te jure que c'est pas vrai.
2: Que quoi?
4: Mais que ça, tout ce qu'elle raconte.
2: Que quoi?
4: Mais que je bande tout, mais c'est
2: n'importe
4: quoi.
2: Ça m'étonne pas d'elle, ça m'étonne pas. Ouais. Je suis avec des potes là, et, tu vois, ça m'étonne pas, c'est sûr. Elle baratine, elle est toujours comme ça, quoi.
4: Attends, je sais pas, tu connais pas Omar, tu connais?
2: Celui qui a tué.
4: Juste au-dessus, tu lui demandes, tu lui téléphones.
2: Ah, c'est pas celui qui a tué?
4: Non. Attends, il habite, il est avec moi en...
2: Parce qu'en plus, vous vous mettez à deux sur elle.
4: Attends,
2: c'est du propre.
4: Je prends quelqu'un qu'on connaît tous les deux, quoi, si tu veux.
2: Ouais, non, mais là...
4: Je me comporte comme ça.
2: Oh, l'ami.
4: Hein?
2: Eh, l'ami.
4: Ouais.
2: Fais gaffe, là.
4: De quoi?
2: Parce que si vous vous mettez à deux sur elle...
4: Putain, mais attends, me fais pas dire ce que j'ai pas dit.
2: Moi, je vais m'occuper de toi, mon gars.
4: Mais me fais pas dire ce que j'ai pas dit.
2: Et là, on va pas être deux sur toi, on va être une bonne dizaine et ça va te calmer, mon pote. On va te reprendre ton appartement, ouais.
4: Mais est-ce que j'ai dit ça? Attends.
2: Il m'énerve, lui, il m'énerve.
4: Mais attends, qu'est-ce que j'ai... Putain, mais je comprends pas ton histoire, là.
2: Ah, le Omar, je le connais bien, c'est l'autre voisin du dessus, là, c'est ça?
4: Ben oui.
2: Ah ouais, non, mais je vous vois bien avec votre manège, t'es déjà vu avec lui, ouais, d'accord, ok, je comprends, je vois la gueule
4: que t'as. Quoi, tu m'as déjà vu avec...
2: Ah ouais, non, mais je vois le travail. C'est vous qui fait chier les voisins et qui sonnez, là, quand vous êtes à moitié bourré, que vous rentrez, là?
4: Putain, mais attends, j'ai jamais été bourré.
2: Ouais, c'est vous qui foutez la merde, vous mettez la musique à plus de au moins 10 watts, là.
4: Putain, mais attends. Déjà, Omar, il est jamais rentré chez moi, quoi.
2: Ouais, il est jamais rentré chez toi, oui, bien sûr, parce que tu t'en souviens pas, parce que t'étais complètement beurré, mon pote.
4: Attends, j'ai jamais été bourré.
2: Ouais, mais quand vous vous bourrez, vous êtes gentil, vous êtes pas obligé d'en faire profiter tout le monde, quoi.
4: Attends, mais tu te...
2: Tu vois, moi, je vais t'en faire profiter, moi, tu vois.
4: Attends, mais t'es sûr que tu te prends pas de personne, là?
2: Tu m'énerves, là, tu m'énerves, toi.
4: Mais tu es sûr que tu te prends pas de personne?
2: Non, mais attends, je te connais, attends, je vois quitter, attends, ça va.
4: Attends, tu me connais, moi, je t'ai jamais vu.
2: Ouais, bah ouais, mais moi, je t'ai déjà vu, quoi. Je vois la gueule que t'as, ok, je vois le travail.
4: Et alors?
2: Le travail, bah, je vois que t'es. Je vois tout à fait le genre. Je vois le cum, je le vois, c'est bon, ok, d'accord, je repère, j'ai vu, j'ai maté, ok, d'accord.
4: Et tu m'as déjà vu faire des propositions?
2: Non, bah évidemment, quand je suis là, évidemment, tu t'écrases.
4: Mais
2: là,
4: je t'ai jamais vu
2: chemin,
4: avec elle.
2: Je t'ai déjà vu changer de chemin. C'est pas ce qu'elle me dit. Moi, elle me dit que t'attends qu'elle prenne l'ascenseur pour prendre l'ascenseur et tout, plein de trucs.
4: Il y a même pas d'ascenseur ici.
2: Ouais, ben justement, c'est ça que je comprends pas, justement, c'est ce qu'elle me dit. Alors, je vais te dire, justement, moi, je trouve ça un petit peu bizarre, quoi, que tu veuilles prendre l'ascenseur et qu'il y en a pas, quoi. Il m'énerve, lui, hein. Ah non, sérieux, hein. Ouais, tu peux te marrer, ouais, tu vois, moi, je vais
4: marrer. Non, mais je me marre pas.
2: Je vais venir, moi, tu vois, si tu vas rigoler encore.
4: Je comprends pas ce que tu me...
2: On va voir qui va rigoler le plus, on verra qui c'est qui va jouer le rôle de deux funestes, tu vois. Tu m'énerves, toi, attends, je vais me relaxer. File-moi le truc, là, file-moi les gants. Ouais, parce que là, voilà, parce que faut que... Tu m'énerves, toi, hein.
4: Et au fait, tu t'appelles comment?
2: Je m'énerve, là, parce que je suis en train de passer mes nerfs.
4: Ouais, bon, à part ça,
2: ça va.
4: Non, mais attends,
2: ouais, tu m'énerves, j'arrête, sinon je te mets un bourre-pif, quoi, tu vois, là, si je te rate le dent avec le nez, je t'enrume, là.
4: Et attends.
2: Oh, je tape, ça fait du bien, putain, hein. Ça c'est ta gueule, Punchimbol, tu vois.
4: Ouais. On peut discuter maintenant.
2: Ouais, je m'appelle Max.
4: Max?
2: Ouais.
4: Et au fait, comment t'as eu mon numéro?
2: J'ai eu le numéro de téléphone par les renseignements, hein, puisqu'elle connaissait ton nom de famille. Moi, j'ai téléphoné aux renseignements et j'ai récupéré ton numéro. Hein.
4: Non, mais attends. Déjà, je comprends pas ce que...
2: Bon, bah...
4: Laisse-moi, parlons...
2: On peut pas parler avec toi, on peut pas discuter, t'es là, à chaque fois t'es en train de tout contredire, tout ce que je suis en train de te dire, d'accord, t'es un fouille-merde et puis c'est tout.
4: Je suis un fouille-merde.
2: Mais ouais, t'es là pour foutre la merde, et déjà que ça se voit sur ta gueule et que ça s'entend sur le son de ta voix, c'est tout.
4: Ouais, bah, ça c'est autre chose.
2: Ouais, bah voilà, c'est tout quoi. Moi ce que je te demande, attends, ouais, l'ami.
4: Ouais.
2: Oh, j'ai pas que ça à foutre, moi j'ai d'autres chats à fouetter, hein, parce que moi je tiens un bistrot et j'ai autre chose à faire. Hein. Ok? Ouais. Moi, ce que je te demande, c'est de foutre la paix à ma sœur.
4: Non, mais attends.
2: Attends, on va arrêter de discuter parce que t'arrêtes pas de vouloir contredire tout ce que je sens. Moi, je t'explique. Tu vas foutre la paix à ma sœur. Ok? Sinon, je me déplace.
4: Mais attends, franchement, il m'énerve celui-là, laisse-moi parler.
2: Y a pas à discuter, t'arrêtes pas de vouloir en placer une, c'est
4: mais
2: bon.
4: Oui, mais
2: moi
4: attends,
2: ce que je te dis, c'est que tu fous la paix.
4: Ça serait deux.
2: Ouais, non, mais là, c'est en monologue, je la termine tout seul,
4: ouais,
2: ça
4: non,
2: te dérange
4: attends,
2: pas.
4: Hein,
2: moi, j'ai envie de m'adresser à un. Si j'ai envie de m'adresser à un mur, je m'adresse à un mur. Là, j'ai envie de m'adresser à un mur. Et là, tu joues le rôle du mur. Alors, s'il te plaît, moi, je t'ai terminé. Moi, je te dis qu'une chose, c'est que tu laisses
4: ma
2: sœur tranquille, ok?
4: Mais attends, je veux demander un truc. Je vois, qu'est-ce que j'ai fait vraiment de mal, quoi? Franchement, qu'est-ce que j'ai fait? Je l'ai
2: Ce que t'as fait, c'est que t'as voulu brancher ma sœur et que ma sœur, elle veut pas te parler, elle veut pas te voir, elle veut pas t'entendre. Elle veut plus te voir, tu comprends?
4: Mais est-ce que je lui fais une proposition ouverte?
2: Non, mais elle aime pas ta face.
4: Mais ça, ça n'a rien à voir.
2: Ouais, bah c'est pareil, mon pote. Ta face, elle a fait gerber, alors si tu veux, tu la laisses tranquille.
4: Attends. C'est pas parce qu'elle peut pas voir ma face que c'est moi qui l'appelle comme ça tous les soirs.
2: Ouais. Ben moi je vais la rappeler maintenant. Je vais essayer d'avoir des explications avec elle.
4: Ah
2: je
4: non, mais sincèrement,
2: que,
4: sincèrement.
2: Attention mon pote, que si c'est pas ce qu'elle me dit, moi je descends, mais c'est moi que je vais aller la voir.
4: Attends, sincèrement. Moi je te dis sincèrement, je l'ai appelée une fois. C'est pour savoir comment elle allait, elle rentrait du Maroc, voilà.
2: Ouais. Enfin quand même, méfie-toi, parce que là franchement ça va trop loin là.
4: Mais je te jure, sur ma vie, je te jure.
2: Bon, ok, d'accord. Bon, je te laisse, mec.
4: Franchement, attends. Et franchement, j'ai autre chose à faire que de l'appeler sans arrêt en lui faisant des propos obscènes.
2: Eh ben, je te laisse, mec. Mais qu'elle m'oblige pas qu'elle me dit, d'accord?
4: Non, mais attends. Fais la part des choses, déjà. Ce qui est vrai.
2: Oh là, tu m'énerves. Hop, raccroché, terminé. Voilà ma petite chérie.
3: Oui, Max.
2: Oui.
3: Franchement, tu m'as cassé, c'est pas gentil de ta part, quoi.
2: Mais je suis obligé.
3: Non, mais moi je t'appelais pour que tu m'aides, mais là tu m'as cassé.
2: Comment je vais faire maintenant? Qu'est-ce que je t'ai cassé, Sarah?
3: Oui, mais attends, et demain, ou peut-être maintenant, il va venir chez moi.
2: On le rappelle.
3: Non.
2: Bah je rappelle et je lui dis que c'était Fun Radio.
3: Ouais.
2: Allez, je te fais un petit plaisir.
3: Ok, merci.
2: Allez.
3: J'espère qu'il va bien le prendre.
2: Bah j'espère. Oh, puis non, laisse tomber, on démerde. Chacun sa merde. Oh là, je tombais. 0803-08-5000. Vous voulez me parler? Y a pas de problème, je suis là pour ça. Pour arranger les problèmes de tout le monde. Hein? Fais dodo, Colin, ma petite fille. Fais dodo, t'auras du lolo. Papa est en haut. Ah, maintenant, c'est pour les 15 ans, là. Faut qu'il dorme. Hein. Qui fait du gâteau.
1: Ah là là, mais 15 ans, c'est pas 3 ans. Attends.

0: Et va t'endormir. Alors, je vais vous aider encore un peu plus à vous endormir, les bébés, hein, d'accord? Alors, si t'as 13, 14, 15 ans.
1: Mais 15 ans, c'est pas bébé.
0: Écoute, je suis désolé. Jusqu'à minuit, ça va. Passer minuit, je suis désolé. Julie et Florent le savent. Ce sont des gamins, des bébés. Vous devriez être au lit. Après, on va voir des
1: détournements. Attends, c'est pas qu'il m'a fait attendre. J'ai appelé à 10h, hein.
0: Oui, non, mais attends, je suis désolé. C'est pas moi qui t'ai fait attendre. Alors, on va recommencer, mais je vais balancer ma voix.
1: Oh non, non, non,
0: je vais balancer d'un côté et de l'autre. D'un côté et de l'autre. D'accord? Comme ça, vous allez vous bercer.
1: Tu chantes avec toi?
0: Non, tu ne chantes pas, tu mets ton Walkman sur les oreilles.
1: Non.
0: Tu mets le casque et tu
1: l'envoies. Mais j'ai pas de Walkman, c'est
0: et ma voix va aller de droite à gauche comme si j'étais en train de te bercer. Tu vas te taire maintenant, tu vas la fermer.
1: C'est ça, Walkman, d'accord?
0: Tu vas te la fermer maintenant, petite. Ok, voilà, merci Béatrice. Non, mais tu te la fermes. Tu dors, tu t'allonges. Tu dors, voilà. Tu t'allonges, tu es bien. Et maintenant, on va chanter, on recommence. Tu...

0: billets de vin pour t'acheter des jolis bonbons que tu auras chez le boulanger. Chut, chut, excusez-moi, voilà, chut, il y a Béatrice qui vient de s'endormir avec Jessica. Faites dodo les enfants de 13, 14 et 15 ans. Et puis surtout, ne venez plus nous emmerder, merci Rania, bon.
1: 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Si l'amour était de la folie, alors j'aurais perdu l'esprit. Folle à m'enfermer. Ah non, faut qu'on mette de la lumière parce que je vois rien du tout, moi. Folle à m'enfermer, à m'enchaîner, à m'emprisonner pour la vie. Mais si l'amour était l'amour, alors seulement fais-moi l'amour jusqu'à la mort, avec ton cœur dans ton corps. Fais-moi l'amour jusqu'à la mort, encore plus tendre, encore plus fort, aussi longtemps qu'on puisse aimer l'amour pour une éternité. Si l'amour était tout simplement désirer de faire un enfant, j'aimerais qu'il soit pareil à toi, pareil à moi de temps en temps. Oh là là. Ça continue derrière pour conclure. Je suis désolé, je dis comme un porc là parce que je ne vois pas grand chose. Si l'amour était comme, alors si l'amour était comme à la guerre, alors je serais mercenaire. J'irais au combat comme un soldat qui doit la faire et la perdre. Mais si l'amour est l'amour, alors seulement fais-moi l'amour, Karine, 22 ans, avec sa petite photo qui va avec. Et moi, je la trouve pas dégueulasse. Il y a Olivier, il y a Sébastien, un mec de la sécu, qui m'a raconté une histoire hyper drôle hier. D'ailleurs, je me presse de la raconter avant que j'oublie, parce que je pense aux conneries, Cindy. C'est un mec qui pue de la gueule. Tu connais ça, Florent ou Julie? C'est un mec, Cindy, tu connais pas non plus?
2: Non.
1: C'est un mec qui pue de la gueule, mais grave, quoi. Puis on en a marre, parce qu'à chaque fois qu'il y a une année, il se fait jeter, quoi. Alors un jour, il va voir un médecin qui est spécialisé pour ça, puis le médecin, il dit, j'ai ce qu'il vous faut, il y a des nouvelles petites pastilles, vous allez les prendre, et puis quand vous allez les mettre dans la bouche, vous allez voir, dans la bouche, ça vous donne un goût de sapin. Oh, le mec, il achète une boîte de pastilles, là, putain, puis il branche une nana, puis il a rendez-vous avec elle au restaurant pour aller dîner. Avant la soie, hop, il se dit, bon, allez, je vais m'en mettre 4-5 dans la gueule de pastilles sapin, comme ça, je vais avoir une bonne haleine. Il prend les pastilles, et puis effectivement, tu vois, ça dégage bien, quoi. Il a l'impression de bien se sentir bon dans la gueule, quoi.
2: Le sapin, ça pue.
1: Et puis, il commence à dîner avec la nana, et puis, la nana, au bout de 5 minutes, qu'il est en train de parler avec, elle fait, oh putain, tu sens pas que ça pue, que ça sent mauvais? Puis lui, il est là, alors vraiment, ça sent le sapin, il dit, non, je comprends pas, il fait, t'es sûr? Puis il fait, non, il fait, putain, ça sent l'odeur d'un mec qui est en train de chier d'ailleurs un sapin. Oh non, elle est excellente. Elle est excellente. Bien joué, Sébastien. Bien joué. Il doit nous écouter. Oh non, Cindy, elle est excellente. Oh non, mais toi, t'as pas d'humour, c'est normal, t'as 18, ça, c'est un humour, c'est pour les adultes, là.
2: Oui, ben oui.
1: Sinon, on va faire un petit truc pour toi. Alors, c'est Barbie Crystal et Barbie Diamant qui ont rendez-vous avec, comment ils s'appelaient, là, les bidibules. Et puis, les bidibules, ils sont pas là, hein, parce que tu sais pourquoi? Parce qu'aujourd'hui, c'est mercredi après-midi et que le mercredi après-midi, il y a pas école.
2: Cindy.
1: Pardon?
2: Je sais même pas qui c'est, moi, les
1: bidibules. Oui, tu sais pas ce que c'est, bien entendu. Tu sais pas non plus ce que c'est que Barbie Crystal et Barbie Diamant, bien entendu.
2: Si, ah,
1: allez, allez, allez, arrête, on me la fait pas, Cindy. Parle-moi de ton...
3: En fait, elle marche pas, donc j'ai réalisé ma petite enquête. Et j'en ai conclu que c'était une bestiole qui s'était mise sur la lentille. Donc, faut que tu me donnes ton miniaturisateur, qu'on y aille à deux et puis qu'on la détruise.
1: Qu'on quoi?
3: Qu'on détruise la bestiole.
1: Qu'on détruise la bestiole?
3: Ouais.
1: Moi, j'ai rien, moi, à te donner, moi.
3: Mais si, t'as le miniaturisateur, on y va à deux.
1: Je vais voir ce que je peux faire, mais je te promets rien. Il va falloir que je me téléporte, alors.
3: Ouais, vas-y.
1: Alors, il va y avoir une téléportation, ça fait longtemps, je sais pas si ça fonctionne en port, hein, mais on va y aller, on va essayer quand même. La machine. Ah ouais, alors si c'est Florent qui essaie de régler la machine, on se donne rendez-vous vers 2h du matin. Non, Florent va aller très vite. Ça marche ou pas? T'es prêt? Non, sans déconner, ça marche. Ah, mais tu l'as fait réviser la machine toujours?
4: On va voir,
1: on va voir, on y va. Attends.
5: Oh Max!
1: Salut! Ah bah voilà, c'est bon, ça va?
5: Ouais, bah ouais.
1: Salut, ça va? Ouais, très bien.
5: Putain, je sais pas que t'étais comme ça. J't'ai...
1: Ah ouais, d'accord, ok, la gueule de la chaîne. Bah attends, moi non plus, il faut aller à chaque fois que je vois la gueule que t'as. Attends.
5: Arrête.
1: Attends, j'arrête. Attends, c'était juste pour... c'était pour rigoler, ça va, on peut rigoler, non?
5: Mais t'es en train de scier ma chaîne, là.
1: Bon, alors fais voir un peu ce matos, là. Ah ouais, d'accord, ok, d'accord, je vois, ouais. Vas-y, mais... Attends.
4: quand je vais mettre un CD. Florent, tu pourrais nous téléporter le Armand Van Helden, là, s'il te plaît?
1: Le Armand Van Helden?
4: Ouais, s'il te plaît.
1: Ah, pour essayer sa chaîne?
4: Ouais.
1: Ok, je le mets. C'est bon, c'est parti.
4: Merci. Ok, le CD est là. Tu ouvres le... Tu t'approches pas trop, Alexis, quand je travaille, s'il te plaît, merci. Alexis,
1: ouais.
4: Tu t'approches pas trop, s'il te plaît. Hein.
1: Ok.
4: Ok. Voilà.
1: Et je mets des lunettes?
4: Hein?
1: Et je mets des lunettes?
4: Non, ça va aller. Alors, là, pour l'instant, ça n'a pas l'air de fonctionner, effectivement, ouais. Alors, Attends.
1: Faut rentrer dans la chaîne IFI, hein.
4: Hein? Alors, on y va. Attends, j'envoie. Ah, ça s'est arrêté. Ah, bah voilà. Ah, ça déconne, hein.
1: Mais c'est qu'elle a fondu sur la lentille.
4: Attends, mais tape dessus, vas-y, tape.
1: Tiens.
4: Non, mais tape. Il est con, il tape pas. Ah, bah voilà, ça marche. Ah bah non, ça redéconne là, attends. Attends, laisse-moi faire.

0: Voilà, ça marche, ouais. Vas-y, monte le volume pour voir. Voilà, ça marche, ça marche. Baisse, baisse, baisse, baisse, baisse, baisse, baisse, baisse.
1: Mais tu vas voir, ça va déconner, là.
0: Vas-y, monte, monte. Ah bah ouais, putain, mais ouais.
1: Qu'est-ce que je t'avais dit?
0: Attends, attends. Attends, baisse le son, baisse le son, baisse le son. Voilà, baisse le son. On s'excuse, hein, la radio, j'arrive, je répare la chaîne d'Alexis. Mais ouais, mais attends, attends, y a ça qui gêne, regarde, attends. Attends. Voilà.
1: Ah, mais ma... non, p... mais pas la fille.
0: Ah là, ça, ah, ça marche, vas-y, monte un peu.
1: Eh, Max, c'est pas, mais c'est...
0: Ah bah ça marche, là, ça marche bien, dis donc, elle confort, elle. Elles sont pas mal, ta chaîne, par contre, tes enceintes sont bien, hein.
1: On bouge pas les pépitos, s'il te plaît.
0: Non, attends, je peux goûter, ça va, ils sont pas...
1: Mais attends, si c'est ma petite sœur.
0: Oh, ils sont dégueulasses. Oh, bah voilà, ça a l'air de marcher, hein.
1: Mais tu vas voir, elle va déconner.
0: Ah non, non. Bon, Florent, tu me téléportes, s'il te plaît.
2: Ok, je te renvoie.
1: Hey, il m'a embarqué le paquet de pépitos.
2: Ah, ça remerde. Ah, ça merde, là, chez toi, là.
1: Et pourquoi tu m'as pris le paquet de pépitos, là?
2: Elle marche bien, ta chaîne, là?
1: Bah non, elle déconne.
2: Oh, ouais, fais chier, tu te démerdes.
1: Bah, attends,
2: attends, attends, je vais me re-téléporter deux secondes, ça va être vite fu. Non, téléportation hein, pour deux secondes, tu vois, attends.
3: Bah, c'est bon, les paramètres sont déjà rentrés, t'as qu'à rentrer dans la machine et c'est bon.
2: Ok, c'est parti.
1: On est à l'intérieur?
2: Ah ouais, attends.
4: Attends, attends.
2: T'es où?
5: Ah, je suis perdu, là, je suis là.
2: Je suis revenu, attends, le truc qui marche pas, c'est la chaîne qui déconne, fais vite, putain.
4: Putain, mais la machine, elle s'est emballée,
2: Alexis,
4: merde,
2: c'est...
4: Merde.
2: Alexis!
1: Oui.
2: Oh, mais tape sur ta chaîne, j'arrive, attends.
4: Ah, c'est bon, ça a l'air de marcher.
0: Pousse-toi Alexis, pousse-toi. Attends, bon. Oh là là, ouais, c'est bon. Aïe aïe aïe aïe, attends Alexis, on va y arriver, hein.
1: C'est des coups de 6, hein.
0: Attends, attends. Tu vas mettre un bon coup, attends. Attends, ça va marcher là. Ça va marcher là. Non, pousse-toi. Pousse-toi. Attention. Voilà, bah là elle marche plus du tout là. Bon bah je vais y aller hein les...
1: Machel, reviens là toi.
0: Florent, téléportation tout de suite putain.
1: Je suis une génie.
2: Oh putain, l'autre il a failli me casser la gueule, dis donc, et oh, t'as failli me casser la gueule espèce d'enculé.
1: Mais t'as cassé ma chenille.
2: Bah attends, t'es drôle toi, ça marche pas ton truc.
1: Ah mais ma mère elle veut pas que je la casse.
2: Ouais bah t'as qu'à dire à mais je te ferai un mot d'excuse.
1: Oh non, t'as cassé ma chenille.
2: Je vais te laisser Alexis hein.
1: Non,
2: je vais t'envoyer dans un monde. Regarde.
1: Non, non.
2: Voilà, Alexis, je l'ai téléporté directement du côté du standard. On a...
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2: C'est normal.
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0: Pour régler vos problèmes, le 21h40, faut pas souhaiter les anniversaires. On a Nathalie sur le secteur d'Aubenas qui fête ses 24 ans ce soir. On a Laetitia sur le secteur du Pontet qui fête ses 17 ans ce soir. On a Karine sur le secteur de Montélimar, 16 ans. On a Fabrice sur le secteur de Mouyenne, à côté d'un village dont je n'arrive pas à lire, qui fête ses 16 ans. On a Yannick sur le secteur de Bon-Saint-Esprit, 12 ans.
1: Ouais.
0: On a Tony sur le secteur de Clansaï, qui fête ses 17 ans ce soir avec tous ses copains, mais qui n'est pas de Clansaï.
1: Ouais.
0: On a Patrice sur le secteur de Valréas.
1: Oh là là.
0: Je vous rappelle, si c'est l'anniversaire de vos proches ou le vôtre, tout simplement le standard MDI découvert. 04 75 96 52 10. Plus de même que même, moi je vous aime. Alors on va vous offrir
1: une
0: compilation.
1: Je comprends rien de ce qu'il dit là.
0: Diagno Rap.

0: secondes.
1: Après, mes enfants, on y va, on accélère un tout petit peu. On voit bien vos oreilles, vous avez l'habitude de l'entendre, ça nous donne ceci sur MTI.
0: Toujours les mêmes speaks, toujours les mêmes façons d'annoncer. Attention là, là c'est fort là. Il va faire peur là.
1: Alors, tu verras les données, on y va. 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Maximum ce soir.
0: Qu'il est fort le nono. Le nono sur MTI qui sévit donc le vendredi soir de 21h à minuit. C'est Romain de Brest. Donc il y a quelque temps tu étais passé sur l'antenne. Tu avais rencontré une demoiselle par le téléphone qui s'appelait Vanessa.
2: Ouais.
0: C'est ça, tu l'as rencontrée?
2: Ben ouais.
0: Ouais, et alors?
2: Bah on a, je l'ai téléphoné d'abord, tu vois, parce qu'elle habitait à Paris.
0: Ouais.
2: Et donc, bah, elle a voulu me voir. Donc, je l'ai rencontrée, quoi, j'étais à Paris, chez elle. Elle habite Malakoff, quoi. Enfin, j'ai pas donné l'adresse précise, quoi.
0: On s'en fout, tu vas nous donner l'adresse et la couleur de son portable, on veut savoir ce qui s'est passé suite à ça.
2: Bah, si tu veux, au début, bon, on a été
0: bouffé. Si tu veux, hein.
2: Bah ouais, si au début, on a été bouffé chinois, puis après, elle a voulu...
0: Et après, chez moi.
2: Non, après, c'était chez elle.
0: Ouais, d'accord, ouais.
2: Tu vois, puis, je vais te dire, c'était quand même assez hot. Bah, est-ce qu'elle était pas mal, quoi.
0: Ouais, d'accord, ouais.
2: Long, tu vois, cheveux mi-longs, tout pour plaire.
0: Ouais, d'accord, ouais.
2: Mais bon, m'emmener dans sa chambre, là, je transpirais, quoi. Mais c'était l'excitation totale. Tu vois, je t'avais parlé des boudins, moi, l'autre fois, mais là, c'était pas ça, quoi. Total, quoi.
0: Bon, et alors
2: Eh ben, on était en lit, je commençais à ploter, je descends. Elle avait une paire de couilles.
0: D'accord, ok. Merci Romain pour ton témoignage bidon. Te souhaite une bonne soirée, Jean-Marie.
3: Oui, c'est un ami de Gilbert, tu vois, Gilbert Bourdin. Tu connais?
0: Oui, bien sûr, oui.
3: Il nous a expliqué que bientôt, les esprits simples, tu vois, comme ceux qui te moquent tous les soirs, tu vois.
4: Je ne me moque pas, mon ami Sylvain.
3: Je crois que si, quand même, un petit peu au fond, tu vois.
4: Ah oui, d'accord.
3: Parce que c'est vrai que quand même, la réminiscence, tu sais, qui est le retour de l'esprit d'une image non reconnue comme souvenir, est quand même la marque première de la sainteté d'esprit chez l'homme.
4: Oui, mais nous aussi, nous avons... Ah oui, d'accord, mais nous aussi... Nous aussi, nous avons nos textes, Sylvain. Ils sont là, ils sont présents. Et sœur Dominique peut en expliquer quelques mots, écoute bien.
5: Dominique et Nicanica s'en allaient tout simplement.
3: Voilà une femme sainte. Une femme sainte qui a su montrer la voie aux hommes.
4: Oui, mais ceci est très important, Sylvain. Je crois que les gens ont besoin de savoir.
3: Oui, mais tu sais que le 16 mars prochain, quand même, c'est la fin du monde. Est-ce qu'on t'a appris ça?
4: Si tu veux, j'étais hyper au courant, si tu veux.
3: Oui.
4: Et je peux te dire que j'en connais un rayon là-dedans.
3: Oui, parce qu'il y a Gontran, il nous a dit de monter sur la montagne avec tous nos biens précieux.
4: Oui, c'est exact.
3: Parce qu'on va faire une grande fête autour d'un feu.
4: Oui.
3: Et que peut-être que après, eh ben, il a dit qu'on verrait enfin ce que c'est que la clarté de l'esprit, l'amour, la paix, parce que vraiment ce monde de merde, on est obligé de travailler pour gagner de l'argent.
4: Ouais.
3: C'est dégueulasse quand même.
4: Ouais, moi aussi, je voulais juste te dire que nous aussi on est au courant de tout ça.
3: Oui.
4: Et d'ailleurs, je veux dire, on est en train de signer une pétition. Là, pour que tout le monde vienne directement sur la butte de Montmartre, sur Paris, et on demande à tous ceux qui auraient des buts de Montmartre dans leur ville d'y aller dès samedi 14h.
3: Oui.
4: Et je vais te dire, ça va chier, hein, parce que là on n'en peut plus. Je sais pas si ça s'entend, mais moi perso, je suis au bout du rouleau, tu vois.
3: Non, mais
4: et je trouve ça dégueulasse que tu vois qu'il y ait des qu'il y ait des gens qui viennent impunément comme ça venir tuer les pigeons, tu vois,
3: qui
4: et qui
3: ensemble.
4: Disent qu'on peut pas discuter, tu vois.
3: Ouais, non, c'est vrai, parce que les Pink Floyd qui se remettent ensemble, c'est quand même une petite chose de grave, quoi.
4: Si tu veux, il n'y a pas que les Pink Floyd, parce qu'il y a un nouvel album de Supertramp qui va sortir bientôt, tu vois. Et moi, je trouve ça dégueulasse, parce que personne n'en parle. Tout le monde parle de la techno, tout le monde a des mouvements funk, mais il n'y a pas que le punk dans la vie.
3: Exactement.
4: Et aussi, alors moi, je dis, il faut rester zen.
3: Tu as raison. Et puis, donc, le 16 mars, donc à 16h12,
4: ouais.
3: C'est donc la fin du du monde. Alors je vais essayer de sauver le plus de gens possible.
4: Ouais, moi
3: alors,
4: aussi, ouais, parce que c'est la fin du monde, les enfants. Et oui. Ça, il faut que tout le monde le sache, parce que de toute façon, on fera une libre antenne le lendemain de la fin du monde, pour que tout le monde nous dise qu'ils ont ressorti à ce moment-là.
3: Hein. Exactement. Ben, nous, on a décidé de faire un grand concert pour la paix dans le monde, quoi. Parce que juste après la fin du monde, pour bien montrer notre attachement, tu vois, notre attachement à la vie, à tout. Toute la vie, même le fœtus dans le ventre de la dame.
4: Voilà.
3: Tu vois.
4: Et le Minitel, il y a quand même Max qui me dit, il y a Axel qui me dit, faut également signer la pétition d'Albert Chimoun, prisonnier dans les geôles fascistes.
3: Exactement.
4: Ouais, mais ça, on en parlera plus tard, Axel. Dans l'immédiat, moi, ce que je veux, rendez-vous samedi à 18h tout en haut de la butte Montmartre. Ouais. Et là, je vais te dire, je le dis vraiment comme ça, ça va chier.
3: Ouais, non, parce que ça suffit, quoi, de nous prendre pour des cons tout le temps.
4: Ouais.
3: On n'est pas des bœufs.
4: Non, c'est vrai, quoi. Il n'y a pas que ça, il y a aussi les limaces, il y a aussi les tourterelles.
3: Ouais.
4: Et il faut pas oublier non plus...
3: Les pigeons.
4: Et les éléphants, quoi.
3: Les hérissons et les pigeons, parce que voilà. tu as parlé très justement des tourterelles.
4: Ouais.
3: Mais il ne faut pas oublier nos amis les pigeons qui, quand même, sont là pour égayer notre ville.
4: Ah ouais, non, mais là, moi, je le dis, j'ai pas peur de le dire. Hein, ça va chier. Hein.
3: Ouais, et puis aussi tous ces animaux, les mammifères, les chevaux par exemple.
4: Ouais, et les hirondelles. Et on oublie les tulipes.
3: Les tulipes, ouais.
4: Ce soir, tu vois, et je veux dire, ça va chier. Hein.
3: Ouais, alors moi je donne rendez-vous à aussi parce que si tu veux, moi je suis dans le sud de la France.
4: Ouais.
3: Alors, donc on va peut-être pas trouver un bus, tu vois, pour monter jusqu'à la butte Montmartre. Alors, nous,
4: attention,
3: on va faire, on va vous aider avec l'esprit.
4: Hein, faut pas confondre la butte Montmartre et la butte Montmartre. Hein.
3: Oui. Oui, mais tu vois, Max, nous, ouais. On va plus s'installer sur les hauteurs, tu vois, sur les hauteurs de Nice.
4: Ouais.
3: Pour contempler okay. la réminiscence. Parce
4: ouais.
3: que c'est le mot, je crois. Hein.
4: Ouais, c'est ça. Et moi, j'en profite comme ça, ouvertement, sur
3: oui.
4: cette antenne, pour donner rendez-vous à 18h, tout en haut de la butte de Montmartre.
3: Ouais.
4: Et moi, je te le dis,
3: ouais.
4: ça va chier. Hein.
3: Non, c'est vrai, parce qu'il y en a marre. Hein.
4: Ah ouais, non, mais là, merci, Sylvain, d'avoir témoigné. Et peace.
3: Peace, et surtout, montez tous en hauteur, car le niveau des eaux va monter, et on va se retrouver tous prisonniers.
4: Ouais, c'est vrai.
3: Et donc...

0: Ok. Allez, va chier. Hein. Ça va chier grave.
1: Attention. Hein.
2: Allez, en général, pour ceux qui veulent régler la pendule, à 9h20.
1: Bon, ça grésille un peu, mais c'est le traitement, c'est la cassette. Hein.
2: Si on est à la maison, on peut lever le bouton du volet au maximum ce soir. Les voisins ne diront rien. On leur dit, mais non, je vous aime pays.
1: On comprend pas ce qu'il dit. Hein.
2: Ok.
1: Ah, ok,
3: ok.
2: Merci à Christophe et Stéphanie. Il y a le 116, il paraît qu'ils sont en train de mettre le way ce soir.
1: C'est bien, c'est qu'ils parlent pas toujours dans le micro, on n'entend pas toujours.
2: Hein. Marie, ils s'en occupent, mais bon, c'est pas très entendu. Hein.
1: Et ce n'est pas le fils de Françoise, hein. C'est-à-dire que lui n'a pas vu non plus. Hein.
2: Caler l'un sur l'autre, on bouge pas trop.
1: Bah, on comprend rien de ce que tu dis, Nono.
3: Oui, il n'articule pas.
1: Bah là, non, je sais pas ce qu'il fait.
2: C'est l'explication, ils sont avec Jocelyne alors.
1: Oh là là, alors, il faut que tu nous enlèves les coups, parce qu'il y a des trucs qu'on comprend même pas. C'est inaudible.
2: Après, si vous mettez le why ce soir, mes enfants, le standard vous êtes ouvert.
1: Ah.
2: Ce soir. Pour ceux qui mettent le bouton du volume au maximum.
1: Maximum de cadeaux.
2: À gagner.
1: Ah, c'est extraordinaire. Ah ouais, extraordinaire.
3: C'est quoi ça?
1: Ah, écoutez le blanc. Et là, Florent a enlevé du blanc. Écoutez.
2: Ouais, c'est ça, quand on ne suit pas tout ce qui se passe à la radio. Hein, eh ben, allez, on continue.
1: Il fait un blanc, mais il avait pas fait gaffe, quoi. Et là, Florent, il a enlevé au moins 3-4 secondes.
2: En Italie. Ah. En version originale, en plus, rien que pour vous, en version... Je vais même vous aider si vous avez un petit coup comme vous en prélo. Hein. La radio, c'est donc numéro 746. Ça s'appelle Black Room.
1: Ah ouais, d'accord.
2: Ça s'appelle Rod on Time. Black Box. Et en plus, c'est numéro 1 en Italie.
1: Numéro 1 en Italie en ce moment.
2: C'est pour vos oreilles maintenant. Rien que pour vous.
1: Ah, c'est dur, dur, Nono. Hein.
2: Imaginez en Italie, ils ont. Ceci en numéro 1, et rien pour vous, maintenant vous les entendez sur MDI.
1: Rien pour vous.
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1: oh bon.
4: Ouais, c'est mortel. Ça, c'était en 1977, et ça s'appelle Let's Clean Up the Ghetto.
1: Voilà.
4: C'est l'origine de la house, quoi. C'est le début de la house music, et ça a commencé par Philadelphia, par le funk, par le disco. Voilà, c'était le début, c'est pour ça que je voulais jouer ça. C'est un disque que j'aime énormément.
5: Très bon morceau, j'avais sur une cassette.
4: Ouais, mon cul, tu connaissais pas.
5: Attends, on va la refaire.
4: 1977 dans les ghettos à Philadelphie. Let's clean up the ghetto.
5: Ouais,
4: Max know everything.
5: Non, je connaissais pas.
4: Ah, oui.
1: C'est excellent. Voilà, très bien. Laurent Garnier jusqu'à 1h, 3h du matin. Il est 1h et tout va bien.
6: 1h.
5: Gérard, un petit poème quand même pour
6: non,
5: Laurent Garnier.
6: Une petite histoire, like.
1: Une petite. Alors là, attention, parce que quand il raconte des histoires drôles, celle-ci, écoute-la bien. D'abord, il faut essayer de la comprendre.
5: Ouais,
1: et après, elle est censée faire rire. Alors, vas-y.
6: Alors, pourquoi qu'une femme. Lorsqu'elle fait une pipe à un homme, elle malaxe les parties.
1: Elle me... je sais pas.
4: Ça, c'est pour faire jouer plus rapidement.
1: Vous savez, non
4: hein? Pour faire jouer plus rapidement.
1: Pour faire
6: jouer...
1: Non, pour...
6: Non, ben, chercher.
1: Oh non, mais on va pas chercher comme ça pendant 10 ans. On donne la gloire à ça, Gérard.
6: Ben, c'est pour éviter les grumeaux.
1: D'accord. Et là, d'accord. C'est la plus drôle.
4: Je vais t'en raconter, je vais t'en demander une autre.
6: Mmh.
4: Comment tu fais crier une femme deux fois?
6: Alors, aucune idée.
4: Bah, tu l'encules, puis après, t'essuies la bite au rideau.
1: Voilà. Exactement.
4: C'est aussi nul que la tienne, voilà. Je te remercie.
1: Est-ce que je re-raconte ma blague sur la laine? Elle est bonne, cette blague sur la laine.
4: Ouais.
1: Bon, je la re-raconte, tu la connais pas, Laurent?
4: Qu'est-ce qui est bleu et qui sent mauvais et qui vit dans la forêt,
6: meilleure.
4: C'est ça?
1: Non, non, non. Sur la laine, tu connais pas Gérard?
6: C'est un mec. Non, mais la meilleure, c'est le bâton de majorette.
1: C'est quoi? Ah oui, tu sais quoi?
4: Avec les noisettes, hein.
1: Non, tu sais pourquoi? Tu sais pourquoi les, c'est ce que je dis à l'antenne, c'est pourquoi les majorettes, elles ont un chromosome de plus que les chevaux? C'est pour éviter qu'elle chie pendant qu'elle défile.
4: Oh, c'est très jeune. Ça fait rire que toi, ça.
1: Ah non, à l'antenne, ils adorent. J'ai déjà raconté 10 fois.
4: Mortel.
1: Alors, j'en ai une autre qui est très très bonne aussi. C'est un mec qui a une haleine, il pue de la gueule, quoi. Mais grave, quoi. Alors, il va voir un médecin qui est spécialisé là-dedans, puis il dit, ça tombe très bien. Depuis une semaine, il y a une petite pastille qui vient de sortir. Ça sent bon le sapin. Vous allez acheter ça en pharmacie. Vous en prenez une avant de sortir. Vous avez une haleine d'enfer. Putain, le mec, il a un rencard avec une nana, parce qu'il s'est toujours fait plaquer à cause de ça. Il va à la pharmacie, il s'achète le paquet en question. Le samedi soir, il arrive une demi-heure avant le rendez-vous. Il dit, putain, j'ai vraiment une

0: Une qui pue de la gueule, je vais pas prendre une pastille, je vais en prendre 3-4. Et là, putain, le mec, ah, ça sent bon, ça aère bien, quoi, ça arrache bien, quoi. T'es là, il va au restaurant avec la nana, ça fait pas 5 minutes qu'il est en train de lui parler, que la nana lui dit, putain, tu sens pas que ça pue? Fait, là, t'as dit, non, le mec confiant, oh, si, ça pue. Le mec, il dit, ça sent quoi? Je sais pas, ça sent l'odeur d'un mec qui est en train de chier derrière un sapin.
1: C'est excellent.
2: Oh, dégueu.
3: Qu'est-ce qui est bleu qui pue et qui vit dans la forêt?
0: Ah ouais, je connais, c'est un schtroumpf.
3: Bah tais-toi.
2: Attends, qu'est-ce qui est bleu?
3: Qui pue et qui vit dans la forêt?
2: Ouais, aucune idée.
3: Un schtroumpf mort.
0: Voilà.
2: Oh là là.
0: Oh, Gérard, une petite encore
2: Non.
0: Non, il y en a plus, moi j'en ai plein, mais bon, si on commence à raconter, on est parti pour faire les grosses têtes de Philippe Bouvard. Hein. Ouais. Oh là là, dans la famille, j'ai pas d'humour, j'aurais la fille bonne pioche.
2: Mais je plaisante.
0: La casse-couille sans sein, allez, vas-y. Caroline.
2: Gendarmerie du 14e.
0: Oui, c'est fini. Oui, allô?
2: Oui, gendarmerie du 14e.
0: Oui, bonsoir, vous allez bien?
2: Oui, je vais bien. Vous appelez pourquoi là?
0: Vous êtes en pleine forme?
2: Je suis en pleine forme, oui, mais j'ai du travail.
0: Oui, très bien. Est-ce que vous êtes content d'être avec nous ce soir? Vous êtes en direct sur la radio, vous allez bien?
2: Je suis content, oui.
0: Oui, très bien. C'est commissariat de quel arrondissement?
2: Du 14e.
0: Ah, vous êtes super.
2: Ah oui, super.
0: Ah, mais entendez, vous connaissez la règle du jeu, c'est le jeu du kiki, non? Qu'est-ce que vous voulez jouer avec nous, commissariat?
2: Oui, mais rapidement.
0: Alors d'accord, vous êtes prêts?
2: Je suis prêt.
0: Alors, mon premier pue du cul. Mon deuxième sort très mauvais. Mon tout est inutile. À votre avis, Kiki donc?
2: Je sais.
0: Oui, j'écoute.
2: C'est un gendarme.
0: Non. Qu'est-ce qu'on est dur. En plus, c'est même pas vrai, on n'en pense pas un mot. Oh, la violence.
2: Oh, j'ai perdu.
0: Alors, attention, deuxième question. Alors, mon premier se la joue. Mon deuxième travaille tous les soirs à partir de 22h. Mon tout aime la techno.
2: Ah, je sais.
0: Alors, avec Kiki donc?
2: Je sais.
0: Réfléchissez bien, pas d'erreur.
4: Max.
0: Oui, alors réfléchissez bien, on vous écoute.
2: C'est le Star System.
0: C'était une bonne réponse, bien entendu, bravo. Alors, est-ce que vous voulez remettre un joker?
2: Ah oui, je remets le joker.
0: Bien, je vous rappelle, bien entendu, que vous êtes en direct.
2: Est-ce que je peux gagner un voyage payé par moi-même?
0: Bien sûr, absolument.
2: Ah, très, très bien.
0: Alors, attention, la dernière question est très importante. Est-ce que vous êtes prêt à jouer avec nous?
2: Je suis prêt.

0: poule.
1: Ah oui, quel dommage. C'était pourtant simple. Oh. Écoutez, malheureusement, le voyage que vous deviez vous payer vous-même, eh bien finalement, c'est la radio qui va vous le payer puisque vous avez perdu.
0: Oh non.
1: Écoutez, je suis désolé, c'est la règle du jeu.
0: Oh non.
1: Si vous aviez répondu correctement à cette question, vous vous seriez payé vous-même votre voyage, mais comme vous n'avez pas répondu correctement, malheureusement, toute l'équipe du Kiki Zong se joint à nous pour vous payer votre voyage.
0: Oh, c'est naze.
1: Ouais, non, mais écoutez, c'est comme ça, c'est la règle du jeu, mon ami.
0: Oh, c'est très très nul, là.
1: Ah, bah écoutez, je suis désolé. Oh. Ça aurait été avec plaisir que vous payiez votre billet vous-même, mais malheureusement. Peut-être que vous serez repêché un jour avec un hameçon au Kiki Zong ou au Kiki Master.
0: Je l'espère, bien entendu.
1: L'important, c'est de participer, comme disait notre ami Guy Lux.
0: Notre ami Guy Lux.
1: Voilà, également Guy Drut. On salue ton passage. Eh bien, écoutez, on vous souhaite une bonne soirée, commissariat du 14e.
0: Eh bien, bonne soirée.
1: C'est 14e arrondissement à Limoges, bien entendu.
0: Bien entendu.
1: Ah, voilà. On vous souhaite une bonne nuit et vous ne quittez surtout pas pour votre adresse pour vous envoyer vos billets d'avion. Hein.
0: Très bien.
1: D'accord.
0: Au revoir.
1: Au revoir. Oh, comme tu le fais bien, mon pote.
0: Ah, t'as vu un peu?
1: Oh, t'es super.
0: Ah, tranquille.
1: Alors, bien entendu, c'est là que le mec, en fait, il a la même voix. Le mec, il fait bon, c'est pour déconner, Max. Alors, bien entendu, tu nous appelais. Voilà, quel délire. Happy Harry, quel délire.
0: Ah oui, t'as fait déjà deux fois, je t'appelle. Hein.
1: Je sais, ouais, je me souviens la première fois d'ailleurs. Ben oui, mais t'avais les cheveux plus courts. C'est pour ça que je lui ai donné, je lui ai dit, mais attends, alors j'ai dit, j'ai changé de coupe de cheveux. Et t'avais pas les cheveux comme ça avant?
0: Bah si.
1: Ah ouais, c'est parce qu'il me semblait, dis donc. Ah ouais, ben voilà, ben t'as retiré ça, t'avais pas avant.
0: Bah maintenant, je l'ai mis dans le nez.
1: Ah ouais, tu l'as mise dans le nez, ouais, d'accord, ok. Je me suis dit, l'autre, il a dû se gourer un matin, il avait la tête dans le cul, il s'est mis. Il croyait que ses narines, c'était ses oreilles, il doit se mettre des contre-tiges dans le nez et tout.
0: Quand je fais bien la pose comme ça.
1: Vas-y. Pas mal. Là. Dis donc.
2: Max, c'est. Enfin. Oh. Et puis. Ah. Enfin, c'est lui, quoi.
3: Quel, hein?
1: Ginette, ouais. Ginette. Oh, ça, c'est. Comment il s'appelle?
3: Maurice?
1: Ouais, ouais.
3: Voilà.
1: Alors, par exemple, moi, j'en ai d'autres qui sont pas mal. Pourquoi les femmes françaises ont-ils toujours des petits seins avec des gros bouts? Tu sais, les bouts, là, les tétons, les gros tétons. Parce que les Français ont des petites mains et une grande gueule. Ouais, c'est pas mal, ça. À ton avis, qu'est-ce qui va plus vite? Une fille ou une mobilette?
3: Aucune idée.
1: Ouais. Eh ben, tout simplement, c'est une fille. Je vais te dire pourquoi. Parce qu'une fille, quand elle est bien réglée, elle fait du sang. Ouais, pas mal. Quel est le comble pour un mathématicien? C'est de ne pas pouvoir expliquer les règles à leur femme.
3: Ah ouais.
1: Ah ouais. Quelle différence y a-t-il entre un ballon et une fille? Alors, un ballon, on le gonfle pour jouer avec, alors qu'une fille, on joue avec pour la gonfler.
3: Ah ouais.
1: Ouais. Quelle différence il y a entre les seins d'une femme et un train électrique?
3: Ouais, je connaissais.
1: Tu connaissais ça?
3: Oui.
1: Aucune. C'est fait tous les deux pour les enfants, mais c'est papa qui joue avec. Et pourquoi les femmes ont deux paires de lèvres? Une pour dire des conneries et l'autre pour se faire pardonner. Enfin, il y en a plein d'autres comme ça. Il y en a un sacré paquet. Pourquoi les femmes mettent-elles plus de temps à s'habiller que les hommes? Tiens, on va parler de la grosseur, là. Parce qu'elles doivent ralentir dans les courbes.
3: Ah ouais.
1: Ouais, il y en a des bonnes comme ça. Y en a...
4: Monsieur Star System.
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6: Alors, Sophie, Hannès, jeu des trois mots, on va commencer avec toi, Hannès.
7: Ouais, honneur aux femmes, moi je dis.
6: Bah oui, c'est pour ça que je dis
8: ça.
6: Ouais,
8: mais justement, là, sur le coup, ça devrait être l'inverse.
6: C'est pas toi, avec c'est un prénom de
7: gonzesse. Ouais, ouais.
8: Tu veux bien commencer, Sophie?
7: Pas de problème.
6: Ouais, on dit honneur parce que généralement, c'est quand même un jour où c'est bien pour la nana d'être derrière et savoir après qu'est-ce qu'elle doit faire comme ça. Vaut mieux que ça soit le mec en premier.
8: Tout à fait.
6: Bah, c'est pour ça qu'on va mettre Hannès.
7: Ok.
6: Ok, Hannès?
7: Ok, y a pas de problème.
6: Voilà, on va démarrer avec toi, Hannès, c'est parti, jeu des trois mots, donc hein, la règle, on te la rappelle.
8: Ah ouais, parce qu'attention, hein, c'est faut être scrupuleux.
6: Trois mots bien, hein. Que tu dois faire dire à la personne que tu es au bout du fil en une minute maximum, sans jamais dire ces trois mots, pas de mots de la même famille non plus.
8: Si tu écoutes Fun Radio ou pas, on s'en fout, à toi de l'embobiner, même s'il écoute la radio.
6: Ça n'a rien à branler, c'est pas notre problème. Liste numéro 1 ou liste numéro 2?
7: Ouais, allez, on va prendre la 2.
6: D'accord, t'as de quoi noter?
7: Ouais, c'est bon.
6: Baignoire.
7: Baignoire.
6: Radio.
7: Radio.
6: Et voiturier. D'accord, et ensuite Mélanie donnera la liste à Sophie pour le jeu des trois mots. On appelle un hôtel quelque part en France, c'est parti, le numéro est en train de se composer.
8: Bonne chance.
6: Et pendant ce temps-là, vous nous appelez pour la radio libre. 0825 08 5000.
9: B65 Chaki, bonsoir.
7: Bonsoir, oui, bonsoir. Donc j'aimerais réserver une chambre chez vous.
9: Oui.
7: Mais j'aimerais savoir, au niveau de la salle de bain, vous avez donc une douche. Vous avez des comment dire? Vous avez une douche?
9: On a la salle de bain, donc il y a la baignoire et puis les toilettes avec.
7: Merci. Donc vous êtes équipé en télé dans la chambre?
9: Oui.
7: Télé, il y a aussi pour écouter pour écouter FM et tout.
9: Non, il n'y a pas la radio dans la chambre.
7: Il n'y a pas de radio, d'accord. Ensuite, et j'aimerais vous dire, parce que j'ai une belle voiture quand même, et j'aimerais pas qu'on me la moche. Vous avez des garages, vous avez des...
9: Non, on n'a pas de parking privé.
7: Ah, pas de parking privé, ouais. Pas de des gars qui s'occupent des voitures, quoi.
9: Non.
7: Ah, d'accord. Bah, c'est dommage. Bah, écoutez... moi, je vais passer pour réserver ma chambre. Et puis,
9: ouais.
7: Merci beaucoup.
9: Je vous en prie.
7: Au revoir.
9: Au revoir.
8: C'est bien, Alès.
10: Très bien. Bon esprit, pas mal, hein.
7: Ouais, merci.
10: T'aurais dû juste dire oui, même s'il n'y avait pas de voiture, t'aurais dû demander, mais c'est quoi déjà le nom, rappelle-moi, les gens qui s'occupent des voitures, peut-être qu'ils te l'auraient dit quand même.
8: Enfin, deux rapidement, plus.
10: C'est pas mal.
8: C'est bien parti, Alès.
10: Et d'ailleurs, les deux premiers mots, on a noté les deux, du coup.
11: 28.
10: 28, les deux. Ouais, donc,
11: le deuxième.
10: Sophie.
8: Sophie, accroche-toi, c'est pas perdu.
10: Les deux mots que... Enfin, on va te donner la liste des trois mots, mais sache par avance qu'il faut qu'au minimum t'en fasses dire deux. Et si tu veux gagner... Et au mieux trois. Et si t'en fais dire que deux, faut que les deux soient dits en moins de 28 secondes. D'accord? Excuse-moi, je t'ai pas mis...
8: Sophie.
10: Hein, d'accord, Sophie, t'as bien compris ce que je disais?
3: Ok. Ouais.
8: T'as un stylo et un papier pour noter?
3: C'est bon.
8: Alors, il faut que tu fasses deviner le mot lit.
3: Lit.
8: Télévision.
3: Télévision.
8: Et déjeuner.
3: Déjeuner. Ok.
8: Ok?
3: Ok, d'accord.
8: Allez, merde à toi.
3: Allez, c'est parti.
8: T'es parti. Non, tu ne peux pas les dents.
10: Ça va sonner. Attention, c'est parti.

0: Allô, allô? Allô?
1: Ça s'appelle une sonnerie, mais c'est difficile de parler avec une sonnerie, hein, Sophie. Hein.
2: Allô?
0: Oui, allô, bonjour monsieur. J'aimerais venir prochainement dans votre hôtel. J'aurais quelques petites questions. Alors, est-ce que c'est possible, le soir, moi j'aime bien me divertir un petit peu, est-ce que c'est possible de regarder quelque chose
2: La télé, bien sûr, un film, un petit billet, oui.
0: Et vous avez la...
2: Oui, bien sûr, oui, il y a ce qu'il faut, oui.
0: Ok, d'accord, je vous remercie. Et est-ce qu'il y a que des... ce sont des chambres à... ce sont les chambres uniques ou est-ce qu'il y a plusieurs possibilités pour dormir?
2: Et bien sûr, il y a des chambres à grand lit, des chambres avec des petits lits.
0: Je vous remercie. C'est bon, alors petit lit, parce que j'ai un enfant. Voilà, alors et sinon, est-ce qu'on peut prendre le dîner et pour midi, est-ce que c'est possible?
2: Non, c'est pas restaurant, non.
0: Il n'y a pas de...
2: Juste le déjeuner le matin.
1: Oh là là, c'est gagné! Bravo Sophie!
3: Ils étaient très bons là, les deux. Hein.
1: On va saluer l'hôtel en question. Bonsoir monsieur.
3: Bonsoir monsieur.
1: Allô?
2: Bonsoir, oui.
1: Oui, bonsoir. Vous étiez en direction de radio. C'était un jeu. La personne devait vous faire dire trois mots en une minute maximum.
3: Et c'est ce qui a été fait brillamment par Sophie.
1: Et on voulait vous remercier pour votre... Je vais essayer d'être poli.
3: Gentillesse.
1: Et merci encore de votre compréhension. Merci pour votre sensibilité, économe.
3: C'est toujours que ça part en sucette, hein.
1: Monsieur?
2: Oui.
1: Veuillez agréer la sympathie de toute l'équipe de fans. À commencer par toute l'équipe.
4: Et nous-mêmes.
1: Merci. Excusez-nous de vous avoir.
3: Vous avez une boule qui traîne.
1: Excusez-nous de vous avoir confondu.
3: Bonne soirée, monsieur. Merci.
4: Amicalement à la bonne vôtre.
1: Au revoir, monsieur, dame.
3: Sophie, c'est gagné.
1: J'ai été poli, la fin.
3: Oui, t'as été bien.
1: J'étais bien, là.
3: Mais Anès a super bien joué.
1: Ouais, Anès a bien joué également.
5: Merci quand même.
1: Alors, quand même, les deux places grâce à Orange, bien sûr, pour aller voir Lens Le Havre samedi soir. C'est pour toi, Sophie. T'iras avec qui?
0: J'irai avec mon copain.
1: Pardon?
0: J'irai avec mon copain.
1: Putain, mais vous allez aller comment?
0: Eh ben, en train.
1: En train, oui, parce que Clermont-Ferrand, Lens, c'est pas à côté.
3: Aime,
1: hein.
3: On compte pas.
1: On est bien d'accord, c'est pas dans la région quand même, Clermont-Ferrand, non, c'est pas la banlieue
3: c'est
1: de Lens.
3: C'est pas collé, non, hein, c'est sûr.
1: Bon, c'est un patelin de ouf, mais la mère, c'est Madame Manu vit là-bas, enfin, elle est la famille, hein.
4: Ouais.
1: La belle famille.
4: Ouais.
1: Mais voilà, Sophie, bah, écoute, de place, Anès, tu repartiras pas les mains vides, car comme l'a dit Mélanie à juste titre,
4: tu as bien joué.
3: Ouais, c'était bien, là, pour une fois, les deux ont cartonné.
1: Ils ont fait comme moi, même stratégie, vous avez suivi la stratégie Max. Bah ouais, moi je cartonne, moi direct.
3: T'as pas de mots, attends.
1: Donne-moi les.
3: Ah, tu veux faire le. Oui, remarque.
1: Non, mais dites-moi, en fait.
4: Non, tu prends.
1: Non, mais attends, on va
4: chaise.
1: Prendre. Hein? Alors attendez, je vais noter, d'accord, chaise.
4: Chaise, marbre.
1: Oh là là là là. Non, c'est dur, ça, c'est. Non.
4: Bah, marbre, c'est.
1: Attends, lit, télévision, déjeuner, baignoire, radio, voiturier, vous mettez marbre.
3: Moquette, ouais, c'est bien, moquette. Chaise.
4: Attends.
0: C'est normal, c'est pas plus dur pour toi.
1: Chaise, moquette, et quoi, Sophie, vous avez une idée, non, Anès? Un troisième mot?
3: Accueil, non?
4: Un grand?
0: Canapé.
3: Non, accueil.
1: Chaise, canapé, c'est un peu.
3: Accueil.
4: Rideau, balcon, double rideau.
1: Rideau?
5: Non, remets-lui le voiturier.
3: Non, c'est facile, voiturier, ouais, il a déjà fait deviner l'autre jour. Non. Tu l'as fait deviner il y a deux jours, le voiturier.
4: Non.
1: Alors.
4: Pullover. Repassage.
6: Qui a rien à voir avec le machin.
3: Oh, traversant.
6: C'est, dire, c'est bonus track pour toi.
4: Ouais. Oh, traversant, c'est bon.
3: Traversant.
1: Écoutez, écoutez.
3: Traversant.
1: Donnez-moi un troisième dans le même esprit et un quatrième en bonus track.
3: Bon, on te dit traversant et en bonus track effectivement pullover.
4: Traversant et pullover.
1: Traversant déjà c'est chaud. Non, hein.
4: Oreiller alors. Oreiller.
1: Moi j'ai déjà fait avec voiturier, j'ai déjà fait traversant.
3: Pas trop.
4: Oreiller. Chaise, moquette, oreiller et pullover en bonus track.
1: Et
3: bonus truck, pullover.
1: Pullover. Ok. Et
4: eh ben on va bien rigoler.
5: Si c'est... tu arrives pullover, t'es un bonhomme.
3: C'est ouais. Clair. Ah bah là, ouais.
5: Alors là,
3: c'est t'es un bonhomme.
4: Et tu as donc 15 minutes.
1: Est-ce que... Attendez. J'ai 15 minutes pour les 4. Hein. Qu'est-ce que je fais dans l'ordre? Il faut d'abord que je fasse les...
3: Tu fais ce que tu veux dans l'ordre. T'as le bonus truck, tu le fais quand tu veux.
1: Et le pullover, il compte double.
3: Ah ouais,
1: il compte deux mots.
7: Petit avantage. J'arrive en premier.
1: D'accord.
8: Alors, okay. En ce moment, il fait froid, vous pensez qu'on mettra un...
1: On y va? C'est parti, ouais, vas-y. On est en train de faire le numéro de téléphone. C'est parti, on vous met en attente. Hein.
4: Ça va être énorme. Énorme.
1: Oui,
9: bonsoir.
1: Oui, bonsoir. Ça serait pour un petit renseignement, s'il vous plaît. Je voulais savoir si, dans vos chambres, d'abord, si vous aviez, en dehors du carrelage, si ce que vous aviez à disposition. Je suis désolé de vous poser des questions un peu simples, mais c'est un petit renseignement.
9: Pardon?
1: Je voulais savoir si dans les chambres, qu'est-ce que vous aviez comme au sol? C'est du carrelage? Super, Marin Cochonnet.
3: Bravo!
7: Attendez.
1: C'est sur quelle ligne? Quelle ligne t'as fait?
9: La 4.
1: Ah, la 4 elle raccroche.
9: Ouais, elle raccroche.
3: Elle était de
1: la 4 elle raccroche.
3: Franchement, tu cartonnes de plus en plus au jeu des trois mots.
1: Écoutez, vous m'avez cherché, vous allez me trouver, fais-en moi un autre et je dis. Alors moi.
3: C'est bizarre quand même qu'il s'y passe.
1: Non, je vais faire très très mal.
3: Je joue tout le temps.
1: Je vais direct attaquer Mélanie en direct sur Fun Radio. Direct, je tape le mot pullover. Tu m'appelles un hôtel, c'est le mot pullover. Je
3: ne vais pas me faire chier avec des mots minables. Là, t'as échoué, là, lamentablement.
1: Pullover. Pullover, c'est parti. Allez, c'est parti. Je crois que je suis tombé sur une grosse.
3: Aussi. Ça fait partie des règles.
1: Et je vais le faire avec de l'humour.
3: Là, t'as échoué.
1: Attention. À l'inspecteur Gadget.
10: Ah.
1: Allô ?
10: Cours de loge, bonsoir, oui.
1: Oui, excusez-moi de déranger. J'aurais besoin d'un petit détail.
10: Oui.
1: Voilà. Est-ce que vous avez vous n'avez pas de, dans votre hôtel, vous n'avez pas de boutique pour vêtements?
10: Non.
1: Très bien. Parce que je vais venir avec une amie en fin de demain, peut-être, probablement. Et je voulais savoir qu'est-ce que vous aviez sinon éventuellement à dispo en dehors de t-shirts, si vous aviez des sortes de col roulé ou.
10: Mais je ne comprends pas. Vous avez une réservation à l'hôtel?
1: Oui, alors je cherche un mot, s'il vous plaît. Je voulais savoir, vous savez, les trucs col roulé?
10: Non, mais ici, vous êtes dans un hôtel.
1: Oui, non, je sais bien. Je voulais juste savoir.
10: Pas de col roulé?
1: Oui, non, mais le mot que, en dehors du col roulé, c'est un. Pardon?
10: Un pullover?
1: Voilà, c'est ça. Voilà. Sinon, dans vos chambres, vous avez quoi en... C'est que du carrelage ou il y a autre chose? Attends, 15 minutes.
3: Non, une minute.
1: J'ai dit que je classais juste le mot pullover.
3: T'as fait bonus track.
1: Voilà.
3: Mais je suis désolé, t'es moins bon.
1: Mais non.
3: Non, mais si, t'es le moins bon.
1: Le mot pullover,
3: bonsoir,
1: monsieur. Excusez-moi, monsieur. Je lui raccroche au nez gentiment.
3: Non, t'es moins qu'avant. T'es moins champion du monde.
1: Le mot pullover.
3: Ah, oui, mais t'as
1: non, mais
3: deux
1: attendez,
3: fois.
1: En une minute. Lolo. Non. En une minute.
3: Non mais Lolo,
1: même.
3: Pourquoi Lolo?
1: Mais parce que
3: on
1: Lolo.
3: Est tous dans le
1: Lolo,
3: studio,
1: je l'ai entendu. Il a dit respect.
3: Il a un fan qui rit pour rien.
1: Mais non, mais il a pas
3: mais
1: un fan qui rit pour rien.
3: C'est toujours à lui qui s'adresse.
1: Sophie, non, t'as entendu le mot pullover? Attends, c'est un mot bonus track.
3: Non, ça, oui. Le bonus track, tu l'as rempli. Donc, ça,
1: c'est impossible de faire autre
3: mais
1: chose.
3: Mais après t'être fait raccrocher à la gueule. Non,
1: attendez, on peut
3: donc,
1: pas.
3: Demi bonus track.
1: En une minute, tu peux pas placer trois vrais mots qui sont en rapport avec la situation.
9: Non, c'est vrai,
1: le bonus, c'est impossible. Pullover, ça prend une minute. Il faut une minute minimum. Alors, donne-moi un autre mot qui a rien à voir et on rappelle un hôtel. Donnez-moi un autre. Je me fais un autre bonus track.
3: Boudin. Non, Nem. Je pensais à Nem, mais bon, non.
1: Non, mais on va trouver.
3: Je
1: sais pas, des nems.
3: Au printemps, ouais.
1: Des nems.
3: Des nems.
1: Allez, c'est parti, on appelle
3: bien,
1: un hôtel.
3: Ça n'a vraiment rien à voir.
1: Sophie, on va voir, c'est parti, j'appelle donc.
3: Encore, alors double bonus track.
1: Double bonus track, cette fois-ci, donc faut que je fasse dire le mot nems à un hôtel, c'est parti.
3: N'oubliez pas que toujours pas de boule, la grève approche.
1: Ah oui, 45 minutes quart d'émission. Fun Radio va faire grève.
3: Que de la zic.
11: Maison Blanche, bonsoir.
1: Oui, bonsoir madame. Excusez-moi de vous déranger à cette heure-ci. J'aurais souhaité avoir un petit renseignement, s'il vous plaît.
11: Oui.
1: Voilà, c'est concernant. Vous avez un restaurant à votre disposition?
11: Oui.
1: Voilà, je voulais savoir, c'est juste français, vous faites...
11: De la cuisine française.
1: D'accord.
11: Traditionnelle, avec un clin d'œil à la nouvelle cuisine.
1: Génial.
11: Vous n'avez pas trois carottes dans l'assiette?
1: Vous ne faites pas asiatique?
11: Non, pas dans les menus cartes.
1: Ah d'accord, parce qu'on voulait...
11: Avec oui, des plats asiatiques.
1: Est-ce que, c'est quoi justement en plat asiatique? Les sushis, c'est quoi sinon en chinois, l'entrée, vous savez, les trucs...
11: Alors là, je peux pas vous le dire.
1: Ah, vous savez pas le nom. Donc,
11: non,
1: là,
11: pas
1: c'est...
11: du tout.
1: Non, vous savez pas les trucs connus un peu comme les...
11: Moi, ici, il y a des sushis.
1: Des roulants de printemps, puis autre chose,
11: non,
1: vous savez...
11: Non, c'est des sushis. Exactement.
1: Comment ça s'appelle l'entrée, vous savez, chinoise très connue, là
11: Non, moi, je connais pas. Moi, je sais que les sushis que je mange ici sont les meilleurs que j'ai mangés.
1: Oui.
11: Ceux que je préfère. Mais je peux pas vous donner le nom. Et puis les sushis, il y a toute une sorte
1: t'en de... Bouffe, t'en bouffes pas mal.
11: Hein c'est un très bon restaurant.
1: Ouais, non, mais on m'a dit, on m'a conseillé... ça.
11: En plus, c'est pas cher.
1: Oui, alors ça, c'est ce qu'on m'a dit, rapport qualité-prix,
11: on
1: s'en fout plein la panse, on m'a dit.
11: Oui.
1: On bouffe bien chez vous.
11: On mange bien.
1: Ouais, on mange bien, on s'éclate. Moi, j'aime bien. Vous mangez chez vous de temps en temps?
11: Moi c'est pas pareil.
1: Oui.
11: Moi à part le sushi.
1: Vous êtes grosse consommatrice de sushi de ce que j'entends. Hein.
11: Une sorte.
1: Hein, une sorte.
11: Oui.
1: Une sorte de. Très bien. Bon bah écoutez, donc si je vous dis le monem, ça vous dit rien le monem.
11: Ah si, je...
1: Ah bah voilà, c'est le mot que j'essayais de te faire dire. Voilà, donc tu m'as pas aidé.
11: Non parce que...
1: Ouais, c'est un monem. Non parce que je... C'était le mot bonus.
11: Ah, ouais. Vous m'avez pourquoi
1: pour faire jouer le mot bonus.
11: Ah, le bonus de quoi?
1: Bah le bonus du jeu.
11: Ah.
1: Il y avait un jeu, mais... Pardon?
11: Et quel jeu?
1: Bah d'un jeu que je devais vous faire dire un monem, mais bon. Bah tant pis.
3: Tant pis, c'est perdu.
1: Bonne continuation. Pardon?
11: Pas très au courant.
1: Moi non plus. Bonne soirée à vous, madame.
11: Allez, bonsoir.
1: Bon bah j'y suis pas arrivé là.
3: Non mais là c'est dur.
9: On va appeler pour le moment des particuliers et tout le monde connaît bien entendu la valise RTL et ce soir nous avons décidé de faire les sacoches Europe 3. Sauf qu'à l'intérieur, au lieu d'y mettre de l'argent, on va y mettre des objets et que si... Alors attention, on rappelle que si on donne dans l'ordre le mot brosse à dents, roller, slip jaune, tampax et roue de secours, tous ces cadeaux sont pour vous. Je rappelle, brosse à dents, roller, slip jaune, tampax et roue de secours, la sacoche Europe 3. On appelle un particulier, on espère qu'il nous écoute en ce moment. Et s'il arrive, je répète une dernière fois, brosse à dents, roller, slip jaune, tampax et roue de secours, tous ces cadeaux-là arriveront chez lui en chronopost en moins de 48 heures. Allô ?
12: Oui.
9: Oui, bonsoir madame, excusez-moi de vous déranger. Vous êtes en direct sur Europe 3, c'est les sacoches Europe 3. Est-ce que vous écoutiez la radio ?
12: Pas du tout.
9: Ah, est-ce que vous voulez essayer de nous donner les objets dans la sacoche Europe 3 ?
12: Pas du tout.
9: Vous voulez pas essayer ?
12: Non, je vous remercie.
9: Dommage, vous aviez une brosse à dents, des rollers, des slips jaunes, des tampax et des roues de secours pour vous.
12: Ravie.
9: Voilà.
12: Merci,
9: bonne soirée madame, au revoir. Allez, tu me fais un autre numéro de téléphone d'un particulier, bien entendu. On essaye, on peaufine. Hein. Pour l'instant, c'est bien là, c'est la première fois. Si vous avez des idées un peu plus rigolotes que ça, vous n'hésitez pas hein, ou à peaufiner le jeu. On improvise, hein, c'est comme ça, Carole. Elle n'est pas là, Carole, non, vous l'avez mis en attente, Carole. Carole !
13: C'est pas mal, je peux bien essayer.
14: Allô,
9: allô, bonsoir. Europe 3 à l'appareil, les sacoches Europe 3, est-ce que vous écoutiez Europe 3?
13: Pardon?
9: Vous êtes en direct sur la radio Europe 3, les sacoches Europe 3, est-ce que vous savez ce qu'il y a dans les sacoches Europe 3?
13: Non, ça m'intéresse pas.
9: Ah, vous voulez pas gagner des cadeaux?
13: Non, non.
9: Vous nous avions dans les sacoches des brosses à dents, des rollers, des slips jaunes, des tampax et des routes de secours?
13: C'est ça, oui.
9: Vous nous auriez répété ces objets, ben ils étaient pour vous.
13: Tant pis, tant pis.
9: Très bien, on vous envoie des tampax quand même.
13: Ok.
9: Ok, salut. Merci. Ciao. Ah, j'aime bien, les gens n'aiment pas, les gens ne veulent pas jouer. Les gens ne veulent pas gagner. Bon, là, c'est une connerie, mais les gens, de toute façon, à la base, ne veulent pas gagner. Ils ont trop peur que ça soit les, comment dire, les témoins de Jéhovah et qu'on les embobine.
13: Faut dire en 4.
9: Attention, on réessaye. Je commence à avoir un petit coup de barre sympathique, moi.
14: Non.
9: Ah, si.
13: Moi, non.
9: Ah, ouais, j'ai la grippe, là. J'ai l'impression que j'ai attrapé une merde froide. Je sais pas ce qui m'est arrivé alors qu'il fait beau.
14: Elle va te la remettre, la barre, Carole.
13: Oui.
9: Oui, bonsoir.
13: Bonsoir.
9: Oui, vous êtes en direct sur Europe 3, les sacoches Europe 3. Est-ce que vous savez ce qu'il y avait dans les sacoches Europe 3?
13: Qu'est-ce que c'est que cette connerie?
9: C'est un jeu, vous êtes en direct à la radio Europe 3. Les sacoches Europe 3, est-ce que vous savez quels sont les objets qu'il y a à l'intérieur de la sacoche pour pouvoir les gagner?
13: Non mais attendez, c'est un canular ou c'est...
9: Ah pas du tout.
13: Bah, non, parce que je raccroche. Hein.
9: Non, non, pas du tout. Vous êtes vous êtes
13: sur... pas Europe 3 d'abord.
9: D'accord, c'est la nouvelle radio qui vient d'arriver depuis une semaine.
13: Bon, eh bien écoutez, je suis désolé pour vous.
9: Ah bah non, mais c'est pas grave, c'est pour vous. Vous voulez pas gagner des cadeaux?
13: Pardon?
9: Vous voulez pas gagner des cadeaux?
13: Écoutez, j'écoute pas la radio.
9: Non, mais au hasard.
13: Au hasard, mais qu'est-ce qu'il faut que je dise?
9: Voilà, ça s'appelle les sacoches Europe 3, c'est pour faire concurrence aux valises RTL.
13: Oui.
9: Sauf qu'à l'intérieur, dans nos sacoches, nous y mettons des objets. Si vous me citez les 5 objets que j'ai donnés juste avant de vous appeler, eh bien, ils sont pour vous.
13: Ben oui, mais comme j'écoute pas la radio, je peux pas savoir. Écoutez, bonsoir, monsieur.
9: Brosse à dents, roller, slip jaune, tampax et roue de secours. Ah, les gens ne veulent pas jouer, hein, c'est incroyable. Un dernier des derniers, comme ça, pour le fun, bien sûr, on sera amené à mettre des mots beaucoup plus violents ou à peaufiner le jeu. C'est une première comme ça m'a pris comme une envie de pisser. On devait le faire hier, on l'a pas fait, donc j'essaie de tenir parole ce soir. Attention, brosse à dents, roller, slip jaune, tampax et roue de secours. Jusqu'à un moment donné, on va tomber sur un auditeur qui nous écoute et qui va dire à qui va nous donner. Allô?
15: Oui.
9: Oui, bonsoir madame. Vous êtes en direct sur Europe 3, c'est la nouvelle radio, c'est pour jouer aux sacoches Europe 3. Est-ce que vous savez ce qu'il y a dans les sacoches Europe 3?
15: Ah non.
9: Non, est-ce que vous, ce sont des objets? Si vous êtes capable de m'en citer 5, vous gagnez les objets que vous venez de citer?
15: Non. Alors, Europe 3, tu connais?
9: Ça vient d'arriver, ça fait une semaine.
15: Oui. Qu'est-ce qu'il y a dans les
9: sacoches
15: Europe 3?
9: Non, ça vous dit rien. Vous n'écoutiez pas?
15: Non.
9: Malheureusement, il y avait des brosses à dents, des roller slips jaunes, tampax également, des roues de secours. Tout ça, c'était pour vous, si vous étiez capable de me les citer. Je suis désolé, Europe 3, sur votre région, c'est 108.7.
15: D'accord.
9: Merci. Merci. Au revoir, madame.
14: quotidiennement. Maintenant, qu'est-ce qu'on peut y faire? Il n'y a pas 36 solutions. C'est ou tu laisses faire, ou tu essaies de parler au mec, ou alors à un moment donné, enfin la personne, ou alors il faut aller porter plainte.
16: Ouais, ouais.
14: C'est le seul moyen. Il n'y a pas de solution miracle non plus là-dedans. Hein. Malheureusement, hein.
16: Ouais, ouais.
14: Bah, c'est un petit peu emmerdant, ça. Hein.
16: Ouais, c'est vachement emmerdant. Ouais.
14: C'est clair, elle t'appelle jour et nuit.
16: Plusieurs fois par jour.
14: Et qu'est-ce qu'elle te dit? Elles sont où les cellules?
17: Dans ton coffre.
14: Dans mon coffre.
17: Et oui, hier soir, je les ai déposées dans ton coffre.
14: Mais tu les as pas mises dans mon sac?
17: Bah si, bah, donc elles sont dans ton sac.
14: J'en sais rien, mais non, mais elles sont pas dans mon sac. Qu'est-ce que tu me chies là?
17: Qu'est-ce que tu me chies? Bah, je les ai pas là.
14: Tu vas regarder dans le coffre.
17: Mais non, elles étaient dans ton sac, c'est sûr. Alors je sais pas ce que t'en as chié. Hein. C'est chez toi, numéro 1.
14: Putain. Excuse-moi, Corinne.
16: Non, c'est pas grave.
14: Non, parce que les cellules, c'est vachement plus important que toi.
16: Merci.
17: Bon, comment on fait?
14: Ah ouais, mais là, je suis dans la mouise, hein. Faut retourner chez moi, hein. Ah bah ouais, faut aller chez moi, hein. Ah, mais file là!
17: Bah, c'est ton problème, merde!
14: Mais non, c'est pas mon problème, putain! Je t'ai demandé de les mettre dans mon sac, tu les mets dans les coffres!
17: Mais non, je les ai mis dans ton sac, je te jure, et
14: moi, je cherche là, pendant deux heures, y'en a pas!
17: Putain, c'est son
14: problème! Bon, attends, touche pas à ça, toi, putain!
3: Touche pas à Caro, hein!
14: Il touche les tripotes dans mes affaires, putain, c'est incroyable ça! Ah, t'es dit qu'elles sont pas là, putain, c'est mon portable ça! Ça, c'est l'appareil photo!
17: Ouais, tu les as sortis!
14: Portable, c'est pas là-dedans! Si tu veux, je dis que c'est avec des clés.
17: Non, mais bah,
14: t'es un espèce d'abruti.
17: Les as sortis.
14: Oh là là là là.
17: Yo.
14: Ben ouais, mais c'est que t'es vraiment une bite. Hein.
17: Allez,
14: bah, t'as plus qu'à aller chez moi et les chercher.
17: J'ai capté, elles sont où aussi?
14: Ben, elles doivent être sur les fly. Okay. À l'entrée directement. À l'entrée directement. Oh, je mixe dans 20 minutes.
17: Ah bah ouais.
14: Sachant qu'il faut au moins un quart d'heure pour y aller, je sais pas comment tu vas faire, mais t'as intérêt de manier, hein. Putain, Caro, je te jure, je suis pas aidé. Hein.
16: Ouais, non.
14: Oh, quelle équipe de branque, alors.
16: Non, c'est vrai.
14: Bon, non, on sort, non, attends, on fait pas l'internet là-dedans.
3: Attends, pour une fois, j'ai rien fait.
14: Miguel,
17: regarde.
14: Non, l'autre, il veut faire l'internet. Attends, c'est pas un salon de thé, c'est un studio de radio. On travaille ici, putain. Attends, on bosse comme des chiens, putain. Putain, il a pété un plomb, depuis qu'il travaille avec le doc. Oh là là, c'est grave ici, hein. Le Morgan on le reconnaît plus, et le week-end l'autre il fait le 16-20, il met la musique à fond, l'autre il travaille avec le doc, il s'en sent plus, ça va, t'as pété un plomb.
17: Tu n'as rien dit.
14: Putain, t'as pété un plomb,
17: c'est
14: moi je te dis.
17: C'est vrai, t'as pété un plomb.
14: C'est vrai que tu touches toujours les coucougnettes. Bon, Caroline,
16: ouais.
14: Qu'est-ce que tu veux que je fasse?
16: Ben, je sais pas, moi, je voulais passer un coup de gueule aussi, parce que c'est vraiment chiant de se faire...
14: Mais tu
16: fille.
14: Sais, les coups de gueule, ça veut rien dire, à part faire du bien. Je veux dire, c'est la nana, elle écoute. À mon avis, il y a une chance sur mille qu'elle écoute. Si elle écoute, c'est pas ça qui va la faire arrêter. Qu'est-ce qu'elle te dit au téléphone dans ces cas comme ça, s'il te plaît, comment tu le. Non?
16: Elle me fait comprendre qu'elle est amoureuse de moi, j'ai envie de toi,
14: machin.
17: Je sais.
16: C'est énervant, vraiment.
14: Ouais, c'est sûr,
16: ouais.
14: Mais tu vois pas, Caroline, que je suis sur un coup hyper important avec Séverine sur le Minitel 95C, qui a un appartement de 120 mètres carrés, qui habite sur Bordeaux, qui habite sur Tours. Tu me la rappelles, Manu, fissa, fais vite.
17: Je vais tomber sur Robert, mais ouais.
14: Bah, c'est pas grave, si c'est Robert, tu raccroches. Putain, Caroline.
16: Oui.
14: Ah, si t'étais de Tours.
16: Malheureusement, je suis à 800
14: km
16: de
14: là. Ah ouais, malheureusement. Mais qu'est-ce que vous avez habité si loin de Paris? On ne veut pas tous habiter.
16: Il faut s'évader. Hein,
14: pardon?
16: Il faut s'évader un peu là, parce que bon, j'ai vécu à Paris, mais.
14: Ah oui, c'est mieux pour. Bah, là, c'est clair qu'on s'éclate à.
16: Non, on s'éclate pas, c'est pas ça, mais.
14: Ouais, une fois tous les trois ans, ça doit être bien de passer un week-end là-bas, ouais, ça doit être bien. Bon, ouais. Caroline, on essaye d'appeler Séverine quand même. Bon, Caroline, je peux rien faire pour toi.
16: Ouais.
14: Non, mais c'est vrai, on peut rien faire, pas le coup de. Attention, ça sonne. Direct live. Oui. Putain, si c'est Séverine. Me caresse, hein, Cassidy. C'est un faux numéro encore. On a encore réveillé des gens. Bravo. Bah tant pis. Allô? Séverine?
16: Ah, pas du tout, non.
14: Oh là, je peux lui parler?
16: Comment?
14: Je peux lui parler?
16: Non, vous faites une erreur.
14: Ah, d'accord. C'est pas toi qui veux me sucer ou. On a dû se tromper de numéro, excuse-moi. Au revoir.
3: Et
14: les gros. Ah mais moi je suis toujours dans la délicatesse, sinon on s'en sort pas. Hein. Bon Caroline,
16: ouais.
14: Merci à Séverine, son Minitel, salope. Ça se trouve c'est un mec, enculé. Bon Caroline, qu'est-ce que je fasse pour toi?
16: Eh ben, rien.
14: Voilà, rien. Bah, tant mieux, ça m'arrange parce que finalement je ne peux rien faire et puis j'ai pas les moyens de pouvoir faire quelque chose pour toi Caroline.
16: Ouais, tu fais quoi? Si y a des gens qui ont ce problème...
14: C'est sûr, tu fais quoi dans la vie?
16: Eh ben je suis étudiante.
14: Ouais, en quoi?
16: Je suis en fac de lettres.
14: D'accord, tu sais que tu m'excites, toi?
16: Ouais,
14: Non, c'est pas vrai. C'est pas vrai. Bon, je t'embrasse, merci Caroline.
16: Oui, moi aussi.
14: Bon courage, à bientôt.
16: Merci.
14: Alors, allô de Luxembourg, là, quel plaisir, on nous capte dans le Luxembourg.
18: Oui, Mastur.
14: Quelle fréquence?
18: 95.2.
14: Eh ben, très bien. Allô, qu'est-ce qu'ils amènent?
18: Voilà, je vais avoir 21 ans.
14: Ah oui, t'es puceau.
18: Oui, voilà.
14: Oui, qu'est-ce que tu veux que je fasse?
18: Ouais, disons que... Ça s'approche d'un anniversaire, quoi, je me dis.
14: Tu vas pousser un coup de gueule contre moi?
18: Non, mais ça m'inquiète un peu, quoi.
14: Ah oui, c'est très inquiétant. Bah, j'espère que t'es allé voir un psychologue ou un psychiatre. Non, t'es allé voir quelqu'un?
18: Même pas, non.
14: Un sexologue?
18: Même pas, non.
14: Tu bandes, ça t'excite?
18: Hein?
14: Ça t'arrive de bander, t'es excité?
18: Ouais, quand même.
14: Il y a des filles avec qui t'avais envie de sortir?
18: Bah non, parce que je débarque là dans le pays.
14: Non, mais d'accord, mais enfin avant, je veux dire, il y a eu déjà des... Non?
18: Oui, quand même.
14: Non, ouais, quand même, un petit peu quand même.
18: Oui.
14: Et alors, quel est ton problème avec les filles? T'as des problèmes avec les filles? Tu préfères les garçons?
18: Non, je préfère les filles quand même.
14: Très timide?
18: Très, très coincé. Ouais, très.
14: On attend toujours des filles là de tour là pour nous donner des bons plans là, ou éventuellement passer une bonne teuf avec vous, mesdemoiselles ou messieurs là. Allons, quand même, on en a un, remarque, tu me diras, mais c'est un mec. Bon, Allôme.
18: Oui.
14: Allôme.
18: Oui.
14: C'est comme ça qu'on dit en Luxembourg?
18: Allôme,
14: il y a quelqu'un au bout du fil?
18: Il y a quelqu'un.
14: Allôme.
18: Non.
14: En France, on dit Allôme, là-bas, on dit Allôme.
18: Voilà.
14: Oh là, attends, excuse-moi, il y a Anne, 11 ans, oui, ça m'intéresse, ça, je suis blonde aux yeux bleus, mais 65-55 kilos, je t'invite pour un week-end à deux. Poitrine 95B, bah ça promet ça, c'est-à-dire sur les coups de 16-17 ans, ça va faire du 100D, mais non, ça plaisante. Anne-Sophie, elle dit avoir 11 ans, mais à mon avis, elle en a plus que ça, sur Minitel, on peut changer son âge, en plus, il n'y a pas le numéro de téléphone, c'est que de la foutaise. Allôme ?
18: Oui.
14: Il y a quelqu'un là-dedans ?
18: Il y a quelqu'un.
14: Bon, allôme, puceau quand même.
18: Oui.
14: Tu te branles un peu, t'éjacules ?
18: Un petit peu, ouais.
14: D'accord, tout va bien, la vie est belle ?
18: Oui,
14: ouais. Bon, sinon la vie est belle. Luxembourg, ça avance, c'est pas trop chier ?
18: Si, quand même beaucoup.
14: Si, quand même un petit peu, quand même, t'as des frères et sœurs.
18: Les Luxembourgeois sont très froids.
14: Ah bon, pourquoi? Comment ça se fait? Les filles sont mignonnes là-bas, elles sont sympas?
18: Racistes, les Luxembourgeois.
14: Racistes envers?
18: Les Français.
14: Ah bon?
18: Oui, beaucoup.
14: Les Luxembourgeois sont racistes?
18: Ah oui.
14: Ça m'étonne pas, c'est un peu comme des Suisses, c'est des gros bourgeois, quoi. C'est des mecs et tout qui veulent rester. Ils aiment pas qu'on vienne mettre.
18: On vient de travailler chez eux.
14: Voilà, exactement, ouais. C'est pas du racisme méchant, hein. C'est pas.
18: Si, quand même.
14: Je reconnais quand même, hein, d'accord, hein, d'accord, ok. Je veux bien dépuceler à l'homme, elle a 15 ans, elle s'appelle Kikette, ça t'intéresse?
18: Faut voir, elle habite où?
14: Bah, elle habite. Oui, ça lui convient, la bite, ouais. N'importe laquelle bite.
18: Oh, ça va.
14: Ouais, même la bite de Luxembourg, elle prend, elle dit. Hein. Non, 33, département 33. C'est dans le nord, ça, tout près de Brest.
18: Ah, c'est pas la route, hein?
14: Ouais, tout près de Brest, vous connaissez? 33, c'est quoi? 33, c'est là. C'est Bordeaux, tout ça, hein, tout ce coin-là, c'est Bordeaux? Bah oui, Bordeaux.
18: Hein? Non, ça va.
14: C'est Anne-Sophie, âge 18 ans, j'ai envie de toi. Tu vois, de 11, on est passé à 18 ans. Maintenant, ça m'intéresse plus, ça, d'aller à Deauville, déjà 18 ans.
18: Bah oui.
14: Parce que c'est des petits seins tout durs, ça. Tout ça, c'est en poire, c'est joli, c'est bien fait, c'est bien amené, ça. C'est joli, c'est mignon. Dave, peux-tu rediffuser le petit Gérard Palapra? Bah non, pas le Gérard Palapra ce soir. Hein. 33 Bordeaux, et oui, à l'homme, je t'aime, Kékette. Qu'est-ce que ça te dit, Kékette? Ça
18: non,
14: branche ou pas? Non, pas trop jeune, 15 ans.
18: 15 ans, oui, jeune quand même.
14: Qu'est-ce que tu recherches chez une fille? Est-ce que t'as déjà eu l'occasion quand même de coucher avec des filles?
18: Même pas, tu vois.
14: Même pas, t'es déjà sorti avec des filles?
18: Même pas non plus.
14: Même pas non plus?
18: C'est ça qui m'inquiète vraiment.
14: Même pas en rêve, rien du tout de tout ça?
18: Même pas. Non.
14: Ah, quel dommage. Eh, fil d'art, tu te magnes le cul, tu m'accélères un peu tout ça, s'il te plaît? Merci, petit message perso, parce que le fil d'art, je le vois en train de rouler peinard et tout, en train de profiter de la bagnole du chef et tout, un coup de truc avec le toit ouvrant, en train de s'éclater comme un fou, mettant les lunettes de soleil, il est là, il se met un petit peu de musique, hein? Voilà, il y a Nadia qui a 18 ans, qui a 97, qui a terriblement envie de sexe. Oui, mais moi, je ne cherche pas du sexe, je cherche une bonne soirée avec quelqu'un, une bonne compagnie, quelqu'un de sympa. Et puis, en plus, t'es sur le 91, donc banlieue parisienne. Moi, je cherche des gens du côté de Tours, Nadia. Donc, moi, personnellement, tu ne m'intéresses pas du tout ce soir. Est-ce qu'on peut avoir des gens de Tours, des filles, s'il vous plaît, égales, au lieu de riganer au standard? J'observe, je suis juste en face d'eux, je fais
19: exprès de mettre en face.
14: Je regarde comment vous travaillez, je vois que Gaël passe son temps à ricaner au standard avec ses petits copains, pendant que Manu était là en train de tracer. Bravo,
19: bon,
14: Manu.
19: Dans ce cas-là, t'as Delphine de Tours. Alors.
14: Voilà, très bien. Allô, Amtier, on va discuter ensemble. Bonsoir.
20: Oui,
14: voilà.
20: Bonsoir.
14: Ton prénom, c'est?
20: Delphine.
14: Delphine, quel âge as-tu?
20: 19.
14: Très bien. Donc, toi, t'es de Tours.
20: Ouais.
14: Quels sont les coins sympas?
20: Alors, les coins sympas, le vieux Tours, bien sûr.
14: Ça ricane au standard et ça bosse pas beaucoup.
3: Attends, je me tape direct, la loco et tout. Lui, il en branle pas une. T'es content, je suis dégoûtée.
14: Bah oui, bah alors, tu m'as trouvé des gens pour Derek?
2: Il en manque deux.
14: Eh ben alors, il faut le dire ça aussi, parce que je vais pas les pondre, je vais pas les chier les gens.
2: Eh ben t'en es capable.
14: Bon alors, s'il y a des gens qui chient dans la colle, là, qui ont envie d'aller se marrer demain soir au point virgule 21h, bordel, arrêtez de me faire chier, hein, parce que vous êtes toujours en train de demander des CD, vous voulez sortir, je veux des places de concert, je veux des places de ciné, je veux aller voir des spectacles, je veux aller voir ceci, je veux... Allez voir Jean-François Derec, c'est gratos, on vous l'offre, donc profitez-en. Et comme par hasard, on offre le mercredi, les gens veulent y aller, non, j'aurais préféré y aller jeudi. T'offres le jeudi, non, je préfère y aller mercredi prochain. Jean-François Derec, j'y suis allé trois fois, je peux vous assurer que c'est vraiment drôle, donc merde, allez-y, franchement, ça lui fera plaisir. Delphine.
20: Oui.
14: Où il faut que j'aille?
20: Alors, faut que tu viennes nous voir.
14: Mais où?
20: À Tours.
14: Oui, mais où?
20: Dans le Vieux Tours.
14: Oui, mais où? Quel café?
20: Alors, le café, je te conseille le degré zéro.
14: Alors, tout le monde me dit le degré zéro, alors.
20: Ouais.
14: D'accord.
20: Et après, on peut t'emmener à une super soirée techno.
14: C'est où?
20: C'est à côté de Tours.
14: C'est dans une boîte?
20: Non, non, non.
14: Dans une salle?
20: Ouais.
14: Non, merci, alors je déteste ça.
20: Bah...
14: Non, j'aime pas ça, les rêves, les machins. Puis si, je vais... Moi, j'ai envie d'aller dans une boîte de bouffe, une boîte où il y a de la bonne musique. Je veux pas les technos, je fais tout le temps techno. J'ai fait une soirée hier à la loco, je joue vendredi, je joue tout le temps, j'ai envie de faire autre chose que techno. J'ai envie d'une boîte où on peut s'amuser, on peut prendre une table, et ça, pas dans un hangar désinfecté avec de l'acide musique, là, truc à fond. Qui on se caille, on gèle les couilles, on est tous debout, on peut pas s'asseoir avec des crados et des défoncés. Ça m'intéresse pas, parce que quoi qu'on dise et tout, c'est le genre de soirée où tout de la moitié des gens sont défoncés. J'ai déjà donné là-dedans. Moi, je veux une discothèque, je veux un truc sympa. Ou un pub, un truc où on peut boire un verre, un truc rigolo.
20: Eh ben le degré zéro.
14: D'accord, mais pas après.
20: L'Espagna, tu fais la fête, tu danses sur les tables, tu t'en fous de ce qu'il y a autour, tu t'éclates.
14: Bon, et un resto sympa à Tours.
20: Quel genre?
14: Ah non, on me dit que le degré zéro, c'est lourd.
20: Non, c'est pas lourd.
14: Putain, faut que je prenne plusieurs noms, de toute façon je vais aller voir avant d'y aller. Hein.
20: Ouais.
14: Un restaurant où je pourrais quand même convenablement manger. Bah alors,
20: la cabane de Romulus.
14: Non, ça sort pas ou quoi ça? Putain, ça a pas les moyens de se payer un bon resto ou quoi? Putain, c'est quoi ce bordel?
20: J'ai une petite étudiante, hein.
14: Bah ouais, mais moi je t'aurais invité, moi.
20: Ah bah si tu le prends comme
14: mais
20: ça,
14: non,
20: on va
14: je plaisante,
20: parler.
14: Mais non, je plaisante, c'est bon.
20: Cabane de Romulus, c'est hyper cool.
14: On propose le bureau.
20: Bon, le bureau, c'est à chier.
14: Bon, alors, le bistrot romain de Tours. ouais, qu'est-ce qu'il y en a, un autre chose?
21: J'ai Élise aussi de Tours.
14: Bon, attends, alors, Élise, on va voir, parce que là, Delphine, pas terrible. Élise.
20: Ouais.
14: Salut, Élise.
20: Ça va?
14: T'as quel âge?
20: 19 ans.
14: Putain, mais je suis bon pour me taper des nanas de 19, j'attire que ça, moi.
22: Je te jure, en ce moment, ouais.
14: Non, mais c'est vrai, toutes les filles que je rencontre, c'est 18, c'est 19, 20 ans, quoi. Donc, il faut que je me tape ça, moi. Hein. Bah, tant mieux, j'adore, moi, c'est tout frais, c'est tout jeune, t'as envie de s'éclater. C'est innocent, c'est bien. Alors, Élise,
20: ouais.
14: Qu'est-ce que tu me conseilles?
20: Le Temps des Rois, comme ils ont dit avant.
14: Ah, le Temps des Rois, alors
20: ça,
14: c'est quoi?
20: C'est un bar.
14: C'est quoi ça?
20: Bon, c'est un bar tout simple. Enfin bon, ça dépend si tu veux t'amuser. Je pense que tous les bars sont bons pour s'amuser.
14: Ah oui, ça dépend. Si c'est un truc avec moi, je veux quand même un cadre sympa, avec des gens sympas, où il y a de la musique, on peut s'asseoir, on boit un bon coup. Pas le truc, on est là, on se fait chier au bout d'une demi-heure, quoi.
20: Ouais, mais comme Place Plume, il y a plein de bars, tu peux de toute façon bouger et voir l'ambiance que tu veux.
14: Ouais. Ah, il paraît qu'il y a que des gamines au degré zéro, il paraît.
20: Je sais pas, je connais pas du tout. Alors.
14: Ah, d'accord, style première année en lettres. Ah oui, d'accord, donc laisse tomber ce truc-là, ça m'intéresse pas. Merci, Mister Freeze, de me le dire. Le Temps des Rois, d'accord. Et peut-être que j'irai au degré zéro, je sais pas, je vais me tâter, je vais voir. Un bon restaurant, Élise.
20: Je sais pas, je vais.
14: Bon, Delphine, t'as réfléchi?
20: Ouais, la cabane de Romulus.
14: La cabane?
20: De Romulus.
14: Ouais. Bon. Vous faites quoi, vous?
20: Nous?
14: Ouais, vous.
20: Bah, on t'attend.
14: Non, mais vous allez dîner où?
20: À la cabane de Romulus.
14: Qui?
20: Marie-Jeanne et moi.
14: Marie-Jeanne, c'est qui? Qui, moi? Élise?
20: Non, moi, Élise, je mange pas.
14: Non, Delphine. Mais Delphine, toi, tu vas bouffer là-bas, toi?
20: Ouais.
14: Bon, y a des jeunes là-bas?
20: Ouais.
14: D'accord? La bouffe, on y bouffe bien?
20: Ouais.
14: Y a pas de crotte de nez, des bouts d'ongles qui se baladent dans la purée?
20: Non, y a rien.
14: C'est
20: de tout ça.
14: C'est le cuisson et tout,
20: pas
14: non?
20: Pas de poil de cul dans la soupe, rien.
14: Y a rien de tout ça. Fil d'art, tu te mêles le cul, je t'attends. Hein. Bon, bah, on peut faire, et encore d'autres. Y a pas encore d'autres personnes, des filles, des garçons. Si vous êtes sur Tours, 0800 70 5000 ou la banlieue de Tours, putain, bordel de merde, pour une fois, je vais peut-être venir, je vais peut-être le faire, là, hein.
20: Et par contre, une boîte.
14: Oui.
20: Y a le Pins, c'est assez beauf.
14: Ah, le Pins, c'est bien beauf?
20: Ouais.
14: Il paraît que c'est super bien beauf aussi.
20: Ah,
14: hein.
20: Parce que c'est très, très grand, donc, le nombre de beaufs augmente.
14: D'abord, c'est vrai.
20: Ouais. L'Excalibur, c'est hyper bourge, donc coincé du cul.
14: Mm-hmm. Ouais, mais ouais. Des filles qui ont du pognon.
20: Ah ouais.
14: Ah bah voilà, ça peut me plaire ça.
20: Tout petit, donc tu peux danser collé serré.
0: D'accord. Quoique, si on trouve un endroit, après avoir bien mangé, si j'y vais dans un pub où, en fin de compte, l'ambiance y est très très bonne, pourquoi pas y rester toute la soirée, quoi. Je veux dire, qu'est-ce que je vais aller m'emmerder, peut-être aller dans un pub, alors je peux très bien être là.
20: Ah bah oui,
0: hein.
20: Mosquito aussi, je te conseille.
6: Ah, le Mosquito, c'est bien.
0: Ah, c'est quoi,
20: c'est
0: ça?
20: C'est hyper sympa, c'est... le barman est hyper cool.
0: Le Mosquito?
20: Ouais, le Mosquito.
0: Le Mosquito?
20: Ouais.
0: D'accord.
20: Tequila,
0: d'accord.
20: Bon, comme tu bois pas, il y a des jus de fruits.
0: Bravo Manu, tu bosses bien.
21: Merci.
0: T'as chou...
23: Je suis dégoûté.
0: T'as quoi? T'as Choupa aussi, 26 ans. Bonsoir.
20: Bonsoir.
0: Ça va?
20: Oui, ça va.
0: Bon, Choupa.
20: Oui.
0: Bon. Vas-y. Alors, Choupa, où est-ce qu'il faut que j'aille?
20: C'est moi. C'est franchement qui est venu à Tours.
0: Mais tu sais que je viens pas tout seul, hein.
20: Et alors?
0: Non, je viens pas à l'aventure tout seul, hein. J'ai pas envie de me faire croquer par une fille de toi et de me retrouver comme un con tout seul et puis pouvoir appeler. Maintenant, il faut du secours, hein. Non, mais Choupa, sérieusement, qu'est-ce qu'il faut que je fasse?
20: Sincèrement, bon, le PIM, c'est vrai que tu veux un truc beau, le
0: PIM. Non, mais d'abord, non.
20: Oui,
0: on va raisonner intelligemment.
20: D'accord.
0: D'abord, un bon. Les pubs sont ouverts jusqu'à quelle heure là-bas?
20: 2 heures.
0: Ouais. Pas plus?
20: Ouais, non, 2 heures.
0: 2 heures. Mm-hmm. Donc, admettons que je veux resto à 20h, je ressors à 23. Donc, d'abord, un bon resto.
20: Un bon resto. Tu veux manger Tex-Mex? Il y a un bon resto à côté.
0: Un truc un peu plus classe. Un truc qui est quand même relativement cher, où je sais que de toute façon vous n'allez pas venir m'emmerder parce que vous ne pourrez pas être dans le resto parce que c'est trop cher.
20: Ah, faut t'emmener chez Bardet alors.
0: Chez Bardet.
20: Oui. Ah. Faut t'emmener chez Bardet.
0: Ouais.
20: Chez Bardet, c'est la peau des
0: fesses. Non, mais c'est un mec, ça. Julien, j'en veux pas, Julien. Et hop là, et hop là. Non, c'est caca. Voilà. Tu fais n'importe quoi, Gaël, ce soir. Tu marques pas des points, c'est moi qui te le dis. Hein.
23: Mais c'est normal, les filles, elles appellent un mec.
0: Bon, alors, Choupa.
20: Oui.
0: Alors, quel resto?
20: Donc c'est Bardet.
0: Bardet.
20: Voilà, c'est Bardet. Vous connaissez Bardet?
6: Ouais, c'est
20: le grand copain de Bardieu. Il y a un restaurant.
0: Cher?
20: Oui.
0: Très cher? Trop cher? Trop cher?
20: Non, pas très cher, c'est quand même abordable.
0: Bon, ouais. Qu'est-ce qu'il y a d'autre encore? Comme un peu moins cher quand même, là où on peut éventuellement tous se rencontrer.
6: Le Vinci.
0: Le quoi?
6: Le Vinci.
20: La plus gros.
0: Ouais. Le Vinci, ouais. Qu'est-ce que t'en penses ou pas?
20: Oui, c'est pas mal, ouais.
0: Le Vinci.
6: Ouais.
0: Comment ça s'écrit ça?
20: Eh bien, le Léonard de Vinci.
0: Le
20: Vinci, oui, pas le Vinci.
0: Ah, j'avais compris, oui, le Vinci, d'accord. Ah, d'accord, de Vinci, d'accord, ouais, ok.
20: Oui, là, c'est vraiment bien.
0: Ouais. D'accord.
20: C'est abordable, c'est pas mal.
0: Ouais.
20: Alors, au niveau de la bouffe, ça y est, c'est réglé?
0: Ouais, plus ou moins. Sinon, bon, je verrai de mon côté également.
20: D'accord.
0: Ouais, il faut quand même que je fasse diversion, hein. C'est pas con, quand même. Alors, bon, il est 23h, j'ai bien mangé, je me dis, tiens, je vais aller voir s'il y a 2-3 cochonnes qui m'écoutent, qui peuvent être dans un pub. Où est-ce que je peux les trouver, les 2-3 cochonnes qui écoutent la radio le soir?
20: Le Mosquito.
0: Alors, qui dit ça?
20: Si, quand même, le Mosquito, si, je peux trouver, ouais.
0: Le Mosquito?
20: Ouais.
0: D'accord, ok. Donc, dans ces cas-là, exceptionnellement, les gens qui ne vont pas au Mosquito et qui vont ailleurs, est-ce qu'ils seraient prêts tous à aller au Mosquito?
20: Bah, ils rentreraient pas de mots alors. Parce que c'est petit, mais
0: c'est vrai.
20: Ils seraient là.
0: C'est vrai, mais sûr, avec le coup de pub qu'on va leur faire, ceux-là, ça va être blindé.
6: Ouais, non, mais là, ça tiendra jamais.
0: Mosquito! Le premier qui va pas réussir à rentrer, tu vas voir, ça va être moi, ça va être vite vu. C'est-à-dire que ça va être blindé parce que je vais dire que je vais y aller, puis quand je vais dire, mais oui, c'est pas. Ouais, mais toi, tu fais la queue et tu rentres pas. Ouais, mais machin, faut que je les appelle avant quand même. Hein.
20: Je les connais.
0: Tu les connais?
20: Donc je peux prévenir avant.
0: Ah, moi, je vais les appeler avant. Hein.
20: Ouais?
0: Ouais, bien sûr, ouais. Mais si j'y vais, alors Mosquito, sinon?
6: Le Duck Milligan.
0: Le quoi?
6: Le Duck Milligan.
0: C'est quoi ça? Vous connaissez les autres?
20: Non.
0: Non,
6: bon, alors,
0: on laisse tomber ça. Alors, il faut que les trois connaissent pour avoir envie.
6: Ben,
0: trouvez-moi des nanas de Tours. Manu,
24: il n'y a pas de nana là, mais on me dit au standard le Ghostland.
6: Le Ghostland.
0: Oh là là, c'est nul.
6: C'est pas sur Tours.
0: Bah non, c'est pas sur Manu.
24: Je suis censé connaître cette ville pourrie, moi.
0: Tiens, sinon, on me dit éventuellement, tu vas craler à l'Open Bar qui se trouve boulevard Bérangère à Tours, bar techno. L'open bar, le
20: mousse. Il n'y a jamais personne.
0: Ah oui, d'accord, bah voilà, c'est pour
20: parce
0: ça, bravo Mathieu.
20: Il n'y a pas loin de chez nous et il n'y a jamais personne.
0: Voilà, alors Léon me dit effectivement le Mosquito, c'est bien.
20: Ouais, c'est cool.
0: Bon alors, Mosquito, je vais aller au Mosquito.
20: C'est ce qu'il y a de mieux sur Tours actuellement, quoi.
0: Alors, je vais aller au Mosquito. Alors déjà, je vais commencer. Alors voilà. D'accord. Peut-être, je dis ça, d'un moment, tu vois, je vais pas y aller, tout le monde.
20: Et bon, ça va être pour toi, c'est pas ça, oui, ça change
0: rien. Je sais bien.
20: Donc, mais... pas de vivre, vraiment.
0: Complètement, puis moi non plus, si je vous vois pas, je veux dire, j'en ai pas grand chose à foutre non plus,
20: ouais,
0: tu me dis.
20: C'est pas pour se voir non plus. Ah bah attends, tu as voulu qu'on téléphone pour te dire où aller.
0: Mais voilà.
20: On téléphone, on te dit où tu peux aller.
0: Mais voilà,
20: maintenant,
0: exactement.
20: Maintenant, t'en fais ce que voilà. tu veux.
0: Mais exactement, et c'est ce que je ferai. Comme généralement, je ne vais jamais à l'endroit où on me demande d'aller, je vais toujours à l'opposé.
20: D'accord.
0: Donc, je me demande si j'ai pas. Justement, tiens, on va faire de la pub. Personne au Mosquito samedi. Allez, chiche, allez, on va tous à l'open bar. Voilà, plutôt que de faire comme toutes les beaufs qui vont au coin le plus branché parce qu'on dit que c'est branché, il faut aller au coin qui est le meilleur, c'est-à-dire l'open bar où apparemment c'est techno. Parce que ça se trouve, le Mosquito, elles nous disent des trois nanas que c'est bien parce que toutes les beaufs, parce que forcément, c'est le truc à la mode, c'est un peu comme il faut aller au bain douche, alors que la musique c'est de la merde, mais il faut aller au bain douche que c'est les bains douches. Mais les bains douches,
20: c'est
0: caca.
20: Ça marche, les trucs à la mode.
0: Non, mais Mosquito, ça se trouve, c'est le caca,
24: c'est le caca.
20: Mais si nous demande, on te le dit,
0: Non, mais vous, malheureusement, peut-être que vous suivez parce que c'est la mode, parce que c'est le truc le plus plein, donc tout le monde va là, mais ça se trouve, c'est de la merde.
20: Non, c'est faux, j'y ai bossé.
0: Ça veut rien dire. Ça veut rien dire. Ah, mais c'est vrai.
20: Ça veut rien dire. Alors.
0: Bon, enfin bref, donc le restaurant, c'est surtout ça le plus important, parce qu'après, je sais pas, enfin, qu'on se foutra. Le De Vinci.
20: Ouais.
0: Ou le.
20: Bardet.
0: Le Bardet.
20: Voilà.
0: D'accord.
20: Le Bardet.
0: Bon, on va voir ça. Bon, bah, c'est gentil, c'est pas terrible, hein. Putain, par contre, on n'est pas tellement bien aiguillé, hein.
20: Attends, je vais à la reine.
0: Bon, allez, je vais à Rennes, je change. Allez, hop.
20: Max.
0: On va à Rennes.
20: Max.
0: Ouais.
24: Rennes.
0: On va à Rennes. Ouais, je rechange, allez.
20: Non, pas Rennes.
0: Si, je vais à Rennes, allez, hop.
20: Oh, le lâcheur.
0: Non, je vais à la reine, c'est plus sympa.
20: Non,
0: toi, t'es trop vieille, je suis pas non plus. Moi, je veux des jeunes, je veux 20 ans.
20: C'est trop bien. Merci, ça fait vachement plaisir. T'es plus vieux que moi, hein,
0: mais
20: on fait gaffe.
0: Non, mais t'as une voix de vieille.
20: Bah oui, je suis désolée. Hein,
0: t'as une voix cassée. Ah bon, voilà, quelle horreur. Moi, je veux des filles qui fument pas, et qui baissent pas, qui boivent pas, comme moi, quoi, qui sont là, et qui s'amusent, qui seraient capables d'être cul nus sur la table, de s'envoyer deux, trois balles de golf dans la chatte.
20: Des filles qui baissent pas, ouais, d'accord.
0: Voilà. Oui, je veux des filles qui baissent pas.
20: Ouais. Et puis qui se mettent 2-3 balles de ping-pong dans la chatte.
0: Voilà.
4: Non, pas des balles. C'est un vieux fantasme qu'il a pas réalisé encore.
0: Exactement.
20: En Thaïlande. Hein.
0: C'est des balles de golf, hein. Quoi?
20: Va en Thaïlande.
0: Bah, je suis pas comme ton mec. Moi, j'ai pas besoin d'aller en Thaïlande. Moi, je veux des filles de. Tu vas où? J'ai jamais fait allusion comme quoi je voulais me taper des gamines. Il faut pas tout mélanger, je suis pas, hein. Je crois que là, tu te trompes, là.
20: Non, mais attends, tu vas trouver en France des nanas qui se mettent des balles de golf.
0: Ouais, tu crois qu'il faut aller en Thaïlande pour en trouver?
20: Ah bah remarque, si tu payes une pute, à mon avis, elle peut le faire.
0: Bah exactement, ouais, bien sûr.
4: Moi j'ai des potes
20: à Paris, c'est pas la peine de venir à Tours. Mais en fait, Tours, c'est pas du tout une ville où on s'éclate, hein, faut pas croire.
0: Je sais bien, mais je sais.
24: C'est clair.
0: T'inquiète pas, je le savais. Bah. Mais on le sait.
20: Clair.
0: On avait décidé comme ça de mettre Tours en avant, mais on va pas à Tours ce week-end, tu plaisantes.
20: Bah,
0: écoutez,
20: sincèrement,
0: restez à Paris.
20: Vaut mieux rester à Paris.
0: Ouais, je déconne, je reste à Paris, vous êtes fous, quoi. Pour une fois que j'ai un week-end, je reste à Ripa, t'es malade, toi. Non, je reste à Paris, je déconne, hein. C'était pour déconner, les enfants.
20: Ouais.
0: Bah, j'espère vous.
20: Qu'est-ce que tu déconnes bien, on est mort de rire.
0: Non, mais je sais bien, ouais. Choupa, elle a décidé d'être. Elle se la joue, je me la pète adulte, elle.
20: Attends, mais je suis une adulte, j'ai 26 ans, je peux pas non plus faire la gamine de 18 ans, parce que je ne sais pas.
0: Non, mais là, tu te la pètes, là, tu pètes plus haut que ton cul, là, hein.
20: Bah, oui, mais je suis un peu. Je m'adapte au terrain, moi.
0: Ouais, le terrain est très beau, apparemment. Hein.
20: Ah, bah oui, mais je suis désolé, c'est le tien. Hein.
0: Je sais bien, bah, je suis pas con, hein, c'est ce que je viens de dire, donc n'essaye pas d'essayer de me froisser, tu n'y arriveras pas.
20: Mais c'est pas le but. Hein.
0: Bah, ouais, quand même. Hein.
20: Bah, non.
0: Hein? Bon, ça nous a bien plaisir. 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Superman 18 ans, département 75. Salut Manout, tu n'es qu'une grosse merde, mais ton émission me fait passer de belles nuits blanches. Merci Superman, mais je suis pas une grosse merde, je suis de la grosse caca, c'est la caca. La caca émission avec la caca libre antenne et Marie 18 ans de Gonesse. Salut Marie.
5: Salut.
0: Ça va?
5: Ça va.
0: Bon, très bien, qu'est-ce qui t'amène?
5: Ah bah, je voulais parler des fausses maigres.
0: Des quoi?
5: Des fausses maigres.
0: C'est quoi une fausse maigre?
20: C'est-à-dire, c'est une fille assez mince.
5: Oui, qui est grosse. Donc une grosse.
20: Non, une fille, on va dire, plutôt difforme.
5: C'est-à-dire?
20: C'est-à-dire, ça va être petit sein, gros cul.
5: Ah, quelle horreur. Non, je rigole. Non, quelle horreur. Oh non, va des rétros, Satanas. Qu'est-ce que c'est que ce truc-là? Bon, ok, tu veux parler du crapouillot. Ok, donc c'est parti, on parle du bouquin du crapouillot, c'est parti, on silence. Non, alors, est-ce qu'il existe vraiment sur cette terre des filles qui n'auraient pas de faim mais qui auraient des gros culs?
7: Bah oui.
5: À ça, je te réponds oui.
20: Eh oui.
5: Car non, il en existe.
20: Il en existe un peu, à mon avis. Hein.
5: Pardon?
20: Il en existe même un paquet.
5: Parle devant ton micro, ma chérie.
20: À mon avis, il en existe un paquet.
5: Bon, alors, c'est ton cas.
20: Bah oui.
5: Voilà, exactement. Et qu'est-ce que tu veux que je dise là-dessus?
20: Effectivement, il n'y a pas de... Non, en fait, je voulais dire, parce qu'en fait, je pensais avoir recours à une chirurgie esthétique.
5: Mm-hmm.
20: Et je voudrais savoir ce que t'en penses.
5: Parle devant ton micro, je n'entends rien, tu dors. S'il vous plaît, les filles, parce que vous avez l'antenne à vous ce soir, que vous devez vous permettre de dormir à l'antenne.
20: Et donc, je vais vous dire...
5: Ça n'a rien à voir, oui.
20: Qu'est-ce que j'en pense? La chirurgie esthétique.
5: Oh, je pense que c'est fabuleux, c'est vraiment la nouvelle technologie de demain et que, bon, toutes les filles à l'âge de 18 ans devraient déjà avoir recours à la chirurgie esthétique, se faire siliconer les seins, d'avoir un petit cul en forme de poire, faudrait qu'elles aient des lèvres, qu'elles se fassent gonfler le cerveau. Je pense que la chirurgie esthétique, c'est à 18 ans, c'est vraiment la chose à faire essentielle. Il y a deux trucs importants à avoir à l'âge de 18 ans, trois choses.
20: Ouais.
5: Le bac, le permis et la chirurgie esthétique.
20: Alors le bac normalement c'est bon, le permis je suis en train de le passer donc.
5: Et la chirurgie esthétique et puis comme ça tu auras le trio.
20: Voilà,
5: et
20: le trio.
5: Voilà exactement, non c'est très très très important, très important. Tu as un tour de poitrine de combien pour un cul de combien?
20: 85.
5: 85 quoi? Le bonnet est important hein?
20: Oui, un A.
5: Ah pardon, ok, oui, donc inexistant. Ok.
20: Quasiment, pour 1m75.
5: Pour 1m75 d'accord, mais pour un cul très présent. Puisque je fais du 265 Y en cul.
7: Non, mais il est même pas en longueur.
20: Le pire, c'est qu'il est même pas bombé, quoi.
5: Il est même pas bombé, il est comment? Il est large.
20: Il est large. Il y a non seulement une culotte de cheval.
5: Mais moi,
20: cuisse proéminente et il pend.
5: Marie.
20: Il est horrible.
5: Je dis pas ça parce que j'aime bien ça. Mais je pense qu'il faut quand même que tu m'envoies une photo de ton cul parce que des fois, il y a des filles qui se plaignent d'avoir un gros cul ou des machins et qui n'ont pas un gros cul, qui se plaignent d'avoir un cul avec des culottes de cheval et qui tombent. Alors c'est des culottes de lapin ou des culottes de blaireau, mais c'est surtout pas des culottes de cheval. Par contre, il y en a qui ont vraiment des culottes d'éléphant. C'est même plus des culottes de cheval. On est arrivé aux culottes. J'ai même
7: en fait, tu regardes Manu quand il dit culottes d'éléphant.
5: Pas du tout.
8: C'est nul.
5: C'est pas du tout. Mais pas du tout. Je constate simplement qu'il y a certaines personnes. C'est plus des culottes de cheval. C'est carrément des culottes de mammouth. C'est des trucs. Ça a plus de nom. Ça a pas.
8: Écrase les prix.
5: Non, pas du tout. Mais pas du tout. Non. Mais là, je parlais des filles. On est bien d'accord, Marie. Donc moi, ce que je te propose, c'est que très très rapidement, c'est que tu m'envoies une photo de ton cul.
20: Uniquement.
5: Ouais, ton cul, ouais.
20: Le visage, non.
5: Non, on s'en fout.
20: Pas, on s'en fout.
5: De toute façon, maintenant, moi, l'année prochaine, je vais recruter des nanas, c'est uniquement par le cul. C'est, je veux du photo du cul. Vous écartez bien l'arrêt des fesses. Celles qui auront deux, trois grains de beauté dessus seront prises d'office pour un blind test, pour un essai. Non, mais, envoyez-moi des photos de votre cul. Putain, non,
20: mais je vais éviter des cauchemars.
5: Non, sans déconner.
20: Je vais éviter des cauchemars, Max.
5: Moi, j'ai vu des beaux petits culs cette année, hein. Il y avait des filles qui étaient super bien roulées, là. La Cécile, chez qui on est allé boire un verre, on en a déjà fait allusion. Bon, c'est une fille, attention, avec beaucoup de respect. Je dis pas ça, c'est pas de la vulgarité, hein. C'est très joli. Vraiment une très, très belle fille. Comment elle s'appelle, Cécile, Céline?
7: Cécile.
20: C'est la Cécile de Canal+.
5: Non, la Cécile, chez qui on est allé boire un verre une fois une nuit, quand on est allé boire un verre chez elle il y a à peine une semaine. Je sais pas si elle nous écoute ce soir. Je l'embrasse d'ailleurs au passage, elle est maquée et tout, c'est juste une histoire de rapport amicaux, hein, parce
20: qu'on
5: se voit. Non, pas oui, voilà, exactement. Tout à fait, exactement, c'est ça, voilà, exactement. J'en profite pour faire passer le message d'ailleurs au passage, que si demain elle était libre, je le suis, donc elle ne pourrait ne plus l'être de nouveau et moi non plus. Mais elle est excessivement bien faite. Et c'est vrai qu'elle est aussi jolie à regarder qu'un...
7: Allez.
5: Je dirais non mais qu'un c'est aussi joli à regarder. Non, c'est aussi joli à regarder qu'il est aussi compliqué et rare de trouver un trèfle à quatre feuilles en plein milieu d'un champ de blé.
7: C'est trop, d'un
5: truc comme ça. Je sais pas si tu comprends bien le message, Marie.
20: En gros.
5: Ouais. Voilà. On en revient toujours au gros. Voilà. Ouais, le problème avec ceux qui ont des gros culs, c'est, t'as compris? Oui, en gros, j'ai bien compris, quoi.
23: Parlons justement en étant une fille, le cul, c'est un truc hyper dur à perdre.
5: C'est vrai.
20: C'est impossible.
5: C'est vrai, c'est vrai.
20: J'ai fait Sporélec.
5: Ouais.
20: Sporélec, ça marche pas.
5: Ouais.
20: Ça fait un salle de gym.
5: Sporélec, c'est quoi, Sporélec? Moi, je dis, ouais, mais je sais même pas ce que c'est. Oh, monsieur de la foutaise, ça, c'est pour les vieilles de 70 ans, ça.
20: Ça ne marche pas.
5: Arrête, ça, c'est du bouffe fric, ça, c'est pour te faire tomber ton compte chèque, et puis c'est terminé. Il n'y a rien du tout là-dedans. C'est que de la cravate, c'est que de la merde, du caca prout. Je dis merde à ça. C'est de la caca, ça.
20: Je vais faire de l'aérobic.
5: Mais c'est de la caca, l'aérobic. L'aérobic? La caca. Non, caca, l'aérobic.
20: Pendant 2 heures.
5: Ouais.
20: J'ai fait step, abdos fessiers, donc salle de sport, ça n'a pas marché. Le régime. Alors...

0: Elle avait un beau visage, elle me fait bander. Je veux dire, c'est bon, voilà, c'est cool, c'est clair, je vais le dire. J'étais dans son salon, je bandais. J'avais la gaule, je bandais, j'étais là, j'avais le braquemar, elle le sait, elle l'a vu. J'avais la grosse saucisse. Non, je rigole, je plaisante, je suis très vulgaire. Voilà, Marie, qu'est-ce que tu veux que je dise d'autre? Demandons vite fait à Émilie qui a 18 ans et Charlotte qui a 22 ans qui sont de Blois toutes les deux. Bonsoir Émilie, bonsoir Charlotte.
1: Bonsoir Max.
0: Bonsoir d'être avec nous ce soir.
1: Oui.
0: Bonsoir Blois, bonsoir à tous. Bonsoir Blois, vive la Blois. C'est une région qui bouge énormément, surtout du côté de Blois.
1: Ah.
0: Émilie, as-tu un gros cul? Oui.
1: Ah, et... alors, on va quand même.
0: D'accord. Et Charlotte?
1: Charlotte, est-ce que t'as un gros cul? Juste qu'il faut.
0: Juste ce qu'il faut,
1: d'ailleurs. Ouais. Non, c'est pas énorme quand même, on est obèse quand même.
0: D'accord, faut pas non plus déconner. Est-ce que vous faites, vous êtes très à cheval justement sur votre cul?
1: Non.
0: Non, d'accord, vous avez pas de problème, vous avez jamais fait des réflexions du style, vous avez un gros cul?
1: Bah,
0: un petit peu quand même. Je demanderai donc à Émilie et à Charlotte, tout comme à Marie. Envoie-moi une photo de ton cul. Non mais sans déconner les filles, envoyez-moi des photos de votre cul. Mais si, c'est si, mais si, bien sûr que si.
1: Bah tu fais une collecte.
0: Voilà, exactement. Mais c'est pour votre bien que je fais ça. Croyez pas que ça m'amuse hein, de recevoir des photos de cul. Hein. Pas du tout. Oh là là, si je fais ça, c'est pour. Non mais c'est pour votre bien, attention. Moi ça m'est complètement égal. Hein. Oh là là, je vais te dire, moi s'il faut attendre jusqu'à lundi, j'attendrai jusqu'à lundi, hein.
1: Oui,
0: mais envoyez-moi des photos de votre cul, même pour lundi, c'est bon ça. Bon Marie, en tous les cas, ouais. Bon courage pour la suite des événements. À mon avis, t'as pas un cul si gros que ça, et je te le confirmerai lundi lorsque j'aurai reçu ta photo.
1: Ouais, ouais.
0: Je t'embrasse sur le cul, Marie.
1: D'accord, moi aussi.
0: Autant dire qu'avec le gros cul que t'as, je peux t'en faire pas mal. Surtout s'il faut que j'essaie de le recouvrir.
1: Bah, on c'est peut plaisanter.
0: Hein. Bah, ouais, c'est un côté pratique, exactement.
1: Moi qui aime bien
0: tripoter, qui aime bien macérer, qui aime bien malaxer, qui aime bien embrasser, le cul, j'aime bien pétrir. Et ben, je peux t'assurer que c'est superbe. Avec ça, je te fais deux grosses baguettes de pain. Bon, moi, ça, c'est un bon pétrir.
1: On va trouver un apprenti boulanger.
0: Voilà, exactement, Marie. Voilà. Dans tous les cas, je te souhaite bon courage pour la suite des événements. Okay. Et puis, quand le cœur t'en dit de nous rappeler ce soir, puisque la nuit est à vous jusqu'à 2h du matin, mesdemoiselles, Marie, tu rappelles, hein. Okay. Merci d'avoir la patate en tous les cas. Les filles, par contre, il y a un truc qui est très décevant, c'est que vous êtes à moitié endormies. Hein. J'espère qu'Émilie et Charlotte...
1: Non, mais pas dormies.
0: Non, mais vous, non, mais je parle à toutes les autres. La moitié qu'on a eue ce soir, putain, elles sont contentes d'être avec nous. Je sais pas si elles sont très émues, mais en tous les cas, très très molle, hein, très ça dort.
1: Ah, bah, hein. On est contentes. Hein. À l'hôpital, on a rien, mais donc on te parle.
0: Vous êtes à l'hôpital?
1: Oui, on est à l'hôpital.
0: Qu'est-ce que vous avez toutes les deux?
1: Oh, plein de trucs.
0: Mais vous êtes copines toutes les deux, vous connaissez?
1: Ah non, non, je ne connaissais pas.
0: Vous étiez dans la même chambre?
1: Oui.
0: Mais vous écoutez toutes les deux l'émission, c'est le hasard ou c'est l'une qui a obligé
1: non,
0: l'autre?
1: Non, c'est on écoute et...
0: Non mais qui, toutes les deux, vous avez fait quoi? Tiens, j'écoute Max et tout, toi aussi, machin, non?
1: On parlait techno et on disait qu'on enregistrait l'émission et après c'est venu... Comme ça.
0: Non, sans déconner. Donc toutes les deux dans la même chambre. Vous êtes dans une chambre d'hôpital et vous écoutez l'émission du soir.
1: Eh ben voilà, mais là on n'a pas de poste, on a rien.
0: Ça me fait plaisir, ça me fait plaisir. Tu sais que tu me fais mouiller là quand même, hein?
1: Hein?
0: Tu me fais mouiller là?
1: Ah bah je te fais mouiller alors.
0: Non, mais tu sais que c'est très très rare pour un garçon de mouiller aussi facilement que ça.
1: Ah bon?
0: Bon, Émilie, très sérieusement.
1: Oui.
0: Envoie-moi une photo de ton cul.
1: Non, pas de cul.
0: Pourquoi?
1: Hein?
0: Mais pourquoi, même s'il est bourré de cicatrices avec des boutons d'acné, je m'en fous,
1: non,
0: je prends.
1: Non, c'est pas vraiment des cicatrices, c'est pas sur le cul, c'est bon.
0: Bon, alors qu'est-ce qui vous est arrivé? Qu'est-ce que vous faites? Qu'est-ce que vous faites dans cette discothèque?
1: Dans cette discothèque.
0: Donc, qu'est-ce que vous foutez à la mairie de l'hôpital?
1: À la mairie de l'hôpital. Non, mais c'est appendicite, c'est occlusion intestinale, voilà tout.
0: D'accord. T'es arrivé quand, Émilie?
1: Moi, dimanche.
0: Tu repars quand, Émilie?
1: Un jour par quand?
0: T'as les yeux de quelle couleur? T'es célibataire?
1: Je peux pas tout répondre, là, je suis désolée.
0: T'es célibataire?
1: Complètement.
0: T'aimes l'amour, t'aimes les vacances, t'aimes les week-ends?
1: Oui, j'aime tout ça.
0: T'as un chien? Tes parents vont bien? Tes parents vont bien? Tu passes le bonjour à ta tante? Tu me passes Charlotte?
1: Oui, je passe.
0: Vas-y, passe-moi Charlotte.
1: Allô?
0: Oui.
1: Bonjour.
0: Salut Charlotte.
1: Ça va?
0: Tes parents vont bien?
1: Oui, je pense.
0: Tu passeras le bonjour à ta tante de ma part? T'as les yeux de quelle couleur?
1: Marron.
0: D'accord. Okay. T'aimes faire l'amour? Bon, elle est bloquée, alors elle
1: comme toutes les jeunes filles, à mon avis. Hein.
0: Bon, comme tout était vierge, toi, non?
1: Non, non.
0: T'es poisson?
1: Non.
0: Balance, scorpion?
1: Non, sagittaire.
0: Sagittaire, j'allais le dire.
1: Et toi?
0: Tu sais que sagittaire s'entend bien avec moi.
1: C'est vrai.
0: Et je suis balance, moi.
1: Ah ouais, mais là, tu vois, je peux pas bouger, là.
0: Tu sais que t'as de la chance de m'avoir rencontré sur ta route, toi.
1: C'est vrai.
0: Tu sais que je peux te faire kiffer, bébé.
1: Oh là là.
0: Ça te dirait de partir, ça te dirait de partir en vacances avec du sein et tout?
1: Ouais.
0: Hein? Ça te dirait de partir un petit week-end avec moi?
1: Sans problème.
0: Ils ont bon de bébé, ça te fait plaisir?
1: Oh oui, ça me fait plaisir.
0: Ça te dirait
1: quand même, ouais.
0: Attention si tu prends le son de bébé, ok?
1: Ok.
0: Ça te dirait qu'on fasse l'amour sur le sable?

0: je te prends là, je t'embrasse, je te déchire, je te fais tout là.
1: Non, alors écoute, par contre, tu vas attendre un petit peu parce que là, je peux pas du tout bouger, puis en plus, je peux pas trop rire.
0: Pourquoi?
1: Parce que sinon, je vais me péter le ventre.
0: Pourquoi? Qu'est-ce qui se passe de bien?
1: Bah, je me suis opéré cet après-midi.
0: J'ai envie de te faire un mot, ok?
1: Ouais. Bah, on prend rendez-vous.
0: J'ai envie de te prendre maintenant tout de suite là.
1: Oh oui.
0: Hein?
1: Oh oui.
0: J'ai envie de te tripoter les seins, j'ai envie d'embrasser ton gros cul.
1: Oh, c'est vache.
0: Oh, quelle vache. Je suis pas vache, je suis taureau.
1: Ouais, bah c'est quand même.
0: Mais je suis pas taureau, je suis du signe du poisson.
1: Me fais pas rire.
0: Bon, Charlotte, t'aimes bien ce que je fais, hein? Bon, ok, c'est pour ça que t'appelles. Pourquoi t'aimes bien ce que je fais?
1: Mais j'aime pas forcément ce que tu fais, j'aime bien entendre les auditeurs.
0: Comment ça, t'aimes bien entendre les auditeurs? C'est-à-dire que quand moi je passe, ça te fait chier? Tu préfères entendre les gens parler?
1: Mais non, mais j'aime bien les deux. Non, mais je préfère entendre aussi un peu les auditeurs, parce que toi, s'il n'y a pas d'auditeurs, qu'est-ce que tu racontes?
0: Bah, je parle tout seul, quand je fais mini monologue, j'en ai rien à foutre, je peux parler tout seul. Qu'est-ce que je fais depuis le début avec vous deux? Je suis en train de raconter n'importe quoi, je fais du strass, ça fait un quart d'heure que je parle dans le vide, c'est pas grave.
1: Mais ouais, mais tu sais, je peux pas entendre, moi, tout à l'heure, on a...
0: Qu'est-ce que tu souhaitais dire, Charlotte, l'antenne est à toi?
1: Qu'est-ce que je souhaitais dire? Je voudrais qu'il y ait des radios dans les hôpitaux.
0: Bah oui, mais bon, vous avez qu'à ramener vos postes.
1: Bah ouais, mais tu sais, on est rentré en urgence, alors...
0: Mais dans un hôpital, on se couche à 10h, on regarde la télé, le matin, on est réveillé à 6h30, petit déjeuner, hop, après on va dehors, on se fait opérer. Bah ouais.
1: Bah non, mais je me pose vraiment le petit déj.
0: Y'a pas ton petit copain qui vient te voir?
1: Si.
0: Et alors?
1: Heureusement qu'il est là.
0: Et alors?
1: Et alors?
0: Bah alors, c'est bon ça?
1: Bah ouais.
0: Bah pourquoi tu lui demandes pas de venir passer une nuit avec toi?
1: Bah, c'est... Avec avec plaisir quand même. Il manque.
0: Il passerait la nuit cul nu avec toi à côté.
1: Ouais, ouais. Parce que y a Emilie à côté aussi dans la chambre.
0: T'as écouté en début de soirée qu'il y avait des filles qui avaient envie des expériences un petit peu lesbiennes, ça vous tenterait pas toutes les deux?
1: Non.
0: Non?
1: Non, non, pas franchement.
0: Elle te lècherait ta cicatrice?
1: Oula, je crois que... Mais plutôt de douleur qu'autre chose, tu vois.
0: Ah, c'est vrai que ça ferait mal, là.
1: Ah, ouais, ouais.
0: Oh, j'en ai des frissons, rien qu'à savoir, vous êtes dans un lieu d'hôpital toute seule, perdue comme ça.
1: Eh oui.
0: Oh là là là là.
1: Et qu'on arrive.
0: Je me sens triste, moi aussi, ce soir, à cause de vous. J'ai mal, les filles. Putain, moi, j'ai un bleu grave de. J'ai mal au dos, j'ai des pointes dans le dos, j'ai encore mon bleu. Oh, c'est une horreur, j'ai des pointes dans le dos, mais c'est écœurant presque comment j'ai mal. Je te jure, faut que j'aille voir un ostéopathe là.
1: Bah écoute, va te faire opérer, c'est pas bien grave.
0: Mais non,
1: après, t'appelleras Max sur sa voiture.
0: J'ai mal dans le dos, putain, j'ai mal partout quoi. Pff, oh là là.
1: Un petit massage.
0: Oh, j'aimerais bien, s'il y avait vraiment une fille qui voulait venir ce soir nous apporter. Il n'y a pas une.
1: Oh, bien, quand même, bien une fille qui est pas très loin de.
0: Putain, y'a pas une putain de nana qui va venir nous apporter
2: attends,
0: de quoi.
2: Attends, mais t'as vu comment tu leur parles?
0: Bon, alors d'accord.
1: Bah, sans ta gueule.
0: Alors, attends.
2: Mais je suis pas une nana, je suis pas une nana personnelle.
0: Attendez. Déjà, je commence.
1: C'est fait.
0: Non, mais je l'enlève.
2: C'est dégueulasse.
0: Bah, c'est déjà pour faire un entrée en matière.
1: Mm-hmm.
0: Et je vais donc faire ma petite annonce officielle. Bonsoir à tous, bonsoir mesdemoiselles, bienvenue donc dans cette soirée 100% nana. S'il y a des filles qui seraient intéressées pour venir nous voir à la radio, bien entendu, pour le plaisir de nous apporter de quoi boire et de quoi manger, étant donné qu'on n'a pas eu l'occasion de manger correctement, ou éventuellement, si vous n'avez pas de moyen de transport, Phil Dartaxi est là pour vous servir 24h sur 24 jusqu'à 2h du matin.
3: Bonsoir.
0: Il est là, il vous écoute, il n'y a pas de problème. Ça va, Phil Dart?
3: Très bien, le taxi chauffe. Le compteur tourne.
0: D'accord, ok, le compteur tourne. Ok, donc si y a une fille, si vous êtes des filles, toi la fille qui nous écoute et qui nous regarde en ce moment, je te vois. Je sais que tu es intimidé, je sais que je te fais craquer. Mais bon, sache que ce soir l'émission, en dehors du fait qu'elle est entièrement à toi, bébé, tu peux toujours venir à la radio. Pour ça, je te donne l'adresse 143 avenue Charles de Gaulle, 92 000 Neuilly. Alors, c'est entre la porte Maillot et l'Arche de la Défense. Si le cœur t'en dit, viens donc nous rendre une petite visite. Ou peut-être que dans la nuit, on ira te voir. Ou alors, on peut aller te chercher. Je te rappelle, taxi, fil d'art.
3: Bonsoir.
0: Voilà, il est là, il n'y a pas de problème. Donc, si t'as envie de kiffer, si t'as envie de t'amuser, tu peux venir. Tout te sera donné, cunilingus.
1: Tu crois que ça va marcher comme ça?
0: Ah, comment tu veux que je fasse ça alors? Comment tu veux que je m'y prenne?
1: Moi, je sais pas, tu dis tout simplement que t'aimerais bien qu'il y ait une.
0: D'accord, ok, j'ai compris le message, j'y vais.
1: Vas-y.
0: Oh, salut à tous, salut à toutes, salut les filles, ça va? C'est Max à l'appareil, ok, l'émission. Tiens, je pense à un truc là, si ça le cœur vous en dit, ouvrez votre frigidaire, puis s'il y a de quoi boire et de quoi manger, ben n'hésitez pas à nous la ramener à la radio. On saura quoi en faire. Allez les filles, venez quoi, putain, arrêtez de déconner, merde. On vit qu'une fois, bordel, alors n'hésitez pas pour venir nous rejoindre.
1: Non, mais ça marche pas, Max, non.
0: Bah tu rigoles.
1: Non, mais moi j'ai Emilie qui vient de me dire qu'on avait des petites infirmières, nous, ici.
0: Bah oui, mais vous êtes à... Non, mais attendez.
1: Oui.
0: Vous êtes à Blois. Moi, je suis en train de m'adresser directement aux filles qui habitent Paris ou la banlieue et qui peuvent venir dans la demi-heure qui suit.
4: Non, comment je peux faire ça? Peut-être d'une autre manière. Bon, je vais être clair, ok? Je vais être direct.
1: Remarque, là, je crois qu'elles ont toutes compris, hein.
4: Les filles, je veux que dans la demi-heure, il y ait des nanas qui viennent s'éclater avec nous, moyen de transport. Sinon, il y a Fildar le taxi qui est là, ça va
5: bien? Ouais, salut, je suis là.
4: Voilà. Donc, il est plutôt souriant, bon esprit. C'est un mec avec qui vous allez passer un bon moment. Vous pouvez lui faire confiance. Donc, si vous voulez venir vous éclater, deux possibilités. Ou vous venez par vos propres chemins, par vos propres moyens. Oh, 143 avenue Charles de Gaulle. Ou alors, vous nous appelez dès maintenant au 0800 75 000, ou vous nous laissez un message sur le Minitel 3615 Code Fun Radio Rubrique Direct. Ou vous allez tout simplement sur l'internet http://www.fr/stpyfr. Vous allez directement dans la rubrique techno. Cyber, vous allez directement dans Max. Là, vous accédez dans les taxis. Taxi vert, taxi jaune, taxi orange, taxi Fildar, taxi abeille. Vous allez dans taxi Fildar.
3: Bonsoir.
4: Et dans les 10 minutes qui suivent, le Fildar est là. Donc n'hésitez pas, venez vous éclater du moment que t'as de quoi boire et manger. Ok. Bon, là, je pense que là, le message est bien passé.
1: Ouais, je pense que tout le monde a compris, là.
4: Voilà, ce qui est... Il faudra faire une démonstration quand même à notre ami Manu qui a le casque sur les... Au lieu de les avoir sur les oreilles, il les a au-dessus des oreilles, lui. Il a pas compris à quoi servait un casque. Oh là là là là, putain, sans déconner, ça fait mal des fois. Non, je te jure, c'est pas toujours facile de travailler avec un mec comme ça. Émilie.
2: Pour une fois, j'entends pas.
1: Émilie.
4: Et Charlotte, ouais. Toutes les deux, je vous embrasse très tendrement sur votre cicatrice.
1: Oui, bah écoute, c'est très gentil.
4: Et si j'étais là,
1: si on t'embrasse très fort.
4: Mazo comme je suis et m'en faire mal aux filles, je pense que je me serais amusé déjà à vous tirer sur les fils.
1: On n'a pas de fils, on a des agrafes.
4: Oh bah sur les agrafes, j'adore ça en plus.
1: Donc, Émilie, elle en a même plus, ça y est, on a enlevé elle. Toutes les cicatrices.
4: Je dirais d'une manière très simple et spontanée. Les filles, je vous kiss.
1: Oh là là.
4: Ah, bisous.
1: Ah, c'est bon. Encore une petite fois, là.
4: Je vous kiss.
1: Ouais, okay, bébé. Attends, je passe Émilie, puis tu lui répètes qu'elle entend, parce qu'on n'a pas de machin pour entendre.
4: Ah, vous n'avez pas de machin.
1: Bon, ciao, Max.
4: Ok, ciao, bisous, bébé.
1: Allô?
4: Ouais, je te kiss.
1: Ah, oui, oui, si tu veux.
4: Je t'embrasse.
1: Oui, moi, je te kiss.
4: C'est qu'ils vont finir vraiment pas me faire bander si la soirée continue comme ça. Jusqu'à 2h du matin, c'est la soirée 100% Nana, la radio libre, comme vous l'aimez. Magali, 19 ans de tournée, tu seras là dans un instant de Belgique. Bravo Magali, bonsoir Magali.
6: Bonsoir.
4: Magali, nous parlerons ensemble de...
6: Du copain de mon mec.
4: Le copain de ton mec. Est-ce que tu pourras parler un tout petit peu plus fort?
6: Oui.
4: Oh, t'es superbe comme ça. Merci beaucoup, Magali. On aura également Céline, 19 ans de Perpignan. Et elle a un problème, elle aussi, comme par hasard. Bonsoir Céline.
7: Bonsoir.
4: Tu vas bien?
7: Ça va.
4: Bon, super, ça fait plaisir de t'avoir.
7: Ah ben moi aussi.
4: Oh là là là là, on parlera de quoi ensemble Céline?
7: De la jalousie.
4: Voilà.
7: Des hommes.
4: Voilà, les jalousies des hommes. 22 ans, c'est Virginie, elle est de Paris. Dans les banlieues de Paris, il y a Virginie. Ça va Virginie?
7: Ça va très bien, merci.
4: Bah, ok, ça peut te foutre. On parlera de quoi dans un instant Virginie? Ok, ça fait plaisir. Bon, mademoiselle, c'est la radio libre, rien que pour vous, 100% nana, jusqu'à 2h du matin au grand minimum, 0800 75 000, 0803 085 000. Avec également Gaëlle, on abordera donc un petit sujet qui a été donné dans la presse il y a quelques temps. Où sont les hommes? Elle vous expliquera exactement ce qu'il en est. De là, on ouvrira sur un débat où les filles pourront bien entendu appeler. Les garçons de votre côté, vous pouvez toujours nous joindre par le biais du Minitel 3615 Code Fun Radio Rubrique Direct. Pour la musique, on est qui est une belge, 19 ans. Salut, re-salut Magali.
8: Salut Max.
4: Donc tu as un problème avec le copain de ton mec?
8: Eh bien oui, en fait je t'explique. Tu vois, il veut toujours être avec lui. Bah, je sais pas si tu vois le jeu quoi.
4: Bah si c'est un super bon copain, ouais c'est vrai que l'amitié entre T'as la radio derrière ou pas l'interphone?
8: Oui.
4: Ouais, il faut que tu éteignes quelque chose là parce que ça résonne un peu.
8: Ça va mieux?
4: Ouais, voilà, qui est beaucoup mieux. Non, t'as tout éteint?
8: Oui.
4: D'accord. Ben c'est le problème, et souvent les filles se plaignent, enfin il y a de la jalousie avec le meilleur copain, mais qu'est-ce que tu veux y faire? Il trouve chez lui ce qu'il n'arrive pas à trouver chez toi, c'est-à-dire le fait de déconner de temps en temps, je sais pas, ça fait combien de temps qu'il est pote avec?
8: Un an
4: seulement, donc c'est pas un pote d'enfance, c'est un super bon copain quoi.
8: Ouais, un copain de classe.
4: Et tu sens qu'il y a de la compétition entre toi et lui?
8: Un petit peu.
4: Ben ouais, parce que, et alors, tu prends le dessus ou pas?
8: Ben ouais, quand même, j'essaie, parce que c'est vraiment chiant.
4: Quel est ton problème avec lui? C'est quoi le problème? Est-ce que toi, tu t'entends bien avec son copain ou pas?
8: Quand mon mec est pas là, oui.
4: Ah ouais. Oui, d'accord. Et dès qu'il est là, ça se passe pas pareil?
8: Non, vraiment pas.
4: C'est-à-dire qu'il a pas le même comportement?
8: Non.
4: Bah oui, ce qui est malheureusement un peu normal, c'est comme ça pour tout le monde, hein. Je sais pas moi, il faut que tu m'en donnes un, faut que tu me donnes un peu plus de détails parce que là je peux pas faire grand chose.
8: Bah oui,
4: parce que je vais trouver une solution, c'est sûr. Hein, je veux dire, bon, bah c'est mon job. Hein, je veux dire, je suis payé pour ça. Ok, j'assume. Je vais trouver. Hein.
8: Bah, en fait, tu vois, c'est en fait, il décide toujours tout à sa place, quoi, à la place de mon mec. Ouais, tiens, on va faire ça.
4: Donne-moi un exemple. Donne-moi vraiment un exemple bien précis qui t'agace horriblement.
8: Ah, par exemple, c'est l'histoire du snooker tous les mercredis après-midi, tu vois.
4: Bah, c'est une histoire, c'est faux, c'est une histoire, un truc comique.
8: Non.
4: C'est une vraie histoire.
8: Non, c'est à chaque fois qu'ils ont fini les courses, et ouais, on va faire un snooker. En fait, ils se rendent pas compte que mon mec a besoin d'être avec moi après, quoi.
4: Ah non, c'est pas qu'il se rend pas compte qu'il a buzzé, c'est pour son bien, il faut qu'il soit avec toi, c'est que toi t'aimerais bien te retrouver avec lui, c'est que c'est pas pareil, tu mélanges là.
8: Ouais.
4: Parce que là, c'est pas pour son bien lui, parce que lui, c'est aussi une, à mon avis, une partie aussi du faute de ton mec, parce que ton mec pourrait très bien lui dire non, je préfère être avec elle. S'il accepte d'aller faire un snooker, ça veut dire que ça le dérange pas de pas te voir non plus.
8: Ouais, mais moi.
4: Ah ouais, mais faut Magali, attends, c'est dur ce que je suis en train de te dire, mais c'est la pure réalité.
8: Ouais.
4: Ah bah oui, tu dis, ce qu'il comprend pas, c'est que mon mec, il préférait être avec moi. Il lui dirait, dans ces cas-là, t'es gentil, mon pote, mais là, je préfère être avec Magali. S'il te le dit pas, c'est que ça veut dire, oui, ça veut dire ce que je viens de te dire, oui, je me répète, mais ça veut donc dire que pour lui, c'est peut-être plus important d'aller faire un snooker avec son pote que de se retrouver seul avec sa copine. Alors maintenant, quel âge il a, 19 ans? Magali? Excuse-moi, mais il a 19 ans?
8: Non, 20.
4: 20 ans, mais peut-être à 19-20 ans, bon bah il a peut-être pas malheureusement le réflexe d'un garçon qui devrait normalement comprendre qu'il y a des moments où il faut faire des concessions et que le copain, même si c'est un bon copain, il passe après sa nana et que et voilà quoi.
8: Bah en fait tu vois, j'ai déjà essayé d'aller le trouver le copain.
4: Oui mais plus important c'est pas le copain, c'est ton copain qu'il faut que tu vois, parce que là t'es en train de te réfugier derrière l'attitude de ton copain, de son meilleur copain, mais c'est pas lui qu'il faut aller voir, c'est ton copain. C'est à lui à qui tu dois aller voir le dimanche en lui disant écoute t'es gentil mais quand tu reviens de ton truc et quand il te propose de faire un snooker, moi ça me. Quand je t'entends dire que tu préfères, enfin que tu acceptes d'aller faire un snooker alors que moi je suis là, c'est-à-dire que tu penses pas à moi, Gaël, moi fort merci. Donc pas besoin de commentaires de non, c'est bon. C'est que voilà quoi, c'est normal quoi. C'est normal que t'ailles le voir. Mais je comprends pas moi. Je comprends pas que t'aies envie d'aller voir le copain au lieu de reparler à ton copain.
8: J'en ai déjà parlé aussi.
4: Bon, est-ce que tu lui as déjà dit ce que je viens de te dire, à savoir je comprends pas pourquoi il y a des moments tu préfères aller faire un snooker que de me voir.
8: Bah oui.
4: Bon, et qu'est-ce qu'il te répond?
8: Il dit mais quand mon copain explique à son copain qu'il le dérange, ben il dit qu'il comprend pas. Alors moi je suis plus quoi.
4: Eh ben ouais, mais là il y a comme un problème. En même temps, quand on a 19-20 ans, on sait pas encore très bien, on fait peut-être pas toujours les bonnes choses, on fait pas attention à ce qu'on fait, et puis on a envie de s'amuser, on sait que là, 19-20 ans, on a envie de se marrer, et puis on calcule pas qu'on peut blesser une...
5: Vous dites absolument ce que vous voulez, c'est au moins jusqu'à 2h du matin, je l'espère, et on revient au 0870-5000, on va faire vite avec Tadzi pour commencer, 24 ans de Paris.
9: Oui, bonsoir.
5: Bonsoir Tadzi.
9: Non, en fait c'est Tadzi.
5: Pardon?
9: C'est Tadzi.
2: C'est idiot Manu, c'est idiot.
5: Ah oui d'accord,
4: et alors je fais ce que je veux.
9: Alors, donc ça fait une heure que j'attends.
5: D'accord.
9: Bon, c'est pas grave, hein, j'écoute les gens parler.
5: Ouais.
9: Mais ils sont mignons, les petits, comment on dit, les petits standardistes. Les jeunes, là, les deux.
5: Et qu'est-ce qu'elle veut, la vieille?
9: Non, mais je dis...
5: C'est
9: mignon de dire ça.
5: Bah, c'est mignon de dire qu'est-ce qu'elle veut, la vieille. Qu'est-ce que tu veux?
9: Eh ben, en fait, ça fait une heure que j'attends, comme je te disais. Mmh. Et c'était pour le sujet de la bouffe.
5: Oui.
9: Que vous vouliez à manger.
5: Mmh.
9: Et vu que le temps passe maintenant, vu qu'il reste une heure, et je disais au standardiste que je voulais bien passer vous emmener à manger. Mais le truc, c'est que j'avais pas de moyen de locomotion. Il n'y a plus de...
5: Il n'y a plus de train, cette heure-ci, il n'y a pas
9: ben
5: de métro.
9: Il n'y a plus de RER, de métro.
5: T'es sûr? Bus de nuit. Des bus de nuit.
9: Ah oui, mais ah bah franchement, ouais. Bus de nuit maintenant.
5: Non, tu plaisantes. Oui, des bus de nuit la journée, c'est très rare.
9: Non, mais je veux dire, maintenant, te lever de ton lit, aller partir.
5: Ah oui. Parce que tu sais, si on vient te chercher, il va quand même falloir sortir de ton lit. On va pas te ramener avec ton lit non plus. En
9: Mais non, mais tu sais...
5: Avec une équipe de déménageurs et tout, les mêmes. Attention, elle descend là. Non, bah attends, on a également Céline, 20 ans de Paris. Bonsoir Céline.
10: C'est ce vieux tas de merde abject, toi. Comment?
5: Qu'est-ce qu'elle dit?
10: C'est ce vieux tas de merde abject. Non, écoute, je déconne, Max. Bonsoir mon bien-aimé, mon chéri, mon amour.
5: Salut, grosse merde.
10: j'aime que tu me traites comme ça.
5: Je vais te chier dessus, toi, direct. J'avais envie de chier, mais je garde depuis
10: tout
5: à l'heure.
10: Ah oui, non, mais moi, depuis des heures, j'ai envie de te, je sais pas, te trucider, te dire que t'es un gros con, que tu m'emmerdes, que tu me fais chier, que tu es moche.
5: C'est génial.
10: C'est de l'amour, ça. Ah là là.
5: Bon, quoi d'autre, Céline?
10: Bon, bah, écoute, moi, j'arrive, hein. Je vais venir t'emmerder parce que j'ai envie de t'apporter des trucs à bouffer, mais bon, j'espère que Phil d'Art Taxi pourra venir me prendre, n'est-ce pas, Phil d'Art? Écoute, non,
5: mais... pas de nom à l'antenne, putain. Bon, alors?
10: Donc voilà, donc j'arrive, et puis est-ce que tu aimes bien les brownies?
5: Les quoi?
10: Les brownies.
5: The brownies?
10: You know, things from America, you know, things with chocolate.
5: Yeah, I don't care for them.
10: T'aimes bien?
5: Ouais, j'aime tout, ouais.
10: Et t'aimes bien le jus d'abricot?
5: Ouais, j'aime bien, ouais.
10: Bon, bah on fait un petit mélange de ça?
5: Bah, je viens de moi directement.
10: Écoute, on peut se rencontrer de toute manière. On se verra.
5: On la sent bien, elle, hein, on la sent bien. Beaucoup mieux que Patsy, quand même.
11: Mais ouais, parce que Patsy, c'est autre chose, quoi.
5: C'est quoi, Patsy, c'est autre chose, c'est quoi?
11: Eh ben...
5: Ah, c'est du couscous, c'est des merguez.
11: Pas du tout.
5: C'est la choucroute d'il y a 3 jours.
11: On peut parler de musique, on peut parler d'autres choses, on peut parler d'animaux, on peut parler de gens, mais on peut parler de sexe. Pas toujours de baisse, tu vois.
12: Vous avez les chiens?
5: Ah ben attends, t'as...
11: D'amour, tu sais, le vrai amour.
5: Eh, Biquette, tu sais où t'appelles, là?
10: Ben justement, je crois.
13: Bon, Max, je peux venir te sucer, là?
11: Ben tu vois, au moins, Max, t'es content, là, ce soir. T'as pas besoin de nana, c'est bien.
5: Bon, alors tu vas me chercher la pute tout de suite.
14: Et on met les chaussures.
5: Non,
11: la pute.
5: Ben, attends,
10: non, là, je n'accepte pas. Je prends ça sur le ton de la rigolade, évidemment.
11: Oui, en plus,
5: quand même,
11: faut la respecter autant qu'une autre.
10: Genre, on parle de la création d'une femme, là, complètement marginalisée. Non, mais ça va pas.
5: Là, Céline, on rigole plus, là. Hein.
10: Non, on rigole pas du tout, mais je suis très, très susceptible.
5: T'as l'air, hein.
11: Qui?
5: Non, pas toi, Patsy. Non, toi, t'es sur le côté. Toi, tu te mets sur le côté, tu bouges pas, s'il te plaît. Tu te mets sur là, tu bouges pas.
11: Non, mais écoutez, je crois que je vais vous laisser dialoguer, peut-être, non?
5: Non, tu
11: peux. Non, je veux pas vous déranger. Parce que
5: Non, au moment que tu restes bien sur l'enceinte de droite, que tu t'assois et que tu bouges pas, tu peux regarder ce qu'on va faire avec Céline tout de suite.
11: Ouais, mais justement, je suis pas trop comme ça, tu vois. Je suis plutôt.
5: Bon, Céline, ça te dérange pas?
11: Moi, ça me dérange, en fait, Céline.
10: Je sais pas, hein. Non, ça me dérange pas, le voyeurisme. Hein.
11: Ah, moi si. Enfin, moi si, ouais.
5: Céline, t'as l'air d'être une bombe sexuelle, toi.
10: Ah, bah écoute, ça peut être jugé quand je viendrai.
5: D'accord, ok. Je fais une note de jusqu'à 10. Hein? Oh putain, il est déjà prêt, le Lascar. Oh là là, fais-moi chauffer le moteur.
10: Allez, vas-y, Tilda.
5: Profite pour mettre de l'essence dedans, tiens, pendant qu'il y est.
14: Les roses, les conneries.
5: Oh là là, d'ailleurs j'ai fait un effet mortel. D'ailleurs j'ai offert une rose à une fille tout à l'heure à M6, j'ai marqué des points je crois, hein, ce soir, Céline. Bon,
10: t'en marqueras peut-être encore.
5: Pardon?
10: T'en marqueras peut-être encore.
5: Tiens, envoie-lui des roses à la Céline. Viens avec la rose là qu'on a mis à la poubelle là, tiens, voilà. Alors,
10: oui, prends-la bien, celle qui est dans le fond, c'est que Gaël a reprise tout à l'heure là.
5: Bah c'est celle qui était dans la poubelle.
10: Bah oui, justement.
5: Donne-moi ça, tu regardes pas, qu'est-ce que tu fais? Attends, il y a Elsa. Bonsoir. Bonsoir.
10: Salut.
5: Bonsoir.
10: Hein?
5: Bonsoir.
10: Bonsoir.
5: Bonsoir Elsa.
10: Bonsoir Max.
5: Quel âge as-tu?
10: 26 ans. Quoi?
5: Bah non, justement, attends, moi je dis... je crache pas dans la soupe.
10: Bah de la soupe, j'en ai pas. C'est-à-dire que moi, je viens des mains dans les poches. J'ai vraiment sondé mon frigo et il m'a dit, il n'y a rien.
5: Bon. Mais ouais. tu veux venir quand même, je comprends.
10: Bon, ouais.
5: Non, mais attends, je me mets à sa place 2 secondes, je comprends. Je me mets à votre place 2 secondes. Bon, alors déjà, Céline, c'est bon. Déjà, on peut prendre la date, on va aller te chercher dedans. D'accord,
10: okay.
5: Céline. Céline.
10: Oui.
5: Céline.
10: Oui.
5: Beurre.
10: Okay, babe.
5: J'ai vraiment un rire d'enculé, putain. En fin de compte, je suis qu'une merde.
10: Mais c'est ce que je t'ai dit au début, hein.
5: Ouais, putain, c'est moi l'animateur de la caca. Tu vas voir la caca conduite de Phil d'Art. Ça ne dérange pas parce que lui.
10: Caca conduite.
5: Parce que lui, il aime bien.
10: Mais je pourrais prendre le volant, hein. Je suis sûr que je conduis mieux que lui.
5: Oh bah alors là, je vais te dire, tu vas t'accrocher, bébé.
11: Non, mais il a une voiture, alors.
5: Bon, Céline.
10: Oui.
4: Oh non, parce que je vais te dire pourquoi, parce que la voiture c'est la mienne. Alors il n'est pas question que tu prennes le volant de cette bombe, ok?
13: C'est quoi comme voiture?
4: Bah, tu verras bien, c'est la surprise qu'on te réserve, ok?
13: Arrête.
4: D'accord.
13: Je rêve, il n'y en a que pour Céline.
4: T'as rien contre les 4L? Deux portes. Break. Ok. D'accord. Faut être debout, hein. Je te préviens tout de suite, on compte d'une boue dans la 4L. Bon, Céline.
13: Ouais.
4: Deux secondes, je peux dire un truc à Céline? Je peux essayer d'être naturel, ça vous dérange de spontanéité?
13: Mais une fois toi-même, en fait, pour une fois, alors, tu sais, Max, dévoile-toi, mais à cœur ouvert complètement, je t'écoute. Mais...
4: Céline?
13: Oui.
4: Je te kiffe, ok?
13: Je sais, je t'aime.
4: D'accord.
13: Ok.
4: À tout de suite.
13: Ok.
4: Viens!
13: Oui. Chaud!
4: Oh la chaude, putain, mais va me la chercher, Céline. Ah, t'es déjà, là, mais tu devrais déjà être sur la route, putain, mais qu'est-ce qu'on peut perdre comme temps avec toi, putain. Ah, t'es pas bison futé, toi, hein, je te jure, hein.
12: Tu la prends de l'adresse?
4: Non, bah, c'est ça, ouais.
13: Non, mais putain, attends, deux secondes, il faut que tu prennes mon adresse avant de
4: Quel bison galère, celui-là, alors, putain, t'es loin d'être le plus futé des bisons, hein. T'es dans le troupeau des bisons, t'es pas le plus futé, hein. Oh là là là là, bison galère, ouais. Céline?
12: Allez,
4: bon, d'accord, ok, c'est bien. Bon, alors attends, Patsy?
15: Oui.
4: Tu restes bien assis sur le côté, hein, d'accord?
15: Je suis au milieu de la route, là.
4: Ouais, bah, mets-toi sur le côté. Bon, on va te rouler dessus, t'inquiète pas, l'autre, il va sortir, il va te rouler dessus.
15: Non, c'est pas pour ça.
4: Ah, d'accord, ok, attends. Elsa?
15: Ouais.
4: Viens aussi?
15: Bah, bien volontiers, ouais.
4: Un moyen de transport?
15: Non, pas de moyen de transport.
4: Ah, ouais, mais là, attends.
13: On peut bien être trois dans la voiture.
4: Taxi Fildar!
13: Écoute, on peut bien être trois filles dans
4: Taxi Fildar, est-ce que tu peux aller du 16e direct dans le 18?
16: Bonsoir.
4: Alors, attends, on va... Ouais, attends, je vais essayer de contacter Fildar, je vais l'appeler parce qu'il faut l'appeler directement de là. Attends, on va voir ce que ça peut donner.
13: D'accord.
4: Donc, on va essayer de le contacter tout de suite.
13: Ok.
4: Parce que Taxi Fildar, attention, c'est pas facile. Il est peut-être en course, le gamin, parce qu'il faut aller le chercher, on sait pas où il se trouve, là. Il est peut-être dans les putes, il est peut-être au machin.
13: Hein. Bon,
4: là, on l'appelle, là. Hein.
13: D'accord. Oui, allô?
4: Allô?
13: Oui?
4: Attends.
17: Taxi Fildar,
4: bonsoir. Ouais, c'est Max à l'appareil, ça va?
17: Ouais, super.
4: Bon, dis-moi, est-ce que tu pourrais aller chercher deux pétasses, là? Il y a Céline dans le 16e, il y en aura une autre dans le 18e, elle s'appelle Elsa.
17: Pas de problème. Je finis une course, là, j'ai un truc à faire au bois.
4: Ouais, bah, tu fais une course, là?
17: Ouais,
4: bah, profites-en pour me ramener du beurre. Ouais, on peut rigoler quand même, Taxi Fildar.
17: Taxi Fildar, toujours
4: plus. Non, sérieusement, il y a une Céline, 20 ans de Paris, de salope, de pute,
17: bon,
4: de cochonne, de... Alors, il y en a une qui suce, hein, et... Elsa aussi, non?
13: Non, moi je suce pas, moi.
4: Non, elle suce pas celle-là, mais dans
17: t'avales,
4: le.
17: T'avales alors?
4: Non, mais t'avales?
13: Non, moi je me contente de danser. Si tu vois, si on peut discuter, je discute, tu vois, ce genre de truc.
4: D'accord,
13: quoi.
4: Si on peut peindre, je peins. Si je peux recoudre. S'il faut recoller un bouton sur une chemise, je le fais. Enfin, je suis assez ouverte.
13: Voilà, c'est ça.
4: Ok, on parlera pas de ciné ni de théâtre?
13: Non.
4: On va peut-être s'arrêter là, d'accord, ok, je vais te dire. Ouais, bon, bah écoute, Taxi Fildar, c'est bon?
17: Ouais, c'est bon, une question, elle tient dans le taxi ou pas?
4: Écoute, ça dépend, Elsa, tu pèses combien?
13: Je suis pas épaisse.
4: D'accord, tu fais quoi dans la vie? Oula!
13: Tout un tas de machins différents.
4: D'accord, ok, très bien.
13: Et très, bah,
4: très
13: active.
4: Tant mieux, alors, Elsa. Bon, bah, écoute, on prend ton adresse également, et Taxi Fildar est déjà sur la route. Tu sais, va raccrocher. Et voilà qui a été donné. Merci de raccrocher. Elsa, tu ne quittes pas. On te repasse le standard.
13: D'accord.
4: Manu, ainsi que Gaël vont récupérer l'adresse d'Elsa et de Céline. Patsy, tu restes bien sur le côté, hein. Tu bouges pas, bébé, ok? Patsy?
13: Oui, mais je rigole toute seule.
4: D'accord.
13: Non, c'est bon.
4: Non, on va essayer de on va voir ce qu'on peut faire, d'accord? Ok, bah tu quittes pas, je t'en passe.
13: Oui, j'écoute, ouais.
4: Okay. Tu me gères ça, s'il te plaît. Okay. Non, mais on va te repasser le standard et on va t'envoyer un lot de consolation.
13: Mais qui?
17: Taxi.
13: Tu parles à qui, là?
4: La société Renault est heureuse de t'offrir.
13: Mais tu parles à qui, là?
4: À qui de droit? Alors, tu quittes pas, je t'en passe le standard. Tu me re...
17: Tu
4: me libères de ce tas, là? Je rigole. Oh, hey, on peut rigoler. Tu repasses pas de si tu vois avec elle, tu prends son adresse et tu vois si Fildar il peut faire quelque chose.
17: Ça va pas être possible.
4: Non. Oui. Bah, tu vois quand même, tu gères quand même ce qu'on peut faire.
13: Ah non, mais je peux pas passer ce soir, de toute façon.
4: Ah. Quel dommage.
5: C'est dommage parce qu'on aurait pu, hein.
9: Tu sais, il y a un problème, en fait.
4: Ouais, il y a un problème.
9: Quand
4: qui
9: tu parles,
4: dit,
9: quand pas, les auditeurs le savent pas.
4: Voilà.
9: Mais on sait pas si tu nous parles à nous ou à la radio, parce que, en fait, c'est facile.
4: Ouais, pourtant, je parle bien devant mon micro, hein. Je veux dire, je m'adresse bien. C'est, t'as qu'à me regarder dans les yeux, t'as qu'à bien parler devant ton micro et devant ton combiné, tu verras que je t'aime.
9: Ah, le micro, tu sais, je m'adresse à toi. Je connais très bien.
4: Ça aurait été avec un grand plaisir qu'on vienne te chercher, mais si ce
9: non,
4: soir, c'est
9: pas
4: possible.
9: Pour ça que j'appelais,
4: si
9: en fait,
4: ce soir,
9: c'est pas pour ça.
4: On peut pas venir.
9: Non, c'est pas pour ça, c'est pas pour ça, mais c'est pas grave parce que je croyais que c'était un débat pour Nana et tout.
4: Ah bah vas-y, vas-y, vas-y.
9: Et vu le temps, bah tu vois, j'attends.
4: Ah non. Ah bah non.
9: Non, mais c'est pas grave, en tout cas, j'étais contente de...
4: Mais tu plaisantes? Attends, si t'as envie de dire autre chose, on sait que tu voulais qu'on vienne te
9: non,
4: chercher.
9: Non, je t'assure, parce que tu sais, j'ai attendu une...
4: Eh bah vas-y, Patsy, au lieu de te plaindre maintenant
9: non,
4: et de...
9: Écoute, non, bah, alors, je me plains pas, je
4: non, mais
9: me
4: plains
9: pas du tout.
4: Non mais là, au lieu de ressasser toujours la même chose, ça fait une heure que t'attends, on l'a bien
9: bah
4: compris.
9: Ouais,
4: mais
9: tu sais, quand t'as pas une heure, tu as plus les mêmes émotions.
4: Patsy.
9: Oui.
4: Les gens, tous les soirs, il y a des gens qui attendent une heure et demie. Je prends le temps
9: ça,
4: que je vais avec les gens.
9: Pas,
4: en fait. Bah, oui, mais.
9: Et ouais, on le sait pas quand tu sais, quand t'écoutes la radio, t'es pas censé savoir.
4: Bah, si, réfléchis, quoi, ça t'est
9: jamais.
4: Non, mais attends, Patsy, sois pas bête. Ça fait deux ans que tu m'écoutes, apparemment. Ça t'est déjà arrivé de dire avant les pubs d'entendre, on va revenir dans un instant avec un tel et de t'apercevoir que la personne, je la récupère trois quarts d'heure après?
9: Oui, excuse-moi de te dire, ça fait deux ans, mais pas tous les jours.
4: Enfin, ça t'est déjà arrivé d'entendre quelqu'un et puis d'un coup, tu le retrouves que trois quarts d'heure après. T'as jamais fait attention à ça? Et puis merde, on est bien.
9: Oui, oui.
4: Tu payes
9: non,
4: pas,
9: non,
4: on te rappelle,
9: vrai,
4: je veux dire,
9: vrai,
4: bon alors.
9: Vas-y,
4: qu'est-ce que tu veux dire? Vixé, parce que tu me fais chier, là. Qu'est-ce que tu veux dire?
9: Ah, je te fais chier?
4: Oui, parce que ça fait 10 heures que tu me ressasses comme une vieille personne de 50 balais, que ça fait une heure que t'attends et que t'avais envie de dire des choses et que je te laisse pas t'exprimer. Alors, vas-y, dis ce que t'as à dire, y a pas de problème.
9: Ah, ce que j'ai envie de dire, tu sais...
4: Pas de choses, mais alors franchement... Bah, parle-nous des fleurs, tiens.
9: Bah, des fleurs. Tu t'y connais en fleurs?
4: Qu'est-ce que tu veux dire, Patsy? Oui, avec toi, c'est les pissenlits.
9: Non, pas du tout. Non, en fait, je vous remercie, c'est
4: non,
9: pas
4: mais
9: grave,
4: t'as
9: écoute.
4: Pas dit, y a pas de problème.
9: Non, mais c'est pas grave, la prochaine fois,
4: non,
9: je rappellerai.
4: Non, mais moi, pas dit, à la base, on m'a dit que t'avais appelé pour savoir si on pouvait venir te chercher. T'avais...
9: Non.
4: Si, elle veut
9: non,
4: venir
9: écoute,
4: te voir.
9: Non, s'il te plaît, écoute-moi, j'ai simplement dit, vous avez parlé bouffe, j'aurais bien aimé passer vous emmener de la nourriture, mais j'avais pas de transport. Et puis, vu que j'avais attendu, et j'étais quand même fatiguée à force... Donc j'ai changé d'avis, quoi.
4: Ah, d'accord.
9: Mais c'est vrai, sans déconner, si j'avais eu une voiture, je vous aurais pas appelé. Je serais passé directement vous emmener à bouffer.
4: Ça me fait bien plaisir.
9: Tu vois, non, mais franchement...
4: Non, mais ça me fait... Attention.
9: Mais là, ça fatigue, mais je suis tant même...
4: Non, mais attends, là, ça m'émeut vachement. Non, mais franchement, ça
9: non,
4: me fait...
9: Non, mais je le dis avec cœur, avec mon cœur, je serais bien passé
4: bah,
9: vous donner...
4: Eh ben, toi, tu le dis avec ton cœur, moi, je te le dis avec ma bouche.
9: Eh ben, ouais.
4: Ça m'émeut.
9: Sauf que mon cœur, s'il a une petite bouche...
4: Ben, moi, il m'émeut. Ça m'émeut. Non, mais ça m'émeut. Ça m'émeut. Attention, je suis pas vache quand je dis ça, quand ça m'émeut.
9: Non,
4: mais vous avez pas compris, je suis pas une vache, je suis pas vache. Quand ça m'émeut,
9: j'adore les vaches.
4: On
9: dirait une moto, là,
4: carrément. Eh ouais, brum, brum.
9: Non, mais c'est vrai, bon, ça fait un peu de peine. Ouais. On vous imagine seul, là-bas, sans bouffe.
4: Ah, mais attends, on est hyper malheureux. Attention, on est comme des singes en cage. Attention, faut pas croire qu'on s'amuse. Quand on fait la radio le soir, vous nous mettez dans. Attends, déjà, je vais te dire une bonne chose. Déjà,
9: ouais.
4: Les conditions de travail sont exécrables. Il y a quand même des gens qui m'écoutent dans des petits postes merdiques où je suis complètement serré là-dedans. Moi, je préfère 10 fois plus quand je sais qu'il y a un mec qui m'écoute sur des grosses enceintes.
9: Ah, mais
4: là...
9: tu viens de dire ça.
4: Mais oui,
9: c'est
4: mais.
9: Mignon.
4: Mais il y a des gens qui m'écoutent, c'est dans
9: mignon.
4: Les petites boîtes là, c'est dans les. Des fois, vous m'écoutez dans des radiocassettes, mais qui sont trop petits. Je suis trop serré là-dedans et les conditions de travail sont intenables.
9: Tu trouves pas ça merveilleux qu'il y ait plein de gens comme ça qui t'écoutent?
4: Non, ce que
9: mais
4: je trouve dégueulasse.
9: Ou pas
4: que,
9: vraiment
4: non, moi, ce que je vais te dire, ce que je trouve dégueulasse, c'est qu'il y en a certains qui m'écoutent en mono et d'autres qui m'écoutent en stéréo. Et quand on est en mono, on est tout assez, on est tout serré.
9: Mais je sais que ça alors, gêne pas, c'est pas ça qui gêne.
4: Écoutez-moi en stéréo, et puis c'est tout! Envoie-moi une photo de ton cul!
9: Ah, il est tout petit en plus, mais c'est pas intéressant un cul. Moi, je te demande pas de m'envoyer une photo de ton cul.
4: Ça tombe bien, parce que je te l'aurais pas envoyé. Alors que moi, je te demande le tien, je te demande de me l'envoyer. Fais-moi plaisir, bébé.
9: Ça me fait trop rire, ce truc bébé.
4: Bon, en tous les cas, si vous voulez continuer à nous appeler la radio libre de la nuit spéciale 100% nana, on est là encore pendant au moins une heure. Faites-moi péter le standard, les filles. Je sais qu'il y a de la chatte, de la faufoune de l'autre côté de la radio, de la cramouille.

0: 75 000. Patsy, je vais pas te déranger plus longtemps.
1: Non, et ben moi de même, mais c'est dommage, tu m'as fait penser à une chanson.
0: D'accord. Oh. Ok, je t'ai fait penser à une chanson. Ben, c'est, ouais. C'était le but du jeu, t'as gagné 10 francs, tu ne quittes surtout pas, on va te les envoyer le plus rapidement possible. Chloé et Laura, 19 et 18 ans, toutes les deux de Bordeaux. Bonsoir les filles.
2: Bonsoir.
0: Bonsoir Chloé.
2: Ça va?
0: Oui.
2: Oui, ça a l'air.
0: Ouais.
2: Oui, donc nous, on voulait te parler de deux choses. Première chose, la pilosité.
0: La pilosité,
2: et
0: oui.
2: Et je voulais passer un coup de gueule.
0: D'accord, alors la pilosité.
2: Ah oui, alors moi, j'ai une question à te poser.
0: Parle bien dans ton micro, ma bébé.
2: Oui, alors.
0: Ok, vous le
2: dites. Par exemple.
0: Oh, les lèvres.
2: Quoi?
0: Bah, t'as des belles lèvres.
2: D'accord. Oui, alors, si par exemple, bon, tu vas coucher avec une nana.
0: Mm-hmm.
2: Donc, vous allez passer à l'acte après les préliminaires, etc.
0: Mm-hmm.
2: Et tu t'aperçois qu'elle est poilue. Est-ce que ça te bloque?
0: Ça pourrait, oui.
2: Carrément?
0: Ça dépend. Si elle est vraiment poilue sur les... Moi, je fais très attention aux poils, tu sais, sur les bras. Mais attention. Ouais. Non, je fais attention à ça. C'est-à-dire que si elle a des poils, genre, c'est dans le bas du dos et tout ça, ouais, ça me... Ça me bloque pas. Non, ça me...
2: Ah si, bien sûr.
0: Ah bah quand même, si, bien sûr, faut pas déconner. Ouais. Mais c'est vrai que... Je vais tilter là-dessus.
2: Ah,
0: ça,
2: ouais.
0: Ça va pas me laisser totalement indifférent. Maintenant, j'ai jamais eu l'occasion de sortir avec une fille qui était poilue, quoi. Mais ouais, c'est un truc qui pourrait, qui me laisse pas indifférent. Je fais attention à ça, ouais.
2: Ouais, ça te choque.
0: Non, mais attends, mais comment on peut dire ça me choque? C'est pas un truc que vous avez voulu, quoi. Sans déconner. Donc non.
2: Mais ouais, parce que moi, franchement, vous êtes poilu, les mecs.
0: Ben oui.
2: Et puis à la limite, moi, je préfère un mec qui soit poilu. J'aime pas les mecs qui est rien quoi.
0: Et ben voilà, bah alors par exemple moi par exemple je suis poilu normal, tu vois, sur la hauteur des cuisses, des mollets, mais sur mon torse j'ai rien, je suis pas de poils. Donc voilà, bah donc tu vois je peux comprendre, il y a pas de mélase.
2: Ouais,
0: moi je peux rien faire pour avoir des poils et une fille qui est poilue peut rien faire, peut plus en avoir, quoi.
2: Ah si.
0: Ah non, bah non. Quand elle s'épile dans le dos, quand c'est du duvet, à mon avis ça s'épile pas, tu laisses ça comme ça, on parle pas. Attention, si elle a des poils sur les cuisses et machin qui s'épile pas, je trouve ça dégueulasse.
2: Bien sûr.
0: Sous les aisselles, c'est pareil. Maintenant, si elle est poilue sur les bras et tout ça, tu peux rien faire, tu laisses, c'est du duvet.
2: Si t'as l'épilation électrique.
0: Bon, bah ouais, mais c'est peut-être un peu chiant de le faire à la longue. Je fais attention à ça, ça me repousse pas au point de me bloquer, de plus bander, de plus voir la sauter, ouais. Ou de plus vouloir être avec, disons, pour être un petit peu moins vulgaire.
2: Ouais.
0: Mais voilà, quoi. Donc, ouais, je fais attention à ça.
2: Mmh. Mmh. Et puis, la seconde chose que je voulais dire,
0: devant ton micro, bébé.
2: Pardon.
0: Oh là là, la lèvre, oh, t'as des bouches, toi, putain.
2: Excuse-moi, oui.
0: Oh la vache.
2: Donc on revenait de boîte avec des copains.
0: Oui.
2: Et si tu veux, j'avais garé ma voiture un petit peu loin parce qu'il y avait du monde.
0: Mm-hmm.
2: Et là, sur ma bagnole, il y a une fille qui était en train de se faire sodomiser par un mec. Donc en plein.
0: Comment tu peux savoir qu'elle se faisait sodomiser? Par derrière, elle était peut-être en levrette.
2: Attends
0: quoi? Comment tu peux savoir si elle est dans le cul ou dans la chatte, toi? Alors, comment
2: elle
0: était
2: de dos, la nana, elle gueulait.
0: Bah, parce que t'es de dos et que tu gueules, c'est forcément
2: attends,
0: dans le cul.
2: Attends, Max, je doute quand même.
0: Mais tu plaisantes ou quoi, Chloé? En levrette, tu peux faire gueuler une nana en levrette?
2: Ouais.
0: Non, attends.
2: Attends, c'était sur le capot de ma bagnole, quoi.
0: Mais attends, je vois pas parce que parce que c'est sur le capot de ta voiture, donc c'est obligatoirement de la sodomie. Tu me prends pour un con, toi. Tu me prends pour une cravate ou quoi? Tu me prends pour le dernier des guignols? Et oh, t'es gentil, moi je suis pas difoule, hein. Bah, je suis pas un mongolien, alors t'es gentil, t'arrêtes tes conneries, hein. Mais y a pas de genre, je dis ce que je pense. Je suis pas le dernier des gogoles à penser des choses pareilles. Moi, je te dis que tu peux pas savoir parce que sous prétexte qu'il est sur le capot de ta voiture et que sur le capot de sa nana qu'elle gueule, que ça veut dire qu'elle est prise en sodomie.
2: Mais ils étaient en position, écoute.
0: Bah oui, mais ils étaient en position de derrière, donc en levrette. Mais comment tu peux savoir que c'était dans le cul qui lui mettait sa bite et non pas dans la foufoune?
2: Ouais,
0: explique-moi.
2: Je m'en fous que ça soit sodomie ou autre.
0: Donc ne dis pas qu'elle soit sodomie. Non, mais attention, c'est très important pour moi. Non, mais c'est très, très important. C'est primordial pour la suite des événements.
2: Pour la suite des événements.
0: Ouais, ouais. Mmh. Parce qu'avec toi, j'ai envie de faire des trucs superbes.
2: Oh.
0: Ok?
2: Ouais.
0: Donc, dis-moi.
2: Oui.
0: Alors donc, revenons-en à ce que tu disais.
2: Oui.
0: Donc, elle se faisait prendre par derrière et elle gueulait, et alors?
2: Et donc le mec, lui, gueulait pas, par contre. Hein.
0: Mmh.
2: Il se contentait juste de faire les mouvements.
0: Mmh.
2: Et alors, la fille, mais elle gueulait. Donc j'ai dû quand même attendre 10 minutes qu'ils dégagent du capot de ma voiture.
0: D'accord.
2: Donc je voulais dire que s'ils ont à faire ça, qu'ils évitent de le faire sur les voitures des autres. À la limite, ils le font sur la voiture, bon, ça me dérange pas.
0: Ouais.
2: Ou dans un appartement, mais pas sur ma voiture. Ça aurait été bien, quoi. J'aurais pu partir plus
0: d'accord.
2: vite. Parce que là, c'était chaud d'aller leur dire, excusez-moi. Bon, surtout quand j'avais des copains, mais bon, on n'allait pas quand même.
0: Je pense que Chloé, effectivement, le fait de dire à 1h du matin sur une radio, alors que personne ne connaît ton visage, qu'on ne connaît pas ta voiture et que tout le monde s'en branle, que le fait de dire d'arrêter de le faire sur ta gueule, je crois que dès demain, plus personne n'osera se faire sauter sur le capot de la voiture de Chloé. Je pense que ça, et je pense que ça a porté ses fruits qu'il vient de le dire sur la radio. Je pense que ce sont des coups de gueule tout à fait utiles et qui, à mon avis, vont porter ses fruits dans les jours à venir.
2: Mais si, ça portera ses fruits.
0: Mais complètement, mais d'ailleurs, je te mets au défi que demain, tu laisses ta voiture dans le centre de Lyon, de Bordeaux, pardon, et on verra s'il y a une fille qui se fera pris en levrette ou sodomisante, en tout cas prise par derrière, qui gueulera sur le capot de ta bagnole. Je te prends le pari, Chloé, que non.
2: Tu prends le pari?
0: Ben, je suis sûr que personne ne le fera. Okay. Parce que justement, c'est une émission qui est excessivement écoutée, où les gens sont très attentifs aux coups de gueule des autres, et quand quelqu'un a décidé de dire arrêtez de faire ça, les gens le font automatiquement.
2: Max?
0: Oui.
2: T'énerves pas?
0: Non, mais je m'énerve pas, au contraire, je t'explique que c'est génial que tu le dises. Parce que les coups de gueule comme ça, du genre arrêtez de m'emmerder, je vous vois.
2: Non, mais franchement, quand ça t'arrive, t'as les boules. Franchement.
0: Ah
2: bah,
0: attends, mais je suis entièrement d'accord avec toi, mais je suis à fond derrière toi, quoi. Genre, même si je pouvais même toi aussi te prendre sur le capot de ta bagnole derrière. Non, mais je rigole, non, mais je suis d'accord.
2: Voilà, non, mais voilà.
0: Non, mais je suis d'accord avec toi. Bon. Entièrement.
2: Voilà.
0: Pas de problème.
2: Bon.
0: Merci, Chloé.
2: Ok.
0: Bonne nuit. Tu passes le bonjour à Laura?
2: Ok.
0: Non, je déconne. Sabine, 26 ans de Saint-Germain-en-Laye. Salut, Sabine.
3: Salut, Max.
0: On va revenir dans un instant ensemble. Nous parlerons de...
3: De mes sentiments ou de mes ressentiments envers toi.
0: Oh là, qu'est-ce que tu es en train de me raconter, toi?
3: Bah, je t'expliquerai.
0: Ah, d'accord. Sophie, 23 ans, qui est de Neuilly. Bonsoir, Sophie.
4: Bonsoir.
0: D'accord.
4: Oui.
0: Bonsoir, Neuilly.
4: Bonsoir.
0: Ça va?
4: Ça va.
0: Bien, en forme? Très bien. Dans un instant.
4: Comment?
0: Dans un instant.
4: Oui, dans un instant, on va parler de ton plus grand défaut.
0: Oh, putain. Non, c'est bien que tu m'en parles un peu, parce que je mets un disque long, je vois pas lequel. Je vais réfléchir, je doute en avoir un. Bouge pas, on revient dans un instant, 0870, c'est la radio libre depuis 22h, spéciale nana, 100% nana. Mesdemoiselles, continuez à nous appeler si vous le voulez, et montrez-nous que ça ne dort pas de l'autre côté de la... Et alors, je vais pas le temps d'aller 18h18 francs, j'ai pas le temps. Non, je vais te dire tout de suite, Célia, avec toi, je vais être très clair. Parce que toi, je te trouve sympa, ok?
4: Ouais.
0: Et ça, c'est personne ne me l'interdira.
4: D'accord.
0: Ça, c'est dès le départ, c'est comme ça. T'es de Nancy pourtant, tu vois. Et j'aime pas particulièrement Nancy.
4: Ah.
0: Parce que j'aime pas trop la Bretagne.
4: Ah bon?
0: Déjà pour commencer.
4: Ouais.
0: Mais toi, je vais te dire un truc parce que tu me fais bien délirer. Et on va demander quand même à Gaëlle de parler un pile poil moins fort, à moins qu'elle ait vraiment envie de faire de la libre antenne, qu'elle ait envie de co-animer avec moi, parce qu'on a l'impression quand même, là je vais être très sérieux, je vais être carte centrale, je vais jouer franche dès le départ, Célia, parce que je te trouve bien sympathique, Célia. Et je vais te dire un truc direct.
4: Vas-y.
0: Arrêtez votre cinéma. Et moi je préfère vous le dire tout de suite. Non mais il y a une seule raison, je veux dire, il n'y en a pas deux, il n'y en a pas trois, il n'y en a pas 36 000.
4: Parce que t'as pas envie de payer 50.
0: Mais j'ai pas, mais voilà, exactement, j'ai pas envie de mettre 50 francs, ça me fait chier. Une nana qui dit, tiens, je te fais un cinéma, donne-moi un billet de 5, un petit bibi de 50. Non, j'ai pas, à moins que t'aies de la monnaie sur 500, mais sinon j'ai pas. Non mais allez au théâtre. Oh là là. Allez au théâtre. Putain. En ce moment il y a Michel Leb qui fait un triomphe. Mais allez le voir. Je veux dire, allez voir Lefebvre avant qu'il claque. Putain. Allez voir Jean Lefebvre. Non mais c'est dommage. Parce que bon, moi j'aime bien le grand écran, tout ça, les frères Lumière, Chaplin et compagnie. Moi j'aime bien. Attention. Mais moi Célia, je vais te dire un truc. Ça va peut-être te faire mal, mais moi je préfère te le dire tout de suite, avant que ça n'aille trop loin.
4: Oui.
0: Arrêtez votre cinéma, c'est tout.
4: Je fais le cinéma.
0: Non mais arrêtez.
4: Comment ça? Parce que tu penses que moi aussi je fais mon cinéma là ou...
0: Mais pas du tout. Mais moi je te dis tout de suite, je te donnerai pas 50 balles. Ça coûte trop cher. Non mais attends. Moi perso, Leb.
4: Ouais.
0: Leb.
4: Ouais.
0: Tu me le fous sur des planches.
4: Ouais.
0: Tu me donnes un texte.
4: Ouais.
0: Tu me demandes, tiens, t'es nul, c'est pas la question. Fais-moi du théâtre. Bah ouais. Moi je mets 200 balles. C'est direct. Le Leb. Je lui mets 200 balles.
4: Ouais.
0: Je te l'attends à la sortie pour une petite casse dédiée sur le sur le non sur le bah non le programme. Je sais, non mais je sais ce que vous vous disiez, je sais ce que je comprends. Je comprends le truc. Je suis dès le début, je suis d'accord avec les gens. Je comprends. Mais moi, Célia, je veux dire, ça a été comme ça dès le départ. Moi, je te le dis, rubis sur l'ongle. Je te mets pas de blanche. Oui, mercredi, qu'est-ce qu'il y a, Gaëlle?
5: Non, je disais, mercredi, ça va être difficile, c'est tout.
0: J'en peux plus. Va demander à Olivier qu'il mette un peu plus de gate là, parce que la gueule. Oh, je te jure qu'on entend tout. Alors Manu, on n'entend rien, c'est bien Manu.
6: Il fait semblant pour ses auditeurs.
5: Parce que pendant qu'il fait semblant, c'est moi qui les prends.
0: Mais non, mais là, attends, c'est, on entend tout.
5: J'y peux rien, c'était le micro, ils sont sensibles.
0: Eh ben, fais comme Manu, bosse pas. On s'en entend pas.
6: Et voilà, merci voilà. Chef.
5: Et moi, je suis professionnel.
0: Non, mets-moi du gain, non, mais c'est bien, mais là, on entend tout, putain, mets-moi du gain, du gain, du gain. Mets-moi du gain. Non, Célia. Excuse-moi, on a été coupé parce que là j'étais en train de te dire un truc.
7: On t'a coupé.
0: Peut-être qu'il y a un truc qui va pas te faire plaisir, mais ça.
7: Je t'emmerde, c'est ça. Non, mais dis-le franchement.
0: Attention.
7: Oui.
0: Moi, je vais te dire un truc qui à mon avis, va pas te faire plaisir du tout. Je vais sûrement me mettre la Golden Meyer et la Paramount. Ado.
7: Ouais.
0: Hein? Je parle même pas de. Notre ami Spielberg, hein, qui est peut-être sur Paris en ce moment et qui nous écoute.
7: Ouais.
0: Arrêtez au cinéma, c'est tout. C'est tout. Non. Moi, je veux faire vous le dire, arrêtez tout de suite. Arrêtez avant que le bouchon explose. Il est sur le point, non mais... C'est une bombe, ce truc. Mais quand ça... Quand ça va exploser.
7: Ouais.
0: Ça va exploser.
7: Ah ben ça c'est sûr, hein.
0: Moi je mets pas 50 balles. C'est tout, arrêtez votre cinéma dès le départ. Faites-nous du téléfilm. Un bon petit téléfilm,
7: Ça fait pas de mal.
0: Allez au théâtre dès le début. Faut aller... Non mais... Tu me prends un leb. Un bon leb, en pleine forme. Tu lui fais répéter pendant 4 mois un texte. Et tu lui dis, est-ce que tu pourrais éventuellement nous faire 500 représentations? Je crois qu'un billet de 200 direct. Un mec comme ça, je vais le voir 400 fois, je vais le voir 6 fois, 7 fois, j'achète le programme 15 fois, je lui fais faire des dédicaces. Je suis désolé, on met pas 50 balles dès le départ pour une fille qui est dans un club et déjà, je veux dire, faire du cinéma dans un pub à samedi soir, déjà, je veux dire, dès le départ, c'est pas crédible. Dès le départ.
7: Ouais, ça c'est sûr.
0: Donc aller au théâtre et puis c'est tout.
7: Tout à fait d'accord avec toi.
0: Non, mais attends, il y a du théâtre de rue, il y a du théâtre de ville, il y a du théâtre de... Il y a du théâtre de ce que tu veux, hein. Du théâtre, moi je t'en trouve dans le premier, dans le deuxième arrondissement, c'est pas le... Elle est pas là, Célia.
7: Je connais pas du tout Paris. Alors.
0: Le problème, non, le problème, je vais te dire, je vais être très très très sec.
7: Ouais, vas-y, ça va peut-être me faire mal.
0: Ça va, non mais ça, c'est clair. Je vais te dire, sortez vos mouchoirs et les toutouses. Je vais te dire, tant pis.
7: Vas-y.
0: Tant pis si De Niro écoute, tant pis si la Golden Meyer, si Paramount, si tous ces gens-là, ils écoutent. Hein. Même
7: Woody Allen.
0: Même son monsieur THX, tout ça, tout ce bordel-là. Parce que moi, je vais mettre carte sur table dès le départ.
7: Vas-y.
0: Les filles, arrêtez votre cinéma. Arrêtez ça tout de suite. Non, mais là, non, mais... quitte à être lourd. Mais quitte à être lourd, je veux dire. Non, mais attention, je suis prêt à prendre du poids dans cette histoire. Je suis prêt à prendre 15-20 kilos en 10 minutes.
7: Ouais.
0: C'est pas... Alors, je vais te dire, c'est pas ça la question. Je veux dire, quand on voit toutes ces petites planches là qui sont collées les unes aux autres avec un peu de vernis que ça glisse bien, tu me prends 2-3 patins dessus, un vieux, tu me prends un lèbre en pleine forme. Et au top de ta forme.
7: Ouais.
0: Fais de la gym et tout, hein.
7: Ouais.
0: Hein. Il a bien répété son texte. Il a bien bouffé avant, qui a fait un bon petit rond.
7: Ouais.
0: Il me faut ça pendant 2h30. Sur des planches.
7: Ouais.
0: Eh ben, ça te donne envie d'aller au théâtre, et puis c'est tout.
7: Tu serais
8: serais pas le frère de Gérard, toi?
0: N'essaye pas de changer de conversation, Célia, tu n'y arriveras pas. Parce que... moi, je te dis une... moi, j'ai de la famille qui travaille dans le théâtre. Bon, je vais te dire tout de suite, dès le départ, moi, le ciné, j'aime pas ça. Moi, ah. Je te mets... Non, mais je mets pas
8: on
0: ça...
8: Pas
0: je...
8: compris,
0: non,
8: hein.
0: Mais je mets... non, mais attention.
8: Ouais,
0: autant je mets 50 balles pour acheter une paire de pompes,
8: ouais.
0: Autant je te mets pas 50 balles pour aller au cinéma. C'est tout.
8: Oh là là.
0: 50 balles, c'est trop cher. C'est beaucoup trop cher. Moi, je te claque un billet. Moi, je te claque un petit billet de 200 hein, pour l'hôtel, direct. Moi, tu me m'appelles, tu me fais salut Max, tu fais quoi ce soir? Qu'est-ce que tu fais? Tu me fais cinéma? Je te dis non. Arrête ton ciné, c'est bon.
8: Ce soir, et l'opéra, ça te branche pas?
0: Laisse tomber pour ce soir, c'est vendredi, c'est trop tard. Moi, je t'envoie voir l'Eb. C'est tout. Moi, je t'emmène au théâtre de, au théâtre des, théâtre des privilèges.
8: Ouais.
0: Hein, je t'emmène au théâtre de l'amour.
8: Ouais.
0: Je t'envoie, l'Eb, moi, je te direct. C'est un mec qui te transperce l'écran. Sur les planches, l'Eb. Tu as déjà vu l'Eb au ciné? Dis donc. L'Eb, il vaut 2 francs. 1 franc, allez, 1 franc. L'Eb.
8: Ouais.
0: Tu lui donnes un petit texte.
8: Ouais.
0: Un bon petit texte, attention, hein. Rôle principal est tout ce bazar, hein. Je veux dire, 200 pages texto, t'as 50 lignes la page. Hein.
8: Mm-hmm.
0: Tu me le fous 3-4 mois à la campagne.
8: Ouais.
0: Tu me le laisses répéter comme il faut.
8: Ouais.
0: Au bout de 3-4 mois, tu tradines. Tu lui dis, bon, bah, dans 15 jours, tu montes sur des planches, t'attaques le texte. Ouais. Tu me le fais faire répéter à raison de 7-8 heures par jour.
8: Ouais.
0: Tu me le fous sur un... la bonne planche, tu vois. Genre du sapin.
8: Ah, parce que faut pas se tromper de planche, en fait, hein.
0: Tu me les vernis un peu.
8: Ouais.
0: Tu le fais glisser, tu lui mets 2 patins, tu lui fais répéter son texte, le mec, il te met le feu. Eh ben, un mec comme ça, quand t'as vu ça...
8: Bah, tu claques 200 balles pour retourner le voir, quoi.
0: Eh ben, exactement, clair. Voilà. Et t'achètes le programme pour lui faire une dédicace à 11h30 du soir, en sortant sur Paris. Tu verras jamais ça au cinéma. Je veux dire, moi, je me suis tapé le plan, c'est pas ça la question. Hein?
8: Mm-hmm.
0: Ouais, je suis allé voir des films, par exemple Nerf à vif.
8: Ouais.
0: À la sortie du ciné, j'ai entendu De Niro pour une dédicace et jamais venu. Hein. Ça, tu pourras dire tout ce que tu voudras, le mec, il est jamais venu. Hein. On me dira ce qu'il dira. Ah ouais, il est mort, il a été noyé dans le film, c'est pas ça la question. Moi, je vais conclure là-dessus et ensuite, j'arrête tout.
8: Mm-hmm.
0: Ça, c'est clair et net. Je veux dire, je passerai pas par 4 chemins, j'irai droit au but.
8: Mm-hmm.
0: Conclusion de ce truc.
8: Mm-hmm. Arrêtez votre cinéma.
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10: Attends. Alors pourquoi les Belges vont-ils dans le désert avec une portière de voiture?
11: Avec une portière de voiture, je
10: ouais.
11: Ne sais pas, je ne sais pas.
10: Alors, devine un petit peu.
11: À votre avis, là, quelqu'un peut... Je sais que vous allez faire des trucs en même temps, mais pour me donner...
12: Pourquoi peut répéter.
11: Pourquoi
10: les Belges vont-ils
11: dans le désert
10: avec une
11: portière de voiture?
10: Une portière de voiture.
11: Alors là, j'avoue que je sèche, je te le dis tout de suite, Françoise. Pour aller plus vite?
10: Non.
11: Je ne sais pas. Je ne sais pas, François, donne la réponse.
10: Alors, pour ouvrir la fenêtre quand il fait chaud.
11: Ah, pas mal, pas mal. Elle est pas mal. Deuxième histoire, Françoise, t'as le droit.
10: Aide-moi, Néné.
11: Ah, Néné. Néné, c'est René. Eh, hey, René, merde. René, sur le coup, merde.
10: Quel est le point commun entre une femme et un ascenseur?
11: Entre une femme
10: et un ascenseur,
11: oui, on appuie sur le bouton pour monter, c'est pas ça un truc dans ce genre-là. Hein.
10: Ouais, c'est à peu près ça. Ouais.
11: C'est quoi la réponse exacte?
10: Tu mets le doigt où tu mets le doigt où t'habites.
11: Voilà, exact. Ensuite, une autre.
10: Alors, une autre. Comment appelle-t-on le sexe de la femme?
11: Normalement, le vagin, le clitoris, le...
10: Non.
11: Je sais pas.
10: Bah, vas-y, cherche un peu.
11: Je sais pas. Je sais pas, la caverne?
10: Non.
11: La cramouille?
10: Non.
11: Euh, Le vagin?
12: Non.
11: La grotte?
12: Non.
11: La moule?
12: Non.
11: Qu'est-ce qu'on pourrait dire? Les catacombes?
12: Non.
11: Je sais pas, les locaux de fun?
12: Non. Pourquoi les locaux de fun?
11: Parce que on est en sous-sol, que ça pue l'urine et que ça sent la chatte humide.
12: Non.
11: Et la bite...
12: C'est simple pourtant. Hein,
11: je ne sais pas, vas-y.
12: C'est l'enfer.
11: C'est l'enfer, pourquoi?
12: Satan
11: la bite. Dis donc François, tu devrais plus souvent aller dans des soirées et dans des banquets en fin de soirée, te mettre debout sur la table et puis raconter des histoires drôles, parce que t'es vraiment drôle hein, quand tu les racontes. Hein.
12: Parce qu'on est derrière moi.
11: Tu es la seule femme qui, quand tu prends une histoire drôle, tu la racontes et ça devient une histoire triste.
12: Ah bon?
11: Allez, une autre, Françoise.
12: Alors, une autre.
11: Vas-y.
12: Alors, c'est une histoire de pouce.
11: D'accord.
12: De pouce.
11: D'accord.
12: Alors, c'est une belle femme qui a un enfant qui s'appelle Pouce. Alors, cette bonne femme, elle envoie Pouce chercher un morceau de pain à la boulangerie, automatiquement. Pouce, il y va. Il se dirige vers la boulangerie.
11: Mmh.
12: Et il rencontre une pute.
11: Mmh.
12: Et la pute a dit, Pouce, tu peux me donner 10 francs, s'il te plaît. Alors, pute, il hésite un peu. Et puis, la bonne femme, la pute, a dit, si tu me donnes 10 francs, je te fais voir mes seins. Alors, Pouce, qu'est-ce qu'il fait? Il lui donne 10 balles. Et puis, il retourne voir sa mère, et puis il dit, maman, j'ai perdu les 10 francs. Alors la mère, elle est un peu vexée sur les bords, elle lui donne 10 francs encore. Pouce retourne à la boulangerie. Il rencontre encore toujours la même pute. Alors la pute, elle lui dit, donne-moi 10 francs, je te fais voir ma toutounette. Alors, demain, tout est net, qu'est-ce qu'il fait? Il lui donne encore 10 balles. Et puis, il retourne voir sa mère, il dit, maman, j'ai perdu les 10 balles. Alors la mère, ça commence vraiment à la faire chier, elle lui donne un billet de 20 balles. Et puis, Pouce, qu'est-ce qu'il fait? Il retourne à la boulangerie, il rencontre toujours la pute. Et de la pute, la pute, elle lui dit, tiens, Pouce, tu me donnes 20 balles, à ce moment-là, on fait l'amour. Donc, il fait crac-crac. Et puis, le temps passe. Et sa mère, elle sort, elle commence à s'inquiéter, elle court un peu partout. Elle crie, Pouce. Alors, Pouce répond, mais je peux pas. Mais qu'est-ce que je suis en train de faire? Voilà.
11: Quelle ambiance.
12: Ouais, je sais, il y a l'ambiance, là.
11: Quelle ambiance, Françoise. Je ne sais pas s'il faut... Oh là, pas trop. Je ne sais pas s'il faudrait absolument qu'on en raconte une troisième.
12: Non, c'est bon, ouais.
11: Je crois qu'on va s'arrêter là. Non, je crois que là, on va s'arrêter sur cette bonne note. Françoise, franchement, si un jour on était amené à arrêter notre rubrique, j'espère que rubrique coup de gueule, tu devrais faire une rubrique histoire drôle. Hein.
13: Attention.
14: Allô?
11: Bonjour, c'est Catherine.
14: Oui.
11: Bonjour, vous êtes en direct à la radio, vous allez bien? Bonjour. C'est la radio d'Avignon qui vous appelle. Allô? Ah bah c'est super, ça a déjà raccroché.
15: Oh non.
11: On rappelle.
15: Ah ouais.
11: Florence, c'est parti. Il appuie avec ses petits doigts musclés sur le petit bis.
15: Bah, dis-lui que c'est un canular.
11: Hein?
15: Dis-lui que c'est un canular.
11: Bah, tu rigoles ou quoi? Ah, va laisser sonner. Allez, décroche, Catherine! Allô, Catherine! Excusez-nous, nous avons été coupés. Vous êtes en direct à la radio, vous allez bien?
14: Je vais très bien, mais j'étais en train de dormir.
11: Oh,
14: ne dérangez pas les gens en pleine nuit.
11: Nous sommes désolés, Catherine.
13: un petit peu d'humour.
16: De toute façon, c'est quelle radio ?
13: Pardon ?
16: C'est quelle radio ?
13: C'est Avignon FM qui vous écoute.
16: Génial, je n'écoute pas du tout, alors s'il vous plaît, ne dérangez
13: s'il vous plaît,
16: pas
13: madame, deux secondes, maintenant que vous êtes réveillée. Vous allez bien, c'est le Kiki donc, pour jouer un petit peu avec nous. Nous sommes en direct, bien entendu, avec une émission en public. Est-ce que vous voulez quand même jouer un petit peu avec nous maintenant que vous êtes réveillée quand même ?
16: Absolument pas, je m'en fous totalement.
13: Pardon ?
16: Je m'en fous totalement.
13: Oh, quelle mauvaise humeur ! Oh, vous êtes grise, vous avez
16: je
13: quel âge ?
16: Je suis grise parce que je suis étudiante et moi, de la nuit, j'ai besoin de dormir.
13: Vous avez 20 ans, c'est le bel âge, 20 ans ?
16: C'est le bel âge peut-être, mais j'ai envie de réussir mes études.
13: C'est vrai, vous faites des études de quoi ? Faites des
16: ça
13: études.
16: Ne vous regarde absolument pas.
13: Bon, bah écoutez, je sais tout de vous.
16: Eh bien, tant mieux pour vous.
13: Je peux vous donner des détails, est-ce que vous le souhaitez ?
16: Absolument pas.
13: Oh, qu'est-ce qu'elle est grise, Catherine ? Tu fais des études d'allemand ?
16: Et vous prenez ces informations où ?
13: Ah, j'en ai d'autres, est-ce que tu en veux d'autres ?
16: Tu as
13: 20 ans ?
16: Pas tout à fait.
13: Tu es du type un peu asiatique ?
16: Oui.
13: J'adore ça en plus. 20 ans, c'est mon âge préféré.

0: tu en veux encore ?
1: Et comment tu connais Émilie, toi ?
0: Hein ? Pardon ?
1: Comment tu connais tout ça ?
0: Parce que je t'observe depuis pas mal de temps et que je voulais te faire une farce avec un jeu alors que c'est pas du tout une radio, c'est un particulier qui t'appelle. Je savais que j'allais te réveiller, ça fait déjà des semaines et des semaines que je te suis. Et là, j'en pouvais plus, il fallait que je t'appelle et que, ben voilà, que je te dise que j'étais fou amoureux de toi.
1: Sans se connaître.
0: Ben, je t'ai vu, je te connais bien, tu connais rien de moi, mais je t'observe depuis maintenant quelques mois. Je t'ai rencontré complètement par hasard. Et puis voilà, je t'ai vu dans la rue, je t'ai suivi jusqu'au collège et j'ai fréquenté deux, trois amis à toi qui te voient assez régulièrement. Puis par eux, j'ai réussi à en avoir quelques petites informations.
1: Quels amis ?
0: Bah, ils m'ont préféré ne rien dire, quoi, mais voilà, quoi.
1: T'es de Carpentras ?
0: Oui, je suis de Carpentras aussi, ouais.
1: Et je te connais pas du tout.
0: Il est possible que tu m'aies déjà vu, je sais pas si t'as eu l'impression d'être suivi.
1: Non, spécialement. Non.
0: Quand je t'ai vu, c'était dans un café, je sais pas si tu connais, enfin tu connais le Rich Bar.
1: Oh bah oui, je connais.
0: Voilà. Voilà, je sais tout, je sais que... je sais que t'aimes le hard.
1: Ah, c'est fini ça.
0: Ah bon ? Que t'as une Renault 19 rouge ?
1: Ah, tu connais tout, là, t'as dressé le...
0: Non, mais je te dis, je t'ai suivi, je suis même allé une fois à la discothèque L'Oxygène. Alors c'est pour te dire.
1: Beaucoup de monde va à L'Oxygène.
0: Bah oui, mais bon, je te suis partout, quoi. Bon, bah voilà, quoi. Tu m'as plu tout de suite, tu m'as fait craquer, et voilà, quoi. Je voulais savoir si on pouvait se rencontrer, quoi. T'inquiète pas, je suis pas un vieux, j'ai 22 ans. Je m'appelle Patrick. Et voilà, quoi. Je suis de Paris à l'origine, et là, je traîne un peu sur Carpentras. J'ai pas de boulot. Tu vois, toujours tranquille, quoi.
1: Oui, ça c'est une façon, c'est la première fois qu'on me fait ce coup.
0: Bah non, mais je sais bien, j'imagine bien, moi aussi c'est la toute première fois que... Voilà, quoi. J'aime bien, je sais pas, moi ce qui m'a plu chez toi tout de suite, c'est... Tu sais, moi j'aime bien regarder en dehors de l'attrait physique qui m'a beaucoup plu pour toi, c'est surtout ta façon de t'habiller, parce que t'as une façon de t'habiller qui est un peu classe, quoi. Un peu, j'adore ce style-là, et ça m'a fait... Je trouve ça, je sais pas, ça m'a. Tu sais pas, tu me. Voilà. Tu me fais carrément délirer, quoi. Non, mais faut que je te le dise carrément, quoi. J'ai véritablement craqué pour toi. Alors, évidemment, le fait que tu m'aies jamais rencontré, ça doit te poser un petit peu des problèmes, puis ça doit te faire bizarre qu'on te réveille à ce temps-ci. C'est pour ça que j'ai fait exprès de t'appeler au saut du lit, parce que je savais que tu dormais, et que, en ayant la tête un petit peu dans les vapes.
1: Ah oui, mais au saut du lit, c'est de très mauvaise humeur.
0: Oh, t'as passé une mauvaise journée ?
1: Non, mais c'est. La nuit, c'est sacré pour moi.
0: Ah ouais. Ça va ?
1: Ben, on commence plus, je suis malade.
0: Ouais. Comment va ton frère ?
1: Oh, mais t'es vraiment au courant de tout. T'as des détails sur mon frère.
0: Ah ouais, ben non, mais je sais qu'il travaille à la Pizza Hut, donc je suis allé le voir, quoi.
1: Il t'a donné tu lui as demandé des renseignements ou...
0: Non, mais je l'ai pas vu. Il était pas là. Il était un jour où il travaillait pas, mais je voulais aller le voir, quoi. Voilà, quoi.
1: Toi, à Carpentras, tu connais qui ?
0: Carpentras, je connais quasiment personne. Je suis là, je te dis, enfin, quand je te dis que je te suis depuis un mois, mais entre temps, il y a eu des week-ends où j'ai dû retourner sur Paris pour des affaires de famille. Et puis, j'avais aucun intérêt de rester sur Carpentras, mais du fait que j'avais bien flashé sur toi et que je savais où te trouver, à chaque fois, irrésistiblement, je rentrais sur Paris et je me disais, il faut que je retourne à Carpentras. Donc, je retournais en fin de compte juste pour te voir. Sinon, je te dis, j'ai rien. Je dors à la Belle Étoile. Enfin, voilà, quoi. Je suis pas non plus ce qu'on appelle un SDF ni tout ça. Hein. J'ai 22 ans. Je travaille pendant un an ou deux, comme faisait ton frère, dans les petits boulots. Je me suis fait de la thune de côté. Je me suis pris une année sabbatique, quoi. Voilà, quoi.
1: Mais sinon, t'as eu ces renseignements par qui ?
0: Par des gens. Je te dis, j'ai plus de détails que tu voulais faire du kickboxing, je crois.
1: Mais j'aimerais avoir des noms quand même.
0: Non, je peux pas. Mais je te le dirai si tu acceptes qu'on se rencontre. Effectivement, peut-être que il est bien évident que je te dirai qui sont ces gens. Mais là, pour le moment.
1: Le kickboxing, c'est Jamel, non ?
0: Non, pas du tout. Ah non. Qui ça ?
1: Jamel.
0: Ah non. Non, je connais pas ce garçon. C'est une fille, mais bon.
1: C'est une fille.
0: Ouais.
1: C'est une jeune asiatique.
0: Ouais.
1: Oui, ben je vois qui c'est.
0: Voilà, quoi. Alors je sais pas. Je sais pas quand est-ce que tu veux qu'on se voit. Peut-être le mardi matin quand tu vas au cours ou vendredi.
1: Mais moi je suis à Avignon toute la semaine.
0: Sauf le vendredi après-midi, d'après ce qu'on m'a dit. On m'a dit le vendredi après-midi que t'es jamais disponible.
1: Ah

0: dépend des fois. C'est vendredi, c'est des fois je reste à Avignon, des fois je rentre, ça dépend.
1: Ouais.
0: C'est vrai. Ça fout, là.
1: Non, mais je sais, ça doit te faire très bizarre, mais bon, voilà, je voulais. Voilà, c'est tout, quoi. Mais tu vis seul, t'es en appartement?
0: Bah oui.
1: Ah ouais, d'accord, c'est pas trop dur.
0: Non, au contraire, c'est agréable.
1: Ah non, mais là, j'arrive. Non, mais là, j'en peux plus, quoi. Je me dis, il faut que je lui parle, il faut que j'entende le son de sa voix, il faut que. Parce que j'entendais des bribes dans le café, mais tu vois, entre le son du flipper et les gens qui gueulent et tout ça, c'était pas très. Je sais pas, je te regardais, tu me faisais penser. Tu vois, c'est con, mais quand je te vois, je veux pas non plus te lancer, pas faire ni te lancer des fleurs, ni faire le gros ringard romantique, mais quand je te voyais dans le café, ta façon de bouger, de parler, tu sais, je regardais remuer tes lèvres. Je sais pas, tu me faisais vraiment penser à un bouquet de fleurs, quoi.
0: Pour la voix, en tout cas, c'est râpé pour aujourd'hui.
1: Ah non, mais c'est pas grave, mais je trouve que, je sais pas, il y a quelque chose, quoi. Voilà. Je sais pas.
0: Ça s'y reprend.
1: Quoi?
0: C'est très surprenant.
1: Bah ouais, j'imagine bien, ouais. Là. Tu veux peut-être que je me décrive un petit peu?
0: Bah oui, tant qu'à faire.
1: Bah tant qu'à faire, je suis plutôt grand, quoi, je sais pas, 1m79, 80, blond. Je dois faire dans les 72, 73 kilos, quoi. Je sais pas, tu veux peut-être plus de détails?
0: Je sais pas,
1: c'est un peu compliqué, je sais pas, pose-moi des questions, j'essaierai de te répondre, et après si... voilà, j'ai...
0: Cheveux longs, cheveux courts...
1: Cheveux longs. Enfin, mi-longs, quoi, et je les ai coupés il y a 3-4 mois, et là je les ai fait repousser depuis, quoi.
0: Et voilà. Tu ne connaissais pas ce point de moi, je suis contre les gens qui se coupent les cheveux.
1: Ah ouais, non mais j'ai il y a 3-4 mois, c'était la première fois, parce que j'avais les cheveux, ce qui était vraiment très long. Et quand j'ai eu la période de vouloir prendre l'année sabbatique, j'ai voulu, tu sais, comme quelqu'un qui veut changer un peu sa vie, quoi. Et là, depuis, je les fais repousser, mais normalement, je les ai jamais fait pousser, enfin, je les ai jamais coupés, quoi. Ça m'a fait d'ailleurs très bizarre, ouais, je te le cache pas, quoi. Donc voilà, quoi, des petits trucs comme ça, quoi. Enfin bon, je bouge beaucoup, je vais un peu en Italie, en Allemagne, quoi, et en France, que j'ai de la famille un peu à droite à gauche, quoi, puis voilà.
0: Et sinon, tu comptes faire quoi plus tard?
1: Bah là, pour l'instant, te rencontrer, te voir, te parler, non mais en tout bien tout honneur, hein, sans qu'on aille jusqu'à forcément, tu vois, que les gens pensent que ça y est, ils s'amusent à faire ça, et que c'est pour se la sauter, et tout ça, c'est pas du tout mon truc, hein. Je suis pas du tout comme ça, enfin, peut-être que t'aimes bien les mecs un petit peu virés, mais moi je suis plutôt câlin, romantique, quoi. Voilà, quoi. Non mais je sais pas, je peux t'inviter à dîner ou j'en sais rien, ou si toi tu m'autorises à venir chez toi, même je te ferai la bouffe, à manger, je sais pas si t'aimes faire à manger ou pas, si t'es plutôt, ou moi ça me dérangerait pas, quoi, moi je te dis, j'ai un peu de blé, je peux acheter la bouffe, y a possibilité ou pas, je sais pas.
0: Pour le moment non, parce que je ne connais pas, je suis assez...
1: J'imagine bien, mais je me doute bien, mais... Voilà quoi, je tenais juste à te le dire, voilà, j'ai un petit radio cassette si tu veux, attends, parce que je t'avais écrit un petit poème, je peux te le lire ou pas, ça te dérange non?
0: Tu
1: trouves ça peut-être un peu ringard non?
0: Non, c'est mignon quand même.
1: C'est vrai, tu trouves ça plutôt sympa?
0: Bah franchement oui, c'est mignon.
1: Bon bah écoute, non parce qu'il y a beaucoup de filles, une fois que je l'ai fait une fois ou deux à mes ex, elles m'ont envoyé chier, donc voilà, ringard, c'est fini, le temps du romantisme et tout, basta, terminé, on n'en parle plus quoi. Donc, non, t'acceptes?
0: Bah bien sûr.
1: Attends, je vais brancher le radio cassette. J'espère que les piles sont bonnes, sinon ça va pas, parce que c'est une musique, c'est un truc un peu piano. Donc j'espère que ça va te plaire. Ah merde, j'ai plus le texte. Bah je vais improviser alors. Je sais plus où j'ai foutu. Attends, merde. Attends, si je suis dans une cabine, c'est le bordel. Oh merde. Bah écoute, je sais pas où j'ai dû laisser ça au camping. Attends, bah je vais improviser. Oh, je vais improviser, c'est pas grave. Attends, merde. Je les ai mis. Bon, tant pis, je vais inventer sur Catherine. T'es prête?
0: Ça y est.
1: Ah, y a la musique à début, attends. Ah, attends, je me suis gouré de CD. Si, c'est le bon CD, attends. Ah, zut, j'ai dû me tromper, quoi. Ah, fais chier. Attends, je regarde dans mon sac 2 secondes. Ah, zut. Tu sais ce que c'est, hein? Ah, là, j'ai pas de chance. Ah, là. Attends, je regarde dans mon sac. T'as 2 secondes?
0: Oui, bien sûr.
1: 2 secondes, je regarde. Non, je suis avec un copain. Christophe, tu pourrais pas regarder dans le sac si le CD, là, le truc que j'aime bien, là.
2: Ouais,
1: attends.
2: zut, putain, j'ai plein de... Je suis parti, j'ai tout quitté, j'ai tout plaqué.
1: Cherche la boîte de ça, là, tu sais, le truc de classique. Oh, ah, zut. Ah, mais il doit être là, attends, je dois l'avoir dans la... Regarde bien dans le sac.
2: Dans mon sac, non.
1: Regarde. Ah, zut, où je l'ai mis. Ah, zut. Oh, je suis dégoûté, je voulais te mettre un truc. T'es là? Allô?
0: Oui.
1: Allô? Ouais, t'es là? Ouais. Attends, deux secondes, si je le trouve pas, tant pis, je te le ferai caper là. Ah, zut, ça m'énerve, c'est dommage. Ah, je l'ai, ça y est, je l'ai, ouais. Je l'ai. Ah, c'est bien. Alors, j'ai cédé.

0: te regarde te déambuler, marcher sur le trottoir de Carpentras. Catherine, tu es là. Tu ne me regardes pas. Je te suis. Je marche derrière tes pas.
1: Kader, ça va bien, 21 ans de Belfort. Ça va Kader?
2: Salut Max.
1: Ça y est, ça tu peux percuter, hein, tu es sur l'antenne, tu es en direct. Hein.
2: Vous allez bien?
1: Ouais, ça va bien mon petit Kader. Alors?
2: Ouais, je voudrais vous parler d'un problème que j'ai avec ma petite copine.
1: Ah bah Gérard va pouvoir t'aider parce que là franchement c'est... Il maîtrise tous ces sujets. Vas-y, on t'écoute Kader.
2: Alors ma copine, moi à vrai dire, c'est une petite chaude.
3: C'est quoi une petite chaude?
2: C'est une fille, elle a pas, je suis pas tout, il n'y a pas que moi dans sa vie.
3: Ah.
2: Elle voit d'autres gars quoi, dans sa vie.
3: Elle est multi-partenaire.
2: Ouais, voilà.
1: Mm-hmm.
2: Et quand je fais l'amour avec elle, elle a des limites.
1: Non mais là, balance les phrases.
2: Je suis bloqué, je suis coincé, j'ai pas envie de dire n'importe quoi.
1: Et c'est quoi? C'est que apparemment, de ce que je peux lire sur l'affiche...
2: Parce que j'ai peur qu'elle me reconnaisse aussi.
1: C'est la sodomie, c'est ça?
3: Il veut la sodomiser, elle veut pas. Et il voudrait qu'on l'appelle pour la convaincre de se laisser sodomiser.
2: Parce que tu sais quoi, il y a mon cousin.
3: Qui l'a sodomisé.
2: Il y a un cousin qui la connaît et elle sait pas que c'est mon cousin.
1: Ouais.
2: Et il me raconte ce qu'il lui fait quoi.
1: J'aurais
2: bien voulu la griller quoi.
1: Mais il l'a sodomisé elle.
2: Hein?
1: Il l'a sodomisé.
2: Moi il me raconte, il l'a sodomisé. Ouais,
1: Gérard, qu'est-ce que t'en penses?
3: Pourquoi elle veut pas que toi tu la sodomises?
2: Je sais pas moi.
3: T'es sale?
2: Impeccable. C'est normal. Si j'ai un corps entretenu quoi.
1: Gérard, qu'est-ce que tu penses de tout ça là? Parce que franchement là.
4: Non mais c'est compliqué son histoire parce que je comprends pas là parce que bon elle veut pas donc tu vas pas trop la forcer.
1: Ouais.
4: Maintenant si
2: elle me dit qu'à chaque fois que je m'avance quoi je fais le premier qu'elle le faisait jamais
3: alors que ton cousin la sodomise.
2: Ouais voilà.
1: Gérard,
3: il faut l'appeler. Moi je dis il faut l'appeler.
1: Ah mais justement quand même Gérard, qu'est-ce que tu penses de tout ça?
3: Gérard, faut l'appeler Julie.
4: Moi à mon avis, je pense que la meilleure solution c'est d'avoir les deux versions comme tu as l'habitude de faire. On va appeler ta copine. Et puis on va.
2: Oui.
4: Puis on va savoir. Et puis.
2: D'accord.
1: Mais toi Gérard.
4: Calmos toi.
1: Gérard, concernant la sodomie, qu'est-ce que tu penses de tout ça toi?
4: Personnellement, si la nana veut pas, parce que c'est peut-être ça, et puis elle a peut-être pas envie de pour l'instant.
3: Moi je suis pas motivé par la sodomie.
1: Attends, qu'il finisse sa phrase, vas-y.
3: Voilà.
4: Non mais c'est vrai qu'il faut pas forcer les gens s'ils ont pas envie, c'est tout, ça vient par la suite, et puis il faut pas forcer, si elle a pas envie, c'est tout. Hein.
1: Toi par exemple, dans ta vie privée, ça t'est déjà arrivé de sodomiser des meufs?
4: Une fois de temps en temps, ouais.
1: Une fois de temps en temps.
4: Mais voilà, bon, c'est tout. Mais ça s'est mal passé. Puis bon, après, ça, on a arrêté, c'est tout.
1: Bon, alors avec Lily, t'es pas vraiment sorti avec, là. Mais par exemple, éventuellement, tu sortiras avec...
4: Non, j'irai pas jusqu'à ce point-là.
1: T'aimerais pas jusqu'à la sodomiser?
4: Non.
1: Donc Lily, revient, je t'en supplie, il te sodomisera pas.
4: Non, mais même si elle veut revenir, elle revient. Si elle veut pas, tant pis.
1: Ah, ça c'est une autre histoire. Hein. D'ailleurs, on essaiera d'avoir des nouvelles de Lily. Pendant ce temps, Kader, nous, on va appeler donc la petite Julie.
2: Oui.
1: Hein, puisque c'est son prénom, on a son portable.
2: Oui.
1: Quel âge elle a cette charmante demoiselle?
2: Elle a 19 ans.
1: D'accord, très bien.
4: Et toi, Tana?
2: Moi, 21 ans.
1: Bon, à 19 ans, Gérard, elle peut se faire sodomiser.
4: Ouais, non, mais si elle veut pas, hein. Faut pas forcer les gens, de toute manière.
1: On y va, c'est parti.
2: Non, mais tu sais quoi?
1: Allô?
4: Attends, on appelle ta copine.
2: Ok.
1: Ça va sonner, hein, t'inquiète pas. Voilà, c'est parti.
5: Ah. Oui, allô?
3: Allô?
5: Oui? Allô?
1: Kader.
2: Allô?
1: Le boulet, c'est à toi.
2: Oui, Julie.
5: Allô?
2: Julie. Allô?
5: Oui?
2: Julie.
5: Oui.
2: C'est Kader.
5: Salut, ça va?
2: Ouais, ça va.
5: Bien?
2: Pas de neuf.
5: Rien. Rien de spécial chez moi. T'es où là?
2: Ouais, je suis au quartier et.
5: T'es sur Belfort?
2: Ouais, je suis sur Belfort au quartier.
5: Ah ouais, ok. Mais tu m'as pas appelé aujourd'hui?
2: Ouais, je le fais maintenant.
5: près de 9.
2: Ouais, bah... Tu sais quoi?
5: Ouais.
2: J'ai... C'est sur ce que je te disais la dernière fois.
5: Ouais.
2: Tu te rappelles? Il y a mon cousin qui m'a...
5: Par derrière, là?
2: Ouais.
5: Ouais.
2: Il y a mon cousin qui m'a dit...
5: T'as dit quoi?
2: Tu connais mon cousin?
4: Mais rentre dans les fêtes
3: ouais.
4: Vas-y directement parce qu'on va pas qu'on sinon on va lui dire.
1: Et tu te démerdes, tu rentres dans les fêtes, hein, fête foraine, fête d'un cheval, tu fais ce que tu veux, mais tu rentres dans les fêtes.
3: Ton cousin, hein. Il lui a dit.
2: Ouais mon cousin.
4: Ouais, Julie.
5: C'est qui là?
1: Gérard va t'expliquer, Gérard.
3: Oui, attends deux secondes, Gérard. Vas-y Kader.
5: Oh mais c'est qui la fille avec toi là?
1: C'est Julia Duloft, je te comprends, arrête ta mytho, arrête ton mytho.
2: Ah, j'ai des amis.
3: Ah oui, je suis son ami.
2: Ouais, voilà,
3: ouais.
2: Ils sont avec moi.
3: Ouais.
2: Voilà. Il y a moi, voilà, j'ai mon pote, mais...
5: Je suis en plein délire, là, c'est qui?
1: Bah, moi, je...
2: Ouais, écoute-moi, ouais.
3: Ouais, d'abord, écoute-le.
5: Attends, non, mais c'est qui la poussette avec toi, là?
3: Non, mais, oh, qu'est-ce que tu... Quoi?
1: Bah, ouais, t'as raison.
3: Elle se laisse sodomiser par le cousin de son mec et elle me traite moi de poufiasse.
1: Bah alors, c'est pas d'être poufiasse que de se faire sodomiser, mais
3: non,
1: tu parles pas comme ça.
3: Après, lui dis non à son mec.
1: Eh, tu parles pas de ma copine comme ça, toi, d'accord, ok? Bon, soyons sérieux. Bon, Julie... Julie.
3: Allô.
5: Attends, c'est qui là?
1: Non, mais on va t'expliquer. T'es en direct sur une radio. Tu le prends mal?
5: De quoi?
3: T'es fâché?
1: Attends, t'es en direct sur une radio. Est-ce que tu le prends bien ou pas?
5: Mais c'est quoi ce délire là?
1: Est-ce que tu le prends bien ou pas le fait
5: mais
1: que...
5: Mais où Kader là? Il est avec vous ou quoi?
3: Ah,
5: là
3: si, il est avec nous.
1: Ah mais si ça te fait chier, on est en direct sur Sky. Si tu le prends pas trop mal, on est en direct sur Fun.
3: Voilà.
1: Est-ce que tu le prends bien ou pas? D'être en direct à la radio.
3: Tu préfères Sky ou Fun?
5: Mais c'est quoi cette histoire là, sodomie, machin, tout ça, la radio, non, c'est débile là.
1: On te pose des questions simples, essaye d'y répondre. Est-ce que tu préfères Skyrock ou Fun Radio?
5: Ouais, je m'en fous.
1: Tu t'en fous?
2: Julie,
1: aucune des deux.
2: Non, direct à la radio là, je suis sur Fun là.
3: Bon, Julie, je vais t'expliquer parce que Kader il n'y arrive pas. Alors Kader, il aimerait bien te sodomiser et toi tu lui dis toujours non. Et son problème c'est que son cousin, bah tu l'as laissé te sodomiser et il lui a dit. Donc
5: quel
3: maintenant
5: cousin,
3: il est jaloux.
5: Quel cousin?
3: Bah le cousin Kader.
1: Kader?
5: Kader?
3: Ouais.
5: Mais
3: tu sais pas que c'est son cousin en fait. Tu
1: alors maintenant,
3: sodomisé par lui, mais tu sais pas qui c'est.
1: On va laisser parler un petit peu Kader, parce que quand même c'est intéressant d'avoir la version de Kader. Est-ce qu'il est vrai que ton cousin a sodomisé Julie?
2: Ouais.
3: Voilà.
5: Quel cousin? Ok, c'est qui?
2: Ouais, mon cousin, ouais.
1: Bah donne le prénom, donne le prénom.
2: Mehdi.
3: Mehdi, ouais.
2: Mehdi de l'Arceau.
1: Alors, est-ce que c'est
5: Mehdi,
1: le cas?
5: C'est ton cousin.
1: Ouais. Ah, ça
2: ouais,
1: peut peut-être...
2: Mon cousin, ouais.
1: Ah, ça peut peut-être le faire. Alors, il y a peut-être eu sodomie sous roche, alors.
3: Je crois.
1: Alors, est-ce qu'il est vrai que tu te serais fait sodomiser par le Mehdi en question
2: Tu vois que le monde est petit.
1: Attends,
2: hein.
1: Calme-toi, Kader.
2: Ouais,
1: les...
5: Là, on est en direct sur Fun Radio.
3: Exactement.
1: Voilà. Est-ce que
5: sans
1: tu t'es...
5: Deck.
1: Bah oui. Bah oui. Avec Gérard, en plus, qui est avec nous, hein, qui nous fait le plaisir d'être là, l'hommage, hein, on peut presque le dire.
3: Et Julia, la poufiasse.
1: Oh, bah, Julia, la poufiasse du loft, voilà, que t'as insulté
3: donc,
1: tout
3: voilà.
1: à l'heure. Est-ce que tu t'es bien fait sodomiser par...
3: Ouais.
1: Par le garçon en question là dont on parle depuis tout à
5: l'heure. Non, je suis désolée, il m'a jamais touché quoi.
1: Putain, on appelle le cousin. Allez c'est parti.
3: Allez, le numéro
1: de téléphone hors antenne, Kader, tu nous le donnes de ton cousin?
2: C'est le 06.
1: Ah bah attends, hors antenne. Oui, ça c'est ce que c'est quand c'est un peu bourré, ça comprend plus grand chose, Gérard.
3: Alors Julie, est-ce que tu dis la vérité ou pas maintenant que Kader est plus là?
5: Ah non mais c'est clair quoi, je veux dire...
3: Et pourquoi tu veux pas qu'il te sodomise et tu laisses son cousin te sodomiser?
1: Mais si ça se trouve son cousin il lui a baratiné.
3: Ah
1: hein.
3: Ouais
1: bah oui, à mon avis.
3: Alors t'es pour ou contre la sodomie, Julie?
5: Pas, tout, ça me branche pas.
1: Donc tu t'es jamais fait sodomiser?
5: Non.
1: Ni par le cousin, ni par n'importe quoi.
5: Mais par personne quoi.
1: Ni par une chèvre, ni rien du tout. Bon alors, on a récupéré le numéro de téléphone, Kader t'es là, on appelle le cousin, c'est parti. Kader t'es là?
2: Ouais,
3: ouais, confrontation.
1: Pour, hein. Attention, on appelle maintenant le cousin et on va voir un petit peu ce que ça va donner. Gérard, d'après toi, Julie dit la vérité ou pas?
4: Ouais, à mon avis, c'est Kader qui dit n'importe quoi.
1: Ah, ou le cousin qui a baratiné. Attention, on appelle le cousin.
3: Moi, je dis que c'est Julie.
5: C'est Julie quoi?
3: Qui dit n'importe quoi.
1: Allô?
2: Ouais.
1: Ça va?
2: Ça va, c'est qui?
1: T'es le cousin de Kader?
2: Ouais.
1: C'est bien toi qui encule Julie?
2: Ouais.
3: Non mais...
1: C'est le mec qui est le boulet mais qui se présente même pas. C'est bien toi qui encule Julie. Bon, on va les laisser
5: mais
1: entre
5: dis,
1: eux.
5: Mais dis, dis que c'est pas vrai, dis que c'est pas vrai.
3: Ah, tu mens si tu lui dis dire ça. Mais dis, n'écoute pas Julie et dis-nous si tu as bien sodomisé Julie.
2: Mais dis, moi je parle pas. Ils vont se poser des questions et répondre-leur.
3: Ils devraient comprendre.
1: Non mais là on comprend rien parce que tout beau parle en même temps, c'était un beau bordel. Je vais reprendre le contrôle de tout ça. Maintenant, Kader, je t'en supplie, écoute.
2: Ouais.
1: Parle avec ton Mehdi, là, ton cousin.
2: Ouais.
1: Et Julie, alors. D'après, alors Mehdi, je t'explique. Mehdi,
2: oui,
1: tu es bien le cousin de Kader.
2: Oui, c'est ça. Mais c'est qui
1: Je vais t'expliquer après qui je suis. Pour t'expliquer, Kader dit que tu sodomises Julie. Julie ne veut pas se faire sodomiser par Kader. Mais Kader aimerait sodomiser Julie. Donc du coup, on appelle Mehdi pour savoir si effectivement Mehdi a sodomisé Julie, sachant que lui aimerait, ton cousin Kader, sodomiser Julie.
3: Et toi, Mehdi, tu as dit à Kader que tu avais sodomisé Julie.
1: Alors que Julie a dit que c'était pas vrai, elle a demandé d'appeler Mehdi.
3: Et elle t'a dit c'est pas vrai, dis non, alors qu'elle savait même pas.
1: Alors, la question est simple. Mehdi.
3: C'est la surprise.
1: As-tu déjà sodomisé Julie?
3: Oui.
2: Ouais, mais...
3: Ah, il a dit oui.
1: Il a dit oui.
2: Non.
3: Ah, t'as dit ouais, mais...
2: Je veux bien savoir à qui je parle, déjà.
1: Bon, rien, on est juste fan radio, t'es en direct, avec Max, avec Julie Duloft, Julia Duloft, Julie, ta copine, Kader, ton cousin, qui est passé à l'antenne en direct et qui voulait absolument sodomiser Julie.
3: Et il a dit que comme tu l'avais sodomisé déjà, ben qu'il avait le droit lui aussi, maintenant.
2: Ouais, mais pas tout ça, c'est en dehors de...
3: Bon, alors, tu l'as sodomisé ou pas? On s'en fout d'où il le fait. Oui.
1: Eh oui.
3: Alors là, c'est bon, c'est même plus la peine de répondre. Donc, Julie.
1: Julie.
3: Qu'as-tu à répondre?
5: Ah non, mais vous hallucinez tous, là.
3: Non, on n'hallucine pas, il vient de dire oui.
5: Mehdi, tu dis n'importe quoi, Mehdi.
1: Alors, pourquoi t'as demandé à Mehdi de dire ouais, surtout, dis pas la vérité, dis non.
5: J'ai pas dit, dis pas la vérité.
3: Bah, Mehdi vient de dire que c'était vrai, en tout cas.
1: Alors qu'est-ce qu'on fait là? Je sais pas, comment on opère là? Il faudrait, je sais pas comment il faut faire.
5: N'importe quoi.
1: Je crois qu'il faut expertiser ton anus.
3: Ah ouais.
1: Faut vérifier si c'est UPN ou pas,
3: rectal.
1: Voilà. Un petit toucher rectal, voir si c'est UPN ou pas là.
2: Julie.
1: Hein?
2: Mais tu m'entends? Tu m'entends là? Oui. Je sais pas, c'est en France. Même si on est en direct sur mon radio, c'est pas grave.
1: Ouais.
2: Non?
5: Demain je vais voir Kader, je vais lui dire quoi moi?
1: Écoute, envoie-moi un poil de ton cul.
3: Tu vas lui dire que tu veux bien qu'il te sodomise.
1: Qu'on va expertiser tout ça, voir s'il n'y a pas eu des un petit peu de sperme et tout. Les gros crados. Bon, comment on fait pour terminer Kader là? Parce qu'on va pas passer 2 heures dans l'anus à Julie.
3: C'est clair.
1: C'est sympa, mais...
4: Ils font un règlement de compte tous les trois. Et puis ils se débrouillent, et puis voilà.
3: Et un truc à trois, ça vous dit pas?
2: Non, mais
3: Julie, un truc à trois, ça te dit rien?
2: Avec deux filles, ça me dirait, moi, mais pas avec deux.
3: Comme ça,
1: attends, Kader, c'est pas toi qu'on parle, c'est à Julie, sinon on peut
3: deux,
1: pas.
3: Regarde, un coup Kader, un coup Mehdi, un coup Kader, un coup Mehdi, nan, comme ça, ils sont tous les deux d'accord, et toi, tu mens plus à personne.
5: Bah, franchement, pour les gentils, quoi, les deux en même temps, ça m'irait très bien.
1: Voilà,
3: comment je règle les problèmes des gens,
1: les
3: c'est
1: deux,
3: génial.
1: Les deux cousins, vous seriez prêts à niquer sur la même meuf?
3: Ouais, ça vous dit, Julie.
2: Ouais, carré, moi, je suis
3: bah, trop.
1: Bon, ça vous plaît?
2: Non, mais attendez, moi, j'ai pas donné mon avis.
3: Ah, c'est qui, c'est Mehdi?
2: Oui.
3: Ah, voilà. Pauvre Mehdi.
1: Alors Mehdi, qu'est-ce que tu penses de tout ça?
3: Franchement, c'est bien le plan qu'on est en train de faire.
1: Parce qu'on parle à chaque fois. Attends, on pose une question, il faut qu'il réponde. Après, on répond. Alors vas-y, Mehdi.
2: Ça
1: ne branche pas. Ok, très bien. Bon, on va arrêter là, les enfants. Kader, continue à dessouler.
2: Ouais, bah, je voudrais passer une dédicace.
1: Bien sûr, bah, elle est faite. Et puis, Mehdi, bonne bourre à toi.
2: Merci.
1: Ma petite Julie, comment on fait du coup là? Tu me fous les deux à la porte, tu te fais sodomiser par Mehdi, par Kader, par aucun des deux?
5: Par aucun des deux,
1: d'accord, très bien. Bah tu quittes pas, je vais te repasser le standard hors antenne, hein, ma petite chérie. Voilà qui est fait. Bah c'est bien, hein, Pedro, tu me les enlèves et tout, tu vas plus vite que la musique. Ah, nous avons une question pour notre ami Gérard. Bon. Gérard qui est avec nous ce soir et on a Lucas de Lyon qui doit être avec nous. Salut Lucas.
6: Salut Max.
1: Ah, t'es dans un avion?
6: Pardon?
1: T'es dans un avion?
6: Non.
1: D'accord.
6: Et donc, bonsoir Max.
1: T'es avec un sans fil, hein, c'est une horreur.
6: Voilà.
1: Ça
4: va être dur.
1: C'est pas portable, hein, c'est un téléphone fixe, mais...
4: Ouais, sans fil.
1: Ouais, voilà.
4: Merci, je sais ce que c'est qu'on peut...
1: Un petit lutique, normalement, il aime pas ça, hein, Gérard. Hein.
6: Ah ouais, je m'excuse alors.
1: Ça, les sans fil, les portables, tout ça, tout ce qui est téléphone, il déteste. Hein.
6: Bon.
1: Ce qui n'est pas évident d'ailleurs pour faire de la radio quand on demande aux gens d'appeler, mais ils détestent ça, qu'est-ce que tu veux. Bon, voilà. Lucas, tu as une question pour Gérard, il t'écoute, puisque ce soir Gérard est aussi notre invité d'honneur, il nous a fait le plaisir d'être là ce soir.
6: D'accord. Ouais, une question oui et non en fait, c'était pour parler de sa nouvelle ex-copine Lily. Donc là je vais m'adresser directement à toi Gérard.
4: Ouais, bonsoir.
6: Bonsoir donc, parce que je t'ai pas dit bonsoir. Alors je voulais savoir où t'en étais au niveau de tes périples amoureux.
4: Bah pour l'instant, comme on l'a dit tout à l'heure, bah pour l'instant c'est au point mort.
6: Point mort, ouais. Parce que donc moi bah, j'ai vu Lily la semaine dernière sur internet, donc sur le site de Fun.
1: Ah oui, pareil, ouais, ouais.
4: Moi je sais, j'ai discuté un peu avec elle, et puis après elle est partie, et voilà, c'est tout.
6: Et qu'est-ce que moi je voulais savoir ce que t'en pensais en fait de ce comportement.
4: Ah mais ça, je vais te dire une chose, elle est majeure et vaccinée, si elle voulait pas rester avec moi, c'était c'est elle qui, disons, c'est un peu moi qui ai mis la sauce, et puis voilà, bon ben, c'est tout.
1: Qu'est-ce qui s'est passé exactement, Gérard?
4: Non, ça y est, non, mais on va pas en parler. On en a déjà assez discuté. Maintenant,
7: moi, je suis pas au courant. Je suis
1: par exemple,
7: si... longtemps, je connais pas du
1: qu'est-ce
7: tout.
1: Qu'est-ce qui s'est passé?
4: Si elle veut revenir, elle revient. Si elle veut pas.
1: Mais qu'est-ce qui s'est passé? Parce qu'il y a beaucoup de fans qui viennent de nous rejoindre là.
4: Non,
1: par
4: mais
1: dizaines
4: ce
1: de
4: qu'il y a, ce qu'il y a, ce qui s'est passé, c'est que bon, je me suis emporté, puis que je lui dis que j'allais aller voir ailleurs. Voilà. Et donc elle a dit, si tu vas aller voir ailleurs, tu vas voir ailleurs. Et puis bon,
1: pour elle, c'était une bonne porte de sortie aussi. C'était une bonne occasion de se barrer aussi, peut-être. Hein.
4: Bah ouais, tout de suite.
1: Ce qui est possible aussi, c'est que toi, tu l'as tendu une perche, elle l'a saisie.
4: Ouais, ouais, non, mais il faut dire aussi que vous avez essayé de bien massacrer le coup pendant mon anniversaire. Ça, j'ai pas trop apprécié. N'est-ce pas, Pedro?
1: Non mais c'est vrai que t'as pris
4: c'est votre manière, vous avez assez foutu votre merde.
1: Attends, mais qu'est-ce qui s'est passé?
4: Vos saloperies que vous m'avez offert, ils sont partis à la poubelle.
1: Non mais attends, c'est pas parce qu'on t'a offert du shampoing que
4: Non, c'est pas du shampoing, c'est des trucs carrément pourris, soi-disant pour mettre les cheveux, et ça vaut rien du tout, c'est
8: vaseline,
4: de la merde.
8: Non mais la vaseline, c'était un très bon gel.
4: Ouais, c'est ça. Pauvre tâche. Ouais, bon, tu prenais de t'en mettre dans le cul, toi, puis d'aller au bois de Boulogne.
8: Je
4: vais te dire une chose, tiens, t'as qu'à aller... Tony, quand il est venu l'autre fois, il t'a proposé, t'avais qu'à y aller.
1: Tony, putain. Non mais attends, excuse-moi Lucas, deux secondes, moi il y a un truc que je capte pas Gérard. C'est pas parce qu'on t'a offert du lubrifiant en guise de gel que ça veut dire que ça a foutu ta merde dans ton couple.
4: Non, mais même, c'est tout, et puis il y a eu autre chose, c'est tout. Pedro, arrête de rigoler comme un crapaud parce que tu m'énerves.
1: Non mais c'est vrai que le problème Lucas, c'est que le lendemain il avait rendez-vous avec Lily, il s'est mis le fameux gobelin en forme de... qui était de la vaseline pour l'anus, il s'en est mis dans les cheveux, il a les cheveux gobelins à la Travolta, le problème c'est qu'on l'a pris pour une tête de cul.
4: Non, allez, c'est bon.
1: On arrête de plaisanter là-dessus, tu vois. Mais c'est pas à cause de ça que ça a fait que t'es plus avec elle.
4: Non. C'est moi qui me suis emporté. On l'a appelé, elle a dit qu'elle allait réfléchir et puis qu'elle allait me donner une réponse. Et en fin de compte, j'ai toujours pas de réponse.
1: Attends, parce que le problème, c'est qu'elle est peut-être qu'elle s'est mise à... Ça fait 15 jours que t'as plus de nouvelles. Ça se trouve, elle réfléchit dans un coin. Elle est peut-être en train de sécher, la pauvre.
4: Bah, on sait pas, on verra. Moi, je sais pas. Si elle veut me rappeler, elle me rappelle. Elle a mon numéro, de toute manière. Et puis,
1: ça se trouve, ça fait 15 jours qu'elle est dans le même coin, dans une chambre, en train d'attendre et de réfléchir. Ça fait 15 jours sans bouffer, sans boire. Elle va commencer à sécher, la petite.
4: Elle m'appelle, si elle a toujours mon numéro.
1: On peut pas l'appeler Lily ce soir, sa femme là, peut-être avec Lucas. On appelle là, je crois que t'étais en train de le faire. Hein.
4: On verra bien, c'est tout.
1: Mais même pas, t'as envoyé des textos, des messages?
4: Je peux pas en envoyer pour l'instant.
1: Comment ça se fait?
4: Parce que j'ai plus de forfait sur mon portable.
1: Merde, et ton entreprise, ton dépôt de bilan?
4: J'ai pas de carte pour en acheter.
1: Ah putain.
4: Voilà.
1: Eh ben écoute,
4: Pour l'instant, ce numéro-là fonctionne encore pour...
1: T'as plus de carte, là, pour le moment?
4: J'ai plus
1: pour de carte chargée. Parce que je préviens les auditeurs qui ont eu l'intelligente idée quand ils ont entendu sur l'antenne Gérard dire « j'ai plus de carte pour mon téléphone ». On a eu 2-3 crétins qui nous envoyaient des cartes de route, des cartes routières, mais ça...
4: Non, mais c'est des cartes pour charger, moi, Qu'est-ce que t'as dit, Lucas?
6: Non, je disais... Moi, ce que je comprends pas, en fait, Gérard... Si c'était fait en fait pour une relation durable. Parce qu'entre Cindy, ton ex, je veux pas remettre ça sur le tapis, mais.
4: Le nom de la deuxième personne, s'il te plaît, merci.
6: Je sais que j'ai touché un point sensible là, non?
4: Non mais je te dis, tu te calmes avec celle-là.
1: Ouais.
4: Ok, merci.
6: D'accord, ok.
1: Non mais attends, tu vas te calmer, Lucas, tu te crois où là?
4: T'es pas chez maman encore.
1: Eh oh, tu te crois l'armée du salut ou quoi là? On est là pour poser
7: pourquoi
1: des questions.
7: Il peut pas parler d'autre personne. C'est qui cette autre personne? C'est comment s'appelle? Cindy? Sandy?
4: Ouais, ouais, mais c'est un problème.
1: Ouais, mais là, William, ça, là,
4: je veux plus en parler. Donc,
1: non, là, ça craint. Partie, là, t'as posé la... Bon, on va répondre parce que c'est quand même William Dulove, donc tu vas lui répondre, mais exceptionnellement.
4: Non, mais après.
1: D'accord. Non, mais vas-y.
4: Non, ce qui s'est passé, c'est qu'elle est partie avec quelqu'un d'autre, et puis c'est tout. Bon, suite à un accident de voiture, bidon. Hein, voilà.
7: À cause d'un accident de voiture, elle est partie avec quelqu'un d'autre.
4: Voilà.
1: Qui? Sandy?
4: Ouais. Ben ouais, mais si, je t'expliquerai ça plus tard, c'est tout.
7: Avec le médecin? Avec le docteur?
4: Non, elle est partie avec quelqu'un d'autre. Non, elle est partie avec quelqu'un d'autre, c'est tout. Je veux pas trop en parler, parce que si elle écoute après, je veux
1: non,
4: pas
1: mais, avoir... on n'est pas là pour dévoiler, mais elle va raconter un peu quand même.
4: Je veux pas avoir de problème après, c'est tout.
1: Okay. Non, mais attends, t'auras aucun problème, t'inquiète pas, nous on est là, on va faire... Il n'y a pas de problème.
4: Non, mais je sais jamais si elle écoute, donc voilà.
1: Qui?
4: Ben, Sandy.
1: Ah, bah non, mais je veux dire, je lui ai interdit d'écouter, elle écoute plus ton ex. Hein, je vais
4: donc,
1: te dire, je lui ai plombé ses.
4: Donc, il y a eu un problème. Il y a eu un problème suite à un accident de voiture, et puis c'est tout. Bon, voilà, c'est tout. On n'en parle plus. Maintenant,
7: mais entre Lily et Sandy, c'est qui la plus belle?
4: C'est Lily pour moi.
1: Mais pour revenir. T'as eu un accident, mais qu'est-ce qui s'est passé
4: Non, bah, parce que j'ai freiné assez vite, et puis bon, je suis rentré dans le cul d'une bagnole, et puis j'ai blessé le bras, c'est tout.
1: Oh merde.
4: Voilà.
1: Et bah attends, mais des accidents,
7: ça
1: je sais pas.
7: Tout le monde, ça
1: ouais,
7: tout
1: moi,
7: monde.
1: J'ai, non, j'ai mais eu bon, des accidents.
7: Qu'est-ce que t'as fait pour avoir cet accident, quelque chose de spécial?
4: Non, bon, ce qu'il y a, c'est que j'étais pas tellement dans mon assiette, et puis voilà.
1: Merde, t'avais un peu picolé, quoi, t'avais un peu fait la fête, quoi.
4: Voilà.
1: Voilà bon,
4: comme c'était le 14 juillet, en plus.
1: Ouais, donc là, on est passé carrément aux 3,5 grammes d'alcool dans le champ.
4: Non, 4. Non, non, même pas.
1: Mais bon, que du coup, tu as eu cet accident, l'accident bête, quoi. Je veux dire, ouais, ça voilà. Arrive. C'est-à-dire que, sans rentrer dans les détails, tu roulais quoi, 90, 110, t'étais sur les nationales, t'étais...
4: Non, je roulais à 80, tranquille.
1: Ouais, d'accord, bon, ouais.
4: Puis quand j'ai freiné, J'ai prené trop vite et puis j'ai pas vu que l'autre était arrêté et puis boum ça.
1: Bah, c'est-à-dire, bon, vous êtes tous les deux au volant, vous avez votre ceinture, vous roulez à 80-90.
7: Ta ceinture, c'est important, t'as vu
1: D'accord, ok. Donc, dans
4: non mais ça y est, c'est bon, on en
1: non,
4: parle.
1: Non mais attends,
4: plus.
1: Mais bien sûr,
4: ça y est, le tour du sujet, il est clos, ça non, y est.
1: On n'en parle plus du sujet, mais juste, t'es en voiture donc, et t'as la voiture qui est devant, t'as fait quoi? C'est le réflexe?
4: Ouais, je prenais trop, j'ai prené et puis...
1: Trop tard
4: et puis boum ça a fait.
7: Boum,
4: voilà.
7: Ça fait boum.
4: Voilà.
1: Mais et à cause de ça, elle t'a dit j'arrête avec toi, j'en ai marre.
4: Puis même, je voyais bien déjà qu'elle voulait plus sortir avec moi, donc ça se voyait d'entrée. De toute manière, même quand elle est ici, je le voyais bien.
1: Ouais, ça c'est vrai que moi j'avais remarqué dans sa façon de marcher, dans sa démarche.
4: Je pense que ça aurait pas été trop long.
1: Non.
4: Je sais pas si ça aurait continué longtemps.
1: Moi je te l'ai toujours dit hein, que tous les deux, tu méritais mieux. Hein, que...
4: Bon, mais bref.
1: Non.
4: On est resté 3 ans et demi, bon ben bah, c'est terminé.
1: Je t'avais
4: maintenant,
1: dit, hein, tenons-en toi sur ta garde, un de ces quatre.
4: Non mais même...
1: Je t'avais toujours dit, et c'est vrai, hein, même Pedro qui travaillait pas à l'époque avec nous m'avait dit, tiens elle a une façon de marcher dans le couloir, elle avait une démarche qui prêtait à faire comprendre que d'ici peu de temps elle allait te lâcher.
4: Non mais ça y est, ouais, bon.
7: Sentait, ouais. Moi j'avais senti à l'époque, je m'en rappelle,
1: et j'avais pourtant,
7: appelé pour dire dans les couloirs, je l'avais toujours comme ça.
1: C'est marrant, hein, comme quoi les gens...
7: Lui,
1: il le sentait, tu vois, c'était un auditeur à l'époque, il sentait dans la voix de Sandy qu'elle allait te lâcher un jour ou l'autre.
4: Voilà, ça y est, c'est tout, non, mais plus.
1: On va pas balancer sur elle parce que c'est pas le but et puis on arrête
4: non,
1: mais
4: même,
1: elle a profité de toi quand même.
4: Bah, un maximum, oui.
1: Hein?
4: Mais ça, de toute manière, je sais pourquoi.
1: Heureusement que t'avais pas de fric.
4: Non, mais même, c'était pour autre chose, alors.
1: Ouais, parce qu'elle t'a tout piqué, tes tickets resto, tes CD.
4: Voilà.
1: Elle s'est gavée, elle s'est éclatée comme une bête, elle a même piqué tes caleçons.
4: Non.
1: Pas trop caleçon, parce que t'en as qu'un.
7: Ta chaussette.
1: Non mais elle est partie avec les cartons quoi. Hein? La salope.
4: Voilà. C'est tout bon, c'est
1: non,
4: bon.
1: On va pas balancer, mais non mais on s'en fout. Attends, mais c'est pas le but hein, d'en savoir sur ta.
7: Elle est partie avec quoi?
1: Bah tout, c'est une salope quoi.
4: Disons, elle est partie avec ce que Max me donnait à chaque fois, c'est tout.
7: Elle a tout pris, tout.
4: Et pour les récupérer, ben maintenant je sais pas où qu'elle est, donc je cherche pas à savoir où qu'elle est, moi je suis...
1: C'est-à-dire...
7: Si on parle d'elle, elle va t'appeler, elle va tout te rendre.
4: Tu
1: planches le décor, c'est-à-dire les Dance Machines.
7: Les t-shirts.
1: Toutes les compiles Dance Machines, elle s'est barrée avec. Les plus grandes discothèques du monde, les Dance Groove. Et voilà, les musiques de nuit, elle est partie avec...
7: les t-shirts Fun Radio.
1: Tout, la totale, l'album de Johnny, l'album de David Hallyday, non ça va.
4: C'est pas à moi, ça.
1: Ça, c'est pas à toi, d'accord. Enfin, donc, elle voilà. est partie avec la totale, hein, l'album de Kylie Minogue. Enfin bon, elle a tout pris, elle a embarqué, elle l'a ruiné, cette salope.
7: Tous tes albums, même les meilleurs, même celui de Minogue.
4: Tous ceux que Max m'avait donné, elle est partie avec.
1: Voilà, tous les bons disques qu'on
7: tous les bons disques.
1: Voilà, tous les bons disques dont on voulait se débarrasser, à un moment donné, et voilà, c'était...
4: Il voulait s'en débarrasser, donc il me l'est passé.
1: C'est ça, ou la Croix-Rouge, donc...
4: On va donner ça à une poubelle, et puis voilà.
1: Non, on rigole.
7: Non,
1: mais moi, ça me fait chier. Moi, en tout cas, c'est un mot qui me vient à la bouche, maintenant que je parle de ton ex. C'est une salope.
4: Ah, mais ça, moi, je m'en fous, moi. Tu dis ce que tu veux
1: dire. Non, mais t'es pas obligé de le dire, mais tu le penses quand même, t'es d'accord.
4: Non, mais moi, j'en ai plus rien à foutre, maintenant, c'est tout.
1: Que t'es pas envie de le dire, je comprends, parce que moi, je...
4: Moi, personnellement, maintenant, j'en ai rien à foutre. Mon cœur est toujours à prendre, et puis c'est tout. Si ça intéresse des nanas, ben, n'hésitez pas.
7: Des mecs, ça intéresse... Moi, je me rappelle que déjà, ils ont parlé, il y a longtemps, de ça.
1: Des mecs?
7: Des mecs dans les toilettes de la loco.
4: Ah, non, mais ça, c'est bien.
1: Voilà, mais là, attention, là, c'est pas la peine, mais il y a eu une époque, quand même.
4: C'est fini, ça. Et puis
1: ça revient.
4: Ouais, non, mais même comme on n'y va plus, donc.
1: Ça revient comme le cheval au galop, hein.
4: Ouais, mais comme on n'y va plus là-bas.
1: Attention, hein.
4: Donc terminé, voilà.
1: Mais pour ton ex, là. Après, on en parle plus, parce que sur le net, j'ai vu quelques trucs. C'est une salope.
4: Non, mais ça,
7: grosse,
4: je m'en fous.
7: Grosse.
1: Non, mais.
4: Je m'en fous.
1: Je comprends, Non, mais attends, je veux pas.
4: Non,
1: je sais
4: mais même, on va pas s'éterniser là-dessus, ça sert à rien.
1: Bah, ça sert à rien, ça sert à clarifier les choses.
4: Mais même, ça sert plus à rien d'en parler maintenant. Non, ça fait 2 ans qu'elle est partie, donc c'est tout. Maintenant,
1: non, mais les yeux dans les yeux, Gérard, comme ça, pourquoi
4: Moi, personnellement, j'en ai rien à foutre, après ce qu'elle veut, puis qu'elle essaye pas de.
1: Non, mais après, on ferme le dossier définitivement.
4: Ça sert même pas qu'elle essaye d'essayer de me recontacter pour
1: parce qu'elle a cherché à nous joindre 2-3 fois au standard. Crois-moi qu'on l'a bien.
9: Ouais, j'ai laissé ton numéro, c'est tout ce que j'ai fait.
1: Ouais, on lui a... Non.
7: Quoi? Pardon?
4: Non, j'ai mal entendu, là.
1: J'ai cru mal entendre, moi aussi.
9: J'ai dit, je vais pas laisser ton numéro, ça c'est sûr.
1: Ouais, c'est ça, ouais. Donne-lui son numéro de portable, tu vas voir un petit peu comment...
4: Mais de toute manière, profites-en bien de ce numéro-là, parce que bientôt, tu vas plus l'avoir.
9: Quoi, ce truc?
4: Bah ouais, mais tu vas plus l'avoir, ce numéro-là.
9: Ah, non, c'est plus ton portable.
4: Non, mais ça, la puce, ça va changer dans peu de temps, déjà.
1: Tiens, en parlant de la puce, justement, on a... comment elle s'appelle Elle est pas là? Si, Lily. Ah bah t'es là, Lily. Bonsoir, Lily.
10: Ouais, bonsoir.
1: Oh, bonsoir, ma chérie.
10: Bonsoir, Max.
1: Eh ben alors, il a plus de nouvelles de toi depuis 15 jours.
10: Bah dis donc, comment ça se fait, ça? Allô,
4: c'est là? Oui, je suis là, bonsoir.
10: Comment tu vas?
4: Ça peut aller.
10: Pas mieux que ça? Pas mieux que ça?
4: Comment ça?
10: Bah, ça pourrait aller mieux, non?
1: J'ai entendu dire, Lily, tu me dis si je me trompe, mais que ça fait 10 jours que tu dors plus et tout, que tu manges plus.
10: Ça, c'est vrai, ouais. J'ai perdu pas mal de poids depuis...
1: Ah, ça, c'est bien, ça.
10: Ah, bon?
1: Si t'as perdu du cul un peu, ça c'est bon.
10: Un petit peu, quand même. Et évidemment, ça m'a fait beaucoup de mal, et ça fait 15 jours que je réfléchis seule dans mon coin, je mange plus, je dors plus.
1: Mais moi, c'est ce qui m'a... C'est pour ça que je t'ai appelé, parce que je me suis dit, ça se trouve, elle réfléchit, elle attend que t'appelles, Gérard, et ça se trouve, elle réfléchit dans un coin.
10: Bah ouais, disons qu'il aurait pu quand même appeler pour avoir de mes nouvelles, parce que moi, ça fait 15 jours que je suis malheureuse quand même.
4: Non, mais moi, je t'ai appelé l'autre fois quand j'étais en bas à l'accueil.
10: Oui.
4: La semaine dernière, quand je suis venu faire mon débat le mardi.
10: Tout à fait, oui.
4: Je t'ai appelé, je t'ai dit, c'était moi, et tu m'as raccroché au nez.
10: Ça, c'est pas vrai. Hein.
1: Ah bah, ça c'est bon signe. Hein.
4: Après j'ai essayé de te rappeler là et j'ai pas eu de tes je suis tombé sur ta messagerie, je t'ai laissé plusieurs messages.
1: J'ai laissé
4: 2 messages et là malheureusement je peux pas t'en laisser parce que j'ai plus de forfait sur ma carte.
10: Donc moi j'en ai deux, hein. Moi j'ai plus de forfait non plus, donc je peux pas taper. Hein.
1: Mais t'as pas un forfait Millennium?
4: Non.
1: Ah dommage. Ouais, parce qu'il y a beaucoup de gens, c'est normal, hein, Gérard étant une méga star, forcément les gens l'imitent, hein, y a des imitateurs de voix, et je crois que t'as cru, quand tu lui raccroches au nez, c'est que t'as cru que c'était un...
10: Bah, ouais, parce que...
1: C'est ça?
10: Ouais, il y en a un en fait qui se fait...
1: T'as cru que c'était Patrick Sébastien, non?
10: Ouais, bah oui. Donc il y en a un qui s'est passé pour Gérard, qui m'appelle constamment, je sais pas comment il a eu mon portable, mais il m'appelle régulièrement, et la fois dernière, j'ai cru que c'était lui, et j'ai raccroché, malencontreusement.
1: Eh bah non, c'était le vrai.
4: Ah. Non, c'était moi.
1: Alors, il faut un code, je sais pas, il faut un mot, genre dinosaure ou un truc.
10: Voilà, il nous faudrait un petit code quand il appelle, quoi.
1: Un mot code?
10: Ouais,
1: par exemple. Genre, salut, c'est Gérard, dinosaure, tu vois un truc où elle sait que c'est toi?
4: Non, je dis pas dinosaure. Je suis pas un dinosaure, ça va pas.
1: Non, mais c'est un code, un mot de code.
4: Un mot de passe? Non, mais assez très bien ce que c'est notre mot de passe.
1: C'est quoi?
10: C'est chaton.
4: Voilà.
10: C'est mon petit chaton, Gérard.
7: Mais attends, tout le monde le sait, ce mot de passe. Donc faut
1: changer, ouais, c'est clair.
10: Mais j'en aurai un autre.
1: Hein. Bon, Gérard, Lily est là, hein. Ça te fait du bien quand même de l'avoir, ça te fait plaisir.
4: Bah oui.
1: Bon, bah alors, qu'est-ce que t'as à lui dire
4: Je suis toujours dans l'attente de tes nouvelles. De savoir si tu veux renouer avec moi ou pas. Pour l'instant, moi, je peux te dire que je reprends, je recommence à manger, mais que le midi, pas le soir.
10: Ah, bah, c'est très bien. Écoute, c'est une bonne nouvelle. Hein. J'espère que t'as repris un peu quand même.
11: Mais il a pas le temps, il est débordé. Il y a boulot.
4: Pas tellement de poids, non.
10: Ouais. Bon, bah, écoute, tu feras mieux la prochaine fois, c'est pas grave. Hein.
11: Bon, est-ce que t'es prête à ressortir avec lui une fois qu'il prendra combien en kilos?
10: Ouais, quand il aura atteint ses 55 kilos, je pense que c'est raisonnable.
11: 55. T'en fais combien là, GG?
4: Il y a 52 à peu près.
11: Ah ouais, il faut 55 pour avoir un espoir. Il faut travailler, hein, faut travailler. Vous avez des projets de vacances quand même? Comment ça se passe? Que j'ai entendu dire que vous alliez à Ibiza cet été. Vous aviez loué
10: une villa. Ça aurait pu être en fait un projet, hein, mais écoute, depuis qu'il m'a laissé tomber lâchement, moi de mon côté, j'ai commencé à réfléchir. Et évidemment, un copain m'a contacté pour que je puisse partir en vacances avec lui à Ibiza justement. Et ça me ferait du bien un peu de prendre le soleil et réfléchir loin de Gérard. Mais il faut dire qu'il me manque, beaucoup Gérard. Hein. Ouais, Gérard, je sais pas ce que t'en penses, mais tu me manques grave.
4: Hein. Bah toi aussi, hein.
10: C'est vrai. Ah comment ça me fait plaisir.
4: Bah toi aussi, parce que je suis toujours en train de te faire ton cahier, il avance
10: pas. Bah oui, mais alors, il serait temps que tu me files quand même ce cahier. Hein.
4: Bah attends, j'ai pas tout recopié encore dessus, hein, et je suis pas à la moitié du cahier. Hein.
11: Gérard, Ibiza, ça te branche comme destination? Bon, c'est un peu ringard, hein, mais bon.
10: Mais c'est plus la mode, évidemment, ouais.
11: Non.
4: Pourquoi pas?
11: Ça te dit bien?
4: Bah moi, je sais pas, j'ai jamais été par là, alors...
11: Ibiza?
4: Je peux pas connaître. Hein.
11: Ibiza, non, peut-être les îles aux alentours, non? Non.
10: La Sardaigne.
4: Non, on verra, je sais pas, on verra ça. Non, mais on verra ça plus tard pour...
11: Les îles Canaries ou les îles Perroquets, non?
4: Non,
11: tu vas voir, on va choisir.
4: On verra.
11: Où est-ce que tu aimerais aller, Lily, avec Gérard seul?
10: Avec Gérard?
4: Quoi?
10: J'aimerais bien partir avec lui, bah écoute, les faire découvrir un peu les îles. Bah, apparemment, il aimait bien la République Dominicaine, il m'en a parlé l'autre fois, donc j'aurais bien voulu lui faire découvrir les îles. Mais tant qu'on n'est pas ensemble, évidemment, ça reste comme ça, quoi. Juste des paroles.
11: Découvrir l'île de France, déjà.
10: L'île de France, évidemment.
11: Bah ouais, c'est déjà une bonne chose. Reste avec nous, Lily. On a des auditeurs qui veulent parler à Gérard, lui poser plein de questions. Je rappelle que Gérard de Suresnes est là ce soir au 0825 08 5000. On se concentre. On a Jérôme avec nous, 21 ans, de plaisir. Bonsoir, Jérôme.
12: Oui, salut, Max.
11: Ah, c'est l'auditeur Jérôme, bien sûr, qu'on a eu la semaine dernière.
12: Tout à fait.
11: Salut.
12: C'est moi-même. Bonsoir, Max.
11: Bonsoir, Jérôme. Tu as une question à poser à Gérard?
12: Oui. Bonsoir, Gérard.
4: Bonsoir.
12: Vous allez bien?
4: Ça va.
11: Bon, y a Lily aussi qui est là. Hein.
12: Bonsoir, Lily. Bah, Lily, est-ce que tu as reçu mon email?
10: Quel email? Non, j'ai rien reçu.
11: Oula.
12: Un email, je te proposais de partir en vacances à tous les
10: jours. Oui, tout à fait. Ouais
11: mais ça, tu laisses tomber, mon pote, d'accord?
12: Bah, je laisse tomber, alors. Moi, Gérard, en fait, si j'appelle ce soir, c'est que, en fait, je dois partir en vacances, là, et je sais pas très bien où, enfin, je sais pas où partir.
11: Ah ouais?
12: Et j'aimerais que Gérard me donne des conseils, parce que j'ai un petit budget, quand même.
4: Non mais c'est pas le thème de la soirée, donc
11: c'est libre antenne et c'est pour te demander des conseils.
4: Le thème du débat c'est vendredi, donc s'il veut repasser vendredi pour savoir.
11: Mais ça c'est toi qui va poser des questions, là c'est lui qui te demande, lui sera pas là.
4: Tu veux partir où?
11: Demain il part, c'est ça, Gérard?
12: Ouais, je pars demain, mais
11: il sera pas là pour le débat.
12: Voilà, je serai pas là.
4: Mais tu veux pas.
12: J'aimerais savoir ce que tu me conseilles comme destination, si tu as déjà fait, tu t'es baladé
11: d'accord.
12: En France, qu'est-ce que...
11: Alors Jérôme, juste avant,
4: c'est tu veux la question que je te pose, Gérard. Tu veux partir où et t'as combien d'argent?
11: D'abord toi, Gérard,
12: t'es
11: parti où déjà, Gérard? T'es déjà parti où, toi? T'as eu l'occasion de partir où?
10: À Bobigny.
11: En vacances?
4: Nulle part, à part quand on a eu New York avec Sandy, c'est tout. Hein.
11: Un week-end.
4: Voilà.
11: Donc il maîtrise les vacances quand même.
4: C'est tout, sinon je suis pas parti. Hein.
11: Bah, il maîtrise les destinations. Donc,
10: il est à la porte de la chapelle.
12: Et qu'est-ce qui ressort de ton voyage à New York? Qu'est-ce que t'en tires?
4: C'était pour l'avant-première de Godzilla. Je dis que c'était bien.
7: C'est un bon film?
4: Ouais, c'était un super film.
11: Mais New York, parce que c'est vrai que c'est la destination de rêve de tout le monde. Hein. Moi, personnellement, j'aimerais bien. Fais-nous rêver un peu. New York, c'est bien. C'est quoi? Nos jeunes, par exemple.
4: S'ils ont assez d'argent pour y aller, oui.
11: Combien il faut d'argent aujourd'hui en francs français? Hein, toujours, on parle pas d'euros.
4: Facilement, pas loin de 9000 balles. Parce qu'il faut compter le billet de train, l'hôtel, et bien sûr, toutes les dépenses qu'il y a derrière. Hein.
12: Le train, il y a une correspondance ou pas pour New York?
4: Je viens de te dire l'avion, espèce d'andouille.
11: Non, t'as dit le train. T'as dit faut le train, tout ça. Quoi, ouais, on peut prendre le train, hein,
4: Non, je me suis bourré, c'est l'avion.
11: Donc l'avion.
4: L'avion.
11: Ouais. Et New York, il y a quoi? Il y a plein de choses à faire. Moi, je suis jamais.
4: Ouais, il y a beaucoup de trucs à visiter. Il y a le stand, l'Empire Standing Building, qui est vachement beau à voir, parce qu'on est monté nous jusqu'au dernier étage. Et je vais te dire, c'est super. T'as une belle vue là-bas. Tu vois la Statue de la Liberté et tout.
11: D'accord. Donc ça, c'est joli.
4: C'est super. Et puis t'as bien sûr les quartiers dans Manhattan et tout ça. Hein.
11: Ah, et les...
12: tu penses y retourner ou pas, Gérard, à l'Empire Standing Building, Jean?
4: Building, pas building.
12: Ouais.
4: Parle français.
12: Tu penses y retourner ou pas?
4: Ben, dès que j'aurai les moyens, oui, pourquoi pas.
11: C'est vrai, c'est
4: difficile. À moins que Fun Radio me repaye le voyage.
11: New York, ça ferait plaisir d'y retourner.
4: Ah ouais, ouais.
11: Ouais, c'est vrai, t'as kiffé grave. La nuit, tout est éclairé, les magasins sont ouverts.
4: Disons...
11: C'est quoi le New Yorkais il est
4: bah, disons, la nuit, c'est pas... Faut mieux pas trop se balader, parce que bon, il y a quand même pas mal de problèmes, hein, il paraît.
11: Ah bon, comme quoi
4: Style des meurtres.
11: La Vignou
4: Non, des meurtres, tout ça. Mais par contre, là où qu'il faudrait aller aussi, c'est le Central Park, qui est beau, c'est un...
7: La nuit, c'est bien Central Park.
4: Ah, ouais, mais ça craint aussi, pareil.
11: Ah, ouais, bah ouais.
12: Est-ce que tu t'es baladé à Harlem avec ta copine ou pas?
4: Bah bien sûr, on a fait tout. Débouche-toi les oreilles quand je parle. Attends, je t'ai dit qu'on avait fait tous les quartiers, une partie des quartiers. Donc bah,
11: pas tous.
4: Le Harlem, on a fait le quartier chinois.
11: Ouais.
4: Donc c'est beau à voir. Ouais.
7: Quartier russe, t'as fait le quartier russe?
4: Non. Non. Non, bah on n'a pas pu en 3 jours. On peut pas.
7: On va faire tout.
11: À part de couler des bronzes.
4: C'est ça.
11: T'es allé dans le bronze?
4: Non. Non, parce qu'il y a des trucs qu'il faut dire que bon, on pouvait pas tout faire parce qu'on n'avait pas, le temps.
11: Ouais, parce que bon, on rappelle, t'es parti, t'as fait un long voyage. T'es parti combien de temps là-bas? 48 heures, hein?
4: Ouais, à peu près.
11: Ouais, donc ça lâche. 48 heures, ça suffit pour les vacances, non?
4: Non, faut partir facilement 2 mois tranquille.
11: Ah ouais,
4: non. Facilement, bien tranquille pour tout visiter, voilà. pour 2 mois.
11: Deux et mois, on rappelle, Jérôme, hein, pour un budget de 9000 francs, tu as intérêt à te serrer la ceinture. Hein. Tu boufferas pas tous les jours à ta faim. Hein. C'est
12: moi qui... Faut un foyer, là.
11: Ou alors là, effectivement, ce qu'a dit Gérard tout à l'heure comme connerie, je te conseille plutôt de repartir en train de nouveau si tu veux économiser un peu. Hein. Ou en pousse-pousse, ou alors tu vas à la rame, je sais pas, tu vas avec Daboville, mais à mon avis, en avion, là tu mets tout le budget dedans, hein.
12: Je m'étonne.
11: Voilà, ou dans la soute tu vas à la loose, hein, parce que toi tu penses qu'avec 9000 francs pour 2 mois GG on peut bien s'éclater à New York? Ouais,
4: bah ça dépend, si c'est un gros mangeur j'essaye un peu plus, mais ouais, si c'est pas un gros mangeur, bon,
7: 9100 9200 je pense.
11: Mais avec 9000 francs en 2 mois à New York, à mon avis tu vas pas en boîte tous les soirs, hein.
4: Bah il y a pas besoin d'aller en boîte pour draguer, hein.
11: Ouais, mais quand t'es jeune pour s'amuser, lui part en amoureux, c'est ça GG, hein. Jérôme.
4: Allô.
11: Tu pars amoureux? Tu pars tout seul?
12: Ah non, je pars tout seul, moi. Hein.
11: D'accord, ok. Mmh. Bah alors, donc déjà, 9000 francs, donc, lui, il avait... Non mais attends, excuse-moi, parce que lui, il avait mis 9000 francs pour deux, donc c'est 4005, hein.
12: 4005.
11: Ouais. Ah bah ouais, du coup, bah oui.
12: Et qu'est-ce que tu me proposes comme restaurant, là-bas, à New York? Qu'est-ce que je dois squatter comme quartier?
4: Bah je te dis, les restaurants, ça dépend ce que t'as envie de manger, hein.
11: Qu'est-ce qu'il y a de branché en ce moment, là, à la mode, là, hyper branchouille?
4: Oh là, je peux pas te dire.
11: T'as pas eu le temps, non?
4: Non, on n'a pas le temps de regarder comme ça, hein.
11: Ouais, mais vous étiez dans des hôtels, comment ça se passe, c'est des grands hôtels
4: Celui où qu'on avait été, super bien.
7: Il y avait un lit
4: ah bah, en principe, hein.
11: Comment ça se passe, la chambre? Raconte-nous, t'es à l'accueil, il y a un ascenseur, t'es à quel étage?
4: On était au 11e.
11: D'accord, ouais.
4: Non, mais ça, c'était déjà réservé, donc on n'avait plus qu'à récupérer...
7: C'était par clé ou par carte?
4: Non, c'était avec un pass.
11: D'accord, ok, ouais. Et c'était sympa, ouais, c'était...
4: Ouais, c'était bien, l'accueil était chaleureux.
11: Ouais, l'accueil était chaleureux. Et en plus, Jérôme, peut-être que je vais faire ça vendredi, ou peut-être tout à l'heure, là, je vais aller dans mes archives, parce que j'ai des...
4: Qui se passe dans les rêves partis, puis que ça se termine toujours mal. Ouais.
3: Alors justement, non, ça se termine pas toujours mal.
4: Ça dépend des endroits.
11: Alors justement.
3: Ça dépend des organisateurs et des gens.
11: Non, mais là, on va pas rentrer dans un débat sérieux. Non, pitié. Deuxième degré.
4: Gérard, c'est pour la rentrée.
11: Gérard, qu'est-ce que tu penses des free parties?
4: Pour moi, c'est un peu bidon parce que ça se termine très souvent très mal.
3: Et
4: là, il y a pas si longtemps que ça, je crois que c'est le mois dernier ou il y a 2 mois, ça s'est terminé que, bon, il y a encore un jeune qui est mort à 15 ans parce que...
3: Il avait trop bu.
4: Non, c'est pas ça. Puis que, bon, d'accord, il avait trop bu, mais il y a eu aussi l'emprise de la drogue. Et ça, c'est un truc qui est... Dans toutes les soirées comme ça, c'est des trucs qui devraient pas exister.
3: Et dans les autres soirées, il n'y a pas de drogue.
4: Si, dans,
3: c'est pour ça
4: dans
3: qu'il faut tous y aller.
4: Non, mais même, c'est pour ça que je dis, évitez d'aller dans des soirées comme ça, parce qu'on ne sait jamais sur quoi...
3: Je ne suis pas d'accord.
11: Gérard, sinon...
12: GG, c'est Barnabé, tu gobes toi un peu, tu gobes des anus quand même, de temps en temps. Ça arrive.
13: Et Bernardé. Écoute-moi bien, espèce de petit trou du cul.
3: Bernardé. Je vais te gober.
12: Ou Bernardo, ouais.
13: Mais espèce de petit trou du cul.
12: T'as une tête à prendre du queue quand même.
13: Bon, Jérôme, je te dis au revoir,
3: moi,
13: terminé pour toi.
3: Dis, il a plus une tête à kéké.
11: Ah. Non mais Gérard il est...
12: Ouais.
11: C'est vrai Gérard
12: t'es,
11: tu... Avant tu traînais à la loco dans les grandes soirées et tout, là tu viens plus, comment ça se fait?
4: Bah ouais, je viens plus, pourquoi? Parce que tu m'invites plus.
11: Bah ouais, parce que je fais plus rien là-bas non plus quoi. Mais il y a toujours, il y a toujours, tu sais que...
3: Tu peux payer l'entrée aussi.
12: Bah non, on y va encore.
11: Hein. Tu sais qu'il y a toujours des cums qui t'attendent au cabinet hein.
4: Non mais même...
12: À la loco, moi je me souviens de Gérard qui prenait du poppers hein.
4: Bien sûr, et ta connerie.
11: Bon, on a...
4: Ouais, voilà, terminé avec eux, parce que ça y est.
11: Non, mais on va les garder, mais bon esprit. Je rappelle que ce soir, Gérard répond à toutes vos questions. Hein. Donc, Julia, s'il y a des questions pour Gérard sur son avenir, son point de vue ça, professionnel, tu prends tout, hein, t'hésites pas.
3: Il n'y a que des questions pour moi.
11: Putain, bon, bah alors s'il n'y a que des questions, mais s'il y a des... Ah, on a trouvé quelques moments forts pour Gérard. Tiens, tu vas les caler, tiens, si tu veux mettre un petit CD. Ce que je vous propose, Bernabé et Jérôme, c'est qu'on va faire une petite pause. On va réécouter donc un grand moment de radio. À l'époque où on faisait le matin, c'est pas parce que c'était un grand moment, parce que je le faisais, grand moment grâce à Gérard. Je rappelle que donc on avait fait un concours pour emmener des auditeurs voir l'avant-première de Godzilla à New York. Et que finalement, avec notre patron, on s'était dit, bah écoutez, tant qu'à faire, ou les préparatifs, tant qu'à faire, autant emmener Gérard avec sa copine Sandy et avec un animateur de la radio. Donc on a opté pour ça. Gérard est parti pour la première fois à New York, aux États-Unis, pour aller voir l'avant-première de Godzilla, donc au Madison Square Garden. Et donc à l'époque du matin, il y avait pas mal de petites choses. Je me souviens t'avoir appelé, tu nous racontais un petit peu comment tu préparais ta valise, les préparatifs, tu te souviens?
4: Non,
11: tu t'en souviens pas
4: plus.
11: Alors si ça se cale, parce que c'est peut-être pas fixé aussi le CD, si ça va se faire. Et puis à l'époque où t'étais aussi dans la chambre d'hôtel, tu t'en souviens ou pas?
4: Ah ouais, ça ouais.
11: Bon alors on va essayer de voir si ça se cale, hein. Le temps que ça se cale, on va prendre un auditeur. On va prendre Gérald. Est-ce que tu es avec nous, Gérald?
14: Alors oui, bonsoir Max.
11: Ça va bien?
14: Oui, ça va impeccable.
11: On t'entend, on t'écoute.
14: Bonsoir Gérard.
11: Non, Gérard.
14: Gérard, pardon.
11: Pas Gérard.
14: Vous allez bien, non?
4: Ça va.
14: Alors voilà, moi j'appelle pour un petit conseil, parce qu'il m'arrive une chose totalement incroyable. C'est que j'ai passé 15 ans de concubinage avec ma femme.
11: Mmh.
14: Et après 15 ans de concubinage, bon bah elle m'a largué.
4: Concubinage.
14: Concubinage. Et donc elle m'a largué lors d'un séjour en Normandie à Ibiza, et bon maintenant je sais pas comment faire parce que je suis totalement déprimé. Et j'aimerais savoir comment toi tu gères une déprime après une séparation, parce que là moi je sais pas comment faire quoi.
15: C'est complètement dingue.
12: L'alcool.
4: Oh mais c'est bon là, Jérôme et Bernardet, vous la fermez ou quoi là?
14: Taisez-vous, c'est déjà que c'est pas facile pour moi.
15: Ok, on va t'aider.
4: Bon, Hervé, au lieu de te marrer comme un perdu, tu me mets Bernardet et Jérôme en attente.
11: Ah, bon alors Bernardet, écoutez, on va mettre tout le monde en attente parce que maintenant ça s'est calé. Et après on va retrouver tout le monde, premier juré. On va donc retrouver Gérard à l'époque où je faisais le matin. J'avais encore une bonne voix de puceau, il y a 4-5 ans de ça. Et donc j'avais Gérard au téléphone qui préparait son départ pour aller voir à l'époque un film qui aujourd'hui s'appelle Godzilla, mais vous allez l'entendre par vous-même, qui s'appelait Godzillade à l'époque. Écoutez. Salut Gérard.
12: Salut.
11: Bon Gérard, je sais que tu as quelques heures de l'envol pour aller à New York voir l'avant-première du film
12: Godzilla.
11: Avec quoi comme acteur?
12: Arnold Schwarzenegger, Robert De Niro, Colombo et bien sûr le président des États-Unis, Bill Clinton.
11: Eh oui, tous ceux-là seront bien entendu sur l'écran de cinéma et également dans la salle pour l'avant-première. Comment on prépare une valise pour se rendre pour la première fois à New York, Gérard?
12: Ah, je mets des chaussettes, des slips, maillot de bain, bien sûr, parce qu'il y a la plage là-bas, de la crème à bronzer, du savon pour me laver un peu avant d'aller dans la piscine.
11: Du parfum?
12: De l'Adidas, du Fabergé, puis autre.
11: Tu mets pas de l'Antarctique?
12: Ah ben, si, je vais peut-être mettre un petit Antarctique.
11: T'as les passeports, les billets?
12: Ah, ça y est, tout est dedans, ça y est, c'est déjà planqué. Hein.
11: Bon, très bien. Et elle, Sandy, enfin, c'est pas mal de me la passer, mais dis-moi, qu'est-ce qu'elle met dans sa valise, elle, Sandy?
12: Ah ben, elle va mettre des tenues légères, pantalons, robes, bien sûr, maillot de bain, serviette de bain, de la crème à bronzer, du parfum, de l'eau jeune... puis un peigne quand même pour se coiffer, et puis bien sûr
11: le smoking.
12: Et puis son smoking avec sa belle robe verte.
11: D'accord. Gérard, dans moins de 4 heures, tu seras parti pour New York, donc on va te laisser. On aura l'occasion, bien entendu, de t'avoir de nouveau en direct juste avant de prendre l'avion à l'aéroport de Roissy.
16: Mm-hmm.
11: On précise également que pour 110, c'est quand même son baptême de l'air, donc pour New York, c'est pas mal. Toi, ça sera la deuxième fois de ta vie que tu prendras l'avion.
16: Ah ouais.
11: Et on dira qu'une chose. Are you do you do?
16: Are you do you do? Yeah.
11: All right, thank you.
16: Thank you very much.
3: Et les débats sur les fruits,
11: vous êtes à Roissy, qu'est-ce qui se passe et qu'est-ce que tu vois?
16: Donc, là, à l'heure actuelle, on est en train de voir des avions, donc on a passé les bagages en soute, puis on a fait des contrôles de passeport, tout ça, donc tout se passe bien.
11: Tant mieux.
16: Un peu les chocottes, parce que c'est son premier baptême de l'air, donc un petit peu les chocottes. Alors, puis là, elle aperçoit les avions à peu près. Ça,
11: et alors?
16: Ça y fait tout drôle pour elle.
17: Oui, donc là, on est à l'aéroport, et puis et les avions, c'est très impressionnant de les voir de près.
11: C'est vrai.
17: On est passé sous un détecteur de
11: métal.
17: De bagages.
11: Ah bon?
16: De métal.
17: De métal.
11: Bah oui, on fait exprès.
17: Et donc, c'est bien, c'est super.
11: Tant mieux.
17: C'est génial.
11: Ouais.
16: Voilà, donc, on est sur Delta Airlines. Delta Airlines, 767 à peu près.
11: À peu près,
16: Delta Airlines. Et sinon, si tout se passe bien, si on m'a pas kidnappé, je rentre mercredi matin.
11: Bon, GG, t'es arrivé aux États-Unis, t'es dans la chambre d'hôtel à New York.
13: Chambre d'hôtel.
11: Avant de nous dire comment est l'hôtel, dis-nous comment s'est passé le voyage avec Sandy.
16: Ben, tout s'est bien passé, on a mangé du chicken, du ragouagne, et sinon, tout s'est bien passé. La douane, à part, elle m'a posé une question, j'ai rien compris. Donc,
11: ça m'étonne pas.
16: Ça m'étonne pas de moi, donc je sais pas pourquoi. Donc, les gens, ça va, ils sont aussi sympas que moi, parce que comme ils parlent anglais, donc
11: Tu comprends pas.
16: C'est pas
11: la même langue.
16: C'est pas du tout la même interprétation que sur Paris, donc
11: c'est pas
16: l'anglais. L'anglais ou l'américain. Maintenant, je vous passe Sandy qui va vous raconter la suite.
17: S'il te plaît. Le décollage, on a l'impression d'être
11: dans un avion.
17: Dans un avion, je suis sûr.
11: C'est clair, sacré Sandy.
17: En plus, pendant tout le voyage, Gérard, il m'a donné des coups de coude, alors ça fait que je pouvais même pas manger. Quand je mangeais, j'avais toujours, en plus, il m'a renversé le coca.
11: Comment vous êtes organisé? Et cette fois-ci, dis-moi, comment était la chambre d'hôtel?
16: Donc, dès qu'on est arrivé à New York, on a pris un taxi, on s'est rendu à l'hôtel, là, au T. Wolford Astoria. Donc, c'était un bon. En venant avec le taxi, on a vu des buildings, on a vu de loin, parce que.
11: New York.
16: Il fait quand même pas très, très chaud, là, en ce moment.
11: Ah,
16: donc,
11: ouais.
16: Là, maintenant, on est dans l'hôtel, 4 étoiles, tranquille.
11: De luxe.
16: Du luxe, pour n'importe quoi. Hein.
11: C'est clair.
16: Là, on va aller faire chercher les billets pour aller voir le fameux film de Godzilla. Alors, je peux vous dire une chose, qu'il y a à peu près 11 000... Il y a 11 500 personnes qui vont venir voir ce film-là.
11: Voilà, alors ça, c'est premier moment, mais il y en a un autre, écoutez.
17: New York.
11: Voilà.
17: Ah ouais.
11: D'accord, attention, petite musique.
13: J'avais plus de voix, c'était le matin, faut m'excuser.

0: Carlos le matin. On avait tous les Américains qui nous étaient tombés dessus. Après, c'était bien.
1: Ouais. 8h22 en direct de New York. Aujourd'hui, tu vas aller voir donc l'avant-première du film Godzilla avec Sandy, Miguel et un auditeur de Fun Radio qui a gagné un concours la semaine dernière chez Morgan. Raconte-nous très rapidement comment est l'hôtel, etc., etc., les chambres.
2: Ah, les chambres sont magnifiques. Hein. Là, je t'explique pas, là, on est dans un lit, mais alors mieux que chez soi. Hein.
1: Ah bah oui. Enfin, ça, il n'y a pas de mal, il n'y a pas de mal à se faire du bien, c'est
2: avec
1: clair.
2: Télé à dispo, salle de bain, tout.
1: Non, vous avez une salle de bain dans un hôtel 4 étoiles directement dans la chambre?
2: Ah, qui est juste à côté. Hein.
1: Ah, d'accord, sur le palier.
2: Non, dans la chambre, mais une pièce après les lits.
1: D'accord, on m'a dit.

0: putain.
1: Parce que les matelas sont très durs hein, quand même aux États-Unis. Gérard,
0: ouais.
1: Quel est la, c'est quoi le planning de la journée, l'emploi du temps?
0: Là aujourd'hui, on va aller du côté de
2: Broadway.
0: Broadway, on y était hier, mais on va y retourner là. On va essayer, on va monter dans un building de 100 étages là, ouais. Puis on va essayer de voir un peu comment que ça.
1: Bah, profite-en pour faire un petit saut à l'élastique.
0: Ouais, t'as raison.
1: Et donc, qu'est-ce que tu vas faire là-bas? Tu vas faire des petites emplettes, des petits achats?
0: On va regarder un peu comment que c'est. Et on va faire des photos souvenirs.
1: Ouais.
0: Et puis ben après ben on viendra se préparer pour aller à cette fameuse soirée.
1: Pourquoi? Et pour aller voir quoi? Rappelle-le nous.
0: Godzilla.
1: Ouais. Avec comme acteur quand même parce qu'il est au courant. Qu'est-ce qu'il y a comme acteur?
0: Il y a Arnold Schwarzenegger et puis Colombo, Robert De Niro et puis bien d'autres et puis Bill Clinton.
1: Voilà le. Tous dans le même film. Voilà. Bon, très bien Gérard, passe-moi Sandy deux secondes.
0: Ok.
3: Oh, après, le plus on beau, trouvera
1: Jenny aussi en direct de Cannes. Il y a plein de produits de surprise encore à 8h24. Sandy, t'es avec nous?
2: Elle est longue la chambre. T'es là?
1: Bah, c'est une très grande chambre. Hein. C'est la longueur de son appartement. Sandy, t'es avec moi?
4: Oui, je suis là.
1: En direct de Cannes quand même, Sandy est là quand même. Bon allez, on va arrêter. Sandy.
4: Oui.
1: Raconte-moi un petit peu alors, comment c'est là-bas, toi, de ton côté, comment t'as vu ça?
4: Bah, New York, c'est grand quand même.
1: Bah oui, et la chambre d'hôtel, comment c'est alors?
4: La chambre d'hôtel, c'est très luxueux. Hein.
1: Ouais, un peu trop?
4: Non.
1: Non, ça va, on s'y fait, on prend goût quand même. Et toi, donc, le programme de cette journée, tu nous le confirmes, c'est quoi?
4: Bah oui, donc on va aller dans un
1: immeuble
4: qui fait
1: 100
4: étages.
1: Ouais.
4: Et moi qui ai le vertige...
1: Et le décollage donc, parce que j'ai entendu dire tout à l'heure que c'était ton baptême de l'air, alors comment ça s'est passé? Finalement t'as pas vomi, rien du tout?
4: Non, j'ai pas vomi, mais j'ai eu très peur au moment du décollage.
1: T'as picolé un peu aussi?
4: Oh non, quand même
1: non, pas. T'as vu un film dans l'avion?
4: Oui, on a vu un film avec Jack Nicholson.
1: C'était quoi?
4: Je sais plus le titre.
1: Bon d'accord, ok, très bien. On vous aura donc demain matin pour...
3: Ah Gérard, tu t'en souviens alors? Puisque on a toujours les auditeurs et qu'on est toujours en direct à la radio, dans l'avion, comment ça se passe quand on fait des longs voyages pour aller à New York? On a d'ailleurs récupéré Jérôme, Barnabé et Gérald. On regarde. Il est vrai qu'on voit des films dans l'avion?
5: Oui, il y a un écran et on peut brancher, il y a une chaîne et puis on peut regarder la télé.
3: Il faut venir avec son lecteur DVD dans l'avion?
5: Non, c'est eux qui le mettent, hein, le film. Hein.
3: Indirectement, tu choisis?
5: Non, c'est eux.
6: Jérôme, j'aimerais te poser la question suivante, à savoir, on sait tous que tu as une prothèse en fer. T'as une jambe de fer, est-ce que t'as pas été trop accommodé avec les douanes?
5: Non.
6: Même avec ta prothèse anale en titane?
5: Et ta connerie, allez, se couler, se dis au revoir maintenant.
6: Allez,
5: dégage, dégage, dégage, dégage.
3: On peut dialoguer.
5: Non, mais
3: il a raison.
5: Plus de
6: dialogue,
5: il arrête pas de dire des conneries.
3: Est-ce que ça sonnait?
5: Sur Orly, ouais. Sur Roissy, je veux dire.
3: Sur Roissy, ça sonnait à cause de...
5: Non, mais ce qu'il y a, c'est que je sais pas ce qu'il y avait, puis en fin de compte, c'était pas à cause de la jambe, donc je sais pas ce que c'était.
6: Est-ce que t'as déclaré ton kiss, quand même?
7: Avec ta femme, y a pas des clébards à la douane qui sont tombés amoureux de ta femme quand t'as pris l'avion, parce que ça aurait pu être un problème, ça aussi.
5: Et vos conneries, vous amuse?
7: Il y a un Superman qui fait les grosses avec des tresses, il aurait pu tomber amoureux.
3: C'est bon les gars, vous abusez un peu là, attendez, il l'a quitté, on parle pas de Sandy, elle est partie, d'accord?
7: Retenu pendant tout ce temps-là, on s'est retenu pendant des années, maintenant on peut se lâcher.
5: Non, il est hors de question que vous vous lâchez ce soir et vendredi. J'ai dit non. Jérôme et Bernard Descoula, la salope, elle vous emmerde et moi je vous emmerde. Allez vous faire au standard.
3: On l'applaudit, bravo.
5: Au standard. Allez dégagez. Bonne nuit.
6: Pourquoi tu défends cette gourde à ça?
5: Bonne nuit.
3: Bon Gérard, pour terminer là-dessus, qu'est-ce qu'on peut dire? Donc New York, est-ce que c'est une destination de rêve? Parce que là tu nous as fait rêver mon salaud.
5: Si, ça vaut le coup à y retourner.
3: C'est vrai?
5: Ouais.
6: Bon.
5: Avec ce que tu veux, même si tu veux y aller avec un mec, tu peux y aller, comme ça tu te feras sauter mieux encore plus vite là-bas pour toi.
3: En dehors de New York, Los Angeles, San Francisco...
5: Bah, je sais pas, j'ai jamais été dans des coins comme ça, donc...
3: Mais qu'est-ce que t'en penses quand même, c'est bien ou pas? Ouais.
5: Bah, j'en entends parler, il paraît que c'est pas mal à voir.
6: Il paraît aussi que le parfum Adidas là-bas, c'est le parfum numéro 1, enfin, c'est ce que j'ai appris, il paraît que c'est...
3: Adidas marche bien, hein.
6: Ah ouais, ça marche bien là-bas au fait.
5: Mais ta connerie, elle marche bien?
3: Oh putain, mais t'arrêtes un peu
6: ouais, j'ai...

0: Si t'avais une destination de rêve là que tu pouvais choisir pour partir, tu partirais où toi?
1: Saint-Malo par exemple ou...
0: Vas-y, fais-nous rêver.
1: Saint-Malo, puis de Montigny-le-Bretonneux.
0: La Garenne-Colombe. Tu sais que tu partirais, Gégé, d'une île déserte, dis-nous un petit peu.
2: En Guadeloupe, voilà, terminé.
3: Ah, voilà la Guadeloupe.
0: Pourquoi?
1: C'est bon.
2: Bah parce que c'est quelque chose qui est bien et là-bas au moins on est sûr d'avoir du soleil.
1: C'est vrai qu'en Guadeloupe, le parfum numéro 1, t'as dit d'aller par là-bas.
2: Bon, et ta connerie, c'est quoi? La connerie numéro 1, je crois que c'est ta connerie qui est sur Terre.
3: C'est vrai, Gérard, pourquoi tu partirais un peu dans les îles? Pourquoi par exemple plus la Guadeloupe que la Martinique?
2: Non, parce que là-bas il fait meilleur.
3: Ouais, que la Martinique?
4: J'ai froid là-bas en Martinique.
3: Ouais, c'est froid, hein,
4: ouais.
3: Ouais.
1: Mais c'est quoi la capitale de la Guadeloupe?
2: J'en sais rien.
0: Il y a combien d'habitants en Guadeloupe, Gégé?
2: Mais j'en sais rien, mais arrêtez de me poser des questions. Au niveau
0: de l'amplitude thermique.
3: Vous voulez pas faire avancer le débat, là?
0: Bah, je sais pas, l'amplitude thermique en Guadeloupe, c'est quoi, à peu près?
2: Quoi?
0: L'amplitude thermique, à peu près.
2: Mais j'en sais rien, tu me poses des questions, j'en sais rien, j'y ai jamais été, qu'est-ce qui me gonfle, là?
3: Combien de temps t'aimerais partir en Martinique, Gérard?
2: Un mois, ça me suffirait largement.
3: Un mois, largement, ouais. Bah, oui. T'as un budget de combien? Combien te faudrait comme budget?
2: Bon.
3: 5-6 000?
4: 500? 600 francs?
2: Non, je sais pas.
0: Est-ce que tu peux partir avec, par exemple, 2 carnets de tickets resto? Est-ce que ça suffit?
2: Et ta connerie, tu crois qu'elle suffit pas, là?
0: Bah attends, tu peux, ça fait un beau voyage. Quand même.
3: Bah, attention, c'est des tickets à combien aussi?
0: C'est des jeux tickets à 40 francs.
3: Ah ouais, d'accord, ok.
0: 200 francs, attention.
2: N'importe quoi.
0: Bon, c'est vrai, hein.
3: Hey, Gérard, on fait la rentrée, là, pour revenir sérieusement, là, les débats, qu'est-ce qu'on va faire?
0: On va refaire les mêmes, comme d'hab.
3: Ah bah non.
1: Les furoncles.
3: Faut faire avancer le débat. Est-ce qu'il y a des sujets quand même?
0: Les routiers numéro 2.
3: Moi, c'est une exclue. Même c'est une question que je me suis souvent posée. Là, c'est Max qui te la pose. Y a-t-il eu des sujets que tu aurais aimé aborder dans les débats, mais tu t'es dit non parce que tu manquais de maturité ou que tu pensais que les auditeurs ne seraient pas à la hauteur?
2: Non, c'est pas que je manque de maturité, c'est que je pense que c'est les auditeurs qui seront pas à la hauteur.
3: Quels sont les débats que tu aurais aimé aborder?
2: Étant donné qu'on aura toujours les mêmes.
3: Non,
1: faut arrêter d'être carado là.
2: Ouais, c'est ça.
3: Bon, Gérard, quels sont les débats que tu aurais aimé aborder?
2: Celui que Julia m'a posé tout à l'heure, celui-là faudra qu'on l'aborde. De toute manière, c'est un débat qui sera bon à faire.
3: Ça, les rêves parties, on va le faire, ouais, les feux parties, ouais. Et quoi d'autre encore?
2: Puis après, on verra petit à petit.
1: Tu pourrais pas faire un débat sur les moustiques qui tuent en Guadeloupe, hein?
2: Non, pas du tout.
3: Non, mais quels sont d'autres trucs encore? La politique, quand même, de ces quatre.
2: On en a déjà assez parlé de ça, on va pas y
3: aller. Ouais, mais bon, c'est quand même ça.
4: C'est important, la politique.
3: Ah ouais.
2: Non, mais
1: des trucs bizarres, hein. Il y a des trucs, on ne tient pas au courant de tout, hein. Je sais pas ce que t'en penses, Gégé.
2: Mais vous avez qu'à regarder les infos, puis c'est tout.
3: Enfin, les infos, tu vois.
1: Par exemple, qu'est-ce qui se passe, si on donnait la même indemnité que Jean-Marie Messier?
3: Qu'est-ce que tu penses de ça d'ailleurs, Gérard? Tu sais, Jean-Marie Messier de Vivendi Universal qui va peut-être repartir avec 20 millions d'euros.
2: Non, mais ça, de toute manière.
3: 20 millions d'euros.
2: Ça, ce qui s'est passé, c'est que moi, je n'ai pas suivi l'histoire de ce qui s'est produit. Bon, il y a eu une magouille, et puis bon, bah, maintenant, il va être remplacé par quelqu'un d'autre. Et c'est
3: ouais, tout. Mais Vivendi, toi, le mec, il va partir peut-être avec des indemnités de 20 millions d'euros.
2: Bah, ça, c'est eux qui ont décidé qu'ils démissionnent et qu'ils partent comme ça. Par
3: contre, mais 100 millions de francs, tu trouves ça normal qu'ils partent avec plus de 100
2: C'est eux qui ont décidé ça maintenant, c'est eux qui se débrouillent, hein. c'est leur problème. Hein.
3: Pour toi, il y a magouille?
2: Pour moi, personnellement, oui. Mais il y a beaucoup de trucs aussi qu'il faudra aborder. Il y a l'histoire du foot là, avec Roger Lemaire et...
3: Bah, t'as pas entendu Courbis là, qui est avec l'OM?
2: Justement.
3: Courbis.
2: Ouais, lui, il demande 70 000 euros pour le remettre en liberté.
3: Mais il est sorti, ça y est, il est sorti là.
2: Ah, je sais pas, est-ce qu'il a payé la...
3: Ouais, il a payé la caution, ouais. Mais toi, tu penses que ça serait bien qu'on parle un peu de la mafia du football, là, qu'on mette un bon coup de pavé dans la mare, là?
2: De toute manière, c'est un thème de débat qui sera abordé à la rentrée. Vu que la Coupe du Monde est terminée, qu'il faudra bien y revenir.
3: T'es conscient que tes débats font avancer les choses?
2: Bah, disons, on ne sait pas. Hein, on verra.
3: Non, mais.
2: Faut se dire une chose, que la Coupe du Monde étant terminée.
3: Ah bon?
2: Qu'il y a eu des. Bon, c'est le Brésil qui a gagné 2-0.
3: Ah, tu n'es même pas au courant. Hein.
2: Bah, ouais, bien sûr, toi, t'es au courant constamment et tu le suis pourtant. Alors,
3: ouais,
2: amateur du PSG, on dirait que tu suis vachement...
3: Non, on aurait pu faire un petit débat, là, tu vois.
2: Ce qu'il y a, c'est que, bon, il y a eu des grosses fautes d'arbitrage durant le Mondial. Donc,
3: pourquoi tu fais pas un débat sur les fautes d'arbitrage?
2: Bah, justement, on va...
3: Fais avancer les choses, quoi. Fais avancer le schmilblick.
2: C'est des thèmes de débat qu'on va aborder, voilà, c'est tout. Il y a ça, puis après, bon, on verra pas bien par la suite comment que ça se passera.
3: Bon, on se refera un petit débat sur la Formule 1, quand même.
2: Bah ça, on verra ça.
3: Pour la CIMI, sur les routiers quand même.
2: Oh non, non, on va pas refaire un 12e.
3: Ouais, mais chaque année, je sais pas, regarde le tunnel du Mont Blanc, t'en as pas parlé, de l'Euro.
2: Ah si, le tunnel du Mont Blanc, on l'a abordé avec, avec le débat numéro 11 des routiers. Hein. Ça, il a été abordé le sujet. Hein.
3: Vous êtes d'accord les mecs
1: Mais comment tu te situes dans le journal de...
3: Jérôme, ouais.
1: Ouais, comment tu te situes, parce que tu n'en as jamais parlé dans le scandale de l'Afghanistan, là, ce qui s'est passé avec...
2: Non, mais ça, c'est un sujet que j'aborderai jamais, parce que ça m'intéresse pas du tout.
1: Tu trouves ça normal que les Américains...
3: Mais si ça t'intéresserait, t'en parlerais, par exemple?
2: Personnellement, si ça m'intéresserait, oui, pourquoi
3: ouais,
2: pas.
3: Ouais, alors,
2: par si... contre, il y a un débat qu'on va sûrement aborder, c'est les fautes, les problèmes
0: des...
2: Non, mais ça y est, on
3: les fautes de quoi? Les fautes de quoi?
2: Les problèmes aériens, là, encore la catastrophe qu'il y a eu là, lundi.
3: Bah ouais, fais avancer le débat, là.
2: Parce que bon, c'est une faute...
3: Un pavé dans la mare, là.
2: C'est une faute de la tour de contrôle, et donc il y a eu un problème, et ça a fait 71 morts, et...
4: C'est sujet à débat, là.
3: Ah bah oui, bien sûr, puis d'ici le mois de septembre, tu vois, c'est bien. C'est bien d'aborder ce problème-là trois mois après, non, c'est toujours bien.
2: Non, mais
3: comme les arbitrages,
4: c'est l'actualité, c'est important.
3: Parler de la Coupe du Monde en septembre.
2: Non, mais pourquoi? Parce qu'il y a le championnat qui revient, donc automatiquement, il y aura toujours des fautes d'arbitrage.
4: Exactement.
2: Encore.
4: Fautes d'arbitrage.
3: On est d'accord.
2: On en reviendra là-dessus.
3: Voilà. Ah ouais, parce que ça se pourvu que ce soit des Boliviens qui viennent arbitrer le championnat français, on n'est pas loin de tout ça, hein, c'est vrai. Hein, parce qu'on on parle d'arbitrage, la Bolivie, tout ça, des Uruguayens qui viendraient arbitrer le championnat français. Qu'est-ce que tu en penses personnellement?
2: Bah pourquoi
3: à toi,
2: pas
3: tout seul?
2: Personnellement, faudra voir comment que ça se passe par la suite, c'est tout. Voilà.
3: Ouais. Toi, tu voudrais révolutionner un peu le football français?
2: Pourquoi pas?
3: La FFF à Terra bien se tenir, tu crois?
2: Ben, c'est eux qui décident. Hein. Moi, je peux rien dire à leur place. Hein. Je suis pas...
3: Est-ce que tu as la langue de bois? Tu as toujours dit franchement ce que tu pensais ou tu as toujours eu un peu de retenue parce que tu étais sur un média important et parce que tu es quand même très, très écouté par le CSA?
2: Ben, disons, je garde un peu mes propos parce que je sais qu'on est écouté par le CSA et je veux pas aller trop loin non plus.
3: Ouais.
2: Voilà.
3: T'as des choses... Pourtant, tu as des choses que tu as au cœur et tu as envie de parler. Ben, on fera un débat qui peut être lourd de conséquences. On parlait des... Bah, je vais le dire, les erreurs d'arbitrage de la Coupe du Monde,
2: non, hein,
3: c'est
2: ça,
3: un sujet
2: ça,
3: très très sérieux.
2: Non mais même ça, on va en parler, bon, ça va pas gêner le CSA, mais il y a d'autres trucs que je veux pas aborder, c'est tout.
3: Est-ce que tu penses que les erreurs d'arbitrage, par exemple, c'est quelque chose qui fait du mal à la société française?
2: Bah disons, pour les équipes de foot là, qu'il y a eu, pour eux, oui, et pour leur pays. Hein. Mm-hmm. Parce qu'il faut voir l'erreur d'arbitrage qu'il y a eu contre l'Italie, refuser un but alors qu'ils étaient bons. Nous, c'est pareil, on a eu des fautes d'arbitrage. Et,
3: bah, ah ouais.
2: Tu me diras, nous, on n'a pas eu de chance, on n'a pas passé le premier tour.
3: Tu feras un débat, par exemple, sur les tirages de maillots?
2: Ça prend partie de tout ça.
3: D'accord.
2: Non, c'est vrai qu'il y a un tirage de maillot et puis il y a certains trucs qu'il faudra aborder et voilà.
3: Ouais. Non mais c'est vrai quoi, on peut parler de la longueur des crampons aussi.
2: Non,
3: parce que,
2: on verra.
3: On va peut-être pas abuser là-dessus non plus, on va pas rentrer dans les détails.
2: Non,
3: mais...
2: on verra ça au moment voulu à la rentrée, c'est-à-dire, je sais pas les dates que ça sera, le premier débat, c'est toi qui me le diras.
3: Bah ouais, bah ça dépend un peu de toi, ça dépend de ton humeur aussi. Hein,
2: non
3: et puis,
2: mais moi ça dépend de toi et puis ça dépendra de Victor, de savoir s'il y aura quelque chose derrière.
3: Bah ouais, il y a des débats que t'as pas fait, j'ai l'impression que ça ne te passionne pas, les astronautes ou l'espace. T'avais fait un débat sur l'espace, c'était intéressant, sur TF1 débat sur le trou noir. Moi ça m'avait bien scotché, hein. j'avais appris pas mal de trucs quand même, hein. TF1, mais il remonte à longtemps, c'était à l'époque on était à Neuilly, t'avais fait un débat sur les trous noirs.
2: Voilà, je m'en souviens.
3: Sur les astéroïdes.
2: Moi je m'en souviens plus.
3: Non,
2: je m'en souviens plus du tout.
3: Ou les hémorroïdes.
2: Ah non, je sais plus.
3: Non,
2: c'est-à-dire j'ai pas tous les débats là, je les garde pour savoir ce qu'on fait et ce que j'envisagerais de faire.
3: Est-ce que ouais. Parce que c'est vrai, il y a une hémorroïde qui est passée il n'y a pas si longtemps que ça, pas loin de la Terre, qui a failli s'écraser, en tout cas qui est sur le point qui pourrait s'écraser sur la Terre.
4: L'hémorroïde de Halley.
3: Ouais, l'hémorroïde de Halley. Est-ce que toi, tu penses que par exemple, une hémorroïde qui vient de l'espace peut s'écraser sur la Terre et donc...
2: Je sais pas. Ben ça, on fera peut-être un débat sur l'espace parce que c'est un truc aussi d'actualité.
3: Eh oui,
4: c'est dangereux les hémorroïdes.
3: Déjà parce qu'il y a eu de l'eau sur Mars.
2: Non, tu pars dans des trucs.
4: Il y a la vie sur la Lune et l'eau sur Mars.
3: Il y a de l'eau sur Mars.
2: Ah, je sais pas moi.
3: Bah oui, non mais on a parlé, t'as entendu pas de la grosse hémorroïde qui pourrait venir s'écraser
2: sur
5: la Lune? Il y a de l'herbe sur Jupiter par contre.
3: Et c'est vrai en plus.
5: 4 jours, ouais.
2: J'en ai jamais entendu parler.
5: Des fragments d'herbe.
2: J'en ai jamais entendu parler.
3: Mais il faut que tu fasses un débat sur les hémorroïdes.
2: Bah on verra.
3: Bah il faut en profiter là, il faut un petit débat sur les hémorroïdes de l'espace. Parce que ça, ça,
2: de toute
3: ça...
2: manière, on verra, c'est des thèmes qu'on abordera durant la saison à venir, 2022.
3: J'aimerais bien qu'on fasse un petit débat qu'on avait fait il y a longtemps également, qui m'avait bien marqué, c'est sur la préhistoire. On a quand même appris que la préhistoire, ça a commencé en 1424. Ah ouais, c'est toi qui me l'avais dit lors d'un débat, que la préhistoire avait démarré en 1424. Ça, c'était bon, ça. Et un débat sur les dinosaures aussi, ça, t'as jamais fait. Mais il y a des débats qui m'ont bien marqué. On avait fait un petit débat sur les sumos. Pendant une heure et demie, on s'était bien régalé aussi. Hein.
2: Bon, faudra les marquer au fur et à mesure, les thèmes de débat qu'il faut faire.
5: Est-ce qu'on peut faire des débats de fond?
3: Bah, c'est des débats
5: genre
3: de fond.
5: Genre la protection féminine, serviette ou tampon.
2: Ben ça, c'est des thèmes de débat, voilà, qui est bon à aborder.
5: C'est bien ça.
3: Hein. C'est bon à prendre ça, Julia, c'est bon ça.
2: Faut le marquer.
5: Note-le.
2: Ben, c'est pas moi qui ai mon stylo, Pedro m'a piqué mon stylo.
3: Non, mais elle a raison sur la liberté féminine.
5: Non, ça m'est venu là d'un coup, je me suis dit, Gérard, sur ça peut le faire.
3: Ah ouais.
5: Voilà.
3: Ouais. Serviette ou tampon, ça c'est bon ça.
4: C'est bon contre. C'est important.
5: Ou protection.
3: Alors, je vais pas. Vous écoutez pas tout le temps, mais ça, Gérard, le pour ou contre, il en a marre.
5: Ouais.
3: Pour ou contre, les tampons.
5: Ah non, c'est pas pour ou contre, c'est le choix.
3: Ouais, c'est ça.
5: Quel est le mieux, le plus intéressant?
2: Ouais, mais c'est le pour ou contre, donc c'est
5: ça.
3: Ouais, mais tu vois, Julia, là, on aborde le pour ou contre, c'est ça, il est pas trop chaud, mais.
2: Ce que tu veux dire comme thème de débat, c'est sur les règles féminines.
5: Ah, bah si tu veux.
3: C'est ça,
5: c'est un débat sur les règles, ça dit.
2: Bah oui, bah voilà, ça, c'est là.
3: Ouais, c'est
2: là,
3: que les règles masculines aussi. Julia, je connais pas tout, mais Julia, quand même, quand on fait un débat sur les règles, c'est quand même des débats qui durent une heure et demie, 12 questions. Donc 12 questions pendant une heure et demie sur les règles, faut les trouver. Mais bon, lui, il les trouve, hein, il arrive toujours. Hein.
5: Ah, bah Gérard, j'en suis sûr.
4: Ça connaît
5: ça. Ça lui colle à la pause, débat d'ailleurs.
3: Donc, non, mais les problèmes de serviette ou tampon, ça, c'est bon, ça.
2: Ben ça, c'est les règles.
3: Tiens, note l'espace. Un débat sur l'espace.
4: Sur l'alcool?
3: Non, ça, non. Ça,
2: Il y a des thèmes de débat que je ne veux pas trop aborder.
3: Ah ben ça, c'est un peu glissant pour lui.
4: Ben alors, sur...
3: Ouais, ça, c'est un peu glissant. Ouais, mais tiens, les rêves parties, elle l'a dit, les free parties, les rêves parties, c'est les technos, tout ça, tout ce qui touche la techno, la gay pride, la techno parade.
5: Écoute, ce serait bien de faire une soirée comme ça, mais alors moi, je viens et toutes les coupures sont, tu mets du vrai son hardcore.
3: Bah, c'est-à-dire que lui, il vient avec des compiles Dance Machine, donc on
4: voilà.
3: Peut pas...
4: Non, les
5: Ah, mais Gérard, je suis sûr que ça te plairait d'écouter de la musique un peu différente.
2: Eh, c'est pas moi qui mets les musiques, hein, c'est des disques...
3: Non, mais d'accord, mais tu vois, dans ton débat free party, il faut que tu parles des technoparades, il faut que tu parles des Dance
5: Aussi,
3: Machine, la plus grande discothèque du monde.
5: Mais tu peux mettre un petit peu de hardcore, t'en mets
3: jamais. Un petit peu,
2: bah,
3: ouais.
2: Ça, c'est pas moi, voilà, c'est pas moi qui mets les disques. Hein.
3: Qu'est-ce qu'on pourrait avoir comme thème de débat, là, qui
2: non,
3: pourrait être sympa, là?
2: Il y en a déjà 4. Non,
3: il a raison, William.
5: Les pulls en nylon, ça gratte.
3: Non, mais Gérard,
4: la politique,
3: ça c'est des débats légers, c'est sympa. Ça fait 5 ans que tu fais des débats.
5: Un débat de fond, c'est ça que tu veux?
3: Ça fait combien de temps que tu fais des débats?
2: Attends, tu rêves ou quoi là?
3: Non, mais t'as arrêté pendant un certain temps, ça fait 5-6 ans que tu fais des débats.
2: Ça fait 7 ans, j'ai arrêté qu'un an.
3: Bon, t'as arrêté, donc ça fait à peu près 6 ans, on va dire, de moyenne. Mmh. Tu peux pas toujours faire des débats légers, à un moment donné, il faut que des débats de fond. Donc,
2: on a commencé déjà à Neuilly.
3: Oui, mais d'accord, mais on a compris.
2: Neuilly, ça fait, hein,
3: est-ce
2: ça fait
3: que
2: un bail.
3: Tu veux pas faire un débat sur la politique?
2: On l'a déjà fait, hein. On a fait sur les...
3: Un débat sur les excréments, bon.
2: Sûr?
3: Les excréments, non?
2: C'est quoi ce...
3: Bah, et les anti-excrèmes.
2: Bah, sur la politique, ça suffit.
3: Bah oui, bah c'est pareil, bah oui, un débat sur les excréments, la politique, comme tu veux, c'est pareil, oui, je veux dire, les excréments, c'est les mecs qui sont pour ou contre la politique.
2: Moi, déjà 5 pour commencer, après on...
3: Ah bah voilà, là on avance, au moins là on fait quelque chose, là au moins on fait un tour de table, ça fait plaisir.
2: On en a déjà 5,
3: mine
2: ça
3: de rien,
2: suffit.
3: On est en train de faire une petite réunion en direct, hein. Normalement on devrait être dans un bureau, ça devrait pas se passer en direct à la radio. Hein. Je crois que les auditeurs se rendent pas compte qu'on est en train de vous faire vivre l'envers du décor de la radio. On est en train de vous faire vivre en ce moment une réunion qui normalement se fait à huis clos dans un bureau.
2: Voilà. Bon donc c'est tout, voilà, c'est tout. Avec 5 pour l'instant, ça nous suffit pour le début de la rentrée.
3: Qu'est-ce que tu souhaiterais pour la rentrée que tu n'as jamais eu, Gérard, ou les choses que tu aimerais qu'ils changent un petit peu?
2: Par rapport à l'entourage de l'équipe.
3: Ouais, tout, même tes débats, tout ça, tes envies artistiques.
5: Un nouveau décor, par exemple.
3: Artistiquement?
2: Non, déjà, pour commencer, déjà, que tu puisses me sortir un contrat avant qu'on commence.
3: Ouais, ça c'est clair, je vais te renouveler ton contrat, d'accord, ouais.
2: Donc ça, pour commencer.
3: Ouais.
2: En espérant qu'on a eu une autre équipe que cette année.
3: Ouais, parce qu'on a eu des branques, bah attends, vous étiez nuls.
5: Les lofters qui font standard quand même.
3: Là, c'est Julia et William qu'on donne un coup de main.
2: L'autre, il est en train de draguer au téléphone comme d'habitude.
3: Pedro, il est viré, déjà il est viré direct.
2: Énervé, Hervé, il se branle les couilles.
5: Non, Hervé, quand même, travaille depuis tout à l'heure. Il m'explique le standard du début de la soirée.
3: Julien, il travaille avec moi, mais je peux dire que quand il y a le débat de Gérard, je ne suis pas dans le studio, et crois-moi que Hervé n'en branle pas une.
5: Non,
6: Je m'insurge. Avec Céline, on bosse comme des malades pour trouver de bons auditeurs pour Gérard.
2: C'est pour ça que vous me mettez du Tony, du harnais.
3: Non, ils étaient plus là.
2: Tu crois que l'avant-dernier débat, tu crois que j'ai pas compris le système?
6: Attends, il s'est passé comment l'avant-dernière?
2: Les trois quarts du temps, je regardais ce que vous foutiez. Vous foutiez rien du tout. Vous preniez même pas
3: devant ton micro, Gérard, devant ton micro.
2: Vous avez pris aucun auditeur à l'antenne. Et c'est tout le monde qui me le dit.
5: Faire un débat sur le travail des standardistes de Fun Radio.
3: Ah ouais, mais là...
5: Les standardistes chaud, là. Sont-ils des branques?
3: On verra ça. Bernabé, justement...
5: Ça peut le faire.
3: Qu'est-ce que tu penses de tout ça, toi, qui t'écoutes Gérard régulièrement, Bernabé?
0: Écoute, ouais, moi, je le suis depuis ses débuts dans la cabine, hein, carrément.
3: Ah oui, carrément, t'es infidèle.
2: Les routiers nous suivent, ils me connaissent depuis longtemps.
3: Ouais, Bernabé, t'es routier. Hein.
0: Tout à fait, oui, c'est vrai, je m'en souviens plus, je suis routier, tout à fait. C'est vrai que Gégé a quand même évolué. Il a commencé à un niveau qu'il a dépassé, assez rapidement. Maintenant, c'est vrai que les débats, c'est devenu autre chose. T'as mûri quand même.
3: On apprend des choses. Moi, j'écoute les débats des fois. C'est vrai que j'apprends des choses. Hein. J'ai appris pas mal de choses hein, sur les sumo, la préhistoire. Il m'a bluffé.
0: Maintenant, t'as une manière un petit peu particulière de donner les débats. C'est un petit peu ta manière à toi, quoi. Tu t'envahis un petit peu la place, quoi, quand même.
1: Il faudrait qu'il ait passé la cabine de la cabine au stade, si ça raconte un petit peu, mais bon, c'est un peu normal.
3: Ah, mais c'est,
0: ouais,
3: vrai.
0: Mais c'est une attention sociale, tu vois.
3: C'est une bonne question, ça, d'ailleurs, Bernabé. Enfin, c'est une constatation, mais qui va se transformer en question.
0: C'est un peu le melon, quoi.
3: Est-ce que...
0: T'as un peu le melon, t'as un peu la grosse
3: Est-ce
0: tête.
3: Est-ce que t'as pris un peu la grosse tête, Gérard? Sérieusement, t'as changé?
2: Bah, depuis...
3: Oui.
2: Pas spécialement la grosse tête, mais j'ai changé un peu, oui.
0: Bah ouais, regarde, au niveau de, si je peux me permettre...
3: Bah t'as changé déjà, t'as plus de kyste.
2: Bah ça, il y a longtemps, hein.
3: Tu te refais pousser la moustache.
0: Ouais.
1: Elle a perdu sa deuxième tête, hein.
0: T'as plus de jambes de bois.
3: T'as plus ta meuf.
2: Bah j'ai plus personne.
3: Ouais, t'as changé, t'as évolué, quoi.
0: Regarde, GG, au niveau des meufs, regarde, si je peux me permettre une petite comparaison un peu cavalière, regarde, t'as commencé par Christine, après c'était un peu mieux, c'était Sandy, maintenant c'est Lily, tu vois.
2: Bah non, attends, pour l'instant, avec Lily, c'est pas recousu, hein.
0: Ouais, Lily, c'est toujours ta main droite, mais bon, en attendant, il y a quand même une progression au niveau
3: attends, il vient de te dire, attends, avec Lily, c'est pas recousu encore, totalement.
1: Tu vas bientôt descendre en dessous du Quintal, Gérard. Il faut y croire.
0: Ouais, c'est possible, c'est bien, au niveau de la meuf.
2: Non mais ça.
1: Est-ce que tu penses que tu pourrais faire un débat carrément aux têtes au moins une fois juste pour le fun quoi?
3: Quoi? Un débat des États-Unis.
1: Un débat aux têtes, ça te dirait pas? Un débat aux têtes carrément.
3: Et le fait que tu descends en dessous du Quintal, c'est une motivation personnelle, Gérard. Je veux dire, aujourd'hui. Alors on se parle personnellement.
2: Personnellement, je pense.
3: Ouais.
0: Ouais. C'est bien. C'est ça qui te fait avancer en fait.
2: Hein?
0: C'est ça qui te fait avancer un petit peu dans ta vie.
2: Ouais. Ben c'est grâce à Max si je suis là derrière vous à vous parler hein.
0: Mmh, ouais.
2: Parce que sinon je me demande ce que je serais devenu sans Max.
3: Ben t'es mon pozo, attends, y a pas de malaise.
0: Et donc... attends, au niveau professionnel, je veux dire les petits à côté, est-ce que par exemple tu kifferais de refaire de la route
2: Non. La poésie, toujours la
3: des
2: poésie.
3: Soirées, des soirées avec moi, repartir en discothèque.
2: Ah ouais. Hein, refaire des soirées comme on avait fait au début Bruxelles, tout ça, mais je dirais.
3: On le mettait dans une cage et tout.
2: Je sais plus où que c'était, mais je m'en souviendrai. Hein.
1: J'avais une dernière question, justement, pour parler vite fait de l'arbitrage. Est-ce que tu penses pas qu'on peut mettre des policiers à la place des arbitres parce qu'ils ont l'habitude de siffler en fait
2: Non, mais sur le truc de l'arbitrage, il y a un nouveau système qui devrait arriver. En cours,
3: c'est
2: que maintenant ça va être il va y avoir 5 arbitres sur il y aura 2 arbitres de chaque côté du
3: des, c'est pas bête, hein, ce que dit Gérald.
2: Des gardiens de but et il y aura maintenant ils auront un écran de contrôle pour savoir s'il y a vraiment eu faute ou pas.
3: Ouais, et d'ailleurs ce qu'ils devraient faire aussi, c'est un peu comme dans les bureaux, ils devraient mettre des petites caméras de surveillance dans les
0: des welcome.
3: Ouais, des petites welcome là, comme on dit, les webcams qu'on pourra en mettre comme on a des webcams nous sur le net.
0: Voilà.
3: Et on émettrait directement dans les cages, au moins on pourrait vérifier ce qui se passe dans les cages, si les buts y rentrent ou pas.
2: Non, mais c'est s'ils mettent des caméras, comme ils ont dit, pour les arbitres, pour qu'ils revoient après s'il y a vraiment eu...
3: Ah bah qu'ils revoient bien.
2: Donc ça sera... ils revoient ça, reparler pour la prochaine... Pour l'Euro 2000.
3: On revoit pas assez les ralentis. On est d'accord, hein, William, hein, les ralentis ne sont pas assez revoyés. Hein.
4: Pas assez revoyés.
1: Ce sera un petit débat sur les gestes techniques du football, genre les passements de job de bois, ou est-ce que tu penses qu'un but marqué par un kyste ou par les couilles, ça va faire, Gérard ?
0: Est-ce qu'il est validé, ouais.
2: Et est-ce que ta connerie, pour dire ça, à une heure ?
1: Ah, il n'y a plus personne qui écoute. Monsieur Baudis, je vous salue d'ailleurs, si jamais il nous écoute. Mais par contre, je voudrais te poser la question suivante. D'où te vient cette rancœur pour envers tes auditeurs? Je comprends pas. En fait.
3: Ouais, c'est vrai, des fois, t'es agressif envers les gens.
1: T'es gris. T'es...
2: Ben, c'est normal parce que vous me posez des questions qu'on n'y tient ni tête, alors vous m'énervez, donc je m'énerve derrière.
1: Mais,
2: c'est tout.
1: Ce que je comprends pas, c'est que pourquoi est-ce que tu réponds pas avec humour?
3: Bah oui, pourquoi t'as pas un peu d'humour des fois?
2: Non, parce qu'il y a des questions qui sont chiantes, et puis là, c'est trois auditeurs, il y a deux auditeurs qui sont chiants, qui me posent des questions chiantes, donc ils m'emmerdent.
0: Mais
2: Bernardet.
0: Qu'est-ce que tu viens de dire pour les auditeurs,
1: Julien et William? Je te le dis.
3: C'est pas de Julien et William dont il parle, c'est de toi, Bernabé et Jérôme. Hein.
0: Non,
2: c'est de vous deux que je parle. Hein.
3: Pour terminer, Gérard, on va faire une pause, mais donc tu seras là vendredi. Mm-hmm. On peut d'ores et déjà annoncer que la rentrée septembre, peut-être que je serai pas là, mais en tout cas, toi, c'est sûr et certain. Mm-hmm. Apparemment, le directeur d'antenne l'a dit en direct, il renouvelle en tout cas la confiance qu'il a pour toi. Tu seras donc là de nouveau pour des débats, mm-hmm. des débats de fond. Cette année, on va faire avancer le public parce que cette année, c'est vrai qu'on a profité de ton évolution des débats pour incorporer des statistiques. Donc, plus de stats. On est d'accord, Gérard?
2: On espère.
3: Non, mais faut, plus on statera, plus...
4: Plus on statera, mieux ce sera.
3: Plus on statera, mieux ce sera. Donc, il faut statéter, je pense que là...
4: Faut statéter aussi, c'est important.
3: Faut statéter, hein, même l'hiver, et il faut y aller, faut en profiter. Des stats. C'est vrai que les chiffres, toi, t'aimes bien les chiffres. T'as un boulimique, t'adores les chiffres. Hein.
2: Ben, sur le net, quand je fais les débats, oui, je veux savoir combien qu'on fait. Voilà, et là, c'est que l'avant-dernier débat, on a fait quand même 23 000, je sais plus combien.
3: Connecté, hein, alors que moi, j'en fais que 200-300 au maximum. Hein. Lui, il en fait 23 000.
4: C'est énorme.
3: Et plus de 10 millions d'auditeurs qui nous écoutent toutes les nuits, fidèles au débat de Gérard.
4: Dans le monde entier.
3: Dans le monde entier et surtout...
2: Et là pourtant, d'habitude, t'as fini. Et là, apparemment, je regarde, toutes les lignes sonnent encore.
3: Il est en train de faire exploser le standard. Donc, c'est sûr que là, on va encore avoir des problèmes avec France Télécom. Ah, et... Là, regarde, par exemple, on est sur un site, le Fun Gérard. C'est des sites pirates. D'ailleurs, ça, je commence à en avoir ras-le-bol. Et on voit des sites où on voit Gérard avec avec sa tête... Et ça te fait... Gérard, tu regardes, tu vois, il y a une photo où t'es RTL, là-haut.
2: Ouais, j'ai vu, mais c'est... Ouais, mais ça,
3: regarde, avec Bouvard.
2: Ouais, mais c'est des conneries.
3: C'est pas...
2: Non, mais c'est des conneries. Non, c'est des conneries complètes.
4: Ah, il est là.
2: Non, mais c'est complètement des conneries.
3: Ah, t'es à côté de cible.
2: Non, mais ça, vraiment, c'est des conneries, ça. Non, je sais pas qui c'est qui a été mis ça sur le site, mais vraiment, là...
3: Jean-Pierre, on va appeler un hôpital psychiatrique.
7: Bien sûr.
3: Et tu vas leur dire, et tu vas essayer de me convaincre que les extraterrestres existent. C'est-à-dire que tu vas essayer de convaincre l'homme que tu vas voir au bout du fil que les extraterrestres existent.
7: Ben bien sûr, je vais le convaincre.
3: Est-ce que t'es capable?
7: Bon, bien sûr, je suis capable. S'il n'est pas capable, il raccrochera, puis c'est tout.
3: Eh ben, on va voir ça tout de suite. Tu te présentes, tu dis pas que t'es à Fun Radio en direct, hein, surtout.
7: Non, bien sûr. Hein.
3: Et on va voir, devant la France entière qui nous écoute...
8: Entre hospitalier Sainte-Anne, 1 rue Cabanis, je vous remercie de votre appel...
3: Si Jean-Pierre Sauzet est capable de faire croire que les extraterrestres existent.
8: Pour vous y rendre, descendez...
9: Sainte-Anne, bonsoir.
7: Allô, bonsoir, monsieur.
9: Oui, bonsoir.
7: Ouais, vous êtes psychiatre, non?
9: Ah, pas du tout, vous êtes au standard de l'hôpital, là.
7: Pourrais-je parler à un psychiatre, s'il vous plaît?
9: Bien sûr.
3: Alors t'es cool hein Jean-Pierre hein. Jean-Pierre.
8: Le centre hospitalier Sainte-Anne.
10: C'est Béoua, bonjour, bonsoir.
7: Allô, bonsoir monsieur.
10: Oui.
7: Vous êtes psychiatre?
10: Non.
7: Non.
10: Non.
3: On peut voir le standard, monsieur, excusez-nous, on s'est trompé. C'est impossible de repasser au standard, on s'est trompé de numéro.
10: Oui.
3: Merci.
10: Un instant.
3: Merci.
10: Je suis trompé de numéro pour repasser au standard.
3: Bon, un gros, je vais rappeler. Hop là, tu coupes.
11: Quel numéro vous voulez alors? Allô?
3: Allô,
7: oui.
3: Jean-Pierre.
7: Oui, monsieur, on parlait à docteur.
3: Allô. Ouais, on va rappeler. Attention, hôpital Sainte-Anne, on va rappeler. Hein. Parce que là, il y a eu un problème. Fais pas peine de parler à un psychiatre. On va rappeler. Directement. Et tu demandes au mec de l'accueil, le mec de la réception, d'accord?
7: Ok, ouais.
3: Je crois que c'est... ça s'appelle l'hôpital des fous. Attention, c'est à Paris, c'est dans le 20e arrondissement. Donc le but, c'est que Jean-Pierre...
7: Fasse croire.
3: Non, pas que tu fasses croire, que tu arrives à convaincre que les extraterrestres existent.
7: Okay,
3: attention,
7: ouais.
3: L'hôpital des fous s'appelle. J'espère que ça va décrocher, parce que normalement ça marche...
12: L'hôpital des fous, bonsoir.
3: Alors vas-y.
7: Allô, bonsoir monsieur.
12: Bonsoir.
7: J'aurais une question à vous poser monsieur.
12: Oui.
7: J'ai un problème.
12: Oui.
7: Vous allez me répondre sérieusement.
12: Oui.
7: Est-ce que vous croyez une vie ailleurs, est-ce que vous croyez aux extraterrestres?
12: Une vie ailleurs, oui, en dehors voilà. De Paris.
7: Non, mais je vous pose la question. Est-ce que vous croyez aux ovnis?
12: Je pense que les ovnis existent, oui.
7: Ok, bonne réponse.
12: Ah, pourquoi vous êtes de mon avis?
7: Ouais, c'est bien.
12: C'est-à-dire?
7: Faut mieux y croire, vous voyez, hein.
12: Mais
7: que
12: vous...
7: critiquer sans savoir.
12: Mais vous y croyez, c'est-à-dire, vous en avez déjà vu?
7: Bien sûr.
12: Où ça, hein?
7: Bon, je les ai croisés en voiture parce qu'ils m'ont repéré et je croyais que c'était, je sais pas, les renseignements généraux.
12: Mm-hmm.
7: Mais bon.
12: Ils étaient comment?
7: Ils étaient en costume, ils avaient des lunettes noires.
3: Ouais, enfin, c'était
7: baraqué même.
3: Jean-Pierre, c'était Men in Black.
7: Non, mais j'ai pas vu ce film-là, on me l'a dit tout à l'heure, mais j'ai pas vu.
3: On vous remercie, monsieur.
12: Ah bah, de quoi, de rien.
3: Au revoir. Merci,
7: mais c'est bien de croire à ça, mais je voulais vous poser une question d'autre.
3: Vous
7: pouvez me répondre, s'il vous plaît.
12: D'accord.
3: Un professeur Antoine de nouveau.
7: Est-ce que vous croyez une vie après la mort?
12: Oui, réincarnation.
7: Vous croyez à la réincarnation?
12: Ouais.
7: Est-ce que vous croyez à un corps spirituel là-haut?
12: Excusez-moi. Là-haut, ouais.
7: Et si je vous dirais que, monsieur, cette histoire-là, ça m'est arrivé d'aller dans mon corps spirituel et je suis revenu en mon moi.
12: En quoi?
7: Je suis parti dans mon corps spirituel, on m'a fait voir qu'il y avait une vie ailleurs et je suis revenu dans mon corps.
12: Ouais, et vous avez...
7: La question, c'est si vous me croyez ou vous critiquez?
12: Non, je vous crois, mais vous étiez en quoi, là-haut?
7: J'étais dans le même corps là-haut, mais j'ai vu que des personnes et tout, voilà, et ça fait bizarre. Et
12: vous voliez?
7: J'ai vu mon chat qui est décédé, et je l'ai caressé et tout, puis après, à un moment donné, il y a un monsieur qui m'a dit, c'est temps de le refaire repartir, parce qu'après, je crois que j'aurais été décédé, je serais pas revenu sur Terre, voilà.
12: Il s'appelait comment, votre chat?
7: Il s'appelait Samy, mon chat. Et il est mort à cause, il était très malade, mais il est mort à cause des psychiatres, justement.
12: Ah, d'accord.
7: Parce que je critique pas la psychiatrie, qu'il y en a des...
12: Non, mais c'est pas le sujet. Hein. Ouais. D'accord.
7: C'est bien de croire à ça, parce que c'est vrai.
12: Ouais,
7: c'est vrai. Et au lieu de critiquer, la science et tout, travaille dessus.
12: Non, mais c'est vrai.
7: On va traiter les gens de fous, donc ils ont des expériences comme ça, parce que c'est sérieux, voilà.
12: Non, personne n'est fou, monsieur.
7: C'est ce qui prouve que Dieu existe.
12: C'est vrai. Je suis d'accord avec vous.
3: Voilà, au revoir, merci monsieur.
7: Au revoir, merci, monsieur.
3: Au revoir, bien joué. Mais le monsieur, par contre, il t'a pris vraiment au sérieux. Mais attention, on va rappeler de nouveau Hôpital Sainte-Anne, mon cher. On va essayer de voir si tu peux convaincre pas peine d'avoir un psychiatre, tu demandes directement le mec de la réception.
7: Ouais, d'accord.
3: Tu dis, voilà, bonjour monsieur, est-ce que je peux... Voilà, j'aimerais parler de vous, des ovnis.
8: Le centre hospitalier Sainte-Anne...
3: Sois fort, hein.
7: Ouais,
3: allez, merde, t'as été mauvais, là.
8: On décourtait votre appel.
13: Pas de bonsoir.
7: Allô, bonsoir, monsieur. Hôpital de Sainte-Anne.
13: Pas de bonsoir.
7: Oui, bonsoir, monsieur.
13: Bonsoir.
7: J'aurais voulu vous poser une question. Vous allez croire si c'est délire ou pas. J'aimerais vous demander si, par hasard, vous croyerez aux ovnis.
13: Mais tout à fait.
7: Mais c'est bien. Vous l'avez déjà vu?
13: Personnellement, non.
7: Non? Vous êtes comme moi.
13: Vous non plus?
7: Ils m'ont repéré, moi. C'est pas la même chose.
13: Ah, vous êtes incontacté, alors?
7: Comment?
13: Vous avez été contacté?
7: J'ai été contacté, bien sûr.
13: Oui? Et comment ça s'est passé?
7: Je sais pas, c'est bizarre, vous savez, ces choses-là... C'est un secret d'État, donc s'ils m'ont contacté, ils se sont mis en relation d'abord avec l'État.
13: Ah, d'accord.
7: Et voilà, ils ont contacté par contre une personne victime comme moi, et c'est bien de m'aider.
13: Mm-hmm.
7: Donc j'aimerais vous poser une deuxième question.
13: Bien sûr, allez-y.
7: Est-ce que vous croyez une vie après la mort?
13: Bien sûr.
7: Donc c'est bien de m'avoir répondu à cette question, voilà. Mais ces personnes que vous voyez, tant qu'ils vous disent ça, vous les prenez pas pour des fous, qui délirent, psychopathes et tout, non?
13: Ah, mais pas du tout, monsieur.
7: Du tout, d'accord.
13: Mais non, puisque j'y crois moi-même.
7: Ah ben bien sûr. Je vous remercie de m'avoir répondu.
13: Je connais même un incarné qui est vraiment connu. Hein.
7: Comment?
13: Il a été réincarné.
7: Moi je sais pas, je...
13: Ah si, il est très célèbre.
7: Il faut le faire passer à la télé ce mec-là, s'il a été réincarné et tout.
13: Mais il passe déjà à la radio, c'est Max.
3: Oh, il est très fort.
7: Il est fort ce mec. Hein.
3: Vous écoutez Fun?
13: Bah bien sûr.
3: Non, on vous a prévenu ou vous écoutiez Fun?
13: Mais non, j'écoute.
3: Oh merde.
7: Vous pensez, monsieur, qu'un mec comme moi, qui a été victime par des psychiatres malins qui m'ont fait des...
3: Vous connaissez Jean-Pierre, alors?
13: Je connais que lui.
3: Alors, en tant qu'hôpital Sainte-Anne, est-ce que vraiment il aurait besoin de faire un petit stage chez vous?
13: Faudrait voir, hein. Faudrait voir.
14: Ouais, d'après, on fait des sous.
3: Ah, tu vois quand même, Jean-Pierre.
7: Non, mais moi, je veux pas, parce que c'est la psychiatrie qui est malade, et qui m'a rendu malade, et je compte évidemment faire procès contre ça, mais j'ai pas peur de ça, vous voyez.
3: Ouais.
13: Non, mais c'est bien qu'il y ait des gens un peu.
7: J'en
13: un
7: étais
13: malade,
7: mauvais, comme
13: maintenant, vivre,
7: je
13: revanche
7: contre la psychiatrie, vous voyez. J'ai fait des missionnaires et tout, et je vais aller plus loin que ça, même si on donne pas réparation. Je préfère avoir réparation, alors ça va péter dur contre la psychiatrie, hein.
13: Oh là là.
7: Comprenez. C'est incroyable de voir des gens sur la terre qui font du mal qu'on pourrait faire des bonnes choses.
13: Voilà, tout à fait.
7: Parce qu'il y a des psychiatres qui essaient d'aider les gens, ok. Moi, je me suis pas présenté à eux. C'est certaines personnes qui étaient malades qui m'ont mis dans cette position et ça s'est mal tourné.
3: L'hôpital psychiatre, là, est-ce que vous avez des appels un peu dans ce style-là ou il y a bien pire? J'imagine qu'il y a bien pire.
13: Ah ouais, dans tous les styles.
3: Ça va quoi? Ça va jusqu'à quoi? Jusqu'à le mec qui dit qu'il se fait manger par un boa ou...
13: Ouais, toutes sortes.
3: Non, c'est vrai, toutes sortes.
13: Toutes sortes.
3: C'est quoi la chose que vous avez entendue, qu'on vous ait dit, qui était vraiment la pire, ou le truc qui vous a fait, entre guillemets, dit plus marrer, mais d'un mec, vous avez eu un coup de fil, c'est quoi?
13: Ah, ben, le plus courant, c'est les ovnis, hein. Ça, c'est classique, ça.
3: Ah, Jean-Pierre, donc tu fais partie des fous, mais des fous, tu fais partie de la majorité.
7: Bien sûr.
3: Hein?
7: Bah, juste avant, passant sur ta radio, que tu ne ferais passer pour un fou, même que je suis pas fou.
3: Mais je sais bien, Jean-Pierre, je sais bien.
13: Mais non, il est gentil, ce garçon.
3: Et quelle est la...
7: Qu'est-ce que vous pensez de mes chansons, monsieur?
13: Très bien.
3: Hein?
13: J'en pense que du bien.
3: C'est laquelle que vous avez préférée?
13: Ah bah il en a tellement qu'on ne sait plus. Hein.
3: Ah bah non, il n'y en a qu'une.
13: Mais non, il en a d'autres dans les tiroirs, moi je sais.
3: Ah, et c'est un grand fidèle de fan, on vous a prévenu, vous, qu'on allait vous appeler. Hein.
13: Pas du tout.
3: Ah, vous êtes un
13: je suis un grand fidèle, j'écoute tous les soirs.
3: C'est vrai?
13: Eh oui.
3: Alors quel est quel est l'appel le plus bizarre que vous ayez eu? C'est quoi l'appel le plus bizarre que tu aies eu en étant en service? Il y a bien un truc qui t'a marqué? Non, jamais rien.
13: Ah bah si, les appels de Max, bien sûr.
3: Non, mais en dehors de... D'accord, ok, il est fort, il est très fort, hein, l'hôpital Sainte-Anne, ils sont très forts. Hein. Non, il n'y a pas eu un appel en particulier qui t'a un petit peu... Non?
13: Non, pas spécialement.
3: Non, pas spécialement. Les ovnis, quand même, c'est en grande majorité.
13: Ouais, grande majorité, ouais.
3: Bon, d'accord, et il y a des gens, donc... Mais comment ça se passe, très sérieusement, là, pour être un petit peu plus sérieux, quand les gens appellent comme ça?
13: Ouais.
3: Bon, qu'est-ce que vous pouvez faire? Rien.
13: Là, c'est-à-dire nous, là où vous êtes au standard, nous on les passe au CPOA,
3: hein. Mais là,
13: c'est un centre d'orientation et d'accueil.
3: Et là, qu'est-ce qu'ils vont faire, essayer de récupérer?
13: Et là, ils vont tomber sur un psy.
3: Ouais.
13: Et puis bon, ils vont discuter avec le médecin, quoi.
3: Et si vraiment on s'aperçoit que la personne qui est au bout du fil est quand même un petit peu tarée, qu'elle aurait besoin d'un petit coup de main, qu'est-ce que vous faites? Essayez de récupérer.
13: On va lui demander de venir en consultation.
3: Ah d'accord, sinon vous prenez pas l'adresse et vous venez le voir, non?
13: Non.
3: Vous avez pas le droit à ça.
13: Non.
3: D'accord, il faut que le mec vienne de son plein gré.
13: Tout à fait.
3: Ah bah d'accord, ok, très bien. C'était pour en savoir un peu plus. Donc Jean-Pierre,
7: ouais.
3: Il faudrait que tu ailles rendre visite à monsieur.
7: Non, mais moi, même si tu croyais.
13: Ça sera avec plaisir qu'on l'accueillera.
3: Ah bah oui, merde.
7: Mais tu croyais devenu, ça regarde personne. Moi j'ai une psychiatre que je vois, puis elle y croit, puis elle croit en Dieu, puis c'est tout. Puis elle me drogue pas, même pas de médicaments, puis il faut laisser la vie telle qu'elle est.
13: Non, mais c'est vrai qu'il y a eu des enquêtes très sérieuses par la gendarmerie et tout ça.
7: Mais toutes ces choses-là,
13: il y a des gens très compétents qui ont affirmé avoir aperçu.
3: Ah bah dis donc, t'es bien au courant. Donc vous confirmez qu'il y a bien des dossiers top secrets dont Chirac sera au courant?
13: Tout à fait.
7: Bah toi,
13: il n'y a pas Chirac, hein.
3: Y a qui
13: au niveau de l'Amérique et tout ça. Hein.
3: Oh là là.
13: Ouais.
3: Parce que moi, j'ai entendu dire que Reagan se serait barré avec des dossiers.
13: Ah, il aurait fait ce coup-là.
3: Je sais pas, Jean-Pierre.
13: Ah, purée.
3: Jean-Pierre?
7: Ah ouais, je peux pas le dire, ma gueule.
13: Tu es au courant, Jean-Pierre, non?
7: Comment?
13: Tu es au courant?
7: Ah non, je suis pas au courant. Bon, je sais qu'il y en a qui font des cassettes qui circulent comme ça, c'est de la connerie. Mais il y a des trucs sérieux, tant qu'on vraiment...
13: Non, mais le collègue, il me dit qu'il y a eu deux dossiers qui ont été piqués par...
3: Par Reagan?
13: Ouais.
7: Il y a des trucs comme ça,
3: Ah, tout ça, c'est obligé, hein.
7: Puis c'est l'armée, surtout, qui a secret. Bon, puis ils ont raison que c'est l'armée.
13: Il paraît qu'il est recherché.
7: Et là, je veux dire quelque chose, c'est l'armée. Donc l'armée ne doit pas dévoiler leurs secrets aux gens, c'est interdit, c'est tout.
13: Ah ouais, voilà. Ça c'est une affaire avec le FBI.
7: C'est comme un dossier médical, le psychiatre, il doit pas le dévoiler, le malade, est-ce qu'il a à tout bout de champ n'importe qui.
13: Mais toi, t'as été contacté, Jean-Pierre?
7: Moi?
13: Ouais.
7: Bah, je peux pas vous répondre, sérieusement, quand même. De toute façon, moi, je suis peut-être protégé.
13: Mais t'en rêves d'être contacté, ça se ressent, ça.
7: Ouais,
13: c'est ton...
3: D'après lui...
7: Ce que j'aimerais bien, c'est être enlevé, là, pour voir un peu.
3: Non mais Jean-Pierre, ce qu'il nous dit Jean-Pierre, c'est qu'en fin de compte, ça serait les ovnis qui contrôleraient le show business.
13: Aïe.
3: Hein?
13: Ah ouais.
3: Hein? Jean-Pierre va-t-il faire graine de star? Je sais pas. En tout cas, on a Cécile qui est sur le Minitel. Tiens, je vais essayer de récupérer son numéro de téléphone. On va essayer de discuter un petit peu avec elle. Par contre, il me faudra une feuille vite fait avant que ça défile. Oh là là, quelle générosité. Jean-Pierre, parle un petit peu avec le monsieur.
7: J'aimerais bien vous poser une question, monsieur, tant qu'on est victime. Moi, je suis un gars qui est victime de la psychiatrie, j'ai un avocat et tout. Et est-ce qu'on peut gagner contre la psychiatrie? Parce que ils s'aident des uns les autres et c'est des vrais pourris.
3: Ah merde, il manque un numéro, s'il te plaît, Cécile, parce que ça bouge à chaque fois. Putain,
7: vous écoutez, non?
13: Mais tout à fait, oui.
7: Ah, c'est possible de gagner, bien d'avoir
13: sûr.
7: Réparation.
13: Bien sûr, il y a des gens qui ont remporté des procès, oui.
7: Bah, bien sûr. Parce que moi, je suis vraiment victime et je me suis vengé et je préfère que ça s'arrange.
3: Ouais, bon, l'hôpital psychiatrique, on va vous laisser travailler un petit peu. Bonne nuit à vous, amusez-vous bien, bonne mort. Merci d'avoir appelé Jean-Pierre. Tu bouges pas, puisque dans un instant, on aura Mathieu, 18 ans de Montpellier, qui aura une question à te poser. Il va pas bouger.
14: C'est parti.
15: Oh là là.
14: Attention, vous allez prendre des coups là. Ça y est, la chorégraphie est lancée, les auditeurs de Favre de Séchaud. C'est parti. Attention, c'est parti, la star est partie. Ah là, la chorégraphie qui tue là. La chorégraphie est forte ce soir. Just beat it. Attention, c'est parti, la chorégraphie. C'est un truc hallucinant. Hein. Mardi sur le net. C'est là, on va se détendre un peu. Je crois que là on peut lui faire une standing ovation. Il est là, il réclame des applaudissements. Allez pour les fans, allez pour la bonne. Il a les yeux fermés. Il a les bras en croix. Et ce soir c'est de la folie dans les studios sur Fun Radio. Alain de Brest est avec nous ce soir.
16: Coup de feu pour le radio.
14: Coup de feu. C'est de la folie furieuse ce soir dans les studios de Fun Radio. On a rarement eu une ambiance aussi folle dans les studios. Et en plus d'avoir comme ça Alain qui nous fait la première des 2-3 chorégraphies à venir ce soir, car il y en aura d'autres, on aura le droit au Moonwalker.
15: Il se remet là, il se remet. Hein.
14: Ça va, ça y est, tu te remets un petit peu là, ça va l'émotion? Ça va aller?
15: Ça vient de quelque chose Alain, tu le dis. Hein.
14: De l'eau, non, peut-être de l'eau, un coca.
15: Non, une douche.
14: Ça va aller? Une douche. Non, plus tard dans la soirée, non?
16: Non, allez, ça n'empêche pas de. On va faire un petit effet. 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

0: Alain apparemment apprécie les standing ovations quand, quand il y a des standing ovations. Faut quand même le préciser, il est debout, il a les bras en croix et il ferme les yeux,
1: et
0: les yeux fermés, très important.
2: Il faut faire un petit peu, quoi.
0: Pour eux,
2: faire le vide un petit peu.
0: Voilà, faire le vide et profiter.
3: Je peux vous interrompre pour passer un message très personnel?
0: Bien sûr.
3: Faudrait qu'on ramène de l'encens.
1: Voilà, oui,
0: dans les studios, dans les bureaux, il doit y en avoir. On va des encens de Michael Jackson, bien sûr, pour avoir une meilleure ambiance de Michael Jackson. Alors, Alain, ce que je te propose, c'est de reprendre ta petite chaise, de t'installer, de remettre le casque sur les oreilles. Est-ce qu'on va faire pour les. Pour notre ami Alain et puis pour tous les auditeurs qui nous écoutent ce soir, nous sommes allés, comme le disait Mélanie, dans la rue
1: faire un petit micro-trottoir.
0: Et nous avons récupéré donc quelques petites interventions d'auditeurs fans de toi, Alain. Et dès qu'on leur a dit, et dès qu'on leur a dit que tu étais dans les studios ce soir, voilà ce que ça a donné en exclusivité micro-trottoir. Rien que pour toi, Alain Debrest sur Fun Radio, on écoute.
4: Ouais, Alain, je voulais te dire, moi je suis fan à fond de ce que tu fais. Ça fait depuis le début, je te suis, t'es mieux que Michael, tu mérites plus que lui. En tout cas, tout le public est conquis, t'es le meilleur.
5: Hey, it's Dennis. I'm from Los Angeles, and I just want to say, when you get back to Michael Jackson, I know you're best friends. Can you please say hello to him for me?
2: Ouais, là, franchement, je te kiffe, franchement, toute ma cité et tout, on est au taquet sur toi, mon gars. Franchement, Michael Jackson, c'est une pine à côté de toi, garçon, vas-y, mets le dawa ce soir, on t'entend sur Fun Radio, là, vas-y, gars.
6: Alain de Brest, bonjour, donc c'est André et Collégram à l'appareil, patron d'Epic. Bah, écoutez, donc, je suis au courant donc, de votre carrière, qui est, qu'on peut comparer, en tout cas, au niveau français à celle de Michael Jackson dans le monde. Bah évidemment, donc tout d'abord vous féliciter pour votre parcours, vous dire que c'est quelque chose d'exceptionnel. Rarement au niveau mondial on a connu une telle évolution de carrière.
0: C'est pas trop difficile.
6: Vous dire qu'évidemment Michael Jackson, qui n'a pas pu être là ce soir, vous dit merci. Merci de le servir aussi bien, merci de l'aimer autant. Voilà, c'était André Collégram,
1: Alain de Brest. Ah mais ouais, je connais vachement bien. En fait, j'avais suivi une conférence de presse de Michael à Paris il y a quelques années et il nous avait parlé d'Alain et ça m'avait assez intriguée, donc je suis allée à la pêche aux infos et puis maintenant je suis grave red dingue fan de ce mec là et Michael il est aux oubliettes maintenant, quoi. Vive Alain.
7: Alain de Brest, votez pour lui, wesh gars.
8: Oui, c'est Jean-Pierre Breton, maire de Brest. Bah je voulais moi vous parler d'Alain de Brest justement pour vous dire merci. Merci Alain d'apporter à la ville de Brest cette renommée, cette crédibilité et ce sens du spectacle qui transpire de vous à travers vos cheveux, vos ongles et vos vêtements. Donc au nom de la ville de Brest et des Bretougnards, bravo. Bravo. Et je finirai par vous dire bravo à la de Brest. Vous êtes la verrue sur le pouce.
0: Oh, bravo. Ça c'est une belle phrase. Vous êtes la verrue sur le pouce. Et d'ailleurs, il faudrait que les sandwichs Paris-Brest soient peut-être rebaptisés Alain de Brest.
1: Ouais.
0: Je voudrais un Alain de Brest. Ça serait quand même beau.
1: Alain,
0: alors, petite réaction, Alain. Alors, on a entendu le maire de Brest et puis surtout le c'était qui
1: le monsieur Collégram, patron d'Epic.
9: Ouais, c'était sidérique. Ah ouais, il y a une émotion, c'est obligé, quoi.
0: Voilà, et concernant surtout le maire de Brest, monsieur Breton.
9: Disons que dans Pierre Breton, je connais pas. Non, c'est comme François Cuyandre, le nouveau maire, mais là je vois pas.
1: Ah, alors, c'était l'ancien peut-être, ou le futur.
9: Parce qu'il y a Jacques Berthelot, il y a eu
0: Pierre. Ah non, mais là c'est le futur maire, ça c'est le maire 2008, hein, je crois qu'on a eu au téléphone. Ouais. On l'a eu en exclusivité, c'est le prochain maire, ça, hein, des prochaines élections.
1: Très, très enrhumé. Hein.
0: D'ailleurs, le maire lui-même ne le sait pas, oui, il est très enrhumé, il doit être le pollen là-bas, le pollen de Brest, mais il avait le nez pris apparemment, le maire. On écoutera ce micro-trottoir dans la soirée parce que.
9: Mais ça fait plaisir quand même, non.
0: Les auditeurs là, on vient d'entendre, mais
9: cette ambiance chaleureuse, ça
0: fait plaisir.
9: Ça fait plaisir, voilà.
0: Effectivement.
2: Pour le meilleur de moi-même.
0: C'est gentil, Alain.
2: Pour toujours, donnez-le pour que Fun Radio soit la number one FM.
0: Ouais.
2: Ouais. Je vous dis ça parce que il y a bien sûr
0: Il y a Johan qui est avec nous de 19 ans de Brest qui est avec nous. Tu voulais peut-être
1: poser des questions.
0: Ouais, qui voulait te poser des questions. Salut Johan.
10: Ouais, salut, c'est Johan. Je suis fan
2: c'est la radio U.
10: De Michael Jackson, quoi.
0: Voilà, de Radio U.
10: Ouais, mais je suis fan à donf, quoi.
2: Non, tu m'as eu plusieurs fois à l'antenne.
10: Ah ouais, mais je t'ai entendu. Je t'ai même vu à Landerneau. Je suis vraiment fan de toi.
9: Ah, Landerneau.
0: Landerneau, un gros concert qui avait été donné. Hein. C'était ça où le Stade de France et t'avais choisi.
9: Contre la guerre, là. Et qu'on...
0: Ah, carrément, ça c'est beau.
9: Et on m'a reconnu.
0: C'est bien. Johan, quelle est ta question pour Alain, s'il te plaît, parce qu'on est très speed.
10: Question, en fait, c'est pour savoir est-ce qu'il avait une alimentation spéciale, en fait, pour avoir une aussi belle voix.
0: C'est vrai. Alors d'abord, comment ça se passe, ouais. Tu bois pas d'alcool, tu fumes pas.
9: Non, pour garder un timbre de voix intact, il faut. Et puis travaille beaucoup sur les vocalises.
0: D'accord.
9: Indispensable.
0: Donc, et ton alimentation, tu fais attention, tu manges quoi tous les jours? Des échardes ou...
9: Non, bah, la viande, mais des choses simples, beaucoup de laitage aussi, quoi.
0: Beaucoup de laitage, de la laitue,
10: moi,
0: c'est ça?
10: J'ai essayé le gingembre en fait, mais ça marche pas trop.
1: T'as essayé quoi toi?
10: J'ai essayé le gingembre en fait, ça marche pas trop, c'est en bas que ça travaille, c'est pas trop de la voix.
0: Tu manges de la viande toi, personnellement, Alain, ou pas?
9: Ouais, bien sûr.
0: Ouais, de l'eau, c'est de l'eau plate.
9: Mais non, je prends.
0: Du sport aussi, tu veux du sport?
9: Ouais, je.
0: T'as vu quoi comme film dernièrement?
9: Du footing.
0: T'as acheté des disques?
9: C'est un recordman de natation.
0: Oh là là, oui, c'est vrai, un recordman de natation. Faut quand même le préciser. C'est un sportif complet, Alain de Brest. C'est pas seulement une voix, c'est aussi un corps et c'est aussi des muscles. Donc, c'est quoi comme sport que tu pratiques aujourd'hui?
9: Ben, pour le moment, disons que. Comme je t'ai dit aussi, j'ai appris tout seul le kung fu.
1: Tout seul.
9: Tout ça, pour moi, c'est pour c'est développer une plus grande polyvalence, la beauté du geste et avoir un meilleur mental et non. Et faire abstraction à la violence. Ou,
0: ouais, ça c'est beau. Ça.
9: Surtout. C'est parce que c'est être sain dans son corps et dans son esprit.
0: D'accord.
9: À travers cette arme, et genre, justement, tous les pratiquants ont la même. On doit avoir la même chose.
0: Pour
9: qu'ils vivent intensément la pratique de leur sport. J'en parle à
0: Orgel. Quels sont les quatre
9: comme j'adore.
0: Quatre éléments. Je sais qu'il y a des éléments importants pour.
9: Chaque signe zodiacal est dominé par un as composé de quatre éléments, l'eau, la terre, l'air et le feu. Et l'homme a besoin de se défier par rapport à ça pour trouver ça.
0: Il est multicasquette, il faut quand même le préciser. Hein. En plus d'être sportif, il a également écrit des poèmes, on en parlera tout à l'heure, des livres. Il parle en japonais, il parle plusieurs langues.
1: Il sait tout faire,
0: On a eu en exclusivité sur Fun Radio Mélanie, et ça c'est une exclusion, on pourra le mettre dans la presse demain, qui avait quand même eu Michael Jackson en direct de Los Angeles.
9: Ouais, c'est fou.
0: Et qu'on est sur le point d'avoir tout à l'heure George Michael ou Elton John au piano, qui va nous interpréter un petit titre. Et peut-être que là tu vas nous interpréter un petit a cappella, quelque chose, mais de doux, avant de faire la petite pause obligatoire. Il nous reste 2 minutes. Ça c'est quoi?
9: Girl is mine.
0: The girl is mine.
9: Oui.
1: Respect.
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1: Bravo!
2: Bravo! Il va y en avoir d'autres dans la soirée, ne vous inquiétez pas, il va se décontracter un petit peu, il va retourner dans sa loge, juste le temps de se reposer un petit peu, et on va se retrouver en direct sur Fun Radio. Mélanie, toujours tes réactions dans lundi?
3: Toujours lundi? Oui, toujours lundi.
2: Voilà, et vous n'êtes pas encore au bout de vos surprises, car il y a d'autres chansons encore à interpréter de Michael Jackson, les dernières, les Jackson 5 également, ABC, I Want Your Back. Enfin, encore un petit medley va venir dans la soirée. Je suis très perturbé parce que côté les lunettes, il y a eu quand même qu'il y a les petits motifs encore, oui, qui sont restés sur les verres de Michael Jackson. Ce sont des lunettes de Michael, hein.
3: Oui.
4: Je sais pas, c'est
2: d'accord.
4: La réplique exacte que Michael porte.
2: Voilà. Et ben écoutez, c'est
4: avec le logo donc de
2: MJ.
4: MJ, voilà.
2: Voilà.
4: Exclusif.
2: D'accord.
3: Exclusif.
2: Et ben nous allons revenir dans un instant pour la suite de la Radio Libre avec Michael Jackson, Alain de Bresse, le meilleur ami. Si vous souhaitez lui poser des questions, vous n'hésitez pas. Il y a également les SMS. Vous connaissez la musique par cœur. On fait la courte pause. On revient tout de suite.
5: Oui, bonsoir.
2: Bonsoir, quel est ton prénom?
5: C'est Julien.
2: Bonsoir Julien.
5: Star System FM Max Radio Libre. Et sur internet, sur Facebook, c'est génial. Voilà. Et Max, bravo à toi, franchement.
2: Merci. Nickel. Ça se passait pas très très bien. Donc là, ça va aller?
6: Ça va aller,
2: façon de parler, disons que si, bon, si tu te sens pas bien, si tu te sens à un moment donné que tu craques et que ça va pas, t'hésites pas, tu me le dis et on arrête là. Donc, toi, ça rejoint un petit peu le même problème, entre guillemets, de ce qu'a vécu Solveig.
6: Justement, non, enfin, je crois qu'elle s'est vraiment fait violer.
2: Oui.
6: Moi, c'est des attouchements.
2: C'est des attouchements qui y a longtemps de ça?
6: Quand j'avais 14 ans.
2: Quand t'avais 14 ans, d'accord, il y a 4 ans. Par ton beau-père, tu m'avais dit tout à l'heure, hein.
6: Oui.
2: C'est ça?
6: Oui.
2: Et c'est quelque chose, quand même, qui te hante quotidiennement.
6: Oui.
2: Qu'est-ce que tu souhaites dire aujourd'hui? De quoi tu veux qu'on parle tous les deux?
6: J'aimerais savoir si je dramatise. Est-ce que je peux vraiment me ranger au rang de ces pauvres filles qui se sont fait violer aussi?
2: Alors, est-ce que toi, tu as le même problème, Angélique, que Solveig? Est-ce que, pareil, tu veux pas te regarder dans la glace? Est-ce que tu as honte de toi? Est-ce que tu te caches? Est-ce que des gens sont au courant de ce problème-là?
6: Une personne.
2: Une personne qui est quelqu'un de ta famille ou des copains, une copine?
6: Une copine.
2: Ouais. Et pourquoi une copine plus que les parents? Ah bon, le beau-père, effectivement, la mère, ça va être délicat, c'est sûr. Oui. Tu vis chez tes parents?
6: Oui.
2: Tu as des frères et sœurs?
6: Un frère.
2: D'accord. Donc tu vis toujours sur le même toit que ce beau-père.
6: Voilà.
2: D'accord. Donc tu veux qu'on parle de ce problème-là, parce que tu as vécu il y a 4 ans, ou tu préfères qu'on aborde simplement le sujet, plutôt parler d'aujourd'hui?
6: Je sais pas trop. Je voudrais savoir, parce que je suis vraiment perdue, savoir si...
2: Comment?
6: Est-ce que j'ai le droit, moi, de...
2: De quoi?
6: D'en vouloir, ou je sais pas, qu'est-ce que je dois faire maintenant? Enfin, est-ce que c'est trop tard?
2: Trop tard de quoi? C'est-à-dire trop tard de quoi? D'en parler à quelqu'un, de porter plainte? Enfin, tu parles d'une manière juridique ou tu parles...
6: Non, seulement de le dire.
2: De le dire? Ben, bien sûr. Mais bien sûr que non. Il est. Mais attends, mais Angélique, il est absolument jamais trop tard. Déjà, la preuve, c'est que tu le fais avec nous ce soir. Tu l'as fait apparemment avec une autre personne. La personne dont tu parlais tout à l'heure, qui est au courant de ce dont on est en train de parler maintenant, connaît toute l'histoire.
6: Oui, je lui ai seulement dit quelques petits trucs comme ça, ouais.
2: Quelques petits trucs comme ça? Mais de quoi elle est au courant? Pareil, que tu as des attouchements avec ton beau-père?
6: Oui.
2: Ouais. Et pourquoi, t'en as parlé il y a longtemps, cette personne-là? Ou c'est récent également?
6: Je lui en ai parlé il y a un an.
2: Il y a un an, tu ressentais le besoin de le faire?
6: Oui, mais on se connaissait depuis 3 ans et
1: d'accord.
6: Et donc j'avais besoin d'en parler.
1: Et ouais. Et elle garde le. Elle garde le. Pardon.
6: Elle m'a pas aidé quoi.
1: Elle t'a pas aidé.
6: C'est ça, j'avais besoin.
1: C'est une copine à toi.
6: Bah, oui.
1: Tu sais, c'est pas toujours, enfin, c'est des sujets tellement délicats et qu'il faut, tu sais, quand t'as 16 ou 17 ans, elle a pas compris, quoi, elle a, qu'est-ce qui s'est passé entre toi et elle? Après en avoir parlé, qu'est-ce qui s'est passé? Elle a commencé à t'éviter, à te fuir ou,
6: Peut-être, oui, ouais. Effrayée.
1: Elle a été effrayée?
6: Peut-être. Ouais. Je sais pas trop.
1: D'accord. Aujourd'hui, tu la vois plus du tout?
6: Je l'ai vu il y a quelques mois et puis on n'en parle pas.
1: D'accord. Ce que t'as vécu à l'époque, aujourd'hui tu ne le vis plus aujourd'hui, alors on se parle, je veux dire, ça s'est passé il y a 4 ans, mais est-ce que entre il y a 4 ans et aujourd'hui, il y a eu encore d'autres problèmes avec cette personne?
6: Non, c'était surtout des mots, c'est...
1: Des mots?
6: Une fois dans la voiture, il m'a dit que s'il pouvait me sauter.
1: Oh là là. Ah oui, d'accord. Et tu es terrorisée par ce mec? Par cet homme?
6: Terrorisée, non.
1: Non? Et t'as des frères et sœurs, Angélique?
6: Un petit frère. Un demi-frère.
1: Un demi-frère, ouais, d'accord. Donc, que ce monsieur a eu avec ta maman. Mm. D'accord. Tu entretiens des bons rapports avec ta mère?
6: Oui.
1: Mais vraiment, bon rapport, c'est-à-dire que vous pouvez parler, vous êtes vraiment mère et fille, copine.
6: On n'a pas trop parlé, enfin...
1: Non, mais en dehors de ce problème, enfin, de savoir ce problème...
6: On ne parle pas trop.
1: Vous parlez pas trop, même de la vie de tous les jours, le bahut, tout ça, comment ça se passe?
6: Je parle de ce genre de truc, mais c'est pas ce qui est le plus important.
1: Non, je comprends bien, mais je veux dire par là que quand même, il y a un échange, elle s'intéresse à ce que tu fais de ta journée.
6: Oui.
1: D'accord, elle s'entend bien avec ce monsieur?
6: Oui.
1: Ou aujourd'hui, ça bat un petit peu de l'aile, le couple?
6: Non, elle s'entend très bien.
1: Elle s'entend très très bien avec. T'as déjà eu une envie de parler de ça avec ta maman ou pas?
6: Oui.
1: Et pourquoi tu l'as pas fait?
6: Je sais pas pourquoi.
1: Pourquoi? Peur qu'elle te croie pas?
6: Peur
1: de lui faire de mal? Peur qu'elle te croie pas? Ou peur qu'elle aille lui en parler à cet homme et qu'ensuite lui il vienne se venger sur toi?
6: Non, rien de tout ça. Non.
1: Non?
6: Je sais vraiment pas qu'est-ce qu'elle va vraiment penser. Est-ce qu'il avait le droit? Est-ce que c'est moi qui dramatise?
1: Ah ben non, mais attends, Angélique, bon là c'est un sujet tellement délicat. Bien sûr que non, il n'a pas le droit. Si ce que tu nous dis est arrivé, bien entendu qu'il n'a pas le droit. Enfin, je sais pas, tu nous as pas expliqué. C'est pas le but de savoir en détail ce qui est arrivé entre ce monsieur et toi. Mais bien sûr que non, bien sûr que non. Il est bien évident, enfin de ce que j'entends là, que tu pourrais, bien entendu, porter plainte ou en tous les cas aller plus loin, enfin aller loin là-dessus, mais. Mais après, il faut te sentir capable de pouvoir le faire aujourd'hui. Enfin, quand je t'entends comme ça, ça a pas l'air. Enfin, t'as l'air vraiment dans le fond du sac. Tout à l'heure, on parlait avec la demoiselle précédente, c'est d'aller voir un psychiatre. Est-ce que t'en as déjà eu Est-ce que t'as déjà eu l'occasion de rencontrer un médecin, quelqu'un?
6: Non, jamais.
1: T'en as eu l'idée?
6: Oui.
1: Et pourquoi tu n'irais pas juste comme ça une?
6: J'y ai pensé, mais.
1: Parle bien devant ton. Je te demanderai juste de quand que je t'entende quoi?
6: Aller jusqu'à le faire, je sais pas, j'ai pas réussi.

0: Une seule fois ou plusieurs fois?
1: Deux fois.
0: Deux fois. À intervalle répété ou avec...
1: Pas la même période.
0: Pas la même période. Et les raisons, enfin, ça s'est passé quand vous étiez seul
1: Quand j'étais, oui, on était seul et je le taquinais.
0: Ouais.
1: Et puis, je sais pas, j'ai pas trop envie d'en parler.
0: Quoi. Non, d'accord, ok, ben écoute, on n'en parlera pas, absolument pas. Enfin, compte, toi, le problème, ce que tu as aujourd'hui dans la tête, aujourd'hui, on dit ce qui te harcèle, ce qui te hante, c'est de savoir si ce qui s'est passé était tout à fait normal. C'est ça, et de savoir si toi, ce que tu vis aujourd'hui, c'est normal, ou alors que toi t'en rajoutes
1: Bah oui, par rapport aux filles qui ont vraiment été violées.
0: Non mais attends, il faut pas tout mélanger. Je veux dire, enfin, faut pas tout mélanger. Moi je te parle comme ça de ce que je peux entendre et de ce que je ressens. On n'est pas en train de, faut pas, il n'est pas question, Angélique, d'aller comparer ce qui s'est passé, s'il y a eu un viol ou attouchement. Le résultat, enfin, c'est pas que le résultat elle-même, c'est le fait que, bon, tu vois, ça détruit, ça casse des gens, peu importe, après l'acte, qu'il ait été X ou Y de manière. On va pas essayer de commencer à rentrer les gens, c'est Angélique, dans des catégories de... Là, ça s'est passé comme ça, donc ça c'est comme ça, ou là, c'était comme ça, donc c'est d'une autre manière. Toi, c'est le problème que... C'est ça dont tu veux savoir. C'est de savoir si t'as le droit d'être dans cet état-là, alors que finalement, il n'y a eu que des attouchements.
1: Oui, voilà.
0: Bah écoute, là, Angélique, tu sais, pour moi, là, je ne me permettrais pas de pouvoir répondre à cette question. Moi, je te conseillerais quand même d'aller voir d'aller voir, enfin, vraiment un médecin, quelqu'un avec qui tu puisses parler. Il faut savoir quand même, Angélique, qu'il y a des gens que tu puisses, qu'il y a des médecins que tu peux aller voir. Ça coûte rien, c'est gratuit. Et ils gardent le secret professionnel, parce que ce dont les jeunes ont peur, et peut-être ce dont t'as peur, c'est d'aller voir, c'est d'aller faire la démarche. Je le reconnais, bien sûr, effectivement, c'est extrêmement délicat, mais peut-être que t'as peur après qu'à partir du moment que t'en parles à ce médecin-là, forcément, lui, demain, il va prévenir la famille. T'as peur de ça ou pas, non?
1: D'une certaine manière, oui.
0: Ouais, ça peut pas arriver, hein. Ça, je te le dis tout de suite, hein. Enfin, il y a, à mon avis, un bon nombre de médecins qui nous écoutent ce soir. Et si demain tu vas voir un psychologue, enfin un psychiatre, enfin tu vas voir quelqu'un, il faut savoir que tu peux gratuitement rencontrer des gens. Ça ne te coûtera rien. Et bien entendu, ça restera totalement anonyme, hein. Ah déjà, c'est la première chose qu'il faut savoir. Et ensuite, avec lui, parce qu'il sera beaucoup plus apte que moi à en parler, de pouvoir essayer de t'expliquer, de pouvoir peut-être répondre un peu plus clairement aux questions que tu puisses te poser, quoi. Mais il faut surtout que tu oublies, franchement, que tu arrêtes de pouvoir penser que ce qui t'est arrivé, étant donné que c'est moins violent que d'autres, donc que t'as moins à te plaindre. Il n'y a pas une question de plainte et de degré de plainte à avoir ou de culpabilisation à avoir sur tel ou tel sujet, quoi. Ton cas est le tien et il reste le tien et t'as pas à aller le comparer avec celui d'à côté et de savoir en disant l'autre c'était pire, donc moi j'ai pas à me plaindre, j'aurais pu vivre ce que l'autre a vécu. Non mais c'est souvent ce qu'on se dit. Enfin dans ce genre de sujet il y a...
1: Que je me dis, oui.
0: Ouais, mais enfin bon, je vais dire Angélique, t'oublies ça tout de suite, hein. Ce qui t'est arrivé, c'est ton truc, tu le vis apparemment très très mal, et il faut...
1: Je le vis au fond très très mal, mais en apparence, je suis vraiment...
0: T'arrives à le cacher?
1: J'arrive vraiment à le cacher.
0: Vraiment, donc tu prends sur toi tous les jours, mais
1: ouais.
0: Quotidiennement t'y penses. Est-ce que ça te hante des journées entières, ou est-ce que c'est des choses que tu arrives à oublier par moment, ou...
1: J'arrive à oublier par moment, oui.
0: Par moment, c'est le moment, c'est lesquels? C'est quand tu te retrouves avec des amis?
1: Non, les moments où on retrouve une famille. Quand moi je suis avec ma mère, avec mon beau-père, et qu'on arrive à retrouver cette famille.
0: Ouais. Quand t'es avec lui, sa présence ne te fait pas peur?
1: Non.
0: Elle ne t'affole
1: pas de la peur.
0: Pardon?
1: C'est pas de la peur.
0: C'est quoi?
1: Je sais pas, c'est de l'humiliation.
0: C'est de l'humiliation? D'accord. Lui, personnellement, continue à avoir un rapport...
1: Je sais même pas ce qu'il pense. Pas.
0: Ouais. Mais continue à avoir un rapport avec toi comme c'était avant. Personne ne se doute de rien. Personne.
1: Comme un papa, oui.
0: Pardon? Comme un
1: papa.
0: Ouais. Ouais, il s'intéresse à toi, normal, comme il était avant.
1: Mmh.
0: Ouais.
1: C'est ça que c'est ça qui me choque, c'est cette banalité.

0: penser. Qu'est-ce que je dois penser aujourd'hui? Je sais pas, j'ai 18 ans, je suis majeure. Est-ce que je dois en reparler? Qu'est-ce que je dois faire?
1: Mais il n'y a pas besoin d'être majeur ou pas majeur, ça c'est pareil, hein. J'ai dit que profite qu'on en parle tous les deux pour que s'il y a d'autres personnes qui nous écoutent de l'autre côté et qui vivent ce même problème, c'est pas une question non plus entre tout à l'heure de comparer et mettre dans des catégories de pire ou de moins pire. C'est pareil pour l'âge, quoi. Il n'y a pas une question de majorité ou pas, hein. Que ça t'arrive à 14 ans, à 13 ans, ou que ça t'arrive à 25 ans ou à 30 ans, bon, c'est différent quand t'es mineur ou majeur, mais ce qui vous arrive à vous est quelque chose qui est inadmissible et qui est puni par la loi. Et voilà, quoi. Donc il y a possibilité, si on le souhaite, de pouvoir porter plainte et d'emmener ces gens-là dans les tribunaux et de les faire condamner, quoi. Mmh. Ah bah oui, quand même. C'est un acte condamnable.
0: Ça ferait du mal à ma mère, ça ferait du mal à mon petit frère.
1: Mais le problème, il est là, Angélique. Et c'est que bien souvent, les gens qui vivent ce problème-là, plutôt que de penser à eux, pensent à leur entourage et à tout ce que ça pourrait enduire et la destruction que ça pourrait amener. Mais c'est à mon avis ça qui est le plus dur à vivre. Et c'est ce que tu es en train de nous dire en ce moment. C'est malheureusement, on pense pas à soi, on pense plutôt à tous les autres, donc on préfère garder pour soi. Ça dure des années, des années, des années, et ça n'arrive malheureusement pas à cicatriser, ou alors très difficilement, et de toute façon on gardera toujours des séquelles. Et même si demain on était amené à en parler à tout le monde, je comprends, pour l'amour de ta mère, tu veux pas en parler. Ce dont on peut craindre aussi, c'est de penser que si on en parle, tu vas peut-être penser que les gens de ton entourage vont croire que tu avais provoqué cette situation. Et que, en fin de compte, ça vient pas uniquement que d'un côté, mais que peut-être tu l'avais cherché, ou que c'est ce que tu peux imaginer et penser.
0: Mais ça m'est venu à l'idée.
1: J'imagine bien. Jamais. Bien sûr. Mais t'as pensé que si un jour t'en parlais à ta mère pourrait te dire ça.
0: Peut-être.
1: C'est ça?
0: Peut-être. Ou peut-être, quand on a 14 ans, on n'a pas vraiment conscience de soi. Je sais pas.
1: Mais tu ressens pas, Angélique, le besoin aujourd'hui, parce que là, tu le fais avec moi. Ce que tu es en train de faire avec moi, tu l'avais jamais fait avec personne.
0: Non.
1: D'accord. Donc, tu ressens aujourd'hui le besoin, mais très fort, de parler à quelqu'un.
0: Oui.
1: Alors, pareil, la question, enfin, c'est vraiment en toute simplicité, pourquoi tu le fais ce soir avec moi?
0: Parce que j'ai entendu à la radio que tu donnais cette émission, quoi, où on pouvait parler tranquillement.
1: Et tu pourrais faire exactement la même chose avec un médecin, avec un psychiatre. Ce serait exactement la même chose.
0: Est-ce que c'est vraiment nécessaire?
1: Non, mais rien ne t'engage parce que tu y allais une fois ou deux après d'y retourner. C'est pas parce que demain tu vas aller voir un psychiatre qu'après tu dis ça y est, je suis bloqué, mais ce mec-là il va me demander de venir toutes les semaines et c'est parti pour 2 ans ou 3 ans. Et non, mais c'est vrai, c'est ce que souvent les gens se disent également, quoi. Tu peux y aller juste ne serait-ce qu'une fois parce que t'as besoin de le faire un petit peu, un peu comme tu le fais ce soir. C'est pas après, on va pas tous les soirs passer à l'antenne et en parler, mais tu vois, donc tu pourrais faire exactement la même démarche avec un psychiatre qui lui. Parce que là, on se parle comme ça. Je te parle de ce que je peux ressentir par rapport à ton problème.
0: Ouais.
1: Mais lui, ils ont fait des études, est beaucoup plus apte à aborder ce genre de problème et justement à te remettre, à te donner confiance et après peut-être t'amener à faire des choses qu'aujourd'hui tu n'es pas capable de pouvoir faire. Donc déjà de parler peut-être et puis et peut-être un jour d'aller raconter à d'autres personnes ou d'aller plus loin s'il faut le faire, quoi, si tu dois le faire. Voilà. Les gens qui écoutent la radio, tu sais, dans des cas comme celui-ci, disent mais bien sûr il faut aller porter plainte, il faut.
0: Je vois pas moi aller porter plainte.
1: Non mais attends, c'est ce que je dis, ce que pensent les gens. Mais évidemment après. Parce que, enfin, moi, de ce que j'ai pu entendre souvent dans les témoignages, dans ce genre de problème qui est de viol ou d'attouchement, c'est très très compliqué, effectivement, puisque d'abord on se sent sali, on se sent coupable de l'acte, souvent on le prend pour soi, et puis on a peur surtout de des représailles que pourrait avoir la personne qu'on va attaquer, donc là en l'occurrence ton beau-père, et puis aussi de l'entourage, quoi, les parents, les frères et sœurs, et d'avoir l'impression qu'on va avoir tous les yeux rivés sur nous et qu'on va être en fin de compte le bouc émissaire et le coupable de cette situation.
0: Ouais.
1: Et non pas la victime, quoi. C'est ce que tu dois vivre, c'est ce que tu dois ressentir aujourd'hui.
0: Oui, et surtout détruire...
1: Attends, je t'entends pas, là.
0: Et surtout détruire la famille, quoi.
1: Oui, c'est ça, ouais. Mais ça, il faut en parler avec quelqu'un qui est apte à pouvoir le faire, quoi. Hein.
2: Franchement, Angélique, hein, tu aurais franchement tort de pas le faire. Alors, toi, t'es sur Grenoble. Je sais pas si demain ou après-demain, tu te sentiras capable. Il faut peut-être profiter de cette discussion qu'on a eue tous les deux pour, tu vois, pour être un peu dedans et continuer dans la lancée, quoi. Plutôt que de te mettre à réfléchir pendant une semaine ou 10 jours de la discussion qu'on aura eue, parce que là, de nouveau, tu vas te remettre à tellement te poser de questions qu'à mon avis, tu feras rien du tout.
0: Ouais.
2: D'aller à l'hôpital le plus proche. Ah, c'est bien, il y a Fildar, c'est le planning familial. Alors, je sais pas s'il y a des numéros de téléphone, le dispensaire ou planning familial.
0: T'as des numéros de téléphone,
1: mais c'est par là qu'il faut t'orienter. Enfin, contre les plannings familiaux ou les dispensaires, c'est des gens du standard qui ont dit ça, non? D'accord, ok. Donc apparemment, c'est des gens qui nous écoutent, qui ont peut-être vécu ce problème-là ou qui sont médecins, et c'est le conseil qu'on te donne apparemment, quoi. Mais à mon avis, ils seraient nombreux à te dire de faire ce que je suis en train de te dire. Hein.
0: Ouais.
1: Très nombreux, quoi. Et je te rappelle une chose, Angélique, c'est que ça restera dans le total anonymat. Ne crois pas qu'une fois que tu auras commencé à parler avec quelqu'un qui va te faire parler et qui va commencer à construire un dossier tout autour de toi, que demain, toute la ville de Grenoble va être au courant et que ton entourage, tes parents vont être au courant parce que ce sont tes parents.
0: Ouais.
1: Franchement, hein,
0: ouais.
1: Ça sera vraiment, c'est secret, quoi. Personne ne sait rien. On est bien d'accord. Non mais il faut vraiment, hein, Angélique, fais-le une fois, fais le geste de le faire une fois, tu verras après si ça t'apporte quelque chose, si tu te sens prête ou pas à le faire. Ces gens-là sont là pour ça et ils sont là déjà pour t'écouter, pour t'aiguiller, quoi. D'accord?
0: Ouais.
1: Donc les plannings familiaux et les dispensaires sur Grenoble, il doit y en avoir pas mal, quoi. Numéro de téléphone, tu sors dehors tranquillement pour pas te faire attraper chez toi avec ces numéros de téléphone, tu téléphones au 12, tu demandes les plannings familiaux, tu regardes sur un Minitel, je pense que tu peux le faire.
0: Ouais.
1: Et à ce moment-là, tu prends rendez-vous là-bas, tu te déplaces directement, tu parles de ton problème, que tu veux en parler à quelqu'un, et ils prendront rendez-vous avec toi, ou ils te prendront tout de suite, ou ils prendront rendez-vous dans les 48 heures à venir. Hein.
0: Ok.
1: Tu vas le faire ?
0: Je vais le faire, ouais.
1: Franchement, tu devrais le faire, Angélique. Hein.
0: Ouais.
1: D'accord ?
0: Ouais.
1: Bon, bah voilà, malheureusement, pas d'autre chose à rajouter. Tu veux encore parler de quelque chose ou...
0: Non. Super sympa d'avoir discuté.
1: Bah écoute,
0: ça m'a beaucoup soulagé.
1: Eh ben écoute, il n'y a aucun problème. Donc planning familial et dispensaire, dès demain, à mon avis, hein, Angélique. Tu fais quoi dans la vie sinon, t'es étudiante ?
0: Étudiante.
1: En quoi ?
0: En.
1: Tu veux pas le dire ?
0: Non.
1: D'accord, tu veux faire quoi plus tard ? Tu veux pas le dire ?
0: Dans l'art, peut-être.
1: Ah, dans l'art, oui, parce que sinon, on va savoir les études que tu fais, c'est ça ?
0: Non, même pas.
1: D'accord, ok. Avoir. D'accord, mais quoi dans l'art ? Peinture ? Théâtre ?
0: Peut-être.
1: Peinture ?
0: Ouais.
1: Ah ouais, d'accord. Quel est ton peintre préféré, comme ça ? C'est pas pour essayer de mettre un petit peu de couleur dans cette conversation, c'est juste par curiosité ?
0: Oui, alors, je sais pas. Kandinsky, peut-être ?
1: Ah ouais, d'accord, je connais pas. Là.
0: C'est de l'art abstrait.
1: C'est de l'art abstrait ?
0: Ouais.
1: Ah ouais, donc ça devrait bien me plaire, ça. Ça devrait, c'est tout à fait dans la lignée de ce que je fais, très bien. Angélique, je t'embrasse très très fort. Et si t'as besoin de parler de nouveau, si tu veux nous tenir au courant, si tu veux qu'on continue comme ça à discuter de temps à autre, bon, il y a le répondeur d'abord, et puis il y a le standard, sinon tu nous envoies une petite lettre, hein.
0: Ok.
1: J'aimerais bien que tu me tiennes au courant également, quoi. D'accord ?
0: Ok.
1: Bon, bah je t'embrasse, et tu quittes pas, je te repasse Manu et Fildar.
0: Ok.
1: Bisous.
0: Ciao.
1: Sophie, 19 ans de Paris, bonsoir Sophie.
3: Oui, salut Max. D'abord, je voulais rajouter un petit truc pour Angélique.
1: Oui.
3: Il y a aussi ce qu'on appelle les CMP. C'est centre médico-psychologique et en fait c'est gratuit et tout le monde peut s'y rendre.
1: D'accord, ok, très bien. Bah, on va lui transmettre hors antenne, il n'y a pas de problème, mais il y a pas mal de gens qui lui ont donné des renseignements et je pense que demain elle va se bouger un petit peu.
3: Bah il faut.
1: Bah oui. Sophie, qu'est-ce qui t'amène ?
3: Bah en fait moi c'était pour parler de mon avortement en fait.
1: Ouais.
3: Donc pour resituer un peu le contexte pour que les gens comprennent, donc moi j'ai appris que j'étais enceinte au mois de juillet.
1: Ouais.
3: Et donc,
1: au mois de juillet, parce que ça coupe ton portable, on a porté au mois de juillet. Hein.
3: Ouais, au mois de juillet.
1: Ouais.
3: Et en fait, donc moi j'ai 19 ans, donc c'est vrai que je suis assez jeune.
1: Ouais, ouais, grave, donc, ouais.
3: Ouais, quand même. Et mon copain avait 19 ans aussi.
1: Ouais. Et un accident ?
3: Ouais, un accident, bah, donc je prenais la pilule, mais ça n'a pas marché.
1: D'accord.
3: Donc un accident, et je me suis retrouvée dans le cas où moi je voulais garder le bébé. Et mon copain, pas du tout.
1: Pourquoi lui ne le voulait pas ?
3: Ah, parce que lui, il estimait qu'on est, au début, il estimait qu'on était trop jeune.
1: Ouais.
3: Donc il voulait pas, il avait peur de sa mère, il voulait pas en parler à ses parents.
1: Et toi, pourquoi tu voulais le garder?
3: Bah, parce que, enfin, je parle pour moi, mais quand on est une fille, bon, quand j'ai appris que j'étais enceinte, j'étais aux anges. Hein.
1: Mm-hmm.
3: Personnellement, c'est, surtout bon, la personne avec qui, donc, j'ai conçu le bébé, c'était quelqu'un que j'aimais énormément, avec qui je suis plus maintenant, du fait justement de tout ce qui s'est passé.
1: Oui.
3: Et donc c'est vrai que surtout bon bah ça a été un peu plus compliqué que ça parce que moi je me suis avortée vraiment à la date limite, c'est-à-dire 12 semaines après j'ai appris que j'étais enceinte.
1: Mm-hmm.
3: Et donc moi j'en ai parlé à ma mère tout de suite. Et le soir même je lui ai expliqué que j'étais enceinte.
1: Ouais.
3: Et donc j'en ai parlé à mon copain le lendemain. Donc lui, il a pris les choses d'une manière très détachée, d'ailleurs de dire, bon, bah, c'est ton problème, tu sais ce qu'il te reste à faire.
1: D'accord.
3: Donc forcément, moi, quand je lui ai donné ma position, en lui expliquant bien, bon, on était fiancés.
1: Ouais, d'accord.
3: Donc on avait l'intention de prendre un appart au mois de septembre, tout ça.
1: Ah oui, d'accord, ouais, quand même pas mal.
3: Oui,
1: vous aviez
3: mal.
1: Quel âge? Parce que t'as 19 ans aujourd'hui, s'il y a 6 mois, vous aviez 18 ans?
3: J'avais 18 ans, mais bon, je veux dire, on était fous amoureux, il n'y avait aucun problème, il voulait faire sa vie avec moi.
1: Ouais.
3: Bon, moi, j'étais un peu pareil, même si j'étais un peu plus détachée, je suivais, quoi.
1: D'accord, c'était ton premier grand amour?
3: Ouais, on va dire.
1: Et lui,
3: ça
1: pareil,
3: comme...
1: ah bah oui.
3: On va dire ça comme ça.
1: Ah bah oui, généralement, c'est ça. Oui.
3: Règle générale, c'est ça, sauf ouais. Que là, bon, bah, il y avait un troisième en route, quoi. Donc, bon, bah, forcément, dans le circuit, ça change toute la donne d'un seul coup, en France.
1: Bien sûr.
3: Qui on a en face de soi, en fait.
1: D'accord.
3: Et donc, bon, bah, au début, donc, en plus, bon, bah, quand je l'ai appris à la base pour c'était une visite de routine. Donc en fait j'étais chez ma gynéco pour faire une visite de routine avant de partir en vacances. Donc j'avais pas de retard encore puisque j'attendais mes règles quelques jours dans les jours qui suivaient. Et elle m'a annoncé comme ça, de but en blanc, oui mais mademoiselle, là je crois que vous êtes enceinte.
1: Ah,
3: donc
1: oui.
3: Forcément ça m'a fait bizarre.
1: Mm-hmm.
3: Et donc j'ai annoncé à mon copain et je lui ai dit qu'il fallait qu'on réfléchisse, qu'un avortement c'était pas une décision qu'on prenait comme ça. Tout comme le fait de garder un bébé et qu'il fallait qu'on en discute et que j'irais pas me faire avorter le lendemain, quoi. C'était hors de question. Et puis, bah, lui, il était pas du tout d'accord pour le garder au départ parce qu'il avait peur d'en parler à ses parents, donc il a rien dit à ses parents. On est parti en vacances, on en a discuté, et puis un jour, il a complètement changé d'idée, il a fait OK, on garde.
1: Ah ouais.
3: Parce que le truc, c'est que j'ai fait un début de fausse couche, donc je me suis retrouvée à l'hôpital avec, donc, ma mère et mon copain.
1: D'accord.
3: Et donc ma mère et mon copain en ont discuté tous les deux. Et le soir même, je suis rentrée à la maison le soir. Et le soir même, c'était on va l'appeler un tel si c'est un garçon, une telle si c'est une fille. On va faire des stocks de couches, machin.
1: Ah, il y a eu un changement à 360 degrés.
3: 360 degrés, ouais, un changement ouais. Total de point de vue.
1: Ouais.
3: Et donc j'ai fait bah oui, mais bon.
1: Dû à quoi d'ailleurs? L'explication, elle vient d'où?
3: Bah en fait, je pense que c'est quand j'ai commencé à lui dire que si on n'avait pas la même vision des choses en ce qui concernait notre avenir, c'est qu'on était peut-être pas fait pour être ensemble.
1: Ouais, donc il a eu peur de ça, il s'est dit le seul moyen de rester avec toi c'est de garder l'enfant.
3: C'était
1: quoi.
3: De garder l'enfant, mais ouais. Moi je voulais pas le mettre dans cette situation-là non plus, parce qu'on garde pas un enfant pour faire plaisir à sa copine.
1: Ouais.
3: Et puis moi le but du jeu c'était pas de garder le bébé à tout prix, c'était de mettre l'enfant au monde et de le faire vivre dans l'amour.
1: Bien sûr.
3: Il est hors de question que je mette mon bébé au monde si lui ne voulait pas du bébé, parce que
1: ouais.
3: Je savais que c'était de pas avoir de père, tout ça. Moi la seule chose que je voulais c'était rendre mon bébé heureux, donc à la rigueur, enfin bon bref.
1: Bon alors donc. Ouais, vas-y, continue l'histoire, donc, effectivement.
3: Ce qui s'est passé, donc, c'est... je sais, oui, mais enfin, bon, on le garde, ok, mais il faudrait peut-être en parler à tes parents. Donc, le lendemain, il est rentré chez lui, il en a parlé à sa mère. Et c'est sa mère qui m'a appelé à 7h le soir en me disant « C'est inadmissible, à 19 ans, on peut pas garder un bébé. De toute façon, l'avortement, c'est rien. C'est une petite anesthésie générale, on n'en parle plus. »
1: D'accord, donc la mère de ton copain, là, elle était vraiment partisante pour...
3: Ah ouais, non, mais pro-avortement et bien comme... Alors moi, ce qui m'a le plus choqué, c'est venant de la part d'une femme qui, d'autant plus, est une mère de deux enfants, dire que l'avortement c'est rien, ça m'a...
1: Ouais, enfin, ce que, dont elle avait peur, effectivement, c'est que personne ne puisse assumer cet enfant et que ça soit effectivement elle et tes parents qui doivent s'occuper et entretenir cet enfant.
3: Enfin, ouais, mais,
1: je connais pas les raisons, mais j'imagine que ça a dû être ça. Puis c'est sur le coup de l'affolement, son fils qui a 19 ans se retrouvait déjà avec un gamin.
3: Sauf que, ouais, sauf que ce qu'elle m'a dit, mais d'un autre côté, si vous nous en refaites un dans un an, il n'y a pas de problème.
1: Hein. Ouais.
3: Donc c'était celui-là, on le jette, et le prochain, il n'y a pas de problème, on le garde.
1: D'accord, et suite de l'histoire, Sophie ?
3: Donc, suite de l'histoire, moi, j'étais, à la fin, je pouvais plus, et mon copain a suivi la vie de sa mère. Donc après, il m'a rappelé, il m'a fait, oui, de toute façon, j'ai pété un câble, on peut pas le garder, faut que tu te fasses avorter, machin. Donc, j'ai fini par prendre des rendez-vous, et puis, je me suis fait avorter au mois d'août.
1: D'accord.
3: Fin août. Et en fait, ce qui s'est passé, c'est que toute sa famille m'avait dit « On te promet, si tu te fais avorter, on sera toujours derrière toi, il n'y a aucun problème. » Sauf que deux jours après mon avortement, je me suis retrouvée à l'hôpital. Parce qu'il faut savoir quand même, pour tous les gens qui nous écoutent, que l'avortement, on nous fait signer un papier comme quoi les médecins se déchargent de toute responsabilité en cas de complications. Ils disent que les complications, ça représente en gros 1% des interventions, sauf que c'est beaucoup plus que ça.
1: Il avait quel âge ce bébé déjà dans ton ventre ?
3: J'étais à 12 semaines d'aménorrhée, d'absence de règles, donc ça veut dire qu'il avait 10 semaines.
1: D'accord.
3: Et il me restait tout le placenta dans l'utérus. Donc ça s'est infecté et deux jours après, je me suis retrouvée avec un début de septicémie et je suis partie dans le coma à l'hôpital.
1: Mmh. Donc enfin pour revenir, deux jours après, en fin de compte, l'avortement, tout le monde te laisse tomber.
3: Déjà le jour de l'avortement, tout le monde m'a laissé tomber parce que mon copain est même pas venu avec moi. C'est ma mère qui m'a emmenée, c'est une copine qui m'a ramenée, qui est restée avec moi toute la journée, enfin toute la fin de la journée, toute la soirée avec moi. Mon copain, pas de nouvelles.
1: D'accord.
3: Pas de nouvelles, grand disparu.
1: Et donc aujourd'hui tu te retrouves, plus sans ce mec-là et plus d'enfants.
3: Ah oui, non, parce que... après, donc je me suis retrouvée à l'hôpital et je suis restée une semaine à l'hôpital. J'ai été hospitalisée pendant une semaine et mon copain a donné signe de vie au bout de 4 jours, quoi. Mmh. Il est venu me voir au bout de 4 jours et puis ma soeur m'a pauvre chérie, je suis désolée pour ce qui t'arrive, machin. Et puis, moi, à la fin, je pouvais plus supporter. De toute façon, c'était plus possible. Donc,
1: bien sûr.
3: Je l'ai viré au bout de 2 mois, quoi. Il a essayé de se racheter, mais je pouvais plus.
1: Ah, t'es revenu avec lui quand même?
3: On était toujours ensemble, on s'était pas séparés.
1: D'accord.
3: Mais,
1: pour toi, effectivement, tout avait changé dans ta tête.
3: Ah, il était plus question de l'appart, et puis je veux dire, après, il y a d'autres choses qui font que, il pouvait plus, je voulais plus qu'il me touche, je voulais plus qu'il m'approche, c'était plus possible, c'était plus viable.
1: C'est un manque de maturité. Enfin bon, c'est compréhensible le fait d'être des parents qui influencent, changer d'avis. Je veux le garder, j'en veux pas. Après, je le garde. Après, j'en veux plus.
3: Ah c'est clair.
1: Ça s'est fait influencer quand on a 19 ans. Je veux dire, c'est évidemment le sujet est très délicat parce que c'est le fait de la perte d'un enfant ou le fait de ne pas en avoir un.
3: C'est sûr, surtout que moi, je veux dire franchement, quand j'ai fait mon début de fausse couche, on m'a emmené à l'hôpital et on m'a refait une échographie et j'ai eu le cœur du bébé. Parce qu'il faut savoir que le cœur du bébé, il se développe. Au bout d'un mois et demi, en fait. Un mois et demi, 2 mois, on voit le cœur du bébé.
1: D'accord.
3: Et j'ai vu le cœur du bébé.
1: Ouais, bon.
3: C'est ça qui a...
1: Oui. Alors, aujourd'hui, t'en es où, là? Donc, dans ta tête, c'est quoi? C'est que tu le vis très mal, finalement, l'avortement? C'est quoi le...
3: évident, c'est que c'est vrai que quand tu vois des bébés, surtout qu'en plus, le hasard a voulu qu'il y ait plein d'enfants autour de ma famille qui naissent.
1: Quand on aura des enfants, Sophie, attends. Enfin,
3: c'est un peu le problème aussi, c'est que j'ai fait une infection, donc plutôt carabinée. Et le gynéco m'a bien dit que si je voulais avoir des enfants, il fallait que j'ai une chirurgie réparatrice. Et que c'était pas sûr que ça marche.
1: Ah oui, d'accord. Donc maintenant, à cause de tout ce qui s'est passé, de cet avortement et des complications que tu as pu avoir, t'es pas sûr de pouvoir avoir des enfants.
3: Il m'a pas donné de pourcentage, mais il m'a dit, c'est clair que.
1: Ouais.
3: En plus de ça, c'est vrai que l'utérus, il a un traumatisme et que les grossesses sont beaucoup plus difficiles à mener à terme quand on a eu un avortement.
1: Bon.
3: Surtout quand ça s'est mal passé.
1: Bah ouais, voilà, donc, sujet, ouais, donc là, effectivement, aujourd'hui, tu te retrouves avec plus de mecs, pas d'enfants, et puis surtout, la crainte, peut-être, demain, de ne pas pouvoir en avoir.
3: Bah, c'est ça, puis bon, c'est vrai que, aussi, ça fait bizarre de croire, en fait, en quelqu'un, et puis de se rendre compte que, finalement, au moindre problème, entre guillemets, parce que pour moi, c'était pas un problème, mais au moindre coup dur, il n'y a plus personne.
1: D'accord.
3: Il n'y a plus personne.
1: C'est clair, non, mais ça, c'est malheureusement, c'est régulier, c'est dans n'importe quel sujet, quel qu'il soit, hein. Enfin, n'importe quel problème, je veux dire.
3: C'est clair.
1: Ok, Sophie. Bon, bah écoute, quelque chose à rajouter, je t'en prie ?
3: Non, mais sinon, si, c'est très bien ce que vous faites.
1: Ah bah écoute, hein, ce soir,
3: très bien.
1: On a voulu laisser, enfin j'ai voulu absolument à ce que les gens puissent parler, quoi.
3: Ouais, bah c'est très bien.
1: Merci d'avoir appelé, Sophie.
3: Bah y a pas de quoi.
1: Bonne fin de nuit. Allez, ciao.
3: Salut.
1: Allez, il vous reste encore quelques minutes si vous voulez qu'on discute encore ensemble, une ou deux personnes, comme ça. Enfin, si l'envie vous, hein, parce que c'est pas facile. Je pense qu'il y en a encore beaucoup de l'autre côté de la radio qui doivent écouter très attentivement tout ce qui s'y passe, et qui n'ont pas particulièrement de problèmes. Et puis d'autres qui ne se sentent pas encore aujourd'hui capables de pouvoir intervenir sur cette antenne. C'est vrai que tout à l'heure, ça a été très délicat avec, si je me souviens bien, avec Angélique, hein, qui a eu courage quand même de le faire et que j'embrasse très fort, comme tous ceux d'ailleurs qui sont passés ce soir. Si vous voulez encore intervenir dans cette soirée 100% intime, quelque chose qui vous tient à cœur, un sujet que vous avez envie d'aborder, quel qu'il soit, hein, parce que là, de ce côté-là, il y a aucun problème, vous gardez l'anonymat si vous le souhaitez. Profitez-en, il vous reste encore quelques minutes au standard. Fidar et Manu vous attendent pour sélectionner vos appels. C'est le 0803-08-5000 dans 3 ou 4 minutes, l'un ou l'une d'entre vous sur l'antenne de Fun Radio pour la soirée 100% intime.
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1: Avec Julien, 17 ans de Clermont-Ferrand. Bonsoir Julien.
5: Bonsoir, ça va ?
1: Bah ça va, ouais, c'est à toi qu'il faut demander ça. Qu'est-ce qui t'amène ?
5: Bah il m'amène que... Bon bah voilà, en bref, j'ai eu des trucs pas terribles avec mes parents, quoi, quand j'étais jeune.
1: Oui.
5: C'est-à-dire que, bon, mes parents étaient alcooliques, tout ça. Et bon, ils se tapaient dessus tout le temps.
1: Les deux étaient alcooliques ?
5: Ouais, les deux. Mmh. Et ils ont divorcé. Et ma mère, elle s'est mise avec un mec. Et lui aussi était alcoolique. Bon, voilà.
1: D'accord, t'as vécu avec ta mère après ?
5: Ouais, ouais.
1: Après le divorce de tes parents ?
5: Ouais, ouais.
1: D'accord.
5: Et elle s'est mise avec un mec qui était alcoolique lui aussi.
1: Mm-hmm.
5: Et lui aussi, il lui a tapé dessus et tout ça, quoi. Tu vois, le matin, par exemple, je me réveillais, je voyais ma mère avec les yeux au beurre noir, des grosses traces sur le cou et tout.
1: Ouais. T'es fils unique ?
5: Ouais, je suis fils unique, quoi. Ouais.
1: D'accord.
5: Et puis voilà quoi, il s'était plongé dans l'alcool et tout, et j'ai jamais eu la moindre manifestation d'amour.
1: Pour qui ?
5: Pour moi, envers moi quoi.
1: Envers toi ?
5: Mes parents envers moi.
1: Ah, tes parents envers toi, d'accord, ok.
5: Ouais.
1: Oui.
5: Et ça m'a complètement cassé quoi.
1: Bien sûr. Quand t'as vécu avec tes parents avant qu'ils ne divorcent, tu les as toujours vus, ils étaient toujours sous l'emprise de l'alcool ou c'est arrivé de les avoir un petit peu... C'était toujours dans un état second, enfin en tout cas dans un état un peu alcoolisé.
5: Ouais, ouais, ouais.
1: Tout le temps.
5: Tu vois, c'était même pas ma mère qui m'emmenait au lycée, c'était des clients du bar, quoi. Parce qu'ils tenaient un bar, mes parents.
1: Ah oui, d'accord.
5: Et c'était des clients du bar qui m'emmenaient au lycée, à l'école.
1: Mm-hmm.
5: Et voilà. Et donc voilà, maintenant, j'ai plus confiance en rien, quoi. J'ai plus confiance en la vie, en moi. Je suis une loque.
1: Attends, on dit pas ça, Julien, tu vis où?
5: Je vis chez mes grands-parents.
1: Tu vis chez tes grands-parents aujourd'hui.
5: Ouais.
1: Tu continues à entretenir des relations avec ton père et ta mère ?
5: Ma mère, elle m'envoie un chèque de temps en temps, tu sais.
1: Parce que là, t'es à Clermont-Ferrand, ta mère, elle vit où ?
5: Ma mère, elle vit dans la Haute-Loire maintenant.
1: Où ça ?
5: Dans la Haute-Loire.
1: Oui, mais.
5: À Brioude.
1: Ah, d'accord, ok. Et ton père ?
5: Mon père, je sais plus, je sais pas.
1: Ah, t'as plus du tout de contact avec ton père ?
5: Non.
1: Tu sais plus du tout où il est ?
5: Non, je l'ai vu une fois en ville il y a 6 mois et il m'a même pas reconnu.
1: Ah, il t'a même pas reconnu ?
5: Non.
1: Carrément. Ton problème aujourd'hui, c'est quoi, Julien ? Enfin, ce dont tu as envie de parler avec moi ?
5: Ben, mon problème, c'est que je sais pas comment être dans la vie, quoi. J'ai pas confiance en la vie, je fais rien du tout, il y a rien qui m'intéresse. Je vis que par rapport à ça, en fait.
1: T'as pas confiance en la vie par rapport à tes parents qui. Par rapport à la. Enfin,
5: voilà, ouais.
1: T'as jamais été frappé par tes parents ?
5: Non.
1: D'accord. T'as eu des insultes ? Tu t'entendais bien avec tes parents ? Ou t'étais vraiment à pas ? Eux, ils s'engueulaient de leur côté. Toi, t'étais dans ta chambre, tu t'enfermais ?
5: Ouais, voilà, c'était ça.
1: Ouais. T'essayais pas de t'évader ? T'as pas de copains ? Des choses comme ça ?
5: Non, à cette époque-là, non.
1: À cette époque-là, non. Ça fait combien de temps que tu vis chez tes grands-parents ?
5: Ça va faire 3 ans.
1: Ah oui, quand même. Donc, t'étais relativement jeune. Parce que t'avais, ça fait quoi, depuis l'âge de 14 ans que t'es chez tes grands-parents?
5: Ouais.
1: D'accord. Ta mère, c'est, tes parents ont divorcé, t'avais quel âge?
5: Mes parents, ils sont divorcés, je devais avoir 9-10 ans.
1: Ah oui, putain. Et tu te souviens de beaucoup de choses, t'es...
5: Ouais, ouais.
1: T'es ancré dans ta tête et...
5: Il y a quelques petits trucs que j'ai oubliés, mais sinon, la grosse majorité, je l'ai ouais. encore.
1: Quoi. D'accord. Et donc, avec tout ce que tu as vécu là, tu le prends pour toi?
5: Ouais.
1: Ou alors, avec ce que tu as vécu là, tu n'as pas confiance en la vie?
5: Ouais,
1: t'as
5: voilà.
1: Pourquoi t'as pas confiance en la vie?
5: Bah, j'ai peur de devenir comme mes parents, quoi. De...
1: Bah, est-ce qu'aujourd'hui, tu bois, Julien?
5: Ouais.
1: Ah, tu picoles?
5: Ouais, quand même, ouais.
1: T'appelles quoi, picoler? C'est boire avec tes copains le vendredi et le samedi soir, ou c'est te retrouver tout seul à boire un verre
5: Ouais, ben tout seul, ouais. Quand je suis face à moi-même, je bois, quoi.
1: Et d'après toi, qu'est-ce qui fait que tu te retrouves dans cette situation-là, tout seul à te mettre à boire?
5: Je sais pas, je pense que c'est pour rechercher, pour trouver ce que mes parents avaient d'intérêt là-dedans, quoi.
1: T'essaies de...
5: Ce que mes parents avaient là-dedans.
1: Oui. Tu penses que t'essaies de... En buvant, c'est une façon d'essayer de comprendre?
5: Voilà.
1: Ah ouais? Tu crois que c'est ça?
5: Ouais, je crois, ouais.
1: T'en es même pas sûr?
5: Non, j'en suis même pas sûr.
1: Tu n'as même pas la raison du...
5: Non.
1: C'est que... Comment on peut expliquer qu'en ayant eu ces exemples de parents qui sont pour toi... Enfin, je sais pas, je peux me permettre de dire ça. Est-ce que pour toi, c'est des... Enfin, bon, forcément, c'est des mauvais exemples. Est-ce que tu regardes de très mauvais... Tu gardes de mauvais souvenirs de tes parents en les ayant vus comme ça? Ou t'arrives quand même à garder de quelques bons souvenirs avec eux?
5: Non, franchement, j'ai aucun bon souvenir.
1: T'as aucun bon souvenir, donc ce ne sont pas des bons... C'est pas un bon exemple.
5: Non.
1: Pour toi, en tout cas.
5: Mm.
1: Hein, ça n'a apporté que du mauvais, enfin que du mal.
5: Ouais.
1: Donc, est-ce qu'on peut comprendre, est-ce qu'il est normal de pouvoir imaginer que tu veux essayer de boire pour savoir, pour devenir comme eux, quelque part? Tu sais que c'est ce qui risque... Enfin, c'est pas ce qui risque de t'arriver, mais que ça peut en arriver là.
5: Ouais.
1: Ça te fait pas peur?
5: Si, justement, si. Mais
1: t'arrives pas à lutter contre ça?
5: Voilà.
1: C'est vrai?
5: Ouais.
1: Sérieusement?
5: Ouais, franchement, c'est une pulsion, quoi. C'est incontrôlable.
1: C'est incontrôlable. Tu bois, mais tu bois beaucoup. T'es bourré, t'es torché.
5: Ouais, franchement, ouais.
1: Enfin, c'est des détails, mais tu te torches à quoi?
5: Ce qu'il y a.
1: Non, mais enfin, parce qu'il y a. T'as quand même peut-être pas les moyens de t'acheter des bouteilles de whisky tous les jours.
5: Je vais voir dans... Ça peut être de la bière, tequila...
1: Tu deviens violent?
5: Non, je deviens pas violent, non.
1: Non, t'es cassé, t'es cassé comme un mec aurait fumé 3-4 pètes, quoi.
5: Voilà.
1: T'es dans un état... t'es conscient?
5: Ouais, je suis conscient, ouais.
1: Mais t'es fracassé, quoi.
5: Voilà.
1: Et tu fais ça régulièrement?
5: Ouais.
1: À sortie du bahut?
5: Ouais, sortie du bahut ou les week-ends, n'importe quoi.
1: Ouais, mais le week-end, c'est avec des potes ou seul? Tu fais toujours ça tout seul?
5: Bah, c'est peut-être avec des potes tout seul.
1: Ouais. Et t'arrives pas à te contrôler?
5: Non.
1: Ah ouais. Et ça fait longtemps que t'es dans cette situation-là, à te mettre à boire comme ça?
5: Depuis... ça peut faire un an, ouais, depuis que j'ai 16 ans.
1: Ouais, depuis que t'as 16 ans. Tes grands-parents sont pas au courant de... Enfin, bien sûr qu'ils sont au courant de la situation parentale, enfin, de l'alcool, etc., de tout ce que ça peut engendrer, mais de toi, personnellement, que tu bois?
5: Ben, disons que... Ils savent que je bois, mais pas à cette échelle-là, quoi. Ils savent que je bois un peu, enfin ils pensent que je bois qu'un peu comme ça avec des copains, comme tu dis.
1: Oui. Tu sais que bon, à l'âge que t'as, 17 ans, adolescence, t'as pas encore ta majorité, t'as plein de choses à pouvoir faire, tes études, enfin bon, si t'as envie d'en faire, hein, forcément j'imagine que ça doit beaucoup perturber tes études.
5: Ouais, ouais.
1: Tu branles rien?
5: Non.
1: T'as envie de faire quoi plus tard?
5: J'en sais rien.
1: Tu sais pas du tout.
5: Non.
1: Bah, tu sais, là, ça, de ce côté-là, je tiens à te rassurer tout de suite. À l'âge que t'as, je savais absolument pas ce que je voulais faire. Hein. J'ai commencé un petit peu. J'avais des rêves, mais quand j'ai commencé vraiment à me bouger le cul et à me dire, putain, il va falloir que j'aille vers ça, j'avais 19 balais. Hein. Donc, tu vas te rassurer là-dessus. Des jeunes de 16 à 19, 20 ans qui savent pas, ou même plus, qui savent pas ce qu'ils veulent faire, il y en a vraiment un sacré paquet. Hein. Bon, de ce côté-là, te dis pas que c'est à cause de ce que t'as pu vivre pendant que t'étais jeune ou l'alcool ou tout ça d'aujourd'hui qui fait que t'es un zonard et que t'es même pas capable de savoir ce que tu veux faire. Maintenant, pour revenir à ce que je voulais dire juste avant, l'alcool, si tu commences à picoler aujourd'hui, tu vas devenir ce qu'on appelle tout bêtement un alcoolique, quoi. C'est-à-dire quelqu'un qui a besoin toujours de sa dose. Et ayant eu les exemples que t'as eu plus jeune sur tes parents, effectivement, ça risque de se dégrader, quoi.
5: Ouais.
1: Tu vois, ça serait quand même dommage, puisque t'es conscient de ça, que demain, si t'as commencé à avoir une copine, à te mettre à picoler, et à commencer à la frapper, et commencer à faire exactement ce que t'as pu vivre, toi, quand t'étais jeune.
5: Ouais, bah, c'est bien pour ça, j'ai pas de copine.
1: T'as peur de ça?
5: Hein?
1: T'as peur de ça?
5: Ouais, j'ai peur de ça, ouais.
1: Donc, quelque part, bon, comme, si t'as peur de ça, c'est que t'en es conscient, donc tu pourrais, ça voudrait dire, donc la logique voudrait dire que tu pourrais très bien, tu pourrais le contrôler. Ça, tu pourrais contrôler l'envie de boire et avant que ça se dégrade et que ça amène à autre chose.
5: Ouais, mais si tu veux, tu vois, quand je suis tout seul face à moi et que j'ai tous ces souvenirs qui me reviennent en mémoire, faut que je trouve un moyen d'évasion, quoi.
1: Bah ouais, mais enfin, il y en a plein, Julien. À ce moment-là, tu prends ton comme beaucoup de jeunes le font, comme on le voit c'est de la fiction au cinéma. Les mecs, ils prennent un blouson, ils prennent leur mobilette, ou même ils s'en vont, ils se cassent, ou ils vont voir des potes. Ou on n'est pas obligé de se réfugier. Bon, évidemment, toi, ayant vécu ce que t'as vécu toute ta jeunesse avec des gens qui étaient en train de boire, c'est le premier réflexe que tu vas avoir. Ouais. Mais quand on est conscient des dangers que ça peut occasionner, parce que t'as vécu, t'as vu ce que ça peut amener, et tu sais très bien que c'est véritablement une drogue et qu'on s'en sort pas comme ça. L'alcool, c'est peut-être ce qu'il y a de pire. C'est à mon avis bien pire qu'un pétard. Ça détruit encore bien plus. Je sais pas, il y a plein de possibilités, quoi. Si t'as envie de t'évader, il y en a plein de, je sais pas, moi, tu mates un film, tu regardes, tu joues au jeu, je sais pas, ou tu te barres, tout simplement, tu vas dehors, tu vas prendre l'air, quoi. C'est un peu comme quelqu'un qui est pas bien, puis qui va gueuler un bon coup, qui va dans les champs, et qui pique une gueule. Mais sérieux! Franchement, Julien, tu l'as jamais fait, ça?
5: Non.
1: Non. C'est-à-dire que dès que t'as à un moment donné, dès que tu te sens pas bien, tu t'enfermes chez toi, tu vas chercher 2-3 crocs en bas, puis tu te mets à picoler, quoi.
5: Ouais.
1: Et t'as pas soif, personnellement, enfin, c'est... Et tu te sens, est-ce que tu te sens bien après avoir bu ou tu te sens, je sais pas, dans quel état tu te trouves mentalement après? Peut-être pas après juste avoir bu, mais le lendemain quand tu commences à dessouler et tout, t'es comment?
5: Ben, il y a un peu de honte qui remonte, mais sinon je me dis que j'avais pas d'autre solution, quoi.
1: Ah, tu dis que t'as pas d'autre solution, ouais. Carrément.
5: Ouais.
1: Ah ouais. Bah, des solutions t'en as, hein, pourtant, hein, Julien. Bah, si tu voulais, hein.
5: Ouais.
1: Pas facile à dire aussi, mais celle qu'on en a évoqué il y a quelques instants, tu te sens pas bien, coup de blues, t'appelles un pote, tu passes le voir, tu vas tout seul, si t'as besoin de te retrouver quand même tout seul, parce qu'on n'est pas obligé toujours d'aller vers les copains pour essayer d'oublier quelques problèmes, là tu peux être dangereux dans le sens où on commence vraiment à être dedans et ça devient, le mot drogue prend toute sa signification, quoi. Parce que prendre une bière et puis avoir chacun une bière dans la main avec des potes, on déconne, bon, c'est pour se trouver dans un état, c'est comme quand des gens ils vont dîner et puis qu'ils prennent une ou deux bouteilles de vin à table. Quand tu prends un pétard et que tu le fais tourner à 4-5 et tu tires 2-3 lattes, bon, bah, ça te met pas dans des états, pas non plus déconner. Mais quand tu te retrouves à relayer ton petit joint tout seul et à le fumer, ou alors à boire ton petit verre tout seul ou à picoler un peu, là, franchement, c'est différent, là. C'est que vraiment, on n'est pas bien, déjà. Donc, mais ça, t'en es conscient. Mais surtout, c'est que, petit à petit, et très rapidement, on rentre dans ce qu'on appelle la drogue, quoi. Drogué, quoi.
5: Ouais.
1: Que ça soit l'alcool, ou que ça soit, comme on parlait tout à l'heure, en parallèle, le pétard, quoi. Donc, à 17 ans, c'est moche, quoi. Mais je comprends, hein. Je comprends. Quand on a vécu ce que t'as vécu et les exemples qu'on t'a donnés, forcément, c'est la logique veut que quelqu'un qui a eu des parents violents devienne violent après, ou un parent qui a eu peut-être par moment, hein, des parents alcooliques. Enfin là, toi, c'est particulier, c'est que les deux l'étaient, qu'en plus tu les voyais se frapper, les trois en plus, et en plus ils se tapaient dessus, quoi. Donc effectivement, t'as des sales images dans ta tête, mais voilà, quoi. Enfin là, tu choisis pas la bonne solution, c'est clair, mais je pense que t'en es conscient. Puisque t'en parles toi-même et tu sais que c'est pas bien, quoi. Mais il faut, c'est comme voilà, c'est, il faut, t'as largement encore de force et de mental pour pouvoir t'arrêter et de jeter tout ça et de prendre des bouteilles. Quand tu commences à décider de descendre pour aller chercher des bouteilles de crocs dans le, en plus tu dois les planquer, les bouteilles, non? Parce que ça doit pas être dans les frigidaires de terre de tes grands-parents.
5: C'est dans le garage, quoi.
1: Ah ouais, d'accord.
5: Mais tu les cherchais, je les bois, puis les cadavres.
1: Tu les planques?
5: Ouais.
1: T'es planqué. Donc au moment donné où tu descends pour aller en chercher, ben au même moment tu descends et hop, tu prends la porte et tu sors dehors. Ne serait-ce que 10 minutes de faire ce geste, c'est faut se forcer, hein.
5: Ouais.
1: Enfin, je sais pas, moi je suis pas dans cette situation-là, mais j'imagine il faut se forcer à pas avoir envie de descendre et d'aller chercher sa... Surtout quand on commence à s'habituer à ce que dès que ça va pas, prendre sa bouteille et se mettre à picoler, ça c'est la solution facile. Comme le mec ça va pas, il va fumer un pétard pour se dire ça va mieux, quoi. Mais il faut prendre ce... Il faut avoir le courage de faire ça, quoi. Mais il faut le faire maintenant, hein, parce que... Si t'as 17 balais et que ça fait 6 mois, 1 an, ça fait combien de temps que tu picoles comme ça régulièrement? Ça fait un an?
5: Un an.
1: Ah ouais, ouais, alors ça commence à devenir... ça te commence à devenir alarmant, hein, Julien. Parce que si dans, si tu t'arrêtes pas maintenant, dans 2-3 ans, même pas, 6 mois, 1 an, enfin, tu risques de devenir vraiment un accro de l'alcool et puis d'avoir toujours... Peut-être qu'après, avec l'âge, il te passera l'envie de te retrouver tout seul à boire. Mais une chose est sûre, c'est que tu seras un grand amateur d'alcool et que tu seras peut-être amené à te manger de temps en temps et régulièrement et à ce que ton corps s'habitue à avoir sa dose de, d'alcool quotidienne, quoi. Alors, pour te retrouver le matin à te lever et à prendre une, à prendre un whisky ou à prendre une bière au réveil, et après allumer une clope et après seulement commencer à ouvrir les yeux, à regarder ce qui se passe dehors, à ouvrir les volets, tu vois, là, ça commence à devenir moche, quoi. Hein. Mm. Ah ouais. Et après, pour revenir en arrière, du peu que j'ai pu entendre, en plus, moi, je sais pas, il y a un mois ou deux, j'ai entendu un témoignage sur l'alcool dans une émission de, une émission de radio où les gens témoignaient là-dessus, quand t'es dedans, hein, c'est pas évident, hein. Enfin, c'est pas évident, c'est même très très très compliqué apparemment de s'en sortir. Hein. C'est vraiment un truc qui tue, quoi. Hein. Et comme en plus c'est quelque chose qui est légal, savoir que tu peux en croiser à chaque coin de rue, regarde, même toi, t'as 17 balais, tu peux avoir ce que tu veux, tu peux avoir tes doses de ce dont t'as besoin, simplement enfermé dans un cachet derrière dans un truc, et que c'est tout à fait légal, tu vois. Donc après, pour sortir de ça, ça devient compliqué. Hein. Enfin, je crois. Hein.
5: Ouais, mais t'as raison, ouais.
1: Mais il faut prendre conscience de ça, parce que il n'y a pas de solution miracle, hein, dans ce genre de situation comme la tienne, quoi. Alors, pareil que les deux ou trois auditeurs, auditrices, pardon, précédentes, peut-être que tu ressens le besoin d'aller aujourd'hui, peut-être de parler de ça. Est-ce que tu l'as fait régulièrement? Est-ce que t'as déjà parlé de ça également?
5: J'en ai parlé à deux, trois amis, ouais.
1: Ouais, comme ça, mais bon, voilà. Alors, est-ce qu'il faut que t'en parles plus souvent? Est-ce qu'il faut que tu ailles voir pareil, comme on l'a conseillé là aux 3-4 derniers, d'aller voir des médecins, ne serait-ce que pour deux ou trois fois, sans après te retrouver coincé à y aller tous les 15 jours, mais pouvoir en parler, peut-être que ça te ferait du bien, quoi. Et puis sinon, toi-même, tout seul ou avec des potes, d'aller sortir, et puis dès que tu as envie de picoler un coup, bah, plutôt que de le faire, bah, sortir.
5: Ouais.
1: Voilà, y a, c'est toi et toi seul, quoi. C'est déjà suffisamment bien que, et fort que tu aies conscience de ça, à savoir que tu risques de tomber là-dedans. À cause de tes parents qui t'ont montré mauvais exemple, mais personne ne pourra t'empêcher de boire, quoi. Je veux dire, si quand t'auras 20 balais et que tu seras fort de caractère et que tu seras habitué à boire, personne ne pourra t'empêcher de boire, quoi. Puis si t'as envie de picoler, tu pourras, quoi. Hein. T'en achètes, tu vas au bistrot du coin, tu bois ton petit ballon au réveil, tu peux en boire toute la journée, quoi, hein, de l'alcool. Hein. Donc c'est ça le problème, c'est que tu peux très vite être dedans, dépendant et à haute dose, quoi. Donc il faut faire super attention, quoi. Que tu te retrouves pas comme tes parents à 30 ans ou 40 ans, tu vois.
5: Ouais.
1: Et à cause de ça, faire subir à des gens autour de toi ce que tu aurais pu éviter, ce que tu pourrais éviter aujourd'hui, parce que là, c'est aujourd'hui que ça se passe, hein, Julien. C'est pas dans 3-4 ans ou dans 10 ans. Évidemment, après, tu pourras peut-être faire des cures, essayer de t'en sortir. Il y en a peut-être qui arrivent, il y en a qui arrivent. Hein. Mais autant éviter d'en arriver là, quoi.
5: Ouais.
1: Voilà. Donc, la vie, elle est devant toi, hein. 17 ans, t'as la vie devant toi. Hein.
5: Ouais.
1: Voilà, Julien.
5: Ouais, je te remercie.
1: Mais il n'y a pas de problème. Si tu veux rajouter quelque chose, vas-y, profite. Hein.
5: Ouais, je voulais te remercier également aussi parce que quand j'étais jeune et que j'écoutais mes parents qui se tapaient dessus, tout ça,
1: oui.
5: Je t'écoutais à la radio et ça m'a pas mal aidé aussi.
1: Ça t'a pas mal aidé?
5: Ouais, franchement. Ouais.
1: Ah bon, ça aide?
5: Ouais, il y avait quelque chose avec moi, quoi.
1: Et ben voilà, plutôt que d'avoir. Je remplaçais ta bouteille que tu utilises aujourd'hui, donc plutôt que d'utiliser une bouteille, je sais pas, moi. Je sais pas, t'as pas des passions dans la vie? Il y a des choses que t'aimes bien dans la vie?
5: Non.
1: Qu'est-ce que t'apprécies?
5: Franchement, pas grand chose.
1: Bon, enfin, pas grand chose, ça veut dire que t'apprécies quelques petits trucs. Qu'est-ce que t'aimes bien? N'importe quoi.
5: Je vois pas, non, franchement, je vois pas.
1: Y'a rien qui te passe par la tête?
5: Non.
1: Rien du tout?
5: Non.
1: T'aimes pas aller au ciné? T'aimes pas. Non?
5: Non, non.
1: Rien du tout?
5: Non.
1: Aller faire un flipper, une connerie comme ça, des trucs comme ça, c'est rien de tout ça te. Enfin, c'est pas des passions, enfin, c'est pas des trucs dans. Les jeux vidéo, des choses comme ça, rien du tout.
5: Les jeux vidéo, ça m'a. Ça m'a pris quand j'étais jeune, mais ouais. Là, j'en ai plus rien à foutre. Quoi.
1: D'accord, ok. Bon, bah écoute, Julien, voilà. Je ne sais pas ce que tu feras de ce qu'on a dit tout ça, mais enfin bon.
5: J'ai tâché de suivre tes conseils.
1: Ce que je te dis, je pense que tout le monde te le dirait, quoi. Il faut. N'importe qui voit un gamin de 17 ans se retrouver à picoler tout seul, lui dirait arrête maintenant avant qu'il soit trop tard, parce que c'est vraiment ce qu'il faut faire, il faut s'arrêter maintenant avant qu'il soit trop tard. Et quand tu ressens le besoin de picoler, ben il faut que tu trouves une solution. C'est à toi de choisir ce que tu préfères. Est-ce que tu préfères te barrer et d'aller tout seul dans ton coin et faire le point sur toi, ou simplement partir? Est-ce que dans des cas comme celui-ci, tu as besoin de voir du monde? Auquel cas, il faut t'organiser avec 2-3 potes sur qui tu puisses compter. Et tu leur dis, voilà, quand il y a des moments où je me sens pas bien, et plutôt que de prendre une bouteille et de me trouver à picoler, est-ce que je peux t'appeler à n'importe quel moment et passer te voir? Ou simplement faire un tour? Enfin voilà, toutes ces choses-là, quoi.
5: Ouais.
1: Il faut s'organiser et puis il faut trouver la solution. Et vite.
5: Ouais.
1: Franchement, hein.
5: Ouais.
1: Franchement, fais pas le con là-dessus, c'est dommage, quoi. Hein. Tout cela, on en parle, donc contrairement à d'autres qui ne sont pas du tout conscients de la merde dans laquelle ils peuvent se trouver pour demain, toi, t'es conscient que t'as mis un petit doigt dedans et que t'es loin d'être complètement piégé et t'es pas dans l'engrenage, mais que ça peut aller vite, quoi. Donc autant que ça se stoppe tout de suite.
5: Ouais.
1: Si tu peux. Sinon, il faut aller voir un médecin, il faut aller voir quelqu'un spécialisé pour une fois ou deux, quoi. Ok, Julien ?
5: Ok.
1: Bon, écoute, j'espère que... tu utiliseras cette conversation à bon escient et que ça pourra te faire avancer un petit peu dans ta tête, quoi.
5: D'accord.
1: D'accord.
5: Ouais, je réfléchirai.
1: À pas réfléchir que d'arrêter de boire, mais effectivement, il faut trouver des solutions et puis essayer de prendre sur soi. Julien, comme les autres, hein, si un jour tu as besoin de reparler de tout ça, si tu te sens pas bien, si tu as besoin en tout cas de nous tenir au courant, t'hésites pas une seule seconde, par le courrier, par le répondeur du Star System, hein, tu connais le numéro, et ou sinon tu nous rappelles, il n'y a pas de problème, on fera suivre. Hein.
5: D'accord.
1: Ok. Bon, je compte sur toi.
5: D'accord.
1: Bon courage à toi.
5: Merci.
1: Merci Julien. Merci à tous de m'avoir donné un peu de confiance. Et puis à tous ceux qui n'ont pas réussi à passer ce soir et qui auraient voulu le faire et témoigner, on en est désolé. Malheureusement, on n'a fait que 2 heures. Peut-être qu'on sera amené à refaire encore de nouveau une soirée comme celle-ci. Et puis voilà, quoi. Il ne reste plus qu'à vous souhaiter un bon courage et de remercier Fildar et Manu qui ont été présents durant toute cette soirée au standard. On se retrouvera demain, bien sûr, à partir de 21h. L'émission reprendra sa forme dite normale, c'est-à-dire libre antenne, mais dans un tout autre style. De temps en temps, il est bien comme ça d'avoir une petite bouffée d'oxygène et de vous donner à vous la possibilité d'aborder des sujets qui ne sont pas faciles et dont vous avez besoin. Demain, quand même, pour détendre l'atmosphère, Franck Dubosc, qui en ce moment tourne en province, qui est revenu sur Paris, qui repartira sur 4-5 dates du côté de Marseille, viendra nous rendre une petite visite sur les coups de 10h30, comme ça, pour nous accompagner jusqu'à minuit. Et aussi, puisqu'on parle de sujets et de débats, jeudi soir, le débat que j'aborderai sera celui de la musique électronique et particulièrement d'événements techno. L'utilité des événements techno, en association avec le magazine Coda et son rédacteur en chef, Paolo, qui viendra co-animer ce débat avec moi. Donc l'utilité des événements techno, est-ce que vous avez déjà participé à la techno parade ou à la love parade ou à des événements similaires à cela, des événements sur la musique techno? On pourra peut-être même parler des rêves, etc. Quelles sont vos impressions sur ce genre d'événements? Qu'est-ce que vous attendez sur ce genre d'événements? Qu'est-ce que vous pensez que ça peut apporter, si ça apporte quelque chose, dans le négatif ou dans le positif? Est-ce que vous pensez que la musique électronique devient aujourd'hui ou deviendra dans les années à venir un rendez-vous incontournable? Si vous voulez témoigner sur ce débat qui aura lieu jeudi entre minuit et 1h, on a encore 48 heures à tenir là-dessus, vous pouvez témoigner dès maintenant, appel à témoin au 01 40 521 521 sur un débat qui portera sur l'utilité des événements techno en partenariat avec le magazine Coda. Je vous souhaite une bonne nuit. Ça sera avec Rousseau, mais avant que celui-ci n'envoie un disque, j'ai sélectionné un petit morceau. Et c'est Rousseau qui vous accompagnera juste après celui-ci. Donc toi, t'as problème avec ton mec après la relation par rapport au sperme?
6: Ouais.
1: En deux mots?
6: Bah en deux mots, je voulais savoir comment on nous parle.
1: Je veux dire, en une bouchée, en une gorgée, tu peux nous dire ça d'une gorgée?
6: Je voudrais savoir comment ne pas en mettre partout après, en fait.
1: Ah, oui,
6: ça peut faire rire, mais...
1: Non, mais attends, c'est vrai qu'on a tendance à très vite tâcher les draps, des choses
6: voilà,
1: comme ça. Dormir dans la tâche mouillée.
6: C'est exactement ça, ouais.
1: C'est là que j'en réfléchis, comment opérer, comment faire. Tout dépend des positions que tu vas...
7: Non, attends...
1: C'est surtout
6: je
1: pour...
6: Sais bien,
1: j'ai un petit aspirateur.
8: Je pense plutôt la question, pourquoi cette question?
7: Mais oui, non, mais attends.
2: Ouais, mais la tache mouillée, est-ce que ça t'a pris. Est-ce que ça. Tu sais, quand tu dors et que tu as une de tes fesses dans la tache humide.
7: Non, attends,
2: moi, ça ne me gêne pas du tout.
7: Non, mais ça, c'est dégueu.
2: Mais non, ça, c'est rien, ça.
1: Les gens, ils s'essuient dans son caleçon.
2: Mais c'est pas s'essuyer dans ton caleçon. Quand tu fais l'amour, t'as plus ton caleçon avec toi. Donc
1: tu l'as dans le coin. Donc
2: oh, tu l'as dans le coin. Tu sais, des fois, ça part en vrille. Hein. Moi, ça m'est déjà. Bah, non, le caleçon, tu le prends, il part en sucette.
7: Il te refait la peinture comme ça.
2: Ah, mais non, mais tu l'enlèves, t'es là, tu le balances.
1: Oh, l'athlète. Là, j'ai fait un moment.
2: Ah bah, je suis désolé, ma chérie. Quand tu fais du moving, ça aide, hein, de toute façon. Hein. Ouais. Contraction des fesses, hop, le caleçon qui descend. T'arrives, tu le récupères avec le bouton, avec le bout de ton pied. T'arrives, tu le balances. Et voilà.
7: Ouais, parce que tu portes un caleçon quand t'es un boxeur, je vais te dire.
2: Bah non, même quand enfin, à un moment donné, t'es obligé de l'enlever. Quoi.
1: Ouais, ouais, ça, ouais. Arrête de faire ça avec des chiens aussi.
2: Mais moi, ça me dérange pas de dormir dans la tache mouillée, mais bon, il y en a pour qui ça gêne. Ça te gêne, toi, Lydia?
8: Oui.
2: Lydia, ça te gêne? Oh, tu percutes, Lydia, ou tu zappes?
1: Mais elle parle avec quelqu'un derrière.
2: Non, mais t'es chiant.
1: Elle parle avec son mec.
8: Non, mais je parle avec mon copain.
2: Ouais, mais oui, bah,
8: non,
2: d'accord, mais c'est pas avec ton mec que tu fais la radio, c'est avec moi, là, pour
8: mais
2: le
8: oui,
2: moment.
8: Je sais. Bon. Non, mais donc, on aurait aimé savoir si il y avait des gens qui. Enfin, comme toi, par exemple, qui avaient un moyen pour pas en foutre partout.
2: Ah, mais moi, ça me gêne pas, moi.
8: Ah, ça te gêne pas, t'aimes ça.
2: Ah, mais non, mais en foutre partout. Mais attends, bon, on va en parler plus en détail tout à l'heure. Tout est. Mm-hmm. Tout
1: c'est pas seulement par rapport au mec. C'est par exemple quand après la personne, enfin, le mec, bien sûr, a éjaculé et que le sperme est encore dans la femme, en fait, ou dans la fille.
2: Ah.
1: Tu vois, il y a des moments où, par exemple, ça risque de couler, tu vois, et de sortir, ah bah, en fait.
2: Il y a des filles,
1: du vagin ou de l'anus.
2: Voilà. Non mais, c'est ça qui te gêne, Lydia, c'est ça qui te gêne. Ça te gêne.
8: Bah ouais, quand ça commence à couler, c'est désagréable.
2: Et alors, rien ne t'empêche de te lever dans ce cas-là, si tu le veux, ou avec un mouchoir, puis tu t'essuies, je sais pas, ouais, il y en a plein. Mais attends,
1: non, ce qui est bien aussi, c'est le petit saut.
2: Non, mais
1: poil,
2: tu pourrais très bien avoir tu peux très bien avoir des mouches. Non, mais un mouchoir ou un sopalin et puis tu t'essuies un peu la foufoune, j'en sais rien, moi. Ton mec peut le faire, moi ça m'est déjà arrivé de le faire.
1: Tu prends le nouveau sopalin qui absorbe tout là, je sais plus comment il s'appelle.
2: Ouais, bah ouais, la langue.
8: Il y en a toujours qui coulent.
2: Un coup de langue, tu demandes à ton cum qui mette un coup de langue.
8: Ouais, ça peut se faire.
2: Et alors?
7: Ça peut être très excitant.
2: Bah écoute, en tous les cas, je vois pas, non mais attends, un coup de langue.
8: Non mais ouais.
2: Bah alors.
8: Non, mais je sais pas.
2: Non, bah écoute, on en parle plus en détail dans un instant.
7: Ouais, bah ouais.
2: Mais attends, franchement, on va vraiment mettre le doigt dedans, on va y foutre le nez, on va essayer de vraiment trouver ton problème. Mais c'est un problème qui n'en est pas, hein.
8: D'accord, bah je passerai mon mec aussi, puis tu verras.
2: Bah écoute, un bon coup de l'échouille, on parlera de sa langue, on va voir, on va essayer de traiter tout ça d'une manière intelligente, d'accord?
8: Ok.
2: Ne bouge pas, Lydia. Bah, si éventuellement vous vous sentez d'attaque pour aborder le sujet, si vous avez des techniques, expliquez plus les filles, d'expliquer comment ne pas, enfin, tout ça, le fait de ne pas bloquer là-dessus, la tâche. Enfin bon, moi je trouve ça, moi personnellement, ouais. Je peux dormir dedans, ça ne me gêne pas. Hein.
1: Ah, c'est chaud.
2: Ah,
1: c'est chaud.
2: Pas surtout que c'est le mien, donc ouais. C'est surtout ça, quoi. Donc voilà. Dans un instant, c'est la voyance avec Jean Denebert, bien entendu, au 0803.
1: Très beau jour. C'est quand ça parle de cul, c'est quand c'est pipi caca et quand on vous dit que vous êtes des cons. Alors ça vous aimez.
8: C'est
1: alors,
8: ça.
1: Non, mais c'est vrai. Ce qu'ils aiment bien, c'est quand on vous aimez bien quand on vous chahute, quand on. Voilà. Quand je me traite de connard, de moins que rien, de blaireau. Donc on se marre un peu.
9: Bonjour, vous êtes bien chez
1: monsieur. Ah oui, mais là on est déjà.
7: Putain, on aurait dû laisser le nom.
1: Mais non, sur monsieur madame
7: Prout.
1: C'est monsieur madame Prout, faisant d'autres, allez. Fais-nous rire là, faut que ça chie, là, faut que ça pète là. Oh là là là là là là. Un Prout. Et puis voilà, c'est bon.
7: Ça roule et on raccroche.
1: Allez, on raccroche et puis c'est tout. Ça dure deux secondes, merde, qu'on rigole.
7: Non, tu demandes de nous en faire un beau là. Nous en faire un beau.
1: Tu sors tes pois chiches, t'en fais un beau.
7: Ça me fait rire que lui. Hein.
1: Non, mais ça fait rire que lui. Fildar, ça fait deux jours, il est dans son humour, mais il est la tête baissée dans le guidon de son humour, mais il y a rien, il se passe rien.
7: Et vous l'avez que 3 heures, hein. Toute la journée, il n'arrête pas. Hein.
1: C'est vrai qu'en ce moment,
7: il fait
1: tout
7: du
1: le
7: gag.
1: Temps.
7: Hein.
1: Je te jure, Lydia, c'est pénible. Ah là là, t'as trouvé une solution pour ton problème ou pas?
8: Ah oui, pas, j'attends ton mec.
1: Attends, allô, Prout?
9: Oui.
1: Vas-y, l'agent 1, vas-y, balance. Allô, Prout?
9: Oui.
1: Bah, lâche une caisse, vas-y. Vas-y. Prout. Allez. Prout? Excusez-nous. Allô?
9: Oui.
1: Oui, bonsoir, excusez-moi, madame, on fait de l'humour. C'est madame Prout?
9: Oui.
1: C'est une petite caisse.
9: Oui, il n'y a que ça à dire.
1: Ben non, c'est tout, oui, voilà.
9: Bon, bah alors bonne nuit.
1: Tu nous fais un petit prout?
9: Non, pas moi, je laisse là à monsieur Prout.
1: Ben, vous êtes madame Prout?
9: Non, pas tout à fait.
1: Ah, vous êtes qui?
9: Ah, mais ça vous regarde.
1: Je ne sais pas, vous êtes un petit prout. Allez, une petite odeur avant de se quitter.
9: Ok.
1: Allez-y.
9: Salut, bonsoir.
1: 1, 2, 3, proutez. Bien, voilà. Bon, ça, c'était pareil, ça c'est mange pas bon, de pain. Qu'est-ce que tu me proposes d'autre? Un autre monsieur et madame, autre chose, un autre style. Qu'est-ce qu'il pourrait y avoir? Qu'est-ce qui te ferait plaisir? Lydia, c'était un peu plus drôle ou c'est toujours aussi naze? Lydia.
10: Pardon. Ouais,
1: mais pourquoi vous me la laissez pas? Lydia, c'était un peu plus drôle ou pas?
11: Ouais, c'était pas mal ça.
1: C'est pas mal, c'est encore léger, je sais bien.
10: T'as mon fils.
11: C'était pas dans le coup, donc bon.
1: Hein? Mon fils. Ouais. Même des trucs qu'on a déjà fait.
10: Le singe.
1: Le singe, ouais.
10: Oh putain, merde.
1: La barre est haute.
10: Le singe, t'es dans un arbre là, tu vois, je sais pas moi. Et quoi, tu veux une banane, je sais pas, putain.
1: Allez, vas-y, alors
10: fais des simples.
1: Fais des monsieur et madame le singe, allez, d'accord, on va voir. Donc,
10: le singe, t'as pas une banane, tu vois.
1: Alors, le singe, t'as pas une banane. On va voir ce que ça va donner.
10: Il est où Tarzan, je sais pas.
1: Ouais, d'accord, ok. Voilà.
10: T'as déjà vu Jen à poil, je sais pas.
12: Ça n'arrête pas.
1: Alors, on va écouter, hein, tu restes avec nous. Lydia, tu fais pas trop de bruit, on va donc tester toutes les blagues à fil d'art.
13: Oui, allô ?
1: Oui, allô le singe ?
13: Oui.
1: T'as une banane ?
13: Pardon. C'est amusant.
1: Attends, j'en ai une autre.
13: Oui.
1: T'as déjà vu Jeanne à poil ?
13: Oui.
10: Il est où Tarzan ?
1: Jeanne, le singe ?
13: Oui.
1: Il est où Tarzan ?
13: Allez, bon, bonsoir.
10: T'es dans un arbre, là ? On les a placés les quatre, c'est bon.
1: Oh, on se marre. Bon, allez, on se refait à Madame le Singe. Bon, ça, c'est drôle, hein, Lydia, hein.
11: Ouais.
1: C'est surtout drôle parce qu'on rigole. Non, mais ce qui est drôle, c'est parce que nous, on rigole et c'est, à voilà, mon avis, c'est notre rire qui fait rire les gens.
11: Exactement.
1: On est tout à fait conscient, rassurez-vous, que on est sur une chaîne nationale et que malgré tout, on fait des choses qui ne devraient même pas être faites en local et qu'en plus de ça, c'est nul à chier. Vous inquiétez pas, on est tout à fait conscient.
10: Mais si nous, on rigole pas, ils rigolent jamais les
1: donc,
10: auditeurs.
1: On récidive et après, tu me fais un monsieur et madame Delon, on va terminer là-dessus.
10: Oh là là, qu'est-ce que tu dis?
1: Delon. Alors, je me refais un petit coup de singe.
10: Tu vois, on se fait un Delon et la pipe. Enchaîné, hein.
12: Non, mais on pourrait rappeler.
14: Vous venez de composer le 01.
1: Ah, bah oui, mais là, il y a le numéro, donc on coupe. Donc, laisse tomber le singe, t'en fais un autre ou pas?
10: Ouais.
1: Là, on est Lydia, on est en plein dedans. Hein. Là, on est en train de cartonner. Hein.
11: Ah ouais.
1: Donc, vraiment, on est en train de toucher le fond. Il risque d'y avoir une audience. Enfin, ça risque de chuter, là.
12: Là, c'est fini.
1: Vous savez qu'à cette heure-ci, encore, quand même, il y a près de 200 000 personnes, quand même. Hein. C'est inquiétant, quand même. Hein. C'est inquiétant de savoir qu'il peut y avoir 200 000 quetzals et quetzals qui peut-être se marrent autant que nous de ces niaiseries. Alors, un petit monsieur même le singe, hein. Donc on va essayer de se glisser les quatre petites blagues de fil d'art dans le même ordre. Attention, ça sonne et ça devrait normalement décrocher. Ça pionce, hein. 23h35, toujours en direct sur Fun Radio, bien sûr. On est en train de faire un autre numéro. Sinon, après, on va sur monsieur et madame Delon. Si tu trouves, d'accord, ok. Si on trouve pas, t'avais déjà entendu les Delon, Lydia?
11: Non, j'en ai pas entendu beaucoup, en fait.
1: Tu vas écouter, c'est très, très drôle aussi.
11: D'accord.
1: On fait des jeux de mots avec les noms de films dans lesquels a joué Delon.
11: Ah, c'est pas mal, alors.
1: Ah, oui, c'est à péter de rire. Une fois, la première fois qu'on l'avait vu, on était très, très... Donc, encore des monsieur et madame le singe, hein, on reste bloqué. Là, je me suis arraché la peau des doigts.
11: Ouh, ça fait mal.
1: Allô ?
15: Allô ?
1: Oui, alors on va se marrer. Allô, madame le singe ? Allô ?
15: Oui ?
1: Oui, madame le singe ?
15: Qu'est-ce que t'as ?
1: T'as des bananes ? Est-ce que t'as déjà vu Jeanne à poil ? T'es dans ton arbre ? T'as déjà vu Tarzan ? Ça va pas tarder à raccrocher, vite, si on peut glisser un petit cinquième.
10: Allez, on équilibre dans l'arbre, hein, t'es marrant avec un téléphone.
1: Allô ? Ça met du temps à raccrocher. Allô ? Ah, ça y est, c'est bon quand même, ah, d'accord, ok. Bon, c'était très très drôle, hein. Franchement, Lydia, ça valait le coup, hein.
11: Ouais, plutôt lente à la détente. Mais...
1: Non, mais c'est marrant, c'est que maintenant on a un nouveau style de monsieur et madame, c'est qu'on en a plein, puis on les glisse tous d'un coup. Ça va bien. Alors maintenant, on va vous faire une autre démonstration. Un monsieur et madame Delon.
11: Ah, enfin.
1: On les a ?
12: On les a.
1: Et il y a un fameux film qui s'appelle On réveille pas un flic qui dort.
11: Mm-hmm.
1: Alors, on appelle des monsieur et madame Delon, on demande parler à Alain, on va nous dire qu'il dort ou qu'il n'y a pas de Alain, j'ai dit de toute façon, on réveille pas un flic qui dort. Écoutez, c'est très drôle à faire en famille le samedi soir, les jeunes, entre vous. C'est très très drôle. Ah. Sauf qu'une fois, on était tombé sur Alain, hein. Non ? Il y a un Alain Delon. Il y a vraiment un Alain Delon, je crois. Hein. Ah merde, je croyais que ça avait décroché. Attention, concentration Lydia. Hein. Prête à rigoler ?
11: Ouais.
1: Vous êtes prêts, vous aussi, de l'autre côté à rigoler ? Parce que vous allez vous marrer, hein. Franchement. Alors, si vous sentez qu'on est vraiment tombé très très bas, si vous voulez vous plaindre, bien sûr, de cette émission et de cette rubrique, vous écrivez au 20 rue Bayard, dans le 8e arrondissement à Paris, 75 008 Paris, ou alors sur le 0140 521 521, le répondeur, bien sûr, où vous pouvez nous insulter et nous dire que c'est scandaleux ce qui est en train de se passer et qu'on est en train de toucher le fond. Hein. Vous en avez bien entendu tout le droit, puisque c'est votre émission. Voilà. Bon, on vous fait croire que c'est votre émission, hein, bien sûr. Voilà. Donc, toujours des monsieur et madame Delon.
16: Bonjour, vous êtes bien chez Samir Anafield?
1: Ah bah oui, mais là, on peut pas, hop. C'est pas des Delon, ça, hein?
16: Bah si, non, si, si, si.
1: Samira Delon. Bon, alors, un autre numéro, on essaye une dernière fois. C'est un peu le problème, c'est qu'à cette heure-ci, en plus, le temps que ça décroche, pour les trois quarts de ces Français, normal, ça dort, hein, puisque demain, ça travaille tôt, ça se lave vers 7h, alors que nous, on est censé bosser jusqu'à minuit, jeudi jusqu'à 1h.
17: Merci de laisser votre...
1: Oh là là, ils ont tous des répondeurs, hein. C'est ça le problème aussi, Lydia, faut vivre avec son temps, hein. Les répondeurs et les portables, alors ça maintenant on peut pas éviter. Hein. Et après on revient sur ton sujet, ne t'inquiète pas, donc de ce petit problème de rapport hein, que tu as sexuel, ça fait longtemps qu'on n'a pas parlé de ça en plus sur cette antenne.
17: Ah bah tant mieux.
1: Ouais. Non mais c'est vrai, on parle quasiment plus de cul maintenant, c'est fini. Hein.
17: Ah c'est la vieille époque.
1: Bah on en a tellement parlé, j'en ai tellement gavé, j'en ai tellement entendu qu'après lors de mes rapports, moi je suis complètement déstabilisé, je pense tellement à tout ce que j'ai pu entendre sur cette antenne que ça me déstabilise et après je ne fais plus rien, je ne suis bon à rien après. Non, non, décidément, on n'a pas de chance ce soir.
17: Allô ?
1: Alors écoutez. Allô, Madame Delon ?
17: Oui.

0: Et en plus, ce qu'on s'aperçoit, c'est que les gens ne savent pas raccrocher un téléphone. Hein. Donc, Fildar ou Manu, vous allez m'appeler sur la ligne directe. Et je vais profiter quand même de... Il est très très rare, Lydia, quand les gens raccrochent,
1: ouais,
0: qu'ils raccrochent d'un coup sec.
1: Ouais, j'ai remarqué ça.
0: T'as remarqué
1: vrai
0: ça aussi?
1: Ils ont du mal. Je sais pas s'ils sont âgés, mais ils ont du mal.
0: Donc là, on vient de Donc là, j'ai le téléphone. Hein. Ah, tu m'entends? Là, j'ai le téléphone. Je passe à l'antenne. Hein.
1: Ouais.
0: D'accord. Donc, on fait la blague. Et généralement, les gens, quand ils raccrochent, bon, logiquement, il faudrait que ça se passe normalement. Alors, c'est... écoutez ce que ça donne quand quelqu'un raccroche. Oh, mais votre blague n'est pas drôle, monsieur. Ça fait ça. Non. Alors, on va se rappeler. Hop, j'ai de nouveau le téléphone dans les mains. Ok, c'est pas grave. Allô? Ah, il y a quelqu'un sur une direct. Allô? Allô?
2: C'est toi?
0: Ah, c'est moi, d'accord, ok. Voilà ce qu'il faut faire en réalité quand si demain vous vous faites canuler par Max, c'est suivant. Allô, bonjour, je suis bien chez monsieur et madame Delon. Et là, à ce moment-là, la personne répond: connard. Et ça raccroche. Ça, c'est propre. C'est, ça, c'est du travail. C'est une chose qu'il faut savoir, ça s'apprend à raccrocher au nez des gens. Si c'est même pas bien fait, ça donne envie de rappeler, vous n'êtes pas d'accord?
1: Si.
0: Bon, alors faisons un coup de monsieur et madame Lapipe. Alors, on va se refaire le monsieur et madame Lapipe avec la fameuse famille des Bidochons, ceux que nous avons déjà eu à l'antenne à plusieurs reprises. Et nous allons. Alors là, si on les a, à mon avis, ça va faire un petit carton. Donc je me fais passer pour Sonia, le fameux monsieur et madame Lapipe qu'on a encore repassé hier avec Franck Dubosc, qu'on a dû passer 4-5 fois déjà en rediffusion. Donc on cherche à les joindre absolument. Ce sont des gens... Ah, peut-être qu'ils sont emmerdés. Non, peut-être pas, non. Ils décrochent le téléphone, à mon avis. Donc on réessaye. Alors, monsieur, madame Lapipe. Ou sinon, un autre monsieur, madame Lapipe. On va s'en faire un petit dernier. Comme ça, on est dans le best-of. Alors, fais-moi un autre monsieur, madame Lapipe. On va essayer. Tu sais quoi, Lydia?
1: Quoi?
0: Ton problème, parce qu'après on va aborder un autre sujet, parce qu'on va parler d'événements, on va parler de techno et tout ça. Je pense que si, juste avant la techno, on parle de rapports sexuels avec des problèmes de sperme, à mon avis, ça va le faire moyen.
1: Mais non.
0: Mais si. Non, mais de toute façon, c'est pas...
1: Il y a plein de gens qui ont ce problème.
0: C'est pas toi qui décides, de toute façon, ça se saurait. Je pense qu'on en reparlera demain.
3: Bonjour, je suis momentanément
0: absente, fort genre, à minuit moins le quart, je suis momentanément... Hein?
4: Dimanche, on en reparlera dimanche alors.
0: Ouais. Ce qui est très bien, c'est quand les gens aussi ont un portable qu'ils utilisent mais comme répondeur, mais au travail. Donc après, tu les appelles pendant le week-end et t'entends « Bonjour, en ce moment, rendez-vous. » De toute façon, que les mecs, ils bossent 24h sur 24, 7 jours sur 7. Ah là là là là là. Les gars, on récidive, on essaye un monsieur et madame Lapipe. Hein.
1: D'accord.
0: Attention. C'est vrai qu'on pourrait faire des monsieur et madame Lapère. Lapère.
1: Yo, on en a pas deux.
0: Tu vois, même toi tu connais, donc on pourrait en faire. Hein?
5: On l'a déjà fait,
0: je sais, on les a tous fait. Donc si vous avez des idées de monsieur et madame, n'hésitez pas à nous le faire savoir. Hein. Parce que la Casimir, je sais pas ce que je vais pouvoir en faire, du monsieur et madame Le Petit aussi. C'est pas évident. Là ça sonne encore chez monsieur et madame Lapipe. Ce soir on n'est pas gâté, on n'a pas de chance. Hein. Ça sonne énormément dans le vide. Bon, on va laisser tomber. Allez, un dernier des derniers et après on laisse tomber. Hein. Lydia, ça t'emmerde si demain on en reparle de ton sujet?
5: Pas demain!
0: Pourquoi demain on est vendredi? Lundi.
1: Bon, ouais, lundi, ouais.
0: Ouais, allez, lundi, comme ça on en parlera. Hein.
1: D'accord, allô, problème.
0: Oui, allô, Lapipe? Madame Lapipe? Ah bah voilà, vous voyez, parce que là, malheureusement, Lydia t'a parlé au même moment, elle a senti que c'était une plaisanterie. Et normalement, je lui demande c'est combien, et voilà. Et après, je me fais raccrocher, là, j'ai même pas eu le temps de faire ce gag. Bon, on va laisser tomber ce soir pour les monsieur et madame. Lydia, je te reprends en pleine forme lundi. D'ici là, bien entendu, tu risques d'avoir des rapports sexuels avec ton copain.
1: Peut-être, ouais.
0: Est-ce que ces problèmes de perte de sperme te bloquent?
1: Ah non.
0: Ah bon, d'accord. Ah d'accord, ok. Mais c'est de savoir, en fin de compte, comment éviter cette... C'est ça?
1: C'est pour savoir comment éviter le désagrément.
0: Bah, un mouchoir.
1: Non, mais on en reparlera lundi, d'accord.
0: On en reparlera lundi, mais enfin, d'ici là, quand même, essaie de te munir d'un petit Kleenex, quoi.
1: D'accord, pas de problème.
0: Un petit quoi?
5: Un bouchon,
0: oh, pour éviter que ça fuit. Non, mais un petit Kleenex, un petit truc comme ça, ça peut le faire. Bon, écoute, Lydia, on en reparle lundi, hein.
1: D'accord, pas de problème.
0: Je te souhaite, tu fais quoi ce week-end?
1: Je vais peut-être bosser, ou...
0: Ah bon, pourquoi? T'es en partiel?
1: Ah non, mais je fais non, c'est bon.
0: Ah non, bosser, sortir, hein.
1: Je vais sortir.
0: Ah, tu vas sortir. Non mais tu sais, moi je travaille pas, hein. Demain moi je vais aller voir à l'Olympia, je vais voir Véronique Sanson, donc tu sais, ça va être très bizarre.
1: J'en suis sûr, ouais.
0: Ouais,
1: ça va bien aller voir ça.
0: Mais attends, moi j'ai envie de voir, j'ai envie d'être surpris parce qu'elle reprend des morceaux de Michel Berger, après qu'il y a plein. De certains disent que c'est pas bien, d'autres que c'est bien, je vais aller voir, j'ai récupéré des plats donc je vais y aller. Ensuite, je vais aller dîner, je vais

0: sortir un petit peu. Puis samedi, alors, j'ai un bon programme. Je vais quand même tout vous dire. Je vais aller au Parc des Princes d'abord pour aller voir Paris. D'accord ? Qui vont gagner contre Nantes, d'accord ? Et après, normalement, si tout se passe bien, je vais dépenser un peu de sous-sous, je vais au casino.
1: Pas mal.
0: Ah, j'ai envie de m'éclater. Ouais, je prends la route, je me barre. Et je sais pas où je vais aller encore. Je sais pas. On sait pas si c'est Enghien ou Deauville ou ailleurs. Mais aller dépenser du fric, quoi. Et ramener du fric. Si je gagne de l'argent, une somme assez intéressante, je fais une bouffe.
2: Tout seul, tu sais.
0: Non, ouais, je fais une bouffe tout seul.
3: Ah, bah, oui, si tu gagnes 100 balles.
0: Ah, de toute façon, je gagne jamais. C'est ça le problème, Lydia. Mais si je gagne, je fais une bouffe.
3: Mais il faut rester en train pour gagner, putain.
0: Je fais une bouffe avec ma copine.
3: Mais tu joues à quoi ?
0: Ah bah tu vas bouffer solo, solo, là.
3: Solo, ouais, voilà, exactement.
0: Quoi ?
3: Tu joues à quoi quand tu vas au casino ?
4: Ben je joue à la roulette.
0: Hein. Bon, un peu, là je vais jouer la roulette. Non mais je joue pas au poker.
3: Pas au truc de cartes ?
0: Non. Roulette
3: quoi,
0: ou...
3: Le truc de cartes
0: ou
5: Allez, il y a des jeux avec des cartes.
0: La boule, j'aime bien la boule, oui. Parce que c'est tellement le total hasard que t'es sûr que tu mises sur un chiffre ou machin, mais sinon je joue à la roulette.
5: La roulette, c'est pire.
4: C'est comme la roulette, la boule.
0: Ah non, la boule, il y a beaucoup plus de hasard, ça peut venir en avant, en arrière, c'est n'importe comment, quoi. La boule, on a l'impression que c'est... C'est un débat, on en reparlera.
4: Je suis pas d'accord avec toi.
3: Non, d'accord,
4: bon, moi un jour j'ai failli putain, j'étais dégoûté.
3: Secondes,
4: hein.
3: Tu peux pas dire des trucs comme ça,
4: je balance le palais en fait. Le palais tombe, enfin ma mise tombe sur le 1 noir et en fait je voulais pas miser sur le 1 noir, je voulais miser sur du noir seulement. Le mec me fait vous changez, je fais oui, je mets sur le noir et en fait c'est le 1 noir qui est tombé, j'aurais gagné le pacte.
3: OK, super.
4: N'importe quoi.
3: C'est vrai ?
4: D'accord, OK. Enfin direct, allez en live, je vais leur faire le commentateur sportif.
6: Tu vas nous faire le commentateur sportif, super, TF1, bonsoir.
4: Oh merde. Non mais si même TF1 nous écoute et qu'on peut plus déconner alors.
6: Bah non mais j'ai décroché, vous êtes en train de parler alors.
4: Oh merde.
6: L'occasion était trop belle.
4: Il y a une petite sonnerie. Bon voilà, donc je suis Max en direct sur Fun Radio et comme en ce moment à la télé vous êtes en train de diffuser le match.
6: Oui.
4: Et que je trouve que maintenant bon les commentateurs les commentateurs sportifs, les deux là sont très bons mais
6: vous pourriez faire mieux peut-être.
4: C'est vrai meilleur. Alors je fais une petite démonstration et je sais pas si on peut faire suivre à la direction.
6: Ah bah écoutez, je passe à le message si vous voulez. Oui.
4: Je te fais une petite démo sur 20 secondes. Hein,
6: c'est parti.
4: Attention. Et bonjour. Bon, c'est un peu à la fourmi, là, je te le cache pas. Hein. On est toujours TF1. Pour l'instant, un coup franc pour un rouge. Coup franc, attention. C'est buté, c'est buté. Non.
3: On est dedans.
4: Eh oui, gardien, Pelé, à se mettre sur sa ligne de touche. Non.
6: Allô?
4: Ouais, qu'est-ce que t'en penses?
6: Ah, c'est pas mal, d'autant que vous avez eu de la chance, il se passait un truc juste à ce moment-là. Hein.
4: Voilà, non, parce que j'aimerais me reconvertir, vu que je suis vraiment une quille à la télé le matin, et qu'en plus le soir je suis pas bon à la radio, je me dis tant qu'à faire,
6: comment ah bah, un petit CV, c'est parti, hein.
4: Ah, bah alors là, je vais y aller, j'envoie ça, j'enverrai ça, dès demain.
6: Ah bah,
4: retour de Bourville.
6: D'accord. Aucun problème.
4: Bourville est de retour. Eh bien, ah oui, je te fais une petite imitation aussi, avant de te quitter, TF1. Attention.
5: Et là, accroche-toi, TF1.
4: Attention,
5: que...
4: Bourville comme si tu étais, hein. Attention. Un mauvais là, on m'a volé. Attends. Ah bah ouais, bah
3: non,
4: oui,
3: tu
4: bah
3: peux dire que c'est honteux, attends,
5: on va se mettre un PPDA.
4: Non mais tu dis ça, tu peux lui dire que le Lagaffe est le nouveau Lagaffe, il est sur Fun Radio. Attention. Mauvais là, on m'a volé, mauvais là.
5: Quelle audace.
4: Voilà, donc je peux te faire aussi Jacques Chirac pour terminer, vraiment en beauté pour l'apothéose.
6: Vas-y.
4: Écoutez, je ne me représenterai pas à la mairie de Paris.
5: Oh là là, mais oh, le gars qui date du bébé chaud.
4: Tu fais suivre ?
6: Voilà, je crois qu'il vaudrait mieux garder le volet commentateur sportif que le volet imitation.
4: Merci en tous les cas à toi et je te souhaite une excellente soirée. Attention, voilà, t'as qui volet commentateur, ça va de réparation. Peut-être non, c'est une transversale directement sous un bleu.
5: Il a craqué.
4: Bon, je te dérange pas plus longtemps, merci.
6: Ah, entendu, bonne soirée.
4: Ils sont sympas. Enfin, toujours, hein, comme d'habitude. C'est ma future grande maison, il faut le savoir. Hein.
5: Ah ouais, d'accord.
4: Non, mais il faut le savoir.
5: Hein ?
4: Tous les soirs. Non, ouais. on m'a dit, M6, ça va marcher pendant un certain temps, après tu vas avoir une traversée du désert pendant 15 ans. Une fois que tu reviendras, bien séché dans le désert, après tu vas revenir sur TF1, quoi. Et alors on m'a dit, ou téléboutique, ou téléachat, tu vois.
3: Ah, bien.
4: T'as pas la musique de téléachat. Oh, attends, je vais faire.
7: Ouais.
4: Mélissa, t'es là ?
7: Ouais, je suis là.
4: T'inquiète pas, t'as pas oublié, ma chérie. Hein.
7: Ok, d'accord.
4: Qui téléachat ? Magnifique objet. On devrait faire ça avec Monsieur Cadeau, les deux avec ta voix de Monsieur Cadeau, là. Ça pourrait le faire, ça. Hein ?
5: Ouais, pourquoi pas.
4: Attends, on fera ça tout à l'heure. On va avec Mélissa quand même s'occuper de ton cas. T'es de Saint-Nazaire.
0: Alors on va faire un petit kiki à Anne-Marie, 75 ans, de Saint-André, c'est ta grand-mère, Radio Vert, kiki donc, Francis, etc. etc. Donc bah on y va, c'est parti, ça chauffe, Barcel, on va bien s'éclater ce soir. Hein. Qu'est-ce qu'il y a ? Bah j'en sais rien, moi,
3: attends. Si tu veux ?
0: Bah non, il n'y a pas besoin. Si ? Eh ben, je vais chanter a cappella.
1: S'il n'y a pas la fois karaoké, c'est bon, mettre.
7: C'est bien sur l'intro.
0: Non, c'est bon, je vais faire a cappella. Hein. Geoffrey, ça sonne là. Hein.
8: Ouais, ouais.
0: D'accord, on va te mettre en attente.
9: Allô?
0: Allô? Oui, bonjour, vous allez bien?
9: Ça va très bien.
0: Bonjour, vous êtes en direct, vous êtes sur Radio Verte. Est-ce que c'est possible de parler, s'il vous plaît?
9: Oui, si vous voulez.
0: Bonjour, vous allez bien?
9: Oui.
0: Ah, vous êtes en direct sur Radio Verte avec Francis, l'animateur sur la radio du Kiki donc. Vous nous écoutez régulièrement quand même?
9: Comment?
0: Vous nous écoutez régulièrement quand même?
9: Oh non, certainement pas, c'est
0: jamais...
9: la première fois.
0: Très bien, vous savez que vous avez été sélectionné grâce à votre petit-fils Geoffrey?
9: Oui.
0: Bien entendu, sélection Mega Joker qui vous permettra peut-être de gagner un excellent voyage.
9: Oui.
0: Et puis bien entendu, pour votre petit-fils Geoffrey, bien sûr, une possibilité de transaction directement sur son compte en banque de 75 albums CD. Alors attention, bien entendu, il va y avoir trois questions. Vous nous écoutez régulièrement quand même?
9: Oui, bon, je vais vous dire oui.
0: Non, mais je vous dis la vérité, bien sûr, il n'y a pas de problème. Vous êtes sur Radio Verte, vous êtes sur Villeneuve-d'Ascq également?
9: Comment?
0: Vous êtes sur Villeneuve-d'Ascq?
9: Non, non.
0: Vous êtes où?
9: Saint-André,
0: d'accord. Saint-André des Arts, Saint-André la région.
9: Voilà.
0: Magnifique région, bien entendu, cher
9: bien
0: à...
9: sûr.
0: Cher à... Anderson, il nous a quitté malheureusement.
9: Oh.
0: Alors vous êtes prête ou pas?
9: Oui.
0: Vous nous écoutez régulièrement quand même.
9: Eh oui.
0: Vous êtes une fidèle de l'émission. Vous savez, voilà, que cette émission démarre dès 21h jusqu'à minuit, bien entendu, Kiki donc. Modulation de fréquence, vous avez la fréquence mégahertz, c'est-à-dire la radio derrière vous?
9: Non, je n'ai pas la radio derrière.
0: D'accord, ok, très bien. Donc on y va, c'est parti. On va vous poser trois questions. Chacune des questions, bonne réponse, bien entendu, vous fera l'acquisition de points supplémentaires. Vous savez bien entendu que au fur et à mesure d'une accumulation de points donnants, ça vous donne des jokers d'enfer supplémentaires. Accumulation de cadeaux, points bonus, bien entendu, téléachat qui vous permet d'accéder ou alors ou un lot de 6 CD en forme de vinyle ou alors tout simplement des cadeaux bonus.
9: Non.
0: C'est à vous de choisir, je vous écoute.
9: Bonus.
0: Eh ben c'est bonus, eh ben c'est bien joué. Décidément, vous avez décidé de... Le public est déjà debout. Vous avez tenté pour le tour de Saint-André, c'est Anne-Marie, vous êtes en direct sur la radio. Attention, auditeurs, auditrices qui nous écoutez en ce moment sur Radio Kiki donc, du côté de Saint-André. Attention, elle a pris bonus, elle a bien fait. Alors on y va, vous êtes tombé sur un artiste. Attention, on va jouer au Kiki Parle. Le Kiki Parle. Attention, vous êtes prête?
9: Oui.
0: On va écouter le témoignage. C'est une simulation, bien entendu, à vous de reconnaître le nom du chanteur ou de la chanteuse que nous allons vous donner tout de suite en imitation en direct, d'accord?
9: Oui.
0: Et dès que vous savez, bien entendu, vous donnez la réponse en direct.
9: Bon.
0: On y va, c'est parti.
10: Tiens, je prends un peu d'eau, je me lève, je vais dans ma douche. La lumière ne marche pas, comme d'habitude. Alors, je vais vers l'ampoule, et je vais vers l'ampoule, et tout va bien, comme d'habitude. Ah, ah.
0: Vous avez Kiki donc?
11: Allez,
0: Anne-Marie.
9: Oui.
0: C'était facile quand même.
9: Non.
0: Un chanteur très connu.
9: Ah non, alors à ce moment-là, c'est certainement pas de ma génération, je ne connais pas.
0: Vous voulez qu'on réécoute quand même une deuxième fois?
9: Oui, ben ça m'étonnerait.
0: Allez, on réécoute, allez, on réécoute les buts. Allez, on y va. Attention, attention, c'est reparti.
10: Je me lève, je vais dans ma douche.
9: Ah bon, Claude François.
10: La lumière marche pas, comme d'habitude, je change l'ampoule.
9: Ah bah ben oui.
10: Oui, Claude François,
0: bien sûr, ouais. Claude François, bonne réponse. Ah, vous le saviez quand même?
9: Oui, ça oui.
0: Eh bien quand même, ça vous fait 5 points supplémentaires?
9: Ouais.
0: Alors, vous nous écoutez régulièrement quand même.
9: Oui.
0: Vous êtes un peu fidèle de l'émission Kiki donc, sur voilà. Saint-André, vous êtes en direct. Ça vous fait 5 points supplémentaires, bien entendu. Est-ce que vous voulez mettre en jeu bonus ou plus ou pas?
9: Ah oh, bah encore.
0: Encore?
9: Oui.
0: Eh bien, attention, le public commence à s'exciter sérieusement. Je vois quelques érections dans le public. Attention, la deuxième question, écoutez-moi bien, Anne-Marie, c'est le Kiki Show. Alors attention, le Kiki chante tout de suite, vous êtes prête?
9: Oui.
0: Attention, il va falloir reconnaître le nom d'un chanteur a cappella que nous avons enregistré cet après-midi, bien entendu. On y va. C'est parti, on l'écoute. On les baisse un peu la musique. Voilà, vous êtes prête?
9: Oui.
0: Écoutez, enregistrement.
10: Je me lève et je te bouscule. Tu ne te réveilles pas comme d'habitude le lundi au soleil.
9: C'est toujours pas François.
0: Oui, c'était une bonne réponse, pas François, bien entendu, il était là le piège. douche, bien entendu. On pensait que vos sous de public, bien sûr, avaient soufflé Mort Schumann, certains avaient à la Bachung, mais non, bien entendu. Et non, non, non, ce n'étaient pas non plus les enfants de la Croix de Bois, non plus. C'était bien entendu Claude François, ça vous fait 10 points. Ah, vous savez bien entendu que si vous repartez encore les 5 points supplémentaires à la dernière question de Joker, si vous prenez le bonus, vous allez réfléchir bien entendu à ce moment-là. Attention, les 75 CD vinyle, album CD, bien sûr, pour votre petit-fils Geoffrey. Et vous, vous pouvez repartir bien entendu avec un merveilleux voyage pour deux personnes en pension complète à partir de demi-pension, en surexcitation bien entendu, voyage plus, direction l'Irlande. Ça vous ferait plaisir quand même.
7: Bien sûr.
0: Vous nous écoutez régulièrement.
7: Ben oui.
0: À partir de maintenant, écoutez public et vous qui nous écoutez téléspectateurs, Marie-André va avoir 10 secondes de réflexion pour savoir si elle prend la question. Question bonus, on la laisse réfléchir.
7: Mais bien sûr.
8: Allez, prends-la.
12: Mais oui.
7: Mais oui.
0: Elle a 10 secondes. On vous laisse 10 secondes de réflexion.
7: Oui.
8: Passe, passe.
0: Le public ne souffle pas. On demande au public de ne pas souffler, d'aller influencer Anne-Marie. Marie, je vais demander, bien sûr, si vous faites quitte ou double. Pour ça, il vous reste encore... Vous avez 10 secondes, hein,
7: oui.
0: De réflexion. Réfléchissez, vous avez encore 10 secondes. Vous avez la clé?
7: Oui, j'écoute.
0: Oui, vous avez la clé? Vous avez la clé ou pas?
7: La clé.
0: Oui. Vous choisissez qui tout double, attention, on écoute.
7: Qui tout double?
0: Double. Scotch double pour la vieille. Voilà, attention, c'est quand même... Attention, vous nous écoutez régulièrement quand même. Attention, la question est très dure, c'est un... Kiki Rébus.
8: Ouais.
0: Écoutez bien. Mon premier est le contraire du haut. Mon premier est le contraire du haut. Mon deuxième est une grosse souris qui vit dans les égouts. Mon deuxième est une grosse souris qui vit dans les égouts. Mon troisième est une partie du cou où l'on met une écharpe. Et mon quatrième est la moitié d'un dada. Et mon tout
7: Bakuda. Est le...
0: Pardon?
7: Bakuda.
0: Pardon?
7: Bakuda.
0: Bakuda. On réécoute et... Attention, infirme. Attention. Mon premier est le contraire de haut.
7: Bon.
0: Mon deuxième est une grosse souris qui vit dans les égouts.
7: Rat.
0: Mon troisième.
7: Barracuda.
0: Vous m'avez dit?
7: Barracuda.
0: C'est gagné! Barracuda, bien sûr! Évidemment, Barracuda! Voilà les souris-filles! Barracuda! Vous le saviez, bien sûr? Allô?
7: Oui?
0: Allô?
7: Oui, j'écoute.
0: Ah, elle nous a quittés, malheureusement.
8: Allô?
0: C'est gagné.
7: Non, non.
0: Allô?
7: Allô?
0: Oui, vous nous entendez?
7: Oui.
0: C'est gagné!
7: Eh bien, c'est merveilleux!
0: Bravo, super! Donc, vous repartez pour vous rien, mais pour votre petit-fils décédé.
7: Eh bien, c'est bien.
0: Ça nous fait bien plaisir dans tous les cas. Kiki, donc enfin qui se termine. Donc, on va vous rappeler tout à l'heure vers les coups de 11h30, minuit moins le quart, pour la Kiki finale!
7: Bon. Eh bien, très bien.
0: Et les Kiki Masters, bien sûr!
7: Oui.
0: Je veux une Kiki ambiance! Le Kiki public est debout! On fait une kiki vague. La kiki vague. Ouais. Ouais. Kiki pipi. Kiki. 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Quelle ambiance du tonnerre ce soir dans le public du Kiki Donc. Bien sûr, la radio Kiki Donc, Radio Verte, avec l'animateur Francis, votre serviteur. Et on peut encore saluer Anne-Marie, 75 ans de Saint-André, qui a gagné grâce au WOW.
7: Voilà. Bon.
0: Écoutez, attention, vas-y, hein. Et comme on dit dans le jargon.
7: Voilà, merci.
0: Exactement, on vous embrasse.
7: Merci, vous aussi.
0: Et je me lève, et je te bouscule.
7: Et voilà.
0: Tu ne te réveilles pas.
8: Si, si.
0: Comme
7: d'habitude. Voilà.

0: Tears of an Audio, c'était génial cet album, j'ai adoré.
1: Très c'est vrai bien.
0: Oui, pas
1: bon. Ouais, ouais, ouais. À venir, oui. Ouais, le jackpot, on l'a pas oublié, on vous a
0: le
1: pas oublié.
0: Le nouveau jackpot.
1: Ouais. Et il y a également avant 21h, peut-être. À voir chez vous, ça sera peut-être dans Love in Fun à partir de 21h. Black Olson de Soundgarden. Hein. Alors si vous l'entendez, vous nous appelez et vous repartirez avec un séjour au ski. Pour deux personnes.
0: Parce que c'est les Disco Fun.
1: Voilà. Sam, on te récupère, on essaie de rappeler de nouveau Liliane.
0: Okay, on verra si ça marche.
1: Et cette fois-ci, tu y vas, hein, tu lui dis. Hein.
2: Ouais, c'est moi qui vais l'avoir.
0: Tu vas vite en plus.
1: Au début, dis-lui rien, tu dis, il n'y a pas un entrepreneur, il t'a appelé.
2: Ouais.
1: Oh merde, ça s'en est encore occupé. Oh,
0: on va essayer plus tard.
1: T'inquiète pas, on va rappeler plus tard vers 20h15, 20h20.
2: Ok.
1: A tout de suite, Sam.
2: Ok, à tout de suite.
0: Mais attends, la pauvre, elle est en train de flipper complètement.
1: Elle est peut-être déjà en train de péter le carrelage.
0: Oh non, Max, t'es responsable, hein.
1: Julien, 16 ans de Saint-Leu.
0: Tu veux faire le mind trap?
2: Ouais.
1: Alors, on y va.
0: Donc, Julien, explique-nous d'abord, parce que j'ai vu que j'ai noté sur un feuille mind trap 150 francs. C'est quoi? C'est un jeu? C'est un bouquin? C'est quoi ce truc?
2: Oui, c'est un jeu, genre jeu de société avec des cartes, et puis dessus, il y a des questions, et puis il y a 500 questions en tout.
0: Uh-huh.
2: Et il y a des questions cons comme celles qu'on pose d'habitude, et puis des énigmes.
1: D'accord.
2: Je vais éviter de vous faire les énigmes parce qu'elles sont un peu longues et puis un peu chiantes.
1: D'accord, vas-y, alors fais ce que tu veux.
2: Alors, bon, par exemple, celle que j'ai fait à Karine. Si vous entriez dans une pièce remplie à 100% de méthane et que vous allumiez une allumette...
1: Attends, si tu
0: rentrais dans une pièce qui est remplie 100% de quoi?
2: De méthane.
1: De méthane,
0: c'est
1: ouais.
0: C'est quoi du méthane?
2: Comme du pétrole, si tu veux.
0: D'accord.
2: Et que tu allumes une allumette, qu'est-ce qui se passe?
0: Ça explose.
2: Bah non, ça explose pas.
0: Pourquoi?
2: Parce que l'allumette sans oxygène, elle ne peut pas s'allumer.
1: Ah oui.
0: Tu as dit une chambre sans oxygène?
2: Oui, bah c'est à 100% rempli de méthane.
0: Ah, exact. Malin.
1: Pas mal.
2: On continue. Alors, tiens, bah, Jenny,
0: okay.
2: D'après la Constitution des États-Unis, 5 conditions doivent être remplies pour qu'un individu devienne président. Le candidat doit avoir 35 ans et plus, doit être citoyen américain, doit avoir résidé aux États-Unis durant les 14 dernières années et doit être né aux États-Unis. Il y a une autre condition, quelle est-elle?
0: Je sais pas, il faut être un être humain.
1: Faut avoir envie d'être président.
0: Il faut avoir envie, je sais pas.
2: Non, il faut être élu.
0: Ah, pas mal.
2: Alors, combien de spécimens de chaque espèce Moïse a-t-il pris sur son arche?
0: C'était pas Moïse, c'était Noé.
2: Bien, un point pour Jenny.
0: Ouais, on a
1: j'allais
0: fait
1: dire,
0: déjà
1: en plus, j'allais dire, t'es sûr que c'est pas Noé? J'allais le dire, en plus.
0: On a eu ça dans un autre jeu.
1: J'étais un peu mou, mais j'ai failli dire, ouais, t'es sûr que tu t'es pas, tu te trompes pas là avec
2: nous. Pas déjà fait, celle-là?
0: Non, quelqu'un d'autre nous a fait ces questions.
2: Ok. Bon, alors une autre, dans quel cas et unique cas on peut faire 2 plus 11 égale 1?
0: Pardon?
2: Dans quel cas peut-on faire 2 plus 11 égale 1?
0: Dans quel cas? C'est quoi? C'est un truc mathématique?
1: Ah, on faisait 1 plus... C'est comme si le 11, on faisait 1 plus 1...
0: 2 plus 11 égale 1.
3: En binaire?
0: C'est quoi binaire?
2: Non, pas en binaire, non.
0: Je sais pas.
2: Bah, je vous dis, c'est dans les heures. 11 heures plus 2 heures, ça fait 1 heure.
0: Ah, il est fort! Viens, fais-nous un autre.
2: Avant la découverte du mont Everest, quel était le sommet le plus haut de la Terre?
1: Le sommet, il n'y en avait pas avant, parce que c'était celui-là.
2: Bah si, c'était le mont Everest.
1: Ouais, il n'y en avait pas, parce que c'était celui-là.
2: Ouais, t'as dit, ouais, c'est vrai.
0: Mais attends, je comprends pas.
2: Bah, avant la découverte du mont Everest, c'est-à-dire avant qu'on le découvre,
0: ouais.
2: Avant qu'on découvre que ça soit le plus grand, c'était lequel le plus grand?
1: Bah, c'était quand même lui, mais ça, on savait pas qui était.
0: Parce qu'on n'avait pas encore découvert.
1: C'est le même principe que quand tu dis, t'es le dernier d'un peloton cycliste, si tu doubles le dernier, t'es combien? L'autre, tu dis avant-dernier, mais non, quand t'es le dernier,
0: Non, on a compris, Max. Enfin, bref.
2: Oui,
1: une dernière.
2: Alors, combien de temps faudra-t-il pour scier une bûche en 10 morceaux s'il faut une minute par coupe?
1: 9 minutes.
0: Non. 8 minutes.
2: C'est ça.
0: Ah, c'est 9 minutes.
1: Bah oui, ouais. Tu coupes 9 fois pour avoir dit que t'as déjà un bout.
0: Exact.
1: Pas mal là, hein.
0: Bien, un pour Max, un pour Jenny. Il faut faire le casser de.
1: C'est marrant parce que, possible qu'on se trompe après, mais quand tu en poses plusieurs au début, tu te goûtes, une fois que t'es dans le rythme,
0: oui, tu comprends un peu
1: te mets dans l'ambiance de ce genre de truc. Ouais.
2: Et donc, celle-là, elle est pas mal. Quelle chose extraordinaire se produisit le 5 juin 1978 à 12h34?
0: Le 5 juin?
2: Le 5 juin. Ah, j'ai trouvé. 78 à 12h34.
0: Vas-y, Flan.
3: Ça fait 12h34, ça fait 1, 2, 3, 4.
2: Ouais,
3: le 5
2: ça,
3: juin, ça fait 5, 6 et 7, 8 pour 78.
0: Ah, bien.
2: Ah,
0: il est cool.
2: Ah, il est fort.
0: Bravo, Flan. Allez, un pour Florent, un pour Max, un pour Jenny.
2: Ah, mais Florent, j'ai pas. Bon, j'ai marqué Florent alors.
0: Mais bon, note Florent. Allez.
2: Ouais. Alors, comment est-il possible qu'un homme ait été marié à la sœur de sa veuve?
1: Comment est-il possible qu'un homme...
0: On a connu celle-là déjà.
2: Ait été marié à un homme, à la sœur de sa veuve. Non, c'est pas la même, Jenny.
0: Comment est-il possible qu'un homme ait été marié à la sœur de sa veuve? Mais c'est facile parce que si la... Si la femme est morte, c'est la sœur de, sa, de son ex-femme, il s'est marié avec.
3: Non, c'est pas possible.
0: Pourquoi? Ah oui, sa veuve, exact. Parce que si c'est sa veuve, ça veut dire qu'il est mort.
2: Mais non, parce que vois-tu, il se marie avec une femme, ensuite il divorce, il se marie avec la sœur de la femme et puis il meurt.
0: Ah.
2: Il a été marié avec la sœur de
1: sa veuve. Moi, ces trucs-là, là, dès qu'il te lève dans neveu, veuve, cousin, je me mélange les pédales graves.
0: Mais ça compte toujours comme un veuve, ouais, même s'ils sont divorcés?
3: C'est plus sa veuve, ouais, s'ils sont divorcés.
2: Non, non, mais il se marie, ouais. Et puis il meurt. Il se marie avec la sœur de son ex-femme.
0: Oui, mais ah, ça ne veut pas dire qu'il est marié avec la sœur de la veuve, ça veut dire qu'il mariait, il était marié avec le,
2: non,
0: la veuve.
2: Non, il a été marié à la sœur de la veuve.
0: Il a été marié. Non, parce qu'il était marié à la sœur.
1: Bon,
0: c'est pas grave.
1: Ouais, rien,
2: hein.
0: Bon, ok, fais-lui une autre.
2: En quelle année le jour de Noël et le jour de l'an ont-ils lieu la même année?
1: Le 25 et le 31.
2: Non, quelle année?
0: En quelle année le jour de Noël?
2: Le jour de Noël et le jour du, de l'an ont eu lieu la même année.
1: Bah, le jour de la naissance de Jésus?
2: Non, tous les ans.
0: Mais ils sont tous, oui, c'est ce que
2: tous
0: je veux dire,
2: ans,
0: ils sont toujours.
2: Le 1er janvier, le 25
0: et le 25
2: décembre,
0: et les 31. Exact.
1: Bah, je l'ai dit au début alors. Bah, je l'ai dit au début. Hein.
0: Au début.
1: J'ai dit bah, toujours la même date, mais on n'a pas écouté.
2: Bon, allez, donc,
1: bah oui, j'ai dit à la même date.
0: Mais la même date, c'est pas le
1: bah,
0: même.
1: La même date, je veux dire à la même date, à la même date.
0: Explique-toi
1: que Noël et Nouvel An.
0: Explique-toi correctement pour gagner un point, Max. Si bah, ça compte pas.
1: Et ben bah, le jour de la naissance du Christ également, parce que quand Jésus est né, ça.
0: Non, mais tous les ans,
1: l'année.
0: C'est l'année, c'est
1: ah,
0: pas
1: l'année.
0: La date.
2: Après, ouais.
0: Tu vois, t'avais tort. Allez, Julien, un autre.
2: Alors, comment pouvez-vous vous tenir derrière votre père alors que lui aussi se tient derrière vous?
0: Comment pouvez-vous tenir derrière votre père alors qu'il aussi tient derrière vous? Mais tu peux pas avoir deux pères, par exemple?
2: Ah, t'as deux pères, toi?
0: Non, mais si,
2: ah, moi,
0: t'as...
2: J'en ai qu'une, deux pères.
0: Si ton maman s'est remariée avec un deuxième mec?
2: Non, non, il suffit que vous soyez dos à dos.
0: Attends, mais redis la question.
2: Comment tu peux te tenir derrière ton père et qu'en même temps, ton père se tienne derrière toi?
1: Dos à dos, ouais.
2: Vous êtes dos à dos, c'est cool, hein?
0: Ah, ils sont malins.
1: Allez, la dernière.
2: La dernière, alors... Il y a un crime qui est punissable s'il s'agit d'une tentative, mais qu'il n'est pas punissable quand on le commet.
0: Le suicide.
2: Bien.
0: Ouais.
2: Ça fait deux pour génie, là t'as l'avantage. Hein.
0: Alors je gagne.
1: Bravo.
0: Merci Julien.
2: Voilà.
0: Ils étaient super ces questions.
2: Ah je sais.
1: Merci Julien.
0: Sais. Merci bon. Beaucoup.
1: Bonne Allez. Soirée, ciao.
2: Salut.
1: Salut. Bye. Sandrine, 21 ans de Chambéry. Bonjour Sandrine.
0: Salut Sandrine.
4: Bonjour.
0: Ça va?
4: Ça va et vous?
0: Ça va.
4: Eh bien,
1: on t'écoute, hein, Sandrine. Hein
4: bah, moi, j'ai un petit problème.
1: Ouais.
4: J'ai découvert que mon copain était homo.
1: Ah.
0: Ça arrive.
1: De plus en plus souvent, apparemment. Hein.
4: Comment ça, de plus en plus souvent?
1: Je sais pas, de plus en plus, on entend des gens témoigner de ce genre de situation.
0: Non, c'est parce que l'homosexualité, ça devient de plus en plus accepté, à mon avis, dans la vie. Donc, les mecs, ils sont moins coincés. Donc, ils voient qu'au bout d'un moment, ils peuvent sortir de l'armoire.
1: Ça pourrait être juste une expérience qu'il ait voulu vivre, hein, pas forcément qu'il soit homo. Hein.
4: Non, parce que là, ça fait 5 ans quand même qu'il est avec. Donc.
1: Ah, d'accord. Donc, avec toi et avec lui.
4: Ouais.
1: Ça fait combien de temps que tu étais avec lui?
4: Ben, moi, ça fait 6 mois passés, quoi. Un peu plus de 6 mois.
0: Ouais. Et comment tu as appris?
1: Bah, les billes alors.
4: Eh bah oui, c'est
0: non,
4: ça,
0: attends, ouais. Je suis désolée.
1: Une couverture.
0: J'ai discuté avec plein de gens quand j'étais.
1: Ah, pourquoi ils sortent avec des filles quand même? C'est quoi? C'est une couverture? C'est quoi?
0: Non, je sais pas, il faut demander le mec de Sandrine. Mais à mon avis, il y a plusieurs raisons. Comme tu dis, soit c'est une couverture, ou sinon, c'est peut-être une certaine curiosité, quoi. Je sais pas, on sait pas trop et on est en train de se découvrir. À mon avis, les mecs qui sont bi, ils sont pas encore vraiment découverts qu'ils sont 100% homosexuels.
4: Ouais, mais bon, il est quand même pas tout jeune, hein. Et puis,
0: il a quel âge?
4: Il a 29 ans.
0: Attends,
1: ah ouais, bah,
0: bon,
1: ouais.
0: Tu sais, il y a les mecs à 40 balais qui sont toujours mariés.
1: Mais je suis pas persuadé que quand on est bi, ça veut dire qu'on sait pas trop qu'on est encore homo. Tu peux très bien aimer les deux sexes ou aimer les deux.
0: Ah, je suis pas d'accord, non.
1: Ah, ça tu peux pas savoir, Ginny.
0: Non, mais tu sais pourquoi j'ai dit ça, pourquoi j'insiste? Parce que là, j'ai discuté beaucoup avec quelques amis aux États-Unis qui sont justement homosexuels. Ils ont tous passé par ce stade-là où ils ont sorti avec des filles et des garçons. Et ils ont tous dit, attends, c'était un bon 5-6 avec qui j'ai parlé. Bon, c'est pas le monde, mais ils ont tous dit que c'était parce qu'ils savaient pas trop, ils avaient peur, ils pouvaient pas complètement sortir. Mais quand ils fantasmaient, c'était à chaque fois sur les garçons.
4: Ouais, mais là, ça paraît bizarre quand même, parce que bon, il est vachement attiré par les gamins, et c'est pas avec son mec qu'il va avoir un gamin, quoi.
0: Non, mais d'accord, mais il y a plein de couples homosexuels qui espèrent un jour d'adopter, hein.
4: Enfin bon, ça fait.
1: T'as pris ça comment? Il t'a dit ou tu l'as surpris?
4: Il me l'a dit, mais moi, sur le moment, je me suis dit.
1: Et comment il t'a annoncé ça? De quelle manière on te...
4: bah, c'est-à-dire qu'il est parti au Chili avec ce copain-là.
0: Ouais.
4: Pour skier, parce qu'on a une profession un peu.
1: Enfin, pour aller planter le bâton, quoi.
4: Ouais, ça va. c'est, en plus, c'est de circonstance. Mais. Et puis bon, quand il est rentré, il me dit bon, on devait prendre un appart pas très loin, quoi. Moi, je me suis retrouvée coincée à Paris à cause des grèves.
1: Ouais.
4: Et quand il est rentré, il me dit, bah écoute, j'ai pris un appartement, mais assez loin de là où je suis, enfin 5 km, pas très loin, mais bon, quand on n'a pas de moyens de transport, c'est...
0: Ouais,
1: ouais, d'accord, ouais.
4: Il me dit, je me suis installé avec Fred, enfin avec son copain. Et
1: tu le connaissais, lui?
4: Oui, je le connaissais.
0: Et tu savais qu'il avait des rapports ou pas?
4: Non, je pensais que c'était son meilleur ami.
1: C'est ça, il te le présentait en tant que... Mais lui, il te l'avait présenté en tant que meilleur ami,
4: voilà,
1: aussi.
4: Voilà, mais j'entendais toujours parler de cette personne-là, toujours, toujours. Et je me disais, mais... bon, enfin, moi, je me disais, je le connaissais, mais c'est vrai que je l'ai très peu fréquenté le temps que j'étais avec lui. Et puis, bon, bah là, il me dit ça, il me dit, bon, écoute, entre nous, il faudrait qu'on fasse une petite pause, parce qu'en ce moment, j'ai besoin de réfléchir avec moi-même. Je voudrais pas te lancer dans un truc où... Où tu t'en sortiras pas. Enfin, bon, je sentais un truc glauque, mais moi, je soupçonnais une autre nana, quoi. Je me suis dit, bon, dis tout de suite que tu veux plus qu'on se voit, et puis c'est tout, point à la ligne, c'est plus clair. Et puis, il me dit, non, non, c'est surtout pas ça, crois pas ça. Et puis, bon, moi, je descends, enfin, je rencontre une amie, une très bonne amie.
0: Oui.
4: Qui me dit, alors, t'en es où avec ton copain? Puis, bon, je lui dis, je l'écoute pas ce matin. Il m'a dit qu'il voulait faire le break, donc on fait le break, et puis on verra plus tard. Uh-huh. Elle me dit, donc, t'as appris? Et moi, je la regarde, naïvement, connement. Je lui dis, j'ai appris quoi? Qu'est-ce qu'il y avait à apprendre? Elle me dit, bah, qu'il fréquente, enfin, qu'il marche un peu à voile et à vapeur, quoi.
0: Et t'as appris par la copine et pas pour ton mec?
4: Voilà, je l'ai appris par ma copine.
0: Hein.
4: En fait, donc, c'est elle qui m'a mis le déclic, si tu veux, parce que... Bon, on s'est retrouvés dans une situation ensemble. Il m'a dit, je me suis installée avec Fred. Il m'a dit, c'est mon binôme, c'est mon concubin, on vit ensemble.
0: Mais il a jamais avoué la fête qu'ils étaient amoureux, quoi.
4: Non.
0: C'est dur, hein.
4: Il l'a jamais dit, mais enfin, bon, il l'a dit, c'est vrai que quand il l'a dit, il rigolait pas, quoi. Il était sérieux. Mais c'est moi, j'ai pas percuté, si tu veux.
0: Et maintenant, tu comprends, tu veux vraiment comprendre au fond de toi, ou t'es toujours un peu amoureuse de lui,
4: ah,
0: ou comment tu sens?
4: Amoureuse, quoi. Je suis même plus que jamais, mais...
0: Mais c'est normal, parce qu'en plus, la réjection, il n'y a rien de mieux que ça pour être plus amoureuse de quelqu'un. Ça,
4: ah ouais,
0: c'est clair.
4: C'est
0: mais tu sais, à mon avis, bon, c'est peut-être dur ce que je vais te conseiller, mais moi, je te dirais de vraiment laisser tomber l'affaire. Parce qu'à mon avis, s'il a vraiment pris le pas de même te laisser tomber toi, à mon avis, vraiment, il est dans le trip homosexuel en ce moment. Mais... Et la meilleure chose à faire, c'est d'essayer de continuer ta vie sans lui. Et si jamais il change de vie, qu'il m'étonnera,
4: ben,
0: il reviendra encore.
4: C'est ce que je pensais faire, mais il joue au chat et à la souris maintenant.
0: Ah,
4: mince. Il joue, parce qu'on...
0: Mais bien sûr, parce qu'il a passé des bons moments avec toi aussi.
1: Bah ben oui.
0: Et toi, tu représentes plein de choses pour lui, j'imagine. Tu représentes les choses normales, entre guillemets. Tu représentes la vie de couple.
1: La foufouine.
0: Mais à mon avis, c'est même pas le sexe, hein. À
1: non.
0: Mon avis, mon copain Jerry, l'homosexuel, il est souvent dans les couples mecs homosexuels et filles hétérosexuelles. Est-ce que ton mec t'a déjà fait un cunnilingus?
4: Non.
0: Parce que voilà, ça c'est le test. Si ton mec t'a jamais fait un cunnilingus, il est homosexuel. C'est ce que tu m'as dit.
1: Ah bon?
0: Oui.
1: Donc, il te l'a jamais fait?
4: Non.
1: Ah ouais.
0: Donc je sais pas, les copines, les
1: filles... Ça te manque pas en plus, Sandrine?
4: Ben, disons que au moment là où je suis, ça va, quoi. Il y a de quoi faire, mais il y a du choix, mais je suis pas trop la tête à ça en ce moment.
1: Ah oui, mais parce que depuis, ça fait combien de temps maintenant que tu te retrouves seule?
4: Eh ben, comme il est parti cet été, ça fait 4 mois, quoi.
1: Ah oui, d'accord, ok. Bon, le cunnilingus, là, quand même, là, parce
0: ah
1: que
0: oui,
1: ça fait...
0: Ah oui, je c'est les petits tests, là.
1: Entre les 4 mois qui se sont passés et le nombre de temps que t'étais avec lui, ça fait longtemps, ça doit commencer à te manquer, ça.
0: Oh, mais c'est pas grave, la masturbation, c'est un très bon remplaçant.
1: Ah, mais c'est bien de savoir que t'as un homme qui t'aime, qui te met la langue.
4: Ouais, mais bon...
0: Moi, ça viendra, Sandrine, t'inquiète pas.
4: Moi, enfin, bon, je m'affole pas pour ça, mais...
0: Non, mais...
4: C'est vrai que, en plus, en ce moment, je sais vraiment pas trop comment réagir.
1: Bah, évidemment, évidemment.
0: Ouais, mais...
4: Tu vois en face de moi, un jour, il me saute au cou,
0: mais
4: bonjour, le lendemain, il est dans les couloirs, il me fuit, il prend la première porte.
0: Ouais.
1: Et toi, ouais.
0: Mais je suis persuadée que quand même les choses s'arrangent pour le mieux, parce que tu sais, tu voudrais pas être dans une relation que vraiment 10 ans d'ici maintenant tu apprends ça. Mieux vaut que tu apprends ça maintenant, que c'est difficile et tu continues ta vie, que dans 5 ans quand vous êtes mariés ou Dieu sait quoi.
4: Ouais, c'est ce que tout le monde me dit.
0: Mais c'est clair. C'est
4: que,
0: voilà, c'est dur à entendre, mais c'est
4: bon,
0: vrai. Écoute, Sandrine, bon courage.
1: Tu en rigoleras dans les années à venir.
0: Oui. Et t'es pas le seul. Il y a plein de copines qui, il y a plein de copines, plein de filles à qui ça arrive. Donc
4: bah,
0: t'inquiète pas.
4: J'aimerais bien qu'on rencontre des nanas.
1: Eh,
0: mais Sandrine.
1: Sur toi, ça arrive.
0: Non, mais attendez, j'ai pas su que ça existe en France, mais aux États-Unis, il y a justement une association pour les femmes qui avaient des relations avec des mecs homosexuels. Et il y a vraiment un... Attends, je t'assure, parce qu'il...
5: Oui, mais il y a des associations pour tout.
0: Non, voilà, Florent, t'as raison. Mais quand même, ça, c'est un truc qui est arrivé à plein de femmes, mais il y a des milliers de personnes qui font partie de ces associations. Donc peut-être en France, si ça existe, si quelqu'un est au courant de ça, appelez-nous pour Sandrine.
4: Ouais, voilà, c'est ça. Puis tu leur donnes mes coordonnées.
0: Ok, très bien.
1: Ouais,
0: on
1: c'est
0: va
1: ça, ouais.
0: Ça. Allez, à bientôt.
1: Et puis si vous voulez faire des cunis également du côté de Chambéry, on va donner également
0: Sandrine,
1: le numéro.
0: Attends, 21 ans, Chambéry.
1: À mon avis, tu auras plus de réponses pour ça que pour autre chose. Hein.
0: Allez, Sandrine, on t'embrasse.
1: On t'embrasse.
4: Aussi,
0: bon courage.
4: Merci, vous aussi.
1: On essaiera de rappeler Liliane avec Sam d'ici quelques minutes. Nous aurons également la visite de Julien, 15 ans de Paris. De
0: salut,
1: quoi parlerons-nous
0: Julien.
1: Avec toi,
6: salut,
1: Julien
6: Star System et Jenny.
0: Salut, Julien.
6: Ouais, alors, je voudrais des conseils pour être DJ. Tu ne bouges surtout pas, je vais venir d'ici quelques instants, je vais pouvoir te donner des petits conseils, hein.
7: Ok.
6: Tu ne bouges pas.
7: Ok.
6: À tout de suite.
1: Et la musique sur Fun Radio, et que ça coule et que ça coule et que c'est bon en français. Alors c'est quoi ça?
0: Non,
1: ouais, c'est Radiohead. Radiohead, ah oui,
0: Creep.
1: Ah, c'est vrai qu'on avait dit qu'on le mettrait juste après.
8: C'est carrément dansé.
1: Et après on aura Princesse Erika avec Faut que je travaille.
0: Vas-y. Ça, c'est que ça pour toi.

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0: c'est Erika sur Fun Radio. 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
1: Exact.
0: D'ailleurs, il y aura peut-être le Doc hein, qui pourra décrocher.
1: C'est le grand scoop de la soirée. Le Doc est au standard.
0: Bon.
1: Julien qui voulait être DJ.
2: Ouais, salut Jenny, salut Marc.
1: Salut.
0: Alors
2: comment vas-tu?
0: Bah ça va, qu'est-ce que tu veux exactement alors?
2: Alors je voudrais que tu me donnes des conseils pour... tu vois que tu...
0: Mais attends, mais tu voudrais réellement être DJ ou pas?
2: Ouais, je voudrais bien.
0: Ouais, non, mais
2: là c'est pour la soirée de samedi parce que j'ai dit à mes potes que je voulais bien être DJ. Et
1: mais
2: fait,
1: tu sais
2: je vais
1: pas le faire,
2: si tu sais pas le faire.
0: J'entends pas, qu'est-ce que tu dis que...
2: Non, si j'assure pas.
0: Ouais.
2: Pour samedi, la soirée là.
0: Mais
2: comme je sais pas le faire.
0: Est-ce que t'as
2: alors,
0: des
2: trucs? Que tu m'apprennes des trucs. Comme Ricky Larsen en fait.
1: Attends, mais tu veux pas faire Ricky Larsen hein? Ça c'est un blague,
2: ouais,
1: mon chéri.
2: Pour le début et après je fais sérieux.
0: Bon, on va te faire une démonstration alors.
2: Ok.
0: Attention. Ah super, vous êtes venus nombreux aujourd'hui, c'est ça qui est super. En tout cas, je suis à la scat des heures du matin, ça va carrément être la folie furieuse. C'est Julien qui est au platine avec de la funk, du disco, du jazz. Et il y aura même du rock, pour l'instant on ira directement du côté des souvenirs, ça va être puissant. Vous êtes bien aujourd'hui?
2: Ouais.
0: Vous avez une patate de folie?
2: Ouais.
0: Ah c'est génial, alors tout le monde sur la piste, on y va sans plus tarder, voici Darling avec Delegation, c'est là qu'on va s'exciter comme des bêtes. Et je vous rappelle qu'on est jusqu'à 2h du matin, d'ici quelques instants. Et alors les slow.
2: Oui, allô.
0: Alors on continue, on y va tout le monde sur la piste, allez bien. Ah, vous êtes super quand vous êtes comme ça. Hein.
1: Allez Julien, c'est à toi, vas-y.
0: Allez, on y va.
2: Alors, soirée méga délire ce soir. Concours de t-shirts brûlés, on monte sur les tables, on lève les bras bien haut, allez, c'est parti.
0: Ah ben là, c'est le Mia, là, carrément.
2: Ouais, mais c'est l'intro pour le Mia, justement.
0: Ah d'accord, mais le Mia, il n'y a pas d'intro, hein.
2: Non, mais c'est pour introduire le Mia.
0: Hein?
2: C'est pour introduire le Mia.
0: Ah ouais, et tu comptes vraiment faire ça avec un micro et tout?
2: Ouais.
0: Alors imagine, je sais pas moi, comment tu ferais? Ça va être quoi ton intro à capella? Parce que tu vas faire ça à blanc alors.
2: Alors, bonsoir à tous et à toutes. François au platine. Mais il y a également Albert Algou. Voilà.
0: Ah bah c'est pas terrible Julien.
1: Mais Julien, bon,
0: alors, non, tu comptes faire ça? Est-ce que tu comptes faire ça réel?
2: Tu peux pas mettre une musique
1: Non.
0: Une musique comment?
2: Un peu disco.
1: Julien, parlons de musique. Plus, parce que c'est très bien de parler dans le micro et faire le con. Mais à la base, qu'est-ce que c'est un DJ?
0: C'est mettre
1: c'est
0: la musique.
1: C'est tu sais mixer?
0: Mais c'est mettre de la musique
1: tu
0: aussi.
1: Tu sais mixer? Tu as les disques?
0: Pas mixer, mais savoir déjà mettre des bons disques.
1: Mais t'as tu as même pas les disques?
2: Oui, mais c'est une soirée comme ça, faut que j'anime, faut que je les fasse bouger.
1: Mais il faut que tu aies les disques.
0: Mais il faut les faire bouger avec des disques.
2: Ouais.
1: Tu as pas la musique?
2: Si, mes amis, ils les ont.
1: D'accord. Donc tu vas emprunter les disques.
0: Bah franchement t'es pas... Il faut... C'est ça le DJ à la base hein.
2: Ouais non.
0: Allez je te mets un petit peu de disco, tu vas essayer de nous faire l'intro hein.
2: Ouais.
0: Allez vas-y, envoie la musique.
2: Alors bonsoir, alors bienvenue à cette méga giga soirée ce soir. Vous êtes prêts pour danser ce soir pour vous éclater?
0: Ouais.
2: J'entends rien, criez plus fort.
0: Ouais.
2: Alors ce soir concours de t-shirt mouillé. Vous êtes prêts pour ceci?
0: Ouais.
2: Vous êtes prêts pour cela?
0: Ouais.
2: Alors on applaudit François.
1: Tu as dit je bouffais l'intro hein.
2: Comment?
0: Mais attends, mais tu vas pas faire un concours de t-shirt mouillé dans une soirée, c'est dans un appartement.
2: Ouais mais c'est pas grave.
0: Mais
1: si
0: t'en
1: c'est
0: fous.
1: Grave.
0: Tout ce que tu veux c'est simplement...
1: Si c'est très grave.
0: C'est-à-dire que tu vas proposer des trucs à des gens que tu vas pas pouvoir faire.
2: Si, mais on va le faire.
1: Attends, comment tu vas faire ça?
2: Bah je sais pas, on va leur renverser de l'eau.
1: Et pourquoi?
0: Aïe aïe aïe la soirée. Mais t'as rien organisé toi, tu vas arriver.
1: Tu veux pas faire un...
2: Mais oui
1: un
2: c'est pour ça que je vous appelle.
3: Il va prendre un pistolet.
0: Alors,
1: que tu fasses un culotte mouillé aussi pour les filles hein, parce qu'il faut penser, il y a des filles dans le public aussi.
0: Alors pense à acheter des t-shirts et des bouteilles d'Evian hein,
2: pour les asperger. Pour acheter des t-shirts, je peux pas les mouiller direct?
0: Donc, tu les mouilles direct ouais, mais il faut les asperger les gens.
2: Ouais.
0: Bah oui.
2: Et on peut prendre des seaux ou des bouteilles?
0: Mais prends des seaux, c'est comme ça ira plus vite quoi. Quand les gens ils arrivent, c'est tu leur ouvres la porte, puis t'as un seau au-dessus de la tête et comme
1: Julien,
2: ouais,
1: je t'interdise strictement à faire un concours de t-shirt mouillé.
0: Je t'autorise à faire un concours de t-shirt mouillé, comme ça tu vas avoir les poitrines des fils qui te permettraient de les sélectionner.
1: Je t'interdise.
2: Ok, Star System.
0: Voilà.
1: Strictement.
0: Voilà, exactement.
2: Vive le Star System.
0: Ouais, continue.
2: Vive le Star System.
1: Julien, c'est le bon Dieu qui te parle.
2: Oui, j'ai bonsoir,
1: interdit
2: ma fille,
1: de faire
2: je
1: la
2: suis
1: cour
2: là-bas.
1: De t-shirt mouillé.
2: Oui, je t'entends,
0: bon Il faut faire le t-shirt mouillé.
2: Allons, oui, mon Dieu, que veux-tu?
1: Il faut faire la culotte mouillée pour les garçons.
3: Ah ouais, il faudrait faire les culottes mouillées,
1: c'est marrant. Mais oui, il faut faire les deux.
3: Ouais, mais les seins mouillés, c'est mieux quand tu vois les seins.
1: Non, tu fais les deux, ou tu fais rien du tout.
2: D'accord.
1: Merde. Compris?
2: Ouais.
3: Bah, il dit ça, et tu parles, il faudra que les seins mouillés.
1: Non, mais les filles qui sortent à la soirée, elles t'inquiètent pas, hein. Si ça commence dans un côté, ça ira dans l'autre. T'inquiète pas.
2: Ouais.
3: Bon, Julien.
2: Ouais.
3: Samedi soir, ça va être chaud alors.
2: Ouais,
3: ça va se passer.
2: Ça va être chaud, la fièvre du samedi soir.
3: Ça va se passer chez un pote?
2: Ouais.
3: Alors, ça va être violent ça.
2: Ouais.
3: Jusqu'à quelle heure? Minuit?
2: Non, 2h.
3: 2h du matin?
2: Mais ouais.
3: Oh, la violence.
2: Mais bon, ça commencera qu'à 22h.
3: Ah oui, d'accord. Donc, t'as 4h pour mettre le feu. Hein.
2: Ouais.
3: T'as intérêt quand même à acheter 2-3 disques hein, parce que sinon, tu vas pas t'en sortir.
1: Et les 10 pas bidons.
2: NTM, Public Enemy.
3: Quoi d'autre?
2: Bah, j'en ai plein d'autres. J'ai Akhenaton.
1: Ouais.
2: J'ai Cypress Hill.
3: Attends, mais c'est une soirée rap ou c'est une soirée?
2: Soirée rap un peu.
3: Ah oui, c'est une soirée rap un peu beaucoup, oui, je dirais même. Hein.
2: Ouais, mais il y aura. On va mettre un peu de rock.
3: Ah d'accord, ok. En tout cas, il y a déjà Milka qui dit que t'es carrément naze comme DJ. Hein.
2: Ah ouais?
3: Ah bah ça, sur le Minitel,
2: bah,
3: ils sont.
2: Et,
1: ouais, c'est Milka.
2: Défi.
3: Voilà, et eh bah écoute.
2: Un défi DJ.
1: Un autre petit message Milka que j'adore, Jeff, qui dit: mes parents s'en foutent, ils dansent dans la maison, la musique à fond.
2: Ok. Attends, alors, levez les bras.
1: C'est génial ça.
3: Très
1: c'est
3: bien.
1: C'est Julien qui les fait danser.
3: Bah très bien, Julien. Merci à toi en tous les cas.
1: Bon courage.
3: Bon courage pour samedi.
2: Bonjour à Marville.
1: Ok.
3: D'accord.
2: Et vous me rappelez lundi?
1: Non.
3: Oui, bien sûr, on va te rappeler lundi, on a que ça à faire, Julien.
2: Non, allez, sérieux.
3: Non, mais alors on n'est pas sérieux alors.
1: Allez.
3: À bientôt.
2: Vive le Star System.
3: Sam, on essaie d'appeler une dernière fois
1: Liliane. Parce que là.
4: Ouais, d'accord. Ouais,
3: j'espère que ça va marcher.
4: Ouais, ouais.
1: Pour les gens qui viennent de nous joindre, Liliane, c'est une femme avec qui on a fait un canular en tout début de l'émission. Elle n'a pas trop apprécié.
3: C'est mal terminé.
1: Elle n'a pas trop apprécié le personnage que Max a joué. Elle croit que les gens vont venir casser son appartement lundi.
3: Elle vient d'installer du carrelage chez elle. Je lui fais croire qu'on allait tout lui éclater le carrelage lundi. Et je suis un entrepreneur. Bon, tu lui dis, hein.
1: Tu lui dis, Sam.
3: Ouais. Au début, tu lui dis, il paraît que t'as eu un entrepreneur, ça s'en occupait. Qu'est-ce qui s'est passé?
4: Ouais.
3: Je vais la jouer un peu. Et après, tu lui dis.
5: Allô?
4: Allô, Lily?
5: Oui.
4: Salut, t'as eu un entrepreneur, là?
5: Pardon?
4: Il t'a appelé au téléphone?
5: Qui?
4: Un entrepreneur qui voulait casser ton carrelage.
5: Qui était l'appareil?
4: Ben, Sam. T'as embarqué mon briquet tout à l'heure.
5: Et qui?
4: Écoute, c'était un canular, c'est Fun Radio.
1: Mais attends, tu connais même pas cette dame?
4: Si, c'est Lily.
3: Lily, c'est Sam. Avec qui?
4: Lily. T'es toujours là?
3: Oh là là!
1: Attends, Sam, tu nous as monté un plan! Tu connais
4: non,
1: même pas!
4: Non, absolument pas, je t'assure, c'est ma copine!
3: Mais elle t'a pas reconnu!
4: Oh
3: putain, l'autre, elle va péter le carrelage, je vais m'en des emmerdes, moi!
4: Non!
3: Parce que si on n'arrive pas à lui dire,
4: écoutez,
3: la pauvre.
4: Je vais l'appeler, je vous la rassurer, je vous assure!
3: Rappelle, parce que l'autre, elle va péter le carrelage ce week-end!
1: Non, ça
3: tout.
1: Va l'occuper, promis, ça va l'occuper, on est dans le merde!
4: Est-ce que je peux faire, moi?
5: Allô?
4: Oui, Lily?
5: Ça va durer longtemps, là, qui êtes-vous?
4: Bah, Lulu, Ahmed.
5: Bah, tu dis Ahmed, c'est Sam, c'est...
4: Bah, c'est pareil, c'est mon surnom, écoute. C'était un canular qu'on t'a fait par Fun Radio pour casser le carrelage. C'est moi qui a donné tous les renseignements, voyons.
5: Ah oui,
4: et t'as raccroché 36 fois.
5: Ah bah oui, mais moi, je viens de porter plainte parce que j'ai appelé chez Jojo pour demander s'il m'avait porté une chance. Et Michel dit non, je t'assure.
4: Ah non, c'est Fun Radio, t'es en direct sur la radio, là.
3: Il faut retirer la plainte, hein, madame.
4: Il faut retirer, Lulu, parce que c'est...
1: Il faut surtout pas faire plainte, hein, Lulu.
4: Non, elle a pas posé de plainte, alors, simplement, alors... elle le dit.
1: Oh, ok.
4: Oula.
3: Bravo, Sam.
4: Oh, elle est vraiment en colère.
3: Elle est vraiment en colère et ouais. Envers toi, car tu n'as pas été gentil avec elle.
1: Mais elle a fait plainte à qui?
4: Ah, pardon?
3: Avec qui? Mais elle avait pas porté... Non, mais du coup, elle sait qu'elle aura pu apporter plainte, mais elle voulait porter plainte, elle a dû porter plainte.
1: Tiens, on rappelle une fois, on va s'excuser, toi et moi.
4: Non, elle parle comme ça, mais elle le fera pas.
3: Bah, elle le fera pas, non, mais je suis sûr qu'elle a pas fait, ouais.
4: Non, comme est Master C, hein, personne n'en recevra sa plainte en plus.
3: Non, mais ce que tu vas faire, c'est que bon, tu la rappelles demain.
4: Non, tout à l'heure, je vais la rappeler.
3: Dans la soirée, tu lui dis que c'était. Tu lui expliques, tu dis voilà, j'ai voulu te faire une petite farce, rassure-toi, les carrelages, j'ai rien à casser, y a pas d'entrepreneur qui vient de la société, tout est bidon et. Et puis voilà quoi.
4: Ok, bah vive votre émission les gars.
3: Merci.
4: Et les filles aussi.
1: Merci
4: hein.
1: Sam.
3: Merci à toi Sam.
4: C'était super quand même. Hein.
3: Merci à toi.
1: C'était une bonne idée ton canular, merci.
4: Je vous remercie. Hein.
3: Salut
4: et
3: Sam.
4: Et bonne continuation.
1: Merci.
4: Et on vous écoutera tous les soirs.
1: Ouais. Merci.
3: Moi aussi je vais.
4: Allez.
1: Ciao.
4: Ciao.
3: Salut Sam.
4: Salut.
3: Bah si vous avez des idées comme Sam, si vous avez écouté le canular tout à l'heure, c'est ce genre de canular dont on est assez...
1: Partant,
3: voilà, client. Je cherchais le mot, client, voilà, c'est des trucs assez friands. Alors, Igor,
1: Igor.
3: Ouais. De Montpellier, 16 ans.
6: Ouais, c'est moi, ouais.
3: Salut Igor.
6: Ouais, ça va?
3: Alors,
6: bonne année d'abord. Hein.
3: Pardon?
6: Quoi? Bonne année.
3: C'est gentil, Igor.
1: Toi aussi, Igor.
3: Toi aussi.
6: Ah, merci.
3: Même si t'en penses pas un mot, c'est pas grave.
1: Et bonne fête. C'est pas la fête des rois aujourd'hui?
6: Ça, j'en sais rien.
3: La galette des rois, c'est quand?
6: Attends, c'est
1: excuse-moi. Ouais, pardon. 6, 7, on sait pas.
6: Ouais, c'est le 6.
3: C'est le 6. Ouais. Alors, qu'est-ce qui t'amène?
6: Ben voilà, je me suis fait agresser par une vioque.
3: Ouais.
6: Dans les supermarchés.
1: Je savais. Elles sont folles dans les supermarchés. Tous les mémés qui sont les plus douces, les plus adorables. Oui. Dès qu'ils rentrent dans un supermarché, elles deviennent les sadomaso Schwarzenegger. Je sais pas ce qu'elles prennent comme pilule.
3: C'est vrai.
6: Mais dans le supermarché. Qu'elle m'a agressée.
1: Oh, qu'est-ce qu'elle t'a fait? T'as coupé devant elle, j'imagine, dans la ligne. Non? T'as coupé devant elle?
3: Qu'est-ce qui s'est passé?
6: Non. J'étais dans un rayon et tout. J'étais tranquille. Je faisais mes courses. Tu sais, tu fais tes courses. Tu prends des trucs, tu passes sous les. Comme ça.
3: Ah bon, t'étais plus dans le rayon confiserie, bonbons et tout.
6: Non, cassoulet plutôt.
3: Cassoulet, d'accord.
1: Tu cherchais un dîner?
6: Pour bien péter dans les draps, ça.
3: Ah, c'est bon, ça quand
1: t'as des. Merci d'avoir partagé ça avec nous.
3: Est-ce qu'il y a des traces d'auréoles quand tu pètes?
1: Oh, arrête.
6: Ouais, il y a des traces de pneus sur les
1: slibards,
6: ouais.
3: Ouais.
1: Allez les garçons,
3: bon appétit, Jenny.
1: Merci.
3: Quand on fait les concours de
1: non merci.
3: De trucs mouillés. On arrive en début de soirée, on distribue des caleçons dans des discothèques propres.
1: Non merci. Propres,
3: et en fin de soirée, on les récupère à 5h du mat dans la cabine et on va élire celui qui a le.
1: Et toi, ça c'est un premier prix.
3: À mon avis, je suis pas dans les derniers, moi.
1: Oui, donc Igor, donc t'étais dans le cassoulet.
6: Ouais, et puis il y a une vioque, elle arrive comme ça, et puis elle vient vers moi, alors moi je la regarde, je lui dis bonjour, vous voulez quelque chose? Elle me fait, t'as pas honte et tout, de voler des vieilles dames et tout, elle commence à me tabasser à coups de sac.
1: Mais t'as voulu vraiment l'aider ou t'as... Là. Attends, Igor.
6: Ouais.
1: T'as voulu vraiment l'aider ou t'as voulu voler?
6: Mais non, mais moi, la vieille, elle vient vers moi, elle me regarde. Je pensais qu'elle voulait quelque chose en haut, alors je ne peux pas
3: l'aider.
6: Et puis, elle arrive, elle me fait ta honte de voler des choses aux vieilles dames et elle commence à me tabasser à coups de sac.
1: Oh là là,
3: carrément, la violence.
1: Igor, la même chose aujourd'hui, j'étais dans la poste, j'étais assise, il y avait une dame qui était assise à côté de moi, une vieille dame, et elle m'a regardée, mais pas discrètement, tu sais, comme on fait normalement, mais carrément, elle a tourné la tête en profil, elle m'a regardée comme ça, pendant au moins un bon 5 minutes. Et à chaque fois que je vais regarder, elle faisait semblant de ne pas regarder. Mais j'ai quoi qu'on devient vieux ou vieille, on se croit tu permis parce qu'on est plus âgé, et bon, tant mieux quelque part.
6: Ouais.
1: Mais bon, de tabasser une jeune dans un supermarché, c'est autre chose, hein.
6: Surtout quand il a rien fait, quoi. Encore, j'aurais volé, d'accord, je sais bien, mais...
3: Mais
1: t'es un garçon honnête.
3: Et qu'est-ce que...
6: Bah oui, bien sûr.
3: Et tu me rappelles pourquoi elle voulait te tabasser, c'est pourquoi?
6: Ouais, elle croyait que j'avais volé quelque chose.
3: Putain,
1: et alors? Tu as dit, madame, mais qu'est-ce que j'ai volé?
6: Ben, elle m'a dit, oui, tu m'as volé mes cadeaux, les chocolats pour mes petits-enfants, tu m'as volé des trucs, enfin, elle croyait que j'avais volé un chariot, quoi.
1: Ah, oh, c'est triste.
3: Non, mais de toute façon, même si tu voles le chariot, c'est pas du moment que t'es pas passé à la caisse, de toute façon, tu vas pas pouvoir aller bien loin avec.
1: Elle peut revenir, elle peut répondre le même truc. Hein.
3: Non, moi, je le hurlerai, je vais, oh la vieille, on se calme là! Oh!
6: Ouais, non, attends, le pire, c'est pas ça, c'est bon, après, il y a la sécurité, bon, elle explique et tout. Moi, je passe, et puis bon, y a rien, je passe, y a rien sur moi.
3: Ouais.
6: À la sortie, je sors et.
3: C'est elle qui avait volé des trucs.
6: Je me retourne, je me fais plaquer contre les trucs à caddie, et qui c'est que je vois? Un mec, 1m90 environ, il faisait.
3: Ouais.
6: Et je crois que c'était le neveu ou le petit-fils de la femme.
1: Oh non.
6: Et il me fait, c'est quoi ton prénom? C'est quoi ton numéro de téléphone? Alors de suite, j'y donnais un faux numéro, quoi.
1: Ouais, t'as bien fait.
6: Attends, je suis pas con quand même.
1: Ah, j'ai 16 ans, mais je suis pas con.
6: Bah oui, encore heureux.
3: Et alors, comment ça s'est terminé? Il t'a dit...

0: Le mec, il a vu qu'il s'était cassé.
1: Bizarre. Mais bon, Igor, écoute, prends soin de toi. Mais c'est vrai que dans le supermarché.
2: C'est vrai que les personnes âgées, des fois, pas tous, il y en a qui sont cool, bien entendu, c'est comme il y a des cons jeunes, bien sûr, mais c'est vrai qu'il y en a des lourds.
1: Mais juste un dernier mot, ça devait faire peur quand même la transition, parce que ma mère m'a dit un truc, elle était en train de sortir de l'église une fois, il y avait une jeune qui est venue vers elle qui disait: excusez-moi madame, est-ce que je peux vous aller descendre les escaliers? Et elle lui a dit: écoutez, je devais vraiment avoir l'air vieille. Et pourtant, elle n'est pas hyper vieille, elle a quoi, 62 ans, un truc comme ça?
2: Ouais.
1: Mais la transition,
2: mère,
1: ouais.
2: Ta mère, elle fait vieille.
1: Mais la transition devait être difficile quand même.
2: Bah évidemment, évidemment.
1: En devenant vieux. Bon, Igor, on t'embrasse.
0: Ouais, attends, deux secondes, je voulais dire un truc. Est-ce que tu aimes Coolio?
1: Ouais.
0: Parce que, je sais pas, Jenny, toi t'as dû voir ça, Dangerous Mind aux États-Unis.
1: Non, j'ai pas vu le film. J'ai pas encore vu, j'ai entendu parler.
0: Mais
1: j'ai...
0: Et alors? Tu sais ce que c'est, quoi.
1: Oui, je vois ce que c'est avec Michel Pfeiffer.
0: Alors, mon frère, il est allé à Los Angeles l'été dernier.
1: Ouais.
0: Et il m'a ramené la compile complète avec toutes les chansons du film et tout.
1: Oui, c'est un bon BO apparemment.
0: Ouais, et en France, à ce qui paraît, il n'y est pas.
2: Ah bon?
0: Il n'y a que le CD de titre avec Coolio dessus.
2: C'est possible, c'est possible.
1: Ou sinon,
2: c'est sorti, on n'a pas dû faire attention, ouais.
1: Ouais.
0: Mais enfin, bon, moi,
2: et alors,
0: j'ai ramené des States.
1: Uh-huh.
0: Et puis, si vous voulez, quoi, je pourrais vous le faire écouter, mais là, je ne l'ai pas sous la main.
2: Non, mais c'est bon.
1: C'est pas grave.
2: C'est pas grave, Igor.
1: C'est pas grave, Igor.
0: Attends, je te passe à quelqu'un.
1: Non,
2: on
1: n'a
2: pas le temps, Igor. Nous sommes pris par le temps, malheureusement.
1: La personne ne rappelle 0575000.
2: On n'a pas le temps, je suis désolé. Ok, bonne bourre à toi.
3: Ouais, connard.
2: Passe-moi Igor.
1: Qu'est-ce qu'il a
0: Attends,
1: dit
0: c'est pas moi qui dis connard. Hein.
2: C'est lui.
0: Ouais, c'est l'autre enculé.
1: Ouais, tu dis à le copain qui va jamais passer.
2: Tu lui dis d'aller se faire foutre, tu peux lui dire.
1: Au revoir, ouais, il a 16 ans, calme-toi. Hein. Ok, ça s'arrête là.
0: Ouais, ciao.
1: Au revoir, bye, bonne année.
2: Comment on peut avoir un mec aussi cool avec un copain aussi con?
1: Ça arrive, hein, moi je suis avec toi.
2: Oui, c'est vrai, Romain. Alors le tout de savoir qui est le con et qui est le cool.
1: À mon avis.
2: Le score à 9. Oh là, t'es bien parti pour être la conne là.
1: Ah, merci.
2: Éléonore et Thierry, ça sera à venir d'ici quelques instants. Pour le killer karaoké consacré à Serge Gainsbourg, je suis venu te dire que je m'en vais, et le jackpot Fun Radio.
1: Nouvelle version.
2: Et pour l'instant, Alliance Ethnique avec Honesty et Jalousie. Et je conjugue sur Fun Radio. Je

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1: Attention, il est là, le voici, le voilà. Oh!
2: Get down.
1: Get down. David.

0: David de Saint-Etienne, comment ça va David?
1: Ça va très bien.
0: Ça va bien en forme?
1: Et ouais, bonsoir à Fida.
0: Ouais.
1: Et à Manu. Et si Apolline nous écoute?
0: Apolline, elle est là. Pardon?
1: Si Apolline nous écoute, bonsoir.
0: Puis il y a Jenny aussi qui nous écoute, puis il y a Julia, puis il y a Deepool, puis il y a Arnold, puis ils sont tous là, bien sûr. Ça va David?
1: Ça va très bien.
0: En pleine forme?
1: Ah oui.
0: Oh là, attention David! Parle-nous un petit peu de tes vacances, comment ça s'est passé? Tu m'as manqué, toi, mon salaud.
1: Ah oui, toi, c'est vrai.
0: Regarde-le comme il est excité, vas-y. Fais l'excitation, vas-y, excite-toi, vas-y. Commence pas, calme-toi, dis donc, il y a une faute là, attention. Alors, mon petit David, t'étais donc au Portugal?
1: Oui.
0: C'est pour ça qu'on a mis la musique d'Espagne?
1: À Esposé.
0: T'étais où exactement?
1: Esposé, pas très loin, vers le sud.
0: D'accord, et alors?
1: Alors, c'était génial, on a réservé une maison. Elle était très belle, la maison.
0: Alors, il faut décortiquer, donc il a réservé une maison qui était très belle, oui, d'accord. Ouais, ouais.
1: Il y a une propriétaire qui s'en sort, c'est pas génial. Et elle avait la campagne, tout, une belle piscine.
0: Ouais. Place.
1: C'était génial.
0: T'es parti avec quel HP le...
1: Avec mes parents.
0: D'accord, ok, très bien. Donc,
1: avec
0: ils t'ont laissé...
1: mon frère et sa femme.
0: Très bien. Ouais. Alors, c'était sympa, tu t'es bien entendu?
1: Oui, bien.
0: Mais je crois que tu t'entends bien avec tes parents, toi.
1: Oui, ça va.
0: Ouais, ça se passe plutôt pas mal, c'est bon esprit. Pardon?
1: La mère, ça va mieux.
0: Ton père, moins, hein?
1: Ouais.
0: T'as eu quelques petites difficultés avec ton papa, toi, hein?
1: Ouais.
0: Avec ta maman, par contre, ça se passe plutôt pas mal, hein?
1: Oui, moi, j'adore.
0: C'est quoi le prénom de ta maman?
1: Ça s'appelle Maria.
0: Maria, qu'on embrasse au passage, d'ailleurs, elle est mignonne et comme toutes. C'est le prénom de la maman de Fildar. C'est que la maman à Fildar porte le même prénom, elle s'appelle également Maria, hein?
1: Ouais,
0: ça vous fait encore un point en commun, tu vois, va falloir. Peut-être que vous allez finir par coucher ensemble, tous les deux.
1: Et en Portugal.
0: Combien de temps t'es parti au Portugal, David?
1: 3 semaines.
0: 3 semaines. Et pendant 3 semaines, tu t'es éclaté du beau temps, du soleil?
1: Ah oui, oh, super, génial.
0: C'est génial, hein, le Portugal. Moi, j'étais en Italie.
1: Foncé, carrément.
0: Pardon?
1: Foncé, là, c'est bleu foncé.
0: Foncé. Voilà. Allez au Portugal, et puis c'est tout, hein. Bah oui, ça peut être bien, ça.
1: Et des grosses vagues.
0: Bien sûr.
1: Pas coquillage.
0: Pardon?
1: Pas de coquillage.
0: Pas de coquillage, d'accord, ok. Bon, mon petit David, quoi d'autre encore à part ça, quoi? Tu nous as même pas envoyé une petite carte postale, rien du tout? On l'a reçu, bah oui, on en a parlé, c'est vrai. Qu'est-ce qu'il avait écrit sur la carte postale? C'était une horreur.
1: Manu va dire.
0: C'était blindé. Non, ça va, pas trop de fautes. Non, c'était bien, c'était... Tiens, j'ai un petit cadeau pour toi, David.
1: Ah, merci.
0: Je vais te l'acheter, là, je vais t'acheter. Non?
1: Ah, pourquoi pas?
0: C'est une petite mascotte à moi, David.
1: Pourquoi pas? Génial.
0: Ouais. Tu me parles de soleil, je pense à Nice, je pense à elle.
1: Ah.
0: Ah, tu peux pas comprendre ça, hein?
1: Ah,
0: ça, c'est trop compliqué pour toi. On l'a gardé, cette carte postale de David, on l'a plus?
1: Oui,
0: on l'a.
1: Hein? Elle est belle, hein?
0: On l'a plus, la carte postale?
1: Oui, elle est belle.
2: Dans un tiroir
0: rangé. Ah, elle est dans un tiroir bien rangé, d'accord, ok, je vois
1: ce
0: que tu veux
1: dire. Hein?
2: Ok, donc faut que je regarde dans la poubelle, alors c'est parti.
0: Oh non, il y a rien dans la poubelle. Normalement, t'inquiète pas, ta carte postale est bien rangée à la poubelle, comme il faut.
1: À la poubelle?
0: Oui.
1: Alors là, Manu, je t'arrache la tête.
0: Oh, ouais, David, tu t'arraches la tête. T'avais mis quoi sur la carte postale? Simplement qu'il faisait beau, t'es en vacances?
1: Qu'il faisait beau, manger à toute l'équipe. C'est pas oui à tout le monde. Morgan, j'adore. Les standards.
0: Ouais.
1: Et j'ai pas écrit le standard, l'autre Marco.
0: L'autre standard. T'as oublié Marco?
1: Non, j'ai pas écrit, c'est oui, c'est un salaud.
0: Pourquoi c'est un salaud, Marco?
1: J'ai appelé une fois, en juillet, j'ai dit passe-moi Manu, et ben il voulait pas.
0: Oh.
1: Il dit si Manu peut m'appeler ce soir à 22h. Il a pas voulu.
0: Oh, ben dis donc, quand même, il aurait pu appeler, parce que dis donc, le petit David, il voulait passer sur l'antenne, il voulait parler avec son petit
1: Non,
0: Max.
1: Non, je voulais parler avec, pas avec toi.
0: Ah, tu voulais parler avec...
1: Et l'émission, c'était terminé.
0: Ah, d'accord, ok.
1: Je voulais parler Manu.
0: Ah, tu voulais parler Manu? Voilà. Il voulait simplement. Bah, qu'est-ce que tu voulais lui dire au petit Manu?
1: Bah, j'en parlerai. Tant pis. Je m'en souviens plus.
0: Il est chaud comme la braise, petit David. Voilà. Hein. Il va finir par se faire péter la rondelle par un des deux du standard. La vitesse où ça va avant l'année 99.
1: Tout à fait. Non, c'est pour envoyer des cadeaux et tout. Et...
0: D'accord. Comment vont les amours, David?
1: Bien.
0: Bien, en pleine forme.
1: Oui, merci.
0: Sûr?
1: Oui.
0: T'as trouvé une nana?
1: Ah oui.
0: Comment elle s'appelle?
1: Belle.
0: Elle est bonne.
1: Ah, j'ai pas encore goûté.
0: T'as pas quoi?
1: J'ai pas encore goûté.
0: Oh! J'ai pas encore goûté, c'est bon, j'avais pas compris.
1: J'avais les seins, bien sûr.
0: Hein?
1: J'avais les seins.
0: C'est quoi?
1: Ouais, les seins.
0: T'as vu les seins?
1: Ouais.
0: Elle a des beaux seins?
1: Eh oui.
0: Elle est jolie, elle est bien foutue?
1: Ah oui.
0: Elle est bien, ouais?
1: Ah oui.
0: Bon, bah écoute.
1: Ils sont tous à poil, hein. Le haut, ils sont tous à poil.
0: Oh, bah oui, elle a l'air.
1: Non, bon.
0: Ouais, ça doit être sympa, ça. Hein. Bon, mon petit David, tu veux qu'on l'appelle éventuellement?
1: Non. J'ai
0: pourquoi
1: pas
0: donne le numéro de téléphone. Comment ça? T'as pas mais attends, il y a un truc que je ne comprends pas là. Franchement, il va falloir que tu m'expliques un de ces quatre, David.
1: Et non, c'est portugais.
0: Tu n'as jamais. Ah, les portugais. D'accord, je sais pas avec la moustache, d'accord. Alors, ça tombe bien. Ça a dû te faire plaisir tout à l'heure. Ça t'a rappelé des souvenirs quand on parlait des poils sous les aisselles. Du coup, ça t'a rappelé ta nana. Parce que les portugaises, quand même, hein, on dit ça, mais c'est vrai. Moi, j'en ai vu en Italie. Putain, la fourracar, j'en ai parlé en début quand je suis revenu lundi dernier. Il y en a quand même quelques italiennes qui ont du poil sous les aisselles alors qu'elles sont jolies. Ça casse le charme, alors direct, hein, sans déconner. Ouais. Si vous êtes italienne, portugaise, espagnole et que vous vivez en France, je vous en supplie, laissez tomber cette tradition. Rasez-vous, on vous en voudra pas. Voilà. David, reste avec nous. On va accueillir Marie qui a 19 ans, qui est de Caen. Marie, ça va?
3: Oui.
0: Elle va peut-être pouvoir, tu vas peut-être pouvoir nous aider, David, parce que toi, apparemment, tu es un grand connaisseur de nana. Ouais. Marie, elle a une sorte de petit souci. C'est quoi ton problème, Marie?
3: Alors, je connais un mec.
0: Tout d'abord, bonsoir.
3: Oui, bonsoir.
0: Bonsoir, Marie.
3: Bonsoir.
0: Comment vas-tu?
3: Très bien.
0: Bien. Alors,
3: parce que j'ai ce petit souci, comme tu dis.
0: Quel petit souci? C'est quoi ton petit souci?
3: Alors, déjà, je suis un peu stressée.
0: Oh là là, déstresse-la un petit peu, David. Tiens, fais-lui un petit poème. Improvise sur Marie. Vas-y, tiens, tu vas la déstresser.
1: Marie.
0: Ouais.
1: Marie.
3: Oui.
1: Ça va?
3: Ouais, très bien. Ouais.
1: Oh, tout le monde a des soucis, même moi.
3: Quoi?
1: Mais moi j'ai des soucis. Faut oublier les soucis.
0: Oh là là, quel poème.
1: Un amour. Du sexe un peu. Il faut un peu de tout. Dans la vie,
0: C'est beau. C'est de la merde ce que tu nous fais, mon petit David. Mais tu peux pas savoir. Mais alors de la crotte. Mais alors, non. Je te demande de déstresser la charmante demoiselle qui est avec nous en direct, en lui faisant un petit poème improvisé dans l'esprit. Dans l'esprit. En plus, c'est un prénom qui donne envie, non?
1: Un gros bisou.
0: C'est beau comme prénom, Marie.
1: Ah oui, Marie, c'est joli.
3: Merci. Hein.
0: C'est le plus beau prénom de la terre.
1: C'est comme Maria.
0: C'est le plus beau prénom de la terre, Marie.
1: Ah oui.
0: Mais ouais, c'est vrai. Tu le sais, ça, Marie, hein?
3: Bah ouais.
0: David, arrête de parler pendant que je parle pour me faire des.
1: Oui.
0: Je sais pas, tu lui faisais un petit truc du style Marie, je te sens bien quand tu vois que tu peux pas ou
1: non.
0: On demande si tu as bu ce soir, David, sur Minitel. C'est Guillaume qui demande ça, c'est vrai. C'est vrai que t'as l'air un petit peu perturbé, mon petit David. C'est peut-être l'émotion de revenir sur l'antenne.
1: J'ai bu hier, pas aujourd'hui.
0: Ah d'accord. Donc Marie, quel est ton problème?
3: Alors en fait, je connais un mec depuis assez longtemps, quoi. Alors je suis sortie deux fois avec, mais le problème c'est que je peux parler là.
0: Ouais, je t'écoute.
3: Je suis sortie avec lui deux fois, mais en fait quand on se revoit, quand il y a tout le monde, quoi, il m'évite un peu.
0: Ça ça arrive souvent, ça. Hein. Mais quand tu dis que t'es sortie avec lui deux fois, pendant une période de combien de temps?
3: Bah pas longtemps, quoi, juste.
0: Juste une nuit, quoi.
3: Ouais, voilà.
0: Ah, vous avez couché ensemble deux fois?
3: Ça a failli, mais non.
0: Et même pas?
3: Non, même pas.
0: Tout nul. Non, je rigole. Donc vous avez flirté ensemble deux fois et toi t'aurais aimé que suite à ce flirt en fin de compte ça devienne ton vrai copain.
3: Sérieux, ouais.
0: Ouais, d'accord. Donc à aucun moment t'as pu t'imaginer que lui quand il sortait avec toi ces deux soirs-là, c'était uniquement l'histoire d'un soir.
3: Ouais, voilà.
0: Tu pensais que c'était le début d'une grande aventure.
3: Ouais.
0: D'accord. Et malgré que ça n'avait pas marché la première fois, t'as bien voulu récidiver une deuxième fois.
3: Bah ouais.
0: D'accord. Et tu ne lui as pas demandé pourquoi deux fois d'affilée, si?
3: J'ai essayé de lui demander, quoi.
0: Mais t'arrives pas.
3: Si c'était sérieux, si on pouvait continuer, mais bon, quand on se voit, à chaque fois, c'est comme si c'était...
0: Et donc, tu dis qu'à chaque fois qu'il te voit et qu'il est avec des amis autour de toi, truc assez classique, il t'évite.
3: Ouais, voilà.
0: C'est-à-dire qu'il doit être mal à l'aise et que tout simplement, en fin de compte, il n'a pas envie de sortir avec toi et que deux fois, il a voulu tenter la chose parce qu'il avait peut-être une attirance pour toi au départ et il s'aperçoit qu'en fin de compte, c'est pas faisable, quoi.
3: Ouais.
0: Bon, il faut dire les choses comme elles sont et il faut voir la vérité comme elle est, hein. C'est pas facile. Ouais. Hein. Moi, ça m'est déjà arrivé de vivre des choses pareilles, hein.
3: Mais bon, c'est comment je peux faire, quoi.
0: L'idéal, c'est de monter sur un tabouret d'à peu près 1m50. Ça serait pouvoir se bander l'œil droit, effectivement, en pouvant remuer l'œil gauche de droite à gauche. Alors, il est bien évident que ce n'est pas si simple que ça, comme disait Monsieur Delabecque en 1966. Je courais sur un arbre perché quand j'ai vu apparaître une tourterelle. Alors, l'idéal pour vous, ma chère mademoiselle, là, j'ai que de 19 ans avec une amie derrière vous qui est en train, bien entendu, de vous remonter le moral. Je l'ai bien entendu. Est-ce que je me trompe?
3: Bah non.
0: Eh bien voilà, je ne me trompe que très rarement. Je pense qu'il faut garder le moral. Je pense que les jeunes ont le droit de s'amuser. Il est vrai que de temps en temps, on a envie d'avoir une petite expérience. Alors vous me direz, bien entendu, acheter un livre pour 4,95 francs, est-ce bien raisonnable? Alors je lui ai dit oui, ma petite madame. Allez, on y va, c'est
3: Max,
0: parti.
3: Tu m'écoutes?
0: Oui.
3: J'ai une copine qui a une question à te poser, là.
0: Non.
3: S'il te plaît.
0: Alors allons-y. Bon, allez, alors, vas-y. En fin de compte, t'en as rien à foutre, quoi, de ton mec, hein.
4: Oui, allô?
0: Oui.
4: Oui, je voulais poser la question pour toi.
0: Oh, quel âge tu as, toi?
4: J'ai 15 ans.
0: 15 ans, et tu traînes avec des filles de 19 ans?
4: Et ouais.
0: C'est ta copine ou c'est ta petite sœur?
4: C'est ma copine.
0: C'est ta copine.
4: Ouais.
0: Alors, est-ce que c'est elle qui est retardée ou est-ce que c'est toi qui es en avance?
4: Oh, bah ça, je sais pas.
0: Ah, oui, bah il faudra se poser cette question. C'est qu'à tout ce qu'il y en a une de vous deux qui est pas vraiment bien dans l'eau.
4: Ah bon?
0: Moi, je dis n'importe quoi.
4: Ouais. Je crois aussi, ouais.
0: Bah oui, tu le sais, moi. Est-ce que tu le sais que je suis taré?
4: Ouais, parce que je t'écoute.
0: Voilà, exactement, ouais, exactement. Alors, quelle est la question que tu veux me poser?
4: Ouais, donc je voulais savoir pourquoi tu te cachais toujours à Fun TV.
0: Et pourquoi t'es pas encore couché, toi, cette heure-ci?
4: Bah, je me couche tard, hein.
0: À 15 ans, David?
1: Oui.
0: 15 ans, il est 21h10, elle est pas encore couchée, 23h10. Qu'est-ce que c'est que ce bordel?
1: À 2h, ça va.
0: T'as de la chance que c'est les vacances.
4: Ouais,
0: ta question était quoi?
4: Ouais, pourquoi tu te caches toujours à Fun TV?
0: Mais je n'existe plus à Fun TV, ça fait 2 ans que je n'y suis plus.
4: Ouais, mais des fois ils passaient des rediffusions.
0: Eh bien, ils ne devraient pas, et maintenant ils ne le font plus, car ils n'ont plus le droit de pouvoir le faire, car je leur ai interdit de continuer à diffuser ces vieilles émissions qui n'ont plus ni queue ni tête. Et pourquoi j'ai refusé? Parce qu'en fin de compte, c'est de la radio et que la radio n'a pas le droit d'être filmée.
4: Ouais.
0: Et puis parce que c'est moi qui décide, c'est moi le chef.
1: Tout à fait.
0: Et voilà. Et que ça, mais alors les gens s'en branlent, mais comme de l'an 40. Quel est ton prénom?
4: Moi, c'est Caroline.
0: Voilà, Caroline. Eh bien, Caroline, c'est ce qu'elle va faire.
1: Oli.
0: Elle va aller déposer le combiné à côté du téléphone qu'elle va redonner à Marie.
4: À Marie, tu veux Marie?
0: Voilà.
4: Et je voulais te dire aussi, j'aimais bien David. Hein.
0: Et t'aimais bien David. Eh bien, écoute, David, quel effet ça te fait?
1: Bon.
0: Voilà. Voilà. D'accord. Caroline, on me demande d'aller on me demande sur le Minitel si Caroline pouvait aller au lit et nous repasser Marie.
4: Bah, ils sont pas chers quand même.
0: Bon, hein. Caroline.
4: Ouais.
0: Je t'embrasse.
4: Ouais, moi aussi.
0: Sois sage, pas de bêtises.
4: Ouais.
0: Et ne fais pas les mêmes erreurs de ta copine qui commence à sortir avec des mecs et qui finalement n'aboutissent à rien.
4: Ouais, enfin, je pense plutôt que c'est la faute du mec, hein.
0: D'accord.
4: C'est un peu coincé, je crois.
0: Non, mais non, parce que finalement, ta copine, il la trouve pas si bien que ça.
4: Tu crois?
0: Ah, et peut-être qu'il l'a ploté, qu'il s'est aperçu qu'elle était pas si bien foutue que ça
4: pourtant,
0: non plus.
4: Pourtant, elle est pas mal, hein.
0: Non, mais j'en sors bien, je te plaisante, là, je vais très loin. Repasse-la, moi.
4: Ouais, je te la passe.
0: D'accord.
4: Allez, bisous,
0: moi. D'accord, je t'embrasse.
4: Moi aussi.
0: Ben voilà quoi. Donc pour terminer là-dessus sur ton histoire, je pense qu'à mon avis tu devrais lâcher l'affaire définitivement. Il faut pas se poser de questions sur les mecs, c'est les mecs qui est démonté. Bah voilà, je crois que c'est clair. En partant de là, tout va bien.
3: Bah ouais.
0: Il y a des cons, il y a des moins cons, il y a des gens bien comme moi, il y a des gens cons.
3: C'est
0: malheureux, mais c'est comme ça. On peut rien y faire, hein.
3: Ouais.
0: Voilà ma petite Marie.
3: Ouais.
0: Bon et puis essaie de réfléchir à savoir comment tu peux traîner avec une copine de 15 ans. Hein.
3: Bah, je l'adore, franchement.
0: C'est vrai?
3: Ouais.
0: Mais c'est un petit peu comme ta petite sœur, alors.
3: Bah, ouais.
0: Est-ce que t'as une petite sœur?
3: Ouais, j'ai une petite sœur.
0: Ah, qui a quel âge?
3: Elle a 13 ans.
0: Ah, ouais, d'accord, ok. Tu t'entends bien avec ta petite sœur aussi?
3: Ouais.
0: Ah, bah, d'accord, bah, très bien, alors, tant bien, tout va bien, alors.
3: Ouais.
0: Mes parents ne sont pas là, j'imagine, ce soir.
3: Si.
0: Ils sont là, ils nous écoutent?
3: Non.
0: Ah, bon, d'accord.
3: Ma mère, elle est couchée, là.
0: Est-ce que t'en as déjà parlé à tes parents? De ton problème?
3: Bah, un peu, ouais, mais bon.
0: Qu'est-ce que dit ta mère?
3: Bah, pareil, elle m'a dit de lâcher l'affaire.
0: Eh bah, voilà, tu vois, donc il faut être raisonnable, Marie. Je t'embrasse.
3: Ouais, moi aussi, Marie.
0: Tu as bonne voix et t'embrasses ta petite copine derrière, hein.
3: D'accord.
5: Coup de gueule avant qu'on fasse une petite pause et qu'on accueille Sophie et Jérôme, c'est quoi et qu'on aura aussi le blind test sur les Pixies qui s'impatientent. Alors, Françoise, pour vous, premier coup de gueule sur Magic Johnson. On n'a rien compris.
6: Non.
5: Joueur de basket.
6: Non. Bah, on va pas revenir là-dessus, bon, laisse tomber.
5: Non, mais si, c'est bon, alors c'est quoi le coup de gueule, vas-y.
6: C'est que je trouve inadmissible que des jeunes qui payent soi-disant 300 000 balles...
5: De billets,
6: oui.
5: Ouais, ça coûte 300 000 francs un billet pour aller voir... Approximativement 250, c'est combien?
6: Ouais.
5: 250 000 francs à billet, ça doit être un truc comme ça.
6: Francs la seconde.
5: 10 francs la seconde qui?
6: Pour avoir un interview.
5: Alors c'est 10...
6: 10 francs la seconde.
5: Pour l'interview. 10 francs la seconde.
6: Ouais.
5: Ah, carrément.
6: 10 francs la seconde.
5: Où t'as vu ça, toi? Où t'as vu ça?
6: Et ça t'est dit sur
5: On souffle, oh non, on
7: souffle, stade 2.
5: C'est pas du jeu ça, tout le monde souffle. C'est sur
6: stade 2 et sur FR3.
5: Ah, ça c'est, je connais pas cette émission, mais elle doit être vachement bien. C'est une émission sur le sport, François?
6: Ouais.
5: Ah, je savais pas, je connaissais pas.
6: Bah oui.
5: Très bien, envoyé spécial, capital, peut-être qu'ils en auraient parlé. D'accord, ok, non, mais ouais, donc 10 francs la seconde, donc c'est, ça fait cher
6: la minute. Hein, t'as pas le temps de dire ouf.
5: Ça te coûte 10 francs.
6: Ça te coûte 10 balles. Hein.
5: Bah, directement, alors là.
6: Bonjour les dégâts.
5: Alors qu'est-ce que, donc coup de gueule, donc Magic Johnson. Si Magic
6: alors,
5: Johnson. Bon.
6: Alors, soi-disant que les jeunes, ils se plaignent. Comme quoi, ils n'ont pas d'argent ni quoi que ce soit.
5: Ah, ils se plaignent, oui, ouais.
6: Ils se plaignent.
5: Ah, ils se plaignent, pardon. J'ai compris, ils se plaignent.
6: Ils se plaignent
5: qu'ils ont.
6: Ils sont pleins de. Ils se plaignent qu'ils n'ont pas d'argent.
5: Oui.
6: Alors pourquoi qu'ils cherchent pas de boulot et pourquoi qu'ils sont émis?
5: Alors dire qu'il y a des. Il y a des gens qui cherchent du boulot, mais t'as raison. Je...
6: Et
5: vous êtes
6: ils
5: là.
6: Ils foutent leur
5: argent dans les interviews.
6: Non.
5: Dans les interviews. C'est-à-dire qu'il y a des jeunes qui nous écoutent là, qui cherchent du boulot, qui gagnent 1400 francs par mois et qui, plutôt que de garder cet argent, de trouver du travail, ils vont dépenser le peu d'argent qu'ils ont dans des interviews de Magic Johnson à 10 francs la seconde. C'est scandaleux.
6: Mais même vis-à-vis de.
5: La loi.
6: Vis-à-vis de
5: la loi. RMI. Ah, vis-à-vis de ce. Par rapport à RMI, c'est pas sympa. Parce que RMI là-dedans, il a. RMI ben, là-dedans.
6: Justement, c'est scandaleux.
5: Ah bah RMI on en a marre, hein, je veux dire RMI et Jean et Bertrand et Jean-Luc, on en a tous marre, hein, ça c'est, il faut que ça s'arrête, hein. Même Philippe RMI le premier, hein, ça RMI a vraiment marre. Ouais, faut pas comprendre, je veux bien comprendre Rémi, on l'aime bien Rémi, hein, mais faut pas non plus trop abuser, faut pas trop tirer sur la corde à ficelle, hein, il y a des moments où faut savoir dire ça.
6: RMI, c'est pas pareil.
5: RMI et Bertrand.
6: D'accord.
5: Voilà. Et donc, Ok, donc ça, c'est le premier coup de gueule. Donc, si Magic Johnson nous écoute, Françoise a poussé un coup de gueule sur toi. Arrête de faire payer 10 francs la seconde ton interview, c'est scandaleux. Et le deuxième coup de gueule, c'est.
6: Mon interview, c'est sur ma petite culotte.
5: Alors, le deuxième coup de gueule, c'est un interview sur sa petite culotte. Et je crois que là, il faut faire intervenir celui qui a mis tout ça sur le tapis, un petit peu comme le canard enchaîné dans les histoires.
8: Bonsoir.
5: C'est Philippe, voilà, qui s'est reconnu tout de suite. Philippe, tu voudrais... est-ce que tu veux profiter que Françoise est là pour l'interviewer sur sa petite culotte?
8: Avec plaisir.
5: Donc, tu veux qu'on te fasse un interview sur ta petite culotte?
6: Oui.
5: Alors, Philippe, première question.
8: Alors, elle va bien?
5: Question de monsieur Duhamel.
6: Bah...
5: RTL, oui. Alors,
8: bonsoir. Je voudrais savoir si la culotte de Françoise se porte bien.
6: Ben, pour le moment, elle se porte très bien, je suppose.
8: Vous l'avez laissée à la maison?
6: Non, elle est sur moi.
5: Ah bon? Bon, très bien. C'était juste. On a le droit à deux questions. Hein. Maintenant, nous avons. Je crois que nous avons monsieur Duhamel d'Europe 1 qui souhaiterait poser une question à Françoise.
9: Oui, bonsoir.
5: Bonsoir.
9: J'aurais voulu savoir. Quelle était sa crème de jour pour le visage?
5: Ah, c'est attention, c'est sur les culottes, monsieur Duhamel. Là, c'est une interview sur sa culotte.
9: La
5: hein.
9: crème de jour sur ses culottes.
5: Alors?
6: Crème de jour sur mes culottes.
5: Voilà. Question A. Maintenant, question de monsieur Duhamel de France Inter. Monsieur Duhamel, on vous écoute.
10: Oui, bonsoir. La question est la suivante. J'aimerais savoir si Françoise compte se racheter des culottes.
6: Bah, si tu m'en offres, d'accord.
5: D'accord. Très bien, vous êtes content?
10: Je vous remercie, je vous souhaite une bonne fin de soirée. Alors.
5: Merci, question de monsieur Duhamel de RMC. Bonsoir monsieur Duhamel.
11: Oui, bonsoir Françoise, j'aurais voulu savoir si Françoise, lorsqu'elle mettait des culottes, prenait des culottes gros bateau.
6: Oui.
5: Alors là, comment vous avez appris ça? Vous avez vu ça dans la presse? Vous l'avez suivi?
11: C'est-à-dire que je suis effectivement fan de Françoise et j'ai appris qu'elle mettait donc des culottes paquebot.
5: Est-ce vrai? C'est exact, apparemment Françoise est assez surprise parce qu'elle ne sait pas quoi répondre. Elle est toute couac, hein Françoise, c'est vrai?
6: C'est exact,
5: tu mets des culottes bateau.
6: Ouais.
5: Ça doit hyper bien t'aller, il y a un truc qui devrait t'aller à merveille. Ce sont les petites culottes, c'est un petit peu en lingerie féminine.
6: Ouais.
5: Je te vois bien avec, comment on appelle ça là, des porte-jartelles, string.
6: Non.
5: Avec le physique que t'as, comment t'es fine. Sans déconner, je sais que bah, Miguel qui est venu tout à l'heure, il a craqué sur toi. Il te verrait, à mon avis, moi je te vois bien, aux Bahamas, cul nu avec juste une petite ficelle dans l'arrêt des fesses.
6: Ah
5: tu...
6: ouais.
5: oh,
10: Françoise.
6: Ah non, j'ai horreur de ça.
10: Tu ferais un carton.
6: Justement, j'en ai parlé avec Framboise. J'ai dit, j'ai horreur des culottes comme ça.
10: Bon, c'est une petite ficelle.
6: Ouais.
10: Tu te l'avoues.
6: J'ai horreur que ça me rentre dans les fesses, ça.
10: Mais ça te rentre pas dans les fesses, ça vient t'effleurer les fesses.
6: J'ai horreur de ça.
10: Bon, très bien. Bah écoutez, ne bougez pas, on revient dans un instant avec Françoise.
6: Culotte, et je veux qu'on filme comme quoi j'ai une culotte.
10: Vas-y, alors Françoise, écoute bien, Pauline, Skunk, Francis et Maxime, bonsoir.
12: Bonsoir.
10: On va vous prouver que Françoise a des culottes, elle va nous en montrer une sur Fun TV et l'odeur à la radio. Vas-y, c'est parti. Alors, on y va, elle le sort du sac Monoprix. Et Françoise vous prouve qu'elle a bel et bien des culottes. Déplie-les, montre-les à la caméra et montre. Oh là là là là là là! Les slips bateaux, les slips grand-mère! Dans la famille, aucune classe, je voudrais la fille, bonne pioche!
6: J'adore ma culotte!
10: Ah, ma grand-mère avait les mêmes, elle avait à peu près 90 balais.
6: Je me sens.
10: Oh, la culotte toute neuve! Voilà. Eh ben, celle-là, elle a bourlingué! Oh putain, sans déconner.
6: Oui, comme quoi
10: j'ai... Oh non, non, oh non. Oh non, remonte-moi ça. Remonte-moi ça, elle est en train d'enlever son poids. Non, là. Alors laisse ça. Non, mais elle se met à poil dans le studio. Je profite qu'il y a tous les auditeurs des Pixies et que Philippe disait que t'avais pas de culotte. Philippe m'a dit la dernière fois, je suis sûr qu'elle a pas de poil à la chatte.
6: Alors là,
10: je te le prouve tout de suite. Voilà un vieux slip où il y a des poils dessus et l'autre elle va baisser.
6: Non, j'ai pas eu le temps de voir ça.
10: Philippe n'a dit que t'avais pas de poils à la chatte, c'est vrai?
13: Ok, bah alors moi c'était aussi pour remercier Fun parce que là j'ai vu qu'ils sponsorisaient le Boss Limit Tour.
10: Ouais.
13: Et en fait c'est des boss et tout.
10: Bah,
13: et en fait c'était un sport qui était en perte de vitesse et c'est hyper bien qu'il y ait une radio comme la vôtre qui sponsorise quoi.
10: Ah, Claire de Lune, comment il s'appelle déjà?
14: Petite Lune.
10: Excuse-moi hein, Thomas, oui non mais c'est vraiment très bien effectivement que le ski à boss, moi j'aime bien. Petite Lune, occupe-toi d'Apolline là-bas. Bah je l'ai viré 10 minutes, ça fait, elle me prend n'importe quoi. Mon auditeur. Bon, à part toi, Thomas, hein. Je trouve pas mal, finalement. J'ai eu un peu peur avec ton sujet, parce que, tu vois, je voulais un peu le truc, je veux du cul, quoi, qu'on parle. Je veux qu'on parle de cul hard. Ouais, qu'on parle de, tu vois. Qu'on se lâche un peu, merde. Toi qui as 18 ans, t'as pas envie d'entendre des trucs un peu gras ce soir?
13: Ah, si, ça serait pas mal.
10: Qu'est-ce qui te ferait plaisir, Thomas? Parler, si tu veux. Non, mais ouais. Non, pas trop gras non plus, Manu. Thomas,
13: Je sais pas, une fille qui aime, ça, quoi.
10: Voilà, exactement. Ah, des sujets intéressants qu'on n'a jamais entendus. Pour revenir sur ton sujet qui, malgré tout, moi, j'aime bien le ski, j'aime bien la montagne, j'aime bien le ski à bas, je trouve ça assez impressionnant. D'abord, est-ce que vous, ça fait combien de temps que tu pratiques ça, Thomas?
13: Moi, je skie depuis 3 ans.
10: D'accord. Et tu skies depuis 3 ans du ski à bas?
13: Non, depuis que j'ai 3 ans.
10: Ah, depuis l'âge de 3 ans. D'accord, ouais. Ok. Mais que tu pratiques ce fameux ski, là, ski à bas?
13: 4 ans.
10: D'accord. Et, il y a eu comment, Groupiron, c'est ça?
13: Ouais.
10: Alors, lui, il a ouvert un petit peu, il a ouvert une bonne brèche parce qu'il s'est fait, il avait quand même été assez médiatisé, ce qui fait qu'on a, trouvé ça sympathique comme sport.
13: Bah ouais, il a été champion olympique.
10: En plus, c'est un bon, lui, non?
13: Ah ouais, ouais.
10: Bon, Marco, il est un champion olympique, Max, forcément, il est un peu bon, hein. Sinon, il n'y a pas meilleur que lui. Est-ce qu'il était le meilleur à une époque? C'est vrai, c'était le meilleur des meilleurs, hein.
13: Bah,
10: aujourd'hui,
13: ouais.
10: Qui c'est qui touche? C'est quoi les pays, les nations qui touchent bien? Les
13: nations qui touchent bien, c'est surtout le Canada et les USA.
10: Ouais.
13: Mais bon, en France, on a Yoann Grégoire, je sais pas si t'as entendu parler.
10: Ouais, ouais.
13: Gagner la coupe le championnat du monde en parallèle.
10: Ouais.
13: Donc, c'est bien, mais bon, j'ai regardé la télé, il y a aucune télé française qui a passé des images.
10: D'accord.
13: Ça, c'est dégueulasse, quoi.
10: C'est dégueulasse. Même, comment il s'appelle, la Stade 2, rien du tout?
13: Ouais, ils en ont juste parlé, quoi. Alors qu'en fait, c'est un sport.
10: Ouais, c'est une catastrophe, hein.
13: Ouais, c'était...
10: Enfin, bon, Fanny, pas de nouvelles, Rigo, pour le moment? Si ça arrive,
15: je check, on va voir.
10: On check, Fanny. Oh là là là là.
15: Par contre, on nous a envoyé entre temps le monsieur Manhattan qu'on a eu tout à l'heure à l'antenne.
10: Ouais.
15: Il m'a envoyé un petit trucage de.
10: De quoi?
15: Non mais. De Gillian Anderson, la meuf de.
10: De.
15: La meuf des X-Files, là, voilà.
10: La fille des Spice Girls, la fille des. Non.
15: Comment ça s'appelle?
10: Des X-Files qui se fait. Qui est en train de se faire attraper par une grosse quéquette de black. Voilà, Thomas. Thomas, à part ça.
13: Bah, à part ça,
10: la vie est belle, les copines, les copains, tout ça.
13: Bah, hein? La vie est belle, ouais,
10: tranquille,
13: il neige.
10: Pépère, hein?
13: Il neige, j'ai 50 cm de popo.
10: Ouais, oui, t'es à la Clusaz, toi.
13: Ouais, je suis à la Clusaz.
10: Putain, c'est génial, ça. Donc, tous les week-ends, tu vas faire du ski?
13: Non, toute la semaine.
10: Toute la semaine?
13: Ouais, je suis au ski étude.
10: Oh, génial! Ah oui, d'accord, donc, oui, d'accord, ok, c'est bien, ça. Non, et, à 18 ans, là, déjà, tu dois être dans les meilleurs.
13: Bah, j'ai fait 2-3 résultats, j'ai fait un podium, Et puis j'ai fait vice-champion de France quand j'étais plus jeune. Donc enfin vice-champion de France, c'était en fait j'étais cinquième au général.
12: Ça doit avoir envie de partir au ski là, t'as trop de la chance.
13: Ah bah si tu veux, tu peux venir.
12: Je pourrais, mais malheureusement à cause du boulot et tout ce que j'accumule là, malheureusement je peux plus quoi.
13: Bah si avant fin mai tu peux te libérer.
12: Ah non, c'est impossible.
13: Impossible.
12: Ah non, c'est infaisable. Malheureusement, j'aimerais bien, mais là je pourrais pas partir avant cet été. Ah bon, alors vous me la trouvez là ou quoi là? Apparemment aussi naze que...
14: Ah, j'ai pas une meuf, là.
12: T'as pas
14: j'ai
12: une
14: meuf.
12: Des mecs. Il y a que des mecs. Il y a que des mecs, Thomas.
13: Ah bah, je fais de l'essai.
12: Non, mais j'ai une... Non, mais le problème, c'est que bon...
14: Allô?
12: J'ai appris par mon patron que j'avais 70% d'audience qui était fait par des mecs et 30%. Alors, parmi les 30%, celles qui ont envie de participer, tu vois, il y a 1%. Donc forcément, pour tomber sur une fille chez moi, que des mecs. J'attire que des mecs. Ça va me poser un problème plus tard quand je vais réussir, si je vais faire de la télé, parce que si je commence à toucher que des mecs, quoi qu'une fois qu'elles m'auront vu,
13: ouais, c'est clair.
12: Là, il y aura vraiment que des mecs, quoi. Hein? C'est ça, Max? Oh non! Je le voyais en chupandesse, costaud, brun, les cheveux bien en arrière plaqués à la Jean-Claude Van Damme. Bon, sinon, j'ai acheté le Body Dream, donc en rentrant de la locomotive, Thomas, une nuit vers 7-8 heures du matin. Tu m'écoutes?
13: Ouais,
12: donc en rentrant à 8h du matin, j'allume la télé et avant de me coucher dans mon lit, je tombe sur le téléachat avec Christian Morin. Et Christian Morin fait une démonstration, c'est lui-même qui a fait la démonstration du Body Dream. Et bien sûr, c'est pour se muscler un petit peu les abdos, tu sais, puis les bras et les avant-bras, Thomas.
13: Ah, mais moi je fais de la muscu. Hein,
12: voilà, donc moi je me le suis fait livrer aujourd'hui, il est arrivé aujourd'hui, le Body Dream. Je me suis enregistré avec mon caméscope pour justement montrer aux auditeurs, peut-être sur internet, c'est Rigo bien sûr qui verra ce qu'on peut faire, peut-être effectivement diffuser quelques images. Donc on va pouvoir
14: pas trop s'avancer quand même.
12: Alors bon, je suis dans
14: un moment qu'on dit qu'on va mettre des images sur internet.
12: Ouais, c'est vrai, mais donc je suis dans l'entrée de mon appartement, Thomas. Le Body Dream est face à moi. J'ai mis une petite musique d'ambiance pour effectivement un peu égayer ce moment qui a été difficile. Et donc il faudrait que tout le monde puisse le voir. Donc venez voir, vous allez venez voir ici parce que comme ça je vais regarder, hein, fil d'art. Et on va donc commenter avec Rigo, vous allez voir, c'est surprenant. J'ai fait du Body Dream direct live.
14: Je vois ça.
12: Bon, Thomas.
13: Et cet été sur la plage, tu vas être tombé avec tes abdos.
12: Ah bah là je vais être costaud tout plein. Fil d'art, t'es prêt? J'y vais moi. Ah t'as qui? T'es une auditrice là? Bon, alors on commence comme ça, on y va, attention.
16: Allez, fais-moi petit
12: c'est
16: truc,
12: parti,
16: là.
12: On t'explique. Donc là, on est dans le... Alors, on va arriver dans le... Ah non, mais alors, attends. Attends. Rien n'a commencé. Attendez, je vais vous expliquer. En plus, j'ai mis de la musique quand même pour égayer le truc. Donc ça, c'est la fin de la soirée. Ça, c'était une soirée.
16: Avec des chats.
12: Attention, Thomas.
16: Ouais, il y a de la pipe, hein.
12: Ah ouais, ça va, c'est bon.
16: T'as raison, ça.
12: Ah, attention, donc là, on arrive... Body. Face à moi le Body Dream.
16: Ah, la machine.
12: Rien, écoutez,
16: la
12: ça va arriver. Attention.
16: Belle machine.
12: Ça va arriver, Thomas, on va t'expliquer, on va commenter un peu. Bon, j'ai mis voyage quand même.
16: Un peu de zique, viens.
12: Voyage.
16: Oh la classe, t-shirt planning.
12: Ok, là je suis concentré, je me mets dans le Body Dream.
14: T'aurais pu mettre un moule couille hein, pour la
16: vidéo. Survêtement.
12: Et voilà, le Body Dream. Attention, c'est parti.
16: T'installes.
12: Donc je m'installe.
16: Et c'est parti. Un, deux.
12: Oh là là là.
16: Oh, il peine, hein, il souffre.
12: Alors c'est ça le Body Dream, tu vois Thomas, je suis en train de faire des exercices. On va essayer de les mettre sur internet quand même, hein, les photos.
16: Le
12: ouais, c'est pas mal, hein. Non, mais attendez, là je suis en train, Thomas.
13: Ouais.
12: Donc là je suis en train de montrer les photos, attendez, regardez. Attention là, et là dans l'autre sens.
16: Mal
12: attention. Donc là je suis en train de faire travailler mes avant-bras et mes triceps.
16: Oh là là,
12: les abdos, les pecs et tout, là je suis en train de faire les pecs. Et attention, je vais faire un truc que normalement on doit pas faire. Christian Morin a dit, faut attendre au moins 6 mois avant.
14: T'as lâché une main?
12: Ouais, j'ai lâché une main.
16: Non.
12: Je vais faire du Body Dream sur une main, attendez.
14: Oh, j'ai une main!
12: Sur une main, attention, hein, je continue. Bon, j'étais un peu... Allez, hop là, regardez.
16: Oh, sans les mains.
14: Sans les mains!
16: Oh, en Corée.
12: Et je fais la chorégraphie sur Voyage.
16: Joli.
12: Donc voilà, etc. J'en ai fait encore un peu, puis là, j'arrête, voilà.
16: Ah, il danse, il danse un peu. Attention.
12: Alors, je fais exprès, là. Voilà, là, j'approche de la caméra.
16: Ouais, voilà. Il est en sueur, le gamin.
12: Voilà, elle a terminé, voilà.
16: Bravo.
12: Oh, Body Dreamers, voilà.
16: Bravo.
12: Body Dream, Thomas, j'espère. Mais pourquoi on peut pas mettre ça sur internet, Rigo, pour le moment?
14: Parce que on n'a pas forcément le matos, et voilà quoi. C'est déjà pas mal.
12: Ouais. On est une radio, on rappelle quand même, hein. On est Fun Radio, donc la radio qui voudrait être numéro 1. Mais ça va arriver, hein. Il faut attendre septembre, octobre, hein.
13: Grâce à toi.
12: Ah ouais, Thomas.
16: Pourquoi tu sais toujours dire les mots juste au bon moment? C'est vrai, c'est grâce à moi. Parce que si je suis pas en train de hurler en direct, si je fais ça, ma petite popote en internet avec des petites notes, comme ils aiment bien le faire ici, mais c'est pas en septembre 99 qu'on a ça, c'est en janvier de l'an 2000. On veut du son pour pouvoir le diffuser grâce à internet. On était les premiers, sur la bande FM, à mettre en valeur l'internet sur une radio, Thomas. Mmh. Tu vois? On est maintenant à la bourre, Europe 2, machin, ils nous ont tous dépassés, ils ont tous passé à la vitesse supérieure. On pourrait écouter du son sur l'internet, aller se balader, mettre du son, on peut pas. On voudrait mettre des images, on peut pas. Il faut qu'on y arrive, Thomas.
13: T'es obligé, hein.
16: Hein, on est obligé, hein, voilà. Donc comme Axel Duro, mon PDG, aime bien me montrer des lettres que vous envoyez directement à son intention pour dire que je suis vulgaire et tout ça, et puis il me dit, j'ai reçu 2-3 lettres. Bon, il fait évidemment, je lui dis, attendez, 2-3 lettres sur le nombre de gens qui écoutent la radio, c'est rien. Donc envoyez-lui également une bonne dizaine de lettres de, on aimerait bien, mais gentiment, on aimerait bien que on puisse écouter du son de l'internet directement sur l'antenne et qu'on puisse avoir des images que Max filme sur son caméscope pour justement pouvoir les mettre à l'antenne. Donc voilà quoi, il faut y aller quoi.
13: Internet.
16: Ah, donc vous écrivez Axel Duroux, bien sûr, 20 rue Bayard, 75-008 Paris. Bonjour, voilà Axel Duroux, je trouve que votre radio est d'enfer. Je trouve que c'est très groove, c'est très dense. La campagne d'affichage, on en a vu partout, c'était fabuleux. Les t-shirts sont très jolis. Et on aimerait savoir quand est-ce que ça serait bien. Vous êtes en internet, ça serait bien si vous pouviez, est-ce que dans les émissions, on puisse, tout particulièrement le soir, diffuser du son directement de l'internet. Et parce qu'on lui met plein de sons à Max et il peut jamais nous les faire partager. Et Max enregistre des films, des images chez lui, rigolotes qu'il aimerait diffuser. Et on peut pas.
17: C'est con,
16: hein. C'est dommage parce que moi, je sais pas combien. Toutes les soirées que je fais en boîte, je pourrais très bien les remettre après sur l'internet et je ne peux pas. Thomas,
13: ouais.
16: On a une bonne surprise, on a Fanny, 22 ans, l'auditrice justement qui était sur l'internet, j'y crois pas. Salut Fanny.
18: Salut Max, ça va?
16: Ça va, Po? Bon, à tout à l'heure, Po. Vous me prenez pour un con ou pas, comme on n'a pas reconnu la voix en 2 secondes? Je suis désolé, hein, Fanny. Non, mais attends, gros. Attends, en plus, le standard,
17: elle est jalouse, celle-là.
16: Ouais, c'est Fanny. Je viens d'écouter, je fais, ouais, comment il s'appelle ton frère? Non, mais je peux pas, il dort. Mais je n'avais pas capté déjà, là. Avec des rires, tu me la zappes, celle-là. Hein. Hop là. Voilà, terminé. Non, mais attends, moi, je veux la vraie Fanny.
18: Non, mais j'ai cru.
16: Ah, tu as cru. Attends, ta voix, on la reconnaît en 2 secondes. Non, mais.
13: La coquille.
16: Ah, tu m'étonnes celle-là, là.
18: Non, mais j'y ai cru, quoi, Bildar, il a trop bien joué le jeu.
16: Jalouse, hein.
18: Oh. La grillée.
16: Ouais, là. Où elle est où?
17: Ah, c'est go, ça que tu, hey, c'est ça que tu go, disais, il y a une pétasse qui essaie de se faire passer pour.
16: Fanny, elle est où, Fanny?
17: Je sais pas,
16: attends. Oh là, Thomas Bonnebourg.
13: Bon, ben, merci, hein.
16: Bonne nuit à toi, c'est nous qui te remercions parce que même si on allume un peu, heureusement que t'es là pour, avec un petit truc parce que sinon on s'en sortira pas, hein.
13: Ouais, bon.
16: Bonne bourre, amuse-toi bien.
13: Ok, allez.
16: Ciao. Alors sur l'internet, toujours autant de monde et puis on essaie toujours d'avoir des nouvelles de la petite Fanny, hein. Que je sais pas où on en est.
17: Ouais, ça chie.
13: Oh là là. Oh là là.
16: Ça aussi, c'est qui ça?
17: Turpentine.
16: Oh là là. C'est qui? Turpentine avec des cheveux longs. Dans 10 ans avec des cheveux longs. Non. Boss. Oh, elle arrête pas de mater celle-là.
17: Elle fait des canulars.
16: Est-ce que Manu regarde? Il me faut du monde, moi, de la matière là. Alors. Remonte-moi la photo de Fanny quand même. Oh là là, j'aimerais bien, je suis tombé fan de cette photo. Hein.
17: Alors voilà, Fanny, elle est où?
16: Allez, Fanny, pour le concours.
17: Je l'ai captée.
16: Elle est belle la photo des auditeurs. Oh là là là, si elle gagne en plus, Fanny, 22 ans, ouais. Jolie.
17: Attends, je vais la mettre.
16: Ça serait génial si ça pouvait être vrai.
17: Un grand écran, bordel. C'est ce que j'allais faire.
16: Tu peux pas dépasser même un peu sur le.
17: Tu peux pas dépasser déjà.
16: Oh là là, c'est magnifique. Salut la Dream Team, salut Max, je kiffe ta voix.
17: Ça.
16: Ouais, c'est ça, ça, ouais.
17: Ça met un peu de temps, mais bon.
16: Non, mais c'est bon. Non, on n'est pas pressé, effectivement.
17: Ah ben ça, c'est cool.
16: On n'est pas pressé. C'est du bon travail, ça.
17: Bien, rigolo. C'est là, je crois.
16: Fanny, oh là là. Ah, Fanny, tu es vraiment géniale. Hein. Franchement, là, rien à dire. Hein. Petite culotte blanche en plus, petit t-shirt. Sympa, mais.
17: Comme quoi, tu vois que les blondes n'ont pas toutes les poils blonds. Hein.
16: Exactement, c'est vrai, ça, on le voit bien là. Voilà. Non, elle est mignonnette, elle a quelque chose. Hein.
17: Ce qui est bien, c'est qu'elle est naturelle, elle est pas maquillée, elle est belle.
16: Déjà. Ouais, c'est vrai qu'elle est belle, les cheveux comme ça, mi-long, c'est bien, c'est joli, c'est bien, sympa. Moi, j'aime beaucoup. Donc voilà, si la Fanny de l'internet.
17: J'en fais quoi? Je te l'imprime.
16: Tu veux pas nous faire des t-shirts? Hein? Avec les photos des autres là qui sont en postal là.
17: Ouais.
16: Putain. Les mecs qui tripostal là.
17: Ah, les mecs de la poste.
16: Avec Nounours.
17: Avec Nounours, voilà.
16: Bat le gain.
17: Bat le gain et toi en t-shirt, ça peut être sympathique, ça. Qu'est-ce qu'on peut faire? On fait rien? Il y a rien?
16: Je dis, ah, ça arrive.
17: J'étais une fraction de seconde. Sirigo peut bien me balancer un 10. Par contre.
16: Ça arrive.
17: Ah ouais, je vais chercher ça. J'allais dire au revoir. Je vais plus me saouler. C'est quoi? Vraiment là, grâce à soi, je me suis dit, comme dans la vie, quand j'ai dit, je me prends plus la tête maintenant. Quand ça va, ça va. Quand ça va pas. Je vais pas me prendre la tête à courir derrière les gens. Hein, Caroline, 21 ans. T'es là, Caro?
19: Ma radio. Allô,
17: Caroline.
19: Oui, je suis là.
17: Ça va, Caro?
19: Ouais, ça va.
17: Je suis en train de me dire que je vais plus me prendre la tête comme il y a 3-4 ans, parce que depuis le premier jour, on fait de la radio. Quand je finissais à 3h du matin, je galérais entre 2 et 3 pour avoir des appels. Quand je finissais à 2h, je galérais entre 1h et 2. Maintenant, je fais plus que 22h et 1h, je galère entre minuit et quart et 1h du matin. Donc, plutôt que de me scier à quatre veines et de me fatiguer, d'avoir du stress et tout, je me dis, je me prends plus la tête. Quand il y a du monde, il y a du monde. Maintenant, je vais décider. C'est vrai, en plus, je vais être hyper sérieux. Je vais être super sérieux. Non, mais je déconne pas.
19: D'accord.
17: À partir de soir, ça va être une nouvelle. Je vais jusqu'à, quoi qu'il arrive, je vais jusqu'à minuit.
19: Tu vas jusqu'à minuit, ok.
17: Passer minuit. Quand il y a un moment donné, il n'y a plus d'appels et qu'on est obligé de faire les beaufs et que ça fait vraiment la radio, la pauvre radio locale, genre, s'il vous plaît, appelez-nous, nanana, ça veut dire que vous n'êtes pas motivé, que ça ne va pas, machin, oh, le petit fiancé, ah oui! Apolline est tombée amoureuse de Pierre.
19: Bonjour à Pierre, qui ma foi est bien sympathique.
17: Ouais, attends, je vais t'arriver, tu veux pas passer, excuse-moi, tu veux pas passer une heure ou deux dans son bureau comme d'hab?
19: Comme d'hab,
17: quand elle arrive, il va nous faire rire. Excuse-moi, Caro, deux secondes, Caro.
19: Au moins, au moins, quand je vais dans son bureau, il me dit pas, tu peux sortir avec ta clope, s'il te plaît. Il me dit, mais vas-y, Apolline,
17: on a remarqué ça, on s'est demandé si c'était pas une petite aventure.
19: Non, même pas, non.
17: Je me souviens, quand elle arrivait à fin, elle était mini-CD.
16: C'est qui ce gros con, putain, je peux pas l'encadrer.
17: C'est vrai, avec ses cheveux plaqués, il est à Travolta et tout. Non.
19: Mais tu me fous l'embrouille avec les gens, là.
17: C'est qui c'est ce mec-là? C'est le responsable, il a des 10, c'est lui qui s'occupe.
16: Moi, je l'aime bien.
19: Le voir et me donner le truc, quoi.
17: T'as vu Caroline le grand signe?
19: Oui.
17: Elle a fait salut.
19: Non, mais moi je suis toujours joyeuse, c'est pour ça. Attends, arrête.
17: Mais Caroline, on parle pas de toi, on parle d'Apolline depuis tout à l'heure.
19: Ah, d'accord.
17: On parle d'Apolline.
19: Mais par contre, je voudrais dire un truc, je suis vachement étonnée parce que tu vois, j'appelle, j'ai fait strictement au hasard, alors qu'il y a 2-3 ans, on aurait galéré pour t'avoir.
17: Non, mais il y a des moments où on galère encore. Non, passer justement à minuit et quart, on galère beaucoup moins qu'entre 22 ou 23, c'est un enfer. Alors je t'explique pas quand on fait un jeu ou un truc, alors là, c'est carrément, on est injoignable. Mais, et il faut dire une chose à Caroline qui fait, c'est que le numéro maintenant n'est plus gratuit.
19: Ah oui.
17: Et comme il est au prix d'une communication normale, forcément, déjà, tous les gogoles qu'on avait, quand même quand ils se faisaient raccrocher aux lignes 10 fois, ils continuent à appeler parce qu'ils savaient que c'était gratuit. Maintenant, même si on décroche et qu'on raccroche après, ça leur coûte déjà 1 franc. Donc, si tu veux, quand t'as la facture détaillée, que les parents, ils voient qu'il y a un numéro de téléphone qui a été fait à peu près 60 fois dans la soirée, ça calme. Donc, ce qui fait déjà qu'on reste un peu plus, entre guillemets, entre gens adultes ou des gens qui ont des choses à dire.
19: D'accord.
17: Et donc, je disais, la règle du jeu, c'est que passé minuit et quart, je donnerai le numéro de téléphone normalement, mais c'est terminé, je ne réclamerai plus à ce qu'on appelle, sauf quand j'ai besoin d'appel à témoin. Mais si c'est simplement pour avoir des gens qui viennent me parler, j'appelle plus. D'un coup, vous entendez un disque, un deuxième, un troisième, c'est-à-dire que l'émission est terminée et qu'on se donne rendez-vous demain 22h. Voilà, donc ça sera le nouveau règlement du Star System à compter de ce soir.
19: Ok, est-ce que je peux te demander des petits renseignements?
17: Mais bien sûr, Caro.
19: Ouais, parce que je voudrais connaître bien Paris la nuit et je voudrais trouver des afters, des trucs comme ça. Et est-ce que tu peux me renseigner sur ce qui peut être sympa?
17: Des afters, tu sais que c'est à partir de 6h du matin.
19: Ouais, ça je sais, mais il y en a à Paris ou pas?
17: Il en existe, oui, probablement. Il y a l'Enfer, je crois, je sais pas si ça arrive. Ouvert, mais c'est une boîte qui est...
19: Ouais, j'y suis allée, mais bon, c'est pas génial, quoi.
17: Bah ouais, mais bon, il y a pas... Tu sais, Paris, pour la musique, c'est très décevant. Hein. Tous les DJ, on en parle très souvent. On est par rapport aux autres capitales, Berlin, Londres, même l'Espagne et tout ça. C'est beaucoup moins intéressant. Donc, des afters, des machins, oui, il doit y avoir des coins. Malheureusement, ne fréquentons pas ça et ne cherchons pas à en fréquenter. Je ne connais pas, mais il doit y en exister plein. Hein. Ouais, mais ils sont pas connus, donc en fait, ils
19: parlent pas. Ouais, j'imagine que c'est pas non plus une super bonne ambiance. Non, mais c'est comme vrai. On a envie de voir, quoi.
17: Non, c'est pas
16: Ibiza, hein.
17: Non, c'est pas Ibiza, ouais, c'est clair. Maintenant, il doit en exister, bien entendu. J'en suis même persuadé, mais qu'est-ce qui était pas bien à l'Enfer? C'est quoi, la clientèle, tout ça? Le monde, les gens?
19: Il y a trop de gens, il y a trop de monde.
17: Ah non, mais attends, il faut savoir, c'est que vous voulez des afters avec pas grand monde,
19: non,
17: et
19: non,
17: machin.
19: Si tu veux, moi, c'est trop
17: c'est
19: grand.
17: C'est bien qu'on se mène une boîte pleine en after à 6h du matin, qu'elle soit blindée dans la semaine.
12: C'est
19: ouais,
12: génial.
19: Ouais, mais bon, la vie.
12: Ah bah ouais, au moins il y a de la vie. Bah ouais, mais enfin, on se plaint que ça bouge jamais, les jeunes, et quand ça bouge, on se plaint parce qu'il y a trop de monde. Alors, il faut savoir ce que vous voulez.
19: Oui.
12: Non, le mieux, c'est de rester chez toi et de passer une bonne soirée.
19: Non, mais ça, j'ai
12: puis,
19: pas envie,
12: une after,
19: quoi.
12: Bah, une after, c'est à partir de 6h. Donc déjà, de sortir jusqu'à 6h, je pense que ça suffit. Le temps de rentrer chez soi, de se coucher, il est 7h,
19: 7h30. Non, c'est parce que moi, si tu veux, moi, je bosse beaucoup la nuit, quoi. Donc, c'est pour ça, je sors après, quoi.
12: Ah oui, d'accord, ok.
19: Donc, j'arrive pas à bosser le jour, mais
12: c'est. Et toi, ce que tu souhaiterais, c'est aller dans un endroit où il y aurait peu de monde, je sais pas,
19: non, non, non, parce que moi, j'avais été dans des afters, mais pas du tout en France, où c'était des petits, c'était vraiment pas très grand, quoi. On pouvait être qu'une centaine dedans, et c'était très sympa, quoi. C'était dans des petites grottes, des sous-sols, des choses comme ça, quoi. Et je voulais retrouver un peu ce style-là.
12: Non, mais ça c'est enfin il doit exister peut-être, mais ça c'est des soirées qui sont pas officielles dans le sens où il n'y a pas d'adresse, donc
19: ouais,
12: là
19: d'accord.
12: Il faut connaître, c'est du copinage, et même ce genre de truc qui se faisait avant, maintenant ça se fait plus, ça se pratique plus, tu reviens en arrière là.
19: Okay.
12: C'est comme quelqu'un qui me dit ouais, il y aurait pas des concerts à l'époque, c'est moi j'aimais bien Woodstock, tout ça, j'y allais.
19: Ouais ouais, c'est quand on était jeune.
12: Non mais je veux dire c'est fini,
19: ouais,
12: mais c'est fini,
19: ouais,
12: c'est
19: ouais,
12: plus,
19: c'est roule,
12: plus pareil. Ouais non, c'est plus pareil.
19: C'est clair. Et sinon on peut passer à la radio quand on veut, quand on a envie, si on s'embête la nuit.
12: Ça dépend à quoi tu ressembles.
19: Et justement, je disais au standard que justement, je serais pas du tout la fille.
12: Tu connais Fanny ou pas
19: du coup, je suis vraiment tout le contraire. Je suis désolée, je ne pourrais pas te plaire sur ce point de vue-là, quoi.
12: Ah oui, non, on peut pas passer à la radio.
19: C'est vrai.
12: Non. Oh. Non, mais en plus, honnêtement, non. Même les filles qui se disent être jolies.
19: Bah, attends, je fais de la super bouffe créole. Je te fais des boudins épicés, des gâteaux à la mangue.
12: Non, des boudins, on reçoit du photo, on reçoit du courrier, on reçoit du courrier. Au niveau du courrier. On reçoit du courrier. Pas besoin de boudin.
19: Justement, c'est peut-être le seul boudin que t'apprécieras, quoi.
12: Non, mais t'es gentil. On fait pas la visite. C'est pas les grottes de Lascaux. Non, non plus. Puis c'est pas comment le truc de.
19: Mais non, je sais pas, parce que des fois, je t'entends souvent. J'étais pas content et tout. Moi, je voulais juste te faire plaisir, tu vois. C'est tout.
12: Le mot musée, quand même. Non, mais t'es gentil. Je reviendrai pas sur ma décision. Tu sais, ça fait 5-6 ans qu'on me demande. Je fais venir que quand j'en ai envie spontanément, comme ça. Si je te discutais, j'ai envie que tu viennes, ou alors on viendra te chercher. Ou alors, pour une raison, voilà. Mais sinon, les gens qui en peuvent venir. Non, tu peux venir dans la journée. Tu peux tenter ta chance, mais pas.
19: Non, mais dans la journée, ça m'intéresse
12: non, mais,
19: pas comme radio. Quoi.
12: Non, mais.
19: Et d'ailleurs, ton problème d'internet et tout ça, c'est dû à ton émission ou c'est Fun Radio en général qui peut pas
12: Non, mais ils ont pas la présence d'esprit de comprendre. Je sais pas, ils veulent mettre par exemple l'internet, donc on a des écrans, on a du bon matos. Attention, on a du matos top, mais rien n'est conçu pour aller jusqu'au bout des idées. C'est-à-dire qu'ils ont l'idée de mettre internet, mais ils ont pas idée que l'internet, quand même, tu peux surfer dessus. C'est-à-dire changer carrément, d'aller sur une autre adresse et que dessus, il y a du son.
19: Mais
12: donc de le diffuser. Et qu'en même titre, on peut mettre des images. Donc, bon, ça, c'est pas grave, on l'aura dit. Mais, si tu veux, ça coûte une carte son, ça coûte quand même 800 francs. Donc, ça coûte très cher. Donc, on est obligé de passer où je l'achète moi-même. Ou alors, je demande gentiment à l'un d'entre vous qui travaille dedans s'il a un business pour pouvoir nous en envoyer une. Alors, on pourrait la demander, mais le temps qu'on l'envoie, vu qu'on avait été obligé, à ton avis, de la commander aux États-Unis.
20: Miami.
12: De temps que ça arrive de Miami, tout ça. Donc je sais pas qu'est-ce qu'il en est. Si tu veux, je me bats plus avec tout ça. Donc je préfère directement.
20: Arrive en bateau.
12: Je préfère faire mon bise de mon côté et faire venir pour qu'on puisse avancer. Parce que ça fait à peu près 3 mois qu'on réclame ça pour parce que vous m'envoyez tout le temps des remixes de Gérard, du son, des trucs à écouter et qu'on aimerait les diffuser en direct, tout simplement, pour aller beaucoup beaucoup plus vite, ce qui serait beaucoup plus sympa d'ailleurs, ce qui mettrait un peu plus d'ambiance. Au même titre que quand j'ai des images comme là que j'ai filmé, j'aimerais pouvoir le dire demain, vraiment, vous allez sur telle adresse et vous retrouverez des images qu'on a filmées. Et on peut pas. Donc, moi, ça fait 10 ans que je fais de la radio, ça fait 6 ans que je fais un talk, ça fait 6 ans que je me casse le cul pour que la radio ait un peu d'audience, parce que des fois, c'est une catastrophe. Et je demande pas des primes, parce que j'en ai pas. Je demande pas des hausses de salaire, parce que j'en demande pas. Je demande simplement avoir du matériel qui puisse
19: me permettre
12: d'avancer.
19: Mais ça a l'air vachement une guerre personnelle. Enfin, j'ai
12: pas du tout, non, parce que ça a été la même galère avant, c'est la même galère aujourd'hui, et ça sera la même galère probablement demain. Mais voilà, je pense que ce qui est très important quand même, c'est d'avoir des gens d'où qu'ils viennent, quel poste qu'ils ont. Dans ce genre de milieu artistique, c'est comme quand dans la télé, c'est important que les mecs viennent souvent sur le terrain pour constater. Et donc, quand ils installent du matos, ils disent, tiens, je vais rester un soir pour voir vraiment et tout ça, plutôt que, et ça, c'est important.
19: Ah oui,
12: en même titre que le mec qui fait la télé, qui produit, le mec qui est producteur d'une émission de télé, faut pas croire qu'une fois qu'il a craché l'argent et que le pilote a été signé sur une truc, il se barre.
19: Ouais,
12: le mec,
19: clair, il vient. Ouais, il est toujours là, toujours
12: non, le
19: là,
12: mec,
19: quoi.
12: Il est, pendant les premières émissions, il vient sur le tournage, il est là, il voit les problèmes techniques, il essaie de comprendre. Bah là c'est pareil, il faudrait que les mecs à un moment donné ils viennent et qu'ils se disent mais pourquoi il a besoin d'une carte son et qu'on lui montre par A plus B qu'on reçoit à peu près 50 remixes de Gérard dans la semaine et que ces trucs là, un, on peut pas les écouter, que pour les écouter plutôt que de demander d'avoir le bureau 3 semaines avant pour pouvoir enregistrer les sons, qu'en plus c'est diffusé en direct, ça coûte que dalle, hein, c'est un câble, c'est une merde, enfin je sais pas, c'est, ça doit être compliqué.
14: Mais ça va arriver.
12: Ouais mais ça devrait déjà être fait pour moi. Ouais, ça devrait être fait depuis très longtemps, ça fait 1000 ans qu'on demande, mais ça va arriver. Donc c'est pas du tout une guerre personnelle, tu sais Caroline, comme j'ai dit hier, c'était une guerre personnelle. Si vraiment j'en voulais la direction et si vraiment j'avais envie de faire de la merde,
19: barré, quoi.
12: Non mais premièrement parce que je me battrais pas pour ça, parce que si je me bats c'est pour moi et pour la radio parce que j'ai envie de faire quelque chose de sympa. Et si vraiment ils en avaient vraiment ras-le-bol, peut-être qu'ils en ont un petit peu ras-le-bol maintenant, mais s'ils en avaient super ras-le-bol, ils me viraient quoi. Je pense pas qu'ils se poseraient trop de questions. Hein. C'est ce métier-là, c'est comme ça. Hein. Quand ça va, tout va bien, on te tape dans le dos. Quand ça va pas, même si t'es sympa, au revoir quoi.
19: Non parce que j'ai toujours eu l'impression que t'étais un peu un système différent par rapport à tout ce qu'il y avait sur radio dans la journée.
12: Beaucoup, bah déjà à l'époque, même quand c'était la libre antenne, mais ça l'est encore beaucoup plus aujourd'hui du fait qu'on est la dernière. Donc tout le matériel que eux ont pour la musique qui est vraiment très performant, je dis pas qu'il est pas intéressant pour moi, mais il est pas il est pas primordial.
19: Il est pas utile quoi.
12: Et il est pas j'en ai pas utilité pendant l'émission quoi. Même 90% du matériel qui est utilisé le reste de la journée du matin au soir, je l'utilise pas. Moi, je viens avec ma prose Bécane, qu'on appelle l'instant replay, le truc où je viens, toujours mes boîtes de CD, moi j'ai besoin de marquer au CD alors que lui travaille avec des disques durs, pour la musique dans la journée, la prog est différente également, j'ai besoin de l'internet, mais plutôt que de l'avoir comme les animateurs devant eux, j'ai besoin que Rigole l'ait de l'autre côté, j'aurais besoin de son, j'aurais besoin de ceci, le standard, contrairement à la musique où t'as un insert toutes les heures, moi j'en utilise plein, j'ai besoin que la manipulation soit rapide et efficace, enfin il y a plein de trucs comme ça, et ça a été très long à être compris, ça.
19: Mais bon, t'as l'air d'être un bon réalisateur.
12: Mais je suis là, non, mais tu vois, je suis toujours là, donc il n'y a pas de problème. Ouais. Voilà, Caroline, on est là.
19: Ok, ok.
12: Voilà, puis c'est bien qu'il y ait de la... Moi, je dis que c'est bien, ça fait partie du jeu, hein, qu'il y ait de la tension. Maintenant, effectivement, j'ai été le seul, il y a très longtemps, à toujours dire ce que je pensais, à micro ouvert, plutôt que ça se passe en interne, et qu'à chaque fois, vous m'entendiez avec le sourire, alors que ça va pas, donc je préfère le dire.
19: Bien sûr.
12: Je pense que c'est le meilleur moyen pour moi, d'ailleurs, de m'en sortir correctement, parce que sinon, je pense que je ferais plus de bêtises si je devais à chaque fois le garder pour moi, et si je devais faire des notes comme on aime bien les faire, donc c'est pas trop ma tasse de thé, j'en fais une de temps en temps, mais toutes les semaines à faire des notes, c'est comme pisser dans un violon, ça sert foutrement à rien.
19: C'est clair.
12: Donc j'en fais pas et je le dis à l'antenne.
19: On n'en reviendra pas plus, hein, forcément. Plus.
12: Au moins, quand je le dis à l'antenne, c'est sûr qu'il y a quelqu'un de la radio qui l'écoute et qui va le rapporter, et que vous êtes au courant, ce qui fait qu'à un moment donné, si un jour ceci... Excuse-moi. C'est quoi ça?
14: Ça, c'est une photo que je viens de recevoir d'une auditrice qui est sur l'IRC en ce moment, et avant de savoir si elle envoyait... Avant de savoir si elle envoyait une photo seins nus pour le concours, elle t'envoyait d'abord une photo d'elle.
12: Oh, comment, c'est quoi son prénom?
14: Alors apparemment, elle s'appelle Sally sur l'IRC.
12: Sally, ouais, elle a quel âge?
14: Voilà, je sais pas du tout, on va lui demander en même temps.
12: Alors, Sally...
19: Et Max, ouais. C'est quoi ton critère là, des seins nus? C'est ce soir que j'entends ça, ça fait longtemps que tu as ce concours, hein?
12: Ouais, ça fait quelques temps.
19: Alors c'est quoi que vous cherchez? Des gros, des petits?
12: Il y en a des gros, des plus petits.
19: Des colorés,
12: non, du tout,
19: tatoués?
12: Il y en a des gros, des plus petits, vous faites ce que vous voulez, et puis voilà, on votera entre nous, donc il y en a qui préfèrent peut-être dans
19: non, mais est-ce que tu restes juste sur le sein ou sur le torse ou le corps en entier joue vachement avec
12: les seins, on l'a dit sur les seins là.
19: Oh, d'accord.
12: Et attention, sachant que moi j'ai peut-être pas les mêmes goûts que dans l'équipe, donc il y aura un vote en collectif, donc on verra bien comment elle s'appelle.
14: Donc elle s'appelle Stéphanie, elle a 19 ans, 20 la semaine prochaine.
12: 19 ans la semaine prochaine?
14: Voilà. Elle aura 20 ans la semaine prochaine.
12: Et elle est d'où? Elle est de Paris?
14: Bah, je sais pas, tu lui demandes et
12: arrête. Bah, tu es d'où? J'ai 19 ans, 20 ans la semaine prochaine.
14: Mais du coup, maintenant qu'on. De Paris,
12: je suis harcelé de messages de Paris.
14: Forcément. Parce qu'on vient de dire qu'elle est mignonne à l'antenne, alors évidemment.
12: Ça te dirait un petit Paris by Night, Stéphanie? Excuse-moi, hein, sur Internet.
19: Non.
12: Je suis en train de voir avec la petite demoiselle sur Internet.
14: Elle te répond, Paris... attends.
12: Oui ou pas? Un petit Paris by Night.
14: Bah ouais, t'as répondu oui.
12: Oui! Oh! Et elle fait quoi?
9: Mais avec Rigo.
12: Salut, tu fais quoi dans la vie? Tu fais quoi?
14: Mais pas possible ça.
12: Mais avec Rigo? Bon, bah, va falloir faire ça en métro alors. Un petit métro by Night? Un petit métro by Night alors? Comment? Alors, elle dit oui? Mais non, pourquoi tu dis pas possible, Rigo? Bien sûr que tu peux.
14: Avec moi, pas possible.
12: Mais pourquoi?
14: Vas-y, c'est trop banal. Bon.
12: Mais non, voiture.
14: Dis, qu'est-ce que tu conduis?
12: Bah, où il ira, lui?
14: Dis, qu'est-ce que t'abuses?
12: Bah, si vous voulez, ouais. Un petit Paris by Night, alors.
9: Avec vous.
14: Elle conduit.
12: Un petit métro. Je conduis, moi. Ah, elle veut conduire?
9: Elle a une caisse.
12: Je lui prête ma caisse.
14: Non, carrément.
12: Elle conduit ma caisse.
14: T'es ouf ou quoi?
12: T'es chaud. On prête pas la caisse.
14: Je voulais.
16: Dimanche, non,
0: c'est dangereux.
16: Je voulais parler des femmes au volant dimanche, ouais. Et tu vois, ça m'y fait penser.
0: Bon, on va en parler alors. Caroline.
19: Max.
0: Ouais, qu'est-ce qu'on fait avec. Attends, qu'est-ce que je fais avec Sally là?
19: Avec Sally là?
0: Elle fait quoi dans la vie? On va lui demander, elle fait quoi? Tu fais quoi dans la vie, Sally? Enfin, Stéphanie, quoi. Hein. On peut lui poser des questions, c'est une fille sur laquelle on est sur Internet qui a envoyé sa photo. Hein. Je précise pour ceux qui n'ont pas tout compris. Je suis étudiante en lettres. Quelle lettre? A, B, C, D?
16: Moderne.
0: Hein? Moderne. B? Non, bêta, je sais plus ça.
16: Alpha, bêta, ouais.
0: À Sorbonne?
16: Ouh là là. Ah, ça bouffe des crayons.
0: J'amènerai mon dico. Sorbonne, c'est où ça déjà?
16: C'est 4?
0: C'est où? Non, c'est dans quel coin?
16: Cluny, tout ça, hein? L'Arc Jussieu, rue des Écoles.
0: Sorbonne, non, à Saint-Michel!
16: Ouais, Saint-Michel, rue des Écoles.
0: Bon bah, j'ai rendez-vous demain, un polygramme. Attends, Caroline!
19: Oui.
0: J'ai rendez-vous demain à Polygramme qui est juste à côté, Stéphanie, à 14h là-bas, donc peut-être qu'on peut se voir.
20: Ouais, bah vas-y.
16: Ouais.
0: Non, ah, bah, du coup, plus personne n'a rien. Bah attends, la photo elle est mignonne, fais voir. Oh, elle est toute mimi, attends. Non, Pauline au travail. Non.
16: Tu verras rien, toi.
0: Bah, elle est mignonne, elle est mimi. Bah, c'est bien ça, demain.
20: Je vais faire Fanny.
0: Quoique demain je suis speed, hein. Ah bah Fanny, ça c'est clair.
19: Non,
0: hein,
19: Fanny,
0: non, je kiffe pas. Qu'est-ce qu'on fait, Sally? Réponds-moi sur internet vite fait. Qu'est-ce qu'on fait? Cool quand même, bien sûr, Hugo qui remet un truc.
16: Non, on va se dire qu'elle s'est embêtée pour la scanner. J'ai dit c'est cool quand même qu'elle l'ait scannée.
0: C'est bravo, c'est bien joué. Qu'est-ce qu'on fait, Caroline, avec.
19: Mais va la voir, elle sera contente et tout.
0: On va la voir demain.
19: Elle aura un truc à raconter.
0: Stéphanie, tu veux qu'on passe demain un petit Paris by Night? Tu veux qu'on passe te voir demain? Faut qu'elle réponde, Sally. Non, mais, hey!
16: Ouais. Elle est d'accord pour un Paris by Night demain, quoi.
0: Stéphanie, si je viens avec le camé, on peut directement, faire un film.
20: Ah, on peut. Okay. Tourner un peu?
0: Tu tournes un peu, un peu. D'accord?
16: Si tu veux te faire du blé, hein.
0: Tu oublies la Sorbonne.
16: Non.
0: Hein? Je te montrerai la Sarbacane. Là, un petit Paris by Night, ça te dit, Stéphanie? Oui ou non? C'est oui ou c'est
16: ouais,
0: non?
16: Mais ouais,
0: attends,
16: ouais,
0: Rigo, laisse-moi faire.
16: Ah,
0: laisse-moi,
16: je...
0: C'est oui? Oui? Bon, alors, oui, d'accord, Sally, d'accord, c'est bon. Arrête-toi, bébé. Qu'est-ce qu'il y a? Te marre pas, elle est en train de dire oui, donc...
19: Non, mais c'est que...
0: Alors, attends, je lui pose deux, trois questions encore. Quelle heure demain? Vers quelle heure tu voudrais? 23h30, minuit? Minuit? On part à minuit de la radio, on arrive vers minuit et quart chez toi? C'est oui ou c'est non? C'est oui ou c'est non, Sally? C'est oui? Oui, c'est oui, d'accord. Parfait. Ok. T'habites Paris, on peut juste avoir
16: 19e, la... 19e,
0: Alain. Oh putain. Vous pouvez pas habiter le 16 ou le 8?
16: Ouais, ouais, ouais, ouais, c'est
0: quand même. Oh là là.
19: Moi j'habite le 15e, mais ça t'intéresse pas.
16: Non mais toi...
20: C'est pas pareil, tu peux pas comprendre.
0: Toi c'est différent.
20: Ils te réservent la semaine. Ils vont avoir une semaine pour toi.
0: Toi c'est... Dès que je fais le samedi soir. Dès que je fais une radio libre le samedi soir. C'est pour toi, Caro.
19: Mais je ne t'écoute pas le samedi soir.
0: Alors, ma petite Sally...
20: Elle peut donner l'adresse.
0: T'as ton appartement ou pas? Si, il y a du danger, non, sur l'internet.
16: De quoi? Non, là, c'est juste entre elle et moi, il n'y a
0: privé,
16: personne d'autre.
0: Ah, c'est un privé, d'accord, ouais. Donc tu peux mettre ton adresse, d'accord. Je peux venir avec ma sœur?
20: C'est parce que j'ai peur.
0: Oh, alors là, je veux dire, il n'y a aucun risque. Alors là,
19: mais ça y est, elle est timide.
0: Oh non, mais franchement, il n'y a aucun risque, Sally. Là, t'es un peu dur. Tu vis en appartement avec tes parents? Hein? Mais non, j'ai pas peur qu'il y ait. Tu vis en appartement avec tes parents? Je suis seul, t'as ton propre petit appartement? C'est oui, c'est non? Bon, c'est oui, alors. Bon,
20: studio.
0: Voilà. Un studio, bah, c'est sympa, ça. On n'emmène pas Olivier.
20: Non, moi, je suis jamais allé, merde. Les mecs.
21: Et vous me laissez au standard, je vais vous faire un petit truc.
20: C'est pas le problème.
0: Mais le problème, c'est que si on est déjà quatre dans la voiture, vu que c'est une coupée sport.
20: Moi.
0: On est quatre dedans, on peut pas être à quatre. Rigaud, il faut qu'il. On marque, on te la ramène ici. Rigaud.
16: Oh
20: ce sera la surprise.
0: Oh putain, et là, ce serait le moment tout seul avec Capot, là. Olivier.
20: Bah ouais. À l'aréa.
0: Au standard. Non, à l'aréa.
21: Une petite cata à la carte.
0: Capot au standard. Et toi, t'es chef.
20: Ah, c'est beau ça!
21: Ah là là!
0: Et t'en profites comme ça.
20: Voilà. Tu peux mettre des marques sur la petite lune.
0: C'est toi qui donnes des ordres et tout, c'est toi qui brief et tout. Ouais, vous êtes bien sur Fun Radio, tout va bien en direct, c'est toi qui gère.
16: Tu sais pourquoi tu me montes ton cul?
20: Parce que t'es chef!
0: T'es chef? Non, mais c'est vrai, c'est toi, que Rigo, c'est toi qui es chef.
16: Pourquoi?
0: Ben.
16: Non, mais.
0: On peut pas être à quatre dans la voiture. Childar, moi il faut que je parle, j'anime l'émission, donc je suis pas au volant. Ça, c'est mon chauffeur.
1: jamais allé.
2: Il a pas le permis, il est jamais venu.
22: Mais moi, je suis ton guide dans Paris, rappelle-toi.
2: Mais on est quatre dans la voiture, c'est une voiture de quatre, c'est ça que je veux dire, c'est une voiture de quatre.
1: Pour Hugo, merde, t'y allais la dernière fois.
2: Une voiture de quatre pour quatre.
22: La dernière fois, Olive, il a dit.
2: Attends, mais je la ramène. Ici.
22: Je m'en fous.
2: Sally, ça te dérange ou pas, Sally? On est en train de dealer pour toi, Sally, sur l'internet. Alors, excuse-moi, Caro. Hein. Tiens, on va accueillir Virginie aussi, 20 ans de Grenoble. Salut, Virginie.
23: Salut.
2: Ça va?
23: Oui, ça va et ça, Max.
2: Ouais, je finis ma discussion donc avec la petite demoiselle d'internet.
23: Mais vas-y, je t'en prie.
2: Donc moi, tant que quelqu'un vient me chercher, d'accord. Bah écoute, on vient te chercher demain à minuit.
1: Et elle nous prévient que sa sœur est beaucoup moins qu'elle, mais c'est
2: pas grave. Non, mais sa sœur, elle peut pas venir.
1: Bah oui.
2: Il y a pas de place dans la voiture, c'est une USB. Non, c'est une voiture, on peut monter 4x4 dedans. Après, ça va être un bordel. Après, pour le retour, je peux prendre un taxi. Mais ça dépend, c'est ça, je vais te ramener. Hein. Ça, c'est clair. Hein. Ça, je veux dire,
1: je croyais qu'elle avait une caisse, ça pose pas de problème.
22: Mais non, elle a pas de caisse, putain, t'as rien compris.
2: Un Paris by Night avec des caisses à côté, machin, les trois voitures, c'est un bordel. Mais non, c'est pas intéressant, ça. Non, non, on va la chercher, faut pas. Donc, on fait comme ça. Il faudrait que Sally, tu donnes l'adresse. Alors, comment on fait? Elle peut te donner
22: l'adresse? C'est bon, je vais rester en contact avec elle.
2: Ben, voilà, donc, un numéro de téléphone, Sally, surtout. Alors, rassure-toi, le numéro que tu donneras, bien sûr, il n'y a que nous, hein, qui pouvons l'avoir. Les

0: de nanas.
1: Non, c'est pas vrai, il y a beaucoup plus de filles qui t'écoutent.
0: Bah non.
1: Si, si, je suis sûre, c'est pas possible autrement. T'as une voix tellement magnifique. Je te jure, tu incarnes le fantasme de la femme. Parce qu'en fait, non, mais je te jure, il y a plein de filles. Il y a plein de filles qui sont comme moi et qui aimeraient jamais te rencontrer. C'est ça le truc.
0: Ah, qui aimeraient jamais me rencontrer, oui, c'est ça, oui. Qui aimeraient jamais me rencontrer, c'est-à-dire qu'elles veulent jamais me voir, elles voudront jamais me voir.
1: Voilà, c'est ça.
0: D'accord.
1: C'est rien par ta voix.
0: Voilà.
1: Elles peuvent s'imaginer plein de choses voilà. et justement mettre la tête qu'elles veulent sur cette voix et mettre le corps qu'elles veulent.
0: Oh là là, alors Virginie, tu me vois comment physiquement?
1: Ben moi, je sais pas, je t'ai jamais vu, mais je sais pas, je t'imagine brun.
0: Ah bah non, t'as tout faux alors là.
1: Ouais,
0: t'as
1: jamais... j'ai tout faux.
0: T'as jamais regardé Technomax, tout ça, M6
1: Non, en fait, j'aime pas trop la techno, donc...
0: D'accord, ouais, mais enfin bon, pour curiosité de voir un animateur, en plus c'est pas de la techno, c'est pas des clips, hein, c'est sympa comme émission, c'est rigolo, hein. C'est bon esprit, hein.
1: Ouais, mais je préfère t'écouter.
0: Bon d'accord, ok, non mais c'est ton choix, non mais attends, y a pas de problème, hein, c'était juste comme ça une proposition.
1: Non, ouais, donc en fait, dans ma tête, t'imagines plutôt brun.
0: Non.
1: Pas très grand, non mais...
0: Oui, bah, non, non plus, 1m80.
1: Je t'imagine comme je le pense, quoi.
0: Non, mais je te réponds, je te dis non, je suis plutôt blond, châtain,
1: 1m80. Mais lui casse pas son truc aussi.
2: Ouais, voilà, en fait, ouais,
1: tu vois, en fait... Fantasme,
0: tu sais, même si tu dis, même quand une nana me dit, ouais, je fais 1m75, je suis blonde, j'ai les yeux bleus et machin, tu dis, putain, ça y est, je sais comment elle est, puis quand tu la vois, tu t'attends toujours pas à ça, hein.
1: Non, non, mais
0: donc,
1: c'est clair.
0: Donc, 1m80... Quoi d'autre encore, ouais.
1: Ouais, mais il y a aussi le mensonge dans ce cas-là, mais...
0: Non, c'est vrai. Non, mais tu peux très bien t'imaginer, hein. Si je te dis que je fais 1m80, que je suis châtain, que j'ai les cheveux courts et que j'ai les yeux noisettes, même si tu sais que 1m80, ça représente 1m80, tu regardes avec un mètre et puis tu sais que les yeux noisettes, c'est marron, pas pour ça que tu vas pouvoir vraiment te faire une idée et quand tu me verras, tu seras quand même ou déçu ou surpris parce que même si tu m'attends à avoir un grand brun, c'est jamais ça. Même si je t'ai pas menti, c'est ça que je voulais dire.
1: Ouais, d'accord.
0: C'est plus ça que je veux dire, tu vois, c'est plus ça...
1: Bon, d'accord, alors j'arrête de dire comment tu es dans mes rêves.
0: Non, c'est pas ça que j'étais en train de t'expliquer. T'étais en train de dire...
1: Mais j'ai compris, mais en fait, tu me casses mon truc, quoi, en me disant, ouais, t'es comme ci, t'es comme ça. Tu vois?
2: Non, mais de toute façon, même s'il te dit ça, tu peux pas l'imaginer, de toute façon, comme il est, s'il te dit... Il a peut-être un super gros piège qui va complètement aller dire sa gueule, tu vois?
0: Bien sûr, exactement.
1: Non, mais ok, j'ai compris, quoi, mais il me dit, ouais, je suis châtain, je suis machin. Non, moi, je le veux brun. Dans mon rêve, je le veux brun.
0: Bah écoute, je suis désolé, je suis pas brun.
1: Non, mais t'es pas brun, mais je t'imagine comme ça et c'est très bien.
0: Ouais, mais je suis pas mal non plus blond, hein.
1: Ouais,
0: je suis loin d'être le plus beau gosse du monde, mais ça va, hein.
1: D'après les trucs qu'on entend à la radio.
0: Oui, mais c'est que des on-dit, Virginie, ou là.
1: Non, mais les filles qui t'ont vu et tout, bien.
0: Ouais, elles sont aveugles, tu sais, c'est un centre d'aveugles. On a reçu un bus d'aveugles avec des handicapés qui sont venus. Non, rassure-toi.
1: Ouais, je crois pas.
0: Non,
1: le nombre de filles qui sont amoureuses de toi.
0: Oui, mais c'est normal, je suis un animateur radio, donc même si je suis pas le plus beau, je plais parce que je suis un animateur radio qui fait un peu de télé, qui fait un peu de soirée, voilà, et puis etc. Qui fait des petites compiles, et puis voilà, qui a un caméscope, puis c'est bon.
3: Belle bagnole.
0: Voilà, et puis c'est tout, hein, mais ça s'arrête là. Elles sont amoureuses de ça, mais pas de moi.
1: Ouais. Voilà. Non, mais ouais, les désavantages qu'on a avec la radio, c'est qu'on n'arrive pas à cerner vraiment ce que t'es vraiment, quoi.
0: Ouais.
1: À l'intérieur de toi, est-ce que tu penses?
0: Je suis un petit con taré. Comme
1: non,
0: disait Apo, je suis un.
3: Sale gosse.
0: Un sale gosse.
3: Je fais des caprices.
0: Ouais, c'est ça, les gars?
1: C'est ça, que tu veux donner.
0: Je crois que je suis un sale gosse.
3: Ouais, c'est même sûr,
0: Ah, Evelyne, t'as pas mis assez de claques dans la gueule, c'est tout. Evelyne, elle m'en a jamais mis.
3: C'est ça le problème.
0: Evelyne, c'est ma maman, hein, Virginie. Hein.
1: Oui.
0: Evelyne m'en a jamais mise. Peut-être, non. Une fois, elle a voulu me passer par le balcon, c'est pire qu'une claque. Elle m'a menacé tellement qu'elle en pouvait plus qu'elle était vraiment. Et puis une fois, elle m'a fait bouffer dans la chaufferie.
4: Non, c'est pas marrant, merde.
0: Mais ça me fait rire.
1: Bien fait.
0: Bah, j'étais le plus heureux du monde à ce moment-là. J'étais tranquille, c'est ce que j'ai déjà dit. Voilà, une fois, j'ai tellement emmené à bout à table qu'elle m'a dit, bon, bah, voilà. Ma mère était tellement gentille que, par exemple, quand elle faisait de la soupe, des trucs qu'elle aimait pas, elle me faisait ma propre petite entrée. J'avais à peine 15 ans et je gueulais. Et je faisais, alors j'arrivais, puis après je descendais, puis j'avais, il y avait un pot-au-feu, j'aimais pas ça, j'avais le droit à mon steak frites, elle me faisait mon truc à côté, quoi. Oui, elle savait que sinon, je mangeais pas, je boudais, ou je remontais dans ma chambre. J'avais 15-16 ans. J'avais 15-16 ans, je vous ai chié et tout, puis j'ai remonté dans ma chambre, j'ai dit, ouais, j'en ai ras le bol et tout.
3: Déjà,
0: j'ai écouté Trisomie 21.
3: À fond.
0: Et je remontais, écoutez Trisomie.
2: Et t'as eu ton indépendance tôt ou pas? Après, t'as réussi à gérer le truc, à faire ta bouche tout seul?
0: Un peu après les Américains, mais...

0: Ouais, je l'ai eu.
1: C'est pas ton premier chez toi, t'avais quel âge?
0: Ah non, très tard, moi je suis parti super tard chez moi. Hein.
1: Ouais.
0: Oh là là, mais bon, j'étais indépendant, j'ai commencé un peu à sortir à 15 ans. Et j'ai commencé vraiment, ouais, à partir de 16-17 ans, je faisais un peu ce que je voulais et je ramenais qui je voulais à la maison. C'était assez cool.
1: Non, mais ça, c'est pas de la dépendance, ça, forcément.
0: Non, mais j'étais indépendant dans le sens-ci, mes parents, je rentrais pour dormir. Je veux dire, j'ai été vraiment indépendant quand j'ai commencé vraiment Fun Radio, à savoir à 19 ans, où je rentrais juste pour dormir, quoi.
1: Ouais,
0: je faisais ce que je voulais, j'avais aucun compte, ma mère me demandait pas ce que je faisais, je travaillais, elle me disait pas t'étais où, t'es rentré à quelle heure, machin, nanana, je faisais absolument ce que je voulais, quoi. Le week-end, il y avait, c'était le QG, les gens venaient, c'était la bonne esprit, les gens venaient bouffer. Encore ce midi, j'appelle, samedi dimanche, elle me dit tu vas manger à la maison comme prévu, il était 11h30, je dis ouais, je passe avec un pote. Elle me dit ah bon, bah, on va se serrer, dire, on va être obligé de faire pour la bouffe, quoi. Donc, du coup, parce qu'elle avait prévu pour 3, et elle savait que j'allais peut-être venir, donc 4, et puis on était 5. Là, c'est toujours le même esprit, quoi. Donc ça va, mais non, j'ai eu mon indépendance depuis toujours. Mais je suis parti de chez moi super tard, hein, j'avais 24 balais. Il y a 5 ans.
1: J'avais
2: pas envie, que je t'explique. J'aurais pu partir depuis longtemps. J'étais très très bien chez mes parents parce que je faisais ce que je voulais et que j'avais de compte à rendre à personne et que je m'entends très bien avec mes parents, je les aime beaucoup. Il y avait mon frère et ma sœur, donc j'avais aucune envie de partir. Et quand j'ai eu 21, donc à 19 ans, j'ai commencé à travailler à Fun. À 21 ans, j'ai eu envie de me barrer. À ce moment-là, je suis resté avec quelqu'un, avec une copine avec qui je suis assez longtemps, donc j'allais souvent squatter chez elle, tu vois, pendant la semaine. Et mon père qui travaille dans le bâtiment, il y a une toute petite société, et il travaille dans le bâtiment. Et donc, je lui ai dit voilà, je veux partir, je vais prendre un appartement. Je vous raconte tout là. Putain, j'ai jamais dit ça. Je vais prendre un appartement et il m'a dit non, tu partiras de là. Il voulait m'avoir un truc, un plan, machin à l'époque, ça s'est pas fait. Et puis je me suis barré finalement. Il m'a trouvé un truc et voilà. Donc je suis parti tard. Mais j'en avais envie pour vraiment avoir mon chez moi. Mais en même temps,
1: mais t'as bien fait de profiter du réseau familial, quoi. C'est vachement important de vivre là-dedans, quoi.
2: Ma chambre, en fin de compte, c'était presque comme si c'était un petit studio, quoi.
1: Ouais.
2: Si j'avais une cuisine dedans, je serais resté enfermé dedans, je faisais pas chier, quoi. Mais voilà, j'ai voulu mon indépendance, donc j'ai pris un petit appartement.
3: tout minuscule. C'est une honte tellement c'est
2: petit. Non, c'est pas grand.
3: T'es jamais venu?
2: Non, je suis jamais venu, mais alors. Bon.
3: T'es jamais venu?
2: Non, mais bon, j'imagine que c'est pas un 12
4: mètres
2: carrés.
4: C'est pas un 2 pièces, ouais.
2: Voilà. Simplement.
3: Tu vois la grande pièce où ils faisaient du body trainer, machin?
2: Ouais.
3: C'est le placard.
2: Ça, c'est l'entrée, ça. Hein.
3: Non, ça,
2: c'est...
3: Ah oui, bah oui, bah, c'est l'entrée. Ça se voit que c'est l'entrée.
2: Bon. Ouais, mais c'est grand, comme une entrée.
3: C'est tout petit.
2: Ouais, c'est tout petit, tu parles, ouais.
3: Bon.
2: T'as Rigo, il y a un problème.
3: Tu veux un stylo, Rigo?
2: Virginie.
1: Oui.
2: T'as récupéré le numéro, Rigo, de la petite ou?
1: Il est en train.
2: Ah, ça y est, il y a l'adresse.
3: D'où le stylo dans la main.
2: Voilà. Ok, très bien. Bon, Virginie.
1: Oui.
2: Caroline, Virginie, donc voilà. Donc,
1: On se dit bonne nuit.
2: Hein?
1: C'est on se dit bonne nuit.
2: Ouais,
1: c'est
2: voilà,
1: ça
2: donc, mais je suis pas brun, hein.
1: Ah non, mais moi je sais.
2: Voilà.
1: Et puis on s'en fout.
2: Ouais, non, mais tu disais que non, t'étais
3: rien. Aïe.
2: Appel. Rigo, pas de nouvelles de Stéphanie. Pas de nouvelles de Fanny non plus.
3: Aucune.
2: D'accord, ok. Bon, pas de nouvelles, bonne nouvelle, dit-on, hein. C'est ce qu'on dit dans le jargon.
3: C'est vrai.
2: Et puis, voilà. Donc, s'il y a des filles intéressées, par venir nous rendre une petite, visite dans notre voiture, Minitel, 3615 Code Fun Radio Rubrique GAC, avec un numéro de téléphone, on va vous rappeler. Sinon, le standard, bien sûr, Apolline et Manu sous les dents. Et puis, bien sûr, Internet, hein, si vous le souhaitez. Mais dans l'immédiat, mais t'arrêtes de te décrotter, tu te l'es décroté, cette putain!
3: Oh, j'ai attiré au moins 7 ou 8 poils.
2: Dali, t'es avec nous?
5: Oui.
2: Ça va bien?
5: Ça va.
3: Caresse la reine au téléphone.
5: Bonjour.
3: Quoi, t'as dit qui?
2: Hein?
3: C'est quoi le pseudo?
2: Natacha.
3: Tu peux continuer à dormir.
2: C'est bon.
3: Il est vexé.
2: Mais non, mais c'est pas grave.
3: Tiens, qu'est-ce qui, quoi?
2: J'ai rien capté.
3: Natacha, numéro.
2: Natacha, numéro.
3: Manu,
2: ah, le matin.
3: David,
2: c'est pas écran chinois, Manu.
3: Hein?
2: Tu vas lire de haut en bas, lui. C'est bon?
5: Ouais.
2: Natacha.
5: Ouais.
2: Natacha.
5: Natacha.
2: Natacha, tu raccroches et puis
3: C'est pas celle qui avait le lapin là, non?
2: Ah oh, bah là j'y vais direct.
3: Appelle.
2: Ah ouais.
3: C'est chaud ça.
2: Lapinou.
3: Le lapinou.
5: Allez Natacha.
3: Il avait saccagé le bureau le lapinou, hein.
2: Ça va? Bon alors on y va, et puis Natacha, on va y aller. C'est parti, et on va parler avec Rigo d'Internet. Non mais c'est vrai, elle avait des photos, elle voulait t'envoyer des photos. Bah c'était pour déconner, Rigo.
3: Ah, c'était pas vrai?
2: Mais non, mais c'était pour déconner. C'est... Qu'est-ce qui s'est passé? Ça s'en occupait? Ouais, ouais. Elle est encore sur Minitel, il faut raccrocher, Natacha, allons. J'ai un surnom pour toi.
3: Ah. Quoi pour moi? Oh putain.
2: Hibernatus.
3: C'est parce que j'ai la barbe, je pense.
2: Mais non, parce que tu sais, c'est le mec qui il dort pendant 6 mois. Il est dans un bloc de glace.
3: Je crois que si je pouvais.
2: Il faudrait que, tu sais, il faudrait quand il y a un bruitage de, c'est de marteau qui avec une brise qui, et puis dès que je veux parler à Rigo, c'est je casse.
3: Ling ling ling.
2: Oh là. Oh là là.
3: Marteau.
2: Natacha.
3: Ah non, bah non. Non.
2: On a le marteau dans le bordel. Bon, Natacha, raccroche, on va te rappeler comme ça. Rigo va t'expliquer en direct live. Ça peut servir aux autres comment il faut faire pour entrer. Parce qu'en fin de compte, elle a des photos d'elle, Rigo. Et elle aimerait les envoyer sur Rigo.
3: Je t'écoute.
2: Oh Louis. Ouais, voilà, elle voudrait savoir comment. Enfin, compte, c'est vrai, les gens, on demande souvent, et David, par exemple, David pourrait très bien envoyer des photos de lui, je sais pas, de sa poitrine.
3: Bah, c'est simple, hein.
5: On ne m'a qu'une
3: fois. On en parle tout à l'heure.
2: David, t'as dit quoi ou deux?
5: De ma queue.
2: Bah, voilà! Envoie-nous une photo de ta queue!
3: C'est pété, David!
2: Oh là là, les nanas sont en train de mouiller, ouais, David. C'est hallucinant, t'as une voix qui excite les nanas. Ah là là, et puis il n'y a pas d'âge, hein. Ça va de 75 à 45, 50.
5: Très belle, blonde.
2: Ouais.
5: C'est bleu.
2: Ouais, avec du foulard dans les autour du cou.
5: Voilà, ouais.
2: Avec une sorte de gilet beige,
5: voilà.
2: Marron,
5: allez,
2: ou
5: pas.
2: De marine.
5: Voilà.
2: D'accord. Avec
5: soutien-gorge.
2: Ouais.
5: Voilà, et trim, tout.
2: Ouais. D'accord.
5: Et voilà.
2: D'accord.
5: Et
2: puis
5: excite.
2: Qui est excité?
5: Ah oui, voilà. C'est dans mon lit.
2: D'accord. Bah écoute, j'ai ce qu'il faut.
5: D'accord.
2: Elle s'appelle Apo.
5: Ah oui.
2: Elle excite à mort.
5: Ah oui.
2: Je
5: l'adore. Hein? C'est ma préférée.
2: Comment,
5: c'est à ta première.
2: Hein?
5: C'est à ta première cette année.
2: Ah.
5: On en est dans le mille.
2: T'as encore rien graillé au niveau de la nana?
5: Ah oui.
2: C'est calme?
5: Ah ouais. T'es très belle.
4: Oui, David. D'ailleurs, j'aimerais bien que tu te décrives un peu.
5: Bah allez. Pourquoi pas?
4: Vas-y.
5: Alors, 3 mois plus tard, c'est très bon. Mm-hmm. Mignon. Mignon.
2: Je vais te mettre un petit peu de musique quand même pour faire un truc sexe. On fait un petit truc sexe quand même. Hein.
5: Allez.
2: D'accord?
5: Allez. Un dernier message sexe.
2: Tu l'entends là?
5: Ah oui, j'entends.
2: Vas-y, vas-y.
5: Et Caraïbes.
2: Ah oui, bah là, surtout.
4: Mais alors, t'es mignon et alors?
5: Alors, c'est mignon. Et t'es marron.
4: T'es marron?
2: Ah oui, bah
5: ouais,
2: t'es
5: marron.
2: Bah,
5: t'es cheveux châtains.
4: Ouais, t'es grand, t'es petit.
5: Oh, c'est grand, je fais 1m65.
4: Ouais.
2: C'est bien grand.
5: 5 kilos.
4: Et ta peau, elle est salée ou sucrée?
5: Elle est sucrée.
2: Ah, c'est important pour toi, la peau, ça?
4: Ah bah ouais, c'est important.
2: Comment on peut avoir une peau salée ou sucrée?
4: Bah si, parce qu'en fait, c'est le comment dire,
2: je sais pas. C'est pas fin, alors.
4: Je vais peut-être dire une connerie, mais c'est le pH de la peau qui est plus ou moins acide.
2: Ah ouais, d'accord.
4: Et quand elle est acide, elle est plus salée, en fait.
2: D'accord. Ok, non, je savais pas que les filles pouvaient avoir des préférences là-dessus, donc c'est très intéressant.
5: Voilà.
2: Non, bah si. Bah ouais, pourquoi pas.
3: La gauche, elle est sucrée, la droite, elle est salée.
2: Ah non, ouais, mais c'est vrai,
4: alors,
2: qu'il y a du sperme, qui est plutôt salé, d'autres sucrés, plus acide, plus chaud, plus froid. Au niveau du sperme, Dave, c'est comment?
4: Concentré.
2: Ça se passe comment?
5: Bah, très blanc.
2: Hein? Très blanc?
5: Ah ouais, très blanc.
2: Jamais bronzé, jamais de couleur?
5: Ah non.
2: Jamais, c'est très soft, hein?
5: Très blanc.
2: D'accord, ok, très bien. Alors, elle te plaît, la peau?
5: Alors, ouais, elle me plaît. T'aimes bien sucré?
4: Ouais, je préfère sucré.
5: Ah, moi aussi, j'adore.
4: Ça tombe bien parce que ma peau est vachement sucrée.
2: Mais quand tu dis que ça tombe bien, parce que tu dis que toi aussi, pourquoi tu goûtes au sperme aussi, toi? Hein? Tu fais quoi, David? Tu goûtes au sperme ou pas?
5: Oui, oui, un petit peu, oui. Un petit peu.
4: Et alors là, de nouveau, tu préfères salé ou sucré, concentré, liquide, chaud, tiède?
2: Tu me dis quand même pas que tu éjacules sur la cuisse, puis après il goûte.
5: Un peu liquide.
4: Liquide?
5: Ah oui.
2: Ah oui, d'accord.
4: Ouais.
2: Bon, très bien. C'est vrai que c'est de la Pauline. Tu as l'air de bien maîtriser.
4: Non, mais
2: sujet,
4: David, hein. J'aime bien, quoi.
2: Ah ouais.
4: C'est vrai qu'il a une jolie voix. Et tu vois, il n'y a pas que les filles sur Minitel. Il y a aussi la seule fille qui soit dans l'équipe au standard.
2: Évidemment, mais bien sûr.
4: Tu vois, David.
5: Ah ouais.
2: Bah ouais, on a tendance.
5: Après,
2: on
5: t'oublie souvent.
4: Ouais,
2: souvent.
4: C'est vrai.
2: Mais
4: quoi.
2: C'est parce que tu fais partie de l'équipe, c'est normal. Ouais, puis on se dit, voilà. Tu peux voir. Attends, je vais mettre un peu de lumière.
5: Allez.
2: Ben oui, tu es là.
4: Ben oui, je suis là.
2: Bon, on arrive dans le noir, pied dur. Oui. Apo,
4: oui, je suis là.
2: Non, ça c'est mieux.
4: Là, en bas, sous la table.
2: Comme ça.
4: Tu me vois pas, mais.
2: D'accord, ok.
4: Ah bah oui, t'es là, comme tu m'as mis, on gagnait.
2: Ah, puis, on te laisse aux auditeurs.
4: Ouais, c'est vrai. C'est
2: bah oui, quelque part. Attends, c'est normal. Bonne nuit.
4: J'aime bien, comme ça. Je laisse Manu travailler au standard, il est content.
2: Tu me trouves de la nana.
6: Bien sûr. Bon, David.
7: Oui. La chasse occupée, ça doit être Robert ou Bertrand.
6: Au niveau sexuel, t'es comment, David, sexuellement, pour Apolline et pour celles qui nous écoutent et qui sont tombées amoureux de toi.
7: Amoureuse
6: de toi, ouais. Mais comme maintenant il a dit qu'il
7: s'est fait,
6: je sais plus. Alors, comment t'es alors?
5: Bah alors, j'aime bien qu'on fait des câlins. J'aime bien qu'on descend un peu. Après, j'ai bien les yeux bien mignons.
6: Ouais, d'accord.
5: La peau bien blanche.
6: D'accord.
5: Voilà.
6: Ouais.
5: Après, j'ai les cheveux bien courts.
6: Ouais, ça n'a rien à voir avec les positions. Moi, je te parle de sexuellement. Ça se passe comment, toi, t'es...
5: Moi, ça me manque. Ça me manque.
6: Ah oui.
4: Putain, mais merde. David, t'as quel âge aussi?
5: J'ai 24 maintenant.
6: Quand même. Ouais.
5: J'ai fêté mon anniversaire.
6: D'accord. T'es amoureux en ce moment? T'es célibataire?
5: Je suis célibataire. Quand j'écoute la radio, tout à l'heure j'ai allumé la radio vers 22h30.
6: Ouais.
5: Il y a eu un qui s'appelle David, je savais même lui m'appeler.
6: Ouais.
5: Et après, quand j'écoute Apolline, ça me fixe.
6: Ça veut dire quoi?
7: Ça me fixe.
5: Ça me fixe.
6: Ça me fixe.
4: Excitation.
6: Non, voilà. Ça me fixe. Sexy, à mort.
5: Sexy, à mort. J'écoute Pauline, je l'adore.
6: Tu veux lui faire un
4: chien comme je veux.
6: David, sérieusement, tu me réponds sincèrement.
5: Ouais.
6: Quand t'entends des fois Pauline parler, est-ce que ça t'est déjà arrivé de te branler en l'écoutant?
5: Une seule fois,
8: ouais. C'était le but quand même, qu'il y ait une nana dans l'équipe, c'était pour faire plaisir à ces messieurs de ce côté du poste.
6: Ça te manque?
5: Ben oui, un peu, ouais.
6: Eh ben écoute, tu passes ton caleçon.
8: Main droite, main gauche.
6: D'accord.
5: Voilà, je suis tout nu, carrément.
6: Non, mais sérieusement, attention, David, c'est bon.
5: Voilà.
6: Et puis après, tu lui fais une petite gâterie.
8: Je te raconte, moi, alors voilà, David, tu baisses ton slip, t'imagines que c'est moi qui le fais.
5: D'accord.
8: Tu baisses,
5: okay.
8: Pas trop vite, hein.
5: Okay.
8: Vas-y, baisse-le, tu l'as retiré.
6: Retire-le.
8: Attends.
6: Non, mais toi, je veux que tu parles.
8: Je le fais, quoi.
6: Tu parles. Voilà, là, je suis bien, je suis détendu. Puis lui, il imagine plein de trucs.
8: Okay.
6: Dis pas ce que tu fais. Non, il se branle tout seul, donc.
8: Bon, voilà, écoute, là, David, tu fermes les yeux.
5: Voilà.
6: Parle pas qu'à lui. Imagine que faut que tu t'adresses directement aux auditeurs et dis-toi que dans le même cas que David, il y en a plein qui vont profiter de cette occasion pour. D'ailleurs, je vais m'y mettre aussi.
8: Ok, allez-y, les garçons, en fil d'or, tu peux y aller, Manu.
6: Moyen. Faut qu'on borde d'abord.
8: C'est clair.
6: Putain, alors pourquoi vous l'avez choisi?
7: Je bosse.
6: Ah bon?
7: Il peut pas se branler avec le téléphone, hein.
6: Vas-y, Apo.
8: Ok. Donc, vous, là, les garçons, je parle, c'est la première fois que je le fais, donc ça va être peut-être pas vous faire grand effet, mais bon, c'est pas grave. Si, j'y arrive. Et puis, allez-y, quoi, main droite, main gauche. Un petit peu doucement, d'abord tout doucement, il faut pas y aller trop vite, vous allez vous faire mal, les mecs. Mais ouais, c'est tout naze, arrête, Fildor.
6: Bah ouais, c'est naze.
8: Tu casses tout.
6: Oh, mais non, mais c'est...
8: Ouais,
6: un peu plus comme ça. C'est bon. Alors là, vous faites ça, là, mettez la main, là, allez-y, montez, descendez, allez.
7: Et puis
6: bon, je mets un doigt dans la chatte, allez.
7: Allez, on accélère un peu. Faut que je m'écarte.
6: Ça va. Bon, tiens, je t'en refous un deuxième. Je te fous deux doigts. Allez, tiens, allez, je remonte, je redescends. Quoi, qu'est-ce qu'il y a? Bon, j'accélère, d'accord, voilà. Ouais, je t'en balance un troisième. Je te le dis tout de suite. Non, je mets pas le pouce, que j'ai la bague et tout, ça irrite et tout, ça abîme.
8: Non, mais mine de rien, j'étais peut-être naze, mais ça a peut-être marché quand même.
6: Attends.
8: Peut-être.
6: Tu sais, depuis tout à l'heure, tu fais comme si ils étaient pas là. Tu leur demandes pas de faire ceci, de les branler. Tu parles comme si tu me parlais, t'étais là et que tu disais, oh putain, je suis bien en ce moment, je suis tranquille.
8: J'avais pas compris.
6: Et qu'on entend dans le son de leur ta voix, et c'est ce qui fait David.
8: Bon, David, t'en es où là quand même?
6: Non, lui, c'est déjà fait, lui. T'as déjà goûté, c'est quoi, sucré ou salé, David là?
4: David?
5: Oui.
6: Oh là, il est parti. C'est sucré ou salé?
5: Salé.
6: C'est bon, fais goûter.
5: Ouais.
6: Vas-y. Ah, c'est salé, ouais. Vas-y, David, fais une simulation. Vas-y.
5: Ah, c'est bon.
6: On dirait Bédil. Oh, c'est bon, ça. Ça doit exciter les nanas, ceci dit, hein.
2: Mais si, elles aiment bien aussi, parce qu'on demande toujours aussi de faire des simules, mais ça peut arriver du côté du garçon également, qui montre un petit peu, qui simule l'amour, hein. Hein, David?
5: Ah ouais.
2: Quelle patate de folie, hein.
5: Ah oui.
2: Oh,
5: vraiment.
2: T'es bien, là?
5: Ah ouais.
2: Bon, bah, on va te laisser comme ça, là.
5: Ah oui.
2: Hein? Oh là là, il est parti live, le gamin, hein.
5: Ah oui.
2: Bonne bourre à toi, amuse-toi bien, qu'est-ce qu'il y a, excuse-moi.
4: Non, toi. J'allais dire, il y avait quand même une nana qui voulait,
9: oh, sans
4: parler
9: déconner.
4: À David.
9: Oh là là. Ah bah, David, oui. On a une demoiselle pour toi, ensuite, on aura Guilhem de Montpellier, alors, comment elle s'appelle, cette, comment elle s'appelle? On va l'appeler en direct live, mon pote. Donc apparemment, je vais te faire les fesses de la part de Dédé. Apparemment,
10: 20 ans, elle est de Vitrolles.
9: Oh, 20 ans de Vitrolles. Alors du côté de Marseille, juste à côté.
11: Allô,
9: Christelle.
11: Allô. Oui.
9: Il est là en direct.
11: Oui, bonjour.
5: David. Ça va?
11: Et toi, tu vas bien?
5: Oh, ouais, très bien.
11: Oui.
5: T'es charmante.
11: Bah écoute, c'est ce qu'on dit.
9: Ah, tu crois qu'elle est en train de sucer,
11: belle, je sais pas, mais charmante sans doute.
5: Et quelle couleur? Les yeux bleus.
11: J'ai les yeux marrons.
9: Quelle couleur, les yeux bleus?
11: Les cheveux bouclés, longs, je suis métisse.
5: J'adore ça.
11: Voilà, je suis très grande.
5: Ah,
11: je mesure 1m80.
5: Ah, moi 1m65.
11: Tu as un petit
9: peu
11: de...
9: Oh, j'ai hâte d'avoir ta photo. Oh, le nain.
11: Tu as quand même une voix très charmante.
5: Ah, ouais,
11: donc, je tenais à te le dire. Ah. Et voilà, quoi, c'est la première fois que j'appelle une radio. Et c'est la première fois que j'entends une voix aussi charmante. Quoi.
2: Ah, ça, c'est vrai qu'elle a tapé. On a tapé fort, là, hein.
11: Ah, oui. C'est clair que là, sur ce coup-là, vous avez bien joué, les gars.
5: Bien, bravo.
2: Ouais, bravo. C'est quand même grâce à toi. Hein.
5: Ah, oui, ouais.
2: David,
5: oui.
2: J'avais oublié, heureusement que Manu me le rappelle, le jeu de l'anglais, quand même, vite. Ah, ça, on va appeler un grand hôtel. Alors, c'est un hôtel, on ne sait pas, un 4 étoiles, un grand hôtel.
5: Pourquoi pas, ouais.
2: Ok, David. Allez, et puis, Christelle.
11: Oui.
2: En plus de la belle voix qu'il a, il va te faire une démonstration de son humour. C'est-à-dire qu'on va appeler, puis il va parler le plus mauvais anglais. Il va parler en anglais. Écoute bien le talent qu'il a. En plus, il est bilingue. Donc, t'as quand même bien de la chance en ce moment.
11: Ça fait déjà deux choses qui m'intéressent plutôt.
2: Voilà. Et on lance un appel très officiel de Paris by Night, parce que c'est difficile. C'est le délire max ce soir. Tu veux pas en faire un? Ouais, on va en faire un ce soir. Il y a une bonne ambiance. Tout le monde nous dit, il y a une bonne ambiance ce soir.
9: C'est vrai que c'est bonne ambiance. C'est fun ambiance. C'est fun. Attention, David, démonstration de Christelle en attente. Allez.
12: Please hold the line. Thank you.
9: Bon, ça va marcher. Oh là, la voix. Attention, hein.
13: Bienvenue au Grand Hôtel Concorde. Bonsoir.
14: Bonsoir, baby English. I'm in here.
13: Sorry.
14: Okay.
13: Yeah.
14: Oui, yes. Hello. Okay. Ah. A sec. I'm in English. Ah, yes. Hello. Hello. Yes. I'm in English.
13: Just a minute, please.
14: Okay. All right.
9: Ah, je vois, il y a un connard. Bon, raccroche, c'est tout naze.
2: Le mec, il est parti chercher
9: ses connards. Il y a un connard, il parle anglais comme une merde.
2: C'est encore un Koweïtien, une merde comme ça. Il vient dépenser son pognon dans une suite. Il a écouté moi ce blaireau. David,
5: oui.
2: Mais c'était très bien.
5: Oui,
2: mais bravo, alors on va en faire un autre.
5: Allez,
2: merde, on se marre bien ce soir. Hein, on est jeunes, on se fend la gueule. Hein. Et je dis tout de suite que Guilhem, tout à l'heure, nous parlera d'une demoiselle dont il est tombé amoureux, mais elle est fiancée. Peut-être qu'on l'appellera, on a le numéro, on l'appellera pas. Pourquoi?
9: Il a pas voulu.
2: Bon, pourquoi?
9: Parce qu'il dit qu'il veut pas...
2: Bah, qu'est-ce que c'est que ces histoires, Guilhem?
9: Et je veux que vous me mettiez le nom sur les lignes, les numéros des lignes.
2: Pardon.
9: On y est depuis... là, c'est...
2: Non. Attention, on y va, hein.
5: Ouais.
13: Hôtel de soir, bonsoir.
5: Hello.
13: Hi.
5: Hi.
13: Yeah.
5: Hi.
13: Yeah.
5: We're in English.
13: Yes.
5: Yes.
13: Yeah.
5: Hello. Yeah.
13: What?
5: We're in English.
13: Yeah, I'm sorry, well.
5: Are you right?
13: Sorry?
5: I think.
13: No.
5: Okay.
13: What do you want?
5: Hello.
13: Yeah.
5: Yes.
13: No, one.
5: One
13: name is one.
5: I'm a big English.
13: Yeah, I'm a big English. Yeah, one.
5: Okay.
13: Yeah.
5: Hello.
13: You're better?
5: Hello. Hello.
13: Are you better?
5: I'm not.
13: But you're not cute, am
5: I? Hi. I can I.
13: Yeah.
5: I'm a can I.
13: Yeah.
5: I can I.
13: Yeah.
5: Yes. Yeah.
13: Okay.
5: Okay.
13: So you're your boyfriend? Yeah.
5: I'm a guy.
13: Yeah.
5: A boy.
13: Yeah?
5: Yes, I'm English.
13: Yeah?
5: Hello.
13: Hello, Bata.
5: You want Bata? Hello.
13: Are you Bata?
5: I'm a white guy.
13: No.
5: No.
13: No.
5: No.
13: Yeah.
5: Yeah.
13: Big Blair Rose.
5: I'm a boy, yeah.
13: Are you Big Blair Rose?
5: I'm a big English.
13: Yeah, okay.
5: Okay.
13: You speak French?
5: I'm a French man.
13: Huh?
5: I'm fine.
13: Huh? Non, non, il... Ah, toi de qui? Toi de qui? What for? For the cat? For the cat?
10: Yeah, listen, they're all right.
13: I'm not lying.
10: No?
13: Okay.
10: Okay.
13: Hello?
10: Okay.
13: What is this?
10: Okay.
13: Okay.
10: Now.
13: Bye-bye.
10: And fuck your wife.
13: What are you doing?
10: Oh, your girlfriend?
13: What are you doing?
10: Yeah?
13: Yes?
10: Okay.
13: Yeah, okay.
10: You're too lucky.
13: I'm too lucky.
10: Repeat after me. Too lucky.
13: I'm too lucky. I'm too lucky.
10: Too lucky.
13: Sorry?
10: Too lucky.
13: Too lucky.
10: Yeah, okay. Thank you.
13: Yeah. Okay.
10: Okay, bye-bye.
13: Hello, bye-bye.
10: Yeah, thank you.
13: D'accord.
9: Quel talent! Oh, bah, dis-moi! Très fort, David, hein! On va te souhaiter une bonne fin de soirée, bravo, hein! Et Christelle, on va te donner son numéro de téléphone en antenne et puis tu vas t'occuper de ce charmant jeune homme parce que franchement, il y a toutes les filles qui essayent de l'avoir, du coup, maintenant. Quel talent, David!
15: C'est très sympa, mais c'était vraiment juste pour dire qu'il était très, très sympa.
9: Non, on va te donner son numéro de téléphone et puis tu vas essayer d'avoir un rendez-vous avec, hein! Si, on insiste, hein!
15: Mon copain sera pas content.
9: Non, mais si, en copain, non, mais juste en bon copain, on insiste lourdement, hein!
15: En pas tout ça.
9: Oh,
15: et tu habites où, David?
9: Il habite à Saint-Étienne.
15: Ah oui. Ça fait un peu loin, ça.
9: Allons, Vitrolles Saint-Étienne, il y en a pour 4 heures de route. Attends, voilà. un gros jeune homme comme toi.
15: Tu viendrais me voir sur Vitrolles?
13: Ah oui.
15: C'est à côté de Marseille.
9: Qu'est-ce que tu dis, David?
13: J'irai faire un tour à Marseille.
9: Oui, bien sûr. Tu vas t'occuper de son matricule, bien sûr.
13: Ah oui.
9: David, bonne voie, amuse-toi bien.
13: D'accord.
9: Bonne voie. Merci, Christelle, d'avoir appelé en tous les cas. Bonne continuation. On va revenir dans un instant donc avec Guilhem, 24 ans de Montpellier. Il aime une charmante demoiselle et puis malheureusement, elle est fiancée. Puis on ira du côté du courrier avec des très jolies lettres. Puis de belles photos, hein. On va se régaler. Et voilà, donc.
6: Ouais. Oh, bah, dis donc.
9: Bah ouais, ben fais patienter, c'est normal.
16: Tant qu'elle soit à l'heure.
9: Ouais,
16: bon, un truc qui était marrant, c'est que quand je l'ai vu, j'ai rien ressenti. Mais alors strictement rien, c'était assez marrant parce que j'avais absolument ni répulsion ni attirance pour elle.
9: Physiquement, là, on parle. Hein.
16: Mais physiquement et sentimentalement aussi.
9: D'accord.
16: Quoi.
9: Ouais.
16: Affectif aussi. C'était genre neutre absolu, quoi.
9: Ouais.
16: Assez bizarre. Et puis, voilà, on s'est fait la bise, tout ça. On a eu une heure de trajet jusqu'à chez elle, donc le temps de discuter. Et puis, on a papoté pas mal. Et d'ailleurs, comme celle qui conduisait, moi qui étais à la place du mort, c'est plutôt moi qui ai parlé. Ce qui fait que j'ai eu une heure de tchatch où...
9: Bah, tu lui as raconté quoi, tout ton parcours, quoi.
16: Bah, voilà, grosso modo, quoi. Ouais. Sur l'heure en question, il y a eu trois quarts d'heure comme ça, et puis au bout de trois quarts d'heure, on arrive dans une petite localité, là, on prend au passage son copain.
9: Ah oui, mais t'étais au courant qu'elle avait un copain?
16: Ah ouais, je
9: savais. D'accord, tu l'avais dit dans la voiture ou tu le savais d'avant?
16: Non, en fait, entre le moment où on s'est vu fin août et puis le moment où je l'ai appelé pour la première fois au téléphone, il y a 6 mois.
9: D'accord.
16: Donc, la première fois que j'ai eu au téléphone, 6 mois avant, là, je savais déjà qu'elle avait un copain.
9: D'accord.
6: Je peux pas te parler, je suis en train de baiser, tu me rappelles dans 6 mois. Merde, elle a un mec, hein.
9: Et là, tu l'avais pris comment? Ça t'a fait ni chaud ni froid, quoi. T'avais trouvé ça sympa, quoi. Tu t'en foutais, quoi.
16: Ouais, je m'en foutais.
9: D'accord, ouais.
16: Je m'en foutais royalement. Mmh. Et puis, donc on prend un copain, on arrive à la maison des parents. Là, ben tranquille, moi je barbote un peu dans la piscine, bon, tout se passe bien,
9: d'accord.
16: On mange ensemble, etc. La nuit se passe, bon, grosso modo 24 heures, quoi.
9: Ah oui, les trois jeunes dans son lit, hein.
16: Non.
9: Ah bon, d'accord, pardon.
16: Non, moi j'étais dans le champ des invités.
9: D'accord.
16: J'étais d'ailleurs sympathique. Bon, et puis le lendemain, je rentre à la baraque. Et c'est en fait, bon, je suis rentré à la baraque, je sais pas, c'était 6h du soir. Et puis il y a des trucs qui ont commencé à me triturer les méninges, mettons vers 8h du soir, quoi.
9: C'était quoi ces trucs-là?
16: C'est-à-dire que j'ai commencé, enfin, j'ai pas arrêté de penser à elle.
9: D'accord. C'était donc, tu faisais ce que faisait David tout à l'heure avec Apolline, t'as commencé à te. Non? Non, t'as pas allé jusque-là quand même.
6: Bah, quand même un peu! Oh, j'y crois pas en plus.
16: Bah, disons que sur ma carte d'identité, il y a marqué de sexe masculin quand même.
9: Ouais, d'accord. Donc, on est obligé de se branler avant d'aller se coucher.
16: Bah oui!
9: Bien sûr, pour passer une bonne nuit.
16: Ouais, mais tant que faire, j'aimerais pas passer la nuit sur ce détail-là.
9: Bon, et alors?
16: Bon, mais grosso modo.
9: Mais qu'est-ce qui a fait que, en l'ayant vu pour la première fois, ça t'a fait ni chaud ni froid, bon, le plaisir de la revoir, et en l'espace de 24 heures, qu'est-ce qui s'est passé dans ta tête? Qu'est-ce qui y a eu un comportement? C'est quoi? C'est elle? C'est...
16: Non,
6: Enfin, qu'est-ce qu'a fait que...
17: J'en sais rien.
6: T'en sais rien du tout?
17: Non, j'en sais rien, non.
6: D'accord, c'est peut-être son côté naturel, spontané. Finalement, peut-être que t'as appris à la trouver jolie.
17: Je sais pas,
6: t'as aucune explication.
17: Il y a un truc qui me fait un peu tiquer, c'est qu'il y a un petit détail. Quand on est allé chez elle, donc entre la gare et chez elle,
6: ouais,
17: il y a eu trois quarts d'heure où c'est moi qui parlais.
6: Ouais.
17: Et c'est assez bizarre parce que c'est la seule fille qui a su m'écouter pendant trois quarts d'heure sans ouvrir la bouche.
6: Ah, parce qu'elle était au volant, tu l'as dit tout à l'heure.
17: J'ai pensé à ça.
6: C'est peut-être pour ça aussi.
17: J'ai pensé à ça.
6: Parce que les nanas au volant, déjà que c'est dangereux. Alors quand... Non, je rigole, mais c'est pour dire quand même que quand ça papote et que c'est un portable dans les mains, c'est très très très dangereux. Alors si en plus ça doit se concentrer sur une discussion, si c'est elle qui doit en plus dialoguer, laisse tomber.
17: Non mais il y a un peu de ça, je suis d'accord. C'est-à-dire qu'effectivement, elle avait le volant dans les mains. Bon, ah, cache. N'empêche, bon, généralement, une nana...
6: Mais ça t'a plu, ça t'a fait craquer. Après réflexion, tu t'es dit que c'est peut-être ça qui t'a fait craquer, c'est qu'elle t'a écouté, pendant trois quarts d'heure.
17: Ouais, mais
6: bon, c'est pas suffisant, ça, quand même, faut pas déconner.
17: Non, mais je sais pas, moi, en tout cas, ça me pose question, quoi.
6: D'accord, ok.
17: Parce que généralement, une nana, elle m'écoute au bout de...
6: Non, mais bon, c'est pas que ça, parce qu'après, physiquement, elle t'a plu de plus en plus dans la discussion, tu l'as trouvé sympa, peut-être que ce qui t'a plu en elle, c'est ce qu'elle fait aujourd'hui dans la vie, c'est qu'elle a l'air d'être épanouie, non?
17: Peut-être simple,
6: non, je sais pas.
17: Ben,
6: je demande à voir alors.
17: Ouais, je demande à voir aussi.
6: Vas-y, montre. Ok.
17: Attends, je l'ai pas sur moi là.
6: Ok. Carédas.
17: Carédas.
6: Rien de mieux.
17: Fous le roi.
6: J'en passe. Non.
17: Ouais,
6: c'est bon.
17: Tu relances de 10
6: En chèque
17: J'ai que la CB sur moi là.
6: Oublié de ça.
17: Bon
6: allez, sérieusement Guilhem, donc aujourd'hui t'en es où? Le problème c'est que tu me dis elle est fiancée, c'est ça, c'est ce que j'ai cru savoir. Donc bon, on passe les détails, c'est que t'as commencé à vraiment l'apprécier. Et là tu savais pas que son copain avec qui elle était sur le point de se fiancer, elle était fiancée avec?
17: Non, au moment où je suis arrivé chez elle.
6: D'accord.
17: Fin août, je savais pas. Quand je suis arrivé chez elle, quand j'ai passé 24 heures chez elle, ça, ouais, je savais pas, quoi.
6: D'accord. Fin de l'histoire, parce qu'il faut qu'on spile un peu, c'est quoi?
17: Ouais, écoute, l'essentiel à savoir, c'est que ça fait 7 mois que j'arrive pas à l'oublier, quoi.
6: Ouais.
17: 7.
6: D'accord, mais donc à ton temps, t'as appris qu'elle était, est-ce que tu crois qu'elle ressent des choses pour toi ou pas du tout?
17: À mon avis, rien.
6: À ton avis, rien?
17: À mon avis, rien.
6: D'accord.
17: Et ce qui m'emmerde, c'est que, bon, je te passe beaucoup de détails parce qu'il y a eu des... Enfin, je suis très, très, très, très, très, très, très, et j'en rajoute encore trois, très, très, très amoureux.
6: Adèle, du coup, maintenant,
17: oui,
6: carrément.
17: Oui, mais Adèle, ah ouais, j'arrive pas à l'oublier, c'est grave.
6: C'est peut-être parce que tu sais que tu peux pas l'avoir.
17: Ouais, je pense pas qu'il y ait de ça.
6: Ah bon?
17: C'est-à-dire que il y a elle, et...
6: Fais comme moi, alors, tu fais comme ça, regarde.
17: Vas-y, montre.
6: Tu t'assois ou tu te mets debout, mais même assis, ça fonctionne, écoute bien.
17: Ouais, je suis assis, là.
6: Tu fais comme ça. Téléphone, tu l'appelles comme ça, d'accord?
17: Attends, je te vois pas, il y a pas la lumière, là.
6: Non, mais écoute le son, c'est que tu tapes du pied, puis tu fais comme ça dans la ta caprice, quoi. Je te fais écouter le texte est très important, et de la façon dont je le fais, c'est, t'es au téléphone, elle décroche, Stéphanie, et moi, oui, allô? C'est Guilherme, je te veux, mais non, mais je suis fiancé, et tout. Et là, je peux te dire, ça marche.
17: Ouais, dis-moi Max, que c'est mine de rien.
6: Bah ouais.
17: Bon, non, mais attends, une zone. Si tu me permets, puisqu'on est à la bourre, j'appelais non seulement pour témoigner, ça, ok, c'est ouais, en partie fait, mais surtout j'appelais pour un conseil.
6: Oui, vas-y.
17: Parce que, grosso modo, ça me bourre le genre dans la mesure où ça fait 7 mois que ça dure.
6: Ah, tu veux un conseil de cette situation-là? Qu'est-ce que tu dois faire?
17: À ton avis, qu'est-ce que je devrais faire?
6: Bon, alors c'est ou je fais le max et je te dis 2-3 conneries, n'importe quoi, ou alors je te dis très vite la bonne solution qui est de laisser tomber, parce que si elle est fiancée et que tu penses qu'elle a rien pour toi, il est inutile qu'elle le sache en lui disant, et si elle est sur le point de se marier, non? Non,
17: ça,
6: peut-être pas. Non, elle est fiancée, simplement. Ce qui n'engage à rien non plus. Donc, à ce moment-là, tu continues à faire ça d'une manière très gentleman à la fréquenter. Et éventuellement, est-ce qu'elle t'apprécie de plus en plus? Peut-être qu'elle va tomber. Peut-être qu'elle a des sentiments pour toi. Tu penses que non. Peut-être qu'elle en a réellement pas, mais qu'elle va se mettre à s'intéresser à toi. À toi de le faire d'une manière très gentleman, à la rencontrer de temps en temps, et à toi d'essayer de la persuader, que t'es peut-être pas l'homme de sa vie, mais que, voilà, qu'elle pourrait être bien avec toi. Fiancée, ça ne veut rien dire, de nos jours. Fiancée, ça n'engage à rien. Avant, ça voulait dire que dans l'année qui suit, on est censé se marier. Aujourd'hui, c'est juste comme ça, montrer d'une manière supplémentaire qu'on aime la personne, qu'on lui fiche une bague. Mais il y a beaucoup de gens qui sont fiancés puis qui se barrent après. Donc, faut pas lâcher l'affaire. Mais faut faire ça d'une manière gentleman. À quel âge aujourd'hui?
17: Elle a 24 ans.
6: Oh, monsieur, une femme, là. Gentleman.
9: Hein?
16: Bon, toi, tu l'as joué cette semaine.
9: Oh, mais non, mais j'irai pas. Si elle était fiancée, ouais, c'est quand même un engagement moral. Donc je ferai attention, ouais, j'essaierai pas de foutre la merde, surtout si c'est une super copine d'enfance, ça vaut peut-être pas le coup d'aller tout casser, quoi. Je sais pas, ouais, moi je ferai ça, je continuerai à la fréquenter, et puis de l'apprécier, et puis d'essayer à ce qu'elle m'apprécie aussi, quoi, d'essayer de me mettre en valeur, et puis on verra bien, peut-être qu'un jour elle va craquer, et en tout cas elle commencera à avoir des, tu sentiras qu'elle va avoir un comportement un peu différent vis-à-vis de toi, qu'elle va t'apprécier de plus en plus, là tu vas sentir le truc, et à ce moment-là il sera peut-être bien d'en parler, mais pour le moment il vaut mieux pas lui dire ce que tu penses d'elle, et lui foutre la pression en l'invitant à dîner tout le temps pour que ça foute la merde et que son mec s'en aperçoive et puis que ça foute le bordel, quoi.
16: Mmh. Oui, bon, enfin, on va passer parce que t'es pris par le temps.
9: Non, mais je suis pris sans être pris par le temps, mais c'est pour te dire, voilà ce que je ferai, c'est très simple, il n'y a pas à rester à 10 minutes à discuter de ça. Je ferai très simple, je continuerai à vivre ma vie et à la voir de temps en temps, à avoir des nouvelles d'elle, à demander à la voir sans trop lui montrer que ouais, je suis tombé amoureux de toi, et puis voilà.
16: Mmh, grosso modo, attends, je te coupe à moitié, il y a deux trucs que tu sais pas. Le premier, c'est que.
9: Attends, parce que je sais tout, moi, gamin.
16: Ah ouais?
9: Alors, vas-y, qu'est-ce que je sais pas, quoi? C'est quoi? Qu'est-ce que je saurais pas, quand même?
16: Attends, j'arrive. Alors, grosso modo, c'était à la mi-novembre. Mi-novembre, je l'ai appelé. Et je te passe tous les détails que tu t'en bats les couilles. J'ai mi-novembre, je l'appelle et je lui ai dit que je l'aimais.
9: Oui.
16: Là, elle m'a répondu, oui, mais ça, c'est pas possible.
9: Bah ouais, tu vois.
16: Et la deuxième chose que tu sais pas, c'est que, grosso modo, en 7 mois, j'ai dû, au grand maximum, j'ai dû l'appeler une dizaine de fois, même pas, quoi.
9: D'accord.
16: À chaque fois, je me retiens de l'appeler.
9: D'accord.
16: Non, mais c'est peut-être pas intéressant.
9: Mais non, mais tu retiens de l'appeler parce que maintenant, tu sais ce qu'elle ressent pour toi, parce qu'elle te l'a dit. Donc forcément, tu l'appelles pas uniquement dans l'intérêt de prendre de ses nouvelles, c'est pour, montrer ta présence, pour montrer que t'es là et que t'existes. Mais comme tu lui as déjà demandé si elle t'aimait, qu'elle dit que c'était pas la peine. Donc voilà, il faut vite comprendre. Elle est peut-être réellement amoureuse de son mec et elle a pas besoin d'aller voir ailleurs, quoi. Donc, vaut mieux que tu la gardes comme bonne amie et puis voilà, et puis, qu'est-ce que tu veux que je te dise d'autre? Tu vois, ça confirme. Non, mais tu vois, en me l'ayant pas dit, ça confirme quand même ce que je te dis, à savoir qu'il faut y aller mollo et gentleman. Toi, c'est ce que je t'aurais conseillé. T'as fait tout l'inverse. C'est-à-dire que t'es allé franco et tu lui as dit, ce qui est pas non plus une chose mal en soi, mais tu t'es vautré parce que, voilà, elle s'y attendait pas et si elle t'aime vraiment pas et qu'elle t'aime bien en tant qu'amie, mais pas, voilà, au point de vouloir sortir avec toi, elle te le dit carrément et c'est ce qu'elle a fait. Et là, ça fait d'autant plus mal.
18: Ça fait mal parce que, moi, je vais te dire. Je me suis fait plaquer plus d'une dizaine de fois.
9: J'arrive pas à le faire ça parce que ça m'est jamais. Je peux pas faire ça, je peux pas. C'est au-dessus de mes forces. Bon, Guilhem.
16: Sans problème.
9: Guilhem.
16: Merci beaucoup.
9: Guilhem.
16: Oui.
9: Est-ce que tu aimes les bonbons?
16: Quoi?
9: Est-ce que tu aimes les bonbons?
16: Oui, j'aime les bonbons.
9: Bah figure-toi comme ça que Gaël nous a récupéré ça. C'est dans Bonbons Info. C'est un vrai matuc. C'est un sondage que Gaël m'a récupéré. 45% des Français prétendent ne jamais manger de bonbons. Est-ce que c'est le cas de Rigaud? Je crois oui, quasiment. Non, peut-être si. Certains c'est de bon, mais très peu.
3: Ouais, j'aime pas les trucs genre trop gélatineux.
9: Mais t'es peu bonbon, hein. Même que ce que t'aimes bien, t'en abuses pas. Je te vois pas souvent. Quand tu prends, c'est un carambar. C'est pas comme moi. Une fois que j'en ai goûté un, je t'en prends 50.
3: Non, pas trop. Non.
9: Manu, ouais, bon, ça on le sait physiquement.
18: Non, il y en a là, mais si.
9: Bah, vaut mieux.
18: Pas, j'en achète. Non, mais j'en achète pas.
9: Vaut mieux.
18: Vraiment.
9: Reste comme des. Non, mais c'est vrai, mais sinon t'en boufferais grave.
18: Non, c'est parce que y en a, donc ouais, j'en bouffe.
9: D'accord.
18: Mais s'il y en a pas, j'ai pas le besoin d'en acheter.
19: Non.
9: D'accord, Filda.
20: J'en achète.
9: D'accord. Pas. Et toi, Guylaine, non, mais est-ce que vous dites que vous n'en mangez pas, n'en mangez jamais des bonbons?
20: Si, j'en mange ici, mais
9: Guilhem.
20: Rarement.
9: Et... Ouais, toi aussi, rarement. Toi aussi, Guylaine. Alors, comment grave. 21% des Français avouent le faire souvent, donc d'en manger, j'en fais partie. 34% de temps en temps. Quant à choisir les bonbons, il faut savoir que 88% concernant donc les Français le font pour le goût, ce qui me paraît un petit peu logique. 19% pour les souvenirs que ça évoque. C'est vrai que bon, il y a une période Malabar quand c'est revenu très à la mode. Des vieilles souris, des machins, je sais pas si c'est le cas, Guilhem, non? Des
16: bonbons? Ouais, souris, non.
9: Non, mais enfin bon, d'avoir un bonbon plus par souvenir.
16: Pas trop.
9: Genre les Kinder, moi je vois quand on m'a renvoyé des Kinder, ça fait plaisir parce que ça rappelle des souvenirs. Hein? Mais j'aimerais bien me rappeler des souvenirs en ce moment, les gars. Hein, les filles?
18: Surtout que c'est pas qu'il y a les gros
9: cadeaux
18: dedans.
9: Ouais, il y a des bons trucs.
18: Mais ouais.
9: Et 13% pour la texture, la couleur ou alors l'emballage. L'emballage, c'est vraiment pour les gamins. La texture, la couleur, oui. C'est vrai que quand il y a des chewing-gums, des fois, on est attiré plus par la couleur quand t'as plusieurs boules de chewing-gum. Enfin voilà, c'était un petit sondage que je voulais glisser vite fait. Et c'est chose faite. Voilà, Guilhem.
16: Merci beaucoup.
9: Donc, 20 rue Bayard, hein, 75 008 à Paris, si vous nous envoyez des petits bonbons souvenirs.
20: Des M&M's.
9: Ouais, des souvenirs, des trucs, n'importe quoi. Là, on a reçu des...
18: des chocolats là, les bonbons chocolat là, les Michoco, c'est bon ça, Michoco, hein.
20: C'était dans un carton justement pour mon anniversaire, c'était un carton plein de bonbons.
18: Et puis qui chante.
20: Ouais.
18: Merci Véronique. Willem, on te salue, on te repasse le standard et on va accueillir Stéphanie qui est avec nous, 29 ans de Lyon. Salut Stéphanie.
19: Salut.
18: On va du côté du courrier Stéphanie, je te prends déjà à l'antenne avec nous, mais je t'ai pas oublié, hein, mon petit fil d'art, hein, Stéphanie non plus. Stéphanie, on va aller du courrier, tu sais qu'ils sont nombreux et nombreuses à nous écrire chaque soir.
19: Oui.
18: Très très. Des lettres, malheur des... Des sacs dont Ginny
19: comment
18: tu fais
19: pour t'en sortir?
18: Eh ben, je leur dis tout simplement, vous me les foutez tous à la poubelle et vous me donnez simplement que les 50 lettres pour soi.
19: J'ai vraiment besoin de tes conseils et j'ai entendu que tu n'étais pas mauvais.
18: Non, c'est pas que des conseils. Non, mais Stéphanie, attends, je parle du courrier. T'emballe pas, ma petite chérie. Tu me demandes en plus comment je fais pour le courrier, je te réponds. Alors, Stéphanie, ne sois pas comme moi, Stéphanie. C'est-à-dire, écoute au moins ce que je te dis, vu que moi, je ne le fais pas. Apolline, oui, lève le doigt.
21: Oui, j'aime le doigt.
18: Fais-en moins dans le cul, tiens.
21: Parce que, ok, vas-y, tu le sens là? Tu sens là, de loin, comme ça?
18: Ça sent la crotte, ton doigt. Je peux
21: mais non, il sent pas la crotte.
18: Ça met pas dans le nez.
21: Ah oui, c'est le nez.
18: Alors, qu'est-ce que tu veux vite?
21: Voilà, non, parce qu'il y a, il faudrait que tu refasses une rectification pour ton Paris by Night, parce qu'il y a 5-6 mecs qui ont appelé pour faire un Paris by Night avec toi, quoi.
18: Ah non, mais ça, d'accord, ok.
20: Ok, tu mets une pédale, ok.
18: En été, on fera peut-être un Paris by Night pour les pédales, mais en VTT, à ce moment-là, on fera comme ça. D'accord, Stéphanie? Bon, alors, le courrier avec Phil Dard, c'est parti.
20: Salut!
18: Salut, Fildor!
20: Très bien, là, le courrier s'éclate.
18: T'as 4 minutes.
20: Ah, bah, ça va être super speed. Donc, c'est pratiquement que des photos. Donc, deux photos déjà pour commencer. Deux petites bientôt.
18: Je vais te donner plus de temps, hein.
20: Bientôt bachelière, Fanny et Myriam.
18: Ah, des petites demoiselles.
20: Ouais, qui envoient leurs photos. C'est beau, sympa. Ça, Stéphanie, elles envoient des photos, c'est Mimi.
18: Oh là là, c'est super.
20: Et donc, en fait, elles vont bientôt avoir leur bac. Et elles sont un peu dégoûtées parce qu'en fait, étant donné qu'elles sont de province, elles aimeraient venir faire leurs études supérieures à Paris. Mais les facs, elles disent, repoussent un peu les provinciaux et donc ça les dégoûte parce que ça va pas les rapprocher de toi.
18: Alors Myriam et Fanny, bah écoute, voilà, c'est tout gentil. On vous souhaite bon courage. Le bac révisé, hein. Faites pas comme le
20: enfin, phare.
18: Enfin, faites pas comme le phare à fil d'art révisé.
20: Ouais.
18: T'as eu ton bac, Stéphanie?
19: Non, pas du tout. Enfin, j'ai un bac à la salle à la maison, comme tout le monde.
18: D'accord.
19: Mais j'ai pas le bac, mais j'ai tellement mieux que bon, c'est pas grave, quoi. J'ai
18: 100. Non, mais c'était juste une GoPro. Bah attends, et moi donc, comment j'ai fait alors? Alors ensuite, d'autres photos encore?
20: Bah oui.
18: J'ai rien, moi.
20: Je te dis, il y a que des taufs. Stéphanie qui donc a envoyé non pas toi.
19: Il y a beaucoup de Stéphanie.
20: Bon, alors la belle Stéphanie, parce qu'on en a les photos, donc on le prouve.
19: J'ai rien à prouver, moi.
20: Pour le concours, bien sûr.
19: J'ai rien à prouver.
18: Attends, Stéphanie.
20: Pour le concours, bien sûr, des poitrines. Donc, elle dit, voilà, moi, je fais des études d'art à Bruxelles.
18: Oh, joli.
20: J'ai 20 ans.
18: Ouais.
20: Et je suis assez timide, donc je ne donne pas mon numéro de téléphone. Mais voilà, j'espère que tu apprécieras mes photos.
18: Bah, dis donc, hein, 20 ans.
20: Elle est pas mal. Elle est bien.
18: Ah ouais.
20: Stéphanie de Bruxelles.
18: Ah, 20 ans, joli.
20: Elle fait des études d'art.
18: Non, pas ça, ça, c'est les gamines du bac.
20: Si t'es dans le coin.
18: Ah, Rigo.
20: Oh, même les gamines du bac, elles sont pas mal, Rigo. Prends tout, le Rigo.
18: Ouais.
20: Attends, on va descendre un peu. Ouais, tu peux les allumer.
18: Ah bah non,
20: parce que...
18: bah non, et puis nous, on va les allumer, moi.
20: Ah, toi, tu t'en fous.
18: Tu peux les allumer parce qu'il y a de la cam quand même.
20: Je les redonne après celle-là. Hein.
18: Bon, alors ensuite, la suite, Stéphanie, on continue toujours dans le courrier. Alors des photos.
20: Donc là, la fille, elle s'appelle Sylvie.
19: Elle
20: donc...
19: Ouais, j'ai vu,
18: Non,
19: je me marre en voyant la tête de Manu.
18: J'aimais
20: pas du tout. Sylvie d'Avignon, qui, bon, à mon avis, n'est pas. Elle fait plus ses études.
18: Elle fait plus ses études, Sylvie. C'est quoi, c'est la plage?
20: Donc elle est sur la plage.
18: Ah, merde.
20: Le concours poitrine. Donc il n'y a pas grand chose à voir.
18: Ah, mais c'est un prof, ça.
20: C'est peut-être Sylvain, je sais pas, elle a oublié le N.
18: Non, mais c'est une prof, non?
20: Je sais pas,
18: elle a pas noté.
20: Ah, elle a un numéro de portable et tout, hein.
18: Oui.
20: C'est vraiment sympa, hein.
18: C'est pour Manu le numéro.
20: Ouais, bah ouais. Et pour terminer.
18: C'est une femme, ça, elle a au moins 30 ans, hein.
20: Ah, facile, ouais.
18: Hein,
20: elle est jolie.
18: Elle a la grande motte, là.
20: Des fois de voir la sienne.
18: Ouais.
20: Et pour terminer, c'est un petit questionnaire pour cette chère Apolline, pardon.
18: Alors Apolline, il faut savoir Stéphanie, qu'il y a un fan club qui veut être monté sur Apolline et que donc le mec a envoyé, il voudrait avoir quelques réponses aux questions qui vont être posées.
20: Alors déjà, je voulais dire
18: Apolline à l'aise dans ses baskets, genre
20: Je voulais dire à Edouard que t'apprennes à écrire, mon grand, parce qu'on dirait Manu.
18: D'accord. Hein.
20: Bon, on va faire ça tout à l'heure parce qu'on est un peu pris par le temps, donc on va poser toutes ces questions. Apolline, comme ça, on aura le temps de donner des petites explications à l'antenne à Sylda.
18: Pose pas des questions.
21: Ouais,
18: des questions indiscrètes, c'est pour le fan
21: club.
18: C'est
21: gentil d'avoir pensé à moi au petit temps comme ça où je pourrais briefer.
18: C'est pour le fan club, on y est pour rien.
21: Non, mais si c'est gentil de me laisser un petit temps pour briefer, Sylda.
18: Non, mais tu ne poses pas les questions, tu laisses. Et Stéphanie, il y a du vent chez toi ou pas?
19: Je ne sais pas, je ne suis pas sortie aujourd'hui.
20: Je t'entends. Essaye de faire un feu.
18: Stéphanie, dans un instant de Lyon, nous parlerons ensemble de...
19: De sexe, bien sûr.
2: Pourquoi bien sûr?
19: Ah, parce que j'ai envie de parler de ça.
2: Ah, bah d'accord, mais
19: on peut parler d'autre chose.
2: Non, non, mais très bien, mais tu dis de sexe, bien sûr, on peut pas deviner que Stéphanie de Lyon va parler automatiquement de sexe.
19: Oh, effectivement. Oui,
2: voilà, voilà, tu ne bouges pas. Mais il n'y a pas de souci, on revient dans un instant.
19: D'accord.
2: Et puis nous irons également nous balader dans Paris d'ici très peu de temps. Donc s'il y a des demoiselles qui sont prêtes juste pour le plaisir d'un petit Paris by Night dans la voiture, faut appeler très très vite le 0803-08-5000. Et puis pour la musique, nous aurons droit à 2 francs. Mais c'est vrai qu'ici, on a peu de tabous, quasiment pas, puisqu'on a Stéphanie avec nous, 29 ans de Lyon, qui est toujours là en direct live, hein, la petite Stéphanie. Hein.
19: Oui, oui.
2: Enfin, 29 ans, la petite Stéphanie, c'est un bien grand mot.
19: Elle commence à se faire grande.
2: Oui. Ouais, commence à se faire grande. Tu fais quoi dans la vie?
19: Ah, j'aime pas cette question, j'ai du mal à répondre.
2: T'as du mal à répondre? Bon, non, alors tiens, justement.
19: Voilà.
2: Stéphanie, avant qu'on commence véritablement à discuter entre nous, on a fait une petite pause et on a dit qu'il y avait un fan club d'Apolline qui était en train de se monter.
19: Oui.
2: Et pour ça, les auditeurs, en tout cas ceux qui souhaitent monter le fan club, ont envoyé un questionnaire pour qu'Apolline puisse y répondre, et on va le faire en direct. Donc Apolline va répondre en direct à quelques questions. Alors attention, on y va, c'est parti.
20: Alors Apolline, donc question professionnelle pour commencer. Oui. Donc quelle a été ta première impression en voyant Max et l'équipe?
21: Oh là, j'ai pas été impressionnée déjà, c'est clair. Et je me suis dit, ouais, Fildar, c'est un gros con.
20: Ouais, mais sérieux, sérieux.
21: Non, mais bon, sérieux, ok. Bah écoute, je vous ai trouvé très sympathique. Ouais. Et puis c'est pour ça que j'ai voulu absolument faire le standard, quoi.
2: Mais voilà. Tu regrettes aujourd'hui, hein?
21: Non, je regrette pas.
9: Ah bon, ça va.
21: On dirait, mais non.
2: D'accord.
20: Je vais noter tes réponses en même temps. Que penses-tu faire après ton séjour chez Max? Pas chez lui-même, hein, à la radio.
2: À la radio.
21: Ah ouais, okay.
2: Au mois de juin, le 30 juin.
21: Le 30 juin, bah déjà, je compte partir en vacances et je vais peut-être bouger. Je sais pas, j'ai un peu envie de partir à l'étranger. Quoi.
2: D'accord. Ouais. T'as la radio derrière, hein, Stéphanie?
19: Oui.
2: Légèrement, alors d'accord, ok, baisse-la un petit peu, ouais, on continue.
20: Alors, la suite, as-tu l'ambition de faire de la radio comme animatrice?
2: Non. Bah non, je peux répondre non.
21: Non, mais non, ouais, clair.
2: Ouais, question d'après, ouais.
21: Ouais, ok.
20: Comptes-tu faire de la télé alors?
2: Non plus, question d'après.
21: Oh là,
2: ouais.
21: C'est mon questionnaire, c'est
2: bon. Oh non, mais là, je peux répondre là.
20: Que penses-tu des délires de Max?
21: Les délires de Max, bah écoute, j'aimais bien puisque j'étais auditrice, donc ouais, bien, il a un peu cru, parfois un peu gâté, comme on le dit toujours, mais bon, ouais. Là, je ferais que répéter
2: ce que
21: tout le monde dit.
2: Non, que peu de gens disent, on l'a mis ça au goût du jour depuis 3 jours, l'enfant gâté, on n'en avait jamais parlé avant.
21: Ouais, mais tout le monde le pense.
2: Comment? Je sais pas,
20: Bon,
2: les gens qui me connaissent, les gens qui sont dedans, tu trouves non, ils trouvent pas eux. Hein.
21: Alors,
2: puis que ceux qui me côtoient, les gens de l'autre côté de la radio, s'imaginent pas un seul instant le comportement que je peux avoir en réalité. Ah Stéphanie, est-ce que tu soupçonnais que je pourrais être un enfant gâté? Un pourri gâté, un petit.
19: Pas dit enfant gâté, oui, mais c'est.
2: Non, un sale gosse, une sorte de sale gosse.
19: Ouais, sale gosse, c'est bien.
2: D'accord,
19: ouais.
2: Ok. Ça j'aime bien, mais je trouve ça très mignon, mais c'est très mignon, je veux dire, non seulement je.
19: Non, mais c'est vrai,
21: il entretient le mythe du sale gosse.
2: En plus, j'entretiens moi-même, donc j'aime bien, aussi, c'est plutôt, mais je trouve ça très bien, c'est une très bonne qualité pour moi, parce que c'est ce que je recherche.
20: Bon, et dernière question.
19: Moi, je suis content.
20: Bon, ensuite, dernière question pro, comment réagis-tu dans cet environnement masculin?
21: Eh ben, j'aime bien. Parfois on dirait pas parce que peut-être que je me sens gênée comme dirait Max machin alors que c'est pas le cas.
2: Mais
21: j'aime bien franchement ouais. j'aime bien être avec des garçons
2: connu,
21: mes amis
2: ouais.
21: C'est ouais voilà
2: ouais.
21: Mes amis sont souvent des garçons non j'aime bien
2: voilà
20: ok donc question personnelle pardon maintenant pourquoi portes-tu toujours des écharpes?
21: Alors ça j'ai répondu 10 fois.
20: Mais le gamin il fait un fan club donc tu réponds
21: voilà toujours des écharpes parce que je me chope souvent des maux de gorge et puis j'ai pris l'habitude d'avoir chaud au cou.
2: Non, mais tu m'as dit quelque chose par rapport à ton père une fois on en discutait à la radio.
21: Ah ouais je me suis rendu compte que mon père étant jeune avait toujours une écharpe au cou.
2: Et donc ça vient peut-être de là aussi indirectement. Ça vient peut-être de là directement.
20: Ouais, genre c'est généralement les artistes hein, qui ont des écharpes.
2: Les peintres tout particulièrement pas les artistes mais les peintres. Peut-être qu'elle est faite pour la peinture la photo elle est dedans voilà. En téléradio pas trop hein les écharpes.
21: Non c'est pas.
2: Non ça reste dans le coffre. Généralement sur la plage arrière comme je le fais avec deux. Ensuite,
20: as-tu un mec en ce moment avec un S bien sûr.
2: Oh,
21: voilà.
2: Avec des grands moments.
21: Deux, trois.
2: Ouais, deux, trois. On en a fréquenté un tout à l'heure, là, on a vu. Hein. Je soupçonne de coucher avec de fricoter avec des Lillois.
21: Hein. Tu soupçonnes.
2: Ouais.
21: Mais c'est que de temps en temps parce que je les vois pas souvent.
2: Ouais. Ou alors elle doit coucher avec
21: pas les gens, pas d'emmerde.
2: Les photographes, non, avec qui tu travailles.
21: Ouais, bah bien sûr.
2: Ah bah voilà. Là tu vois, on en sait maintenant un peu plus.
21: Bah voilà.
20: Le monde s'arrête dans 5 minutes. Que fais-tu?
21: Qu'est-ce que je fais? Bah franchement, je crois que je suis tétanisée, que je flippe quoi. Tout simplement.
2: Ouais, non, tu te remets encore un petit peu de stick sur les lèvres, tu vois, c'est marrant.
21: Un petit peu de rouge à lèvres, c'est ça, ouais, ok.
2: Non,
21: ouais,
2: du stick
21: bon.
2: Et deux, papa, et tout, et puis petite dernière clope, la dernière cigarette.
20: Mon rouge à lèvres clope.
2: Ouais.
20: As-tu des surnoms?
21: Des surnoms. Ouais, à Pau, comme tout le monde le sait. Et puis, ouais. Popsi aussi.
6: Popsi?
21: Ouais, je sais pas pourquoi, depuis que je suis toute petite.
6: Popsi, d'accord.
20: Il y avait un dessin animé ou un truc comme ça qui s'appelait Popsi.
6: D'accord.
21: Non, c'était pas pour ça, mais
20: Bon, je t'en mets enfin,
21: voilà, si tu veux, quoi.
6: Non, non, mais c'est pas ça. Elle a raison, c'est pas ça. Elle a le droit, là.
21: Il y avait un dentifrice aussi qui s'appelait Popsi.
6: Ah bon?
21: C'est peut-être ça.
6: Ah bon,
21: peut-être.
6: Ah, bah voilà, peut-être les céréales. Alors, ouais, je vais dire, ouais.
20: La plus mauvaise habitude.
21: Ma plus mauvaise habitude, peut-être un peu le bordel quand même.
6: Mal organisé?
21: Non, je suis pas mal organisée, mais quand je suis toute seule, je suis vite bordélique.
6: D'accord.
21: Étonnamment, quand je suis avec des gens, je suis pas du tout bordélique. Je fais très attention.
6: Bon, bah, très bien alors.
20: Bon, la suite.
6: Faut que ça se vérifie, elle est jamais dans le bureau, donc j'en sais qu'elle fout pas le bordel, elle est jamais dedans.
21: Bah, c'est trop petit ce bureau.
6: Ouais, c'est vrai.
20: Et puis y a pas de fenêtre. Ton insulte préférée?
21: Mon insulte préférée, c'est petit con.
6: Ouais. Ça nous le dit souvent en plus.
21: Non, je lui dis pas.
6: Bon, bon, attends,
21: je
6: moi,
21: dis ouais, t'es chiant. Ouais, je les emmerde, mais là, mais
6: Stéphanie, c'est quoi ton insulte préférée, Stéphanie?
0: Moi, c'est gros connard.
6: Gros connard. Mais c'est dit d'une manière gentille, parce que si c'est ton insulte préférée, c'est que tu l'emploies peut-être pas.
0: Non, mais bon.
6: Au premier degré.
0: Je passe à la radio, il y a des mots qui t'emploient pas.
6: Non, mais tu peux, vas-y.
0: Non, gros connard, c'est bien. Bon, c'est vrai que suivant le temps que tu emploies, ça peut être très mal.
6: Ouais, d'accord.
20: Moi, c'est le mot putain que j'emploie beaucoup.
6: Ouais.
20: Et c'est généralement en début de phrase, putain. Ça.
6: Ouais.
0: C'est pas une insulte, ça, c'est un gros mot. C'est pas vraiment une insulte.
20: Non, c'est vrai. Merci, Stéphanie. Combien de fois t'épiles-tu le pubis par mois?
0: Ah, c'est très intéressant.
21: Honnêtement, je sais pas du tout, je compte pas, c'est dès que ça repousse, quoi. Mais ça, c'est
6: qu'est-ce que dit Stéphanie? J'ai pas été attentif.
0: Je trouve ça vachement intéressant.
6: Qu'est-ce que dit Stéphanie? Tu dis quoi?
0: Non, je trouve ça pas du tout intéressant. Combien de fois à Pauline?
20: Non, mais elle existe pas.
6: C'est les questions du
0: fan club.
20: Non, mais ça, elle est pas dans le questionnaire, la question.
6: C'est les questions du fan club? Bah non, même pas. C'est toi qui as rajouté.
20: Chez toi, que vois-tu de la fenêtre?
6: Combien quoi?
20: Chez toi, que vois-tu de la fenêtre?
21: C'est une vraie question, ça?
6: Oui, elle a pas de chez elle.
21: Bah, j'ai pas de chez moi, non.
6: Elle vit chez les gens.
21: Je squatte.
6: Mais faut que t'achètes un appart, là. Elle m'a dit que ses parents lui achetaient un appart, voilà.
21: Ouais.
6: Voilà. Bah, c'est faut investir, les mecs, hein. C'est une fille qui a du pognon.
21: Ouais, c'est ça.
20: Bon, cette question, elle est facile. T'es-tu déjà senti ridicule?
21: Bah, tu vas répondre pour moi, Fildor.
20: Bah, je sais pas, c'est toi, c'est pas moi.
21: Je me suis déjà senti ridicule? Bah oui, évidemment. Comme tout le monde, hein.
6: Ouais.
21: Quand, je sais plus, mais j'ai eu cette sensation.
6: Ouais.
21: Oui, bon, ok.
20: Ah, je sais pas, je t'aide un peu. On va se quitter maintenant. Hein, alors, est-ce que tu es libre ce soir? Mais non, je plaisante. Et que vas-tu faire?
6: Oh là là, il lit le courrier, hein, fil d'appui.
20: Oui, bien sûr.
6: Oh, c'est...
20: Alors, que vas-tu faire maintenant? Donc, après l'émission, je pense.
21: Qu'est-ce que je vais faire? Je vais aller me pioncer.
6: Non, dormir un peu, merde, avec la journée si difficile qu'elle a passée aujourd'hui, puisque je lui ai demandé t'as fait quoi aujourd'hui, elle a rien foutu.
21: Eh ben ouais, c'est bien,
6: c'est une journée difficile, tu dois être fatigué.
21: Ouais.
6: Ça va, tu tiendras le coup, il te reste normalement 55 minutes d'émission.
21: Ouais, ça va être vachement dur.
6: Bah écoute, très bien. Fini pour le courrier, terminé?
20: Bon, Apolline, c'est fini, encore merci. Sinon, pourrais-tu m'envoyer des photos de toi pour le fan club et d'autres infos? Ce sera vraiment, vraiment, vraiment, vraiment sympa de ta part.
6: Voilà.
20: Voilà, il a l'adresse, il s'appelle Edouard et il écrit comme un cochon, il a aucune orthographe.
6: Stéphanie!
0: Oui.
6: Écoute bien ceci.
20: Non, c'est pas ça.
0: Ah, c'était beau.
6: Non, mais c'est pas ça. Ça va venir après, ça c'est par rapport à ton sujet, c'est un cadeau pour ton sujet. Attends. Scratch. Tu sais quoi, Stéphanie?
0: C'est ça mon sujet.
6: Non, mais ça c'est fait avec la bouche, parce que j'ai reçu. Je suis dans une maison de disque aujourd'hui à Polygram, et ils m'ont donné un truc qui s'appelle Human Box, qui s'appelle Funky Town, c'est un vieux morceau. Et avant le morceau, sur le CD, il y a 5 plages. Et je me suis dit, ça pourrait peut-être intéresser Rigo, ils font des trucs de fou, même techno. Ça c'est fait avec la bouche, écoute bien. Scratch.
1: Human Box. Yeah. Human box.
6: C'est bien foutu, hein?
22: Monsieur et Madame Bravo. On n'oublie pas également qu'à partir de 23h35-40, il y aura bien sûr Ricky Larsen avec Bibi et Bubu, hein?
23: Ben oui, oui.
22: Et puis voilà, puis j'en profite puisque j'ai un petit peu de temps pour dire que vendredi soir, je suis à l'espace 39 du côté de Nenon, Dijon, Besançon. J'espère que vous allez venir. Une discothèque, l'espace 39, soirée techno et le lendemain à la Machina à Poitiers avec la mère à Manu quand même. Et Manu sera là? Ah, tu peux pas, tu seras pas là. À la Machina? Hein?
23: Oui, la
22: Machina.
23: Ah, je sais pas là.
22: Ah, bah non, c'est à Paris, vous tous les deux, donc ça va être compliqué. Poitiers, Nenon. Attention, ça sonne à monsieur et madame Bravo.
23: Allô?
22: Allô, Bravo?
23: Oui.
4: Oui, c'est gagné, bravo, vous avez gagné bien entendu le merveilleux voyage qui repartira avec deux personnes. Bravo à vous, bravo à votre famille, bravo à vous monsieur, bravo à vos enfants, j'espère que ça vous a fait plaisir. On vous souhaite une bonne fin de soirée, amusez-vous bien.
23: Vous êtes un vrai salaud.
4: Pardon? Je suis un vrai salaud, tu m'as dit, j'ai bien compris. Et voilà, et c'est parti, voilà. Donc parce qu'on leur fait un petit canular, et bien voilà, nous sommes des vrais salauds, c'est vrai. Attention. Alors maintenant, on en fait un autre, dans un autre esprit, on fait ce que Fildar a fait. Ce que tu m'as proposé, Pango. Allô? Allô? Ah merde, c'était... Je ne peux pas vous combiner, j'ai cru que c'était... ça avait décroché. Un monsieur, madame... Un monsieur, madame, bravo ce soir. Tu sens pas le premier, là.
7: Qu'est-ce qu'il a dit déjà?
8: Vous êtes un salaud.
4: Vous êtes un salaud.
8: Je peux demander à parler à Christine.
7: C'est ce que j'avais pensé, ouais.
4: Mais là, ça
7: c'est de l'armée.
4: Oui. Ah, on va essayer. On va essayer. T'arrêtes de me laisser la photo de cette charmante demoiselle là. Elle est belle, hein. T'aimes bien toi? T'as bien craqué dessus aussi, Filou?
7: Bah, elle est bien physiquement. Ouais. Ouais. C'est ce qu'on va aller concrètement sur balai.
4: Ouais, mais elle a l'air d'être pas mal, hein.
7: Ouais, mais bon, là, elle est en vacances.
4: Elle a des petites formes. Elle est pas, elle est un petit peu, hein. Elle est pas fine fine. Elle a des petites formes.
7: Mais bon, tu vois là.
4: Ah, mais j'adore. Ah bah j'adore. Ah, mais le ventre plat, c'est très important.
11: Allô?
4: Allô, Tango? Allô?
11: Oui.
4: Tango? Charlie?
11: Oui, c'est ça.
4: Pardon?
11: Oui.
4: Tango? Charlie? Pardon? C'est qui l'appareil? Oui. Allô?
11: Oui.
4: Ah, voilà, ça a raccroché. Et de deux, bien sûr, il en faut trois pour faire un sans faute des messieurs et madames. Vous avez une petite idée, Alban et Mehmet, éventuellement, pour les messieurs et madame Bravo?
23: Éventuellement, un petit Allô Bravo.
4: D'accord.
23: Vous
4: Allô
23: Bravo.
4: Alors, ah bravo.
23: Vous avez gagné une fantastique bon. N'importe quoi.
4: Je vais jouer très calme, je vais jouer très posé cette fois-ci au lieu de faire l'hystérique avec le générique pour ce calo.
11: Allô?
4: Bravo?
11: Pardon?
4: Bravo? Allô? Bravo?
11: Oui.
4: Oui, bravo. Bah écoutez, bravo à vous. Hein. Bravo, vous avez. Bravo à vous. Voilà, voilà. Bravo, vous avez gagné, bravo. Allô, bravo? Allô, bravo. Eh bien, écoutez, bravo. Bravo à vous. Bravo, vous avez décroché, bravo.
23: Mais enfin, madame, vous avez gagné.
4: Allô, bravo. Allô. Allô. Eh ben, c'est bien, ça fait deux, trois, comme ça. Il y en avait d'autres ou pas?
24: Il y en a d'autres.
4: On se refait un petit cadeau, un petit bravo, un petit peu ouais, à la générique. Oui, bravo, vous avez gagné.
23: Ouais.
4: Oui, bravo, vous avez gagné, vous avez passé avec un cadeau. J'adore ce générique, il est génial, hein. Ah, il est fabuleux. Ah, il est bien, il aime bien.
23: Ouais.
4: Ah, il aime bien. On a quoi derrière? Après, on aura Olivier de Dunkerque.
25: Les lignes de votre correspondance sont momentanément interrompues.
4: Comment ça se fait, ça? Y aurait-il des gens, des monsieur, madame Bravo, qui ne paieraient pas leurs notes de téléphone? Eh ben, dis donc, c'est du
23: propre. Non, c'est la tempête.
4: En attendant... On va mettre un petit bruitage que tout le monde adore également. Ta mère, elle va jumper! Ah, ça, les gens adorent. Ah, oui. Et celui-ci aussi.
26: Tu cartonnes!
4: Ouais, tu. Quoi?
26: Tu cartonnes!
4: Ouais. Ah, attention, ça sonne. Attention, Alban et Mehmet, je vous demanderai un petit peu de concentration. Vous avez l'air bien dissipé. Allô? Allô? Allô?
27: Oui?
4: Oui, bravo? Allô, monsieur Bravo?
27: Non, pas du tout.
4: Ah, je suis pas chez monsieur madame Bravo?
27: Non, du tout.
4: Oh là, j'ai dû faire une erreur alors. Excusez-moi.
27: Je vous en prie.
4: Au revoir, monsieur l'homme. Ah, je peux rigoler quand même. Attention. Bon, qu'est-ce que tu m'as fait là, Manu?
24: Bah, je sais pas.
4: Bah, tu sais, c'est possible que c'est des numéros de téléphone, les gens ont changé entre temps, puis il y a toujours sur la liste, ça arrive des fois aussi. Hein. Moi qui ai senti le coup fourré, puis que j'ai pas assuré sur ce coup-là, j'aurais dû insister, mais bon. Le mieux, c'est qu'ils me disent oui quand même. Hein. C'est ça le but. Hein?
24: L'avant-dernier,
4: oh là là. On va se faire les deux derniers. Allô, bravo?
11: Oui.
4: Oui, bravo, vous avez gagné, bravo! Vous repartez avec un voyage pour deux personnes, bravo à tous, bravo à votre famille, bien sûr, bravo à vos petits enfants. Vous allez vous avoir entre guillemets pour un voyage de deux personnes, bien entendu, je vous en donne, je complète grâce à DJ Messer, va tout. Voilà. voilà. Bravo? C'est bravo? Mademoiselle Bravo?
11: Oui.
4: Bravo! Oui, vous avez gagné encore une fois! Vous repartez cette fois-ci avec 6 personnes en dessous de votre tour. Avec bien entendu la complicité de tous vos candidats, bien sûr, qui ont été présents. Bravo! Un voyage pour deux personnes et à la raccrocher, bien entendu, au jet tour suite!
3: Voilà, bon, on arrêtera là pour ce soir. Des messieurs, madame, bravo. Hein, comme quoi, c'est sympa d'aller réveiller des gens à 23h, 23h15, et puis de leur dire qu'ils ont gagné des voyages et ça te raccroche au nez. Vous voyez, comme quoi, Alban et Mehmet, il vaut mieux gagner des LCD parce que les voyages, personne n'en veut.
5: Alors, on est allé, avant d'aller vers le « il n'y a pas de honte hein, », jeune ado, toi qui m'écoutes ce soir, jeune demoiselle, on a des petits conseils à t'apporter. On est allé, grâce au petit magazine de jeunes, hein, qui est, non mais c'est vrai, le 10-15 ans, donc il y a des petits numéros de téléphone, des 0836 machin, qui coûtent extrêmement cher. On en a composé quelques-uns, on va pas les faire en direct, parce que c'est extrêmement long, donc on les a enregistrés pendant la journée. Voilà ce que ça donne, donc en composant à 3668, vous tombez là-dessus.
10: Ce service ne coûte que 3,68 l'appel. Bienvenue sur les numéros qu'il te faut pour allumer grave. Pour connaître en moins d'une minute le truc qui les fera tous tomber. Ouvre grand tes oreilles.
5: Alors attention les filles, c'est pour vous. Premier conseil qu'on vous donne.
10: Tu es dans une boîte. Tu danses depuis un moment, tu l'as repéré et il te plaît énormément.
5: Alors là, qu'est-ce qu'on fait? Alors, bah, d'après l'équipe, pas. D'après l'équipe Alors attendez, moi je vais faire mieux. Je vais vous faire écouter les débuts des conseils. Vous allez appeler au standard. Vous allez m'en prendre 2-3 si vous pouvez comme ça. Je vais les

0: question.
1: Ouais, vas-y, ouais, je vais te dire ouais, ouais.
2: Bah, si le temps est gris, faut prendre un impair.
1: Ouais.
2: Ou un parapluie.
1: On va vérifier, allez, comment on va vérifier celle-là. On va se garder la première pour les auditeurs. Donc la première, c'était donc si le temps est gris.
3: Tu as remarqué qu'aujourd'hui, le ciel est gris et lourd et que tout le monde fait la tête. Raison de plus pour toi d'aller dérider les garçons moroses grâce à ta bonne humeur et ton humour. Pour beaucoup d'entre eux, c'est radical, tu verras.
1: Putain, mais et les filles, sans déconner, vous êtes jeunes, vous allez faire des numéros de téléphone comme ça, n'allez pas les faire, vous allez vous faire niquer, ça coûte cher et c'est complètement débile. Écoutez bien le deuxième conseil que je vous ai mis tout à l'heure, le troisième, pardon.
3: Draguer les garçons, c'est aussi quand tu n'as pas la pêche ou que le week-end a été nul, ne pas ressasser les mêmes choses. Les garçons n'aiment pas les filles qui râlent. Alors, tu sors, tu souris et tu bouges de là.
1: C'est génial, non ? Quatrième conseil qui a été donné.
3: En jouant des coudes, tu te retrouves devant le distributeur de boissons avec ce garçon qui est vraiment trop. Une chose toute simple, avec ton air le plus déçu, tu fais semblant de ne pas avoir de pièces. Il te dépannera et après, tu te débrouilles.
1: C'est ça qui est excellent. C'est que le véritable conseil qu'on attendrait de la part de ces gens-là, à savoir qu'est-ce que je dois faire pour commencer à engager la conversation, c'est là où ils te font comprendre d'une manière très gentille, tu te démerdes. Voilà comment sont les conseils. Donc il y a toujours celui-ci que j'attends.
3: Hein. Tu es dans une boîte, tu danses depuis un moment, tu l'as repéré.
1: Et là, qu'est-ce que vous devez faire ? À vous de vous démerder et à la fin de chacun des conseils, ils vous disent ceci.
0: Ok, maintenant que tu connais ce truc, la concurrence...
1: Ah non, mais ça c'est pour la 4, merde, je me suis planté, merde, j'ai effacé. Ça c'est pour les garçons, ça, il y avait un truc pour les filles extraordinaire. C'est qu'à la fin, vous demandez vous avez le droit à un conseil. Tu m'as dit ça dans délire, hein, excuse-moi Manu.
4: Dans délire, tout à fait.
1: Excusez-moi,
4: oui.
1: Parce que là je vais dans des racks très spéciaux.
4: C'est vrai que c'est délire.
1: Très personnel, c'est vrai que c'est assez délire. Donc une fois que vous avez eu un conseil... à la fin, ça se termine de cette manière-là, écoutez.
3: Ok, maintenant que tu connais ce truc, la concurrence va être rude pour les Jennifer, Britney, Sarah, Maria et toutes les bimbo girls de la place.
1: C'est ça qui est extraordinaire. Donc on attend toujours un conseil éventuellement, hein, une dernière fois.
3: Tu es dans une boîte, tu danses depuis un moment, tu l'as repéré et il te plaît énormément.
1: Qu'est-ce que vous devez faire ? Les filles comme les garçons, vous nous appelez au 0803-08-5000 et on va voir si vous êtes capable de pouvoir nous trouver une petite solution. Et Damien sont avec nous, bah dites donc, ça va plus vite que prévu. Bonsoir Quentin.
5: Salut.
1: 13 ans, ça va ?
5: Ouais.
1: Ah, salut, ça va ?
5: Ouais, ouais.
1: Bon, très bien, Damien, t'es avec nous ?
6: Oui.
1: Dans la place ?
6: Ouais, toujours.
1: On écoute le conseil.
3: Tu es dans une boîte, tu danses depuis un moment, tu l'as repéré et il te plaît.
1: Il te plaît énormément. Quentin, à ton avis, qu'est-ce qu'il faut faire pour la fille ?
5: Faut aller le voir.
1: C'est pour la fille, hein, faut aller le voir.
5: Ah oui.
1: La fille doit aller voir le mec.
5: Bah oui.
1: Quand, Emma, Damien, tu me proposes ?
6: Moi, qu'elle fasse un striptease.
1: Qu'elle fasse un striptease ?
6: Ouais.
1: Quentin, tu me proposes autre chose ?
5: Bah, qu'elle se mette à poil et qu'elle se frotte contre lui.
1: Non, bah c'est bon, elle.
3: Tu es dans une boîte.
1: C'est bon.
3: Tu danses depuis un moment, tu l'as repéré et il te plaît énormément. C'est à toi de prendre l'initiative. Tu t'approches en dansant, tu lui souris sans rester planté devant lui et tu te retournes. En dansant. Tu peux répéter ce petit jeu plusieurs fois jusqu'à ce qu'il ait compris ce qu'il se passe. Tu auras vite fait de voir si tu l'intéresses ou pas. Si tu as su jouer de ton charme, c'est dans la poche.
1: Et voilà ce qu'il fallait faire, Quentin et Damien, pour une fille. Vous dansez, mesdemoiselles, vous vous approchez, hop, vous le regardez, vous faites comme si de rien n'était, vous vous retournez, il n'a rien vu, vous refaites le tour de la boîte. Vous repassez devant lui, vous redansez, vous retournez.
5: Vachement discret.
1: Bah, le truc qui est chiant, c'est que quand si le mec il en a rien à branler de votre gueule, vous avez passé votre soirée à tourner la boîte, à revenir, à repasser devant. Ça va être génial. Oui, Damien.
6: Ouais, il y a vraiment des gens qui appellent pour ces conseils-là.
1: 36,68, ça doit coûter 3 ou 4 francs la minute. Et l'horreur, c'est que tu as le droit à un seul conseil. Si tu veux un deuxième conseil, les 4 qu'on a fait, on a dû composer 3 fois le même numéro.
6: Ah bon ?
1: C'est ça la pure arnaque de cette saloperie de numéro de téléphone, c'est que tu peux pas avoir les 4 conseils, c'est
6: ah,
1: un,
6: comme,
1: tu raccroches.
6: Il y aura des gens qui appelleront, il y en aura toujours.
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10: La dame qui était avec une jupe.
11: Ah bah je sais pas, une dame avec une jupe.
10: Bah ça s'appelle comment dans un avion ?
11: Une hôtesse.
10: Ah, d'accord. Et vous savez, j'ai oublié, mais les...
12: Vous êtes en direct sur une radio nationale, Fun Radio, avec l'animateur Max, avec un auditeur. Et le but du jeu était d'essayer de vous faire dire 3 mots en une minute. C'était le mot bagage, le mot hublot et le mot hôtesse.
11: D'accord.
12: Voilà, je vous embrasse.
11: Je vous prie.
12: Merci, au revoir. Et là, malheureusement, j'étais en train de t'écouter.

0: Et de la façon dont tu parlais, en fin de compte, c'est un pote d'enfance avec qui ça fait. C'est un des deux avec qui je suis parti cet été au club. Et c'est vrai que j'ai pas reconnu du tout au début. Et c'est à la fin là quand je commence à entendre l'intonation, ta façon de gérer le truc avec ton petit en train de claquer. Bon là, nanana, j'ai dit oh là là, mais attends, cette intonation, putain, on dirait un pote à moi. Et c'est Rodolphe. Voilà, ça va. Donc c'est le. Par exemple, Rodolphe, c'est celui qui m'appelle dans la vie privée, qui m'appelle tout le temps Francky. Francky, Vinci, bah, ça me fait plaisir, hein, bravo. En tout cas, je vais te dire un truc, c'est que bon, Rodolphe écoute quasiment jamais l'émission, mais pour quand même dire aux auditeurs qui eux nous écoutent régulièrement, c'est que t'as réussi à faire dire deux mots sur les trois, alors que trois quarts du temps les auditeurs n'arrivent qu'à en faire dire un, voire aucun, et que ta technique, en fin de compte, est tout à fait dans la lignée de celle que j'emploie, c'est-à-dire t'es vif et efficace.
1: C'est un tchatcheur, hein.
0: Mais c'est un tchatcheur, voilà, c'est un tchatcheur. Voilà. Un moment normal, hein, c'est les pédiatres, et tout se passe bien pour lui, je pense. En tout cas, il ne m'a pas appelé pour mon anniversaire.
2: Ah, méchant.
0: Chacun fait sa vie, hein, tu sais. Il m'a dit qu'apparemment, il voulait me recontacter pour un nouveau chez la Watt. Mais pour l'instant, il n'y a rien de nouveau. Hein. Vous me dites, hein. Ça va, Fildar? Ça va, ça baille. Il est déjà en train de bailler, l'autre. Il est 22h10. Il a tellement travaillé pendant la journée pour préparer cet anniversaire. Il s'est blindé de surprise, Jean. Depuis 21h, je suis.
1: Attends.
2: Maxou.
0: Oui, attends,
1: fais
0: oui.
1: Pas le malin.
0: Hein?
1: Fais pas le malin, parce qu'aujourd'hui, il paraît que c'est le jour où il y a le plus de manifs, de grèves et de machins, donc personne peut venir, enfin, personne n'est arrivé, enfin, quand je...
0: D'accord.
3: C'est ça. Vrai que c'est quand même le bordel.
0: C'est le bordel dans Paris, c'est pour ça que vous avez du mal à venir.
1: Je suis à 22 de tension.
0: D'accord, t'es à 22 de tension. Okay. Vous pouvez toujours venir dans les studios, et la preuve, c'est qu'on a encore 4 personnes qui viennent d'arriver à l'intérieur.
4: Il y a que des grands.
0: Et, c'est vrai qu'on travaille, je savais pas qu'il y avait autant de géants qui pouvaient nous écouter. Ça fait plaisir. Tu mesures combien? 2 mètres. Non, Evelyne, c'est pas, regarde, c'est pas toi, je regarde. Combien? 2 mètres pile, comme l'autre. Ah ouais, 2 mises en main. Très drôle. Elvina, je t'embrasse.
2: Ok, bah pas de problème.
0: Attention, il est là ce soir. Je t'embrasse, ma chérie, tu ne quittes pas. Jean-Pierre Sauzère, bonsoir Jean-Pierre.
5: Bonsoir Marc. Bon anniversaire.
0: Merci à toi, comment ça va?
5: Bah, moi, tu sais que tu t'occupes de moi pour mes problèmes. De walk and walk.
0: Ouais.
5: Le cœur plutôt, tu
0: vois. Ouais.
5: Une fois tout ça arrangé, on partira, on fera la fête.
0: Ouais, ça va être énorme, ça va être énorme.
5: Pas que de la chanson, parce que...
0: Donc tu seras là demain à la loco, Jean-Pierre?
5: Non, bien sûr, désolé.
0: Bah, Fildar, tu m'as dit qu'il venait demain à la loco?
4: Ah oui. Et oui, il y a.
0: Bah alors,
1: on est le mec des billets.
4: Mais oui,
1: on est le mec de la SNCF, il est ok, c'est bon, t'as préparé les enceintes, là, les machins, les trucs.
0: Bah merde, tu vas bien nous chanter un petit truc, là, quelque chose.
5: La prochaine fois, Max.
0: Hein?
5: Prochain anniversaire, je serai là, avec Brigitte, ok?
0: D'accord, dans un an.
5: Non.
0: T'as pas un truc à me chanter
5: Je sais
0: pas, une merde là, comme t'as l'habitude de le faire. Pardon?
5: Je vais te chanter un petit quelque chose.
0: Allez, pour faire plaisir, parce qu'en plus on a des auditeurs et des auditrices qui sont dans les studios et qui sont fans de ce que tu fais. Ils m'ont dit, j'espère que Jean-Pierre Sauzère va passer son antenne. On a dit, ouais, et puis ouais, ils sont là, quoi.
5: Bah, je le fais pour ton anniversaire.
0: Hors antenne, tu pourras leur signer. Jean-Pierre, hors antenne, tu pourras quand même leur signer 2-3 autographes.
5: Ouais.
0: D'accord, ok. Donc, si vous voulez des autographes de Jean-Pierre hors antenne, hein, il va vous signer ça par le biais du combiné de téléphone, il n'y a pas de problème, il va faire passer le stylo, il n'y a aucun problème. Jean-Pierre, on t'écoute, vas-y, chante. Il y a des filles qui viennent dans le studio, quand tu sens qu'à un moment donné, il n'y en a qu'une avec qui il doit y avoir un flux d'entre elles et moi, tu me fais un petit clin d'œil ou un petit coin.
3: D'accord, ok.
0: D'accord. Monsieur,
6: bonsoir.
0: Salut, Olivier Saint-Germain.
6: Allez.
0: Voilà, quel âge tu as?
6: 5 ans.
0: Combien?
6: 25 ans.
0: Non mais c'est important de le dire, c'est pour mon audimat, pour mon patron qui n'ait pas l'impression qu'il y a que des gamins de 15, parce que des fois il me dit, bon vous êtes très fort sur les 15-19, mais il faudrait faire un peu plus de 15-25, tu vois, ils me disent, ce serait bien qu'on tape dans le 15-34, mais déjà c'est bien, donc là je confirme que je peux faire du 15-25, c'est bien, c'est important l'audience, hein, pour les patrons de radio, faut comprendre, hein. Et tu fais quoi dans la vie?
6: Je suis gestionnaire.
0: Putain mais il y a que des têtes, c'est pas vrai, mais vous, rassurez-moi, vous m'écoutez pas.
6: Si, depuis le début au moins.
0: Mais vous en avez pas marre?
6: Bah non, on continue toujours.
0: Toi non plus, t'en as pas marre avec...
7: Non, ça va.
0: T'as un petit peu quand même, de temps en temps ça te saoule. Non, mais dites-le, mais
6: ouais, bon, parfois, fou, ça, un petit peu, on n'a pas trop le temps forcément.
0: Ouais, parce que t'as pas le temps, parce que ça te fait chier carrément.
6: Non, on manque de temps, ça.
0: On manquait de temps, hein. J'aimerais avoir plus de temps pour m'écouter.
6: Ouais, surtout qu'il faut qu'on se lève le matin.
0: Oui, très tôt. Quoique, c'est pour ça que j'avance les horaires. Hein. Voilà. L'année prochaine, peut-être que je ferai un 16-18 ou un 13-16 ou un truc comme ça. Après, vous me direz les horaires qui vous arrangeront, je ferai des cassettes, j'enregistrerai, j'enverrai ça aux auditeurs. Et la demoiselle, là, son prénom? Intimidée, un petit peu.
7: Céline,
0: quel âge?
7: 19.
0: D'où?
7: De Paris,
0: tu fais quoi dans la vie, étudiante?
7: Ouais, d'accord. De communication.
0: Très bien, tout va bien dans la vie les filles?
7: Tout va bien.
0: Bon, alors attention, il y en a un autre qui fait 2 mètres, Jean-Pierre.
8: Donc, et moi c'est Nicolas.
0: Nicolas, parle bien devant ton micro.
8: J'habite à Beson.
0: Ouais, et?
3: et je suis jardinier.
8: Jardinier, et il a la casquette du PSG, il a l'écharpe du Paris Saint-Germain, fan du Paris Saint-Germain.
3: Oui, oui.
8: D'accord, très bien, t'as suivi dernièrement?
3: Ouais,
8: très bien, tout se passe bien à bord. Bah écoutez, ça me fait plaisir. Merci encore pour les cadeaux. Ça me touche, franchement. On vient de se taper trois brochettes.
9: Attends.
8: Non.
6: On m'a dit que tu manquais de substances.
8: Ah, du champagne. Moi qui ne bois pas d'alcool. Mais vous tapez dans le mille.
6: Non, non, mais pour les autres.
8: Ah, d'accord. Bah, je vais vous regarder boire alors.
6: Il y a d'autres.
8: Je sens que je vais finir l'émission, mais d'une aigreur, Jean. Je vais être là.
9: Mais ça, tu sais, c'est le fait de basculer dans la trentaine. Hein, et tu vas voir, plus tu vas te rapprocher de la quarantaine, ça va être encore pire.
8: Ah, ouais, d'accord.
9: J'ai une discussion. De 50 ans, tu te retrouves un peu vinaigre.
8: J'ai une discussion avec mon père aujourd'hui qui me dira, tu verras quand on aura 60. Mon père, je dis, bah ouais, mais bon.
10: Super.
8: Non, c'était comme ça, c'est venu comme ça, spontanément. Bon, Jean-Pierre. Jean-Pierre, dans un instant, on va chanter Hervé Villard.
11: J'ai chanté une chanson qu'Hervé Villard, il avait.
8: Ouais, bah dans un instant, parce qu'on va faire une petite pause et après, d'accord?
11: Ok, ouais.
8: Ok, très bien. Vous ne quittez surtout pas les enfants, 0803 08 5000. Vous nous appelez le jeu des catégories. Si vous voulez y participer, vous nous appelez dès maintenant. Les catégories choisies ce soir, ça sera sur la télévision et sur la musique. Et en ce qui concerne la musique, ça sera Underworld avec Band Sleepy. À tout de suite, les enfants.
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8: Compte. Hein? Absolument. C'est ça? C'est ça la surprise? C'est ça le top modèle? C'est ça, l'éléphant? C'est ça, l'éléphant que vous deviez faire venir? Installe là devant un micro, deux minutes, qu'elle nous dise un petit mot quand même, qu'elle nous dise un petit quelque chose. On va accueillir pour la même occasion Olivier, si tu le veux bien, Manu, 17 ans de Toulouse, et Medouchka, c'est ça?
14: Oui.
8: 19 ans de Sceaux?
14: Ouais.
8: Salut Medouchka.
14: Salut.
8: T'es d'origine quoi?
14: Indienne.
8: Indienne, très bien.
14: Bon anniversaire.
8: Merci, c'est gentil Olivier.
14: Ouais.
8: Ça va, tranquille?
15: Salut Max, bon. Ça va?
8: Ouais, très bien. Puisqu'on parle de province et tout ça, parce que c'est vrai qu'on me demande encore au standard orienté, on a demandé à Manu si c'était vrai qu'on allait demain soir à la loco. Oui, il y aura l'émission en direct de la loco et il y aura la loco ensuite. Et que c'est vrai que le lendemain, nous serons à Albi, dans le sud de la France, pas très loin de Toulouse d'ailleurs, Olivier. Hein.
15: Ouais, je sais. Ouais.
8: Albi, c'est quoi? Une cinquantaine de kilomètres? 80?
15: Ouais, un peu plus.
8: 80 kilomètres?
15: Ouais.
8: Allez, moins de 100 bornes en tout cas. Hein.
15: Okay, ouais.
8: Allez, moins de 100 bornes, Olivier. Tu viendras
15: Ouais, je vais tenter. Ouais.
8: Tu devrais, hein, parce que moi j'y suis allé déjà deux fois, c'était l'hystérie. Mais alors là, pour le birthday avec Fildar et Manu qui seront là pour un. Je vais mixer 3-4 heures, voire 5 heures techno. Ça sera à l'Amazon à Albi.
15: Ouais, mais alors, pour James.
8: Ouais, alors comment va la petite demoiselle?
16: Bien.
8: Elle est en forme?
16: Ouais.
8: Ouais, elle est venue avec son papa. Quel est ton prénom?
16: Roxane.
8: Et voilà, la petite Roxane. Quel âge t'as maintenant, Roxane? 8, 9 ans?
16: 9 ans.
8: 9 ans. Magnifique, hein, Jean?
9: Oui, oui, oui.
8: Voilà,
9: oui.
8: Donc elle écoute toutes mes émissions et dès qu'il y a une grossièreté, hop, il y a un bip. Ah ouais, obligé, avec toutes les conneries qu'on peut dire. Hein. Olivier?
15: Oui.
8: Et Medouchka, vous faites gaffe, hein?
15: Ouais.
8: Parce que là, on en a plus jeune auditrice du Star System. Bon, maintenant, c'est peut-être plus la plus jeune parce qu'elle a 9 ans, mais à l'époque où elle nous écoutait, quand t'as commencé à m'écouter, t'avais quoi? 5-6 ans?
16: Non, on va dire 7 ans.
8: 7 ans, un truc comme ça. Tu m'avais fait un dessin une fois.
16: Oui.
8: Je t'ai toujours gardé, hein?
17: C'est ta fiancée.
8: Je l'ai tout.
17: C'était ta future fiancée.
8: C'était ma future fiancée. Mais maintenant, elle a plus envie de se marier avec moi. C'est fini. Tu m'aimes moins qu'avant.
15: Elle veut pas, mais moi.
8: T'es moins amoureuse de moi qu'avant. Ça?
17: Ah non.
8: Non, ça va, tu m'aimes bien encore?
16: Oui.
8: Ah, j'ai un petit cadeau. C'est toi qui me l'as. C'est de la part de Roxane. Alors attends, je vais ouvrir quand même Medouchka et Olivier le cadeau que va ouvrir Roxane. Et ensuite, on va aller vers le jeu des catégories. Alors qu'est-ce que c'est que ça? Il y a une petite boîte. Et qu'est-ce qu'il y a dedans? Faut pas que je me gourre. C'est quoi ça? Ah, c'est génial ça! Un petit rasoir portable. Alors ça c'est bien, ça c'est très pratique parce que moi qui suis toujours en soirée 3 week-ends sur 4 et qui a toujours une trousse de toilette énorme alors que je m'en vais que 2 jours, c'est vrai que souvent je me dis putain mais merde, ça prend trop de place et j'aimerais avoir une brosse à dents qui se plie, qui se casse en deux, qui se machin pour que
9: je puisse mettre... y en a des jetables aussi.
8: Il y en a des jetables et ben là, tu vois, c'est dans une petite mallette en métal et puis il y a un petit rasoir qu'il faut visser, dévisser un petit bras, c'est marrant. Et en plus, tu vois, je peux me raser là et tout.
10: Fait qu'en l'éléphant, je peux rien faire.
8: En cas de survie.
10: Je peux rien faire de l'éléphant.
8: C'est Olivier?
10: Non, je veux l'éléphant.
8: Joyeux anniversaire, voilà, très bien. Bah, c'est gentil. Ah, elle m'a fait un petit dessin aussi?
10: Ouais.
8: Ah, ma soeur.
10: Ah, mais ça, c'est pas l'éléphant, ta soeur.
8: Alors, attends, parce que là, excuse-moi, hein, Medouchka et Olivier, on est un peu perturbés parce que maintenant, il y a alors Roxane de Rueil. Joyeux anniversaire pour Max, ta chérie quand même. Bah, disons, tu m'as pas oublié, Roxane, alors? Hein?
16: Non.
8: Tu m'as pas oublié, ma petite chérie, alors? Donc, je suis toujours ton chéri?
16: Oui.
8: Je sais pas si on va se marier ensemble, hein. Qu'est-ce qu'il dit ton père? Il dit qu'on va finir par se marier. Oh là. Oh là là.
6: Mais en fait, c'est pas un éléphant. C'est en fait 30 nanas, parce que t'as 30 ans, donc il y a 30 filles que tu connais qui sont là et qui font le poids d'un éléphant.
8: Oh là là là là. Alors là, Olivier, ça change, hein. Tu m'entends? Vous m'entendez? Alors je vais souffler. sympa. Oh là là là. Donc, j'explique, donc du fait que c'est mes 30 ans, il y a 30 demoiselles.
6: 30 demoiselles, avec un peu moins parce qu'elles sont dans les embouteillages, mais elles arrivent toutes.
8: D'accord.
6: Et voilà.
8: C'est marrant parce qu'il y en a une ou deux que j'ai au téléphone aujourd'hui et je leur disais, putain, ça serait bien qu'on se voit quand même. Je dis, ouais, on se verra, on se verra. Bah, non, là, il y a du monde. Hein. Ah, puis il y a une surprise, il va y avoir une surprise à mon avis.
6: Je sais pas, c'est une madame.
8: C'est une madame, attends.
6: Madame Irma, on l'appelle.
8: La madame, j'arrive deux minutes. Alors, il y a. Alors, bon, alors.
12: Chaud, hein.
8: Deux secondes, bah, t'as chaud, bah, tu transpires encore un peu.
12: On n'a pas couché les sous-franchons.
8: Bouge pas, maman. J'ai reconnu sa voix. Bah oui, mais je suis désolé, elle a parlé, elle s'est trahie. Alors, donc il y a alors, des anciennes assistantes, il y a Delphine, il y a Gaëlle, il y a. Il y a du monde, il y a tout le monde. Il y a Karine, machin, il y en a plein, il y a qui. Oh là là, il y a du monde, c'est génial. C'est génial, c'est génial. Et donc, bah, enlève-le. Oh là là, Julien.
14: Allez, vas-y.
8: Attends, oh là là, si ça commence à couler.
12: C'est mort, alors qu'il ne pouvait pas qu'il me reconnaisse.
8: Ah bah vous pas qu'on me reconnaisse.
12: Non, c'est des jantes.
8: Hein?
12: C'est des jantes.
8: Allez, vas-y, enlève.
12: Non, je rentrerai pas, je veux pas.
8: C'est quoi? Qu'est-ce que c'est que cette connerie? Là, je suis un peu perturbé, Olivier, parce que je suis obligé de commenter en même temps qu'il y a la radio. Attends, mais c'est quoi, ça?
12: Bah, je viens du bois de Boulogne.
8: Je fais du bois de Boulogne, putain, mais c'est hallucinant. Ma mère est en train de me faire un sketch que j'ai jamais vu, je pensais pas qu'elle pourrait jouer le jeu comme ça. Allez, enlève ton masque. Qu'est-ce que c'est que cette connerie? Qu'est-ce qu'il faut que je fasse avec ça?
6: Ah, je sais pas, moi.
8: Putain, mais c'est hallucinant.
18: Arrête,
8: ah, voilà. La plus belle. C'est bien, c'est qu'elle a fait l'effort, parce que ma mère, pour qu'elle commence à jouer la comédie comme ça devant tout le monde, c'est quand même bien. Donc là, il y a 30 demoiselles dans le studio. C'est chaud, hein. Oh là là là là là là là là. Donc ma mère revient, je ne sais pas si elle revenait du bois de Boulogne, je ne sais pas si elle s'est fait des clients ce soir. Là, tu pourrais, hein, presque. Attention, hein, fais attention. Donc là, elles sont toutes là. Je sais pas si elles peuvent toutes dire un petit mot très vite, ça serait peut-être sympa, mais il va falloir que tout le monde se mette devant un micro. Il y en a qui connaissent, il y en a qui connaissent moins. Mais s'il y en a certaines qui veulent faire. Olivier, toi qui es un peu jeune, mais tu te rends compte avoir 17 nanas autour de toi, quoi.
19: Tu veux pas en passer.
8: Alors, il y a des amis à ma mère, il y a ma soeur, il y a des gens avec qui j'ai travaillé, il y a des gens que je connais absolument pas, des visages qui ne me disent absolument rien. Donc à mon avis, il y a des auditrices qui se sont comme ça faufilées. Il y a des. Bah, on parlait de Benoît Sillard, notre ancien PDG de la station. Il y a donc la personne qui travaille avec lui, Rania. Qui y a. Alors, bon, il y a Delphine avec qui on a bossé. Comment va Delphine? Elle va bien? Julie, mais enfin Delphine, oui. Julie à l'époque, mais Delphine. Gaëlle qui va bien, elle est en forme.
20: Elle se lève à 4h, Gaëlle, demain.
8: C'est vrai, hein, Gaëlle.
6: C'est bien, ça te fait du
8: qui
6: bien.
8: A travaillé avec moi, qui travaille maintenant sur Ado FM. Karine également qui a tout fait, Fun Radio viré, Fun TV plus là et pourtant de nouveau dans les studios. Tu vas bien Karine, en forme?
20: Ah, oui.
8: Bon, bah, on a Madame Fildar, tout le monde est venu, elle a mis avec ses petites lunettes, Sophie, il y a plein de gens, même il y a même une fille qui me connaît depuis très très longtemps, Clarisse quand même.
6: Bah oui, j'ai galéré. Hein.
8: T'as galéré pour la voir?
6: Je voulais avoir une certaine Florence Lobé si elle m'écoute.
8: Oh là là, c'est difficile.
6: Bon, j'ai galéré.
8: Elle est peut-être à New York. Hein.
6: Ah, c'est peut-être pour ça. Là.
8: Voilà Olivier, donc Clarisse qui me connaît depuis l'âge de...
21: Depuis 15 ans.
8: Depuis 15 ans.
21: Ah, quand même.
8: Laquelle elle pourrait balancer, elle pourrait en dire. Hein. Ah ouais, là, on en a fait des conneries. Hein. La première cigarette. Allez, on va le dire. Le premier pétard. Le premier extra, la coke, l'héros, tout ça, on a fait ça avec elle, on avait à peine 15 ans. Hein. C'était ma mère qui nous livrait comme ça la drogue à fur et à mesure.
6: Coupe la caméra.
8: Hein, ouais, non, donc il y a ma sœur qui est là, qui c'est qu'il y a d'autres encore que je vois des visages.
21: Rafa, ça,
8: Rafaela. Rafaela, bah, bien entendu, bah tiens Rafaela, mets-toi devant un micro.
21: Toutes les
8: pour les vieux, alors là pour les anciens, des anciens du Star System.
6: Et puis,
8: non, ne me dis pas que tu m'as fait un petit
22: j'ai
8: tableau.
22: Pensé à toi.
8: Oh là là, oh,
22: chien, je me suis dit.
8: Vous avez eu ça. 96.
6: Bah, tu l'as volé.
8: Oh là là, ça c'est alors c'est un vieux logo. Il y a même Julia que j'ai vu. Oh là là,
6: bah,
8: mettez-vous devant un micro quand même, ça va vous rappeler des souvenirs. Ça va peut-être nous donner envie. Hein. Peut-être que ça va me donner envie de virer tous mes deux assistants et me remettre avec des nanas comme à la bonne
6: époque. Je comprends pas pourquoi tu dis ça. Hein.
20: Moi je trouve que ça manque.
8: Il manque Ginny. Hein.
6: Ginny arrive. Hein.
20: Ça manque. Ça manque. Ton antenne, ça manque de filles.
8: C'est vrai que ça manque de filles.
20: Hein. Oui.
8: Comment ça va?
20: Très bien.
8: Bien alors.
6: Je t'écoutais dans ma chambre. T'avais une voix super chaude.
8: Bah ouais. Donc Julia avec qui j'ai véritablement démarré la libre antenne, la carrière plus ou moins, puisque avant il y avait le pseudonyme Alvin, mais sous le nom de Max, on a commencé avec toi et avec donc Jenny.
20: Bah, on dirait les années stars. Hein.
8: Non, mais ce qui est assez marrant, j'en reparle parce que c'est bien que tu sois là, parce que malheureusement encore aujourd'hui on m'en parle encore. On ne parle que de cette époque.
20: Je reviens quand tu veux, de temps en temps, hein, pas à plein temps.
8: Ah oui, c'est vrai. Quoi, non, c'est difficile. Mais si tu veux venir un de ces quatre, pourquoi pas, je te lance l'invitation en direct.
20: Bah, je viens
8: avec Jenny.
20: Ah, bah, pas de problème.
8: Allez, banco, on va faire ça. Et Raphaëlla aussi.
14: Que Max.
8: Écoutez-moi cette voix un peu.
14: Oh là, hein, là, ça fait longtemps, je ne sais pas si on m'entend bien.
8: Si, si, on t'entend bien, rassure-toi. On a un traitement de son assez sévère, mais ça va, on nous entend bien. Faut
14: est-ce
8: bien parler
14: dedans. Tu notes quand même que je suis venu pour tes 30 ans.
8: C'est vrai, ça fait plaisir.
14: Mais c'est vraiment pour retrouver toute l'équipe. Parce
8: voilà.
14: Beaucoup,
8: puis, et vous revoyez Jean de Neubert qui
14: attends,
8: est toujours là.
14: Adore, je suis à côté d'ailleurs.
8: Ah, ça fait quand même
20: moi,
8: bizarre.
20: J'aimerais bien une petite voyance, avoir une petite voyance, moi.
8: Ah ouais,
20: oui, Jean.
8: Une petite voyance.
20: Oui, bon, alors, une petite voyance.
18: Je vais vous donner des tickets et puis à la sortie.
8: Parce que t'as quand même pas mal travaillé avec lui le matin également, Julien. Non, le matin, vous faisiez pas quand vous avez fait le matin.
20: Mais oui.
8: Avec Bill, peut-être que vous tapiez Jean de Neubert. Oui, non, mais je sais que c'est pas
20: Bill, qui était plutôt plus fatigant que Jean de Neubert.
8: Ouais.
20: Il était pas très en forme à l'époque.
8: Il était un peu fatigué. C'est vrai que t'es tombé dans la période difficile.
20: Tout à fait.
8: Mais déjà, tu côtoyais. Alors, Jean et Bill le matin, là, des fois, ça pouvait être fatigant. Enfin,
20: non,
8: fatigant.
20: Moi, je faisais pas le matin avec Bill.
8: T'as pas fait le matin avec Bill?
20: Non, c'est vraiment nostalgie, là.
8: C'est la nostalgie, merde, c'est qui? C'est quoi? Alors, je sais plus où j'en suis, moi.
20: Moi, j'ai fait le matin avec Difool.
8: Avec Difool.
20: Tu vois?
8: Ah oui, c'est vrai. Ça s'appelait comment déjà?
20: Zapping Fun.
8: Zapping Fun. Voilà. Mais il y avait Jean, non?
20: Il y avait Jean.
18: Il y avait Jean.
8: Ah oui, ouais, il y avait Jean. Ça vous fait pas plaisir de vous revoir tous les deux?
20: Mais moi, ça me fait très plaisir.
8: Je sais pas, ça vous dirait pas une émission sur la voyance tous les deux, le samedi soir ou le dimanche soir?
20: Merci, c'est vraiment les week-ends, c'est en général, c'est
8: con, il y aurait,
20: hein,
18: y aurait des trous quelque part dans les oui, prochaines cueillies.
8: Axel Duroux, le PDG serait là, il ferait faire des contrats à tout le monde là.
20: Je l'ai appelé, mais il m'a pas rappelé.
8: Il t'a pas rappelé?
20: Mais non.
8: Ah bah écoute, maintenant, fais une pige, on sait jamais, on peut faire une petite maquette, tu veux faire une intro de disque pour montrer que t'es encore capable de faire des choses?
20: Oui, bien sûr.
8: Bah c'est très bien, il y en a quelques-unes qui vont rester parmi eux. Je sais pas s'il y en a qui veulent dire un petit mot dans le micro, qu'elles en profitent. Hein. Oh là là, il y a même Françoise de la Courneuve qui vient d'arriver, alors là ça fait plaisir. Françoise. Alors ça me fait plaisir également. Ça, François, ça me fait plaisir. Tiens, mets-toi également derrière un micro, tu vas dire quand même dire un petit mot là pour les habitués de la libre antenne. Olivier, vous êtes t'es toujours là?
19: Ouais.
8: Medouchka, excuse-nous, là ça va à mon avis être un petit peu transformé l'émission. Vous connaissez depuis longtemps la libre antenne?
19: Ouais.
8: Depuis quelque temps, combien de temps?
19: Moi, Medouchka, ça fait 2 mois.
8: Ah oui, 2 mois, donc ça fait pas longtemps du tout, vu que ça fait 7 ans qu'on est quand même derrière le micro. Vous connaissez, vous avez entendu parler de Françoise de la Courneuve?
19: Non du tout.
8: Non, bah le fameux Dallas et tout ça, c'est quand même dommage. Alors approche le micro. Voilà. Comment va Françoise?
21: Ça va, Max.
8: Françoise est en forme.
21: Bah
8: En tout cas, t'as l'air d'être bien, quoi. T'as pris de la jeunesse.
21: Bah oui.
8: En forme.
21: Ouais, ça va.
8: Amoureuse.
21: Hein?
8: Toujours amoureuse.
21: Toujours amoureuse.
8: Tu dois être heureuse en ce moment. Avec le retour de Dallas.
21: Bah ouais, mais ça vient barbant.
8: Quoi?
21: Ça vient barbant.
8: Tu vois qu'on finit par en avoir marre, hein.
21: Ouais.
8: Avant, elle nous appelait tous les soirs pour nous parler de Dallas. On lui disait, mais non, c'est pas possible, faut passer à autre chose. Déjà, Dallas, c'était dans les années 90, ça faisait déjà 20 ans qu'on se tapait ça. Là, ça reprend, j'ai pensé à toi en me disant, merde, ça va être génial. Hein. Françoise, qui quand même voulait être payée pour passer sur l'antenne AF, hein. La méga star, hein. Je sais pas qui c'est qui t'a monté la tête là-dedans, mais... Encore qu'on peut lancer l'appel aussi, hein, Axel Duroux, hein, éventuellement, pour que tu puisses revenir sur l'antenne. Alors, et je crois que tu nous as laissé un petit message, c'est ça?
21: Trois.
8: Alors, on va écouter trois petits messages. Je crois qu'il y a un message que tu nous as laissé sur le répondant, on va l'écouter tout de suite, tiens. Allez, attention.
23: Max, c'est Françoise, je te souhaite un joyeux anniversaire, j'espère que tes 30 ans te feront grandir un petit peu.
8: Ouais, ça sera bien, oui.
23: À part ça, tout va bien. Je vous écoute souvent. Et puis, bon, bah, voilà. Joyeux anniversaire, quand même.
8: Merci, c'est gentil, ma chérie. Bon, bah, ça va, tout va bien, alors?
21: Ouais, ça
8: bon,
21: va.
8: Bon, très bien. Et Gérard n'est pas là?
24: Hein?
8: Bon, bah, tiens, puisqu'elle est là également, Rania, quand même. Merde, Rania. Oh là là là là, j'ai même des copines qui n'ont rien à voir avec le métier qui sont là. Ça fait les amis de la maman qui sont venus en renfort. C'est bien. Est-ce que vous aviez manqué de 30 nanas, Manu? Vous avez galéré pour trouver 30 filles de mon entourage?
24: Non, pas galéré.
8: Ah bon, quand même. Rania, comment vas-tu?
25: Moi, je vais très bien.
8: Bon, alors, Rania, pour tous ceux qui nous écoutent, a côtoyé pendant un bon nombre d'années notre PDG Benoît Sillard.
25: Est-ce que tu as toujours... Contrairement à Julia, je veux pas...
8: As-tu des nouvelles de notre ancien PDG de la station?
25: Aucune.
8: Non, aucune. Bon.
25: Aucune.
8: Bon, sinon, tout va bien?
25: Tout va bien pour moi.
8: Elle retravaille et tu retravailles également dans la radio, dans le monde de la radio.
25: Oui.
8: On peut le dire?
25: Nova.
8: Un Nova, voilà, où tout se passe bien.
25: Très, très bien, ouais.
8: Musique, programmation différente.
25: Ouais.
8: Tu vas faire plaisir à une amie à moi qui est derrière, qui écoute souvent Nova, donc là, ouais. Vous allez pouvoir vous faire des amis, faire des échanges de cartes de visite. Tout va bien.
25: Voilà, tout va bien.
8: Très bien. Pas un peu de dance, pas un peu de groove, pas de...
25: Si, un peu de groove. Urban Soul.
8: Ah, qu'est-ce que
25: sur 101.5.
8: Bah, tiens, musique. Qu'est-ce que t'aimes bien en ce moment musicalement? Qu'est-ce que t'aimes bien?
25: J'aime beaucoup Quanon Project.
8: Putain, regardez là comme elle est branchée. Alvan, elle connaissait rien. Tu montais dans le bureau, tu lui parlais n'importe quoi, elle captait rien.
25: Ah, je suis vachement branchée.
8: Et maintenant, c'est la méga branchée.
25: Ouais.
8: On a deux filles super branchées avec, maintenant avec Gaëlle qui travaille à Ado. Alors là, maintenant, elle qui était rock'n'roll, maintenant elle est rap à mort. Elle a pas encore changé de tenue vestimentaire, mais ça devrait pas tarder.
25: Mais tu sais qu'on a un Max,
8: on l'a pas allumé. Devant là, genre, le micro là. Oh là là là là, elle s'est mise en mini-jupe et tout, la totale.
1: T'as changé.
8: Ah bah, depuis qu'elle travaille plus avec nous, on est mieux. Hein. De toute façon, ça laisse des séquelles que de travailler avec moi. Hein.
25: J'ai trouvé un mec, donc c'est pour ça aussi.
8: Ah, voilà.
25: Tu me poses pas la question.
8: C'est peut-être parce que vous travaillez plus avec moi que maintenant vous avez le temps, vous vivez de nouveau, vous respirez, voilà. Vous voyez la vie du bon côté. C'est peut-être pour ça, Julie, pour en témoigner, tous ceux qui ont travaillé avec moi, c'est vrai que c'est pas simple. Hein, Raphaëlla.
2: Bon, ça suffit d'ailleurs. Tiens à dire, finalement, en ce moment, je suis un petit peu célibataire, donc
25: si tu veux lancer un appel, moi aussi, je viens.
2: J'ai un petit peu grandi, donc il faut quelqu'un entre 25 et 35.
8: Ah oui, c'est un minimum. Hein.
2: Ou alors 19.
8: Il faut qu'il s'accroche surtout, il faut qu'il ait le cœur bien accroché, parce qu'avec Raphaëlla, ça doit pas être facile tous les jours en vie privée.
25: Il a du caractère.
2: On est féline ou on ne l'est pas.
8: T'as changé, tu t'es calmé, tu t'es assagé ou t'es toujours la même?
2: Non, je te demande. J'ai pu mettre une jupe aussi, mais j'ai dit non, ça va être trop.
8: Non, mais j'aurais dit là, je serais tombé dans les pommes.
2: Non, c'est pas possible.
8: T'es resté comment, habillé comment? Comme d'habitude, avec tes petites bottes, t'as mis tes petites bottes noires, une petite bottine ou un truc comme ça?
2: Ouais, mes petites bottes de pompier.
8: D'accord.
2: Bon, chapeau d'ailleurs.
8: Gaëlle va bien.
25: Gaëlle va très bien.
8: Et Delphine, alors que devient-elle? Parce que souvent, si on me demande, en toute honnêteté, on me parle souvent de. Alors, Ginny, Julia, Raphaëlla, Gaëlle, où est-ce qu'elle est? Apolline, tu l'as virée. Alors, Delphine est avec nous. Comment va-t-elle?
4: Delphine, Julie, pour ceux qui.
8: Oui, c'est vrai. C'est vrai que.
4: Il n'y en a pas beaucoup qui me connaissent. Delphine va bien.
8: Elle va bien.
4: Ouais,
8: elle fait quoi dans la vie aujourd'hui?
4: Elle monte des événements, elle organise des événements.
8: Bien. Alors... Bah, finalement, vous réussissez en votre.
4: De rien.
8: C'est-à-dire que quand vous me quittez.
4: Hein.
8: Quand vous me quittez. Enfin, quand vous êtes dans la merde. Et après avoir comme ça profité de la vie, j'ai maintenant je vais m'y remettre, maintenant j'ai accusé le coup et après ça va quoi.
4: À mon amphi, après on réussit.
8: Voilà, donc si vous travaillez avec moi, sachez qu'il y a une période à vide de 6 mois à 1 an et après ça repart.
4: Voilà.
8: Très bien, ben, ça me fait bien plaisir que vous soyez tous là en tous les cas. Vous êtes bien 30, on a compté.
5: Ouais, on va compter demain.
8: Non mais, Fildar, il y en a bien 30.
5: Ouais, 2, 4, 6, 7, 8, 9, 30,
4: ouais.
8: Il a quand même tué du front toute la joie avec Manu, hein, quand je suis venu quand j'ai commencé à les voir dans le studio, ouais, j'ai pas le temps, je bosse et tout, il a passé à peu près 10 heures au téléphone. Quel travail, c'est Madame Fildar qui doit être contente. Hein. Hein, il a fait du bon travail, tu l'as, hein?
4: Ah, je l'ai bien drivé là.
8: Ah, tu l'as bien drivé. Ouais.
7: Mais je fais ça d'ici, je veux pas payer la note chez moi.
8: Ah, mais non, mais je comprends bien, mais enfin, quand même, d'avoir réuni tout ce monde là, comme deux personnes en qui je croyais en rien et je m'aperçois que là maintenant je vais miser.
25: Potentiel en fait.
8: Je vais miser sur vous quand même, hein. J'ai commencé à m'y mettre, hein.
7: Ouais.
8: Il manque madame Manu. Hein.
5: Ah, elle dort.
8: Oh putain, quel dommage.
25: Madame Bébé Rose.
8: J'aurais aimé que Monique soit là quand même.
25: Et madame Alvin.
5: Oh bah Monique, elle bouffe.
8: Parce qu'au début.
5: Elle est en vadrouille.
8: Quand tu m'as dit, il y a un éléphant qui arrive.
5: Non,
8: Je déconne. Bon, allez, Olivier et Medouchka, on va se retrouver dans un instant parce qu'à la vitesse où ça va, on bavarde, mais on va rater la pub et ça serait dommage.
4: Okay.
8: Hein, vous connaissez bien, hein, pour ceux qui travaillent dans le milieu, qu'on n'a pas le droit de rater la pub, sinon on va se faire engueuler.
4: Ouais.
8: Et puis on va se retrouver dans un instant, on va quand même faire le jeu des catégories comme si de rien n'était. Et puis on va se retrouver avec un petit peu de musique, le fameux morceau d'Underworld dont on a parlé tout à l'heure. On se retrouve juste après, d'accord?
5: Ça va.
8: Il y aura d'autres surprises?
5: Ouais.
8: Hein?
4: Ça
8: c'est pas énorme.
4: Non, dire, ça
8: pour mes 30 ans, je m'attendais à quelque chose d'encore plus puissant. Il y a rien de.
7: J'ai eu Howard Stern tout à l'heure au téléphone, il arrive.
8: D'accord, ok, très bien. Donc ne bougez surtout pas, le 0803-08-5000 à votre disposition. On va sortir toute cette modeste qu'on n'est pas habitué à ça. Hein. Puis ça commence à sentir trop le parfum de femme à l'intérieur du studio. Et on se retrouve juste après. Si vous voulez nous appeler au prix d'une communication normale, les enfants, profitez-en. Et si vous voulez venir devant la radio, 20 rue Bayard dans le 8e à Paris, il va falloir faire vite parce qu'il y a apparemment beaucoup de monde en bas. Et on est déjà encore une bonne trentaine dans les locaux, normal. Hein. Ce soir, les 30 ans, donc Fida et Manu m'ont fait la surprise d'inviter 30 demoiselles. Et bah, tout se passe bien, hein, mon petit Manu.
24: Hein, ah ouais, ça
8: fait
24: va,
8: plaisir
24: ça
8: aussi toi, hein, mon salaud.
24: Oui,
8: hein.
24: Oui.
8: T'en profites, hein.
24: Bah oui.
8: Parce que mine de rien, il est là, puis il mate un petit peu les culs. Méfiez-vous les filles.
24: Le monde, hein. Je kiffe le monde, moi.
8: Méfiez-vous quand même, hein, parce que les deux lascars comme ça, mine de rien, ils sont en train de mater un petit peu tout ce qui se passe. Medouchka et Olivier.
26: Ouais.
8: Je pense pas que ce soir on va faire le jeu des catégories, hein, parce que là, franchement, ça serait un petit peu indécent de notre part, et puis c'est pas si franchement ça s'y prête, oui. Ah, encore un cadeau, oui.
26: Non, mais faut que tout, parce qu'on va pas y passer la nuit.
8: Oui, c'est vrai. On me donne des ordres maintenant. Ce soir. elle donne des ordres. Mais ceci dit, Medouchka, tu fais quoi dans la vie?
0: Moi, je suis en classe préparatoire.
8: Ouais, et Olivier?
1: Je suis au lycée hôtelier.
8: Enfin, un peu plus fort, Olivier, hein?
1: Je suis au lycée hôtelier.
8: Un peu Toulouse. Plus fort, Olivier, quand même.
1: Je suis au lycée hôtelier à Toulouse.
8: Voilà, montre que t'es un homme, quand même. Un peu plus de présence derrière le micro. Hein. S'il y en a ou deux, mademoiselle, hein, qui ont envie de profiter, Julia, parce que ça te démange de refaire de la radio, profites-en.
25: Je voulais juste te dire, c'est pas la peine de venir rue Bayard, il laisse pas rentrer.
8: C'est vrai? Mais si, il laisse c'est rentrer, il y a du monde. Non, ça dépend. Si vous venez devant le 22 rue Bayard. Ah oui, si tu veux un rendez-vous, oui, il te laisse pas rentrer. Oui, ça, je suis assez d'accord. D'accord, là, Juliette est en train de régler ses comptes.
25: Non.
8: Ah non, je rigole. Fais gaffe, parce que si tu veux venir travailler ici, peut-être que
25: mais
8: je peux t'avoir.
25: Tu parler de travail.
8: Peut-être t'avoir.
25: Ça travailler ce que tu fais, toi.
8: Ah oui, c'est du boulot quand même. C'est des soucis quand même. Attends, mais ceci dit, on peut te faire rentrer à RTL2.
25: Et pourquoi pas?
8: Bah alors.
25: Moi, j'aime bien la musique.
8: Le dimanche après-midi.
25: La musique. Bah oui, 14. Merci, c'est vraiment des voix de garage.
8: Mais viens, viens, viens, viens. Mais
25: mais il y a d'autres gens qui sont pas trop loin, qui sont très gentils.
8: RTL?
3: Europe.
8: Europe? Ah, Europe, ouais, ouais, pourquoi pas, hein. Vous me voyez, vous, Olivier, Medouchka, demain?
25: Je te parlais pas de toi,
8: non, mais même pour nous, tous,
25: là,
8: tous, tous, tous. Ah, ils m'ont demandé, ils m'ont demandé de venir cette année. Mine de rien. J'ai failli me barrer. Mais je suis resté parce que je peux pas partir. Ouais. Ah, je peux pas partir, Olivier.
0: Non, reste là où t'es.
8: Bah, 10 ans d'ancienneté, tu rends compte, partir, ça serait dommage. Hein? Ce serait bien que je me fasse virer.
0: Non.
8: C'est plus simple, quand même. Financièrement, pour moi, c'est plus simple.
25: C'est
8: plus confortable.
25: Moi, je ne sais pas. Moi, j'ai démissionné.
8: Bon, alors, qu'est-ce que...
25: Je me suis pas
8: oh non, putain, merde. Alors, ça, c'est un sale cadeau empoisonné. Hein. Non, non, ça le fait pas, ça. Hein.
11: C'est quoi?
8: Bon, Medouchka, Olivier, je vous explique. Et ceux qui écoutent la radio, on m'a offert un fer à passer. Donc ça...
11: Ah, tiens, ça, c'est une bonne idée.
8: Tu
25: me l'échanges.
8: Tu me l'échanges contre un DVD.
25: Non, non, Madame Max.
8: Ah, il y a un truc, quoi. Alors, mode d'emploi pour le faire passer, 10 choses essentielles à faire. Premièrement, le sortir de la boîte. Ouais, bah vas-y, sors-le de la boîte.
11: Ça y est.
8: Enlève-le, sors-le de la boîte réellement. Le brancher, d'accord, sur le courant, pour le faire fonctionner, parce que je suis capable de. Parce que je suis capable de le mettre avec des piles. Prendre de l'eau, le verser dans le fer, attendre qu'il chauffe, prendre un de tes vêtements pour en passer. De toute façon, il y en a que c'est comme ça.
11: Y a que ça
8: le poser sur la table à repasser, mais j'ai pas de table à repasser.
11: Si elle est là.
8: Oh, bande de salopards. J'explique quand même, Olivier, hein, c'est que j'ai 30 ans aujourd'hui, et comme je l'ai dit tout à l'heure en direct, donc j'ai eu l'honnêteté de le dire, et ma mère pourrait presque le confirmer, c'est que cet après-midi elle m'appelle, elle me dit joyeux anniversaire, machin, puis je vais passer à la maison, j'y batte, ça tombe bien, j'ai deux gros sacs de linge sale qui t'attendent devant l'entrée, quand tu ouvres, et il y a un linge propre, un sac de linge propre. Et donc, peut-être que ma mère, c'est un... C'est qui m'a offert ça? C'est vous? C'est d'accord. Donc, il y a un côté ras-le-bol de ma mère, probablement, que de me faire le... bah, c'est bien.
25: C'est la fête des mères.
8: Non, franchement, ça me fait super plaisir. Ça s'entend peut-être pas sur le son de ma voix, mais ça fait plaisir. Olivier,
1: oui.
8: Tu veux un fer à repasser?
1: Non, merci, c'est bon.
25: C'est 150 balles. Hein.
8: C'est bien, ça, ou pas?
25: Très bien.
8: Oui. C'est du bon ça? Y en a-t-il parmi vous quand même? Je doute que parmi vous, il y en a qui passent les...
11: Ouais, je repasse.
8: Je repasse. Qui c'est qui repasse? Oui, repasse, ouais, les mecs, ouais.
1: Non,
8: non, bon, pas terrible. Hein.
25: Non.
8: Jean,
13: oui, oui.
8: Jean, tu repasses toi? Rafaela, tu repasses aussi?
3: Moi, j'ai des vêtements infroissables.
8: C'est vrai. C'est la bonne solution, effectivement. Rania, tu...
25: Le pressing.
8: Le pressing, ouais, ouais, ça faut avoir les moyens. Faut avoir les moyens. Oui, oui, ouais, on les a pas tous.
25: Je les ai vus à Fienne. Je les ai encore.
8: Si j'avais les moyens, j'irais là-bas. Mais j'ai pas les moyens, malheureusement. Donc, Jean, toi, tu repasses?
13: Oui, oui, non, occasionnellement. J'ai quand même quelqu'un qui est sûr pour moi.
8: J'aimerais bien te voir repasser, toi. Hein.
13: Ah mais je sais bien repasser, si tu veux on peut faire un test.
8: Allez.
13: Ok, sans
8: allez.
13: Problème.
8: Montons-lui la table à repasser et Jean, Olivier et Medouchka et tous ceux qui nous écoutent.
25: Enlève ton t-shirt moi.
8: Quand même, il va. Oh non non.
13: Oui non, il me faut un truc bien chiffonné aussi.
8: Il te faut un truc bien chiffonné, bah là justement, t'as Raphaëlla, je demande.
3: Ça suffit, elle est vachement clean. Non mais en dessous je peux pas, c'est un truc à noisy, après donc, je suis à poil.
8: Olivier va quand même, Olivier,
1: oui.
8: Il va quand même, et Medouchka, ils vont quand même, Jean va quand même nous faire une véritable démonstration.
13: Ah oui, ouais, hein, sans problème.
8: Et les femmes qui sont là vont pouvoir. Ah bah quand même, Jenny.
25: Ouais.
3: Non.
8: Ah, quand même.
25: Youhou. Évidemment, elle arrive à la fin.
3: Ah, c'est les filles réunies, j'adore.
8: Donc maintenant, là... Hi. Alors, qu'est-ce qu'il y a? Ah, souvenir. Aïe, aïe, aïe. Bon. Là, excusez-nous, hein, c'est très private joke, ça se passe dans le studio, donc j'explique quand même.
25: Ne parle jamais.
8: Mais non, mais là, j'explique, c'est que le retour, oh, tu sais, dans mon émission, maintenant, c'est devenu très sur moi, depuis 4-5 ans. Les auditeurs, c'est terminé. Les auditeurs comprenaient bien que là, ce soir, il y a quelque chose d'extraordinaire. Il va y avoir Jenny qui retrouve Julia.
25: Ouais.
8: Et là, quelque part, on se retrouve avec moi à l'AREA. Et là, c'est parti, c'est l'émission des filles.
20: Ouais, mais sans cigares.
8: Sans cigares. Voilà. Alors, apparemment, il y a un souvenir qu'il faut que je mette, un message qui m'a été laissé sur le répondeur également, qu'on va écouter sans plus tarder. Alors.
9: Happy birthday to you. Oui, happy birthday to you, Max.
10: Mais c'est Max, mon préféré. Et c'est pour ça que nous allons l'éclairer, mon pote.
20: Où est-ce que vous avez sorti ça?
8: Ah, c'est un auditeur. C'est des archives d'auditeurs.
20: Shirley MacLaine, il y a un peu.
8: Donc ça, c'est à l'époque où Jenny, pour mon anniversaire, sûrement pour mes 24-25 ans, m'avait fait...
20: C'était 18 ans, je crois.
8: 18 ans. M'avait fait un CD. On se connaissait pas, mais bon. Elle avait fait un petit CD avec... je souhaitais un bon anniversaire en chanson sous le thème de Girl from Ipanema.
20: Exactement.
8: Et qu'est-ce que vous allez... Et vous allez vous percevoir que Jenny n'a pas changé, puisque 5 ans après, elle n'a pas changé de voix. Écoutez plutôt.
20: Non.
8: Alors.
20: Allez, Jenny.
8: Allez.
20: Dis-moi, puis-je jouer? Tu m'en veux plus. Ah si. Dans... Je m'en veux plus des paroles.
8: Tu te souviens plus des paroles? Non, non, non. Allez, vas-y, allez.
20: Attends, réfléchissons.
12: Mais fais-le en anglais.
20: Non, c'est plus dans le français.
12: Ah bon?
20: Tous les jours à 22h, il y a quelqu'un qui fait vibrer mon cœur. Comme toutes les filles, moi je suis.
8: Arrête, après ils vont croire qu'on est sortis ensemble.
20: Ah oui, pourquoi ils croient à ça?
12: Ah oui, on se demande bien pourquoi. Moi je ne dis rien.
8: Ah non, non, surtout
12: pas. Si on paye très cher.
8: Ça coûte très cher comme information ça. Puis ça sera un scoop. Alors c'est tout, c'est fini, t'arrêtes là.
20: Mais je m'en ai plus des paroles, je suis désolée.
8: Non, c'est pas grave.
20: À l'antenne.
8: Ça me fait plaisir d'avoir une star de la télé comme ça. Quand même, mine de rien, hein. Elle est en train d'enregistrer les enfants de la télé. Elle est débordée avec des reportages d'exclusifs et elle est là ce soir. Non, ne me dis pas que t'as une cassette d'Arthur.
20: Non.
8: Ça m'aurait fait tellement plaisir d'avoir un best-of de.
20: Parce que je sais que tu pues parfois.
8: Ah ouais, c'est vrai. C'est bon. Alors qu'est-ce
12: comme
8: que tu
12: quoi,
8: m'as.
12: Elle l'a bien fréquenté. Hein.
8: Ah oui, ça c'est vrai, c'est vrai. Et je l'ai souvent dit à l'antenne, donc elle ne fait que confirmer. Une petite bougie qui sent bon, je la garde pour moi personnellement.
12: Cadeau mignon.
8: Et je loue.
12: C'est son côté Halloween. C'est peut-être une citrouille.
8: Peut-être. Ça sent peut-être la citrouille et quand je l'allumerai. Je penserai à toi, bien entendu. Je te remercie, Julia, pour ton cadeau.
12: Et ben moi, j'ai dit, parce qu'elle m'a appelé, elle me dit, quoi, qu'est-ce qu'on fait pour Franck, le cadeau ou ça. J'ai dit, et moi, j'y viens, ça suffit.
8: Bon, ouais. Une pauvre bougie à deux.
20: Attends.
8: Avec ce que vous gagnez toutes les deux. Quand vous exagérez, vous exagérez. Même pas la bougie.
12: Ah non, moi, rien.
8: Tu te sens pas gêné là?
12: Pas du tout.
8: Sûr.
12: Et en plus je prends l'antenne.
8: Et en plus tu prends l'antenne. Très bien. En tout cas, Jenny, ça fait. Mais il faut toujours. C'est vrai qu'il faut qu'elle soit toujours en retard. Hein.
12: Oui.
8: La femme d'affaires.
12: Ça, elle fait son effet.
20: Elle fait son intéressant.
8: Alors maintenant.
15: Donc, oui, il y a Max. Je te coupe. J'ai Bart en direct.
8: Oui.
15: Donc, tu veux te parler, il y a une auditrice qui veut te souhaiter un joyeux anniversaire sur Fun TV.
8: Mais temps, alors comment on peut faire? Mais
15: bah, tu mets le son de la.
8: Allô. C'est oh là là, là c'est le bordel. Hein. Donc là ouais. On est en direct sur Fun TV à la télévision, mais là malheureusement moi il me parle mais je ne t'entends pas Bart.
15: Ouais, juste par le téléphone Bart. Ouais.
8: Ah ça y est.
15: Téléphone, Bart, ouais.
8: Voilà.
16: Ouais que j'entends moi aussi.
8: On t'entend. Alors non, bah, on est.
15: Le tuner là-bas s'il vous plaît.
8: C'est bon, c'est bon, c'est bon, c'est bon, c'est bon. Tu m'entends?
15: On va se faire engueuler bientôt.
8: Non non non.
16: Je vais s'occuper de ça.
8: Mais bon tu m'entends? Oui toi.
15: Est-ce que tu m'entends, Max, déjà?
8: Oui, normalement, on t'entend, hein, on est censé... Ah, il faut téléphoner, d'accord, ok. Là, alors, ici, tu m'entends, là?
15: Alors, ici, tu m'entends, là?
8: Ah, je t'entends très bien, Max.
16: Oui.
8: Je voulais te souhaiter, au nom de toute l'équipe de Fun TV, parce que tu fais partie également de Fun TV, vu que tu étais là encore il y a 6 mois, je voulais te souhaiter déjà un joyeux anniversaire, pour commencer.
16: Et moi avec.
12: C'est sympa, je
8: bravo, pense. Applaudissements. Toutes ces années.
15: Oh, bah, dis donc, voilà. L'ambiance dans ton studio encore pire que le mien. Hein.
8: Ah, oui, oui, oui. Tu l'aimes bien, celle-ci? Elle est belle, hein?
15: Pourquoi elle est pas dans le studio avec nous?
8: Eh ben, écoute, parce que nous allons terminer l'émission à titre exceptionnel à minuit et nous viendrons te rejoindre avec frère Jérôme et elle-même si tu le désires.
16: Oh, ça me dégoûte.
15: Remontre-la moi, excusez-moi, parce que là, on est en direct.
8: En plus, qu'il voilà. Se passe à l'antenne.
15: On entend plus
8: qu'il
15: se passe à l'antenne aussi, alors faut que je laisse.
8: Eh ben, si, si, là,
15: oui, surtout
8: voilà,
15: que c'est pas Bébé Rosso ou ça ressemble à Bébé Rosso.
8: Ça ressemble à Bébé Rosso.
15: Mais t'es taré ou quoi? Mais tu deviens ouf ou quoi?
8: J'ai cru que c'était la copine à Manu.
15: Mais t'es malade.
8: Tu vas me raconter tout ça.
15: T'as mal aux yeux.
8: Oui, bien sûr.
15: Oui, bien sûr.
8: Oui, bien sûr.
15: Bienvenue. Oui, bien sûr.
8: Moi, je suis plus venu à Fun depuis que je me suis fait virer. Et moi, je t'explique. Autant avant, je faisais des heures supplémentaires, je faisais du rap. Autant maintenant, à minuit, je me barre. Je suis devenu très fonctionnaire sur les horaires.
15: Très fonctionnaire sur les horaires.
8: Ça n'engage que. En tout cas, t'embrasseras ton téléspectatrice de Fun TV. C'est sympa.
15: Téléspectatrice de Fun TV.
6: Tini, très sympa.
14: Eh ben écoute, cette téléspectatrice qui nous a télé.
8: Comme par hasard. Là, je suis en train de faire un truc unique, dont je suis en direct sur une radio nationale, en même temps sur la télévision. Est-ce que quelqu'un veut faire de la télé, Julien ou Ginny? Vous voulez faire de la télé sur votre TV?
17: Non, c'est
8: oui, Ginny est à côté de moi.
14: Est-ce que je peux raconter la plus belle anecdote, de Fun Radio?
17: Oui,
14: je travaillais là-bas. Ginny prenait la suite des événements aux alentours de 13h à une époque.
17: Ah bon?
14: Et on prenait le café ensemble avec Ginny. Et elle me dit, droit dans les yeux, elle me dit, Bart, depuis que je vous garçon, mes copines me traitent de camionneur.
17: Quoi?
14: Je trouvais ça très drôle.
17: Ah oui, niveau langage.
14: Voilà. Ça doit faire rire personne.
8: Non, mais c'est pas grave, on n'a pas le même humour entre TV et Fun Radio, mais. Elle n'a pas compris elle-même.
17: Je vois de quoi il parle, Bart.
8: Mais tu parlais comme un camionneur.
17: C'est parce que c'était toi qui m'avais appris comment parler français avec tous les mauvais plans.
8: Attends, parce que là, je sais pas si. Je crois pas qu'on entend ce que dit Ginny. Vous n'avez pas entendu ce qu'a dit Ginny? Ah non, parce qu'il faut que tu viennes près du combiné.
17: C'est vachement compliqué,
8: c'est compliqué parce que j'ai le combiné de téléphone, il faut que je bouge l'oreille, je suis en décalage satellite dans le casque, il faut que j'ai le micro allumé pour voir les auditeurs de la radio. Ça devient très compliqué.
14: Tu sais quoi?
8: Je te la passe deux secondes quand même, si tu veux profiter de Ginny.
14: Merci beaucoup, merci à tout à l'heure.
8: Je te passe Ginny, la nouvelle copine d'Arthur.
6: La nouvelle copine d'Arthur.
14: Ah bon?
6: Oui.
18: Du coup, j'aurais pas pu...
8: Ah bah non, t'auras pas pu, non, là, c'est trop compliqué pour moi, là. Je me retrouve avec une demi-seconde de décalage. Ouais. Quelqu'un veut parler à la télévision?
17: Alors, excuse-moi, j'ai pas trop...
8: Ah voilà, maintenant elle est en train de réexpliquer, alors attends, on va réécouter.
17: Alors, en deux mots,
18: salut Julie.
17: Alors, en deux mots, de quoi il parle, Bart?
14: Jenny, comment ça va déjà, pour commencer?
17: Très bien, merci Bart, et toi?
14: Ouais, ça va très bien, il y a eu pire. Alors, j'expliquais simplement, Jenny, que lorsqu'on s'est rencontrés...
17: Oui, j'ai entendu.
14: Tu m'avais fait une réflexion qui m'avait fait beaucoup rire et que j'avais raconté un petit peu à tout le monde, parce qu'avec ton accent, et lorsqu'on te connaît, on sait que t'es une fille très féminine, etc., que tu prends soin de toi.
8: Non, là, c'est des conneries, ça, je peux te dire, c'est des conneries.
17: Change pas, t'es toujours aussi long.
14: Aussi quoi? Aussi quoi?
17: Long.
14: Long, oui, bah je change pas, hein.
17: Et tu m'avais dit
18: parce qu'il n'y a pas de pub,
17: de quoi il s'agissait, ton anecdote?
14: Oui, tu peux le dire.
17: Parce qu'en fait, à l'époque, c'était les garçons de Fun Radio qui m'ont appris à parler français.
14: Oui.
17: Et tout le monde a pris un malin plaisir à me prendre des mots qui voulaient rien dire.
14: Oui.
17: Et pendant toute une semaine, on m'a fait cru que est-ce que tu as la pêche avec une synonyme qui était est-ce que tu as la pêche?
18: C'est dégueulasse.
17: Et donc, pendant une semaine,
8: non, mais c'est vrai,
17: il y a tout le monde, même mon patron à l'époque, bonjour monsieur Sia, est-ce que vous avez la chiasse?
8: C'est vrai, on lui a fait croire que d'avoir la chiasse, c'était d'avoir la pêche, ouais. Et à chaque fois quand on jouait là.
14: Avec des garçons qui avaient beaucoup d'humour.
8: Bon allez, à tout à l'heure. Ciao. Et c'est vrai qu'on avait fait ça avec Jenny quand même. Et je me souviens aussi quand elle jouait à la pétanque, elle disait toujours je veux lancer la cochonnerie. Et je disais ouais vas-y lance la cochonnerie. Tout le monde disait je vais lancer la cochonnerie au lieu de dire de lancer le cochonnet. Mais c'était marrant, c'était la bonne époque, on se marrait bien. Ah là là là là. Bon, il y a du monde derrière, vous voulez encore me faire des surprises? Non, le problème c'est que là c'est toujours pareil quand on fait un anniversaire. Ça n'a pas changé en 7 ans. Et c'est toujours les mêmes de l'autre côté de la radio. Et nous rien à dire.
19: Ah mais
8: ils appellent tous.
19: Est-ce que vous vous souvenez d'un standardiste qu'on avait qui maintenant est extraordinaire? Il est sur notre radio,
8: ouais, ouais,
19: c'est de la voyance, Chant de France, mais du matin au soir, du soir au matin. Tu te souviens pas?
8: Non.
19: Mais si, il voulait être comme de Chavannes. Comment il s'appelait? Oh merde.
8: Du matin au soir, du soir au matin.
19: Ah ouais, attends, non. C'est lui qui fait la voyance. Non.
18: Slash?
19: Non.
8: Ah non.
19: Non, non.
18: Il y avait des autres fameux de Fun, il y avait Alexandre Devoise, vous avez sûrement évoqué, qui bossait avec Arthur, qui était de Fun.
8: Ouais. Non, c'est pas lui, non?
19: Non, c'est pas lui.
8: Tu parles de quelqu'un qui a travaillé à Fun Radio à l'époque?
19: Mais qui était notre assistant et qui avait beaucoup de mal, qui se faisait engueuler par Jenny parce qu'il trouvait pas de bons auditeurs.
18: Quoi?
19: Tu te souviens pas?
18: J'avoue, j'hésite à dire que j'ai jamais engueulé personne.
8: Oh, mon
19: ah mais maintenant qu'elle est star de la télé, voilà. Elle a jamais engueulé personne.
8: Tous les deux, on
19: était
8: des.
19: Elle a jamais écrasé personne. Pour
8: faut le dire maintenant, c'est vrai, elle a raison.
18: Vous avez toujours eu le doigt de fumer dans le studio.
8: Ouais.
19: C'est vrai. Et vous savez la meilleure,
8: ouais.
19: Elle fume. Elle me pique des clopes quand elle me voit.
8: Tu fumes toi maintenant?
19: Mais oui, de temps en temps.
8: Ah bah disons, c'est du propre ça, c'est du propre.
19: Ça, c'est moche. Hein.
8: Mais c'est vrai qu'à l'époque,
19: très tolérante pour une amie.
8: Ouais. On était deux agneaux, on était tout gentils dans notre coin, on disait rien, on était tout sages et elle est, vas-y que ça cassait à l'antenne. Et elle était jamais contente du travail des gens et nous on était tous les deux, on disait jamais rien avec Julien, on était tout gentils, on n'a pas changé quoi. Ouais, toujours aussi gentil, toujours aussi aimable.
19: Ouais.
8: Toujours près des gens. Et Ginny toujours en train de se plaindre. Toujours en train de... Elle souriait peu à l'époque. Hein.
19: Oh.
8: Maintenant, ça va mieux. Elle gagne beaucoup d'argent. Mais à l'époque, ouais. elle se plaignait.
19: Il y a l'image maintenant. Pas grand-chose, mais...
8: C'est vrai.
19: Il la paye mieux.
8: C'est vrai, c'est vrai, c'est vrai. Donc maintenant, on a un scoop. Ginny fume. Même moi, je le sais pas.
19: Ah. Très peu. Ouais, mais les miennes.
8: Voilà. En plus, donc tu vas la taxer.
19: Non.
8: Bon.
19: Pas de fumer, là.
8: Alors là, non. Alors là,
19: je sais,
8: le premier qui allume une cigarette, il est mort. Hein. Déjà que j'ai cru voir un embryon de bouteille de champagne qui était rentré dans le studio, c'était déjà compliqué. Mais là, là, je risque un licenciement immédiat. Hein.
19: Abusif, non?
8: Eh oui. Ça peut être dangereux, hein, donc faut faire attention.
2: Moi, j'ai une question,
8: oui.
2: Max.
8: Oui.
2: Comme je sais que tu fais de la musculation.
8: J'en ai fait.
2: Là, t'en fais plein.
8: Pendant un mois, c'est vrai.
2: Et que tu nous parles.
8: Non, ça se voit pas. Pour l'instant, c'est très discret.
2: Tu nous parles sans arrêt de ta musculation.
8: Tu ne la verras pas.
2: Non. Oh,
8: non. Tu ne la verras pas. Tu ne la verras pas. Tu ne la verras pas. Non.
2: Et fulgurante et très excitante.
8: Ça, c'est
19: un fantasme.
8: Regardez, là, c'est le bordel parce que personne. Ça, c'est du privé, ça. Je peux pas, non.
2: Tu peux bien nous montrer ça.
8: Si, mais je le fais qu'aux jolies filles. Je ne le fais qu'aux jolies filles.
2: Mais regarde, il y en a plein, il y en a 30 pour toi.
8: Mais faudrait que tu sortes alors.
2: Pas de problème.
8: Non, je ne le ferai pas, je ne ferai pas ça ce soir. Par contre, je ferai voir à Julia, ça lui ferait. Mini vague.
19: Ah ouais?
2: Allez!
8: C'est un truc énorme.
19: D'accord.
8: Je peux pas le montrer comme ça.
19: Ça a beaucoup changé alors, hein?
8: Ça a énormément changé. Énormément.
2: Mais c'est à quel endroit en fait?
8: Je peux même pas te dire où. C'est pas un côté sexe ou tout ça, mais c'est un endroit. Manu, lui, sait où c'est.
19: Sous les bras.
8: Non.
24: Je sais tout, moi.
8: Je les ai gavés avec ça, hein, parce que je fais un petit peu de gym, pour que ça aille mieux dans la tête. Ça ne marche pas d'ailleurs, ça se dégrade au fur et à mesure des mois et des années. Ça se demandait comment je vais terminer quand j'en aurai 40 ou 50. Et maintenant, je commence à avoir un petit peu de musculation.
19: Et les auditeurs?
8: On s'en fout des auditeurs.
19: Ah ouais.
8: Oh là là, je parle tout seul comme ça. Tu sais, les gens n'appellent que pour souhaiter un bon anniversaire. Tout le monde prend les micros, c'est une cacophonie, donc on t'en parlait entre nous. Pour en profiter que t'es là.
19: Bah
8: ouais. Hein,
19: t'as
8: mine
19: pas
8: de rien.
19: On a parlé.
8: Tiens, musicalement, tu connais un petit peu, tu suis l'actualité,
19: bon,
8: quelqu'un
19: moi,
8: la suit.
19: Je vais aller fumer une cigarette.
8: Toi qui vas Saint-Tropez.
19: Ah, oui.
8: Tu connais un petit peu la musique branchée.
19: Ah oui.
8: Tu connais ça? T'as déjà entendu parler de ça?
19: Oui, Michel Fugain.
8: Bien joué. Michel Fugain en duo avec Pete Tellers, Big Love sur Fun Radio. Et on va maintenant tâcher de revenir dans l'émission normale. On va virer toutes ces filles du studio. On va se retrouver entre nous.
19: Les blondes d'abord.
8: Vous les garçons.
19: Vous allez bien vous
8: et les
19: faire
8: filles,
19: chier, hein.
8: Et les auditeurs, les auditrices. Comme il y a 7 ans, ça n'a pas changé. Si vous voulez vous venir vous faire chier, venez donc le faire avec nous au 0803 08 5000.

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1: Cette jante était pas venue toi Ibiza.
2: Non.
1: Tu serais venue. Oh Françoise, avant de me dire au revoir, vite un petit mot au micro quand même. Allez, oh, va te mettre au micro là-bas quand même. Merde, Françoise de la Courneuve, quel plaisir. Ah ça, ça franchement, puis t'es. Ça y est, tu manges maintenant, hein. T'es devenue vraiment la femme idéale.
3: Bouboule, ouais.
1: Bah non, pas bouboule, t'es bien. Bah moi, je préfère que tu sois comme ça que comme que t'étais avant. Hein. T'as eu des moments difficiles. Hein.
3: Très difficiles.
1: Parle bien devant le micro, tu sais, tu connais à l'époque quand tu faisais les coups de gueule avec Gérard, tu t'en souviens de ça?
3: Bien sûr, ouais.
1: Bon alors sinon, tout va bien, la vie est belle.
3: Ouais, si on peut dire.
1: Tes gamins?
3: Ça va.
1: Néné? Ouais.
3: Néné, ça va.
1: Et elle, Angélique?
3: Angélique, ça va aussi.
1: Tu vois, je m'en souviens, hein.
3: Ouais.
1: Bah, quand même, hein. Et ton mari, toujours ton petit copain, le même?
3: Toujours le même,
1: bah,
3: ouais.
1: C'est bien, bon, donc la vie est belle. Alors, tu sais repasser, toi, Françoise?
3: Bien sûr, ouais.
1: Alors, tu vas regarder Jean.
3: La flemme, hein.
1: Alors, qu'est-ce qui se passe?
2: Remets le fer en route, là, parce que je...
1: Remets le fer en route, parce qu'on l'a éteint.
4: Qui s'y connaît, hein.
1: S'il y a deux, trois auditeurs, auditrices qui veulent venir dans les studios, qu'ils viennent. Allez-y. Entrons, les enfants. Allez, oh là là, on est gâtés ce soir, hein, Jean. T'as vu ce bordel, il faut gérer quand même, hein. Faut maîtriser.
2: Ah oui,
1: hein.
2: Non, faut organiser.
1: Pour les gens qui comme ça, qui se disent, ouais, c'est simple, on parle, il faut quand même, faire de la poigne, il faut être,
2: ouais.
1: Faut être le meilleur, hein. Je veux dire, Jean, tu peux le dire, hein,
2: Oui.
1: Tu peux le dire, bah dis-le.
2: On peut le dire.
1: Dis-le.
2: Tu es le meilleur.
1: Ah bah voilà, d'accord, ok, parce que j'ai cru ne pas t'avoir entendu dire que j'étais le meilleur. Jean, tu vas nous faire une petite démonstration.
2: D'accord, non, mais il faut que tu me regardes et, tu le referas après.
1: Ah bah oui, bien sûr. Tu peux le faire de dos, puis je mettrai ton cul. Donc François, sinon à part ça
3: tout va bien.
1: Tout va bien.
3: Ouais.
1: Ça va Phil?
4: Ça super.
1: T'es issu hein Phil, ça y va. Il était arrivé à 22h, il était bien rasé. Là ça a poussé la beubare. Hein. Alors donc Jean va nous faire une petite démonstration et Françoise va pouvoir commencer. Alors, hein?
5: Par les manches.
1: Tu commences par les manches, d'accord. Donc Jean Denebet.
6: On pourra mettre deux platines dessus, une table de mixage, parce que là franchement. Donc je vends un fer à repasser, je vous le dis tout de suite, ou je le donne. Donc là, mais Jean le fait bien. Il y a des filles qui sont dans le studio, est-ce qu'elles savent repasser? Y en a-t-il parmi vous qui savent repasser? Est-ce qu'il y en a une qui pourrait venir voir comment travaille Jean Denebert? Parce que je suis incapable de dire si Jean Denebert fait bien son travail. Est-ce qu'il y en a une qui veut bien s'approcher? Voilà, très bien. Alors, ton prénom?
7: Audrey.
6: Pardon?
7: Audrey.
6: Donc Audrey va me dire par des oui ou des non de la tête et que je vous dis si c'est pour. Est-ce que c'est bien fait pour le moment Audrey? C'est moyen ou c'est bien?
5: Oui, non.
6: Alors attends, commente Jean. Donc Jean de Debert est en train, on est quand même en train de faire une vraie séance de repassage dans le studio.
5: Un t-shirt à 20 francs.
6: Un t-shirt à 20 francs, oui, mais attention, un fer à repasser offert par Marum. Donc ça coûte au moins 20 000 balles. Minimum. Je le vends, hein, le fer à repasser. Ça, je vais le garder, c'est pour poser des disques.
8: Mais regarde, c'est hyper simple.
6: Mais non, mais j'ai pas le temps, c'est pas une question de compliqué ou pas compliqué.
8: C'est ça le matin, en écoutant Balade Nocturne.
6: C'est un cadeau empoisonné, ça, les gars. C'est un cadeau empoisonné. C'est pas bon, ça.
8: Deux techniques différentes.
6: Mais non. Si j'envoie du linge sale chez ma mère, c'est pas pour pas les repasser, c'est pour être sûr que je puisse l'avoir au moins tous les 15 jours. Sinon, je vais me mettre à repasser, ça se trouve, je vais y prendre goût et après, je la reverrai plus jamais. Oh là là là. Bon Jean, j'en ai marre de voir ton cul. Montre-moi un peu. Ouais, quand même, il se démerde bien. Hein. Tu sais faire ça, fil d'art, toi aussi? Tu sais repasser? Putain, vous savez tout faire, vous, hein, dans l'équipe. Hein. Vous êtes multifonction. Ouais, c'est pas mal. Non, c'est bien, il s'en sort bien. Bon t-shirt tout propre. C'est à qui ce t-shirt, ça, à nous?
8: Ouais.
4: Je sais pas.
6: C'est à moi maintenant?
4: Ouais, si tu veux.
6: D'accord, super. Alors, Audrey?
7: Ouais, ça va.
6: Ouais, ça va, pas terrible, non? Tu sais mieux faire, toi?
7: Non, mais moi je commence par le haut.
6: Ah, commence par le haut, mais enfin c'est le résultat elle-même après tout. Faut-il commencer? Est-ce qu'il y a un endroit par où il faut commencer? Genre on choisit le haut, le bas, les manches, on s'en fout.
5: Les manches, le col, toujours.
6: Voilà, très bien. Bah bravo, énorme, bravo. Au travail, on peut t'applaudir Jean. Ah c'est bien fait. Du beau travail,
5: tu vois,
6: impeccable. Non, c'est pas compliqué. Je sais comment maintenant il faut faire pour repasser.
1: Oui, Manu.
6: Rien, très bien. Donc tout se passe bien. Françoise, tu vas nous quitter. Va falloir qu'il y aille, non, j'imagine.
3: Bah, il faut demander à Philippe. Déjà, je le remercie vachement.
6: Mm-hmm.
3: Et puis bon, bah Philippe, si tu
4: Philippe le taxi, hein.
3: Ouais.
1: Ah, Philippe le taxi.
3: Oui, Philippe le taxi, ouais.
6: D'accord.
3: Si tu m'écoutes, à ce moment-là, tu peux venir me chercher maintenant.
6: Et qu'est-ce que tu regardes comme série maintenant, aujourd'hui, série télé, qu'est-ce que tu regardes?
3: Toujours Les Feux d'amour.
6: Toujours, ouais, ça n'a pas changé, toujours les mêmes.
3: Dallas.
6: Ça bouge pas, c'est vrai, tu disais que tu en avais ras le cul de regarder Dallas.
3: Oui, mais d'accord, mais disons qu'il y a des épisodes que j'avais ratés. Alors maintenant, je reprends dès le départ, mais malgré que j'ai téléphoné à TF1.
6: Ouais.
3: en leur disant que quand, comment ça se fait qu'ils nous remettaient ça
1: On peut demander, on va rappeler TF1. Tu veux qu'on rappelle TF1 vite fait pour les bons vieux souvenirs? Regarde, il y a des auditeurs comme on a eu tout à l'heure, Olivier, qui nous écoute seulement
3: Medouka. J'ai entendu
1: depuis deux mois.
3: On était bloqués dans.
1: Donc ils nous écoutent depuis deux mois. Donc il y en a qui ne savent même pas qui tu es, tu vois.
3: Par contre, arrête de critiquer Derek. S'il
1: t'aimes
3: te plaît.
1: T'aimes bien Derek?
3: J'adore Derek.
1: Pourquoi t'aimes bien Derek? Tu préfères Derek ou Colombo?
3: C'est pas la même chose.
1: C'est pas la même chose. Non. Quelle est la différence entre les deux?
3: Bah, disons que.
1: Le nom, l'orthographe?
3: Derek, moi, je préfère plus Derek parce que.
1: Les énigmes?
3: Voilà.
1: C'est mieux foutu?
3: Voilà.
1: Ah, c'est allemand. Hein.
3: Et puis encore plus, ouais. Mais encore plus, il y a le jeune avec Derek, pas Stéphane, mais l'autre.
1: Ah ouais?
3: Que je préfère.
1: Oui, c'est sûr. Et entre choisir le collègue de travail de Colombo qui est un chien et celui de Derek qui est un beau mec, c'est sûr que, effectivement. Donc, tu préfères Derek parce que son collègue est sympa.
3: Voilà.
1: Très bien. On va appeler TF1 et tu vas donc faire en direct ce que tu as dû faire en antenne il y a quelques ans de cela, c'est-à-dire demander pourquoi ils rediffusent Dallas. Hein.
3: Et je me fais passer encore pour l'emmerde de Dallas.
1: Si tu veux, éventuellement, comme mon bon vieux souvenir. Hein. Allez, on y va, c'est parti. Comme dans le best-of.
0: Le standard de TF1, Renaud, bonsoir.
3: Bonsoir. Excusez-moi de vous déranger, surtout à ce temps-là. Je voudrais savoir comment ça se fait que vous nous remettez Dallas dès le départ, parce que sur Télépoche, entre parenthèses, vous marquez de retour de Dallas 20 ans après, et en fin de compte, on retrouve les Dallas directement au départ. Comment ça se fait?
0: Ah, je ne sais pas, madame. Il faudrait que vous appeliez dans la journée pour demander.
3: Mais j'ai déjà appelé parce que j'ai déjà appelé. On m'avait dit qu'on comprenait ma demande en considération. Oui. Et puis, pour le moment, ça n'a pas l'air d'être pris en considération.
0: Bon, mais écoutez, il faut attendre un petit peu, peut-être.
3: Et est-ce que vous allez continuer à mettre Dallas dès le départ? Je veux dire, quand est-ce qu'on aura la suite?
0: Je n'ai pas ces renseignements-là. Notre service téléspectateur est fermé.
3: Mais c'est nul, hein, entre parenthèses.
0: Je suis désolé, hein. Mais je vous appelais trop tard.
3: Bon, tant pis. Je vous rappellerai demain. Entre parenthèses, je suis Françoise, l'emmerdeuse de Dallas. Hein.
0: Très bien. Bonne soirée.
1: Merci, au revoir, monsieur. Au revoir. Bonne soirée, voilà. Donc. Petit échantillon de ce qu'on faisait avec Françoise, sauf qu'aujourd'hui Françoise maîtrise vachement mieux son sujet. Elle est habituée aux caméras, elle est habituée au micro, donc mais à l'époque t'appelais de chez toi.
3: Ouais.
1: Et c'était énorme.
3: Très
1: c'est vrai, on aura presque plus repassé un extrait de Best Of. Je sais pas si on l'a avec nous, je ne sais pas.
3: Sur le best-of,
1: on n'a pas ça, hein. Non, sur les CD, les machins, si on retrouve, mais peut-être pas dans le best-of, mais je sais pas. Bon, bref. Il y a également plein de gens qui sont venus. Tu peux faire la présentation, toi? Tu serais capable de faire l'animatrice, Françoise, et de leur passer les micros, qui donnent leur prénom pour toutes ces filles qui sont venues dans le studio ce soir?
3: Ouais.
1: Allez, vas-y, fais-le pour moi, là.
3: Je sais pas.
1: Tu sais pas? Alors, comment vous appelez, mademoiselle? Chère demoiselle.
9: Audrey,
1: ton prénom, Audrey, on l'a déjà vu, d'accord. Là, derrière. Comment? Il faut vous approcher du micro si vous en avez le courage.
3: Approchez-vous.
1: On vous mangera pas, c'est promis, regardez. Ça ne croque pas, ça ne mange pas. Non, mais sans casque, il n'y a pas besoin de casque, on se parle comme ça, voilà, devant le.
10: Bonsoir, donc je m'appelle Anne et joyeux anniversaire.
1: C'est gentil, d'accord. Tu as quel âge?
10: 19 ans.
1: 19 ans, d'accord. Faut que ma mère observe quand même si elle en trouve une mignonne au cas où.
9: Non, elle papote.
1: Elle a pas le temps, d'accord, ok, très bien. Bon, enfin bon, d'accord, très bien. Si maman, tu envoies une mignonne, tu me le fais savoir quand même, parce que si ma mère n'est. Je peux sortir avec une fille, elle dit non, je ne veux pas d'elle, et à ce moment-là, je suis obligé de laisser tomber, hein. Jean. Bah, il faut allumer ton micro, Jean.
11: Elle a raison.
1: D'accord, c'est
11: le veille au grain.
1: Exactement.
11: Ça me
1: voilà.
11: Logique.
1: Mademoiselle.
12: Bonsoir, je m'appelle Sarah, joyeux anniversaire, Max.
1: Bonsoir, je m'appelle Sarah, joyeux anniversaire. On va laisser tomber les joyeux anniversaires, hein, parce que, il y en a d'autres encore qui, quelqu'un veut profiter du micro pour parler? Non, je ne sais pas, il y a un joli jeune homme qui est là. Hein. Non, vous voulez en profiter, allez-y, hein, non?
12: Bonjour.
1: Ah, avec un gâteau.
12: Est-ce que, éventuellement, je pourrais allumer ces bougies pour
1: Est-ce qu'éventuellement, si tu avais un briquet, éventuellement, on pourrait te l'allumer. Tu as un briquet, alors allume-moi ça tout de suite.
12: Pour allumer les
1: Voilà. Et c'est, François, tu veux le souffler avec moi?
13: Si tu veux.
1: Ah, on va faire ça tous les deux. Hein, on va faire 15 chacun. Ça te fait quel âge, Françoise? 22, 23 ans?
13: 40 ans.
1: 40 ans, mais tu les fais pas, dis donc. Regarde, quand tu vois Jean, quand on a que 35, regarde-moi ça avec ses cheveux blancs. Regarde-moi ça un peu. On a l'impression que t'as le double.
11: Je te remercie, Max.
1: C'est vrai, hein. Ça te fait quel âge, Jean?
11: Je vais sur 37.
1: Hein. 37!
14: Une épave, ce Jean.
11: Oui.
1: C'est vrai, hein.
11: Hein, tu vas voir dans 10 ans comment tu seras.
1: C'est de la bonne vieille voyance, ça a commencé à l'époque de Michel Delpech, tout ça. Hein, c'est vrai, t'as dit avoir Michel Delpech en consultation. C'est...

0: un bon gâteau supérette, comme je les aime, ça va être bon, quoi. C'est bien, c'est bien, c'est bien, c'est bien.
1: Alors,
0: c'est bon, là, ou pas? Allez, allons-y. Il y a encore du monde en bas? Qui attend? Oh putain, super. Ah super, super. Avec un peu de chance, je vais déborder encore comme j'ai fait avec Franck Dubois jusqu'à 1h du matin. Ça va être bien. Ah bah ouais, quand même. J'entends rien. On n'entend rien, je vous assure. Alors, qu'est-ce qui est en forme de 30? Ah oui, c'est la bougie, d'accord, les bougies en forme de 30. D'accord, ok, très bien. Alors, avec Françoise, moi je fais le 0, tu fais le 3?
2: Ouais, si tu veux.
0: Tu comptes jusqu'à 3?
2: Ouais, d'accord.
0: 1, 3. Bien. C'est con, un anniversaire. Hein. Je me suis forcé à le faire parce que je me suis dit, c'est bien, ça fait une petite soirée sympa, ça va mettre de l'ambiance dans les studios. Parce que mon anniversaire, au début, toute la journée, j'ai bossé, j'ai rien vu passer. Pour moi, c'était un jour comme un autre. Et là, maintenant, je me retrouve à bouffer du gâteau au chocolat. Bon, j'ai pas bu. Ceci dit, je fais croire que je vais bouffer. J'ai pas bouffé un embryon de carré de gâteau parce qu'on m'a rien offert pour l'instant. C'est mon birthday, mais on m'a rien proposé. Pas de champagne, pas de coca, pas de jus d'orange, rien de tout ça. Ah, Manu.
3: Quoi,
0: tout petit soin pour ton chef.
3: Bah oui, mais tout est là-bas, mais pour y accéder, il faut traverser 250 personnes.
0: Non, mais on va manger ça dehors, très sérieusement, parce que là, dans les studios, ça va être une cacophonie, ça va être un bordel, il va y avoir des traces de chocolat partout. Et mine de rien, ce qu'on est en train de faire, ça passe en direct à la radio, mon patron, il enregistre, et puis demain, il va écouter ça dans son bureau tranquillement. Donc d'accord, j'ai cru entendre dire qu'il y avait une bouteille de champagne dans le studio, il a fait souffler des gâteaux, donc ça veut dire qu'il y avait de la nourriture dans les studios.
3: Non, c'est des faux gâteaux,
0: c'est des gâteaux en plastique. Donc une... Oh, elle est bien. Oh, elle est bien. Ah bah, c'est mon style. Ah non, sincèrement, je te le jure, je te promets, je suis pas du genre à baratiner. Même si c'est mon anniversaire qu'on m'offre des cadeaux, je peux dire que c'est moche. Hein, j'aurais pas peur de le dire, j'aime bien la franchise. Non, franchement, ça me plaît. Je vais même la mettre, je vais même la repasser. Non,
4: ah bah voilà.
0: C'est bien, non, c'est bien. En plus, Marlboro, là, c'est quoi? Non, c'est comme style Marlboro, c'est exactement dans le même esprit, c'est exactement pareil, c'est parfait. Encore des cadeaux? Bon, vous pouvez rester, ceux qui ont fait des cadeaux. Ceux qui n'ont pas offert de cadeaux, vous pouvez partir.
2: Hein. En plus, c'est
0: une grande carte.
2: Et ouais.
0: Je ne les garderai pas, hein, sauf si vraiment il y a quelque chose d'original. Hein. Qu'est-ce que t'en penses, Françoise?
2: C'est comme tu veux.
0: Hein? Ouais. Alors, Françoise, avec moi. Lis-moi ça. Coucou Max, j'espère que cette carte cadeau te plairont. Je te souhaite un happy birthday et un spécial pour tes 30 ans. Gros, gros, gros, gros bisous. Salut ma petite Sarah. Bah, salut.
2: Voilà. Elle est mignonne la carte.
0: Je plaisante, bien entendu. Donc, faut avec la mettre. Tiens, ma petite Françoise.
2: Ouais.
0: Tu peux pas m'enlever ça, là?
2: J'ai des problèmes de...
0: Ah, t'as des problèmes. Alors, bon, alors, si t'as des problèmes, je vais le faire moi-même. Très bien. Il y en a d'autres qui ont des cadeaux pendant qu'on y est, non? C'est bien. C'est complètement débile de vous faire rentrer dans les studios. En fin de compte, ils sont là, ils nous regardent et ils se passent rien. Hein?
5: Ouais, ça, il se passe rien.
0: Hein, il se passe rien. Ouais, je m'attendais à plein de surprises, un striptease, une pute peut-être, je ne sais pas.
3: Il y a Fildar qui est parti changer, là.
0: Ah, d'accord. Ok, très bien. Donc, on va avoir le droit à un petit spectacle quand même de la part de Fildar parce que là, ça commence à manquer. C'est dommage que ma mère ne soit pas restée déguisée. Elle s'est déséguisée. Elle n'est plus déguisée. Peut-être que maman, on pourrait la faire parler 2 minutes dans le micro. Oui. Et je pense qu'il y a plus d'un auditeur d'une auditrice qui aimerait bien.
6: Il fallait pas qu'elle parle, il fallait pas.
0: Non, mais est-ce que ma mère accepterait de dire un petit mot au micro ou pas? Evelyne, accepterais-tu pour les 30 ans de ton fils de venir dire un petit mot? Un petit bonsoir? Non, même pas, rien, même pas, on n'entendra même pas le son de ta voix. Et ils vont, si tu dis juste bonsoir, et ils vont tous mettre ça sur internet demain. Demain, tu vas être connu dans le monde entier. Écoutez.
6: Je fais un bisou à tous les auditeurs et à tous les auditrices de Max.
0: Voilà. De Max. Ça, elle fait bien son boulot, hein. On lui avait dit ouvert au téléphone. Quand tu parles en professionnel, c'est Max.
6: J'ai du mal à dire Max.
0: C'est vrai. Enfin voilà, donc alors la petite chemise, qu'est-ce que t'en penses, maman? Je la garde, je la jette?
6: Est-ce qu'elle est facile à repasser?
0: Bah écoute, maintenant c'est plus ton problème, malheureusement, hein.
6: Est-ce qu'elle est facile à laver et à repasser?
0: Je ne sais pas, mais tu sais, je les lave pas les chemises généralement, je les garde, j'attends que ça soit vraiment très très sale. Ouais. Non, c'est bien, ça te va?
6: C'est bon,
0: hein, parce que ma mère, attention, on fait bien attention. Donc je vais la mettre quand même, hein. Je la mettrai peut-être même demain pour aller mixer, tiens.
6: Elle est très belle.
0: Hein? Mixer en chemise, ouais. Ça peut le faire, ça peut être bien.
2: Ah, c'est beau. Hein,
0: ça te plaît, ça vous plaît?
2: Ah ouais.
0: Ah, elle est magnifique. En plus, elle est légère, c'est bien. Hein. Elle me va bien, Jean. Hein.
4: Oui, oui.
0: Mais maintenant, je sais que quand je veux faire repasser des vêtements et que j'en ai beaucoup à faire repasser, plutôt que de tout donner à ma mère, je fais un sac pour toi, Jean, le jeudi.
4: Voilà, c'est ça.
0: Hein? Oui, remarque, c'est vrai, tu viens tous les jeudis. Je peux te donner un sac de linge propre.
4: Entre deux consultes, allez hop.
0: Tu le repasses, tu reviens, chemise, machin.
4: Ouais.
0: Donc,
4: ouais.
0: C'est le voyant qui peut nous faire gratuit. Maman. Voilà, c'est lui le monsieur, quoi. Donc lui, il nous... Ça, c'est cher, quand même, la voyance. Hein.

0: ça, ça dépend de chacun.
1: Tu peux rassurer ma mère pour lui dire par rapport à mon avenir. T'en as parlé tout à l'heure. Je ne sais pas, t'as écouté maman, non? En tout cas, elle s'inquiète encore. Elle se demande si encore je vais faire carrière dans ce monde de fauve.
0: On se verra tout à l'heure avec ta maman.
1: Non, mais en gros, tu peux lui dire, c'est par rapport à la télé, tout ça, le succès, le... Hein?
0: De quoi, pardon, de quoi? Pardon,
1: j'en... Faut parler devant ton micro.
2: Non.
1: Ah bah si, c'est de la radio.
2: On m'a dit qu'il serait très riche, mais vers la cinquantaine simplement.
0: Non, il y a quand même là un bon tournant dans lequel il commence à rentrer, donc moi je suis confiant quand même. Mm-hmm. Trois bonnes années à venir, trois années intéressantes au niveau des médias, de la création, donc...
1: Déjà, ça veut dire qu'on est intéressé par l'argent dans la famille, et deuxièmement, ça veut dire qu'en ce moment, je suis pas riche.
2: Je pourrais avoir ma maison avec ma petite tour.
1: Ah oui, ça me
2: saoule.
1: Ah,
0: avec
2: ça.
0: Le petit escalier dans la...
2: Tout à fait.
0: Ah ouais, c'est
2: et
0: ça.
2: Les petites colombes.
0: Voilà, exactement. Oui, c'est ce que je voyais, oui.
1: Parce que ça, elle me demande souvent.
0: Au bord de l'eau même.
1: Ma mère voudrait...
2: Au bord de l'eau en plus.
0: Oui.
1: Ma mère me demande souvent...
0: Avec un petit pont qui ira de l'autre côté de la rive, oui.
1: Parce que ma mère me demande souvent, effectivement, elle me dit toujours, un jour quand tu seras riche, tu m'achèteras une belle maison avec une tour et... Donc il va falloir que je me mette au travail, que je retrousse mes manches. Hein. Déjà que je travaille pas assez, il va falloir que je travaille encore plus.
3: Tu peux me faire une bise.
1: Allez, faisons la bise en direct. Voilà, et on ne vous néglige pas, vous qui écoutez la radio, mais ce soir, vous êtes plus en train d'écouter ce qui se passe dans le studio que de l'autre côté de la radio, oui. Un petit paquet encore, c'est qui?
3: Non, mais c'était la fille, là.
1: Ah, c'est la fille qui est déjà... Elle est partie?
3: Ouais.
1: Ah, d'accord, ok, très bien. Mais bon, qu'on ne néglige pas ceux qui nous écoutent ce soir, et si on ne vous passe pas beaucoup sur l'antenne, c'est parce que c'est vraiment l'anarchie au standard, et vous êtes nombreux à nous appeler pour me souhaiter un bon anniversaire, donc on vous en remercie. Fildar en perd ses poils de barbe, et la beubare, il l'a fait pousser, il a profité, il savait qu'il allait avoir beaucoup de nanas ce soir, il s'est mis sur son 31 sur le vivant.
4: Parle, ouais. J'endors pas de la nuit, c'est tout.
1: C'est vrai.
4: Je m'embrasse pas le matin.
1: Mais comment vous avez fait pour réunir toutes ces personnes? Il faut quand même expliquer aux auditeurs,
4: fond, hein.
1: Par rapport à tout à l'heure, c'est que, au moment donné, moi, ils m'ont apporté mes cadeaux de 30 ans, ils sont venus avec 30 copines, enfin 30 filles, avec, pour certaines avec qui j'ai travaillé, et d'autres qui font partie de mon cercle privé d'amis intimes. Il n'y a pas ma petite amie, mais il y avait quand même des gens très intimes. Et comment t'as fait pour récupérer? Parce qu'il y en a quand même quelques-unes, il faut quand même le dire, que vous ne connaissez absolument pas.
4: Non.
1: Il y en a 3-4 que vous ne connaissiez absolument pas.
4: Bah, j'ai appelé des personnes qui les connaissaient, et donc elles m'ont donné leur numéro, et donc après je les ai appelées, je me suis présenté, et puis elles sont...
1: Il y en a une ou deux quand même au rentel, il faudrait que tu m'expliques comment t'as fait pour les récupérer. Encore une chemise.
4: Si tu veux.
1: Ça y est, je vais mettre des chemises, les gars.
4: Ouais.
1: Fini
4: ouais,
1: les t-shirts, les vulgaires t-shirts.
4: T'as encore pas mal de cadeaux, là.
5: Ouais.
4: Dont le nôtre, on voudrait
1: bien. Il est où le vôtre? Il est où?
5: Bah, c'est le gros sac.
6: C'est le gros sac, là.
5: Celui-là, là.
6: Ouais, celui-là, ouais.
1: Ah, c'est le même magasin, là, où je t'avais offert des cadeaux.
6: Ouais.
4: Mais celui-là, c'est en fait un vêtement de la nouvelle collection. C'est pour un sport.
1: Oh merde.
4: Quoi?
1: C'est pour...
5: Il y a Petite Lune.
4: Non, c'est un sport... Bon, il y a Petite Lune, Manu et moi, c'est un sport de détente.
1: C'est gentil, les gars. Ah, c'est pour ça que vous êtes absentés dans l'après-midi, alors.
6: Oui.
1: Merde. Ah, toujours aussi agile de mes mains.
4: Ouais.
1: Ah.
4: On va pas changer.
5: Non, bah, tu t'as dû le faire tomber, je crois, non?
1: Ah, merde.
4: Voilà.
1: Alors,
4: c'est.
1: Bon, alors j'ouvre ça d'abord.
4: Ouais, bah
6: oui,
4: c'est ça,
6: ça
4: là, cadeau.
6: C'est ça.
4: Non, retourne-le,
6: regarde
4: ce qu'il y a dessus.
6: Voilà, c'est ça.
1: Alors,
4: c'est un poncho de randonnée. Donc en fait, c'est un truc qui te permet d'aller sous la pluie quand tu vas à la pêche, quand tu vas faire de la marche, quand tu vas draguer, je sais pas, au bois.
1: Ouais, par exemple, ouais.
4: Donc tu sois toujours à l'abri des intempéries.
6: D'accord. Et ça, on s'est dit, c'est sûr que ça, tu vas le mettre et ça va te servir.
1: Ça n'a pas dû coûter cher, ça, hein?
4: Non, 25 balles.
5: 29.
1: Non, 29 à 3?
4: Oui, 25
1: balles. Vous exagérez, les gars, hein?
6: Bah, attends.
1: Alors, c'est sympa.
6: Pour tes 30 ans, on s'est pas privé, merde, on s'est lâché.
1: Oh, puis ça sent bon.
4: Ah, mais c'est...
1: Ah, puis ça sent bon.
4: C'est fait pour, hein.
1: Non, mais ça peut presque le faire pour aller mixer, ça.
4: Ah, ben. Non, mais avec ça, tu ne sues pas.
6: Ah, non, tu ne transpires pas.
1: Avec ça, tu ne sors pas non plus.
4: Ah, non.
1: C'est-à-dire, tu restes chez toi et au moment où tu le mets pour sortir, tu fais non, je vais rester ce soir, je vais pas sortir.
4: Non, mais on s'est dit qu'un jour, tu vas devenir très célèbre, donc tu pourras plus sortir sans que personne ne te reconnaisse.
1: Alors que c'est déjà compliqué aujourd'hui, hein.
4: Donc, on t'a dit, tu vas mettre ça. Non, mais il y a un autre
6: non,
4: truc
6: mais tu vas le mettre quand même.
1: Ah, oh, je vais le mettre après, ouais.
4: Ouais, non, mais il y a un autre truc.
1: Là
4: voilà. Mm-hmm. En fait, c'est ça.
1: Ah, quand même.
4: Et
1: le polo, quand même.
4: Bien sûr, si ça ne te plaît pas, tu peux aller changer.
1: Non, mais c'est parfait, j'adore, j'aime bien, je mets, hein, j'en mets de temps en temps. Marlboro classique, c'est bien. Il y a le prix dessus ou pas? Vous m'avez enlevé?
4: Ouais, je sais pas.
1: 750 francs. Ah là, vous êtes pas foutu de ma gueule.
4: Ah ouais, quand même.
1: Ah, ça fait plaisir.
4: Et encore, on a eu une ristourne, hein, parce que. Ouais.
1: Et donc, ça, je le mets et par-dessus, je remets le poncho.
4: Voilà.
1: Bien. Voilà la pêche. Non, mais je vais à la pêche maintenant, Jean. Tu sais que je vais à la pêche de temps en temps?
0: Ah oui, mais tu pêches quoi?
1: Est-ce qu'on peut mettre le. Il y a ça aussi, non? Ah non, ça, c'est un truc. Ça, c'est pour mettre dans mon bas. Quand je suis avec une petite.
4: Ouais.
1: Tu peux pas tout balancer, il y a ma rhum qui est là. Si après, c'est tout. Hein, on peut pas tout dire.
4: Tu t'en vas?
1: Voilà. T'as un petit mot pour dire au revoir, François?
4: À bientôt.
1: À demain, Dallas.
7: À demain, Dallas.
1: Voilà. C'est l'emmerdeur de Dallas, maman.
7: Ça revient, Dallas.
1: Voilà, mais justement, mais c'est pour ça qu'on en a. C'est pour ça qu'elle est là ce soir. C'est la fromeuse Françoise, l'emmerdeur de Dallas, qui est dans le best-of, dans le CD, machin. Mais tu vas discuter avec elle, parce qu'il y a quand même le micro allumé. Et c'est le bordel, hein. Faut gérer, hein. J'espère que de l'autre côté, c'est pas trop de la bouillie, ce qu'on vous fait ce soir. Il y avait un autre message marqué instru, sur le 0140 521 521, c'est le répondeur.
4: Oui, c'est un auditeur.
1: Un instrument, alors, on va écouter.
8: Salut Max, c'est Gilles Dodbrest. J'ai un truc pour toi, écoute.

0: pote, ouais, c'est pas mal.
1: Allez, salut.
0: Ouais, salut. Hey, salut. Salut, c'est pas mal. Non, mais il y en avait un autre qui était mieux qu'on avait fait répondeur. À l'époque. Je ne sais plus où c'est dans les répondeurs. C'était quoi? C'était piano.
2: C'était un piano. Ouais.
0: Oh là là, ça c'est une catastrophe. Moi qui ai fait du piano, franchement, je vais faire écouter ça quand même à tout le monde, que vous puissiez en profiter également. C'est un auditeur qui, à l'époque, enfin, c'est même pas lors de l'anniversaire de l'année dernière. Non, c'est venu comme ça par hasard.
2: Ouais.
0: Écoute bien, Jean. Écoutez bien. Un jeune homme s'est mis au piano devant son clavier et m'a joué joyeux anniversaire. Écoute la musique. Là, ça va. Là, ça devient plus dur. Il faut avoir faim. Hein. Pas terrible, hein.
3: Bah, t'es dur quand même. Hein. Là, t'es dur. Hein.

0: Bon, la fin est sympa. La fin est sympa, qu'est-ce que t'en as pensé?
1: Non, non, t'es dur, non.
0: Bah, je suis dur, mais c'est... il faut être dur avec son public.
1: Ouais, non, mais
0: ils sont durs avec moi de temps en temps.
1: Il y a beaucoup de moyens quand même pour réussir à jouer comme ça.
0: C'est pas simple, c'est vrai, mais bon, moi qui ai fait 10 ans de piano, je peux te dire que j'aurais joué un truc pareil le jour de l'anniversaire à la maison, ça se serait pas passé comme ça. On m'aurait pas dit, mais c'est bien, machin, ça aurait été, non, ça aurait été dur. Hein,
1: oui, d'ailleurs, ta mère a l'air d'être vraiment quelqu'un de très méchant.
0: Ouais, très très dur, ouais, très très dur. Tout comme ma sœur, tout comme mon père. Enfant battu.
2: C'est un enfant battu, ça se voit.
0: Enfant battu.
3: Je veux ça.
0: C'est vrai que j'étais un. Non, hein, non, je suis pas comme ça, non.
2: Non, dites donc.
0: Mais non. J'avais rien à la maison, on n'était pas pourri gâtés.
2: Eh ben ça a bien
4: ça changé.
0: Ça a bien.
2: Ah, merci madame.
0: On était des petits malheureux.
2: Ouais.
0: Ah ouais. J'ai même mangé une fois à la cave. Non, c'est pas vrai.
5: Dans la chaufferie.
0: Dans la chaufferie. Je l'ai dit, hein. C'est vrai, hein.
2: Non, voilà. Mais c'est normal, j'ai tout à fait raison. Hein.
0: J'ai failli mourir une fois, elle a failli tellement que je les emmerdais, mes parents, elle a failli me balancer du premier étage. Putain, après c'est pas violent ça. Alors.
2: À l'époque, non, ça s'appelle un ras-le-bol, c'est
0: à l'époque,
2: tout.
0: Il n'y avait pas Paris Match, il n'y avait pas tout ça pour pouvoir en parler, donc ça restait très, hein, ça restait très local. Mais aujourd'hui, crois-moi que s'il y avait du Paris Match qui se baladait dans plaisir dans la banlieue, ça se passerait pas de la même manière, hein. Non, elle est gentille, ma mère.
1: Oui.
0: Hein, tu sens des bonnes ondes là?
1: Oui, oui.
0: Hein, tu sens que ça va continuer à repasser ça ou?
1: Ben peut-être moins, non, parce que manifestement le cadeau est tombé à point nommé. Donc,
0: ouais, ouais.
1: Je pense qu'elle va prendre justement du bon temps et puis
0: elle a raison.
1: Commencer à chercher sa maison.
0: Bah elle a bien raison. Elle a bien raison. Ouais. Voilà, exactement. Voilà.
1: Donc, mais au lieu de repasser, elle va profiter
0: maintenant,
1: de
0: va avoir
1: ces moments.
0: Un petit peu plus de temps pour regarder les magazines avec les propriétés, et puis faire des croix. Elle me les mettra dans la boîte aux lettres et après, une fois que j'aurai un petit peu d'argent, quelques dizaines de millions mis de côté, à ce moment-là, j'achèterai la maison des rêves.
1: Tout à fait.
0: Voilà, très bien. Jean reste avec nous pour la dernière ligne droite.
1: Pour la dernière ligne droite.
0: Très bien, on va boire un petit coup de champagne quand même.
1: Oui, j'attends ça quand même.
0: J'attends. Je suis étonné que tu n'aies pas bu, Jean.
1: Ah, ben, je me suis jeté sur l'eau, tu vois.
0: Parce que généralement, le jeudi, c'est le jour où tu viens pour ta voyance, tu dis toutes les conneries possibles et inimaginables aux gens. Et là, ce soir, tu t'es abstenu.
2: Surtout que tu picoles avant de faire ta voyance, on peut le dire.
1: Oui, en plus, oui.
0: C'est vrai.
1: Donc, c'est ça qui est dramatique.
0: C'est vrai que c'est un très très bon voyant. Non, mais c'est vrai, c'est gênant à dire, mais parce que c'est pas facile d'avoir, mais c'est vrai que t'as souvent fait mouche. Faut dire ce qui est.
1: Ben, on essaye de faire au mieux.
0: T'es
1: là, d'une part, ce qui est pas forcément évident. Hein,
0: mais généralement,
1: on travaille sans filet. Donc.
0: Moi, qui reste un petit peu sceptique sur ce genre de truc, à chaque fois que t'es passé à l'antenne, deux fois sur trois, faut dire à la franchise, faut être franc, t'as assuré. On a réussi à deviner des choses ou à faire dire des choses aux gens qui étaient vraies, qui s'étaient vérifiées en tous les cas dans les années passées. T'es le meilleur.
1: Oui, non, peut-être pas, il y en a quand même d'autres. Hein.
0: T'es le meilleur, Jean. T'es le meilleur. Ouais, il y a également Derlich, il y a tout ça, mais.
2: Nathaniel, il était bon, pas?
1: Nathaniel, il était très bon.
0: Ah, Madame Soleil, tous ces gens-là. Hein.
2: Non, Madame Soleil, c'était un astrologue.
0: Oui, bon, on les met tous dans le même sac, ces gens-là.
2: Ah oui, c'est vrai.
0: Allons. Bon, allez, vous ne bougez pas, 0803 08 5000, on va tâcher d'en prendre un ou deux quand même sur l'antenne pour la dernière. Parler comme ça, dans le vide. Alors, ah bien, j'y suis pas allé, mais si, c'est une place? Non, c'est passé, 20 octobre. Qui m'a offert ça?
2: Non, c'est un... Je crois que c'est une dédicace de Brandon Perry.
0: J'entends des voix, je me dis merde, mais qui est là?
2: Un auditeur qui t'a amené ça, qui s'appelle?
0: Oh là là.
2: Régis.
0: Oh putain, Régis! Énorme! Alors là, j'explique, encadré, un billet d'un concert d'un artiste qui s'appelle Brandon Perry, qui ne vous dira peut-être rien, mais c'est un peu le même air que toi, Jean, il fait partie de mon groupe préféré qui est Dead Can Dance. Il y a deux membres de ce groupe, une chanteuse et un chanteur, ils se sont séparés dernièrement en studio alors qu'ils enregistraient leur 8e ou 9e album. Il y a eu une engueulade, ils se sont séparés. Elle a fait déjà deux albums solo de son côté. Lui en a fait un dernièrement qui vient de sortir. Il est passé en concert exceptionnel à Paris. C'était effectivement le 20 octobre dernier à l'Élysée-Montmartre. Et donc, tu es allé le voir et tu lui as demandé une petite dédicace. Et il y a marqué pour Max Happy Birthday, Brandon Perry. C'est pas toi qui l'a fait?
6: Non, non, non, pas du tout.
0: C'est lui?
6: Bah, avant le concert, ouais. J'ai réussi à le voir.
0: Tu le jures?
6: Écoute, si tu l'avais vu, tu l'aurais pas reconnu, il ressemble plus à Barthez maintenant.
0: Il ressemble à Barthez, il s'est rasé carrément, monsieur. Je croyais que je jouais avec des petits airs. T'aurais mon petit bouc, t'avais des petits airs à l'époque, mais il y a 10 ans de cela, oui.
2: Je peux témoigner parce que je crois que c'est toi qui m'as appelé pour me demander si ça lui
6: ferait plaisir. J'étais pas sûr de l'avoir, mais j'étais vraiment fou.
0: Ah, ça me touche beaucoup, hein, franchement. Là, ça va être sur ma cheminée, quand j'aurai une cheminée.
6: J'hésitais entre des shifters ou ça.
0: Oh, bah là, il y a pas photo. Entre des shifters et ça, je préfère largement avoir ça. En tout cas, ça me fait plaisir et ça, c'est clair que je vais le mettre quelque part très précieusement. Je vais le garder, en tout cas. Bravo. Merci, c'est très cool. C'était bien. Énorme,
6: vraiment bien.
0: Blindé.
6: C'était Brandon Perry, mais bon, ça vaut pas de cadence.
0: Ouais. Bonsoir monsieur.
7: Oui, bonsoir monsieur.
0: Excusez-moi de vous déranger, je suis un client. Je voulais savoir, pour me renseigner pour des chambres, comment ça se passait. Je voulais savoir qu'est-ce qu'il y avait sur votre lit en dehors des couvertures et des draps.
7: C'est
3: C'est pour quelle date, monsieur?
0: Ça serait pour dans 15 jours, 3 semaines. Ce serait des petits renseignements. C'est pour venir avec ma femme. Je voulais savoir sur le lit parce qu'elle a des problèmes de dos. Et je voulais savoir quel genre
3: justement,
0: de...
3: Justement, avant de vous répondre, parce que nous, on ferme demain.
0: Ah, d'accord. Bah, c'est ferme.
3: Et comme vous me dites, dans 15 jours, 3 semaines, c'est pour quelle date
0: C'est pour venir. Ça serait pour venir demain, justement. Alors, je voulais savoir qu'est-ce que vous avez sur votre lit. Vous y mettez quoi dessus?
3: Il y a le bras, la couverture.
0: Non, mais pour dormir dessus, sur le dos, vous savez, pour mettre sur le corps, on le met sur un.
3: Bon, il y a un matelas.
0: Voilà, d'accord, très bien. Et dans la salle de bain, il y a quoi en dehors de la douche? Vous savez, juste pour se rincer le visage, se raser, il y a des...
3: Non, il n'y a pas de douche, on a que des baignoires, un lavabo.
0: D'accord, très bien. Et sinon, pour allumer les lumières, généralement, ça s'appelle, vous savez, à côté du lit, une de chevet. Ça s'appelle une... Une de chevet. De chevet. Une.
3: De toute façon, on ferme demain matin.
0: Non, mais c'est pas grave. Eh oh, j'en ai dit deux, j'ai réussi quand même à en faire deux, matelas et lavabo, et je suis tombé quand même sur un client pas facile, hein, parce que il fermait demain l'hôtel, enfin bref, hein, j'ai quand même réussi à en faire deux. Quelqu'un veut se prêter au jeu peut-être? Quelqu'un veut essayer de voir si on peut faire mieux? Quelqu'un veut, tu veux monter? Est-ce qu'on peut encore faire un numéro de téléphone éventuellement, on attend?
4: Il y en a plein.
0: On a le temps, mais je veux dire, est-ce qu'on a le temps?
4: On a le temps encore.
0: Ah ouais, on a le temps, d'accord. Quoi, qu'est-ce qu'il y a? Oui,
4: sûrement. On a le temps, encore 6 minutes.
0: C'est bon, on a le temps. Vas-y. Monte, gamin. Vas-y, assis-toi. Alors, en 20 secondes, toi, tu vas devoir faire dire 6 mots. Hein. Quel est ton prénom?
5: Yannick.
0: Yannick, très bien. Tu vas faire quoi, les hôtels ou les stations-service au choix? Fais vite, hein, vas-y.
5: Les stations.
0: Les stations-service, ok. Tiens, je te donne la liste. Elle est là. Je rappelle qu'on est quand même toujours en direct de la loco. C'est pour ça que ça résonne un petit peu. Donc, les 3 mots sont juste en face de toi. La chèque, chewing-gum et huile. On appelle une station-service sur une autoroute. Hein. Bravo, mon gars, d'être venu d'avoir
5: autre que petit renseignement.
7: Pour bébé, hein.
5: Allô?
7: Oui, oui.
5: J'aurais voulu avoir des renseignements. Pour dormir, vous avez quoi? Vous savez, vous avez des couvertures, un sommier, et puis oui, des machins comme ça. Et vous avez quoi encore dessus?
7: Oh, je vous passe avec la réservation.
0: Ah bah dis donc, t'es tout mou, toi, hein? C'est dur, hein?
7: La réception, Cathy, bonjour.
5: Oui, bonsoir. J'aurais voulu avoir quelques petits renseignements. Vous savez, sur le lit, vous avez des... Enfin, vous avez un sommier, vous avez des draps. Et vous avez quoi encore sur le lit? J'ai perdu le mot.
4: Alors, retrouve-le.
7: Pardon?
5: Bon, allô? Et... Oui, et dans la salle de bain, vous avez la douche, et puis il y a aussi un machin pour se laver le visage.
0: Ouais, vous lui avez laissé plus d'une minute, c'est pas possible.
7: Allô?
0: Oui, bonsoir mademoiselle, excusez-nous, hein, c'est bon, on va pas vous déranger plus longtemps, vous étiez en direct sur une radio, on a essayé de faire un petit jeu, ça n'a pas marché, il y a du monde derrière vous, hein?
7: Oui, il y a du monde.
0: Il y a une ambiance, hein, il y a une soirée ce soir chez vous ou quoi?
7: Mais non, c'est toujours comme ça.
0: Ah, c'est toujours comme ça, c'est toujours le bordel, bah c'est bien, c'est sympa, c'est quel hôtel?
7: C'est le Sofitel.
0: D'accord, très bien, bah c'était Fun Radio, vous êtes en direct sur en direct sur toute la France.
7: Bon, ben, bonjour à la France alors.
0: On vous embrasse très fort.
7: Nous aussi, au revoir.
0: Bisous, à bientôt. Bon, ton prénom, tu m'as dit?
5: Yannick.
0: Yannick, pas terrible. Quelqu'un d'autre veut essayer? Allez, un dernier, là, avant qu'on fasse la pause, là, une demoiselle, ça serait bien, là, parce que là, on peut faire... Tu veux venir? Viens. Viens, monte. Alors, on va accueillir une demoiselle et on va faire un dernier hôtel.
4: Bravo, Yannick. Hein.
0: On a le temps encore, bravo,
5: ouais,
0: Yannick,
5: ouais,
0: on peut.
5: Bon.
0: On peut le huer, hein. Non, on peut le huer. Vous êtes gentil avec lui. Alors moi, vous me huez parce que je fais dire 2 mots. Lui, il n'en dit aucun. Vous l'applaudissez. Alors voilà.
4: Tu t'es pété direct. Lui, non.
0: Oui, mais j'ai quand même réussi à faire dire 2 mots. Alors bonsoir, mademoiselle. On se croirait vraiment, tu sais, au schmilblick. Oui.
8: Tu peux baisser un peu.
4: Non.
0: Alors attends, on va lui baisser le son du casque. Ah oui, tu vois, c'est là qu'on voit la radio. On est sourd. Hein. Voilà, attends. Là, ça va mieux, là.
8: Non, baisse encore.
0: Encore? Attends, mais... Là, c'est bon, là?
8: Ouais, c'est bon, là.
0: Putain, mais tu m'entends plus, là? Si, tu m'entends?
8: Ah, si, très bien.
0: Oh la vache, putain, mais on doit être sourd, nous, c'est pas possible, on est à bloc. Ton prénom?
8: Sophie.
0: Sophie, quel âge?
8: 20 ans.
0: D'accord, et tu viens d'où?
8: Toulouse.
0: D'accord, donc toi, tu fais partie des demoiselles qui ont gagné, d'accord. C'est toi qui as gagné ou tu t'es fait inviter?
8: En fait, il y avait 2 personnes qui venaient de Dijon, et comme tu faisais inviter 4 personnes...
0: Voilà, très bien. Approche bien le micro devant ta bouche, parce que comme tu parles pas très fort... Non, mais tu peux l'approcher, approche-le, voilà.
8: Ouais, comme ça.
0: Ah, Manu a décidé de t'aider un peu. Alors attention, les mots sont là devant tes yeux. Hôtel, lavabo. Maintenant, on va faire les hôtels parce que quand on fait des stations-service, c'est tellement bruyant. Donc les 3 mots là qui sont en face de toi et après on fera la pause. Alors, on va voir ce que va donner Sophie.
8: C'est où?
0: Pardon?
8: C'est où qu'on va appeler?
4: Argentine.
0: Pardon?
8: Où on appelle?
0: Je n'entends pas.
8: Où on appelle?
0: Ah, j'entends bien, hein. Un hôtel.
8: Mais où? Dans quelle ville?
3: Hôtel Sofitel Méditerranée, Thierry, bonsoir.
8: Oui, bonsoir monsieur. Dites, je vous appelle pour avoir quelques renseignements. J'aurais voulu venir dans votre ville prendre des vacances. Et je voulais savoir, dans vos chambres, à côté de la table de chevet, pour pouvoir lire comme lumière, vous avez quoi?
3: C'est une radio.
8: Alors, c'est pas du jeu.
0: Alors ça, on ne l'avait jamais fait, mais il faut justement jouer le jeu. Okay, je sais pas, on est en direct. Vous êtes effectivement en direct sur Fun Radio.
3: Oui.
0: Quel est ton prénom?
3: Thierry.
0: On te l'a déjà fait, Thierry, ou pas? On vous a déjà appelé?
3: Oui, il y a quelqu'un qui a déjà appelé.
0: Mais pour faire le même jeu?
3: Pour faire le même jeu.
0: Ah bah c'est bien. Hein. Ils renouvellent les hôtels. Hein. Bah oui, bah alors donc effectivement, vous auriez pu jouer le jeu.
3: Ben oui, mais bon, vous savez, j'ai du travail quand même.
0: Oui, ben je sais bien, mais enfin une minute dans toute une vie, qu'est-ce que ça représente?
3: Oh oui, voilà.
0: Vous aviez deviné le mot qu'elle essayait de vous faire dire?
3: Non, électrique, je pense.
0: Non, vous savez, comme... Hein?
3: Ampoule?
0: Presque, vous savez, un truc de chevet qu'on met à côté. Ça
8: fait de la lumière.
3: Un abat-jour.
0: Un truc de chevet, une
3: lampe de chevet.
0: Bien, voilà, c'est le mot. Ben, c'était pas facile. Bon, on dérange pas plus longtemps, Thierry, merci.
3: Au revoir.
0: Bonne bourre. Bon bah c'est bien parce que Fildar et Manu ça prouve une chose, c'est que ils sont là toute la journée à 14h, tu te dis putain ils bossent comme des titans.
4: Moi je cherche pas de numéro, j'écris.
0: Il y a 8 numéros d'hôtel et 4 stations service et puis à chaque fois bah bravo Sophie hein. Bon bah je sais pas hein, tu veux en profiter que t'es là pour passer un petit bonjour?
8: Oui.
0: Vas-y.
8: Bah bonjour à tous les copains et copines de Toulouse et puis
0: Alors, regarde bien la caméra là.
8: Donc voilà, bonjour à tous les copains et
4: à
8: copines.
4: Nathalie.
0: Ouais,
4: non.
0: À Christine.
4: À Pascal.
0: À Paul.
4: Qui a pas pu venir ce soir et...
0: Sophie, elle est terrifiée.
4: À mes parents.
0: Vous allez tous monter, vous allez voir un petit peu comme c'est compliqué de venir.
8: Bon, Mumu,
0: quand même, c'est pas Mumu, quand même, à Bébert, à Christian, à Robert, merci en tous les cas, Sophie. Tu peux aller rejoindre tes collègues en bas dans la fosse. On est bien dans la fosse, hein. Voilà. Alors... Si vous voulez nous appeler, bien sûr, toujours le 0803, va pas te casser la gueule, 08...
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0: 23 ans, c'est ça? Bonsoir Sarah.
1: Tout à fait, bonsoir mon chéri d'amour.
2: Bonsoir.
0: Il va falloir que vous sortiez maintenant, je vais rester seule avec Sarah quelques minutes. Bonsoir Sarah, ça va?
1: Ça va et toi?
0: T'es d'où?
1: De Paris.
0: Ah bah c'est bien, il va falloir venir à la loco après alors.
1: Je viendrai tout à l'heure, d'accord?
0: Pourquoi t'es pas venue maintenant?
1: Parce que pour l'instant en fait j'ai plein de trucs à régler.
0: Comme quoi par exemple?
1: Je préfère ne pas être avec tous tes auditeurs, je préfère te choper dans un petit coin.
0: Surtout que là depuis que Jocelyn m'a filé un truc pour le zizi, un truc spécial américain.
1: Justement.
0: Ah là, je vais avoir une éjaculation, t'en as pour au moins une heure et demie.
2: Terrible.
1: Ça ne me dérange pas.
0: D'accord.
1: Si ça pouvait durer toute la nuit.
0: Ah bah t'inquiète pas, ça va durer toute la nuit. Alors Sarah, avant qu'on commence ensemble à délirer, à partir en sucette et peut-être même faire l'amour par téléphone devant tout le monde, joue pas trop la chiennasse hein, quand même, hein, parce que sinon moi je risque d'avoir une petite érection avant le début de mix, ça peut pas, remarque à 23h je peux commencer à me lâcher. On a Jocelyn, Sarah qui voulait terminer tout à l'heure, qui m'a offert les cadeaux, qui voulait donner 2-3 petites citations.
2: Non,
0: j'ai demandé à Morgane, si t'as calé RBTB.
3: RBTB.
0: Sarah.
3: Mesdames, messieurs.
0: Attends, Sarah, tu es là? Sarah, il y a quand même une question, t'as entendu, ça va? C'était bien?
1: Ouais, c'était pas mal.
0: Donc, il a les mains moites, il est excité comme une puce. Prends le micro 2 secondes là, enfin, moi, quoi que t'as ton micro, tu peux parler avec ton micro.
4: Bien sûr.
0: Je voulais juste savoir, mais vraiment une question qui me turlupine la tête.
4: Je ne suis pas homo, voilà, malgré les apparences.
0: Ok, je voulais savoir, non, c'est parce que je vois toujours que t'as envie de m'embrasser, ne me quitte pas, reste avec nous.
4: Dans la vie, on se fait des copains. Moi, je me suis fait un idole.
0: Ah, c'est gentil. Non, là, attention.
4: Et c'est toi.
0: Jean-Pierre Sauzère, c'est Johnny. Et pour moi, c'est Jean-François. D'accord, très bien. Ça me fait plaisir en tous les cas. Bravo. On l'applaudit encore une fois. Bravo.
4: Merci. Pour terminer.
0: Merde. T'es pas obligé, hein.
4: Si.
0: T'es pas obligé, hein, surtout.
4: Pour terminer, j'aimerais remercier quelqu'un sans qui Max ne serait rien. Je voudrais que vous l'applaudissiez très fort. Applaudissez Franck, mesdames, messieurs.
0: C'est bien fou. Non mais là il croit vraiment maintenant.
4: Merci
0: qu'il est
4: pour lui.
0: N'oublie pas que
4: c'est une star.
0: N'oublie pas que t'es en direct à la radio quand même, hein.
4: Ah ouais, là j'ai tendance à l'oublier. Excuse-moi, chers auditeurs.
0: Et que mine de rien, il y a quand même encore du monde qui nous écoute. Merci en tous les cas. Tu peux m'en passer le micro?
4: Bien sûr. Et bonsoir à tous.
0: Voilà, regarde maintenant. Bon, maintenant tu peux descendre maintenant, s'il te plaît. Non, en tout cas, c'était bien. Je te rends ton torchon. Voilà. C'était très bien. À l'année prochaine.
4: Avant ça, j'espère.
0: Jean-François, n'oublie pas de me donner le numéro de ta chambre. D'accord? D'accord, je vais peut-être te faire le cul finalement avant de commencer le je sais pas, je vais voir. Sarah,
1: oui.
0: Avant qu'on revienne, on parlera de quoi ensemble? De cul, mais de quoi exactement?
1: On parlera de toi et moi et on invitera une auditrice à venir avec toi.
0: Et on invitera une auditrice à venir avec moi, c'est-à-dire une
1: qui
0: auditrice
1: est actuellement dans la salle. Il y en a une qui va t'aider, je le sens.
0: Et tu crois? Donc s'il y a déjà une fille qui est prête à venir monter éventuellement pour parler de cul...
1: Et pour te déshabiller.
0: Il y en a une qui serait intéressée à monter. Elles sont toutes timides, tu vois, elles sont toutes coincées. Si
1: bouge un petit peu.
0: Tu veux monter? Bah viens, alors attends, elle va monter un peu. Alors avant, il y a encore un autre gamin qui veut venir chanter, mais cette fois-ci, c'est l'Aigle Noir de Barbara. Je sais pas si on se la fait en entier ou...
5: Je sais pas, c'est comme tu veux.
0: Devant le micro, ouais.
5: On va
0: tâcher de faire, alors attends, on va te mettre debout pareil. Et ensuite, il y a aussi des monsieur et madame, hein, qu'on va pas oublier de faire. Bah ouais, quand même, hein, des monsieur et madame, on fera des monsieur et madame à l'eau tout à l'heure. Voilà, tu viens devant le micro. On s'excuse, hein, ce soir encore, c'est un petit peu difficile. Hier, l'anniversaire, il y avait déjà plein de monde dans le studio. Et ce soir, on profite qu'on est en direct à la loco et sur une scène. Tout le monde veut se donner en spectacle et tout le monde va en profiter pour faire un karaoké gigantesque, Sarah. Hein. Donc, on va écouter, interprété par...
4: Yannick.
0: Yannick, donc, Barbara, l'Aigle Noir. Okay, c'est bon, hein, tu peux arrêter, c'était... Pas mal. Alors ça c'est la version courte ou...
5: Non, c'est l'émotion.
0: C'est l'émotion. Ouais, c'est un peu difficile, hein. Le problème c'est qu'il a du mal là. Tu veux réessayer une deuxième fois ou...
5: Ouais.
0: Alors vas-y, on réessaye, vas-y. Allez, attention.
5: Sans la musique, je vais essayer. Parce que je crois...
0: sans la musique, alors maintenant sans la musique, alors vas-y. 3, 4.
5: C'est pas l'homme qui prend la mer.
0: Merci beaucoup.
5: C'est la mer.
0: Merci. C'est bien, merci.
1: C'était court mais bon.
0: C'est bon. Bravo, on l'applaudit encore et... En fin de compte, c'est la même version avec la musique ou sans la musique, quoi. C'est une version courte, hein. Il y a peut-être une fille qui va venir le serrer et lui dire « C'est pas grave, t'inquiète pas, Max, il est comme ça avec tout le monde. » Y a pas une fille qui va le... Il va se mettre à chialer, hein. Ça va aller. Tu vas te dire le coup. Ça va aller. Bon, d'accord, ok. Sarah.
1: Oui.
0: On va faire des monsieur et madame vite
1: d'accord.
0: fait. Hein, donc, le but du jeu est relativement simple. C'est d'une manière sympathique, un peu emmerder des gens qui n'y sont pour rien, qui ont des prénoms qui prêtent un petit peu à rigoler.
1: D'accord.
0: On en a fait beaucoup, des meuniers, on a appelé des salopes. Qu'est-ce qu'on a fait hier? Non, hier, on en a pas fait, mais avant-hier.
1: Il y a eu des connards.
0: On a fait des monsieur, madame.
2: Il y a eu des couillons.
0: Personne se souvient de ce qu'on a fait les derniers, je me souviens même plus. Il y en a qui. Des quoi? La verge? Non, on a fait
2: des trouillards.
0: Des trouillards, merci. Il y en a un ou deux qui me suivent. Ils connaissent mieux l'émission que moi, ça fait plaisir. Donc, tu veux essayer éventuellement, Sarah?
1: Ouais, pourquoi pas.
0: Alors, le but
1: avec
0: du jeu est relativement simple. On appelle des monsieur et madame en France. Là, on va appeler le monsieur et madame Allô.
1: Ouais.
0: D'accord. Et bah, dès que ça décroche, tu fais Allô, bah, tu te démerdes.
1: Ok.
0: Le but du jeu, c'est d'essayer de faire le truc le plus con possible.
1: D'accord.
0: Allez, on y va, c'est parti. Donc Noémie est en train de composer. Allez, c'est parti. Mais non, ça va vite, hein. C'est bien briefé tout ça, c'est du bon boulot. Ça va. Ne t'inquiète pas si ça sonne longtemps, hein. C'est normal, la Storcy s'adore. Hein. Et je rappelle qu'on est...
1: Allô.
6: Oui.
1: Allô.
6: Oui.
1: Allô.
6: Allô.
1: Bonjour, allô.
6: Qu'est-ce que c'est?
1: Allô.
6: Oui.
1: Ah, bonjour, allô. Allô. Allô.
6: Ça vous amuse?
1: Allô.
6: Continuez.
1: Allô.
0: Voilà, bien. Alors c'est débile hein, comme jeu. Hein,
1: c'est comme ça que tu les veux.
0: Et en plus, ce qui est quand même remarquable, c'est là que je me dis, franchement, c'est le genre de jeu qu'il faut continuer, c'est que ça ne fait rire personne. Donc je me dis que c'est tout à fait le genre de truc qui me fait marrer, parce que généralement, les gens, quand ça les fait pas rire, bon, ça a tendance à me faire marrer.
1: Bon,
0: est-ce que tu as un autre numéro? Un autre monsieur et madame?
1: Et ce sera
0: un autre monsieur, madame Allô, non mais c'est toujours pareil, c'est moi qui vais le faire maintenant. Hein, on va faire le même système. Tu veux essayer aussi après?
7: Non,
0: faut lui amener son micro à la petite. Attention. Alors on y va. Faut pas faire trop de bruit. Oh putain, on a une sonnerie dans le casque d'où. On a l'impression que c'est un truc.
7: Oui.
0: Ah, allô?
7: Oui.
0: C'est madame Allô?
7: Oui.
0: Ah, allô?
7: Oui.
0: Oui, bonjour madame.
7: Oui.
0: Oui, allô madame.
7: Oui, bon si c'est pour vous amuser, j'ai votre numéro de téléphone,
0: non,
7: il est 11h du soir. Hein.
0: Allô. Oui, allô madame.
7: Oui.
0: C'est madame Allô à l'appareil. Allô.
8: Allô.
0: Oui, allô. C'est allô, monsieur Allô. Monsieur Allô. Allô. Oui. Monsieur.
8: C'est deux putes, c'est toi qui payes là. Hein.
0: Allô monsieur.
8: C'est deux putes, c'est toi qui payes là.
0: Monsieur Allô.
8: Tu payes toi, fils de pute là.
0: Allô.
8: Vas-y, amuse-toi toute la nuit, fils de pute, écoute. Hein.
0: Monsieur Allô, c'est monsieur Allô à l'appareil?
8: Ouais, c'est ta mère, c'est.
0: Oui, allô. Oui, bonjour maman. Allô maman.
8: C'est ta mère, c'est. Oh, t'as vu Jamel Debbouze dans la télé?
0: Allô maman.
8: T'as vu Jamel Debbouze dans la télé?
0: Maman.
8: Oh, t'as vu Jamel Debbouze sur la 1?
0: Je veux savoir si tu m'avais repassé mon linge, maman.
8: T'as fait
0: allô,
8: Jamel
0: maman.
8: Debbouze ou quoi?
0: Allô maman.
8: Fils de pute.
0: Oui. Allô.
8: Mais je fais discuter, c'est lui qui paye.
0: C'est monsieur Allô. Je sais bien, c'est monsieur et madame Allô.
8: Ouais, ouais, je suis ta mère aussi.
0: Oui. Ah, bah justement, tu peux me passer maman, s'il te plaît?
8: Ouais.
0: Tu peux me la passer?
8: Ah, mais est-ce que t'as vu Jamel Debbouze?
0: Est-ce que tu pourrais me passer la...
8: T'as vu Jamel Debbouze sur la 1 ou quoi?
0: Tu peux m'en passer la...
8: T'as
0: la
8: pas grosse... vu les enfants de la télé?
0: Est-ce qu'on peut voir la vieille personne qu'on a eue au téléphone juste avant toi?
8: T'as pas vu les enfants de la télé?
0: Oui, est-ce que... Je sais bien, c'est monsieur... Je sais bien, c'est monsieur et madame Allô. Allô?
8: T'as vu ta mère à côté?
0: Allô?
8: T'as vu ta mère à côté?
0: Oui, je l'ai vu ma mère à côté. Oui, elle est bonne, oui. Tu l'as sauté? Tu l'as sauté? Elle est bonne?
8: Oui, Jamel Debbouze,
0: elle est bien?
8: La branché.
0: Oui. Allô? Allô?
8: Bien,
0: on en dit allô? Allô? C'est monsieur Allô? Bah, je vous rappellerai plus tard dans la nuit, monsieur Allô, alors. Hein.
8: Mais rappelle.
0: Je te rappelle. Hein, je vous rappelle.
8: Moi, j'ai toute la nuit, demain c'est samedi. Après,
0: bon, bah, ça
8: dimanche, toi. J'ai tout mon temps, d'accord?
0: Je vous rappelle tout à l'heure. Hein.
8: Allez, tiens, ouais, passe le bonjour à ta mère. Hein.
0: D'accord, ok, je vous embrasse. Au revoir, monsieur Allô. Au revoir. Ah, faut avoir le moral hein, quand même. Hein, quand même. Ah, là. Quoique.
1: Vraiment
0: hein.
1: Très fort.
0: Ah ouais, je suis vraiment très fort, ouais. Je me fais insulter, ma mère et tout ça, moi je reste calme. Hein. Tu garderais ton calme toi Sarah si on disait ta mère fils de pute et tout ça?
1: Ouais.
0: Tu voulais en faire un dernier, un petit dernier, quelqu'un? On en fait un petit dernier?
2: Il y a quelqu'un qui voulait en faire un.
0: Qui veut le faire? Quelqu'un veut faire un petit dernier? Allez viens. Alors, il y en a plein maintenant.
2: Et
0: c'est un jeu à la con, mais tout le monde veut venir jouer. C'est tellement simple, on peut tellement passer pour le maître comme ça derrière un micro en faisant tout simplement allô. Donc on appelle un monsieur allô ou une madame. On va en faire un dernier. Ton prénom d'abord?
2: Arnaud.
0: Arnaud, bien devant le micro, je te remercie.
2: Ouais.
0: Allez on y va, c'est parti. On compose un dernier numéro de Monsieur et Madame Allo quelque part en France. Noémie, c'est parti. Ça va, on a le temps, Morgane, là.
2: Ouais, c'est bon, hein.
0: Tranquille. Encore une petite demi-heure en direct de la loco, et ensuite, ça sera le mix.
2: Comment c'est tard, là hein.
0: Ouais. Et après, Sarah, il va falloir que je me foute à poil, c'est ça?
7: Oui, c'est exactement ce que... C'est une fille qui va venir te déshabiller.
0: Ah, mais elle est déjà là, elle a déjà été sélectionnée.
7: Ah, elle
0: ça sonne fort, hein. Si ça fonctionne pas, Noémie, n'hésite pas à faire un autre. Hein.
2: On fait un autre numéro, c'est Marc.
0: D'accord, tu sais déjà pas. Ok. Je vais te prendre comme Réa, Morgane. On mettra de la tech à mort dans les...
2: Ah, là, d'accord. Là, d'accord.
0: Allô?
9: Allô?
0: Allô, monsieur Allô? Oui, je suis monsieur Allô? Allô?
9: Oui.
0: Oui, je suis bien chez monsieur Allô?
9: Ben oui.
0: Allô, vous m'entendez, Allô? Allô? Allô? Bien, pas mal, ça raccrochait déjà. Ça raccrochait, hein?
10: Ouais.
0: C'est pas mal, c'est pas mal. Non, mais c'est marrant, c'est un bon exercice en tous les cas d'essayer de tenir les personnes.
2: Ouais, c'est pas facile. Alors,
0: reste avec nous deux minutes. Donc maintenant, Sarah, qu'est-ce qu'il faut que je fasse?
7: Maintenant, est-ce qu'elle est là, la nana?
0: Est-ce qu'elle est là, la nana?
10: Ouais, ouais, je suis là.
7: Tu t'appelles comment?
10: Caroline.
7: D'accord. Donc, Caroline, est-ce que tu peux me décrire comment est habillé Max ce soir?
0: Oh, bah, y a pas grand-chose, hein. Ça va être vite foutu à poil tout ça.
10: Bah, tu vois, il porte un string.
0: Ouais. Ouais, très sexy.
7: Bah, par le string.
10: Bah, c'est tout, donc.
11: Bonsoir Sandrine.
12: Allô, bonjour.
11: Bonsoir.
12: Je voudrais vous dire bonjour à tous les auditeurs de Fun Radio.
11: Ben merci.
12: Salut
0: Sandrine.
12: Évidemment.
11: Alors Sandrine, tu connais un peu Igor et Grishka Bogdanov.
12: Oui.
11: Et tu leur as consacré, si j'ai bien compris, un site
12: forum.
11: Internet.
12: C'est un forum.
11: Un forum, d'accord. Alors,
12: et ma sœur Sandra, qui est jumelle, le site.
11: D'accord. Alors explique en quoi ça consiste et surtout ce qu'on peut y retrouver.
12: Ce qui s'est passé, quoi.
11: Oui, bien sûr.
12: C'est très compliqué.
11: Ah merde. Ça nous arrange pas parce que ça nous arrange pas. Mais bon, allez.
12: Oui, parce que déjà, si je peux me permettre, j'aimerais faire un gros bisou, un bonjour à Raphaël.
11: D'accord.
12: Un petit garçon.
11: Je te cache pas, Sandrine, qu'il y a beaucoup de gens qui attendent, donc on va rentrer dans le vif du sujet.
12: Un petit coucou. Il sait que je devais lui dire un coucou.
11: D'accord. Alors maintenant, pourquoi t'as voulu consacrer un site à Igor et à Grishka Bogdanov? Quand est-ce que t'as entendu parler d'eux pour la première fois?
12: C'est-à-dire que Sandra et moi, on est jumelles.
11: Oui.
12: Et puis, depuis qu'on est toute petite, on adore la télévision. Et depuis toute petite, on a été fascinés par eux.
11: D'accord. Donc tu les connaissais à l'époque?
12: On regardait la télé, on regardait Temps X et tout. Et inconsciemment, on s'est rendu compte qu'on avait énormément de points communs avec eux.
11: Ah bah oui.
12: Extraordinaire.
11: Oui.
12: Et que qu'on était
11: que Igor était né le même jour que Grishka et que toi t'étais né le même jour que ta sœur.
12: Bon, alors deux jumeaux.
11: D'accord, oui.
12: Et c'était j'ai un syndrome de Turner, une aberration chromosomique, et j'ai rencontré sur internet Mia, un documentaliste.
11: D'accord.
12: De XD Productions.
11: Alors qu'est-ce qu'on retrouve aujourd'hui dans ton site, s'il te plaît, Sandrine?
12: Eux, carrément, ce qui va se passer sur leur émission, tout ce que...
11: C'est-à-dire, vous pouvez, Igor et Grishka, c'est-à-dire qu'elle a, la soirée, par exemple, du 30 décembre, là, à la télé, elle a déjà un petit peu des infos du contenu de l'émission?
13: Mais tout à fait. D'abord, bonsoir Sandrine, tu sais que je suis très très ému de te rencontrer via cette émission, cette plateforme extraordinaire, ce soir, cette rencontre...
0: Grâce à Max!
11: Vous ne la connaissiez pas?
13: Mais non, on ne s'est jamais rencontrés physiquement. On se connaît, évidemment, puisqu'on parle tous les jours par mail, mais on ne s'est jamais vu physiquement.
12: Igor, j'écris beaucoup avec vous, tous les deux.
13: Mais oui, au moins 10 fois par jour, c'est ça qui est extraordinaire.
11: Et alors qu'est-ce qu'il y a dans ce site?
13: Alors dans ce site, il y a tout. Il y a d'abord un forum de discussion, ensuite donc les
0: infos.
13: Ensuite il y a des infos sur notre émission, sur Rayon X, il y a les projets, ce que nous faisons, enfin il y a tout ce qui concerne, entre guillemets, avant le Big Bang, les Bogdanov, Rayon X, et ce que nous faisons.
11: Et donc les gens peuvent chatter, peuvent discuter, il y a un forum, on parle de vous, ils sont beaux, ils sont pas beaux,
13: voilà.
11: Ils sont cons, ils sont géniaux, on les voit pas à la télé, on les voit trop.
13: Exactement.
11: C'est ça, Sandrine?
12: Hein?
11: Non. Le forum en réalité, bon, c'est comme le forum internet, c'est ça, c'est assez classique.
12: Internet, oui.
11: D'accord.
12: Et d'ailleurs, Igor a posté quelques messages. D'ailleurs, je remercie beaucoup.
13: Bon. Mais absolument. Mais tu sais, j'en posterai d'autres.
11: Et pour terminer, l'adresse, c'est quoi l'adresse
12: Le forum, c'est www.bogdanov59.forumactif.com.
11: Eh ben voilà, au moins c'est une adresse qui est simple, ouais. Pas compliqué à retenir.
12: Ah non, parce que ça, c'est le hasard, parce que bon bah je voulais expliquer ce que leur thèse que je trouve merveilleuse et que je trouve que c'était, j'avais vu sur Usurnet tout ce qui se passait, que je trouvais que c'était terrible, quoi, horrible, tout ce que les contrats, les détracteurs, qui tout ce qui se passait et moi je trouve que leur c'est pour ça que j'ai écrit à Igor et Grishka. Et qu'ils ont eu la gentillesse de me répondre, et que d'ailleurs on correspond toujours par email, et c'est quand même exceptionnel, parce que quand même des célébrités comme ils sont.
11: Oh, non, arrête, après ils vont prendre le melon. Ouais, oh, ils ont déjà assez la grosse tête comme ça. Si t'en rajoutes dedans, il y a plus de place à l'intérieur. Il y a plus de place. Bon, Sandrine, on est obligé de faire vite parce qu'il y a énormément de gens qui souhaiteraient intervenir pour poser des questions à Igor et Grishka.
12: Donc. Deux.
11: Alors une vite fait.
12: Sur la thèse.
11: Une Sandrine, vas-y, une seule.
12: Alors,
11: vas-y.
12: Est-ce que lorsqu'on peut dire qu'un code mathématique est une information qui précède l'univers physique.
13: Si, c'est une excellente question.
11: Mais il faut essayer de la vulgariser un petit peu.
13: On va la vulgariser.
11: Elle demande quoi?
13: En fait, Sandrine demande si avant l'univers physique, celui dans lequel nous sommes,
11: oui.
13: Est-ce qu'il y a une information qui est une information d'essence mathématique? Et tu vois, pour te répondre, Sandrine, j'ai envie de simplement employer une métaphore qui consiste à dire que l'information, c'est l'origine de tout ce qui est. Nous, tous les êtres vivants qui sont sur cette planète, sont précédés par une information. Avant d'être des êtres avec un corps physique, ils sont précédés par une information qui est tout simplement ce qu'on appelle le code génétique. Eh bien, tu as tout à fait raison de dire ça, parce que avant l'univers physique, eh bien, il existe un code, qui est un code mathématique, que nous avons appelé donc le code cosmologique, et qui correspond un peu à ce que pourrait être le code génétique pour les êtres vivants. C'est un petit peu ça.
11: Eh ben voilà, Sandrine.
12: Ça correspond pour moi un petit peu à le code ADN de l'humanité, des humains.
13: Voilà, c'est ça, voilà. C'est ça. Exactement ça. Bravo, parce que tu as eu une intuition absolument formidable et très très juste.
11: Eh ben écoutez, toutes les informations de Sandrine, on essaiera de les récupérer. D'ailleurs, tu vas les récupérer hors antenne, et puis on essaiera de mettre sur le site de Fun un lien qui permettra d'aller sur le site des frères Bogdanov. On embrasse ces deux sœurs, Sandrine et sa sœur, bien entendu. Alors, vous nous avez ramené également un son. C'est le son du Big Bang.
13: Oui, on parlait tout à l'heure effectivement de l'origine du monde physique, de l'univers. Hein. Eh bien, cette origine commence au mur de Planck, au temps de Planck, et ça fait un son. Et ce son, il a été capté par des scientifiques, il a été analysé, et c'est ce son que nous allons écouter à l'instant même, sur quelques secondes. Il faut penser que chaque seconde correspond à 100 000 ans de l'histoire de l'univers.
11: Voilà.
13: Alors, en 5 secondes, on aura fait 500 000 ans.
11: Alors, on va l'entendre, les gens, avant même que je diffuse ce son à la radio, vont s'attendre peut-être à des sons, à des sonorités, à des décibels qu'ils n'auront peut-être jamais entendus, ça peut... Et alors qu'en réalité, non, on a l'impression que c'est carrément des sons de synthétiseurs, synthé, ou que ça vient d'une banque de sons directement des studios. Non, le son que vous allez entendre, donc, c'est le son du Big Bang, et donc, comme l'a dit Grishka, chaque seconde, on va en passer 8 à 9 secondes, chaque seconde, c'est 100 000 ans.
13: C'est 100 000 ans, exactement. Le son que vous allez entendre maintenant a été recueilli par par des chercheurs de l'université de Virginie. Et comme je le disais, effectivement, ça commence au mur de Planck, c'est-à-dire 10 puissance moins 43 secondes après le temps zéro, c'est-à-dire le début du Big Bang. Il y a 13 700 millions d'années.
11: Écoutez, ce son, c'est de l'exclusivité. Et les gens doivent se dire, mais attends, c'est comme dans les jingles que met Max dans son émission. Oui, mais sauf que ça, c'est un son qui vient véritablement.
13: Et sauf qu'il est vrai, celui-là.
11: Celui-ci,
13: Max,
11: est vrai.
13: Est-ce que tu ne sens pas, est-ce que tu n'entends pas que c'est quelque chose de différent?
14: Allez, repasse-le.
11: Ah oui.
13: Voilà, c'est le début de l'expansion.
14: Parce qu'on sent qu'il y a tout l'univers.
13: Un million d'années, c'est-à-dire que au moment où il s'arrête, on a franchi un million d'années.
11: Écoutez, je l'ai mis, ça dure. Si on le met vraiment jusqu'à la dernière décibelle où ça descend, ouais. Ça fait 10 secondes. Donc là, ça veut donc dire que là, je viens de passer un million d'années.
13: Un million d'années. Ouais, 100 000 ans par seconde.
11: Enfin, je vais le remettre une dernière fois. Là, vous allez entendre un million d'années.
13: C'est le vrai son. Écoutez bien, c'est le vrai son qui a été effectivement analysé par les scientifiques et qui correspond à l'origine de l'univers depuis
14: création du monde.
11: Le son de la création du monde. Voilà, écoutez bien une dernière fois. Et là, il y a eu encore.
13: Ouais.
11: Et voilà.
13: Génial.
11: Génial. Extraordinaire.
13: Fabuleux.
11: Et vous prenez toujours autant votre pied à chaque fois que vous l'entendez, ah, vous hallucinez.
13: Oui, bien sûr. Oui. Mais pour ceux qui veulent en savoir plus, il y a un site notamment effectivement sur sur internet, on le trouve très facilement. Il suffit par exemple d'aller à Hear the Sound of the Big Bang et on l'entend effectivement. Alors c'est pas exactement celui-ci parce que il est un petit peu moins complet.
11: Ouais.
13: Les auditeurs de Fun ont eu le son le plus complet possible, hein. Celui qu'on entend s'arrête à 300 000 ans après, c'est-à-dire au moment de ce qu'on appelle le découplage de la radiation lumineuse, mais malgré tout, c'est ce son-là qui existe effectivement dans tous les laboratoires du monde aujourd'hui.
11: Alors on va revenir sur votre livre avant le Big Bang, dans un instant Vincent va parler, mais nous avons en ligne également, il est pas français, hein, c'est celui qui a fait votre préface de votre livre, je vais vous laisser nous le présenter, son nom et puis surtout tous ses diplômes et tout ce qu'il a pu faire lui aussi pour tout le côté scientifique et mathématique.
13: Oui, alors donc nous avons effectivement ce soir pour nous c'est un honneur d'être en relation comme ça via cette émission avec le professeur Jacek. Alors c'est un éminent chercheur qui a été professeur donc en Pologne d'abord à Wrocław à l'université, puis ensuite il est parti aux États-Unis, il a enseigné un petit peu partout aux États-Unis et il a, en ce qui nous concerne, il y a quelque chose de tout à fait étonnant, c'est que ce professeur c'est l'un des plus grands physiciens mathématiciens au monde. C'est lui qui, par exemple, alors ceux qui connaissent un petit peu ce domaine de recherche sauront de quoi il s'agit, c'est lui qui a refait tous les calculs, qui a rendu, entre guillemets, accessible et a traduit en langage mathématique simple toute la théorie de Witten, au départ.
15: Witten, c'est un médaille field, c'est l'équivalent d'un prix Nobel. C'est le numéro un aujourd'hui mondial dans ce qu'on appelle, c'est un chercheur américain qui est à Princeton et qui est le numéro un mondial dans la physique théorique puisqu'il est l'un des fondateurs de la théorie des cordes.
11: C'est le McDonald's du hamburger.
15: C'est un peu ça.
11: Exactement. Les gens comprennent bien.
13: Et Jacek est un spécialiste et c'est là une des raisons pour lesquelles nous entendons si bien de notre théorie.
11: Si on le faisait parler. Parce que vous parlez, mais
13: on va l'écouter.
11: Il est là, mais vous allez traduire ce qu'il faut.
16: I didn't do it myself. I did it with Robert Cockerell.
13: And you did it. Oui. Alors, il corrige une chose. Il est comme tout.
11: Ah, donc il comprend bien le français.
13: Il comprend très très bien le français. En fait, le professeur Jacek n'a pas été le seul à donc traduire en langage mathématique cohérent les idées, les hypothèses de Witten.
15: Ils l'ont fait avec
13: Robert Cockerell, qui est un mathématicien également physicien.
11: C'est plus sympa à deux, hein.
13: Oui.
11: Ah, vous en êtes l'exemple.
13: Ça fonctionne souvent comme ça.
11: Bonsoir, monsieur le professeur.
16: Bonsoir.
11: Et apparemment, c'est un honneur que de vous avoir. C'est l'équivalent. C'est comme si on avait Eminem ce soir en direct avec nous du milieu hip-hop, comme si nous avions les Daft Punk pour la techno. Faut que les gens comprennent bien que voilà. Non mais que les
13: c'est
11: gens.
13: Vrai.
11: Non mais c'est ça. C'est, vous êtes le Daft Punk de la physique.
16: Ouais.
11: Ah, il sait pas.
13: Oui.
11: C'est pas grave.
13: C'est pas.
11: Voilà, vous êtes, on va dire, vous êtes les Beatles de la musique.
16: You know, the most important thing is this cot genetic the universe.
13: Oui. Ah, voilà. Bon, très bien.
16: Most important.
13: Arcadius dit une chose qui est très juste, en fait, c'est que la chose la plus importante dans ce que nous avons dit, c'est la question du code cosmologique à l'origine de l'univers.
11: Très bien.
16: Yes, and this will be the next Nobel Prize.
13: Et ce sera peut-être que dans les générations à venir, ce sera peut-être l'objet du prochain prix Nobel.
11: Alors,
13: de physique.
11: Qu'est-ce qu'on pourrait lui demander? Parce que vous le connaissez mieux que nous, qu'est-ce qu'il pourrait nous apporter, sur quoi il pourrait nous éclairer justement, et profiter qu'il est là sur l'antenne ce soir, c'est difficile.
13: Ah ben, peut-être simplement, quel est le sens de ce qu'on a voulu dire dans
11: oui,
13: nos travaux?
11: Oui, bien sûr, déjà.
13: Yes,
11: on va lui traduire, parce que je pensais qu'il parlait bien français, qu'il comprenait, alors on va lui traduire, ouais.
13: Yes, Ark. The question here is, what is exactly the content of our work?
16: The content of our work is to fix physics which is totally broken.
13: Voilà, donc le but de nos travaux, en fait, c'est de donner une physionomie cohérente à la physique qui est complètement éclatée aujourd'hui.
16: Because physics neglects completely the most important questions, the questions that you are asking in your book.
13: Oui, parce que la physique néglige complètement la question la plus importante, la question essentielle, celle que vous posez dans votre livre.
15: Ouais, celle que nous posons dans notre livre.
11: Est-ce que lui-même...
16: Physics leaves it to theology and philosophy. It's not good.
13: En fait, la physique dit oui, ça appartient au monde de la théologie ou de la philosophie, et ce n'est pas vrai.
11: D'accord. Est-ce que lui-même, ce professeur, avant que vous le fassiez, est-ce que lui-même a cherché à savoir ce qui s'était passé derrière le mur de plomb, ou il faisait partie de ceux qui se disaient non, on se l'interdit, on ne doit pas y aller?
13: You know, the question raised by Max is, did you before we met ask yourself what is before the Planck's well, what is the origin of the universe, or did you follow the mainstream of ideas saying no, we can't say anything?
16: This was the question which was always of interest for me, where are the laws of nature coming from?
13: Oui, ça c'est une question qui a toujours été dans mes pensées. D'où viennent les lois de la nature?
16: And this is the same as asking for the origin of the universe.
13: Et c'est évidemment la même chose que de se demander d'où vient l'univers.
11: D'accord. Et alors, il a fait la préface de votre livre, donc ça veut dire que bien entendu, il a adhéré, accepté et était d'accord avec tous vos travaux. Quand vous lui avez proposé l'idée de faire cette préface, donc vous lui avez présenté ce livre, comment l'a-t-il ressenti? Puisque Vincent, qui est avec nous ce soir, lui se pose quelques questions sur la manière dont ça a été vulgarisé. Est-ce que lui-même trouve que par moment ça manque un peu de profondeur, ou que ça a été vulgarisé d'une manière un peu trop simple, ou qu'il manque des éléments?
13: What is your opinion, Ark, about our book Before the Big Bang?
16: Oh, it's a very important book because it poses the most important question.
13: C'est un livre important parce qu'il pose une question qui est très importante.
16: And you have to first pose the question before you find people ready to devote all their energy to finding answers.
13: Et en effet, il faut d'abord se poser la question de savoir d'où on vient avant de plonger dans un livre comme celui-là et d'y trouver peut-être des réponses.
16: And what is also important that the question need not be is not the same the answer. Questions do not have to be precise, you know, but they have to be very bold, very you know.
13: Oui, les questions n'ont pas nécessairement besoin d'être précises en tant que telles, mais elles doivent être larges.
11: D'accord. Vincent, tu veux peut-être profiter que tu es là et que tout le monde est là, le professeur Igor Grishka, pour parler. Ouais, on parle du livre là, justement, c'est le moment de.
17: Une première remarque sur la forme du livre, c'est qu'en fait, cet ouvrage de vulgarisation, il n'y a pas que des explications, il y a aussi beaucoup de métaphores, beaucoup d'adjectifs qui sont utilisés, qui nous invitent au rêve. Je pense que c'est un bon bouquin, mais parfois on a du mal à faire la part entre le rêve, l'envie du voyage que vous voulez nous faire suivre, et puis la vraie vulgarisation.
13: Oui. Parce que c'est toujours le problème quand on tente de vulgariser des théories compliquées dans un livre accessible au grand public, c'est comment est-ce qu'on va faire pour faire comprendre à des lecteurs non avertis en sciences que la réalité physique ou mathématique qui est sous-jacente à ce qu'on décrit, c'est quand même quelque chose de compliqué.
11: Est-ce qu'on pourrait donner un exemple, Igor Grishka, si ça vous vient comme ça en mémoire, ou un exemple par rapport à ce livre où justement Vincent trouve que c'est plus de...
13: Par exemple, la notion de temps imaginaire, c'est une notion qui est extrêmement précise en mathématiques, et là, Arkadiusz Jacek le sait, c'est une notion que tous les physiciens connaissent, mais par contre, c'est une notion qui, je te demande par exemple, Max, est-ce que tu peux me donner d'intuition comme ça une définition du temps imaginaire? Mais ce sera très difficile.
11: Ah oui, même impossible. On va plus que difficile, on va aller dans l'impossible.
13: On va dans l'impossible.
11: Ah oui, non mais là oui, dans l'impossible.
13: Mais même intuitivement, c'est-à-dire que le problème, c'est pas tellement de donner la définition, mais c'est même de se rendre compte, d'essayer de toucher par la pensée intuitive ce que c'est, et c'est quasiment impossible. On sait ce que c'est que le temps réel, mais le temps imaginaire, ben on sait pas.
11: Alors du coup,
13: on a été amené à créer une métaphore qui est la métaphore du DVD. Le DVD, c'est ce que c'est. On a un DVD, un film, on le met dans le lecteur, et puis là, on va assister au film depuis le début jusqu'à la fin. Mais alors, si justement, ce que je viens de dire est important, parce que on ne peut pas, par exemple, commencer le film par la fin. On ne peut pas sauter pendant une demi-heure et puis ensuite reprendre le film au milieu, parce que sinon, on ne comprend plus rien. Donc, on est à ce moment-là soumis à une contrainte, qui est la contrainte du temps réel. Autrement dit, pendant une heure et demie, on est amené à suivre le développement hiérarchiquement de l'histoire, du scénario, de l'origine jusqu'à la fin.
11: Ouais.
13: Or, ce qui est extraordinaire, c'est que quand on va retirer le DVD du lecteur, eh bien, on n'a plus à ce moment-là du temps réel, mais on a du temps imaginaire. Oui. Pourquoi ? Parce qu'on a toute l'histoire dans la main. On a en réalité le début, la fin, etc. On n'est plus soumis à la contrainte du temps. On a à l'intérieur de soi, si on peut dire, et dans la main, l'histoire tout entière, globalement.
15: Mais qu'est-ce que c'est, ce qu'on a dans la main? Ce qu'on a dans la main, en fait, c'est de l'information. C'est-à-dire que le DVD, c'est effectivement une matrice d'information, c'est rien d'autre. Eh bien, cette information, elle tient effectivement quelque part dans une plateforme qu'on a dans la main. Eh bien, là, on tient, en effet, autre chose que du temps réel. Alors, c'est une métaphore, c'est une image, mais cette image permet de comprendre. Elle permet de comprendre la différence qui existe entre les deux temps. Mmh. Alors évidemment, les scientifiques diront « Ah mais c'est pas ça, finalement c'est une rotation de 90 degrés dans le plan complexe qui amène, au terme de cette rotation de Wick, effectivement un basculement de
11: l'axe
15: des
11: temps réels vers le plan... » Et là, on est quoi? Non, c'est mort. Là, c'est mort. Même Vincent qui... L'informaticien, c'est mort. Donc vous avez... et là-dessus, Vincent, tu contestes un peu?
17: Je conteste pas, mais le problème, c'est qu'il n'est pas écrit suffisamment clairement qu'à un moment, tout se mélange parfois, et la lecture, elle en est du coup un peu plus difficile.
11: D'accord. Est-ce que, je sais pas si le professeur a bien compris tout ce qui a pu être dit à l'instant, et s'il aurait peut-être une remarque à faire sur ce qui vient d'être dit?
13: Did you follow the...
16: Yes, I am following. I understand that the question is about this, the idea of imaginary time that is not written sufficiently clear, yes?
13: Oui, c'est ça. Oui, j'ai compris, j'ai suivi les développements à propos donc du temps imaginaire qui, selon Vincent, n'est pas suffisamment, n'est pas écrit et décrit de façon assez claire.
11: Pour son point de vue à lui.
16: But you know, it's always in physics that first we have a general idea,
13: oui,
16: and then it takes years to be able to make it clear.
13: Oui, en fait, c'est bien connu en physique que d'abord tout commence par une idée générale, une idée un petit peu vague. Et puis cette idée-là, eh bien, il lui faudra peut-être quelquefois des années avant qu'elle se précise et qu'elle devienne plus claire.
11: Bon.
16: And I hope that I will be able to make it more clear in my own book, which will hopefully come next year.
13: Et moi-même, je suis en train de travailler un livre sur la théorie des Bogdanov. Hein.
11: Oh là.
13: Et, oui. Et donc j'espère que
15: le livre. Mais
13: ça, c'est un scoop.
15: Ah, c'est un scoop.
13: Personne ne l'avait jamais dit. Personne ne le savait.
11: Ah oui, carrément. Ah bah dis donc. Eh bah, ben, il faudra qu'on l'invite à ce moment-là et qu'il vienne nous en parler sur l'antenne de Fun Radio à ce moment-là.
13: Hein. Ah, you're going to be invited, you know, on the stage, in this radio to speak about it.
16: Okay.
11: Et, hein, comme ça, il viendra à Paris.
16: With pleasure.
11: Comme ça, vous viendrez à Paris, puis après, moi, je vous emmènerai au Moulin Rouge. On ira à Pigalle, on ira se balader un peu. Hein? D'accord, professeur?
16: D'accord.
11: Oh.
13: Welcome in Paris.
11: Welcome in Paris. Bois de Boulogne, Pigalle, le Lido, le Moulin Rouge. On va s'éclater.
13: Et la théorie KMS.
11: Ouais.
13: Et la théorie KMS, parce que c'est encore plus important que le Moulin Rouge.
11: D'accord, très bien. Merci beaucoup. Hein.
16: Merci.
11: Okay. Merci. Merci encore.
13: Thank you.
11: Merci.
13: Bye bye.
16: Okay.
13: Bye bye.
11: Donc on peut dire encore qui est ce monsieur là, ce qu'il représente dans le milieu, en tout cas scientifique.
15: Ah ben c'est vraiment l'équivalent des plus grands dans le domaine de la physique mathématique et de la physique théorique. Il est d'ailleurs titulaire d'un prix qui est un des plus élevés dans le domaine de la physique. Et
11: c'est
15: il
11: quoi,
15: est en
11: c'est
15: même temps
11: ce prix?
15: Le prix Humboldt. Le prix Humboldt, c'est un petit peu l'équivalent, c'est une des variantes
11: pas
15: des Nobel.
11: Crumble, hein, Humboldt.
15: Pas Crumble. Humble.
11: D'accord.
15: Exactement. Et puis, il est le directeur de l'Institut international de physique mathématique. Donc, un institut dans lequel Igor et moi, nous poursuivons également nos recherches avec le professeur.
11: Voilà. Donc, c'est l'équivalent en musique, hein, je le disais, pour les jeunes qui nous écoutent. C'est comme si vous aviez eu à l'instant Dr. Dre, Eminem, les Daft Punk, ou pour les plus âgés, les Rolling Stones, ou un des membres des Beatles qui nous parlait de...

0: Allez, voilà, c'est ce que je voulais dire. Il ne mourra jamais. Allez, on fait une petite pause et dans un instant, ça sera Olivier de Sens au 32-28. Bonsoir Olivier.
1: Salut.
0: Dans un instant, tu auras deux, trois petites questions pour les frères Bogdanov.
1: Tout à fait,
0: vous ne bougez pas si vous avez envie de parler. Alors, on parlera, on touchera un petit mot, si vous voulez bien nous balancer quelques petites infos ou exclus de cette grosse soirée qui s'annonce sur France 2 le 30 décembre. On ira dans, on parlera de la vie extraterrestre. Je pense que c'est aussi bien au niveau des petits hommes petits gris, mais aussi de la vie extraterrestre dans le sens où il suffit d'y avoir une petite bactérie quelque part pour dire que voilà, c'est considéré comme de la vie extraterrestre. Parce que c'est vrai, quand on parle des ovnis ou de la vie extraterrestre, tout de suite, on fait référence, au petit bonhomme petit gris, comme on peut les voir dans les publicités, c'est pas forcément toujours ça.
2: Mais non, bien sûr que non. La vie qui s'intéresse, elle commence par des bactéries, hein. Elle commence par des toutes petites formes de vie.
0: Comme sur Mars, on dit qu'il y a eu de l'eau, donc voilà. Il y a eu de la vie sur Mars.
2: Exactement, il y a eu de la vie sur
3: Mars. Enfin, quand elle dit elle commence, c'est-à-dire qu'elle pourrait commencer. Pour l'instant, on n'a pas encore effectivement découvert le moindre organisme extraterrestre, mais on a découvert quand même des matériaux prébiotiques, on en parlera tout à l'heure.
0: Et vous aurez des infos exclusives à donner lors de cette soirée.
2: Oui, tout à fait.
3: Tout okay. À fait.
0: Ah, et ben écoutez, dans un instant, nous allons revenir avec Vincent, Igor et Grishka Bogdanov qui nous font le plaisir, votre plaisir d'être là ce soir, car vous les avez réclamés. Eh bien, ils sont là et peut-être qu'un jour vous devriez faire quand même une tournée là, qu'on organise des zéniths de l'Olympia, du Bataclan là.
3: Non, on va revenir quand même avec les guitares comme au bon vieux temps.
0: Oh putain,
3: les guitares et le banjo. Quoi.
0: Ah, merde, ça, putain les mecs.
4: Je les ai vus jouer, c'est du sport.
0: Ah ouais, non, mais attends, là on vient au 15e siècle, c'est Thierry Lafronde là, c'est bon ça. Putain, un petit air de Jacques le Croquant avant de se quitter là. Bon allez, on va faire une petite pause, on revient avec Igor et Grishka Bogdanov sur Fun Radio, nos invités. Si vous avez envie de leur parler, de leur poser des questions, ne pensez pas qu'il faut forcément avoir fait 150 ans d'études pour pouvoir avoir accès au Grishka et Igor Bogdanov. Moi, je pose des questions toutes simples, toutes naïves. N'hésitez pas, ils y répondent très facilement. 32-28, à tout de suite.
5: Bon, on va voir si vous connaissez bien, ce que vous accepteriez de jouer un petit jeu comme on l'a fait tout à l'heure avec Anka et Marco, un peu comme les amours.
6: Ah bah oui, pourquoi pas, ouais.
5: Ça peut être marrant.
6: Bah ouais.
7: Justement, j'étais dans le bureau et puis Anka s'amusait à le préparer sur l'internet et j'y ai dit non. J'ai dit pas pour le moment.
5: Pourquoi ?
7: Parce que on revient.
6: En fait, bah, c'est répondre aux questions.
5: Oui, tout bêtement, tout simplement.
6: Bah, allez, tu peux jouer le jeu.
5: Avec plaisir. Allez.
6: Ah, moi, je le fais. Hein.
5: Alors.
7: Bah, de toute manière, je vais te forcer de dire oui.
5: Allez.
7: Vu ce que j'ai demandé à Anka.
5: Sandy, c'est toi qui vas commencer à sortir du bureau, mais avant du studio, on va te mettre dans un bureau. Mais avant, tu vas dire stop quand tu veux pour savoir quelle radio tu vas écouter pendant qu'on pose des questions à Gérard, d'accord? Tout à l'heure, RTL2, donc on va t'envoyer là-bas. Anka, tu peux aller amener Sandy.
6: Et bon, tout à l'heure.
5: Et lui faire écouter du RTL2 à fond.
4: Bah attends, je vais peut-être y aller en fait, Anka.
5: Vas-y,
7: Anka. Moi, je voulais y aller aussi avec Sandy.
5: Pourquoi ?
7: Vous voulez y aller tous les deux ?
4: Non, non.
7: Je vais
4: avoir le petit haut, moi.
7: Sandy, ça t'aurait pas fait kiffer qu'on vienne tous les deux avec Sandy ?
4: Non. Avec des.
5: Voilà. Attention, on va mettre RTL2 à fond et on va donc poser seulement 3 questions à Gérard sur Sandy. Et après, elle reviendra, on lui reposera les mêmes questions, voir si elle donne les mêmes réponses. On s'excuse pour les auditeurs qui sont après Emeric et tout ça. Dis à Emeric déjà qui garde le suspense, on rappellera demain. Et puis pour Nasser, en espérant qu'il ait plus de crapauds sous le lit. Alors, faut y aller là ?
4: Ouais, c'est bon.
5: Ouais, c'est bon. C'est bon ?
4: Ouais, c'est bon, on l'a dit, ouais.
5: Bon, d'accord, attention. Okay.
7: Moi, j'ai pas entendu. Hein.
5: Attention, question. Quelle est la chose la plus bête qu'elle ait jamais faite ou dite ?
7: La chose la plus bête qu'elle a jamais dite, c'est va te faire foutre.
5: D'accord.
8: Attends, je note.
7: Non, mais.
5: Ah ouais, bah oui, il faut noter. Côté lingerie, elle est plutôt petit bateau en coton, porte-jartelle string en cuir, fouet, paillettes, ou alors est-ce qu'elle est nue sous ses vêtements ? Côté lingerie, hein, donc dessous. Est-ce qu'elle est plutôt bateau en coton ? Porte-jartelle, string
4: coton.
5: En cuir.
4: Coton.
5: D'accord. Quel est le plat qu'elle cuisine le mieux ? C'est vrai qu'elle est bonne cuisinière, je crois, et toi aussi. Mais quel est le plat qu'elle cuisine le mieux, d'après toi ?
7: Ah ouais, tu me donnes pas de...
5: Ah non, c'est les amours, hein, c'est comme ça. Mais... Quel est le plat qu'elle cuisine le mieux ?
7: Les steaks.
5: Les steaks. Quel est le plat qu'elle cuisine le mieux ? Les steaks, on peut en faire venir ?
7: Un steak frites. Hein.
5: Un steak frites ?
7: Oui. Mais je précise.
5: Pas de son, là, putain.

0: du son un peu.
1: Je sais pas qu'est-ce que
0: tout tourne comme un peu le son, voilà.
2: Et elle revient.
0: Et on la pousse.
1: Elle peut revenir.
2: C'est l'escalier, ça bloque.
1: On a un problème avec le charge Fenwick là pour la soulever. D'accord, ça y est. Elle est revenue. Alors, attention. Là, on va voir les réponses. Hein. Alors, trois questions. Hein. T'es prête? Non, il dit rien. Il sera pour ça, il sera assez sportif. Quelle est la chose... Tu es prête?
3: Oui, je suis prête. Hein.
1: Quelle est la chose la plus bête que tu n'as jamais dite ou que tu n'as jamais fait?
3: Ah bah là, c'est une question piège. Par rapport à moi, que j'ai pas dite à Gérard.
1: Quelle est la chose la plus bête que tu n'aies jamais faite ou jamais dite?
3: Ah ouais, mais là, j'ai pas le droit de joker. Là, je suis obligée de répondre. Là, j'ai pas...
4: Attends.
3: Non, j'ai pas de joker ni.
4: Non, mais t'as pas le choix, c'est pas la peine de regarder.
1: Alors là,
4: j'ai
1: une réponse.
4: Non, mais. Hey. 3 secondes, hein.
1: 3 secondes.
3: Bah, que je vais mentir sur quelque chose, que j'ai fait une grosse bêtise et que j'aurais peut-être pas dû faire et. Donc je sais pas comment le dire parce que là.
4: Préciser faut préciser.
1: Non.
4: Ah si, c'est mettre
1: le gars. Ah, non. La réponse est bonne, il faut préciser.
4: Non, les 3 secondes sont passées,
3: je suis désolé. Je suis obligé de le dire, Gérard, tu veux vraiment que je réponde.
4: Non, les 3 secondes, les 3 secondes sont passées.
1: On accepte quasiment la réponse, mais il faut préciser.
4: Non.
3: Non,
4: parce que dans ces cas-là, tu lui donnes un joker.
1: Non,
3: mais en plus, je crois savoir...
1: C'est quoi? Vite. Réponds vite, allez vite.
3: Bon, bah, sans le vouloir, je l'ai trompé avec quelqu'un qui connaît et c'est vrai que c'est ça que j'aurais dû lui dire, j'aurais dû être un peu plus franche avec lui et comme
4: préciser des noms. Non.
5: Oh, ils nous ont fait pareil, tout à l'heure, il fallait préciser aussi.
4: Là. Non.
5: Nous tout
4: non,
5: à l'heure.
4: Non.
3: Je peux juste dire la première lettre, c'est
4: non.
3: H.
4: Non. La dernière, bon. Juste la dernière.
0: Hop, terminé.
4: Ah non,
0: c'est pas bon, c'est pas
4: va te faire foutre.
0: Il a dit va te faire foutre.
3: Ah, t'as dit ça?
1: C'est bien. Elle est discoupée en live.
4: Attends. Répète-lui bien la question.
1: C'est une deuxième chance, parce que c'était pas loin. Faut que tu donnes plus de précision à ce que t'as dit.
4: Non.
1: Quelle est la chose la plus...
0: deuxième lettre.
4: Non. Manu, s'il te plaît.
1: Quelle est la chose la plus bête que t'aies jamais faite ou jamais dite? D'avoir trompé avec un de ses meilleurs amis.
3: Ouais, on ne citera pas de nom ni de marque. Hein. C'est pas la peine. Hein. Et puis voilà, et puis...
1: Une marque de chien, ni rien.
3: Voilà, exactement. Mais non, mais je crois que j'étais bloquée et je pouvais pas le dire. Et c'est pour ça que j'aurais dû être franche avec lui dès le départ.
1: Ça avait duré longtemps, cette tromperie, non? Combien de temps?
3: Bah, 3 semaines, hein, quand même.
1: Et tu le savais, toi, non?
3: Monsieur Gérard, oh là.
4: Attends, c'est moi qui te l'ai demandé, c'est tout. Hop, terminé, on arrête. Hop. La deuxième, ça vaudra mieux parce que. je pense que ça va tourner au vinaigre.
1: Avec elle?
4: Non, avec vous.
1: Ah ben non, on n'a rien fait, nous, Gérard.
4: Non, mais même, c'est pas la peine que la.
1: Quel est.
4: Dieu.
1: Côté lingerie.
3: Ouais.
1: Ah, Gérard, il a hésité un petit peu. Hein, donc, côté lingerie, tu es plutôt petit bateau en coton? Est-ce que tu es plutôt porte-jartelle, string en cuir, fouet et paillettes? Ou alors est-ce que tu es nu sous tes vêtements?
3: Bon, bah, on va dire plutôt string et je sais pas quoi là.
1: Porte-jartelle et cuir, paillettes.
4: Ouais. Et non, c'était coton!
1: Petit coton,
3: ah ouais,
1: petit bateau.
3: Petit bateau, coton, ouais.
1: Qu'est-ce que t'as à dire à ça, Gérard?
4: Attends, déjà des trucs porte-jartelle, t'en as acheté, tu sais même pas les mettre alors?
3: Bah écoute.
4: Bah oui, bah si, moi je dis la vérité, c'est tout.
3: Mais attends, Gérard, c'est quand même assez difficile à mettre et puis à accrocher et tout, le temps d'accrocher.
4: Bah ouais, mais même.
1: Tu les as jamais mises.
4: Si, elle a essayé une fois d'en mettre.
1: Mais elle est trop tendue.
4: Non, mais elle a essayé une fois d'en mettre un. Laisse tomber sans arrêt à l'état
3: en
4: train de.
3: Toi, t'aimes pas aussi.
4: Non, moi j'aime pas. C'est
1: qui coagule, qui passe plus tout là, j'en peux plus.
4: J'aime pas. C'est tout.
1: C'est pas une bonne réponse, maître.
4: Non. C'est pas une bonne réponse.
1: Troisième question qu'on a posée pour l'instant, zéro. Hein. Quel est le plat que tu sais faire le mieux?
3: Le plat que je sais faire le mieux.
1: D'après Gérard.
3: Je crois que ça doit être le couscous. Non.
4: Oh là là là là là là.
1: Mais non, la réponse était quoi, maître?
3: C'est le steak frit.
1: Le couscous, c'est dur à faire. Tu sais bien faire le couscous?
3: Bah oui.
1: Le couscous en boîte.
3: Bah oui.
1: Parce que le vrai couscous. Moi, ma mère, elle sait bien le faire, elle ça met au moins 3, il y a au moins 3 ou 4 heures. Hein, pour faire, c'est la matinée. Hein. Pour réussir la semoule, c'est pas évident. Hein. 10 minutes de trop, 5 minutes pas assez, c'est pas bon. Hein.
4: Non, mais même, faut avoir tout le matériel pour le faire.
6: Et l'électricité.
1: Bonne réponse. Donc, pour l'instant, zéro. Par contre, j'ai les trucs des jingles et tout, on sait pas. Je sais plus où c'est les jingles, on va les trouver quand même. Alors, bon, ça va être au tour maintenant de Gérard. On va faire tourner la roue, hein, bien sûr, et puis ça va être à toi d'essayer de. Ah, pardon. Attention, on y va, c'est parti. Ah, tu dis stop, Gérard. T'as pas tort. D'abord, tu fais tourner la roue.
4: Stop. Stop.
1: FM. On l'a même pas jusqu'au bout, le jingle, mais c'est pas. Bien joué.
4: La musique de merde.
1: Salaud. Chérie FM. On va lui mettre Chérie FM.
4: Ouais, ben ouais.
1: Alors, on connaît la fréquence de Chérie FM à Paris, bien sûr. Allez, on y va. On va lui mettre. 3, mais... Et on va te poser des questions pendant. Okay. Là, là, là. Et on, tu nous as pris des
6: trucs. Harold,
1: des scoops. Hein. C'est quoi comme des portes jartelles? C'est quoi les portes jartelles? C'est Henri? Hein? C'est quoi comme portes jartelles?
3: Non, laisse tomber.
1: Ah, d'accord. C'est du passé. Hein.
3: C'est du passé, voilà.
1: Voilà, on a ouais, bien aimé.
6: J'aime bien la bonne humeur. On en rit ce soir.
1: Il l'avait bien pris? Ça va?
3: Hein?
1: Il l'a pas trop mal pris quand tu lui avais annoncé que tu l'avais trompé?
3: Non, mais j'ai pas envie d'en parler. Ouais. C'est ça
1: du passé. Non, mais c'est du passé. Je suis d'accord avec toi.
3: Ouais.
1: Attention, t'es prêt?
3: Ça fait trop mal, quoi.
1: Pour lui?
3: Bah non, mais ça fait trop mal, quoi.
1: Pour toi?
6: Ça fait du bien,
1: c'est cicatrice. Ouais. Bah, t'aurais voulu que ça continue ou...
3: Non, c'est pas ça, mais bon...
1: Attention.
3: Enfin, c'est pas grave, quoi.
1: Non, c'est pas, ça peut arriver de tromper son mec. Attention, Sandy, pour Gérard, t'es prête?
3: Ouais, je suis prête.
1: T'es concentré? Quelle est la chose qu'il fait et qui est... Non, mais je vais pas... Quelle est la chose qu'il fait et qui est la plus éprouvante? Énervante, pardon.
3: La plus énervante.
1: Qu'est-ce qu'il fait pour toi qui te semble le plus énervante? Ouais. Au quotidien, qu'est-ce qu'il peut faire tous les jours qui te semble le plus énervant?
3: Bah, c'est toujours qu'il est en train de râler tout le temps. Des fois, il râle.
1: Qu'il se lave pas ou qu'il pue, non, c'est pas ça.
3: Il y a plusieurs trucs. C'est, ouais. C'est qu'il râle tout le temps.
1: Ouais.
3: Pour un oui, pour un non.
1: Ouais.
3: Et la deuxième chose, c'est que quand il dort, il arrête pas de ronfler.
1: Et de péter, hein.
3: Simplement, il ronfle, ça m'énerve. Dès que je suis pour dormir, parce que des fois, il dort avant moi. Et donc, quand je dors après, bah, il ronfle tout le temps. Et moi, ça m'énerve. Et...
1: D'accord.
4: Faut choisir. Hein.
3: Ça, c'est une chose énervante.
1: Faut choisir une chose, dit maître.
3: Bah, on va dire qu'il râle tout le temps.
1: D'accord. Bon, c'est en train de gueuler parce qu'il veut déjà sortir de la pièce et il en a marre d'écouter. S'il était une personne célèbre, il serait plutôt Francis Lalanne, pour son côté poète. Plutôt Claude Alleg pour ses coups de gueule, je sais pas qui c'est, ou Michel Petrucciani Piazzonda pour sa coiffure.
3: Non, moi je dirais le deuxième là pour ses coups de gueule.
1: Voilà, d'accord. Claude Alleg. C'est qui c'est?
3: Claude Alleg, non, je. C'est pas le ministre de l'Agriculture, non?
1: Voilà.
3: Ouais, bah, voilà, c'est ça, ouais.
1: Bon, qu'est-ce qui lui donne le plus de plaisir?
3: Ah. Peut-être moi, hein. Je pense.
1: D'accord. On peut faire revenir Gérard. Attention. C'est une pure coupe.
4: Oh, Woody Woodpecker. Toi, tu te marres, mais je crois que...
6: Ah ouais, bah oui.
4: À mon avis, t'as dû balancer des conneries sur moi. Mais grave de chier, grave.
1: La pure coupe. Qu'est-ce que t'as écouté comme radio?
4: Bon, bah, est-ce que tu m'as choisi?
1: Chérie FM, il y avait quoi à la radio?
4: Moi, c'était des conneries.
1: Attention. À la question. Enfin, faut que je tourne. Quelle est... Pour elle, hein, la chose la plus énervante en ce qui te concerne et que tu fais quotidiennement. Qu'est-ce qui l'énerve le plus en toi et que tu fais tout le temps, sachant qu'elle a donné beaucoup de propositions, mais qu'on a dû en retenir qu'une. Hein.
4: C'est de fumer constamment.
1: Ah là là là là ! Et non, tu râles tout le temps.
3: Bah oui, je disais, c'est vrai. Hein. Des fois, il y a quelque chose qui va pas, tu râles, oh, j'en ai marre et tout. Bah si.
4: N'importe quoi, toi. Enfin bref.
1: Si t'étais une personne célèbre, tu serais plutôt Michel Petrucciani, le pianiste pour sa coiffure, ou alors Francis Lalanne pour le côté poète, ou alors Claude Alleg pour les coups de gueule.
4: La 3.
1: La 3, c'est-à-dire
4: Claude Alleg pour les coups de gueule.
1: C'est une bonne réponse, bravo. quoi.
4: Bon, comme ça.
3: Mais si, parce que t'es toujours en train de gueuler, quoi.
4: Bah ouais, ben, c'est ça, normal.
1: T'es poète avec Francis Lalanne, t'as pas hésité. T'as pas trop hésité avec Lalanne et le côté poète.
4: Non.
1: Non.
4: Pas non, parce que je savais très bien que c'était sur les coups de gueule, parce que je gueule tout le temps, ça je le sais. Et je savais que je râlais, mais je sais très bien qu'elle aime pas quand je fume constamment.
1: D'accord. D'après elle, Sandy, pendant l'amour, qu'est-ce qui te donne le plus de plaisir? D'après elle, pendant l'amour, qu'est-ce qui peut te donner le plus de plaisir?
4: Pardon.
7: Il mange.
4: Qu'est-ce qui me donne le plus de plaisir?
3: C'est une question piège.
4: Ouais, j'ai l'impression. Hein.
1: Pendant l'amour, d'après elle, qu'est-ce qui te donne le plus de plaisir?
3: T'es obligé de répondre. Hein.
4: Ouais, je donne ma langue au chat.
1: Non, non, non, il faut que je donne une réponse. Attends, il n'y a pas de langue au chat.
3: T'es obligé de répondre.
1: Bah oui, non, mais essaie de trouver, t'as pas une idée. Elle a répondu, elle, facilement, hein. Très rapidement.
4: La cigarette.
1: La cigarette.
4: Bon, là. C'était quoi?
8: Oh, c'était elle, hein, mais c'est pas grave, tu préfères t'enfiler des clopes, y'a aucun problème. Tu te les enfiles éteintes ou allumées?
4: Il fume en même temps qu'il fait l'amour, je suis sûr. Oh, les questions! Oh, la question, quoi!
1: Bon, alors, on va quand même voir les cadeaux que vous avez gagnés.
9: Vous avez gagné un week-end de détente, magnéothérapie.
1: Pardon. Alors, on va voir ce que vous avez gagné. Voilà.
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8: Bravo, il y a un petit cadeau en plus, c'est un test d'alcoolémie. On voulait te le donner en direct.
3: Ah, bah c'est pour toi Gérard.
1: Voilà,
3: ah,
1: oui. Hop là. Hop
8: avant
1: là.
8: De prendre la route, ça fait toujours plaisir. Ouais.
1: À la poubelle. Bon, bah finalement, vous connaissez pas si bien que ça, hein.
3: Bah oui, il y a quelques points où...
1: Enfin, quelques points pas mal, dis donc, pour la cuisine, pour l'amour et la cuisine, ce qui énerve le plus, même sur les dessous, apparemment t'es plutôt petit bateau et lui pensait que t'étais porte-jartel ou inversement.
3: Vous connaissez mais en fait c'est parce que je porte un peu de tout, donc peut-être que ça bloquait aussi. Hein. Je peux aussi bien porter des petits cotons.
1: Sur la tromperie, vous étiez d'accord là apparemment. Mais sinon le reste, vous connaissiez pas très très bien.
3: Ouais, c'est
1: comment
3: vrai
1: ça se fait, Gérard, au bout de 3 ans?
4: Non, mais ce qu'il y a, c'est que... Elle a dit que je râle, c'est faux.
3: Mais si...
4: Non, mais le plus que t'aimes pas...
3: Oui, la cigarette.
8: C'est moi, excuse-moi.
4: Ah, je pensais que c'était moi. En fin de compte, c'est la cigarette que
3: oui,
4: t'aimes pas.
3: Oui, mais il y a plusieurs trucs, ça dépend.
4: Non, mais attends, non, je ne râle pas constamment.
3: Mais
4: d'accord,
3: si.
4: Non.
3: Mais quand tu m'énerves,
4: quand tu m'énerves de trop, oui, je râle. Mais le plus, c'est la cigarette. T'aimes pas la cigarette. Bah. Nuance.
3: Bah c'est normal, quand tu fumes, même dans la voiture, tu as...
4: Je fume, et c'est tout.
3: Mais ouais, mais
4: t'as pas le droit, t'as pas le droit. Mais mes poumons, j'en ai rien à branler, moi, je m'en bats les couilles de mes poumons.
3: Mais tu penses pas à la personne qui est à côté de toi, quand même.
4: Et alors, mais t'ouvres ta tête, et c'est tout.
3: Bah, j'ouvre ma fenêtre, mais toi, tu l'ouvres pas, donc je suis
4: automatiquement
3: obligé
4: d'ouvrir la mienne.
1: Est-ce qu'il n'y a pas un certain manque de respect vis-à-vis de ta copine dans ces cas-là?
4: Pour moi? Non.
1: D'accord. On va faire une petite pause, on va se retrouver juste après.
4: Disons, il y a peut-être un manque de respect, même elle, hein, un manque de respect quand même envers moi.
1: Bah oui.
3: Bah lequel?
4: Ah, lequel? Cherche bien dans ta petite
3: non,
4: tête.
3: Non, mais on va pas revenir sur ça, ça sert à rien.
4: Mais attends, tu l'as dévoilé tout à l'heure.
1: C'est quoi?
4: Je suis désolé.
1: Manque de respect vis-à-vis de quoi, Gérard?
4: Non, mais c'est qu'elle m'a planqué des trucs, elle m'a caché quelque chose, c'est tout. Voilà, terminé.
1: C'est ça, le manque de respect?
4: Ben, moi, j'aime pas qu'on me mente. J'ai horreur de ça.
1: Là, je suis d'accord.
3: Oui, moi aussi, je suis d'accord, mais bon, si tu veux, ça s'est passé...
4: Non, mais ça y est, c'est terminé.
1: Ah, c'est parce que, non, mais ça, c'est dans les détails.
3: Passé, quoi,
1: mais ça s'est peut-être passé dans une période où vous étiez peut-être plus ensemble.
4: Non, on était encore ensemble. Quand
3: si, on était encore ensemble, mais disons qu'on s'engueulait et avec... Bon, ça allait pas, quoi.
4: Non, on s'engueulait pas,
3: mais si,
4: nuance.
3: Mais...
4: Non, niette.
3: Mais si, c'est quand on était expulsé de là où on était.
4: Non. Ben ça, c'est pas la peine d'en rajouter. Terminé, hop, point final à la ligne. Hop, on remballe. Terminé.
1: Mais en même temps, tu lui en veux à quelques trucs et t'en parles pas. Donc on a l'impression que finalement,
4: non.
1: Tu lui en veux pas tant que ça.
4: Ah si, elle sait très bien que je lui en veux.
1: Encore aujourd'hui?
4: Moins. Mais, moins maintenant.
1: Mais t'en souffres encore?
4: Ah ben oui, c'est normal.
1: C'est-à-dire...
3: Mais ça y est, Gérard, c'est fini maintenant.
1: Oui, mais il faut comprendre, Gérard, si tu ressens ça de quelle manière, la tromperie, qu'elle t'est trompée. C'est-à-dire que tu penses que tu fais l'amour avec elle, tu te dis, putain, il y a un autre mec qui était sur elle.
4: Non, pas spécialement.
8: Pour mettre plusieurs.
4: Bon, vous fermez vos gueules, vous.
1: Non, mais toi, Gérard, tu pensais que c'était ça, c'est qu'à un moment donné, tu pensais, tu te disais...
4: Non, personnellement, bon, maintenant, c'est... j'y en veux moins. J'y en veux un peu moins. Mais, elle sait très bien que je suis rancunieux là-dessus.
8: Eh ouais. Rancunieux.
4: Toi, tu fermes ta gueule, non, et c'est tout.
1: C'est Manu.
4: Mais vous
1: c'est
4: fermez vos gueules tous les
1: non,
4: deux.
1: Non, mais il résiste ce que tu dis, c'est normal, t'es rancunieux.
4: Vous fermez vos gueules. C'est tout.
3: Mais d'un autre côté, je te comprends, mais bon, si ça aurait été inversement, t'aurais voulu aussi que je te pardonne complètement.
1: Non, aurait fait cette chose-là, lui. C'est peut-être pas un enfoiré, non?
4: Non. Moi, personnellement, j'aurais pas fait ce que tu m'as fait, c'est tout.
3: Mais oui, mais ça c'est...
4: Bon, c'est tout. Hop. L'histoire est close. Point final à la ligne.
1: Alors si elle est close, pourquoi tu lui en veux encore?
4: Non. Pour l'instant, j'y en veux plus.
3: Bah, dans ces cas-là,
1: d'accord,
3: d'oublier,
1: en fait, tu lui en voulais encore un peu.
4: Non. Mais... Elle sait très bien que par un moment donné...
1: Non, mais ça pourrait devenir demain des bons souvenirs, ça, non?
4: Non. J'essaye que ça se passe plus.
1: Mais...
8: Pour regarder les photos.
4: Non, mais c'est tout. Bon, t'envoies la ZICMU et c'est bon.
1: Donc tu la surveilles quand même?
4: Ben, en ce moment, ouais. Je commence à...
3: Bah si, tu viens me chercher en voiture au travail.
1: Quoi, t'as des doutes, Gérard? T'as l'impression qu'elle recommence à merder, j'en dis?
4: Bah disons, ça dépend. Mais pour l'instant...
3: Comment ça dépend?
4: Non mais, c'est tout.
1: Attends,
4: Non.
1: Maintenant, on va pas rentrer dans les détails, c'est parce qu'on est en direct à la radio, ne t'inquiète pas. Mais simplement, c'est simplement...
4: Je sais très bien que cette personne-là écoute, donc c'est terminé.
3: Mais on non, arrête, elle n'écoute pas.
4: On arrête.
1: Non mais avec tout. D'autres personnes, aujourd'hui, tu crois quand même pas qu'elle continue à te tromper avec d'autres mecs?
4: Pour l'instant, j'espère pas.
3: Mais non, Gérard, écoute, je serai sincère avec toi quand même.
1: Ouais, mais t'as déjà menti une fois, comment tu veux pour récupérer la confiance d'un homme?
3: Oui, c'est vrai, je comprends.
1: Ça prend
3: mais...
1: du temps, tu comprends.
3: Bon, moi j'ai.
1: Tu l'as trahi. Gérard, t'as été trahi. Oui. T'as été trahi.
4: Ah oui, mais bon.
1: Tu l'aimes encore.
4: C'est pour ça qu'elle est encore avec moi.
1: C'est pas mais pour moi, le beau-père moi... les voitures.
4: Non, mais moi c'est pas pour ça que je vais voir ailleurs.
1: Tu pourras en plus.
8: De Palma, ça a écrit une chanson pour toi.
1: Ouais. C'est vrai, en plus, il y a une chanson.
8: Sur... à lui dans son corps.
1: Ouais, c'est vrai. Est-ce que tu t'aurais pu aller voir ailleurs? T'aurais eu la possibilité, toi?
4: Vu le nombre de personnes qui m'aimaient bien.
1: Et qui t'aiment encore, d'ailleurs, encore aujourd'hui.
4: Ah oui, bah, je suis bien.
1: Tu vois, Sandy?
3: Ouais. Non, mais c'est, en plus, tu vois, ce qui s'est passé, Max, c'est que, bon, c'était un moment où on n'était plus... il y avait presque... Bon, ça allait plus, quoi, notre couple. On était... bon, on s'engueulait tout le temps et tout ça. Donc, c'est vrai. Mais c'est vrai, Gérard. Pourquoi tu tournes la tête?
1: Bah, parce que, toi, ça fait mal et puis c'est normal. Mais heureusement, Gérard est un homme bien. C'est un homme qui pardonne. C'est un homme qui a du cœur.
3: Ouais, bah
1: et
3: ouais,
1: c'est ça
3: voilà,
1: qu'il faut retenir. C'est... Et c'est pour ça qu'on l'aime bien, Gérard de Suresnes. C'est pour ça qu'il est fort. He's the best. Comment il dirait déjà Alain, put the fire. Tu t'appelles, tu connais Alain de Michael Jackson? Bah, t'as déjà écouté toi Alain de Michael Jackson? Bah, tu l'as jamais rencontré par contre?
4: Non.
1: Put the fire. Alors on a un cadeau pour toi. Il y a un auditeur qui s'appelle Dr Willy qui fait des remixes et un truc super sympa en hommage à toi. Il y a un mot que t'aimes bien utiliser, c'est vrai, tu nous le dis souvent, c'est le mot DK. C'est là.
3: Quoi?
1: C'est un mot que t'aimes bien utiliser souvent, c'est là. Souvent, c'est la déca.
4: La décatombe.
1: Et voilà. Et bien, il a fait un remix sur ce mot, la décatombe. On l'écoute?
4: Ben, vas-y.
1: Et on se retrouve juste après pour la suite de la radio sur Fun Radio avec Sandy Gérard en direct dans les studios, en pleine forme quand même, qui ont quand même osé participer au... Il y en a, j'espère qu'il y a des coups qui vont oser le faire.
4: Ben, on verra.
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1: Quelle délice!
10: Allô?
1: Oui, bonjour, vous allez bien?
10: Oui?
1: Oui, vous allez bien? C'est la radio qui vous appelle! Allô?
10: Oui?
1: Bonjour, est-ce qu'il serait possible de parler à Florence?
10: C'est moi.
1: Bonjour, vous allez bien? C'est la radio qui vous appelle?
10: Oui.
1: Vous êtes en pleine forme?
10: Ça va, oui.
1: Vous êtes contente d'être avec nous?
10: Bien sûr.
1: Vous nous écoutez régulièrement?
10: Dépend quelle radio.
1: D'accord, vous êtes en pleine forme?
10: Oui, impeccable.
1: Bon, très bien, vous êtes contente quand même, vous avez passé une bonne journée?
10: Oui, impeccable.
1: Bon, très bien, vous êtes prête à jouer avec nous?
10: Oui.
1: Alors, vous savez, vous connaissez l'angle du jeu?
10: Pas tellement, non?
1: Ah, pas tellement, vous la connaissez un petit peu quand même.
10: Un petit peu.
1: Ah, bon, vous rappelez bien entendu la règle du jeu, c'est très très simple.
11: Quatre questions vous permettant bien entendu d'accéder directement au club gagnant qui vous donne directement l'accès au jeu surprise et bien entendu au mot de Mimo qui vous donne la possibilité, si vous répondez correctement aux quatre questions que vous êtes posées à la suite des uns et des autres, de repartir automatiquement avec la possibilité d'un voyage. Ça vous fait plaisir?
10: Oui, impeccable.
11: Très bien, très bien. Quelle est la destination qui vous ferait plaisir quand même un petit peu?
10: Comment? Allô?
11: Oui, je vous écoute.
10: J'ai pas compris.
11: Alors, quelle est la destination qui vous ferait plaisir quand même un petit peu à deux quand même?
10: Voilà. Une belle croisière.
11: Eh ben très bien. Alors est-ce que vous êtes prêts de jouer avec nous, Florence, quand même, hein?
10: Oui, oui, oui.
11: Alors attention, vous faites quoi dans la vie?
10: Je suis un agent administratif.
11: Un agent administratif, c'est très très bien, donc vous avez le temps devant vous quand même de profiter du soleil quand même.
10: Oui, oui, oui.
11: Alors attention, première question, j'espère que vous êtes bien attentive. Je sais que vous nous écoutez de temps en temps régulièrement.
10: Oui.
11: Hein, que vous êtes une fidèle, bien entendu. Alors attention, on va poser la première question, bien entendu. C'est la radio de Annecy Locale hein, qui vous appelle. Hein.
10: Oui.
11: Alors, première question est la suivante. Les montagnes prennent leur envol plus vite que la nature, mais pourquoi reste donc si seul que je ne resterai plus à moi tout seul? Et votre avis, qui donc qui a dit ça, ma chère Florence?
10: Oh là là, je sais pas.
11: C'est un écrivain très connu d'Annecy.
10: D'Annecy?
11: Je répète, bien entendu, vous voulez que je vous répète quand même?
10: Oui.
11: Les montagnes prennent leur envol aussi rapidement que le voudrait le Jean de Gazon. Mais attention, si la crise des menaces, ça ne donne plus à l'accès le plus. À votre avis, qui est donc qui vous a écrit ça, s'il vous plaît, Florence?
10: Oh, j'en sais rien, je sais pas.
11: Réfléchissez bien, donnez-nous des noms quand même de gens très connus qui sont du côté d'Annecy quand même, hein. Dites pas que des bêtises quand même.
10: Écoutez, je réfléchis, mais. Oh, je sais pas.
11: Apparemment, elle a du mal.
10: Oui, vraiment, là, oui.
11: On vous laisse réfléchir.
10: D'accord. Oh là là.
11: Eh bien, malheureusement, vous n'avez pas répondu correctement à la question, mes amoursoises. Vous êtes contente d'être avec nous, quand même?
10: Oui, je suis contente.
11: Vous nous écoutez régulièrement?
10: Oui.
11: Bon, très bien. Alors, c'était Pierre Leduc, bien entendu, qui avait dit cette phrase au combien célèbre. Pierre Leduc, bien entendu, un écrivain célèbre de Annecy, 1742-1832.
10: 1842,
11: il avait été...
10: Oui, 42, oui.
11: Il avait été centenaire. C'est le fameux écrivain centenaire d'Annecy. Vous n'êtes peut-être pas de la région d'Annecy, peut-être, hein?
10: Non.
11: Ah, d'accord. Vous êtes de quel...
10: Faverges.
11: D'accord. Ok, très bien. Vous êtes apparemment de Grenoble. Alors attention, deuxième question, Florence, beaucoup plus simple. Ça va être un extrait musical. Vous l'écoutez attentivement et vous nous dites ce que c'est, d'accord?
10: D'accord.
11: Vous êtes prête, hein? Vous êtes prête?
10: Oui, je suis prête.
11: Alors attention, on écoute. Extrait. Oh, c'est facile. Oh, c'est très facile. Attendez. Vous entendez bien, là?
10: Oui, j'entends bien, oui.
11: Ah, attention, vous êtes prête?
10: Oui, oui.
11: Écoutez l'extrait. Oh, c'est extrêmement simple, ça. Votre avis, qui est donc, Florence?
10: Eh bien, écoutez, j'ai rien entendu.
11: On va vous laisser 10 secondes.
10: Oui.
11: Attention, top, c'est parti, les 10 secondes, c'est parti. Réfléchissez bien. Un chanteur très connu.
10: Oui. Ouais, mais j'ai pas entendu l'extrait.
11: Ah, vous n'avez pas entendu l'extrait?
10: Non.
11: Ah oui, mais attention là, parce que là, la règle du jeu nous interdit normalement de donner accès directement une deuxième fois, bien entendu, à la différence de la musique. Alors attention, parce que c'est vous, parce que vous êtes en pleine forme, Françoise.
10: Florence,
11: parce que vous êtes une auditrice fidèle.
10: Oui.
11: Et que vous nous écoutez par conséquent régulièrement.
10: Oui.
11: Hein, vous êtes contente d'être avec nous. C'est le kiki donc quand même le jeu. Alors attention, Florence, on vous fait écouter l'extrait. Est-ce que la technique peut me faire écouter l'extrait? On me dit que oui, attention, c'est parti, deuxième extrait pour la deuxième fois, Florence, écoutez bien.
10: Oui.
11: C'est extrêmement simple, Florence,
10: écoute,
11: on vous écoute.
10: C'est bien simple, mais j'ai rien entendu.
11: Oh.
10: Vous avez rien mis.
11: Enfin, nous, on a bien entendu, hein, quand même. Hein. Un petit peu, quand même, hein. Hein, Florence?
10: Je vous jure, j'ai rien entendu.
11: Il s'agissait de Michel Sardou, bien entendu.
10: Évidemment, j'ai rien entendu. Hein.
11: Ah, bah oui, mais là, quand même, hein, on l'avait mis fort, quand même. Hein, on peut pas faire plus. Bon, alors, vous avez quand même bien retenu les indices. Pierre Leduc, Michel Sardou. D'accord. Attention, troisième extrait. Hein. Ah, maintenant, c'est une autre question, bien entendu. Françoise, Florence, pardon, oui. Là, décidément, je me demande que c'est la candidate juste avant vous. Hein,
10: oui.
11: Qui avait bien entendu bien répondu. Elle a gagné un voyage pour Limoges pour deux personnes, bien entendu. Bien, j'y allais. Oui. Alors, attention, Florence, troisième question quand même. Vous êtes prête à jouer au Kiki, non?
10: Oui.
11: Attention, écoutez bien, soyez bien attentive. Vous avez quel âge? 41 ans, c'est ça, on m'a dit?
10: Non, 40 ans.
11: 40 ans, excusez-moi. Oh. C'est le bel âge, 40 ans, quand même. Hein.
10: Ah oui.
11: Près de la retraite, quand même.
10: Hein. Oh non.
11: Oh bah, quand même.
10: Oh bah, non.
11: Oh bah, dis-moi, quand même.
10: Oh non.
11: Bah, 10 ans, quand même. Alors, attention, Florence. Vous êtes prête?
10: Oui.
11: En tout cas, je suis content de vous accueillir ce soir. Hein.
10: Ah bon, merci.
11: Alors, attention, la deuxième question est la suivante. Si la fourmi est l'anthracite, le pourquoi, s'il vous plaît?
10: Pardon?
11: La fourmi est l'anthracite, le pourquoi, s'il vous plaît. À votre avis, qui est donc, Florence?
10: Oui.
11: Alors je répète une troisième fois car peut-être qu'on a un problème de téléphone, peut-être qu'on a un problème
10: oui,
11: de standard,
10: possible.
11: Peut-être que si la technique pourrait faire quelque chose, un petit problème de standard.
10: Oui.
11: Alors attention. Hein. Donc je sais que vous nous écoutez régulièrement quand même.
10: Oui.
11: On vous répète la question une troisième fois.
10: Hmm?
11: La formule anthracite un petit peu là. Pourquoi à votre avis qui est donc, Florence, c'est facile.
10: C'est facile, j'ai rien compris. Oh.
11: Je rappelle quand même qu'on joue pour une merveilleuse croisière.
10: Ah oui? Oh là là, j'ai
11: au
10: pas
11: sud
10: compris.
11: Des Baléares.
10: Oh là là.
11: On répète une dernière fois la question parce que je vous aime bien.
10: Oui.
11: Je t'aime, tu m'aimes, il m'aime. Nous aimons, vous aimez, il s'aime. La fourmi en anthracite, nous savons pourquoi. À votre avis, qui donc, Florence?
10: Alors écoutez, vraiment.
11: C'est un film très connu. Très très connu, qui a exactement directement cartonné.
10: Oui.
11: Bon, bien sûr, c'est très facile. Quand je vais vous donner la réponse, vous allez vous tirer les cheveux en disant, mais bien sûr, c'était le Kiki donc, je savais très bien ce jeu. Alors attention. Aïe aïe aïe, la musique vient de s'arrêter, ce qui veut dire que c'est perdu. C'était le film Microcosmos avec les
10: Microcosmos.
11: Fourmis.
10: Microcosmos.
11: Bah oui, les fourmis.
10: Oh.
11: Les fourmis l'anthracite.
10: J'avais pas compris. J'avais
11: oh
10: pas
11: bon,
10: compris.
11: Quand même, dites donc.
10: Oui.
11: Pas de tricherie quand même. Hein.
10: Non, je triche pas.
11: Oh bah dites donc, ça fait trois fois quand même. Alors attention, la dernière question, dernier joker, est-ce que vous le prenez?
10: Oui.
11: Alors soyez bien attentive, Florence. Bien entendu, émission du Kiki donc, si vous voulez nous écouter, d'ailleurs, que vous nous envoyez une carte postale.
10: Ouais.
11: Bien entendu, il suffit de nous écrire directement. L'adresse qui est indiquée en dessous, qui vous donne la possibilité en l'espace d'une semaine d'être directement acquéreur des questions suivantes, permettant d'y accéder directement au jeu et vous permettre peut-être de gagner, comme Florence, un merveilleux voyage. Alors, je sais que vous nous écoutez, vous nous l'avez dit régulièrement, vous écoutez plutôt le matin, le soir, avant de vous coucher, c'est à quel moment vous nous écoutez
10: oh,
11: quand même
10: soir,
11: le soir,
10: oui.
11: Vous nous avez écouté juste avant, là, vers 9h.
10: Par là, oui.
11: Avec Francis, l'animateur Francis.
10: Oui.
11: Oh, bah alors ça va être très très simple, celle-là, je sais que cette question-là, elle est pour vous, Florence.
10: Oui.
11: Quel était l'indice que nous a donné tout à l'heure à 9h pile, notre ami Zaki, l'animateur?
10: Ah, pas 9h pile. Oh, c'est pas vrai, j'ai pas de
11: temps. Oh, ne me dites pas que vous avez pas entendu, quel dommage.
10: Ah non, je vous jure.
11: Oh, quel dommage. Oh là là, c'était pourtant très très simple. Avec les trois réponses que nous venons de vous donner, plus l'indice supplémentaire de notre ami Jackie qui l'a donné à 21h, bien entendu, c'est la radio Geeky donc, ça vous donnait possibilité d'en repartir avec ce fameux voyage.
10: Oh.
11: Vous nous écoutez un petit peu quand même.
10: Oui.
11: Ah, vous êtes une fidèle de l'émission.
10: Oui.
11: Ah, vous nous écoutez de temps en temps.
10: Oui.
11: Ah bon, c'est très simple, 21h, qu'est-ce qu'il a dit?
10: Mais justement, 21h, j'ai pas écouté.
11: Ah, vous avez dit que vous avez écouté quand même, vous êtes mauvaise langue quand même.
10: Mais non, je suis pas mauvaise langue, j'ai pas écouté.
11: Bon, je suis quand même, vous êtes mauvaise langue, vous savez coller des timbres au moins.
10: Oui,
11: peut,
10: oui.
11: On peut rigoler quand même, un petit peu d'humour quand même pour détendre un peu l'atmosphère.
10: Oui.
11: Eh ben, c'était le mot vache.
10: Vache, oui.
11: Ah, mais là, mais oui,
10: oh,
11: mais.
10: Pas mal.
11: Bah oui, mais là, c'était. Là, malheureusement, 4 mauvaises réponses.
10: Bah oui, 4 mauvaises réponses, oui.
11: Alors, malheureusement, vous ne repartez pas avec le voyage en destination de Baléares.
10: Bah non.
11: Nous allons jouer un billet pour un billet aller directement à Clermont-Ferrand, ça vous ferait plaisir?
10: Oui.
11: Hein, quand même un petit peu Clermont-Ferrand, quand même, c'est un joli pays quand même.
10: Oui, oui.
11: Alors vous avez les trois indices, Pierre Leduc, Michel Sardou, Microcosmos et le mot vache. À votre avis, qui est donc, ma chère Florence, pour le jeu quand même?
10: Comment?
11: Oh, bah, ça fait cher, parce qu'apparemment, vous allez être morte de rire. On vous chatouille peut-être, non?
10: Non, non, pas du tout. Non, ça me fait rire, c'est tout.
11: Bon. Bah, c'est un jeu sur la bonne humeur, quand même.
10: Oui, oui.
11: Alors, Michel Leduc, Michel Sardou, nous avons également Microcosmos et Vache, ou Pierre Leduc, hein, son frère, hein.
10: Oui.
11: Votre avis, Kikidon?

0: super votre émission. Hein.
1: Ah, ben c'est la première fois que nous avons une candidate quand même qui n'arrive pas à trouver parce que c'est pourtant simple. Hein.
0: Ah, bah écoutez, je suis perdue là, complètement. Hein.
1: Ah, c'est bien la première fois, vous ne faites pas des mots croisés, des trucs comme ça?
0: Si!
1: Bon, alors ça devrait être facile pour vous quand même, hein.
0: Oh.
1: Eh bien, c'était le mot gratte-ciel, bien entendu. Ah,
0: oh,
1: bah oui, bien
0: oh,
1: entendu.
0: Oh, oh, oh.
1: Alors, vous étiez à 10 000 lieues là, hein.
0: Ah, oui, j'ai complètement. Ah,
1: là, vous étiez complètement à la has-been là, hein.
0: Ouais.
1: Là. Eh bien, écoutez, Florence, vous repartez avec rien, malheureusement, car vous n'avez pas été capable de répondre correctement aux quatre questions qui vous avaient été posées, bien entendu. Non plus, il y a de Joker qui vous donnait, bien entendu, l'accès directement.
0: Mm-hmm.
1: Vous ne repartez pas, bien entendu, les mains vides, car la maison de Nice qui est, bien entendu, heureuse de vous offrir la possibilité de quand même d'acheter des fréquences de la semaine prochaine. Vous êtes là cet été, vous partez où?
0: Pardon?
1: Bah, écoutez, ça nous fait bien plaisir.
0: Oui.
1: En tous les cas, on a été ravis de passer votre après-midi, notre nuit en votre compagnie.
0: Oui.
1: On va vous souhaiter une bonne fin d'après-midi.
0: Merci.
1: Bon début de soirée, puis n'hésitez pas à nous rappeler de temps en temps.
0: D'accord.
1: On vous embrasse très fort.
0: Oui, moi aussi.
1: Bonne soirée, au revoir.
0: Au revoir.
1: Mmh.
0: Dans quelques temps, ou alors je l'esquive. Puis au bout d'un moment, bah forcément, si c'est un super copain, quoi, si je le sens bien le coup, obligé, dans les deux jours qui suivent, oui, il vient me voir, oui, il me téléphone.
1: Ouais.
0: Bah alors, qu'est-ce t'arrive? Vas-y. Puis alors là, je fais style en pleurs. Oh, écoute, j'en peux plus, moi.
1: Ouais.
0: Je peux pas être ta petite sœur. Je t'aime. Enfin, tu le comprends pas, quoi. Donc, je lui fais le gros plan. Et je suis vraiment...
1: Un mec qui est plus âgé que toi.
0: Non, même de mon âge.
1: Ah ouais, il te considère comme étant ta petite sœur.
0: Ouais, parce qu'on est super copains. Si on se connaît depuis vachement longtemps, on a d'autres relations.
1: Mais là, c'est un coup très particulier. Là, c'est avec un mec avec qui tu avais cette relation-là. C'est pas en règle générale.
0: Ouais, un super copain.
1: Ah ouais, mais c'est pas une technique de drague en général. Là, c'était vraiment dans un cas très particulier.
0: Ouais, mais
1: ouais,
0: mais dans ce cas-là, moi, avec lui, on n'a jamais pensé à ça. Quoi.
2: Bah, c'est malsain alors dans ce cas-là.
0: Mais sinon aussi j'en ai.
1: Mais ça a duré longtemps ensuite. Ça a vraiment été le coup pour tirer un coup, quoi. C'était pas pour plaisir à travailler.
0: Non, ça a duré peu. Non,
1: ah
0: ça
1: bon
0: a duré 5-6 mois quand même.
1: Ah, quand même. Ah ouais.
0: Mais après ça s'est arrêté. Mais maintenant on est un copain, mais encore plus, quoi.
3: Non, mais
0: c'est différent, quoi.
3: Pour prendre cet exemple-là, tu peux par exemple, sans être super copain, tu fais connaissance avec quelqu'un au début en étant copain machin, et puis après bah tu fais son flan là.
0: Bah ouais. Sinon j'en ai une autre, je l'ai pas fait, mais on me l'a fait, je suis restée bouche bée, j'étais sur le quai de la gare et en fait j'attendais le train et j'avais une demi-heure d'avance et je m'emmerdais littéralement.
1: On l'a posé ça.
0: C'est pas de ma faute. Et y a un mec qui arrive un peu paumé aussi pareil que moi, puis il me demande ouais c'est bien là le quai pour aller à Paris. Je fais ouais, y a pas de problème, c'est là. Et puis il commence à me parler, puis en fait je m'en foutais parce que j'étais en train d'écrire une lettre à un copain. Et puis en fait je m'emmerdais tellement que j'ai arrêté d'écrire et puis j'ai écouté.
1: Mmh.
0: Et puis il a commencé à me sortir le grand jeu, quoi, du style ouais franchement t'es mignonne, tu fais quoi de ta vie? Alors je fais ouais je fais du sport et tout. Je fais ouais mais franchement tu fais du sport et tout, t'es musclé, t'es bien. Puis il a commencé à me faire un de ses plans, quoi, le gros coup de drague. Mais j'étais tellement étonnée que je le connaissais même pas, il arrivait de nulle part. Je suis restée bouche bée, j'ai rien pu faire d'autre que lui donner mon numéro de téléphone, quoi.
1: Mmh. Y a un mec sur Minitel qui fait c'est moi bébelle, toc toc. Voici, me voilà, c'est encore The Bizoba. Il y a du monde sur Minitel, mais c'est toujours les mêmes qui me font rire, c'est quand même drôle. Bon, bah, on va accueillir pour conclure Jonathan, 19 ans de Paris. Bonsoir, Jonathan.
4: Bonsoir.
1: Bonsoir.
4: Bonsoir.
1: Alors, on t'écoute.
4: Bah voilà, bah moi, c'est pour dire que Françoise, ça fait déjà un bout de temps que je l'écoute.
1: T'es là, Françoise?
5: Oui, je suis là.
1: Gérard aussi, tout ça, hein, Fanny et tout,
5: ouais.
1: Ahmed
5: ouais
1: aussi, Alvire est là.
5: Oui, oui.
1: D'accord, Yann aussi. Ouais, okay.
4: Je voudrais pas trop
1: dire
4: sur le tour, parce que bon, l'instant est solennel quand même. Puis bon, ça fait déjà...
1: Parle bien devant ton combiné, parce qu'elle
4: ouais
1: va pas t'entendre là pour...
4: Ouais, ouais, ouais.
1: Voilà, parfait.
4: Bon, l'instant est solennel, Françoise, je m'adresse directement à toi.
5: Ça oui, d'accord.
4: Déjà, ça fait déjà un bon bout de temps que je t'écoute sur Fun.
5: Mmh.
4: Bon, et je crois que je suis l'homme qu'il te faut, quoi. Je suis vraiment celui qu'il te faut, parce que il y a quelque chose qui se passe en moi quand tu parles, ta voix, tes expressions, je sais pas. En plus, t'as l'air d'aimer l'alcool un peu comme moi. Je suis qui
5: ça. Ah, le plan de drague. Ah, d'accord. Voilà,
6: elle va t'envoyer chier, là.
4: Bah
5: non, non.
4: Ça va pas le faire.
5: Même pas? Non, même pas. Même pas, alors.
4: Puis bon, je sais pas.
6: Bah, t'as rien à dire, Françoise?
5: Bah, non, qu'est-ce que tu veux que je dise, là?
4: Parce que je sais pas.
5: T'es ému? Bah, oui, complètement, là.
4: Au moins qu'on puisse se rencontrer.
6: Regarde, il a l'air tout.
5: Vas-y, prends son numéro de téléphone.
6: Ouais, c'est clair, là.
4: Attaque. Ouf. Ah, je sais pas. Déjà, rien que de t'adresser la parole comme ça à l'antenne devant pas mal d'auditeurs là.
1: Hein, on peut dire quelques-uns.
0: Quel effet que je te fais exactement?
4: Comment?
0: Quel effet que je te fais exactement?
1: Ah bah là, démerde-toi, bon courage.
4: Des frissons partout, putain, et quand je t'écoute, ma descente est encore meilleure, c'est de la folie quoi.
1: On dit que Françoise est tellement désespérée qu'elle pourrait presque se taper Gérard.
4: Non.
0: Ah non, pas du tout.
4: Je suis mieux que Gérard. Je pense être mieux que Gérard.
2: Ouais, oh, petit con.
1: J'aime bien quand je les dis, on l'entend pas mieux d'un coup. Ah, dis donc, ouais.
4: Non, pas mieux physiquement ou mentalement, mais je suis vraiment l'homme qu'il faut pour Françoise.
2: Non, mais attends, tu te jettes des plans, là, mon pote, ça se voit que le printemps, il...
6: Mais arrête, il lui casse son plan. Il est en train de draguer.
2: Bon, dis-moi, toi, la crapette, là, tu vas te taire, ouais, quand je parle.
6: Ouais, mais non, mais c'est pas sympa pour Françoise, elle avait un plan, là.
0: Et oh, tu parles comme ça, il est tout gentil au téléphone, laissez parler.
1: Il y a un mec qui dit Gérard, il est trois drôles de dames. T'imagines un peu le nouveau feuilleton. Ça serait fort. Et donc, qu'est-ce que t'en penses, Françoise?
0: Ben, je trouve que sa voix est un peu sexy. Et puis, bon, bah, s'il veut me rencontrer, il n'y a pas de problème. Hein.
1: Eh ben, good luck, Jonathan.
4: C'est bien cool. Hein.
1: Ah, Jonathan a raccroché.
0: Tu
1: imagines le délire? Oui, je veux te voir. Jonathan a 30 ans, c'est ça?
4: Non, 19.
1: 30 ans. Bah oui, bravo, tu gasses la barre.
4: 19, mais c'est bien, les plus jeunes. C'est vachement
1: bien. Non, pas les plus jeunes, les puceaux.
4: Pardon?
1: Pas les plus jeunes, les puceaux.
4: Ah non.
1: Ah, pardon. D'accord, alors.
4: J'ai fait Régine, attends.
1: Ah d'accord. Ça te dérange pas d'avoir un mec de 19 ans dans ton lit, Françoise?
0: Bah j'ai jamais essayé. Hein.
1: Mais ça te plairait?
4: Ça te dérange pas, aller dans le mien, c'est pas grave.
1: Eh, ça te ferait quand même un lifting à la chatte, ça serait.
0: Cochon. Je sais pas, j'ai jamais essayé, alors je sais pas, l'effet ça ferait. Hein.
1: L'effet?
0: Je ne sais pas, je n'ai jamais essayé.
1: Ah ouais, d'accord, ok, mais ça te plairait quand même, hein.
0: Ouais, pourquoi pas?
1: D'accord.
4: Je suis partant pour lui faire lifting.
1: Il y a quelqu'un qui est persuadé d'être le mari, en tout cas l'homme idéal pour Françoise, puisqu'il est barman.
4: Ah bon? C'est faux.
1: Non, c'est pour plaisanter. Hein. Jonathan, on va essayer de voir ce qu'on peut faire avec un rencard quand même pour Françoise. Je pense que ça te vaut le coup, mais je sais que Gérard ne sera pas loin derrière et qu'à mon avis, il va s'arranger pour que ça ne se fasse pas.
4: Ah non, mais il faut que ça se fasse. Moi, je suis prêt à défier tous les concurrents qui en attendent. Parce
1: bon,
4: que,
1: on va voir ce qu'on peut faire alors. Hein.
4: Bah ouais.
0: T'en as la chance, Françoise. Ouais.
4: Françoise.
0: Oui.
4: Voilà, devant tous les spectateurs. Pas les spectateurs, putain.
0: Les auditeurs.
4: Devant tous les auditeurs de Fun.
1: Oui. Non, mais tu sais, il y en a qui regardent. Tu sais, il y a des gogoles qui regardent leur poste de radio toute la soirée. Ils sont devant leur poste de radio et puis ils écoutent en regardant.
4: Voilà. C'est vachement important. C'est vachement important ce que je veux dire, Françoise.
1: Ouais.
4: Je t'aime.
0: Ben, moi, je peux pas te dire je t'aime puisque je t'ai pas vu.
1: Bah, elle, lui non plus, il t'a pas vu, mais t'as entendu.
0: Oui, mais je peux pas dire je t'aime tant que j'ai pas vu la personne. Oui.
1: D'accord.
4: Je t'ai vu.
0: Tu m'as vu?
4: Je t'ai vu.
0: Ah bon?
4: Je t'ai vu.
0: Tu m'as vu où?
4: Je t'ai vu, je peux pas dire, ça risquerait d'en choquer quelques-uns. Mais je t'ai vu.
1: Oh, t'étais au jeu de toi ce week-end, quoi.
3: Au fait, je confirme que Françoise est bien en photo sur Internet.
1: Ah, sur quel site?
4: J'ai trouvé ce site aussi.
7: Non.
1: Non?
3: Non, attends, c'est un...
7: Starsystem.org.
1: Alors, c'est des photos de qui datent de quand?
3: De ton anniversaire.
1: De mon anniversaire?
3: Ouais, les photos de ton anniversaire.
7: Michael,
3: Françoise en photo avec Michael Decan.
1: Alors là, les enfants, allez-y, c'est collector, là.
3: Il y a même les photos de Maurice quand il était là dans le studio.
1: Carrément, alors c'est sur le 30... Non, sur le...
7: HTTP,
1: machin, ouais.
3: Starsystem.org.
1: Org, d'accord. Ouais. Ok, très simple. O-R-G-U-E, tout simplement. G-E. Ah d'accord. Okay.
4: Attends, c'est quoi avant org?
1: Quoi?
4: C'est quoi avant org?
7: Star System. Non, Star System. StarSystem.org.
1: Ouais. D'accord. Et avant, c'est l'adresse classique
7: www.starsystem.org.
4: Ok. Bon, bah, ça, c'est un bon
1: conclusion
4: truc,
1: de Alvire, peut-être?
0: Ouais.
1: D'accord.
0: Oser, les mecs, oser.
1: Bah oui, mais quand on ose, il fallait pas, c'est un bordel.
0: Non, mais oser les choses classiques.
1: T'as Versailles, toi. Moi, je vais venir au château de Versailles. On se donne rendez-vous samedi derrière.
8: Ah bah y a pas de problème. Non, je suis à... Moi, attendez, j'attends que ça, moi.
1: Je suis à Bruxelles, mais
8: on va dire. Week-end d'après.
1: Non, ou dans la semaine, là.
8: Ouais, bah, bien sûr. Je suis en
1: t'es où dans du côté de Versailles?
8: Plus du côté de Manilamo, quand même. Hein.
1: Non, je connais pas bien. Là,
8: mais moi, je connais bien plus
9: Manilamo, à côté de Cressley.
8: Tout à fait, bah Cressley, ouais.
1: Non, mais Versailles, on se donne rendez-vous. Où est-ce que je peux être dragué, moi?
9: Ah, mais c'est tout paumé, ce coin-là.
8: Mais non, c'est pas paumé.
9: Mais bien, alors.
8: Campagne.
10: Non, même sur les chutes, là.
9: J'ai eu mal de mer en y allant.
8: Il y a même pas de mer, il y a pas de rivière.
1: Où est-ce qu'on va? Oh là là, arrêtez les gamines entre vous, là. Oh là là, c'est hallucinant, ça.
2: Seul, là.
1: Putain, dès qu'il y a une conversation prout-prout, c'est bon, il y a deux nanas. Mais non, je te dis que c'est là où il y a le ruisseau, machin, truc. Mais non, t'es sûr? Il y a un café qui s'appelle Bob et tout. Bon, ouais, alors on se donne rendez-vous devant...
2: Il y a un petit château sympa là-bas.
1: Versailles-Rive-Gauche.
8: Ah ouais, j'y vais, ouais.
1: Ah voilà.
8: Il n'y a pas de problème.
1: Eh ben voilà.
8: Ouais, mais maintenant, on va y aller maintenant. Putain, tu casses notre cou là.
1: Vendredi, on se donne rendez-vous.
8: Ouais, j'attends.
1: Il faut donner l'heure aux antennes.
8: Tout à fait.
1: Bah voilà, parce que sinon tout le monde va venir.
8: Et il y a des abrutis qui vont attendre toute la journée.
1: Bah, c'est pas grave, il y en aura des abrutis. Bah, ils nous verront 10 secondes.
8: Ah, ils sont sympas.
1: Et ben voilà, ça va être super.
8: Ah ouais, il n'y a
1: Allez.
8: Pas de problème. Il n'y a pas une petite place pour une troisième?
1: C'est qui là?
8: Fanny.
1: Non, mais attends, t'es gentil. Déjà 19, l'autre, alors toi 17, t'es gentil.
8: Non, mais attends, moi je passe, dis bonjour, je m'en vais après.
2: À part l'autre, elle est à Mantes-la-Jolie, elle.
8: Non, mais attends, c'est bon, moi je suis en cours à Versailles, je connais.
3: Monte station, 19h30,
1: voilà. Bon, bah pour toi, Fanny, rendez-vous devant la gare de Lyon, alors.
2: Non, lui, carrément.
1: Mais pas à Paris, hein, vraiment la gare
8: c'est
1: de Lyon,
8: sympa,
1: Lyon.
8: Dans un mois, j'ai 18, attends.
1: Ouais, non, mais là, c'est bon, je commence déjà à... J'ai donné.
8: Bah oui, mais c'est juste pour dire bonjour, je m'en vais.
1: Bah écoute, on va gagner du temps, on va pas attendre vendredi, t'as qu'à me dire bonjour tout de suite.
8: Et franchement, Mike, il y a un truc super en toi, c'est ton rire, quoi.
1: Bon, je t'embrasse, Fanny.
8: Ouais, super.
1: Merci, bonne nuit.
8: Bonne nuit.
1: Yann, merci d'avoir appelé.
2: Bah, de rien.
1: Et puis bonne bourre, et puis Jonathan également, à bientôt et bon courage avec Françoise. Françoise, on t'embrasse très fort.
8: Oui, moi aussi.
1: Et puis j'espère à bientôt, hein.
8: Ah, bien sûr.
1: Et puis Gérard, bah bonne bourre.
2: Ok, toi aussi.
1: Ah, bouge-toi bien. Et puis jeudi, c'est quoi? C'est une libre antenne, jeudi, hein.
2: Ouais.
1: D'accord, ok, très bien. Eh ben bonne bourre et amuse-toi bien.
2: Ok, toi aussi.
1: On va se retrouver dans un instant, toujours pour la radio libre de la nuit. Et si vous voulez nous appeler, peut-être qu'on aura notre amie, comment elle s'appelle, Ludivine. On va la rappeler. On va se faire un petit trip tranquille pour terminer avec de la musique douce et tout. On va se taper un petit délire entre nous, rien qu'entre nous. Voilà. Si vous voulez, peut-être délirer avec.
11: Bruit de ces pleins feux, ces pleines lumières quand passaient 20h ou toutes les 12h pendant les débuts.
12: Et je sais pas, elle est encore où?
11: Brille, Tour Eiffel, brille. Lumine, brille. Brille de tes 10 000 loupiottes. Qui nous font scintiller. Brille quand tu es éteinte. Brille.
13: C'est ça que je te voyais éteinte tout à l'heure.
11: Hein?
13: Tu sais qu'il écrit j'adore. Beaucoup en ce moment là.
10: Ah, quand tu es éteinte.
13: C'est le printemps, c'est le printemps.
11: Ah non, parce que des fois elle brille, mais des fois ils éteignent la.
10: Bah oui, c'est.
11: Mais elle continue à briller. C'est quand je la préfère, moi, la Tour Eiffel, Cédric, je la préfère non pas quand elle est éclairée de nuit et plus quand elle brille, c'est quand ils la font clignoter.
10: Ah,
11: quand ils la font clignoter qu'elle est éteinte.
13: C'est magnifique.
10: Ah. Mmh,
13: c'est vrai.
11: Tu sais, il y a les spots allumés qui l'arrosent de cette mise au feu.
10: C'est qu'elle était rouge, hein, pour le Nouvel An chinois.
13: Ouais, pendant une semaine.
10: C'était très joli.
11: Elle avait ses ragnagnas. Eh oui, voilà. Car la Tour Eiffel a le droit d'avoir ses règles. Elle aussi.
13: Hein? Eh ben dis donc.
11: Elle aussi, c'est rien.
13: On est pas dans la merde, c'est venu, les gars. Moi,
11: brille de tes mille feux.
10: Dans la merde tout court.
11: Tour Eiffel. Tour Eiffel, quand tu brilles.
10: Je vais faire un poème sur la Tour Eiffel.
11: Et alors, Cédric?
12: Oui.
11: Range tes CD, hein, pendant que tu y es.
12: Je range pas mes CD, j'ai mis mon chargeur, excuse-moi, j'étais tellement beau.
11: Vas-y, continue à te charger pendant que moi je vais me décharger.
12: Tu de la batterie là quand tu fais de la poésie.
11: Bah, il est gentil, l'autre maintenant bientôt il va me faire des plans genre attends, t'es gentil, tu vas fermer ta grande gueule et tu vas m'écouter.
12: Excuse-moi, non.
11: Alors, Tour Eiffel.
12: Pas du tout.
11: Brille de tes mille feux. Ah bon, bah voilà, tu vois, là j'ai un texte là, oui. Alors, Tour Eiffel.
12: Oh, merde, non.
11: N'est-il point bon qu'en 1900 dans sa fabrication? Alors, bah, à travers des.
10: Écoute!
13: Et t'étais, parce que toi, t'as bossé un peu sur la Tour Eiffel, sur la construction de la tour, toi.
11: Bah, oui, disons que, après les éclairages mis en place, dans les expositions de 1900, publicité de 1925.
13: Ouais.
11: Disons que le phare se compose de 4 projecteurs, c'est motorisé, hein, du type.
13: Ok.
11: C'est du type marine, hein, je vous le dis tout de suite. Alors, ils sont pilotés par des micro-ordinateurs, grâce à un logiciel scientifique et un automate
13: là-bas,
11: qui gère donc tous les mouvements. Donc voilà. Non mais ça c'est impressionnant parce que les lampes dont je vous parle, ce sont des xénon 6000 watts. Non mais en plus c'est vrai parce que j'ai choisi par voilà donc. Ça, elles tiennent 1200 heures environ, hein, c'est de l'approximative.
14: Putain!
11: Ça, c'est de l'approximativisation.
14: 32-28 si vous voulez réagir. Hein,
10: bon, sur la SMS aussi.
11: La tour Eiffel, je vais être très clair, hein, elle brille de ses mille lumières. Alors, tiens, je vais te dire un truc là.
14: Balance.
11: Combien y a-t-il d'ampoules, Cédric, d'après toi? Tiens, combien y a-t-il?
10: Oh là là, énormément.
11: Tour de table, Pauline. Combien d'ampoules, tiens?
7: 300 000.
13: Ouais, 200 000. Un peu moins, quand même.
11: Manu?
3: 90 000.
11: Ouais, Cédric?
15: 159 272.
11: Non, il y en a 20 000 ampoules, déjà, les mecs. 20 000, vous vous rendez compte? Ça représente déjà 20 000 ampoules.
10: Et il y en a beaucoup changé par jour, également.
11: Oui, non, mais ça c'est une autre histoire. Ça veut dire,
14: c'est lui qui les change.
10: Sûrement.
11: En fin de compte, c'est 800 guirlandes électriques de 25 kilos chacune et une longueur de 18 kilomètres en tout. Voilà. Combien y a-t-il? Vous savez combien il y a 20 alpinistes pendant 3 mois qui sont là pour s'en occuper pour les installer.
14: C'est lui qui fait les visites guidées dans l'ascenseur.
11: Voilà, donc
10: tu parles en anglais et
13: tout. OK.
11: Alors, je tiens à dire hein, pour les gens qui sont là en train de s'insouler et qui en prennent plein la gueule là sur Fun.
14: On balance là.
11: Là ce soir, je m'en fous, je balance des watts. Puissance maximale 120 kilowatts.
14: Ah c'est bon, c'est voilà, impressionnant.
11: Ah c'est bon à savoir. Et là, attends, soyons plus sérieux s'il vous plaît. Combien? Non mais c'est un truc de ouf. Combien d'après vous ça fait des lumières le budget en euros? En euros, combien ça fait de budget?
14: Changer les lumières et tout?
11: Je sais pas, l'installation, la totale, moi, à mon avis, c'est le budget. C'est le budget global qui a fait l'installation, à mon avis, la maintenance, qui a un budget par an. Combien?
10: Ouais.
11: Parce que maintenant, ça reste pendant 10 ans, là, donc par an.
10: 800 000 euros.
11: 800 000 euros.
13: 1 million d'euros.
11: 1 million d'euros.
10: Ouais, 1 million.
3: Non, je sais pas, 200 000.
11: 200 000 euros?
3: Ouais.
11: Tu dirais quoi, toi, Cédric, en budget?
15: 450 000
11: euros pour l'installation et tout le bordel, je sais pas après pour combien, mais là on parle de 4 500 000 euros.
10: Voilà, bingo. Donc,
15: hors taxe.
11: On parle hors taxe, je vous parle pas en TTC. Hein.
14: Ah, ils sont pas en
10: tout
14: live.
10: Taxe comprise.
11: Voilà, si tu factures, c'est hors taxe. Hein.
15: Okay. Ah, ok.
11: Bon, on pourrait avoir une structure, hein. Ça c'est. Il faut 50 000 francs de capital et tu montes une petite structure, une petite ACRL ou une petite EURL. Hein, c'est vrai.
14: Non, mais non, ça a changé, il faut plus qu'un euro, je crois.
11: Alors, c'est 10 minutes de magie, hein, une vision encore différente, pas manquée. Ok?
15: Ouais.
11: Voilà. Non, mais qu'est-ce que je pourrais vous dire d'autre?
14: Il est content d'être venu,
11: c'est vrai. Samedi 24 janvier, à l'issue d'un défilé organisé sur, je sais pas parce qu'il manque la moitié des mots, hein, donc c'est un peu dommage, c'est sympa sur le principe de me sortir des trucs sur Internet, mais faut-il encore que ça photocopie jusqu'au bout des feuilles? Alors, parce que moi, je lis un mot sur deux, hein, je vous dis tout de suite. Alors, qu'est-ce que je pourrais dire avant qu'on arrive vers ton sujet qui, je le sais par avance, doit être passionnant?
15: Merci.
11: Bah, écoute, je te le dis comme je le pense. Hein, oh putain, là, j'ai une bonne question. Non, mais c'est bon, t'inquiète.
14: Il est dans
11: pas.
14: Sa série quiz. Hein.
11: Non, mais là, c'est intéressant sur la Tour Eiffel, parce que la Tour Eiffel est quand même le plus beau. Pour moi, ça fait partie des plus belles merveilles du monde, on est d'accord, quand même. Sur la planète, quand même, quand on y pense à la base. Quand on voit ce que c'est devenu, non, c'est quand même quelque chose de joli.
10: La statue de la liberté également.
11: Ouais, mais la statue de la liberté, ça reste une statue. Mais enfin, la Tour Eiffel, ça reste quand même le truc, le monument.
14: Ouais,
11: c'est
14: sympa, ouais.
11: Comparé à la statue de la liberté, c'est.
14: Hein, bah, c'est mieux.
11: C'est mieux. C'est énorme. Non, mais quand on a la chance, nous, tous les jours, même quand on voit ce truc-là, on se dit truc de ferraille, c'est quand même un truc, c'est monstrueux. Non, ouais. Moi, je voudrais savoir. Je me prends un petit tour de table.
14: Vas-y, balance.
11: Non, je voudrais savoir.
10: La hauteur.
14: Ouais, exactement. Il y a des actions.
11: La hauteur, Pauline, lit dans mes pensées.
13: Facile, facile.
11: Pas que tu lis dans mon slip.
10: Non, j'ai pas envie, j'ai peur d'être. Ça pue, quoi. Non,
11: mais. N'oublie pas que j'ai une bite à la place du cerveau, donc quand tu penses dans ma tête, peut-être.
13: Crois-moi, c'est loin d'être la Tour Eiffel.
10: Ouais, bah, je vois ta bite et c'est pas joli.
11: Ouais, bah, attention. Alors, on y va. Pauline.
10: Plus de 400 mètres. Ouais. 450 mètres.
11: 450 mètres pour la Tour Eiffel.
13: 381 ou un truc comme ça.
11: 381 mètres pour Lolo.
3: 382.
11: 382 mètres, Cédric.
15: 325 mètres.
11: 325 mètres, putain, disons, à un mètre près, c'est 324 mètres.
14: Ah putain.
11: La Tour Eiffel. Alors, c'est marrant parce qu'en 1889, elle faisait. Je vous parle, attention, hein, je vous parle avec drapeau. 312 mètres 27 en 19. Bah oui, c'est comme ça. En 1991, avec l'antenne, ça faisait 317 mètres 96. Après, elle est passée à 318 mètres 70, donc ça doit être l'antenne qui monte et qui descend. Elle est montée à 324 mètres. Voilà, donc
14: Merci hein.
11: Qu'est-ce
10: son
11: que
10: poids,
11: je
10: t'as pas son poids.
14: Elle mesure combien en Ibar la Tour Eiffel?
11: Alors on peut parler en tonnes hein. Le poids total, une tonne c'est quoi déjà?
14: C'est beaucoup.
11: Merde, je me souviens plus combien c'est.
14: C'est 1000 kilos une tonne.
11: Kilos, ouais. Oh, c'est pas possible. Ah oui, c'est 1000 kilos.
10: Il y a des taureaux qui peuvent faire une tonne.
11: Je sais que c'est 1000 kilos, mais je repense à ce qui a marqué le chiffre là parce que je repense à 1000 kilos, d'accord.
14: J'essaie de faire la conversion. Fais un petit tableau, c'est plus simple.
11: Bah non, parce que si une tonne c'est 1000 kilos.
13: En décimale, ça fait quoi?
11: Ça fait 10 000 tonnes le poids total. Ça me paraît bizarre, ça. Avec le poids de la charpente beaucoup, métallique, hein. Ça fait 7300 tonnes.
13: Bah, c'est déjà pas mal quand même.
10: Ouais,
13: mais enfin bon, quand même, quoi. Non. Tu vois, il y a des baleines, des mammifères marins qui font
11: pas possible,
13: le même poids. Et je pense qu'ils sont quand même beaucoup plus légers que la Tour Eiffel, quoi.
11: Je sais pas, c'est bizarre.
13: C'est un tas de ferraille, mais bon, quand même, quoi.
11: Alors, combien y a-t-il eu de pièces en fer qui ont servi?
14: Il y a 10 000.
11: Moi, je m'en fous, hein. Je vous donne des infos si vous avez pas envie de vous inscrire.
14: On prend, on est preneur, hein, chef.
11: T'es pas à écouter de la musique, j'en sais rien, faites autre chose.
13: Un peu de culture, merde.
11: 121 ouvriers qui ont travaillé sur le chantier.
14: On les salue, bravo messieurs.
11: 100 ouvriers qui donc ont travaillé d'arrache-pied, plus 50 ingénieurs.
14: Ils peuvent nous appeler, hein.
10: Il y a des pompiers aussi qui vont s'entraîner sur la Tour Eiffel.
11: Tiens, combien de temps à la mise Alors bon, bien sûr, c'est Gustave Eiffel et compagnie qui a fait ça, hein, l'architecte machin. Alors combien en quelle année elle a été construite cette Cédric? En quelle année?
10: Aucune idée.
11: Combien de temps ça a mis? En quelle année? En quelle année les travaux ont commencé et terminé? On va dire en quelle année approximativement la date de moyenne.
15: 1890.
11: 1890.
15: Ouais.
11: Pauline, sans regarder.
10: Non,
11: ah bah t'avais les chiffres sur les yeux.
14: Non.
10: Oh, je sais pas moi, 1820. Petit con là.
11: Quoi?
10: Petit con, non?
11: Mais c'est pas moi. Arrêtez votre mytho.
13: 1904, non? Un truc comme ça, non?
11: 1904, t'as dit quoi Pauline toi?
10: 1820,
11: ouais.
14: Je sais plus, c'est pour l'expo universelle de quelque chose.
10: Ouais,
14: non,
10: c'est 1910.
14: C'est 1920, non?
11: Non, il y en avait qui... T'étais pas loin, t'avais dit quoi Cédric?
15: 1890.
11: Ouais, c'est 1887 à 1889 pour la construire. Soit 2 ans de moins et 5 jours exactement au total hein, dans les travaux. Effectivement, qui devait rester que pour 1 an et démonter juste après. Et finalement, elle est restée.
13: T'imagines démonter le truc ça?
11: Bah ouais, mais à la base, c'était prévu pour. Hein, c'était comme ça. C'était une expo, effectivement, elle devait rester 1 an. Et effectivement, elle est restée pour toujours.
13: T'as bien voulu qu'il la laisse, quoi.
11: Et ma foi,
10: il a
11: tant
10: donné
11: mieux.
10: Son accord.
11: Et ma foi, tant mieux. Bah, ils ont dû penser qu'il allait avoir les Japonais, tout ça, quand les débarquaient, un de ces quatre, de toute façon.
14: Ils la mettront en rouge.
11: Ah, bah oui, ils se sont dit ça.
10: Pour le Nouvel
11: An. Ça, c'est pour les Chinois, mais le Nouvel An chinois, ils ont pensé à le Nouvel An chinois. À mon avis, c'est ça, c'est Yap. Il y a un tourloupe.
14: Ah, ouais. Ah, ils balancent.
11: Ah, mais ils sont mèche-mèche avec les Chinois, et puis c'est tout.
10: Avec Jean-Michemich aussi.
11: Ils le savaient déjà, quoi.
10: Pas d'autre.
11: Qu'est-ce que je peux vous dire?
14: Culture. Ah, quoi, tu nous tiens?
11: Tiens, je vais vous parler de la peinture un peu, parce que ça, c'est important avant que Cédric qu'on aille vers ton sujet. Je parle toujours de la Tour Eiffel sur Fun, au cas où il y a 2-3 personnes qui soient encore restées à nous écouter. alors, il faut 60 tonnes de peinture, hein, quand même, pour la Tour Eiffel. Tous les 5 ans, on la refait du sommet au premier étage, et tous les 10 ans, à peu près, pour l'ensemble du monument.
14: Super. Conférencier en carton.
11: Voilà, donc il y a eu un petit appel d'offres. Non, je dis n'importe quoi.
14: T'imagines le guide dans l'ascenseur?
11: Ah ouais, putain.
14: Oui, je t'ai dit. C'est conférencier l'après-midi.
13: Ah, tu pourrais le faire, hein, je te jure.
11: Hein?
13: Tu pourrais le faire, hein.
11: T'as, donne-moi le téléphone, attends.
14: Faut préparer les petites pièces, quand même.
11: Appelle-moi, tiens, Cédric.
15: Ouais.
11: T'as gagné, je vais faire le... Vous êtes les...
14: Ah bah t'as vraiment gagné, hein, merci.
11: Ouais, je vais faire
14: le... Visite, nous on visite, c'est ça. C'est
15: Paris.
14: Bah t'aurais pas dû, c'était une grave erreur, écoute. Hein.
11: Attends.
14: Parce que là, c'est toute une organisation, maintenant, c'est pas ce que t'as fait, toi.
11: Ça passe pas.
15: Oh putain, je suis désolé, mec.
14: Non, bah ouais, bah.
11: Maintenant, t'as raccroché.
14: Maintenant, c'est bravo pour tout le monde, quoi.
15: Ah, les gars, ouais.
11: Putain,
15: je me sacrifie, je raccroche, quoi.
14: Mais non, maintenant, c'est trop tard, de toute façon.
15: Ah, mais c'est bon, je me sacrifie, c'est bon.
11: Attends, je vais m'appeler, là, direct. Attends, laisse sonner. Allô. Mais mets-moi en direct, hein. Mets-moi en live.
14: Putain de merde.
15: On m'entend, là?
14: Ah, on s'entend super bien.
15: Allez, les gars, je vais te faire le guide. D'accord? Comme si j'étais... Vous êtes dans les œufs.
11: Ok.
10: Dans les œufs.
15: Bah, dans les turcus, là, pour monter au deuxième. Messieurs, bonjour.
10: Ah, quoi? Voilà.
11: Oh, je peux être crédible ou pas, les mecs? Oh.
10: Mais oui.
14: Le souci, c'est qu'il faut que tu le fasses en japonais après, quoi.
15: Non, non, mais je ne fais qu'en français, là. Moi, je m'occupe que des provinciaux, là, qui débarquent sur Paname et qui en prennent plein la gueule. Bon, mesdames, messieurs, bienvenue. Nous allons monter bientôt aux étages de la Tour Eiffel. Vous êtes déjà monté sur la Tour Eiffel?
16: Non.

0: Bon, nous allons monter tout en haut. Non, monsieur, nous ne monterons pas jusqu'au troisième étage. Nous rentrons au deuxième, qui était le bureau de monsieur Gustave Eiffel. Jusqu'à la construction en 1930 par Christophe Boulding, l'architecte des monuments du monde. Attention, nous allons arriver bientôt au premier étage et nous continuons à monter. Alors, attendez, j'ai quelque chose à vous dire. La tour Eiffel s'est équipée récemment de deux faisceaux lumineux d'une portée de 20... C'est 80 km hein, quand même. Hein.
1: Sympa l'idée.
0: Voilà. Pas de questions ?
1: Ah, vas-y, ouais. On va partir, c'est le compas.
0: Sont des lampes Xénon 6000 watts hein, qui ont été choisies plus de 1200...
1: Cool.
0: Oh non, putain, le massacre.
1: Attends. Ah non, tu pouvais le faire, je te jure. Hein.
0: Ah non,
2: je vous assure, je suis mauvais.
1: Ah, je te jure.
2: Ah non, je te jure.
1: Ah, chef, je te jure.
3: Ah, tu nous as fait rêver. Hein.
2: Alors, je vous ai fait rêver. Ah non, mais là, laisse tomber.
4: De Fildar.
5: Ouais.
4: Hey, comment ça va?
5: Ça va super, c'est chaud ce soir.
6: Alors attention, Gérard est avec Fildar ce soir dans un karaoké, on peut donner l'adresse?
5: Ouais, bien sûr, donc c'est le même patron que l'autre fois, hein, que le grand café de New York.
6: Ah, ça y est, c'est ton meilleur copain, lui.
5: Ouais, non, mais c'est pas celui-là, c'est un autre café qui fait karaoké maintenant, ça s'appelle le Jet Set. Et c'est dans la même rue, mais c'est au 16 rue Linois, dans le 15e.
6: D'accord, très bien.
5: Donc voilà, donc là, il y a du monde. C'est bourré à craquer. Hein.
6: Oh là, ça va être grandiose,
5: et
6: alors.
5: Et donc là, Gérard va s'apprêter à aller chanter Michel Fugain, Une belle histoire.
6: Oh, génial! J'adore cette chanson.
5: C'est chaud. Donc là, il y a un mec qui vient de chanter, donc on met un peu de zik, tu vois, ça dure une minute, pas plus. Et après, Gérard monte.
6: D'accord.
5: Donc il va y aller, là.
6: Attention.
5: Attention, c'est parti. Tu veux que je le passe deux secondes avant, non?
6: Ouais, vas-y, deux secondes avant.
5: Je le passe. Merci, Max. Allô.
6: Ouais, t'es prêt?
5: Hein?
6: T'es prêt ou pas?
5: Ouais, c'est bon, ça va aller.
6: Tous les auditeurs de Fun Radio sont là de l'autre côté, sont contents de savoir que tu es parti dans un défi avec Fildar et que tu vas chanter en karaoké en direct. Donc t'as choisi quoi?
5: La belle histoire.
6: D'accord, de qui?
5: De Michel Fugain.
6: Excellent, bah écoute, je te laisse te préparer, chauffe ta voix.
5: Ok. Michel Fugain. Bah on est en train de caler la chanson, là, chaud. Bah tiens, en attendant, vous savez ce que c'est, une blonde dans une université?
6: Non.
5: C'est une femme de ménage.
6: Oh, c'est très drôle.
2: Allez, viens, viens, viens.
5: C'est chaud. Bon, il y va, il monte sur scène.
6: Gérard, en direct d'un karaoké, nous chante la belle histoire de Michel Fugain. Attention.
7: Vous avez parlé tout à l'heure d'une partie d'équipe de Fun Radio qui était parmi nous, ben voici, je vous tente de l'encourager aussi, hein, comme les autres, Monsieur Gérard.
5: Ouais, ouais.
6: Deux pauvres aplos.
5: Vous entendez bien là?
6: Ouais. Les mecs ils vont s'inquiéter, ils vont dire c'est ça les mecs de Fun.
7: C'est une belle chanson. C'est une belle histoire.
6: Putain, les chambres d'écho, les DJ, vous entendez? Et attention, vous avez dit, équipe de Fun est dans les parages. Attention. Attention, c'est parti.
5: Oh, la patte folle en l'air, la patte folle en l'air.
6: Oh, fallait le caméscope pour ça, putain. Tout le monde se marre.
5: Ah, tout le monde chante avec lui, c'est beau.
6: Ah, c'est bon. Oh, Gérard de Suresnes. Gérard de Suresnes en direct d'un karaoké qui chante la belle histoire de Michel Fugain, le Big Bazar, écoutez, ça siffle. Et vous entendez Fildar en train de rire.
5: Le problème c'est qu'il a le pied du micro devant l'écran, il bouge pas. Il rame.

0: vers le brouillard.
1: Les mecs, ils vont pas digérer.
0: Et surtout qu'il doit transpirer comme un bouc, ça doit sentir bon encore. Oh l'horreur. Putain, en plus, c'est moi qui dois le ramener après les débats, putain. Oh, j'ai intermède de la bombe.
1: Allez, c'est fini.
0: Hein. Oh,

0: Et tu demandes des applaudissements, une ovation.
1: Ouais.
0: Y a pas de quoi.
2: Oh, bravo. Salut Max.
3: Christophe, 25 ans de Broc.
2: Bonsoir, c'est dans la région de Tours. Bonsoir à tout le monde.
3: Et puis enfin Rani, 19 ans également, comme Laure de Bagnolet.
4: Bonsoir Max.
3: D'accord, bon alors.
5: Moi bien sûr, moi de Bordeaux. Hein.
3: Non mais de 19 ans.
5: Ah, excuse-moi.
3: Je disais, Rami, 19 ans, comme Laure.
4: Rani, merci.
3: Rani.
4: Oui.
3: Pourquoi Rani. J'ai dit quoi?
4: Rani, non.
6: Rani.
3: J'ai dit Brani. Non. Vous êtes sûr?
6: Ouais.
3: On va vérifier ça, quand même. Ça m'étonne de moi, ça, de me gourer comme ça. Bon, alors, donc ce soir, on va parler de la solitude. Est-ce qu'il y a des côtés positifs ou négatifs? Je sais pas si parmi vous quatre, il y en a un qui va en parler d'une manière positive.
4: Oui.
3: Ah bon? Qui?
4: Non.
3: Yann, ouais. Yann, d'accord, ok, très bien, quoique maintenant j'ai les détails un peu plus, je vois là maintenant sous les yeux. Laure, toi tu as pris des cours par correspondance et tu as perdu la notion du contact humain.
5: Non, en fait c'est pas ça.
3: Ah bon, bah alors pourquoi vous me marquez? Pourquoi à chaque fois que je donne un résumé de la personne, ça correspond jamais à ce qu'elle aurait dit?
5: Bah disons que c'est parce qu'on en a parlé avec Noémie, les cours par correspondance, enfin c'est venu après, mais en fait...
3: Alors ajoute Noémie, elle veut faire du sensas comme ça se discute. Noémie, si tu nous écoutes, dis vraiment ce que les gens pensent. Alors vas-y Laure, vas-y.
5: Non bah en fait là ça fait 2 mois et demi que je vis toute seule en appartement à 500 km de chez mes parents.
3: Mm-hmm.
5: Et donc je suis venue dans une ville que je connais pas, donc je connais personne et voilà quoi, c'est, je suis en pleine solitude quoi.
3: Ça fait combien de temps que t'es sur Bordeaux?
5: Depuis, en fait j'y suis depuis 5 mois mais j'étais en vacances, mais toute seule vraiment depuis septembre.
3: Ouais mais enfin bon, est-ce que vraiment on peut parler de solitude ou est-ce que c'est pas simplement un problème d'adaptation? Et puis est-ce que tu vas au contact des gens quand même, parce qu'il faut pas attendre que les gens viennent chez toi, frapper à ta porte pour te rencontrer?
5: Non mais il y avait ça, mais il y a aussi le fait que je suis une personne très très solitaire et,
3: Ah ouais, donc t'es comme ça déjà à la base?
5: Ah oui, je suis vraiment comme ça à la base et donc moi, comme je disais, moi je peux pas rester, j'ai des amis mais je peux pas rester pendant 24 heures avec elle, quoi. J'ai besoin de me retrouver toute seule, ça c'est clair, j'ai besoin de mes moments de solitude.
3: D'accord, donc ça, quant à l'heure je demandais s'il y a des gens qui allaient parler de la solitude un peu d'une manière positive, c'est...
5: Oui, bah ça rentre quand même un peu dans le positif.
3: Mais bah, parce que c'est voulu.
5: Tu te plais de... Ouais, parce que j'en ai besoin.
3: Ouais, d'accord. Mais alors donc tu prends des cours par correspondance, c'est bien ça, ouais?
5: Ouais.
3: D'accord, ok. Donc, donc t'as besoin de te retrouver. T'aimes bien manger toute seule, regarder la télé toute seule.
5: Bah, justement, le fait de manger toute seule, bon, ça, disons que j'aime pas manger avec les gens. Mais ça vient aussi du fait que chez moi, j'ai toujours bouffé toute seule depuis que je suis toute petite.
3: D'accord, mais t'aimes bien faire des sorties au restaurant ou?
5: Ah non.
3: C'est vrai?
5: En général, franchement, ça m'emmerde parce que les gens comprennent pas. Mais moi, je suis habituée depuis que je suis toute petite à bouffer toute seule. Autant le midi que le soir, je bouffe pas en famille et je me sens très très mal quand il y a des repas de famille ou des repas au resto ou des bouffes entre amis, je me sens pas bien en fait. Les gens comprennent pas ça.
3: Qu'est-ce que tu ressens?
5: Ben, je sais pas, je me sens pas bien, je suis habituée à manger déjà pas
3: bien. Je comprends pas, quoi, c'est pas suffisant comme réponse, je me sens pas bien. Comment ça tu te sens pas bien? C'est-à-dire, qu'est-ce que tu ressens? De la haine, de l'énervement, de l'excitation? Qu'est-ce qu'il y a? C'est trop de gens qui parlent? C'est parce que t'as l'habitude de manger sans bruit?
5: Ouais, l'angoisse, voilà, exactement.
4: De l'angoisse,
5: ouais. De l'angoisse, ouais, exactement.
3: Ah ouais.
5: Mais ça, je le ressens souvent par rapport aux gens. Je suis pas vraiment, je sais pas que je suis agoraphobe, mais c'est que je suis souvent angoissée au contact des gens.
3: D'accord, mais enfin t'as des petits copains quand même.
5: Oui, j'en ai eu, ouais.
3: Bah oui. Et tu vas jamais au restaurant avec eux, dis rien.
5: Si je suis allée, mais j'y vais pas hyper souvent.
3: Tu vas pas hyper souvent, d'accord, ok, ouais. Très bien. Il y a également donc Christophe, toi tu es au chômage?
7: Oui, tout à fait.
3: Depuis combien de temps?
7: J'ai fait l'erreur depuis plus de 3 ans. J'ai fait l'erreur de partir à la campagne afin de justement de mon bled, si tu veux, je suis à équidistance entre Le Mans, Tours et Angers.
3: Mm-hmm.
7: Donc je croyais justement faciliter une insertion professionnelle et à part chasseur de corbeaux ou piégeur de ragondins, il n'y a absolument aucun travail dans la région.
3: Alors pourquoi tu t'obstines à rester là-bas?
7: Ah, parce que je ne peux pas faire autrement pour des raisons financières.
3: Ah bon?
7: Parce que pour pouvoir dégager, il faut déjà du pognon. C'est de ce principe-là que je suis parti donc d'une ville, puisque j'habitais absolument en ville. J'ai donc perdu en déménageant tous mes amis. Bon, j'étais déjà au chômage dans cette ville, donc je ne voyais pas l'utilité d'y rester. Et en atterrissant à la campagne, je me suis aperçu que non seulement l'insertion professionnelle est impossible, mais maintenant pour retourner justement dans une ville, pour retrouver du boulot, pour revoir des gens, cela est très très difficile.
1: Est-ce qu'il y a une solitude véritablement? Est-ce qu'on peut l'analyser d'une manière très différente entre la solitude, enfin bon, toi tu vis les deux, d'une solitude qu'on peut vivre? Est-ce que tu as vécu vraiment le côté solitude quand tu étais déjà en ville?
7: Ah oui, tout à fait.
1: C'est pour ça que tu as voulu aller à la campagne alors?
7: Oui, là c'est transposé à la campagne, à part qu'à la campagne, à part les corbeaux, il n'y a personne avec...
1: Non mais je veux dire, on a bien compris, mais quand tu disais que tu étais en ville et que tu es allé directement à la campagne, c'est parce que justement tu ne te plaisais plus en ville et que tu étais seul.
7: J'avais envie justement d'une solitude, donc j'avais la volonté de...
1: Ah d'accord, mais en ville tu n'as jamais connu la...
7: Mais maintenant je me retrouve piégé par
1: d'accord.
7: cette solitude, puisque je ne peux pas refaire le sens inverse.
1: Quand tu as voulu aller vers la campagne, cette solitude, tu l'as voulu pourquoi?
7: Pour des raisons éthiques, des raisons aussi parce que j'ai des passions qui sont très diverses, qui ne s'exercent pas dans une ville. Normalement, dans une ville, si tu veux, il est impossible de faire des collections, il est impossible de faire beaucoup de choses, déjà de s'isoler tout simplement. J'avais la chance d'avoir un très bel appartement, si tu veux, en plein centre-ville, donc j'avais les voisins, j'avais les voitures dans la rue, etc. Et bon, justement, là en campagne, c'est clair qu'à part les tracteurs à 6h du matin, il n'y a rien. Ça, de ce côté-là, je ne suis pas dérangé.
1: Mais t'es dans la super... Là, t'es vraiment dans la super cambrousse.
7: Ah oui, tout à fait.
1: Ah oui, carrément.
7: C'est un bled, tu ne le vois même pas sur une carte.
1: D'accord, ouais. Enfin bon, il y en a plein comme ça. Quelle est la... ma question est très simple. Est-ce que tu n'as jamais vraiment vécu la solitude en ville comme tu peux la vivre aujourd'hui à la campagne?
7: Pas à ce point-là.
1: D'accord. Et bon, tu l'as vécu un petit peu. Quelle est la grande différence qu'on peut donner entre la solitude qu'on pourrait vivre en ville et celle de la campagne?
7: La solitude qu'on peut vivre en ville, le jour où on a un coup de blues, on va dans un bar, on va dans une boîte, où on recontacte des gens qu'on a rencontrés
1: d'accord.
7: dans un boulot ou quoi que ce soit.
1: Ouais.
7: Alors qu'en ville, qu'en campagne, les bars, c'est des chasseurs alcooliques, il n'y a pas de bibliothèque, il n'y a même pas de gare pour rencontrer quelqu'un.
1: Donc il y a plus de danger pour toi qui as 25 ans, donc tu es relativement jeune. Pour les jeunes qui nous écoutent et qui sont peut-être pas bien dans leur peau et qui sont effectivement plus à la campagne, on entend bien la campagne et pas la province, mais vraiment le côté campagne, petit
7: oui.
1: village, on comprend facilement qu'on peut... beaucoup plus mal vivre, plus moins à l'aise dans sa peau quand on est jeune là-bas.
7: Si tu veux, pauvre en ville, tu peux toujours te démerder. Pauvre en campagne, tu ne peux pas te démerder. Pauvre en ville, tu peux quand même aller lire des bouquins dans une bibliothèque.
1: Non mais je reviens sur la solitude, pas sur la pauvreté, ça n'a rien à voir.
7: Ouais non, tout à fait.
1: Dans le sens de sujet là.
7: Mais l'isolement, si tu veux, c'est aussi ça. Bah là, pour aller chercher du pain, si tu veux, il faut faire 15 bornes aller-retour. Donc ça entraîne pas les mêmes frais, ça entraîne même pas la même fatigue.
1: Ouais.
7: Donc la solitude, si tu veux, t'es plus tenté aussi de te laisser enfoncer dedans. Puisque tu ne peux pas avoir accès directement aux choses.
1: Aujourd'hui, tu la vis mal?
7: Ah oui, très très mal.
1: Très très mal?
7: Très, très mal.
1: C'est-à-dire que t'es tout seul chez toi, t'as pas d'amis, t'as
7: ah,
1: pas
7: non,
1: de...
7: Non, à part mes fils, ça.
1: Non mais ça, t'as pas de petit ami, t'as rien?
7: Rien du tout.
1: T'as cherché pourtant à rencontrer du monde?
7: J'ai cherché et j'ai été très très très très déçu.
1: Ouais.
7: Par des mentalités, comment dire, moyenâgeuses.
1: Ouais, mais bon, ça, en allant à la campagne, non mais attends, un truc que je comprends pas, demain je décide de m'exiler à la campagne, je sais très bien que je vais tomber sur des choses, je sais que ça va être beaucoup plus terre à terre.
7: Les gens sont beaucoup plus terre à terre.
1: Bah ouais, mais c'est pas un mal ça, pourquoi ça serait un mal? C'est ce que tu voulais au début, tu savais.
7: C'est ce que je voulais.
1: Je comprends pas, alors t'es à la campagne au pif, tu comprends quoi, tomber sur des villes campagne?
7: La campagne, moi si tu veux, c'était justement pour pouvoir avoir la place pour avoir le maximum de bouquins, t'as beaucoup de braderies dans les campagnes, donc tu peux trouver des objets sympas à pas cher. C'était pour trouver du boulot, c'était pas du tout dans le but justement de m'enterrer.
1: Ah pourquoi tu t'es obstiné 3 ans, pourquoi pas au bout de 6 mois, 1 an tu t'es...
7: Parce que quand tu prends une caution, quand t'as payé un déménagement, il te reste plus grand chose pour pouvoir dégager. Et t'as beau chercher du boulot, je peux te jurer que le 36-14 ANPE des trois départements, je le fais tous les deux jours. je suis connecté à Internet uniquement justement pour chercher du travail.
1: D'accord, ok.
7: Et je pleure.
1: Est-ce que tu as des pensées des fois un peu morbides ou...
7: Oui.
1: Donc,
7: je suis devenu beaucoup plus cynique.
1: Ah ouais.
7: C'est-à-dire que quand je t'explique un peu la situation de ma baraque, tu vas tout de suite comprendre le cynisme. Le bled se trouve donc à côté d'une base militaire. Donc, t'as des avions de chasse qui passent à rase-motte au-dessus de ta tête tous les matins. Sinon, à part ça, bah, t'as les chasseurs. Et puis bah l'hiver il fait très froid, les routes sont quasi impraticables, ce qui ralentit toute chance de progression sociale. Alors qu'en ville, bah tu descends chez toi.
1: Bah, tu le savais, mais je comprends rien. C'est qu'on a l'impression qu'on t'a imposé d'aller là-bas, mais c'est toi qui as voulu aller là-bas.
7: Pas du tout. Si tu veux, justement, je m'étais dit qu'en étant à distance.
3: Mais c'était le genre de paysage qui t'attire à là-bas, d'être un peu en retrait de tout dans un petit village. De toute façon, t'en veux à la terre entière d'un truc que t'as voulu.
7: Ah non, bien au contraire.
3: Non, mais tu dis, ouais, je vais t'expliquer un peu le tableau, on est loin de tout, on est machin. Je comprends pas.
7: C'est la violence, si tu veux, que je croyais fuir en ville,
3: d'accord,
7: que tu retrouves à la campagne.
3: Mais qui se traduit d'une autre manière. Enfin,
7: voilà,
3: qui, d'accord, ok. Rani?
4: Oui.
3: Donc de Bagnolet, toi t'as... C'est quoi exactement? Qu'est-ce que tu souhaites dire sur ce débat de ce soir? Enfin, sur ce sujet de la solitude?
4: Mais en fait, moi, j'aimerais aborder la solitude. Bon, la solitude, pour moi, a eu des conséquences positives, ce qui était bien, et des conséquences négatives. Bon, les conséquences positives de la solitude, pour moi, c'est que j'ai pu faire un bilan de ma vie, j'ai pu voir où j'en étais, et j'avais besoin, parce que...
3: Déjà si jeune que ça?
4: Franchement, ouais. Franchement,
3: pourquoi t'as été obligé de te... Enfin, pourquoi tu t'es senti obligé à l'âge que tu as, bon, 19 ans, t'as fait ce bilan-là à quel âge?
4: Cette année.
3: Parle bien dans ton micro, hein.
4: Cette année à 19 ans.
3: Cette année à 19 ans, pourquoi?
4: Parce que j'avais des problèmes avec moi-même et en fait, je voulais savoir qui j'étais réellement, quoi. Tu vois,
3: ouais.
4: Ça peut paraître bête, mais j'avais envie de me retrouver un peu, quoi, parce que l'image que je donnais aux autres n'était pas ce que j'étais forcément, quoi.
3: Alors, comment tu t'y es pris? Quelle était la démarche à suivre pour toi pour savoir qui tu étais vraiment?
4: Ben, au début, j'ai commencé à m'isoler, donc j'ai évité les soirées, les fêtes, j'ai commencé à voir de moins en moins mes amis. Et ce qui fait que au mois de juillet, je me suis retrouvé complètement tout seul, quoi.
3: D'accord, donc t'as provoqué cette solitude, quoi.
4: J'ai provoqué cette solitude, mais ce que j'avais pas prévu, c'est qu'après, j'ai eu un malheur, c'est que j'ai un ami qui est parti en vacances, et en revenant, il est mort dans un accident de voiture.
3: Mm-hmm.
4: Donc mon seul ami qui pouvait être à la fac avec moi cette année, j'ai pas d'ami à la fac, quoi.
3: Et c'était d'ailleurs le seul avec qui, quand tu commençais un petit peu à faire le break sur tout le monde, tu continuais à l'époque à rester en contact avec ce garçon?
4: Ouais, j'avais des contacts avec deux personnes. J'avais des contacts avec deux personnes, dont lui, mais il est mort dans un accident de voiture, donc j'ai gardé les contacts avec une seule personne, mais comme cette personne travaille, donc je voyais plus grand monde, quoi, et je me suis retrouvé tout seul, mais pendant un mois, quoi, je broyais du noir, j'étais plus moi-même, quoi, parce que, tu vois, mes amis pensaient que j'étais un mec qui rigolait bien, qui aimait bien la vie et tout, et en fait, sous le masque, c'était pas ça, quoi. Donc, j'essayais de me faire apprécier des autres, quoi, parce que j'ai des problèmes de communication avec les autres, et j'ai peur qu'ils m'acceptent tel que je suis réellement, donc je me cachais, quoi, j'avais peur de montrer mon vrai visage. Et avant de se cacher, on peut pas tout le temps se cacher, quoi, donc...
3: Ouais.
4: Oui.
3: Quels sont les points? Tu parlais des points positifs et des points négatifs. Qu'est-ce qu'il y a de positif dans la solitude? Enfin, toi, pour ton cas personnel, hein, parce qu'on peut peut-être pas généraliser, mais pour ton cas personnel.
4: Bah, ce qu'il y a de positif, c'est que ça m'a ouvert l'esprit, on peut dire, quoi, comme ça, quoi.
5: Moi, je veux savoir, pourquoi au départ t'as voulu provoquer cette solitude?
4: Bah, parce qu'en fait, je sais pas, j'avais l'impression que j'étais incompris des autres, quoi.
1: Non, c'est ce que tu disais tout à l'heure, il a déjà répondu, c'est qu'il avait besoin de se retrouver tout seul pour savoir qui il était vraiment, quoi.
5: Ouais,
4: parce que je montrais, j'allais tout le temps.
1: Sur quoi tu doutais sur toi? C'est-à-dire, tu te posais des questions sur quoi, par rapport à quoi, sur toi-même?
4: Sur ma vraie personnalité, quoi. Celle que je voulais pas voir, quoi.
1: Donc, t'étais persuadé que tout le personnage que tu donnais de toi depuis 19 ans n'était pas toi?
4: Non, pas de.
1: Tu joues un faux rôle.
4: Forcément. Ouais, mais c'est ce que je donnais, l'impression que je donnais aux autres, quoi. C'était.
1: Et alors, c'était quoi cette impression que tu donnais aux autres?
4: Ouais, c'était quelqu'un qui rigolait beaucoup. Qui
1: d'accord, c'est ce que tu disais tout à l'heure. Ouais.
4: Et quand je me retrouvais ça, j'avais des idées noires, quoi.
1: Ouais. Mais tu sais, on est un peu tous pareils, hein. Moi le premier, hein.
4: Ouais, je sais bien, mais Mais moi, en fait, c'était pour pallier un problème de communication, parce que je sais que quand j'étais en primaire et au collège, j'étais mal accepté par mes camarades, quoi. J'étais toujours isolé.
3: Ah, ouais, ouais.
4: Bon, en primaire, donc, j'étais le premier de la classe, donc c'était le gars, faut pas trop lui parler, quoi. Un peu sérieux. Au collège, bon, j'ai essayé de m'intégrer, mais j'avais des difficultés. Et quand je suis arrivé au lycée, j'ai dit, ça peut plus durer, donc je me suis montré sous un autre jour, quoi.
3: D'accord.
4: En fait,
3: j'ai
7: connu le même problème.
3: Alors, on va après, il y a Yann qui va intervenir et tout ça, mais pour terminer sur Anil, tu vas parler des points positifs de ce qu'est la solitude, mais quand t'as décidé de t'isoler toi-même pour essayer de faire le point sur toi, enfin, quoi, de savoir qui réellement tu étais, mais tu savais qui tu étais réellement, tu voulais te le confirmer?
4: Ouais, je voulais une confirmation, quoi.
3: Parce que oui, puisque tu disais montrer quelqu'un qui n'était pas toi auprès aux yeux des autres, mais toi tu savais réellement qui tu étais, mais tu voulais en avoir confirmation en te coupant de contact de tout le monde.
4: Ouais.
3: Est-ce que finalement ça aboutit à ce que tu voulais?
4: Bah en fait pas du tout, quoi, parce que maintenant je suis à la fac, quoi, je suis étudiant en droit et depuis le début de l'année j'ai pas d'amis, quoi, donc j'ai que des connaissances, quoi, et encore certaines connaissances c'est que des connaissances d'intérêt, quoi, ils viennent me voir quand il y a un intérêt, donc ces gens là je les jarte.
3: Pourquoi t'es devenu avec les gens avec qui t'étais en contact avant d'essayer de faire le point, t'es devenu négatif? T'es devenu négatif avec eux, méchant, je sais pas.
4: Non, mais je me suis... Je t'ai dit, quand mon ami est mort, ami est mort dans un accident de voiture, donc j'ai fait une dépression, quoi. Donc, quand je suis reparti à la fac, là, j'avais pas terminé ma dépression, quoi. Donc, j'étais isolé, j'avais peur d'aller vers les autres, quoi.
3: D'accord.
4: Et en fait, c'est un problème, parce que maintenant, quand j'essaye d'aller vers eux, je sais pas, ça bloque.
3: Christophe et Yann, vous vouliez dire quelque chose?
8: Ouais, Yann, si je pouvais te donner un petit conseil, ami, déjà, sois toi-même, et les personnes qui, comme tu dis si bien, se servent de toi, ou les connaissances que tu peux avoir, profitent de toi, retourne la situation, simplement. Profite de toi, et exploite-les eux.
4: Ouais, mais moi ça m'intéresse pas ce genre de relation, quoi. Moi j'aime pas trop l'hypocrisie, quoi. Donc moi j'aime bien être franc avec quelqu'un.
8: Parce que tu crois que tu fais quoi avec toi, franchement.
5: Le jour où tu vois quelqu'un de sincère comme ça dans la rue, c'est... T'es bien obligé au début. Hein.
3: Mais je crois pas que Rani se sentait utilisé, machin. C'est lui-même, Rani envers lui-même, Yann, qui il se donnait il montrait à ses amis une personnalité qui n'était pas la sienne en réalité, quoi. Est-ce que c'est pas quelque chose qui arrive régulièrement quand même? Est-ce qu'on montre pas une... Est-ce qu'il y a pas une... Parce que moi j'ai souvent dit qu'on avait deux personnes en une, et que généralement on montrait bien souvent une personne qui représentait qu'une minorité de ce qu'on était réellement, et que la vraie personne qu'on était au fond de nous-mêmes, eh ben, on la montrait jamais, ou très très très peu souvent, sauf peut-être en cercle très privé. Alors est-ce qu'on n'est pas tous quelque part, est-ce qu'on se fait pas tous trahir un petit peu par soi-même? Est-ce que toi par exemple, Christophe, de souvenirs en dehors de ton cas que tu vis aujourd'hui, mais même comme ça quand t'étais jeune, est-ce que t'as souvenir de t'être donné un style et un caractère et que finalement c'était pas toi?
7: Tout à fait, si tu veux je comprends votre auditeur, parce que j'ai justement dans les bahuts j'ai toujours été exclu, parce que j'ai un délit de sale gueule, que je dis comme ça, quoi, si tu veux. Et bon, c'est vrai que j'ai justement essayé de montrer une face rigolarde aux autres, d'être gentil avec tout le monde, alors que bon, j'en pensais pas moi. Donc, c'est vrai qu'arrivé à l'âge du lycée, si tu veux, au revoir. Hein. Je voulais plus voir personne. Hein. J'ai fait d'ailleurs des cours par correspondance et je le regrette.
3: Comme l'or.
7: Ouais.
5: Oui, mais moi, c'est différent. Moi, c'est juste pour moi, c'est pour la culture. Hein. C'est pas,
3: D'accord.
4: Excuse-moi, Max.
3: Vas-y.
4: C'est Rani. Je veux dire, en général, l'infime partie qu'on montre aux autres, en fait, c'est souvent totalement l'opposé. Parce que moi franchement, je donnais l'impression d'être une grande gueule, d'être un mec qui avait confiance en soi à fond, quoi. Et en fait, c'était pas du tout ça, quoi. Je redoutais de moi, j'étais timide à mort, quoi.
3: Ouais, c'est pas simple. Tu parlais d'un accident de voiture, t'avais perdu quelqu'un. Et Yann, justement, toi, t'as 26 ans, t'es de Shell, t'as eu un accident de voiture le 19 mai 95. Et t'as été confronté à une rééducation, et petit à petit, tu t'es retrouvé à perdre tes amis proches. Et raconte-nous un peu ton histoire. Pendant de l'accident,
8: Un accident de moto, Max. Mais c'est pas grave. Donc, un accident de moto.
3: Tu dis quoi, un accident de voiture?
8: Un accident de moto, donc mai 95. À la suite de ça, j'ai donc fait une bonne année et demie d'hosto. Ensuite, je suis parti en centre de rééduc. Et sur la première année, tout se passait bien. On était un groupe d'une vingtaine de potes, quoi. Et progressivement, sur la deuxième année, j'ai bien constaté, un peu forcé et contraint d'ailleurs, que les coups de téléphone étaient de plus en plus rares, que les visites ne se faisaient plus, etc. quoi. Donc d'une vingtaine d'amis et de connaissances bon très élargies, je me suis retrouvé actuellement là à deux potes, mais vraiment deux potes quoi, comme des frangins sans
5: ouais,
8: problème.
5: Quoi, au moins c'est
8: mes amis.
5: Hein.
8: Oui. Oui, voilà.
3: Mais pour revenir sur le débat, oui, mais on est, c'est pas un débat sur l'amitié, sur la solitude.
8: Sur la solitude, disons que bon moi les, enfin mes deux plus dures années, ça a été en centre de rééducation parce que je n'avais pas la famille. Moi je suis seul, donc c'est
3: normal. Tu t'es senti abandonné vraiment quand tes copains au fur et à mesure
8: j'ai donc fait moi aussi une petite dépression. J'ai essayé de mettre fin à mes jours à la suite de ça. Bon, ça m'a quand même fait percuter.
3: Au travail, quand t'étais encore à l'hôpital ou en sortant de l'hôpital?
8: Non, en centre de rééducation.
3: D'accord, ouais.
8: À la suite de ça, bon, il y a eu psychologue, psychiatre et patati et patata. Ils m'ont vite gonflé, donc je les ai vite jetés. Mmh. Disons que, enfin, c'est pas pour me lancer des fleurs, mais la qualité, c'est que, enfin, j'ai toujours réussi à rester moi-même. Donc c'est vrai que j'ai, pour la plupart du temps, une grande gueule, j'ai tendance à dire ce que je pense, que ça plaise ou pas. Donc, il est vrai que vis-à-vis de certaines personnes, enfin, anciens amis, entre parenthèses, ça a dû faciliter la tâche. Je me suis vraiment senti lâché, quoi.
3: Ouais.
8: Et à la limite, c'est comme si t'étais un extraterrestre, quoi. En France, t'as 60 millions de personnes, t'es tout seul comme un con, et tu te dis, putain, qu'est-ce que je fous là?
4: Ouais, non, mais c'est...
8: Donc, je comprends tout à fait les autres auditeurs, quoi.
3: Et le fait de te retrouver seul sur un lit pendant plus de 2 ans, d'avoir été un peu lâché par tes amis proches, donc de rentrer indirectement dans cette solitude qu'on t'oblige à avoir, t'as eu le temps largement de réfléchir jusqu'à peut-être te donner fin à ta vie, mais est-ce que finalement, là, avec du recul, ça, il y a des points positifs, et si oui, lesquels?
8: Pas mal, oui.
3: Ah ouais, quand même.
8: Il y a pas mal de points positifs, oui. Déjà, la première, c'est que, j'ai réussi plus ou moins à repartir à zéro. Parce qu'à savoir que, lors de l'accident, j'étais quand même fiancé, installé, j'avais ma petite femme, le boulot, tout se passait bien, quoi. À la suite de ça, j'ai tout perdu. Tout ce que j'ai gardé, en gros, c'est deux potes et la famille, quoi. Enfin, mes parents et ma frangine. Les points positifs, c'est que j'ai quand même mûri. Psychologiquement, c'est clair que tu prends du plomb, t'es obligé.
3: T'as le temps de réfléchir, ouais.
8: Et ouais, carrément, ouais. Mais le problème, justement, c'est que t'as trop le temps de réfléchir. Tu n'as que ça à faire. Tu peux pas bouger, t'es cloué dans un lit. Au mieux, tu fais un tour de fauteuil, c'est bon. Au bout d'un quart d'heure, t'es mort, tu vas te coucher, tu fais une sieste de 4 heures. Donc, disons que t'as le temps de penser à tout ça. Et les choses positives, c'est que tu finis par prendre en main, quoi, par te dire c'est bon, quoi, faut que j'arrête, sinon c'est bon, je monte au 5e et je me jette. Donc moi j'ai décidé de positiver, quoi, de voir ça, à la limite, tu vois, même de temps en temps un petit peu d'affabuler, mais histoire de se mettre des rêves en tête, quoi, d'avoir un but, de se dire après tout, je suis monsieur tout le monde, je vais m'en sortir et pourquoi pas moi, quoi.
3: D'accord. Rani, toi, tu parlais des points positifs, tu dis qu'il y avait des points négatifs et ça, mais tu dis qu'il y avait des points positifs. Les points positifs, ça serait quoi pour toi, Rani? C'était quoi les points positifs de la solitude?
4: Quand on est seul, on se rend mieux compte de la valeur des vrais amis, quoi. Donc c'est ça qui est important. On se rend compte à quel point les vrais amis sont rares et que vraiment quand t'as besoin d'eux, c'est difficile de les trouver.
3: Sauf que toi, à la base, quand t'as souhaité te couper de tout le monde, c'était pas pour tester les gens et voir si c'était vraiment des vrais amis, c'était vraiment pour toi-même. Et
4: ouais, c'était pour moi-même, ouais, c'est vrai.
3: Ouais, mais après tu t'es rendu compte qu'en plus de ça, j'ai du mal à comprendre, hein, parce que quelqu'un qui provoque la solitude et qui le souhaite et qui le fait bien comprendre autour de lui, forcément, il est amené à perdre des gens beaucoup plus facilement que quelqu'un comme Yann qui n'a rien demandé qu'un accident et qu'on vient voir de temps en temps et qu'après on oublie de venir voir. Il y a peut-être plus de lâcheté de la part des amis dans le cas de Yann que dans ton cas à toi. Est-ce que toi c'est voulu?
4: Ouais, mais en fait c'était voulu, mais c'était pas expliqué tel quel, quoi. En fait, c'est, je m'isolais quand mes amis m'invitaient, je disais toujours que j'avais quelque chose d'autre à faire.
3: Au début, tu te demandais quoi? Si t'avais un problème ou quelque chose, non?
4: Non, personne m'a demandé si j'avais un problème ou quoi, mais ça se voyait parce que je commençais à devenir plus taciturne, je parlais moins, je rigolais moins, donc c'est
8: ouais, sûr que... Excuse-moi de te couper, Rani, tu restais dans ton coin et tu t'isolais, quoi.
4: Non, ouais, j'étais toujours avec quelques personnes au lycée, mais je parlais moins, quoi.
8: Ouais, mais même sur les sorties ou autres, t'as pas pensé à même de temps en temps sortir pour sortir les idées, pour changer les idées, pour aller voir un film même tout seul, ou moi ça m'arrive d'aller sur Paname, de me taper les champs tranquille et de me balader, je sais pas, mater les filles parce qu'il y en a des jolies, je sais pas, prendre un café, discuter avec le serveur, toi, des conneries, de changer les idées.
4: Penser à autre chose. Non mais ça c'est ce que j'ai essayé de faire, mais je suis de nature pessimiste, donc quand je faisais des balades, c'était soit à Châtelet-Léa, soit au Père Lachaise, quoi. Donc,
8: ah mais ouais, mais non, mais faut positiver,
9: effectivement.
8: Attends, il faut en bouffer, attends.
9: Effectivement. On va accueillir, on va mettre Christophe deux secondes en attente parce qu'on peut pas avoir toutes les lignes. Je reviens dans deux secondes, Christophe, on t'es surtout pas. On accueille Céline, 19 ans de Châteauroux. Bonsoir Céline.
10: C'est Cécile.
9: Cécile.
10: C'est pas grave.
9: Non, ça aurait été normal. Tu t'es retrouvé toi au fil du temps de déménagement, sûrement j'imagine avec tes parents.
10: Oui, bien sûr.
9: Et c'est qu'au fur et à mesure, t'as perdu contact avec
10: tes anciens amis, etc.
9: Ouais. Ça c'est plutôt, enfin c'est normal. Au début, vous êtes resté par téléphone.
10: Non, parce que on a beaucoup déménagé, mais quand j'étais toute petite, et quand on est tout petit, on n'a pas l'automatisme encore de prendre les numéros de téléphone. Bah,
9: évidemment.
10: Donc non, même pas, mais à la rigueur quand j'étais petite ça me dérangeait pas trop parce que j'ai une mentalité assez
9: non, mais tu t'es fait d'autres amis à chaque fois, donc aujourd'hui face à ta qu'est-ce qui fait, c'est qu'à force à chaque fois de t'apercevoir que tu déménageais et que tu as perdu tes amis, t'as fini par quoi, par plus t'en faire, à rester solitaire?
10: C'est pas tout à fait ça le problème. Le problème c'est que lors d'un déménagement j'ai eu des problèmes avec des gens des gens de la classe. Pour résumer, ça arrive à tout le monde d'être trahi à un moment ou à un autre par ceux qu'on pensait être des amis, ça c'est normal. Mais le truc c'est que ça m'est arrivé à 9 ans et que quand tu as 9 ans et que tu penses être ami avec une bonne quarantaine de personnes et qu'à cause d'une personne tout le monde se retourne contre toi.
9: Bah, qu'est-ce qui t'est arrivé exactement, raconte, c'est quoi?
10: Ben, c'est simple. Par exemple, il y avait... j'ai donné un exemple tout simple. Mais ça se passait à peu près comme ça pour tout le monde. Un jour, j'étais en classe. Il y a un groupe de trois filles qui sont en train de s'en prendre à une fille parce qu'elle est... Elle est la fille d'un éboueur et donc t'as vu ta trousse, c'est ton père qui te l'a présent et poubelle, etc., etc. Et comme je peux pas supporter ce genre de truc, évidemment, je l'ai défendu. Et le lendemain, je vais donc en cours normalement, et à la récréation, les quatre filles, donc les trois qui étaient casse-pieds plus celles qu'elles attaquaient, se regroupent et parlent tout haut de former un club réunissant tous les gens de la classe, sauf bien évidemment moi. Et comme ça, elle m'excluait sans arrêt, mais toujours de manière à ce que je le sente bien, mais de manière très vicieuse. C'est-à-dire en m'excluant, mais sans obligatoirement être vraiment méchant, tu vois, c'est pernicieux. Et donc, quand t'as 20 ans, t'arrives à assumer à peu près ce genre de truc, mais quand t'as 9 ans, ça fait bizarre.
9: D'accord, ouais.
10: Et donc, suite à ça, évidemment, j'ai perdu un peu l'habitude d'aller vers les autres, ce qui m'a rendu évidemment solitaire. Mais la différence avec tous les gens que j'ai entendu parler, c'est que j'ai un peu l'impression d'être une extraterrestre parce que moi, je l'assume entièrement.
9: Ouais.
10: Parce que...
9: Prend plaisir même maintenant, aujourd'hui, ou pas?
10: C'est pas ça, mais c'est...
9: Parce qu'il y a des gens, quoi. La solitude, c'est de savoir si c'est un plaisir ou une souffrance, quoi. Et...
10: C'est pas vraiment ça. C'est que, également parce que j'ai beaucoup déménagé, j'ai gardé un peu des contacts à droite, à gauche. Et donc, je téléphone beaucoup. Mais d'un autre côté, je sais aussi que si j'étais proche géographiquement de ces personnes, j'aurais beaucoup moins l'automatisme d'aller vers eux que je l'ai par le téléphone.
9: D'accord.
10: Mais également, je sais que être solitaire me fait passer à côté d'un tas de trucs. Ça dépend aussi des gens dont tu es entouré. Par exemple, quand j'étais au collège, c'était des gens très gentils, c'était en Vendée, c'était des gens assez gentils dans l'ensemble, et donc ça s'est plutôt bien passé. Alors qu'au lycée, c'était des gens qui étaient ensemble depuis la maternelle, t'avais une personnalité, si tu voulais avoir des amis, il fallait avoir 7 personnalités. Alors moi, j'ai toujours une personnalité assez forte, donc pas quelque
9: chose. Ça, c'est assez classique, hein, quand même. Hein. Tu dis qu'il y a des points, effectivement, il y a du bien et du... Enfin, il y a beaucoup de choses à apprendre en étant... Enfin, il y a des gens qui ne supportent pas non plus d'être seuls et qui ont toujours besoin d'être avec du monde.
10: Je trouve ça
9: dingue. Et qui non plus ne sont jamais seuls et donc ne savent pas également qu'il peut y avoir des choses très intéressantes entre guillemets quand on provoque la solitude, quand on en a envie.
10: Mais justement, ces gens-là, j'ai toujours remarqué que j'ai toujours l'impression qu'il leur manquait un petit peu quelque chose. Il y a plein de gens comme ça autour de moi.
9: De se retrouver tout seul un peu soi-même, comme leur ami Rani a eu le courage de faire, de vouloir un petit peu voir qui il était vraiment, quoi. Les gens ont peur des fois, peut-être.
10: Voilà, mais.
1: Ouais, c'est ça, parce que les gens, je me demande si des fois ils ont pas peur de la. Il y a certaines personnes qui ont peur d'être seules, mais c'est pas parce qu'ils ont peur. C'est la, c'est le peur de se retrouver tout seul et de voir réellement qui ils sont.
11: Oui, ils sont mis tout seuls.
10: Et ils n'arrivent pas à trouver quelque chose à faire seuls. Ils n'arrivent pas à se faire à l'idée qu'ils peuvent se débrouiller seuls.
1: Qui est par exemple d'aller se balader tout seul, qui est de regarder un film à la télé tout seul, de lire un livre tranquille, d'aller faire une expo peinard, d'aller boire un café tout seul. Moi, c'est des choses que de temps en temps j'apprécie, ça fait du bien, quoi. Comme d'aller manger au restaurant tout seul, d'aller se faire un petit ciné tout seul, ça paraît idiot, mais c'est sympa de temps en temps, quoi.
10: Ah, mais bien sûr.
1: Non, non, mais je disais pas qu'on n'était pas d'accord, mais surtout pour ceux qui nous écoutent et qui, il y en a parmi eux, sûrement, parmi les gens qui nous écoutent, des gens qui ne, et dans le métier, moi j'en rencontre beaucoup, qui ne supportent pas d'être seuls.
10: Ouais.
1: Qui flippent, qui ont toujours besoin qu'ils appellent du monde.
4: Oui, on peut dire
10: enfin, plus ou moins, disons qu'il y a très peu de solitaires et la plupart.
1: Non, mais sans être solitaire, moi je suis ni l'un ni l'autre, moi je suis entre les deux, mais je pense pas qu'il y ait autant, je pense pas qu'il y ait tant de monde que ça, et que des gens qui ont envie de se retrouver seuls mais qui aiment bien la compagnie de personnes, ça c'est vrai, mais de gens qui réellement ne supportent pas d'être seuls.
11: Il n'y en a pas énormément,
1: je crois pas, je crois pas, franchement, non. Je crois pas. Au même titre qu'il ne doit pas y avoir franchement beaucoup de gens qui apprécient réellement d'être seuls, comme le cas de Laure, hein, qui aime bien vraiment, qui en a pris une habitude. Mmh. Mais là, c'est plus une éducation que, ouais, qu'une envie.
11: C'est sûr, ça vient plus de la famille, de tout ça. Mais bon, c'est une habitude de vie.
1: C'est un peu comme les gens qui, chez nous, le dimanche soir, la mère qui fait pas la bouffe et qui dit, vous savez, dans le frigidaire, vous mangez ce que vous voulez, quoi.
11: Bah, moi, c'est comme ça tous les jours.
1: Et ouais, le dimanche soir, si moi je vais chez des amis et que je m'habitue à trouver à table un dimanche soir, ça me fait bizarre.
10: Mais aussi, l'autre truc au sujet de la solitude et qui est assez énervant, c'est que ça a tendance à rendre timide au fur et à mesure.
1: Renfermé, c'est vrai.
11: Tout à fait. Mais de toute façon, à partir du moment où tu aimes la solitude, c'est que de toute façon, tu te sens plus à l'aise seul.
1: Ouais,
10: et moi, justement, c'est tout à fait le contraire.
1: Oui, parce qu'il y en a qui l'aiment et qui souhaitent et qui prennent un plaisir à être dans la solitude, ce qui est ton cas, alors t'aimes bien, au point que quand il y a du monde, t'aimes pas. Alors que Rani, bon, je sais pas si toi, forcément, tu te sens bien aujourd'hui. Enfin, aujourd'hui, tu te sens vraiment solitaire, Rani?
4: Je suis pas vraiment solitaire à 100%. Là, non, ça va. J'ai encore des contacts avec des amis. Ça va parce que.
1: Non, mais bien sûr, je te demande pas si tu vis. C'est pas si Robinson Crusoe. Ouais, mais... Non, mais je veux dire, t'as souvent plus l'idée de tout. Ça te dérange pas de passer toute une après-midi, un week-end ou.
4: Non, ça m'arrive souvent. Donc.
1: Mais tu le vis bien. T'es pas malheureux dans ces moments-là.
4: Bah, ça dépend. Non, pendant les dernières grandes vacances, si. Franchement, je souffrais.
1: Parle bien dans ton micro, Rani.
4: Excuse-moi. Si pendant les dernières grandes vacances, je veux dire, ça me faisait souffrir cette solitude. Quoi.
1: Ah ouais, les grandes vacances, ouais. Non, je te parle des week-ends.
4: Non, les week-ends, ça passe.
1: Ah ouais, les grandes vacances, ah oui, là, oui. Là. Parce que là, dans ces cas-là, tu t'essaies pas de t'organiser vers le courant du mois de mars-avril et de rencontrer des gens ou des copains, de rentrer en contact vraiment avec eux fortement pour savoir quels sont les projets de cet été, d'aller avec eux.
4: Je sais pas, non, j'avais jamais fait ça, mais...
1: Pourquoi t'as peur?
4: Je sais pas, j'ai toujours eu une appréhension d'aller vers les gens, quoi, parce que...
1: Est-ce que t'as pas peur aussi, quelque part, de te retrouver 15 jours avec des gens, les uns sur les autres, pendant 15 jours, pendant les vacances?
10: C'est peut-être pas ça, Max. Aussi.
1: Non, je lui pose la question, hein, j'ai pas dit que...
10: Pour beaucoup de solitaires, je sais que c'est mon cas, mais je sais aussi que c'est le cas pour beaucoup de solitaires. On a toujours un peu peur de déranger, même si c'est à tort.
11: Ouais.
10: On a toujours peur de déranger en allant vers l'autre. Et c'est ça qui rend timide, en fait.
11: Ouais,
10: même si au départ, on l'est pas.
11: Tout à fait, ouais. T'as toujours peur de faire chier la personne, en
1: oui,
11: fait.
1: Oui, si c'est de la timidité, mais moi, par exemple, je suis de nature très timide. Effectivement, j'ai toujours peur de déranger, etc. Mais ça m'empêche de pas être solitaire non plus, de pas non plus être le mec qui a toujours besoin d'être entouré de monde.
10: Oui, mais c'est comme tout. Tout est plus ou moins gradué selon les gens.
1: Tu crois que la solitude, provoque de la timidité un peu, ouais, mais le fait de déranger,
11: non, mais c'est plutôt les gens timides qui aiment la solitude plutôt que le contraire.
10: Moi justement je suis la preuve du contraire.
11: Enfin, je généralise pas non plus. Oui, mais toi, de toute façon, ça a été une solitude un peu forcée. C'est pas toi qui l'as voulu à la base dans ton caractère.
10: Non, mais je l'ai pas prise mal non plus. C'est ma mentalité, quoi. Quand ça m'est arrivé, ah tiens, je suis solitaire finalement. Ah ouais, bon, bah tant pis, on va faire avec. Et puis c'était aussi bien avant, puis on va faire avec maintenant. Hein.
1: Yann, aujourd'hui, toi, t'es comment dans ta tête?
12: Ça va à peu près, quoi, quelques coups de blues, mais bon, par rapport à ce que vient de se dire là aux demoiselles, je suis pas trop de leur avis, quoi. La solitude, on tombe dedans uniquement si on le veut. Franchement, on habite Paname ou sa région parisienne, on est 7 millions sur Paname, tu m'excuseras, mais bon, la solitude, faut la vouloir.
10: Oui, quand on habite à Paris.
1: Non, non, parce que toi, regarde, pour ton cas personnel, Yann, t'as eu un accident, tu dis tomber dedans à cause de... Donc
8: ouais, moi, ça m'est tombé dessus, j'ai pas eu le choix, moi.
1: Non, mais c'est pas forcément... Ouais, donc c'est pas forcément une envie. Des fois, ça peut être arrivé pour des cas très spéciaux. Je sais pas, la perte de quelqu'un de proche. Il peut y avoir un enfant demain qui a des frères et sœurs et qui va perdre uniquement un membre très fort de sa famille, son père ou sa mère, dont il est très proche, et le mec va se renfermer sur lui et...
8: Oui, oui, mais enfin, bon, ça, à la limite, ça, bon, on peut le comprendre, quoi, ou on peut essayer...
1: J'ai pas dit le contraire, mais je veux dire, à ce moment-là, c'est pas voulu.
8: Non, oui, ça c'est clair.
1: Et des cas comme ça, je peux t'en donner plein, hein. En dehors de la maladie, d'une perte d'un travail, le perte de quelqu'un de proche, d'un accident. Il y a des gens qui sont forts et qui veulent se battre. Et puis bon, il y a des périodes aussi, hein. Toi, c'est pendant peut-être un an ou deux. Et puis maintenant, tu reprends du poil de la bête. Et puis ça y est.
8: Non, ça fait 4 ans et demi. Hein.
1: Ça fait 4 ans. Non, mais je veux dire, peut-être que ça a été pendant près de 2 ans et que maintenant, là, depuis. Il y a des gens
8: depuis que je suis revenu, disons, chez les
1: parents, c'est ce que je voulais dire.
8: Ça commence un peu à aller un peu mieux, quoi. Ouais. Mais disons que, bon, je te dis, à part deux ou trois potes, quoi, maximum.
1: D'accord.
8: Bon, il n'y a plus rien, quoi. Bon, pour ce qui est d'ici, vu mon handicap physique, je peux aller me rasseoir, quoi, ça c'est clair.
1: D'accord. On va mettre Annie 2 secondes en attente avec Christophe et on va accueillir Stéphane qui va nous parler de 31 ans de Lisieux. Salut Stéphane.
13: Bonsoir Fun,
1: ouais. Bonsoir Feuille Blanche, prénom. Stéphane, tu vas nous parler des avantages et inconvénients de la solitude. Enfin, pour toi, hein.
13: Ah ben, pour moi, c'est bien simple. Moi, j'étais seul depuis l'âge de 16 ans. Hein, donc, j'avais pas trop le choix, malheureusement. Et bon, j'ai pendant 16 ans, de 16 ans jusqu'à à peu près 23 ans, j'ai un petit peu galéré, comme on pourrait dire, jusqu'à ce que bon, je me remette un peu en question. Et bon, par le biais d'organismes qui vraiment faisaient les nécessaires pour essayer de sortir un peu les jeunes de leur galère, m'ont permis de découvrir un peu ma personnalité par un des tests que j'ai effectués. Du moins un test personnel, ils appelaient ça le test sosie, c'est-à-dire que suite à certaines questions qu'ils nous posaient, on répondait. Et bon, à la fin, tout passait par un organisme qui se trouvait sur Paris, je ne sais plus trop exactement où. Mmh. Et en ayant le résultat à la sortie de cette analyse, a révélé exactement la personnalité que moi j'avais. Et ce qui s'est révélé vraiment véridique.
1: Alors.
13: Et donc, moi, ça a été du style combattant. Et aussi, ce que j'adorais, c'était le challenge personnel. Hein? Donc, puisque j'adore le challenge personnel, ce qui était vrai, parce que j'étais toujours en train de chercher à droite et à gauche pour essayer de m'en sortir, sans essayer de tomber dans la déprime, comme beaucoup d'auditeurs, je suppose, qui nous écoutent, ou certaines personnes qui sont dans l'émission.
11: Tu peux parler plus fort?
1: Ah ouais, j'ai fait un effort, Steph. Hein,
11: moi, j'essaye, mais j'ai du mal. Hein.
1: Ouais.
13: Bon, excusez-moi.
1: Non, on a tout compris, mais vraiment, on met un peu plus de tenue dans ta voix pour que tout le monde entende bien, ouais.
13: Ouais, d'accord. Oui, non, parce que moi, ce qui m'a permis de me remettre en question et de choisir vraiment la profession qui me convenait le plus, parce que moi, j'adore la solitude, mais j'adore aussi être avec un peu de monde.
1: Alors, quels sont les avantages et les inconvénients de la solitude maintenant, Stéphane ?
13: Alors, les avantages.
1: Les avantages, ouais.
13: Les avantages de la solitude, c'est de pouvoir au moins se remettre en question, hein, déjà. De se mettre un but pour essayer de se sortir de cette galère, déjà. Bon, je peux pas dire trop comment j'ai réussi à m'en sortir. Parce que bon, tout le monde n'a pas la même mentalité. Mais les inconvénients, c'est vrai que s'enfermer dans la solitude, c'est pas très bon non plus, parce que c'est là que vraiment on se met à déprimer. Moi, j'ai un caractère assez combatif, dont j'ai pu éviter ce problème. Mais au niveau des amis, c'est vrai que on ne peut pas trop compter sur les amis pour essayer de sortir de cette solitude.
1: D'accord, et les points négatifs ? Les inconvénients de ce que peut être la solitude.
13: Les inconvénients, c'est de s'enfermer sur soi-même.
1: C'est clair.
13: C'est clair et net. Hein.
1: Parce que tout à l'heure, quand Rani disait il a voulu faire la solitude pour vraiment être soi-même, et c'est vrai qu'au contraire, des gens comme Yann par exemple, qui était peut-être très épanoui avant l'accident de moto, tu t'es peut-être retrouvé dans une personne qui était pas vraiment toi, quoi. Et t'étais devenu peut-être beaucoup plus agressif à cause de cette solitude forcée, quoi.
13: Exactement. Moi, j'en voulais, je vais le dire honnêtement, j'en voulais à la terre entière. Hein.
1: Ouais.
13: Mais bon, parce que j'ai eu une situation familiale des plus mauvaises. Hein.
1: Ouais.
13: J'ai jamais eu de famille. J'ai jamais eu de famille. J'ai voulu fonder une famille à l'âge de 22 ans. Malheureusement, bon, ça s'est écroulé dû à mon caractère. Bon, je le reconnais. Bon, maintenant que je me suis remis tout en question, bon, maintenant à l'âge que j'ai, c'est un peu logique aussi. J'ai réussi à refonder une famille et à trouver mon boulot. Bon, mon boulot me permet, en étant chauffeur routier, d'être seul quand j'en ai envie. Et je suis aussi content de rentrer à la maison pour retrouver ma petite femme et puis notre fille.
1: Ouais, donc la solitude, tu l'aimes bien, tu l'apprécies à son juste milieu. C'est vrai qu'après, quand t'as l'excitation d'oublier cette solitude, d'ailleurs, d'être dans ton camion, t'es motivé en pensant à ce que tu vas rentrer chez toi, que tu vas retrouver ta femme et ton gosse. Sur l'antenne, toujours, il y a qui là, que je dise pas de bêtises, Laure, Céline, Stéphane, Cécile, pardon, parce que je vois le C en L, ouais, c'est Cécile, Cécile, Laure, oui. Stéphane et Christophe, hein.
14: Oui.
1: Et Yann, d'accord. On va parler un peu, enfin, il y a un document qu'a récupéré sur Internet Noémie, c'est concernant la solitude, vaincre la solitude. Il y a un bouquin qui est sorti là-dessus par un psychologue et qui propose 12 points pour essayer de vaincre la solitude et surtout d'en parler. Bon, alors, qu'est-ce que la solitude? Alors, c'est d'abord, c'est quand on est dans la solitude, c'est pour essayer de la vaincre. Je crois que ça a été dit par plusieurs d'entre vous. D'abord, c'est intéressez-vous à vous-même, est-ce que vous êtes d'accord?
14: Oui.
1: En fin de compte, c'est ce qu'a fait un petit peu Rami et c'est provoqué le fait d'être, de savoir qui il était vraiment. Donc ça s'intéresse.
14: C'est vraiment que c'est ça, mais ça, c'est la conséquence, quoi. Au début, on ne souhaite pas s'intéresser à soi-même, et puisqu'on n'a rien d'autre à faire, en gros, on le fait.
1: Et s'intéresser
15: à
1: soi-même.
15: C'est pas qu'on souhaite pas s'intéresser à soi-même, c'est qu'on n'a pas le temps. On n'a pas le temps. Il y a trop d'impératifs dans la vie active.
14: Voilà.
15: Trop d'impératifs.
14: Mais
15: entre le boulot, la maison, le loyer, et tout ça.
1: Enfin, si, parce que s'intéresser à soi-même, c'est pour vous, ça se traduirait de quelle manière? Comment on peut s'intéresser à soi-même? C'est d'aimer, enfin, c'est de quoi? De pratiquer ses passions, de...
15: Bah, pratiquer son sport, ou je sais pas...
1: Quand on disait tout à l'heure...
15: Moi, personnellement, c'est les pulls, donc c'est faire un pull. Tu vois, on passe un week-end, t'invites des amis, tu te fais une bouffe...
1: C'est quand on s'interdit des passions, des hobbies, et puis qu'on veut se faire plaisir à soi-même.
15: Ouais, voilà, c'est ça.
1: Égoïstement, quoi.
15: En faisant ton hobby, tu te remets plus ou moins en question, parce que t'es tranquille, t'es calme, t'es sur un truc que vraiment t'adores, donc tu penses, t'es libéré, quoi. Tu penses beaucoup plus facilement, tu te prends pas la tête, c'est plus cool.
1: La logique voudrait que ça devrait être facile à faire, parce qu'à partir du moment qu'on est dans la solitude, enfin bon, sauf si elle est provoquée, enfin si elle est voulue, en tous les cas, c'est qu'on a envie de se retrouver soi-même, donc égoïstement, c'est pour ne penser qu'à soi, et donc on devrait beaucoup plus facilement pouvoir développer sa propre personnalité.
15: La logique. Oui.
1: La logique voudrait ça, on est d'accord les filles, non? Je sais pas.
14: Oui, tout à fait.
11: Égoïstement, je sais pas.
1: Ah bah, quand on provoque la solitude, j'ai dit, attention alors, quand on la provoque. Quand on la provoque, j'entends bien. J'ai pas dit quand on tombe dedans, comme tout à l'heure on évoquait des points négatifs de ce qui pourrait nous arriver autour de nous. Mais quand on provoque une solitude, quand on souhaite, c'est pour faire le point sur soi-même. Et quelque part, c'est pour parler, c'est égoïste, quoi. C'est pour que soi, quoi. Donc normalement, la logique voudrait, je sais pas, qu'on s'intéresse qu'à soi, et donc on en profite pour voir si on est capable de faire de la pêche, parce qu'on a envie toujours d'essayer de faire de la pêche, de la chasse, d'aller
14: passer. Je pense pas que ce soit seulement
1: non.
14: Ça. Moi, je pensais que c'est plutôt un point de vue en fait de réfléchir sur soi-même plutôt. Voilà. Faire des hobbies. Hein. Moi, ça m'intéresse à soi-même, c'est réfléchir, se poser des questions.
1: Uniquement pour vous, c'est uniquement ça.
14: Ah, pour moi, c'est ça. Hein.
1: Ah, ouais.
14: Pour moi, c'est vraiment, si je veux être seule, c'est chez moi, dans mon pieu, devant la télé ou la musique. Mais,
1: mais
14: pas
1: pour
14: ça,
1: toi.
14: C'est...
1: Ah oui, d'accord, parce que moi, je sais, quand je me retrouve seule, c'est pour. Quand je me retrouve seule devant chez moi, c'est pour aller me balader, pour être tranquille tout seul et voir si je suis capable de tenir une journée tout seul sans personne non plus autour.
15: Mais
1: c'est une façon de
15: se. Max. Mais la solitude.
1: C'est difficile, mais c'est une façon de se tester aussi. Ouais, c'est pas facile.
15: Donc tu te remets en cause aussi, c'est bien.
1: Oui, mais moi j'en ai besoin encore bien plus que vous, parce que moi je suis confronté malheureusement. Après vous allez prendre ça du côté négatif, mais c'est vrai qu'à la longue, à être tout le temps entouré de plein de gens, que ça soit à l'antenne, de parler avec du monde, au métier.
11: Les problèmes de tout le monde.
1: Non, je parle même pas. C'est le fait de toujours être en contact avec des gens, de parler. Dans le boulot, c'est pareil. Dans la rue, c'est pareil.
15: Tu finis par avoir envie de te retrouver seul. Quoi.
1: Dans les soirées, c'est pareil. Mais non, mais dans les soirées, c'est pareil. Plein de gens autour de toi qui te disent t'es génial. Donc à un moment donné, tu t'habitues à avoir toujours du monde autour de toi. Et à un moment donné, je me suis dit je vais tomber dans la catégorie des gens qui ne peuvent pas être seuls. Et malgré tout, j'ai besoin de me retrouver de temps en temps. Je dis en temps seul. Donc je me provoque ces journées-là, ou de temps en temps, une demi-après-midi, effectivement, un matin, c'est tout con, mais comme je disais, je vais à la gym, je vais tout seul, et j'ai empêché de faut réfléchir tout seul. Après, je vais bouffer au resto tout seul. Et là, c'est, des fois, c'est difficile, mais ça fait du bien, mais je réfléchis sur moi, ouais. Donc, je mélange les deux, c'est-à-dire le penser sur moi, comme vous le disiez, et de faire des passions que mes seuls.
14: Oui, mais la solitude, justement, c'est ce que tu viens de dire, c'est quasiment constant et pas vraiment, enfin, la plupart du temps, je pense, pas vraiment provoqué. Toi, tu le provoques. Et c'est une fois de temps en temps pour faire le vide, en gros, et ouais. Ça, c'est normal, tout le monde en a besoin, mais quand on est solitaire, c'est d'abord, c'est involontaire, je pense, la plupart du temps, et en plus, je pense pas que c'est grand chose à voir, quoi, parce que c'est pas seulement une fois de temps en temps.
1: Non, mais moi ça va plus loin que ça, hein. Moi c'est de temps en temps, mais moi j'ai l'impression plus de me trouver plus souvent dans la vie seule que contrairement à ce qu'on pourrait croire. Bien que je ne suis pas solitaire et je ne vis pas dans la solitude, au fond de moi-même j'ai souvent l'impression d'être, enfin tu vois, d'être seul dans le sens d'être pas compris. Oui, dans le sens où on donne une personnalité qu'on n'est pas, et finalement on se donne une fausse identité quelque part, et constamment, sans s'en rendre compte, inconsciemment, on a constamment l'impression d'être incompris, d'être seul, et donc de tomber dans la solitude malgré qu'on s'entourait de gens.
16: Je voudrais dire quelque chose.
1: Ouais, vas-y, je t'en prie.
16: Oui, provoquer la solitude pour ne penser qu'à soi, moi je trouve que c'est pas très bon non plus, parce que moi j'ai provoqué la solitude, mais uniquement pour voir le mode de vie des gens, hein, pour savoir exactement comment vivaient les gens, et se sentir bon, voir que si nous on est, si moi-même je suis capable de vivre comme certaines personnes, hein. La provoquer pour soi-même, c'est pas bon non plus. C'est
1: d'accord.
16: C'est vraiment être personnel soi-même.
1: On va continuer sur ce bouquin, donc vaincre la solitude. Donc intéressez-vous à vous-même, ça c'était la première chose. La deuxième chose qu'il demande, ce psychologue, c'est la solitude profite d'identifier vos émotions, vos points forts et vos points vulnérables. Donc là on est assez d'accord.
14: Oui.
1: Hein, là ça rejoint pas mal. Reconnaître, il faut essentiellement reconnaître l'existence de la solitude et profiter de ses plaisirs. C'est exactement ce qu'on disait tout à l'heure.
14: Yeah, mais pour reconnaître son existence, c'est souvent aussi, un petit peu long.
1: Quoi ?
16: Il doit y avoir ses défauts aussi.
1: Oui. Tu disais quoi ?
14: Pour reconnaître son existence, c'est souvent un petit peu long. C'est-à-dire, souvent, on se rend pas compte tout de suite, boum, je suis solitaire. Moi, je sais qu'il m'a fallu peut-être 2 ans pour m'en rendre compte, alors que tout le monde autour de moi me le disait. Mais d'accord. J'avais tellement l'habitude d'être ouverte envers tout le monde, parce que j'étais tout à fait contraire quand j'étais plus petite, que je m'en rendais absolument pas compte.
1: Alors, les points positifs également dont évoque ce psychologue, la solitude, c'est les points positifs également, c'est prenez le temps de vous informer. Donc là, effectivement, c'est de sortir et de profiter un petit peu, hein, de tout. Donner la cinquième chose, c'est se donner le temps de réfléchir et de faire ménage dans nos préjugés.
14: Tout à fait.
1: De faire le point quant aux personnes de votre histoire.
14: Tout à fait.
1: Reconnaissez votre part de responsabilité quant à cette solitude.
14: Tout à fait.
1: On est d'accord également. Point numéro 8 de vaincre la solitude, c'est de faire de votre mieux pour vous rapprocher de votre but.
16: Exactement.
1: Ou de vos buts.
14: Il faut déjà en avoir un but,
17: oui. Oui,
14: deuxièmement
17: le but. Comme disent les filles, il faut savoir s'il y a un but.
1: C'est sûr.
17: Si on a un but, quoi.
1: C'est vrai que pour certains, mais quand quelqu'un décide de faire le point, d'être seul un peu pour voir s'il est capable de savoir où il en est, de faire le bilan de lui et puis de...
14: Mais c'est pas ça qui va te donner un but dans la vie.
17: Moi, personnellement, j'appellerais ça plutôt un challenge personnel que vouloir être seul, quoi.
16: C'est ce que j'avais dit tout à l'heure.
1: Mais je pense que ça prend... Je pense que ça prend du temps quand au début tu sais pas ce que tu veux, que tu fais le point sur toi. Même une fois que tu sais vraiment tes points positifs, comme il le dit depuis le départ, et après comme il disait, faire le point sur toi-même, tes responsabilités que t'as à vouloir provoquer cette solitude ou de le devenir, etc. Une fois que t'as fait le vide dans tout ça, je pense que c'est comme si t'avais fait une psychothérapie, tu te sens mieux, tu te sens propre, et là tu peux te dire enfin bon bah qu'est-ce que j'ai envie de faire. D'accord, ok, bah maintenant je vais vers un but.
17: Enfin là je suis pas trop d'accord avec toi Max, c'est que le problème c'est que vouloir se retrouver seul, se connaître, tout ça, moi je veux bien, mais bon faut savoir que faut aussi entre parenthèses se couvrir, quoi, assurer ses arrières, parce que bon bah dans le cas de Rami, je crois, qui est parti comme ça.
1: On va ramener Rami d'ailleurs.
17: Je dis pas sur un coup de tête, mais pour connaître autre chose ou par rapport au boulot, faut quand même y réfléchir plus ou moins deux fois, parce que bon, vu la conjoncture actuelle en plus vis-à-vis du boulot, il est vrai que c'est excessivement difficile. Donc Moi personnellement, j'ai du mal à comprendre ça, quoi.
14: Mm-hmm. C'est pas seulement ça, c'est que aussi, en général, la vie, si c'est pour se donner petit but par petit but, ça sert à rien, parce que ça, c'est tous les jours.
18: Pourquoi? Bien sûr que si. C'est dommage de donner un but pour considérer que ça soit vraiment un but, il faut que ça soit quelque chose de gros et d'ambitieux. Non, tous les jours, c'est bien.
16: Non, c'est 100 fois mieux de mettre un but par un but, hein.
17: Tout à fait.
18: Non, mais ce qui prouve bien ce qui prouve bien que pour certains la solitude se traduit d'une manière différente et qu'après le fait d'en sortir est différent pour certains, parce que bon, on peut comprendre qu'une personne c'est Céline qui parle, hein.
14: Cécile,
18: on va y arriver. Qui a envie de, toi tu penses qu'il vaut mieux avoir un but bien précis et de savoir, alors que pour d'autres personnes, moi le premier, mais il y en a d'autres aussi qui pensent que petit à petit, but par but, que tous les jours. C'est pas plus mal non plus.
16: C'est mon cas,
14: oui,
16: c'est mon cas.
17: Ouais, tout à fait aussi, Matt.
16: Parce que moi, personnellement, j'ai commencé par une chose, c'était mes permis. Après, j'ai opté pour autre chose, c'était le boulot, ma copine. Et j'y étais tranquillement, j'ai pas cherché à avoir un truc, c'était tout groupé.
18: C'était ton choix, Cécile, toi, c'est...
16: Parce que moi,
18: Attends, Cécile, tu voulais dire ?
14: Je voulais dire que moi, c'est un petit peu différent dans le sens où j'ai quand même un minimum de vie sociale, entre guillemets, parce que bon, j'ai quand même mes parents autour de moi, même si je considère, enfin, mon père est immonde et donc il est loin d'arranger les choses, mais bon, passons. J'ai quand même une vie sociale aussi à la fac, parce que même si je suis assez solitaire, les gens de la fac comprennent tout à fait que ça ne veut absolument pas dire que je suis un être ignoble et donc ils m'adressent un minimum la parole. Comme je suis à la fac, toutes les semaines j'ai deux trucs à faire, j'ai une tonne de trucs à faire, donc ça, à la rigueur, les petits buts de tous les jours, je les ai en gros, quoi.
18: Et toi, t'as de la chance de les avoir, mais pour ceux qui sont vraiment seuls,
14: oui,
18: qui sont pas à la fac. Toi, t'es à la fac, ça va, mais quelqu'un qui est tout seul chez lui tous les jours.
17: Cécile ou Céline, excuse-moi, parce que t'as une vie active. Moi, personnellement, je n'ai aucune vie active. Je suis chez moi 24 heures sur 24. Au mieux, je vais sur la place à 200 mètres m'acheter un paquet de clopes et c'est super, quoi. J'ai fait un tour. Donc, parce que tu vas à la fac, à la limite, tu peux aller au cinéma et le reste. Mais, enfin, c'est pas évident pour tout le monde.
18: On va demander à Christophe vite fait, qui était avec nous tout à l'heure de Broc, là, qui était à la campagne, etc., qui était dans la solitude, au chômage.
7: Oui.
18: Est-ce que Christophe, toi, tu, par rapport à cette question, le fait de se rapprocher, d'aller c'est quoi exactement? Oui. Faites votre mieux pour vous rapprocher de vos buts. Est-ce que toi, tu as des buts aujourd'hui?
7: J'ai des buts, mais bon.
18: Est-ce que tu préfères avoir un but comme Cécile, pour être très clair? Est-ce que tu préfères dans le style un but bien précis, genre le jour où tu auras le but, c'est...
7: Le but, c'est le boulot. C'est le boulot.
18: C'est le boulot, c'est de te barrer de la campagne et trouver un boulot.
7: Barrer de la campagne pour avoir du boulot. Déjà, il faut passer par une étape. C'est déjà se tirer.
18: C'est énorme. Est-ce que toi, tu préfères le but, comme on dit, jour après jour, comme on en parlait tout à l'heure?
7: J'en ai marre de vivre au jour le
18: D'accord.
7: jour.
18: D'accord.
16: Pour...
18: Oui.
16: Oui. Moi, je voudrais lui dire quelque chose.
18: Vite, parce qu'après on termine et il y a encore deux personnes qui veulent intervenir.
16: Oui, non, mais ce sera vite fait. Son but, c'est d'avoir du boulot. Mais est-ce que son but prioritaire, ce serait pas déjà d'avoir son, je sais pas s'il a son permis ou une voiture. Ce serait pas plutôt d'avoir en priorité un permis et une voiture pour pouvoir trouver son boulot plus facilement, justement.
7: À la limite, le problème, c'est même pas le moyen de transport. Parce que même une mobylette, même pour faire 80 bornes aller-retour, ça ne fait pas peur. Mais bon, je sais que même en faisant 80 bornes aller-retour, je n'aurai pas de boulot. C'est là le problème.
18: Pour terminer dans le livre, là, et ensuite on va accueillir France de Nice qui veut parler de sa découverte de la solitude, et puis on aura également Julien. Je voudrais terminer parce qu'il y avait 12 points sur ce livre, donc on vient de terminer le 8e qui nous a fait perdre un petit peu de temps, mais qui était très intéressant. Pour ce psychologue numéro 9, donc pour vaincre la solitude, c'est de profiter de la société de profiter de ce que la société nous offre comme occasion de contact. Là, vous êtes assez d'accord ou pas?
7: Pas d'occasion de contact.
18: D'accord.
14: Oui. Le problème, c'est qu'avec la timidité, on a du mal à le faire. Mais évidemment, il faut essayer. Mais pas seulement la timidité, mais ce que je disais tout à l'heure, c'est la peur de vouloir déranger sans arrêt.
16: C'est pas essayer qu'il faut faire, c'est se dire je le fais.
18: D'accord.
16: Parce que si on se dit je vais essayer, on n'y arrivera jamais.
18: Le 10, c'est motivez-vous en imaginant ce que vous souhaitez obtenir ainsi que ce que vous souhaitez éviter.
14: Oui.
18: Ce qui revient, oui.
14: Au même.
18: Oui. Vivez vos deuils, c'est ce qu'il dit, hein.
14: Oui.
18: Et choisissez vos amis et vos groupes d'appartenance.
19: Ah, ça, c'est fait depuis longtemps.
18: Voilà.
20: C'est clair. Oui.
18: Donc, c'est dans un livre, hein, quand même, qui s'appelle Vaincre la solitude de Bruno Fortin, pour ceux que ça intéresse. Psychologue, voilà, un livre qui est sorti il y a quelques temps, chez Fids, voilà. Donc, comme ça, j'aurais tout dit. On va accueillir France, 30 ans de Nice. On va essayer de faire vite, parce qu'il est déjà moins 5. France.
21: Oui, bonjour.
18: Ben, bonsoir.
21: Ça va?
18: Ah, il paraît que c'est très intéressant ce que tu vas nous dire.
21: Ah,
18: ah bah, apparemment, hein.
21: Bah, écoute, moi, je vous ai entendu tout à l'heure parler.
18: Il faut parler un peu plus fort,
21: France. On m'a dit de parler doucement, je sais plus.
18: Qui t'a dit de parler doucement?
21: Alors, il m'a dit de parler fort et j'ai entendu doucement.
18: Ah
21: bah. Bon, c'est le contraire.
18: Il t'a peut-être dit doucement de parler fort.
21: Oui, peut-être.
18: Voilà.
21: Alors, je vais parler plus fort. Donc, je disais simplement que j'ai entendu tout à l'heure que vous parliez tous de personnes qui, elles, en fait, avaient toujours besoin des autres. Et c'est ce que j'étais il n'y a pas si longtemps. C'est-à-dire que je ne pouvais pas faire quelque chose sans appeler une copine, sans avoir une compagnie. Sinon,
18: et quand tu étais toute seule chez toi, tout de suite, tu appelais quelqu'un pour venir ou tu passais chez quelqu'un?
21: Voilà.
18: Pourquoi?
21: Je crois que c'était la peur du vide. À ce moment-là, il fallait que je remplisse absolument...

0: cas de figure, quelqu'un qui ne supporte d'être pas seul et qui va donc être avec quelqu'un parce qu'il a besoin d'être flatté, et quelqu'un d'autre qui a peur effectivement de ne pas être aimé et qui a simplement besoin d'avoir quelqu'un autour de soi sans forcément à ce qu'on attend des flatteries et des t'es génial, t'es beau, t'es belle.
1: Un sens à mon existence, c'est-à-dire que l'autre devenait le sens de mon existence. S'il n'y avait pas la parole de l'autre ou l'autre pour me tenir compagnie, je n'existais plus. J'avais l'impression de ne pas exister. C'était l'autre qui déterminait en fait, je l'ai compris.
0: Donc tu étais malheureuse quand tu étais obligée d'être seule, quand personne ne pouvait.
1: Morte et de ne pas être vivante.
0: Devant la télé toute seule.
1: Mais j'arrivais pas à faire des choses seules, hein, des activités toutes seules. Moi, je me suis inscrite 6 mois au sport, et j'y suis, enfin, pour 2 ans, et j'y suis pas allée pendant 6 mois parce que j'étais seule. Mm-hmm. J'ai enfin trouvé une copine avec qui je suis allée, etc. Donc j'y suis allée plus régulièrement. Mais depuis peu, je sais pas ce qui s'est passé, ça doit faire 6 mois à peu près. J'ai eu vraiment envie, il y a eu un événement avec des amis qui m'a fortement déplu à ce moment-là, c'est que je me suis rendu compte qu'on m'aimait pas totalement, c'est-à-dire qu'il y avait des aspects de moi que j'avais pas le droit de montrer, et c'est ce qu'on disait tout à l'heure dans le fait de se connaître, c'est-à-dire que les gens généralement nous figent dans une idée de ce qu'on est, dans une chose. Ils aiment nous voir gays, ils aiment nous voir heureux, ils aiment nous voir souriants, mais ils aiment pas nous voir tristes, ils aiment pas nous voir. Alors il y a des aspects de soi comme ça qu'on est obligé de cacher pour être aimé. Et c'est là où moi j'ai plus du tout voulu jouer le jeu. Je me suis dit non, je suis pas que ça. Alors le jeune homme tout à l'heure disait avant j'étais je donnais une image de moi gay, etc. Et aujourd'hui, je suis plus taciturne. Mais je pense qu'il faut pas choisir. C'est ça le problème. C'est qu'on veut toujours avoir une image figée de soi. Et moi, je pense qu'on est multiple, on est riche, on est comme un diamant, on a plein de facettes. Et le problème, c'est qu'on nous demande toujours de choisir dans ces facettes et d'en sacrifier quelques-unes. Et moi, j'ai plus envie de faire de sacrifices, en fait. J'ai envie d'être totalement moi, c'est-à-dire des jours fortes et des jours faibles, des jours courageuses et des jours lâches, des jours tristes et des jours heureuses. Je suis pas tout le temps, je crois qu'on est vraiment en mouvance, en permanence. Le monde des émotions, c'est quelque chose qui est très très variable, très fluide, très fugitif. Et c'est des moments où j'ai envie d'être aimée dans tout ce que je suis. Et un jour, on m'a dit, mais tu nous as pas habitués à être fragiles. Nous, on t'a toujours vu fort. Donc je me suis dit, peut-être que ça venait de moi. En effet, je montrais pas assez tout ce que je suis. Alors j'ai préféré laisser mes amis de côté pour avoir le courage, en fait, de mon côté, de pouvoir regarder en face tout ce que je suis et de l'aimer, moi aussi.
2: Mais ça peut
1: pas y renoncer, quoi. Voilà. Et je me suis dit, mais c'est dommage que tous ces aspects de moi, il y a des petits aspects comme ça qui manquent d'amour, en fait. Quand je suis triste, personne n'aime ce personnage. Personne n'arrive à lui donner de l'amour. Mais pourquoi ? Alors, dans ma solitude, moi, j'ai réussi à me donner cet amour-là, c'est-à-dire à me regarder triste, à me regarder dans mon chagrin et me dire, oui, France, tu es aussi quelqu'un, des fois, triste, des fois, qui a du chagrin, et je t'aime. Et voilà, et je me suis fait ma thérapie toute seule.
0: Ouais, c'est comme quand on se regarde dans la glace.
1: Oui.
0: Hein,
1: oui.
0: C'est vrai, quand on se trouve beau. Non, mais c'est vrai.
1: C'est vrai, ça peut être physique ou intérieur, c'est pareil.
0: Bah, évidemment, moi, des fois, ça m'arrive le matin, puis je me mets un petit bijou, et puis ça roule.
1: Heureusement, je suis pas que triste non plus. Hein.
0: Alors, on va. Non, mais il y a pas de problème. On a bien compris. C'est très intéressant, en tout cas. Pour terminer, on va accueillir Julien, 19 ans, de Roissy-en-Brie. Ensuite, on fera la conclusion, tout le monde. Julien, bonsoir.
3: Bonsoir, Max.
0: Donc, toi, t'as été seul lors d'une bonne partie de ta jeunesse.
3: Ouais.
0: À cause d'un problème d'obésité, c'est ça?
3: Ouais.
0: Donc, pas d'amis ou quasiment pas?
3: Bah ouais, pratiquement pas. Au tout début, j'avais pas d'amis du tout, quoi. Parce qu'en fait, ça a commencé à peu près vers la sixième, quoi. Je suis arrivé au collège et j'étais assez gros. Et puis, en fait, à cet âge-là, tout le monde se fout un peu de ta gueule, quoi. Tout le monde sort des conneries sur toi. Puis quand toi, t'as cet âge-là, bah, tu le prends assez mal, quoi.
0: Normal, ouais.
3: Et en fait, au fur et à mesure, ça a empiré, quoi. Et plus on m'agressait, quoi, verbalement, plus, en fait, je me sentais seul, plus je rentrais dans la solitude. Et plus, en fait, je me goinfrais, je sais pas, c'était un réflexe, mon surnom, un mauvais réflexe.
0: Ouais, mais que tout le monde fait, ouais, dans ça.
3: Mmh. Ouais, et en fait, ça s'est aggravé, ça a été de pire en pire, parce que j'ai encore plus grossi, quoi. Et j'étais jusqu'à 110 kilos. Et en fait, vu que tout le monde m'insultait comme ça, j'avais aucun ami, je me renfermais complètement sur moi-même. Et c'est là que ça a été vraiment vraiment très dur, parce que quand on a cet âge-là, bah, y a les sentiments amoureux qui commencent à apparaître. Et c'est la puberté, on commence à... On voudrait avoir des petites copines et tout ça. Et c'est vrai que quand tout le monde se moque de toi et tout ça, tu peux pas te permettre d'avoir une petite amie ou quelque chose comme ça, quoi. Et donc, ça marche pour les petites amies, ça marche pour les copains. Et on est encore plus vraiment plus malheureux quand on sait plus quoi faire.
0: Pendant que tu t'es retrouvé dans la solitude.

0: Ouais, complètement.
1: Tu vivais très mal?
0: Bah ouais, j'ai...
1: Tu l'analysais ou...
0: Bah c'est-à-dire qu'à cet âge-là, on essaie d'analyser comme on peut.
1: T'avais quel âge? T'avais quel âge?
0: Bah là, j'avais à peu près 11-12 ans, quoi.
1: Ouais, d'accord.
0: Et on essaie d'analyser comme on peut, mais on n'en parle pas à ses parents parce que c'est des problèmes sentimentaux, donc on a peut-être pas envie de parler de ça.
1: Non, mais le problème que tes parents n'ont pas vu quand ils voyaient que tu prenais du poids.
0: Ah, si, bien sûr, si, ils m'ont inscrit à plein de sports différents que j'ai jamais pu continuer, quoi.
1: Mm-hmm.
0: Ils ont essayé de faire plein de choses avec les voisins qui avaient des enfants et tout ça, mais.
1: Et puis le classique, c'est qu'on a honte de soi, donc on n'en parle pas, on reste renfermé sur soi-même aussi, sur son problème, on n'en parle même pas à ses parents, on dit pas qu'on est rejeté par tout le monde.
0: Et voilà, et quand c'est comme ça, on n'a aucune communication à part avec soi-même, quoi.
1: Mm-hmm.
0: Et c'est là qu'on se pose plein de questions, et donc à cet âge-là, j'arrivais pas trop bien à analyser, quoi.
1: Comment tu t'en es sorti?
0: Et ben en fait, je m'en suis sorti que l'année dernière, en fait, et je m'en suis sorti partiellement. Excuse-moi. Je m'en suis sorti partiellement parce que...
1: Tu bouffes pas, là, au moins?
0: Comment?
1: Tu bouffes pas, là?
0: Ah non, complètement, là.
1: Non, je déconne, vas-y.
0: Attends, j'en étais où? Ouais, jusqu'à à peu près 15 ans, j'étais vraiment seul, sans aucun copain, sans rien. Et j'ai trouvé en fait un ami qui était à peu près dans la même situation que moi, quoi. On se moquait de lui et tout, quoi.
1: Mmh.
0: Et donc ça a facilité les contacts entre nous, quoi.
1: Pour le même problème.
0: Voilà. Donc lui, il avait les mêmes problèmes, il n'avait pas trop d'amis ni rien, quoi. Donc en fait, on s'est bien entendu, donc ça m'a fait un copain, on a pu parler de plein de choses, quoi, c'était super.
1: Et donc mutuellement, vous êtes motivé à essayer de perdre du poids et...
0: Voilà, enfin lui, c'était pas vraiment un problème de poids, quoi. C'était qu'il était vraiment très timide, renfermé sur lui-même.
1: Ah d'accord, ouais.
0: Et on se moquait de lui pour des conneries, mais qu'il prenait mal, quoi.
1: D'accord. Alors aujourd'hui, t'en es où, là, Julien, personnellement?
0: Eh ben, moi, il y a encore l'année dernière, je faisais dans les 100 kilos, maintenant j'en fais plus que 65.
1: Ah oui, ça peut rien avoir, oui, donc là, ça va.
0: Mais en fait, je pensais en maigrissant comme ça, parce que j'ai fait des conneries pour maigrir, quoi. Je mangeais pas pendant une semaine, des trucs comme ça, quoi. Et ce qui m'a vraiment décidé à maigrir, en fait, c'est que je suis tombé amoureux d'une fille, que j'étais ami avec elle, et en fait, je me suis aperçu qu'elle foutait de ma gueule derrière, quoi. Et en fait, je pensais que c'était bien parti et tout, et quand elle m'a lâché, quoi, quand j'ai appris qu'elle foutait de ma gueule, j'ai voulu faire une tentative de suicide, quoi. Enfin, je me suis ouvert les veines et tout, et puis, ouvert pas parce que j'ai pu m'en sortir, quoi. Mais j'ai pu m'en sortir tout seul, il y a personne qui s'est aperçu que j'ai voulu me suicider, quoi. Et à partir de ce moment-là, je me suis dit qu'il fallait que j'arrête mes conneries et qu'il fallait vraiment que je perde du poids pour plus me sentir rejeté, quoi.
1: Mmh.
0: Et à ce moment-là, bah, donc j'ai pas mangé pendant une semaine, j'ai fait des conneries, quoi. Je restais au lit, j'allais pas en cours, y a rien, enfin j'étais pas bien, quoi. Et maintenant, ça va, j'ai récupéré.
1: Aujourd'hui, t'es quoi? Tu te considères toujours être quelqu'un de solitaire? Est-ce que tu vis dans la solitude?
0: En perdant du poids, en fait, je pensais que j'allais retrouver des amis. Je pensais qu'on allait plus se moquer de moi et tout ça. En fait, c'était le cas. Plus personne ne se moque de moi maintenant. Ils ont plus de raison, en fait. Mais vu que quand j'étais plus jeune, j'avais aucune connaissance, ça m'a rendu très très timide. J'avais aucun contact avec personne, en fait. Et donc, maintenant, j'ai 19 ans et je sais pas lier des relations, en fait. Et ça fait que j'ai perdu du poids. Je me sens bien dans ma peau. Mais je suis devenu extrêmement timide et en fait j'arrive pas à lier aucun lien avec qui que ce soit, en fait.
1: D'accord.
0: Et ça fait que je suis toujours ami avec mon pote, quoi, qui a déménagé maintenant, il habite loin, donc je le vois plus très souvent. Et en fait je suis toujours dans ma solitude, quoi, mais je vois que mes parents et ma famille de temps en temps, quoi. Mais sinon, je suis toujours seul, quoi.
1: D'accord. On va être obligé d'arrêter, hein, parce qu'il est 1h et passé déjà. Julien, une petite conclusion peut-être pendant que tu as la parole. Est-ce que tu as un mot à passer à des gens qui nous écoutent, un message personnel par rapport à la solitude?
0: C'est toujours le truc banal, quoi, qu'ils perdent pas confiance en eux.
1: Et puis surtout à ceux qui sont pas forcément dans la solitude, hein, mais des gens, je sais pas, de faire réagir des gens sur... Je sais pas, enfin, ce que tu veux. Passe le message que tu as envie de passer, il n'y a pas de problème.
0: Pour mon cas personnel, ce serait le message de pas être, entre parenthèses, méchant avec les autres quand ils sont pas bien dans leur peau. Au contraire, il faudrait essayer de les aider et de pas les faire se renfermer sur eux-mêmes, quoi. Parce qu'une fois qu'on est dedans, on est dans la solitude, c'est assez dur de s'en sortir, en fait.
1: Je sais, mais malheureusement, je vais te dire, on comprend mieux au fur et à mesure que les années passent. Hein. Non mais c'est vrai, moi j'ai été le premier à dire des conneries et être moqueur à l'école. Quand on voit le caractère que j'ai à la radio, on se doute bien que j'étais pas un enfant de cœur à l'école. Bien que j'étais pas ultra moqueur, hein, j'ai jamais été ouais le gros, le machin. Et après, au fur et à mesure des années, ben... Pardon ?
2: Tu as mûri.
1: Ouais, alors je sais pas si avant c'était de la crétinerie ou pas. Ouais, je pense que quand on est gamin, on n'analyse pas. Quand on met un gamin de côté, quand on se moque de quelqu'un, quand malheureusement quelqu'un a un sale prénom, ça y est, il se fait chambrer. Un sale nom de famille, il se fait chambrer. Quand le père, on le disait tout à l'heure, était boueur, bah ça y est, ça fracasse dans tous les sens. Quand l'autre a pas d'argent, il se fait fracasser. Voilà. Quand l'autre ton père a une belle voiture qui vient te chercher devant le bahut, c'est pareil. T'en prends autant dans la gueule, genre gosse de riche, et tu t'en sors plus, quoi. Mais ça, c'est au fur et à mesure des années. C'est vrai que quand on vit vraiment ce truc-là, on aura envie que dès l'âge de 12 ans, on soit suffisamment grand et adulte pour pouvoir ne pas se moquer, ne pas... Mais malheureusement, enfin, je veux pas essayer de te décevoir, Julien, mais tu le sais tout aussi bien que moi que tu côtoies des jeunes de 12, 13, 14 ans. Moi, j'en ai pas des fois la radio qui passe, c'est difficile à canaliser, quoi.
0: Mais par contre, c'est vrai que la solitude aide vraiment... Moi, je trouve que j'ai mûri beaucoup plus vite que les autres, en fait.
1: Oui, c'est possible aussi.
0: Ça aide à réfléchir sur son sort, sur la vie, même sur des questions psychologiques et tout. Enfin, c'est vraiment...
1: Je suis assez d'accord, oui.
0: Moi, je sais que j'ai pas mal mûri grâce à ça, quoi.
1: Très bien.
3: Et intolérant aussi, hein, pour les...
1: Et on peut devenir intolérant aussi, ouais. Julien, merci pour ta conclusion. Bonne fin de nuit.
0: C'est moi qui te remercie.
1: Merci d'avoir appelé. Bonne bourre.
0: Et bonne nuit à vous.
1: Merci, France.
3: Oui.
1: Petite conclusion, un petit mot à dire, un message à passer?
3: Moi, je dirais que l'idée de l'amitié qu'on se fait, enfin, moi, elle m'apparaît comme une illusion, dans le sens où le partage, en fait, c'est vraiment une illusion. L'idée de partage, je pense qu'on peut essayer de comprendre l'autre, mais vraiment être l'autre, être à sa place, et je pense que ça, il faut vraiment arrêter de l'espérer. Par contre, on peut partager des impressions, mais on n'est jamais vraiment à la place de l'autre.
1: D'accord.
3: Alors bon, devenir une amie pour soi, je pense que c'est bien, quoi, déjà, si on arrive à ça.
1: C'est vrai.
3: Trouver l'ami en soi.
1: C'est vrai.
3: Voilà.
1: Ah ouais, c'est vrai.
3: Oui.
1: Ah voilà, très bien, c'est une belle conclusion. Merci, France. Bonne nuit, merci d'avoir appelé. Cécile. Un mot de conclusion, oui.
4: Bien, pour prolonger ce que vient de dire France et pour en rapport à ce qu'elle a dit tout à l'heure, je veux dire que toujours se montrer, ce n'est pas forcément bon, parce que moi, je sais que mes problèmes sont venus principalement du fait que, en fait, je ne me suis jamais cachée. J'ai toujours montré ma personnalité telle qu'elle est. Et on peut voir à travers moi comme à travers une vitre. Donc c'est pas forcément bon, et au contraire ça peut apporter des problèmes. Alors c'est sûr, d'un côté, de l'autre côté, si on se montre pas, après on t'aime pas pour toi-même, etc. Il faut savoir faire un peu la part des choses et montrer les parties majeures de sa personnalité, et puis garder un peu pour soi. Parce que sinon, après, ça a vite fait de se retourner contre soi.
1: D'accord. Merci en tous les cas d'avoir appelé Cécile.
4: Mais de rien.
1: Bonne continuation.
4: Merci à toi aussi.
1: Bisous. Christophe.
5: Oui, moi je dirais que la solitude, par contre, ça m'a permis au contraire d'être beaucoup plus tolérant envers les gens. Et que, bon, c'est vrai qu'au contraire, il faut pas tomber dans la paranoïa, loin de là. On peut très bien aussi s'en sortir tout seul, de toute façon. On est toujours tout seul dans la vie. Du berceau jusqu'au caveau, on est toujours tout seul. On peut très bien arriver à faire quelque chose de satisfaisant en ayant envie simplement de se développer. L'autre auditrice était très épanouie, et c'est bien qu'elle ait réussi à être amie avec elle-même. C'est pas possible à tout le monde.
1: Non mais c'est bien ce que tu dis, c'est marrant, parce que je écoutais enfin la radio une chanson, c'est dans un texte d'une chanson, je crois, de Starmania, je sais plus laquelle, qui chantait ça, qui disait qu'à la fin on finissait toujours sa vie seule, parce que les personnes qu'on aimait à un moment donné elles disparaissaient, puis à un moment donné on se retrouve seul, donc solitaire. Et que quelque part dans le monde on finit tous par être seul, quoi qu'il arrive. Donc c'est marrant de dire qu'il faut d'abord s'aimer soi-même, et puis voilà, que nous on peut être le propre ami de nous-mêmes, ou ami comme elle le disait tout à l'heure.
5: Non, mais... Pas toujours ami avec moi-même.
1: Ouais, mais bon. De ce temps en temps, avec des potes, on s'engueule. Hein.
5: Bah oui, c'est clair.
1: En tout cas, bonne continuation. Hein. Puis j'espère que tu sortiras de ton trou, alors. Hein.
5: Ouais, sans problème.
1: Et non à la campagne pour toi, là.
5: Ah non, ça fait pas l'erreur.
1: Bonne bourre à toi, Christophe.
5: Merci.
1: Et surtout, tiens le cap, bon courage.
5: Sans problème.
1: Rani.
6: Oui, moi, en fait, j'ai deux messages à faire passer, quoi. Donc, je voulais que les gens se rendent compte aussi que la solitude, c'est aussi à la fac, parce que moi, j'ai beaucoup d'amis qui n'y vont plus à cause de ça, parce qu'ils se retrouvent seuls à la fac. Et sinon, l'autre message, c'était un peu pour revenir sur le bouquin « Comment vaincre la solitude » sur le point de la, et les moyens que nous offre la société. En fait, je pense qu'il y a un problème entre les moyens qu'elle nous offre et justement la solitude, parce que, tu vois, aujourd'hui, il y a beaucoup de moyens de communication. Il y a Internet, il y a les téléphones portables et tout, mais la vraie communication de personne à personne en face l'un de l'autre, eh ben, c'est de plus en plus rare et de plus en plus difficile, quoi.
1: D'accord. Ok. Merci pour ta conclusion, Rani.
6: De rien.
1: Merci pour ton témoignage et puis bon courage.
6: C'est moi qui te remercie.
1: Bah, de rien. Bonne bourre à toi, gars. Yann.
2: Oui, moi, je sais pas, ils m'ont tout piqué, là, donc, à vrai dire, si
1: t'es... Ah, les voleurs, tu veux qu'on les rappelle?
2: Ouais, c'est très bien, non. Ah, ouais, mais tu vas faire durable.
1: Non, mais tu peux faire un mot. Non, même...
2: Moi, sincèrement, enfin, j'aurais, ouais, à la limite, deux petites conclusions, dont une perso, ça sera la dernière. La première, bah, ça sera, soyons indulgents envers les uns les autres et, bah, qu'on se donne nos chances, quoi. Après tout, enfin, on est des êtres humains, on est, je sais pas combien de milliards sur la Terre. Je sais pas, profitons de la vie, faisons connaissance, sortons, de temps en temps, bah, solitude, oui, pour se retrouver en soi-même. Et puis, bah, suite à l'accident, je me suis fait lander, ça fait quand même 3 ans que je suis célibataire. Et ben, cherche désespérément jeune fille, Caline, quoi.
1: D'accord, bah sur Chelles, alors, donc Chelles, c'est dans la banlieue parisienne,
2: ouais,
1: ça.
2: Enfin, c'est pas Chelles exactement, c'est Émeraville.
1: D'accord, enfin, c'est dans la banlieue.
2: Ouais, c'est en Seine-et-Marne, quoi.
1: Et ben,
2: côté de Pontaut-Combault.
1: C'est une demoiselle, oui, c'est pas très loin, c'est une demoiselle qui nous écoute ce soir et qui a été intéressée et émue par ton témoignage et qui, elle aussi, a envie de rencontrer du monde et voilà, qui a envie de te rencontrer. On va essayer de faire tout de suite au 0803-085000, ce qu'on puisse faire un échange de numéro de téléphone si c'est possible.
2: Ouais, c'est cool,
1: bah, sinon, demain ou après-demain, les filles rappellent et puis on a tes coordonnées, on les transmettra dès demain ou après-demain. C'est, enfin, demain c'est vendredi, je veux dire, lundi ou mardi prochain, ouais.
2: Ouais, un petit message pour toi, reste le king, hein, sur Fun.
1: Toujours. Toujours bonne bourre.
2: Merci.
1: Salut Yann et Laure. Enfin, pour terminer la dernière, 19 ans de Bordeaux, Laure.
7: Oui, bah moi je voulais dire qu'en fait il y a toutes sortes de solitudes. Et pour la solitude voulue, en fait je voulais dire aux gens de respecter le besoin de solitude de ses amis parce que faut pas les juger, c'est pas en leur gueulant dessus que ça ira mieux et qu'il faut respecter le besoin des autres.
1: Très bien. Bah écoute Laure, je sais pas si on se verra demain nous. Enfin, après-demain.
7: Oui, parce que normalement tu m'as invité, donc je viendrai.
1: Ah, tu fais partie, d'accord. Très bien, j'allais dire, bah tiens, je vais t'inviter, et puis on va essayer de boire un verre pour que tu sois toute seule dans la soirée.
7: Bah d'ailleurs, je sais même pas si je vais toute seule, tu vois.
1: Ah, bah en plus, alors. Bah alors tout va bien. Donc je t'ai invité, allez sur la...
7: Bah en principe, je veux bien savoir si, ouais, si je suis marqué quand même.
1: Ah bah je vais prendre ton nom de famille, puis je vais te mettre à l'entrée, bien sûr, Space Opera, samedi soir, à Bordeaux, soirée techno, hein.
7: Ouais, bah carrément.
1: Mais pure techno, hein.
7: Oh, mais pas de problème.
1: C'est pas Venga Boys, hein. Non mais sérieusement, hein, c'est pas Daoul. Surtout là-bas, c'est un club qui est particulièrement intéressant pour moi parce que ça, c'est vraiment pur techno. Hein, c'est...
7: Tu vois, grâce à toi, moi, ça va me faire bouger, tu vois. C'est la première boîte que je vais me faire à Bordeaux.
1: Eh ben, écoute, Space Opera, j'espère que vous serez nombreux à venir me voir avec Laure également samedi soir pour une soirée techno. Ça va être chaud au niveau du niveau. Ben alors, on va prendre ton nom de famille, on va me donner tout ça, et puis je vais mettre ça dans mon portefeuille pour que samedi on puisse te mettre sur la liste. Tu viendras, je t'invite avec une personne.
7: Oui, c'est ça, ouais.
1: Très bien. Ben écoute, je prends le risque de le faire sans avoir demandé l'autorisation au patron.
7: Bah, merci beaucoup.
1: Ah, je les connais bien, il n'y a pas de problème, ils sont gentils comme tout. Je t'embrasse, Laura, samedi.
7: Moi aussi, merci.
1: Merci encore à Déborah, à Phil, Daria, à Manu, hein, qui sont restés tard ce soir, qu'on fait du rap, malgré qu'on parle de plus en plus de 35 heures. Ils sont toujours là. Bon, ils sont sur le point d'envoyer les syndicats un jour qui vont débarquer dans les studios pour constater qu'ils font plus que 35 heures par semaine.
8: Il faut une pointeuse ici.
1: C'est vrai. Merci en tout cas, bon boulot les gars, et puis merci à vous de nous avoir suivis si tard, et puis pour tous ceux qui ont bien voulu témoigner, ceux qui auraient voulu, on en est désolé, malheureusement il n'y avait pas de la place pour tout le monde, c'est un débat apparemment qui a beaucoup plu. La semaine prochaine, quel débat nous aborderons, je n'en sais rien du tout, mais on va y réfléchir calmement. Il y a 2-3 sujets que j'aimerais aborder, mais qui sont mon goût un petit peu violent, donc on va peut-être essayer d'aller un petit peu plus du côté gay pour finir les fins d'année, avant de démarrer l'année 2000, sous un aspect un peu plus dark. On en parlera en temps et en heure les enfants, il y a nos malaises de ce côté-là. Je vous retrouve dimanche pour Éclectique, 22h minuit et minuit balade nocturne, vendredi soir à la Loco bien sûr en ouverture à partir de 23h et sinon samedi soir comme on le disait avec Laure au Space Opera à Bordeaux pour une soirée 100% pure techno. Fildar et Manu, vous, on vous retrouve lundi, peut-être pas Fildar qui viendra peut-être nous rendre une petite visite, un petit coup de main pour Éclectique. À lundi, amusez-vous bien, c'est bien sûr Dance Groove sur Fun Radio jusqu'à 6h du matin.
9: Attention, 23h tout pile, cette fois-ci, nous n'allons pas trahir à la tradition du Star System. Nous allons aller en direction des monsieur et madame. Ensuite, on ira du côté du courrier avec Fildar. Et on repassera une annonce concernant l'appel à témoins de demain soir. Il y a du photo et des courriers. Des monsieur et madame, on fait quoi?
10: Que tu veux, hein.
9: Monsieur et madame, le cul?
10: Ouais, bah ok.
9: Allez, monsieur et madame, le cul. On y va, c'est parti. qu'on rigole, que la France entière en profite au maximum. Ça rigole d'avance. Après, on a Emmanuel aussi, hein, qui est de Paris et qui a cru surprendre sa mère au téléphone avec peut-être son amant. Alors, il va nous en parler et il va nous dire ce qui s'est dit lors de cette conversation. Attention, on appelle des monsieur et madame Q.
8: Oui, allô.
9: Allô, monsieur Q.
8: Oui. Le Q.
9: Ah, c'était le Q, c'est pour ça qu'il n'a pas réagi, hein. Ouais. Ah oui, d'accord, j'étais inquiet. Monsieur le Q.
10: Oui.
9: Alors, ok, on y va. Bon, alors, le Q. On y va. Top, c'est parti. On appelle des monsieur et madame le Q. Go. Tac, c'est parti. Ça sonne dans tous les sens. Ça clignote. Ça s'éclate. Ça rigole.
10: C'est propre.
9: Ouais, non, on va changer.
10: Oui.
9: On va pas tomber qu'autour du cul.
10: Non, mais on va pas faire du genre.
9: Bah non, justement.
11: Bonjour, un autre.
9: Le Q, tu vas voir ce que je vais te dire. Là, c'est le répondeur, là. On en fait un autre. J'ai coupé. Un petit monsieur, même le Q, j'ai une petite idée.
10: Ouais,
9: mon Dieu. Balance quoi, mon Dieu?
10: Non, rien.
9: Attends, ça va, monsieur. Allez, un petit monsieur, madame le Q. Un deuxième. Allô? Ah, ça sonne, pardon. Pourvu que ça marche.
11: Allô?
9: Allô, le Q?
11: Oui.
9: Bah, t'as pas de bol, alors? Si, t'as du bol, je veux dire.
11: C'est qui?
9: C'est... Allô?
11: Oui.
9: Oui, c'est la Verge, l'appareil.
11: Ah bon, d'accord. Eh ben, au revoir, merci.
9: Au revoir. Pas mal. Elle a raccroché, voilà,
10: au
9: pas
10: début,
9: mal.
10: J'ai dit merde, c'est mal barré, mais après.
9: Non, parce que c'était le cul, t'as du bol.
10: Ouais.
12: Eh, bah oui.
10: T'as du cul, mais... t'as du bol.
9: Alors, on s'en fait un petit note.
10: D'accord.
9: Et lequel, tu veux, on se fait quoi, là, un petit.
10: Je sais pas, t'es propre.
9: D'accord. Bon. Alors, attends, j'en ai un autre, rapport au film.
10: Quoi, le cul?
9: Lève-toi le cul, j'arrive. Ah oui, le film. L'autre, bon, tu t'es lavé le cul pour rien. Ça te rappelle pas? Bon, ma chérie, dans la tête dans ce bordel. L'autre, il appelle. Il fait bon, ma chérie, lave-toi le cul, j'arrive. Puis l'autre, il rappelle 2 minutes après. Bon, ma chérie, finalement, tu t'es lavé le cul pour rien. Attention. Voilà, en fin de compte, c'est. Dans un film, c'est. Chérie, lave-toi le cul, j'arrive. On peut jouer aussi sur l'arrêt, hein. Allez, on continue, un petit dernier comme ça. Ça sonne en France, quelque part. Au plaqueur du Nord sans pub, le Star System met le why depuis 21h. Il appelle des messieurs et madame le cul ce soir, le Star System. Il est fort.
13: Bonjour.
9: Oui, bonjour ma chérie, répondeur. Eh oui, on continue, on enchaîne en autre. Il y en a encore? Oh là là, il y en a, on continue, les enfants, on ne lâche pas comme ça. Ah, c'est tellement bon. Allez, on continue des monsieur et madame le cul en France en direct live. Les enfants avaient continué également, vous de notre côté, votre côté, nous appeler au 0803-085000 pour aller au moins jusqu'à minuit. Hein. Ah là là là là. Attention, ça sonne. Ça va être bon ça. Ça tchatche hein, au standard, hein, ça a l'air de... Ça move. Ça gueule, oh là, c'est en train de gueuler là. Ouais. Il y en a un qui est en train de se faire démonter aussi.
10: Tu sais que, c'est que j'ai un auditeur qui est un vrai con.
9: Ah,
10: j'ai dit t'es un con. Fais ouais, ok, je note.
9: Ok, très bien. Alors on continue, merde. Alors, lave-toi le cul, j'arrive. Encore un autre là, t'en fais un autre?
10: Ouais,
9: oh putain, il y en a un. Hein. Oh là, ils sont nombreux hein. Allez, décroche. Et demain soir, on met ça, bien sûr, après la voyance de Jean de Neubert. Un peu plus tard, exceptionnellement, comme chaque jeudi, parce que Jean de Neubert prend beaucoup de place dans cette émission, mais il en vaut la peine. Bah décidément, hein, ça dort, hein, mais c'est normal. Hein, il faut laisser sonner longtemps, à 23h04, des fois, ça dort dans les foyers, normal. Ça va le faire, ne vous inquiétez pas. Je range le studio.
14: Allô?
9: Allô, le cul? Allô, le cul? Allô, le cul? Bon, bah, tu te le laves, hein, j'arrive. Hein. Allô, le cul? Allô? Allô, lolo? Allô, le cul? Ah, le cul? Allez, le cul. Ah bah dis donc, allez, un petit dernier, on essaye, allez, un dernier. Bah ouais, on en a fait que deux, normalement, il faut en faire trois, hein. Ah, quand il y a des monsieur, madame, surtout quand on essaie que ça va, tu veux pas une chaise longue, Fildar? Toi, t'es en train de poser comme pour un film de cul, quoi. L'autre, il fait du stand, allez, la cuisse levée, l'autre.
8: Oui, bonsoir.
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12: 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Nickel.
9: Attention, on y va, on se concentre là-dessus. Sinon, il va y avoir du vacarme.
13: Oui.
9: Oui, bonsoir. Allô?
13: Allô?
9: Oui, bonsoir, monsieur. C'est le Stade de France à l'appareil. Je vous appelle concernant vous.
13: Oui, j'entends mal, là.
9: Allô, oui, parce qu'on est, on est au Stade de France. On a... Vous m'entendez? Allô?
13: Allô?
9: Oui, bonsoir, monsieur. Vous m'entendez?
13: Oui.
9: Oui, bonsoir, monsieur. Je suis un des responsables du Stade de France concernant les réservations des places pour la finale de la Coupe de la Ligue. Vous savez, Lens-Metz qui aura lieu le 8 mai. Oui. Vous aviez, j'ai votre dossier, vous aviez commandé des places pour le match, donc, hein, c'est ça, trois places?
13: Oui.
9: À 350 francs la place, oui. Soit un chèque de 1500 francs, mais vous avez fait un don de 20 francs, je crois.
13: Oui.
9: Hein, vous avez donc fait un chèque de 1070 francs.
13: Oui.
9: Si je me permets de vous appeler à cette heure-ci, c'est qu'on a un petit souci, c'est que vous n'avez pas reçu vos places.
13: Non.
9: Et je crains que malheureusement vous ne puissiez les avoir, qu'il y a eu un problème. Alors je vais vous expliquer, on a eu un petit problème dans les comptes, oui, de places, à savoir qu'il y a eu beaucoup plus de places en vente que de places dans le stade.
13: D'accord.
9: Voilà.
13: Oui, d'accord.
9: Donc le souci, c'est qu'aujourd'hui, je ne peux malheureusement pas vous garantir, monsieur, les trois places. Alors, le souci supplémentaire, et c'est pour ça qu'on vous appelle à cette heure-ci, c'est que nous sommes en plein déménagement dans les bureaux, parce que pour l'instant, nous sommes dans les locaux du Stade de France.
13: Oui.
9: Nous sommes censés, pour les réservations des places de finale de Coupe de Ligue et Coupe de France, d'avoir nos propres bureaux, vous savez, administratifs à l'extérieur, dans Paris.
13: Oui.
9: Donc, en ce moment, on est en déménagement qui devrait avoir lieu cette semaine, ce qui veut dire que tous les chèques sont pour le moment dans les cartons. Et j'ai peur qu'on ait encaissé le chèque ou perdu le chèque.
13: Ah bon ?
9: Le problème, il est là. Vous aviez bien... c'est-à-dire qu'en plus, on a eu un petit souci supplémentaire, c'est que votre chèque était au nom de Cécile, c'est ça ?
13: Cécile, oui.
9: Voilà, donc... je suis assez embêté.
13: Oui. Mais moi aussi.
9: Donc, je ne sais pas quoi faire.
13: Moi non plus.
9: On a eu le problème. En fin de compte, ce qui s'est passé, c'est qu'il y a eu 10 000 billets en vente de trop, soit 90 000 places au lieu de 80 000.
13: Oui.
9: Alors, nous, ce qu'on peut vous proposer éventuellement, vous savez qu'il va y avoir la Coupe de la Ligue pour la deuxième division et la division nationale. Vous êtes au courant peut-être, non ?
13: Non,
9: bon,
13: m'en
9: c'est
13: fous.
9: La. Pardon ?
13: Je m'en fous.
9: Non, mais ce qu'on peut vous proposer en échange,
13: oui,
9: c'est de venir assister à la 16e et 8e de finale pour 4 personnes, soit une place de plus que ce que vous aviez prévu, oui, pour la quart de finale et 8e de finale de Coupe de la Ligue pour la 2e division et la Nationale 1.
13: Non. Mais...
9: Pour ça, il faudrait bien sûr que vous puissiez nous renvoyer un petit dédommagement, parce que vous avez déjà fait un chèque de 1070 francs.
13: Non.
9: Sachant...
13: Oui, oui.
9: Donc, vous devriez encore envoyer un petit chèque de 300 francs et avec les frais de port de 50 francs, 350 francs et
13: non,
9: vous auriez
13: non,
9: donc.
13: Non, ça m'intéresse pas, moi je suis.
9: Vous avez les. Je pense que vous avez peut-être pas. Je vous offre les 8e et les 16e de finale. Hein.
13: Je m'en fous, moi.
9: Oui.
13: Moi, j'habite à 30 km de Lens.
9: Non, mais je comprends bien que je oui, comprends votre désarroi et que vous en foutiez, mais. Comprenez bien que le chèque, bon, s'il est encaissé, il faut bien qu'on trouve un moyen de pouvoir vous dédommager pour la somme envoyée, quoi. C'est-à-dire 1050 francs, puisque vous nous faites cadeau des 20 francs de pourboire qui est tombé dans la caisse et qui a déjà été consommé dans l'alcool, bien sûr. Donc, je ne sais pas ce qu'on fait. J'imagine, vous n'êtes pas le premier. Encore, vous restez plus ou moins calme et posé. Je vous rassure que certains qu'on a appelés tout à l'heure nous ont insultés et menacés.
13: Oui.
9: Donc, ceci dit, c'est vrai que ça va être une belle finale. En plus, c'est une revanche. Hein.
13: Bah oui. On a fini premier ex aequo l'année dernière.
9: Quel match.
13: Oui.
9: Bon, ceci dit, c'est pas une catastrophe. Hein, on va pas
13: aussi,
9: non plus.
13: Pour moi aussi.
9: Ça va. Enfin, ça se ressent pas trop encore. C'est ça qui est.
13: Moi, tous les jours, je guette le facteur s'il descend de la voiture pour m'amener à recommander.
9: Oui, bah là, vous pouvez ne plus guetter. Hein, je veux dire, là, c'est fini. Il y a plus d'espoir.
13: C'est pas de l'arnaque ou quoi?
9: Non, monsieur. Oh là là, non, attendez, monsieur, j'ai le Stade de France, hein.
13: Bah oui, le Stade de France, mais moi...
9: C'est la... Je suis un des membres responsables de la FFF, hein, FF. Fédération française de football du Stade de... Pardon?
13: Il y a de l'abus.
9: Et oui,
13: il y a de l'abus. Ah oui, il y a de l'abus.
9: Et oui.
13: Imaginez-vous, nous, j'habite à 30 km de Lens.
9: Bah c'est bien.
13: Bon, Lens, c'est pas la peine de lui compter dessus.
9: Par contre, vous êtes peut-être au courant qu'à Lens, dans le stade, normalement sur écran géant, justement pour dédommager ces 10 000 personnes, aussi bien dans le stade de Metz que dans le stade de Lens, on va y mettre un grand écran, ce qui vous permettra d'assister au match un petit peu comme quand il y avait dans les Coupes du Monde, ça nous a donné l'idée de la Coupe du Monde.
13: Non.
9: On a revisionné un petit reportage fort sympathique qui était passé à la télé, où on voyait des demi-finales qui étaient un peu diffusées dans les petits stades. Donc pareil, si vous souhaitez avoir des places éventuellement pour assister sur écran géant, c'est faisable. Hein. Donc là, il vous faudrait évidemment de nous envoyer un chèque de 300 francs, bien
13: Parce
9: sûr.
13: Pour le oui. couple, là, l'année dernière, pour la finale de la Coupe du Monde, le maire de Lens, M. Delelis, n'a pas voulu.
9: J'entends bien.
13: Mettre un écran dans le stade de Lens.
9: Ouais, mais là, c'est pas par. Sur ce coup-là, il n'est pas décisionnaire. Hein. C'est-à-dire que là, c'est la FFFF qui s'en occupe directement. Donc nous, on viendrait du Stade de France avec les Smermorques, on installe des écrans. Hein. Ça, vous avez ma parole de foi. Hein. Ça, c'est une foi d'honneur que je tiens à donner de la part du président de la FFFF. Hein. Ça, c'est sûr. Hein. Bon, ça, de ce côté-là.
13: Ça résout pas le problème, ça.
9: Bah si, parce que si vous acceptez les places pour les 16e et 8e de finale, hein, je rappelle de la division 2,
13: oui.
9: Donc il y a quand même l'équipe de Lens Espoir hein, qui est dedans pour l'instant, qui à mon avis n'arrivera pas jusqu'à ce stade parce qu'ils sont mauvais sur vous le savez, sur la D2 et sur l'équipe réserviste, mais vous risquez de voir des beaux matchs. Hein.
13: Bah moi je m'en fous, les autres je m'en fous moi. Hier, il y avait un match en première division.
9: Ouais, mais enfin bon, Vizieux contre Sainte-Berger, je veux dire, c'est quand même des matchs qui sont. Vous savez, des futurs espoirs. Hein.
13: Paris Saint-Germain, Le Havre, je n'ai pas regardé, moi.
9: Mais moi, je vous parle de Lens-Metz. Hein.
13: Oui, et Lens-Metz, mais moi, je voulais voir ça, moi.
9: Ah oui, je comprends bien, mais là.
13: Ah oui, mais les autres, je m'en fous. Hein.
9: Sinon, on peut avoir des places éventuellement, c'est con, parce que pour le Stade de France qui va se passer également, on me donne la note, effectivement, ça vient de tomber, c'est une dépêche. Pour tous ceux qui auraient voulu réserver parmi les 10 000, donc vous faites partie de ces malheureux 10 000, ou heureux, je ne sais pas de quel côté, parce que vous allez voir ce que vous pourrez risquer de gagner. Oui. Donc en échange, on vous offre des places pour un autre Stade de France, bien sûr, mais pour ou un match de rugby.
13: Bah, j'aime pas le rugby.
9: Bah, je comprends bien. Ou alors pour Céline Dion au mois de septembre.
13: Céline Dion, je m'en fous.
9: Non, mais je comprends bien, mais là, c'est au Stade de France, c'est le seul moyen. Alors si vous voulez assister quand même à Céline Dion,
13: oui.
9: Vous envoyez un dédommagement pour faire la différence de 750 francs
13: oui.
9: par place, par tête de pipe.
13: Oui.
9: Donc voilà, parce que le problème du chèque, c'est que là, il a été encaissé et
13: moi,
9: il va être déboursé demain. Hein.
13: Moi, je montais à Paris faire 200 km en voiture personnelle.
9: Ah, mais rien ne vous en empêche. Attendez, monsieur, moi, je ne veux pas vous empêcher de venir à la capitale. Attendez. Hein.
13: Oui.
9: Ah là, vous êtes bien organisé dans Paris. Il y a des endroits, il y a des pubs où il y a des écrans de télé. Hein. Rien ne vous empêche de venir avec votre petite famille et puis de venir regarder le match à Paris quand même. C'est la capitale.
13: Je vous parlais de mes places que j'avais réservées là.
9: Oui, mais je crois que vous n'avez pas bien compris. Il faut oublier ces places. C'est nada terminé, niet, non. Je sais pas comment on dit en patois, mais toi, pas toi, place.
13: Ouais, mais moi, je veux mon argent. Moi, je veux mon argent.
9: Oui, mais pas toi. Non, mais le chèque, malheureusement, j'ai un problème, c'est que.
13: Vous êtes des petits malins, vous. Vous encaissez tous les chèques, puis après,
9: Monsieur.
13: Oui.
9: Je ne suis pas le responsable, malheureusement.
13: Démerdez-vous. Faites appel au plus haut.
9: Ah, mais là, à cette heure-ci, appelez au plus haut, vous savez, ils finissent leur journée à 7h.
13: Pourquoi vous me dérangez à cette heure-ci?
9: Pour vous prévenir.
13: Mais prévenir de quoi?
9: Pour vous annoncer que vous n'avez pas assez place. Mais monsieur, attendez, pour vous annoncer que vous n'avez pas assez place.
13: Rendez-moi l'argent.
9: Monsieur, je vous laisse comme ça. En appelant à cette heure-ci, c'est côté stratégique et également psychologique. On vous appelle, comme ça vous avez le temps de réfléchir pendant la nuit. On se rappelle demain et vous me dites.
13: Oui, vous rappelez-moi demain. Moi, je vous ai fait un chèque de 1100 francs. D'accord.
9: Alors là, vous m'avez dit 1000.
13: Pour 3 places.
9: Non, on a 1070 francs.
13: Vous avez encaissé le chèque, vous êtes des gens malhonnêtes.
9: Monsieur.
13: Non, il n'y a pas de monsieur. Il y avait 80 000 places.
9: Je ne vais pas vous appeler madame quand même.
13: 80 000, merci. Au revoir, à demain.
9: Je ne vais pas vous appeler. Allô? Bon, Jérôme. Jérôme.
14: Oui.
9: Ça pulse, hein.
14: Ouais, c'est
9: ça
14: bon,
9: pulse,
14: là.
9: Ça pulse à mort.
14: Faut le rappeler, faut l'emmerder.
9: Ah, donc, on continue.
14: On continue. Ouais.
9: Bon, dans un instant, on va appeler pour la suite. Bien sûr, je commence à monter crescendo, hein. Ça commence à monter. Je sentais que ça allait l'exciter. Et en plus, il parle d'un chèque de 1100, alors que c'était 350 francs la place multiplié par 3, soit 1050 francs. Étant donné qu'il avait laissé 20 francs de pourboire, c'était 1070 francs le chèque, il dit 1100. Ouais. Donc, j'allais jouer sur le fait que, bah, si. Ah,
15: non, oui. 350 fois x 3, ça fait 1050.
14: Ouais.
9: Ah oui, 1050, oui, c'est ça. Plus 20 francs de cadeau, ça fait 1070 francs, donc ça confirme bien ce que je viens de dire. Et comme il a dit qu'il avait fait un chèque de 1100 francs, je voulais justement jouer sur le fait qu'il s'était gouré, qu'apparemment c'est lui qui essayait de nous piéger. Est-ce qu'on lui renvoie un chèque de 30 francs de plus? C'est lui donc qui voulait nous arnaquer.
14: Ouais, d'accord.
9: Et essayer de voler 30 francs dans la caisse du Stade de France. Tu comprends l'astuce, gamin? Hein, gamin?
14: On le rappelle.
9: Gamin? Jérôme?
14: Oui.
9: Oh là là, gamin! Un peu quand même, hein, il est un peu quand même. Hein. Hey. D'accord, ok. Jérôme, ne bouge pas, on revient pour la suite des événements dans quelques instants. Ça chauffe à mort, ça pulse à mort. Allez, bon courage à toi. Enfin, je reprends l'antenne et direct, je te le passe. Et tu fais avec le combiné, c'est tu recules comme je t'ai dit. Hein.
14: D'accord, merci.
9: Voilà. Allô? Je crois que c'était lui. C'est Jérôme, tout excité. J'espère qu'il va décrocher quand même.
16: Allô?
9: Oui, bonsoir madame, c'est le Stade de France de nouveau à l'appareil.
16: Ah, ne quittez pas monsieur.
9: J'étais avec votre mari, oui, on a trouvé une solution, hein.
16: Ne quittez pas.
9: On a trouvé une solution.
17: Oui.
9: Oui, bonsoir monsieur, on a trouvé une solution, c'est encore moi. Vous avez bien fait parce que du coup, ça m'a un petit peu secoué et je vais vous passer mon responsable, hein.
17: Oui, d'accord.
9: D'accord. Monsieur Meulet, s'il vous plaît.
17: Oui, ben moi je vais.
9: Monsieur Meulet.
17: Oui, j'arrive.
9: Vous pouvez prendre, c'est monsieur Michel.
17: Oui, allô.
18: Allô.
17: Oui, monsieur, bonsoir monsieur.
18: Bonsoir.
17: Qu'est-ce qui se passe, monsieur?
18: Qu'est-ce qui se passe?
17: Qu'est-ce que vous avez dit, mon collègue?
18: Et qu'il n'y a eu plus de place pour Lance, Metz.
17: Bruno?
9: Oui?
17: T'as dit ça, monsieur?
9: Ouais, non, mais je lui ai
17: proposé. Qu'est-ce que tu l'as dit?
9: Je lui ai proposé des places, là, pour le Stade de France, là, pour Céline Dion, mais monsieur refuse.
17: Ah bon?
9: Il veut pas trouver d'arrangement, donc je sais pas quoi faire, moi. Hein.
17: Vous voulez pas d'arrangement, monsieur?
18: Comment je veux pas d'arrangement? Moi, j'ai payé 3 places.
17: Je sais bien, monsieur, je sais.
18: 1100 francs.
17: Oui.
18: Vous avez encore eu 20 balles.
9: Mmh. Attends,
18: plus,
9: monsieur.
18: Pour aller voir Lance Metz.
9: Monsieur Guélec.
18: Moi, je suis un supporter Lance, quoi.
9: Attendez, monsieur Guélec.
18: Céline Dion.
9: Il dit 1100.
18: Céline Dion. J'en ai une à côté de moi, là.
17: Attendez, monsieur, attendez.
18: Oui.
17: Oui, monsieur. Bruno.
9: Oui, c'est-à-dire, il dit.
18: Oui.
9: Il dit 1100 francs, mais nous, dans les comptes, on a un chèque de 1070 francs, donc monsieur essaie de nous voler 30 francs, là.
17: Ah, en plus. Ah, d'accord.
18: Comment et quoi?
17: Monsieur, vous avez fait un chèque de combien?
18: 1100 francs.
9: Ah, non.
17: 1100 francs. Regardez.
9: Non, monsieur Guélec.
17: Oui.
9: Non, c'est 1070 francs que monsieur
17: 1070,
9: a fait.
17: 1070, hein. C'est bien ça. Oui, monsieur, c'est 1070 francs.
18: Oui.
9: Et vous?
17: On a un chèque de 1070 francs.
18: Quoi?
17: Vous dites 1100 francs. Vous essayez de voler 30 francs à l'État.
9: Bon, il les
18: veut. Comment?
9: Il les veut les places ou il les veut pas, monsieur Guélec? Parce que nous, on les donne, hein, les places de Céline Dion. Hein.
17: Vous les voulez les places?
18: J'ai envoyé un chèque de 1100 francs.
17: Monsieur. Voulez-vous des places de Céline Dion?
18: Non.
17: Céline Dion,
18: j'avoue où je pense. Céline Dion, j'en ai rien à foutre.
9: Mais moi
18: je suis un supporter sang et or. Comprenez?
17: Sans et or. Le prochain match de Paris.
9: Attendez, monsieur Guélec, monsieur
17: Guélec. Le prochain match de Paris, peut-être.
9: Monsieur Guélec.
18: Putain, Paris! Mais hier, il y avait Paris Saint-Germain, Le Havre.
17: Oui.
18: J'ai même pas regardé.
9: Monsieur Guélec?
17: Oui, Bruno.
9: Je peux lui parler deux minutes?
18: Oui.
17: Allez-y.
9: Ah. Oui. Allô? Oui, monsieur. Oui, c'est moi que vous avez eu au téléphone tout à l'heure.
18: Oui.
9: Oui, donc vous avez demandé à avoir des places pour le PSG?
18: Oui.
9: Je peux vous en avoir, hein?
18: Oui.
9: Vous voulez des places pour le Paris Saint-Germain?
18: Ouais, ouais.
9: C'est faisable.
18: Vingtaine.
9: Hein. Pardon?
18: Vingtaine.
9: Ah non, on peut vous en donner deux.
18: Possible, ça.
9: On peut vous en donner deux. Non, mais.
18: Deux. Mais ouais, je vais pas faire 200 km pour aller voir Paris Saint-Germain.
9: Non, mais monsieur, vous avez fait déplacer mon responsable. Je pensais trouver un arrangement.
18: Responsable, j'en ai un peu de responsable.
9: Bon, attendez, je vous le repasse. Monsieur Guélec!
18: Donnez-moi! Hé! Hey.
9: Oh. Oui, allez-y!
17: Oui, allô?
18: Oui, allô? Hé!
17: Oui.
18: Eh hey, monsieur, là, je suis pas le responsable.
17: Guélec.
18: Moi, j'ai payé 1100 francs.
17: Oui.
18: D'accord?
17: Non, 1070.
18: Non, 1100.
17: D'accord, 1070, allez-y.
18: Non, 1100.
17: Oui.
9: Bon, faites 1100 parce que...
18: Ouais, 1100 francs.
17: 1100, 1200.
18: Mais 1400, si vous voulez. Hein.
9: 1500.
18: Demain, il n'y a pas de place pour aller voir la finale de la Coupe de la Ligue. Demain, je veux mes 1100 francs chez moi.
9: Non, mais dites-lui qu'il est possible, monsieur Guélec.
18: En 48 heures.
17: C'est impossible, monsieur.
9: Comme
18: la redoute.
17: On n'a plus le chèque.
18: Ben où est-ce qu'il y a le chèque?
9: Il a encaissé, monsieur Guélec, faut lui dire.
18: Ben,
17: il est encaissé, monsieur.
18: Et redonnez-moi.
9: Mais moi, monsieur.
17: On ne peut plus.
18: Merde!
9: Monsieur Guélec.
18: Je veux mes places, c'est tout.
9: Monsieur Guélec,
18: j'ai payé. Je suis citoyen. Je paye mes impôts comme tout le monde. J'en ai rien à foutre de votre gueule.
9: Bon, on va lui... Monsieur Guélec, ah bah ça y est, monsieur, monsieur Michel.
18: Monsieur. Demain, je veux voir le président monsieur. Du excellent Gervais Martel.
9: Monsieur Michel.
18: Monsieur. Je porte plainte contre vous.
9: Monsieur. Mais non, monsieur, d'accord. Monsieur Michel, monsieur Michel.
18: D'accord, vous êtes des voleurs.
9: Non, monsieur Michel. Michel.
18: Vous êtes des voleurs.
9: Michel, écoute-moi, Michel.
18: Oui, quoi? Mais,
9: attends, calme-toi. Attends, je vais te faire écouter.
19: Écoutez,
9: écoutez Michel, écoutez.
19: Écoute... quelque chose.
9: Non, écoutez, écoutez.
19: Écoutez.
9: Écoutez bien. Ça devrait partir normalement. Non, c'est pas ça? Attendez, monsieur Michel.
19: Ben.
9: C'est ça?
19: Ouais.
9: Vous connaissez ça? Allez, lance, vous connaissez ça?
19: Je monsieur, connais.
9: Vous connaissez?
19: Ouais.
9: Eh ben, la voix du patron, vous l'avez reconnue ou pas?
19: Et quoi?
9: La voix, de votre, la voix du patron, de mon responsable, vous l'avez reconnue?
19: Non. Bah, c'est moi, Jérôme.
18: Pas que la connard, moi.
9: Voilà!
18: Ma boule, c'est un ma boule, tu! Que radio!
9: Voilà!
19: C'était Max!
9: Michel!
18: Attends.
9: Michel, Michel!
18: Attends.
9: Michel, Michel, Michel! Michel!
18: Attends.
9: Michel! Michel! Ouais. Michel!
18: Attends.
9: Non, mais attends, oui. Michel!
18: Ouais!
9: Michel, t'es en direct sur Fun Radio, c'est Max à l'appareil!
18: Ouais!
9: Il n'y a pas de patron, il n'y a pas de FC machin. Tes places, tu les auras demain parce que c'est ton fils qui les a bloquées exprès à la poste pour qu'on puisse te faire ce petit canular.
18: Putain, il est fou. Je veux mourir, moi.
9: Bah ouais, je sais, j'ai bien vu. Hein?
18: Céline Dion, j'aime bien, mais. Enfin,
9: ouais, bah c'est trop tard, hein. Je veux dire, c'est bon.
18: La D2, j'en ai un foutu non plus.
9: Bah oui, Céline Dion, on a bien compris où tu la mettais, hein, ça, il n'y a pas de problème. Et puis le PSG, on a bien compris que tu ne le portais pas dans ton cœur, hein.
18: Ouais.
9: On a bien compris que t'étais sang et or, hein.
18: Ah bah oui, hein.
9: Alors là, un petit plaisir.
18: On va me perdre ça maintenant, ouais.
9: Michel.
18: Heureusement que je suis pas cardiaque, là.
9: Oh non, bah t'étais pas loin de partir en couille quand même, hein, Michel, hein. Michel, hein? Michel, t'étais pas loin de partir en couille. Attention, Michel, regarde, écoute, Michel, pour toi, pour le plaisir. Attention, ouais. Ça va arriver.
18: Ah oui.
9: Allez, lance. Ah là là là là, c'est de lance. C'est bien parce que ça dit Europe 1, c'est bien. Allez, lance.
18: J'aurais pas pensé à ça.
9: Ah bah non, bah voilà Michel. Hein.
18: Ouais,
9: donc c'est ton fils Jérôme qui a souhaité faire ça pour essayer de te mettre un petit peu, bah justement, du sang là, pour que son sang puisse se retourner, quoi.
18: Bah oui.
9: Voilà, apparemment
18: il y a un facteur, comme je te dis.
9: Il a encore
18: passé ce matin, il est pas descendu.
9: Non mais c'est normal parce que
18: ils ont recommandé.
9: Tes places, t'aurais dû les recevoir ce matin, mais c'est ton fils qui a téléphoné en demandant à les recevoir que demain matin pour les bloquer 24 heures pour qu'on puisse faire ce canular ce soir.
18: Saloperie.
9: Eh ouais.
18: Oh, pardon.
9: Hein, Jérôme.
19: Ouais. Bon,
9: tu peux lui parler. Tu peux lui parler, Michel, à ton fils, il est en ligne.
19: Alors,
18: oui. Ça va? Jérôme, t'es où là?
19: Bah, chez moi. Non, je suis à Paris.
18: Ah, ouais, c'est normal, oui. Ouais.
19: Je suis avec Max.
18: Hein?
19: Je suis avec Max.
18: Ouais.
19: Je suis à Paris.
18: Oui.
19: Je suis dans le studio de Fun Radio là.
18: Oui.
19: Quoi, il croit pas?
9: Bah si, il est avec nous là, hein, je te jure, hein, Michel.
19: Si, hein. On peut pas être à deux sur une ligne, même à trois. Hein,
9: bah ouais, c'est impossible. Ouais, non, ouais. C'est pas, tu sais très bien qu'on peut pas, nous, quand même,
19: ouais,
9: c'est infaisable.
19: Il est venu me chercher avec sa voiture.
9: Bah tiens, puis tu penses bien, et puis Max. Je vais... Ouais, et puis il vient dormir chez moi pendant une semaine, il vient squatter, t'inquiète, y a pas de problème.
18: Et Max.
9: Oui, Michel.
18: T'es supporter de Paris, toi?
9: Je suis supporter d'une équipe, mais j'aime le football. Donc, c'est moi, ça soit.
18: Ouais, c'est bien, ça.
9: Que ça soit Lens, Metz ou oui. Metz, Sochaux, Metz, Auxerre, Paris Saint-Germain, Marseille, je m'en fous. Moi, ce que je veux, c'est voir un beau match à la télé.
18: Moi, je suis plutôt Lensois, quoi.
9: Bah, oui, c'est normal, mais qu'on supporte.
18: Qui vont en finale, quoi.
9: Bah,
18: c'est,
9: oui.
18: C'est beau, quoi.
9: Ah, parce que s'ils sont pas en finale, tu les supportes pas?
18: Comment?
9: S'ils sont pas en finale, tu les supportes pas?
18: Ah, si. Hein.
9: Ah, bah alors, il faut aider son club dans des bons et dans les mauvais moments, hein.
18: Faut pas être chauvin comme ça.
9: Ah bah si, non, mais il faut supporter une équipe, ça c'est normal, ouais. Mais il faut pas être chauvin au point d'être raciste envers une ville qui est du même pays, c'est ce que je me tue à dire à chaque fois.
18: Ouais.
9: Voilà, mon petit mais ceci dit, c'est bien d'avoir une équipe et puis de vibrer pour un club, moi pour je trouve ça club, très oui. Bien, mais c'est tout à fait ouais. Très bien. On c'est tout à ton honneur, Michel, en tout cas j'espère que Lens. Combien Lens met, à ton avis, le score?
18: Oh, ça va être dur. Hein.
9: Le 8 mai au Stade de France pour la finale de la Coupe de la Ligue, ouais, mais enfin sur un match, tout est faisable.
18: 3-1 pour Lens.
9: Allez, Lens. C'est quoi la chanson du COP?
18: Oh, il y en a plein.
9: Ah, mais sors-moi en une, Michel, au moins, là.
18: Allez, Lens, toi. Allez, Lens, toi.
9: Eh, Jérôme, tu pourrais le faire avec moi, hein.
19: Allez, on y va.
9: 3, 4. Allez, Lens. Allez.

0: Ah, là, là, ah, il est où mon truc là?
1: Oh merde!
0: Mais ils sont où les petits médecins? Ah, c'est bien, c'est, tiens, il y a Roswell sur Minitel qui fait le PSG enculé, Lens PD et OM bâtard. Bah, comme ça, au moins tout est bon. Il n'y a que Metz qui n'a pas été visé, Bordeaux, hein, c'est bien. Bon, bah, c'est très bien, en tout cas, je te souhaite bon courage. Et puis c'est vrai, hein, j'avais oublié mon petit truc, mais quand même. Hein?
2: Oui.
0: Bon, attention, comme au PSG, alors je vais te faire une démonstration, tu vas me dire si c'est pareil dans Lens. Hein. Donc il y a des mecs,
2: ils ont les interphones comme ça.
0: C'est pour donner les ordres un peu au public qui sont du COP.
2: Oui.
0: Alors,
2: les mecs, on va faire P. A-R-I-S Paris. D'accord les gars?
3: Oui.
2: Quand on y va, attention. P-A-R-I-S
0: Paris. Paris. Paris. Paris.
4: C'est carré, je te dis.
0: Ah là là. Qu'est-ce qu'elle fabrique? Et voilà.
5: Salut, c'est Sandra. Ben, je ne peux vous répondre, mais laissez-moi un message et je vous rappellerai.
0: Sandra?
5: Quoi? C'est mon prénom, ça?
0: Allô? Vous êtes gouré ou quoi?
4: Mais non!
0: Salut, c'est Max de Fin. Bon, j'espère que vous venez bien mercredi avec Jennifer, Samantha ou je ne sais pas quoi. Bref, je vous embrasse très fort et puis voilà, je vous kiffe bien. Bisous. À plus. Je suis hyper timide. Accroche. Oh, je suis trop timide. Ah, je suis hyper timide, Sandra. Tu peux pas savoir.
5: Là, j'ai pas très bien compris le truc, là.
0: Bah, non, parce qu'en fin de compte, elles ont des... Qu'est-ce que vous avez branlé?
4: On va essayer.
0: Mais donne.
4: Oh là là là là là là là là là. Il y a une petite qui va venir, une Sandra qui va venir mercredi.
5: Non, oh là, là, là.
0: Ah, mais l'autre, on a bidibule, il est revenu depuis le soir.
4: Non,
0: il a
4: mais
0: pété
4: c'est
0: un
4: ça,
0: pont.
4: Mais...
0: Je sais pas ce que t'as foutu, clairement, t'as dû trop bouffer, tes doigts ils ont dû grossir, et t'appuies sur deux touches en même temps à chaque fois que tu vas toucher sur une
4: touche. Je me suis entraîné, j'ai fait
0: ça. C'est impossible ça, putain, c'est dingue. Après, on va aller du côté de Tours, hein, ou dans un quart d'heure, place, c'est où? Jean Jaurès?
4: Ouais.
0: Place Jean Jaurès, hôtel de ville, rendez-vous 23h30 pour tous les gens de Tours et de Tours. Pour essayer de battre la ville leader pour le moment, c'est-à-dire la ville de Poitiers, deuxième Montpellier, troisième Toulouse, quatrième Lille et cinquième Brest et sixième Rennes, donc éliminés d'office, puisque les cinq premiers seront en finale. Alors.
5: Salut, c'est Sandra. Je ne peux vous répondre, mais laissez-moi un message.
0: Bon, alors, c'est quoi cette histoire? Mais vous les avez eu au téléphone, vous?
4: Oui.
0: Bah, qu'est-ce que c'est que ce business? Vous êtes même pas au courant?
4: De quoi?
0: Oh là là là là là. Vous gérez mal votre truc.
4: Au courant de quoi?
0: De quoi? Bah, vous savez même pas qu'elle a son prénom, c'est celui-ci?
4: Mais si
0: vous
4: avez bien surpris. Si ça se trouve, elle veut garder ce pseudo, c'est plus sensuel que Sandra.
0: Oh là là là là là là là là là là. Sandra.
5: Oui.
0: Je t'embrasse très fort.
5: Oui.
0: Sois sage.
5: Merci.
0: Et je te repasse Noémie aux antennes, hein.
5: D'accord.
0: Allez, bisous. On va faire un point avec Florian, tiens, à Tours, pour savoir où on en est, puisque c'est dans un quart d'heure qu'on fait le direct sur la place. Enfin bon, quoi qu'il est déjà sur la place, mais avec le bruit, toute l'ambiance et tout y quanti. Florian.
6: Oui, je suis là.
0: Où est-ce qu'on en est pour le moment?
6: Bah, non, mec, pour le moment, il est pas 11h30, donc il n'y a pas foule, mais il commence à y avoir du monde, ça commence à être un peu agité au niveau de la ville.
0: D'accord.
6: Mais on va tout défoncer.
0: D'accord, donc on rappelle l'endroit quand même.
6: Bah, donc à Tours, place Jean Jaurès, dans la mairie, tous les Tourangeaux et tout le monde, là, tout le monde ici, parce qu'on va tout défoncer ce soir, et puis voilà, on verra bien ce qui se passe, mais je compte sur vous, hein, les Tourangeaux, alors venez.
0: Et le but du jeu, bien entendu, on le rappelle, c'est tout simplement de crier et de montrer que la ville en question, ce soir c'est la ville de Tours, est la ville la plus explosive de toute la France, de tout l'Hexagone, on verra ça tout à l'heure, bien sûr, à 23h30, tout pile. Aurélia de Bordeaux est avec nous, 20 ans, bonsoir Aurélia.
7: Ah.
0: Aurélien, on va parler du test donc que Noémie est allée nous récupérer dans la presse. On a personne d'autre en dehors d'Aurélien d'intéressant.
7: Oui, Géraldine aussi.
0: Ah, Géraldine, j'ai pas vu. Elle est où cette fiche?
7: Bah,
0: elle est où
7: la fiche? C'est Miss. Y a pas de fiche, c'est Miss Aurélien.
0: Ah, Miss Aurélien, bonsoir.
8: Bonsoir.
0: Miss Aurélien.
8: Ouais.
0: Et tu me vaux cet honneur.
8: Oh.
0: Bah, tu me l'aurais dit, je me serais habillé. Parce que là, je me suis habillé tout simple en Calvin Klein.
4: Oh, putain, merde, arrête.
0: Ah, j'ai mis un petit pull Calvin Klein.
8: Mais y a pas besoin d'être habillé.
0: À 1008. Non, je déconne. Non, mais tu m'aurais dit, j'aurais mis une cravate. C'est con.
4: Ah,
0: une cravate avec un pull en V, ça le fait, non? C'est du jamais vu. Bah, attends, c'est original, t'as vu comment t'es habillé, toi? Putain. Alors, on dirait un Mikado. Alors, Miss comment?
3: Eure-et-Loire.
0: Oh, Miss Eure-et-Loire, mais c'est quoi ton prénom?
3: Géraldine.
0: Géraldine, d'accord. T'as quel âge?
3: J'ai 21 ans, 21... 4 mars.
0: D'accord, bah écoute, félicitations, bravo. Et... quoi? Ça change de bon anniversaire.
3: Ouais.
0: Aurélia, t'es avec nous?
3: Oui.
0: D'accord, t'as hâte de te la péter, toi, hein? Aurélia?
3: Oui.
0: D'accord. On t'a vu à la télé, toi, en tant que Miss?
3: Non, on m'a pas vu à la télé, on m'a vu dans le journal. Hein.
0: D'accord, mais c'est bonne, alors?
3: Ouais, je crois que je suis bonne. Vu les mecs qui se retournent quand je suis en jupe, je suis bonne.
0: Sans déconner. Ça, c'est bon, ça.
3: Non, après, on va dire que non.
0: T'es dans quel coin de la France?
3: Je suis à Chartres.
0: Chartres, ah, bah, c'est pas... Ah, bah,
4: c'est pas loin.
0: Chartres, c'est pas loin.
3: Non.
0: Je peux te mettre... Je peux foutre un coup de caisse, là.
9: Attends, je peux... En plus, t'as un nouveau business, là, pour le téléphone. Là.
4: C'est bon, ça.
0: En plus, aujourd'hui, je me suis acheté le truc Mi Kit Ma Libre, le top du top. Donc, je peux très bien finir l'émission en ayant les deux mains sur le volant. Hein?
3: Mais moi je vais passer un de ces jours.
0: Bah ouais, mais moi je peux passer, hein. Bah quand tu veux.
3: Ouais.
0: Bah évidemment, tu seras bienvenue. Tu me préviens, hein?
3: Oui.
0: Que je mette une cravate Calvin Klein.
3: Ouais, mais moi je serai pas habillée classe, hein.
0: Ah, une petite cravate à 2000. Ils en font des belles, hein? 2000, avec moi 50%.
4: Oh, bon marché.
0: Hein?
4: T'as non, pas vu des cas et des cravates bon marché?
0: Ah, il y en a, il y a des belles choses.
4: Belle, hein,
0: ouais. Vous connaissez pas ça, vous, bon marché? Ah voilà, ça Aurélie et Géraldine,
3: non, moi,
0: ça...
3: Moi je connais pas bon marché,
0: bah, voilà, exactement.
3: Pas
4: vous connaissez Harrods à Londres ou pas?
0: Bon, les filles.
3: Oui.
0: Ah, qu'elles sont jolies les filles de notre antenne. Alors, comment savoir si vous lui plaisez? Bien entendu, c'est des les filles, c'est qui s'adressent aux garçons. Hein.
3: Voilà.
0: Alors, Aurélia, et donc comme Noémie s'en est occupée, on va voir ça avec elle un petit peu. Donc Géraldine et Aurélia, est-ce que vous avez des gestes ou un comportement bien spécifique pour, peut-être pas draguer, mais pour faire une sorte de petit appel du pied, quoi, un garçon, voilà, qui vous plaît éventuellement dans une soirée, disons, attirer son attention vers vous? Est-ce qu'il y a un geste, un comportement que vous avez, Aurélia?
10: Ben non, pas spécialement. Je crois que, enfin, je suis pas mise quoi que ce soit et les garçons se retournent pas sur moi systématiquement. Donc, enfin, l'attitude que j'ai, c'est, enfin, une attitude plutôt naturelle. Et je pense que les gens qui ont envie de venir vers quelqu'un, ils attendent pas forcément un signe. Je crois que justement, c'est en faisant pas de signe que les gens sont intéressés.
0: Toi, c'est plutôt du genre, putain, mais j'existe! Entendez-vous, regardez-moi!
10: Bah non, pas du tout. Au
0: ah
10: contraire.
0: Bon, d'accord. Okay.
10: Au contraire. Si tu fais pas de signe, c'est que t'as pas forcément envie de faire des appels.
0: Géraldine.
4: Et demande à la belle.
0: Oh, quelle pute! Putain, t'es vraiment une pute.
4: C'est dégueulasse, Aurélia.
0: C'est pour déconner, c'est déconner. Mais effectivement, après la vilaine, c'est au tour de la belle. Non, allez, on déconne! Bon, Géraldine.
3: Non, moi déjà, j'adore marcher dans la rue et que les gens se retournent sur moi et me regardent.
0: Mais est-ce que... Non, mais d'accord, ok. Mais au lieu de te branler le minou.
11: Ouais, je suis Miss Eure-et-Loire, toi. Tu sais, toi.
0: Tu te balances avec ta banderole et tout.
4: Miss Eure-et-Loire, ok, tiens.
3: Vous êtes des enculés.
0: Ah, exactement.
4: Je connais Jean-Pierre Foucault.
0: Non, putain.
3: Non, j'ai pas vu la dame au grand chapeau, non.
0: Non, mais sérieusement, Géraldine, non, mais je veux savoir, est-ce qu'il y a un comportement, un geste, je te demande pas si t'aimes qu'on te retourne, qu'on te regarde, est-ce que toi, particulièrement, quand tu veux faire un appel à quelqu'un ou le montrer que arrête, mais éteignez votre micro, putain, vous entendez que...
4: Je sais pas si t'aimes qu'on te retourne ou pas, mais...
0: Qu'est-ce que tu dis?
4: C'est ce que t'as dit.
0: Tu t'es embrouillé, t'as fait, je sais pas si t'aimes qu'on te retourne, pardon, excuse-moi, mais t'aimes qu'on te retourne ou pas?
3: En fait, vous êtes des gros cochons.
0: Mais non, mais non, parce que je me suis dit, en dehors de te retourner, je voulais... Ce que je voulais dire par là, putain de bordel de merde.
3: Mon mec qui me retourne.
0: Voilà, exactement. Excuse-moi, c'est pas ce que je voulais dire. J'ai au lieu de parler du fait de te retourner dans la rue et tout ça, etc. Est-ce qu'il y a un comportement, un geste que tu as habituellement ou que tu... Merde.
3: Non. Je cherche pas.
0: Bon, voilà.
3: Est-ce que... Je suis obsédé par être retourné là.
0: Mais non, mais pas du tout. Mais je pose une question toute bête et je... C'est dommage. Je pensais qu'on aurait pu sympathiser tous ensemble. Qu'on aurait pu faire des trucs. Mais bon, comment savoir si vous lui plaisez? Ça, c'est le titre. Mm-hmm. On n'y échappera pas, hein, Aurélia et Géraldine, je vous le dis tout de suite. Mm-hmm. Alors d'après vous, puisque vous apparemment vous ne faites rien pour aguicher ou pour montrer de l'attention sur vous, d'après vous... Quels sont les gestes où, qu'une fille, en règle générale, utilise pour attirer l'attention du garçon sur elle? Bah d'accord, excuse-moi de te réveiller pendant qu'elle baille, ça fait toujours plaisir.
3: Non, mais ça dépend déjà dans quelle
12: situation elle se trouve.
0: Non, mais on est bien, on dépend de la fille, on dit en général, là, c'est un truc qui est dans la presse, c'est une merde, un truc dans 20 ans, j'en sais rien, Biba. C'est quoi?
13: Non, M Magazine,
0: ouais, c'est
13: magazine
0: pareil.
12: Pour les mecs. Ah, c'est un magazine de mecs.
0: D'accord, voilà. Exactement, d'accord. Bon, c'est de la merde aussi quand même. Bah, je vous demande pas de réfléchir pendant 10 ans, d'après vous, quels sont les signes
13: Les petits signaux que vous envoyez pour leur faire comprendre que vous les intéressez.
0: Même si c'est pas vous, on sait, quand on dit vous, on dit pas vous, Aurélia et Géraldine, mis à part vous deux, qui êtes des exceptions pures et simples.
3: Mais déjà, c'est bizarre, non, enfin, je sais pas, mais tu croises un mec, tu le regardes sensuellement.
0: D'accord.
12: Non, mais il y a des clichés, je sais pas.
0: Alors, par exemple. Par exemple, voilà. Elle croise et décroise ses jambes, ou alors elle écarte les jambes.
14: Okay.
0: Elle vous touche le bras ou la main. Ou alors, encore plus sympa, elle se caresse le cou. Et c'est vrai qu'il y a des filles, des fois, qui ont tendance à se caresser un peu le cou comme ça.
3: Ou elle passe la main dans les cheveux.
0: Voilà. Elle se passe fréquemment. Elle se presse.
14: Un petit café.
0: Elle se passe fréquemment la main dans. Qu'est-ce qu'il y a? Qu'est-ce que c'est?
14: Non, mais j'imagine la meuf dans le bar. Un café?
0: Non, putain, ouais. Avec les cuisses écartées, c'est vrai que ça peut le faire. Donc, elle se passe fréquemment la main dans les cheveux. Elle penche la tête en avant ou le regard en levant les yeux.
14: Comme ça.
0: D'accord, ok. Elle cligne, alors après, elle incline la tête sur son épaule gauche.
12: Voilà. Droite. Pas la droite.
14: Gauche, hein, très important la gauche.
0: Ouais, c'est gauche. Apparemment, c'est marqué gauche. Pourquoi gauche?
13: Gauche. Ben oui, pourquoi donc?
14: Côté du cœur, merde.
13: Non, je pense que ça doit être un phénomène vers la droite. C'est plus
14: centré
13: sur toi, non. Et vers la gauche, à mon avis, il y a plus.
14: Ouais, t'en sais rien, quoi.
13: Mais non, je me suis posé la question aussi. Et je pense que vers la gauche, c'est comme.
0: C'est clair. Merci. D'accord, ok. Donc t'as l'air d'être aussi clair que moi dans tes explications. Bah évidemment, c'est différent du droit. Elle se passe la main sur la poitrine.
3: Carrément.
0: Carrément. Bon là c'est carrément limite cochonne. Et il y a eu trois rajouts. Elle se met un doigt dans la chatte.
13: Comme
0: c'est mal écrit à mon avis, c'est signé Manu. Elle se lèche les tétons. Elle vous suce les testicules. Alors qu'elle cherche à vous.
14: Au moins t'en es sûr.
0: Mais ça c'est simplement un appel. Hein. C'est...
14: Bah là j'essaie d'attirer ton attention.
0: Ouais, mais fais gaffe, j'ai ma copine à côté.
14: Elle s'en fout, mais hein.
0: Ah ça c'est pas mal, ça c'est bon ça. Là. Enfin bon. Quoi qu'elle peut se mettre un doigt dans la chatte tout en vous suçant les testicules, mais ça c'est plus compliqué peut-être. Hein. Non, vous êtes d'accord avec ce qui a été dit Aurélien,
3: il y a des curés après.
0: Il y en a d'autres, mais enfin là c'est les principaux apparemment, hein, appels qui sont faits.
12: Bah ça me paraît être le cliché de la minette en chaleur qui se promène aux terrasses de café pour attirer l'œil de qui que ce soit. Mm-hmm. Non, je suis pas complètement d'accord, non.
0: Ah bon. Enfin voilà, donc ça a été dans un magazine et voilà, c'est fini.
14: Ouais.
0: Okay. C'est fini Noémie. Après,
13: c'est son de ce week-end. Vous voulez un conseil encore?
0: Oui. Ouais.
13: Je pense qu'il faut feindre l'indifférence.
0: Ouais.
13: Voilà.
0: Ça c'est le meilleur moyen.
13: C'est le truc qui marchera le mieux.
0: Mais quand t'es dans un endroit.
12: C'est ce que je disais tout.
0: Ouais. Mais ça marche peut-être plus. Oh là là, qu'est-ce qu'il y a tous les micros là? Ça marche peut-être. Attends, arrête. Ah voilà. Ça marche peut-être plus facilement. C'est peut-être plus compliqué à rester indifférent quand on veut essayer d'attirer l'attention de quelqu'un dans un endroit public où ça va très très vite. Parce que là, c'est quand même compliqué.
13: Oui.
0: C'est plus facile si on est dans un cadre d'une soirée ou dans un dîner où on veut montrer. Quand ça va très très vite, dans un café, t'es chouette, t'es dans une. Bon, je donne un exemple. Bon, ça peut pas m'arriver, mais t'es dans une station de métro. ça peut pas m'arriver parce que j'y descends jamais.
14: En temps de neige.
0: En temps de neige, mais tu vois, dans des moments comme ça, ça va, faut aller vite, quoi. Tu peux pas, si tu restes indifférent, tu restes indifférent.
14: Ouais.
0: J'ai pas beaucoup dormi, ouais, hein, donc j'ai du mal à articuler.
12: À ce moment-là, tu rencontres quelqu'un dans une station de métro, tu fais concrètement, je sais pas, tu fais quoi, ou alors faut y avoir réfléchi.
0: Moi personnellement,
12: j'ai vie pour, je sais pas, pour se dire voilà, je vais rencontrer quelqu'un dans une station de métro, faut que j'agisse.
0: Non, je donnais des exemples parce que Noémie disait par rapport au fait de draguer peut-être ou comme ça, le premier appel c'était de rester indifférent, quoi, de montrer qu'on n'avait pas d'intérêt pour la personne.
12: Oui, je crois. Mais dans le cas où c'est quelque chose qui se passe hyper vite, toi t'as un réflexe, c'est bon.
0: Non, mais ça dépend de l'endroit dans lequel on se trouve. C'est ça que je précisais, quand t'es dans des lieux publics où ça va très très vite. Si une personne physiquement te plaît, si elle te plaît, tu peux pas. Si tu restes indifférent, elle te remarquera pas, il se passera strictement rien. C'est pour ça qu'il faut
12: ça dépend,
0: montrer la drague à différentes quand tu es dans un endroit
15: où tu pourrais facilement l'aborder.
13: Et puis il faut pas avoir peur d'aller dans les extrêmes, donc ou feindre l'indifférence ou y aller par le culot.
15: Ouais, ou alors quand tu discutes avec, rester simple, c'est-à-dire tu poses des questions, tu restes, tu donnes pas l'impression que tu dragues du tout. Et la fille, des fois, ça trouve ça assez quand tu sens qu'elle a une attirance pour toi et que toi tu restes cool, simple, genre toi t'as pas senti du tout la faille, t'as pas senti qu'elle était attirée par toi, c'est le meilleur moyen pour que la fille elle ait vraiment envie et là. La pécho.
16: Comment t'as fait Nono toi?
13: Comment j'ai fait pourquoi?
16: Avec ton mec là, le dernier.
15: C'est la grosse bite. La malade grosse bite.
13: Tu t'en poses toi.
16: Non mais je veux dire, t'as fait comme t'as dit, dans les extrêmes, t'as été culottée ou t'as plutôt été indifférente?
13: Indifférente, hein, au début.
16: Ouais. C'est lui qui t'a repéré alors.
13: Les deux. Le coup de foudre.
15: Ouais, sérieux, le coup de foudre, il y a une sorte de j'ai passé un truc.
13: Quelque chose, mais je sais pas si on peut appeler ça de coup de foudre.
16: Non, la picole.
15: Non, mais très vite, vous êtes rappelé, vous êtes revu.
13: Ouais, c'est assez rapidement.
15: Ouais. Grâce à qui tout ça? Ah ouais, bah quelque part, Aurélia et...

0: Oui, ben moi, je voudrais demander quelque chose.
1: Ben ça tombe bien, on est là.
0: Et ben oui, justement, comme vous êtes là et que vous exaucez tous les vœux.
1: Ouais.
0: Comme c'est bientôt mon anniversaire.
1: Ben félicitations.
0: Je vais demander 300 000 balles.
1: Pardon?
2: Elle veut une mix fun, je crois, c'est ça?
0: 300 000 balles ou un ordinateur ou une bagnole. Ou un CD.
1: Attends, mais tu t'entends, Noémie? Attends, je vais t'imiter. Attends, je vais t'imiter. Alors, redemande-moi, Aurélia. Dis, tu veux 300 000 balles. Vas-y, redis ce que tu veux. Géraldine, redis, redemande que je veux 300 000 francs.
0: Je veux 300 000 francs.
1: Le mix suprême, quoi.
3: Le mix suprême.
1: C'est une mix suprême. Rembobine, recommence, recommence. On recommence. Vas-y.
0: J'aimerais avoir 300 000 francs.
1: Le mix suprême, quoi. Ah putain, c'est ça? Hein? Et après qu'est-ce que t'as continué à demander, Géraldine?
0: Un ordinateur.
4: Là, tu peux le gagner, c'est DJ Fun.
1: Mais non, mais on se moque pas de toi, on se moque de Noémie, de son rire à Noémie.
0: Oui, mais Noémie, j'aimerais bien la rencontrer, moi.
1: Ouais, bah t'inquiète pas, en ce moment elle est dans plein d'aventures, donc elle va peut-être attendre peut-être une expérience homosexuelle.
2: Non, merci.
3: Bah, attends, à Chartres, c'est une heure, tu prends le train là, tu es dans une heure et quart. Hein.
1: Oh putain. Mm-hmm. Et t'imagines quand, j'imagine Noémie quand elle est avec son mec, quand elle lui fait un culi, s'il fait rire.
2: Tim Charatou. Arrêtez, mes parents écoutent. J'ai honte.
3: Mes parents écoutent. Un bisou à ton petit chien, Grizzly.
2: Jim, mon chat. Ah non, mais Jim.
1: Oh putain, la totale. Ah, la pauvre Noémie, elle a voulu rester, elle paye.
2: Ah, bah, j'ai pas voulu. Enfin, je m'en allais, vous m'avez chopé dans le couloir.
1: Ah bah oui, bah t'écris des lettres d'amour à des petites de 15 ans, il est normal qu'on soit au courant quand même, merde. Enfin bon, bref, Géraldine, Miss Aveyron, Miss Eure-et-Loir, on t'embrasse très fort et que les gens continuent à se retourner dans la rue. Hein.
0: Oh.
1: Je t'embrasse très fort.
0: Pas une cochonne.
1: On a pas dit ça.
3: Je suis pas une cochonne, merde.
0: Je vais venir vous voir.
3: Je suis Miss, je suis pas une cochonne, ok, ok.
1: Là dans la rue en train de marcher avec, avec son bleu blanc rouge.
3: Je vous préviens, je suis pas une cochonne.
0: Je suis Miss.
3: Je suis une Miss, moi.
1: Je te vois bien aller dans le café du coin. Tiens, mais à la Miss.
3: Je suis pas une cochonne, moi. Je suis une Miss.
1: Ah, c'est génial. Putain, j'en pleure de rire. Très bien. Bon, Géraldine, franchement, au plaisir. Ah, mais j'espère qu'on aura l'occasion de te voir très vite. Hein. Parce qu'une Miss dans les studios, ça nous changerait des cochonnes. Hein. Ok.
0: Ok.
1: Ah là là là là, tiens.
0: Bah, je vous fais des grosses léchouilles, alors.
1: Ah, bah nous aussi, ceci dit, bien sûr. Ah, allez. Un bisou alors.
2: Ah, là là.
1: Ça fait du bien de rire parfois. Ouais. Bon, allez, on vient de se moucher et on continue. Alors, eh ben ouais,
3: c'est l'heure.
1: Eh ouais, il est l'heure, bien sûr. Florian, alors. Florian, on va le récupérer dans un instant. Il est en direct de la ville de Tours sur la place Jean Jaurès. C'est bien sûr Hôtel de Ville. Pour voir si Tours peut rentrer dans les 5 premiers des villes les plus hard, les plus endiablés, les plus rythmés, les plus ambiancés. Florian ?
5: Oui, je suis là, ouais, Max.
1: Très bien, mon grand. Est-ce qu'il y a du monde un petit peu autour de toi ?
5: Non,
1: c'est pas crier.
5: On est pour la 50, là, à peu près.
1: Ouais, comme par bien sûr, toujours mieux. Attends, Florian, s'il te plaît, Florian, stop. Ah là, on aurait dû le briefer hors antenne pour lui dire surtout, hein, quel dommage. Non, attends, Florian.
5: Ouais.
1: Si vous voulez pas être éliminé d'office,
5: ouais.
1: Il faut que je t'explique un truc.
5: Ouais, vas-y.
1: Un, c'est pas la peine de hurler parce qu'on ne t'entend pas. Et deuxièmement, j'aimerais avoir une petite radio derrière pour vous dire quand est-ce qu'il faut crier, ne pas crier comme des putois à n'importe quel moment.
5: Tu veux la radio derrière?
1: Bah pour que vous puissiez m'entendre et que je vous dise ce qu'il faut faire.
5: On a.
1: Donc voilà. Alors, c'est bon là, vous.

0: Vous entendez un petit peu derrière ce que toutes les personnes qui sont sur la place m'entendent. Bon, c'est pas la peine de crier, pas la peine.
1: Là, tout le monde s'approche de la radio.
0: Voilà, et ce n'est pas la peine de crier pour le moment, s'il vous plaît, je vous en supplie.
1: Ok.
0: D'accord. Donc Florian, tout le monde est sur le pied de guerre.
1: Ouais,
0: à partir de maintenant, alors tu vas bien mettre ton téléphone portable en l'air haut pour qu'on puisse bien entendre, parce que tout à l'heure ça saturait, on a l'impression que vous étiez 8. Hein.
1: D'accord.
0: Donc attention, à partir de maintenant, 3, 2, 1, allez-y, tour crier. Et nous allons juger si la ville de Tours peut rentrer dans les 5 premiers. Le problème, c'est que là, ça sature. Difficile de juger, malheureusement, par la qualité. Alors, Florian. Stop, je vous en supplie. Ouais. Toujours là. Vous avez toujours la radio. Non, Florian, écoute-moi, Florian, sinon ça va être l'élimination d'office.
1: Ouais, on écoute.
0: Malheureusement, la qualité est tellement exécrable qu'on n'arrive pas à deviner effectivement s'il y a du monde, s'il y a de l'ambiance. On sent que ça crie, que ça sature, mais alors ça s'arrête là, quoi. Donc il va falloir que tu mènes ton portable très haut, que quelqu'un prenne ton portable avec un grand bras bien haut et qu'on puisse écouter vraiment le plus audiblement possible les 50 personnes sur la place.
1: D'accord, ok. Bon, je m'écarte et puis tu redonnes le compte à rebours et puis on s'en écarte.
0: Parce que là on n'arrive pas.
2: Démarche,
1: je sais pas, ça. Ok, d'accord.
0: On n'arrive pas à savoir. Attention, ville de Tours, là où Max n'a encore jamais mis les pieds, il viendra normalement avant la fin du mois de juin. Attention, Tours, vous êtes prêts? 3, 2, 1, go!

0: alors maintenant nous allons décider si la ville de Tours rentre bien sûr dans les 5 premiers. On rappelle que le classement des villes en ce moment, numéro 1 Poitiers, 2e au niveau de l'ambiance c'est Montpellier, 3e Toulouse, 4e Lille, 5e Brest et 6e Rennes. Donc pour le moment Rennes est éliminé puisque les 5 premiers se retrouveront pour la grande finale. Nous allons décider. C'est difficile pour nous, de plus en plus difficile, hein, parce qu'il faut se souvenir des autres villes. C'est vrai qu'on fait ça un peu au pifomètre par moment, on le reconnaît, hein, mais on essaie de se souvenir des bons et des mauvais souvenirs. Alors comme Noémie était avec nous également et qu'elle avait suivi la semaine dernière tout ce qui s'était passé avec Filda, nous allons que très très rapidement décider s'il rentre dans les 5 premiers et si oui, quelle place. Alors, attention, parce que si on choisit une place, on rappelle que Brest est 5e et Lille 4e, Toulouse 3, Montpellier 2 et Poitiers 1. Donc s'ils rentrent dans les 5 premiers, ça descend d'un cran. Alors, dites-moi un chiffre que vous donneriez, vous. D'accord. Noémie va vous donner le chiffre, carrément. Ok. Et ouais, c'est difficile. Hein, là, toute la ville de Tours attend avec impatience. Qu'est-ce qu'on fait? On décide. Je donne ça. Attention. Alors attention, je vais donner maintenant le résultat de la ville de Tours. J'espère que... Vous avez la radio derrière, Florian? Tout le monde entend.
1: C'est bon.
0: Très bien. Ne faites pas un bruit. Silence. Je vais donc vous donner le classement de la ville de Tours ce soir. Est-ce qu'elle est dans les 5 premiers? Pourra peut-être retrouver en finale. Tours est pour le moment classé 5e. Nouveau classement des villes de France ce soir. Numéro 1 Poitiers, numéro 2 Montpellier, numéro 3 Toulouse, 4e Lille, 5e Tours, 6e Brest et 7e la ville de Rennes. Merci encore Florian et merci à tous les gens de Tours.
1: Ça va.
0: Et bonne bourre, amusez-vous bien. Et on remercie tous ceux qui sont venus en voiture. Et Florian,
1: ouais,
0: profite de l'expérience de la personne de la ville de Lille pour aller peut-être vous rassembler entre vous, auditeurs, auditrices de Tours, et d'aller boire un verre et puis voilà, devenir des nouveaux bons amis.
1: Ouais, ça marche. Ouais.
0: Bonne bourre, amusez-vous bien. À bientôt, Florian, peut-être pour la finale. Tiens, ouais, bonne bourre, les filles. Salut, les garçons. Salut, Tours. Ouais. Voilà. Demain, nous serons à Bordeaux et nous ferons un porte-parole pour la ville de Bordeaux. Si vous voulez être sélectionné pour être le porte-parole de cette ville, 01 40 521 521, je rappelle, 01 40 521 521, répondeur du Star System qui fonctionne 24h sur 24. Porte-parole de la ville de Bordeaux pour demain soir. Pour mercredi, c'est la ville de Marseille qui, à mon avis, devrait faire un carton. Et jeudi soir, la ville de Nantes, la ville chère à Noémie. Donc voilà, Bordeaux, Marseille et Nantes. Il nous faut des porte-paroles. Demain, c'est Bordeaux. Mercredi, c'est Marseille. Jeudi, c'est la ville de Nantes. Attention. Jean-Pierre Sauzet, on aura le temps?
2: Bah, je sais pas, comme ça, au cas où.
0: Bon, Jean-Pierre, vite fait alors. Bonsoir, Jean-Pierre.
3: Salut, Max.
0: Comment vas-tu?
3: Ça va très bien.
0: Quel plaisir de t'avoir à chaque fois.
3: Je continue d'écrire des chansons. Et là, j'en écris une, elle est super bien. C'est Quand ça donne de Wackenwo.
0: Vas-y, on t'écoute vite fait.
3: Non, mais enfin, je l'écris, mais moi, je voudrais te chanter la nouvelle que j'ai, là, le procureur de la République.
0: Ah bon?
3: Voilà.
0: Bah, écoute, là, ça va être compliqué.
3: Ouais, ben, mets-toi, alors.
0: Bah, écoute, okay. Je te propose un truc. Exceptionnellement.
3: Oui.
0: Après Ricky Larsen.
3: Oui.
0: On revient avec toi.
3: Oui.
0: Et tu nous chantes cette chanson.
3: Ok.
0: D'accord.
3: Tu veux que je te dise les paroles de la nouvelle que j'ai là écrite, hein?
0: Alors fais-en 30 secondes pour donner l'eau à la bouche et donner envie aux gens.
3: Je voulais dire vite fait aussi que vous pouvez faire www.jeanpierresauzet.com et vous pouvez cliquer sur les publicités, c'est mon site internet. Et je dis salut entre parenthèses à la gendarmerie de la ville 2 qui m'écoute ce soir.
0: D'accord, génial.
3: J'ai en ligne une... J'en ai remette aussi au commissaire de Paris, on est très bien, voilà.
0: D'accord.
3: Alors pour l'instant, je vais te réciter une chanson que j'ai écrite.
0: Mais vraiment, vraiment 5-6 lignes pour nous donner envie de rester pour minuit.
3: Quand ça donne le rock'n'roll, c'est comme un coup de bonheur et ça va droit au cœur. Le rythme de la musique se pose sur ma voix, les cordes des guitares jouent toujours. Et ça résonne dans ma tête et je voudrais changer de planète, partir avec les extraterrestres. Quand ça donne le Wackenwo, on chante tous les mains, hein.
0: Bon bah écoute, c'est ce que tu vas...
3: partager cet instant de bonheur.
0: D'accord, ok.
3: Elle n'est pas finie, mais...
0: Ah ça s'entend d'ailleurs,
3: tu connais même... cette musique, hein.
0: Tu connais même pas les textes, alors. Jean-Pierre, dans un instant, tu nous la chantes en direct, bien entendu.
3: Non, avec... mais j'ai chanté l'autre, là, que je t'ai dit, j'ai la musique, là.
0: Comment ça s'appelle, Procureur de la République?
3: Voilà, et un peu après, bah, c'est de suite, on passera aux nouvelles que j'ai aussi.
0: D'accord, bah, ne bouge pas. Attention, Jean-Pierre Sauzère, exceptionnellement après Ricky Larsen, je reviendrai prendre l'antenne avec Jean-Pierre pour chanter cette chanson, une exclue, ne bougez pas. Day One, ça s'appelle In Your Life. Nouveauté, c'est très très bon, et juste après, Jean-Pierre Sauzère, et bien sûr, le hit parade de Ricky Larsen sur Fun Radio, ne bouge pas.

Et quel plaisir de vous retrouver, bien entendu, avec toute l'équipe, bien entendu, classement du hip-hop. Eh bien oui, classement du 21 février de l'an 2000, ce soir bien entendu plein de surprises, je peux vous le dire d'avance. Qu'est-ce qui s'est-il passé durant ce classement? Eh bien vous allez tout savoir bien entendu dans les minutes à venir. Pour le moment, compte à rebours, on rappelle que les trois premiers du classement du 8 par

0: Pour l'instant, vous avez voté pour lui, mais pas suffisamment. Il a frisé la relégation puisque le 10e sort automatiquement. Il stagne. Gilbert Montagné, numéro 9. C'est l'un des gringolades tout seul pour lui, mais des nouveaux titres arrivent, moins de place. Classé numéro 8, je cherche un producteur, monsieur Jean-Pierre.
1: Je cherche un producteur, auteur, compositeur.
0: Ah, ça fait un petit carton dans les slow.
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est classé numéro 8, moins de place. Jean-Pierre Sauzère, je cherche un producteur. Moins de place également pour lui, ça dégringole. Classé numéro 7 dans ce hip-hop cette semaine, le générique.

Numéro 5. Ça gagne de place et ma foi, tant mieux, ça va faire un petit quart.

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1: Bernard Ménez, cinquième avec jolie poupée dans les parades. Numéro 4, je ne l'ai pas malheureusement, mais on va peut-être le trouver vite fait. Je ne sais pas où il est, un petit problème quand même. Attention, ça va être très rapide.

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Nouvelle alarme, bien sûr, avec Bibi et Bubu, attention, classement du hit parade, 21 février de l'an 2000, voici sans plus tarder, les trois premiers, il y a du changement les enfants, hein. Attention, ça va barder dans les chaumières, on y va, classé numéro 3. C'est mon morceau préféré du classement du hit parade, il perd une place pour la deuxième fois dans les trois premiers, François Valéry, avec mon pote le DJ.

0: ça pourrait aller mieux, on va dire. Hein.
1: Qu'est-ce qui t'amène?
0: Pour résumer, en essayant d'être claire, j'ai un ami depuis à peu près 4 ans et demi. On ne s'était jamais vu à cause, enfin bon, pour différentes raisons, parce qu'à chaque fois, il y avait un empêchement, soit de son côté, soit du mien.
1: Ouais.
0: Et dimanche, j'essaie donc de l'appeler. Sa mère me dit, mais il est 9h30, enfin, sa mère me dit qu'il est à l'hôpital, mais comme il est 9h30, je ne peux pas l'appeler. Mais par contre, on avait prévu qu'éventuellement, je viendrais le voir donc lundi.
1: D'accord.
0: Donc hier. Donc je monte quand même dans le train, comme après tout il y a un changement à Paris, si jamais ça peut pas se faire, je me dis bon, je
1: vais
0: aller
1: bien
0: d'ici là, donc si jamais ça peut pas se faire, je passerai la journée à Paris, c'est pas grave.
1: D'accord.
0: Donc je vais à Paris, je ne réussis pas à joindre, manque de chance, je ne réussis à le joindre qu'entre le train entre Paris et là où il habite.
1: D'accord.
0: Et là, il me prend très très mal. Parce qu'il n'avait pas prévu, parce qu'il avait prévu d'autres trucs, parce que ça pourra pas être aussi parfait que comme il l'aurait souhaité, parce que si, parce que là, parce que machin, parce que bidule.
1: Donc quoi,
0: j'en sais rien, mais je peux pas parce qu'il n'y a pas d'argent.
1: Tu m'entends ou pas là?
0: Là où il habite.
1: Tu m'entends?
0: Oui, je t'entends.
1: Ah d'accord, ok, parce que j'essaie d'en placer une depuis tout à l'heure, mais c'est pas grave.
0: C'est que je suis très bavarde.
1: Ouais, je sais bien, non, puis tant qu'il, mais tu parles, tu sais, t'es concentré à ce que tu dis et surtout t'écoutes pas. Mais c'est bien, t'as raison.
0: C'est un petit peu long aussi.
1: T'as raison. Non, mais je voulais savoir, c'est un comportement qu'il n'avait jamais eu, le comportement qu'il a eu avec toi ce soir-là.
0: Il lui arrive d'être assez, comment dire, enfin, c'est...
1: D'accord.
0: Que ce soit carré.
1: D'accord.
0: Et là, ça pouvait pas être carré, vu que je l'ai imposé, quoi, en gros.
1: D'accord.
0: Et donc, il veut que je reparte, mais je peux pas. Donc, quitte à arriver quasiment à la ville où il habite, autant y aller pour de bon, aller à l'hôpital, tout ça, oui, parce que donc il était à l'hôpital, parce que machin, parce que... Et donc, autant aller à l'hôpital.
1: D'accord.
0: Et également, dernière nouvelle, les visites dans un hôpital, ça se fait librement. On n'a pas besoin de prendre un rendez-vous 3 jours à l'avance.
1: D'accord.
0: Donc.
1: Dernière nouvelle. Bah ouais. Mais qu'est-ce que c'est que ce rire? T'entendais le rire? C'est un poisson.
0: Oui, j'ai un rire aigu quand j'y vais.
1: Non, c'est rien.
0: Et c'est mon rire par le portable, je dis rien, désolé.
1: Et alors?
0: Mais enfin, et donc je vais le voir, donc... Il le prend mal, très mal. Mmh. Alors au début, comme je suis face à lui, j'arrive de temps en temps à lui décrocher un flambant de sourire une ou deux fois.
1: Pourquoi? Sinon il rigole jamais, ce mec-là?
0: Si, mais il a vraiment très mal pris, quoi. C'est pour ça que j'arrive à lui décrocher un ou deux sourires, parce que il a vraiment très mal pris, il faisait une tête sans nom, enfin ce que j'appelle une tête sans nom, c'est-à-dire... Il était de mauvaise humeur.
1: Ça arrive de temps en temps, hein.
0: Oui. Et donc, parce qu'il était déçu, en un sens, parce que ça pouvait pas être aussi parfait que ce qu'il avait souhaité, etc., etc. Et donc... Mais le problème, c'est que comme j'ai des problèmes de dos, j'ai dû lui demander d'aller s'asseoir, tout ça, et donc...
1: Oh là là, je comprends rien.
0: Quoi?
1: J'ai rien compris à l'histoire de l'autre tout à l'heure, et là, je suis exactement dans la même merde avec toi.
0: Bon, où est-ce que t'as perdu?
1: Dans le train.
0: D'accord, donc dans le train.
1: J'ai dû pas descendre au bon arrêt.
0: D'accord.
1: Continue. Non, mais c'est pas grave. On va faire comme la demoiselle d'avant. En gros,
0: il m'en veut énormément d'être allé le voir alors que je n'avais pas pu prévenir avant. Donc il n'y avait pas pu y avoir confirmation, donc planification, que ça n'avait donc pas pu être aussi parfait que ce qu'il aurait souhaité, etc. Il m'en veut énormément.
1: Pour que ça soit parfait, il aurait fallu que tu préviennes, qu'il sache exactement à quel moment tu dois venir et que s'il te donne son accord ou pas.
0: Voilà.
1: D'accord, bon, bah voilà.
0: Enfin,
1: on va faire plus simple comme ça.
0: Exactement, mais enfin bon, on s'en
1: d'accord.
0: Fiche. D'accord.
1: Et donc, si tu m'appelles, c'est pourquoi? Pour me demander quoi?
0: D'abord, est-ce que tu penses que c'est tellement aussi grave que ça, le fait d'aller voir quelqu'un que tu n'as jamais vu depuis 4 ans et demi, alors que tu le connais depuis 4 ans et demi, que tu n'as jamais vu, aller le voir à l'hôpital, sans prévenir, mais enfin bon...
1: Je pense, si tu pouvais te calmer 2 secondes.
0: Oui.
1: Non, je plaisante. Non, mais il y a 2 raisons, à mon avis. Un, c'est, je me mets à sa place. Faire une première rencontre sur un lit d'hôpital, ça doit pas être ce qu'il y a de mieux.
0: Non,
1: très honnêtement.
0: Pas sur son lit d'hôpital quand même.
1: Enfin bon, même une clinique, enfin peu importe, disons qu'il n'était pas dans son assiette, donc il n'était pas vraiment mis en valeur. Et deuxièmement, quand tu côtoies quelqu'un depuis 4 ans et demi sans ne l'avoir jamais vu, il est clair que tu as beaucoup d'appréhension et qu'il préférerait psychologiquement être au courant et de savoir lui aussi de son côté quand il a décidé de te voir plutôt que d'en avoir une surprise comme ça. Je peux comprendre qu'il soit sur la défensive.
0: Oui, mais bon, je l'ai quand même prévenu, il était midi, je suis arrivée à 2h30, quoi. Enfin ça fait court.
1: Non, mais tu l'as prévenu à midi que tu es arrivée?
0: Oui.
1: Ah bah oui, mais ça.
0: Le matin, j'ai voulu, je l'ai eu, mais oui. Je suis partie en examen, tout ça.
1: Et à ce moment-là, il t'avait dit qu'il voulait pas te voir?
0: C'est pas vraiment ça, c'est qu'il avait prévu d'aller faire des trucs dans l'hôpital avec des copains, etc. Mais finalement, quand je suis arrivée, ce truc s'était pas fait. Enfin bon, tout ça, donc...
1: D'accord. Attends, Manu veut dire quelque chose, oui.
2: Oui, je voulais juste savoir, il s'appelle Jean-Michel ou pas? Cécile. Ouais, il s'appelle Jean-Michel, ok, donc je viens de l'avoir au standard.
1: Wow.
2: Il veut pas passer à l'antenne,
1: wow.
2: Mais il m'a simplement dit qu'il faut que t'arrêtes de le harceler.
0: Oui, j'espérais qu'il dormirait, mais pas de chance.
1: Et en plus, tu le harcèles.
2: Et que si tu continues, il va plus jamais te parler de sa vie.
1: Attends, mais Cécile, il y a un problème, c'est que ou tu ne nous entends pas, mais à chaque fois quand on te parle, tu ne nous entends pas. Hein.
0: Oui, mais non, mais je t'ai entendu, je te rassure.
1: Non, c'est pas ça. Et après, il y a autre chose qui vient d'être dit, voilà, que tu n'as pas entendu. Alors Manu va te le dire, écoute bien.
2: Et que si tu continues de le harceler comme ça, et de raconter toute sa vie, il ne te parle plus jamais de sa vie à lui.
0: Mais justement, c'était ma deuxième question.
1: Alors pourquoi tu le harcèles?
0: En ce qui concerne hier, c'est que...
2: C'est pas hier, hein. Il m'a dit que c'était pas hier, c'est tout le temps, tu le harcèles, quoi. T'es une harceleuse.
0: Considère que je le harcèle.
1: Parce que
0: c'est lui qui m'a demandé de l'appeler régulièrement au début. Bon, c'est sûr, maintenant il rentre moins souvent à Grenoble, mais il considère que je le harcèle.
1: Bah, tu l'appelles à raison de combien de fois par semaine?
0: Je peux l'appeler qu'une fois par semaine, étant donné qu'il ne rentre qu'une fois par semaine chez lui, et encore grand maximum. Donc, plutôt une fois tous les 15 jours.
1: Alors, tu continues à déballer son histoire, parce que pour l'instant, ce monsieur est en train de nous mentir.
0: Non, c'est pas ça, c'est que je l'ai beaucoup appelé hier, en effet.
1: Ah, et d'accord.
0: Parce que, à l'hôpital, évidemment, comme j'ai pas pu la voir le matin, j'ai dû l'appeler 2-3 fois le matin avant de la voir. Évidemment, ça a sonné dans sa chambre, donc les gens autour étaient pas très contents. Et pareil, l'après-midi, comme j'étais dans un train, il y avait beaucoup de... Il y avait beaucoup de ponts, ça coupait assez fort.
1: Alors ça, c'est le gros problème. Alors là, je vais te dire, t'as bien fait d'aborder le sujet. Il y a un gros problème en ce moment, c'est ces putains de tunnels dans les trains. Parce que moi, ce week-end dernier, j'étais à Niort. Et effectivement, je n'ai reçu aucun appel et je n'ai appelé personne. Mais si j'avais voulu attendre des appels, si j'avais voulu en passer... Le nombre de tunnels qu'il y a entre Paris et Niort, je parle même pas des arrêts, parce que entre Poitiers et machin, on s'est arrêté dans 10 stations, c'est hallucinant. Donc, si on pouvait faire quelque chose pour éviter ces tunnels, parce que il faut quand même savoir que quand on est dans le tunnel, on perd des briques de son portable. Et donc, on peut avoir une communication coupée à tout moment. Ça a été le cas de Cécile, qui a été donc indirectement à cause de ces tunnels, constamment coupé avec le garçon en question, Jean-Michel, ce qui a fait qu'automatiquement Jean-Michel a l'impression d'être harcelé, en tout cas hier, alors que dis-toi bien Jean-Michel que c'est dû uniquement au tunnel qu'il y avait sur le chemin de ce fameux TGV. Ah non, mais ça c'est un problème, mais alors ça c'est tunnel, non mais attends, on n'en finit plus. Il y a un autre truc aussi également qui est quand même assez bordélique, c'est ces fameux repères. C'est-à-dire que quand tu es sur la gare, moi j'étais sur la gare de Niort, hein, donc je rentrais sur Paris après cette soirée magnifique, et quand tu regardes, bon moi j'étais en première classe, je voyais toujours en première classe, hein. Donc voiture 12, tu regardes sur le repère, c'est pour te repérer en fin de compte sur les petits carrés blancs qu'il y a sur le... C'est mal géré, moi je trouve que c'est pas très clair, c'est pas si simple que ça. C'est bien que t'abordes le sujet des tunnels, des tunnels, voilà, exactement, très bien, voilà.
0: Mais enfin bon, et donc c'est pas vraiment que je voulais le harceler, c'est sûr, ça a fini beaucoup de fois, et donc les gens dans les chambres autour ne vont pas être très contents, mais il y a des ponts. Et donc, où j'en étais, et donc oui, c'était la deuxième question, donc apparemment, de toute manière, il y a répondu lui-même au standard.
1: Absolument, c'est même pas la peine de la poser, c'est même pas la peine de la poser, parce qu'elle a été effectivement, la réponse de cette question qui n'a pas été posée, a déjà été donnée hors antenne, Cécile, exactement, tout à fait.
0: Voilà, et donc je sais pas dans combien de temps je rappellerai, enfin bon, surtout dans combien de temps j'aurai le courage de rappeler, ça risque d'être assez...
1: Voilà, je crois qu'il vaut mieux que tu tournes, comme on dit, une page internet aussi, il faut mieux tourner cette page internet et puis que t'ailles harceler quelqu'un d'autre.
0: Ah non, j'ai un ami depuis 4 ans et demi quand
1: même. Oui.
0: Non.
1: Pourquoi avoir mis 4 ans? Pourquoi avoir mis...
0: Je considère comme un de mes meilleurs amis quand même, mais c'est pour ça que ça me blesse énormément qu'il considère que je le harcèle, mais enfin moi il s'en fiche, je comprends.
1: Comment on peut avoir un meilleur ami qu'on n'a jamais vu? À un moment donné, au bout d'un an, je sais pas, de meilleur ami, on a peut-être envie de le voir. Pourquoi attendre 4 ans et demi?
0: On a déjà essayé, mais à chaque fois il y avait des empêchements de dernière minute qui faisaient...
1: Bob, ça c'est la crainte de se rencontrer, parce que quand on a vraiment envie de se voir, on peut se voir.
0: On habite très loin, on habite à 500 km à cause de mes parents.
1: Et alors Ah, ah, ah, je le fais bien, putain.
0: Ah, vraiment.
1: Et alors ? Bah alors ?
0: Ça sortit à ta gorge,
1: là. Bah
0: un peu pour tout à l'heure avec
1: un CDC. Alors ? Je le fais bien. Ah là là là là là là là là là. Bah alors ? Alors ? Bah alors rien ? Ah bon, bah alors ? C'est Coluche, ça. Sauf que je le fais d'une autre manière. Bah alors ? Bah alors rien ? Ah bon, bah alors ? Hein ? Ah, comme disait aussi Coluche, ça fait plaisir de savoir qu'on est compris par des gens qui comprennent des choses qu'on comprend pas.
0: Ah mais tout à fait.
1: Ah, d'accord. Si les gens ne s'intéressent plus aux choses qui ne les intéressent pas, sous prétexte que ça ne les intéresse pas, ou ouais, non merde. Si les gens ne s'intéressent pas aux choses qui ne les intéressent pas, sous prétexte que ça ne les intéresse pas, où on va ?
0: On se demande.
1: Voilà.
0: Vers un monde inintéressant.
1: Exactement. Merci. Exactement.
0: Tiens, de ton
1: cerveau, tu me prends pour qui ? Je coupe à cœur. Tu me fends le cœur. J'ai le cœur fendu par toi. Tu me fends le cœur. Alors, escarte figue. À moi, il me fend le cœur. À toi, il te fait rien. Alors, à toi, il te fait rien. Ah, j'ai compris. T'es cœur. Ta partie de carte.
0: Oui, non, mais j'avais compris.
1: Ah, bon, ça fait plaisir. C'est la même chose et ce sera toujours la même chose. On ne sera jamais qui a mis le merde.
0: Le.
1: Je sais plus.
0: Moi non plus, je vois pas de quoi. Là, je vois pas ce que c'est, donc je pourrais pas.
1: La corbeille de croissant sous le robinet du bidon de pétrole. Ça, on ne le saura pas. Ça, c'est le schpounz.
0: Ça pourrait être du Fernandez, tellement c'est beau.
1: Et ben voilà, c'est du Fernandez. Le schpounz 1940 de Marcel Pagnol.
0: Oh, j'ai honte de pas l'avoir reconnu.
1: Voilà, ben, c'est très bien déjà qu'il ait reconnu que c'est Marcel Pagnol. Et c'est pas lui qui parle à ce moment-là. C'est un film avec lui, mais c'est son père qui avait joué. Ouais, non, c'est son oncle qui l'a recueilli.
0: Je sais pas qui c'est, j'ai vu le film, c'est pour ça que je m'en veux.
1: Voilà, exactement. Et à la fin, il dit pauvre, pauvre, pauvre couillon.
0: Ah là,
1: exactement. Bon, ma petite Cécile, ça m'a fait plaisir en tous les cas d'avoir partagé ce petit moment avec toi.
0: Ah, mais moi aussi, mon préféré Max.
1: Eh ben écoute, j'espère un jour pouvoir te rencontrer.
0: Ah, mais si tu veux, je passe bientôt à Paris. De toute manière, ça se décommande toujours au dernier moment avec toi, voire ça ne se met jamais en place, d'après ce que j'entends à chaque fois qu'il y a des gens qui veulent te rencontrer.
1: Et je suis très compliqué, effectivement. Je suis d'une simplicité en vie privée, mais d'une complicité en vie artistique et professionnelle.
0: Complexité.
1: Pardon ?
0: T'as dit complicité au lieu de complexité.
1: Ah, complexité, mais de toute façon, je suis déchiré ce soir.
0: J'ai remarqué.
1: Je suis fatigué. Oh là là là là là là là là là là. Ah, tu peux pas savoir. J'ai fait des choses.
0: On va t'entendre quand même, on s'en doute.
1: Tu fais des choses aujourd'hui ?
0: Mon pauvre petit, qu'est-ce que t'as fabriqué ?
1: Rien, j'ai rien branlé de la journée.
0: C'est ça qui te fatigue ?
1: Ouais.
0: Ah là là, mais c'est pas bien, ça faut travailler, alors faut être un bourreau de travail pour que tu sois en forme.
1: J'ai été épuisé par une femme.
0: Ah, donc ça c'est un épuisement quand même agréable.
1: Très agréable.
0: N'est-ce pas ?
1: C'était fabuleux.
0: Ça te fait du bien d'être amoureux avec quelqu'un, mon brave petit Max.
1: C'est extraordinaire que d'être amoureux. Je ne savais pas ce que c'était. Et là, depuis que j'ai découvert ça, c'est... Pouf.
0: C'est surtout ce que j'ai adoré, c'est le moment où tu es rentré de Disneyland Paris. Là, c'était absolument merveilleux.
1: Ouais.
0: Les petits, de temps en temps, les petits sous-entendus de Manier et Phil Dard.
1: Ouais.
0: Enfin bon.
1: C'est génial.
0: Et là, tu penses avec des grands sourires jusqu'aux oreilles à ton merveilleux après-midi.
1: Oh, exactement. Non, mais sérieusement, c'est ça. Ah là là.
0: Attends, à ta voix, c'est pour ça, c'est pas difficile.
1: Ah ouais, oh là là. Oh, si je te racontais. Ah là là là là là.
0: Mais ça ne te dit pas à l'antenne, sinon tu te rends compte de la scène qu'elle va te faire si t'en parles à l'antenne, mon pauvre petit.
1: T'as bien raison, on va arrêter d'en parler là. Oh, sinon tout le monde va le savoir.
0: Et puis là, t'as plus de vie privée, et puis, frère Gast, est-ce que tu ferais peut-être pas la perte, mais au moins une bonne crise.
1: Ouais, c'est vrai. C'est vrai. T'as raison, j'arrête là. Merci de tes conseils. Je t'embrasse.
0: Moi aussi.
1: À très vite.
0: À bientôt.
1: Waouh. Olivier, 19 ans de Saint-Quentin, est avec nous. Bonsoir, Olivier. Attention. Ah, mais tu vas réveiller l'internat. Je pensais que vous étiez déjà tous de connivence pour foutre le bordel dans l'internat.
3: Oui, il y en a déjà quelques-uns. Ouais.
1: Ah.
3: Je fais gaffe à certains pions qui sont un
1: d'accord.
3: Peu...
1: D'accord. À tout. Enfin, tu peux dire les connards, on sait que c'est des pions. Hein.
3: Oui, mais bon...
1: C'est synonyme. Quoi, oui. Généralement, ça va bien avec. À part quelques exceptions, mais ils sont tellement rares.
3: Ouais, comme tu dis, ouais. Mais j'en ai un là qui est sympa, c'est plutôt dans le style gothique.
1: Ah ouais?
3: Ouais, ouais, il a même fait des culs de carambar, je crois, non, c'est ça?
1: Je ne sais pas de quoi tu parles.
3: Non, non, c'est un mec un peu boule rasé, les oreilles qui ressortent, habillé tout en noir et qui chante.
1: Olivier, t'es où là? On en est où?
3: Là, j'arrive dans le couloir, j'arrive dans l'aile. J'arrive là où il y a déjà ceux qui sont prêts à foutre le bordel.
1: D'accord, et attention, dans 5-6 minutes, on va foutre le bordel également, place Gambetta à Bordeaux.
3: On va au couloir.
1: Ouais.
3: Attention, il y a le pion qui veut me prendre le portable. Allez, gueulez un coup là!
1: Ah ouais.
3: C'est mort, là!
1: Olivier!
3: Ouais.
1: Est-ce que vous avez la radio avec vous ou pas?
3: Ils ont les radios dans les sangs, ouais, mais là, il y a le plomb qui me court pour essayer de me prendre le portable.
1: Merde! Merde, merde! Te fais pas choper, Olivier, continue à courir, ne te fais pas prendre le portable par le pion!
3: Non, non, j'ai couru.
1: Donne-le à quelqu'un, sinon. Mais ouais, mais là, c'est nul, moi, c'est pas du tout ce que je veux faire,
3: non,
1: c'est
3: non,
1: minable,
3: attends,
1: ça.
3: Derrière les portes battantes, t'inquiète pas, ils sont tous en train
1: mais
3: de.
1: Mais non, mais moi, je veux entendre, je veux qu'ils m'entendent, je veux qu'il y ait la radio à fond, je veux foutre du ACDC, je veux qu'on foute le bordel dans l'internat, si c'est pour avoir un pauvre mec planqué derrière une porte avec un portable,
3: attends,
1: qui se fait courser par un pion, ça m'intéresse pas! Moi, je veux un internat qui fout le feu!
3: Mais je veux pas de musique à fond, là.
1: Et puis je veux pas de pelé trois tendus. C'est mieux. Non, oh, ils sont quatre là.
3: Mettez de la musique à fond là.
1: Ils sont cinq. Mais moi je veux un internat comme la dernière fois où ils étaient 50, où c'était chaud, t'es marrant.
3: Attends,
1: toi. J'en veux 25 de collés, moi, j'en veux 30 mecs de collés.
3: 50, mais ça est parti sur deux étages.
1: Combien ils sont là? Combien vous êtes?
3: Là, on est même pas une petite dizaine.
1: Ah, c'est minable.
3: Attends, c'est dit, le pion essaie de rentrer.
1: M'en fous, Olivier, que le pion veuille rentrer, j'en ai rien à foutre. Tout le monde debout, tout le monde, tu me réveilles tout le monde là. Allez, on réveille tout le monde, bordel! Oh, qu'est-ce que c'est que ce bordel? On est dans un internat à 23h30 sur Fun Radio en direct live. Qu'est-ce qu'on attend pour foutre du Hasdes là?
3: Allez, vous faites pas de bruit là?
1: Allez, tout le monde debout, allez, on y va, putain! Gagnez
3: un coup! Gagnez un coup!
1: Bande de minables dans cet internat, mais on s'en sortira jamais, mais c'est pas vrai! Oh là là là là là là là là là là! Dans les internats, si vous êtes en train d'écouter la radio, c'est le moment de monter sur votre lit. Si vous êtes dans votre bagnole, le moment est venu de monter le son de la radio. Et tous ensemble, on va gueuler.
4: Hein? C'est Gérard Depardieu, là, l'appareil. Alors, quoi? On boit du vin, là? Hein?
5: C'est
4: qu'on pense à... qu'on pense à Jean Carmé, à tous ces gens, là, avec qui j'ai fait des films, hein. Bertrand Blier, Bernard Blier, tous ces gens, là. Alors, t'es là, Christian, ou pas? T'es où, Christian?
5: Je suis là, c'est un... Dingue! C'est dingue!
4: On s'est au queue là, qu'est-ce qu'on fait là alors?
5: Mais qu'est-ce qu'il dit?
1: Voilà, et de deux. Allez, on s'en fait un petit dernier. Un petit dernier, c'est très bon.
2: Qu'est-ce qu'il dit d'autre? Parce que
1: je sais pas.
2: C'est ok, dingue. Qu'est-ce que me dit la pétasse?
1: Ah bah tu dis c'est ok, c'est bon. Hein.
2: Ouais, c'est ok.
1: Bon, d'accord. Alors. Un dernier, monsieur, madame Depardieu. C'est très très fort ce soir, on est encore dans la finesse. Je crois qu'on va prendre des points. On va faire de l'audience avec ça. Hein. Moi, je vous le dis, on va tout exploser. Hein. Faites parler à votre voisin et vous dites-toi, Max, il est revenu comme il y a 5 ans. Hein. Faut que ça court dans les lycées. Hein. Max est revenu comme il y a 5 ans.
2: Putain, c'est bientôt l'an 2000.
1: Ah ben, la communication. 1995.
6: Bientôt l'an 2000.
1: T'as écouté Max?
7: Allô?
1: Allô?
4: Allô?
7: Oui.
4: Oui, c'est Depardieu?
7: Oui.
4: Oui, c'est Gérard à l'appareil. Bon, bah alors, qu'est-ce qu'on fait, là? On s'éclate ou pas, là? On se le fait, ce film, ou pas, avec Christian Clavier, là, qui est là?
5: C'est ok!
4: Bon, bah alors.
5: Dog!
4: Qu'est-ce qu'on fait, là, alors? On se le fait, ce film, ou quoi, là?
5: Ok!
1: Voilà, bon, bah là, ça a duré moins longtemps, hein. Ah là là là là, quelle crise de rire. Qu'est-ce qu'on est drôle, hein, qu'est-ce qu'on s'éclate. Tiens, justement, en parlant de... Depardieu et Christian Clavier.
3: Ouais, je suis venu la voir et ça a l'air de... Bah, elle veut entendre raison apparemment.
1: D'accord, bah tu vois Géraldine.
8: Ouais, bah ouais, il revient encore une fois.
1: Bah ouais, mais enfin parce que tu l'aimes bien quand même.
8: Ouais, quand même, bah normal.
3: Et Max?
1: Oui.
3: Max, moi je voulais te dire quelque chose, c'est que depuis le temps que je t'écoute sincèrement, pour t'égaler quoi, je veux dire, faut vraiment être fort dans le genre et je voulais te dire que bah ce soir j'espérais avoir réussi parce qu'en fait c'est un canular depuis le début.
1: Voilà, bah c'est ce que je t'ai dit depuis le début, c'est pour ça que
3: mais
1: je l'aurais
3: Max,
1: dit. C'est pour ça
3: Max,
1: que...
3: Max.
1: Non mais c'est pour ça que j'ai dit à Filda et Manu, je suis persuadé que c'est une connerie. Tu vois, donc j'avais raison.
3: Mais comme je te le dis, attention, faut pas, c'est pas que je veux mal c'est pas une insulte vis-à-vis de toi, c'est que je veux dire que bon bah je te trouve trop fort là-dedans quoi. Et c'est un honneur pour moi en fait de vouloir. Faire le même genre en fait, un canular comme ça.
1: Alors je vais te le jurer sur la tête de ma mère. Je ne vais pas dire que j'étais persuadé que c'était un canular, mais depuis une minute à peine le truc avait démarré que j'ai pendant que tu parlais, je ne t'écoutais pas et j'ai demandé à Fildar et Manu, je leur ai dit, vous pensez pas que c'est une connerie ça? Eux ont cru que non, mais moi j'étais,
2: je pensais pas,
1: j'ai toujours douté depuis le début.
3: Et Max, tu veux que je te dise aussi?
1: Promis, je te le jure, même si vous êtes allé jusqu'au bout, j'ai toujours eu un doute depuis le début.
3: Max, au sujet de mon prénom,
1: oui.
3: Tu veux que je te dise ça? Par contre, ça, c'est pas un canular. Hein.
1: Ouais.
3: Il y a ça quelques années, j'avais appelé une radio concurrente, et je leur ai dit mon vrai prénom, et ils m'ont envoyé chier.
1: Ouais.
3: Et en fait, mon vrai prénom, c'est bien Sophie, au masculin, S-O-P-H-I.
1: Ah, carrément.
3: C'est pour ça que je voulais pas te dire, sauf que c'est d'origine kabyle.
1: D'accord.
3: Et c'est pour ça que je voulais pas te le dire direct, j'avais peur que Manu à laquelle me rembarre, quoi.
1: Bon, et vous venez, vous êtes où, vous êtes d'où, de quelle région?
3: Bah, de Poitiers, exactement, de Poitiers.
1: Eh ben, la prochaine soirée, je vous invite, d'accord?
6: Allô?
1: Je vous invite, d'accord? Bon, bah, vous quittez pas, je vous récupère en direct dans un instant, ne quittez pas, là, à tout de suite.
3: À tout de suite.
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0: 4 Chord Chips, ça s'appelle My Life is Music.
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0: Et attention, dans 3 minutes, ça sera le mix de Léo. Comme chaque mercredi, pour tous les amateurs de house, de tribal, vocal, un petit peu garage. Enfin bon, très très bon son, sélectionné par Léo. On termine, donc on revient en direct avec Sophie.
2: Oui, Max, ouais.
0: Voilà, donc on expliquait, il y a eu une petite histoire tout à l'heure, c'était une connerie, un canular. Donc il n'y a aucun problème.
2: Ok.
0: On a fait un petit arrangement en antenne, on n'en parle pas.
2: Ouais, bien sûr, ouais.
0: Mais il n'y a aucun problème de ce côté-là. Par contre, ce qu'on fait, c'est que lundi soir, ce que je te propose, ce qu'on a convenu de faire ce week-end, on en reparle lundi.
2: On en reparle lundi,
0: comme
2: ouais.
0: Ça, on...
2: Et ça, c'est parce que moi, je sais pas de vous joindre, parce que ça va être galère, non?
0: Non, non, mais nous, on te rappellera, on aura tous les numéros, etc. Il n'y a aucun problème.
2: Entendu.
0: Bon, bah, ouais.
2: Ce qui serait mieux, en fait, c'est mon portable, parce que je serais plus avec le portable que...
0: T'inquiète. Non, non, mais il n'y a aucun problème.
2: D'accord.
0: Il n'y a aucun problème. En tout cas, bon esprit, je ne vous en veux absolument pas, ne vous inquiétez pas.
2: Cool,
0: bah, non, mais c'est normal,
2: ça
0: bravo.
2: Fait plaisir. Bien. Il y a, ça te dérange pas s'il y a la demoiselle qui est avec moi qui veut...
0: Mais c'est ta copine réellement ou pas, quand même?
2: Non, non, c'est pas une très bonne amie, mais c'est pas ma copine.
0: D'accord, vas-y.
2: Ouais, je te passe.
0: Ça s'appelle Géraldine.
3: Allô, Max.
0: Ouais.
3: Ouais, franchement, tu l'as pas mal pris.
0: Mais ça va pas, j'en ai rien à branler. C'est juste bon vous, hein. C'est moi, dans 2 minutes, j'ai terminé, je remballe, je range mon casque, ah, je rentre chez moi, je regarde un DVD. Pour moi, tout ce qui a été dit ce soir est oublié.
3: Bah ouais, ouais, c'est clair, toi, ça te délirait aussi, remarque, t'es là pour délirer.
0: Hein. Oui, non mais tu dis, c'est pour ça qu'à un moment donné, j'ai dit aux antennes, et puis même en direct, j'ai dit, c'est pas des conneries, j'étais... Il y a un truc où, quand t'as commencé à dire, oui, je suis en direct, ah bon, puis, au lieu de le prendre très mal, comme le prennent généralement les gens qui se font vraiment piéger, et pour qui c'est pas vrai, t'as pris ça plutôt d'une manière très philosophique, quoi,
3: ouais,
0: ça t'a pas
3: bon,
0: dérangé.
3: Ouais, je suis pas comédienne, c'est
0: non, mais c'est ta réaction, j'ai trouvé ça un peu bizarroïde. Ouais. Puis après, le fait que je te dise, oui, si c'est Max et tout, tu pardonnes, tu fais, ouais, parce que c'est toi, je me suis c'est pas parce que c'est Max qu'automatiquement, on va pardonner à son mec ou qu'on va accepter plein de choses. Mais
3: bah
0: bon,
3: oui, non, mais c'est clair,
0: bon esprit.
3: Non, mais c'est clair.
0: Je vous en veux
3: non,
0: pas.
3: Non, mais je voulais dire à toutes les demoiselles à qui ça leur est arrivé, voilà, c'est pas pour se moquer de l'histoire, mais...
0: Non, mais attends, on s'en fout, puis... Il n'y a pas à s'excuser parce qu'en se disant, bah, pour ceux qui ont vécu ça, on est désolé, on a voulu déconner là-dessus, c'est rien.
3: Voilà,
0: c'est...
3: Mais bon,
0: aucun problème.
3: Ouais.
0: Bon, bah,
3: cool.
0: En ce qui nous concerne, à très très vite alors.
3: Ben ouais, pas de problème. Hein.
0: D'accord.
3: Ravi. Hein.
0: Bon, bah écoute, bah, moi aussi, de même, vivement.
3: Ouais.
0: Je vous embrasse et bah, vous quittez pas. Hein.
3: D'accord.
0: Bonne bourre, amusez-vous bien. Et pour ceux qui ont suivi ça, c'était très très bien. Et puis dites-vous que voilà, il va falloir être là lundi soir. Petit conseil d'amis pour ceux qui nous écoutent et qui ont suivi tout ce qui s'est passé ce soir avec Sophie et Géraldine. Ça va être très bien, ça promet. C'est moi qui vous le dis. Merci encore à Phil Darré, Manu, comme d'hab, qui ont été fidèles au poste au 0800 308 5000. Et puis bravo à vous de l'autre côté. Vous avez été encore très très fort ce soir. Moi, en ce qui me concerne, bon, bah, je suis revenu comme il y a 5 ans, quoi, normal. C'est-à-dire, bon, bah, je fais tout et n'importe quoi. Je respecte rien. Je suis sur la monarchie. Je suis sur la direction. Je suis sur la hiérarchie. Sur la démocratie, sur le monde politique, surtout. Et puis je vais aller chier dans mon bain tout à l'heure également.
4: Et aussi dans ton lit aussi.
0: Voilà, je vais chier dans mon lit. Je chiais partout, je chiais tout le temps, je chiais partout. Je sais plus quoi, c'est quoi la chanson?
4: Mais ben, je connais pas, c'est quoi?
0: C'est arrivé près de chez vous.
4: Quand
0: il est dans un lit d'hôpital et parce qu'il s'est cassé. Je chiais le jour, je chiais la nuit, je chiais partout, je chiais toujours. Hein? Avec un vieux qui dort dans le lit, qui chie dans la merde.
4: Je m'en rappelle.
0: Et l'infirmière qui dit, vous avez encore fait caca? Hein? Et le vieux qui dit à l'infirmière, t'aimes bien ramasser ma merde, hein? T'aimes bien ça, hein? Le mix de Léo sur Fun Radio et rendez-vous demain, 21h. Ciao, ciao. Bonne soirée, bonne nuit!
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6: Stéphanie, 22 ans, championne de bowling sur plage. Je recherche un nouveau gant de toilette. Pour demander pourquoi mes pieds sentent mauvais du matin au soir. Prière de me contacter dès que vous serez enrhumé.
7: Ah ben t'inquiète pas, on va le faire, hein. T'inquiète pas, on y a pensé. Hein.
8: Pithivier, 26 ans, spécialiste de la blague cochonne, je recherche toute proposition indécente pour être une tout nue sans slip. Mais faites-moi donc péter mon répondeur avec plein de messages cochons, merci d'avance.
9: Guy, 21 ans, prends de toute façon tout puisque personne m'appelle. Grand-mère, garage, grue, grotte, gamelle et surtout du Gérard en poster. Pour tout contact, appelez France Télécom car j'ai pas payé la note.
10: Hi, my name is J.A. Joy. And I want you because, okay, I am a sex machine all night for you. Call me in a duo this afternoon. Thank you d'avance.
11: Bonjour, c'est Tata Mouskouri, socio officiel de Nana. Et je recherche une nouvelle paire de lunettes inodores, car plus personne ne peut me sentir. 3, 4. Quand je sens, plus personne n'aime Nana. Quand je sens, et surtout des dessous de bras. Merci d'avance. C'est bon, merci, merci.
9: C'est mon 36 ans, dit le pot de chambre de Suresnes. Oh quoi, c'est bon, c'est mon QRZ, alors à toutes les stations, je recherche sur le canal 19 un éleveur de panda pour une surprise partie loin de tout.
12: Mais pourquoi? Et dans quel sens?
9: Pourquoi et dans quel sens? On s'en fout, ok? Merci d'avance pour vos messages.
13: Wesh wesh, c'est panel. Ok, c'est bon. Je suis toujours avec Lakjou, mais il a une rage dedans. Ça va, Lakjou?
12: Aïe.
13: Oh, t'as bien eu. Donc, on cherche un dentiste, susceptible de le soigner, et en même temps, il pourra soigner mon pitbull. On va coucher là, pas bouger.
9: Mais Thierry de la Sécu, 31 ans depuis mardi.
14: Joyeux anniversaire, joyeux anniversaire.
9: Ouais, merci, c'est chouette, je vous adore. J'ai écouté ce que vous venez de chanter, c'est super. Je cherche un tout petit tournevis pour régler le rétro de ma 205 de Sécu. Merci de me recontacter, c'est chouette.
15: Salut à tous, c'est Boulet 34-35, ouin. Aïe, aïe, aïe. Je cherche avec mes potes des gourmettes et des chaînes en or étanche pour aller draguer à la place d'Aqua Boulevard.
16: Eh Bouli, je vais trouver 500 balles.
15: Ah, c'est mon argent, ça, champion du monde. Bien sûr, tout en Maurice. Ah, champion du monde.
17: Salut à tous, c'est Dolly, 26 ans, imitateur de grand talent, et je vous le prouve. Écoutez, moi, en tant que maire de Paris, Vous avez entendu? Les potes sont morts de rire. Donc, je recherche, en ce qui se concerne des manicures pour les pieds, documents,

0: plaît.
1: Oh, hey, c'est mes barrettes.
2: Wesh, wesh, c'est Panel, je fais du para.
3: Yo.
2: Et je suis avec Mister B, dit Claquejou. Oh, super l'impro, Mister. Voilà, on cherche, vu notre talent d'impro, des salopettes fluo et des métallus pour mettre le œuf, c'est ce que je veux dire. Alors, pour tout contact, appelle-moi sur mon portable StarTac. Ouais, les mecs, j'ai fait une rime, il y a d'un pour tout contact, appelle-moi sur mon portable StarTac.
4: Aïe, je cherche avec mes potes.
2: Je peux pas. Bon, on annule tout, la représentation est annulée, on va rembourser les billets.
5: Je balance un jour férié demain.
4: Salut à tous, c'est beau les 34 ans de Saint-Ouen.
1: Aïe, aïe, aïe.
2: Je peux plus.
1: Oh putain.
2: Je peux plus, je peux pas accélérer, ça va donner. Ça va tuer, hein.
5: De toute façon, moi, c'est de l'écriture pour accélération, ça.
2: C'est bien ce que t'as fait. Je suis fier de toi. Tu me passes à me voir après au bureau. Bon, le petit gros, là, ça va être à ton tour. Après, ça va être la pédale qui est derrière la console. Et puis toi, le trou du... Ça va être ton tour.
6: Oh, les grave.
7: Marcel, 53 ans, ex-conducteur de motocrotte, je vends deux paires de barrettes pour tes quelles de salle de bain capable de... Vous faites les chiens?
5: Ben oui, on fait les chiens.
7: Putain, ça surprend trop, ça. Marcel, 53 ans, ex-conducteur de motocrotte, je vends deux paires de barrettes pour tes... J'anticipe, c'est relou. Marcel, 53 ans, ex-conducteur de motocrotte, je vends deux paires de barrettes pour tes quelles de salle de bain... Excusez-moi.
8: Bienvenue, salut Karine, salut Florent, ça va là-bas?
9: Salut.
8: On dit pas salut Max, ça va, merci. On va pas Max, on dit pas salut à Max parce qu'il est momentanément indisposé, mais il va pas tarder à nous arriver dans quelques temps. C'est pas grave, on va ouvrir l'émission à Nutois ce soir, comme a dit Karine. Et on va commencer avec Maud, qui a 17 ans, de Ternus. Salut Maud.
10: Salut Jenny.
8: Tu vas bien?
10: Ouais, ça va.
8: On va parler un peu entre filles avant que Max vienne, parce que je viens d'aller un truc absolument scandaleux et je voulais voir ton avis dessus.
10: Oui.
8: Ok. Donc en fait, c'est une plage en Italie. Donc c'est une plage un peu comme sur la côte, tu sais, la côte d'Azur.
10: En plus, j'adore l'Italie.
8: En France, mais voilà, c'est bon. Je sais pas si tu vas adorer ce que je vais te dire. Parce qu'en fait, c'est une plage d'Italie sur le Riviera italien, comme on dit. Ouais. Et en fait, la maire d'un des villes sur justement ce côte, il a envie de mettre un projet de loi. Et en fait, ce projet de loi va dire que toutes les filles qui sont pas en pleine forme n'ont pas le droit de se promener en maillot de bain dans les rues de cette ville.
10: Ils sont pas en pleine forme, qui ont un problème.
8: Oui, mais c'est-à-dire les femmes grosses. Donc, c'est-à-dire si une femme, en fait, je te donne c'est ce qu'il dit. Parce qu'en fait, il dit qu'il faut qu'une femme passe 8 des 10 trucs, qualifications, y compris, par exemple, si elle a des fesses fermes, si elle a le buste en pleine forme. Mais c'est hallucinant. Déjà, un, on se demande comment il va se tester pour ça. Et puis, deuxièmement, est-ce qu'on va voir ces lois pour les hommes? À mon avis, non. Si un homme, il a un gros bide, il peut se promener comme il veut.
10: Mais ça passera pas, à mon avis, quand même.
8: Bon, il faut espérer que non. Espérer que non, mais quand même, il faut dire quand même, ils sont hallucinants parfois dans la vie. C'est parce que je comprends, il veut garder la beauté de sa ville et tout ça, mais ouais. Bon.
10: Non, mais je pense pas quand même, bientôt il y aura que des top modèles, quoi.
8: Oui. Et on verra, je vais bien voir la tête de ce maire aussi, parce que pour voir s'il est vraiment en pleine forme, parce que si lui il a une grosse bide, il se croit promis à se balader torse nu, bon, ça c'est autre chose, mais bon, voilà.
10: Il doit avoir une maison, à mon avis, une maison à côté de la mer, un truc comme ça, il doit avoir une vue sur la mer, alors.
8: À mon avis, c'est ça, quoi, il a la belle vie. Bon, à part ça, Maud, tu veux parler de quoi?
10: Je téléphonais parce que je sais pas, j'ai du mal pour sortir avec des gars en fait.
8: Mais pourquoi?
10: Ça fait un an, mais je sais pas, pourtant je suis déjà sortie avec des mecs, quoi, pas mal. Mais je sais pas, j'ai l'impression de changer, quoi, quand je suis avec eux.
8: Mais changer dans quel sens?
10: Je suis pas la même, quoi, je me trouve un peu plus bête, quoi, je sais pas.
8: Mais un plus bête, donne-moi un exemple concret. Le dernier mec avec qui tu étais, c'était qui et qu'est-ce qui s'est passé?
10: C'était quoi, la fête d'une copine, quoi, tout simple. Et je sais pas, j'ai l'impression que je fais exprès d'être stupide, quoi. Je me rends plus stupide, en fait.
8: C'est de dire que tu t'effaces un peu face à eux?
10: Ouais, voilà, c'est ça, exactement ça, ouais.
8: Ouais, mais bon, tu sais, ça, c'est un comportement, malgré tout, qui est un peu normal, quelque part, chez les filles. C'est parce que, tu sais, selon les rôles de la société, etc., etc., on est un peu appris à « sois belle et tais-toi », tu vois?
10: Ouais.
8: Donc, peut-être, quand tu te mets avec un mec... Ça te donne l'impression que peut-être si tu agis un peu comme la belle fille, un peu bébête, etc.
10: Ouais,
8: et
10: c'est ça, c'est exactement ça, ouais. Je sais pas, j'ai du mal à m'exprimer, quoi. C'est pas du tout la même chose, quoi.
8: Oui, peut-être aussi, c'est le fait, si tu es amoureux de le garçon, tu es aussi intimidée, hein.
10: Ouais, c'est ça.
8: Ça peut être tout simplement ça aussi.
10: Et puis justement, quoi, à partir du moment où je fais la connaissance d'un mec, tout de suite, je me mets dans la tête, quoi, que ça va être tout de suite un mec, quoi, avec qui il faut que je sorte et tout. Je pense pas que ça va être un bon copain ou autre chose. C'est bon, je me dis, ouais, il faut que je sorte avec lui ou autre chose, ça.
8: Tu as les copains qui sont vraiment juste des copains avec qui tu...

0: Tu sens un peu mieux toi-même?
1: Ouais, j'en ai pas mal, quoi. C'est des copains de classe, ça fait pas mal de temps que je les connais, quoi.
0: Ah, et avec eux, tu es bébête ou tu es plus normale?
1: Non, là, je suis plus, justement, quoi. C'est pas du tout la même chose, quoi.
0: Ouais, mais
1: et
0: bon.
1: Ça fait, ouais, ils me connaissent mieux, puis je les lire plus, quoi.
0: Mais ça, c'est déjà quelque chose de positif, parce que ça prouve que tu es capable d'avoir une relation quasi normale avec un garçon. Donc voilà, c'est pas un problème profond, tu vois ce que je veux dire?
1: Ouais.
0: Donc en fait, le truc qui est à toi maintenant de trouver la façon que tu puisses le faire, c'est de prendre ce comportement que t'as avec tes copains et le mettre avec le mec dont t'es amoureuse. Donc voilà, c'est sûr, c'est facile à dire, mais bon...
1: Ouais, c'est pour ça, quoi. Au début, il faut mieux avoir un copain comme ça, puis voir après si ça va mieux. Quoi que ce soit un copain comme ça, puis après si ça va mieux, je sors avec lui et tout, quoi. Ça se fait au feeling, en fait.
0: Oui, voilà, par exemple, ça se fait au feeling. Mais en même temps, je sais pas, moi, ce que tu peux faire, c'est disons que tu es avec un nouveau mec, t'as une conversation avec lui, il te fait un peu... Tu t'entends en train de dire des conneries, des trucs stupides, et tout d'un coup, tu t'arrêtes, et tu dis, non, attends, laisse-moi lui dire ce que j'ai voulu dire. Et là, tu fais un effort constitué, c'est vraiment de dire le truc que tu veux dire, mais d'une façon, pas intelligente, mais d'une façon normale, quoi.
1: Ouais, c'est ça.
0: À mon avis, c'est le truc à faire, quoi. Il faut juste que tu essaies de changer ton comportement. Mais bon, t'es jeune, t'as 17 ans, c'est pas la fin du monde. Hein.
1: Ah bon, enfin, jeune, ouais, j'ai pas l'impression non plus d'être jeune, quoi. Je veux dire, on a tout de suite l'impression que 17 ans.
0: Oui, je sais que c'est la fin du monde, mais.
1: Ça passe vite, en fait.
0: Je sais.
1: 18 ans, ça sera bientôt là et tout, puis. Ma foi.
0: Ouais,
1: mais... J'ai l'impression que les mecs ont beaucoup changé en ce moment parce qu'on met sur le tapis l'égalité des sexes.
0: Ouais.
1: On voudrait que les meufs changent un peu, qu'elles abordent les mecs et tout. Alors les mecs maintenant ne comptent que sur les meufs, quoi.
0: Tu quoi?
1: Ah, je pense, ouais.
0: Oh, je me demande.
1: Quoi.
0: C'est vrai? J'ai pas Florent.
2: Oui.
0: T'écoutes ce qu'elle dit, la Maud?
2: Je n'entends pas trop.
0: Parce qu'attends, je t'explique. Parce qu'elle te dit... Prends un casque. Parce qu'en fait, Maud, elle dit qu'elle a l'impression que les garçons en ce moment, en fait, ils font pas l'effort parce que c'est la liberté, c'est l'égalité des sexes et que maintenant, ils attendent que les filles viennent vers eux. C'est vrai?
2: C'est vous qui l'avez voulu, hein.
0: Quoi?
2: C'est vous qui l'avez voulu, hein.
0: C'est nous qui avions voulu.
1: Ah, mais là, c'est l'égalité, un peu
2: des
1: trop,
2: sexes,
1: quoi.
2: L'égalité des sexes, je suis désolée, quoi.
0: Oui, mais ça marche dans les deux sens quand même. Ça veut dire que vous pouvez toujours venir vers nous. Non,
1: ah, parce que là, ils sont vraiment totalement allés, quoi. Les mecs, c'est bon, quoi. Ils ont les mains dans les poches, ils attendent, quoi.
2: Bah, c'est normal.
0: On est là, on vous attend. T'es d'accord, Karine?
3: J'ai remarqué ça aussi. Les mecs, ils attendent maintenant, ils font plus rien, ils bougent pas.
0: Ouais.
3: Ils viennent nous voir.
0: Ouais,
1: ils attendent trop sur nous, quoi. Moi, justement, quand je suis décidée, je pars à l'attaque, quoi.
0: Ouais.
1: Alors. Ouais, c'est exaspérant, quoi, les mecs.
0: Florent, c'est
1: ils sont trop mous en ce moment.
2: De toute façon, mais pourquoi on irait? Vous avez besoin de nous, donc.
0: Oh, oui. On a besoin de votre sperme, c'est tout. Hein.
3: Je crois que c'est réciproque. Hein. Je pense que vous avez autant besoin de nous que nous, on a besoin de vous.
0: Non, exactement.
1: On avait demandé quand même l'égalité des sexes, ok, de ce côté-là, mais alors là, c'est vraiment trop, quoi.
0: Oui, mais moi, tu sais, tu vas voir un truc. En fait, bon, j'ai pas 17 ans, si c'est comme ça, mais plus tard dans la vie, tu vas voir, maintenant, tu sais, moi, je suis un peu plus âgée que toi. Il y a plein de garçons, les copains à moi, qui ont maintenant 26, 27, 28 ans, et tout ce qu'ils veulent, c'est se caser. Et en fait, ils ont du mal. Maintenant, parce qu'ils n'ont pas d'habitude d'aller draguer les filles, en fait, ils ne savent pas comment aller vers les filles, donc ils restent chez eux comme des cons et ils ne trouvent pas de copains. Donc, en fait, à mon avis, au bout d'un moment, il y a un moment où vraiment les garçons ils vont en avoir vraiment marre, ils vont venir vers toi, donc il n'y a pas.
1: Parce que là, ils matent, ils regardent et tout, mais ça ne bouge pas, quoi. La limite, où ils parlent, où ils font les sous-entendus tout stupides et tout, puis. Oui, ils comprennent pas les sous-entendus, c'est ça aussi, quoi.
0: Oui, ils sont bêtes, les mecs. Hein.
2: Ouais, je suis pas d'accord avec toi.
0: Tu es pas d'accord, Florent? Pourquoi, Florent?
4: Parce que bah il y a pas mal de nanas justement qui appellent aussi pour dire que les mecs vont trop draguent trop.
0: Vont
4: quoi.
0: Trop loin.
1: Ils vont qu'à venir vers moi dans ce cas-là.
0: Voilà, tu les envoies à Tournus en mode.
1: Voilà. Ah oui.
4: C'est peut-être toi, je sais pas.
0: Mais... Oui, c'est clair.
1: Voilà, bon, je suis sur Chalon là, j'ai un appart, mais c'est pareil quoi, ça bouge pas. Il y a une époque où les mecs abordaient tout dans la rue, où ils étaient un peu plus. Là, on peut aller dans un café à Chalon sans se faire aborder. Je crois que c'est clair.
0: Uh-huh.
1: Ils regardent et tout, c'est pas pareil quoi. Peut-être qu'à Paris c'est totalement différent quoi. J'y vais de temps en temps, mais alors. Ouais. À Chalon, faut que les mecs se bougent.
0: Mais bon, écoute,
4: c'est parce que le dragueur numéro 1 à Chalon est parti.
3: Quoi. Voilà, c'est pour ça.
0: C'est qui? Ah oui, exact. C'est Arnaud, non?
4: Ouais, c'est parce qu'il est plus là-bas, donc.
0: Ah oui, attends. Si jamais, en fait, tu es à Chalon,
1: oui.
0: Et tu. Ah, attends. Attends, qu'est-ce qui se passe?
4: Il y a plus de micro.
0: Il y a plus de micro. Attends, on va mettre un disque.
1: Ouais.

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3: Ok, on y est. On s'excuse pour le petit pain de tout à l'heure. En fait, ils font un nouveau studio à côté dont on vous parle depuis très très longtemps. Et apparemment, quelqu'un, on ne sait pas qui est coupable, si c'est petit David ou Difouluki, mais quelqu'un a poussé un bouton. Difoul, à mon avis. Ça a tout foutu en l'air. Mais ce n'est pas grave, on y est toujours. Max ne va pas tarder d'arriver. Et on est toujours avec Maud.
4: Oui.
3: Avec Maud qui a dit qu'en fait, elle avait des problèmes parce qu'elle ne trouvait pas des garçons qui venaient vers elle, etc., etc. Mais Maud, figure-toi qu'on a trouvé Sébastien d'Orléans. Il a 20 ans. Il dit qu'il ne se trouve pas de copine non plus. Donc on va demander un peu ce qui se passe. Sébastien, t'es là ?
5: Ouais.
3: Salut.
4: Salut Sébastien.
3: Attends, mais Sébastien, c'est clair pourquoi tu dragues pas ? Parce que t'as pas de tu la pêches, hein. Attends, le mec il dit salut. Ouais, ça m'étonne pas en boîte que ça marche pas pour toi. Non, mais sérieux, pourquoi tu dirais que tu trouves pas de copine ?
5: Je sais pas. Honnêtement.
3: Mais tu vas vers les filles, comme on a dit tout à l'heure, voilà. Tu vas vers les filles, tu dragues des filles ou pas ?
5: C'est rare.
3: C'est rare, pourquoi ?
5: Bah, je suis assez timide.
3: Ouais, t'es assez timide, mais Maud aussi, hein.
4: Bah non, moi je suis pas timide, justement.
3: Quand
4: je
3: vois quelqu'un,
4: c'est très justement qu'il y a timide.
3: Mais tiens, Maud, 17 ans en Nus, Sébastien, 20 ans en Léon, je vous présente, allez-y draguer. Tiens, on va imaginer que vous êtes en boîte. Attends, on va mettre un petit peu de musique. Alors, vas-y, drague.
5: Voilà. Non, je te jure, je sais pas trop.
3: Mais Maud va commencer, allez, Maud.
4: Bah, salut, tu viens souvent ici ?
5: Non, pas souvent.
4: Non ? Ça te plaît ?
5: Ouais.
3: Et normalement là, Sébastien, c'est à ton tour de redemander une question à Maud. Tu sais, une conversation, c'est comme une balle. On le jette, on le rejette, on l'attrape, on le rejette, on le jette. Donc elle t'a jeté une question. Maintenant, c'est à toi de jeter une question vers Maud.
5: T'as quel âge ?
3: Bien.
4: Ouais, j'ai 17 ans. Je vais
5: bientôt sur 18,
4: quoi, 30.
5: Ah, super.
3: Attends, mais Sébastien, au moins tu veux dire...
4: Il est enthousiasmé, c'est ça qui va pas, en fait.
3: Oh, mais c'est clair, mais comme elle dit Karine, je sais pas moi, la conversation c'est un art quoi. C'est, tu sais ce qui marche ?
5: Ouais.
3: Il faut que vous essayiez de convaincre l'autre personne que vraiment tu es intéressé en ce qu'ils disent.
4: Ouais, exactement, ouais.
3: Même si ça te fait chier, même si tu as juste envie de coucher avec la personne, je sais pas. Il faut que tu essayes de prouver que tu es intéressé dans cette personne. Donc par exemple, Sébastien, quand elle t'a dit qu'elle avait 17 ans, t'aurais pu dire, ah oui, 17 ans, c'est un âge génial. Je sais pas, moi, tu dis des conneries, tu dis n'importe quoi, mais tu parles.
4: Bah, à mon avis, la boîte, c'est pas trop où il pourrait aller draguer, quoi, Sébastien.
5: Ouais, aussi, ouais.
4: Il y a un peu trop de monde, il ferait plutôt, je sais pas, il y a des petits cafés, des petits pubs sympas et tout, quoi.
3: Tu y vas dans les cafés et les pubs, Sébastien ?
5: Ouais, fort, pas souvent.
3: Mais qu'est-ce que tu fais alors ? C'est vrai ?
5: Pas grand-chose.
6: Bah, où tu veux les trouver ?
5: Je me fais chier.
3: Mais oui, où tu veux les trouver en fait ? Qu'est-ce que
5: ouais,
3: tu crois ?
4: J'attends peut-être qu'elle vienne frapper à sa porte ou quelque chose comme ça, quoi.
3: Mais peut-être, mais bon,
5: ouais,
3: j'ai
5: mais...
7: Mais pour
5: quand
7: ça, il faut au moins que tu te montres à l'extérieur pour qu'elle vienne frapper à la porte.
3: Tout à fait, tout à fait. Mais
4: ouais,
3: Sébastien,
4: déjà, ouais.
3: À l'école, alors, tu n'as pas les filles dans ta classe ?
5: Pas trop, non.
3: Non ?
5: Surtout des garçons.
3: Surtout, les pourquoi tu fais des études, quoi ?
5: Fac de droit, mais. Il y a peu de mecs.
3: Il y a peu de mecs ou il y a peu de filles ?
5: Il y a peu de filles.
3: Mais alors, donc justement, je sais pas, tu...
4: Il faut sortir, ouais, faut prendre la vie du bon côté, quoi.
5: Ouais, j'apprends mal en ce moment, hein, je vais te dire.
3: Ouais, mais ça s'entend dans ta voix, Sébastien. Mais tu sais, c'est le fameux truc, on n'a rien sans rien. Et si toi, tu bouges pas tes fesses, c'est pas forcément elles qui vont venir vers toi.
4: Justement, juste, tu penses au début, quoi, tu vas te faire une amie d'elle et tout, tu te fais, ça fait une connaissance de plus et tout.
3: Ouais.
4: Donc tu commences tranquille et tout... Tu te dis, ah, tu la revois le lendemain. Faut pas attaquer dur, en fait. Ça va beaucoup plus vite, faut attendre même quelques jours, au lieu d'attaquer dur, quoi. La fille, elle voudra plus facilement te revoir ou sortir avec toi, quoi.
3: Mais c'est clair, écoute, Maud...
4: Si tu demandes tout de suite, elle dira non, quoi, je crois que c'est clair.
3: Et en plus, Maud, elle est plus jeune que toi, et elle écoute comme elle est intelligente, cette fille. C'est ça qu'il faut chercher.
6: Oh là là.
3: C'est ça ce qu'il faut chercher chez les filles, c'est Maud.
4: D'accord.
3: 17 ans de tournus.
6: Non, je suis pas d'accord.
3: T'es pas d'accord ? Tiens, Max vient d'arriver. T'es d'accord, Max ?
8: Bah moi, je suis d'accord. Moi, je t'écoute depuis le début. Je suis complètement d'accord. Moi, je suis d'accord. Mais c'est ça que je comprends pas. Je t'écoute depuis le début. Je trouve ça marrant la façon dont tu réagis.
4: Pourquoi ?
3: Tu parles à qui, Maud ou Sébastien là ?
8: Bah vous deux. J'écoute votre discours. Ça tient pas la route.
3: Quelle ?
8: Bah non, il faut pas partir dans ces bases là. Sinon, tu t'en sors plus. Il faut que tu sois beaucoup plus toi-même.
3: Mais tu parles à qui là ? Ah, c'est ça la question.
8: C'est la question.
3: C'est
8: à qui,
3: ça la question.
8: À qui je m'adresse?
3: À qui tu t'adresses?
8: Non.
4: Moi, c'est...
8: Si, mais c'est plus par là qu'il faut que t'ailles.
3: C'est plus ça ce qu'il veut dire.
8: Voilà. C'est plus ça que je dis, c'est plus ça que je ferai.
7: Le chemin.
3: Voilà, exactement.
8: Ça dit que le chemin, c'est tout, quoi.
4: Ouais, mais un mec qu'on connaît pas depuis, je sais pas, qu'on vient juste de connaître, c'est dur d'être soi-même, quoi. Je sais pas, je vois ça comme ça.
3: En fait, c'est avec
4: le temps qu'on apprend à découvrir la personne, quoi.
3: Non, exactement, tu as raison. Mais ça veut pas dire qu'il faut pas que tu, comme tu as dit tout à l'heure, mode, que tu réagisses comme la fille bébête en faisant les blagues idiots des mecs. Si un mec te dit une blague con, tu dis, écoute, c'est con ce que tu viens de dire. Tu sois naturel, quoi.
8: Ouais, voilà. Bah, te force pas, reste naturel, quoi. Rigole bêtement et voilà.
3: Non, mais c'est justement ce qu'elle disait tout à l'heure.
8: Je le sens, elle est bébête.
3: Non, mais elle a dit, elle a un problème avec des mecs. Elle est impressionnée et elle répond bêtement. Elle fait
8: ça, il faut pas ça.
3: Parce qu'il y a rien de pire que ça. Hein.
8: Ah, c'est une horreur.
4: Ouais, puis je commence à avoir l'impression que plus on casse les mecs, plus ils reviennent au galop, en fait. Non?
8: Ah bah oui, parce qu'en fin de compte, normalement, on a plutôt tendance à penser qu'on peut vous avoir facilement, alors quand on n'arrive pas à avoir une fille, effectivement, on a tendance à repartir à la charge.
4: Mais j'ai tout essayé.
5: Bah moi, je repars pas à la charge. Hein.
8: Ah merde, il est là, lui aussi?
3: Sébastien, ouais.
8: C'est qui, lui?
3: Sébastien d'Orléans, 20 ans.
8: Ah, c'est lui
3: C'est lui, parce qu'en fait, tu t'expliques. Maud, en fait, elle dit que les garçons viennent jamais vers elle, elle a l'impression qu'ils ont toujours les mains dans la poche.
8: Ouais.
3: Et Sébastien dit, putain, j'ai pas de copine, pourquoi? Donc on essaie de les mettre ensemble.
8: Ah ouais, d'accord.
3: C'est
8: ah oui, d'accord.
3: Mais Sébastien, il a l'air beaucoup plus... comment vous dire, mou.
8: Bah, je crois que justement... Bah ouais, parce que depuis tout à l'heure, j'avais vraiment pas l'impression qu'on était quatre. Hein.
3: Non.
8: J'avais plutôt l'impression qu'on était deux.
3: Hein. Ah oui, c'est ça. Donc voilà. Bon, écoute, Sébastien et Maud.
5: Ouais.
3: Bon courage au bout d'eux. On va vous laisser en antenne, peut-être en discuter un peu entre vous.
4: Je vous fais un gros bisou, puis je passe aussi un petit bonjour à Samira.
3: Merci. Ok, Maud, merci.
4: D'accord. Bah, salut, puis bonne continuation. Hein.
3: Et salut à toi aussi, Sébastien.
5: Ouais,
4: bonne
5: salut.
4: Chance. Hein.
8: Salut, merci.
5: Ouais.
3: Salut, au revoir.
8: C'est bien, ça, quand même, c'est à nous qu'elle nous souhaite bonne chance. Hein. C'est quand même plutôt sympa, quoi.
3: Ah oui, tu m'étonnes.
0: C'est délirant.
3: Bon, dans quelques instants, on va revenir avec Franck de Versailles. Salut Franck.
9: Salut Ginny, salut Max.
8: Salut.
3: Tu as 18 ans, tu veux parler de quoi dans quelques instants?
9: En fait, j'aimerais demander à ma copine qu'elle me fasse une fellation, mais je sais pas comment m'y prendre parce qu'elle est, elle est très timide, elle est très coincée.
3: Mais, tu veux qu'on l'appelle en direct?
9: Non, surtout pas.
8: Si, on va le faire.
9: Non,
3: sinon on va te renseigner dans quelques instants.
8: On provoque.
9: Ouais, voilà.
3: Allez, bouge pas, ok?
9: D'accord.
3: Allez, et Max, ça y est, je sais pas si tu faisais un gros caca ou quoi, mais...
8: Un très gros caca qui passera à la télé.
3: Tu t'es bien sorti.
7: Bon, ça va mettre.
8: Ça va plutôt pas mal, vos gueules, vous.
3: Allez, bougez pas, tout le monde, on va venir d'inquiète.
8: Ouais, on va revenir avec une heure sans pub. Il y aura quoi comme Zig Ginny? T'as le temps, là?
3: Il y aura Maria Carré à Fantasy.
8: Ah, oh, bah ça, c'est bien.
3: Et puis, les autres choses, j'ai pas trop quoi. J'ai pas la petite feuille de programmation.
8: Très bien.
3: Donc, on va voir tout ça après les pubs.
8: D'accord.
3: Au revoir.
8: Au revoir. Voilà, oh, là, on sent Ginny quand elle a pas l'habitude d'être à la course. Au revoir, Ginny, à demain à minuit. On se retrouve demain à partir de.
3: On peut pas dire au revoir et puis dans 5 minutes être heureuse de se retrouver.
8: Eh ben alors d'accord.
10: D'accord.
8: Alors je vous préviens, écoutez, ça va être un grand moment de radio puisque après donc la petite pause et puis la musique, on se dit bonsoir.
3: Oui.
8: Donc on va dire bonsoir.
3: Comme dans le bon vieux temps, on commence à 22h.
8: D'accord.
3: Allez.
8: Ok.
3: Chiche.
8: Allez, chiche. On va le faire, il n'y a pas de problème, à tout de suite.
3: Ok.
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1: Bonsoir Jenny.
2: Bonsoir Max.
1: Quelle joie de te retrouver.
2: Et toi, 22h.
1: Bonsoir Karine et Florent, vous allez bien?
3: Salut, ça va?
1: Bien.
2: Ça va bien, tout le monde.
1: Pour te faire plaisir, on va faire ça à chaque fois qu'on mettra un disque.
2: D'accord. On va dire au revoir.
1: On dira au revoir et on se dira bonsoir. Parce que Jenny, elle nous dit bonsoir avant les pubs, genre c'est fini, on est déjà minuit.
2: Mais non.
1: Quelle joie de te retrouver.
2: Mais bonsoir, ça veut dire bienvenue en français, je
1: te rappelle. Tu as passé une bonne journée?
2: Et toi?
1: Très agréable, je te remercie. Avec un petit peu de soleil, c'était très agréable. J'espère qu'il a fait beau pour tous ceux qui
2: nous... Et que tu es beau avec ton casquette ringard Star System.
1: Mais je suis ringard, c'est pour ça que les gens m'écoutent. C'est pour ça, la ringardise fait ma force.
2: Mais honnêtement, les casquettes, ça ne te va pas du tout.
1: Comment ça me va pas?
2: T'es
1: bien la première à me le dire. Comment ça, une petite tête? Les grosses.
2: Bon, t'as une grosse tête, mais bon, t'as un petit. Une grosse tête cachée dans une petite tête.
1: C'est bien que j'ai la grosse tête avant.
2: Non, t'as les grosses chevilles et les petites têtes.
1: Tu trouves?
2: Ouais, ils sont énormes. Oh là
1: là. Vous trouvez, vous?
2: Ouais, au moins 100 cm autour.
1: Ouais.
2: Franck de Versailles, 18 ans.
1: Salut Franck.
2: Salut Franck.
4: Salut.
1: Tu trouves que j'ai la grosse tête, Franck?
4: Je sais pas, je t'ai jamais vu.
1: Ah, tu vois, mauvaise langue.
2: Non, une petite tête, mais à grosse tête. C'est ça le conundrum de la soirée.
1: La quoi?
2: Le conundrum.
1: Le conundrum.
2: Ça se dit en français?
1: Oui, tout se dit. Dans ta bouche, tout se dit.
2: Merci.
1: Conundrum.
2: Franck de Versailles.
1: Alors, Franck.
4: Oui.
2: Parle.
1: Alors, on t'écoute.
4: Alors, j'ai une copine, enfin, je sors avec une fille là depuis un petit moment.
2: Ouais.
4: Elle est très, très, très mignonne et très bien foutue, quoi.
2: Ouais.
4: Et j'ai eu un rapport avec elle, mais c'était un rapport tout simple. Hein.
1: Ah, vous êtes battu?
4: Non, c'était,
1: ah bon.
4: C'était juste rapport tout ce qu'il y a de plus simple, quoi.
2: Ouais.
4: Plus banal, quoi. Et j'aimerais lui demander qu'elle me fasse une fellation, mais elle est tellement...
2: Coincée?
4: Elle est tellement coincée, tellement... Tellement bloquée, quoi, que j'ai peur de sa réaction, quoi.
2: Ouais.
4: Qu'elle me dise, ouais, t'es un un sadique ou je ne sais quoi.
2: Ah. Mais ça t'est arrivé déjà? Oui,
1: attends,
2: déjà.
1: Faire une fellation, t'es pas considéré comme un sadique.
2: Attends,
4: non, mais elle est du genre à penser comme ça.
2: Mais dans certains pays, c'est illégal de faire des fellations. Hein.
1: Est-ce qu'on est dans un certain pays? Nous sommes dans un pays où la fellation n'est pas considérée comme un acte criminel ni un acte de sadique.
2: C'est tout à fait autorisé par la loi.
1: C'est même conseillé.
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6: Tu es responsable de la programmation de Radio FG.
1: Voilà.
6: Je suis DJ, je fais de la musique avec un musicien qui est avec moi ce soir.
1: Tu vas le présenter, voilà. Beau gosse.
6: Ouais. C'est ce qui t'arrive,
1: c'est pour détendre l'atmosphère, c'est comme ça. Parce qu'il a l'air un peu. Non, ça va aller.
6: Il va
1: se détendre, c'est pour ça que je lui dis.
6: Il s'appelle DJ Crispy, il est DJ et puis il fait de la zik avec moi aussi.
1: D'accord.
6: On a décidé de s'associer pour faire plein de bons morceaux ensemble.
1: D'accord. Et ton prénom c'est
6: Christophe.
1: Christophe, d'accord. Alors. Michel Pilot, pilier, bien sûr, de ces radios libres depuis quelques années. Ça va, Michel?
7: Super.
1: C'est vrai que maintenant, quand on fait une radio libre techno, il y a deux noms qui sortent, c'est Michel Pilot et Jean-Marie K. Jean-Marie vient d'arriver, il est déjà là.
7: Si Jean-Marie n'est pas près de moi, ça ne va plus. Hein.
1: Ça va cogner encore ce soir. J'espère qu'il y aura autant d'excitation que la dernière. Hein.
7: Non, je suis plus en forme que la fois dernière. Hein.
1: Non, mais je veux dire, tu te souviens de la petite demi-heure qui avait pulsé vers 2h du matin. Là, il y a une petite montée d'adrénaline dans cette émission qui avait pendant une demi-heure et qui a fait beaucoup parler d'elle. Hein.
7: Et il nous écoute. Hein.
1: Et il nous écoute ce soir, d'accord, ok, ça a fait beaucoup.
8: Là, il y a des privates.
1: Ah, ce soir, on... Non, c'est...
8: On ne comprend pas, là.
1: Ah, il fallait suivre, il fallait être là à ce moment-là, Roussi. Attends, je suis désolé. Non, c'est parce qu'il y a une petite histoire, je veux en parler sans en parler, d'incident éclos, mais ouais. Jean-Marie... Jean-Marie est là. Ouais.
7: S'il écoute, merci Fred.
1: Voilà, Fred.
7: Et il m'a appelé.
1: Alors,
7: sur le
1: portable, pendant qu'on y est, alors Fred qui.
8: Les mecs, hein.
1: Fred, mais c'est une émission pour les hommes. Fred, qui c'est, qui fait quoi?
7: C'est l'agent de Jeff Mills.
1: C'est l'agent de Jeff Mills.
7: Pour le monde, faut dire pour le monde.
1: Pour le monde.
7: C'est plus chic.
1: Roussien. Pour le monde.
7: Et Jean-Marie avait sorti quelques petites anecdotes.
1: Non, mais il y a eu une petite anecdote sur Jeff Mills, et puis voilà.
8: D'accord.
1: Et
7: voilà, mais. Okay.
1: La malchance a fait, entre guillemets, qu'il était là, il a écouté, tac, et puis voilà, ça m'a un petit peu.
7: Se sont parlé sur l'antenne.
1: Non, ça a parlé, ça a gueulé, hein. Moi, j'avais les vumettes, tout était bloqué dans le rouge. Ça a duré une demi-heure, moi, j'ai reculé, je vais me faire mordre et tout. Et voilà, donc enfin, bref, tout ça pour dire, j'espère qu'à un moment donné, ça va pulser.
7: Moi, je crois qu'ils vont bien maintenant.
1: Ouais, je pense que ça va le faire avec.
8: 1, 2, 3, on s'engueule.
1: Avec Paolo, je pense, là. Alors là, bon, toi, t'es venu une fois.
9: Oui, une fois,
3: y a bien longtemps, et justement ce soir je me suis un peu perdu, métro Sablon, et j'ai dû reprendre un taxi pour arriver ici, je sais plus où.
1: Ils t'ont même pas prévenu?
3: Non, même pas. Non,
1: oh, les salopards.
3: Tu viens
1: ça paraît tellement évident pour eux.
3: Bah ouais, habitués comme ils sont, comme le troquet d'en face.
1: Donc Paolo, responsable du magazine Coda.
6: Absolument.
1: Quand on a entendu dire, on aura sûrement l'occasion d'en parler, ça devait s'arrêter, on a eu vent, est-ce que c'était vrai ou pas, ça devait reprendre, pas, pourquoi, ce serait bien d'en parler, parce que c'est peut-être des problèmes liés directement au...
3: Bah, je crois que le Coda, enfin bon, pour rentrer directement dans le
1: sujet... Tu peux approcher
3: sujet,
1: approche-le de temps en temps, voilà.
3: Pour rentrer dans le livre du sujet, Coda est le reflet un petit peu de cette musique, bon, elle est un petit peu chaotique, et Coda l'a été à un certain moment durant cette année, quoi. On était un petit peu en train de redéfinir nos bases, et puis maintenant ça va mieux, et puis c'est reparti, quoi.
1: Donc c'était pas, comme on le disait, des problèmes d'argent ou tout ça, si, bah, c'est un peu de tout.
3: C'est un peu tout, quoi. C'est un petit peu, bon, on a passé la trentaine, hein, et à partir de la trentaine, bon, bah, il faut réfléchir, c'est vrai qu'on commence à devenir des vieux cons, quoi.
1: Ouais.
3: Et,
1: tu parles de la trentaine de l'âge, hein.
3: De l'âge.
1: Ah oui, pas des numéros.
3: Non.
1: De l'âge. Ah bon.
3: Et donc à partir de là, bon, bah, il y avait un repositionnement à faire, il y avait des choses à réfléchir, et si on voulait continuer, quoi.
1: D'accord. C'est dû à l'âge. Peut-être qu'à 30 ans, tu te dis, il faut que je me fasse de l'argent, t'as piqué de l'argent dans la caisse. Non, tu te dis, il faut que je fasse ma vie,
3: Non, je pense qu'à 30 ans, on réfléchit à certaines choses, et puis bon, c'est vrai que c'est la fête, la rêve et tout ça, quoi. Ouais. C'est bon, il y a moins de rêves, donc trouver un autre centre d'intérêt, quoi.
1: On a justement, alors ça fait combien de temps qu'existe le magazine,
3: hein? Bah, écoute, le premier numéro est sorti en mai 93, donc maintenant, ça date. La différence, ça commence à dater.
1: Tu parles de rêveur, tu me tends la perche pour dire qu'on est venu ce soir avec, c'est Michel qui a ramené deux spécimens.
7: Ah non, j'en ai ramené un,
1: traîné dans la boue.
7: Non, j'en ai ramené un.
1: Comment il s'appelle?
7: Il s'appelle Martin.
1: Martin,
7: j'espère qu'on l'accueillera tout à l'heure.
1: Il va venir, bien sûr, au fur et à mesure, bien sûr.
7: Parce qu'on parle toujours entre nous, mais ce qui était pas mal, c'est peut-être voir la vie de ceux qui sont derrière, ceux qui écoutent cette musique et qu'on voit pas forcément.
1: Les rêveurs, parce que bon, pour expliquer,
7: les rêveurs, les lecteurs de Coda,
1: pas besoin d'être. On peut aimer cette musique et pas aller dans des rêves. Hein.
7: Absolument.
6: Bon, voilà, Michel, il y a peut-être des lecteurs de Max qui vont peut-être appeler. Aussi.
7: Alors attends, Max. Non, mais
1: il y en a 6 ou 7 là qui attendent.
7: Parce que Martin.
1: Tu penses qu'il peut faire la nuit à lui tout seul?
7: Je pense, j'en sais rien, on lui posera la question, mais la techno, en tout cas, c'est ce que je trouve pas mal, c'est qu'il l'a découvert un peu. À cause de toi aussi.
1: Ah. Parce que à cause ou grâce? Parce qu'on dit toujours à cause dans ce genre de situation. Moi, je dirais toujours grâce.
7: Attends, on va demander à tes patrons, mais un peu à cause de
1: toi. Non, mais c'est dans la langue française, on dit toujours à cause de, mais là, c'est grâce.
7: Grâce à toi.
1: Ah, quand même, pas dire qu'à cause de moi, il est devenu.
2: Par ta faute.
1: Mais il est dansé dans la boue gratuitement, dans des hangars.
6: Martin, viens là.
1: Bon, il va venir tout à l'heure, il va venir. Et bien sûr, on a gardé le meilleur pour la fin. Une charmante demoiselle, Rousse. Ce qui fait que tu t'appelles.
2: Roussia.
1: Voilà, et ton vrai prénom?
2: C'est Roussia.
1: C'est Roussia aussi, c'est vraiment ton vrai prénom. Mais... Ah bah voilà, comme ça j'apprends quelque chose ce soir, magnifique.
2: C'est parce que je m'appelle Roussia.
1: C'est là que tu t'es fait appeler, ouais, que tu es Rousse.
2: Oh bah oui, parce qu'en fait je suis pas du tout Rousse.
1: D'accord. Ah d'accord.
2: Si on vérifiera tout ça.
1: Ça, ta vie privée ne nous regarde pas, très bien.
2: Non, mais j'explique.
1: Eh bah c'est très intéressant. On va rentrer tout de suite dans le vif du sujet, puisque si vous voulez bien sûr intervenir et parler à tous ces gens, il y en a d'autres. Hein. Il manque Laurent de Genetic System qui passera tout à l'heure, qui a été invité par Jean-Marie, qui a sévi sous plusieurs noms d'artistes, plusieurs styles de musique aussi, trans, il dans l'acide, un truc ambiante, il a sorti plusieurs concepts, dont un qui est sorti dernièrement, qui est assez
7: c'est barré. Il fait la house en ce moment aussi. Hein.
1: Oui, et puis il en a fait d'autres qui sont un petit peu plus compliqués. Un peu plus spé, voilà. Hein, un peu plus psychédélique, mais très intéressant également. Et on a qui d'autre, donc Rêveur.
7: Hein, Martin.
1: Martin.
7: Martin.
1: Voilà. Et il n'y a pas d'autres artistes encore? Il n'y avait plus d'autres personnes?
7: Il y aura peut-être des guests surprises, on va voir. Les VIP, les Sinclair, méfiez-vous.
1: Putain, attention, il y a plein de surprises et tout. Il va y avoir un rideau, il va falloir que je choisisse entre mes invités. Le rideau, ça va être magnifique. Et si vous voulez bien sûr intervenir au 0803 08 5000 sans problème avec Manu et Filda au standard. Et on va commencer avec Raphaël, 25 ans, qui est de Bellegarde. Salut grand, salut Raphaël.
8: Voilà, tout à fait, c'est moi, ouais.
1: Ça va?
8: Bien.
1: Ben, ils sont tous là, ils t'écoutent.
8: Voilà, donc je voulais poser la question suivante. Ça fait déjà un petit moment que je compose un peu de zik. Mmh. Et puis j'aurais aimé savoir comment ça se passait pour donc contacter des maisons de disques et pas se faire avoir.
1: Ah bah ça, Michel,
6: se faire avoir.
1: Ah, c'est pas se faire avoir.
8: Voilà.
1: Alors, avant de rentrer véritablement dans son problème personnel, Didier et Michel qui travaillent dans une maison de disques peuvent peut-être nous raconter qu'est-ce qui a fait, ou peut-être Roussia qui connaît peut-être aussi le problème. On parlait des années 90 ou 93 et aujourd'hui ça a quand même relativement changé. Les maisons de disques, on en a parlé à plusieurs reprises, se sont fort intéressés à cette musique, tout comme les radios nationales, comme la nôtre en particulier. Enfin, on va parler de maisons de disques, là c'est le problème de Raphaël. D'abord, est-ce que vous l'avez relativement mal pris, bien pris, et comment le prendre pour un jeune aujourd'hui, et comment il faut fonctionner?
7: Écoute, c'est vrai que si on, là on reprend au début des années 90, les labels, il y en avait en France en tout cas très peu. Il y a eu des petites structures, là je rebondis parce qu'il disait comment ne pas me faire avoir. Je sais pas, il est resté sur des labels qui étaient peut-être au début des petites structures qui ont peut-être arnaqué quelques DJ, mais enfin aujourd'hui les quelques labels qui sont sur le territoire français, il y en a Dieu sait pas mal, sont à peu près tous des labels corrects. Donc là-dessus, je pense qu'en faisant, on en reparlera tout à l'heure.
1: Pourquoi tu dis, Raphaël, pourquoi tu dis de ne pas te faire avoir? Parce que tu t'es fait avoir personnellement déjà?
8: Non, mais disons que bon, j'ai des collègues qui ont. J'ai un collègue qui travaille dans une maison de disques. Mmh.
3: Laquelle?
8: Cubic, qui se trouve à Lyon.
3: Mmh. Ouais. C'est un distributeur. Hein.
7: C'est un distributeur, oui.
8: Voilà, tout à fait. Et donc, il a donc sorti un titre.
3: Pour une compil.
8: Sur un vinyle, donc qui l'a fait lui-même, mm-hmm. Et donc il sait pas comment ça va se passer en fait. Parce bah, qu'il y a donc eu.
3: Non, mais c'est pas encore fait avoir.
1: Il sait pas s'il va gagner de l'argent ou s'il en doit déjà.
8: Voilà, tout à fait.
2: Bon, faut mettre les choses au point.
1: Alors, tu veux le dire, oui. Roussia, ouais.
2: Bah, je crois que si on vend ou bien si on donne en licence un morceau à un label. Ou
1: ouais. Alors, qu'est-ce que c'est qu'une licence, pour expliquer? Alors, c'est quoi une licence? Bah, c'est donner tous les droits de son morceau à une maison de disques.
7: C'est ça. Alors, donc que tu blindes avec un contrat, effectivement, et tu donnes l'exploitation de ton titre ou des titres, enfin peu importe du support que tu as à donner au label, en exploitation. Et après, donc c'est des exploitations par territoire. Tu peux le donner pour un territoire, pour l'Europe, pour le monde. Mais ça aujourd'hui. Maintenant, ça se blinde par des contrats.
2: Ah, voilà.
7: Et a priori, il n'y a pas de souci.
1: Non, le souci qu'il a aujourd'hui, c'est que quelqu'un qui débarque plus jeune, qui veut faire de la musique électronique parce qu'il en entend parler depuis 2-3 ans, qui fait ça chez lui dans sa petite baraque, et qui veut signer sur un label, sachant que beaucoup de gros labels qui étaient indépendants, dans lesquels tu as travaillé, Michel, et qui aujourd'hui est dirigé ou en tout cas racheté par une major, on a toujours peur de se faire manger, quoi, parce que c'est quand même devenu un gros marché. Enfin, ça le devient.
3: Il ne faut pas se presser trop, à mon avis, quoi. C'est vrai que si le mec il arrive juste avec un ou deux morceaux à donner, quoi. C'est vrai qu'il sera moins pris au sérieux que s'il a vraiment un concept d'album ou s'il a beaucoup de titres. Si on sent que le mec il a vraiment du talent,
1: un potentiel,
3: s'il a travaillé des mois et des mois chez lui
1: en tant qu'artiste, donc on considère là c'est l'artiste ou c'est juste un coup.
3: Mais ouais, bah un coup il faut connaître du monde, quoi, parce que sinon et puis si tu connais personne, il faut récupérer le plus d'avance possible, même si tu te fais avoir après.
1: Alors l'avance, non, on souvent, explique que l'avance c'est de l'argent qu'en fin de compte on vous donne, et que quoi qu'il arrive qu'on
7: c'est
1: en vende
7: une estimation, la maison de disques fait une estimation, on va dire une moyenne de ce qu'elle espère vendre de l'album, et sur cette espérance,
1: ou du single,
7: peu importe du support, et là-dessus on fait un calcul d'une avance pour aider l'artiste par exemple à terminer sa production ou
1: par exemple ou pour ça, le dédommager déjà de ce qu'il a investi. Absolument. Comme argent, Raphaël.
8: Ouais, ouais.
1: Et c'est un argent que tu récupères, donc, ouais. Et après, quoi qu'il arrive, que tu en vendes 5 ou tant, bon, de toute façon, cet argent, il est à toi.
7: Je vais laisser la parole à Paolo. Raphaël, je veux quand même te rassurer.
8: Ouais.
7: Globalement, aujourd'hui, sur l'ensemble de tous les labels, en tout cas que je puisse connaître, les gens sont quand même
8: honnête.
7: De façon. Allez, on va dire à 80, proche de 100%, mais on va aller à 98%, les gens sont plutôt très honnêtes. Donc tu peux quand même y aller à peu près en confiance. Mais c'est aussi à toi peut-être de repérer peut-être les labels que tu as pu suivre justement depuis quelques années.
8: Voilà.
7: À toi de voir le travail que tous ces labels ont fait et de t'orienter effectivement. Alors après l'approche, comment rencontrer les gens qui vont prendre ces décisions et déjà écouter peut-être tes projets, tes maquettes, ça c'est une autre démarche. Mais bon, tu peux toujours envoyer au label déjà au moins connu. Paolo,
1: la machine est lancée.
7: Non,
1: Michel, mais, quel bavard, la machine est lancée. Attention.
7: Je lui laisse la parole puisqu'il est à côté de moi, mais il y a un très bon magazine français en tout cas qui chaque mois donne la place au label français. Donc si
1: Rock and Folk.
7: Avec Philippe Manœuvre, que je salue. Mais en tout cas voilà, t'as une bonne lecture dans laquelle tu peux voir un petit peu ce que font les différents labels. Tu appelles, je sais pas, Koda, qui te donnera l'adresse.
1: Comme par hasard.
7: Hein,
1: ouais.
7: C'est pas mal ce que je t'ai fait là.
1: Ça tombe bien que tu sois là, Paolo. Tu vois, Paolo, ça tombe bien. Hein.
7: On est à côté. on a un petit peu. Acheter le mec.
1: Bon, alors attention, ouais, sérieusement, ça, parce que là, on va tomber dans le délire. Tout, alors,
3: je ne peux pas te laisser dire ça.
1: Paolo,
7: il a raison.
1: Parce que la personne comprend rien, là.
3: Oui, non, mais tout à fait. Non, par rapport à sa question au départ, enfin, il nous disait, il avait livré des disques chez Cubic et il s'attendait à savoir comment ça allait se passer.
1: C'est ça, t'as livré des bandes, Raphaël.
3: Voilà.
1: Non, c'est un peu à lui.
3: Et l'idée, c'est que là, on est parti sur l'édition, on est parti sur les avances, et je pense que c'est encore un problème qui arrive après.
1: D'accord.
3: Je pense que le cas de figure, enfin, peut-être que je me trompe, c'est que bon, c'est le créateur, le producteur du morceau qui presse son vinyle, qui va à un distributeur. Cubic est un distributeur.
1: D'accord. Ouais.
3: Donc à partir de là, enfin. C'est les coûts, ce n'est pas en coût d'édition, c'est en tant que label que cette personne se présente à Cubic. Et donc on parle plus d'édition là, on parle d'un label et un distributeur, quoi.
8: D'accord. Mais ce que je comprends pas bien, c'est que donc ils ont fait presser 600 disques, donc il y a eu 300 promos et donc 300 autres vinyles qui sont distribués donc dans des ventes quoi, dans des maisons de disques quoi, où ils vendent les disques.
9: Non, pas dans les maisons de disques,
7: Est-ce que
9: les disquaires.
7: Raphaël, est-ce que ton souci n'est pas de se dire qu'à un moment donné ils ont peut-être fabriqué plus de disques?
8: Non, pas du tout.
7: D'accord. Donc ça, vous êtes certain, voilà. Il y a eu 600 vinyles de fabriqués.
8: Mais ce que je comprends pas.
9: Raphaël, quel est ton problème? De quoi t'as peur, toi, réellement? Parce que tu dis que tu veux des conseils, parce que t'as l'intention de sortir. De quoi aujourd'hui, toi, personnellement, sans ton copain, de quoi tu as peur, toi? Qu'est-ce qui te fait peur? Parce que tu dis, oui, j'ai peur, je voulais savoir que, pour pas me faire avoir. De quoi t'as peur?
8: Ce que je comprends pas, c'est que donc ils ont fait sortir, ils ont fait presser ces vinyles et ils ont rien demandé. C'est ça que je comprends pas.
7: Là, il y a un problème.
8: Ils les ont pas payés, rien du tout. Et donc je comprends pas quoi, donc quelque part on se dit plutôt que c'est un peu illogique quoi.
7: Qui les a pas payés?
8: Mon collègue n'a absolument rien payé, ils ont fait presser ça.
7: Mais il a signé un contrat ou il a rien signé?
8: Je ne pense pas qu'il ait signé ton contrat.
7: Ah bah oui.
3: Le mieux, je pense que c'est que ton pote appelle à la limite, parce que là on est en train de supputer des choses.
9: C'est clair. Raphaël,
3: il y en a qui vont finir en prison avec toutes ces histoires.
7: Mais si Cubic.
9: En même temps, un titre se dépose, donc je sais pas.
3: Cubic, ils ont pris des morceaux juste pour mettre sur des compiles, hein, même pas pour faire des maxi quoi. Il y a eu plein de tracks choisis juste pour des compiles qui sortent eux quoi.
9: Mais Raphaël, en dehors de ton copain, on oublie ton pote deux secondes. Ouais. Là. C'est à cause du problème de ton pote que tu crois que qu'il va t'arriver la même chose, ou il y a d'autres questions que tu te poses et qui t'inquiètent parce que toi aussi t'as l'intention de sortir des titres?
8: Ouais, tout à fait. Disons que bon, on se prend bien la tête à essayer de faire quelque chose. Voilà. Et puis,
9: quelle est la première chose à faire? Tu fais un morceau, enfin lui fait un morceau, n'importe quel jeune ou n'importe quoi fait un morceau. Qu'est-ce qu'il faut faire la première chose? Est-ce qu'il faut déposer son œuvre?
3: La première chose, c'est prendre des cours de droit. Ça peut servir.
9: Ouais, c'est vrai. Ouais. Et quand tu connais rien, que t'as 18 ou 20 balais et que t'as un titre, et c'est vrai que tu veux une maison de 10, tu sais pas, tu donnes une cassette, combien on entend parler de gens qui récupèrent les idées des autres?
3: Il faut surtout donner une cassette au départ. Jamais un CD ou un DAT parce que ça peut être réenregistré. Ouais. Quoi.
9: Bon, déjà une cassette, premier conseil.
3: Support, pas numérique. Sinon, ça peut être.
9: Un son un peu crade.
2: Ouais.
9: Genre avec ta mère.
2: Ouais,
9: on descend à table ou un truc, toi t'es là.
7: Attends, Didier, ceci étant, là ce que tu dis est. Moi, je me chiffonne un peu parce que, par exemple, au bureau sur le terrain, et là je donne vraiment un conseil. Alors c'est vrai qu'il y a le danger de donner un support numérique, mais si le mec qui envoie quand même le DAT ou un CD a quand même confiance en label, et j'espère quand même que ceux qui nous écoutent ont confiance dans les chefs de produits à qui ils envoient leurs maquettes, moi, si je prends mon exemple au quotidien, les cassettes, honnêtement, ça me gonfle de les écouter. Mmh. Je préfère écouter un CD parce que je vais vite à l'écoute, et ce qui est important, parce que sur le terrain, c'est ça, on reçoit pas une cassette par jour.
9: Ouais, non,
7: moi, sur
9: mon bureau,
3: si le titre est déposé, le CD, il n'y a pas de souci.
9: Voilà, c'est ce que je voulais dire, Raphaël. Ce que tu m'as, c'est bien, c'est exactement, c'est que moi, il faut envoyer un CD, mais la première chose, même avant d'envoyer quoi que ce soit, c'est, je pense que dès qu'on a fait une offre, qu'elle soit,
7: faut
9: écrire une partition, il faut la déposer.
3: Bah, c'est un peu compliqué, c'est pas, les lois sont pas très claires, parce que pour s'inscrire à la SACEM, il faut avoir 5 titres sortis commercialement, quoi.
9: C'est
3: donc,
9: vrai.
3: Pour le mec qui débute, c'est pas évident.
9: Donc, le mieux pour vous, c'est de faire 5 titres d'un coup. Non, mais c'est vrai. Non, mais ça a l'air tout con, c'est ce qu'il faut faire. Ou alors, il faut demander à des potes d'écrire des fausses partitions.
10: On peut quand même les protéger sans être inscrit à la SACEM. Ils peuvent être déposés sous le nom de quelqu'un, on n'en touchera pas les droits, mais quoi qu'il arrive.
9: Mais la mélodie, est-ce qu'elle est défendable à ce moment-là? Elle est quand même déposée. On peut pas la reprendre.
7: Elle est déposée, absolument. Il a
9: la mélodie.
10: Déposée, mais l'artiste qui n'a pas sorti les cinq œuvres
9: de lui-même,
10: ne touchera pas
9: d'argent.
10: SACEM,
9: d'accord.
10: Tant qu'il a.
9: Mais son œuvre sera quand même défendue.
10: Oui.
9: Il a des droits dessus sur cette œuvre. Donc tu vois, Raphaël, la première chose à faire, c'est de déposer à la SACEM, même si tu fais qu'un titre. Enfin, ou ceux qui nous écoutent ce soir.
7: Non, mais ceci étant, c'est quand même une démarche pas simple, moi je pense. Effectivement, c'est facile quand on est dans le circuit.
9: Prends le métro.
7: Déjà, et si t'as pas de ticket, t'es dans la merde. Mais c'est pas vraiment une. Non, c'est pas simple. Mais attends, faut arrêter quand même avec les délires de ceux qui pourraient exploiter, etc. Moi, honnêtement, ça fait quand même quelques années.
9: En étant dans le milieu, je veux dire, il y a, enfin, que les jeunes aujourd'hui, comme Raphaël, se posent des questions. Comme on voit que cette musique fonctionne de mieux en mieux, qu'elle plaît, et que de toute façon, il va y avoir de la récupération et qu'il en existe déjà, c'est normal qu'un jeune ait peur de toucher de l'argent, mais largement moins que ce qui réellement il devrait toucher, quoi. Je veux dire, un titre comme celui-ci est facile à faire, donc on se dit que c'est facile. Un gamin comme lui, il va arriver, Raphaël, on sait jamais. Je veux dire, demain, il y a un mec qui va arriver avec un titre sympa, on va lui dire tiens, on te file 20 000 balles, sachant que le mec en face de lui, il sait très bien qu'il y a un potentiel sur le morceau.
7: Et Raphaël, tu as déjà des productions de prêtes là?
8: Ouais,
7: j'ai 2-3
9: trucs,
8: ouais.
7: Bon bah on voit.
9: On va pas chez Omnisonus, hein.
7: On voit.
9: Galère pas.
3: Non mais bon déjà, enfin c'est.
9: Bon et après, où l'envoyer alors? Quoi faire? Qu'est-ce que vous lui conseillez là, Didier?
7: Bah, On le disait à l'instant, c'est déjà lui avec la sonorité. Je crois qu'il y a déjà une question d'affinité avec la production que tu fais, Raphaël.
1: Je crois franchement que les jeunes, ils savent en fonction de ce qu'ils ont fait, chez qui ils doivent aller, ils envoient
3: justement la réflexion, elle doit démarrer là. Moi je pense aussi. Si tu fais de la musique, il faut pas d'abord penser à la thune, quoi. Tu vas faire de la musique parce que ça te plaît déjà, quoi. T'as envie que ton maxi sorte, et puis après tu vas te diriger vers un label qui peut correspondre à tes goûts musicaux, je pense, quoi. La démarche,
1: tout le monde s'y connaît pas là-dedans.
7: Oui, non, mais c'est bien. Raphaël, vers qui comme ça tu aurais envie d'aller là? Comme ça, là.
3: T'achètes des disques
11: au niveau d'un label?
7: Oui, t'as envie d'envoyer ta maquette, vers qui tu l'envoies? Quel est le label que tu connais, avec qui t'aurais envie d'envoyer ta label en toute confiance? Allez.
11: Bon, en toute confiance, bon, je pense déjà proche, quoi, Cubic, parce que bon, j'ai donc des collègues qui travaillent.
7: Il nous a fait chier pendant une heure avec Cubic, il l'envoie chez Cubic.
1: Il a un pote qui a une mauvaise expérience, mais c'est chez lui qu'il va aller.
3: Tu fais quoi comme musique? C'est de la ou c'est de la techno?
11: C'est plutôt techno, ouais.
3: C'est plutôt techno, d'accord.
11: Bon, j'ai ensuite pensé, j'ai pensé à Trésor, mais bon.
7: Ah oui, là, il fait fort, oui.
11: Faut traduire.
2: Mais oui, mais en même temps, il faut choisir ses labels préférés.
7: Mais c'est bien.
2: Tu vois, il faut viser haut, t'as raison.
11: Ouais, tout à fait, ouais.
3: Non, mais il faut envoyer des trucs. Il y a des DJ pas très connus de province qui ont envoyé des trucs aux États-Unis et dans plusieurs pays d'Europe et ils se sont fait signer, quoi.
11: Ah, d'accord, ouais.
7: Mais Trésor, belle référence, hein, bravo.
11: Ouais.
7: Ah bah oui, attends.
11: Ouais, c'est un bon choix, quoi.
7: Roussia pourrait nous rappeler les quelques grandes références.
2: Pas du tout.
1: Non, moi, personnellement, je conseillerais d'envoyer vraiment partout parce que d'en choisir un ou deux, genre, allez, je vais me faire Trésor machin, puis bon.
7: Je crois que c'est pas mal de faire un tour parce que le problème, c'est qu'effectivement, si tu choisis, tu peux effectivement avoir quelques labels de préférence.
1: Pardon, excuse-moi.
7: Non, je disais, t'as intérêt quand même d'aller un petit peu large, parce que ce que tu recherches, c'est d'avoir des retours. Donc plus tu vas aller large, plus tu risques effectivement d'avoir de retours. Mais maintenant, privilégie peut-être tes labels de préférence et peut-être proche de chez toi. Ça simplifie pas mal de choses aussi.
3: Voilà. Juste un petit conseil, c'est faut pas envoyer la multitude des morceaux, mais un choix. C'est-à-dire que bon, envoyer la tonne de morceaux, ça ne servira à rien. Et surtout par rapport au CD ou la cassette, mettre tes coordonnées sur la cassette et pas sur la jaquette, même si ça fait plus joli. Quoi.
11: Parce que la cassette,
3: la jaquette, tu perds. Non, non, mais c'est hyper important.
1: Faites pas des pochettes par des mecs des Beaux-Arts.
3: Non, non, ça sert à rien. C'est sur le CD, le numéro de téléphone, si ça plaît.
1: Faut savoir quoi quand c'est écrit en bleu, en rouge, en vert.
3: Ça dépend.
1: Bon, très bien, Raphaël. Bon, j'espère qu'on a répondu à toutes tes questions. Ouais.
7: Dernier truc. Ouais. N'hésite pas à faire chier, je suis pas poli ce soir, n'hésite pas à relancer par téléphone, si t'as réussi à avoir le nom d'un chef de produit ou d'un responsable dans le label, faut pas lâcher l'affaire.
11: Tout à fait, ouais.
7: Faut pas lâcher.
1: Fais attention quand même, parce qu'à force d'harceler, là, c'est perso pour ceux qui quittent l'émission par rapport à Jean-Pierre Sauzard qui finit en prison.
3: Les gens dans le métier n'arrivent déjà pas à avoir Michel Pilot en journée, donc qu'est-ce que tu veux que
7: Olivier,
1: je vous donnerai son numéro de portable,
7: grave,
1: il sera sur l'internet tout à l'heure en fin d'émission. Merci beaucoup Raphaël et bon courage. David, 25 ans de Lyon, est avec nous. David, bonsoir.
12: Tout à fait, bonsoir.
1: Ça va David?
12: Ouais, ça va parfait. Hein.
1: Eh ben tant mieux, alors qu'on t'écoute.
12: Ouais, d'accord, en fait moi je voulais parler un peu de conception de musique et rentrer un peu dans les problèmes que peut poser le sample. Parce que donc depuis, ça doit faire bientôt 10 ans que je fais un peu de musique house techno.
1: Alors le sample, on explique aussi pareil, hein, ouais. Pour ceux qui n'y connaissent rien ou qui entendent parler, c'est en fin de compte prendre un boucle ou un extrait de morceau qui existe déjà et qu'on va retravailler ou qu'on va resampler, remettre en boucle sur l'un derrière l'autre et qui va faire des morceaux. Hein,
12: oui, tout à fait, c'est ça.
1: Par exemple, c'est ce que quand on l'a fait la dernière fois, c'est quand on prend Stardust avec chaque cacane, on prend un son de truc et puis après on le met en boucle.
3: On fait répéter à l'infini.
1: Et on fait répéter à l'infini, c'est ça le sample.
12: Ouais, tout à fait. En fait, j'avais une question un peu sur le problème que ça peut poser. Parce que moi, ce que je fais, j'utilisais avant le MIDI et je suis venu petit à petit au sample, à l'informatique et un peu tous les logiciels qu'il y a en ce moment. Donc, il y a des bons trucs pour faire de la bonne musique. Et donc, moi, ce que je fais, c'est que je pique, par exemple, 4 à 8 ans d'une batterie sur un CD version longue ou une vinyle version longue, là où ça commence vraiment par de la batterie pour le mix.
1: Ouais, pour être plus simple, David, ouais. En gros, quoi, tu prends des petits moments. Ta question, ça serait quoi?
12: En gros, donc je prends de la batterie, je la boucle.
1: C'est bien.
12: Et moi, mon problème, c'est de savoir si vis-à-vis de la batterie, on a le droit commercialement.
1: De la batterie ou d'un instrument en temps normal, pas forcément de la batterie. Hein.
12: C'est-à-dire que lorsqu'on pique des samples de guitare avec une petite mélodie, ça, on n'a pas le droit. Ça s'entend tout de suite, comme dimanche lorsque t'as.
1: Oui, avec Stardust, quand j'ai fait la démo avec le Chaka Khan. Alors, donc, savoir si.
12: Avec You, tout ça, donc.
1: En gros, c'est quoi?
3: Non, mais tout dépend s'il prend Jimi Hendrix ou s'il prend un instrument inconnu.
12: C'est-à-dire que je prends par exemple 8 ans juste de la batterie.
1: De mesure, c'est quoi les droits du sample aujourd'hui?
6: C'est flou. Je pense que Max, franchement, c'est très flou tout ça. Quoi. Dire l'ASSM, je sais pas.
9: D'accord.
6: Moi, je sais pas. Je me suis pas vraiment intéressé de très près à ça, mais je pense que c'est encore très flou, quoi. Enfin, il faut faire attention, mais tout dépend qui tu sembles aussi, quoi. Si tu sembles Michael Jackson ou James Blunt, bon, c'est clair qu'ils ont des gros avocats, mais tout dépend si le.
9: Se donnent leur propre droit, alors ça voudrait dire ces artistes.
6: Tout dépend s'il y a un droit. Tout dépend si le truc est reconnaissable ou pas, en fait, quoi.
12: C'est-à-dire que en fait,
9: je trouve qu'il y avait une certaine temps ou mesure à respecter ou
3: il y a une limite. Il y a une limite. Enfin, je saurais pas la définir. Je fais pas de la musique, moi. Mais il y a un temps que tu peux, même si le morceau est reconnaissable, il y a un temps que tu peux prendre.
9: Voilà, exactement.
3: Généralement,
9: qui est deux mesures et après, je crois que c'est ça. Enfin bon, là, pour rentrer dans
3: voilà, mais c'est tellement court qu'effectivement, à moins que ça soit vraiment le truc, sais pas, hyper, mais que enfin connaissable pour tout. Pour trois notes, j'en sais rien.
9: Ouais.
3: Mais à partir de là, enfin, même si tu peux reconnaître, si c'est dans cette limite-là, tu peux sampler tout ce que tu veux, quoi.
7: Mais je pense que Didier a dit une chose qui est, il vaut mieux aller peut-être sampler, quitte à sampler, même que ça se reconnaisse ou pas, avec deux ou trois mesures, t'as peut-être plutôt intérêt, dans le doute, d'aller choper le sample d'un artiste, un illustre inconnu, que d'aller tailler dans la collection de Jackson. C'est clair.
9: Oui, mais enfin bon, il y a des artistes, on prenait, ça tombe bien, parce que là, c'est incontournable. Le morceau de Stardust, apparemment, qui a rencontré des problèmes avec un sample d'un morceau de Chaka Khan, qui est un morceau de Chaka Khan qui est pas du tout connu, sachant qu'en plus le sample de guitare dure à peu près un quart de seconde. Quoi.
7: Bah, tu sais, ça dépend aussi de l'artiste.
9: Et en plus, ce gimmick de guitare n'est pas du tout un gimmick dans le morceau. C'est début d'intro et terminé.
7: Max, ça dépend aussi du sample, enfin de l'artiste qui est samplé. Tu peux avoir un artiste qui à la limite, au contraire, va prendre grand plaisir. Et, ok, je te le donne. Ouais, voilà. Et puis tu vas avoir le con parfait.
9: Donc les mesures n'ont rien à voir dans ce cas-là. Parce que là, c'est un embryon. C'est même pas une mesure. C'est un quart de milliard de secondes.
7: Si tu tombes sur un artiste qui reconnaît son truc, qui a des bons avocats et qui veut effectivement faire gonfler son monde, il y arrivera. Si maintenant tu peux avoir des artistes sympas
9: donc ça revient à tout ce qu'a dit Didier dès le départ, c'est relativement flou.
7: Ouais, c'est complètement flou. Ouais.
9: D'accord. Donc il n'y a pas de loi, il n'y a rien de tout ça. C'est le bordel encore.
7: Globalement, en maison de disque, globalement en tout cas en maison de disque, moi ça m'arrive de recevoir.
9: Vous demandez l'autorisation quoi qu'il arrive.
7: Moi j'ai encore reçu deux maquettes, un de Sylvester, enfin un remix dont le sample de Sylvester. You Make Me Feel encore.
9: Précise à chaque fois.
7: Qui m'a envoyé ça et le mec s'est fait jeter par des gros labels derrière. Et on a fait la même chose parce qu'on sait qu'il va falloir forcément.
2: Les stars sont des durs.
7: Ils sont très durs.
9: Mais peu importe, ils sont tous durs aujourd'hui. De toute façon, puisque c'est la poule aux œufs d'or cette musique, c'est de l'argent facile. Donc des gens qui auraient peut-être, il y a 4-5 ans, si on les avait samplés, auraient donné une autorisation gratuite, auraient demandé peut-être 30% des recettes. Aujourd'hui, pour certains, on demande 80 ou 90, alors que c'est pas forcément non plus des artistes super connus.
7: Mais les avocats
9: pas forcément
7: sont
9: des Jackson ou des James Brown non plus.
7: Roussy a raison, les avocats sont durs.
2: Surtout les avocats américains.
9: ça c'est sûr. Se dit David.
13: Oui. Mais du moment,
9: les Américains sont durs, oui, sont les plus durs.
13: Du moment où une maison de disque accepte de signer ton morceau avec le sample, c'est la maison de disque qui prend, c'est pas toi. Hein.
7: C'est la maison de disque qui va clearer le sample.
9: Qui va clearer, qui va le demander. Maintenant, ils arriveront peut-être pas à un accord, ce qui fait que malheureusement ton morceau ou passera à la trappe, ou alors il va falloir que de toute façon tu y changes des rythmiques ou tu vas changer.
7: C'est le cas d'un morceau il y a pas longtemps, je crois, où ils ont été complètement obligés de faire le truc chez Scorpio, pour ne pas les nommer. Il y avait une présentation.
13: Quel bonheur.
7: Le truc a été obligé de revoir complètement son.
9: Ah voilà, David.
7: Mais j'ai plus le nom en titre.
9: Pour dire qu'effectivement, une maison de disque peut te signer ton morceau en sachant qu'il y aura une autorisation de sample à demander d'un artiste quelconque. Mmh. Et après, une fois qu'ils entament les négociations avec l'artiste en question, en tout cas les avocats, ça peut ne pas aboutir parce qu'ils ne veulent carrément pas, ou alors parce qu'ils demandent un gros paquet et qu'ils savent que là, ça va coûter des centaines de milliers de francs, voire des millions, et du coup ou tu refais ton morceau sans, ou alors tu le rejoues, je sais pas,
2: franchement si c'est pour une rythmique refais-la, quoi, c'est pas très
9: oui, pour une rythmique de batterie, c'est un peu débile, David, hein.
12: C'est-à-dire, je trouve pas de son de batterie, donc je prends carrément la rythmique de batterie, et tout ce qui est l'air, la mélodie, ça je l'ai fait avec mes propres sons électroniques.
2: Bah oui, mais justement,
9: il existe des CD, il y a des programmes faits pour
2: Recycle.
9: Ça.
2: Ouais. Tu connais Recycle? Qui te coupe toutes les
13: rythmiques. Tu passes une annonce, tu cherches un batteur et puis tu l'enregistres.
9: Et il y a des choses aussi, c'est qu'il existe des CD David un peu partout. Et à Paris, il en existe beaucoup dans des magasins spécialisés. Ou quoi, à partir du moment que tu achètes le CD qui coûte relativement cher, c'est entre 1000 et 3000 francs. À partir du moment que tu t'appropries le disque, tu es c'est numéroté à 700 exemplaires et tu payes. T'as un document comme quoi tu as l'autorisation de sampler ces morceaux
7: de droit.
9: Donc là, tu es en total légal et à ce moment-là, tu joues avec ça. Tu rajoutes tes propres rythmiques par-dessus celle celles-ci, d'accord, qui sont jouées par des gens connus ou des gens qui vont comme ça poser des centaines et des centaines de
14: faire une rythmique, c'est un exercice captivant et très très utile. Il faut le faire.
9: Il faut le faire
14: tout seul. Ouais, enfin, non, franchement, ça, ouais, c'est vrai, une rythmique, c'est vraiment le béaba du truc. Il faut essayer de la faire soi-même.
12: C'est pas mon problème de faire la rythmique, parce que mais c'est le son, je n'arrive pas à trouver, j'ai pas des bons sons de grosses caisses, de tout ce.
9: Ah bah, je peux t'en larguer une avant 3 heures si tu veux. T'enregistres, ça va être sympa, tu vois. Ça va être très sympathique. Il n'y a pas de problème, David.
12: Et pour les sons, lorsqu'on entend un bon son de basse, c'est pareil. Le son, s'il nous plaît, on prend juste le son, après on se met sur notre clavier, on joue.
9: Par exemple, maintenant il y a des synthés où tu peux jouer ton propre son de basse, et si tu as des copains qui jouent de la basse, tu peux très bien les remettre en studio et les faire jouer aussi.
7: Un vieux coda sur un vieux micro, ça c'est pas mal.
9: Un vieux coda sur un vieux micro, ouais. Oui, David ?
12: Non, parce que là on fait carrément son groupe. Là je parlais de musique électronique, enfin. Pas avec le bassiste, le batteur et tout le team, en fait, faire sa musique soi-même avec des sons qu'on aime, qu'on prend un peu par-ci par-là, en fait. Mmh.
9: Les morceaux que tu. Enfin, excuse-moi encore de te couper, mais des fois, les trucs que tu prends par-ci par-là, c'est des vrais instruments, donc pourquoi pas les jouer réellement. C'est-à-dire que t'es pas contre les vrais instruments, c'est que ça te fait chier de les faire jouer par des potes, tu préfères les piquer.
12: Bah, c'est-à-dire, ouais, on n'est pas forcément capable de trouver le bassiste, etc. Il y a beaucoup d'instruments.
9: Y a moyen de se débrouiller facilement, David. Ouais. Hein, on revient sur les histoires de CD non roussi.

0: C'est un rythme lorsqu'on fait un rock. On fait
1: David,
0: un rock,
1: mais sinon t'arrêtes, tu laisses tomber, tu te mets vers le rock, tu reprends une guitare, t'arrêtes la techno, tu te remets vers autre chose, je sais pas, tu fais du biniou.
2: Non, mais
1: oh, le biniou, j'aime bien l'idée.
2: Ce qui est sûr, c'est que s'il prend un sample trop caractéristique, les maisons de disques vont pas sortir. Hein.
1: Et puis,
2: ils auront peur.
1: Éviter de prendre les
2: plus. Oh, il va falloir payer cher pour l'avoir.
0: D'accord.
3: Tout dépend du potentiel du morceau.
4: Avec du biniou.
1: Voilà, voilà, David.
0: D'accord, merci.
1: Bonne bourre.
0: Précision, et puis.
1: Bon, il n'y a pas de souci, tu peux nous rappeler quand tu veux. Tu peux raccrocher ce rappel tout de suite derrière. C'est notre question, il n'y a pas de problème. Florent, 17 ans de Bordeaux, est avec nous. On va le retrouver dans un instant. On va faire une petite pause. D'ailleurs, il va falloir me caler un petit son, là, un petit disque.
5: Yes.
1: Florent, ça va?
6: Ça va très très bien, ouais.
1: Tu peux encore coucher?
6: Écoute, il y a mes parents qui gueulent en plus. Hein,
1: Tant mieux. Florent, tu auras des petits conseils de mix à demander. Ça tombe bien, puisque là, alors là des DJ autour de la table, il y en a 75
6: 000. J'aimerais revenir aussi juste un truc là, sur les trucs de droit et de SACEM en ce qui concerne. Justement, dans une soirée, justement, sur le mix. Quoi, pas sur le sample mais sur le mix.
1: Ah d'accord, ok. Bah tu bouges pas, on va revenir dans un instant, le temps que tu essaies de négocier avec tes ramps.
6: C'est bon.
1: Je vais les récupérer en rentrée. 0803 08 5000 si vous voulez intervenir, ou alors si vous n'avez pas à joindre le standard, vous pouvez toujours nous appeler sur le 0140 521 521. Le répondeur, vous laissez juste votre question, votre numéro de téléphone, et on ira tout à l'heure aller piocher à l'intérieur de ce répondeur. Voici en exclusivité le nouveau maxi de Laurent Garnier sur Fun Radio. Merci FG.

0: Voilà une petite nouveauté que Didier nous a ramené. On va quand même préciser qu'avant on se voit, on va déjà désannoncer ce morceau-là. C'est
1: un de la grande résistance, Mad Mike, s'appelle Jaguar.
0: Voilà, qui est ce monsieur? Donc enfin, nous on connaît, on a déjà entendu parler un petit peu.
1: C'est le rebelle des rebelles.
0: C'est le rebelle des rebelles.
1: Qui se montre pas à la télé, qui met des cagoules.
0: Qui est toujours avec des bandanas devant lui.
1: C'est quoi d'ailleurs cette envie de rébellion là aujourd'hui? Est-ce que ça va encore dire quelque chose ou Jean-Marie
0: K qui vient applaudissement pour Jean-Marie.
1: Alors quand on a Jean-Marie K quand même.
2: Il faut quand même dire que Mad Mike a fait pas mal de trucs avec Jeff Mills.
0: Oui.
2: Ensemble.
3: Attention, hein.
0: Non, attendez, commencez pas à foutre de l'huile sur le feu. On s'en fout, Jeff Mills, on met de côté ce soir.
1: Non, mais vers 2h30, on en reparlera, j'ai une petite surprise.
3: Jean-Marie, tu veux pas nous sortir une vieille histoire?
4: Non, il n'y a pas d'histoire, c'est tout simplement.
0: Je vais rediffuser tout à l'heure les moments de.
3: Non.
0: Faut que je fasse de l'audience, moi.
4: Ouais, donc c'est quelqu'un qui est à la base de cette musique, des origines de cette musique, c'est Under Grand Resistance, mais c'est vrai qu'il a toujours eu des positions très très marquées parce que il est très musique pro-black. Ce qu'il dit, alors, c'est de dire que c'est une musique créée, bon, certains ont trouvé ça stupide, c'est une musique créée par les Noirs et pillée par les Blancs. Et il refuge le système major, bien qu'on voit des t-shirts en de grande résistance un peu partout et des trucs à son effigie, donc il gagne de l'argent aussi d'un autre côté.
0: Donc aujourd'hui, c'est devenu un véritable business, son truc peut-être il était vraiment de ce qu'il pensait, il en a fait un business.
4: Musicalement, on peut pas dire ça parce que c'est toujours très qualitatif. Même un personnage, il doit pouvoir aussi regagner de l'argent.
0: Sponsorisé par Bandana, c'est tout, ils en reçoivent 500 toutes les semaines chez lui pour mettre des neufs.
4: Musicalement, on peut vraiment pas dire qu'ils aient vendu leur âme au diable, ça c'est pas vrai depuis du premier jusqu'au dernier disque. Mais c'est vrai que bon, après il y a le côté business, et puis que les propos sont peut-être un petit peu exagérés, c'est Détroit, c'est une ville un peu particulière.
3: On peut lire la première phrase sur le disque quand même.
0: Oui, alors juste, faut
3: on va traduire. Alors c'est s'il vous plaît, mais n'achetez surtout pas ce disque si vous le trouvez dans des grandes surfaces. Donc les gens, on sait pas comment ils pourraient se trouver dans une. Parce que les grands magasins n'ont jamais soutenu cette musique depuis son début. Enfin, ils ont donc faut pas les acheter.
0: Mais est-ce que c'est leur but des grands magasins à la base de soutenir tous les styles de musique tout le temps, de les mettre tous en avant?
3: Bah, ceci étant, moi ça m'étonnerait pas de trouver un
0: disquaire, oui, mais un grand distributeur comme des Fnac ou Virgin, est-ce que c'est leur rôle?
3: Je suis sûr qu'aujourd'hui un magasin comme Fnac ou Virgin est capable d'avoir ce genre de vie dans les rayons.
0: C'est long, hein, moi je l'ai vu.
2: Attends, la Fnac et le Virgin aujourd'hui ont embauché des gens qui sont spécialisés au rayon house techno, quoi, qui font des commandes que dans la musique électronique, quoi.
0: Parlons de cet artiste-là, tout particulièrement juste de lui, là vous trouvez ça plutôt délirant aujourd'hui ce qu'il dit, ou vous trouvez que ça tient encore la route, ou
5: enfin, c'est dépassé? Il reste intègre dans.
0: Non mais. Oui, mais bon, en même temps, comme le dit Jean-Marie, il fait des t-shirts, il fait des trucs. Donc,
4: c'est pas il fait des t-shirts, c'est-à-dire qu'il a compris qu'il y avait de l'argent à faire. Il est pas stupide. Il vient d'une ville qui est complètement délabrée où il n'y a pas d'argent, donc il a compris qu'il pouvait faire de l'argent. Ça n'empêche que musicalement, il a des propos qui tient depuis le début et qui ne gâchent que lui, bien sûr, mais sur lesquels il ne transige pas.
3: Je crois que tout le monde est d'accord pour dire grand respect pour Mad Mike, mais c'est vrai que c'est quand même toujours facile. Enfin, moi, c'est mon avis, c'est toujours facile d'écrire ce qu'il écrit sur son disque quand on est pas mal friqué quand même.
2: C'est un peu provoque
4: ouais, aussi
2: quoi.
4: Ouais, je crois que
0: vous trouvez ça amusant aujourd'hui ou vous trouvez ça
3: Moi, je trouve que c'est du grand marketing.
0: Ça lui fait perdre de la crédibilité ou pas?
3: Moi, je trouve que c'est du grand marketing.
4: Non, je crois qu'il marque son image, ça renforce son image, tout simplement.
2: Non, mais ce qu'il faut savoir aussi, à Mad Mike, c'est que par rapport à cet argent, effectivement, il doit en gagner pas mal, mais il a énormément de projets dans sa vie, et son argent, son discours à lui, c'est, cet argent-là ne doit pas servir uniquement à une industrie.
0: Mets bien le micro devant ta bouche,
2: il doit pas uniquement servir.
0: Quelle voix?
2: On ne doit pas uniquement servir à alimenter l'industrie du disque, distributeur et toute la chaîne, quoi. C'est que simplement cet argent doit revenir aux gens qui l'ont créé. Et donc à partir de là, son discours, c'est que cet argent revienne dans sa ville à ces gens qui ont créé cette musique. Et à partir de là, il monte des choses pour les jeunes.
0: D'accord.
2: L'idée, c'est que
0: l'argent est réinvesti. Donc le fait de faire tous ces promos-là, c'est pour de l'argent facile qui récupère facilement pour le redistribuer après à bon escient.
2: Tout à fait. Et son idée, c'est l'insertion par la musique, quoi. Donc bon, son discours, il est toujours très énigmatique, parce que bon, c'est quand même quelqu'un qui est là depuis X temps, et face au major, face à des pressions, son âme est là, quoi.
0: Il a été contre dès le début les majors, ou c'est parce qu'il n'a pas réussi que du coup il s'est rebellé contre ces gens-là, ou dès le début il a été contre ça?
4: Un des premiers disques de Under Grand Resistance qui s'appelle Fuck the Major, qui est un truc qui a été tiré à je sais plus combien d'exemplaires, qui était un des premiers disques, et c'est vrai ce que disait Paolo par rapport au réinvestissement de cet argent. Quelqu'un comme Derek Pay a monté à Détroit le Détroit Music Institute, qui est là pour justement montrer aux jeunes de certains quartiers qui peuvent aussi y arriver par la musique sans être pour autant complètement délabré par la drogue.
0: Michel est en train de décortiquer la pochette. Mets ça là-dedans.
3: Je vais pas tout lire, mais c'est il faut lire, hein, il faut lire. C'est grand.
0: Ah, il faut le lire, ouais. Ah bah c'est un livre, achetez-le. Hein, si vous aimez la littérature, vous achetez la pochette. Hein, vous donnez le 10 si vous aimez pas ce genre de musique. Et puis voilà, emballé, c'est pesé. On va revenir avec Florent, 17 ans de Bordeaux, et on peut aussi dire que dans autour de la table, on l'a pas présenté, Martin, donc le rêveur.
5: Le fameux.
0: Ah, il va nous raconter.
6: La, hein, la star de la soirée.
0: Voilà, bah, ça on verra. Hein. Ça on verra. Je demande pas mieux pour toi. Hein, tu verras, c'est bien d'être star. Florent, 17 ans de Bordeaux avec nous.
7: Ouais, toujours là.
0: Ça va, tu t'es arrangé avec tes ramps?
7: Oui, bah écoute.
0: Bon. Hein. Bon, pas le choix, hein.
7: Ouais, il n'y a pas le choix. T'as juste, je voulais juste signaler là, tu sais, en début d'émission, vous parlez de Martin, justement.
0: Qui est là.
7: Hein, ouais. Et vous aviez dit que c'était grâce à toi qu'il avait découvert tout ça.
0: Ah, j'en sais rien, c'est Michel qui s'était permis de le dire.
3: Ah, non, c'est lui qui m'a raconté ça. Bah, ah, bon. Martin, vas-y, explique-toi. Ouais.
4: Bah, c'est au début de la Transmax que j'ai.
0: Ah, il y a 5-6 ans, ça.
4: Voilà, ouais, mm-hmm. Voilà, ouais. Et donc, bah, après, j'ai touché un peu à tout, quoi.
0: La drogue et tout. Merde, putain. Merde, c'est vrai?
4: Non.
0: Si. Menteur. Putain, merde. C'est pas le but, hein, mais bon. Donc, t'as découvert la musique quand j'en diffusais il y a 5-6 voilà, ans ici sur Fun. D'accord, ok. Et Florent, oui, donc?
7: Oui, non, mais c'est pour dire que c'est pareil pour moi, quoi. Donc, en fait, si tu veux, avant, j'habitais dans un trou, quoi. Et à partir du moment où j'ai déménagé, on a capté Fun, et puis voilà, quoi.
0: Je vais vous dire honnêtement, pour être très sincère, au début, quand j'ai commencé à faire cette émission, parce que ça fait longtemps que j'écoute cette musique-là aussi, depuis très longtemps, et quand j'ai fait cette émission il y a 5-6 ans, qui était très basée, même trans Goa, parce que bon, c'est pas que ça fonctionnait bien, c'est parce que j'étais vraiment fan de ce genre de musique, mais c'était pas du tout dans le but d'initier des gens, c'était tout simplement pour la jouissance de passer ce genre de musique sur l'antenne de Fun, qui déjà à l'époque était plus, en plus qui était très rock, quoi, qui était très Nirvana, qui était très engagé aussi, qui n'avait pas peur d'ouvrir sa gueule, mais c'était déjà complètement en opposé de la prog, comme je le suis aujourd'hui le soir à 22h en étant dans un prog musical, dans un talk show, donc c'était très égoïste de ma part. Hein.
3: Il y avait les enfants du rock, maintenant putain, il y a les enfants de la trance.
0: Et... Non, mais c'est marrant, quoi, hein, c'est au même titre que quand il y a en 90 je faisais une émission qui s'appelle Fun Master Mix, c'était très dense à l'époque de Eurodance, et moi à l'intérieur déjà je mettais des morceaux de Fnac dedans et on me tapait dessus en me disant putain faut pas mettre ça, faut pas mettre Laurent Garnier, faut pas mettre
8: la trance, le petit Florent qui est encore à minuit en train d'écouter la radio et qui voilà, non ça fait plaisir ceci dit, ouais voilà quoi. Ouais, bon Florent, ta question Florent.
7: Bon d'accord, très bien. Donc déjà pour mettre en situation, je me présente rapidement, donc en fait ça fait 8 mois que je me suis mis à mixer si tu veux. Donc je tape dans la house, voilà pour
8: on
7: le
8: tape
7: style.
8: Dans la drogue,
7: non,
8: on tape pas dans la house,
7: pas
8: d'accord
7: quand même, hein. Et donc en fait j'ai été amené à faire quelques soirées.
8: Ouais.
7: Et donc si tu veux, je joue en toute impunité des vinyles, bien sûr, sur lesquels il y avait écrit en grosses lettres, interdiction à la diffusion publique, quoi.
8: Quoi donc, comment ça en grosses lettres, interdiction de
7: non mais enfin bon je veux dire il y avait enfin c'est si tu veux c'est signalé que ça t'as pas le droit de diffuser ça en public, t'as pas le droit de radio diffuser tous ces trucs là.
3: Non mais ça t'inquiète pas, t'as le droit de le faire.
7: Attends je finis ma question. Donc moi je pense quand même qu'il y a un blème à ce niveau là.
8: Non mais attendez, il va falloir même que tu finisses ta question. Qu'est-ce que c'est sur le petit macaron là qu'il y a sur le CD?
3: C'est uniquement, il parle de la phrase de droit qu'il y a sur tous les CD, les vinyles.
8: Qu'est-ce que dit cette phrase exactement?
3: Que toute reproduction et l'utilisation en public, etc. Mais ça, c'est uniquement...
8: Comme la vidéo, quoi.
3: Tous les supports. C'est effectivement, si tu diffuses ça dans une soirée où il y a des entrées payantes dans la soirée, tu es obligé de reverser des droits à la SACEM, etc. Mais ça, tu l'as, t'as le droit de le diffuser. Sous réserve, bien entendu.
8: Si c'est une entrée payante, tu dis? Ou une entrée tout court, genre si tu es gratuit. Si tu joues devant plus de 10 personnes ou...
3: Non, mais dès que tu fais une soirée qui est organisée avec un droit d'entrée dans ta soirée, si tu diffuses de la musique dedans, forcément, c'est à usage public, donc tu dois...
8: L'organisateur paye la SACEM, Michel.
3: Bah, c'est pour ça qu'il y a cette phrase.
8: Voilà, alors. On va pas embrouiller les gens parce que ça sert... Non, mais si c'est intéressant, la petite précision de cette fameuse phrase sur le macaron, donc on peut le voir sur le vinyle, oui.
7: Parce que, bon, si tu veux, moi je m'étais quand même renseigné, puisque, bon, là, j'étais peut-être amené à faire des plus grosses soirées où on était peut-être surveillé, quoi. En fait, j'ai entendu dire donc qu'il fallait bien verser de l'argent à la SACEM. Mais ce que j'aurais voulu savoir, si tes invités étaient au courant, est-ce que tu payes en heure de set selon les disques que tu diffuses? Tu payes quoi en fait?
3: Il y a plein de formules là.
9: De toute façon.
3: Non,
5: c'est l'organisateur.
3: C'est l'organisateur. C'est pas toi. Tu es DJ dans la soirée, c'est ça?
7: Oui. Voilà. Non, en fait, je les organisais aussi.
3: Ah, si tu es organisateur, là, tu tombes sous la loi de 45.
6: qui est donc des organisateurs. Et là, c'est à toi de te protéger, effectivement. Tu dois payer des droits de SACEM si tu organises une soirée.
7: Et donc, ça marche en quoi?
9: Maître Pilot, ici.
6: Bah, non, Maître Capello, j'insiste.
0: Va lui chercher un dico, bordel.
7: Ça marche en pourcentage de bénéfice?
6: Il y a plusieurs formules. Il y a la formule, effectivement, où tu peux déclarer tous les disques qui ont été diffusés dans ta soirée, et auquel cas tu redonnes cette feuille avec tous les artistes qui ont été diffusés. Ou on fait ce qu'on appelle un pourcentage sur les entrées, et auquel cas, là, ça se deal. Alors, je sais pas, c'est j'ai plus le taux, mais c'est
7: je crois que ça c'est faible quand même.
6: Non, c'est pas énorme, mais c'est 3-4%, je crois.
9: Dis-toi un jour que si tu fais des morceaux, tu seras fier que les DJ le jouent, et si tu peux récupérer de l'argent par-dessus parce que c'est joué en soirée et parce que c'est déclaré, c'est bien aussi, quoi.
7: Et en fait, là,
6: Non, mais Florent, non, pas Florent.
7: C'est bon.
6: Florent, comme les radios qui diffusent à l'année des disques sur les ondes que tu écoutes, payent chaque année aussi des forfaits, ce qu'on appelle à la SACEM.
9: Cher d'ailleurs.
10: Comme les bars d'ailleurs.
6: Comme les bars, comme tous les endroits publics qui diffusent de la musique.
7: Voilà. D'accord.
9: Ouais, Florent.
7: Donc en fait, moi, si je suis amené à aller mixer dans des boîtes bordelaises, là, c'est-à-dire que moi, si je viens
6: en. Les clubs payent aussi.
7: D'accord, donc les DJ ne tirent rien de leur poche.
6: Tu n'as rien à payer en tant que DJ.
9: Un club paye, mais est-ce que bon, on paye un forfait, mais est-ce qu'on donne exactement cet argent que la...
6: Ça, c'est un autre problème, Max.
9: Qui distribue cet argent?
6: Ça, c'est la SACEM. C'est les droits aujourd'hui de ce qu'on appelle des répartitions.
9: Parce qu'après, on déclare pas le nombre de morceaux, les titres des artistes qu'on a joués.
6: C'est de la répartition.
10: Dans un festival, oui.
9: Mais en club, il y a beaucoup de soirées en club.
6: De façon globale, la SACEM, qui est aujourd'hui l'institut qui répartit les droits des artistes sur le territoire, en tout cas français, répartit de façon... enfin, en tout cas pour les artistes techno, peut-être qui ne doivent pas les satisfaire, puisqu'on reverse les plus grosses parts d'argent aux artistes qui ont le plus vendu. C'est vrai que les artistes techno sont pas aujourd'hui, sauf quelques rares exceptions, les artistes qui vendent le plus de disques aujourd'hui. C'est Sardou qui doit, ou Sardou et quelques autres,
9: Barbelivien,
6: qui touchent les plus grosses
9: Goldman.
6: Entrées. Goldman, à l'époque quand il était vivant.
9: C'est Jérôme.
6: Non, Gainsbourg, énorme. François. Donc voilà, et les artistes techno arrivent en queue de liste là-dedans.
9: En queue de liste, Florent, tu...
7: Et tant qu'on est dans question financière, si ça ne enfin, te dérange pas, comme moi, je vais peut-être amener, si tu veux, à justement être payé en tant que disjockey, quoi. Est-ce qu'on peut parler du prix du set pour des DJ qui commencent ou éventuellement...
6: Là, il faut appeler Frédéric Jalem.
10: 15 000 balles au moins.
9: Un DJ dans une soirée, Florent, attention, bon, y a le DJ qui va animer dans une soirée qui est salarié ou qui travaille dans une boîte classique qui fait 23h-6h, c'est approximativement entre 700 et 1000 francs.
10: 1000 francs quoi.
9: Entre 700 et 1000 francs la soirée, ça dépend où t'es, Paris, province, et voilà la boîte, la superficie de la boîte. Maintenant, pour un cachet d'un DJ, ça peut varier entre, je sais pas, j'imagine 1000 francs et...
6: Même entre zéro, attends.
9: Ouais, voire zéro, mais enfin bon, après on parle de cachet, donc on parle d'argent. Donc si on parle pas... Mais 1000 francs, ça peut monter à 15, 20, 30 000, 50
10: 000. Non, pas pour un Français,
9: Non, je parle pour les DJ, pour le faire rêver le gars. Faire rêver, le droit de dreamer. Un rêveur.
6: Bon, attends, Didier.
9: On a le droit de rêver, non?
6: Didier, 15 000.
10: Il y a un Français.
9: En gros, c'est combien? C'est dans les alentours de...
6: Non, un DJ en français, la moyenne?
9: 1005, 2000, 2005.
10: Non, un peu plus.
9: Je pense que c'est 3 000.
10: 3, 4 000, quoi.
7: Clairement, on m'a dit pour un débutant, c'est 300 balles l'heure de 7. On parle pas en heure.
10: Bah, fais parler Christophe.
9: Mais il faut qu'ils interviennent de même, Christophe. Alors justement, pour parler d'argent, bon, c'est peut-être pas intéressant forcément d'avoir la somme exacte, mais ou une fourchette. Tu peux donner une fourchette toi aujourd'hui. Bon, d'abord, Christophe, on peut peut-être te présenter. Mix, style, machin. On m'a dit que en antenne, tu mixais un peu
11: house.
9: Et aux États-Unis, t'es parti aux États-Unis?
11: Ouais, pendant 3 mois. Ouais.
9: Aujourd'hui, tu tournes dans des clubs ou dans des festivals? Tu fais quoi?
11: Dans les clubs, la plupart.
9: Dans des clubs?
11: La musique que je joue est principalement axée pour les clubs.
9: D'accord.
11: C'est house, et c'est plus souvent dans les clubs qu'on retrouve des soirées house.
9: Ça fait combien de temps que tu mixes?
11: 2 ans et demi.
9: 2 ans et demi, t'as appris comme ça du jour au lendemain, tu t'y es mis, t'as acheté du matos.
11: Je me suis enfermé chez moi et...
9: T'as acheté des disques, et tu t'es mis à mixer, t'as appris, et ensuite, aujourd'hui, quand on parle de l'argent pressé du cachet, sans donner le prix exact, mais une fourchette, c'est combien pour toi aujourd'hui?
11: Ça varie, pour moi aujourd'hui, c'est une moyenne de 1005-2000.
9: D'accord, une moyenne de 1005-2000.
11: Ça peut varier, tout dépend de l'endroit.
9: Oui, ça peut être 1000 francs comme 3000, quoi.
11: Voilà, tout dépend de si c'est un bar, si c'est un petit bar, si c'est... s'il y a du monde, si c'est... plutôt
9: s'il y a du monde, c'est-à-dire que
11: non mais
9: tu peux te payer en fonction de la
11: Non, pas en fonction des gens qui sont, qui
9: vont venir, mais non, t'as un cachet quand même.
11: Enfin, moi, ça m'est arrivé de jouer dans des petites villes en province,
9: d'accord,
11: plus ou moins pour des potes, et c'est des petites soirées, donc on demande très peu parce qu'on sait qu'il y aura très peu, c'est juste pour le plaisir.
9: C'est vrai. Donc là, Florent, déjà, il y a le plaisir qui est, ça c'est clair, hein, pour les DJ dans cette musique-là, comme dans le hip-hop d'ailleurs, parce que le DJ, pour être clair, dans les deux styles de musique qui reviennent souvent, quand on parle du DJ, c'est vraiment le plaisir d'être derrière des platines et de jouer, peu importe après les techniques ou le mix ou la musique, et tout dépend également de l'endroit, parce que c'est vrai que si tu joues dans une soirée qui est dans un but commercial, et on en parlera tout à l'heure dans des grands événements que nous on a sponsorisé et que d'autres en font, où là c'est carrément, là on peut y mettre le paquet parce qu'on veut le DJ, parce qu'on a besoin de lui sur la tête d'affiche, là tu mets le paquet, ils mettent. Après il y a des clubs de, comme on en fait à la loco, où ça peut varier entre 1400 3000, ou des clubs qui sont assez gros, donc là pareil tu peux essayer d'avoir ton prix auquel tu penses valoir. Et après, comme il le disait Christophe, il y a les petites discothèques, les bars, les cafés, où là t'es forcé de faire un prix en fonction du monde que tu auras, quoi.
7: Ouais, je
9: pense que de toute façon, même un DJ, on en connaît pas mal qui va cher aujourd'hui sur le marché, vont jouer en fonction de l'amitié. Et puis si tu vas jouer dans un club de 3000, tu ne demanderas pas, peut-être pas la même chose si tu vas dans un club de 800 personnes, quoi.
7: Ouais, c'est sûr. Non,
9: ça c'est différent. Des fois tu fais un rabais de 50 balles, 100 balles.
10: Ça dépend le discours que l'organisateur va te tenir aussi, quoi. Quand les mecs t'appellent, moi si je vois que le mec c'est un gros blaireau, je vais lui demander plein d'argent.
9: Mais il a raison.
10: Pour le convaincre de dire non, et puis s'il dit oui dans ces cas-là, je me fais...
9: Tu le fais quand même, Didier ? Ouais, parce que l'argent, quand même, on peut pas dire que, bon, quand Christophe tenait le discours et on fait ça, qu'on aime ça, mais en même temps, des fois, c'est vrai que ça permet de se faire de l'argent.
10: Non, mais il y a quand même, s'il y a tout le temps un minimum du plaisir, attends, c'est quand même,
9: oui,
10: c'est quand même crevant. Enfin, je vais pas me plaindre, tu vois, mais bon, c'est, tu prends le train,
9: tu dis pas, mais là, tu parlais du cas particulier, c'est quand même un peu agaçant d'aller quand même jouer dans une soirée où tu sais que le réalisateur, c'est un con fini.
10: Ouais, mais bon, si tu files plein de thunes, quoi.
9: Tu peux être con, c'est un con gentil, hein. Ceci dit, parce qu'il paye, il est gentil, il peut peut-être te recevoir et dire, quel con, ce mec.
5: Il faut savoir qu'une mauvaise soirée, c'est usant pour le moral, quoi.
9: C'est sûr.
5: C'est horrible.
9: Moi, ça m'est déjà arrivé de jouer.
5: Tu reviens, t'as pas le moral. Et
9: ça, c'est clair.
5: T'as beaucoup de mal à te remettre dedans.
9: Ça, c'est clair. Non, ceci dit, elle a raison.
5: C'est vrai.
9: Moi, ça m'est arrivé de faire des soirées où on n'a pas eu le succès escompté. Où
10: tu es trop sensible.
9: On est censé faire du monde et blindé. Et on est déçu par l'organisateur. On est déçu parce qu'on se dit nous-mêmes qu'on n'attire pas le monde qu'on pense peut-être qu'on devrait attirer. Et puis, du coup, il y a moins d'énergie. Bon, alors, des fois, il peut y avoir moins de monde et plus d'énergie en même temps. Et des fois, c'est blindé et ça bouge pas. Hein, donc, ça peut varier. Il y a Laurent qui vient d'arriver. Hein, alors, je disais Génétique Système, mais. Voilà, il a fait tellement de choses, j'ai écouté dans la bande un peu plus tard qu'il y a 4 jours. Lui c'est live, hein, c'est pas DJ du tout, Laurent. Il va s'installer, il faudra qu'il s'installe parce qu'il a la pauvre petite chaise qu'on lui a mis. Oh. Quelle honte, Florent. Oh là là, fun. On lui a mis une petite chaise. Va sur les. Mets-toi sur les genoux de Jean-Marie. Non mais tu vas être tout petit, tu sais qu'il faut bien parler devant le micro parce qu'avec les traitements ici, si tu t'as. Alors on va lui prêter un.
11: Je me sens un peu bas.
9: Ouais, ils sont un peu bas. On n'a pas un autre, vous pouvez pas inverser. Voilà, ouais. Moi, Jean-Marie, même petit et grand. Trop grand, Jean-Marie, encore beaucoup trop grand. Laurent, bonsoir.
11: Bonsoir.
9: Voilà, alors, Florent, je te présente Laurent, Florent.
7: Bonsoir.
9: Ça, bon. Tu ne mixes pas du tout.
11: Non, moi je travaille sur les lives essentiellement.
9: Voilà, donc les lives, pareil, le B.A.B.A. maintenant on commence à le savoir, mais je réexplique, donc c'est vraiment le musicien qui vient avec son matos.
11: Voilà,
9: ça peut être un petit écran avec un petit clavier, une petite souris, ça peut être 2-3 synthés, ça peut être 4-5, ça peut être des percus par-dessus, ça peut devenir vraiment un vrai concert. Toi t'es plus dans le côté, ça c'est pas vraiment souris, quoi, c'est les synthés, les
11: moi,
9: machins.
11: Moi c'est plus en effet travail analogique, toutes les machines en temps direct.
9: Voilà, et donc toi c'est du live, hein, c'est tu connais ça, Florent ?
7: Mais moi j'en fais aussi. Hein.
9: Et là, pareil, alors pour là-dessus, avant d'aborder d'autres sujets, le cachet, l'argent, on en parlait là, de tout ce que tu as entendu.
11: Tout dépend en effet des endroits, tout dépend de l'organisateur, tout dépend également du contrat que tu as, en gros.
9: C'est très différent financièrement et pour l'organisation, tout ça, entre un DJ et un live, c'est quand même beaucoup plus complexe.
11: Disons qu'en gros, pour moi, à mon niveau, ça varie entre, on va dire, entre 2000 et 5000, quoi, à peu près.
9: D'accord.
12: Bien que j'ai tendance à dire que les lives, en règle générale, pourraient être plus chers, parce qu'il y a quand même du matos à déplacer, etc. Les frais sont pas les mêmes, quand même.
9: Il y a des frais de gymnase club la veille, il y a des choses comme ça. Moi je sais que personnellement je lève une caisse et c'est fini, il n'y a pas de mix, il n'y a rien, je peux même pas appuyer sur une touche. Non mais c'est vrai que c'est différent. On va parler du live tout à l'heure parce que le live est amené à de plus en plus se développer, enfin d'année en année en tous les cas. Beaucoup de gens qui étaient simples DJ, et c'est là où on va faire la relation entre Christophe Roussia et Didier et ce qui est aujourd'hui Laurent, c'est le entre ce qui est le DJ qui devient après, qui commence à faire du live. On parlait de Laurent tout à l'heure avec son le morceau de tout à l'heure. D'ailleurs, on a oublié de le dire et de remercier FG une fois de plus.
7: Moi, ça m'étonne pas, Max, hein. Ça m'étonne pas, moi.
9: Et de voir et que qu'à un moment donné, on a envie de passer du cap DJ, avoir envie de jouer sa zik. Non, Didier, pas d'accord.
10: Je sais pas. Moi, je me sens pas prêt. Je me sens. Je sais pas. Moi, j'ai besoin d'avoir une réaction spontanée et immédiate du public, en fait.
9: Mais le fait de faire de la musique, c'est quelque part un peu du live de frustré. Enfin, je me fais l'avocat du diable. Hein. Je veux pas dire c'est ce que je pense. Est-ce qu'un DJ, à un moment donné, quand on fait sa propre zik, déjà faire du vinyle, c'est pas un peu DJ, un peu du live frustré, sauf qu'on fait sa propre zik, mais on la met pas.
10: On mixe la musique des autres. Quoi. On essaie de faire.
9: Non, mais quand tu joues ton morceau, quand tu crées ton morceau, tu le mets sur un vinyle et qu'après tu vas le jouer, là, ça donne pas envie justement de dire putain, mais je vais jouer vraiment un jour en direct où je vais vraiment faire un truc de 20 minutes, une demi-heure, une heure.
10: Je sais pas, ça m'a jamais trouvé. C'est assez. Enfin, ça peut. Je sais pas, je l'ai jamais fait, quoi. Je pense que c'est hyper, hyper intense, quoi. Mais.
7: Non, hey, Max.
9: Ouais.
7: Ouais, non, j'aimerais juste dire parce que. Enfin, moi, je pratique vraiment. Enfin, même à la limite, plus le live que le mix. J'aimerais quand même témoigner. Ce que je trouve dommage, tu vois, dans le mix, c'est que tu peux pas vraiment intervenir sur ton morceau, quoi. C'est-à-dire qu'une fois que tu as balancé ton disque, bon, ben, tu passes effectivement le morceau d'un autre, tu vois.
13: Là, je suis tout à fait d'accord, en effet.
7: Alors que quand je suis en live, tu vois. Enfin, je peux intervenir à tout moment sur le rythmique, tu peux jouer avec le public, enfin, je sais pas, je veux dire tous les autres. Tous
9: tu
7: les
9: fais
7: autres...
9: du live, Florent. Oui. Bien, ouais. Sous quel nom?
7: Ben, en fait, des noms, j'en ai eu plein, donc c'est un peu ça. non, je me tâche au niveau des pseudos.
9: Des fois, ils font le nom de sa mère.
7: Non, attends, je voulais juste dire, c'est que si tu veux tous les autres styles, ben, tous les autres styles passent en concert, en live, c'est-à-dire que tu joues avec le public, tu fais une certaine chose, enfin, t'as une communication. Moi, par exemple, quand je suis en live, ben, si tu veux, par exemple, la rythmique, je la fais, enfin, avant, tu sais, avant que le...
9: On a bien compris, non, mais ça, on a bien compris, ouais. C'est-à-dire qu'en fin de compte, il y a les programmes qui sont déjà préétablis, Laurent Florent. Ouais. Roussia et Christophe, vous, DJ, même Didier, vous vous sentez effectivement, vous êtes d'accord, parce que bon, il y a des DJ, c'est malheureux, on va reparler du même à chaque fois, c'est Jeff Mills qui donne l'impression de recréer des choses. Il y a certains DJ qui, quand même, avec de la musique, font. Il y en a qui c'est du pouce 10, il y en a d'autres c'est du mix, et il y en a d'autres qui vont apporter quelque chose par-dessus le morceau et qui vont faire du live par-dessus du mix. Ça arrive, il y en a, peu, il y en a, mais ça existe.
10: Bah, alors, comment on s'en sortir là-dedans? Vraiment prendre beaucoup de temps. Enfin, moi, je suis tellement perfectionniste et j'aime tellement ça que si j'arrive pas à créer vraiment tous les sons, tout l'univers que j'ai envie d'avoir,
9: tu peux faire rien faire. Tu peux faire mixer et faire ton métier de DJ que d'aller en rajouter par-dessus.
10: Ça me frustre au plus qu'autre chose de pas pouvoir sortir le son que j'ai envie de sortir, le sentiment et l'émotion que j'ai envie de faire passer, quoi.
9: Roussia?
5: Je sais pas, moi je me prends moi la tête, je fais danser les gens.
9: Oui, c'est ce qui compte à la base.
5: Et il faut que l'ambiance soit fun et...
9: Ouais, c'est gentil ça.
10: Puis en plus c'est problématique parce que si t'as un mauvais retour quand tu fais un live, c'est mort, t'es mort. Quoi.
9: Mais pour revenir sur la musique, le fait de pas la créer, vous êtes, tu es d'accord, Roussia ou Christophe? Vous créez, vous considérez que vous créez.
5: Ah oui.
12: Ça c'est le grand débat quand même.
9: Ouais, on en a parlé 10 fois.
5: Moi je c'est vrai qu'on utilise les morceaux des autres. Mais...
9: Parle bien devant le micro pour qu'on t'entende bien.
5: On utilise les morceaux des autres, mais on les met à notre sauce et on fait notre histoire. C'est ça qui est bien.
9: Ouais. Moi je partage pas cet avis là, mais Christophe.
13: Si, bon, enfin moi je pense, vas-y. Je pense qu'il y a quand même du travail de fait derrière
9: moi,
13: et que
9: on met une ambiance, quoi. On met une atmosphère.
13: On met une ambiance.
9: Mais de là créer quelque chose, enfin, on crée.
13: Quand il disait que
9: crée une ambiance, on crée de la musique. C'est un peu dur, je trouve.
12: Je pense que le set, il faut pas le voir. Enfin, le set, ce qu'on
9: le set, c'est le mix. Hein. Mais le set, tu peux dire ça. C'est juste pour expliquer une fois.
12: Là, mon impression comme ça, c'est qu'il faut pas voir le mix techniquement sur quelques minutes, mais c'est vrai qu'il faut le voir sur le travail de 2 heures que va faire un DJ. Donc
9: 4-5 heures.
12: Ouais, non, au moins 2 heures. Si tu arrives à avoir cette vision globale de ce qu'a fait le DJ pendant 2 heures, là je respecte la philosophie de Roussia où effectivement il y a vraiment une création. Maintenant, si tu es là 3 minutes et que tu regardes un DJ effectivement qui a son disque, qui a une super technique, qui va en enchaîner 3-4 effectivement en 3-4 minutes, tu peux te dire ce n'est que technique.
9: Ouais, moi je suis...
13: mais la technique fait partie de ça aussi.
12: Non, mais
13: pour amener un bon mix sur 2 heures,
12: Il faut là, c'est la grande philosophie de Jeff Mills, où effectivement, c'est l'un des DJ les plus ramides qui a effectivement cette technique où là, tu te dis, wow, qu'est-ce qui se passe? Donc là, il y a de la technique et t'as l'impression qu'il y a une véritable création.
8: Et est-ce qu'en tant que DJ, quand des fois ça arrive, qu'un mec va vous dire, moi ça m'est déjà arrivé, le mec dit, ah là là, moi j'aime pas trop la techno et j'ai dansé sur la musique que t'as joué, peu importe laquelle, mais tu m'as fait danser, donc c'est ça l'importance, qu'il est hermétique ou il aime pas la musique électronique à la base. Est-ce que vous considérez qu'à ce moment-là, vous avez vraiment créé quelque chose ou simplement vous avez choisi des bons disques et vous les avez correctement, vous avez fait. Vous considérez qu'à ce moment-là, vous avez vraiment créé quelque chose pour ce mec-là ou pour ces gens-là? Vous vous dites, on a réussi, c'est que j'ai
13: c'est
8: été.
13: Qu'on est pas tout seul. On peut avoir un très bon DJ, il faut que le public soit là. C'est plein de paramètres. C'est pas un DJ, c'est pas les disques, c'est pas. On peut se trouver.
12: C'est global.
13: Là. C'est global. Il y a plein de choses. On peut être le meilleur DJ du monde si le public est pas bien ou il y a pas la réponse, ça ira pas. Donc,
12: c'est pour ça que les DJ souvent parlent de voyage, aiment emmener les rêveurs dans un voyage. C'est qu'il y a quelque chose qui se crée entre le public et le DJ. L'un sans l'autre ne fait rien. Moi, je pense que le DJ seul fera rien. Et le public seul fera rien.
13: Il y a qu'un moment, il y a 2-3 heures de mix, il y a peut-être 5-10 minutes de magique. Le reste, c'est tout un cheminement qui amène vers un moment d'apothéose. Dans le live, je pense que c'est pareil. Il y a un moment où il va mettre plusieurs morceaux et il y a un moment où il va placer un
8: Laurent.
13: Morceau à moins
7: que ouais.
13: Je sais pas. Ça se
8: Laurent
13: pas quand même,
7: ouais.
13: C'est pas...
8: Non, pas Florent, Laurent.
14: Ah, oui, non, mais tout à fait. Par rapport au live, c'est vrai que c'est. Quelque part, c'est similaire, quoi. Enfin, il y a on ressent, il y a une construction, voilà, c'est ça.
8: Oui, ça, d'accord. Ouais. Oui, mais parce que là, c'est, oui. Non, mais ça je dis pas qu'il n'y a pas de construction. J'essaie de voir un petit peu ce que vous pensez entre vraiment la différence de création de musique où toi, tu joues tes propres morceaux de ta propre création, tout de A à Z, tout vient de toi, entre un DJ qui, parce qu'il a mixé, parce qu'il aurait mis une bonne ambiance, aurait créé d'y avoir fait de la musique.
14: Ce sont réellement deux formes d'expression qui sont différentes, de toute façon. Et donc, il faut. Je pense que l'un sans l'autre.
8: Et toi, en tant qu'artiste, y a un DJ qui va jouer avant toi ou après toi dans une grosse soirée, c'est vrai que ça a sa place, mais c'est quelque chose qui te dérange. Tu préférais pas avoir une scène avec que des artistes qui s'enchaîneraient, non? Comment toi, personnellement, le DJ, tu le perçois comme un mixeur ou véritablement comme un musicien ou comme un artiste?
14: Bah, pour être sincère, moi, je trouve que le DJ devient plus compositeur à partir du moment, donc plus créatif à partir du moment où il inclut dans son mix des machines. Quelque part.
8: Comme on parlait de Jeff Mills avec des sampleurs et tout ça.
14: Boîte à rythme sampleur, oui. Sinon, moi je pense que ça reste un petit peu juste quelque chose de technique.
8: Même si le mec il enlève et qu'il remet tac tac.
14: Oui, non, il y a une part de créativité, certes.
8: Mais
14: je trouve réellement que la créativité est plus intéressante à partir du moment où le DJ inclut des machines.
8: D'accord.
14: Et là,
5: à la place des machines, ça peut très bien être une troisième platine avec des sons, avec des.
8: Oui, tout à fait, ça peut remplacer le sample. On est d'accord, on a dit le mot sampleur. T'as raison, ouais.
12: Attends, moi j'ai une grande question. Est-ce que le rêveur, enfin peu importe, le clubbeur ou le rêveur.
8: Faut demander à Martin.
12: Mais lui qui est sur la scène, est-ce qu'il fait la différence entre quelqu'un qui fait un live et le DJ, ça, parce que...
8: Alors justement, tiens, demandons à Martin qui n'a pas encore parlé, et après Paolo, j'aimerais bien qu'il me donne son petit avis là-dessus, même s'il est de loin dans l'écriture de son magazine.
15: Bah personnellement je pense que.
8: Tu peux baisser le micro tiens un peu, tu peux, voilà. Hop là, regarde.
15: Personnellement, pour moi, le DJ, c'est un artiste, quoi. Aussi bien par sa technique que. Je pense qu'il peut être comparé à un musicien quand même.
8: Quand il te dit. Oui, non, et quand. Oui, tout à fait, non, mais c'est ton droit. Mais quand il dit justement dans les soirées, dans les grosses soirées rêves, là, puisqu'on va parler de ça, quand un live arrive et un DJ, tu ne fais pas la différence. Pour toi, c'est la même chose, ça. C'est différent au niveau du matériel, mais pour toi, c'est.
15: Bah. Ouais, je pense qu'au niveau de l'ambiance, c'est la même, quoi.
8: L'ambiance, c'est la même.
15: Ouais.
8: Tu vois, par exemple, j'en ai vu beaucoup, je trouve. C'est relativement différent. Enfin, pour moi, il y a quand même. C'est quand même.
12: Attends,
8: quand un live arrive,
12: c'est. T'as des lives très statiques et t'as des lives maintenant.
8: Non, mais même si après ils deviennent plus statiques, c'est quand même différent. Enfin, je sais pas.
15: Mais c'est vrai que peut-être ceux qui jouent live peuvent mettre plus d'ambiance, quoi, dans un sens.
8: Oui. Je sais pas, Paolo.
16: Bah, écoute, moi, la conception DJ ou compositeur, moi, je pense que les deux, enfin, c'est la même chose, quoi, dans le sens où, en prenant l'exemple de la peinture, la couleur, le bleu, il est partout pareil. Que ce soit quelqu'un qui ne sache pas dessiner, s'il prend un bleu, il va faire une croûte. Quelqu'un qui sait dessiner, que ce soit n'importe qui, il va faire quelque chose de bien. Donc, à partir de là, un DJ, si l'on le prend avec cette longueur de temps dont parlait Michel tout à l'heure, si un morceau peut pris comme une note, s'il arrive à l'installer dans une composition globale, ça va devenir une véritable création. Maintenant, c'est vrai que par rapport au live et l'intérêt où on dit qu'il y a une créativité immédiate dans le live, c'est effectivement, c'est court dans le temps, c'est chaque note est vraiment mise par la personne et on n'a pas de recul. Donc on dit que généralement un compositeur est un véritable artiste. Alors pour moi, je pense que c'est complètement faux. Je pense qu'un DJ, il peut être un pouce-disque, donc bon, ça va être un mauvais DJ, mais un bon DJ, un DJ qui a une sensibilité tout comme un compositeur, c'est un artiste, puisque quelle est la différence de tout ça? Enfin, il y en a
8: c'est le fait qu'il joue pas sa musique.
16: Oui, mais c'est sa sensibilité.
8: Je me fais l'avocat du diable, c'est pas dire ce que je pense.
16: Mais oui, mais c'est enfin, les gens sont là pour écouter une sensibilité.
8: Oui.
16: Donc elles vont écouter une sensibilité d'un live ou écouter la sensibilité d'un DJ.
8: Ouais.
16: Effectivement, tu prends deux DJ, enfin un DJ qui sache mixer, même niveau, tout ça.
8: Mm-hmm.
16: T'en as un qui va te faire chier et t'en as un autre qui va t'emballer. Et à partir de là, quel est l'artiste? Je pense que l'artiste, c'est celui qui va t'emmener, quoi.
8: Qui peut te faire chier parce que la musique ne peut pas te plaire ou parce que...
16: Oui, mais à ce moment-là, bon.
8: La musique, même s'il est bien mixé,
16: ne pas.
8: Oui.
16: À ce moment-là, ça ne correspond pas à tes goûts musicaux.
8: Oui.
16: Mais à partir de là, si, c'est comme partout, hein, tu aimes ou tu n'aimes pas.
8: Mm-hmm.
16: Mais à technique, pareil.
8: D'accord.
16: Je veux dire, s'il y a une sensibilité, enfin quelque chose qui se dégage, à ce moment-là, je le considère comme un artiste.
8: Parce qu'aussi, peut-être que ce DJ-là va faire la différence et qu'il va s'adapter aussi au public et aussi il va essayer de comprendre ce que lui voudra.
16: Ce qui se passe sur scène, oui,
8: ce qui se passe devant.
16: Comme un live peut adapter, enfin avec quand même une certaine rigidité quand même.
8: Ouais.
16: Et par rapport à ce... Enfin, c'est rigide, oui.
8: Mais... Ah oui, plus, beaucoup plus qu'un DJ. Un DJ, il pose un disque, il dit oui, non, et puis il le retire. Le mec, une fois qu'il a fait sa prog, le live, s'il peut pas se dire, je vais passer le morceau 3 en 8. Et...
16: Ouais, mais.
8: C'est une progression, il faut rentrer. Dans le jeu, c'est vraiment
17: passer les bons disques.
16: Hein. Ouais, non, mais par rapport, enfin, au côté de ce que disait Laurent tout à l'heure, où justement, on arrive à la création où il y a les deux disques ou le trois disques ou les trois disques. Ou, mais bon, quand on rajoute un sampler, effectivement, là, c'est on se rajoute une palette.
8: D'accord.
16: Mais très bien. Là, il y a un côté créatif, mais sans cette palette et le côté minimal du DJ, je pense qu'il y a, enfin, il y a un artiste qui est là, quoi.
17: Mais je crois que quand même, c'est la satisfaction. Pour l'artiste, non, mais c'est la satisfaction pour l'artiste, qu'il soit DJ ou live, qu'à un moment donné se dire waouh, ils ont compris ce que j'ai fait. Oui. Et ça a fonctionné. Ça, je crois que c'est la plus belle satisfaction de l'artiste.
8: C'est clair.
17: Moi, je me suis surpris à regarder des jeunes devant des sets. On va encore reparler du même de Jeff Mills, où les mecs sont scotchés devant ce travail. Alors, c'est vrai que la technique est impressionnante. Et tu te dis, quand même, attends, il a pas joué de la musique physiquement sur des machines, il a joué sa musique au travers des disques, mais il a fait quelque chose, oui. Il s'est passé quelque chose, quoi.
18: Et Jean-Marie, il a dit ce que je voulais dire.
8: Ah, encore merde.
18: Encore mieux que moi.
17: Excuse-moi.
8: C'est vrai.
18: C'est vrai.
8: Bah, on parle toujours du même, à croire qu'il y en a qu'un, quoi.
17: Non, il n'y a pas que le même. Je suis sûr qu'on... attends, il y a Didier ici, pareil, enfin, il peut en parler. Moi, je l'ai déjà vu mixer aussi dans des soirées où, à un moment donné, à la fin de son set, il se dit... Je les ai emmenés. Enfin, c'est une grande satisfaction, ça. Et t'as pas joué ta musique derrière des machines. Mais t'as fait un travail, je crois.
8: Ouais, non,
17: sur la longueur, on a fait un vrai travail de composition.
16: Oui, je pense que c'est la notion de temps qui est importante dans un mix ou dans.
17: Exact.
16: Dans
17: une faut voir ça sur la longueur.
8: Ouais. Alors, Jean-Marie, vas-y.
18: Il faut pas oublier que ça fait partie d'un circuit. Bon, il y a les DJ, les lives. Le gars qui fait un live, il va faire des morceaux, il va les sortir en disque. Les DJ vont jouer ses disques. Donc, je veux dire, c'est un peu, on est tous un peu logés à la même enseigne. On produit, certains jouent les disques des autres. Mais c'est un peu, on fait tous partie de la même barque. Si les gars qui font de la musique chez eux, qui font des lives, arrêtent de faire de la musique, les DJ qui produisent pas, vont se retrouver à jouer que dalle.
17: Mais quand
18: donc
17: Didier tout à l'heure.
18: Du même groupe.
17: Jean-Marie, quand Didier tout à l'heure, il disait, j'ai pas vraiment le. Enfin, j'ai pas. Aujourd'hui, trouver le besoin de jouer, enfin, en tout cas, ce qu'on appelle faire du live. Mmh. Moi, je comprends ça qu'il puisse autant prendre son pied à jouer les disques des autres et de les manipuler. C'est un peu ça, c'est de la manipulation des disques des autres et de faire quelque chose avec la musique des autres. Moi, je trouve que c'est aussi passionnant que de faire sa propre musique. Hein.
19: Non, mais moi, je me suis mis sur le tard à acheter du matériel, enfin, sampler, ordinateur, et tout. Ça fait un an et demi, deux ans quoi, que je m'y suis mis vraiment. Quoi. Ça me passionnait pas avant. Ça commence à me titiller, quoi. Mais c'est vachement complexe, quoi. Et j'ai malheureusement pas le.
8: Qu'est-ce qui t'a donné cette envie? C'est quand même au bout d'un certain nombre d'années passées là-dedans. T'avais envie d'entendre des sons que t'entendais pas ou t'avais envie d'entendre des choses que...
19: J'avais envie d'essayer de créer quelque chose, mais bon, c'est vrai que j'avais plein de choses à faire. Écoutez, je faisais beaucoup de radio, j'avais beaucoup de soirées, donc j'avais très peu de temps à moi, en fait, et ça prend beaucoup
8: oui,
19: de temps.
8: Aussi,
19: donc,
8: ouais.
19: J'ai jamais été vraiment, j'ai pas eu le virus au début de pour acheter du matériel, pour aller explorer des sonorités, pour trafiquer des sons, pour acheter. Mm-hmm. Ça
9: demande du temps déjà avant même de commencer à se mettre sur les machines. Il faut déjà avoir une idée.
19: C'est affolant parce que tu te dis tiens, je veux recréer ce son. En fait, tu y arrives jamais quoi. T'arrives jamais à refaire ce que t'as envie de faire quoi. Enfin, moi, je suis pas encore arrivé en tout cas. Donc c'est je pense qu'il faut vraiment, ça prend beaucoup de temps, pas mal d'années à mon avis avant de maîtriser les machines quoi.
9: Ouais.
19: Et voilà, moi j'ai besoin de rapports vachement plus rapide avec les gens quoi.
9: C'est... Attends, je vais demander une question, une petite question à Florent là qui est toujours avec nous et ensuite à Laurent justement dans le live. Florent aujourd'hui a 17 ans, mais quand tu dis que tu fais du live, t'as un programme de combien, enfin tu as de quoi jouer combien de temps? Quand tu dis que tu fais du live, ça dure combien de temps?
7: Alors écoute, en fait donc live, écoute, je dois avoir à peu près 10-11 morceaux quoi.
9: 10-11 morceaux, donc t'as de quoi tenir une bonne heure, facile quoi.
7: Ouais, une heure et demie.
9: Laurent, combien de temps ça met pour faire un live? Tu joues combien de temps? Un live, ça dure combien de temps?
20: Entre 45 et une heure à peu près.
9: Feignant.
20: Ouais,
9: combien de temps ça met pour...
20: C'est pas évident non plus.
9: Mais je plaisante.
20: C'est un travail qui est totalement différent. Ouais. C'est vrai qu'au point de vue déjà par rapport au mixage...
9: Une heure, c'est long, ceci dit. Une heure de... Combien de temps il faut pour préparer un truc comme ça, enfin, c'est...
20: Moi, chacun sur un live, je travaille pendant certains mois. Hein.
9: Certains mois
20: Pendant peut-être des fois 2 mois, 3 mois. Vraiment sur une conception intéressante d'un live.
9: D'accord. Très bien. Bah écoute, Florent, on va s'arrêter là.
7: Je peux poser une dernière question.
9: Allez, vite. Très rapide.
7: Donc, en fait,
9: il y a des questions qui durent 25 minutes.
7: Non. En fait, c'est l'objet de mon appel à la base.
9: Ouais.
7: Je trouve que tout à l'heure, vous avez touché un peu le fond du problème. Quand vous avez dit, vous parlez du DJ, j'ai pas retenu le nom là, dont vous parlez depuis tout à l'heure.
19: Jeff Mills.
7: Voilà, vous avez dit.
9: Ceci dit, mine de rien, il va être content quand son booker, parce qu'on parle que de lui. Hein. C'est vrai, hein. Voilà, hein. Enfin bon, c'est bon alors.
17: Bref, moi il peut toujours nous appeler.
9: Non, vas-y, Florent.
7: Ouais, et donc,
9: pose ta question, vas-y, rentre dans le vif du sujet. Pose ta question, très simple.
7: Il est direct, donc vous avez dit tout à l'heure que c'est un artiste, à cause justement de son niveau technique, qu'il arrivait justement à faire. Alors, j'aimerais. Ma question, c'est de savoir justement comment on peut qualifier un DJ qu'il a un haut niveau technique, puisque à la base, c'est quand même que de la programmation, quoi. Enfin.
9: Non, mais on parle de technique pure, c'est-à-dire technique, c'est les mains, là. Là, non, c'est plus de la programmation.
17: Enfin, là, c'est vrai que c'est quand même difficile de parler de Jeff Mills en radio parce que c'est quand même quelqu'un qu'il faut voir. Enfin, il faut
9: au même titre que des DJ de hip-hop, tu vois, à un moment donné, tu dis la technique, il y en a qui sont meilleurs que d'autres, qui font des meilleures choses que d'autres techniquement, qui sont plus agiles de leurs mains, en dehors du choix du disque.
17: Ils vont être plus agiles effectivement et... aussi au-delà de l'aspect musical de ce que fait Jeff Mills, c'est aussi un show visuel. Et c'est vrai que il faut le voir. Je sais pas, tu
9: Florence
17: posait
9: la question. Enfin quoi, non, mais ce qu'il disait, t'es pas très clair. C'est que techniquement, il disait qu'est-ce qui fait que c'est un artiste plus technique que les autres. Technique, c'est vraiment, on parle des mains, sur la manipulation des platines et la table de mixage.
19: Jeff Mills, il est quand même excellent. J'espère que personne ne le prendra mal. Mais Jeff Mills, dans tout ce qui passe, il joue quand même plus de 50% de sa production à lui.
17: Moi, j'ai déjà écouté des mix.
19: Il connaît vachement bien ses morceaux.
9: Aussi, tu vois, Florent.
19: Ouais. Jeff Mills, il joue quand je l'ai vu faire des showcases à la Fnac, je l'ai vu faire plein de trucs en soirée quoi. Sur 2-3 heures de mix, il y a au moins la moitié de ce qu'il joue, et c'est
17: des
19: sa propre
17: plus,
19: production
17: plus,
19: quoi.
9: Ouais. Donc il connaît ses disques, il sait exactement ce qu'il faut faire.
19: Le mec, bon, il a trouvé une sonorité bien à lui quoi, il s'est enfermé là-dedans, il a vu que ça marchait à fond quoi. Ça le fait, moi j'adore, j'apprécie vraiment ce que fait Jeff. Non, mais c'est vrai que c'est tout le temps un peu articulé de la même manière quoi.
9: Non, on parlait pas du mix, efficace, on parlait de la technique, c'est-à-dire que le mec va le regarder. Ah,
17: non,
9: ah,
17: mais Didier a raison, même Didier a raison, on peut dire presque parler de show, c'est un show qui est très calé. Quand je dis très calé, c'est millimétré, il sait exactement.
9: Ah oui.
17: À quel moment il zappe un disque.
9: Tout à fait.
17: Là, on parle de disques toutes les 30 secondes. Bon, pas sur 2 heures de set, mais c'est vrai qu'on a des périodes où tu as un disque qui saute toutes les 30 secondes. Crois-moi, c'est
7: alors
17: quand
7: voilà,
17: même
7: en fait,
17: un beau
7: en
17: spectacle
7: fait,
17: à
7: ça,
17: voir.
7: C'était ça ma question, en plus, voilà.
17: Mills.
7: Comment qualifier un bon mix si c'était un mix ou tu.
17: Mais on peut pas qualifier
9: non,
17: un
9: mais c'est
17: bon
9: pas
17: mix.
9: Un mix
17: c'est particulier, c'est lié à une technique que Jeff Mills a mis au point, qui est sa technique, qui est réputée pour être ce showman qui fait sauter les disques, qui jette derrière lui parce qu'il a pas le temps de les ranger. C'est global là encore, tu vois.
7: Ouais, non, mais c'est d'accord.
17: Mais bon, tu peux être un très bon DJ en mixant en balançant un mix toutes les 3 minutes. Attends, bien évidemment.
9: D'accord. Oui, Florent, bien évidemment.
21: Chaque DJ a son style.
9: Bien sûr. Quand on parle de la technique pure, c'est vraiment dans la rapidité des gestes, parce qu'effectivement, à un moment donné, quand il fait des périodes sur 3 heures de 10 minutes où toutes les 30 secondes il met un disque, forcément, c'est impressionnant à regarder. Tu comprends pas ce qu'il joue, mais ça va très vite. Voilà, Florent.
7: Ben écoute, il n'y a pas de problème. Bon, je vous remercie tous, et puis tiens une prochaine fois.
9: Allez, salut, bonne bourre. Ciao. Ouais. Julien avec nous. Julien, 18 ans de Sedan. Ça va, oui, Julien?
1: Ça va?
9: Ça va. On t'écoute. Bon, ah oui, Internet.
1: Comment?
9: On va parler d'Internet.
1: Voilà, exactement.
9: Alors.
1: Parce qu'en fait, il y a un truc qui se passe vraiment sur Internet, c'est une sacrée révolution en fait.
9: Ah bon?
1: Avec le MP3 en fait, parce que bon, ça pourrait quand même révolutionner l'industrie du disque. Quand tu vois que tu peux naviguer sur Internet et télécharger des morceaux en MP3 et que tout ça gratuitement,
9: oui,
1: il y a une sacrée...
9: Bah, gratuitement, oui.
1: C'est la rémunération des artistes et voilà quoi. Donc il y a une sacrée question qui se pose et
9: la question sur la musique électronique particulièrement, parce que c'est toutes les musiques là, hein. Attention hein, Julien, c'est pas là, sur la musique électronique en particulier, là on touche tout style de musique, n'importe quoi, n'importe comment. C'est ta question très claire, c'est quoi, c'est...
1: Bah, la question c'est, je voudrais plus avoir l'avis de Jean Mareka et les autres vis-à-vis de est-ce qu'ils...
9: Mais Laurent, tant que vous voulez parler, Laurent, vas-y.
20: Non, Laurent, je voulais dire de par génétique, rapport au MP3, ouais, que maintenant il y a un autre support qui s'appelle le VQF, qui est un support encore plus perfectionné qui arrive, voilà.
9: C'est sur la Lune que c'est...
20: Donc le MP3 commence à être un petit peu has-been quelque part.
9: Oh. Non mais c'est pas ça, c'est un moyen technique, mon niveau. Alors le MP3, pour expliquer, c'est tout simplement des bandes, enfin de... Moi j'y connais que dalle, hein, mais...
20: C'est un moyen de compression de fichiers pour en arriver à des... Donc un fichier...
9: Pour être plus simple, c'est pas le fait de les mettre, c'est le fait qu'aujourd'hui un gamin qui a internet navigue et tout, il peut retrouver, il peut se faire ses compiles gratos. Il a tous les titres pour un son numérique, donc la qualité d'un CD pour être très clair dans le commerce. Vous, ça vous fait quoi? Je sais pas, Paolo par exemple, vous avez déjà fait, vous en avez déjà l'occasion d'en parler dans Coda?
21: Bah, oui, on a fait deux trois articles enfin en disant qui fait peur le MP3. Moi, personnellement, je trouve que c'est une très bonne chose. Ça veut dire quoi? Ça veut dire que bon, dans toutes ces industries du disque, il y a peut-être une redistribution des cartes, c'est-à-dire que l'artiste va pas être lésé. Je pense que il sera toujours producteur de quelque part de sa
9: Jean-Marie
21: musique.
9: Applaudit.
21: Quelque part, il va avoir une propriété intellectuelle, et à partir de là, il y a peut-être une nouvelle industrie qui va se mettre en place. Donc, c'est peut-être un nouveau monde qui s'ouvre à nous.
9: Jean-Marie?
22: Je suis d'accord avec Paolo.
9: Merci Jean-Marie.
22: J'entendais quelqu'un qui parlait de Chuck D. Je sais pas si les gens ont vu l'émission à la télé. C'est très fort ce qu'il disait, c'est qu'enfin...
9: Qui est ce mec?
22: Chuck D, c'est le leader de Public Enemy.
9: Oui, je sais, mais c'est pour
22: qui dort sans son prochain album sur Internet. Et il disait une chose très vraie. Et
9: qui est sorti, oui, il l'a dit, oui.
22: Et d'ailleurs, derrière lui, il y avait Puff Daddy, il y avait Will Smith, il y avait des gens qui vendent beaucoup de disques, et qui disaient que Chuck D a toujours été un initiateur, et qu'aujourd'hui, enfin, l'argent va aller aux artistes.
9: Pourquoi il l'a fait, ça?
22: Mais il l'a fait
9: parce que l'album de Public Enemy n'est disponible que sur...
22: Parce qu'il y a un
9: Internet.
22: Moment, enfin, l'esprit Public Enemy, ils ont leur studio ouvert à tous les artistes, etc. Et lui, il veut que l'argent de cette musique retourne aux artistes. Et lorsqu'on sait que sur un disque qui est vendu, je sais pas, d'ailleurs 80 francs, il y a plus de 40% qui va au distributeur, il y a une partie qui va, etc. Donc l'artiste se retrouve avec des clopinettes. Et c'est vrai que
9: donc il veut le vendre aussi au prix réel de ce qui devrait être vendu dans le commerce pour les jeunes. Donc
22: moins cher, au
9: prix de 50-60 francs à peu près.
22: Et en plus, il propose des inédits de leur groupe, ce qui fait que le gars va acheter son album moins cher, il va pouvoir choisir ses titres et l'argent n'ira pas aux maisons de disques parce qu'elles font un travail maintenant, et je pense que Michel sera d'accord avec moi, la distribution en France, on peut pas dire que ce soit extraordinaire, ce qui fait que maintenant s'il y a d'autres moyens de distribuer, pourquoi pas les essayer, pourquoi
9: Michel
22: pas
23: ouais, enfin c'est complexe là, parce que j'ai plein de réflexions qui me traversent la tête.
9: Oh merde, hein,
24: mollo Michel, mollo, garde-en un peu pour tout à l'heure.
23: Alors je fais court, la phrase est pas de moi, j'ai envie de dire on vous spolie.
9: Mais vas-y, dis ta réflexion.
23: Non mais le MB3, je pense que c'est génial, mais malheureusement, c'est génial pour les artistes. Par contre, ce que tu oublies de dire, Jean-Marie, c'est qu'aujourd'hui, les gens qui sont derrière le MP3, c'est les plus grands groupes qui sont en train qui sont derrière. Non, mais c'est les plus grands groupes, c'est la fusion.
9: Les groupes, c'est quoi? C'est
23: Major. Bien sûr, c'est la fusion notamment de Microsoft avec les deux plus grosses majors du monde qui s'appellent Universal et Sony. Mais oui,
22: c'est déjà une parade. Tant que l'argent revient aux artistes, c'est tout ce qu'on demande. C'est que l'argent revient aux artistes, quel que soit le biais.
23: Je pense que les artistes qui aujourd'hui vendent effectivement des millions de disques à l'échelle planétaire, gagnent plutôt bien leur vie. Ça dépend de quel artiste on parle. Si c'est effectivement... Non, mais si...
22: Ils sont combien à gagner leur vie, voilà.
23: Est-ce que demain, un petit artiste, prenons, je ne sais pas, un petit artiste qui nous écoute à Bourges, qui a une production, est-ce que demain, ce mec, grâce au MP3, va mieux gagner sa vie demain? C'est la question.
22: On ne dit pas qu'il gagne mieux sa vie, on te dit que son argent, il ne va pas passer par une maison de disques, il va lui en prendre une grosse partie.
23: Comment les gens vont trouver son disque sur le réseau, sur la toile?
22: Laisse-moi te répondre.
23: S'il n'est pas sur les grands... Mais si, s'il n'est pas en vente sur ces gros réseaux, qui va savoir qu'il y a un petit site internet à Bourges qui vend son disque?
22: Le petit gars de Bourges, il se connecte sur un site internet de n'importe quel label qui est un site internet. Il envoie son morceau. Si le morceau l'intéresse, le gars le produit et il peut très bien le distribuer par internet. Moi, j'ai un label qu'on m'a distribué, on m'a proposé de vendre mes disques par internet. On fait une tentative. Ça commence à se faire. Et je vois pas pourquoi on ne proposerait pas à tous les jeunes artistes. Et c'est une possibilité pour eux de ne pas avoir les rendez-vous avec les majors, les chefs de produits qui vont leur dire ouais mais là ta basse elle est pas assez comme ça. C'est pas vrai, il faut que la production elle soit faite par les artistes. Quand c'est bien, c'est produit par des producteurs, et lorsqu'il y a de l'argent qui revient, ça va aux gens qui ont fait le morceau, et qu'il y a des systèmes de distribution qui sont valables aujourd'hui mais qui seront de moins en moins dans quelques années.
23: Non, pour la rapidité, pour le système de distribution, après, Laurent, je dis que c'est génial. Non, mais je lui laisse la parole, je trouve que c'est bien. Maintenant aujourd'hui, Jean-Marie, moi j'ai envie de penser, les gros artistes, je me fais pas de soucis pour eux. Par contre, effectivement, quand j'entends des discours de jeunes artistes qui disent putain, le MP3 c'est génial, je vais pouvoir mettre ma musique en ligne et la faire découvrir, je trouve ça bien. Maintenant, il faut faire gaffe à la protection, Jean-Marie, parce que là, rien n'est certain.
0: Bien sûr, de protection, mais... on parle pas de la même chose, mais on parle d'un point de protection.
22: Indépendamment de tout ça, moi je trouve ce qui est très intéressant, moi, avec le MP3 et autres, c'est que vraiment on peut, par exemple, pourquoi pas, transmettre ce morceau à n'importe quel autre internaute et avoir un échange. Pourquoi pas un remix, etc. Donc, il y a vraiment un échange là avec ce support, indépendamment en effet de tout ce que l'on pourra parler, dire.
23: Mais là, tu occultes l'aspect financier là.
22: Là, moi, je
23: pense c'est
22: que
23: le côté créatif d'échange. Voilà. Oui, bien sûr.
24: Mais le côté financier, il a raison, Michel. C'est que toi, ça te dérangerait pas que demain tes morceaux soient dessus, comme ça, sans que tu le saches.
22: Moi, c'est mon cas sur mon site web. On peut.
24: Non, mais parce que ça, c'est toi, tu le contrôles, parce que tu l'as voulu. Mais demain, il peut très bien y avoir des. Je vais acheter un CD, je vais me le mettre moi-même, et puis après, on va l'avoir gratuitement. Mais
22: ça m'est déjà arrivé le cas. Ça m'a déjà été.
24: Ça ne te gêne pas.
22: Non.
24: Ça ne te gêne pas.
22: Non.
24: Pourquoi ça ne te gêne pas?
22: Parce que sincèrement, je trouve que c'est... Enfin,
23: C'est une logique artistique que je respecte, mais oui, je pense que cette logique artistique, honnêtement, pour quand même en côtoyer quelques-uns, elle touche essentiellement, effectivement, les artistes qui aujourd'hui n'ont pas l'exposition des grands artistes. Le jour où tu franchis l'étape, où tu rentres, et je le souhaite à tout le monde, où tu rentres dans la cour des grands artistes qui chaque année, font des chiffres d'affaires importants avec leur musique, ce jour-là, crois-moi, Laurent, t'as envie de contrôler ta musique. Et ça, j'en connais aucun. Alors s'il y a des exemples, Prince, au début, s'est amusé. On a vu qu'il est vite retrouvé, qu'il est vite revenu dans le circuit normal. Alors on nous parle, là, tout à l'heure, Didier nous parlait d'un autre artiste qui ne fait effectivement son lancement d'album que sur Internet. J'attends de voir quand même.
24: On revient sur Public Enemy, le dernier album.
23: J'attends de voir.
19: Prince a sorti un album qu'il a vendu que par ses. Qu'il a vendu.
23: Il en est revenu, Didier. Il en est revenu.
19: Oui, non, mais il a touché ça aussi, quoi.
23: Oui, mais ce que je veux dire, ces grands-là peuvent le faire. Ça, c'est aussi quelque part. Je respecte sûrement l'idée philosophique d'à un moment donné, je donne. Allez-y, servez-vous. C'est un peu du marketing aussi derrière.
2: Non, mais par rapport à tout ça, enfin Michel, je suis tout à fait d'accord avec tes craintes et ça, il n'y a aucun souci. Mais
23: moi, j'en ai pas de crainte, c'est surtout pour les artistes.
2: Tu parles des artistes, comment ils vont se faire, faire toucher leur argent, comment ça va revenir. Mais bon, le grand souci, c'est qu'à l'heure actuelle, il y a une toile qui est en train de se tisser. C'est cette toile-là, c'est enfin des morceaux qui vont pouvoir circuler. Et je pense qu'à l'heure actuelle, enfin, les bases du commerce qui a été mis en place avec les maisons de disques, les distributeurs et tout ça, ça va changer.
23: Je finis juste
2: parce que là, je viens de rien dire. Hein.
24: C'est un bavard, attention. Hein. Tu le sais, ça, Paulo, c'est bien.
2: Oui, il faut que je... Voilà. Et donc, à partir de là, c'est maintenant, enfin, c'est une brèche qui vient d'être ouverte et c'est vrai qu'on est en train de, comme tu disais tout à l'heure, quelque chose qui n'est pas Tom et que tu as répété, il y a une spoliation, effectivement. Mais bon, c'est pas négatif. Arrivé à un certain moment, qu'il y a un...
23: négatif. Moi, enfin, je m'éclate avec Internet.
2: Je veux dire, tout à l'heure, Max disait on va pouvoir redistribuer gratuitement. Mais bon, il y a des lois qui vont se mettre en place. Il y a le support qui va coûter un peu plus cher. Mmh. Donc, tôt ou tard, enfin, tout ça, ça va être recanalisé, quoi. Mais entre-temps, durant cette période-là, je pense qu'au niveau créativité, il y aura plein de choses qui vont se passer. Et une exposition
21: enfin effectivement il y aura le portail, enfin des grands qui sont en train de maquer le tout, mais quelque part l'exposition de quelqu'un en province ou partout, elle sera beaucoup plus importante qu'à l'heure actuelle, quoi.
23: Alors, la seule chose que je voulais dire effectivement quand j'ai dit on nous polie, c'est que moi je trouve l'idée que d'échanger tous ces sons, tous ces titres, comme le disait Laurent, d'ailleurs il y a même des artistes qui travaillent de chez eux en internet en s'échangeant ces fichiers sons par MP3. Quand je disais on nous polie, c'est que à la base, pour rentrer sur cette toile, sur ce qui fait le bonheur de tous les internautes, les grands groupes, c'est eux qui contrôlent déjà ça. C'est ça qui est important. C'est qu'on fait rêver. Je trouve ça génial. On fait rêver des millions de personnes. On fait rêver des millions de personnes avec cette machine. T'es libre. Tu peux faire ce que tu veux. Ça appartient déjà aux plus grands, aux majors. Mais on s'amuse quand même.
22: Stop-moi, Michel. T'as bien une émission sur Internet.
23: Absolument. Et elle est en rediff à 3h tout à l'heure.
24: Alors attends.
22: Comment ça se passe pour les droits?
23: Ah ben écoute, moi c'est très simple.
3: Tu les payes à qui?
23: Moi je paye des droits à personne. Je vais t'expliquer. Je suis mandaté pour une production d'une émission de 2 heures tous les week-ends sur Net Radio où je produis l'émission. Et la radio, par contre, elle, aujourd'hui, a un accord. Alors, il faudrait poser la question à

0: Oui.
1: Mais justement, enfin, en parlant de la SACEM, enfin, bon, les gens de la SACEM, on les connaît, ils sont vachement sympathiques et tout. Mais bon, c'est un gros bordel.
2: Oui, c'est un gros bordel.
1: C'est un gros bordel.
0: Non, c'est vrai
1: les gens qui sont, enfin, qui sont pas en haut des ventes et tout ça, ils touchent rien. Il y a une redistribution par rapport.
0: Ça, ça n'a rien à voir avec Internet.
1: Non, non, mais justement, attends. Internet, effectivement, ça va refaire un gros bordel sur Internet, mais justement, c'est un nouveau terrain qui est vierge. Et à ce moment-là, peut-être que justement, le petit éditeur, le petit producteur va toucher quelque chose de plus valable, beaucoup plus valorisant pour lui, quoi.
0: Et d'ailleurs, à 3h tout à l'heure, on sera toujours à l'antenne
2: il faudra donner l'antenne à 3h, quoi qu'il arrive.
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2: Bon. Gênant. Martin, attendez. Il y a Martin qui, dans tout ce qu'il a entendu, apparemment, je le voyais, il voulait dire un petit quelque chose. Et en plus, après, il y aura des questions pour toi. En plus, ça tombe plutôt pas mal, parce qu'on va parler des free parties et du magazine Coda. Il y a des gens qui veulent en parler. Donc, Martin, non.
0: T'inquiète pas, des abonnés qui l'ont pas reçu.
2: Non, c'est pas ça. Martin,
3: non bah je suis désolé mais franchement j'en pense rien parce que Internet ça me dépasse et je m'y connais pas du tout.
2: D'accord.
3: Et tout ce qui est là MP3, je sais plus quoi.
2: Ouais, t'es comme moi.
3: Pas du tout.
2: D'accord. Mais toi donc en tant que danseur, toi qui vas dans des rêves, qui va pour danser, donc tout ça, enfin tout ce qu'on parle depuis le début, tous les sujets qu'on a abordés, tout te dépasse. Tu comprends rien, mais genre tu t'en fous.
3: Non, pas du tout. Non. Bah là, avec Laurent, on parlait du live. Bon, moi, je fais ma propre musique.
2: D'accord.
3: Mais je joue devant personne, c'est pour moi.
2: Ouais.
3: Et
2: comme moi, je faisais des sketchs de Coluche devant ma mère, tu vois. On se retrouve quelque part, tu vois.
0: Attends, tu l'as fabriqué, quoi.
2: Ah, Julien.
3: Ouais, ouais. C'est vrai.
2: C'est moi qui t'ai fait. Tu es un alien. Ouais, donc.
3: Voilà,
2: donc c'est tout. Donc ouais, ça, ouais, le reste, enfin
3: Internet,
2: voilà, ça te... Mais justement, toi, en venant danser, le fait d'entendre les droits, les disques et les machins, les artistes... Tu trouves que c'est plutôt bien, comme le Laurent, apparemment, d'accepter la règle du jeu, qu'il faut évoluer comme ça avec son temps et techniquement, parce que c'est vrai que la musique... En même temps, quand on parle de musique techno, c'est la musique électronique, donc c'est la musique de demain, donc c'est les machines, c'est tout ça, et donc il faut accepter ce côté MP3 et ce côté qu'à un moment donné... Et comme au début, tout le monde dit la techno, ouais, libre et tout, on veut pas de récup, bah là ça devient vraiment la musique, ça devient vraiment le mouvement du départ, à savoir que on fait ce qu'on veut, on donne à qui on veut, tout est gratuit.
4: C'est ça, des échanges réels, quoi.
2: Des échanges
4: entre artistes.
2: Mais aujourd'hui, comme c'est devenu du business quand même, et il y a de l'argent à se faire dessus, parce qu'on parlait tout à l'heure de Mad Mike et tout ça, il y a quand même, donc là, c'est quand même, là, tu gagnes, tu prends rien, quoi.
4: Mais je veux dire une chose.
2: Ça t'emmerde pas, je veux dire, je reviens lourdement, j'ai ton CD, je l'achète dans le commerce, après je le mets sur un homme machine, et je vous dis que tu dis qu'il y a 1000 mecs qui vont faire des copies.
4: Mais je veux dire une chose, entre ça et quelque part, ce que je gagne maintenant, on va dire concrètement, par rapport à ce que je devrais toucher, tu vois, il y a vraiment un gouffre. Alors quelque part, je dis sincèrement, on parle de SACEM,
0: ce que dit Laurent est intéressant parce c'est je le donne, mais par défaut presque.
1: Non, c'est pas par défaut, il cultive. C'est-à-dire que demain, c'est demain que ça se passe pour lui. C'est pas aujourd'hui. Tu vois ce que je veux dire? Il commence, enfin, c'est pas une période de 10 ans, enfin, c'est rien, quoi.
0: Ouais, mais alors, Paolo,
1: ce qu'il faut savoir dans la techno, comme dans toute forme d'art, enfin, dans toute forme d'expression, il y a un droit à l'artiste, il y a un droit moral. Et à partir de là, ton truc, il peut être diffusé n'importe où.
0: Mais c'est les origines.
1: Il y aura une législation.
0: C'est les origines de la, c'est les origines d'Internet. C'est pour cette raison que Internet avait été quand même mis en place. Mais aujourd'hui, est-ce qu'on est vraiment toujours sur la raison première du pourquoi d'Internet? Je crois pas.
1: Bah écoute,
0: je suis pas sûr. Je veux dire aujourd'hui,
1: c'est une liberté d'opinion, circulation, faire connaître un maximum de choses au maximum.
0: Je sais pas. En France, en tout cas, bon, il y a des pays quand même plus avantageux. Mais en France, si tu veux avoir Internet, enfin, j'exclus effectivement ceux qui sont à Paris qui ont la chance d'avoir le câble ou des systèmes comme ça. En France, tu es obligé de passer par France Télécom, ça te coûte quand même beaucoup de blé que tu donnes tous les mois à France Télécom.
2: Ah, Laurent n'est pas d'accord. Laurent, Jean-Marie non plus.
1: T'es en train de changer
2: Jean-Marie.
1: Tout ça.
5: Non, c'est gratuit, mais Internet.
4: Oui, c'est gratuit.
2: Parle devant ton micro, Laurent.
0: C'est gratuit auprès de qui?
4: Non,
0: mais attends, c'est gratuit auprès de qui? Auprès du provider, mais pas de France Télécom.
4: Non, c'est vrai, oui, non.
0: Mais attendez.
4: Non, c'est vrai, tout à fait. Tu payes quand même tes communications.
0: Mais tu payes tes communications tous les jours, quand même.
2: Et c'est pour ça qu'il y a eu des grèves. Il y a eu deux grèves internautes, là, qui ont eu lieu il y a quelques temps, là, prochainement.
0: Donc j'adore la liberté. Non, mais j'adore la liberté à 3000 balles par mois, quand même.
2: La liberté à 3000 balles, c'est vrai.
0: Bah non, mais tu vois ce que je veux dire, quoi.
2: Bon. Didier, tu voulais dire un petit truc?
6: Non,
2: menteur.
6: Non, ils se sont dit plein de choses très très bien. Non, c'est vrai qu'Internet, moi, ça m'intéresse.

0: Justement pour l'échange, pour le rencontrer et puis échanger plein de trucs.
1: Je reçois pas beaucoup d'emails de toi d'ailleurs.
0: Mais c'est, je suis un vieux de la vieille, moi.
2: Non, mais c'est intéressant. Internet, quoi. Je trouve que c'est intéressant dans un échange immédiat parce que ça va à la fois très très vite et l'échange se fait très vite du bout du monde, machin.
0: C'est vrai.
2: De là à tout donner.
0: Non, moi je mettrais des morceaux.
2: Ça pour vous, ça me fait peur.
0: Je mettrais des morceaux à moi pour me faire connaître, mais c'est clair que.
2: Parce que ça c'est de ta volonté, c'est toi, c'est de ton initiative, c'est différent.
0: Ouais.
2: Comme Laurent disait, je mets sur mon site, je mets des morceaux. Là, d'accord. Mais on parle d'un cas. Je disais, un mec qui vient et qui met les morceaux de Madonna, n'importe quoi, aujourd'hui on en voit partout, je pense pas que ces artistes-là le veulent. Et là, c'est un manque à gagner.
0: Ils se battent contre ça, quoi. C'est...
2: D'accord. Paolo
3: Non, moi c'était...
2: Paolo et Jean-Marie
3: Enfin bon,
2: et après,
3: juste
2: on conclura avec Julien, après on fait une pause.
3: Michel, pipi, là. Michel qui nous a un petit peu coincé par rapport au réseau France Télécom.
2: Roussia qui danse déjà.
3: En faisant une enfin... pas le côté tout gratuit.
1: Moi, je
3: donc
1: donne aucun franc à France Télécom, je suis
2: cybercable. Non, mais... il est
0: d'accord.
2: Normalement, il devrait pas être là, normalement. Il devrait être en Suisse, et qu'il a pas le droit d'être sur le territoire français.
3: Ouais. Non, mais, par rapport à ça, tu vois ce que je veux dire, 3000 francs, effectivement, c'est une certaine somme. Moi, je la dépense pas. Bon, tu dois être branché 24 heures sur 24.
1: Non, mais
3: bon, vu tout ça, les intérêts qu'amène Internet et le coût de la communication locale, c'est quand même assez ridicule. T'envoies des maquettes, si t'envoies un DAT, ça te coûte 100 balles, si t'envoies par la poste et tout, tu vois ce que je veux dire. Donc mine de rien, ça risque quelque chose qui est bon marché, quoi.
2: Non,
3: voilà.
2: Mais, on va conclure, hein. Après, on va faire
1: Paolo,
2: une
1: et ben je non non là je
0: tu peux pas laisser se passer ça.
2: Je conclue.
1: Non mais Internet, j'adore. Je passe mes nuits sur Internet, donc je vais pas dire le contraire.
3: Mais il y en a qui peuvent passer leur jour. Les étudiants maintenant sont branchés sur Internet.
1: Non, mais
3: donc
1: moi
3: c'est
1: accessible
3: à beaucoup
1: Paolo,
3: de monde.
1: La journée, je suis sur Internet. Je rentre chez moi.
3: La
1: je suis
3: journée,
1: sur Internet. Je n'ai plus
3: journée.
1: De vie privée.
4: Non, il faut pas non plus dramatiser.
2: Jean-Marie.
4: Si vous allez en Europe de l'Est, vous voyez, il y a que des copies d'albums de tous les artistes. En Afrique, c'est pareil. En Asie, c'est pareil. Ça a pas fait chuter le marché du disque exceptionnellement. Internet, avant que ça pose d'énormes problèmes au marché du disque, etc. On tout à l'heure.
1: C'est, les chiffres montrent qu'actuellement on commence à parler de ventes online. Alors, tout produit confondu, c'est des milliards de dollars par an.
4: C'est en contradiction avec ce que tu disais tout à l'heure.
1: Non, je parle de la vente.
5: Mais l'idée, c'est qu'on va changer tout ça. On est en train de reformater, essayer d'interviewer
6: avec ce fameux agenda.
5: Plutôt des compositeurs qui vont nous parler de leur machine.
6: D'accord.
5: Qu'on a pu faire avec Jean-Marie.
6: Ouais.
5: Qu'on a pu lire dans.
6: Oui, exact.
5: Voilà. Ouais. Et justement, l'idée, c'est de ne plus faire un catalogue de matériel, puisque un catalogue.
6: Tu veux pas être le magazine Sono, quoi.
5: Non, absolument pas. Et l'idée, c'est justement d'interviewer des artistes vachement connus, quoi.
6: Ouais. Comme Jean-Marie.
5: Comme Jean-Marie, voilà. Qui vont nous parler de ce qu'ils ont comme matériel, quoi.
6: Didier, oui, tu disais.
5: Jonathan,
6: tu voulais dire un truc?
7: Non,
6: mais tu peux, hein, vas-y, sur le matériel, non, rien.
7: Non, tout va bien.
6: D'accord, ok, très bien. Donc, quelque chose à rajouter, Michel, quand même.
1: Non.
8: Next.
6: Bon. Roussia, quelque
8: Next
6: chose
8: question.
6: Non, sur la musique, non, il n'y en a pas. Bah là, c'est calme. Hein. Mais justement, ça tombe bien parce que plutôt, tant mieux. On va parler des événements là qui vont être amenés à arriver d'ici peu de temps. Alors, la Love Parade, ça, je crois que c'est Michel qui va en parler.
1: On va le faire chronologiquement, peut-être, Michel.
6: Alors, allons-y. Et ensuite, j'aimerais bien qu'on fasse un petit peu aussi le. Refaire le bilan, ce qu'on a fait la dernière fois, mais quand même savoir ce qui va se passer pour la fameuse technoparade qui aura lieu à Paris et qui devrait avoir. Il devrait y avoir quelques petites modifications en dehors du parcours, du contenu, de l'organisation, des choses comme ça. On va parler alors chronologiquement. Alors Didier,
9: premier week-end de juillet, il y a
6: Aquaplanning
9: à hier. Sur 3 jours, c'est 3, 4, 5 juillet.
6: Aquaplanning, pas Aquaboulevard. Hein.
9: Non, ça s'appelle Aquaplanning.
6: C'est où?
9: C'est à hier,
6: pardon.
9: C'est Bouches-du-Rhône, je crois.
6: D'accord.
9: C'est sur 3 jours, 4, 5, 6 juillet, avec il y a plusieurs dance floors. C'est sur des sites
6: près de Toulon, hein.
9: À ciel ouvert.
6: Mmh.
9: Et il y aura plein de DJ, plein de live, très intéressant, quoi.
6: D'accord. Alors, ensuite.
1: Alors, samedi 10 juillet, c'est un petit peu plus loin, Berlin. À l'autre bout de l'Europe. La Love Parade, c'est la 11e édition.
6: La 11e.
1: Music is the key.
6: Voilà.
1: Non, tout le monde la connaît, j'imagine, je fais court. Donc c'est 1 million de personnes. Ça, c'est quand même sympa de faire la
6: tête. Moi, j'ai des chiffres sur Internet. Hein. Je suis allé sur l'Internet, j'y suis allé. Love Parade, ils disent entre 600 000 et 750 000 personnes.
1: Non.
6: Selon diverses estimations.
1: Non.
2: Sur la police ou sur la police?
6: Non, c'était 13 juillet 96.
1: Absolument.
6: Ça a changé.
1: 700 000 en 96.
6: C'est vrai, t'as raison.
1: Et depuis 2 ans, 1 million de personnes.
6: D'accord.
1: Et donc c'est le 10 juillet, ça se passe dans le superbe parc dans Berlin, donc ça c'est le côté un peu sympa justement parce qu'on oublie le béton, 50 chars et le soir, la Love Parade commence vraiment le vendredi soir à Berlin, donc là on sent la transformation d'une ville devenu complètement techno. Ça va du petit resto à tous les magasins techno.
6: Et là, ça n'a jamais évolué. C'est simplement des chars, des mecs qui dansent dessus autour. Est-ce qu'il y a d'autres choses?
1: Non, on vient. Il y a des petites nouveautés là. Ça serait trop long, donc on va pas les expliquer.
6: Si, des petites nouveautés, tu peux dire. Ce sera pas trop long si tu fais court.
1: Non, il y a des démonstrations qui vont être.
6: De karaté.
1: Ouais, beaucoup. De
6: bien. Svenvat qui va casser avec son front, il va casser des.
1: Là, par contre, si tu vas à la Love Parade, faut faire Svenvat au trésor.
6: Hein?
1: Faut faire Svenvat l'after. Attends.
7: Il a raison. L'after, c'est 12h30.
1: Bonne nouvelle. Ah ouais, avec Svenvat cette année au trésor, Jeff Mills.
6: Ah, bah oui.
1: Ça va être un grand moment. Donc la Love Parade, c'est Berlin, c'est le 10 juillet. Et chaque année, non, parce que c'est un bel événement, c'est une belle démonstration. Le DJ qui est fondateur de cet événement, d'ailleurs, une petite pensée pour lui, parce qu'on était avec lui il y a quelques jours en France. Il joue pas assez en France, Dr Motteux. Et vraiment un mec très très bien avec une philosophie, je pense. Quelqu'un qui mérite vraiment d'être connu, et puis voilà, donc Love Parade.
6: Voilà, le 10 juillet à Berlin. Et tu vas aller parler,
1: Jean-Marie. Des petits séjours à gagner sur l'antenne, je crois.
6: Ah d'accord, je suis pas au courant non plus.
1: Si.
6: Je savais que tu venais ce soir, mais c'est tout ce que je savais.
1: On a offert généreusement.
6: Tu parlais d'une contre la fameuse Love Parade. Ouais, contre Love Parade. Pourquoi et c'est où ça?
7: C'est à Berlin. C'est en même temps que la.
6: Pourquoi
7: Love
6: ça s'est fait ça?
7: C'est parce qu'il y a eu il y a 2-3 ans, ils ont trouvé.
6: Ça date depuis quand cette soirée là?
7: C'est pendant 3 ans je crois. Ils trouvaient que ça devenait vraiment une ça devenait très très commercial.
6: Mais ils attendent quoi? Parce que le but de cette contre c'est d'avoir autant de monde dessus. Donc finalement ça va finir par être la même bande.
7: Mais en plus ils l'ont appelé. C'était un peu provocateur, ils l'ont appelé la hate parade. Et ils ont voulu justement montrer qu'il y avait possibilité. C'était aussi des gens qui n'avaient pas accès à des gens qui, par rapport à la musique, n'avaient pas accès à la Love Parade et qui refusaient un peu le système. Donc ils ont fait ça en provoque à Berlin en même temps.
1: Ce qu'il faut savoir, Jean-Marie, et tu as raison de le préciser, mais ce qui pourrait se passer d'ailleurs et ce qui peut se passer sur d'autres parades, hein, c'est pas lié qu'à la Love Parade. Oui, c'est la Love Parade pour des raisons de sécurité, on l'imagine, de place, est obligé à un moment donné de refuser des chars. Oui. Parce qu'on peut pas à un moment donné accueillir autant de chars qu'il y a de demande. Et effectivement, pour une partie de certains sons peut-être un petit peu effectivement hardcore, puisque ça démarrait avec des sons très hardcore il y a 3 ans à la Love Parade, ils ont dit puisqu'on peut pas avoir notre char à la Love Parade, ben on va monter notre petite parade à côté. Bon, je trouve que c'est un côté sympa.
6: Alors, il y a d'autres soirées pendant l'été, il y a des trucs à faire. En dehors des événements, il y a Borealis aussi à Montpellier.
1: On peut rester en Allemagne. Il y a un gros week-end, le week-end du 7. Donc Borealis, Didier peut en parler dans un instant. Ouais. Mais il y a deux événements intéressants aussi. Il y a Zurich avec la Street Parade. Là, c'est moins loin que Berlin déjà. C'est 500 000 personnes sympas avec deux grosses soirées le soir même. L'édition Énergie et j'ai oublié l'autre, mais deux grosses soirées le soir même à Zurich.
9: Il y a toujours le Dance Valley à Amsterdam le même week-end.
1: Je voulais en parler. Ça, c'est un peu chiant d'ailleurs.
6: Et quoi?
1: Le Dance Valley en Hollande, alors un site fabuleux.
6: Ouais,
1: un site fabuleux. C'est une ancienne base militaire.
9: C'est en plein air.
1: Non, c'est fabuleux. Le Dance Valley, là, faut y aller.
7: Le Dance Valley est vraiment très très bien.
1: Mais le seul problème, c'est qu'il y a 4 gros événements le 7.
6: Alors, on oublie le 7 et on revient à Montpellier.
1: Bah, c'est le 7.
6: Hein. Borealis.
9: Non, c'est Borealis. C'est Parc de Grammont. Ils attendent 20-25 000 personnes à peu près.
6: D'accord, il y aura des choses.
9: Il y a 5 scènes qui vont être cette année d'à peu près égale dimension par rapport à l'année dernière où il y avait une scène techno qui était plus grosse que les autres. En fait, apparemment, cette année, les 5 scènes vont être à peu près de même taille.
6: Équivalente, oui.
9: Avec un plateau assez intéressant, beaucoup plus ouvert que l'année dernière.
6: Comme tu peux donner des noms.
9: Il y a Crudered Hofmeister. Il y a Laurent Garnier
6: en live.
9: Rhinocéros sera là qui sera en DJ. Ouais. Il y a plein de gens très intéressants.
1: Rhinocéros.
8: Playing for the City.
9: Il y a Playing for the City. Excellent. Qui vont faire en live. C'est un groupe français qui va monter très fort dans le domaine de la deep house, le garage. Il n'y a pas de très très grosses dates d'affiches. Il y a vraiment des gens très intéressants à aller écouter. Il y a 95 North sur la house, il y a Isandiz, enfin, il n'y a pas de gros noms très très médiatiques.
6: J'ai bien compris. Là. Moi-même, je suis largué. Ça tombe plutôt pas mal.
9: Kojak, qu'est-ce que je peux dire? En français, il y a Laurent Garnier, il y a Tonio, Manu le Malin.
1: Il y a
9: Rhinocéros également.
6: Il y a encore d'autres soirées en dehors de ça ou encore
9: il y a Astropolis le 14 août
1: avec
9: ça va être énorme.
1: Jeff Mills.
6: Ah bon. Ouais. Il appelle ce con.
1: J'y peux rien.
6: Bon alors, attends, on lui a fait la promo là. Jean-Marie, oui, tu veux.
7: Moi c'est trop loin donc.
6: D'accord, ok.
1: Astropolis.
9: Il n'y a pas Corabonne qui a dit que le 11 août, Paris explosait.
6: Ah oui, alors ça on en a déjà parlé avec des voyants qui sont venus aussi. On en a reparlé, vous inquiétez pas, il se passera rien. J'ai checké, c'est bon. Alors, et puis il y a la fameuse Technoparade qui a eu lieu déjà l'année dernière, qui a été quand même un succès. De par le temps déjà, ce qui a bien aidé.
5: Non, un véritable succès. Hein.
6: Pardon ?
5: Véritable succès.
6: Ouais, un succès, un gros succès. Bon, le monde a répondu présent, donc c'est le système est le même que la Love Parade, mais ça se passe à Paris, avec un parcours bien défini, des chars, donc on appelle des chars, enfin, c'est pas des vrais chars avec des tanks où ça va tirer, hein, c'est pas...
5: Non, les Allemands ne reviennent pas.
6: Pourquoi on a donné l'appellation char ? D'ailleurs, c'est marrant.
5: Parce que c'est carnaval. Hein.
1: Ça vient du carnaval.
6: Ça fait carnaval, d'accord, ok, donc très bien. Donc, en fin de compte, ce sont des camions aménagés où il y a des sons de système qu'on définit bien à l'avance. Ils sont peu nombreux, il y a peu d'élus pour. C'est un peu comme les examens.
5: C'est très rigoureux cette année.
6: On va expliquer après, c'est pour redonner les trucs. Et en fin de compte, ce sont généralement ou des associations ou carrément des labels qui sont sur ces chars. On est d'accord jusque-là.
5: C'est ça.
6: Ou des maisons de disques.
5: C'est ça.
6: Ou des maisons de disques.
5: Ou des radios.
6: D'accord. Radio. Ou des radios, ouais. Il y a eu donc combien l'année dernière de personnes, Paolo ?
1: On peut dire 200 000.
6: 200 000 ?
5: Oui, 200 000, oui, selon la police.
6: Avec à la fin, ce qui était le cas, un concert, ce qui ne sera pas le cas cette année.
1: Il y a des grosses modifications, je crois.
6: Grosses modifications dues par le bordel. Puis de toute façon, je pense que les souhaits des organisateurs étaient de toute façon de faire autre chose. N'étaient pas de mettre des stars à la fin. C'est pas ce que j'ai compris avec les gens que j'ai eu au téléphone. Mais c'est pas de mettre à la fin des mecs qui sont toute la journée avec des chats. Puis à la fin, on arrive, comme on disait, sans faire de, hein, sans redire le holà. Mais Carl Cox ou Garnier, toujours les mêmes qui arrivent et qui récupèrent le gros du truc. C'est que là, tout le monde puisse y participer. C'est vrai qu'il y a eu un problème, c'est que les chars ont dû s'arrêter vers les coups de 5-6 heures à cause de ça entre autres, et qu'on s'en est plaint parce que ça coûte cher de monter un char, l'installation. Cette fois-ci, on pourra continuer à foutre les sons de système, ça sera bien organisé. Alors là, qu'est-ce qui va se passer exactement ? Alors c'est quand ? C'est le
1: 18 septembre.
6: 18 septembre, voilà, j'ai sous les yeux. Le parcours va changer.
5: Et juste avant,
6: ça va démarrer
5: avant
6: à...
5: d'arriver au 18, il y a les rendez-vous électroniques qui précèdent tout ça. Donc c'est vraiment une apothéose. Et ça parce qu'on est partenaire.
6: C'est vrai, t'as raison.
5: On est partenaire des rendez-vous électroniques.
6: Non mais c'est bien parce que... Non exactement, c'est quoi ça exactement ? C'est une semaine avant. Hein.
5: Voilà, les rendez-vous électroniques, c'est durant toute cette semaine, il y aura des événements un petit peu à droite et à gauche. Ça peut être des soirées en club, ça peut être des
1: c'est
5: artistes,
1: une démonstration, je crois, de toutes les cultures électroniques, que ce soit artistes, peintres,
6: ça
1: musique,
6: peut être aussi, comme on voit les mecs avec des cines et machin, les trucs, c'est tout. Quoi. C'est tout ce qui peut toucher la musique électronique.
5: Enfin, voilà, oui, pas uniquement ça.
6: C'est de la peinture, il y a des expos. Il y a
5: des expos, enfin une rétrospective. Pour l'instant, le programme n'est pas définitif.
6: D'accord.
5: Mais à chaque point, enfin, ça sera des ateliers portes ouvertes par rapport à des gens qui font des choses qui ont un rapport à la fête, qui ont un rapport à la musique électronique, qui ouvrent leurs portes.
6: D'accord.
5: Donc, le public non initié pourra faire ce parcours-là. Et durant toute une semaine, c'est justement découvrir la musique techno. Quoi.
6: Et comme tu dis,
5: si ça vous intéresse, juste pour revenir au problème de drogue et tout ça, de prévention, nous avons fait au magazine Codin, nous avons fait un article en mai de 98 sur la kétamine. Et le 17 septembre.
1: Et Paolo a des cheveux blancs.
5: Et le 17 septembre, nous avons un procès vis-à-vis de ça, donc le procureur de la République. Donc j'intègre ça non pas dans les rendez-vous électroniques, mais pour dire que rien n'est gagné. Et quand on veut faire de la prévention et parler de drogue et des vrais soucis de notre société, on se fait taper sur les doigts.
6: Alors cette journée après donc de cette fameuse parade, comme tu dis, l'apothéose de cette fameuse journée démarre donc l'après-midi à un endroit fixe qui va changer d'ailleurs. Hein. Ça sera République, place de la République, truc comme ça. Et bon, un parcours.
5: Je ne sais pas si c'est arrêté aujourd'hui le parcours.
6: Non, voilà. D'accord. Enfin, c'est rien. Bon, bref, enfin ça va être à peu près le même, peut-être un peu moins long.
5: Moins long et beaucoup plus dynamique, c'est-à-dire que l'année dernière, on pouvait noter que les chars, enfin entre les chars, il y avait beaucoup d'espace.
6: Je vous le dis tout de suite, il va falloir courir. Parce que les chars seront à 40 km/h. Donc il va falloir faire très très vite. Vous avez intérêt à acheter de la basket et des bonnes chaussettes. Hein. Michel, je sais pas, tu as peut-être deux, trois adresses à donner pour acheter des bonnes chaussettes.
5: Ah oui, oui, oui.
1: 21 rue de Faraday.
6: pour être plus sérieux, donc il y a 40 chars.
5: Une quarantaine de
6: chars. Bon, d'accord. Alors, Didier, je sais que Jean-Marie, tout ça aussi, et Didier, alors t'en as touché, pour les chars, c'est très réglementé. Comment on peut, est-ce qu'aujourd'hui, on peut encore aujourd'hui avoir son char, ou même peu importe, simplement, comment on peut avoir un char ? C'est terminé, d'accord. Alors, comment avoir un char ?
5: Bah écoute, il y avait une date limite, un dossier qui était rempli.
6: Alors comment on fait à l'époque
1: un dossier envoyé le 29
6: mai. Non mais un dossier dans lequel il faut mettre quoi ? Alors, mais d'accord, bon, s'arrêter, d'accord. Mais
5: il y avait un dessin du projet, c'est-à-dire la thématique, comment elle allait être développée. C'est-à-dire que bon, il y avait un premier dossier qui était...
6: Comme une déco pour une émission de télé ou un truc où tu dois avoir un croquis, quoi.
5: Voilà, au départ, bon, il y avait le nom de l'organisation, quelle était l'implication, quelle était la motivation de l'association. Ensuite, c'était le plateau et avec justement enfin un maximum d'éléments qui permettent de se rendre compte de la qualité du char, quoi.
1: Je crois qu'il y a ça, puis il y a aussi la volonté que de vouloir représenter un peu géographiquement toute la France,
5: mais voilà, ça c'est après au niveau de la sélection, quoi.
4: Enfin, ça a été moi je tiens à signaler qu'on a pour nous
7: Non, non, on n'a pas été refusé. On a juste eu beaucoup de difficultés parce qu'ils disent pas... par exemple, quand on fait un chat, il y a des normes de sécurité à avoir par rapport aux danseurs. S'il y a une machine à fumer, il faut une évacuation, tel, tel, tel. Donc là, les gens qui organisent un chat ne le savent pas. Donc c'est vrai qu'il y a eu une sélection qui a été un peu... qui a été un petit peu...
6: Bah non, mais attends, la sélection de cette année était quand même... terriblement dur.
5: Ah, oui, elle est sévère. Enfin, je peux en parler. Enfin, Technopole, enfin, bon, c'est, je participe un petit peu aux réunions. La sélection a été tout d'abord sur un critère de qualité. C'est-à-dire que bon, si le projet, c'était, il faut qu'enfin, quand même, on défile dans Paris, il y a 200 000 personnes qui sont là. Bon, j'espère beaucoup plus cette année. Et donc, à partir de là, c'est représentatif de ce qui se passe durant toute l'année. Et donc, vraiment, qu'il y ait des chars qui soient relativement visuels, quoi. Et
6: mais je crois ensuite, que c'est le cas partout.
5: Ça n'a pas été. Enfin bon, voilà, ça a été l'objectif. Ensuite, effectivement, de voir quels sont au niveau des projets ceux qui pouvaient s'associer pour que toutes les régions soient représentées.
6: Ça, c'est bien, je trouve.
5: Et ensuite, deuxième démarche. Enfin, après cette première sélection, les gens ont été prévenus que le char était sélectionné. Et après tout ce qui est normes de sécurité, ils vont recevoir les infos assez rapidement. Quoi. Là, on est quand même que début juillet. Et
7: Pas complètement, parce que t'avais par exemple quand ils ont demandé d'envoyer des croquis, il y avait quand même une sélection qui était faite si le croquis, enfin si tout n'était pas énorme. Nous on a eu des coups de fil parce que justement on n'était pas spécialiste, on fait quand même que de la musique, on n'est pas des ingénieurs, et on nous a rappelé en disant qu'on risquait d'avoir des problèmes, donc on est obligé de faire appel à un régisseur qui lui a été habitué de faire ce genre de croquis pour le faire. Donc ce que je veux dire, c'est qu'au départ c'est pas très très clair. Une fois qu'on est sélectionné, c'est bien, c'est vrai qu'on nous dit ce qu'il y a à faire, mais au départ c'était pas évident. Et quand tu dis que ça représente, moi j'ai eu la liste des chars. Tout le monde a accès à cette parade, mais je ne citerai personne. J'ai vu quelques noms qui ont été surprenants quant à la représentativité du projet.
6: Tous les styles de musique seront représentés, parce que là aussi, il y avait... Enfin, ouais, tu veux terminer,
5: Non, je n'ai pas compris.
6: Bon. Ah non, parce que c'est l'heure de Jean-Marc, c'est 2h30, généralement c'est là où normalement il est censé mettre un petit clash. C'est ce qu'il nous a fait la fois d'avant, et à mon avis, et là j'ai l'impression que la tradition va être respectée, c'est bien. Pour les styles de musique, là par contre ils sont tous respectés, parce que bon, il y a eu quelques musiques qui ont été un peu bafouées ou mises à l'écart. Est-ce que cette fois-ci ou pas?
5: Enfin, si tu parles des dilemmes où t'as pu lire certains articles dans la presse, non, je n'ai pas été à la technoparade.
6: Faut pas des gens particuliers ou des styles de musique.
5: Il y a quand même des gens qui sont affichés l'année dernière. Je ne fais pas partie de la Technoparade, ils ne veulent pas de cette musique. Ça n'a pas été une volonté de Technopole, donc association qui organise la Technoparade. C'est plutôt des gens qui sont mis à l'écart, quoi. Je veux dire, la parade était là, il y avait un processus à suivre, et Technopole a suffisamment communiqué là-dessus pour que tout le monde sache comment ça allait se passer.
6: Tu penses au sound system des free parties qu'on parlait tout à l'heure?
5: Non, je ne sais pas si on parlait des sound system des free parties.
6: Non, parce qu'ils n'étaient pas représentés quand même. Enfin,
5: qui
6: je sais pas, tous ceux qui font les free parties étaient peu représentés, me semble-t-il, l'année dernière.
5: Arrivé à un certain moment, il faut faire une certaine date. Il faut que les dossiers
6: arrivent. Non, mais c'est
5: arrivent.
6: Pas un reproche. Bon, c'est pas un reproche.
5: Tu vas se dire, s'ils n'étaient pas présents la première année, rien ne les empêchait cette année.
6: Parce que ce qu'on pourrait effectivement reprocher sur, enfin, j'ai pas non plus tout suivi vers quelle personne destinait le message.
8: Oui, mais là c'est très ciblé, un truc plus large. Ouais.
6: Max, c'est la même chose partout. C'est vrai à la Love Parade, les conditions pour avoir un char à la Love Parade sont aussi difficiles, parce qu'à un moment donné, quand t'as 1 million de personnes autour des chars, tu peux pas te permettre de mettre les gens en danger non plus.
5: D'accord.
6: Donc il y a des mesures de sécurité.
8: Il y aura uniquement des DJ là, où on parlait de Laurent, tout ça, des lives et tout. Il y aura des lives, il y aura des trucs, ou comment ça se passe là sur les chars? C'est uniquement DJ parce qu'il y a pas de place, ou il y aura des trucs?
6: Je crois que techniquement sur un char c'est pas simple de mettre en place un live, bien que je vois pas ce qui l'empêcherait techniquement. Enfin, Jean-Marie,
8: je sais pas, ça te plairait pas toi en tout cas, Laurent? Non, c'est le genre d'événement où même Russia, ça vous...
10: C'est génial.
8: Ouais, c'est génial.
11: Oui, au contraire, oui, tout à fait.
8: Vous l'avez fait, tu l'as fait toi déjà l'année dernière, t'as joué, t'as mixé? Et alors, les sensations DJ là, quand c'est comme ça là?
10: Merveilleux, il faisait beau, les gens étaient...
8: C'est vrai qu'il y avait du beau temps, ça a aidé.
6: Tu te sens porté par les gens, ouais.
10: Ah ouais, vraiment, c'était hyper, hyper puissant, hyper. C'était une journée magique.
8: Ouais, Christophe, tu l'as fait toi, non? Ou tu vas le faire?
11: Moi, je l'ai fait uniquement en public pour l'instant.
8: D'accord.
11: C'était bien aussi.
8: C'est bien. Mais c'est vrai que là, on parlait du temps, là, c'est tout con, hein. Mais là, on peut pas juger, là, on peut pas rien faire avec. Mais c'est vrai que ça a aidé, hein, parce que ça a donné envie, ça a été un argument supplémentaire pour les gens qui étaient qui sont allés parce qu'il faisait beau, quoi. C'était une petite balade et du coup ça a été sympa, quoi. Et
5: sont même les gens qui étaient, même les gens qui étaient pas impliqués dedans, quoi, se sont laissés prendre par le moi j'ai vu des personnes âgées avec des petits gamins, tout le monde se mélangeait au truc, tout le monde
8: parce qu'il faisait beau. S'il avait pas fait beau, il y aurait que les gens qui aimaient vraiment cette musique.
5: C'était vraiment...
6: ça je crois que c'est vraiment lié à l'effet de masse. C'est ce qu'on retrouve aussi, c'est vrai que les personnes âgées avec leurs petits enfants peut-être pas vraiment dans les rêves, mais c'est l'effet de masse, c'est un côté magique quand même.
8: Parce qu'il y a un événement qui a eu lieu dernièrement, là c'est aussi la Gay Pride là qui a eu lieu
5: il y a avant-hier, samedi.
9: C'était assez mitigé.
8: Mitigé, c'est-à-dire ouais. Parce qu'on a vu beaucoup d'images à la télé, donc...
9: Justement, je trouve moins que les autres années. L'ouverture médiatique a été moins forte, je pense. Et puis même au niveau de la participation... Enfin, il y a eu beaucoup de monde, il y a eu 120 000 personnes, je crois.
8: Ouais.
9: Mais moi, j'ai trouvé les gens moins enthousiastes, moins envie de faire la fête, moins fun, moins libre.
5: Il faisait moins beau qu'à la technoparade de l'année dernière. Quand
9: non,
5: même.
9: Mais je sais pas, moi, j'ai mixé au final sur la place de la République, c'était assez tristouné quand même, quoi.
8: Ouais.
9: Et même dans les soirées qu'il y a eu après dans Paris, il y a eu beaucoup de monde, quoi, mais pas... Ouais. Folie du tout.
8: Une soirée justement la locale, ça c'était archi blindé, paraît-il, c'était la folie.
9: 3000 personnes, il y avait beaucoup de monde, mais pas
8: l'euphorie d'avant,
9: non, c'est clair. C'est
8: pas aussi fête qu'avant. Ouais. Pourquoi? Alors tu l'analyserais comment? Pourquoi? Tu sais pas ou t'as aucune raison?
9: Je sais pas. Soit les gens étaient fatigués par la marche, mais bon, ouais. Pourtant, la marche a pas été.
8: Ou peut-être parce qu'il y a beaucoup de soirées maintenant et que c'est peut-être plus aussi. Non, je sais pas.
9: Non, mais je pense qu'il y a, par contre, contrairement à la technoparade, il y a eu 80 chars, ce qui est énorme. C'est que tout le monde a pu faire son char. Les premiers chars qui arrivaient à Répu, il y en a qui partaient à peine, qui étaient encore rive gauche.
5: Tu parles de la Gay Pride.
9: De la Gay Pride, oui.
8: On parle de la Gay Pride, ouais.
9: Et je sais pas, il y a eu 80 chars, il y en avait deux ou trois de bien sur 80, quoi. Il y avait des chars, c'était la misère quand même. C'était un ghetto blaster à fond avec un ballon et une affiche en couleur, quoi.
8: Ça c'est pas bon, ça.
9: Faut arrêter, quoi. Enfin, il y a pas eu du tout de critères de sélection et c'est pas pareil, c'est un système associatif, mais moi j'ai trouvé ça,
8: ça devient un peu
9: un peu kermesse, quoi.
8: C'est un peu la tournée MP3, alors, hein, presque, hein. C'est presque la MP3, quoi. Tu montes, tu fais ton char, on demande rien.
5: Technopole est une association aussi, donc c'est le système associatif.
1: Non, attends.
5: Ouais, mais c'est Il y a un producteur qui est derrière, mais l'esprit est là et défendu par une association.
1: Oui, mais enfin, le producteur n'a rien à voir avec la techno.
9: Non, les gens qui organisent la Gay Pride sont peut-être moins impliqués, moins investis dans toutes les structures techniques.
1: Évidemment, il y a un message qui est fort pour la Gay Pride. On peut pas... On peut pas comparer la Gay Pride, les raisons de la Gay Pride, pourquoi elles sont là, et les raisons de la Love Parade. Maintenant, c'est deux événements qui peuvent se ressembler dans la forme. Mais je sais pas, pour expliquer pourquoi c'était peut-être moins bien que l'année dernière pour la Gay Pride. C'est pour moi, c'est comme dans une soirée. L'émotion, elle est là ou elle n'est pas là. Et ça, les raisons qui l'expliquent, il y en a trop.
8: Voilà.
9: La technoparade, c'est sur fond de musique, alors que bon, là, la Gay Pride, c'est quand même plus militantique.
8: Oui, tout à fait. Ouais.
9: Et puis bon, il y a eu l'histoire du Pax, machin, tout ça, donc c'était quand même plus...
8: Alors c'est peut-être pas une bonne idée que de mettre des chars, alors, à la rigueur. C'est peut-être ça qui est à revoir, alors, tout simplement.
9: Bon, il faut aller donner peut-être un thème, quoi, précis.
8: Ou demander un précis, ouais. On a tous en blanc, par exemple.
9: Ouais.
8: Comme les soirées de Barclay à Saint-Tropez. Voilà. Bon, bah, très bien. On va faire la pause, après on va finir avec j'ai un putain de blind test là. Oh là là. Alors on va voir. J'avais fait ça la dernière fois, ça les avait amusés et tout.
1: Il y a un truc qu'on peut dire, Max, quand même, cette année, pour revenir à la technoparade.
9: Ah ouais.
1: C'est que j'ai l'impression, Paolo, qui doit surveiller ça sur son agenda, j'ai l'impression que le soir de la technoparade, il y a plus de soirées organisées, des grosses soirées, que l'année dernière. Est-ce que je me trompe?
5: Oui, il y a quatre.
1: Je me trompe.
5: Non, il y a plus de soirées organisées.
1: Il y en a une à Bercy.
5: Voilà,
8: il dira ça dans son agenda d'été.
5: J'essaie de m'en souvenir là. Je sais qu'il y en a quatre.
9: Bon, il y a quatre nouvelles soirées. Il y avait beaucoup d'argent, c'est mortel.
1: Voilà.
8: Voilà, ça y est, Didier.
5: Il ne pense qu'à ça.
8: On va faire une pause musicale et la dernière, bien sûr, avant le petit blind test là pour plaisanter, pour détendre encore plus l'atmosphère. Un extrait de. C'est ton dernier projet, ça, en fin de compte, Laurent. Hein. L'appellation, alors le nom d'artiste, t'as changé parce que tu t'as été sous le nom de Genetic System.
12: Oui.
8: T'as pas d'autres noms d'ailleurs, t'avais pas d'autres noms encore?
12: Si, j'ai un projet house qui s'appelle X-Groove aussi. Ça, c'est un projet ambiante.
8: D'accord.
12: Expérimental.
8: Ambiante, enfin qui monte un peu, quoi, quand même.
12: Un peu dub,
8: un dub acide avec quelques... J'ai écouté sous ma douche il y a trois jours. Ça donne envie de sortir, hein. Après, hein, ça pulse bien. Hein. C'est progressif en plus. Hein. C'est des ambiantes. Puis petit à petit, les ambiances montent et tous les morceaux sont de plus en plus progressifs. Alors, l'appellation, c'est, pour pas dire de bêtises, c'est...
12: X2 Proton.
8: Ça veut dire quoi?
12: Ça veut rien dire.
8: C'est bien. Donc c'est bien. Donc on va écouter ça. Part 1, donc à un moment il y aura une part 2.
12: Bien sûr.
8: Ah, pas con, comme Godzilla, après le mec avec le truc qui sort, t'as le 2 qui sort. C'était là, c'est bien, donc très bien. On va écouter donc un extrait de cet album. C'est le premier de l'album, donc c'est le morceau le plus ambiant. Hein.
12: Apollo,
8: voilà. Pourquoi? On sait rien. Voilà, je réponds à ta place. Et on se retrouve juste après pour la fin de cette radio libre, bien sûr, avec toute l'équipe et le fameux petit blind test en espérant que Didier va sortir son petit épingle du jeu. Hein?
9: Oui.
8: Hein? On va voir ça tout de suite. Allez, le petit morceau et on se retrouve juste après pour la suite F1 sur Fun Radio.

0: Voilà, donc morceau ambiante, le premier morceau de qui ouvre l'album, et c'est vrai que donc de Laurent sous le nom de, excuse-moi encore. Ah pardon, j'ai pas. Non, faut t'allumer ton micro, excuse-moi, mais c'est parce qu'il n'est pas le normal, c'est pas son, voilà, son job. Voilà, voilà. Tu m'as dit Laurent, vas-y.
1: C'est X de Proton, voilà.
0: Et l'album s'appelle
1: Outer Space Odyssey Part 1.
0: Voilà, Part 1. Et je te le disais en antenne, moi qui écoute, c'est marrant, pas plus tard qu'à 4-5 jours. C'est vrai que c'est dans un concept de live, c'est-à-dire que c'est là le premier morceau est comme celui-là, le deuxième dans la continuité avec une petite rythmique un peu dub, et puis ça monte avec des sons un peu plus acides, ça progresse et à la fin c'est vrai que ça redescend.
1: Il y a une évolution.
0: Concept de live.
1: Voilà, il y a un concept.
0: Ouais. Un petit peu concept.
2: C'est un album que t'as écrit ou que t'as joué en live à l'enregistrement?
1: Non, c'est un album qui a été écrit quand même.
0: Écrit. D'accord. Les textes sont de toi, donc.
1: Voilà.
0: D'accord. Ok, très bien, merveilleux.
1: On parlait de SACEM.
0: Oui, Michel. Oui, Michel. C'est à toi? Non mais parle, c'est de la radio.
2: Je voudrais voir cet album.
0: Toi tu veux voir ça? En plus on le voit en photo dedans. Alors attends, il est magnifique derrière.
2: C'est une photo truquée.
0: Connais bien le milieu de la télé, ça fait faux. C'est genre le mec qui fait semblant de travailler.
2: C'est pour la photo justement. j'aime beaucoup.
0: Et les petits samples, on entend des voix un peu russes ou machin. C'est vraiment des cosmonautes. C'est des trucs que t'as récupéré dans des films, Apollo 13 ou Jurassic Park.
1: Pour les gens qui s'intéressent un peu à tout ça, c'est un sample qui provient, je vais dire, d'où? De Depeche Mode tout simplement.
0: Ah, de Depeche Mode.
1: Voilà.
0: Comment ça,
1: sur un morceau de Music for the Macy's. Tu peux l'écouter chez toi.
0: Ah bah très bien.
2: Et la maison de disques qui écoute va appeler.
0: Non, mais là c'est un sample qu'eux-mêmes avaient repris, non?
1: C'est un sample tchécoslovaque.
0: Ouais, c'est un truc tchécoslovaque. D'accord, bon voilà, donc il n'y a pas de problème, il faut que le tchèque il nous écoute à cette heure-ci, à mon avis, ça m'étonnerait. À moins que Jean-Marie aille foutre la merde là-dedans et qu'il aille là-bas aller voir et tout.
1: Merci.
0: Hein? Ah, il est beau sur la pochette, hein.
2: Non, l'album.
0: Pardon, excuse-moi. Alors attention, pour terminer ce fameux petit blind test, alors c'est très simple, hein, mon avis. Bon, c'est des morceaux d'aujourd'hui, hein. On a préparé ça à la dernière minute, une fois plus, que j'avais promis que j'en ferais un. Didier m'a demandé, tu feras un blind test? Il m'a demandé, j'ai dit, ouais, t'inquiète pas. Et une fois de plus, comme j'ai fait plein de trucs, et dans la journée, je dis, merde, le blind. Mais quand même, j'ai quelques titres, en tout cas, 100% nouveau. Alors c'est des trucs plutôt d'aujourd'hui, des trucs, il y a des méga tubes. Donc pour Didier ça va être plus simple, hein, parce que c'est des trucs qui passent aussi sur FG. Et pour les autres on verra. J'espère Paolo au moins un.
3: Bah ouais, mais
0: moi je mise un pour Paolo. Michel, tu fais quand même une émission de radio sur internet, donc je dis que t'en mets trois. Laurent, t'en mets pas un.
1: Non, parce qu'il n'y a pas d'ambiance.
0: Il n'y a pas d'ambiance, voilà, exactement. Roussia et Christophe, ouais, j'en mets.
4: Il va y avoir de la house.
0: Ouais, il y aura 2-3, ou dans la connotation, en tout cas 2-3.
4: Ça va être pour nous.
0: Il y a des tubes, attention, c'est pour que les gens qui écoutent, qui sont chez eux, peuvent jouer. Et Didier, si tu ne mets pas blinde, tu me mets tous. Jean-Marie va te foutre la pression, par contre, dans ce jeu. À mon avis, Jean-Marie peut te mettre la pression. Attention, on y va? Allez, on y va, premier, c'est parti. Underworld,
5: Push Upstairs.
0: Oh là, bien joué. On vérifie, hein. Voilà. Alors, qu'est-ce que justement l'artiste? On parle à chaque fois. J'aime bien aussi. On en profite.
2: Moi, j'ai vu Anderson, Darren Price.
0: Moi, j'ai vu en live il y a pas longtemps. C'est quand même assez fort.
2: Hein. C'est très très fort.
0: C'est impressionnant parce que au niveau même là, on parle justement quand on parle des lives. Là, il y a un concept d'image derrière un écran qui suit la musique systématiquement, qui est énorme. Au niveau lumière, soft mais bien aux couleurs de l'album bleu et tout magnifique.
2: Et le chanteur a une présence incroyable, quoi. C'est.
0: Il y a un quart d'heure où il chante pas du tout, mais là, il est devant. Il danse, il est là, il est. Est-il véritablement allumé ou c'est un jeu?
2: Si, je pense quand même. Je suis pas allé voir dans les loges ce qu'il fait, mais je pense que.
0: C'est un jeu de scène, ça devient un jeu.
5: C'est le meneur du groupe, c'est le chanteur du groupe, c'est lui qui donne toute la couleur, il vient de la pop. Et c'est vrai que Darren Emerson, c'est le DJ, mais la musique.
0: Il y en a un deuxième aussi, comment il s'appelle?
5: Il y a Hyde Smith et Hyde
0: qui a l'air aussi très dans son truc. On peut rendre le plus perturbé, le plus jeune, le plus gamin dans les trois, ça fait. C'est quand même Darren Emerson qui est perturbé,
5: c'est le chanteur qui est vraiment taré, total, c'est ce qui fait la force du groupe.
0: À un moment donné, il se met carrément, enfin moi dans le live je l'ai vu, il s'assoit sous les machines et il chante, il est assis, puis d'un coup il se lève, il a des danses absolument extraordinaires. Ouais. Il fume des gauloises, sûrement. Alors bon, ça fait un point, hein. En plus avec le titre donné par Jean-Marie. Tu le savais quand même, Paolo?
3: Ouais, je savais, mais Jean-Marie a piqué le micro.
0: Qu'est-ce que tu peux dire, t'as justement sur Underworld, sympa, hein.
3: Moi j'aime bien, mais dans cette série de gros groupes comme ça, j'aimerais bien que Leftfield revienne un peu, quoi.
2: Bah, le 7 septembre, nouvel album.
3: Tout à fait, mais bon. Ils sont pris un petit peu de cours là, Prodigy, Underworld. Bon, Leftfield, moi c'est, je reste fan d'eux plutôt que.
0: D'accord, fan d'eux sur M6 tous les jours, bien sûr. Attention, deuxième extrait.
2: Oh là.
0: Ah oui, mais il y en a pour tout le monde, hein.
2: On connaît que ça, Armand. Pas Armand, mais.
0: Je le remets une deuxième fois quand même. Allez.
2: C'est un truc dense, ça.
0: Non, quand même, ça a bien marché. Et puis, ça, c'est devenu plus commercial parce que ça a été joué. Mais à la base, quand même.
2: Tu peux pas nous le mettre
0: Non, c'est pas plus long que ça. Pour moi, ça me paraissait tellement évident. De Belgique. Oh, c'est Banzai. Yves de Ruyter.
4: Yves de Ruyter.
6: Oh là là.
0: Quand même.
6: Ah, oh, secours.
0: Ah, ça, mais on n'aime pas ça, les couilles, les couilles. Bah, moi, j'aime bien, personnellement, mais... Moi, je trouve que ça...
6: Au secours.
0: Pourquoi au secours? Bah dis, il faut dire, vas-y, c'est trop facile de dire au secours, pourquoi?
4: C'est pas le titre.
0: Non, mais ça me dérange pas, mais que tu dises pourquoi.
6: Ah, c'est une question de goût, hein.
0: Ouais, voilà.
6: Le goût et les couleurs. Hein.
0: Donc t'aimes pas ce son.
6: Non, ouais.
0: D'accord.
4: Bah oui, voilà. Non, parce qu'il a écrit des choses plus sympas quand même.
0: Oui, non, mais c'est un blind test, hein. Ça veut pas dire que...
3: Hein, c'est un peu quand même grosse Bertha, quoi.
0: C'est la grosse Bertha. Ouais. D'accord.
6: C'est bien vrai.
0: D'accord. suivant, attention. Attends.
3: Oh là là.
0: Oh putain, c'est pas possible là. Honte à vous là quand même.
3: C'est Prodigy,
0: c'est Prodigy. Non, non, non.
3: C'est Fatboy Slim.
0: Ouais, Norman Cook, voilà. Avec un sample de... Oh, vous êtes fort, les Clash. C'est ce qu'on entend derrière. Tadam,
6: mais alors, accéléré combien de fois?
0: Non, pas tellement. Non, non, l'original est à peu près à cette même vitesse. Alors là, qu'est-ce qu'on peut dire, Norman Cook quand même là, grosse Bertha.
3: Non, respect.
0: Bon, alors, Freak Power, entre autres.
3: Ouais, bon, il a fait plein de trucs.
0: Ouais.
3: Hein,
0: Beat International aussi. Et puis avant, les House Martin, avant, donc il a touché au rock aussi. D'où le fait d'avoir des samples un peu rock.
4: Ça s'entend
0: et tout.
4: Quand même, ouais.
0: Hein,
4: ça s'entend quand même.
0: Ça s'entend un petit peu, ouais. Donc voilà, donc la personne l'a trouvé. Bon, celui-là,
3: Jeff Mills.
0: Là, quand même, là, il y en a quand même qui devraient trouver, là. Didier, c'est pour toi, celui-là.
4: Village People.
0: Ah, Christophe, un point, voilà.
4: Ah, c'est pas Village People.
0: Kevin Fischer, ouais. Alors, qu'est-ce qu'on peut dire sur ce monsieur? Qui est-il? D'où vient-il? Le morceau, les trucs, est-ce que c'est un... C'est quoi?
3: Américain, New-Yorkais.
6: En tout cas, c'est la voix de Loleta.
0: Loleta Holloway.
6: Ouais. La diva du disco.
0: Ouais.
3: Non, c'est un DJ producteur assez réputé dans le milieu gay à New York.
6: C'est de la hard house new-yorkaise.
0: Voilà. Sympa ça, hein.
3: Ouais, c'est sympa.
6: C'est un peu poète-poète quand même.
0: Ouais, en soirée, c'est sympa ça.
3: Limite poète-poète quand même.
0: Limite poète-poète, et voilà. Pourquoi c'est poète-poète? C'est qu'une fois que ça marche, que ça devient poète-poète, ou dès le début, quand on se dit, t'as trouvé ça poète-poète?
3: Dans les sonorités et tout, quoi.
0: D'accord.
3: C'est quand même easy, quoi. C'est,
0: d'accord. Ok.
3: C'est in your face, quoi. Il n'y a pas de réflexion, quoi. C'est, tu prends ça dans la gueule et puis tu danses.
6: Tu danses,
3: quoi. Tu vois, ça calme.
0: Mais ça fait danser les gens. Est-ce que c'est pas le but quand même de la musique?
3: Si, non,
0: que de trop
3: clair.
0: Se penser, de trop se la jouer scientifique, machin, de chialer des trucs et de... Non.
3: Bon, il en faut, non, mais il faut, ouais. Tu vois.
0: Non, non, bien sûr.
3: C'est un produit d'appel, quoi, c'est un produit d'appel.
0: C'est clair, voilà. Oui, je pense que le mec avait l'intention
6: de
0: faire marcher.
6: Il n'y a pas beaucoup d'émotions, c'est...
0: Allez,
6: c'est tout.
0: Le suivant, toujours pour Didier, c'est des trucs simples. Hein.
3: Please, c'est Formos Poets.
0: Ah, voilà. Ouais. Alors c'est quoi ça, ce truc? C'est quoi, c'est du... C'est quoi comme sonorité? On sait pas, on sait rien de ça.
3: C'est plutôt techno quand même, quoi.
0: Ouais.
3: Mais
4: Ah, ça me fait penser à... Ça fait penser à Dave Baxter un peu, ça, dans la sonorité.
3: Un
4: là.
3: Peu, ouais.
0: C'est très bizarre parce que ce que tout Formos Poets, à la base, tout ce qu'ils avaient fait avant, c'était plutôt house garage, quoi. Mmh. C'était pas du tout dans ces sonorités là, quoi. C'est
3: morceau qui marche bien.
0: Mais ça a aussi, ça a été explosif, ouais.
3: Ça a été explosif.
0: Ah. Bon, bien joué. Alors celui-ci là,
4: on est mauvais, nous.
0: Easy de chez Easy.
4: Fat and Small.
0: Armand Van Helden.
6: Ah,
0: ouais.
4: Je pensais qu'ils allaient mettre de Fat là. Je parlais trop.
0: Ça aussi fort. Quand même,
3: c'est énorme. C'est le tube de l'année.
0: Hein?
3: C'est le tube de l'année, quoi.
4: Et tiens, à propos d'Armand, pour la première fois, je crois, il joue cette année à la Love Parade.
0: Ah.
4: Ah bah c'est à préciser parce que c'est la première fois quand même.
0: Alors Armand Van Helden, encore on le dit, d'origine, enfin new-yorkais. Enfin bah pas, mais t'arrives à New York, t'arrives à New York.
5: Ouais,
0: c'est un bad boy. On le voit dans le clip d'ailleurs, dans ce fameux clip de ce morceau là, on voit qu'il fait bad boy, hein, encore aujourd'hui. Hein.
5: Mais producteur de génie quand même parce qu'il a apporté un nouveau son. Certains disent c'est commercial, etc. Mais
0: oui, c'est ce que
5: j'en ai dit. Et travail de studio.
6: Ce qui est génial dans ce morceau, c'est que c'est une chanson.
5: Voilà.
6: C'est ça qui est.
0: D'accord.
6: C'est pour ça que ça passe.
0: Alors quelle est la différence entre ce morceau-là, par exemple, là je me fais parler l'avocat du diable, entre Kevin Fischer qu'on écoutait tout à l'heure, où c'est une vraie chanteuse, on le disait, et celui-là, quelle est la différence, ou l'autre c'est poète-poète comme ça, et là pourquoi ce serait pas poète-poète?
6: Dans le Kevin Fischer, la fille est samplée, elle chante.
0: D'accord,
6: pas,
0: ouais.
6: Ça, en vrai,
0: là c'est vrai que c'est un vrai chanteur.
6: Une
0: ouais.
6: Chanson qui est écrite. Quoi.
0: Bon, mais bon, moi je connais, bon, les paroles sont poète-poète, hein, par contre on peut les dire.
3: Ouais, non, mais c'est le hit de l'année, quoi, c'est hyper bien foutu.
0: Oui, ça
5: swing. C'est vrai que tu sais très bien que c'est un des rares morceaux, tu places, il suffit qu'il y ait le premier accord de violon qui arrive, et tout le monde pète les plombs.
0: Il est vrai.
3: C'est très fédérateur, voilà.
0: C'est très fédérateur, d'accord. Attention, le suivant, alors là, pareil, ça aussi, c'est des bons, je pense, quand même. Ah ben oui, Chemical Brother. Bon, on vérifie, ouais. Ouais. Dernier album est Boy and Girl. Bon, Chemical.
2: Concert parisien explosif. Hein.
0: Ouais.
2: Très, très bien, très très bien.
0: Sur deux.
6: C'est du rock.
0: C'est du rock. Bah là, c'est la fusion entre la
5: électronique, quoi.
7: J'ai beaucoup de mal avec Chemical parce que ça fait pas avancer Schmilblick. C'est Chemical, c'est leur son, mais pour moi, c'est quand même très très rock.
0: Oui.
7: Très
0: rock. Là, ouais. Là,
7: on n'entend pas vraiment les sonorités.
2: À la limite, c'est plus puissant en live. Il faut les voir sur scène. Plus. Enfin, moi, je kiffe. J'ai vraiment kiffé de les voir sur scène alors qu'écouter leur disque, c'est vrai que c'est. Ouais.
4: C'est pas un peu comme Prodigy, c'est pareil. Enfin, moi, je pense que c'est plus intéressant sur scène. Enfin, bon.
0: Ouais, c'est vrai que le dernier album des Chemical, là, écouter chez soi, peut-être qu'en live c'est plus intéressant, mais
2: c'est assez bruyant quand même.
0: Assez bruyant.
7: Très noisy.
0: Ouais. Voilà. Donc voilà. Donc ça, tout le monde connaît aussi. Et, en tout cas, chose est sûre, les clips sont jolis. Le clip est bien
2: clip
0: foutu.
2: Est très très bien. Ouais.
0: Le clip est bien foutu.
4: Et Didier gagne. Hein, hein, la longueur.
0: Ah ouais, attention. Bon, celui-ci, du côté de Christophe ou Roussia, ça devrait le faire quand même là.
2: Qui va trouver?
0: C'est Cassius. Bien joué, Christophe. Bah ouais,
6: quand même.
0: Quand même. Tu le savais, ça, Didier, tu joues sur son radio.
2: J'ai dit Cassius.
0: Et
2: en même temps que Christophe, je crois.
4: Moi, honnêtement, j'avais pas reconnu.
0: Bon, on recommençait quand je mettais Tetris, c'est ça. C'était quand même.
4: Là, non, j'ai pas reconnu.
8: Bon, par contre, j'ai reconnu la boîte à rire.
0: T'as reconnu la boîte à rire, c'est bien, d'accord. Alors, Cassius. Qui fait quoi, qui, de quoi?
9: Philippe Zdar, boom bass, de français, un de la house et l'autre plus du.
7: Ils viennent tous les deux du hip hop. Tous les deux
9: ouais,
7: du
9: enfin, ouais.
7: Tous les deux plus du hip hop. Zdar, il bossait avec Solar. Boom bass bossait de son côté aussi avec Solar, avec d'autres artistes rap. Mais Zdar est venu dans la house plutôt que boom bass et il est arrivé pour le projet Cassius. Très bonne production.
0: Alors, qu'est-ce que vous en pensez du concept Cassius? Bien.
2: Mitigé. Pas si évident que ça, pointu quand même.
7: Pointu, oui, ouais. Ça pointu. Énormément de samples.
0: Moi, je travaille de prod, peut-être.
2: Une bonne prod.
0: Bonne prod.
2: Ah ouais, non, c'est il y a un gros son derrière.
4: J'adore quoi. La vidéo, moi, ouais. Le flip, là.
0: Ouais. Ah oui, 1,5 million, chérie.
4: Ah oui, oh, ouais. C'est chic.
0: Tu disais, Didier,
2: non, c'est une grosse production derrière, quoi, mais c'est quand même assez pointu, quoi, pour... Enfin, je pense que... Moi, j'aurais pas mis ça en premier single, quoi.
0: Ça peut-être pas favoriser le succès de l'album de prendre ça en premier single, je sais pas. Mais
2: ils en sont à combien justement?
0: C'est pas énorme, c'est.
2: Par rapport à ce qu'ils ont dû mettre dessus,
0: 20 000 albums en fleurs à peu près.
7: Mais sur le monde, c'est beaucoup. Sur le monde, c'est pas mal.
0: C'est pas autant que ce qu'ils avaient espéré.
7: Ce qu'ils avaient espéré. C'est-à-dire que la maison de disques a eu beaucoup de. Ça leur a coûté très très cher en clearance de samples. Presque plus cher qu'en production, donc.
4: Ouais. Ah, tiens, on vient ensemble.
0: Alors, attention, allez, le 9e extrait. Alors, celui-là aussi.
7: Michel.
4: Bah, laissez-moi.
0: Michel, le t-shirt.
8: Je mets pas plus longtemps que ça, parce que
0: c'est Sven Vadia.
4: Ça, j'aurais dû jouer.
0: Alors, ça, c'est un morceau assez surprenant, ça, quand même.
2: C'est Fusion, c'est Fusion. Très, très, très bien.
0: C'est un morceau qui s'appelle Fusion, et. Mais justement, c'est la fusion de tout et n'importe quoi. C'est
4: ça,
0: la musique de fanfare. Ça, c'est quand même bon, ça. Ça, c'est excellent, ça.
2: Ah, c'est mortel.
0: Pareil.
2: Il m'a vraiment surprise, Van, quand il a fait ça, quoi.
0: Ouais, au début, d'ailleurs, c'est très dur à comprendre ce morceau, parce que c'est tellement bizarre de sa part. Et puis après, quand on s'y fait, on trouve ça marrant. Enfin, ça fait bien. Un peu fête, fanfare. C'est le côté trompette. Sven Vad, donc
2: c'est la foire du trône, quoi. C'est vachement bien.
0: Hein, on parle. Oui, c'est vrai, ça fait très foire du trône, ouais. Donc, tu disais, là.
4: Non, que j'aurais dû trouver, que je suis un abruti de pas avoir trouvé, et que je reste quand même pas convaincu que ça soit les meilleures choses de Sven Vat.
0: Bon.
4: Mais bon, c'est mon avis.
2: Non, mais attends, par rapport à ce qu'il a fait, enfin.
0: Non, devant ton micro, Paulo, ce sera encore plus sympa.
2: C'est enfin par
0: quelle
2: rapport
0: voix
2: à la production.
4: Ah non, c'est très différent de ce qu'on connaît de Sven Vat.
2: Oui, mais bon, c'est bien parce qu'entre temps, il a fait quand même des trucs pas formidables, quoi. Il revient
4: c'est
2: avec
4: vrai.
2: Un truc comme ça.
4: C'est vrai aussi.
2: Placer la barre bien, quoi.
4: C'est d'accord. Vrai aussi, c'est vrai aussi.
0: Et Sven Vat, justement, tu l'as dit, il serait en.
4: Au Trésor, à l'after, le dimanche, à partir de 10h du matin. Enfin, Sven Vat, à partir de midi au Trésor, donc le lendemain de la Love Parade. À partir de 12h. Non, c'est vraiment. Le truc à faire, l'after
2: de. Il y a un truc qui est très fort aussi, c'est à Ibiza, il y a deux full moon. Enfin bon, il y a la full moon, il y a deux full moon dans l'été à Ibiza, et Sven Vat joue tout le temps à l'une des deux full moon, soit en juillet, soit en août.
4: Il joue très longtemps.
2: En haut d'une montagne, et il joue genre 20h, quoi. Il est tout seul. C'est en haut de la montagne, il est dans la nature.
4: Là, on passe pour des barges quand les gens nous
2: entendent. C'est hallucinant.
4: Il faut le vivre.
2: C'est le soir de la full moon, il faut se retrouver à Ibiza et il faut aller en haut de la montagne. Et c'est tout le temps Sven Vat qui fait un set genre marathon de 15-20 heures, quoi. Il est tout seul, quoi.
0: Waouh,
2: c'est affolant,
6: tout
2: c'est affolant.
6: Avec les éléments
4: tout à vu, c'est qu'il t'attend bientôt.
0: Ah. À des moments, il doit juste enquiller les disques.
2: Non. Enfin, moi, je suis pas resté devant lui pendant les 15 heures, quoi. Mais moi, je suis passé quelques heures. C'était il y a 2 ou 3 ans, quoi. Et c'était vraiment magique, quoi.
0: Ouais.
2: Lui déjà il est magique quand tu le vois, bon il a une prestance
3: Et le cadre, la nature, ah ouais, non, la ça montagne, va être énorme. Le lever du soleil, le coucher du soleil, il a tout fait, quoi.
0: Bon. Le suivant, allez.
3: Hey, hey boy, c'est rythme digital. Wow.
0: Ah
4: non mais c'est facile, t'as
0: mais il pense que j'ai préparé avec toi, Didier.
4: Non mais t'as extrait la playlist de FG.
0: Didier, j'étais pas, on a rien fait.
4: C'est,
0: non, non,
4: c'est
0: non,
4: toutes
0: non,
4: les OP non, d'FG.
0: Qu'est-ce qu'il dit, qu'est-ce qu'il dit? Ah non, ah oui.
4: C'est la compile FG.
0: Ah bah, il donne des soupes, Yas Michel.
3: Non, je suis désolé.
0: Bon, là, c'est un petit jeune anglais de 22 ans.
3: Jack Luke, on voit, il est franglais en fait.
0: Ouais, franglais. Ouais. Dark Dance, l'album, je crois, c'est ça.
3: Et c'est Dark Dancer.
0: Très Dark Dancer et très années 80. Il y a un morceau avec Nick Kershaw que j'arrive pas de passer avec Sometimes. Ouais, fabuleux, ouais. Morceau fabuleux. Donc voilà, bien, sympa à avoir chez soi. Attention, l'avant-dernier.
4: Là, un petit Jeff Mills. Ah oui.
3: Christophe, je dois connaître ça.
0: C'est vrai, tu dois connaître ça. Non, Christophe, ça, non, c'est vrai.
3: C'est le son crispy, ça.
0: Ah, je pensais que vous trouveriez ça facile.
6: Il y a un son de Two Tones of Funk, non?
0: C'est DJ Pierre.
6: Fun, pardon.
4: Ah ouais, non, mais c'est le faux DJ Pierre.
5: DJ Pierre italien, c'est pas le vrai.
0: Oui, elle s'appelle quand même DJ Pierre, peu importe.
3: Avec une autre pochette.
0: Le morceau, vous le connaissez, ça, vous le connaissiez? Non? Bon, alors, on va passer. Alors, celui-là... Là, à mon avis, je miserais sur... ou Paolo.
3: Mais attends, mais il y a d'autres...
10: Les Field.
3: Voilà.
4: Ah, il s'était grillé.
5: Et John Lydon.
0: Ouais, des Sex Pistols.
4: Non, mais attends. T'as raison, Pablo, c'est bien.
0: Ah, le hasard, hein. T'en parlais. Alors, donc là, t'attends le retour avec impatience.
3: Ah oui, non, mais c'est, sérieusement, je pense que c'est un groupe qui est top.
0: D'accord. Donc ça, c'est un morceau qui date de...
3: Et en tout cas... Le...
0: 92, 93, un truc comme ça.
3: 93. En tout cas, on parlait des groupes qui étaient... Enfin, qui pouvaient s'exprimer sur scène. Left Field, c'est un excellent groupe de scène, quoi. Vraiment.
0: D'accord.
4: Il y a pas un petit Jeff.
0: Non, mais d'accord, mais je te crois. Pardon, tu disais...
3: Il y a pas un petit Jeff Mills.
0: T'inquiète. Tiens, celui-là.
4: Ah. Funky Data.
0: Bien. Yes.
4: C'est génial, les Funky.
0: Il y a le nouveau là,
4: Grenoble.
3: Non, je suis bien.
4: J'ai vu Christophe il y a pas longtemps.
0: Ah, au téléphone, qu'est-ce qui ça va? Ça m'en va bien.
4: Bien, bien, bien.
0: C'est toujours les trucs private joke, personne ne capte, Michel, mais n'oublie pas que t'as les micros allumés encore. C'est que t'as l'antenne sur une radio nationale.
3: Oui, c'est vrai.
0: Michel, c'est.
3: Je le croyais sur internet.
0: Tu es Christophe.
3: Par contre, c'est à l'époque de Funky Data, c'est Miloche et Alexka de Grenoble, ils sortent ça. Lake Soul, c'est un album.
0: Montre-le bien devant le micro.
3: C'est vachement bien.
0: Ça va être très bien. Tout le monde le voit bien, voilà.
3: Ça va être très bien. Garde-le pour Technomax.
0: D'accord, bah d'accord, ok. Alors,
3: tu leur fais de la pub.
0: Il n'y a pas de problème, avec plaisir. Je l'ai déjà fait plusieurs fois. Donc aucun malaise. Donc celui-là, l'avant-dernier, celui-là, tiens, le fameux morceau. C'est marrant parce que Michel disait, ouais, vous passez toujours ce fameux morceau. J'allume la radio d'FG, je tombe dessus trois fois dessus en l'espace de 1h30-2h.
4: Flat at mode.
0: T'exagères quand même. Et en plus, il y avait la Gay Pride où vous étiez en direct.
3: C'était l'hymne de la Gay Pride. Ah, soi-disant.
0: Parce que la nana était sur le chat, elle dit, ouais, on n'arrête pas de chanter ça à Capella. Donc ça quand même...
4: Alors, loin un point là.
0: Et là, il y a quand même la grosse arnaque du siècle, hein, avec le Stardust derrière quand même.
4: C'est qui me l'a fait écouter la première fois?
3: Non, mais en plus, la voix...
0: C'est moi, je t'avais fait écouter ça, ouais.
3: La voix est posée sur un... C'est un sample, la voix, quoi. C'est un truc italien, ils ont foutu une voix dessus, quoi.
0: Ce qui fait Stardust, hein, longtemps.
3: Pam.
0: Et on n'a pas eu tant d'un
4: alien. Alors, et improbable quand même, en live, là, dans 3 semaines, dans le nord de la France.
0: Ah bah, ils vont faire les clubs, quoi.
4: En live. C'est un grand moment.
0: Ah bah ça va cartonner comme Boris. Alors attention, et le dernier...
4: Jeff Mills.
0: Pour Jean-Marie. C'est Jean-Marie qui me l'avait fait découvrir ce morceau à l'époque. Attention, je crois même, j'ai souvenir que tu ouvrais des fois des soirées avec ça.
4: Oh là, Eddie Amador.
0: Ah.
4: D'ailleurs,
5: c'est marrant parce que ce morceau, il est issu d'un label très très coté aux États-Unis. Et il est arrivé ici, on dira pas par qui il a été exploité.
4: Dis-le.
5: Il a pas eu. Non, mais c'est bon, il est plus 2h30, je fais plus de provoque. Et c'est dommage parce qu'il a pas eu, par rapport à d'autres morceaux qui passent, comme par exemple le Fat and Small, je trouve que celui-là, c'est un morceau qui était pour un large public, qui était bien construit, qui aurait dû peut-être avoir un
3: peu. Oh, il a bien vendu en France.
5: Mais il a pas été exposé aussi bien que.
4: Mais c'est pas la même version d'ailleurs.
5: Si, c'est exactement la même.
4: T'es sûr? Elle était pas un petit peu plus commerciale, la version commercialisée?
11: Moi j'adore.
12: Moi j'adore ce morceau.
0: Simple, hein.
12: Ah, j'adore.
11: La version commerciale, il y avait une voix rajoutée par.
12: Elle était moins bonne que ce qu'on écoute là. Merci Christophe de me soutenir.
11: La version de Scorpio, il y a l'original qui est sorti sur
0: Dimitri. Ça c'est la version c'est la version originale. Après qui est ressortie. Enfin je sais pas si celle-là, c'est celle de. Écoutez, on a écouté. En tout cas, nous, quand on l'a reçu par Scorpio, quand elle a été signée, c'est celle qu'on a diffusée en radio, c'est celle-là.
12: C'est pas celle qui est en 1 sur le CD. Maxi.
0: Moi, je pourrais pas te dire.
12: Il y a plus de voix, Christophe.
11: Je me souviens qu'à la télé et à la radio,
12: c'est pas la même.
11: Version
12: on
11: avec
12: est d'accord.
11: Une voix d'une nana qui était pas là.
13: C'est les édits radio et télé, ça. Mais sinon, l'original.
0: Oui. Bon, mais on nous spolie. Bon, bref. Didier est en train de caler un petit son. On va se quitter vraiment en très très court. Si vous avez chacun, ce que vous n'êtes pas obligé, hein, loin de là, parce que c'est souvent difficile cette question. Si vous avez une conclusion, un message à faire passer, allez-y Christophe, un petit message à faire passer, un mot pour les gens qui nous écoutent, ou perso, vas-y, ou
11: et
0: pour la musique.
11: On est tous là pour la musique et par l'amour de la musique, donc il faut toujours s'en rappeler un minimum.
0: Voilà. Roussia ?
6: Faites la teuf, dansez à fond, donnez-vous.
0: Bah, on te retrouve quand, tiens, Christophe, avant que les autres Christophe, on te retrouve quand les prochaines soirées
11: normalement, la locomotive le 9.
0: D'accord. Et Roussia
6: Moi, je joue à Paris le 14 juillet au Queen.
0: D'accord.
14: Moi, je joue nulle part.
0: Tu ne joues pas ? Tu ne joues pas, Paolo ?
14: L'agenda d'été.
0: Non,
14: je ne joue pas. J'ai oublié quelque chose d'essentiel, justement. Enfin, bon, le message, c'est que tout le monde se bouge et qu'on sorte, qu'on aille en rêve, qu'on aille en free party, en club, enfin partout. Écoutez, Russia ou Laurent, enfin bref. Il y a actuellement une pétition qui a été lancée par Techno Plus, qui est une pétition pour ouvrir un lieu de musique électronique. Donc, vous allez peut-être la voir passer dans les clubs, dans les free parties. L'idée, c'est de récolter un maximum de signatures. On va arriver à 10 000. Et l'objectif de ça, c'est ensuite de pouvoir ouvrir un lieu. C'est une usine sur laquelle on a des vues, où ça serait un espace, il y aurait des labels, enfin un stand de prévention, une espèce de d'usine où il y aurait un espace global de musique électronique. Donc il y a cette pétition qui circule. Donc si vous voulez la signer, n'hésitez pas à l'envoyer à Techno Plus.
0: D'accord.
6: Super.
0: Jean-Marie, un truc à dire ou pas? Non, comme tu veux, pas obligatoirement.
15: Moi, je veux dire, encore une fois, bravo.
0: Michel, talent. Michel.
16: Oh, mais ils ont tous dit la musique. Et je crois que grâce à elle, justement, on a encore envie de continuer.
0: Voilà, Laurent, t'as peut-être un petit truc à faire passer.
17: Un seul message, ouvrez-vous. Soyez plus ouverts à vraiment toutes les formes de musique électronique, donc pas de sectarisme et ouverture.
0: D'accord, bon, ça faut avoir l'oreille aussi qui se prête à ça, parce que ça c'est facile à dire. C'est bien Laurent ce que tu dis, parce que moi je suis plutôt, mais il faut avoir l'oreille aussi hein, pour ça.
17: Pas forcément, il suffit d'avoir envie vraiment, un amour à la musique électronique.
0: Mais d'accord. Et tu joues quand toi? T'as un live ou pas?
17: Non, là j'ai pas de date de prévu. Non.
0: D'accord. Didier, ta conclusion?
12: Continue à aimer cette musique, achetez-la.
0: Voilà.
12: Et puis longue vie à la house, à la techno, à la musique électronique.

0: enfin rendez-vous. Je veux pas dire rendez-vous, mais enfin bon, pour les gens qui sont intéressés, qui sont en province ou Paris, banlieue parisienne, et qui veulent écouter de la musique électronique, bien sûr, au sens large, ben sur FG 98.2 FM.
1: C'est clair.
0: Voilà. Ben voilà, on va s'arrêter là. Un dernier, Didier, puisque t'as le micro allumé, dernier morceau.
1: Le fameux concept dont on parlait il y a quelques minutes de Miloche et d'Alex K, c'est deux grenoblois qui sortent un concept qui s'appelle Leg Soul. Et le titre, c'est Cosmic Soul.
0: Voilà, je demandais à notre ami, menu de starter juste sur le bouton. Voilà, bah écoutez, merci à tous, bonne nuit, demain 22h bien sûr, hein, fidèle au poste, hein, on va pas rater ça pour rien au monde. Hein,
2: La dernière de la loco, enfin de Technozone vendredi, oui. Toi, moi, et bah oui.
0: D'accord.
2: Il y a encore des dates après.
0: D'accord, ok.
2: Jusqu'au 16.
3: Ouais. Venez tous le 18 septembre pour la Technoparade, on va faire la teuf.
0: Oui, on en reparlera d'ici là à la télé, vous inquiétez
3: là,
0: pas, à la radio.
3: Masse, là,
1: on va te revoir sur ta nacelle et tout.
0: Non, pas cette fois-ci, non. Par contre, une chose est sûre, c'est que d'annoncer tout de suite un rendez-vous un 18 septembre, des fois, ils ont du mal sur 3 jours. Alors, tu sais.
3: Mais là, c'est une fois par an, hein, Technoparade.
0: On est d'accord, mais on en reparlera 15 jours, 3 semaines avant, tu vas voir. Là, on fait un coup de pression, t'inquiète. Ils seront là, tous parce que tu seras sur un char.
3: Oh, parce que je sais pas encore, mais en tout cas, on fera la teuf.
0: Je plaisante. Bon, ok, bonne nuit, demain 22h, amusez-vous bien, soyez sages, et merci d'être resté aussi tard. Allez, on va starter le petit indice. Ah, mais c'est parti. On l'entend pas, alors qu'est-ce que tu fous, pourquoi
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6: Attends, bouge pas.
7: Voilà. Ah bah non, bah elle bouge pas,
6: toute façon,
7: les oreilles bien ouvertes, on est parti, c'est... écoutez bien, vous aussi, jalouses les filles, elles sont jalouses de l'autre côté, la police peut te
6: alors,
7: le dire.
6: Ça arrive.
7: Alors on y va, c'est parti.
6: Ouais. C'est bon.
7: Allez, c'est parti.
6: Alors, tu es comme une fleur.
7: Ah bah là, c'était pas.
6: Qui ne se fane pas.
7: Non.
6: Tu es dans mon cœur, qui, pour toi, bat. Je t'aime, Apolline, et à travers ces lignes, je veux te dire, fais-moi un sourire, je suis fou. Plus fidèle qu'un toutou, tu me fais frissonner, ta voix me fait trembler. Pour toujours, pour tout ça, je t'aime. Mon petit chou à la crème.
7: Oui, voilà. Ça part en rien, c'est bon ça.
3: Et
7: si Gérard nous écoute, il a intérêt à bien se tenir parce que là, les poèmes, bon, c'est vrai que Gérard n'a peut-être plus maintenant rien à foutre de ses poèmes, mais
6: et
7: là.
6: Le deuxième.
7: Le deuxième.
6: À la fontaine d'argent.
7: Oh.
6: J'ai bu à l'amour de ta passion. Dans le reflet de l'eau, j'ai vu le plus beau cadeau. Ouais, c'était toi, ma jolie.
7: Ouais, tu pourras donner les références du bouquin après. Hein.
6: Que j'aime à la folie, à la crise des amoureux.
7: Ouais,
6: je suis... je fais le vœu que nous soyons toujours tous les deux. Et pour que nous vivons heureux. À l'arbre de l'amour, j'ai écrit pour toujours. Je t'aime, ma fleur de bohème. Voilà.
7: Oh,
3: Jackie, c'est pas de toi, ça. Tu fais mieux, toi, d'habitude. Il est pas assez bien, ce poème.
7: Il est beau, ce poème. Oh, si, il est beau, Apo. Attends.
3: Non, mais je préfère ces autres poèmes. C'est plus authentique.
8: Quand tu parles des roues de bagnole, tout ça, c'est mieux.
3: Bon, Jackie.
6: Oui.
7: Il est en train de se branler, là.
6: Non.
7: Ah, si.
3: J'entends les petits soupirs, les jouissances.
6: Non, c'est en train de fumer.
7: Hein?
6: C'est en train de fumer.
3: Menteur, Jackie.
8: Avec Rigaud, pas avec Apo.
6: Voilà, alors je vois que j'aurais une petite devinette, une histoire drôle.
7: Eh, tu sais quoi? Quand tu viens, je t'offre un barreau de chaise, là, et...
8: Tu pourras pas le porter.
6: Alors j'aurais...
7: tu as fumé ça dans la caisse avec un pot.
6: Voilà, j'aurais une histoire drôle.
7: Je suis avec un pot, là. Je suis avec mon barreau de chaise.
6: À votre avis, qu'est-ce que c'est qu'un...
7: Tu crois... Voilà, il va...
8: Il est dans le volant. Oui.
7: Tu dois avoir la tête dans le guidon, la tête dans le volant quand tu conduis tellement que t'es petit,
3: non,
7: toi, non?
3: Non, tu mets des bottins sous ton truc.
7: Comment tu fais, Jackie?
6: Comment?
7: Comment tu fais? T'es trop petit. Tu la vois pas, la voiture, devant?
6: Ah, si.
7: Hein?
6: Si, si, quand même.
8: Il y a un siège bébé sur la place conducteur.
3: Ah ouais.
7: Il demande au mec à côté, tu me dis, hein, si je fais du
6: bois. Pendant que je suis sur l'antenne, est-ce que je pourrais dire quelque chose à la France?
7: Tu veux passer sur l'antenne?
3: La France?
6: Oui, à la France entière, quoi.
7: Non.
6: Je suis là. Alors, je veux dire, bon, si les filles et les garçons m'écoutent, qu'ils font craquer le mini-intel ce soir ou qu'on s'appelle l'Internet, qui vote pour moi et Apolline pour voir si on peut faire un Paris by Night ou bien autre chose, quoi.
7: D'accord.
3: Ouais, il faut des votes.
7: Pour le faire craquer, le Minitel.
6: Ok, pas de problème.
7: On va faire craquer Minitel ce soir. 3615 code Fun Radio, rubrique direct ou internet irc.funradio.fr. Si vous voulez confirmer à ce que Rigaud, à ce que Jackie sorte avec Apolline, et déjà l'internet fonctionne bien. Hein. Ça y est, c'est parti, non? Hein, c'est...
2: Ah ouais, c'est clair.
7: Oh putain, vous avez toujours emboulé les plans, Rigaud.
2: Ouais, tranquille, ouais. Vas-y, Jackie, ouais.
6: Voilà.
2: Bien sûr, t'as une touche.
7: Ouais, je vote pour Jackie encore.
2: Apolline sort avec.
7: Ah là là là.
3: Ils sont tous partants pour qu'on sorte ensemble, Jackie. Enfin,
7: Jackie, c'est bon, vas-y, c'est bon.

0: Jackie, je vais t'appeler chez toi, là, j'ai une bonne nouvelle à t'annoncer, là. Tu quittes pas, hein, tu restes avec nous en direct.
1: Ok.
0: D'accord, je vais t'appeler, je vais t'annoncer la bonne nouvelle. J'espère que t'es chez toi, là.
1: Ah oui.
0: Bon, je t'appelle, c'est parti. Donc, je suis en train de t'appeler, là. Pourvu que tu sois chez toi, Jackie. Malheureusement, Jackie, ça s'en occupait. J'avais de bonnes nouvelles pour toi, Jackie.
1: Mais non, ça s'en pas occupé puisque c'est vous qui m'appelez.
0: Ah bah non. Ça s'en occupait chez toi, Jackie, malheureusement. Je cherche de te joindre, mais ça s'en occupait.
1: Mais c'est impossible.
2: Si.
1: Mais non.
2: T'entends bien à l'antenne.
1: Bah, puisque je suis avec vous sur l'antenne, donc ouais. C'est vous qui composez le numéro de téléphone.
0: Ah bah, si t'es en direct, j'ai peut-être pas besoin de t'appeler pour te parler, alors.
1: Mais non,
0: c'est pas utile.
1: Voilà, j'aurais une histoire drôle à vous raconter.
0: Ah, d'accord, Jackie. Donc, c'était pour t'annoncer que le Paris by Night va se faire avec Apolline.
1: Ok.
2: Tu me poseras pas de lapin cette fois.
1: Non, non.
0: Peur, non, non, bah là, j'espère que non.
2: Parce que sinon,
0: Et puis tu nous amèneras ta bonne petite bouille à fun. D'accord.
1: Ok.
0: D'accord.
1: Alors, j'aurais peut-être une histoire drôle à vous raconter.
0: Jackie défonce la chatte à la peau. Non. Ça y va, là. Vas-y, Jackie.
1: Qu'est-ce que, à votre avis, qu'est-ce qu'un spermatozoïde avec deux valises à la main?
0: Un représentant de mes couilles. T'en es
1: voilà.
0: Jackie, ouais, d'accord.
1: C'est bon.
3: C'est bon.
0: Ok.
1: Quelle est la couleur de la nationalité noire qui traverse la longue tunnel?
0: Quelle est quoi?
1: La nationalité noire. Je suis pas raciste, hein.
0: Non.
1: Mais quelle est la nationalité la noire qui traverse la longue tunnel?
0: Je ne sais pas.
1: Un ivoirien.
0: Oh, mon Dieu, qu'elle est drôle. Très bien. Bah écoute, en plus, non seulement tu vas te marrer, mais en plus, tu vas passer un bon moment avec un beau gosse, Apolline.
2: Je crois qu'il y a beaucoup d'humour.
0: Jackie.
1: Oui.
0: Bravo encore pour tout.
1: Voilà, puis j'espère que mon appel sera attendu ce soir. Faites craquer le standard, faites craquer tout ce que vous voulez. Mais aidez-moi avec Apolline et puis bonne chance. Voilà.
0: C'est dans la poche, Jackie. Okay. C'est gagné d'avance.
2: Il faut des
0: Jackie,
1: oui.
0: Reste avec nous deux secondes, on va terminer puisqu'on était sur le répondeur, le 0140-521-521. Il y a encore des messages qui nous ont été laissés pour des membres de l'équipe, donc on écoute.
4: Wesh, salut Rigo, c'est Poil de cul. Je voulais savoir si tu pouvais demander à Cérine Ferrer qu'elle t'inscrive au concours Fan 2 parce que j'aimerais trop te rencontrer. Réfléchis, hein. Ça pourrait être marrant. En plus, à part le Doc Gynéco, il n'y a pas beaucoup de guédros qui passent dans cette émission. Allez, big up, Rigo. A plus, c'était Poil de cul.
0: Ouais. Ah ouais, je trouve ça honteux, moi. Hein? Je trouve ça honteux.
5: Ah, mais on le passe.
0: Je suis dans les mêmes bureaux.
5: Bah ouais.
0: Si tu veux.
5: Non.
0: On peut t'inscrire.
5: Non, mais ça ira.
0: Hein?
3: Une journée avec Rigo, ça me ferait kiffer.
2: Et Sandrine?
0: Sandrine a 12 ans.
3: Elle est partie, le jeune Rigo.
0: Hein?
5: Poil de cul à...
0: en cave.
5: Elle vient de Juvisy. Poil de cul à 16 ans.
0: On va rencontrer Rigo. Oh là là.
5: Non, ça croit.
3: On les a suivis dans les caves.
0: Il répète avec le son.
3: Le son caille. T'as voulu un fan 2 dans le son caille. On va enflammer sur une ferreur. On va enflammer ton cul. Sur la jeune.
5: Ah là là.
0: Claudine, quand il va sortir, elle va faire un tabac. Vous allez en vendre 100 000 grâce à nous.
5: Tant mieux.
0: Ah bah c'est vrai en plus. Hein. Je veux dire, dès que le disque il est fini, parce que le son caille, ce qu'on écoute, c'est des maquettes qu'on a écoutées par Rigo. Mais dès que le disque il arrive, forcé, obligé, le son caille sur Fun à.
5: Bah ouais, ça va péter. Hein.
0: À fond les balais, ça va péter. Jackie.
1: Oui.
0: Une autre petite chanson. C'est parti, je ne sais pas pour qui. Hein.
6: Bonjour. Je vais vous chanter une chanson top, les gars. Allez. 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C'est une chanson pour toute la bande FM de Fun Radio. Allez, au revoir, salut!
0: Ouais! Quel âge il a? 12 ans, lui?
3: Ouais, facile. Ouais.
0: C'était le dernier message?
3: Ouais.
0: Bon, d'accord.
3: Il y en a d'autres, mais c'est pour Olivier maintenant, qui revient de vacances.
0: Ah oui, qui revient de vacances, très bien. Ok, d'accord, ok, très bien. Bah, c'est bon, Jackie?
1: C'est bon.
0: On t'embrasse, bonne bourre.
1: On t'embrasse.
0: On va accueillir Christelle, on va terminer le courrier. Mais avec Christelle, cette fois-ci, 20 ans de Montpellier. Salut, Christelle.
7: Oui.
0: Ça va bien?
7: Ça va.
0: Bon, très bien, on finit le courrier, mais on est déjà sur l'antenne, comme ça, c'est pour te familiariser un petit peu avec la déco, l'éclairage. Tu veux te maquiller ou pas? Pas la peine?
7: Non, ça va.
0: Ça va aller comme ça?
7: Ouais.
0: Bon, parfait, Christelle, je te présente toute l'équipe, hein, Rigo, Manu, Fida, Rapo.
7: Salut.
0: Christelle, tu connais tout le monde?
7: Un petit peu.
0: Un petit peu quand même. Un petit peu. Ça fait combien de temps qu'on n'a pas fait un petit Jackie ou un Kiki Donc là, qu'on s'en prépare un bon là.
8: Ça vient.
0: Un bon Kiki Donc là, c'est bon.
5: J'ai un numéro pour un Kiki Donc.
0: Eh bien, impeccable. Le courrier alors, Christelle, hein, on peut nous écrire, tu le sais ça, Christelle.
7: Bien sûr.
0: Hein, tu le sais que tu ne fais pas toi.
7: Pardon.
0: Tu le sais que tu ne m'as pas appelé. Que tu n'as pas écrit.
7: Ma foi.
0: Hein? Tu le sais,
7: courrier.
0: Ça? Bah voilà. Alors Christelle, on y va, c'est parti, le courrier, Manu. Fildar,
8: bonsoir. Donc on va déjà commencer par remercier les gens qui ont envoyé des bonbons, des chocolats, des machins après
0: ouais,
8: Pâques.
0: Ouais,
8: on a reçu
0: ouais,
8: pas
0: ouais.
8: mal aujourd'hui, on a reçu 3-4 cartons.
0: C'est vrai.
8: Donc il y a Cécile, Mélanie, Valérie et Willy. Et Cécile.
0: Il y a encore les adresses ou pas? On les a les adresses ou pas encore?
8: Non, ils laissent pas leur adresse la plupart du temps.
9: Quand c'est dans la poubelle.
0: Bon.
2: Et il y a Coralie aussi qui avait envoyé la blinde de bonbons.
0: Ah bon, bah très bien, on les embrasse tous très fort, on vous remercie d'être
8: l'adresse.
0: Bon bah on leur enverra une petite compile, Brésil 2000, une petite compile de Brésil 2000. On y va. Donc le courrier, Christelle, on écoute.
8: Voilà, donc après il y a une photo de
0: Louis-Christ
8: Marine qui a 17 ans qui dit bon, je suis folle de toi, je me caresse en t'écoutant, j'ai mis toutes mes économies dans les grattes Morpion, dans les grattes Millions, voilà, enfin c'est ce qu'elle nous a envoyé.
0: Ouais.
8: Pourrais-tu m'envoyer le nouvel album de Blur en double si tu peux pour ma meilleure amie qui te reste fidèle, et pourrais-tu me dédicacer les deux albums de par toute l'équipe, voilà.
0: Bon, je vais voir ce que je peux faire pour les albums de Blur. Bah la photo, la petite photo.
8: Ah ouais, merde, j'ai le bon ballon.
9: Ah excuse-moi.
0: Bah il y a pas de mal.
8: Donc voilà, donc
0: bon, alors, un album de Blur. Non, les Mimi.
8: Ouais, ça va, elle est bien.
0: Ah, elle est sympa, Christelle.
8: Elle est jeune.
0: Elle a quel âge?
8: Elle a 17.
0: Ah oui, elle, oui, non, mais oui, j'avais entendu, donc bien, ça, elle a bien 17 ans. Mais elle est jolie, hein, elle promet plus tard, celle-là. Hein.
8: Ouais, ça peut être
0: elle va pas nous décevoir, hein.
8: Non.
0: Christelle!
7: Oui?
0: On va gratter, puis Fildar va continuer le courrier. Tu peux intervenir dans le courrier si le cœur t'en dit, hein.
7: Bien sûr, pas trop bien.
0: Non, mais vraiment, hein.
8: Et donc,
0: c'est pas évident, mais.
8: Ouais, c'est pas évident. Donc le dernier courrier, c'est en fait un petit poème pour Apolline, de deux jeunes garçons, Ludovic et Romain, qui ont 13 ans. Donc ça s'appelle
2: T'as pas plus jeune un peu encore?
8: Bah si, mais attends, ça va venir. Mon petit canari. Mon petit canari du ciel, tu pétilles comme du coca. 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
2: C'est des poèmes à la GG un peu plus gore, quoi.
8: Voilà, donc si tu veux les appeler, tes copains, on a les numéros.
0: Pour l'instant, j'ai gratté 3 morpions au passage, 0. Hein.
8: Donc, je sais pas si le chef veut qu'on appelle tes copains.
0: Allez, on les appelle.
8: Allez, c'est parti.
0: C'est parti, Christelle. Hein, on va y aller, on va les appeler. Hein.
7: Yes,
0: Romain, Ludo, je suis un peu loin du micro parce que je suis en train de gratter. Hein. C'est pour ça, faut pas s'inquiéter. Pour l'instant, j'en suis au 4e morpion.
8: Donc, Romain et Ludo.
0: 0.
8: Eh ben, c'est pas grave.
0: Je gratte le 5e morpion.
2: Et nous, on n'a pas le droit de gratter.
0: Non, toi, tu le grattes. Toi, t'as qu'à venir normal et après,
2: ouais,
0: tu pourras.
2: Okay.
8: Donc, quand Ludo et Romain voient tes
0: on appelle Ludo là.
8: Allez, on appelle Ludo.
0: Faire un bébé.
8: Toi, t'es chéri là.
2: Ok.
8: Tu dis que c'est le petit canari.
0: 5 morpions, 5-0.
8: Eh ben bravo.
7: Allô?
2: Allô Ludo?
7: Pardon?
2: Ludovic?
7: Non.
2: Oui, bonjour madame, excusez-moi de vous déranger. Est-ce que je pourrais parler à Ludovic, s'il vous plaît?
7: Ludovic? Ludovic, il dort à l'heure ici, hein, il a 13 ans.
2: Ah, excusez-moi madame.
8: Au revoir.
2: Au revoir madame.
7: Au revoir.
8: Que je sois même de loin, faut que je gère.
2: Bah ouais, mais bon, je me suis dit que tu voulais peut-être que j'insiste.
0: Non.
8: C'est Romain,
0: c'est un gamin de 13 ans.
2: C'est toi le chef, c'est toi qui décide.
0: C'est vrai.
8: T'aurais dû lire à sa mère le poème qu'il a fait, le gamin.
0: Non, je sais pas si vous avez écrit, je bouffe la chatte et je bouffe ton clitoris avec mon pénis.
8: Il a piqué, c'est ce que fait mon mari.
2: Qui?
8: Romain.
0: Allez.
8: C'est peut-être la mère.
0: Le millionnaire, 0 aussi, premier millionnaire, je vous le dis. Pour l'instant, c'est 0, 0. Il faut 3, c'est ça?
8: Ouais.
0: Merci Marine.
8: Trois télé, c'est quoi trois télé?
0: C'est la télé.
8: D'accord.
0: À quoi qu'on passe plus à la télé maintenant?
8: Ah bon?
0: Ouais, c'est fini.
8: Ah bon? Ouais. Pourquoi?
0: Parce que la Française des Jeux n'a pas signé avec TF1.
8: Ah ouais.
0: Donc il n'y a plus de passage télé.
8: Ah ouais.
0: Enfin, vous allez quand même tourner à la roue, mais vous passez pas sur TF1.
10: Oui, mais ça me gêne pas. Vous pouvez laisser un message.
0: Bon, là, je la ferme.
2: C'est lui là qui parle.
0: D'accord. Un morpion encore 0. 0, hein. Vraiment le néant total, Christelle. On est très déçus. Bon, regarde le numéro, on les rappelle.
8: Ouais, on les rappellera demain, ouais.
0: Ouais, bah, même à 22h, à 13 ans, à mon avis, ils dormiront déjà, hein.
8: Non, mais sur
0: les rappels. De toute façon, ils écoutent leur couette, hein. Un petit message pour les petits gamins qui nous écoutent, qui vous écoutent sous la couette.
2: Ouais, c'était très mignon, les petits poèmes.
0: Oh, c'est voilà. Tout mimi, ouais. C'est tout ce que ça te fait?
2: Ouais, tout. Rien de plus.
0: Ça te chauffe pas plus que ça?
2: Bah non, ils ont quand même 13 ans.
0: Ouais, mais c'est pas grave, imagine que ça avait été écrit par un gamin de 20 ans, 25 ans.
2: Mais je peux pas imaginer aussi.
0: Oh, bah oui, ça c'est. Ouais, toi, t'imagines rien.
2: Non, je peux pas.
0: Là, Christelle.
2: Ils ont 13 ans.
0: Toi, t'imagines un peu?
9: Il serait un peu trop jeune.
8: Non, mais si c'était un mec de 20 ans.
9: Ben.
8: T'imaginerais si c'est un mec de 20 ans.
2: Mais avec des si.
8: Mais c'était quelqu'un
9: de spécial.
8: Hein?
9: Un peu spécial.
8: Un peu spécial, hein?
9: Ouais.
8: Oh, ouais, ouais, c'est sûr. On finit le courrier touche pipi, alors on y va.
11: C'est terminé.
8: Rigaud, alors
11: Rigaud,
8: attention.
11: Je passe le relais.
8: Christelle, attention, oui. Maintenant on va sur l'internet. Il y a eu du courrier également, des photos. On y va, c'est parti, Rigaud.
12: Alors,
8: on accélère.
12: Parti,
8: allez.
12: On va commencer avec la réponse. C'est Shkoumoun de l'IRC qui nous envoie la photo. Pourquoi Pauline ne montre pas son sein gauche?
8: Ouais, elle a jamais ça. Ouais, pourquoi?
12: Parce que sur son sein gauche, il y a marqué cette femme appartient à Shkoumoun.
8: D'accord, ok.
2: Ouais, il fallait pas le dire.
8: Voilà.
12: J'ai trouvé ça très sympa. Alors ensuite, on enchaîne sur le mail.
8: Il y a encore des gens qui m'ont demandé, t'as pas été honnête sur ce coup-là, Pau. Hein. Toi qui disais, grande gueule, je vais faire la photo,
2: non, tout le monde a attendu. Je voulais faire sur un photomaton, mais le problème, c'est que maintenant, les rideaux sont trop courts.
8: Ah, et puis t'as les seins qui tombent tellement bas.
2: Exactement, donc c'était mon gros problème, donc j'ai pas pu le faire.
8: Bah oui. Alors, c'est pas grave, tant pis. Hein.
12: Alors, il y a Angel, un petit garçon qui t'envoie la photo d'une copine de 17 ans qu'il a rencontrée sur le mail.
8: C'est bien, c'est bien.
12: Donc voilà, ouais. Il te demande comment tu la trouves. Donc,
8: enlève le visage.
12: Enlève le visage.
8: Ah bah, elle est jolie, ça, c'est bien.
12: Voilà.
8: Non, elle est 17 ans, elle est toute mimi. Elle promet, bravo, elle ira loin.
12: Ok, alors on continue.
8: Ah, c'est pas mal, ça.
11: C'est qui, l'autre?
12: Envoyé par Draculi qui nous envoie les sœurs cachées d'Apolline.
8: Alors
12: en fait,
8: là, faut qu'on t'explique, Christelle et vous qui nous écoutez, quand
12: c'est
8: même.
12: C'est un trucage de Fildar et de moi en blondasse.
8: En blondasse, mais un peu déformé, ça fait un peu genre la...
2: Je connais pas du tout.
8: Ça fait un peu singe, ça fait un peu la guerre du feu.
12: Ouais, tu m'étonnes.
8: Ou un petit peu le côté, la planète des singes, un peu. Ouais. Hein. C'est une malformation Dracula.
12: Voilà.
8: De Origo et de Fildar, d'accord? Donc là, c'est les sœurs cachées d'Apolline.
12: Un petit message de Griselda.
8: Oh, Griselda, voilà. Griselda, c'est l'espagnol.
12: Salut mon ange, comment vas-tu?
8: Nana,
12: ça fait 3 mois qu'on n'a plus de nouvelles.
8: Ouais.
12: Je suis en Espagne, rien de nouveau. J'ai appris que vous aviez une nouvelle standardiste et que lundi, jeudi, dimanche, bientôt la plage. Je penserai à toi quand je serai en bikini. Voilà.
8: Voilà, il fait 28 degrés, etc., etc. Voilà. Donc on l'embrasse très fort, on lui laissera peut-être un petit message. Ensuite.
12: Voilà. Alors ça c'est.
8: Ça va Christelle?
2: Ça va.
12: La sœur d'un auditeur.
8: La photo de la sœur d'un auditeur. La photo de la sœur d'un auditeur. Oh là
12: voilà,
8: là,
12: bon.
8: Elle doit être grassouillette, elle.
12: Donc
8: non,
12: voilà.
8: Casse pas des briques.
12: Ensuite, nous avons notre ami Gérard.
8: En action.
12: En action.
8: Ah ouais, d'accord, c'est
12: là,
8: pas mal.
12: Terme.
8: Ah, c'est pas mal.
11: La gueule. C'est genre. Ah oui, j'ai.
8: Alors là, il y a Gérard qui est en train de branler un mec et la photo.
12: En train de se branler.
8: En train de se branler avec un mec au-dessus, avec une sorte de petite quéquette dans le derrière. Et voilà, et il a l'air très excité.
12: Voilà, et des photos nues de la reine d'Angleterre.
8: Ouais, d'accord.
12: Voilà, c'est, et
8: Jacques Chirac avec une femme nue dans le jardin présidentiel. Terminé?
12: Voilà. Non, on a le retour. Bon,
8: Christelle.
12: Encore une petite photo de Gérard.
8: Bon, qui est en train de là, il est retourné avec des femmes, c'est des photos de cube, bon d'accord, on peut pas vraiment commenter tout ça, ouais, donc là il est en train de prendre une fille en levrette.
12: Voilà, et des photos truquées d'Apolline qui sont sur le fan club d'Apolline, dont le site est sur les links dans la page de Max sur Fun Radio réalisée par Bernie.
13: Donc là on récidive, de nouveau on va toujours dans Philippe, Adèle et Franck, hein, toujours dans le même ordre, pour pas que je me plante. Allô.
14: Allô.
13: Monsieur Philippe ou Madame Philippe?
14: Qui est à l'appareil?
13: Oui, c'est une société privée de téléphone pour savoir si vous avez eu des coupures de téléphone aujourd'hui dans la région, parce qu'on est en train de remettre à niveau en ce moment.
14: Non.
13: Il y a eu des petites coupures qui ont eu lieu dans le début de soirée, savoir si vous avez été pénalisé par cette coupure.
14: Non, pas du tout.
13: Vous entendez bien?
14: Oui, très bien.
13: Est-ce que je vous réveille peut-être?
14: Oui.
13: Aïe. On voulait juste faire un essai, voir si vous nous entendiez bien, parce qu'on appelle absolument tous les gens de la région, toutes les personnes, toutes les familles de la région. Vous, de votre côté, vous n'avez pas été embêté. D'accord, je vous mets en communication, vous me dites si vous entendez bien une personne voisine, si vous l'entendez. Monsieur ou Madame Adèle?
15: Oui.
13: Oui, Madame Philippe? Monsieur,
15: non.
13: Monsieur Philippe?
15: Non.
13: Non, parce qu'on est en communication avec Monsieur Philippe qui nous a quittés. Allô, Madame Adèle?
15: Oui.
13: Oui, vous m'entendez bien?
15: Oui.
13: Parce qu'on a une petit souci en fin d'après-midi de coupure d'électricité à cause de la foudre.
15: Oui.
13: Et vous n'avez pas été pénalisé, pas de problème de téléphone?
15: Eh ben, hier.
13: Voilà. Suite à ça, donc, aujourd'hui ça va?
15: Oui, aujourd'hui ça va. Mon fils m'a téléphoné de Tahiti et ça a marché très bien.
13: D'accord, très bien. Donc là, pour l'instant, il n'y a pas de problème?
15: Il n'y a pas de problème,
13: vous
15: non.
13: Vous me recevez correctement?
15: Oui.
13: Je vais vous mettre en communication avec quelqu'un de votre village?
15: Oui.
13: Et vous allez me dire si vous l'entendez bien, hein?
15: D'accord.
13: D'accord, donc on essaie de le contacter, nous sommes une société privée, d'accord?
15: Mmh.
13: D'accord?
15: Oui, d'accord.
13: Nous vendons aussi des hélicoptères, hein, au cas où.
15: Oui.
13: Ça vous intéresse? Non, peut-être pas, non.
15: Non, non.
13: D'accord. Alors, Madame Adèle, pour le moment, donc, hier, effectivement, on avait bien noté que vous avez eu un problème.
15: Oui.
13: Ça, on l'a noté, c'est pour ça qu'on vous appelle. Hein.
15: J'ai cru que ça venait de mon appareil, parce que j'ai deux appareils, c'est pas le même qu'hier.
13: Non, hein. C'est pas l'appareil dentaire qui vous pose des problèmes, c'est l'appareil téléphonique, hein.
15: Oui, d'accord.
13: D'accord, ok. Parce que là, par exemple, on ne peut rien faire. Hein. Mmh. D'accord, Madame Adèle. On va essayer de vous mettre en contact avec une famille qui doit être avec nous, non? Ça ne... Pour l'instant, ça sonne. Vous connaissez Madame Franck? La famille Franck ou la famille Philippe?
15: Non.
13: D'accord, ce sont des gens qui habitent près de chez vous.
15: Ah oui, c'est possible.
13: Oui, c'est même sûr. On essaie de les contacter pour tout simplement vous mettre en communication avec eux et me dire si vous les entendez bien, d'accord?
15: Mmh.
13: On y arrive ou pas? C'est compliqué? Ça sonne, hein, malheureusement, là, mais c'est
15: oui,
13: un peu...
15: mais c'est tard, ils répondent peut-être pas, hein.
13: Mais c'est pour ça, oui, c'est pour ça. Je sais qu'on fait ça très tard, mais on a eu tellement des problèmes de câbles, on mettait le fil rouge dans le bouton rouge, le fil vert dans le bouton vert, on se trompait, et là, maintenant, on a réussi à remettre, parce que vous avez été peut-être, vous en êtes peut-être pas aperçu, mais vous avez été coupé pendant la soirée.
15: Ah non, je sais pas, j'ai pas eu de communication de la journée.
13: D'accord,
15: alors.
13: D'accord. Donc là, on a Monsieur Philippe, un de vos voisins. Monsieur Philippe.
16: Oui.
13: Vous vous entendez bien?
16: Oui.
13: Parce qu'on a eu un petit problème de téléphone durant la journée. Madame Adèle, qui est avec nous, qui habite près de chez vous, a eu une coupure d'électricité hier. Est-ce que vous avez eu le même problème?
16: Non.
13: D'accord. Est-ce que vous Alors, je vous demanderai, c'est juste pour faire un petit essai de 10 secondes oui. avec les techniciens pour voir si monsieur Philippe, vous entendez bien Adèle. Allô?
15: Oui. Allô?
16: Oui. Oui, je l'entends bien.
13: Vous vous entendez
15: oui.
13: bien?
15: Oui.
13: Pas de problème. Parce oui. que vous habitez pas très loin l'un de l'autre et c'était juste. Je vais vous demander une dernière communication, voir si on a trois personnes, ça fonctionne. Monsieur Franck.
17: Oui.
13: Vous entendez bien? Bonjour, c'est pour faire un petit essai parce qu'on a une petite coupure hier soir. Est-ce que vous entendez? Est-ce que Philippe est là?
16: Oui.
13: Adèle?
15: Oui.
13: Franck?
17: Oui.
13: Donc vous vous entendez bien tous les trois?
16: Oui.
15: Voilà.
13: On fait un petit essai et après je vous laisse tranquille, c'est pour faire des essais, pour voir les techniciens. Philippe?
16: Oui.
13: Adèle?
15: Oui.
13: Franck?
17: Oui.
13: Petite question comme ça, je me permets, est-ce que vous avez l'intention de refaire un nouvel album ou une série sur TF1? On a quand même Philippe, Adèle et Franck des To Be Free en direct.

0: Est-ce que Adèle est toujours là?
1: Oui.
0: Franck aussi? Et Philippe?
2: Oui.
0: Franck aussi est là? Allô Franck?
2: Allô?
0: Oui Franck, t'es là?
2: Allô?
0: Oui, Franck?
2: Ça marche, oui.
0: Adèle?
1: Oui.
0: Philippe?
2: Oui.
0: Vous avez entendu la musique?
2: Oui.
0: Vous êtes sûr, donc il n'y a pas de problème?
2: Oui.
0: Donc je vous la remets, hein, je remets votre générique. Hein.
1: Voilà.
0: Je rappelle que nous sommes en ce moment avec Philippe, Adèle et Franck des 2B Free et que pour vous ce soir à 23h, nous les avons réunis rien que pour vous.
3: Je passe.
4: Godip.
3: Je passe.
4: Bah dis donc, Killing Me Softly.
3: Ah, c'est les Fugees, je me rappelle.
4: Bah oui, c'est ça, ouais. Manège à 4.
3: Ouais.
5: Mais
3: ménage.
4: Ménage à 4. Ah, enfin bref, Killing Me Softly, tu l'as dit. Godip, ouais. C'était Janet Jackson. Black Street, c'était Don't Leave Me. Life, ça c'était.
3: Je m'en rappelle.
4: Disri. Bien joué. Bill, c'est qui ça?
6: C'est quoi?
4: Putain, Dina. Guy quoi?
6: Destiny Child.
4: Oh là là, c'est quoi ces trucs? On passe ça à la radio, nous?
6: Ouais.
4: Et un, The Boy Is Mine, Brandy Monica,
3: ouais, ouais.
4: Et Jennifer Lopez, tu l'avais dit, donc ça te fait bien joué, Filda et Manu, 2 points. Attention, ça va être au tour de Sarah cette fois-ci, on va remettre le chrono à 0, tu es prête?
6: Oui.
4: Prêt? Top, c'est parti, La Playa.
6: La Clinique.
4: Enjoy Yourself.
6: Je passe.
4: Without You.
6: Je passe.
4: No Scrub.
6: TLC.
4: Victime du Temps.
6: Je passe.
4: Bye Bye.
6: Ménélique.
4: I'll Be Missing You.
6: Puff Daddy.
4: Old School Love.
6: Je passe.
4: Home Alone.
6: Je passe.
4: Ah, Young Gangster Paradise.
6: Coolio.
4: Alors, La Playa, La Clinique, tu l'as dit, Enjoy Yourself, tu l'as dit. Tu as passé, c'était A+.
6: Ouais.
4: Tu te souviens le truc avec le sample Without You, tu me l'as dit également, non?
6: Non.
4: Je me souviens plus, Mariah Carey, No Scrub.
6: Ouais.
4: TLC. Merci. Victime du Temps.
6: C'était Omar Shaquille.
4: Voilà, mais tu l'avais pas dit. Ouais. Bye Bye, Ménélique, tu l'as dit. I'll Be Missing You, tu l'as passé?
6: Non,
4: non tu l'as
6: non,
4: dit,
6: je l'ai dit ouais.
4: Puff Daddy. Puff Daddy. Old School Love, c'était Def Bomb. Home Alone, c'était R. Kelly.
6: R. Kelly.
4: Ouais. Et Gangster Paradise, tu as dit Coolio. Voilà, donc ça lui fait
3: 5.
4: 5, on peut applaudir, bravo. Ah, ça fait France Inter. Ça fait très France Inter hein, quand même. Hein. Bravo Sarah et mon petit Jocelyn. Ah oui, alors Jocelyn, vous allez vous rasseoir. Jocelyn avait également, il en profite parce qu'il avait un cadeau, mais qu'il voulait m'offrir absolument en direct.
3: Ouais.
4: Donc on va écouter en direct ce que tu as à m'offrir.
3: C'est tout nouveau, ça vient des States, c'est le vendeur qui me l'a dit.
4: Et si tu... Comme le matériel de fun d'ailleurs qui n'arrive jamais.
3: Et si tu comprends pas comment ça marche, il y a Fildar et Manu pour me dire.
4: Pourquoi? Parce qu'eux, ils savent le faire marcher ou ils l'ont déjà chez eux?
3: Je sais pas, mais sûrement, ouais.
4: D'accord, donc je vais ouvrir ce petit paquet, c'est un petit paquet.
3: Non, peut-être pas parce que c'est tout nouveau quand même. Ça vient des States, c'est pas n'importe quoi.
4: C'est pas n'importe quoi.
3: Non.
4: C'est
3: en anglais, donc faut que tu comprennes l'anglais pour savoir à quoi ça marche.
4: Pas de problème. C'est tout ce qu'il y a dedans.
3: Ouais.
4: Alors vas-y. Très bien. Je vais l'enlever. Je sais pas si ça s'enlève facilement. Oui, d'accord. C'est bien, ouais.
7: Ça va, c'est...
4: Alors c'est quoi ça?
3: Bah, faut que tu lises dessus. Ouais. C'est...
4: De quoi? C'est où là-dedans là? Alors, il faut que je lise quoi?
3: Bah c'est en anglais.
4: Alors, d'accord. Head stimulation for both partners.
3: Ouais.
4: Ah oui, donc tu te mets ça autour du zizi, en gros.
3: Voilà.
4: Tu fais un truc, ouais. Et après?
3: Et puis après,
4: je vais essayer.
3: Ouais.
4: Je vais essayer discrètement.
7: Faut une volontaire.
3: Ouais.
4: Ah non, qu'est-ce qu'il faut faire? Il faut me branler?
7: Bah oui, il faut voir si ça marche.
3: Eh mais c'est mieux que le Viagra, ce truc. Ça
4: ah bon
3: tient une érection, je sais pas combien de temps, et en plus.
4: Carrément.
3: Ah carrément.
4: Bah, attends, je vais mettre ça. Ah. Je vais me le mettre, donc quand même, je vais mettre l'objet en question.
3: C'est terrible.
4: C'est pas facile à mettre. Faut sortir le sgeg, hein.
3: Ouais.
4: Alors, attends. Ah. Il est où, putain? Merde, personne n'aurait une pince à épiler. La technique. Donc là, je viens de le mettre. Attends.
7: Attends, il a un couteau suisse.
4: Ah, bah voilà, je l'ai mis, hein.
3: En anglais, il y a marqué « Grip your penis, snuggly to promote harder, longer erection ».
4: C'est bon, je l'ai trouvé. Donc je l'ai mis, là.
3: Ouais.
4: Et si je mixe avec toute la nuit, là?
3: Ah bah, tu vas péter le feu, quoi.
4: Voilà, donc s'il y a une ou deux petites qui montent sur les strades pendant la soirée et qui se mettent à danser devant moi, je le garde toute la nuit, mais ça va pas avoir, je vais pas avoir la couille bleue ou...
3: Ah bah ça, je te le garantis pas.
4: T'es sûr de ton coup, là? Fais voir encore, là. T'en fais voir, il est où, le truc? Ah, je vais pas le garder, ça sert, hein.
3: Ah bah ouais, ça te garde des longueurs érections, hein.
4: Parce que j'ai l'air comme ça, tout gentil, mais j'ai une grosse queue, hein. Non mais c'est... Ça sert, hein. Ça sert, hein.
7: Filmé, hein.
4: Quoi, tu as filmé, tu as vu?
7: Je
4: vous montre. Ah, tu l'as mis sur l'internet?
7: Ah bah oui.
4: Ah carrément, d'accord, ok, très bien. Tu veux revoir encore un petit peu? Je vous la montre pas, vous la verrez sur internet. Tu veux la revoir encore un peu? Non, c'est bon. Quel dommage. C'est bien de monter son sgeg comme ça sur internet. Non, ça fait mal, ça sert. Hein.
3: Bah ouais, mais bon, elle est trop grosse, je pense.
4: Attends, je vais l'enlever. Excusez-moi, hein, pour ceux qui nous écoutent, en ce moment, je viens de mettre une bague autour de mon zizi en plastique qui vient des States. Putain, saloperie.
5: Ah.
4: Voilà.
5: Et rose avec des pics.
4: Oh,
5: c'est
4: regarde,
5: super
4: y a deux, trois poils. C'est un truc qui colle. Ah bah oui, c'est j'y sympa. Peux rien. Il hein. y a deux, trois poils. Hein. J'ai quand même... Je me suis pas dégonflé, j'ai joué le jeu. Hein. Donc
8: non,
4: voilà.
8: Non, non, non.
4: Allez, maintenant, il va falloir qu'une fille ouvre la bouche et je vais essayer de lui mettre dans la bouche. Ah, ça va être bien, quoi. Non, c'est bien, je vais me le mettre en forme. Oh, putain, ça rentre aussi oh. facilement que mon zizi, regarde. Oh. T'as vu ? Ça rentre aussi facilement. Je le mets au petit doigt et ça rentre. Non, mais c'est ouais. bien. Et ce truc-là, donc, ce que tu viens de m'offrir, quand même, ouais. c'est, faut quand même avouer que c'est relativement laid, hein.
8: Ouais,
4: c'est,
8: tu peux le dire, ouais.
4: Avec des petits pics en plastique, mmh. c'est le genre de, on pensait que c'est un jeu pour les gamins, quoi.
8: Ouais, on pourrait
4: hein,
8: penser
4: c'est
8: ça, ouais.
4: truc et donc, ça permet de garder l'érection plus longtemps.
8: Voilà. Et en plus, ça donne du plaisir à ta partenaire. Donc, du plaisir pour toi parce que tu, plus longtemps et ta partenaire.
4: Pardon, pour plus devant
8: ouais, ta partenaire.
4: Et pourquoi
8: ça.
4: Tu dis encore plus de plaisir pour sa partenaire dans le sens où t'éjacules
8: Ah je sais pas parce que t'es censé te le mettre au milieu.
4: Parce que sinon il y a mon fameux spray
8: ah,
4: que
8: oui,
4: tu fous sur le
8: ah,
4: blanc.
8: Ah oui le fameux spray j'en non, ai entendu
9: ça,
8: parler.
9: Plus le spray putain c'est. Ouais.
4: Ah ben bah, mais là, c'est, là ça va durer 3 heures je sais.
9: C'est le carton,
4: je sais pas
9: hein.
4: Moi je sais qu'il y a des filles dans l'assistance mais je pense pas qu'il y en ait beaucoup. Vous apprécierez vous d'avoir un mec avec ça autour du zizi franchement.
8: Wow.
4: Non c'est pas très joli. Hein,
8: c'est terrible.
4: Non c'est pas très beau franchement.
8: C'est
4: on dirait un petit bijou d'Agatha mais ça ressemble pas tellement. Enfin bref. En tout cas, ça vient des States. Hein.
8: Ouais, ça vient des States, import, Pierre Import.
4: Et ça cartonne.
8: Ça cartonne complètement.
4: D'accord, ouais. Mais pas Pierre Import en France.
8: Non,
4: parce que
8: non.
4: Pierre Import, ils vont faire la gueule. Hein, parce que s'ils nous entendent et qu'ils disent, putain, ça y est, maintenant tous nos clients vont venir pour essayer d'acheter le truc qui sert le zizi tout orange. Il y a plusieurs coloris
8: Ouais, il y a plusieurs coloris. Je t'ai choisi la plus moche. Donc,
4: oui, j'allais le dire. Un petit rose, ouais. violet, une sorte d'un truc immonde. Quoi.
8: Voilà.
4: Qu'est-ce qu'il y a? Tu veux l'essayer?
9: Non.
4: Tu veux te le foutre dans le nez maintenant que j'ai mis autour du zizi, Fildar, c'est ça? Petit vicieux, va. Bah. Il y a encore d'autres cadeaux? Il y a encore d'autres trucs, non?
8: Ouais, en fait, j'avais juste une petite carte. Tu pourras la lire ou pas chez toi. Donc, j'ai pas trouvé Max et Franck.
4: Ouais.
8: Donc, bon, voilà. Et j'ai trouvé que ça te correspondait vraiment.
4: Bah, vas-y, il y a un petit extrait si tu veux bien. Quelque chose qui...
8: Alors, travailleur acharné, tu as le culte et l'amour du travail bien fait, à l'image de ton animal totem, le faucon qui fond sur sa proie dès qu'il ouais. l'a repéré.
5: Fou le faucon.
4: Quoi, qu'est-ce qu'il y a? Il y a un le problème, faucon. Bien sûr, c'est moi ça, bien sûr, continue, je t'en prie.
9: C'est pas un faucon, c'est un vrai.
4: Ouais,
8: c'est drôle ça.
4: Oh, bravo. C'est pas un faucon, c'est un vrai con. Vraiment. Je viens de comprendre. Non, alors, c'est bien, c'est bien.
8: Ça continue. Tu es très observateur et ta curiosité est toujours en éveil.
4: Bien.
8: Voilà. Ensuite, volontaire jusqu'à l'obstination, tu atteins toujours le but que tu t'es fixé car tu possèdes la force et la résistance du chêne, ton emblème végétal.
4: Vous entendez ça, le chêne, ouais, le chêne. Hein, on comprend mieux pourquoi maintenant je suis un petit peu excité.
8: Sociable, tu dégages une grande sympathie qui attire à toi de nombreux
5: faux.
8: Amis.
5: C'est faux.
4: Alors hein, on me dit que je suis insociable, que je suis toujours froid et distant.
8: Affectueux et possessif, tu veux rassembler tout autour de toi les gens que tu aimes et les protéger de ta profonde tendresse.
4: On va commencer déjà par vous écarter tous les deux, vous êtes gentils. Ouais.
8: Et donc après, la dernière taille.
4: C'est pas ce que j'ai foutu avec ça, mais j'ai des poils qui viennent maintenant. J'ai dû en foutre sur le micro. Ah, mais j'ai des poils de zizi qui sont venus sur le micro, c'est incroyable.
8: Derrière, il y a marqué Franck. Qui es-tu? Alors personnalité, il y a marqué l'art d'enseigner. Alors ça...
4: Bah oui, quelque part,
8: ouais,
4: oui.
8: C'est vrai, ça.
4: Ouais, ouais.
8: Ensuite, étymologie. Mmh. Du latin francus, qui veut dire homme libre.
4: Oui.
8: Ouais. Caractère, curieux, observateur, volontaire.
4: Curieux, oui, pas tellement,
8: ouais.
4: non.
8: Intelligence.
4: Ouais, intelligent,
8: intelligence
4: ouais.
8: brillante.
4: Ouais.
8: Ok. Affectif, ouais, bah après, élément, l'air, le animal, le totem, le faucon et le chêne comme totem végétal. Et ton jour de fête, le 4 octobre.
4: Voilà. Très bien, on peut applaudir quand même notre ami Jocelyn. Il est venu avec des cadeaux, il n'est pas venu les doigts dans le derrière, et il a sur derrière le micro. On n'a pas le temps malheureusement, si tu veux on reviendra avec toi en direct, il
8: ouais,
4: n'y a pas
8: d'accord.
4: de problème, parce qu'il me reste 50 secondes, c'est ce qu'on m'a dit dans le casque, maintenant il en restait à peine 30, donc on va se retrouver dans un instant en direct de la locomotive à Paris pour la suite de la Libre Antenne, toujours au 0800 308 5000, on y aura du côté du monsieur et des madames, et puis pour la musique, il y aura de la bonne zik, hein. Alors ne bougez pas, et à tout de suite en direct de la loco à Paris. Et nous sommes toujours en direct de la locomotive à Paris, toujours pour une Libre Antenne spéciale en direct de la loco, passé minuit, ça sera le mix, on n'oublie pas également, et c'est vrai qu'on a oublié de le faire cette fois-ci, Fildar et Manu. Demain, après un marathon jusqu'à 7h du match, je ne sais pas s'ils resteront jusqu'à 7h. Pour ce qui me concerne, pas coucher avant 8 ou 9h. Et demain, nous prenons l'avion pour aller en direction de Albi dans le sud, à l'Amazon. On nous attend également extrêmement nombreux. J'y suis déjà allé deux fois, c'était l'hystérie. Mais alors là, ça va être carrément grandiose. Hein, les gars?
8: On l'espère.
4: Il y a des surprises?
9: Non.
4: Ouais. D'accord. Baisse un petit peu le retour, parce que là-bas, ça clappe un peu. Nous avons Sarah en direct avec nous de 23 ans, c'est ça? Bonsoir, Sarah.
10: Tout à fait. Bonsoir, mon cher d'amour.
11: Bonsoir.
4: Il va falloir que vous sortiez maintenant. Je vais rester seule avec Sarah quelques minutes. Bonsoir Sarah, ça va?
10: Ça va et toi?
4: T'es d'où?
10: De Paris.
4: Ah bah c'est bien, va falloir venir à la loco après alors.
10: Je viendrai tout à l'heure, d'accord.
4: Pourquoi t'es pas venue maintenant?
10: Parce que pour l'instant en fait j'ai plein de trucs à régler.
4: Comme quoi par exemple?
10: Je préfère ne pas être avec tous tes auditeurs. Je préfère te choper dans un petit coin
4: Oh bah surtout que là, depuis que Jocelyn m'a filé un truc pour le zizi, un truc spécial américain.
10: Justement.
4: Ah là, je vais avoir une éjaculation. T'en as pour au moins une heure et demie. Hein.
11: Terrible.
10: Ça minimum, me dérange pas.
4: D'accord.
10: Si ça pouvait durer toute la nuit.
4: Ah bah t'inquiète pas, ça va durer toute la nuit. Alors, Sarah, avant qu'on commence ensemble à délirer, à partir en sucette et peut-être même à faire l'amour par téléphone devant tout le monde, joue pas trop la chiennasse hein, quand même. Hein, parce que sinon, moi, je risque d'avoir une petite érection avant le début de mix. Ça peut pas. Remarque, à 23h, je peux commencer à me lâcher. On a Jocelyn, Sarah, qui voulait terminer tout à l'heure, ouais. Qui m'a offert les cadeaux, qui voulait donner deux, trois petites citations sur les femmes. Et après,
11: sur les femmes, ça va être bien court.
4: Et après, on aura Jean-François qui va chanter en direct. Après, Sarah, on parlera de cul ensemble.
10: Voilà. D'accord.
11: Alors, donc, je commence par une petite citation d'Henri Bataille. Tu vas me dire ce que t'en penses. Moi, j'en pense bien. Quoi. Il y a deux manières de prendre une femme, par la taille et par le sentiment.
4: Ouais. Ou par derrière aussi.
11: Ouais, si tu veux.
4: Ouais. Ouais.
11: Ensuite, une petite citation de Georges Coutelin. La femme ne voit jamais ce que l'on fait pour elle, elle ne voit que ce qu'on ne fait pas.
4: Ça c'est vrai aussi, vous êtes d'accord les filles ou pas?
10: Non.
4: Parce que c'est vrai qu'elles ont tendance à... C'est vrai que quand on fait quelque chose pour vous, vous en apercevez pas, ça passe comme ça, ça paraît normal. Mais par contre, dès qu'il y a un petit truc qu'on oublie, on oublie de ranger son slip, ses chaussettes sales, on oublie de faire les courses, on oublie de ramener du pain, on oublie de rentrer parce qu'on est fatigué, qu'on a beaucoup travaillé tard le soir et qu'on finit une nuit avec une petite et voilà. Là, elles s'en souviennent là.
11: La dernière et la plus jolie.
4: Excuse-moi de te déranger Jocelyn, je voulais essayer de discuter un peu avec toi, mais c'est pas grave.
11: Non, excuse-moi. La dernière, la plus jolie, je trouve, de Jules Renard. Appelons la femme un bel animal sans fourrure dont la peau est très recherchée.
4: Alors justement, en parlant de Jules Renard, j'aimerais qu'on reparle un petit peu de tous ces problèmes qu'il y a en ce moment avec les loups.
11: Ouais.
4: C'est vrai. Dans les forêts, c'est vrai qu'on profite de cette petite parenthèse de Jules Renard.
11: Jules Renard quand même. Dans la cause des loups, il a été assez imposant aux côtés de Brigitte Bardot.
4: C'est vrai
11: et je pense que c'est bien ce qu'il fait.
4: C'est vrai. Mais on devrait faire une émission publique genre France Inter, je pense que ça peut le faire bien. Je te remercie en tous les cas Jocelyn, voilà, t'as assuré comme une bête. Il va falloir maintenant que tu te lèves, que tu cèdes ta place à deux charmants bambins. Sarah, attention là, tu vas t'éclater comme une bête. T'aimes bien rire Sarah?
10: Oui.
4: Eh ben tu vas être servi parce que là on a deux jeunes hommes absolument fabuleux. Il y a Jean-François qui va se mettre. Okay, attends, je vais te donner le micro. Attends, excuse-moi parce que je te l'ai allumé. Voilà. Alors on va lui donner un micro. Il va se mettre face au public.
12: Salut Max. Bonsoir à tous.
10: Bonsoir.
4: Alors attention, je préviens tous ceux qui écoutent la radio que vous risquez pendant 5-10 minutes avoir l'impression d'être en direct d'une fête foraine ou d'un karaoké, mais on est toujours à la loco, ce ne sont que des auditeurs. Hein. On va voir, tu veux plus fort, attends, dans le casque, on va lui régler, vous allez lui régler, parce que là, il y a tous les gestes, tu vas t'organiser. Pour lui. Alors, Jean-François, qu'est-ce que tu vas nous interpréter, Jean-François?
12: Alors, je vais vous interpréter, je vous l'ai dit tout à l'heure, mais pour les auditeurs qui viennent d'arriver, je vais vous interpréter une parodie que j'ai faite pour toi, Max, pour ton anniversaire.
4: Regarde pas comme ça, hein, pour ça qu'il
12: y a
4: un public, il va falloir regarder, profite que tu as du public ce soir dans la fosse.
12: Non, mais je tiens à te dire que c'est en toute amitié et ça ne va pas plus loin. Est-ce qu'on est d'accord?
4: Ah, d'accord, parce que ça parle de cul.
12: Ça ne parle pas de cul.
4: D'accord. Jean-François était celui qui faisait des parodies pour Apolline déjà l'été dernier. Je sais pas si Sarah, tu écoutais, tu connaissais?
10: Ouais.
4: D'accord, ok, très bien. Donc attention.
12: Tu connaissais?
4: Alors à partir de maintenant, j'ai demandé à Morgane si t'as calé RBTB.
12: Hey TB.
4: Ouais, c'est bon.
12: Don't stop.
4: Hey TB. Ouais. Il a le micro un peu fort, hein. Je sais pas si ça va. C'est bon. Alors attention, Jean-François va donc nous chanter une petite chanson de sa composition.
12: Alors la musique, c'est quand vous voulez.
4: Bonsoir à tous, est-ce que vous allez bien ce soir? La radio locale.
12: Yeah.
4: Baisse un peu le micro. Attention.
12: Alors attention.
4: Mets la musique, ouais,
12: c'est parti.
4: Attention.

0: Je ne sais plus où j'en suis.
1: Je comprends pas depuis le début. Attends, on va arrêter.
0: J'étais perturbé par un coup de pied dans le cul.
1: Enfin, c'est pas un coup de pied, c'est une bouteille que je te mettais dans l'arrêt des fesses. Ça va, dis donc, c'est une bouteille d'Evian.
0: En tout cas,
1: on va reprendre depuis le début.
0: Voilà, calmement.
1: Calmement. Ça vous plaît? Vous voulez vraiment la suite? Parce que sinon, on arrête le massacre. Hein, c'est à vous de choisir. Hein. Vous ne sortez pas obligé de nous. On n'est pas obligé de se taper du Jean-François.
0: Je chante pas trop mal, j'espère.
1: Allez Jean-François. Attention Jean-François, on reprend en direct sur Fun Radio et de la loco, sur la scène, face à ton public. Arrête de me regarder comme ça parce que je vais finir par croire que la nuit on va la finir ensemble. Regarde le public, j'écoute, bon. T'inquiète pas, j'ai le casque sur les oreilles. Alors d'accord. Attention, t'es prêt Morgane? Allez, 3-4.
2: Cool Morgane.
1: Alors baba.
2: Une petite intro. Ça va?
1: Ah bah dis donc, t'as le public acquis là.
2: Yeah, c'est clair.

0: grand frère.
1: Ouais, c'est gentil ça. Ah, ça y est, il commence à voir le public.
2: Max,
1: il commence à
2: ne t'arrête pas.
1: Le public chauffe.
2: Continue de nous faire rire.
1: Ouais.
2: Rends-nous plein de services.
1: Ah, il est bon, il est bon, il est bon.

0: tu restes.
1: D'accord.
0: Tu me le promets?
1: Ouais, je te jure, ouais.
0: Je t'aime. D'amitié.
1: Tu veux m'embrasser?
0: Ouais. Non.
1: Alors, on peut l'applaudir quand même, Jean-François.
0: Merci à tous.
1: Sarah.
0: Mesdames, messieurs.
1: Attends, Sarah, tu es là? Sarah, il y a quand même une question, t'as entendu, ça va, c'était bien?
2: Ouais, c'était pas mal.
1: Donc, il a les mains moites, il est excité comme une puce. Prends le micro deux secondes là, enfin moi quoi que t'as ton micro, tu peux parler avec ton micro.
3: Bien sûr.
1: Je voulais juste savoir, mais vraiment une question qui me turlupine, la tête.
3: Je ne suis pas homo, voilà. Malgré les apparences.
1: Ok, je voulais savoir, non, c'est parce que je vois toujours que t'as envie de m'embrasser, ne me quitte pas, reste avec nous.
3: Mais c'est comme ça, dans la vie on se fait des copains, moi je me suis fait un idole.
1: Ah, c'est gentil. Oh, non, alors là, attention.
3: Et c'est toi.
1: Jean-Pierre Sauzère, c'est Johnny, et pour moi, c'est Jean-François. D'accord, bah très bien, bah ça me fait plaisir en tous les cas. Bravo. On l'applaudit encore une fois. Bravo.
3: Merci. Pour terminer.
1: Oui,
3: pour
1: terminer, merde. T'es pas obligé, hein.
3: Si.
1: Te sens pas obligé, hein, surtout.
3: Pour terminer, j'aimerais remercier quelqu'un sans qui Max ne serait rien. Je voudrais que vous l'applaudissiez très fort. Applaudissez Franck, mesdames, messieurs.
0: Il est bien fou.
1: Non, mais là, il croit vraiment maintenant
3: Merci
1: qu'il est.
3: Merci pour lui.
1: N'oublie
3: je
1: pas
3: suis
1: que...
3: une star.
1: N'oublie pas que t'es en direct à la radio quand même, hein.
3: Ah ouais, là, j'ai tendance à l'oublier. Excuse-moi, chers auditeurs.
1: Et que mine de rien, il y a quand même encore du monde qui nous écoute. Merci en tous les cas. Tu peux m'en passer le micro?
3: Bien sûr. Et bonsoir à tous.
1: Voilà, regarde maintenant. Bon, maintenant, tu peux descendre maintenant, s'il te plaît. Non, en tout cas, c'était bien. Je te rends ton torchon. Voilà. C'était très bien. À l'année prochaine.
3: Avant ça, j'espère.
1: Oh.
2: Waouh.
1: Jean-François, n'oublie pas de me donner le numéro de ta chambre. D'accord? D'accord, je vais peut-être te faire le cul finalement avant de commencer le but. Je sais pas, je vais voir. Sarah,
2: oui.
1: Avant qu'on revienne, on parlera de quoi ensemble? De cul, mais de quoi exactement?
2: On parlera de toi et moi, et on D'accord. invitera une auditrice à venir avec toi.
1: Et on invitera une auditrice à venir avec moi, c'est-à-dire une
2: Tu
1: auditrice.
2: Tu es actuellement dans la salle, il y en a une qui va t'aider, je le sens.
1: Et tu crois? Donc s'il y a déjà une fille qui est prête à venir monter éventuellement pour parler de cul... Il y en a une qui serait intéressée à monter? Elles sont toutes timides, tu vois, elles sont toutes coincées, si t'as vu, Sina. Ah non, mais...
2: On bouge un petit peu.
1: Tu veux monter? Bah viens, alors attends, elle va monter un peu. Alors avant, il y a encore un autre gamin qui veut venir chanter, mais cette fois-ci, c'est l'Aigle Noir de Barbara. Je sais pas si on se la fait en entier ou...
4: Je passe comme tu veux.
1: Devant le micro, ouais. On va tâcher de faire. Alors attends, on va te mettre debout pareil. Et ensuite, il y a aussi des monsieur et madame, hein, qu'on va pas oublier de faire. Bah ouais, quand même, hein, des monsieur et madame. On fera des monsieur et madame à l'eau tout à l'heure. Voilà, tu viens devant le micro. On s'excuse, hein, ce soir encore, c'est un petit peu difficile. Hier, l'anniversaire, il y avait déjà plein de monde dans le studio. Et ce soir, on profite qu'on est en direct à la loco et sur une scène. Tout le monde veut se donner en spectacle et tout le monde va en profiter pour faire un karaoké gigantesque, Sarah. Hein. Donc, on va écouter, interprété par...
4: Yannick.
1: Ok, Yannick. Yannick, donc, Barbara, l'Aigle Noir. On voit, puis dès que le public commence à en avoir un petit peu ras-le-bol, c'est comme un jeu qui existait sur France 3, on n'attend pas que ça fasse moins 50%. Vous commencez à huer, à ce moment-là, on sait que c'est, ça stoppe. Hein. Laissez-le au moins faire 10 secondes.
2: Waouh!
4: Je peux chanter autre chose!
1: Je suis désolé, mais là, vu comme c'est barré, t'as même pas commencé que. Bah oui, plutôt que de l'aigle noir. Barbara, t'aurais pas autre chose? Genre un truc qui bouge plus, genre ne me quitte pas de Brel ou. Non? Le cheval non, blanc de Brassens? Un truc comme ça?
4: J'ai.
1: Non, mais chante Barbara, l'aigle
4: Renault.
1: Noir.
4: Non, c'est
1: mais...
4: Renault.
1: Ah, Renault, ça vous plaît plus, Renault, dans le public déjà? Je sais pas, de l'autre c'est côté de la radio aussi, hein. C'est très prog fun radio tout ça. Hein.
4: C'est. Ouais.
1: Clio?
4: Non.
1: Ok. Tu sais pas. Ah, tu cherches le titre de la chanson?
4: Dès que le vent soufflera.
1: Dès que le vent soufflera. Bon, alors on va essayer dès que le vent soufflera de Renault et après on va faire des monsieur madame. Faut prévenir Noémie en ce qui concerne les monsieur madame. Alors attention. Allez, c'est parti pour Renault.
4: C'est pas l'homme.
1: Oh, putain, avec le karaoké et tout. Putain. Ah, c'était prévu, hein.
4: C'est pas l'homme qui prend la mer, c'est la mer qui m'a pris.
1: Ouais, bon. Merci beaucoup. Tu peux arrêter, c'est bon, hein, tu peux arrêter, c'était pas mal.
0: La classe.
1: Alors ça, c'est la version courte ou...
4: Non, c'est l'émotion.
1: C'est l'émotion? Ouais, c'est un peu difficile, hein. Le problème, c'est qu'il a du mal, là. Tu veux réessayer une deuxième fois ou...
4: Ouais.
1: Alors vas-y, on réessaye, vas-y. Allez, attention.
4: Sans la musique, je vais essayer. Parce que je crois
1: sans la musique, alors maintenant sans la musique, alors vas-y. 3, car
4: c'est pas l'homme qui prend la mer.
1: Merci
4: c'est
1: beaucoup. La mer. Merci. C'est bien, merci.
2: C'est court, mais bon.
1: C'est bon. Bravo, on l'applaudit encore. Et... En fin de compte, c'est la même version avec la musique ou sans la musique, quoi. C'est une version courte. Hein. Il y a peut-être une fille qui va venir le serrer et lui dire c'est pas grave, t'inquiète pas, Max, il est comme ça avec tout le monde. Il n'y a pas une fille qui va le. Il va se mettre à chialer, hein. Ça va aller, tu vas te dire le coup. Ça va aller. Bon, d'accord, ok. Sarah.
2: Oui.
1: On va faire des monsieur et madame vite
2: d'accord.
1: fait. Hein, donc, le but du jeu est relativement simple. C'est d'une manière sympathique, un peu emmerder des gens qui n'y sont pour rien, qui ont des prénoms qui prêtent un petit peu à rigoler.
2: D'accord.
1: On en a fait beaucoup, des meuniers, on a appelé des salopes. Qu'est-ce qu'on a fait hier ? On en a fait hier ? Non, hier, on n'en a pas fait, mais avant-hier
2: Il y a eu des connards.
1: On a fait des monsieur et madame.
5: Il y a eu des couillons.
1: Personne ne se souvient de ce qu'on a fait les derniers, je me souviens même plus. Il y en a qui. Des quoi ? La verge ? Non, on a fait des trouillards, oui, voilà.
5: Des trouillards, voilà.
1: Des trouillards, merci. Il y en a un ou deux qui me suivent. Ils connaissent mieux l'émission que moi, ça fait plaisir. Donc, tu veux essayer éventuellement, Sarah ?
2: Ouais, pourquoi pas.
1: Alors, le but du jeu est relativement simple. On appelle des monsieur et madame en France. Là, on va appeler le monsieur et madame Allô.
2: Ouais.
1: D'accord. Et bah, dès que ça décroche, tu fais Allô, bah, tu te démerdes.
2: Ok.
1: Le but du jeu, c'est d'essayer de faire le truc le plus con possible.
2: D'accord.
1: Allez, on y va, c'est parti. Donc Noémie est en train de composer. Allez, c'est parti. Mais non, ça va vite, hein. C'est bien briefé tout ça, c'est du bon boulot. Ça va. Ne t'inquiète pas si ça sonne longtemps, hein. C'est normal, à cette heure-ci, ça dort. Hein. Et je rappelle qu'on est...
6: Allô.
7: Oui.
6: Allô.
7: Oui.
6: Allô.
7: Allô.
6: Bonjour, allô.
7: Qu'est-ce que c'est ?
6: Allô.
7: Oui.
6: Ah, bonjour, allô. Allô. Allô.
7: Ça vous amuse ?
6: Allô ?
7: Continuez.
6: Allô ?
1: Voilà, bien. Alors c'est débile hein, comme jeu. Hein,
6: c'est comme ça que tu les veux. Hein.
1: Et en plus, ce qui est quand même remarquable, c'est là que je me dis, franchement, c'est le genre de jeu qu'il faut continuer, c'est que ça ne fait rire personne. Donc je me dis que c'est tout à fait le genre de truc qui me fait marrer, parce que généralement, les gens, quand ça les fait pas rire, moi, ça a tendance à me faire marrer.
6: Bon,
1: est-ce que tu as un autre numéro ? Un autre monsieur et madame ?
6: Et ce sera
1: un autre monsieur, madame Allô, je vais en faire.
6: D'accord.
1: Non, mais c'est toujours pareil, c'est moi qui vais le faire maintenant. Hein, on va faire le même système. Tu veux essayer aussi après ?
8: Non,
1: faut lui amener son micro, la petite. Attention. Alors, on y va. Pas faire trop de bruit. Oh putain, on a une sonnerie dans le casque, d'où ? On a l'impression que c'est un truc...
8: Oui.
1: Allô ?
8: Oui.
1: C'est madame Allô ?
8: Oui.
1: Allô ?
8: Oui.
1: Oui, bonjour, madame.
8: Oui.
1: Oui, allô, madame.
8: Oui. Bon, si c'est pour vous amuser, j'ai votre numéro de téléphone.
1: Non, non, non.
8: 11h du soir, hein.
1: Allô ? Oui, allô, madame ?
8: Oui.
1: C'est madame Allô à l'appareil. Allô ?
9: Allô ?
1: Oui, allô. C'est allô, monsieur Allô ? Monsieur Allô ? Allô ? Oui. Monsieur ?
9: Fils de pute, c'est toi qui paye là. Hein.
1: Allô, monsieur ?
9: Fils de pute, c'est toi qui paye là.
1: Monsieur Allô ?
9: Tu payes toi, fils de pute là.
1: Hein. Allô ?
9: Vas-y, amuse-toi toute la nuit, fils de pute, j'écoute. Hein.
1: Monsieur Allô ? C'est monsieur Allô à l'appareil ?
9: Ouais, c'est ta mère, c'est.
1: Oui, allô ? Oui, bonjour maman. Allô, maman ?
9: C'est ta mère, c'est. Tu veux te bouger ?
1: Allô maman ?
9: T'as vu Jamel Debbouze sur la télé ?
1: Maman ?
9: Oh, t'as vu Jamel Debbouze sur la 1 ?
1: Je voulais savoir si tu m'avais repassé mon linge, maman. Allô maman ?
9: Debbouze, quoi ?
1: Allô maman ?
9: Fils de pute.
1: Oui. Allô ?
9: Mais je fais discuter, c'est lui qui paye.
1: C'est monsieur Allô ? Je sais bien, c'est monsieur et madame Allô ?
9: Ouais, ouais, je suis ta mère aussi.
1: Oui. Ah bah justement, tu peux me passer maman, s'il te plaît ?
9: Ouais.
1: Tu peux me la passer ?
9: Ouais, mais est-ce que t'as vu Jamel Debbouze ?
1: Est-ce que tu pourrais me passer la...
9: Jamel Debbouze sur la 1 ou quoi ?
1: Tu peux m'en passer la...
9: T'as
1: la
9: pas
1: grosse...
9: vu les enfants de la télé ?
1: Est-ce qu'on peut voir la vieille personne qu'on a eue au téléphone juste avant toi ?
9: T'as pas vu les enfants de la télé ?
1: Oui, est-ce que... T'as je suis bien chez monsieur... Je suis
9: oui,
1: bien chez monsieur madame Allô ? Allô ?
9: T'as vu ta mère à côté ?
1: Allô ?
9: T'as vu ta mère à côté ?
1: Oui, je l'ai vu ma mère à côté. Oui, elle est bonne, oui. Tu l'as sauté ? Et tu l'as sauté ? Elle est bonne ?
9: Jamel Debbouze,
1: elle est bien ? Oui. Allô ? Allô ? On en dit... Allô ? Allô ? C'est monsieur Allô ? Bah je vous rappellerai plus tard dans la nuit monsieur Allô alors hein.
9: Mais rappelle.
1: Bah, je te rappelle, hein, je vous rappelle.
9: Moi, j'ai toute la nuit, demain c'est samedi. Après,
1: bon bah ça
9: dimanche,
1: toi.
9: J'ai tout mon temps, d'accord
1: bah, je vous rappelle tout à l'heure. Hein.
9: Allez, tiens, passe moi le droit de ta mère. Hein.
1: D'accord, ok, elle vous embrasse. Au revoir monsieur Allô. Au revoir. Ah, faut avoir le moral hein, quand même. Hein, hein quand même, hein. Ah, là. Quoique.
2: Hein.
1: Ah ouais, je suis vraiment très fort, ouais. Je me fais insulter, ma mère et tout ça, moi je reste calme. Hein. Tu garderais,
6: ça s'appelle la force du chien.
1: Tu garderais ton calme, toi, Sarah, si on disait ta mère, fils de pute et tout ça?
6: Ouais.
1: Vous voulez en faire un dernier, un petit dernier, quelqu'un? On en fait un petit dernier?
5: Il y a quelqu'un qui voulait en faire un.
1: Qui veut le faire? Quelqu'un veut faire un petit dernier? Allez, viens, viens, viens. Alors, il y en a plein maintenant.
5: Il m'a demandé.
1: C'est un jeu à la con, mais tout le monde veut venir jouer. C'est tellement simple. On peut tellement passer pour le maître, comme ça, derrière un micro, en faisant tout simplement allô, allô. Donc on appelle un monsieur allô ou une madame. On va en faire un dernier. Ton prénom d'abord?
10: Arnaud.
1: Arnaud, bien devant le micro, je te remercie.
10: Ouais.
1: Allez, on y va, c'est parti. On compose un dernier numéro de monsieur et madame allô quelque part en France. Noémie, c'est parti. Ça va, on a le temps, Morgane, là.
10: Ouais, c'est bon, là.
1: Tranquille. Encore une petite demi-heure en direct de la loco, et ensuite, ça sera le mix.
10: Comment c'est tard, là?
1: Ouais. Et après, Sarah, il va falloir que je me foute à poil, c'est ça?
6: Oui. C'est une fille qui va venir te déshabiller.
1: Ah, mais elle est déjà là, elle a déjà été sélectionnée.
6: Ah, elle
1: ça sonne fort, hein. Si ça fonctionne pas, Noémie, n'hésite pas à faire un autre. Hein.
10: On fait un autre numéro, c'est Marc.
1: D'accord, c'est déjà pas. Ok. Je vais te prendre comme Réa, Morgane. On mettra de la tech à mort dans les,
10: ah,
1: dans les
10: studios. Là, d'accord.
1: Allô? Non.
11: Allô?
1: Allô? Allô, monsieur Allô? Oui, je suis monsieur Allô? Allô, allô?
11: Oui.
1: Oui, je suis bien chez monsieur Allô.
11: Ben oui.
1: Allô, vous m'entendez, Allô? Allô? Allô? Bien, pas mal, ça raccrochait déjà. Ça raccrochait, hein?
12: Ouais.
1: C'est pas mal, c'est pas mal. Non, mais c'est marrant, c'est un bon exercice en tous les cas d'essayer de tenir les personnes.
10: Ouais, c'est pas facile.
1: Reste avec nous deux minutes. Donc maintenant, Sarah, qu'est-ce qu'il faut que je fasse?
6: Maintenant, est-ce qu'elle est là, la nana?
1: Est-ce qu'elle est là, la nana?
12: Ouais, je suis là.
6: Tu t'appelles comment?
12: Caroline.
6: D'accord. Donc, Caroline, est-ce que tu peux me décrire comment est habillé Max ce soir?
1: Oh, bah, y a pas grand-chose, hein. Ça va être vite foutu à poil, tout ça.
12: Bah, tu vois, il porte un string.
1: Ouais. Ouais, très sexy.
6: Mais à part le string.
12: Bah, c'est tout, donc.
1: Non, mais dis la vérité.
12: Non, il est en t-shirt noir avec un.
1: Ah, j'ai mis le logo fun ce soir.
12: Avec un treillis noir, tu vois.
1: Ouais. Noir. Truc très techno, très branché, avec une paire de baskets et une paire de chaussettes.
12: Ouais, non, d'accord. Il a pas les babouches.
1: Ouais.
6: Alors, ce que tu vas commencer par faire.
1: Ah non, mais pas tout de suite. Ah, tu veux qu'elle me déshabille réellement?
6: Oui.
10: Ouais, allez. Allez, c'est pas toujours qu'on a 30 ans, Max.
6: Tout le monde veut ça dans la salle ce soir.
1: Bah, j'en suis pas persuadé, les mecs, ça m'étonnerait que vous ayez envie de me voir à poil.
10: Ouais, mais les gonzesses, quand même.
1: Ouais, les mecs ne réagissent même pas, il y a que des filles qui s'intéressent encore.
10: Moi, personnellement, je m'en fous, quoi.
1: Toi, personnellement, tu t'en fous.
10: Mais ma copine, je suis sûr qu'elle sera très intéressée.
1: Elle est où ta copine?
10: Elle est là-bas, là. Elle est là, on la voit, elle se cache, là.
1: Elle est où?
10: Viens, lève-toi, allez.
1: Quand même, qu'on la voit, quand même, merde.
6: C'est pour ça qu'elle vient de me
10: lève-toi.
1: Elle est où?
10: Allez, lève-toi.
1: Ah, elle est là, d'accord, ok, très bien.
10: Elle est très timide, elle a peur.
1: Ah, c'est normal.
10: Très impressionné.
1: Ça fait encore plus peur si vous me voyez à poil. Quoi.
10: Ouais,
1: Donc tu voudrais que je me mette quoi à poil?
6: Attends, c'est pas toi. Ah
1: non, mais pas à poil quand même.
6: Elle qui va le faire et il faudrait qu'elle le fasse de manière
13: quand même
6: très sensuelle.
13: Ramener Carole du gangbang pour qu'elle aide Caroline à dessaper.
1: Ah ouais, Carole du gangbang, tu peux lui laisser ta place, s'il te plaît. Alors Sarah, je t'explique. Il y a une fille qui voulait absolument qu'on gangbang à trois à la base. Elle voulait absolument, elle voulait le faire avec Fildar et Manu. On devait se retrouver à quatre dans le lit. Ah ouais, donc ça aurait été chaud là. Hein. Donc on a une chaude. On a deux chaudes. Hein,
6: il faut qu'elles viennent tout de suite alors.
1: Bah, elle est là. Elle est venue. Non, oui, elles sont là toutes les deux, okay. Oui, pour le moment, oui. Donc, Carole, bonsoir.
14: Bonsoir.
1: Donc, t'as toujours envie de gangbanger, t'as pas changé d'avis?
14: Non,
1: c'est vrai?
14: Oui.
1: Bon, ça va être difficile, hein, parce que là, faut que je baise avec les deux, faut que je mixe, en même temps, il me reste 20 minutes, ou alors, faudrait qu'on mette de la musique.
6: Tu verras ça après, là, j'ai l'impression que t'essayes de gagner du temps, histoire de dire de
1: mais
6: pas
1: j'essaye pas d'en gagner,
6: poil.
1: Mais celle qui est avec moi, qui est en face de moi, je regarde dans les yeux, elle veut absolument, mais après, ça va être difficile, après la loco, faut que t'attendes 7 heures.
14: Pas de problème.
1: Et en plus, je vais transpirer, je sentirai mauvais, hein.
14: Je m'en tape.
1: Ah, d'accord, ok. Et on a plus Caroline, plus toi, Sarah. Mais quel est l'intérêt pour toi de me voir à poil?
6: J'assure tout le monde dans un premier temps.
1: Je vous assure que vous ratez pas grand-chose. Qu'est-ce que tu dis, Sarah? Que quoi?
6: Histoire de dire en faire profiter tout le monde, et j'espère que tout le monde a ramené son appareil photo.
1: Il y a un caméscope qui tourne depuis tout à l'heure. Alors déjà, tout à l'heure, on a vu mon zizi qu'on va retrouver sur l'internet. Donc ça va déjà être bien. Et donc il faudrait que je me déshabille.
6: Ouais. Alors attends. Maintenant, ce que vous allez faire, les filles, c'est que vous allez tout
2: doucement enlever son t-shirt et en même temps vous allez passer votre main sur son torse et dans son dos.
1: Je sais pas si je vais me prêter à ce jeu-là, Sarah.
12: Hein. Non, franchement, vas-y, fais-le.
1: De quoi?
12: Bah, nous, on le fait, je sais pas, t'es capable de
2: mais
12: faire.
2: Mais allez, faites-le, les filles.
1: Vous voulez quoi? M'enlever le t-shirt et me toucher?
12: Ouais. Pas de problème, ouais.
2: Faites-le.
1: J'exagère, vous avez envie?
2: Vraiment très sincèrement.
1: Ouais. Y a pas, y a rien à voir.
2: Et dandinez-vous autour de vous.
1: J'ai pas un poil, j'ai rien, Sarah. Tu sais, y a pas grand-chose à voir. Hein.
2: C'est pas les poils. Non, mais ce qui nous intéresse, c'est la peau.
1: Ouais. Ouais.
12: Mais je l'ai
2: voilà. Maintenant.
1: Et quoi? Non, pas du tout. Oh là là.
2: Maintenant.
1: Ouais.
2: On déboutonne les
1: ah non, bah attends, tu sais, j'ai même pas enlevé mon t-shirt, Sarah. Hein.
2: Ah bon? Mais alors qu'est-ce qu'elles attendent?
1: Tu veux quoi? Que je me déshabille, je me foute en caleçon?
2: Attends.
1: Bon bah alors je vais me déshabiller alors.
12: Non, attends,
2: c'est nous qui
1: je vais me déshabiller.
2: Moi tu te
1: pardon
2: laisses faire. T'es le
1: je me laisse faire.
2: Soir.
1: D'accord, ok.
12: Bon on y va.
2: Alors
12: on y
2: Carole
12: va.
2: Et Caroline, c'est ça?
1: D'accord.
2: Carole et Caroline, c'est ce que vous attendez. Allez, on enlève le t-shirt pour commencer. Bon. Qu'est-ce qui commence à s'occuper du pantalon maintenant? On s'occupe du pantalon.
1: Tu m'entends là?
2: Oui.
1: Donc là, j'ai déjà pas le t-shirt, je peux dire qu'elles font ça vraiment très mal, hein, parce que c'est fait vraiment à la va-vite. Hein.
2: Filles,
1: si elle fait pareil pour faire une turlute, ça va être une horreur. Hein.
2: Avec sensualité, les filles. Ah. Allez.
1: Alors, maintenant,
2: allez,
1: je suis...
2: Avec sensualité, imaginez-vous dans un film de...
1: Ah, vous voyez pas... Voilà, alors voilà.
2: Donc il faut être très sensuel et faire les choses...
1: Elles sont à deux, hein, quand même. Hein. Je vous dis tout de suite que je me fous pas à poil. Hein. Je le fais quand même.
2: Maintenant, on enlève le pantalon, donc on commence par déboutonner le pantalon, les filles.
1: Elles ont enlevé déjà la ceinture. Maintenant elles enlèvent, maintenant il n'y a pas de bouton, c'est une fermeture éclair,
2: d'accord,
1: voilà.
2: Donc on baisse la fermeture éclair. Retourne-toi Max, s'il te plaît.
1: Là, je suis retourné, voilà.
2: Retourne-toi, maintenant on baisse le pantalon tout de suite.
1: Voilà.
2: On baisse pas le caleçon.
1: Bon, alors je vais vous faire, voilà.
2: Le pantalon.
1: Je vais vous montrer un truc, attention.
2: Et maintenant, Max, qu'est-ce que
1: j'ai montré mon cul, hein, j'ai montré mon cul. Hein.
2: Et bien maintenant, t'enlèves.
1: Ah non, je me fous pas à poil.
2: Tu peux le faire.
1: Non, je montre pas mon zizi
2: tu
1: devant tout le monde
2: faire.
1: Comme ça. Non.
2: Tu peux me rappeler
1: pas.
2: La scène aujourd'hui?
1: Non, ce que j'aurais pu faire éventuellement, c'était mettre le petit truc violet autour du zizi et vous le montrer, mais là... Non, je le ferai pas ce soir. Hein. Non, c'est pas possible. Hein. Non.
2: Max.
1: Non, ce que j'aurais pu vous montrer tant que j'y étais, c'était la mini-vague, hein, mais là... Donc voilà, bah, je l'ai fait. Hein, vous êtes
2: mais
1: pas terrible. Hein.
2: C'est comment là?
1: Ça va...
12: Écoute,
1: C'était pas terrible, hein, je te le dis tout de suite. Hein. Je vous le dis les filles, si on doit finir, non, je l'explique à Sarah et à tous ceux qui nous écoutent, c'est que si je suis censé coucher avec les deux demoiselles qu'on vient d'avoir de chacune des côtés, vous avez intérêt quand même à faire un peu plus fort. Hein. Ça va un peu vite. Hein.
2: Filles,
1: pardon?
2: Je crois qu'il faut qu'elles soient un peu plus sensuelles et un peu moins...
1: Ah oui, c'était vraiment à la va-vite. Quoi.
12: En privé.
1: Parce que là, bon, mine de rien, c'est vrai qu'il y a du monde, mais après, si je me prête au jeu, je me laisse faire et ça peut aller loin. Tu vois, par exemple, on pourrait discuter, il y en a une des deux qui pourrait me faire une petite...
2: Une petite fellation, par exemple.
1: Hein? Ça te dit pas...
2: Max?
12: C'est un défi?
1: Non, c'est pas un défi.
2: C'est un défi.
1: On va allumer mon micro. Pardon?
2: Tout de suite.
1: Ah oui, non mais là, elle dirait pas non, elle devant tout le monde. Hein. Elle le fait. Hein.
2: Mais qu'est-ce qu'elle attend?
1: Mais il va falloir vous occuper de moi les filles donc. Hein.
2: Allez les filles.
1: Quoi, vous voulez pas... Je vais quand même pas me faire une pipe comme ça. Bon, tiens, il y a tout. C'est bien, c'est qu'il y a ce qui est quand même bien, Sarah, et pour les auditeurs qui nous écoutent, c'est qu'il y a des filles qui sont dans la fosse et elles sont là. Ouais, une pipe. Elles sont gentilles, les filles. Elles sont là, elles se marrent. Ouais, putain, Max, il va se faire sucer par deux nanas. Bah, c'est Nana qui réclame une pipe qui vient de me la faire.
2: Eh ben
1: je sais pas, par exemple, je vois les deux filles en rouge depuis tout à l'heure, ouais, une pipe, ah, ça peut être bien, quoi. Tu sais, elles sont là, tranquilles, et t'as les deux qui sont en train de me regarder, en train de se toucher les lèvres avec les langues, genre, ouais, putain, une pipe, ça peut être bien.
12: C'est clair,
1: hein. Ah, ça peut être sympa, quoi.
14: Je voulais juste poser une question. Est-ce que Max,
1: oui.
14: Est-ce que quand Alain chante là, est-ce que par exemple Michael Jackson il touche des droits sur d'auteur?
15: Non, par contre, il y a de fortes chances pour que Michael nous écoute de son ranch avec Internet.
14: Ah oui.
15: J'espère.
14: C'est quand même, les chanteurs touchent des droits d'auteur quand
15: ouais,
14: ça passe à la radio.
15: C'est-à-dire que tu touches des droits à partir du moment que la chanson n'est pas déformée. À partir du moment qu'elle est déformée.
14: Parce que là, l'assassin, faut qu'il puisse reconnaître quand même la chanson.
15: L'avantage avec, c'est qu'on reconnaît pas.
14: Ouais.
15: Il suffirait qu'on dise pas les initiales ou le nom de l'artiste qu'on vient de chanter.
14: Et là, on a dit qu'on a
15: là, non, là, y a
14: c'est
15: pas
14: pour le titre que c'est dur. Mais tu dis à chaque fois le titre que c'est avant, donc ça leur facilite le boulot quand même.
15: Ouais, mais après, quand ils écoutent, ils disent non, bah, apparemment, Max nous a mis en erreur. Il essaie de nous faire

0: les oreilles. Le son visage est entièrement vrai. C'est ses oreilles qui sont fausses.
1: Ses cheveux qui sont faux.
2: Le visage est vrai, même les oreilles sont vraies.
0: Le visage.
2: Le
0: est
2: nez,
0: vrai.
2: Par exemple, moi je l'ai vu la zone interdite là, on le voit passer. Le nez, c'est clair. Les gens disaient, il sert à faire le nez, non.
0: Non, pas du tout. Non, c'est vrai.
2: Les gens disaient les nettes, les pommettes,
0: quand
2: la bouche.
0: Quand on voit jeune et vieux, on voit bien que c'est juste la maturité quoi qu'il a pris dans le visage.
2: Mmh. Hein, et puis s'il est blanc comme ça, c'est parce qu'il y a longtemps qu'il est pas parti en vacances. C'est toi qu'il a besoin de prendre des vacances.
3: Non, s'il est blanc, c'est pour mieux s'adapter à la communauté. Donc c'est pour ça qu'il a fait blanchir sa peau.
0: D'accord. La communauté blanche, pas pour mieux s'adapter à la communauté noire.
3: Parce que voilà,
0: là, pour le coup, il a loupé son coup de l'autre côté.
2: Et il a peut-être les pieds tout noirs encore.
0: Ouais.
2: Tu le connais, tu l'as déjà vu tout nu, Michael?
1: Non, mais ça c'est secret.
0: Tu l'as vu torse nu?
2: Non, mais ça te regarde pas, Franck, c'est secret. On te demande pas si t'as déjà vu Bruce Willis à poil sous la douche.
0: Moi, je l'ai vu dans des films, ouais.
2: Dis donc, puisqu'il a touché là, un petit peu le truc, là, on parlait de Michael Jackson et des droits, il nous écoute, peut-être que tu veux lui dire un petit mot en anglais?
3: Ouais, bien sûr.
2: Michael, adresse-toi à Michael Jackson.
3: Bien sûr, je m'adresse à Michael.
2: En anglais, hein.
3: Ouais, bien sûr. I would like
2: to be the king.
0: Je vais traduire.
3: Je voudrais
0: te rencontrer.
3: It's a pleasure for me.
0: C'est un plaisir pour moi.
3: It's a great honor.
0: C'est un grand honneur. C'est pas très compliqué à traduire pour l'instant.
3: To work on your records.
0: De travailler sur tes disques.
2: Ou de marcher sur tes disques, non?
0: Non. De marcher sur tes disques.
3: That's very wonderful for me.
0: C'est Disneyland.
3: Non, that's very wonderful. Ce serait formidable pour moi, quoi.
2: Pardon, tu parles pas anglais, laisse tomber.
3: That's very wonderful for me.
2: Ah, wonderful, ouais.
0: Ouais.
2: For what? For you, for Wood.
4: For you and for me.
2: For you and for me.
0: For you and
3: for you and for me.
2: Yeah. But heal the world.
3: You are the best artist in the world. Michael Jackson.
0: T'es un gros enculé, mais je t'aime bien.
3: Non, tu es le meilleur artiste
0: dans le monde.
2: Et tu lui redonnes son nom car il aurait perdu sa carte d'identité. Michael Jackson.
3: Voilà.
2: D'accord.
0: C'était un bon moment de radio.
2: Ah non, mais là je suis ému là. Bon, qu'est-ce qu'on peut rajouter après ça, Alain?
3: Encore, je sais pas, un petit esprit encore.
0: T'abuses peut-être un peu le.
3: Ouf.
2: Si, vas-y.
3: Bah, j'avais écrit un petit texte sur lui.
2: Tu veux faire le rap, le Pouk Tibet et Tepak?
3: Encore un petit rap, d'accord?
2: Non, mais Pouk Tibet et Tepak.
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2: Bravo.
0: Maintenant, mets-toi le micro. Hein.
2: Et traduisez ce qu'on vient de dire. Ça va pas être simple. Hein.
0: Non.
2: Qu'est-ce que ça raconte, ta chanson, ton rap, c'est quoi?
3: Le rap, c'est un...
2: Ce que tu viens de faire, là, par exemple, c'est quoi les textes?
0: C'est toi, les paroles?
3: Non, quand je dis, par exemple...
2: Non, mais tic-tic-tic-tic-tac, ça veut dire quoi?
3: Non, ça c'est...
2: C'est de l'impro.
3: C'est de l'impro, oui, voilà. C'est
2: en anglais, rappé?
3: En anglais, par exemple...
2: Move your mind.
3: Move your body, donc bouge ton corps.
2: Non, mais vas-y, fais-le. Move your mind, donc...
3: Move your body, close your mind. Hurry, hurry, dance. If you want to stop your body, come here, your man, repress. Come here, your man, repress.
2: Put the fire.
3: Put the fire on the radio, yo.
2: Yeah! Yeah!

0: Voilà, ça c'est la signature, c'est-à-dire que c'est fini. Hein.
1: Mais tu as travaillé au States? Tu as travaillé là-bas?
2: J'étais plusieurs fois.
0: Pour travailler ou pour les
2: vacances? Le travail, non, pour.
1: Les contacts?
2: Repérage. Pour les contacts, voilà.
0: Le repérage, ouais. T'as repéré du monde? T'étais fait repérer, toi, quand même. Ah oui, ça, oui, il a dû se faire repérer, oui.
1: C'était, ouais.
0: C'est... Mais t'as rencontré du monde, des producteurs, Quincy Jones?
2: Non, malheureusement.
0: Non, malheureusement. Quoi.
1: T'as en parlé de Motown tout à l'heure, c'est Quincy Jones.
2: Voilà, ah voilà, c'est. Bah, dis donc, c'est.
0: Ah, si, oui, Quincy Jones, t'as Motown.
2: C'est le premier producteur, c'était Frank DiLeo, et après, voilà. Quincy Jones.
1: Après, c'est Quincy Jones.
0: Au voilà. Début, c'était pas lui, ouais.
2: Voilà, voilà.
1: Après, c'est lui, ouais.
0: Voilà, bah, la montagne.
2: Ouais,
0: ouais. Le ski, quoi.
2: Non, Tam la montagne, ça
0: la montagne.
2: La grande société de production américaine. Voilà.
0: D'accord. Tam la montagne. La montagne, moi j'avais compris que c'était le ski.
2: Non.
0: Je crois que c'était des artistes qui chantaient dans les chalets de ski. Ah, ça n'a rien à voir.
2: La grande société de production.
0: J'ai cru savoir que Stevie Wonder avait composé sa première chanson sur Interface. D'où Tam la montagne.
1: Ouais.
0: Ah, mais il avait rencontré Diana Ross dans les œufs.
2: Comme tu parles de Stevie Wonder, je voudrais dire qu'il a fait un super duo, c'était Galette avec Michael Jackson.
1: Bah, c'est vrai. Il a parlé-en, il te regarde.
2: Voilà, et puis je voulais dire aussi, bon, pas en plus, pas seulement chanter, mais de parler de Michael. La chanson que I Just Can't Stop Loving You, qui a
0: I
2: été.
0: I Just Can't Stop. Ah, vas-y.
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0: Oh, là,
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0: Bravo. Oh là là là là. Il ne s'arrête plus.
1: Dis donc, sur ta casquette, je vois que tu as des badges et tu as un badge de Prince.
0: Ah, des pins, c'est haut.
2: Non, c'est des pins. Non, c'est Michael de Billie Jean.
0: Ils viennent d'où ça? De
2: Los Angeles.
0: Ah, bah, oui, je vois,
2: c'était Prince. Ouais, tous les pins officiels. Ouais.
1: C'est les pins officiels de Michael Jackson.
2: Voilà, voilà. Ah,
1: ouais. On les trouve pas ailleurs?
2: Ah, non. Exclu Los Angeles.
0: Exclu Los Angeles. C'est ça qui est bien, c'est qu'il reçoit tout de là-bas. Grâce à son collègue qu'on appelle manager.
1: Comment il s'appelle ton collègue?
2: Il s'appelle Stan, que je.
1: Stan.
2: Je lui envoie un petit coucou donc d'ailleurs. Voilà. Et c'est lui qui traite tous mes dossiers. Voilà. C'est
0: ça du boulot. Voilà. D'ailleurs, Franck, t'appelles plus ton pote manager ou tu dis ton collègue.
1: Mon collègue, oui.
0: Voilà, ton collègue s'occupe de tes affaires.
1: Mon collègue qui s'occupe de mes dossiers.
0: Voilà, qui s'occupe
1: de mes dossiers.
0: Voilà. On va arrêter là, peut-être une petite conclusion de cette soirée qui a été encore une fois de plus extraordinaire.
2: Bah c'était super, mais il y a un petit texte en anglais que je voudrais dire.
0: Ah, vas-y, je t'en prie, vas-y.
2: Un petit texte en français sur Michael. Donc, ce danseur et chanteur qui fait fureur dans le monde entier, qui fait exposer au cœur de toutes ses soirées, c'est l'homme aux mille facettes qui attire tous les publics. Sur un seul pas de claquette, on le trouve fantastique. On peut mettre une cassette ou un disque et prendre le risque d'écouter sa voix magique qui sort du plus profond de l'être. Il est le seul à reconnaître et associer le chant et la danse à la perfection, car il sait qu'il aura toujours de l'avance sur les autres artistes d'une autre génération. Il est prêt à enlever sa chemise comme au temps du showbiz, quand les gouttes de sueur tombent comme des terribles efforts, comme des pleurs après ces terribles efforts qui semblent sortir de son corps. Voilà.
0: Oh, bravo.
1: C'est un hommage.
0: Tu peux faire de même avec Bruce Willis? Sauf si tu préfères continuer à rester complètement anonyme.
1: Là, je peux pas, mais je peux pas rivaliser avec Alain. Je dirais Alain, c'est un texte.
0: Quel talent.
1: Il y a des rimes.
0: Il se rend compte, tu vois, il te fait un oui de la tête, il sent que t'es pas de taille.
2: Non, je
1: peux. T'as un petit sourire moqueur vis-à-vis de moi.
2: Non,
1: je comprends.
2: Il n'y a pas de raison, je ne suis pas comme ça.
0: Chacun a sa place.
1: Oh. Ouais, c'est vrai. Ouais.
2: Pour terminer, je vais vous réciter donc Le Soleil, c'est un j'ai d'ailleurs un diplôme d'honneur de poésie internationale qui a été publié en France et aux États-Unis. Alors je vous le récite, c'est Le Soleil. Ranime mon âme engourdie pour vaincre cette soudaine vieillesse. Pas de produit miracle pour retrouver cette jeunesse. Seulement ta chaleur pour me guérir. Tu enlèves si bien cette douleur qui m'empêche de rajeunir. Tu es comme un copain pour l'éternité. Je fais un signe de la main pour te saluer. Notre langage, c'est la diffusion de ta lumière. Le seul message entre le ciel et la terre. Je veux t'apprivoiser par un regard, sans prendre ta liberté, sans te revoir. Voilà.
0: Non, bah, disons, avec ça, on vient de prendre un coup de soleil. Hein. Attention, mettez les crèmes, parce que ça va brûler. Hein.
1: Tu la connais en anglais?
2: Non, en anglais, non. J'ai pas.
1: Est-ce que ça rend aussi bien? Tu sais, on t'a dit
2: non. J'ai pas travaillé encore en anglais. Mais...
1: Non, mais ah oui, d'accord. Non, mais elle a été traduite pour être.
2: Elle a été traduite, ouais, voilà.
0: Ouais,
2: voilà.
0: Mais voilà. Même pas dans plusieurs langues, hein, parce qu'aux États-Unis, mais aussi dans.
2: Dans le Middle West.
0: Ouais, voilà.
1: Ah oui, elle était traduite en américain et en Middle West.
0: Non, Middle West, pas les États-Unis.
1: dans le Middle West.
0: Voilà, voilà. C'est traduit à la traduction Middle West.
2: Voilà, j'ai une lettre d'ailleurs de l'éditeur américain, comme quoi il m'a félicité. Donc.
0: Le préfet du Middle West.
1: Ouais.
0: Voilà, donc, il a un document. Tu les as pas les documents avec toi par hasard?
2: Ah, ils sont dans le sac.
0: Ah, on peut pas les voir?
2: Bien sûr, bien sûr. On peut
0: aller
2: problème.
0: On peut aller chercher au sac, on peut quelqu'un lui chercher son sac. C'est quoi le gros sac?
2: Ouais,
0: on va te le ramener, on va te le ramener. Garde le casque, on va te le ramener, on va te le ramener. Et après, on va laisser Evan, bien sûr, faire son émission.
2: Il y a d'ailleurs le bouquin de Dentist Ludwig qui a été dédicacé par Michael.
0: Mais tu pourrais lire la lettre en anglais.
2: Ouais, une des lettres de Michael, pas de problème.
0: Une lettre de Michael. Pour prouver que c'est vraiment le vrai Michael.
2: Bon, d'accord.
0: C'est une lettre qui a été tapée à la machine. Ouais. Et c'est Michael qui a tapé à la machine.
3: Alain peut rester, Max.
2: C'est quand même Enfield.
0: C'est vrai, c'est pour ça.
2: Exclusivité Enfield.
1: C'est pour ça qu'il a des sparadrailles.
0: Sa femme se tape à la machine. Et voilà. Exactement. Il se fait des crevasses. Il se fait des crevasses aux doigts parce qu'à force de taper pour ses fans ou pour communiquer avec Alain.
1: Tu savais qu'il était devenu homosexuel en fait? T'as vu ça? Non.
2: Non. Il y a beaucoup de rumeurs.
0: C'est connerie.
2: On lance beaucoup de rumeurs sur lui.
0: C'est des rumeurs non fondées, vaut mieux pas en parler.
1: C'est pas
0: bon, lui parle de ses rumeurs non fondées, mais pour en parler. Ouais. Mais c'est pas vraiment. Je pense pas que ça soit très bien de parler de rumeurs non fondées.
1: De rumeurs non fondées, non.
0: Ouais.
2: C'est ça le gros sac. Par contre, je voulais justement ajouter un petit truc. Quand. Parce que. Bon, je sais que. Au magazine Black and White, il y a des super trucs sur Michael, à la Magic Boutique. Mais tout ce qu'on reçoit, non mais
0: Magic Boutique.
2: Non mais c'est vrai, non mais c'est le nom, que, c'est le nom.
0: Ah, c'est le nom de la Magic Boutique.
2: Non mais c'est le nom de la de
1: Magic Boutique.
0: Magic Boutique.
2: Non, qui n'a rien à voir avec le côté.
0: Ouais. Côté, non, c'est pas des magiciens quoi.
2: Non, ça veut dire la petite institution si on veut, enfin le petit magasin, qui est le marketing de Michael. Ouais. Il y a plein de choses sur Michael, mais rien de dédicacé. Tandis que moi, c'est ça la différence, c'est que moi, il y a une transition entre être fan et devenir un ami personnel.
0: Bah, t'es son meilleur ami.
2: Voilà, même si je vais pas encore rentrer, je suis quand même son ami personnel. C'est ça, je voulais quand même l'ajouter.
0: Mais c'est bien, mais t'inquiète pas.
2: Voilà.
0: Alors,
2: je vais montrer donc
0: les lettres. Tu peux garde ton casque parce qu'après ça va harceler. Garde ton casque, s'il te plaît, là. Voilà, il va sortir donc.
1: Ah, dans un sac tati.
0: Ah, tous les deux, t'es dans les sacs. Pour les protéger. Okay.
1: Hey. Regardez. Ah bah oui, tiens, bah oui.
2: Faut dédicacer en plus.
0: Attends, ton casque, attention, il y a des larcènes. Ouais. Alors, lis-nous les textes.
1: Ah oui, la photo dédicacée, merde.
0: Tu peux nous les lire, les lettres, s'il te plaît, Alain, c'est important pour la radio. Donc il a des enveloppes, il y a du larcène, attention. Hein.
1: C'est une photo prise sur.
2: Il y a une donc, Dear Friend, I have the pleasure to
0: sign. Attends, là, ça va aller très très vite. Ce que vous allez entendre maintenant est une lettre que Michael Jackson a tapé à la machine.
2: Que Michael m'a écrit. Ouais.
0: Enfin, qu'il t'a écrit, t'as tapé à la machine pour toi personnellement.
2: Exactement, oui. Donc, Dear Friend, I have the pleasure to send you to the model of my new album, Black and White, Record Isolation Station Studio Los Angeles. It's a unique present to prove my interest to you. I'm confirmed by the present later your invitation to come to visit my magic board, witness my ancestor, Michael Jackson. Donc, le traduit.
0: Bon, voilà. Oui, non, ce n'est pas la peine de traduire, je crois que les mots parlent d'eux-mêmes, on a compris Michael Jackson, Los Angeles, un pleasure. Il n'y a qu'une lettre?
2: Il y en a plusieurs,
0: Alors, c'est impressionnant. Il t'écrit régulièrement des lettres, Michael.
2: Ouais, mais comme
0: Mélan. Il t'a changé d'adresse, oui.
2: Voilà, donc il envoie des photos dédicacées.
0: Alors, tu te rends compte, Franck? Si ça se trouve, il y a un mec qui a pris ta nouvelle adresse, qui reçoit du courrier de Michael.
1: Impressionnant,
0: oui. Tu te rends compte? Le mec, il ouvre sa boîte aux lettres, à chaque fois, il a dit quoi, Michael?
2: Un petit prix en Afrique, il m'a envoyé Michael. Donc là, Dear Friend. I have received your parcel from friends and I would like to thank you and your friends for this. He will be very happy to meet you and also soon as possible. In waiting to this meeting, I say your color picture book compared by my friend and the Grand Florley, witness man still Michael Jackson.
1: Là, je vois que sur celle-là, il t'invite une semaine en juin.
2: C'est ça, il y a eu plusieurs.
0: Ah, c'était le billet, il va commencer à être périmé. Faut faire gaffe, faut que tu rappelles Air France, là, parce que à la vitesse où ça va. Faut y aller, hein.
1: Ouais, c'est sans son parfum, en plus.
0: Parfum, qu'est-ce qu'il mettait en 92?
1: Mais papier.
0: Papier de Givenchy.
1: Papier de
0: ouais. Ouais, c'est bon, ça. T'as encore du courrier, t'as encore des trucs à montrer?
1: Non, attends, un deuxième sac tati.
0: Il y en a que ça, Ça sent renfermé, par contre, hein, parce que bon, il les garde bien précieusement dans un sac.
2: À cause de tous les fans qui crient par la fenêtre quand ils me voient maintenant, c'est
0: ça le problème. Franck, si un jour t'as des fans qui te crient par la fenêtre, pense à mettre tes vêtements dans des sacs.
2: Non mais c'est pas ça, c'est pas. Dès que je mets quelque chose, ouvrir un peu mes fenêtres pour aérer, de suite, Michael, ça n'en finit plus.
0: Ah, autant de rien à aérer, quoi, autant bien fermer et que ça sente le
2: rentable. Dédicacé par Michael.
1: Oh là là, non, de Dieu.
2: Enfino.
1: C'est le bouquin. Ah là pour le coup, c'est au stylo là. With love. Il y a trois croix et puis il y a la signature de Michael Jackson.
0: Attends,
1: la
0: parce que là,
2: et la pochette américaine d'Angelos.
0: Voilà, là, c'est, là il est en train de montrer.
2: 10 exemplaires dans le monde, 10 exemplaires.
0: 10 exemplaires dans le monde.
1: Et j'en touche un là.
2: 4 sur 10.
1: I say thank you for all. Voilà. Lots of.
0: Avec la signature de Michael Jackson et une petite araignée en bas.
3: Hein. Incroyable.
0: C'est une araignée en bas, non, c'est même pas un cœur, c'est une toile d'araignée. Hein.
1: Non, il y a une toile d'araignée, mais il y a un cœur au-dessus.
0: Ah, il y a un cœur au-dessus, d'accord.
2: Les deux magiciens de Siffre et des Rolls qui ont fait la première partie à Las Vegas.
0: D'accord. T'as plus rien à nous lire là, t'as plus rien du tout à nous donner.
1: T'es pas sur la photo là. Non, je cherche. Non,
2: bah c'est tous les
0: bouquins, ouais, voilà, il a tout ramené.
1: Et... c'est pas pris sur la télé, on voit bien. Non, allez...
0: non, c'est des vraies photos.
2: J'ai aussi des contacts avec un imitateur de Michael Jackson qui s'appelle
1: Gilbert.
2: Michael Brown.
0: Ouais.
2: Voilà, champion de France d'imitation Michael Jackson qui m'a dédicacé son truc quand même. Ouais. Il a entendu parler de moi.
1: Moi, je l'avais vu à la télé, lui.
0: Au milieu, limite, mais je sais pas chanter comme lui.
2: Ouais, c'est.
0: Vous complétez tous les deux.
1: Il est français?
0: Oui.
1: Ouais. Mais il signe en anglais. Bon, pardon.
0: Et bah, parce qu'il veut une carrière internationale, Franck.
1: Ouais.
0: Alors, qu'est-ce qu'on fait?
1: Il faudra peut-être qu'il fasse pas de faute à Sensio. Enfin, on ne sait pas vraiment pas non plus. Va faire de
0: en même temps, c'est Michael, quoi. Ouais. Qu'est-ce qu'on fait, Alain, pour conclure? Cette soirée là, parce qu'il faut s'arrêter là à un moment donné.
2: Bah ouais, encore merci Fun Radio de m'avoir invité.
1: t'énerve pas.
2: Et puis
0: on se rend rendez-vous normalement le 22 juin.
2: Hein. Et ouais,
1: ça serait le 22 juin.
0: Un concert.
2: Voilà.
1: Il y a un concert?
0: Ah, on va tâcher de faire un concert comme on avait fait à Jean-Pierre Sosa. On va louer une salle. On va retransmettre le concert pendant une heure. Michael et 150 auditeurs privilégiés qui pourront voir le concert de Michael, de Alain, et retransmis sur toute l'antenne, donc France, Belgique, Luxembourg, Suisse.
1: Ouais.
2: D'accord.
0: Le 22 juin.
1: Et là, il y a une première partie. Hein,
0: on voulait faire ça le jour de la fête de la musique. On s'est dit non, la fête de la musique, c'est une fête. On va faire la fête, Alain.
1: Ouais.
0: Il y aura deux jours, la fête de la musique. Ça sera deux jours.
1: De gâcher la fête de la musique.
0: Oui, voilà.
1: De gâcher la fête d'Alain en chantant à la fête.
0: C'est
1: de la musique.
0: Surtout gâcher la fête de la musique dans le sens où si lui se met à chanter, je veux dire, ça va être la fête d'Alain et on va. Et après, c'est des gens comme Jacques Lang, on risque d'avoir des problèmes. Donc, voilà, vous faites le concert d'Alain au même moment que la fête de la musique. Quelque part, c'est deux grosses soirées en même temps.
1: Des trucs qui
0: c'est deux grands événements. T'es d'accord, Alain?
2: Oui, mais je voulais justement, comme tu parles d'Alain, c'est lui qui a créé justement la fête de la musique, et ce serait bon, justement, c'est bien de le rappeler.
0: C'est lui qui a créé la musique de Michael Jackson?
2: Non, c'est lui qui a créé la fête de la musique, justement.
0: Oui, voilà, c'est lui qui a tout créé.
2: Qui a développé donc ce...
0: Qui a permis à Michael, donc...
2: Ce côté culturel, et voilà, et je trouve ça merveilleux, parce que ça permet toujours de mettre... De découvrir de nouvelles tendances musicales, et de découvrir son art, de le faire partager à un public, voilà. Que ça soit dans tous les styles différents.
1: Et donc, donc demain, Alain, Brest.
2: Eh oui. C'est la fonction de mon livre.
0: Tout le monde va tomber dessus. Hein.
2: Ouais. Oh, c'est ça.
0: Heureusement que tu vas rester enfermé. Hein. Enfin, je veux dire, dans le sens où tu sors pas.
2: Je répète à fond.
0: Brest, là, on cartonne, ouais. Je vais faire une soirée d'ailleurs au mois de mai, juin, tu seras de la partie, je t'inviterai, tu seras
2: avec
0: toi.
2: Plaisir.
0: Ah ouais, c'est un carton total en plus. Bref, ça marche bien, Fun Radio là-bas.
1: Ouais.
0: Ah oui, là franchement. On va faire un gros carton, Alain. Merci mille fois.
2: C'est à toi de te remercier et puis à toute ta valeureuse équipe.
0: Franck, tu comprendras bien que ce soir-là, tu reconnais, tu ne faisais pas le poids qu'on.
1: Ah non, enfin, là, moi je suis venu en spectateur. Là, je
0: voulais que Franck vienne pour la dernière et puis pour rencontrer Alain.
1: Non, moi c'est Alain, écoute.
0: Attends, il t'écoute plus, range son sac.
1: Ouais, c'est pour ça,
2: non, j'écoute.
0: Ah bon.
2: J'étais ravi de te rencontrer, voilà.
1: C'est quand Alain écoute, il parle.
2: Non,
1: merci Alain, moi aussi, je suis très heureux. T'es un personnage.
0: Ah oui, c'est sûr. C'est vrai. En tout cas, c'est quelqu'un de vrai. Qui vit sa passion à fond, qui est dedans, et voilà. Et donc, on lui donne la possibilité de venir à la radio. On va faire ce concert et Abdel va te faire des morceaux, c'est promis. On va faire son medley, je te le promets, je te le jure. On fera tout pour.
2: Merci.
0: D'accord.
2: Ok.
0: Bon, Myriam, Karim et Stéphanie, vous allez aller en discothèque?
3: Ouais, la loco.
0: Elles vont aller danser, hein. Ça s'est bien passé. Les coquines. Célibataire, les deux.
1: Bah, ça va les draguer à la loco.
0: Karim aussi, quoi, célibataire, au cas où tu voudrais, Franck.
1: Non, c'est quand même beaucoup plus mignonne que.
0: Hein. Il est pas mal non plus dans son genre.
1: Il est beau garçon, mais je suis plus sensible au charme des demoiselles.
0: C'est normal, je peux le comprendre.
1: C'est adorable, toutes les deux.
0: Il est en train de ranger religieusement.
4: Tu veux pas me laisser, Max, pour la nuit, là?
0: Ah,
4: jusqu'à 2h, là.
0: Ah non, je vais en avoir besoin. Ah non, allez. C'est l'exclusivité Star System, Evan. Ah non. Ah non, moi je te.
4: Oh, tu prêtes pas.
0: Moi je te prends pas tes Dédiphones. Je te prends rien de tout ça.
4: Oh, les Dédiphones qui ressortent.
0: On a encore du travail avec Alain. Il va falloir qu'on fasse un petit peu de la danse dans les locaux pour pouvoir filmer et pouvoir faire profiter les auditeurs de sa prestation et de son talent de danse.
1: Il range délicatement.
0: Ah oui, il range. Faut voir, hein, c'est un grand spectacle. T'es encore avec nous Ça boum.
2: Toujours. Ça boum, ça boum.
0: Ça boum, ça boum. Voilà.
1: Et un petit sac pour les.
0: C'est extraordinaire. Il range tout, mais religieusement, c'est mignon, c'est beau.
1: Un petit sac Intermarché, il met dedans, après, il remet dans un gros sac. Là, je vais te dire, personne ne peut lui piquer. Hein. Alors là, il y a ses triers. Donc il y a la photo, là,
0: Non, mais c'est non, normal, c'est des collecteurs. Il y a 10 exemplaires, Franck. Tu fais pas ça avec Bruce Willis, crois-moi. Hein.
1: Non, non, mais moi, je m'envoie pas ses photos, Bruce Willis.
0: Ouais, en même temps, c'est vrai. Ouais. Bon, allez, on se retrouve demain, 21h, bien sûr. Soyez sages. Bonne fin de nuit, éclatez-vous bien. Et voilà.
5: Bonnes vacances au chef.
0: Je voulais dire demain. Bon, voilà, on est à demain pour la radio libre. Ça va être chaud. Le best-of, les meilleurs moments, etc. Les vacances, enfin tout ce qui va avec.
1: C'est des vacances.
4: Bonnes vacances alors.
0: Bah c'est gentil, merci.
1: Tu pars en vacances toi mon salaud.
0: Bah il faut bien par moment. Écoute. On est obligé hein. Quand tu prends pas tes RTT, on t'oblige à prendre une semaine de vacances. Donc je le prends avec grand plaisir.
1: D'accord.
0: Je me suis même fait plaisir, j'ai pris un jour de plus, j'ai pris demain, tu vois.
1: Ah t'as pris, t'avais un pont que t'avais pas pris.
0: Ouais voilà, puis c'est pour partir en stop avec deux sœurs dans le dos, c'est plus simple de prendre 24 heures de plus.
1: Oui, vaut mieux, oui.
0: C'est plus simple. Hein.
1: T'as trouvé un bon hôtel, non? Un petit.
0: Oui.
1: Avec un mur en.
0: En crépi.
1: En crépi.
0: Tout ce qu'il faut.
1: Avec en crépi, en crépi.
0: En crépi avec la moquette.
1: Le beau hôtel, c'est le mur en crépi, tu sais. La moquette qui pluche.
0: Ah oui, c'est bon. Ah oui, c'est très bien ça. Années 50, 60, 70.
1: Ah ouais, ça, j'adore.
0: Très joli.
1: Il range toujours.
0: T'es plus avec nous, Alain.
2: Toujours Max, toujours Max.
0: Ici, il est encore là. Il est encore là.
2: What's up?
0: Voilà.
6: Le Serge Gainsbourg.
7: Et Stéphanie, toi aussi, salut. À bientôt.
6: Spéciale dédicace de Kefran pour Kefran de Versailles.
7: Franck, 15 ans de Montigny-le-Bretonneux.
6: Salut Franck.
7: Ça va,
8: Stéphanie? Ouais.
6: Ça va.
8: J'ai un problème, moi je suis rentré plutôt du collège tout à l'heure.
6: Ouais.
8: Et je trouve mon père avec une autre femme, quoi. Il l'embrasse.
6: Waouh.
7: Ah, ça, c'est
8: là,
7: dur. Hein.
8: Le choc, quoi.
6: Ça s'appelle une maîtresse.
8: Ouais,
6: mais c'est pas celle de ta classe.
8: Non, non.
6: Bon, bah tu bouges pas, on va en parler dans un instant.
8: Ouais, ok.
7: Et d'accord. Aussi, on va vous parler d'un truc. Ce soirée, on va vous demander d'être un peu littéraire.
6: Ah,
7: on va faire soirée poème. On va vous donner un mot, le fameux mot de ce soirée. C'est quoi, Max?
6: Hein?
7: Le mot.
6: De.
7: La soirée.
6: Quel mot de la soirée?
7: Pour ce soirée poème.
6: Bah, il est pour vous, mesdemoiselles. C'est le mot cajot.
7: Voilà, cajot. Hein? C'est ça.
6: Bon. Alors, tournez ce mot en dérision, je vous en supplie. Ne vous contentez
7: pas
6: de faire le cajot.
7: Vous pouvez aussi faire cajot, tout simplement.
6: Bah oui.
7: Comme barque des fruits.
6: Ouais.
7: Donc voilà,
6: cajots.
7: Bien retenu, c'est un mot de vocabulaire que j'ai appris aujourd'hui.
6: Oui.
7: Donc si vous vous sentez motivé d'écrire un poème sur les cajots, appelez-nous tout à l'heure dans la soirée 0570 5000, ou laissez vos coordonnées au Minitel 3615 Fun Radio Rubik Direct.
6: Ouais, c'est vrai.
7: C'est vrai?
6: Ouais.
7: D'accord.
6: Alors pour Kefran, de la part de Kefran, pour Kefran de Versailles,
7: c'est quoi?
6: Love on the beat.
7: Oh.
6: J'aime bien ça.
7: Ouais, c'est pas mal.
6: Quelque part.
7: Ouais.
6: C'est bon ça.
7: Ouais.
6: C'est bon.
7: Quels les autres morceaux de Gainsbourg que je préfère?
6: Ouais, c'est vrai. Ouais. Requiem pour un con.
7: Ouais.
6: Merci.
7: J'y pense à toi à chaque fois.
6: Oh, comme t'es bonne.
7: Je suis maline, hein.
6: Fun Radio, la libre antenne au 05 70 5000 Minitel 36 Curse Code Fun Radio rubrique direct. On appellera également chez vous pour le jackpot Fun Radio, plus de 123 000 francs. On vous donnera la somme exacte ici quelques instants, mais pour l'instant, place à la musique sur Fun Radio.

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1: Bonsoir Jenny.
2: Exact, il y avait une...
1: Qu'est-ce qu'il y a? Bonsoir Karine.
2: Mais on n'a pas dit au revoir, on le disque.
1: Ah bah attends,
2: on a foiré. Attends.
1: On peut faire une simulation si tu veux, c'est pas un problème.
2: Allez, il va faire des simulations.
1: Bon, attends. Ah non, c'est pas celle-là.
2: Non, il fallait dire au revoir avant la bite. Ah. Merde. Parce qu'il y a, Man au militaire qui dit vous m'avez pas dit au revoir avant la chanson.
1: Au revoir, Jenny.
2: Allez, au revoir, Man.
1: Et là, il y a la fin du disque.
2: Bonsoir.
1: Bonsoir, Jenny. Putain, c'est.
2: On n'est pas, hein.
1: Ah, bon, on est très balèze, hein. C'est pour ça qu'on est bien le soir, hein.
2: Très balèze.
1: Bon, ça va, Jenny? Passez une bonne journée aujourd'hui.
2: Merci, Max, c'était top. Et toi?
1: Bah, plutôt une agréable journée aujourd'hui, un très beau temps. Bon, comment va Karine et Florent?
3: Ça va.
1: En forme?
3: Oui, ouais.
2: Max, je peux te rappeler quelque chose?
1: Oui.
2: Il n'y a pas de soleil dans le studio.
1: Je sais, mais j'ai la grosse tête, ne l'oublie pas. Donc, je suis obligé d'avoir des lunettes de soleil. C'est qui m'évite, en fin de compte, d'avoir le problème de savoir s'il y a du soleil ou pas, ou de savoir s'il n'y en a pas. Le problème se pose pas, c'est que j'ai toujours une paire de lunettes.
2: Et une casquette.
1: Et une casquette.
2: Tu mets
1: et la grosse tête et les grosses chevilles.
2: Tu mets des SPF 18 aussi.
1: Ce sont
2: sur
1: des
2: la
1: lunettes
2: peau
1: qu'on m'a offertes, tu sais, les lunettes d'auditeur dont je ne sais
2: ils
1: plus qui.
2: Ils sont très bons.
1: Max, machin et tout.
2: Oui, c'est super, les lunettes d'auditeur.
1: Avec un gros A, puisque j'ai un gros nez.
2: Oui, ça, on sait.
1: C'est normalement, on met l'initiale devant, et là, on a mis l'initiale au milieu.
2: Mais ça, c'est la A. Ton nez fait la A.
1: Oui.
2: Voilà.
1: D'habitude, on met l'initiale, la grosse en A, le M là, et puis finalement, on a mis la grosse, on a mis le A.
2: Voilà. Alors, jackpot, Fun Radio.
1: Allez, on y va, c'est parti avec le beau petit bruitage.
2: Qu'on adore, ce
1: voilà.
2: Bruitage.
1: Alors, on y va, c'est parti.
2: On va appeler Auguste Locher à Lille, il nous écoute sur 96.8 FM, et le SAM, attends, 123 608 francs.
1: Tu m'as pas donné la feuille, du coup.
2: Si, elle est là.
1: Ah, elle est là.
2: Oh là là. 123 608 francs.
1: Il est proche. Obligé.
2: Si Auguste Locher.
1: 96.8 FM, Fun Radio là-bas. À Lille. Auguste Locher.
2: C'est qui Auguste Locher? C'était pas un mec connu ça? Ah, c'est pas le mec des chiens? Non.
1: Il y a Bruno Locher. On appelle peut-être chez lui, je sais pas, dans la famille. Bon, ça répond pas.
2: Locher. Tiens, on va essayer un autre.
1: Faites-en un autre alors.
2: T'as un autre Locher?
1: Ouais. Enfin, un autre.
2: Jacques Locher.
1: Ah, j'en mets au début le jingle, j'aime trop.
2: Jamais un truc.
1: C'est bon?
2: Toujours à Lille, 96.8 FM, avec 123 608 francs. À gagner.
1: J'aime bien cet instru.
2: Puis on va chez Jack.
1: Ah, on va se faire engueuler, hein.
2: Locher.
4: Allô?
1: Oui.
2: Bonsoir, madame.
1: Bonsoir.
4: Oui.
2: Vous allez bonsoir. Bien?
4: Oui.
1: C'est Fun Radio à l'appareil, c'est Max et Jenny, nous vous appelons en direct, c'est pour vous offrir de l'argent, c'est le jackpot Fun Radio, est-ce que vous
4: ça
1: êtes au courant?
4: Ça fait l'heure qu'il est pour offrir de l'argent.
2: Oui, mais quand même madame, c'est tellement beaucoup d'argent que vous allez halluciner quand vous connaissez la somme.
1: Il n'y a pas d'heure pour rendre les gens heureux madame, vous le savez.
2: Et madame, vous pouvez nous donner un chiffre entre 1 et 300 000 au hasard?
1: J'ai dans l'ongle madame.
4: Arrêtez,
2: qui veut
4: faire des blagues comme ça.
2: Mais ce n'est pas une blague, madame.
1: C'est en direct sur Fun Radio.
2: C'est Fun Radio, c'est les fantômes de Fun Radio qui vous...
1: 123 608 francs.
2: À
1: c'était
2: gagner.
1: La somme à nous répéter, madame.
2: Et vous l'avez loupé. Oh, elle a accroché.
1: Elle a eu peur. Normal.
2: Madame a eu peur. Mais oui, on est des fantômes monstrueux, nous.
1: Oui, on est
2: moi, j'aurais eu peur si on m'a appelé comme ça. J'aurais
1: on
2: eu
1: a surtout
2: peur
1: une
2: aussi,
1: technique
2: hein.
1: Pour faire de l'argent. Je ne sais pas comment. J'aime bien le jour où le mec il va dire oui, 123 608. Ouh, tu as gagné.
2: Mais
1: avec,
2: si, mais ça
1: avec
2: aurait
1: une ambiance de
2: non,
1: mort,
2: mais Max,
1: Benoît.
2: Ça aurait dû faire le contraste monstrueux parce que imagine si elle avait dit le bon son. Tout d'un coup, on aurait dû changer de la mort à la vie.
1: Bon, moi, je trouve surtout qu'on n'a pas de bol. À chaque fois, on appelle chez des gens qui n'écoutent jamais Fun Radio.
2: Mais qu'est-ce que tu veux, il est 22h30 du soir, tout le monde dort à 7h.
1: Plus personne n'écoute.
2: Tout ça nous écoute.
1: C'est vrai qu'ils regardent la télé depuis qu'il y a des bons programmes à la télé, ça y est.
2: Il y a des bons programmes à la télé maintenant?
1: Bah, bien sûr.
2: Qu'est-ce qu'il y a?
1: Moi, je sais qu'à cette heure-ci, je regarderai la télé,
2: lundi,
1: moi.
2: Il y a le truc, est-ce que les femmes restent à la maison ou j'ai pas quoi?
1: Oui.
2: C'est ça. Bon, arrêtons de parler de la télé et revenons à la libre antenne.
1: Elle a peur que tout le monde zappe vraiment.
2: Exact.
1: Déconnez pas, hein, restez. Hein. Déconnez pas. Va.
2: C'est qui? On a personne?
1: Si, Franck, 15 ans.
2: Ah, excuse-moi. Salut, Franck.
1: De Montigny.
5: Salut.
1: Le
5: salut.
1: Bretonneux, salut.
5: Ouais.
2: Oui,
1: ça va, Franck?
2: Vas-y.
5: Moi, donc, en gros, mon père, il trompe ma mère, quoi.
2: Ah oui, exact, c'est ça. Attends, c'est pas drôle.
1: Non, c'est pas drôle.
2: Attends, c'est vraiment pas drôle.
5: Bah ouais, c'est pas drôle, mais.
1: Non, c'est pas drôle.
2: Alors, raconte la situation. T'es rentré plus tôt que
5: ouais,
2: prévu.
5: Ouais, je suis rentré plus tôt, et puis, je suis rentré, j'ai ouvert la porte, et puis, il était là en train d'embrasser ma mère, quoi.
2: Et c'était qui
1: Ah, parce que s'il embrasse ta mère, si t'appelles ça trompé, je suis un peu culotté de ta part. Hein.
5: Qui n'était pas ma mère, justement.
2: Et c'était qui la dame, tu savais?
5: Bah, je sais pas du tout, justement, non.
1: Elle ressemble beaucoup?
2: Ils t'ont vu?
5: Bah oui, il m'a vu, ouais.
2: Et qu'est-ce qu'il a dit?
5: Oui. En plus, ça se passait bien. Normalement, ils sont gueulés comme tous les autres, quoi.
1: Tu veux dire tes parents?
5: Ouais, mes parents.
1: Elle est bien pareille.
5: Comme les autres, et normalement, je le voyais pas faire ça, quoi.
1: Ouais. C'est souvent des discussions très houleuses pour un oui, pour un non, pour n'importe quoi.
5: Ouais, voilà.
1: Hein, moi c'est un peu pareil.
2: Et comment
1: est-ce que tous les parents s'engueulent, sérieusement?
2: Non, attends, les miennes n'ont jamais engueulé, jamais. Hein.
1: Ah oui.
5: Bah si, moi ça arrive assez souvent.
2: Mais peut-être.
5: Mais
2: ça dépend du tempérament. Français, hein. À mon avis, c'est une tradition française.
1: C'est une tradition, oui.
2: Ah, je t'assure.
1: Ouais.
2: Vous êtes ensemble, vous engueulez.
1: Donc moi qui suis plutôt du
2: parce que je trouve en France que les couples, souvent ils se montrent leur intimité en descendant l'autre. C'est un peu comme si, bon, tu sais, quand tu connais
1: leur intimité.
2: Oui, leur intimité, le fait qu'ils sont un couple. C'est comme par exemple si nous on était un couple. Moi,
1: ben alors là, t'arrêtes de rêver tout de suite.
2: Non, mais disons que moi et Florent on était un couple.
1: Si wow. Florent et Karine sont ensemble.
2: C'est un exemple.
1: Non, non, c'est pas un exemple parce que on en a, ça fait jaser dans les couloirs.
2: Ok, bon.
1: Jusqu'aux oreilles de Benoît, je peux
2: moi
1: dire.
2: Moi et
1: que...
2: Benoît sont un couple.
5: Ouais.
1: Toi et Benoît.
2: Oui, ouais, n'importe, c'est un exemple.
1: Oh oh là là.
2: Karine et Diffou sont un couple, ça te va?
1: Oh là oh là. Oh là là.
2: Bon,
1: moi je rentre pas dans ces combines. Hein. Moi je vous dis bonsoir et à tout à l'heure.
2: Tu prends un homme et une femme.
1: Non, non, non, alors là je suis pas. Oh là là là là. Oh la provoque.
2: Attends, et ils ont le droit en France.
1: Benoît, il va pas être content que tu dises
2: attendez.
1: Que tu. Il va pas être content, Benoît, d'apprendre qu'il sort avec toi.
2: Donc alors, tiens un couple.
1: Oui.
2: Et je trouve qu'en France, les couples, ils se cassent beaucoup. C'est-à-dire que, oh ma petite chienne, tu es tout grosse aujourd'hui. Tu vois, j'ai
1: ma petite
2: vraiment...
1: chienne. Ah ouais, je me vois bien arriver chez moi le week-end.
2: Je trouve que les couples en France.
1: Salut chérie, c'est... oh ma petite chienne, que tu es grosse aujourd'hui.
2: Non, mais un truc style devant les autres. C'est ici, on était sortis en soirée et j'ai pas, disons qu'il y avait quelqu'un qui dit, ah.
1: Ma grosse
2: tiens,
1: vache à la rigueur, mais ma grosse chienne.
2: Non, mais bon, pas ma grosse.
1: Au lit, ma grosse chienne.
2: Non, mais on trouve qu'on descend.
1: Toi, t'es debout, ma grosse vache.
2: D'où aux États-Unis, de couple, c'est vachement soudé dans le sens où il soutient toujours. C'est toujours une question de ah, mon amour, mon mari, n'importe, ouais. C'est le meilleur, sinon je ne serai pas avec lui. D'où en France, je trouve qu'en cassant notre, de personnes dans notre couple, on prouve un peu qu'on a l'intimité qu'on n'aura pas avec
1: jamais.
2: Les étrangers.
1: Jamais, moi.
2: Je sais pas pourquoi on parlait de
1: moi,
2: ça.
1: Petite,
2: ah oui, donc pour revenir avec beaucoup les couples.
1: Ma petite crotte, ma petite perle.
2: Toi, mon petit crotte.
1: Bon, comment dirais-je. Mon chéri, là, comment ça s'appelle, là? C'est les chocolats.
2: Quoi, la petite crotte?
1: Mon chéri,
2: c'est le cerise.
1: J'aimerais une boîte de mon chéri,
2: ouais.
1: Ma petite cerise.
2: D'où, Franck, pour revenir à tes parents.
5: Ouais.
2: Donc, je trouve que tous les parents en France, ils s'engueulent justement à cause de ça. Pour montrer un peu qu'ils sont
1: Mais là, on a dévié un petit
2: proches.
1: Peu de ton sujet qui était quand même...
5: Ouais, hein. C'est important pour moi, ouais.
1: Ouais, c'est important, ouais.
2: Ouais, c'est important. Donc, j'ai pas ton père, qu'est-ce qu'il a fait? Comment il a réagi?
1: Bah, il a continué.
5: Bah, en fait, il a cherché à m'appeler, quoi. Moi, je suis parti. Je sais pas, enfin, je vous appelais surtout pour savoir si je devais en parler à ma mère, quoi.
2: Non, je parlerai à ton père.
1: Reviens, disait-il, alors qu'il continuait à faire sa soupe de langue.
2: Quoi?
1: Je sais pas, non, je sais pas.
2: Non, moi je parlerai déjà avec ton père déjà.
5: Ouais.
2: Et tu fais un face à face avec ton père. Tu écoutes ce qu'il a à dire ton père. Tu dis ce que t'as envie de dire. Et après tu dis, écoute papa, j'ai vraiment envie de dire à maman. Je sais pas quoi faire moi. Et tu verras comment ton père te réagit. C'est qu'est-ce qu'il te dit.
5: Ouais.
1: Ouais.
5: Mais je sais pas si je dois le dire ou enfin si.
1: Et tu vis chez tes parents, Franck.
5: Comment?
1: Tu vis chez tes parents encore.
5: Ouais.
1: Donc d'accord.
5: En fait, j'ai pas trop envie de foutre la merde, quoi.
2: Non, bien sûr, mais c'est pour ça qu'il faut que tu parles à ton père déjà.
5: Ouais.
2: Et après, tu verras. Qui sait, ça dépend. Tu dépenses ce que ton père va te dire.
1: Ouais. Tata PFM sur le Minitel, 19 ans, département 34, qui nous fait « Moi, mes parents ne s'engueulaient pas et pourtant, ils ont divorcé. Voilà. »
2: Et
1: ils
2: voilà,
1: ont...
2: donc c'est
1: lui,
2: ça le problème, parce qu'ils ne sont pas intimes, ils
1: parce
2: n'est
1: qu'ils
2: pas
1: ne discutent pas, ils ne discutent
2: non,
1: pas.
2: Non, ils n'étaient pas intimes.
1: Non, ils n'utilisaient pas.
2: Non, ils n'étaient pas intimes.
1: Ils n'étaient pas
2: donc,
1: intimes.
2: Donc, dont ils ne s'engueulaient pas, dont ils n'étaient pas bien et dont ils sont divorcés.
1: Mais qu'est-ce que t'appelles l'intimité? Ça veut dire, en fin de compte, quand tu rentres de chez toi, c'est de pouvoir raconter ta journée, de tout dire à la personne avec qui tu es.
2: Non, ça veut dire plutôt devant les autres, plutôt devant les autres.
1: De ne rien cacher.
2: Non, pas de ne rien cacher, mais de se sentir si proche à quelqu'un que tu peux les casser, tu peux l'engueuler, tu peux fortement te donner ton avis sur eux.
1: Eh ben, c'est ce que je fais avec toi, alors.
2: Ouais, mais on n'est pas un couple.
1: Oui, mais enfin, quand même, ça en devient un.
2: Ouais, voilà.
1: C'est un couple FM.
2: Voilà, nous, on a des comportements de couple FM, voilà, exactement.
1: Ouais.
2: Tiens, qu'est-ce qu'il dit, l'autre?
1: Je sais pas.
2: Pete, Jenny, ta gueule, laisse Max causer et arrête de le contredire, ta
1: c'est
2: gueule.
1: C'est vrai, c'est
2: Pete.
1: Lourd.
2: Pourquoi c'est lourd? Mais c'est vrai ce que je dis.
1: Non mais c'est vrai, arrête quoi, t'es chiante.
2: Arrête, t'es chiante. Écoute Franck.
1: Ouais. T'es lourde. Écoute, on t'a rien demandé Franck.
2: Ah, tu me casses parce qu'on est en couple.
1: Mais non, mais on est en train de créer une discussion, ça va mal finir.
2: Attends, Franck.
1: Tiens, je vais tromper Jenny avec Florent.
2: Ah, ça m'étonnera pas.
1: Oh non. Oh, oh là. Qu'est-ce que t'insinues? Je serai homosexuel?
2: Pas du tout, mais chacun fait ce qu'il veut, hein.
1: Oui, c'est
2: chacun
1: ce que je dis toujours.
2: Si
1: avec, son cul, moi ça ne me regarde pas, comme disait notre ami le Luron, mais.
6: Ce que je fais du mien, ça me regarde en tout cas.
1: Ouais.
2: Alors, Franck.
5: Oui.
2: Parle avec ton papa.
5: Ouais.
2: Okay. Tu verras ce qu'il te dit sur cette affaire.
1: Parle avec ton cœur.
5: Ouais, je vais plutôt le faire comme ça.
2: Et puis après, tu verras le reste. Mais tu as envie d'aller parler à ta mère, moi je te conseille d'attendre, parler à ton père d'abord et dis à ton père que tu as envie de parler avec ta mère.
1: Prends
2: parce
1: des
2: que
1: photos.
2: T'as pas envie d'être au milieu de cet embrouillage parce que ça s'appelle l'enfer.
1: Prends des photos ou filme.
5: Bah non, en fait, j'aurais bien voulu ne pas voir ça, quoi.
1: Oui, non, mais évidemment, je comprends bien, on plaisante un petit peu là-dessus, mais bon, effectivement, moi je m'imagine pas. Rentrer chez moi le soir et...
2: Non, c'est délicat, hein. C'est hyper délicat. Surtout, toi, tu sais, comme tu dis, ça va te foutre plein en milieu du truc et c'est vraiment pas tes oignons, quoi,
5: ouais.
2: Quelque part.
5: Ouais,
2: bon, d'accord, c'est tes parents, mais bon, c'est plutôt leur problème entre eux en tant que couple. Donc, essaie de parler avec ton père d'abord et après tu vas.
5: D'accord.
2: Ok.
5: Ok. Je peux passer un bonjour ?
1: On pourra pas, ça.
5: Ouais, ben, bonjour à toute la 3e 4 du collège. Bien là, sûr. De la cool.
1: Vous avez repris les cours, là ?
5: Ouais.
2: Salut !
5: Vous pouvez me passer le standard ?
1: Ouais, t'inquiète pas.
5: Ok.
1: Salut, Franck.
5: Salut.
1: Ciao. Alors, c'est à qui le tour, les enfants, si on peut avoir des petites fiches, au moins avoir un prénom, ça serait sympa.
6: Vous
1: a...
6: avez des fiches?
2: Non, j'ai pas de fiches. Non, mauvaise langue, j'avais personne après Franck.
1: Junior.
2: Ah si, Junior.
1: Alors, Ginny.
2: Excusez-moi, c'est moi.
1: Tu vois comment t'es?
2: Junior. Oui. Il était entre-rire dessus tout le corps.
1: Bon, t'as quel âge et t'appelles d'où?
2: 24 ans d'année.
6: Ouais, j'ai 24 ans, j'ai pas.
1: Laisse-le faire maintenant, oui. Alors, t'appelles pourquoi?
6: Il y a 3 jours, j'ai assisté à l'accouchement de ma femme.
2: C'est cool.
6: De ma compagne, ouais. Ouais, c'est cool, c'est puissant surtout.
2: C'est génial, ça.
1: C'est extraordinaire, ça.
6: Le moment était...
2: Mais raconte.
6: Ça a commencé à 2h.
1: Tout depuis le début.
6: Matin,
1: non, mais même avant que t'arrives.
2: Bon, il y a 9 mois.
6: Ouais, il y a 9 mois.
1: Tu l'as rencontré comment? Tu l'as rencontré dans quelles circonstances, ta femme?
2: Laisse-lui parler.
1: Ouais.
6: Ben, je marchais avec un pote. On allait à Montélimar.
1: Et avant de la connaître, tu faisais quoi déjà?
2: Attends, c'est pas ça qui nous intéresse.
1: T'as eu une enfance heureuse?
2: Attends, Junior. Junior, parlons de l'accouchement.
6: À l'accouchement lui-même.
2: Donc, déjà, pourquoi t'as décidé de faire ça? Parce qu'il y a plein de mecs qui n'aiment pas trop ça, quoi.
6: Pourquoi j'ai décidé de
2: d'assister.
1: Moi j'aimerais pas.
6: Ben disons que déjà la grossesse on l'a vécue, bon elle à sa manière à 100%.
2: Ouais.
1: Ouais ben vaut mieux.
6: Ouais. Ouais vaut mieux oui c'est sûr. Enfin c'est pas tout le monde, c'est pas pour tout le monde le cas quoi.
1: Ouais non mais ouais.
6: Entre ma copine et moi c'est vraiment une histoire d'amour avec un grand A.
2: Uh-huh.
6: Parce que ça a été déjà un coup de foudre et en peu de temps on a habité ensemble et. Ensuite, on a voulu faire un bébé, on l'a fait.
2: Ouais.
6: Et moi, pendant la grossesse, c'est pareil, je l'ai vécu vraiment jour après jour, moment par moment.
1: T'as bu de la bière et puis tu t'es mis à prendre du ventre comme elle?
6: Je bois pas d'alcool.
1: Ah, tu bois ça bien. Comme moi, pareil.
6: Ouais, je bois pas, absolument pas d'alcool.
1: C'est bien.
6: Donc, la grossesse, une grossesse top, nickel, chrome, après que. Super bien vécu.
2: Et quand tu étais dans l'accouchement, justement, avec tout le sang, avec tout ce qui se passait, ça non, t'a non. pas...
6: Le côté gore, ça se remarque même pas, à la limite.
2: Uh-huh.
6: Parce que...
2: Mais moi, je trouve pareil, quoi. Parce que t'es tellement dans le fait que tu vas voir la naissance de ton fils ou ta fille. Et ça coupe tout le reste, quoi. C'est pour ça, Max, quand il dit « Ah, je pouvais pas, je comprends pas, c'est ton enfant qui arrive. »
1: J'en ai pas de gosse.
2: Non, mais ça...
1: C'est...
2: Mais
1: évidemment, c'est ce que je te dis aussi. Peut-être que le jour où j'aurai quelqu'un à qui j'aurai envie d'avoir un enfant et que j'en aurai un, il est possible que je change d'avis, quoi. Mais il y a également des gens qui font des enfants et qui n'assistent pas à l'accouchement et je fais probablement partie de cela.
2: Oui, mais moi, je trouve ça un peu misogyne sur le
1: parti. Je serai pas loin, je trouve le bistrot d'à côté. Alors, je veux dire, c'est la besoin de me voir.
2: Mais c'est là, parce qu'il y a plusieurs raisons. J'ai pas Junior, j'imagine. Tu as tenu la main de ta copine, tu étais là pour l'aider à respirer, à pousser et tout ça aussi, non?
6: Oui, mais ce qu'il y a au départ, c'est que déjà, quand on vit la grossesse pleinement, après, le reste, ça vient automatiquement.
1: Ouais, c'est-à-dire que oui.
6: Tu poses même pas la question.
2: Oui, tu es dedans, donc c'est normal.
6: Donc, nous, on a été en plus, ça s'est hyper bien passé parce qu'à 5h on arrivait à la clinique.
1: Ouais.
6: Et à 7h moins 10 le petit venait au monde, quoi.
2: Ah oui, c'était vite, hein.
6: Elle a même pas eu le temps d'avoir la péridurale, elle a absolument
2: c'est rare en plus pour un premier enfant.
6: J'ai pas entendu le son de sa voix, elle a poussé, je lui ai plongé un peu le front. Je l'ai aidé à pousser avec elle, quoi.
2: C'est génial.
6: Et quand le petit est sorti, alors là c'est le flash, là on sent la puissance. Presque au bout des doigts,
1: T'as explosé de joie?
6: Ben, ma réaction, elle a été hyper profonde, quoi. Extérieurement, il y a.
2: T'as pleuré?
1: Des larmes?
6: Même pas. Ça a même pas réussi à monter. Pourtant, c'était.
1: Des cris?
6: Non.
1: Des sauts de joie, non, quand même, non?
6: Je suis resté.
1: Humble.
6: Non, pas humble.
2: Blême.
6: Ouais, voilà, ouais. Je savais plus quoi faire, plus quoi dire. Après, j'étais avec. Quand ils l'ont posé sur ma copine.
1: T'as pas filmé au caméscope?
2: Oh, ça, je trouve ça un peu rare.
1: Comme dans 9 mois, c'est
2: attends,
1: excellent.
2: Mais ça se fait.
1: Dans
2: 9 hein,
1: mois, c'est excellent.
2: Ringard.
1: À la rigueur, je vais faire jouer un copain qui fume, qui a ma place, et puis après, il vient.
6: Ouais, je préférais.
1: Juste après un bon match de foot.
6: Que
2: de
6: filmer, quoi.
2: Ouais. Non, mais Junior, bon, je trouve ça génial que tu as fait ça. Et vraiment, je trouve les mecs qui font ça, vraiment, ils sont géniaux, quoi. Parce qu'un mec, pour moi, je trouve un mec qui ne veut pas aller est lâche, pour moi.
1: Oh, ça y est, elle me traite de lâche. Oh, la provoque.
2: Non, c'est pas que je traite de lâche, mais c'est que...
1: Si, tu me traites de lâche.
2: Bon, oui, si tu voulais pas faire ça, je t'étais très lâche. Parce que justement, je trouve que, c'est le moment où ta femme a le plus besoin de toi. Elle est en douleur, elle a mal, elle a besoin que tu tiennes la main, que tu l'aides pour faire naître ton enfant. Ouais, donc quand même, c'est ton enfant qu'elle fait naître, cette femme. Donc je trouve que tu as besoin d'elle.
1: On verra,
2: tu l'aideras. Non, mais j'explique mes raisons, mon pourquoi.
1: Oui.
6: Ce qu'il y a, c'est que dans le corps médical qui entoure justement l'accouchement, j'ai pas l'impression que... C'est pas encore tout à fait rentré dans les mœurs, quoi, parce que pendant l'accouchement, c'est sûr que c'est ma copine qui fournit l'effort et c'est elle dont on s'occupe. Mmh. Mais après, quand la puéricultrice est allée amener le petit pour faire sa première toilette, là, la femme, elle a été froide avec moi. Elle a,
2: ah bon?
6: Elle a presque j'étais là comme un meuble. Déjà pendant l'accouchement, il faut se faire sa place tout seul. En tant que mec, il faut se faire sa place tout seul, quoi.
2: Ouais. Qui est sage-femme?
6: Parce qu'on n'en aura pas. Enfin, vous en avez pas. Sauf après le gynéco à la fin, il m'a fait couper le cordon. Il m'a demandé si je voulais.
2: Ah, ouais. Et ça, c'est génial aussi.
6: Je l'ai fait. C'est puissant. Mmh. Franchement, c'est puissant.
2: Non, j'imagine.
6: Mais, après, tout ce qui concerne le reste, quoi, c'est... Le père, on dirait qu'il a rien à foutre ici, quoi. C'est pas sa place.
2: Ça, c'est dommage.
1: Oui, mais en même temps, je vois pas ce que t'as. Oui, non, mais à part d'assister, de regarder ou de soutenir ta femme en étant à côté d'elle, bon, il faut quand même leur laisser faire leur travail correctement.
6: Quand t'as l'impression d'être transparent et.
2: Ouais, non, c'est dommage.
1: On va pas demander non plus. Je sais pas si t'as vu justement, je faisais allusion tout à l'heure au film 9 mois. Heureusement qu'on n'est pas obligé de faire la place du.
2: du médecin.
1: Du médecin,
6: ouais,
1: quoi.
6: Ouais.
1: Hein
6: ouais.
1: Quand même, faut pas exagérer.
2: Et Junior, il y a un argument que suivent les mecs sœurs. Tu crois que maintenant que t'as vu justement. Ces bébés sortent du vagin de ta femme. Maintenant,
6: oui,
2: tu vas avoir un.
6: J'en ai discuté avec ma copine de ça.
2: Mais tu vas avoir un blocage sexuel, tu crois ou pas?
6: Non, absolument pas. Déjà, on est fou furieux qu'il faut qu'on attende un mois pour.
2: Mais justement, vous ferez l'amour dans les autres façons, quoi. Vous ferez beaucoup plus de l'amour sans pénétration. Ben, qui est également sympa.
6: Déjà, c'est vrai que le vagin gonfle d'une façon assez extraordinaire.
2: Ah,
6: il devient tout bleu.
2: Il devient bleu.
6: Le bébé il sort, quoi.
2: Ouais.
6: Je veux dire, moi, ça m'a pas marqué absolument pas. J'ai vu ça comme un accomplissement, quoi. C'était beau, quoi. C'était vraiment très, très beau.
1: Ouais, écoute,
2: génial.
1: On te souhaite beaucoup de bonheur.
2: Ouais. Et comment il s'appelle, le petit?
6: Malcolm.
2: Malcolm, c'est génial comme nom.
1: Très bien. Tu penses en avoir un deuxième maintenant? Non, t'as pas idée d'en avoir un deuxième, parce que généralement, au bout du premier, un an après, on en fait un deuxième.
6: Pour l'instant,
1: ah bon,
6: on va s'occuper du premier et après.
1: Je sais pas, pardon. J'ai toujours remarqué dans mon entourage dès que
2: ça
1: moi
2: fait
1: je vois mes parents. Mon frère, 21 mois d'écart. Dans mon entourage, tout le monde a un an, deux, trois ans d'écart, ouais. Et après, pour avoir le troisième, généralement, c'est quoi, 8, 9, 10 ans, ouais.
6: Non, mais nous, là, on va s'occuper du premier et après, on verra pour.
2: Oui, vous verrez après.
6: On verra après.
1: Voilà.
2: Ok, Junior.
6: Avant de partir, je voudrais saluer Cana. Je pense qu'il m'écoute.
1: D'accord. Et personnel, quand tu veux, si tu veux en avoir un deuxième, laisse quand même un écart de 5-6 ans. Parce que quand il y a trop peu d'écart, moi, c'est ce que j'ai remarqué avec mon frère. On
2: vous
1: se bastonne grave, quoi.
2: Et ouais. Même, attends, entre mon
1: le
2: frère
1: nombre
2: et moi,
1: de calottes que j'ai mis
2: ans,
1: à mon frère.
2: Et c'est pas qu'à un an et demi ou deux ans, avec mon frère, on a 4 ans d'écart, et pareil, qu'on s'est chassé avec les couteaux dans la maison.
1: Il faut
2: une
1: différence de 6-8 ans, comme ça permet à celui qui est petit d'avoir un grand frère comme il en rêve.
6: Enfin, moi, j'ai un frère qui a 2 ans de moins que moi, et on s'entend
1: super. Ah, mais non, je m'entends à merveille avec lui. Avec mon frère. Il sait pas où j'habite, connaît pas mon numéro, je sais pas où il habite, je connais pas son numéro. On s'appelle plus, on se voit plus.
6: Ouais, d'accord.
1: Non, mais on s'entend très bien, mais c'est vrai qu'on a eu tendance à se chamailler assez facilement, quoi.
6: Et au fait, une petite parenthèse musicale. Si de temps en temps vous pouvez nous balancer un petit Suicide Doll, ce serait sympa, quoi.
1: D'accord. C'est noté.
6: Ça marche.
1: Pas de problème.
2: Merci, Junior.
1: Allez, salut, Junior. Après. Ciao. On va revenir dans un instant pour la suite de la Libre Antenne au 0570-5000. On aura John, 25 ans, de Courbevoie. Bonjour, John.
7: Ouais, salut.
1: Tu veux nous parler de quoi, s'il te plaît?
7: D'un certain sondage sur la bande FM dans Casting.
1: Oh putain.
2: Ah
1: alors,
2: oui,
7: il y a bon résultat, je crois.
1: Ouais, je crois que c'est clair.
2: Ah, okay. C'est cool.
7: C'est assez balèze.
2: On va en parler de ça, bouge pas. Et aussi, on va voir le premier de nos poèmes sur le cajot. Et ça va être Muriel et Christophe. Ils sont deux, hein?
1: D'accord. Bah, ne bougez pas et à tout de suite. Et voici de la Benzig sur Fun Radio. On en redemande Corona et Try Me Out sur Fun Radio.
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0: disent. Non, elle est vraiment drôle celle-là. Non, mais en plus, elle est vraiment sympa. Écoutez bien. Alors, c'est l'Allemand qui dit à l'Américain, oh, mais je fais putain, ma femme, elle est vraiment trop conne. Elle s'est acheté une BMW, elle a même pas le permis. Putain, l'Américain dit, attends. Il dit, moi, la mienne, elle est encore plus conne. Elle s'est acheté un avion privé, elle a même pas le permis, avion. Ça, elle a même pas le business. Il fait la belge, il dit à l'Américain, enfin non, la mienne, elle est encore plus conne. Parce que la mienne, elle est partie au club mettre tout seul avec des capotes, elle a même pas de bite.
1: D'accord.
2: Ouais.
0: 23 ans de Nancy.
2: Ouais.
0: D'accord.
3: Non, c'est tant qu'on parle de photos.
0: Oui.
3: Ça, c'est une photo d'une auditrice qui était destinée à Filda.
0: Mm-hmm.
3: Et il me l'a gentiment rendu.
0: Ouais. Et qui est cette demoiselle? C'est censé être quoi? C'est quoi?
3: C'est une personne de l'IRC qui s'appelle Princesse Léa sur l'IRC.
0: Princesse Léa?
3: Elle a 18 ans et elle habite Lille.
4: Ah ouais. T'es sûr que c'est pas Chewbacca?
0: Enfin, Princesse Léa, effectivement, dans le retour du Jedi, enfin, de la trilogie de la guerre des étoiles, tu connais Angélique?
4: C'est non. Jabba.
0: Princesse Léa, t'as jamais vu la guerre des étoiles?
2: Non.
0: Retour du Jedi?
2: Non.
0: L'Empire contre-attaque?
2: Non.
0: Ah non, mais alors laisse tomber, déjà on va pas être copains, parce que là, c'est même pas la peine, si on a même pas vu la trilogie de la guerre des étoiles.
4: Oh la naze.
0: Oh la naze.
4: Oh.
2: Non, mais attends, j'avais pas les quêtes, c'est pas pareil.
0: T'avais pas quoi?
2: Bah, c'est
0: attends, t'as jamais vu la guerre des étoiles?
2: Non.
0: Princesse Leia?
2: Non.
0: Chewbacca, le monstre.
2: Qu'est-ce qu'il a foutu? Ah, bah si, non, mais j'ai déjà vu à la télé les extraits, hein. Je sais de quoi tu parles quand même.
0: Mais t'as jamais vu?
2: Non, j'ai jamais été au cinéma le voir.
0: Non, mais même sans aller au cinéma, en cassette vidéo, d'acheter, louer. Putain, mais attends, mais c'est fabuleux ça.
2: Ouais, non, mais attends, chez moi, j'ai même pas de télé.
0: Non, mais avant où t'étais.
2: Non.
0: Attends, tu plaisantes pas?
2: Ben non.
0: T'as jamais vu?
2: Non.
0: Oh là là! Bon, on va discuter de plein de trucs ensemble, Angélique, je sais pas pourquoi t'appelles, mais après je te fais une démo, je lui mets. Tu me balances du son là, la guerre des étoiles là-dedans, ouais. Là, ça va être là-dedans, on va trouver tout ça.
4: J'ai appris que tu sais en fait la guerre des étoiles, tout ça, c'est le 4, le 5 et le 6e volet.
3: Ouais.
4: Et qui vont faire les 3 premiers. Et c'est le 2e volet, en fait, c'est Spielberg qui va le réaliser normalement.
3: Ouais.
0: Voilà. Pourquoi vous parlez de voler?
5: Mais le premier volet, le tout premier, il doit sortir bientôt là, normalement.
4: Ouais, ouais.
3: Et la suite, elle existe en livre. La suite existe en livre.
4: Parce que là, on va voir l'adolescence de l'autre, là, du vieux, là.
0: Bah ouais.
3: Obi-Wan
0: Kenobi.
3: Avec Anakin Skywalker, le
0: et
3: père.
0: Le père, avant qu'il devienne Dark Vador, il était un Jedi quand même, faut pas l'oublier. Puis aussi, on va retrouver Yoda, à mon avis, le petit Yoda, parce qu'il a 800 ans quand même. Donc. Vous, ça fait 800 ans déjà. On va pas s'en sortir, Angélique. J'aime bien, c'est que là, Angélique, je suis sûr et certain de tous les gens qui nous écoutent et qui nous appellent, ça va être la seule qui est larguée dans ce qu'on raconte. Qui n'a pas vu au moins un des trois?
3: Bah elle.
0: Françoise, t'as vu toi?
6: Non, pas exactement.
0: Non, mais pas exactement, c'est pas une réponse ça.
6: Non, je te l'avoue, non.
0: Putain, mais merde alors!
6: Je suis pas
5: seul. Oui, mais François,
4: Jean Marais.
0: Ouais, il y a une version avec Jean Marais. Arrêtez avec Jean Marais,
6: ouais.
0: Foutez-lui la paix, d'accord?
4: Il faisait le bossu là, tu sais, dans la soucoupe.
6: N'importe quoi.
0: Non, mais c'est lui. Ben alors, Chewbacca, qui c'est qui était dans Chewbacca?
6: Mais étant donné que je l'ai pas vu.
0: C'était Georges Marchais là, Jean Marais.
6: Jean Marais.
0: Bah attends, il a bien fait Cruella là. Fantomas.
6: Ouais.
0: Hein? Ouais. Bah alors, il s'est bien déguisé en Fantomas. Pourquoi il se serait pas déguisé en Chewbacca?
6: Bah pourquoi pas.
0: Bon, Angélique.
6: Oui.
0: Donc la photo, on la rend quand même, parce qu'on revient sur la photo de Gaëlle. Hein, c'est la petite Gaëlle, enfin.
3: Bah, je vais lui renvoyer parce
0: voilà, très bien. Elle voulait juste savoir peut-être de quoi Fildar en pensait. T'en penses quoi, Fildar? À part de dire que c'est une Chewbacca, la fille, elle est sur sa piscine, elle est mignonne.
4: Non, mais elle est très cool, elle a l'air très gentille en plus. Puis elle aime bien Rigo, elle aime bien l'internet, donc elle a de l'avenir, la petite.
0: Voilà,
4: elle
0: très
4: est pas obsolète.
0: Bien. Obsolète. Angélique.
6: Oui.
0: On parlera de quoi ensemble dans un instant?
6: De fantasmes.
0: Bon, ah, oula, ça est bien, tiens, on pourra peut-être en parler avec Françoise, mais Angélique, tu connais Françoise?
6: Non.
0: Non, mais attends, l'hôtel connaît pas Chewbacca, elle connaît pas Françoise.
6: Non, mais je la connais pas personnellement, mais j'ai déjà entendu la radio quand même.
0: Putain. Bon, ceux qui connaissent Chewbacca, bon, bah, c'est Françoise. Hein. Ah, Françoise.
6: Ouais.
0: Françoise.
6: Ouais, je suis là.
0: Tu ressembles à Chewbacca ou pas?
6: Non, pas du tout. Hein.
0: Ah bon?
6: Non.
0: T'as jamais entendu parler de Françoise, Angélique? Ça fait combien de temps que tu nous écoutes?
6: Récemment, en fait.
0: Ça veut dire?
6: C'est-à-dire que j'ai pu récolter un vieux poste.
0: Non, mais avant, tu ne connaissais pas ni d'Adam ni de Ève?
6: Si, je connais. Ça fait quand même un Nancy qui est 13 ans que Fun Radio existe. Après, c'était en 87 Paris.
0: Oui, non, mais moi, je te parle pas de. Je te demande pas de faire l'histoire de Fun, je te parle de faire mon histoire à moi, entre toi et moi. Ça fait combien de temps que tu connais ça? C'est pas les originaux. Il y en a un, il y a marqué, c'est carrément la guerre des étoiles. Excuse-moi ce que je lui dis pour les CD, il y en a un.
6: Ouais, non, mais sinon, je te connais parce que mon copain m'a baratiné avec toi, Max. Donc, j'ai écouté et c'est comme ça que je t'ai connu.
0: Et bon, donc, tu connais Françoise Gérard, merde, ne me dis pas que tu connais pas Françoise.
6: Si, Gérard, je connais.
0: Pas Françoise?
6: Si, je connais Françoise.
0: Bah alors, quand je t'ai demandé, tu m'as dit non, tu me prends pour un con ou quoi?
6: Mais je connais pas personnellement, je la connais par intermédiaire de la radio.
0: Bah, mais attendez, quand je vous demande auditeur pour les prochains, quand je vous demande vous connaissez Phil Dard, effectivement, c'est dans savoir si vous connaissez Phil Dard de ce qu'il fait à l'antenne, pas intimement, sinon on s'en sortira jamais. Oh là là là là là là là là. L'autre, elle va parler de ses fantasmes, ça va être dur parce que si tu tapes dans le premier degré comme ça, on va pas s'en sortir, hein. Ma chérie.
6: Oui.
0: Bah, quand même, ma biquette, depuis combien de temps qu'on se connaît tous les deux? Hein?
6: Ça va faire peur.
0: Combien?
6: Moins d'un an.
0: Moins d'un an? Ouais. Ah oui, d'accord, ok. T'es une pucelle de l'émission, alors.
6: Oui,
0: oh, t'es une vierge, tu comprends? Ah oui, d'accord, ok. Françoise, nous, on se connaît depuis?
6: Moi, depuis pratiquement 5 ans.
0: Depuis pratiquement 5 ans. Quels sont tes meilleurs souvenirs que t'as eu avec moi, bien que j'espère qu'il y en aura d'autres? Quels sont les meilleurs souvenirs que t'as eu? Parce que ce soir, Angélique, quand même, je te remercie de m'avoir souhaité un bon anniversaire. Je fête ce soir mes 10 ans de métier d'enfant de radio.
6: Ah bah, bon anniversaire.
0: Ouais, voilà. Enfin, ça fait pas 10 ans que je suis derrière un micro, mais ça fait 10 ans que je traîne dans les locaux.
6: Ouais, ça je l'ai entendu tout à l'heure.
0: Ah ouais, mais j'ai...
6: J'attendais.
0: Oui, c'est ça, oui. Non, mais t'as attendu, t'es sur l'antenne depuis 10 minutes, hein, donc... Françoise, quels sont les meilleurs souvenirs?
6: Mes meilleurs souvenirs, c'est quand, la première fois, je suis passée à la radio.
0: Carrément.
6: Avec toi, quand... Bon, ben, en ce temps-là, j'étais pas dans un état normal.
0: C'est-à-dire?
6: C'est-à-dire que, bon, ben, comme tout le monde... Je veux pas dire beaucoup de choses là-dessus.
0: Ouais.
6: Mais disons que les meilleurs souvenirs que j'ai.
0: Tu picolais un peu.
6: Voilà. Je ne sais pas le dire.
0: Non, mais attends, c'est bien de le dire et de savoir que tu t'en es sorti, c'est tout à ton honneur.
6: Ouais, bah ça va faire pratiquement 2 ans maintenant.
0: Ouais.
6: Alors donc mes meilleurs souvenirs c'était
0: quand tu picolais.
6: Je racontais n'importe quoi.
0: Non, dis pas ça, Françoise, c'est pas vrai.
6: Non, mais c'est vrai, sans déconner, je racontais n'importe quoi. Parce que, bon, quand je m'écoutais le lendemain, je dis, c'est pas vrai, c'est pas moi. Mais je devais complètement stacler.
0: Ouais.
6: De passer sur l'antenne comme ça, bourré. Alors là...
0: Non, mais on a passé des bons moments. Puis,
6: des très bons moments, et j'espère que ça va continuer.
0: L'important, c'est que ça se termine bien pour toi, c'est que tu as arrêté de boire, surtout qu'on ait renoué des liens d'amitié et que tu passes sur l'antenne ce soir. Alors, François, ce que je vais te proposer, et puis à tous ceux qui nous écoutent, Angélique en particulier, parce que bon, je pense que vous êtes plusieurs dans le cas d'Angélique à nous rejoindre chaque soir depuis quelques mois et qui ne connaissaient bien le milieu, vu que vous ne connaissez pas forcément très bien Françoise. Et puis, forcément, si vous n'avez pas acheté le CD best-of du Star System, vous ne savez pas forcément quand est-ce que j'ai rencontré Françoise pour la première fois. La première fois, en fin de compte, Angélique, Françoise m'a appelé il y a 4 ans.
6: 4 ans.
0: Ouais, 4 ans. Et à l'époque, je faisais l'émission avec Jenny. Jenny était absente pendant une semaine, elle était partie aux États-Unis. Donc j'avais fait l'émission.

0: Écoute bien Angélique très attentivement et tu me dis juste après ce que t'en penses, d'accord? Ok.
1: Ok.
0: Oh putain, elle est bien réveillée. T'amène.
1: Bon, voilà, j'ai écouté hier la fille qui parlait.
0: Ouais.
1: De Dallas.
0: Ouais.
1: De Dallas.
0: Tu trouves pas que Dallas c'est quand même un univers impitoyable?
1: Si.
0: Ah, quand même. Tu l'as ressenti?
1: Si, quand même. Si, je le reconnais quand même. Hein.
0: Oh, tu le reconnais. Tu t'en es rendu compte à quel moment que c'était vraiment impitoyable?
1: C'était un univers
0: vraiment que tu sentais que c'était impitoyable dès le début.
1: Ouais.
0: À quel moment tu t'en as rendu compte que l'univers était vraiment impitoyable?
1: Quand Bobby disparaît et puis quand il revient déjà.
0: Alors ça c'est impitoyable ça.
1: Ça c'est impitoyable et puis maintenant Jacques soi-disant revient. Alors là on
0: nage dans le.
1: On patouche
0: complet.
1: Dans la choucroute.
0: Ah là c'est clair.
1: JR. Et c'est un impitoyable puisque c'est un dégueulasse, comme on peut dire vulgairement, c'est un dégueulasse.
0: Oh là, c'est clair.
1: Bobby, c'est un gentil, mais sauf il est trop gentil, c'est un lèche-cul.
0: Ouais.
1: Pamela, en veux-tu, en voilà. Elle aime trop Bobby, bon là, en voilà.
0: Ouais, mais on n'entend pas le ton impitoyable quand même de Dallas. Hein.
1: Impitoyable. Impitoyable.
0: Mais parle-nous de Swellen.
1: Swellen, c'est la pauvre paumée.
0: C'est un pauvre paumé.
1: Ah, je l'adore, Swellen.
0: Tu l'adores?
1: Ah oui, c'est justement. Il n'y aura pas Swellen, ni JR dans Dallas.
0: Vous avez un point commun, je crois, hein, toi et Swellen.
1: Non, pas du tout.
0: Ah, l'alcool, non?
1: Non, pas du tout.
0: Ah bon. Bon, alors, sinon, alors, parle-nous un petit peu de Jacques et de tout ce qui s'est passé, la mort de JR, raconte-nous très vite, en synthèse, hein, tout ça en deux minutes.
1: Alors, Jacques, soi-disant, il est mort dans un hélicoptère, d'un seul coup, il revient.
0: Oh, comment il fait? Bah, c'est peut-être qu'il s'est bloqué dans les hélices.
1: Ah oui, bah ça, j'en sais rien. On ne sait pas exactement, on nous a sauté plusieurs épisodes.
0: Qui?
1: Bah, je sais pas, TF1.
0: On va appeler TF1.
1: Pour pas citer la marque TF1.
0: Ah non, mais alors là, t'as cité la marque, là, il y a de la dénonciation. Alors, on va appeler. Ce qu'on va faire, c'est qu'on va appeler TF1.
1: Ouais.
0: Et puis, tu vas te plaindre. Hein.
2: Bonsoir. Bonsoir.
1: Oui, bonsoir. Je voulais savoir comment ça fait qu'on nous a sauté des épisodes de Dallas.
2: Oui.
1: Voilà. À un moment, Bobby est mort. À un moment, il ressuscite. Jacques, il est mort. D'un seul coup, il ressuscite lui aussi. Voilà, on comprend plus rien du tout. Voilà, je voudrais savoir exactement qu'est-ce qui se passe. Il y a des photos qu'on nous a supprimées. Pourquoi? Et pour quelle raison? Pour quelle raison?
2: Alors, c'est-à-dire, on s'est trompé dans les cassettes.
1: Ah, vous êtes trompé dans les cassettes?
2: Oui, c'est-à-dire qu'en fin de compte, nous avons interverti.
1: Et c'est pas la première personne qui se plaint.
2: Il faut excuser, c'est que nous avons un stagiaire qui met les cassettes l'après-midi, qui met les cassettes magnétoscopes. Il est passé en fin de compte de l'épisode 366 à l'épisode 420.
1: Ouais, mais alors comment réussir à retrouver...
2: Eh bien écoutez, nous avons décidé avec TF1, toute la direction, de tout reprendre depuis le début.
1: On n'a pas fini de se chercher à ce moment-là. Hein.
2: Oui, mais madame, ça sera beaucoup plus clair dans l'esprit de tout le monde. Hein. Donc on reprend tout depuis le début. Et cette fois-ci, on change tous les rôles. À savoir que Bobby sort avec Swellen.
1: Ah bon?
2: Et il n'y aura plus l'histoire de l'hélicoptère. Hein. Voilà, madame.
1: D'accord, à peu près satisfaite, mais complètement déçue. Elle a un coup de gueule en même temps sur TF1, puisque je suis sur TF1. Pourquoi vous changez en même temps sans arrêt les programmes? C'est toujours votre stagiaire, là?
2: Absolument.
1: Ça fait déjà deux fois, soi-disant que on devait avoir une famille en or. En fin de compte, la famille en or n'est pas passée. Qu'ils ont donné, en fin de compte, vidéo gag.
2: C'est exact.
1: Bah oui, c'est exact. Donc ça prouve que je regarde TF1.
2: Oui, vous regardez le juste prix.
1: Oui, exactement.
2: Vous pouvez donner une estimation de la vitrine?
1: Non.
2: Allez-y, je vous écoute.
1: Si vous voulez, 10 000 francs.
0: Ah, mauvaise réponse, Angélique.
1: Oui.
0: Voilà, donc ça, c'était la toute première fois que j'ai eu...

0: Françoise au téléphone. Hein.
1: Ouais, en fait, je l'ai déjà entendu, ça.
0: Ah oui, bah, c'est un moment, un des meilleurs moments de, pour moi de 5 ans de Radio Libre depuis 5 ans. C'est un des moments les plus forts. Françoise, aujourd'hui, quand tu écoutes ça, ça te fait marrer ou...
1: Plutôt, j'étais éclatée sur ma chaise.
0: Ah, c'est vrai que c'est drôle quand même. Hein. On écoute ça toujours avec autant de plaisir. Si vous avez envie de vous procurer ce moment-là, il y en a un autre également où tu compares Côte Ouest avec Dallas.
1: Ouais.
0: Ça, c'est dans le CD du Best of Star System qui est sorti dans le commerce il y a quelques temps maintenant, il y a pratiquement un an.
1: Il est sorti, je ne sais pas quand.
0: Il y a quelques temps quand même. Hein.
1: Ouais.
0: Angélique, Françoise, je te remercie beaucoup.
1: Non, attends, Max.
0: Oui.
1: J'ai encore un truc à te dire.
0: Eh ben alors, tu bouges pas, on va le refaire dans un instant, d'accord?
1: D'accord. Est-ce que c'est bien de réaliser son fantasme?
0: Ah, c'est une très bonne question. Je pourrais même en parler aussi plus en détail demain dans la nuit monologue, mais on va déjà en parler tous les deux.
1: Ouais.
0: D'accord, t'en as un que t'aimerais réaliser, tu te demandes s'il faut ou pas.
1: Voilà.
0: Tu m'en toucheras un petit mot?
1: Ouais.
0: En privé?
1: Ouais.
0: Devant tout le monde?
1: Bah ouais.
0: Ouais, Steph. Il y a 23 ans qui est de Nancy qui va nous parler d'un truc, des fantasmes, mais
1: ouais,
0: d'abord
1: justement,
0: Françoise.
1: En parlant de fantasmes, et. Dommage pour Angélique, mais moi, voilà, mon meilleur fantasme que j'ai eu, je me rappelle pas si tu te rappelles, c'est quand on a fait toutes les photos de d'XL.
0: Ouais, tu voulais qu'on fasse l'amour ensemble dans les chiottes.
1: N'importe quoi, toi.
0: Qu'est-ce que c'est quoi ton fantasme?
1: Mais non, c'est parce que tu m'as tenu pour la première fois dans tes bras. Et il y en a pas beaucoup qui ont eu cette chance-là.
2: Ah bah ouais.
0: Ah oui, ah oui,
1: moi
0: j'aurais plutôt dit, il n'y en a pas beaucoup qui ont eu ce courage-là.
1: Ouais.
0: Toi t'as dit cette chance-là.
1: Ouais, moi j'ai eu cette chance-là que tu m'as pris dans tes bras.
0: Ah oui, ça c'est vrai que pour les filles ça peut être un joli fantasme. Il y a plus d'une fille qui aurait crevé d'envie d'être à ta place. C'est vrai que je t'ai serré dans mes bras parce qu'il fallait, enfin disons que je t'ai porté parce que
1: pour la
0: photo d'XL il fallait que je la porte. C'est une photo qui a pas été gardée, mais c'est vrai qu'on a fait une séance où à un moment donné je portais Françoise et on l'a pas gardée ça malheureusement.
1: Non.
0: Finder voulait rajouter quelque chose.
3: Non, je voulais seulement dire que t'avais gardé sa culotte quoi.
1: Arrêtez avec ça.
0: Ça revient à la mode, hein, en tout cas, la culotte de Françoise.
1: J'ai vu ça.
0: Bon, Angélique, tu sais que t'as le même prénom que la fille de Françoise, en tout cas.
1: Ah bon?
0: Ouais. Non, Angélique, François,
1: fille, hein.
0: François, tu peux le confirmer.
1: Ouais, bon. J'ai ma fille qui a 23 ans, elle aussi.
0: Bon. François, tu veux rajouter quelque chose?
1: Non, bah, je pense que c'est tout, là.
0: Bon, bon très bien. Bah, écoute, au plaisir de t'avoir. Alors, normalement, t'es censé venir dans les locaux bientôt?
1: Je peux pas.
3: Non, mais si on fait ça, on avancerait pour toi.
1: Non, non, je peux pas.
0: Tu peux pas venir du tout?
1: Non, non, non, je peux pas venir du tout.
0: Pourquoi?
1: Parce que... Raison personnelle.
0: C'est vrai?
1: Ouais, ouais.
0: Oh, c'est dégueulasse, ça.
1: Non, non, non, mais raison personnelle.
0: Oh, pourquoi? Est-ce que ton mec te l'interdit?
1: Non, si. T'as rien à voir avec mon mec. Hein.
0: Bah alors?
1: T'as rien à voir du tout avec mon mec.
0: Si on fait ça le lundi 21 ou le mardi 22?
1: Non, je peux pas.
0: Pourquoi?
1: Parce que je peux pas, raison personnelle.
0: Mais comment ça, personnel? Tu peux pas te déplacer?
1: Si, je peux me déranger si je fais appel à Framboise.
0: Bah alors?
1: Mais ça a rien à voir, je peux pas.
0: Wow, l'autre, elle essaie de nous... T'as vu, elle nous lâche et tout, bah...
1: Non, non, non, je vous lâche pas.
0: Ah, si, tu nous lâches.
1: Bah non, pas du tout.
0: Allez, tu nous lâches, la mère, pour moi.
1: Je peux pas, Max.
0: Oh, t'es dégueulasse. T'es pas cool pour les auditeurs, c'est pas cool, hein.
1: Je peux pas.
0: Tu peux pas faire partie de l'équipe, hein. Tu peux plus faire partie de l'équipe des fidèles. Mais non, si tout le monde va bien, il manquera que toi. Donc pour les gens, tu te la pètes, tu te la joues star, les gens vont penser que t'as la grosse tête.
1: Mais non, pas du tout, j'ai jamais eu la grosse tête, hein, entre parenthèses.
0: Françoise, alors si tu viens pas, c'est que t'as la grosse tête.
1: Non, non, non, pas du
0: tout. Bah écoute, Angélique, tu peux le dire, toi.
1: Bah, si elle peut pas venir, elle peut pas venir.
0: Non, mais attends, moi j'ai demandé à venir pour une certaine date, les Manu et Fildar m'ont dit Françoise pourra pas venir, ces deux-là, faut changer. Donc moi j'ai dit tiens, je vais changer pour elle, et maintenant elle me dit qu'elle peut pas venir.
3: Tu m'avais dit le 23-24 que tu pouvais pas venir, Françoise.
1: Non, je t'ai dit, à partir du 20, je peux pas venir.
3: Ouais, c'est pas ce que tu m'avais dit, mais bon.
0: Ouais, menteuse, t'as vu comment elle baratine? Non, tu baratines, là, Françoise.
1: Non, je peux pas venir, c'est tout.
0: Oh là là là là.
1: Ça aurait été avec plaisir, mais je peux pas.
0: Ah, oh, je suis déçu.
3: Déçu, déçu.
0: Ah ouais, non, vraiment.
3: Tu pars en vacances?
1: Pas exactement, mais c'est tout comme.
0: Ah. D'accord.
3: Elle va faire du surf.
0: Elle va se faire sauter pendant 7 jours d'affilée, elle peut pas venir. Angélique, arrête de renifler comme un bouc, c'est vraiment pas beau. Hein. Pour une nana, franchement, c'est pas très sensuel d'être là et puis d'attendre et puis faire... Oh là là, tu dois ronfler toi quand tu dors, non?
1: Non.
0: C'est une horreur. C'est pas beau de renifler comme ça, comme un bouc. Pour un mec, bon, déjà, bah, c'est pas beau, mais ça fait bon. On se dit, bon, c'est masculin et tout, ça a mal et tout. Une nana qui est là. Franchement, Angélique, ça manque de classe. Hein. Françoise,
1: oui,
0: je t'embrasse.
1: Moi aussi, je vous embrasse.
0: Bon,
1: tous.
0: Bah, tant pis, on fera ça sans toi alors. Hein.
1: Mes pensées seront toujours vers toi.
4: Oui,
1: hein.
4: C'est ça. Vers tout le monde. Mon cul, ouais.
1: Il n'y a pas de ton cul.
4: Bah, menteuse.
1: Non, il n'y a pas de ton cul.
0: Bon, je t'embrasse.
1: Moi aussi, je vous embrasse.
0: À très bientôt.
1: D'accord.
0: Okay. Angélique, oui. On va parler ensemble, mais ensuite, sachez qu'il y aura Stéphane, donc notre ami de toujours qui va passer. Rigo passera derrière les platines pour nous faire un petit rap. Angélique.
1: Oui.
0: Donc, tu veux parler des fantasmes. On oui. T'écoute. Je t'écoute.
1: Voilà. C'est parce que je me demande si c'est bon de réaliser son fantasme.
0: Bah, tout dépend lequel. Ça se trouve, ça, c'est peut-être un fantasme que tout le monde fait au quotidien.
1: Ouais, non, pas vraiment.
0: Ah, c'est quoi non. C'est quoi
1: Bah, voilà. C'est parce que j'aimerais faire l'amour avec une autre femme.
0: Oh bah alors ça, justement, je m'attendais à bien pire que ça. Oui, alors ça, c'est réalisable. Oui, non, ça fait plus partie de l'expérience sexuelle plus que d'un fantasme, je dirais. Oui, je dirais que c'est plutôt ça.
1: Ouais, non, c'est vraiment un truc que j'aimerais faire, mais j'ai peur d'être déçu, quoi.
0: Oui, mais c'est pas parce que oui, non, mais bien sûr, ça, le risque, il est. C'est pour ça que je te dis que ça fait plus partie du cadre de l'expérience sexuelle, sans dire que pour avoir une bonne expérience, il faut avoir absolument eu des rapports avec son propre sexe. J'entends par là d'avoir une relation avec un garçon si t'es un garçon, une fille si t'es une fille. Mais je pense que ce que t'as envie de faire rentre plus dans le cadre de l'épanouissement sexuel en ce qui te concerne que d'un fantasme pur. Et il est vrai que t'as plus de chances d'être déçu d'une relation comme celle-ci plutôt que d'être déçu si demain t'avais véritablement le fantasme, je sais pas, de faire l'amour dans un ascenseur ou dans une voiture, tu vois. C'est là, c'est très différent. Tu comprends ce que je veux te dire ou pas?
1: Ouais.
0: Donc, non mais pour bien t'expliquer que ce que t'as envie de réaliser, pour moi, ne rentre pas dans le cadre véritablement du fantasme sexuel. Ah. Maintenant, on peut demander très rapidement, et si Fildar et Manu écoutent la radio avec le casque sur les oreilles, d'entendre très vite un témoignage d'une demoiselle qui serait tout simplement lesbienne ou qui aurait eu à plusieurs reprises eu des rapports avec une fille ou qui a commis Angélique un fantasme qui avait envie de faire l'amour avec une fille puis qui pourrait témoigner, bien sûr, parce que cette fille ou les deux trois filles qui vont témoigner vont nous apporter le même son de cloche, que ça voudra dire qu'il n'y a aucune crainte ou au contraire qu'il faut faire attention. Mais qu'est-ce qui te fait peur dans cette relation entre deux filles?
1: Bah, en fait,
0: qu'est-ce qui te fait flipper?
1: Bah, c'est d'apprécier, quoi. Mais
0: Oui, mais en même temps, t'as envie de le faire, donc je comprends pas. Tu peux avoir peur d'une chose particulière, mais qui t'attire quand même là-dedans? Qu'est-ce qui te fait peur?
1: Bah, en fait, c'est vrai que j'aimerais bien le faire et tout, d'avoir les sensations, surtout qu'on dit qu'une femme, surtout si elle est lesbienne, elle est très douce.
0: Mm-hmm. Donc, mais tu voudrais alors, attends, excuse-moi, tu préfères avoir une relation avec une fille qui est lesbienne ou. Qui a une connaissance et une maîtrise de ce genre de relation?
1: Oui, voilà.
0: D'accord, ok.
1: Je le ferais pas avec quelqu'un qui a jamais fait, en fait.
0: D'accord. Tu voudrais pas partager ton truc avec une fille qui, elle aussi, aurait eu envie de la même chose?
1: Non. Parce que
0: vous allez tous les deux vous demander qui commence, qui gagne. En fin de compte, tu préférais te faire dominer, te laisser faire, quitte à un moment donné à te lâcher. Alors, qu'est-ce qui t'attire là-dedans? Qu'est-ce qui te donne envie de ça en même temps?
1: Bah, ça fait déjà un bon moment que ça me travaille, que j'ai envie de le faire.
0: Mais c'était venu d'où? T'as vu un truc à la télé? T'en as entendu parler à la radio? T'as vu un truc dans les journaux?
1: Ouais, non, j'ai déjà vu des films, j'ai pas mal entendu parler. Mm-hmm. Et j'ai une connaissance qui est lesbienne.
0: Oui, d'accord,
1: ouais.
0: Et c'est elle qui t'a donné envie, mais donc t'auras envie de le faire avec elle?
1: Non, c'est ma sœur.
0: Ah, carrément, ta sœur! Ta sœur est lesbienne?
1: Ouais.
0: Elle a quel âge, ta sœur?
1: 22.
0: D'accord, et c'est par ta sœur donc que tu aurais eu envie de faire. Mais parce que tu t'en parles pas beaucoup là, tu m'aides pas beaucoup là.
1: Ouais,
0: c'est elle, je suis obligée de te arracher les mots de la bouche, c'est elle qui t'en a parlé, c'est à force de la voir avec.
1: Ouais, j'en ai déjà discuté avec elle, et puis bon, c'est vrai que j'ai eu d'autres copines qui.
0: Mais c'est elle qui t'a peut-être tenté, qui t'a mis ça dans le crâne de te dire, tiens, tu devrais essayer, c'est mieux que les mecs et tout, et qu'à force de l'entendre dire par ta sœur, tu dis, bah tiens, je vais tenter le coup.
1: Ouais, non, mais il n'y a pas qu'elle aussi.
0: Non, mais est-ce que c'est du bourrage de crâne et t'en as craqué dessus, ou c'est vraiment venu de toi parce que.
1: Non, c'est venu de moi, quoi. Ah, non, j'en ai discuté avec elle, c'est comme ça que j'ai su qu'elle y était.
0: Et elle te dit quoi? Elle te conseille d'essayer ou elle te dit de pas le faire? Qu'est-ce qu'elle te dit?
1: Non, mais elle croit que c'est un délire dans ma tête. Et
0: oui, c'est, de toute façon, c'est un délire dans ta tête.
1: Non, mais elle croit que c'est pour se moquer d'elle, quoi. Donc,
0: d'accord, ok.
1: Le dialogue, il est assez dur, quoi, avec elle.
0: Ouais.
1: Non, mais sinon, j'ai d'autres amis qui l'ont fait et qui m'ont dit que c'était pas mal, quoi.
0: Ouais.
1: Et c'est vrai qu'à chaque fois, on me baratine tout le temps.
0: Alors, de quoi t'as peur? À la rigueur d'être déçu, mais enfin bon, c'est comme quand tu dis allez, je suis jamais, c'est vrai, je vais dire un truc beaucoup plus con, hein. Mais t'as envie d'aller voir un match de foot, tu dis oh non, j'aime pas le foot, tu vas au parc, tu vas, ou dans un match, dans un stade, puis t'es déçu, bon bah tu y vas une fois, c'est terminé, t'y retournes plus. C'est pas la fin du monde, ce n'est que du sexe, quoi. T'es déçu, t'arrêtes en plein milieu de la relation, et puis ou alors tu vas jusqu'au bout, et puis voilà, au moins t'auras vécu, je veux dire, enfin, pas. Je vois pas, à part ça, ouais, bon, à part le fait d'être déçu à toujours, bon bah au moins t'auras goûté, comme quelqu'un qui essaye un pétard, et puis qui essaye, et puis ça lui plaît pas, puis il arrête, quoi.
1: Ouais, non, mais ça me fait quand même un peu peur, et surtout j'ai peur de virer.
0: Mais peur de quoi ? Quelle peur de quoi ? Peur d'avoir honte ? Au moment donné de l'acte, c'est ça ? T'as peur de quoi ?
1: Ouais, de peur de pas y arriver, quoi, d'être bloqué, mais, de...
0: Oui, non, mais ça, c'est... Oui, mais là, je veux dire, 95% du travail et de la personne que t'auras sélectionné avec qui... Enfin, de la personne que t'auras sélectionné avec qui t'auras envie de le faire, parce que ce sera à elle d'être suffisamment intelligente pour comprendre qu'il va y avoir le facteur stress, non-connaissance de la chose, en même temps, tu connais un peu ton corps. Si demain, à un moment donné... Enfin, si tu te retrouves avec la fille dans le lit, tu dois bien savoir quelles sont les parties du corps féminin qui sont, tu vois, les plus jouissifs.
1: Oui, je sais.
0: Bon, ben voilà, ils sont quand même relativement simples. Après, effectivement, elle peut avoir, elle, de son côté, des plaisirs particuliers. Est-ce qu'on lui chatouille la plante des pieds plutôt que de venir lui lécher les seins ? Ben, ça, tu le verras avec elle. Mais tiens, on a déjà une réaction de la part de Virginie, 25 ans, de Saint-Amand. Mais non, ça a mis du temps, hein. Je pensais que vous alliez aller plus vite quand même, Virginie.
5: Oui, bonjour.
0: Ça va bien ?
5: Très, très bien, ouais.
0: Lesbienne ?
5: Non, pas du tout.
0: Non, du tout, d'accord. T'as eu l'expérience ?
5: Oui.
0: D'accord.
5: Dans le même cas qu'Angélique, ma sœur est lesbienne aussi.
0: Eh ben putain, c'est la tribu, sœur. S'il y a d'autres gens qui veulent témoigner là-dessus, en entendant à la fois Virginie et Angélique et moi-même, qui n'hésitent pas à nous appeler au 0870-5000. Virginie, je t'écoute. Enfin, on t'écoute.
5: Oui, ben moi, c'était pour donner un conseil, quoi. Un conseil, si je peux dire, plutôt mon témoignage.
0: Et avant, hein, pourquoi t'as essayé ? Pourquoi t'es arrivé là-dessus ? Fantasme, enfin, est-ce que tu... Par rapport à ce que j'ai dit tout à l'heure, est-ce que tu considères être comme catégorie fantasme ou plus de l'épanouissement sexuel ?
5: Épanouissement sexuel.
0: Plus qu'un fantasme, hein ?
5: Oui, ouais, fantasme, je pense, c'est aussi quelque chose de plus... de vraiment pas ordinaire, qu'on fait pas souvent, quoi.
0: Qu'est-ce qui t'a donné envie de faire ça à ta sœur ? C'est elle qui t'a attiré à ça ou pas, autre chose ?
5: Non, parce qu'à l'époque, je me doutais que ma sœur était homosexuelle, mais j'en étais pas vraiment convaincue. Donc non, ça s'est passé en fait comme ça, parce que j'en avais envie, un délire d'une soirée comme ça, puis pour essayer, quoi.
0: D'accord, ouais.
5: Mais c'est l'ordre de l'épanouissement sexuel en fait, parce que bon, ça m'a pas vraiment apporté quelque chose de fantastique. Bon, c'était bien d'avoir essayé.
0: Mmh. Mais tu recommenceras pas.
5: Non. En fait, ça m'a pas plus apporté que ça, quoi.
0: D'accord, mais t'as pas... parce que quand t'entends Angélique dire « Ouais, j'ai peur et tout », quels sont les conseils que tu peux lui donner sur ce genre de...
5: Non, bah, si elle a envie, justement, il faut qu'elle y aille, parce que bon, ben... Bah, ça peut après peut-être lui donner une frustration, justement, mais faut pas qu'elle ait peur d'être déçue, parce que tu peux pas être déçue d'une chose comme ça, en fait.
0: Non, mais je pense que, enfin, le peu que j'ai entendu d'Angélique, hein, tu me dis si je me trompe, Angélique, c'est que t'as peur, en fin de compte, que ça soit une expérience qui t'ait rien apporté. T'as plus peur de ça, non, aussi ?
5: Ouais, bah ouais.
0: T'as peur que finalement tu dis putain, pourquoi je l'ai fait ? C'était complètement débile.
5: Ouais, bah.
0: Ça, c'est rien, ça.
5: Ouais, non, mais surtout que moi, j'ai déjà une vie de famille, donc c'est.
0: Ah, t'as un mec, t'es marié ?
5: Non, pas marié, mais
0: t'as quoi ?
5: J'ai un copain, quoi.
0: T'as une vie de famille, j'ai un copain, attendez.
5: Ouais, non, mais j'ai un... Oh, d'accord, j'ai une petite fille de 3 mois.
0: Ah oui, d'accord, voilà. Ok, là, d'accord, ok, je préfère, parce que l'autre dit, j'ai une vie de famille, j'ai un copain.
5: Non, mais j'ai... non, j'ai une petite fille de 3 mois.
0: Moi, j'ai été grand-père pendant une période, je suis sorti avec quelqu'un pendant 5 ans. C'est quoi ? Ça me fait rire. D'accord.
5: Je suis pas mariée, mais.
0: D'accord. Qu'est-ce qu'en pense ton mec, Angélique ?
5: Bah, lui, c'est carrément plus. Je dirais le terme vicieux, entre guillemets, quoi.
0: Il aimerait regarder, lui.
5: Voilà.
0: Quel porc.
5: Il veut me voir en train de le faire.
0: Ouais, mais ça, tu le fais que si t'en as envie, hein. Parce que là, il faut te faire plaisir. Parce que là, effectivement, là, je sais pas si Virginie va me rejoindre, mais là, effectivement, tu risques de bloquer beaucoup.
5: Ouais,
0: déjà que tu vas vers une expert.
5: Et puis je peux.
0: Ah, il est derrière.
5: Il
0: est juste derrière, il est pas content de ce que je dis ?
5: Ah non, alors le thème de sale porc, tu vois, ça l'a vexé.
0: Le thème de ?
5: De sale porc.
0: Ah, mais c'est une façon de plaisanter, hein.
5: Ouais.
0: Enfin, quand même. C'est l'amour. Ah, c'est vrai. Mais l'amour se fait à deux. Donc, si Angélique, tu te sens pas d'attaque à vouloir. Moi, ce que je comprends pas, c'est que. Enfin, bon, je comprends que ton mec a envie de mater à la rigueur parce que ça doit le faire kiffer, c'est sûr. Il compte se branler pendant qu'il te regarderait. Son but, c'est quoi ? C'est juste de mater ou de se branler aussi ?
5: Ouais, non. Ah, carrément, il veut après rentrer.
0: Ah, quoi. Mais est-ce que toi, Angélique, t'as envie de terminer à faire un truc à trois?
5: Ouais, une partie carrée, quoi.
0: Non, mais est-ce que ça. Non, un carré, c'est avec quatre coins. Hein. Ça serait plutôt une partie triangle, ma chérie. Hein. Bon, il faudrait que Virginie revienne ses premières amours. Hein. Non, mais Angélique, est-ce que ton but, c'est de faire le truc à deux et éventuellement qu'une troisième personne viendrait s'insérer au milieu? Ou pas du tout? T'envisager le fait que ton mec. Alors, en imaginant que ton mec, que t'acceptes que ton mec vienne regarder, est-ce que t'accepterais ce qu'il vienne te rejoindre dans le lit avec la nana, sachant qu'il pourra tripoter l'autre nana et que là, tu le verrais?
5: Mais en fait, c'est ça, ouais. Le fait qu'il tripote une autre nana, ça va me.
0: Bah voilà, donc dans ces cas-là, il faut en discuter. Il faut que ton mec, s'il est tant soit peu. Enfin, s'il aime, je pense qu'il est derrière. Donc, si t'es un peu intelligent, gamin, et puis que t'écoutes et que t'aimes bien ta nana, faut pas le faire, parce qu'effectivement, ça peut être dangereux. Parce que là, ta nana risque de pas prendre plaisir à le faire avec la nana, d'être dégoûté de te voir en train de mater, en plus dégoûté, en plus de voir en train de tripoter une autre. Parce que l'amour, ça se fait à deux. Donc, si à partir du moment qu'il accepte que tu le fasses, c'est pas oui, mais alors d'accord, j'accepte que tu te fasses caresser avec la nana, mais en échange, je veux mater. Et je veux participer, parce qu'à ce moment-là, si toi t'es pas d'accord, il y a pas d'échange là. L'échange, il peut être qu'il accepte et puis qu'il te laisse faire ton truc pour une fois, quoi. Là, il y a de l'échange. Je sais pas ce qu'en pense Virginie.
5: Oui, bah tout à fait, c'est ce que je voulais dire. Ça, qu'il lui laisse faire son expérience, mais faut pas qu'elle l'implique, même pas qu'il regarde, parce que j'ai vécu cette expérience pas avec une autre fille, mais avec deux garçons, et ça a été vraiment terrible, quoi. Donc si je
0: putain, elle a tout fait, Virginie. Putain, mais je suis vraiment un puce.
5: Ouais, non, mais par contre, moi, je l'ai déjà fait avec plusieurs. Oui, mais
0: putain, mais c'est dingue, ça. Mais
5: j'ai avec deux mecs.
0: Putain, mais on connaît rien de la vie, nous. On est vraiment des caves, nous, les gars. Oh, les gars.
5: Il faut pas que ce soit avec
0: des. On est des caves, nous.
5: Je peux parler.
0: Oh non, mais là, je suis dégoûté quand je vois qu'il y a des nanas qui font des partous.
5: Je peux parler.
0: Ouais.
5: Il faut pas que ce soit avec des personnes en fait qu'on aime, parce que moi j'ai fait cette expérience avec quelqu'un que j'aimais et la personne m'aimait aussi, et c'était vraiment un désastre après.
0: Ah non, mais moi je supporterais pas que ma copine
5: oui, bah justement
0: insupportable. Justement. Non, mais c'est clair, là il vaut mieux le faire avec des inconnus.
5: C'était vraiment le gros fantasme qui venait de notre part à tous les deux, et on a voulu le faire, et c'était la catastrophe parce qu'on s'aimait trop pour pouvoir
0: comment ça s'est terminé d'ailleurs? Vous êtes allé jusqu'au bout de ce soir-là, ou vous avez stoppé
5: au
0: milieu?
5: On a été jusqu'au bout, et puis ça a été.
0: Bon, on a Caroline, 23 ans, de Paris également. Il y a beaucoup de lesbiennes sur Paris. Salut Caroline.
6: Salut Max.
0: Lesbienne?
6: Non, pas du tout.
0: Putain, mais il n'y a pas une lesbienne qui écoute Fun? Il n'y a pas de la lesbienne qui écoute Fun? Rien. Hey, oh les gars, vous me trouvez de la lesbienne là ou quoi?
3: Y a pas de tondeuse à ce temps-là. Hein.
7: Ouais, c'est au lit.
0: Trouvez-moi de la bouffe minette là, de bouffe minou là. Putain, t'as trouvé une chatte qui bouffe du minou.
5: Un numéro si vous voulez.
0: Non, mais là, arrêtez. Il y a bien de la lesbienne qui nous écoute ce soir. Bon Caroline, qu'est-ce que tu vas apporter à ce qu'on est en train de dire? Aider Angélique.
6: Angélique se posait la question de savoir si elle devait le faire ou pas.
0: Ouais, t'es avec un portable toi. Hein.
6: Ouais, exactement.
0: Parle plus bref.
6: Ok. Et en fait, moi, j'ai eu cette expérience quand j'étais un peu plus jeune.
0: Mm-hmm.
6: Et j'avais envie de savoir comment c'était, en fait, avec une fille.
0: Mm-hmm. T'avais quel âge à cette époque? T'avais quel âge, Caro?
6: J'avais 15 ans, à peu
0: près. Putain, mais c'est dingue! Putain, les gars! On est vraiment des puceaux, nous, hein! Oh là là, j'y crois pas, sans déconner! Oh là là là là là là là là, j'y crois pas, putain, on a que des... Les gars, je vous assure, les gars, on est à la bourre, les gars. Les gars,
8: ouais.
0: Trouve-moi un plan partout avant vendredi, hein.
8: Ouais, bon, on va essayer.
0: Hein? Vous trouvez ça et des lesbiennes. Alors oui, donc tu disais, Caro?
6: Oui, donc j'ai essayé, d'ailleurs, même avant la relation avec un garçon. Et après, je me suis rendu compte, en ayant une relation avec un garçon, que je préfère pas la chose que... c'est pas génial, quoi.
0: D'accord.
6: Personnellement, moi, c'est pas vraiment apprécié.
0: D'accord. Mais donc là, t'apportes aucune aide à Angélique, à part...
6: Non,
0: mais toi, c'est un témoignage assez spécial, Caro, parce que, bon, t'avais 15 ans, c'était pas vraiment un truc réfléchi, quoi.
6: Si, c'était réfléchi.
0: T'avais peut-être envie de le faire parce que tu pensais qu'à 15 ans, normalement, on avait des relations sexuelles avec son propre sexe. Avec des gens de son propre sexe. Non, je sais pas, je te pose la question.
6: Non,
0: vraiment, c'était réfléchi. Ouais, mais à 15 ans, c'est pas la même logique et la même réflexion que quand on en a 23 ou 25. Je sais pas, t'es pas d'accord?
6: Ouais, mais.
0: Hein?
6: Non, enfin, je sais pas.
0: T'avais des poils au pubis?
6: Ça dépend la mentalité de la personne, en fait.
0: Hein?
6: Pardon?
0: T'avais des poils autour du clito? À cet âge-là? Oh non, mais je déconne, Caro, hein, te bloque pas, hein.
6: Ah oui, mais je suis pas bloquée, je t'écoute.
0: D'accord, et quand même...
6: Je te laisse parler.
0: Eh les gars, on est à la bourre au niveau sexe, hein.
6: Non, je voulais dire à Angélique, en fait, si, il faut qu'elle essaye, enfin, si vraiment elle le sent, parce qu'elle va toujours poser des questions et demander, je le fais, je le fais pas, et elle le saura si elle le fait, elle verra ce que c'est, et ce qu'elle en pense.
0: T'en fais, tu fais quoi dans la vie, Caroline, sinon, mis à part ça?
6: Je suis étudiante.
0: Et Virginie, tu fais quoi?
7: Moi, je travaille dans un bar.
0: Tu m'as dit, Virginie, quoi?
7: Je travaille dans un bar.
0: Tu travailles dans un bar, et Angélique?
7: Bah, moi, je m'occupe pour l'instant de ma fille.
0: D'accord, bah, c'est bien, on remarque qu'elle a 3 mois. Et on a Nathalie, 23 ans de Paris, une lesbienne quand même. Quand même, merde alors. Il y a des lesbiennes qui nous écoutent, ça fait plaisir. Ça va, Nata?
7: Oui, ça va très bien.
0: En pleine forme?
7: Oui, parfait.
0: Bon, très bien. T'es maquée en ce moment avec une nana?
7: En fait, ça s'est terminé il y a de ça un mois, et donc voilà, quoi. Donc,
0: Je suis vraiment désolé.
7: Non, mais il n'y a pas de problème.
0: Le mec va se mettre à chialer et tout.
7: Ah oui, non, t'inquiète pas.
0: Bon, alors Nathalie, là, quels sont les conseils que tu peux donner? T'as entendu le témoignage d'Angélique et ce qu'on a dit. Alors, est-ce que tu sembles qu'il y a des choses qui ont été dites fausses, débiles, absurdes? Et quels sont les conseils que tu peux donner à...
7: Non, je pense qu'il n'y a rien de débile qui a été dit. Par contre, le coup de faire quelque chose pour son copain, c'est vraiment quelque chose que je déconseillerais à n'importe quelle fille. Parce que, enfin, personnellement, ça m'est arrivé dans l'autre sens. C'est-à-dire qu'il y a un mec qui a motivé sa copine pour sortir avec moi, alors que cette fille-là, en fait, était intéressée, mais c'était plus de l'ordre du fantasme qu'autre chose.
0: Et elle a fait aussi pour son mec, pour lui faire plaisir.
7: Et en fait, elle a fait pour faire plaisir à son mec. Et ce qui s'est passé, c'est qu'en fait, elle a joué avec moi sur toute la ligne, et en fait, elle s'est retrouvée en fait embourbée dans une histoire où, en fait, elle avait pas respect pour moi, elle osait pas...
0: Et toi, en ayant décodé ça, t'as pas dit il faut arrêter, ça sert à rien, c'est totalement débile, t'es allé jusqu'au bout.
7: Bah, c'est-à-dire qu'en fait.
0: Toi, tu as eu explosé le minou.
7: Non, c'est pas du tout ça. C'est-à-dire que vraiment, je pensais qu'en fait, elle était. Enfin, elle m'avait menti sur le fait qu'elle m'avait dit qu'elle était tout simplement bisexuelle réellement et qu'elle aimait vraiment les filles et qu'elle avait jamais connu ça et que ça la branchait réellement. Et sous-entendu qu'elle était capable de quitter son copain pour une fille, qu'en fait, elle était plus hétérosexuelle par. Enfin, je sais pas, plus à cause du conditionnement de la société, etc. Et en fait, au fond d'elle-même, elle était plus attirée par les filles. Et donc, à partir de là, moi, j'ai pris mon mal en patience. Et donc, j'ai attendu en me disant, bon, de toute façon, c'est normal, c'est sa première expérience, il faut lui laisser du temps. Et
0: enfin, tu lui as croqué son tic-tac, quand même, tu vois.
7: Oui. Hein? Non, ça s'est bien passé, mais si tu veux, ça m'a fait vachement de mal, en fait. Et puis, elle aussi, parce que le jour où je l'ai quittée, enfin, elle n'a pas compris. Tu sais, c'est-à-dire que le jour où je l'ai quitté, elle m'a dit, mais je comprends pas, je t'adorais, et toutes sortes de bêtises de ce genre-là, et enfin, le côté mièvre, mais non merci, quoi.
0: D'accord.
7: Tu vois, bon, voilà.
0: Donc, le conseil apparemment que tout le monde te donne, je suis désolé pour le copain d'Angélique qui doit être derrière en train d'écouter, effectivement, parce que je crois que ça rejoint ce que je t'ai... ces demoiselles sont en train de rejoindre ce que je te disais, que l'amour, ça se faisait à deux, et que si toi, t'étais pas vraiment consentante, si tu faisais juste pour le plaisir personnel de ton mec qui mate et tout, ça peut devenir très compliqué, déjà que j'imagine, bon, je comprends l'envie que tu peux avoir d'avoir une relation avec une fille pour essayer, et le stress, c'est plus de pas être à la hauteur... Et pour ça, il va falloir que si demain tu peux réussir à assouvir ce désir, et bien c'est de le faire avec une personne qui soit tant soit peu intelligente et qui arrivera à te mettre à l'aise. Je pense que c'est la seule chose qu'on peut te dire. Hein. Maintenant, moi je conclurai là-dessus en disant que c'est pas un fantasme, c'est un truc qui peut être. Ça veut pas dire que tout le monde à un moment donné a envie d'avoir une relation sexuelle avec quelqu'un de son propre sexe, mais on peut comprendre qu'on a envie de le faire, quoi.
7: Ouais, parce que moi, j'ai failli le faire.
0: C'est plus les nanas que les mecs, quand même, non? Vous trouvez? Ou alors nous, les mecs, on serait trop macho pour se l'accepter? Mais j'ai quand même l'impression, moi, très sincèrement, je me regarde dans la glace, je vous le dis en toute sincérité, sans vraiment vous mentir, mais ça m'a jamais effleuré l'esprit d'avoir envie d'une relation un soir avec un mec. Peut-être parce qu'avec les mecs, c'est plus violent, on sait qu'il y a pénétration, et là, c'est vraiment plus dur, non? Qu'est-ce qui fait que...
7: Non, moi, je sais pourquoi.
0: Ah, qui c'est qui a la réponse?
7: Virginie.
0: T'as regardé où? Dans le dico? C'est dans le dico?
7: Non.
0: Ah, l'autre, elle a la réponse. Eh, les gars!
7: Non, j'ai pas la réponse.
0: Oh, les gars! Écoutez, hein, ça se trouve, il va peut-être y avoir en culotte ce soir. Allez-y, vas-y. Qui c'est qui veut le dire?
7: J'ai pas la réponse, j'ai pas la science infuse. Non, mais vas-y,
0: dis ce que tu penses toi personnellement.
7: Moi, en fait, ce que je pense, là, c'est ce que tu viens de dire, justement, en disant... peut-être parce que chez les mecs, c'est plus violent, il y a pénétration. Non, parce que pour vous...
0: Même, c'est plus violent, en normal, quand tu vois deux mecs se rouler un palo. Moi, je suis allé faire des teufs, c'est dans la techno, t'en vois quelques-uns.
7: Non, tu sais,
0: c'est quand même plus sec que de nana, c'est plus sensuel, c'est plus violent, non?
7: Non, hein? moi, j'ai beaucoup côtoyé le milieu homosexuel, puisque ma sœur est homosexuelle, donc on m'a emmené dans des boîtes uniquement homosexuelles.
0: Oui, mais uniquement féminin. Parce que, parce qu'il y a des clubs à Paris où c'est uniquement que des nanas.
5: Ouais,
0: après
5: non,
0: que
5: mais
0: des...
5: moi, je suis du midi, donc c'est mélangé.
0: C'est du homobi.
5: Voilà.
0: D'accord.
5: Voilà. Et quand je discute avec les gens, souvent les filles me disent ouais, je trouve que deux nanas c'est pas beau, deux mecs c'est beau, et puis le contraire, deux mecs. Mais en fait, c'est parce que ça touche notre propre ego. Moi, les femmes me concernent, donc je pourrais dire ouais, les femmes, ça me choque de voir deux femmes s'embrasser, et deux mecs.
0: Ouais,
5: j'ai vu deux mecs s'embrasser, c'était tendre, c'était beau, c'était vraiment, c'était câlin, c'était
0: donc
5: vraiment
0: sensuel. Tu penses que les mecs ont autant envie que les nanas, sauf que les nanas le mettent plus facilement en action. Tu crois ça?
5: Peut-être pas, parce que moi, quand je discute, bon, moi j'ai vraiment l'esprit ouvert à tout, donc je réagis pas comme ça, mais je discute beaucoup avec beaucoup de gens, et je m'aperçois que...
0: Tu discutes entre guillemets avec les mauvaises personnes, parce que ce sont des gens qui sont déjà acquis pour le sujet, puisqu'ils sont homo.
5: Non.
0: Tu parles avec des hétéros, d'accord, ok, ouais.
5: Ils se bloquent sur ces sujets, et c'est vrai que même les nanas, des fois, n'ont pas la facilité de dire, j'aimerais bien faire ça avec une autre fille, quoi.
0: Moi personnellement je bloque pas du tout d'en parler ou d'avoir des gens, mais je sais que ça me tente pas du tout, même dans le cadre d'une soirée comme a dit Angélique avec une nana, ça m'est jamais effleuré l'esprit,
5: bien sûr, pas tout le monde, mais c'est vrai
0: parce qu'on entend dire les médecins, les machins, ils se sentent quoi qu'il arrive, on est tous amenés, c'est pour ça qu'on se touche le sexe quand on est gamin, qu'on se branle, qu'on machin, mais moi personnellement d'avoir une relation avec un mec, mais alors pas du tout. Manu, Rigaud, Fildar, non, bien sûr, comme par hasard. Vous êtes comme moi. Vous pouvez pas être originaux, vous êtes dire comme moi. Ouais, Manu, non, c'est moi qui ai dit en premier, j'ai dit moi non, je me suis retourné à vous comme par hasard.
9: Je suis désolé.
0: Quoi que le Manu, quand même.
10: Oh non, arrête.
0: Avec un mec, là, avec le Nico d'Act Up, là, tout à l'heure.
10: Mais c'est chaud, hein. C'est toi qui kiffes.
0: Non, mais toi.
10: Ouais. Non.
9: De toute façon, on te fout une boucle d'oreille, on dirait un homo.
0: Oh, attends, les mecs.
10: Tu parles, toi, avec tes
0: les mecs homo, ils doivent kiffer sur un fantasme avec un petit bouboule, quand même.
10: Ouais, grave. Oh. Ah, c'est connu.
0: Non.
10: Ouais, c'est connu.
0: Elle m'a nu à Walpé, là.
10: Arrête, je veux même pas que tu penses.
0: J'en ai des frissons dans
10: enlève
0: le dos.
10: Enlève l'image de ta tête.
0: Ah, quelle horreur.
10: Ah bon.
0: Quelle horreur. Petite conclusion, vous avez quelque chose à rajouter, mademoiselle?
11: Non.
0: Non, Nathalie, rien?
11: Non, rien de particulier, non.
0: D'accord.
11: Je suis un peu d'accord avec toi sur le fait que je pense que c'est plus dur pour un mec de franchir le pas que pour une fille.
0: Ah oui, ça c'est clair, oui.
11: Mais non.
0: Non, mais si, mais vous pouvez pas le savoir, vous êtes pas un mec. Qui c'est qui dit non? Bien sûr que si.
11: Encore Virginie.
0: Mais Virginie, franchement, tu peux pas, t'es pas un homme.
11: Non, je suis pas un homme pour pouvoir dire ça. Mais quand je suis avec un copain, on a des fantasmes des fois bien délire, mais ça reste que dans l'ordre du fantasme. Et des fois, je leur pose la question, est-ce que tu as déjà fait ça avec un homme ou est-ce que ça t'effleurait l'esprit? Ils me disent, non, ça va pas, vas-y, vadata, vraiment, non.
0: Genre macho, non.
11: Ouais, vraiment fermé. Et quand j'en viens à des caresses vraiment qui feraient que un homme pourrait le faire, je vois que ça leur
0: fait pas. Oui, non, mais bien sûr, mais c'est fait quand même par une femme. Attends, dis pas n'importe quoi.
11: Non, écoute, c'est exactement
0: comme si tu me disais, écoute, c'est comme si ton chanteur préféré. Alors, quel est ton chanteur préféré? Je vais te donner un exemple bien précis.
11: Qui, moi?
0: Oui, oui.
11: J'aime tout le monde.
0: Non, quelqu'un que t'affectionnes particulièrement?
11: Je sais pas, Lenny Kravitz.
0: Bon, alors, Lenny Kravitz. Alors, t'aimes bien Lenny Kravitz et tout, et tu détestes Johnny Hallyday. Mais si demain, Lenny Kravitz, il va sortir une chanson de Johnny Hallyday, tu vas pas dire que c'est de la merde. Tu diras, c'est moins bien, mais c'est Johnny.
11: Non,
0: je te promets, j'en suis sûr que non, j'y crois pas un seul instant. Alors, c'est comme quand tu dis la relation, si demain, tu commences à avoir des rapports un peu plus masculins avec ton mec, tu dis, tu vois, ça aurait été un mec, ça aurait été pareil. Non, mais c'est fait par une nana, et c'est fait par une nana qu'il aime bien, qui est toi. Donc, faut pas. Là, je pense que tu te trompes réellement. Vraiment. Moi, si demain, la nana avec qui je suis vraiment bien, veut jouer au même jeu, moi, je saurais tout de suite pourquoi j'aimerais. Je dirais, oui, peut-être là, tu joues au masculin, tu domines, tu fais des trucs un peu plus masculins, mais c'est fait quand même par c'est fait quand même par une nana, et par une nana que j'aime bien.
11: Mais
0: c'est pas pour ça que je me dirais que demain, je ferme les yeux, j'ouvre.
11: Demain, tu sors, tu vas dans une boîte, tu rencontres un mec, vraiment, un mec beau qui te plaise et puis qui fait tout pour... Pas qui fait tout, mais qui te charme.
0: J'aime pas ça. Moi, je veux dire, je reconnais quand un mec est beau gosse. Nous, on a eu l'occasion, dans le milieu, de rencontrer des gens mannequins qui sont venus dans la radio et tout. Et quand une copine me dit, putain, il est quand même beau, je dis, ouais, c'est vrai que c'est un beau gosse. Au même titre que des nanas peuvent dire, ouais, cette fille, elle est jolie. Donc, je peux reconnaître la beauté d'un mec s'il a du charme et s'il est beau. Ça veut pas dire que je suis attiré par lui, que j'aurai envie. Et que si ce mec-là commence à me draguer, je lui fais vite comprendre que.
11: Mais
0: gentiment, que je suis pas.
11: Rien.
0: Écoute, j'en sais rien. Je l'ai fait 150 000 fois dans ce milieu-là. On voit que ça. Il y a que ça. Alors. Bah écoute, entre les endroits discothèques que je fréquente, où on va, et le milieu de la radio et de la télé et de machin, je dis pas qu'il y a que ça, hein, parce que moi sinon ça veut dire que j'en serais, mais il y en a quand même quelques-uns, et je me suis fait souvent accoster par les trucs comme ça, parce que j'ai un physique à attirer ça, et je fais comprendre gentiment, mais je fais comprendre que je suis pas du tout intéressé par ça.
11: Ouais, mais moi j'ai vu beaucoup d'hommes qui, comme toi, n'étaient pas du tout attirés par ça.
0: Bah écoute,
11: et qui
0: moi ça fait 10 ans que je suis dedans, ça fait 10 ans que je suis dans le métier, ça fait 10 ans que j'ai eu des 10 000 propositions par des mecs, ça m'a jamais effleuré l'esprit, ça m'a jamais intéressé, ça m'a même jamais attiré un soir de me dire quand même, je me ferais mieux enculer par un mec. rigole, y a rien de drôle. Hein.
11: Je crois pas que ça vienne comme ça. Hein.
0: Non mais moi ça m'intéresse pas, ça m'intéresse pas, point barre, c'est tout.
11: Tant pis pour toi.
0: Bon, tant pis pour moi, pourquoi tu crois que je rate quelque chose? Qu'est-ce que t'en sais? Ça se trouve c'est peut-être beaucoup plus joli pour une nana d'avoir une relation avec une nana qu'un mec avec un mec, hein. Ça personne ne le saura. Hein. À moins que tu changes de sexe et que t'essayes les deux, que tu deviens un homme et que t'aies envie d'une relation avec un mec.
11: Ouais,
0: bon Nathalie, plus rien à rajouter?
11: Non, ça va.
0: Très bien.
11: Voilà.
0: Virginie?
11: Non, plus rien.
0: D'abord, très bien. Caroline?
12: Non plus.
0: Non plus, Angélique, satisfaite?
11: Ouais, mais
0: je suis
11: un peu plus
0: fixé,
11: quoi.
0: Bah ouais, enfin bon, qu'est-ce que ça t'a apporté, là, donc tout ce qu'on a dit, qu'est-ce que, aujourd'hui, qu'est-ce que ça... Là, maintenant
11: Bah en fait, donc c'est mieux de le faire avec une personne qu'on ne connaît pas.
0: Bah après, attends, mais ce qu'on te dit là, c'est pas des leçons ou des cours, hein. Après, il faut voir ce que t'as envie de prendre.
11: Ouais, je suis d'accord, parce que c'est vrai, on m'a
0: Est-ce que ça peut peut-être te confirmer ce que tu pensais? C'est peut-être ça que ça va t'apporter.
11: Ouais, mais parce que moi, on m'avait dit de faire avec ma meilleure
0: Parle devant
11: amie.
0: Ton micro, ma chérie.
11: Ouais, parce que moi, on m'avait dit de le faire avec ma meilleure amie, c'est vrai que ça mais m'a pas bloqué.
0: Non, fais-le avec une inconnue, ça je suis d'accord. Ouais, je suis assez d'accord.
11: Je crois que c'est le meilleur, et je pense que je le ferai avec quelqu'un que je connais pas une
0: bah
11: fois.
0: Ouais, au moins, il n'y a pas de sentiment, tu y vas. C'est pour le sexe pur, c'est pour la relation même.
11: Ouais, je le ferai au moins une fois. Et après, en fonction de comment ça se passe, je verrai avec mon copain.
0: Et dernière chose, peut-être, là, pendant que les filles, vous êtes là et qu'Angélique, comment tu vas faire? Alors, admettons que demain, t'es d'accord et tu fonces, t'as envie de tenter le coup, ou tu vas trouver ça? Ou tu vas trouver la cam?
11: C'est une bonne question.
0: Ah ouais, parce qu'après il faut trouver des pubs et tout. Comment elle peut s'y prendre? Parce que là, elle va pas attendre qu'une nana la drague, il faudrait qu'elle aille dans des endroits directs. À Nancy, il y a des endroits?
11: Ouais, il y a des trucs pour...
0: Pour lesbiennes, bah, pour homo?
11: Ouais.
0: Ah bon, d'accord, c'est cool. Alors, bah tu vas là-bas, alors, direct.
11: Ouais, mais passer le pas dans une boîte, ça, c'est autre chose.
0: Ouais. Bon, enfin, voilà. Ok, Angélique, t'embrasses ton gamin, comment il s'appelle?
11: Marine,
0: elle a quel âge? 3 mois? Elle a quel âge? T'es sourde?
11: Non, c'est parce qu'il me parle en même temps.
0: Ouais, mais le plus important entre ton mec et moi, pour l'instant, c'est moi, parce que t'es en direct à la radio. Après, tu fais ce que tu veux avec ton mec.
11: Elle s'appelle Marine, elle a 3 mois.
0: Voilà. Vous allez vous marier, là, quand même, ou pas?
11: Non.
0: D'accord. Vous vous quittez quand?
11: Hein?
0: Vous vous quittez quand?
11: Max.
0: Ah non, parce que... puisqu'on est dans les trucs sincères, il paraît que 90% des gens qui sont parmi et qui ont un gamin se barrent.
11: Non.
0: Oh, c'est stat, hein.
11: Je
0: suis vraiment une pute, hein. Non mais c'est pas vrai.
11: Je peux te dire que 80% des femmes ont déjà commencé à faire avec une femme, et c'est pas valable. Hein.
0: Non, c'est pas valable.
11: Bon,
0: comme dirait Gérard, faut jamais prononcer le L entre le B et le E. Rappelle, importable, pas valable, inadmissible. D'accord, ma chérie. Bon,
11: okay.
0: Très bien. Bah, je te souhaite bon courage en tout cas pour la suite, et puis tu salues. Tiens, je vais faire une petite parenthèse. T'embrasses ton mec.
11: Ouais.
0: Ah, pour moi. De ma part, d'accord. Mais c'est toi qui le fais aussi, hein.
11: Ouais. Et sinon, il m'a demandé si tu pouvais me brancher sur quelqu'un. C'est ça qu'il voulait.
0: Bah, ça dépend, t'es quoi? Parce que c'est 110 ou 220, nous, hein. Oh. Brancher, les gars, vol! 110 et 220. Je vais te brancher sur 110 ou 220.
11: Non,
0: elle est pas bonne, les gars?
13: Non, elle
0: est excellente, elle est excellente.
11: Non, c'était pour moi. Si tu pouvais m'aider à trouver quelqu'un. Pour essayer, quoi.
0: Bon, bah alors, on va lancer l'annonce dès maintenant, 0875 000. J'ai peur qu'il soit un peu tard, mais bon, s'il y a une fille sur Nancy qui serait tentée à ce moment-là,
11: c'est
0: on
11: te... C'est
0: dommage
11: que je sois pas sur Nancy.
0: Ceci dit, c'est ça qui est bien, c'est la complicité, c'est ça qui aurait été bien. Peut-être que toi, t'as des contacts sur Nancy, Nathalie?
11: Non, c'est Virginie qui parlait.
0: Attendez, vous parlez toutes les deux en même temps, c'est qui parlait?
11: Virginie.
0: Ah, c'était Virginie, carrément. Putain, celle-là, alors... Hein. Elle est pas lesbienne, elle a tenté une fois, elle dit qu'elle recommencera pas, mais elle serait bien tentée. Hein.
11: J'ai pas dit jamais.
0: Quoi?
11: J'ai pas dit jamais.
0: Ah bon, je pensais que tu voulais plus jamais le faire, si?
11: Non, pourquoi? Non. Si l'occasion se représente, ouais, pourquoi pas, j'en sais rien.
0: Donc tu peux penser maintenant que t'es bi ou que t'as envie, non?
11: Non, non, c'est pour m'éclater.
0: Ah, pour t'éclater, non, c'est clair. Alors, elle est là. D'accord, ok, très bien, c'est chaud. Putain, il y a les 24 lignes qui sonnent, je suis sûr que c'est. Ah, regarde-moi ça, il y a des poufs, mais vas-y, il y a de la lesbienne, putain. Putain, les gars, il y a de la lesbienne qui appelle et les mecs sont là en train de se gratter la queue, putain, mais c'est grave. Putain, c'est dingue ça. Ça se trouve, il y a de la lesbienne, non?
12: C'est qui?
0: Robert, voilà, j'appelle pour lesbiennes. Nathalie, j'appelle pour Virginie, je suis Robert, je suis Gilbert. Ah, putain, mais ouais. Les mecs ont pas compris, elle veut une relation avec une nana. Maintenant, t'as tous les blaireaux qui appellent.
11: Ah ouais, non, mais ça, c'est les
0: attire
11: comme des mouches.
0: Ah bah ça, ils sont chauds comme la braise, les gamins.
11: Ouais, mais le problème, ce qu'ils ont pas compris, c'est que les lesbiennes, elles aiment pas les mecs.
0: Bah oui, ça c'est clair.
11: Elles en veulent pas du tout.
0: Voilà, elles en veulent pas dans le lit maintenant, elles aiment bien les avoir en tant qu'amis.
11: Ah oui, en tant qu'amis, oui.
0: On est bien d'accord, vous êtes pas raciste envers les garçons.
11: Non, pas du tout.
0: D'accord, ok. Je conclurai peut-être pour ça qu'on dit qu'il y a plus de filles entre elles que des mecs, parce qu'une fille, c'est quand même plus joli à regarder nue qu'un mec. Hein.
11: Ah, ça c'est vrai.
0: Hein, même les filles le disent, qu'une fille est plus jolie à regarder qu'un mec. Ouais. C'est laid, hein, quand je suis à poil et que je me regarde comme ça, quand je me fais les muscles à poil. Hein, tu m'as déjà vu un poil?
12: Ah non,
0: on va pas faire les muscles. Ah, oh, quelle horreur. Les couilles qui pendent avec trois poils dans la.
11: Sur
0: la...
11: Très joli.
0: Oh là, non, c'est une horreur. Ça, je vais me raser là.
12: Tu vas te faire le maillot?
0: Non, mais j'attends d'avoir le Mac 3 et je me rase la queue. Tu me rases les poils de la queue avec le Mac 3. Qui c'est qui fait le Mac 3?
12: Moi j'ai.
0: Non mais qui j'ai, d'accord, mais c'est pas toi qui va me raser, c'est quelle marque? Qui? J'ai.
12: Gillette?
0: Bah ouais. Gillette G2, bah c'est Gillette. Bah si Gillette tu m'envoies.
12: Eh non, G3 faut prendre maintenant.
0: Ah mais G3, bah, si c'est Gillette qui m'envoie le Mac 3, je me rase les poils de la queue.
12: En live.
11: Parce que t'as des poils sur la queue?
0: Non mais c'est autour de la queue, ouais. Oui, j'en ai sur la queue, c'est un petit gamin, tu veux que je te le dise? Il est là le message ou pas?
12: Ouais.
0: On les a effacés ou pas?
12: Non, bah non.
0: Alors attendez, je vais vous prouver, vous avez pas écouté?
11: Non.
0: Ah, écoutez, c'est un auditeur.
12: C'est pas celui-là, c'est l'autre.
0: C'est l'autre, c'est un auditeur qui m'avait laissé un message. Écoute bien.
13: Ouais, Max, va te faire péter le cul. Va te faire péter le cul par Chirac, espèce de connard, espèce d'enculé, va te faire foutre. Va te faire sucer jusqu'au gland, laisse ta mère.
0: Écoute bien.
13: Va te faire péter le cul par tout le monde. Connard, tête de gland. Va te pendre, espèce de connard. T'as
0: même
13: pas de poil à
0: ta top. Voilà, alors c'est pas une preuve ça, c'est un gamin de 12 ans qui. J'ai pas de poil à ma top.
11: Ah, c'est
0: mais,
11: clair.
0: Mais ouais, c'est comme ça. Hein. Enfin. Bon bah les filles, je vous embrasse si vous avez plus rien à rajouter.
11: Aussi,
0: et puis au plaisir, et en tout cas c'est très gentil d'avoir appelé aussi rapidement et on vous souhaite bonne route, amusez-vous bien.
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0: On espère que vous êtes chez vous, hein. Voilà, attention quand même.
13: Vous ne m'avez pas chez moi, hein?
0: Pardon?
13: Vous m'envoyez jamais un coup de fil?
0: On vous passe un coup de fil, là.
13: Ah, d'accord.
0: Vous raccrochez?
13: Hein?
0: Ne raccrochez pas, on vous appelle, hein.
13: Non, j'attends.
0: Attendez, là, ça sonne occupé chez vous. Vous n'êtes pas chez vous?
13: Si.
0: Ah non, apparemment, écoutez, ça sonne occupé, vous entendez?
13: Non.
0: Oh là là, il y a la télé derrière, ils font les balais. Il y a la télé derrière vous.
13: J'ai la télé, attendez.
0: Allez, éteins la télé. Oh là, je sens, Jennifer, qu'on est tombé sur une très bonne cliente.
18: C'est ma mamie, chérie.
0: Elle est excellente.
18: Ouais, c'est ma mamie, chérie.
0: Elle est adorable, hein.
18: Elle est adorable, ouais.
0: Tu l'aimes bien?
18: Elle a la pêche, elle a la pêche.
0: Alors,
18: j'ai arrêté la télé.
0: Vous avez arrêté la télé?
18: Oui.
0: Alors, est-ce que vous voulez jouer avec nous ce soir, Anna?
18: Pourquoi?
0: Parce que vous êtes en direct à la radio avec Jennifer, votre petite fille. Jennifer, tu es là?
18: Oui.
0: Alors, on y va, c'est parti. On va jouer pour votre petite fille. Le principe du jeu est très simple, mamie.
18: Oui.
0: On vous appelle.
18: Oui.
0: Vous décrochez.
18: Oui.
0: Et vous gagnez automatiquement, vous, un voyage d'une semaine en Australie.
18: Oui, mais c'est loin.
0: Oui.
18: Ah non, j'aime pas voyager.
0: Ah bah écoutez, c'est ça ou la Groenland, ou un week-end pour deux en Groenland.
18: Parce que je suis trop âgé, je veux pas voyager.
0: Bah écoutez, c'est comme ça, c'est la vie. Et c'est obligatoire. Et quant à Jennifer, on repart avec 10 albums CD, d'accord?
18: Oui.
0: On a mis le dentier.
18: Oui.
0: On a fait claquer le sonotone à fond.
18: Oui.
0: On y va, on est prêt à jouer.
18: Oui.
0: Alors. Vous êtes prête?
18: Oui.
0: Alors on y est, c'est parti. On espère que vous êtes chez vous. J'espère que vous n'êtes pas sorti avec des amis ce soir.
18: Mais vous venez pas chez moi?
14: C'est, on arrive.
19: C'est vrai?
14: Dans quelques minutes, nous serons en direct chez vous.
19: Avec ma petite
14: fille. Exactement. Et et la télévision va venir avec les caméras pour vous filmer. Vous êtes prête?
19: Je suis... Oui.
14: Dans quelques instants, nous allons vous appeler.
19: Oui.
14: Alors, attention. Alors, on vous appelle pour le moment pour nous confirmer qu'on peut passer chez vous, d'accord?
19: Oui, oui, oui. Vous venez avec ma petite fille? Hein?
14: Alors, c'est parti, on vous appelle.
19: Vous venez avec Jennifer?
14: J'aimerais tellement vous répondre. Décrochez, je pourrais répondre à toutes vos questions. Pour le moment, vous ne décrochez pas, vous n'êtes pas chez vous, peut-être?
19: Si.
14: Vous êtes peut-être sorti?
19: Non.
14: Avec le club du 3e?
19: Non.
14: Ah, vous êtes peut-être parti pour les îles Canaries?
19: Non.
14: Vous êtes chez vous?
19: Oui.
14: Bon. J'espère qu'on va pas tomber sur un répondeur. Donc là, pour l'instant, on essaie de joindre Anna pour lui offrir des cadeaux. Pourvu qu'elle soit chez elle.
19: Oui, je suis chez moi, mais vous venez avec
14: pour
19: ma petite fille.
14: Elle n'est pas là. Oui. Jennifer, je suis désolée, mais apparemment ta grand-mère n'a pas l'air d'être chez elle.
20: Mais si, non, je suis sûre qu'elle est
14: mamie. Allez, mamie, décroche. Ah, par contre, là, on entend un bruit de vieux fantôme.
19: Tu viens avec le monsieur, Jennifer.
20: Mamie, s'il te plaît, réponds.
14: Bon, attention, Capitaine Caverne, attention.
19: Dis donc, tu viens, Jennifer, avec lui?
14: Jennifer, on est en bas, on est arrivé devant chez ta mère, devant chez ta grand-mère, on est en bas de chez elle.
19: Oui, ouais.
14: Ce qu'on va faire tout de suite, c'est qu'on va frapper à sa porte. On va sonner à sa porte, c'est parti. Voilà, donc on espère qu'elle va ouvrir. Vous entendez sonner à votre porte?
19: Attendez.
14: Allez ouvrir.
19: Ça sonne pas.
14: C'est moi, je... Ouvrez. Je suis derrière la porte. Vous avez ouvert la porte? Allô?
21: Elle est partie ouvrir. Yes, ça ne perd. Oh, l'arnaque.
14: Allô? Allô? Allô? Anna?
20: Mamie!
14: Putain, mais elle est partie dans le couloir. J'espère que la porte, elle a pas claqué.
21: Elle habite un immeuble. Hein.
14: Ta grand-mère, elle a pas claqué la porte, qu'elle est pas squattée dans le couloir. Attends.
20: Ah, je sais pas.
14: Attends.
20: Elle habite dans tous les stades. Elle habite au premier.
14: Allô, Anna? Mamie. Elle habite au premier?
20: Elle habite au premier.
14: On va dire qu'on était au troisième.
20: Ah.
14: Anna? Allez, reviens, reviens.
21: Elle revient.
14: Bah. Anna?
20: Au pas de course.
21: Pas vite, à ce âge.
14: Anna?
20: Allô?
14: Allô? Ta grand-mère, elle est plus là, elle répond
20: allô,
14: plus.
20: Mamie.
14: Allô, mémé? Mamie?
20: Allô.
14: Anna? Oh, elle est descendue au bord et de chaussée et tout. Elle nous attendra.
20: Elle est partie.
14: Anna? Je rappelle pour ceux qui viendraient d'arriver ou qui n'auraient rien compris, c'est qu'on appelait donc la grand-mère d'Anna, la grand-mère de Jennifer, Anna, qui a 86 ans. On lui a fait croire qu'il y avait la sonnerie de téléphone. À un moment donné, on lui a simulé comme qu'on était devant sa porte et qu'on avait sonné. Elle a ouvert la porte et depuis, on n'a plus de nouvelles.
21: Non, mais elle est descendue en bas ouvrir.
20: Elle y croit trop, quoi.
14: Anna,
20: c'est Jean-Pierre Foucault, ça.
14: Oh là là là là là là. Oh, mais c'est la cata parce que ta grand-mère, on n'a plus de nouvelles.
20: Mais c'est pas.
14: Non, mais elle doit être dans les couloirs, no news. Elle doit monter à tous les étages.
20: Ah, je avec le téléphone qui était.
14: Elle a dû oublier qu'il y avait le téléphone.
20: Ouais, ouais.
14: À mon avis, ouais.
20: Parce que là, si on rappelle, ça s'en occupe.
14: Bah non, bah oui, forcément, parce qu'elle a le téléphone décroché. Donc là, du coup, on peut plus avoir de nouvelles.
20: Et mince.
14: Allô, Anna?
20: Allô,
14: Mémé?
20: Allô?
14: Mémé?
20: Mémé, reviens!
14: Bah, elle n'entend rien.
20: Bah, elle s'est barrée, là, je crois.
14: Mémé! Attendez, vous entendez du bruit, on l'entend, hein?
20: Ah ouais?
21: Ah, on entend.
14: Attends, chut. Attendez, on va pas faire de bruit, on va écouter. Elle revient. Allô? Allô?
19: Oui?
14: Eh ben alors?
19: Et vous venez?
14: Vous étiez où?
19: Eh ben, je suis chez moi.
14: Oui, mais vous avez ouvert la porte.
19: Eh ben oui.
14: Ben, vous êtes bien au 4e étage.
19: Au premier.
14: Ah! Alors,
19: vous êtes trompé.
14: Aïe, aïe, aïe, vous avez refermé la porte?
19: Hein?
14: Vous avez refermé la porte?
19: Ben, c'est ouverte.
14: Ah, vous l'avez ouverte? Non, fermez la porte. Allez, fermez la porte.
19: Oui.
14: Allez, fermez la porte et revenez. Allez, fermez la porte. Ah, parce que là, ta grand-mère, elle a laissé la porte ouverte. Attends, mais là. Ah, mais là, c'est la caserne d'Alibaba, là, c'est la fête du slip, là, tout le monde qui est en. Bonjour! Oh non, mais laisse tomber, elle est adorable, ta grand-mère.
20: Elle est adorable.
14: Oh, ça m'embête de ressonner, là. Mais bon, on va ressonner quand même.
19: Vous avez fermé la porte?
14: Vous avez fermé la porte?
19: Oui.
14: Bon, très bien. Alors, nous sommes toujours en direct dans quelques instants, donc, nous allons venir, bien sûr, chez vous avec la télévision.
19: Oui.
14: Hein? Je rappelle que nous jouons pour un jeu radio, que votre petite fille Jennifer est toujours avec nous, hein?
19: Oui! Jenny est là?
14: Oui, elle est là.
19: Je suis là, mamie. Bonjour, ma grande.
20: Bonjour, mamie, ça va?
19: Et comment
14: ça va bien,
19: Madame la marquise?
14: Apparemment, elle nous a raccroché au nez, là. Vous nous avez raccroché au nez, apparemment, Anna.
19: Non.
14: Non, si, je vous le promets, on ne vous entend plus, hein, nous, personnellement. Alors, qu'est-ce que... Vous êtes prête à jouer avec nous?
19: Oui.
14: Alors attention, hein, on va jouer dans quelques instants. Pour l'instant, je suis en train de regarder sur mes petites plaquettes pour essayer de savoir où se peut trouver... Attendez. Je sais plus où c'est.
2: Ah là là.
14: C'est pour le Question pour un champion. Ou ça
19: oui.
14: Peut... attendez. Vous connaissez Question pour un champion?
19: Oui.
14: Vous êtes prêts à jouer avec... Ah bah c'est là. D'accord. Attention, on y va sur la liste numéro 1. Est-ce que vous êtes prête?
19: Voilà.
14: Attention, première question. Attention, top, c'est parti.
4: Top grand insecte, les fous, oui.
14: Oui. Anna?
19: Hein?
14: Vous avez buzzé là. Alors, on vous pose une autre question.
19: J'entends rien à ce que vous dites.
14: Attention. Julien Lepers
19: oui.
14: va vous poser une question. Vous êtes prête?
19: Oui.
14: C'est parti.
4: Top grand insecte de l'ordre des odonates. Je tire mon nom du latin signifiant niveau en raison de mon vol horizontal. Parfois dit oui.
14: Oui, Anna.
19: Oh, je connais pas ce...
14: Ah, vous ne savez pas?
19: Non.
14: Bon, écoutez, c'est pas grave. Une dernière question, attention, c'est parti. C'est quand vous voulez, maestro.
4: Top grand insecte.
14: Oui, Anna.
19: Oh, mais ça braille.
14: Ça braille, vous n'avez pas réussi?
19: Ça braille, j'en
14: c'est pas
19: rien.
14: Grave. Ça y est, nous venons. Nous venons d'arriver en bas de l'immeuble de chez Anna. Je montre 4 à 4 les escaliers. Me voici donc juste devant chez elle. Et je vais donc sonner. Attention. J'espère que Anna est chez elle. On vient de sonner à la porte. Allez ouvrir, Anna. Je suis derrière votre porte. Allô?
22: Ça y est, elle est partie.
14: Partie. Alors, ta grand-mère, elle a pas tiré ouvrir la porte?
19: Elle est partie. Ah
14: bah
19: ouais.
14: Oui, elle est repartie ouvrir la porte.
19: Elle est partie. Elle est partie.
14: Alors?
19: Mes aïeux.
14: Alors?
19: Y a personne.
14: Mais écoutez, je suis bien au deuxième étage.
19: Au premier.
14: Ah, bonjour.
19: Le premier.
14: Bonjour, monsieur. Bonjour monsieur.
19: Pourquoi monsieur?
14: Oui, bonsoir. Nous sommes donc nous cherchons l'immeuble, l'appartement de madame Anna.
22: Ah, c'est pas ici, hein, vous êtes au deuxième ici. Hein.
14: C'est en dessous. C'est juste en dessous. Donc on s'est trompé. Jennifer, on s'est trompé apparemment d'étage. Nous redescendons. On redescend 4 à 4 les 800 marches qui nous donnent accès directement au premier étage. Ouais. Ça y est, nous y sommes. Est-ce que Anna, vous avez fermé la porte?
19: J'attends.
14: Vous avez fermé la porte, hein?
19: Je couvre le téléphone.
14: Non, surtout ouais. Ne raccrochez pas, nous allons vous appeler tout de suite, hein.
19: Ah bon, d'accord.
14: Voilà. Alors, vous avez fermé la porte?
19: Ma porte est fermée parce que je suis toute seule.
14: Bah évidemment, il faut fermer la porte, surtout ne l'ouvrez pas.
19: Et je vais
14: sonner chez vous, attention. Vous m'entendez sonner chez vous?
19: Hein?
14: Vous entendez sonner, là?
19: Ben, c'est le téléphone qui sonne.
14: Non, c'est moi, je sonne en ce moment chez vous, à votre...
19: Attendez.
14: Vous entendez frapper à la porte? Elle est énorme, ta grand-mère.
2: Oh, alors
14: Ouvrez, Anna!
2: Oh
14: Anna! Elle est partie ouvrir. Oh là là là, c'est... Ah bah oui, bah là c'est la cata là.
20: Mais c'est bon là.
14: Je sais pas du tout où on va s'arrêter, surtout à où ça nous mène, hein, absolument rien. C'est pour le plaisir comme ça. Bon, on va la remercier, on va l'embrasser très fort. Hein, puis ouais. Il faut absolument qu'on se démerde pour lui trouver quelque chose, un lecteur DVD ou
22: un DVD de Quicksilver avec disquette et tout.
14: Avec un iPod. Et un an d'abonnement sur internet.
2: Ouais, je m'en mets.
14: C'est des salauds.
20: Appelez 7 jours.
14: Allô? Allô?
19: Ça va durer longtemps?
23: Comment?
19: J'attends qu'on sonne.
2: Alors, tu l'ouvres ta porte.
14: Ouvrez, Anna. Ouvrez-nous, Anna.
19: Oui, eh ben, j'ouvre.
14: Allez. On frappe à la porte, là.
2: Anna.
14: Ouvrez-nous, Anna.
2: Anna,
14: ouvrez. Vous avez ouvert? Alors? Elle est repartie ouvrir pour la quatrième fois.
23: Ah,
14: allô?
23: On lui dit quoi, c'est caché. Je cache. Dans l'immeuble.
14: On va lui faire croire qu'on est rentré dans l'immeuble, dans l'appartement. On est caché dans l'appart. Elle va quand même pas y croire, quand même, ta grand-mère.
20: Mais non, mais si, elle va y croire.
14: Non.
20: Pas de problème. Mais si.
14: Et son appartement, il y a quoi dedans dans son appartement? Donne un.
20: Il y a quoi
14: dans
20: son appartement?
14: Une pièce.
20: Alors, dans le salon, il y a donc un calendrier en plastique orange.
14: D'accord, ok. Allô?
19: Oui.
14: Alors, vous nous avez pas vus?
19: Non.
14: C'est pour... Alors attention. Anna, j'ai une grosse nouvelle pour vous.
19: Oui.
14: C'est la caméra cachée.
19: Ah, c'est la caméra cachée.
14: C'est Jacques Legros.
19: Je vais fermer ma porte, je pars.
14: Vous avez bien fait, mais attention, nous avons mis, avec la complicité de votre petite fille Jennifer, des caméras partout. Et en ce moment... Allô ?
22: Elle est à la porte, elle ferme la porte. Elle est partie.
19: Je vais fermer ma porte, j'ai pas envie qu'on vienne.
14: Mais fermez la porte. Fermez la porte, Anna. Vous avez fermé la porte ?
19: Oui.
14: Voilà. Je vais vous dire la vérité. C'est une caméra cachée.
19: Hein ?
14: Et vous êtes... Vous êtes... C'est une caméra cachée radiophonique.
19: Ah, voilà.
14: Nous avons mis des caméras partout dans votre combiné de téléphone.
19: Ah oui.
14: Et nous savons exactement ce qui se passe chez vous en ce moment.
19: Pourquoi ?
14: Dans votre salon, il y a bien un calendrier orange.
19: Non, j'ai pas de salon.
14: Non, bah...
19: J'ai pas de salon, j'ai une salle à manger, une cuisine, des deux chambres. Et
14: alors, là, dans la salle à manger, il y a bien un calendrier orange.
19: Orange ?
14: Oui.
19: Oh.
14: N'est-ce pas, Jennifer ? Il est orange, il est de quelle couleur ?
19: Non.
14: Il est de quelle couleur, Jennifer, son calendrier ?
20: Eh bien, il est orange.
14: Il est orange.
20: Il est en plastique.
14: Il est en plastique.
20: Et même qu'il est rond, c'est n'est-ce un pas, calendrier rond.
14: N'est-ce pas, Anna ?
19: Oui.
14: Eh bien, nous avons mis des caméras partout et nous sommes en train, en ce moment, de vous filmer.
19: Ah !
14: On vous voit !
20: Eh oui, mamie ! Mamie, tu sais qu'on voit, on voit ton mocha qui a fondu, qui a cramé quand tu l'as laissé...
14: Fais ta coucou à la caméra !
19: Et y a de quoi rire !
14: Fais ta coucou ! Fais ta coucou à la caméra !
19: Coucou, coucou.
14: Et voilà, et on vous voit. Coucou, voilà, bravo. On peut l'applaudir. Voilà, c'était
22: le plafond.
14: C'était la caméra cachée d'Antenne 2. Jacques Legros, bien entendu, et toute sa fine équipe. Voilà, on va remercier, bien entendu, toute l'équipe de la SFP qui a fait un travail extraordinaire. Ah oui, vraiment, un boulot.
22: C'est fait un plaisir.
14: Extraordinaire. C'est dommage que j'ai pas mon carton.
19: Tout va très bien, madame la marquise.
14: Tout va très bien. Allez-y, allez-y.
19: Tout va très bien.
14: Chantez, Anna, allez-y, allez-y.
19: Dans la vie, je m'en sors pas. Moi, je n'en fais pas.
14: Ah, là, là, là.
19: Je n'ai pas un caractère interdit, tracas.
14: Encore une fois, allez, encore une dernière. Allez, une dernière, Anna, pour la télévision, allez-y.
19: C'est une caméra. Tout va très bien, madame la marquise. Tout va très bien, tout va très bien.
1: Attention, Enrico Mick débarque sur Fun Radio. Mais appelez-le Enrico, hein, parce que con Mick, il est pas trop.
3: Je sais pas pourquoi, je sens que c'est mal barré.
1: C'est clair, c'est clair.
3: Allô, Enrico, t'es là ? Allô ?
6: Il
3: Non, là, là, là.
6: Aïe.
3: Ah, bah voilà.
6: Comment ça va ?
3: Et toi ?
6: Nous, ça va.
3: Hein,
6: ça va, Fun ?
3: Oui, ça
6: bien.
3: Va.
6: En forme ?
3: Ouais, très bien, très bien.
6: Ah, ça va ?
3: Ouais.
6: Ah, il y en a le petit gros.
3: Ouais, je suis là, super.
6: Salut, comment ça va ?
3: Ça va bien, ça va bien.
6: Très bien. Ouais, non, c'est pas la peine. Attends, y'a quelqu'un qui a allumé la lumière là.
3: Ah, excuse-moi, excuse-moi.
6: Ah ouais, putain.
3: Ah, c'est le bordel chez toi, t'es avec des potes.
6: Ah bon ?
3: T'es avec des potes ?
6: Ouais, c'est notre ami David, il est là, c'est un ami à moi.
3: Oh merde.
6: On attaque ou pas là ?
3: Vas-y.
6: Qu'est-ce qu'on fait ? On fait les présentations ? On se met à nu ou quoi ?
3: Non, on va éviter. On va éviter.
6: Attention, en forme ce soir, hein ?
3: Ouais, bah, ah, c'est une blague.
6: Comment, on attaque d'office ou pas là ?
3: Vas-y, attaque.
6: Attention, on va se roder un peu, hein ? Une comique vous raconte des bonnes blagues que vous pourrez raconter entre amis.
3: Mm-hmm.
6: J'entends pas beaucoup d'ailleurs des remontées de gens qui racontent mes blagues après dans les dîners, hein ?
3: Je crois qu'il y en a peu, quand même.
6: Il y en a peu, hein ? Attention, c'est du bon. Quelles sont les quatre lettres que les parents disent souvent à leurs enfants ?
3: Dans les quoi que les parents ?
14: Les quatre lettres.
6: Les quatre lettres. On démarre petit, je te l'ai dit, hein, direct, hein.
3: NPE ?
6: Non, OBIC. Aïe. Bon, c'est léger.
3: Ça commence fort.
6: Attention.
3: Monte.
6: Qui suis-je ?
3: Alors, Enrico Mick.
6: Attends, c'est bon, ça.
3: C'est bon,
6: la margaison d'or pour toi, là. Attention. Qui suis-je ? Je suis une plante sur laquelle je marche dessus sans m'en apercevoir.
3: Oh, attends. Je suis une plante
6: sur laquelle je marche sans m'en apercevoir. Je marche dessus sans m'en apercevoir.
3: La plante des pieds.
6: Ok, la suivante.
3: Yes.
6: C'est pour chauffer, c'est pas grave.
3: Ouais.
6: Quel est le comble de la clé ?
3: De pas trouver son trousseau.
6: Quoi ?
3: De pas trouver son trousseau.
6: Ah.
3: Pas trouver la serrure.
6: Aïe, trop pas. C'est de se faire mettre à la porte. Allez, attention.
3: Oh putain.
6: Oh, c'était pour chauffer.
3: Putain, bah, mais du bois.
6: Attention, c'est la vieille habituée, tu sais, du Sébasto, qui accroche un passant. Et elle lui dit. Elle dit.
3: Putain.
6: Non, attention. Elle dit, tu viens, chérie. Ouais, combien tu me donnes? Et l'autre la regarde et, de la tête aux pieds, lui dit, je sais pas, dans les 60 ans. C'est parti, j'envoie la vapeur. Quel est l'animal qui n'a jamais soif?
5: Attends, je vais trouver ça. Bon, faut pas dire un dromadaire parce que ça serait trop facile.
0: Bah, oui.
5: Jamais soif de l'animal.
0: L'otari.
6: Non, c'est le zébu parce que zébu soif. Okay. Ok, c'est parti. Attention, c'est deux mecs qui meurent ensemble et puis qui se retrouvent, qui sont morts dans un accident de voiture,
5: oui.
6: Et qui se retrouvent au ciel devant Saint-Pierre et qui est bien emmerdé parce qu'il a plus qu'une place malheureusement pour aller au paradis. Alors il leur dit voilà, vous savez ce qui va. Attendez. Déjà c'est drôle, déjà c'est bon. C'est bon là.
5: Ouais, c'est bon.
6: Bon voilà, j'ai plus qu'une seule place malheureusement pour aller au paradis.
5: Ouais.
6: Donc vous allez me demander quelque chose et je vais vous l'accorder. Et si je suis pas capable de pouvoir le faire, vous allez au paradis. Sinon vous

0: connard, cours après et essaye de le peindre en bleu.
1: Renaud, t'en as une dernière ou pas?
0: C'est parti, la dernière des dernières.
1: Oui, elle était un peu longue là.
2: Ouais, bien. Franchement, celle-là.
0: D'accord, une petite courte.
1: Ouais, comme la tienne.
0: C'est parti, c'est bon, toi, t'auras la blague d'or, toi. Pourquoi les bananes sont-elles tordues? Pour rentrer dans les pelures. Allez, c'est parti.
1: Pour rentrer
0: dans
1: quoi, ça?
0: Dans les pelures.
1: Dans les pelures.
0: Bah, les pelures d'orange, de bananes. Comme des bananes sont tordues.
2: Ah oui, d'accord, okay. dans la peau.
1: Ok, c'est bon.
0: Ouais, c'est dans la pelure, là.
1: Vas-y, okay,
0: chauffe. C'est les textes.
1: C'est juste normalement, t'as plus la musique, t'as plus la musique.
0: Bon, c'est deux gamins qui discutent dans la cour de récréation.
1: Et
0: dis donc, t'as demandé quoi au Père Noël? Une Game Boy et toi? Moi, un Tampax. Ah ouais, c'est pourquoi ça? Oh bah mais ça c'est super, il paraît que tu peux faire du cheval, de la gym, du vélo.
2: C'est affligeant.
1: On est plus dans l'ambiance sans la musique.
0: Non, ouais, c'est sûr, ouais.
1: Vas-y, remets-la.
0: Qu'est-ce que tu veux que je la remette, moi? C'est pas moi de remettre ça. Là,
1: enfin, je veux dire, bah oui, c'est à nous, excuse-nous.
0: On va la remettre. Un petit peu, vas-y, mets la musique là.
1: Attends, la remettre.
0: Alors,
1: là, j'appuie, vas-y.
0: Qu'est-ce que vous faites? Alors,
2: c'est bon, allez,
0: la dernière des dernières.
1: Voilà.
0: Allez, attention, c'est marrant. Qu'est-ce qu'un lapide?
1: Qu'est-ce qu'un quoi?
0: Qu'est-ce qu'un lapide?
1: Un lapide? Un lapin rapide.
0: Non, c'est un chemin qui va très vite.
1: Ok. Bon, on va faire une pause, non?
0: Ouais. Je rigole ou quoi, je suis lancé?
1: Oh là là.
0: Pourquoi les paysannes ne portent pas de culottes d'été?
1: Je sais pas.
0: C'est pour pas avoir de mouches dans la figure. Allez, pourquoi?
1: De quoi, de mouches?
0: Bah ouais.
1: Oh là là, oui.
0: Moi j'ai du mal à la comprendre.
2: Ça va loin.
1: Ouais, mais ça y est. Oui.
0: Alors pourquoi. Pourquoi fait-on des va-et-vient pendant l'amour?
1: Je sais pas, pour aller chercher un truc dans le frigo.
0: Parce qu'on n'a pas de place pour faire demi-tour. C'est chaud ou pas là?
2: Ah ouais,
1: c'est bien, Enrico, tu chauffes.
0: Voilà, bon, j'en ai d'autres, mais là, ça va être un peu chaud. Hein.
1: Bah, garde-les pour,
2: Ouais.
1: Hein?
0: Alors, attends, la dernière là. Oh là.
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5: Dominique, par rapport à sa commune, enfin, je prendrais plus la défense de sa commune. J'imagine un petit peu la situation, c'est que elle a quel âge ta copine?
6: Elle a 21 ans.
5: Bon, d'accord. Ah putain, mais tu l'as connue à quel âge?
6: Ben, j'avais 16 ans.
5: Elle avait combien? Elle avait 4 ans.
6: J'ai attendu au berceau.
5: Non, voilà. Mais ce que je peux comprendre, c'est qu'à bon, elle a 21 ans. Elle a pas. Peut-être que l'aventure en elle-même, le fait d'aller demain partir à l'aventure pendant un an et demi, mais là, elle se sent obligée de le faire parce que comme lui part à l'armée, il faudrait que mademoiselle le suive.
6: Non.
5: Non, mais je veux dire, elle a peut-être ressenti comme ça et un peu, elle se dit, attends, mais moi, c'est pas parce que lui il part là-bas pendant 16 mois et que c'est vrai que peut-être que ça doit quelque part lui dire, putain, c'est vrai que ce serait une belle aventure, les États-Unis, apprendre la langue, mais elle a envie de, elle aussi, de pas glander pendant un an et demi et de s'amuser et attendre les beaux jours ou d'aller apprendre des trucs. Elle est peut-être bien en France, elle a peut-être pas envie de voyager. Les États-Unis, ça l'intéresse peut-être pas plus que ça.
6: Non, pas du tout. Ah elle est contre les États-Unis, la Grèce.
5: Ah bah ouais, bah alors là, ça explique tout. Dominique, là on comprend mieux pourquoi elle veut pas partir là, d'accord, ok, chose qu'on savait pas. D'accord,
6: mais
5: là c'est plus clair.
6: Tu peux toujours faire changer une personne d'avis, mais je peux pas l'obliger non plus à lui dire, mais écoute, tu lâches tes études et tu fous rien et tu me suis.
5: Mais on est entièrement d'accord là, Mathieu. Ouais. Donc toi ton rêve, enfin je veux dire, ton rêve ça aurait été de pas faire l'armée, ça aurait pu simplifier tout ça, eu. Maintenant tu pars là-bas, tu te dis plutôt que de me galérer 10 mois en France, je préfère partir aux États-Unis pour les États-Unis, pour la langue, pour que l'armée se passe le mieux possible. Bon, sachant que tu doubles quasiment ton temps. Donc voilà, il faut que il y a du pour et du contre et après c'est à toi et toi seul de décider.
6: Mais je peux pas avoir du pour et du pour.
5: Et malheureusement non, mais je rejoins Dominique dans un sens et Céline également par le principe de voyage, d'une expérience, tout ça c'est bien mais bon ça à toi de décider. Dominique, tu voulais dire un truc?
7: Oui, à la limite, ce qu'il peut peut-être essayer de faire, c'est, bon, effectivement, partir là-bas. Et vu qu'elle est contre les États-Unis, mais qu'apparemment, elle est quand même pour Mathieu, ce qu'il peut lui proposer, c'est de venir le rejoindre, je sais pas, une semaine, 15 jours, qu'il se voit et qu'elle se fasse une idée déjà sur place, parce que c'est vrai que les États-Unis, souvent, les Français en ont une fausse image. Je le sais pour être parti là-bas 2 ans. Et c'est vrai qu'il faut être là-bas pour se rendre compte. Et à la limite, c'est peut-être un moyen aussi de lui faire accepter l'idée qu'il puisse éventuellement commencer quelque chose là-bas. Surtout que c'est vrai, dans le cadre de la coopération, il a quand même de fortes chances d'obtenir un contrat de travail par la suite.
6: Ouais.
7: Donc
6: c'est pas négligeable, je veux dire, au temps d'aujourd'hui, c'est pas négligeable.
7: Ouais. Non, c'est pas négligeable.

0: négligeable, mais c'est vrai que c'est pas négligeable aussi. Les 8 ans que t'as passé que tu as passé aussi avec ta copine sont loin d'être négligeables, et il faut aussi penser à elle, parce que il faut être très honnête, si tu pars 16 mois là-bas sans la voir, faut pas se mettre faut voir les choses en face plutôt. C'est sûr que vous séparez.
1: Pourquoi c'est sûr, non, parce que j'ai un ami qui est parti à New York en copé, qui était avec une nana qui était à Lyon. Lui habitait à Paris.
2: Ah, mais les Lyonnaises, c'est différent. Hein. Ouais, mais les Lyonnaises, elles sont formées pour accepter d'être avec des mecs qui vont partir en copé pendant un an et demi. Pourquoi elle n'aime pas les États-Unis?
1: Je sais pas.
2: Ah bon, tu n'as même pas posé la question?
1: Je sais pas. Non, si, mais non, je crois que c'est la mentalité américaine qui...
2: Mais elle pourrait très bien, effectivement, venir te rejoindre pendant une semaine pour apprendre à découvrir, peut-être être surprise, et puis en même temps, comme ça, vous permettre de vous voir ne serait-ce que deux fois ou trois fois au moins pendant ces 16 mois.
1: Bah, hein. Je pense que ça peut être une bonne solution, ouais.
2: Voilà.
1: Ça peut être à lui proposer, mais bon.
2: En même temps, au bout de huit ans, ça va vous permettre de faire un petit point et de voir si vraiment vous vous aimez, si vous manquez l'un à l'autre.
1: Hein. Bah, ça serait con de fermer le bouquin, un bouquin de 8 ans, et puis.
2: Ah, mais ça, fallait réfléchir. C'est quand même toi qui prends la décision de partir en lui parlant un tout petit peu. T'aurais peut-être plus dû en parler plus en détail. Je sais pas. Enfin bon, voilà quoi.
1: Bah, ça c'est compliqué quand même comme sujet.
2: Ah bah, c'est clair. Puis après, effectivement, faut prendre ses responsabilités. Hein.
1: C'est soit tu as la chance de pouvoir trouver un boulot bien payé. Et au détriment de ta vie amoureuse, ou alors c'est ta vie amoureuse au détriment d'un boulot et galérer au SMIC toute ta vie.
2: Ouais.
3: Max.
2: Oui.
3: J'ai une petite anecdote.
2: Alors là, malheureusement, c'est qu'on est pris par le temps.
3: Ouais, non, mais attends, c'est.
2: Ah non, mais j'ai même pas 20 secondes, alors sinon la pub va partir pendant qu'on va parler, non, donc c'est même pas la peine. Non, mais on va revenir dans un instant. Quand je dis 20 secondes, c'est 20 secondes, c'est des vraies 20 secondes, hein. C'est pas des 20 secondes pour dire il me reste 3 minutes 30 et que je veux couper tout le monde. Il me reste 25 secondes exactement et la pub va partir automatiquement sinon. Donc sinon, Céline, Mathieu et Dominique, vous ne quittez pas, on va revenir dans un instant pour conclure. Jean-Louis revient dans un instant. Si vous voulez venir faire les cons avec nous pour la Radio Libre 0800 3 08 5000, vous nous appelez. J'espère que vous nous appelez, je vais voir si les 24 lignes sonnent. Ouais, ça va, ça appelle quand même, hein. C'est les vacances, hein. C'est les vacances, hein, pour une zone, hein, quand même.
4: Ouais, la pire.
2: Laquelle?
4: J'en sais rien.
2: C'est pourquoi la pire? Non, mais c'est bien, ça sonne, hein. Faut que ça explose, les enfants. 0800 3 08 5000, faites-moi péter tout ça, sans déconner. Puis il faut des filles, il n'y a pas assez de filles, Apolline.
5: Il y a Marie qui arrive après.
2: Ouais, mais Marie, elle, c'est un coup de gueule.
5: Ah ouais, petit sein, gros sein.
2: Entre Laetitia Casta.
5: Petit sein, gros sein.
2: Oh ouais, mais merde.
3: Appelle-les,
2: les filles qui m'aiment, qui sont chaudes.
3: Dis-leur d'appeler.
2: Non, les filles chaudes comme la braise, des cochonnes, là. Comment on peut faire?
3: Voilà, on va en sélectionner.
2: Non, attends, je vais terminer avec Mathieu et Céline. Ensuite, je te fais le petit show, là, pour que les filles appellent en masse. Qu'est-ce qu'il y a? Ça te fait rire, Céline?
3: Ouais.
2: Quoi, tu crois pas un seul instant ce que je suis en train de dire?
3: Mais si, justement.
2: Ah bon, j'ai cru, parce que sinon, attention, moi je te balance le Barry White, j'attaque direct, hein. Ouais. Mathieu.
1: Ouais.
2: Qu'est-ce que tu voulais rajouter un petit truc ou pas?
1: Un petit truc,
2: non. Tu es prêt?
1: Pas spécialement.
2: Tu es prêt, les gars?
4: Ouais, il va enclencher.
2: Je suis prêt, écoute. Je suis prêt, je te dis. Il n'y a plus qu'à envoyer la... Vous bouffez, hein. Cochonne. Toi, je te dis, je suis prêt, je suis ready, il n'y a plus qu'à appuyer. Tu vois, Rapo, tu vas fermer les yeux tout à l'heure, je vais te faire dreamer, toi, direct. Ah, Pauline.
4: Tu vas te mettre debout, Pauline.
2: Ah, je serai pas de tes seins.
3: Non, mais je vais te trouver des filles pour ça.
2: Ah, mais sinon, t'appelles, quoi. Moi, ce qui me ferait plaisir, c'est que t'appelles du bureau et que tu passes à l'antenne. Ça me ferait triper, ça.
3: Sérieux?
2: Ouais, tu serais une chaude et tout. Tu fais la pure cochonne.
3: La pure?
2: Ouais, genre, fais-moi un Paris by Night, viens chez moi, etc., etc.
5: Tu vas prendre une douche, il y a une douche à la radio.
2: En plus, t'habites pas loin de Paris, t'habites pas loin de la radio, toi.
3: Ouais, c'est vrai, pas
2: très. Ça m'arrangerait de dormir chez toi, ça, parce que demain, j'ai rendez-vous ici à 11h30, alors...
3: Ah bah, ouais, si tu veux, j'ai un canapé qui se déplie, y a pas de problème.
2: Ouais, pour deux, c'est mieux que d'être serré dans un petit lit pour une personne.
3: Ouais,
2: je galère, j'en ai marre. Oh là, Céline.
3: Oui.
2: Oh la galère chez Apo, à chaque fois on dort dans le lit, on est serré, c'est un truc pour une personne, c'est une galère son truc, c'est, je te jure.
3: Mais non, mais maintenant il y a le canapé, il est bien.
2: Ouais, il est bien. Enfin,
3: il est pas très confortable.
2: Ah, je dors dessus, je suis bien, tu parles. Putain. Pourquoi ça te fait rire, toi?
4: Parce que ça me fait rire.
2: Pourquoi?
4: Parce que
2: vous me faites marrer.
4: Voilà.
2: Vous me faites marrer.
4: Vous êtes là pour me faire rire.
2: Voilà, exactement. Bon, Mathieu, tu voulais rajouter un petit truc avant qu'on se quitte?
1: Ben non.
2: Eh ben, tu pars quand pour les États-Unis?
1: Je pars en septembre.
2: Eh ben, bon courage alors.
1: Okay,
2: hein. How do you good voyage?
1: Have a good trip.
2: Ouais, voilà, c'est ça exactement. Mais des trips à quoi? À l'oignon ou?
1: Que tu veux.
2: D'accord, ok. Bah, bonne bourre à toi.
1: Ok.
2: How good bye. Good voyage. Ok, bye bye. La grosse table, t'imagines le Max et tout seul aux États-Unis, je t'explique pas. Au revoir Mathieu, bonne soirée, amuse-toi bien. Céline, tu voulais rajouter un petit quelque chose, je crois.
6: Ouais, ouais, ouais, je voulais dire.
2: Dépêche-toi parce que.
6: Ouais, ouais, d'accord.
2: Ah.
6: Arrête.
2: Oh, Céline, arrête. Oh, Céline, non. Oh, Céline, oh. T'es célibataire, Céline?
6: Non.
2: T'as un mec?
6: Ouais.
2: Bah, qu'est-ce qu'il y a? Pourquoi t'as peur?
6: Non,
2: arrête. Genre là, t'as vu comment je l'ai fait kiffer, les petits? T'es bien certaine, c'est sûr, hein, derrière. Non, Céline.
6: Arrête.
2: Bah, pourquoi?
6: Parce que ça me stresse et tout.
2: Pourquoi ça te stresse?
6: Parce que déjà, il y a mon frère qui écoute.
2: Il a quel âge ton frère?
6: 18 ans.
2: Et alors, c'est génial de savoir que. Tu te rends compte qu'il y a ta soeur qui va se taper Max par téléphone? Hein? C'est bien, c'est pas mal, non? Ça le fait pas triper ton frère?
6: Ah, oh, j'en sais rien, je m'en fous.
2: Il écoute la radio?
6: Ouais.
2: Et pourquoi tu me dis arrête, à part ça, à part qu'il y ait ton frère, il y a quoi d'autre encore comme problème?
6: Mais moi?
2: T'as pas envie?
6: Ah non.
2: Du tout?
6: Non.
2: Même par téléphone?
6: Ah non, ouais.
2: Pourquoi?
6: Non, ouais. Parce qu'il y a du monde. Ah. Arrête ça, c'est tout.
2: Wow.
6: Parce que j'adore voir E-White et voilà.
2: Oh, alors là, je vais te dire, ça me fait plaisir ce que tu dis là, Céline.
6: Mais ouais, j'adore. Mmh. Non, s'il te plaît, franchement.
2: Je vais te mordiller les tétons.
6: Au secours.
2: Quoi, au secours?
6: Vas-y, s'il te plaît. Hein? Putain, je t'entends pas.
4: Après, t'as bouffé les seins, il peut pas te parler.
2: Je vais te bouffer, toi. Mon chat, je suis en train de. Tiens, je prends avec la main là, tu sais, puis je tire les seins.
6: Aïe!
2: Ouais, ça fait mal, hein?
6: Ouais!
2: Non, mais t'aimes bien ça, hein?
6: Non!
2: Menteuse, parce qu'il y a, ça, y a ton frère qui écoute, hein?
6: Ouais.
2: Et tu veux pas qu'il sache que t'aimes, hein? Hein? T'aimes bien la levrette?
6: Je dirais rien.
2: T'as déjà eu des rapports sexuels ou pas?
6: Oui.
2: T'aimes bien la levrette alors, hein?
6: Ouais.
2: Waouh!
6: Arrête, s'il te plaît.
2: Il y a longtemps que t'es avec un garçon?
6: Ouais, un an.
2: Ça se passe bien?
6: Ouais, mais il se casse bientôt, donc c'est fini, quoi.
2: I love you, baby. Oh, c'est vrai que Barry White, ça donne tout de suite envie, hein.
6: Ouais.
2: C'est vrai que c'est quand même vachement excitant. Hein.
6: Un.
2: Attends, je vais faire un truc, quand même, ça me gave. Attends, je vais éteindre des postes. Hop, hop. Oh, et tu fumes en plus? Hein? Tu fumes?
6: Qui ça?
2: Toi.
6: Pourquoi?
2: Bah, je te demande, tu
6: ça,
2: fumes.
6: Ça s'entend?
2: Bah oui, ça s'entend.
6: Merde. Bon, ouais. Non, j'arrête.
2: Alors, Céline.
6: Oui.
2: Parlons peu, mais parlons bien. Qu'est-ce que tu voulais rajouter?
6: Je voulais dire qu'aujourd'hui, j'ai rencontré un mec de 70 ans, t'imagines quoi, 70 ans?
2: Ouais.
6: Qui a rencontré une femme il y a longtemps. Il est resté 22 ans avec, ils sont mariés, tout ça.
2: Ouais.
6: Ils ont eu 4 enfants ensemble et tous les deux le goût de voyager comme ça tout le temps et donc les 4 enfants sont dispersés dans le monde parce qu'ils ont transmis ça aux gamins quoi.
2: Mm-hmm.
6: Et voilà, et en fait lui il a pas changé du tout, il adore toujours voyager.
2: Ouais.
6: Mais sa femme a changé, tu vois, elle a voulu se ranger un peu.
2: Ouais.
6: Ils sont séparés parce que lui il a dit ok quoi, je t'aime mais c'est ma vie avant tout et je continue de voyager.
2: D'accord.
6: Et il parle 6 langues et il a fait tous les pays comme ça et il est fou ce mec parce que tu l'entends parler et il sait pas du tout 70 ans quoi, son plus vieux copain il a 30 ans, t'imagines, 70 ans et 30 ans.
2: Ouais, c'est clair. Ouais,
6: ouais, mais c'est il est plein de joie de vivre comme ça, c'est excellent.
2: Mais nous aussi on est comme ça, tu sais, hein. Nous aussi on est comme ça, hein.
6: Ouais. Ouais,
2: qui a voyagé dans l'équipe? Qui a fait des voyages? Rigaud, t'as fait quoi comme pays à part Amsterdam tout le week-end?
7: J'ai fait l'Angleterre ce week-end.
2: Ah. Ah oui, c'est vrai, l'Angleterre. Ouais.
7: J'ai fait la Tunisie.
2: Tu connaissais pas l'Angleterre avant, juste avant ce week-end?
7: Deux noms seulement.
2: Bonne réponse, ouais.
7: Et j'ai fait la Tunisie, j'ai fait bon des pays européens.
2: Et Tunisie, sympa, bien.
7: Belgique. Ouais, la Tunisie, c'était cool. J'étais petit, j'étais dans un truc genre Club Med.
2: T'as fait quoi? La capitale, Amsterdam, tout ça?
7: Ouais, voilà. Ouais.
2: Non, mais t'as fait quoi?
7: Je sais plus.
2: Marrakech,
7: je te dis.
2: Marrakech, tu te souviens plus?
7: Non, plus trop, mais c'était,
2: des pays,
7: c'était très beau, il faisait très chaud. Et
2: ah, ouais, ça c'est.
7: Et les Antilles.
2: Ah.
7: Martinique, quand j'avais 14 ans.
2: Ah, ouais, d'accord. Rigaud, toi, Filda, pardon, t'as fait quoi, toi?
8: Bonsoir. J'ai fait aussi pas mal de pays européens. J'ai fait l'Australie, j'ai fait aussi le Vietnam.
2: Mm-hmm.
8: J'ai fait la Guadeloupe,
2: le Canada.
8: Allez,
2: qu'est-ce que t'as fait? T'as rien fait, toi? T'as fait quoi?
8: Mais si, j'ai fait l'Italie, l'Espagne, la Belgique, la Hollande. J'ai fait la Guadeloupe. J'ai fait Ibiza.
2: Ouais.
8: Et pour l'instant, c'est tout.
2: C'est pas mal.
8: Oh.
2: Manu?
9: C'est pour Oui. Moi, j'ai fait Tahiti. Tahiti, Miami et Portugal.
2: Ouais, d'accord. Ok. Bon, la Pauline.
3: Ouais, la petite. Alors, ouais, j'ai pas fait tant de trucs. J'ai fait les États-Unis, j'ai fait des pays d'Europe, et j'ai fait l'Angleterre et
2: les
3: tout
2: pays
3: ça,
2: d'Europe, c'est lesquels
3: Italie, Yougoslavie, Allemagne, Autriche, enfin, tous ces pays-là, quoi.
2: Ouais.
3: Et qu'est-ce que j'ai fait? Le Maroc aussi, deux fois.
2: Ah, pas mal. Ah, bah, ça va, vous avez bougé, vous, dites donc.
3: Ah, et toi, Et toi, déballe ton truc.
2: Non, mais c'est juste vous, je voulais savoir.
3: Non, mais
2: c'est
3: nous,
2: tout.
3: On veut savoir toi.
2: Pas grand-chose, finalement.
3: Bah, vas-y, énumère.
2: Qu'est-ce qu'il y a, Fulgain? Bah, quoi?
10: Rien.
2: Mais c'est vrai, j'en ai pas fait tant que ça.
3: Je sais. Non, mais vas-y, dis.
2: J'ai fait.
3: Dis le nom.
10: C'est pas possible, on finit une heure, il peut pas.
2: Bah, j'ai rien fait, moi, encore. J'aurais pu faire beaucoup de voyages, mais j'ai pas fait grand-chose. Non, j'ai fait.
10: Allez, vas-y!
3: Balance!
2: Bon, j'ai fait toutes les îles.
10: Voilà.
2: Non, j'ai pas fait grand chose. J'ai fait, en pays, j'ai fait, bon, évidemment, en dehors de l'Italie, l'Espagne, l'Angleterre, les États-Unis, j'ai fait, l'Autriche,
10: Canada.
2: L'Allemagne, le Québec, le Canada, la Tchécoslovaquie, Tahiti, Saint-Barthélemy, Martinique, qu'est-ce que j'ai fait? La Réunion. Non, mais j'ai pas fait tant que ça. Hein,
3: non, c'est vrai, ça va. Hein.
2: Ah non, pas tant que ça.
3: Non, mais c'est
2: Ibiza, ouais, un petit peu, comme ci, comme ça.
10: Brest.
2: Hein?
10: Et Brest aussi.
2: Non, mais moi, je vois mes parents, par exemple, et tu vois, c'est là où tu disais, Céline, et c'est pour ça que tout à l'heure, j'étais pas vraiment d'accord avec toi quand tu disais, ouais, faut voyager, machin. Moi, je vois mes parents, évidemment, il faut avoir les moyens, mais même quand tu peux travailler toute l'année, et puis pendant une fois par mois, te faire payer un voyage et partir pendant un mois, dans des beaux pays.
3: Ouais.
2: Moi, mes parents ont fait, par exemple, je sais pas, ils ont dû faire, ça représente à peu près 2 ou 3 fois le tour du monde.
3: Non, mais complètement.
2: En nombre de pays.
3: Ouais, mais
2: je suis
3: d'accord.
2: Ils ont fait au moins 100 de pays. Il y en a qui ont fait plusieurs fois. Et c'est vrai que c'est bien. Il y a des pays qui me tentent bien. Moi, le Brésil, l'Argentine. Qu'est-ce qu'ils m'ont dit qui était bien? Non, mais c'est bien. Il paraît que c'est beau à visiter. Il y a des belles choses à voir. Le Pérou, le Mexique, tout ça, c'est joli, quoi. Ouais. Le Cuba, par exemple. Cuba, c'est une destination qui est magnifique. La Chine également.
10: Il faut attendre un peu parce que là, ils sont en train de replanter. Hein. Parce qu'avec le cyclone, il paraît que c'était dévasté. Là, il n'y avait plus rien de propre.
2: Boum, boum, boum. France Info, minuit et 7 minutes. Tout de suite, un point sur Cuba avec Philippe.
11: Oui, bonsoir. Lara, Cuba, comme je viens de l'annoncer, de terribles dégradations dues au cyclone. Il y avait cyclone Billy, Geneviève, Jean-Christophe. Les arbres ont été arrachés et ils sont en train de replanter les arbres. Donc attendez un peu pour aller en Guadeloupe ou en Cuba. Merci.
2: Très bien, Céline. Bah écoute, quoi d'autre à rajouter? Plus rien?
6: Si, à la fin du mois, je pars au Canada, à Vancouver. Tu sais, c'est la frontière près de Seattle.
2: Ouais.
6: Comme ça. Et je suis depuis un an avec un Irlandais qui est venu pour un an travailler en France.
2: Ouais.
6: Et il se casse dans 15 jours. Il rentre chez lui.
2: Il va où?
6: Il rentre chez lui en Irlande, mais il compte repartir après n'importe où, il sait pas encore où.
2: D'accord.
6: Mais tu vois, il est prof d'anglais, mais s'il voulait, il pourrait rester tranquille comme ça en Irlande.
2: Ouais.
6: Avoir une vie peinard, quoi, mais il a encore envie de voyager. Et aller dans 10 ans, je m'y mets, quoi, et voilà. Je trouve ça génial, génial. Oh, arrête. C'est tout. Vas-y, s'il te plaît.
2: Oh, Céline.
6: Arrête.
2: J'ai envie de te caresser. Lying here next to me. De mordre les tétons. Derrière toi, comme ça, et venir tripoter tes seins dans chacune de mes paumes de ma main.
6: Au secours.
2: Je mets mon visage dans tes cheveux, je sens le parfum. Oh, Céline. Je viens avec mon sexe.
6: Déjà.
2: Venir très tranquillement effleurer tes fesses. Et avec ma main gauche, je commence à te toucher ton dos, tes cuisses, tes mollets, tes pieds. T'aimerais bien, hein?
6: Ouais.
2: Ah, je dirais pas non, hein?
6: J'ai pas dit non.
2: Bah, tu dis pas non, hein?
6: Non.
2: Ah, je me déguise en Irlandais, là, avec ton poil de carotte et tout. Petit rouquin avec deux, trois petits boutons, là. Quoi, qu'est-ce qu'il y a? Ils sont pas comme ça, les Irlandais?
6: Oh non.
2: D'abord, ils sont comment?
6: Grand, brun.
2: Il a quel âge, lui? Il avait quel âge?
6: 25.
2: Oh là là!
6: Quoi, là? Hein?
2: Ça a de l'expérience, ça, alors,
6: quoi.
2: Ah bah oui, hein, Céline, hein, 20 ans, mais elle a de l'expérience, hein. Ah bah 20 ans avec un mec de 25, tu perds pas ton temps, toi, hein.
6: Bah non, il faut pas.
2: Hein.
6: Mais attends, j'adore la vie, autant profiter, quoi.
2: Une experte, alors.
6: Oh, j'irais pas ça.
2: De la vie, de la vie, de la vie, déjà.
6: Hein.
2: Non, de la vie.
6: De la vie. Oh bah...
2: Non, peut-être pas, mais alors du cul, oui, hein. Non. Hein.
6: Oh bah, il faut bien. Quoi.
2: Non mais c'est bien, c'est tout à ton honneur, bien sûr.
6: Bah oui, bien sûr.
2: Bon bah très bien, en tous les cas, je te souhaite un bon voyage, amuse-toi bien, tu pars dans combien de temps?
6: Dans, bah, à la fin du mois, je sais
2: à
6: pas,
2: la fin
6: je
2: du
6: sais
2: mois,
6: pas
2: d'accord.
6: La date exacte. Mais
2: combien de temps tu vas partir?
6: 6 mois ou plus.
2: Oh putain, carrément, oui d'accord, ouais. Ok. Et donc tu fais plus d'études, tu fais plus rien, t'as tout laissé tomber quoi.
6: Non, non, j'attends, en fait je me suis donné un an comme ça pour réfléchir à ce que je voulais faire.
2: D'accord, et tes parents sont d'accord?
6: Hein?
2: Tes parents sont assez d'accord?
6: Non, mais j'ai décidé que c'était ma vie et... J'ai pas envie de pourrir ma vie comme ça parce
2: que... Non mais t'as bien raison. Il vaut mieux le faire maintenant à l'âge que t'as, à 20 ans, plutôt que de le regretter et de le faire à 30 ans, plein milieu d'une vie, de commencer une vie où t'as bien raison.
6: Ouais.
2: De toute façon, moi je serai toujours là, il n'y a pas de problème, dans 6 mois on sera toujours là nous. Hein. J'espère qu'on va pas trop te manquer quand même.
6: Non, c'est bon.
2: Non, faut la salope, au lieu de dire ouais putain, ouais l'autre, non, non. De toute façon, ça fait longtemps que je t'écoute, déjà l'émission ça devient de plus en plus chance, toujours pareil. Donc 6 mois de break, ça peut faire du bien également par rapport à toi. Je pense que ça peut pas être un mal quoi. Hein. Ça fait combien de temps que tu me connais?
6: 2 ans.
2: Ah oui, d'accord, oui, donc tu commences à en avoir un petit peu ras-le-bol quoi. Hein.
6: Non.
2: Ah, ça va, tu t'en lasses pas, non?
6: Non, mais non, c'est excellent parce que ça change comme ça et les nouveaux là qui sont. Enfin, en fait, là j'ai arrêté d'écouter pendant un mois et quelques.
2: Ouais.
6: Et je suis revenu, là j'ai découvert le Jojo qui.
2: Ah, et Jojo, il est où, tout ça? Il y a plein d'habituels, là, qu'on a plus, là.
6: Ouais, non, mais
2: Jojo,
6: hein.
2: Jojo, il est où?
12: Il est en Corse.
2: Il est en Corse, mais on l'a une fois tous les 36 du mois. C'est du luxe, ce mec-là. C'est comme du caviar.
12: Bah oui, bah oui, bah
2: on
12: oui.
2: On peut pas l'appeler, là, Jojo, cette heure-ci?
12: T'es ouf, toi.
2: Appelle-moi Jojo, là. Appelle-moi Jojo, là, maintenant, pour Céline. Tout de suite, Jojo. Allez, en direct.
12: Son nom, hein, qui est hystérique.
2: Non, mais on dit qu'on s'est trompé de numéro. Si on voit que sa gueule, on va demander à parler à Jojo, quoi. Et après, on aura Marie un petit peu plus tard pour un coup de gueule contre Laetitia Casta. T'as quelque chose contre Laetitia Casta, toi, Céline?
6: C'est qui?
2: Laetitia Casta.
6: Oh, c'est le mannequin.
2: Bah ouais, le mannequin. Ouais.
6: Bah non, pourquoi j'aurais quelque chose contre
2: ça? Justement, je te demande, hein.
6: Ah non.
2: Attention, on y va, on appelle encore sans m'en parler à Jojo. Ça va peut-être gueuler. Attention, on dit pas que c'est fun, hein, si on voit que ça chie. Hein.
13: Oh.
2: Allô?
13: Allô?
2: Oui, bonsoir, j'aurais voulu parler à Jojo.
13: Oui, c'est moi.
2: Ah bah, Jojo?
13: Oui.
2: Oui, bonsoir, c'est France Télécom.
13: Ah oui, France Télécom, oui.
2: Bonsoir, ça va bien?
13: Oui, et toi?
2: Bon, très bien, on a un petit problème là. C'est...
13: On a quoi? C'est pour te dire. Très bon, je dois dormir. Et...
2: Ouais, je sais.
13: Je m'excuse, je vais travailler demain.
2: D'accord, mais c'est France Télécom à l'appareil.
13: Oui, je sais bien, mais il faut que je me couche.
2: D'accord, et demain, t'es là à quelle heure?
13: Demain, à 10h.
2: 10h sûr, hein?
13: Oui, sûr.
2: Bon, ok, très bien.
13: Ok. Bonjour à tout le monde.
2: Hein?
6: Salut, Jojo.
13: Salut.
2: Il y a des fans, hein, pour toi. Y a
13: oui,
2: des...
13: je sais.
6: Tu vas bien?
13: Oui, je vais bien, je m'excuse, je me couchais. Et...
2: D'accord, ok, c'est juste...
13: Bonjour à tout le monde, France Télécom, vous dites bonjour.
2: À demain, hein.
13: À demain, à 10h.
2: 10h, ok, ah bah dis donc, il a la tête
13: ciao,
2: sur les épaules.
13: Ciao,
2: ciao, bébé. Ciao, t'embrasses René, hein. Ah, il a raccroché déjà. Hein. Bah, tu vois, c'est lui qui décroche. Hein. C'est lui le chef. Hein, il a le téléphone à côté et tout. On sait jamais si France Télécom, comme dans Les Pompiers, l'appelle en pleine nuit. Je sais pas, une avalanche sur France Télécom. Tac, il appelle, tac, il vient, il arrive et tac, hop, c'est terminé. Hein. Bon, Céline,
6: oui.
2: Je te souhaite un bon voyage.
6: Merci.
2: Hein?
6: Merci. Oh non.
2: Ah, elle est adorable, elle. Hein.
6: Au secours.
2: Non, elle est bien, elle est bien, elle est bien, elle est bien. Elle.
6: Arrête, merde.
2: Qu'est-ce qu'il y a?
6: Non, mais je tremble, là. C'est pas bien, tu vois.
2: Oh non, tu vas pas trembler.
6: Si.
2: À ce point-là, ça te fait trembler? C'est la musique ou
6: ouais,
2: c'est l'ambiance?
6: Ouais.
2: T'aimes vraiment tant que ça, Barry White?
6: Ouais, j'adore.
2: Mais ça te fait trembler comme ça?
6: Ouais, mais attends, mais tu l'entends, quoi. C'est bien, c'est...
2: Oh là là, mais c'est vrai que c'est pour le... Apo, tu connais ça?
6: Non. Ouais.
2: Tu connais ça?
6: Ouais, Barry White.
2: Ouais, mais bien sûr, mais le morceau...
6: Mais ouais. Je t'écoutais avant, tu sais.
2: Ah, c'est vrai qu'elle connaissait, ouais, elle m'écoutait avant, merde. Je voulais lui faire plein de sketchs à Pauline en privé, elle me dit, c'est bon, tu l'as déjà fait il y a 3 ans, c'est bon. Ça, c'est excellent, hein. I love you, baby. Non, mais c'est pas, on va, je vais peut-être en mettre un dans la nuit, je sais pas, je vais voir, je vais me taper. Oh, et celui-là. Don't do that, baby. C'est fort, ça. Il a fait des belles choses, quand même, Barry White, hein. Il a pas à chier, hein. Dans un instant, tu peux peut-être rester avec nous, parce qu'avec Jean-Louis, on va parler des techniques de drague. Ça te dérange de rester avec nous ou pas comment elle s'appelle la demoiselle? Déjà, j'ai oublié Céline.
14: D'accord, c'est
2: hein, ça te dirait Céline?
14: De
2: bah, qu'on parle ensemble avec Jean-Louis de Technique de Drague.
14: Ouais,
2: ouais, c'est faisable, sûr. D'accord, ok. Donc attends, on va faire ça avec Jean-Louis dans un instant. Hein. C'est juste pour savoir si tu veux bien rester encore un petit peu avec moi.
14: Mais oui, bien sûr.
2: Ça, si tu mouilles pas avec ça. Hein, les filles, ça mouille la culotte hein, de l'autre côté. Hein. Oh, les filles. Pensez pas à nous forcément, mais si vous avez un mec qui est pas à côté de vous en ce moment. Et...
14: Non, arrête, c'est trop frustrant, justement. C'est pour ça que tu t'arrêtes.
2: C'est horrible, hein?
14: Ouais, non, ouais, vraiment. Alors arrête.
2: Et
14: maintenant.
2: On a envie que son mec soit à côté pour qu'il te serre dans tes bras.
14: Ouais, mais.
2: J'aimerais bien, Céline, hein?
14: Ouais, mais là, il est à 7 bornes d'ici.
2: Un Irlandais qui viendrait te serrer dans tes bras comme ça.
14: Ouais.
2: Qu'est-ce qu'il disait comme petit mot? C'était quoi? T'avais un petit surnom?
14: Ouais.
2: C'était quoi?
14: Cauliflower, ça veut dire petit chou-fleur.
2: Oh, c'est mimi, mais en anglais, c'est marrant.
14: Ouais, little cauliflower.
2: Ouais. En anglais, c'est joli quand même.
14: Ouais,
2: et toi,
14: bien.
2: C'était quoi le petit surnom que tu lui donnais?
14: J'en ai pas.
2: Hein?
14: Genre, j'en ai pas. J'aime pas trop les petits surnoms comme ça.
2: Ah bon?
14: Non. Enfin, j'aime bien qu'on m'en donne, mais j'aime pas trop les donner.
2: Ah, t'as un petit surnom, Fildor, dans la vie privée ou pas?
10: C'est n'importe quoi, Colibri du Sud.
2: Ouais.
10: C'est ce qui passe par la tête. Hein.
2: D'accord. Manu, t'as un petit surnom, toi, dans la vie privée? Oh putain, c'est obligé, ça.
14: Et toi, c'est quoi?
2: Ah bah attends. Manu, c'est quoi ton petit surnom? Dans la vie privée, t'as un petit surnom ou pas?
15: Bébé.
2: Bébé?
15: Bébé, ouais.
2: Et toi, tu l'appelles comment?
15: Bébé.
2: Pas besoin d'avoir de gosse, hein. Rigo, toi aussi, t'as un petit surnom ou pas, non?
16: Non, mon ange.
2: C'est bien, mon ange. C'est joli, ouais. Et toi, tu en donnes un ou pas?
16: Moi, je l'appelle ma chérie.
2: Ma chérie? Ma femme? Ouais. Ça va, ma chérie? C'est ouais. Ma chérie, c'est beau. Mais c'est vrai, ça. C'est ta chérie.
16: Bah ouais.
2: Et toi, Apolline?
17: Sûrement, ben, je sais pas, quoi.
2: Quand t'étais avec un garçon?
17: Je sais pas, quoi. Quand j'étais avec un garçon, il y avait plein de trucs, quoi. Bébé, comme tout le monde.
2: Bon, alors, ouais.
17: Ma chérie, enfin, ah ouais. Voilà, quoi. Et puis moi, picon, j'aime bien. Non, c'est, franchement, j'aime bien, quoi. Je trouve ça bien.
2: C'est quoi, toi Non, moi, c'est bébé, moi. Bébé. Non, moi, j'ai jamais donné de surnom aux nanas. Jamais. Non. T'es avec ma soeur, à qui je dis ma puce. C'est tout. Ma puce. Voilà. En vie privée, sinon, mais... Pour Apolline, ouais, bébé, ouais.
17: Ça va, pour bébé. Apolline et toutes les autres.
2: Ça va.
17: Bébé, ouais.
2: Non, enfin, gros, Céline, ce qui agace Apolline, ouais. Je vais te le dire, c'est que quand des fois, une fois, en déconnant, je disais, ouais, ça va, bébé? Et puis elle me dit, ouais, arrête, de toute façon, tu le dis à toutes les nanas à l'antenne, donc je veux un truc rien qu'à moi, c'est pour partager avec tout le monde. J'ai dit, attention, le jour où je sors avec toi et je t'appelle bébé, les filles à l'antenne, je les appelle plus bébé. Hein? Voilà.
17: Écoutez bien.
2: Voilà.
17: Et vous saurez.
2: Voilà, et vous saurez tout. Oui, tu disais, Céline?
14: Ouais, non, je disais que ça m'est arrivé de dire. À mon copain comme ça, bébé comme ça, mais pour, comme toi, tu sais, parce que tu lis tellement souvent.
2: Ouais.
14: Que c'est, un jour, c'est devenu un réflexe comme ça. Mais tu sais, sur le même ton que toi, bébé comme ça. Comme ça.
2: Oh là là, elle est toute intimidée celle-là, hein.
14: Ouais.
2: Hein,
14: ouais.
2: Hein, Céline, hein.
14: Ouais.
2: Un bébé alors quand même. Allez, tiens, Jean-Louis qui a 20 ans, qui est de Rennes, il va venir avec nous, il veut parler donc des différentes techniques de drague. Ça va, Jean-Louis?
18: Ouais, salut, ça va.
2: Jean-Louis, salut Jean-Louis, comment ça va? Ça va bien?
18: Auditeur, auditrice, animateur, animatrice, Jean-Louis vous le salue bien bas.
2: Oh, ok. Jean-Louis est en pleine forme. Jean-Louis, il a tout juste 20 ans, il veut parler des techniques de drague.
18: Ouais, les techniques de drague. Et bah, ça fait depuis plusieurs années que je me penche là-dessus.
2: Ouais, 20 ans, t'es un expert.
18: En déconvenu, d'échec en échec, je suis tombé sur une petite annonce dans le coin d'un journal.
2: Très bien.
18: Et en fait, j'ai découvert la programmation neurolinguistique.
2: D'accord, très bien. Donc, Céline, t'es toujours en direct. Si tu souhaites intervenir sur ce que va dire Jean-Louis, il n'y a pas de problème. Et d'ailleurs, on va accueillir en plus une autre demoiselle qui parle.
18: Oh là là, je suis gâté ce soir.
2: Attention, Jean-Louis, t'emballe pas trop vite. Elle n'appelait pas pour ton sujet, mais elle en parlera après. Mais Marie peut nous accompagner, elle a 20 ans. Elle est de Brunois. Salut,
18: pas de problème,
2: Marie. Ça va bien, Marie?
19: Ça va bien.
2: Oh là là, mais t'es où, toi? T'es à 75 000 km?
19: Ah non, non, du tout.
2: Ah bah t'es là avec nous?
19: Oui, oui.
2: Bon, d'accord. Donc on va parler avec Jean-Louis des techniques de drague. On t'écoute, Jean-Louis.
18: Ouais, alors bon, tout d'abord, la PNL, bon, programmation neurolinguistique, c'est un peu barbare.
2: Il est fort, lui.
18: C'est un peu barbare. Il faut bien dire ce qui est. Et pourtant, c'est assez simple. Bon, c'est-à-dire que quand on se trouve devant la personne du sexe opposé, je précise, hein, bon,
2: Ah,
18: il faut faire attention à certaines choses.
2: Les techniques de drague que tu vas nous donner là ne peuvent mettre en application que pour les hétéros.
18: Dans un premier temps, oui. D'accord. C'est préférable.
19: Important de préciser, Jean-Louis, quand même. Hein.
20: C'est préférable, à moins d'être un homosexuel invétéré.
19: D'accord. Alors, voilà. Allons-y, Jean-Louis.
21: Alors, tout d'abord, plaçons-nous sous le rapport de l'hétérosexualité. C'est-à-dire deux personnes de sexe opposé.
19: Un comédien, c'est tout. C'est un comédien, puis c'est tout.
18: Ah, voilà, donc...
19: Oh là là, il arrête pas de changer de voix. Mais attends, mais c'est pas possible.
18: Donc, je marche... Allô ?
19: Oui, je t'écoute.
18: Eh bien, écoutez, je marche bon dans la rue, je furette un peu dans les rues de Rennes, et puis je vois une fille pas mal. Alors bon, y a des techniques un peu zéro, quoi. Ah bon, je vous en cite quelques-unes. Mmh. Bon, du genre, vous accostez la fille et vous dites, tiens, salut Marie, ça va, c'est la forme. Et puis la fille dit, écoutez, je crois qu'il y a un malentendu, je m'appelle pas Marie. Ah, je vous avais pris pour ma cousine. Bon, déjà, ça... C'est pas trop ça.
19: Non, je crois qu'effectivement, c'est pas gagné d'avance. On est bien d'accord. Hein.
18: Par contre, j'ai des techniques plus efficaces.
19: Alors, justement, on a accueilli également Jean-Pierre Sauzet. Salut, Jean-Pierre.
22: Salut.
19: Bon, ça va, Jean-Pierre ?
22: Ça va, Marc.
19: Bah, ouais, en pleine forme.
22: Salut, Jean-Pierre.
23: Bonjour, Pauline.
22: Salut Jean-Pierre.
19: Alors Jean-Pierre, si tu veux réagir sur la technique de drague, il n'y a pas de problème, hein, d'accord ?
18: Bon, pour l'instant, vous pouvez pas réagir parce que je vous ai pas exposé.
19: D'accord, c'était juste pour dire. Alors, vas-y, on te laisse maintenant, le champ est libre, Jean-Louis.
18: Bon, tout d'abord, essayez d'exclure le fait que, bon, vous avez rencontré une fille inconnue dans la rue, vous la trouvez superbe et vous pensez que tout de suite, ça va coller. Non, il faut quand même qu'il y ait... une certaine réciprocité dans la situation. C'est-à-dire, bon, vous pouvez accoster la fille dans un bar, c'est-à-dire elle est en train de boire un verre, elle est seule ou accompagnée, ou alors en boîte ou dans d'autres situations où il peut y avoir un contact facilité. Mais dans une rue ou dans un magasin de vêtements, c'est trop improvisé, ça peut pas coller, quoi. Bon, alors, on se trouve, bon, sur une terrasse de café, vous voyez une fille assise à une table, en train de siroter son Malibu Coca.
19: Ouais.
18: Vous vous approchez d'elle d'un pas assuré, ni trop assuré, ni pas assez assuré, enfin, comportement normal, quoi.
19: D'accord.
18: Sans trop en faire, ouais. Sans ne pas en faire pas assez. Faut pas paraître insignifiant, mais faut quand même pouvoir se faire remarquer. Par son charisme, par son allure générale. Bon,
19: d'accord, mais là,
18: vous
19: c'est
18: asseyez
19: juste...
18: devant la fille.
19: Là, c'est juste l'aspect physique, on ne parle pas, là. Hein.
18: C'est un comportement, c'est une
19: d'accord.
18: attitude.
19: Okay, d'accord, ok, ouais, ok, ouais. Bon,
18: tu ouais. t'assois devant la fille.
19: Ouais.
18: C'est toi qui introduis la conversation, on t'attend pas qu'elle commence à parler, et puis elle trouve qu'il y a une anomalie, quoi. Il y a quelque chose, c'est qui ce mec ?
19: De quelle manière ?
18: Ouais, moi,
19: mais de quelle manière à ce moment-là, alors ?
18: De quelle manière ?
19: Bah, bon. De quelle manière ? C'est-à-dire qu'il faut arriver direct, il faut parler, salut.
18: C'est quelque chose de complètement anodin. Hein.
19: Bon, alors, je sais pas. Alors, par exemple, je serai avec Céline. Céline est est assise donc à une terrasse de café. Elle est seule, d'accord, Céline ?
24: Oui.
19: Et donc, moi, tu vas me dire si la technique est la bonne, Jean-Louis. Hein. Tu peux me permettre maintenant de mettre en situation ? Faut que j'attende encore un peu que t'aies fini ton explication.
18: Oh, bah, mets-toi en situation, je voudrais pas et monopoliser.
19: Puis... Non, mais y'a aucun problème. Tu sais bien que... mon émission et votre émission, bien
18: écoute,
19: sûr.
18: Écoute, Max, tu es ici, c'est toi.
19: Alors, Céline, on y va. Donc, par exemple, on est assis à une terrasse et donc j'engage dans la conversation, c'est ça ? C'est ce qu'il faut que je fasse ?
18: Voilà, sur que, d'abord, quelque chose d'un complètement anodin, complètement futile. Quoi.
19: D'accord, ok. Excusez-moi, mademoiselle.
24: Oui.
19: Vous auriez du feu, s'il vous plaît ?
24: Oui, bien sûr.
19: Merci. Ah, ça, c'est marrant, on a le même briquet, tiens. C'est marrant. Un bic, tiens. Le bleu est votre couleur préférée, vous aussi ?
24: Oui.
19: Ah, c'est marrant, tiens. Ben voilà, merci. Ah, hein, quelle belle journée aujourd'hui, hein ?
24: Ouais, ça va.
19: Tranquille, hein, il fait beau, hein ?
24: Uh-uh.
19: Je vous dérange peut-être, vous attendiez quelqu'un. Vous
24: oui,
19: peut-être...
24: je suis en train de lire et... Ouais, mais
19: ah,
24: non, ça va, quoi.
19: Vous lisez quoi ?
24: Ouais, je lis le journal.
19: Ah, oh là là, les nouvelles, vous avez vu, là, toutes les catastrophes, là, en ce moment, là, c'est une catastrophe.
24: Ouais, non, mais là, je regarde l'horoscope.
19: Ouais. Vous êtes quoi comme signe ?
24: Poisson.
19: Ah, c'est marrant. Comme ma mère, c'est marrant.
24: C'est
19: j'adore les poissons. Moi, je me suis toujours très très bien entendu avec les poissons. Je dis pas ça comme ça, hein, mais non, mais je trouve ça plutôt sympathique. Hein.
24: Ah, d'accord.
19: Non, mais c'est vrai. Qu'est-ce qu'il y a, Jean-Pierre ? Jean-Louis ?
18: Pom-pom. Bah, ça...
19: Non,
18: ça peut
19: fait...
18: pas coller.
19: Ça peut pas coller, pourquoi ?
18: Ça peut pas coller. Bah déjà, le coup du briquet. Tiens, on a le même briquet. Donc, c'est-à-dire, tu lui demandes un briquet et toi-même, t'en as un. Donc là, vas-y, il y a quelque chose qui cloche.
19: Non, non, c'est... Comme quoi, j'ai en a le même et je l'ai oublié, ça.
18: Ah,
19: oui,
18: tu l'as oublié,
19: pas...
18: d'accord.
19: Je le précise pas, effectivement.
18: Ok, bon, t'es en face de la fille.
19: Ouais.
18: Ah, mais j'étais... J'essaie de te mouler.
19: Ouais.
18: Pas dans ton corps à toi, mais dans son corps à elle.
19: Oh, ouais,
18: c'est-à-dire...
19: Mais...
18: les mouvements qu'elle fait, tout ça, tu les calques sur les tiens. C'est-à-dire, c'est comme si tu étais devant un miroir. C'est-à-dire que par ton comportement,
19: oui.
18: En te regardant, elle va s'assimiler à elle.
19: Ça veut dire
18: donc
19: que...
18: elle sera dans son univers à elle. Elle ne sera pas dans un univers inconnu.
19: Ah oui, mais alors en admettant qu'elle se met du rouge à lèvres, faut que je me démerde pour trouver du rouge à lèvres, faut que je m'en mette aussi.
18: Mais non, tu te maquilles pas, t'es pas.
19: Ah oui, d'accord, ok, d'accord, ok. C'est-à-dire que si elle se met un bois dans la chatte, faut que je m'en foute un dans le cul, par exemple.
18: C'est ça.
19: D'accord, c'est d'accord. Donc faut que je sois le miroir de la demoiselle.
18: C'est-à-dire, là, ton verre, elle commence à le boire, tu prends le tien, tu bois aussi.
19: Ah oui, d'accord. Okay.
18: Tu essaies de te calquer un peu sur elle.
19: Donc là, tu viens dans l'idée de draguer, parce qu'à ce moment-là, si tu t'assois avec une personne te plaît, tu t'arranges pour avoir exactement sur la table les mêmes choses que elle est là.
24: Oh là, c'est trop.
19: Bah ouais, c'est quand même assez compliqué ta technique de drague, Jean-Louis.
18: Non, c'est pas très compliqué. Bah, c'est-à-dire, si elle est assise à la terrasse avec un verre, en train de boire son verre, de toute manière, quand t'es dans un café, c'est que toi aussi t'as un verre dans les mains.
19: D'accord, mais il faut boire au moment donné où elle se met à boire.
18: Presque en même temps, quoi.
19: Ah oui, carrément, oui, d'accord.
18: Qui est quelque chose qui se passe, quoi.
19: Et le fait de boire en même temps qu'elle, ça apporte quoi dans cette technique de drague, Jean-Louis ?
24: N'importe quoi.
18: Bon, alors justement, ça la met en confiance déjà. Inconsciemment. Attention, je suis dans le cas de l'inconscience cognitive. C'est-à-dire que la fille ne s'en rend pas compte. Elle ne s'en rend pas compte. Bon, alors, on part d'un truc anodin. Tiens, il fait beau aujourd'hui alors qu'il a plu hier. Bon, peut-être con, hein. Et là, tu vas voir, tu regardes son visage.
19: Ouais.
18: Tu regardes son visage.
19: Ouais.
18: Si elle lève les yeux en haut à gauche, c'est le visuel remémoré. C'est-à-dire qu'elle se rappelle hier, ouais, il a fait moche.
19: Ouais, c'est quand on regarde à gauche.
18: Si elle lève les yeux en haut à droite, c'est un visuel construit, c'est-à-dire... Ah, je me rappelle plus quel temps il faisait hier, machin.
19: Bon. D'accord.
18: Alors après, tu peux lui demander si elle se rappelle plus quel temps il faisait hier, c'est qu'elle était pas dans la, ville, c'est qu'elle était autre part.
19: Ouais.
18: Bon, tu peux voir ça comme ça.
19: D'accord, ok. Il y a
18: pourquoi
19: encore
18: d'autres. Parce qu'en fait, chaque mouvement oculaire correspond en fait à une référence à nos cinq sens.
19: Mm-hmm.
18: Bon, il y a le visuel, il y a l'auditif, il y a le gustatif.
19: Complètement.
18: On s'en fout pas mal, quoi.
19: Non, mais Marie, tu en penses quoi, toi, par exemple, de tout ça ?
24: C'est un peu compliqué, ça.
19: Je ne comprends rien de ce que tu dis avec ton téléphone, Marie.
24: Je trouve que c'est un petit peu trop élaboré comme étude.
19: C'est une horreur, on l'entend pas, elle est dans une cave ou quoi ? T'es dans un tube, on t'entend super mal.
24: Je suis pas dans un tube, je suis dans une pièce normale.
19: Mais non, on t'entend, c'est pas très agréable, on t'entend vraiment pas très bien. Oui, Céline.
18: Oui, Céline.
24: Oui.
18: Ah, j'ai réussi à capter ton attention. J'ai déjà marqué un premier point dans l'échelle. Voilà.
19: Très bien, il est très fort. Jean-Pierre, qu'est-ce que tu penses de toutes les techniques de drague qui viennent d'être données?
0: Je pense que ce qu'il a dit, c'est super bien. Oui.
18: Bon, il y en a une qui marche à tous les coups. C'est la technique vagin.
19: Voilà.
18: C'est quoi la technique vagin?
19: Alors, je sais pas, Jean-Pierre, à ton avis, c'est quoi la technique vagin?
0: Je connais pas.
18: C'est la victoire assurée un gage d'innovation.
19: Alors.
18: C'est-à-dire, à chaque situation, faut innover. Hein? C'est pas une fille, une fille qu'on sent à l'aise et tout ça, qui frime un peu, on va pas réagir de la même manière qu'une fille un peu coincée, lourdeau, qui se traîne dans sa cellulite. Bon, c'est différent.
19: Ouais.
18: Faut innover.
19: Faut innover, oui.
18: Et ce qu'il faut se dire, faut commencer par le commencement et faut finir par la fin.
19: Marie, t'aimes bien te faire draguer comment, toi ?
24: Pas comme ça.
19: Non, mais comment ? Quelle est la technique de drague que t'aimes bien ?
24: Un peu plus spontanée.
19: Le côté naturel, vraiment,
24: voilà,
19: mais quitte à ce que ça soit lourd et direct.
24: Peut-être pas lourd, mais aussi direct.
19: Ouais, y a des mecs qui sont lourds, hein, qui sont directs, mais qui sont comme ça dans la vie. Hein,
18: Moi, je pourrais vous dire que l'amour, c'est une fille, là, au coin de la rue, que l'on trouve jolie comme tout ingénu.
19: Il a bien écrit son texte, alors il est bien allé les rechercher dans les bouquins, lui. Hein. Céline, t'aimes bien qu'on drague comment, Céline ?
24: Voilà, ça dépend, quoi. J'aime bien qu'on fasse rigoler, tu comme ça.
19: Ouais.
24: Ou qu'on fasse ridicule, j'aime bien.
19: Ah, le côté ridicule ?
24: Ouais.
19: Tu vas être servi ici avec
24: lui. Ouais,
19: parce que là, t'as frappé à la bonne porte, parce que chez nous, ici, le ridicule.
24: Mais pas trop lourd. Attends, j'étais à Paris.
19: C'est bon quand même, d'être lourde. C'est bien de temps en temps.
24: Ouais.
19: Oh, attends, tu sais, d'insister lourdement. J'ai envie d'être avec toi. Bon, tu vois, c'est ce que je fais avec Apolline tous les jours, à peu près 60 fois par jour. J'ai envie d'être avec toi. C'est sympa, non ?
24: Ouais, j'aime bien.
19: On se calme, Jean-Louis. On mange ses cacahuètes en silence.
1: Oui, non, ce que je voulais vous dire...
19: Non, mais attends, je termine de parler. T'as le temps, Jean-Louis. T'es sur l'antenne, tranquille, t'as le temps.
1: Oui.
19: Je parle avec ma copine Apolline.
4: Ouais, ma copine Apolline.
19: Mais parle bien plus fort devant ton
4: micro.
19: C'est surtout le fait de parler normalement. Tu parles devant comme ça que ça va prendre moins sur le...
4: Je vais faire des efforts.
19: Vas-y, parle.
4: Oui, je vais faire des efforts. Parle beaucoup plus fort.
19: Ouais. Et alors ?
4: La
19: technique de drague.
4: La technique
19: de drague. Non, ta technique, ce que tu apprécies le plus.
1: Moi, franchement, je m'en fiche, quoi. Ça dépend. Ouais. Les gens lourds, enfin, qui draguent lourdement, ça me dérange pas du tout.
19: Ouais.
1: Et ça dépend du mec, quoi. S'il est un peu drôle et tout ça, c'est vrai que c'est agréable, c'est sympa, quoi.
19: Manu, t'as tenté à la draguer quand même ou pas, un petit peu? Ou pas du tout?
5: Même pas.
19: Non, c'est vrai, même pas?
5: Non, bah non.
1: Il est fiancé quand même.
19: Oh, il est lourd, Jean-Louis. Eh, oh, n'en fais pas de trop, Jean-Louis, hein.
21: Bah ouais.
19: Mais... Ah, l'autre, il veut qu'on fasse remarquer son attention et tout ça. Et moi, c'est mon sujet, hein. Ah,
21: je suis sur Internet. Vous êtes dur, là.
19: Bon, alors, Jean-Louis, pour terminer, qu'est-ce que tu souhaitais rajouter encore?
21: Vous êtes trop dur, bah. Moi, je pars du principe que toute fille est intéressante.
19: Ouais.
24: Ah,
19: hein?
21: Toute fille est intéressante. Vous savez, moi, j'ai pas de vie sexuelle. Je reste tous les jours chez moi, cloîtré, à lire mes bouquins de science-fiction, mes romans policiers.
19: Par contre, t'es sourd parce que à chaque fois qu'on te parle, t'entends pas. Donc à force de te branler, je te demande si t'es puceau.
21: Oui, je suis puceau.
19: D'accord, oui, Jean-Louis, oui.
21: J'ai pas honte de le dire, je crois.
19: Mais non, mais il n'y a pas d'onde, il a 20 ans.
24: 20 ans?
19: Ouais.
21: Ouais, j'ai 20 ans.
19: Ça y est, l'autre avait lui sauter dessus. Il y a l'Irlandais qui s'est barré. Vas-y, je te saute dessus avant que je me barre en vacances.
24: Et c'est pas moi,
19: Céline. Ah, Marie. Ah, d'accord. Ouais, mais enfin, Céline, si t'avais eu pu récupérer cette idée-là de Marie, hein. Bon, Jean-Louis, non, qu'est-ce que tu souhaites rajouter?
21: Parce que Pierce Brosnan était irlandais.
19: Oui, hein? D'accord. Jean-Louis, on va faire très vite quelque chose à rajouter.
21: Oui,
19: encore
21: voilà,
19: un petit mot en conclusion. Vite.
21: Oui, tout de suite. Bon, alors, j'étais en amphithéâtre hier parce que je travaille à l'UT. Voilà. Alors. Tout d'un coup, qu'est-ce qui se passe? Il y a une fille qui est derrière moi, dans la rangée derrière,
19: ouais.
21: Qui fait tomber son crayon sur mon épaule.
19: Ouais.
21: Et là, je me dis, tiens, va falloir paraître ridicule. Alors, je lève la tête comme si quelque chose était tombé du plafond. Et là, fou rire derrière. Fou rire derrière.
24: Voilà.
21: Alors, qu'est-ce que je fais? Je ne me retourne pas. Je ne me retourne pas. J'attends que la fille mette sa main sur mon épaule pour chercher son stylo.
19: Et Star Trek.
21: C'est ce qu'elle fait. Et au moment où elle pose sa main sur mon épaule, je lui prends le poignet. Et je lui caresse doucement la paume de la main. Pourquoi la paume de la main? Kinesthésique. Ouais, kinesthésique. Hein? C'est-à-dire, c'est une sensation qu'elle va ressentir et ça va lui exacerber sa libido. Et elle va mouiller. Mais c'est comme ça que ça marche.
19: Toi, t'es le Seven du cul, toi.
21: C'est comme ça que ça marche. Et je l'ai fait mouiller.
19: Je pensais au film Seven, mais c'est le même mais dans le côté cul. Il faudrait faire la même parodie que Seven, mais côté cul. Hein. Mais j'en suis sûr. Hein, c'est d'ailleurs pour ça que t'as 20 ans et que t'es encore vierge et que tu vas finir tout seul dans ton coin avec des livres à tripoter des gens, tripoter des mains des gens et à faire mouiller des vagins sans jamais les pénétrer. Hein.
21: Et vous saviez que... Ah, ça me fait trop marrer, quoi. Les vacances d'été dernier, j'étais embauché dans un magasin de chaussures.
19: Ça sera la dernière anecdote, Jean-Louis, je te le dis tout de suite.
21: Hein. Alors, comme vendeur de chaussures. Alors bon, il y a une cliente, bon, c'est la première fois que je la remarquais, et puis bon, elle mate un peu les petits mocassins andins, et
19: ouais.
21: Elle les caresse. Alors ça veut dire que bon, elle a une journée stressante, et puis c'est vrai qu'on a un certain réconfort à toucher ce cuir assez doux qui nous rappelle les caresses de notre mère, quoi. C'est quelque chose d'assez libidinal, hein, somme toute. Bon, alors.
19: Ouais, bah alors là, je crois qu'on, je sais pas si tu suis un traitement, mais si maintenant il faut comparer le fait de caresser un mocassin avec sa mère qui est en train de nous caresser quand on était petit, je ne sais pas si ça ira jusque là. Hein.
21: Elle avait besoin de quelque chose, d'une présence. Alors je m'approche d'elle, je lui demande, bon, écoutez, est-ce que ce mocassin vous fait plaisir? Parce que bon, j'ai d'autres modèles en rayon qui sont
19: ouais.
21: Plus ou moins chers. Enfin, ça dépend de votre porte-monnaie, quoi. Et puis bon, elle me sourit, elle dit, eh ben, écoutez, je sais pas si je vais m'acheter ce mocassin, bon, puis de toute manière, il y a l'hiver qui arrive bientôt.
19: Voilà, pas vraiment le moment, enfin voilà. Si, c'est le moment, mais genre, je préférerais machin, voilà, parce que pas
21: ça,
19: vraiment...
21: Indécise. Alors tout de suite, indécision. Bon, alors, réciprocité, hop.
19: Après, hein, quand je dirai au revoir Jean-Louis, tu me le coupes, hein. Ouais, non, je disais, quand je dirai au revoir Jean-Louis, tu me le coupes, vite fait, tu lui coupes l'herbe sur le pied. Vas-y, finis Jean-Louis, donc.
21: Réciprocité, je lui tends un bonbon. Hop, elle prend le bonbon. Hop.
19: Allez, hop, tu me le coupes là, hop là. Au revoir Jean-Louis, merci. Oh là là, quel bavard celui-ci. C'est vrai qu'on a oublié cette technique de drague qu'on avait, j'avais si souvent mise à l'antenne. C'est le principe de ouais, c'est pas vraiment. Ça vous aimez bien les filles, ça?
24: Ouais.
19: Hein, du style, salut, je te parle. Attends, on croit pas que je te drague, c'est pas vraiment. J'ai envie de te draguer, c'est que bon, voilà. Je t'ai trouvé sympa, enfin c'est pas vraiment que t'es sympa, mais disons que c'est un copain, enfin c'est pas vraiment un copain, disons que c'est un pote d'un pote d'une soirée, enfin c'est pas vraiment une soirée, disons que... Vous connaissez pas ça?
24: Mais si.
19: Ça vous arrive de temps en temps ça, comme ça, de vous faire draguer de cette manière-là?
24: Non, pas du tout.
19: Bon, très bien. Céline, bah écoute, on va te laisser.
24: Ouais, bien sûr.
19: Hein, puis on te souhaite une...
24: Ah, oh non.
19: Oh l'autre, elle exagère, t'en rajoutes quand même.
24: Non,
19: hein.
24: Non.
19: Mais tu mouilles tant que ça avec ça?
24: Ouais, vraiment.
19: Sans déconner.
24: Sans déconner.
19: Mais Barry White tout particulièrement.
24: Barry White,
19: ou
24: ouais.
19: Ou la musique comme ça, un peu sexe et tout. De bah, savoir que c'est moi qui le start avec
24: mon...
19: C'est moi qui le start avec mon doigt. Là, si je bandais, je le starterais bien avec ma queue, mais j'ai pas d'excitation suffisante. Voilà, faudrait que tu jouisses.
24: Non.
19: S'il te plaît.
24: Non.
19: Allez.
24: Non.
19: Pour le fun, là, pour ton frère. Fais-le pour ton frère.
24: Non, non.
19: Allez.
24: Non.
19: Allez.
24: Arrête.
19: Juste un petit gémissement, juste un.
24: Non.
19: Allez.
24: Non.
19: Pourquoi? T'es coincé?
24: Non, non, mais j'ai. Non, je suis. Non, je suis comme ça, c'est tout.
19: Allez, ma. Bon, bah, Marie, fais-le.
24: Non.
19: Allez, Marie, merde.
24: Oh, hey.
19: Putain, vas-y, jouis, vas-y, c'est tout. Putain. Bon, Apolline, vas-y. Vas-y, jouis.
5: Quoi, jouis. Ça se commande pas, jouir.
19: Mais non, mais on s'en fout, on simule, vas-y. Moi, je fais le mec, vas-y. Ah, okay. T'aimes ça.
5: Je vais essayer.
19: Non, j'aime pas. Ah, t'aimes bien.
5: Hein.
19: Oh putain, ça y est, c'est parti. Oh putain, j'ai été sûr. Tu vois, là, pendant ma tête, j'étais en train de la sodomiser. T'aimes bien la sodomie, toi.
5: Ah bah ouais, j'adore ça.
19: Oh putain.
5: Mais non, j'aime pas.
19: Oh putain.
5: Mais si, j'aime.
19: Oh putain.
5: Non, j'aime pas.
19: Oh putain.
5: Mais si, j'aime.
19: On t'aime bien ou t'aimes pas?
7: Il est d'art, retourne à ta place.
19: Pour con.
5: J'aime pas.
19: Oh là là.
5: Mais si, j'aime.
19: Oh là là, elle me... C'est oui ou c'est non, putain? T'aimes bien ou pas? Putain, je sais pas.
5: Non.
19: Bon, Céline, t'aimes bien?
24: Attends, Nono, tu éteins la radio. Et là, je réponds.
7: Oh, Nono.
19: Bon, Nono a éteint la radio, mais entre nous, Céline...
24: Attends, je sais même pas s'il a fait quoi. Nono, franchement, éteins la radio.
19: Éteins la radio, Nono.
24: Nono, éteins la radio.
19: Allez, éteins la radio, Nono, merde. Bon, Céline, ouais, bon, ça veut dire qu'elle va dire oui. De toute façon, le fait d'éteindre le poste, demander d'éteindre le poste, ça veut dire que tu vas nous dire oui.
24: Ouais, ouais, oh merde. Ouais.
19: Non, c'est vrai?
24: Ouais.
19: T'aimes bien ça ou t'as déjà pratiqué?
24: Ben, j'aime bien.
19: T'aimes bien la sodomie?
24: Hein?
19: T'aimes bien la sodomie?
24: Ouais.
19: T'as déjà pratiqué?
24: Ouais.
19: Ouais, d'accord. Et tu prends plus ton pied que.
24: Ah non? Pas plus.
19: C'est différent.
24: Et ça dépend des moments, quoi.
19: D'accord, ok. Et Marie?
8: Non, j'ai jamais pratiqué.
9: Bon, bah écoute, on en reparlera alors. On va parler de Laetitia Casta.
8: Ouais, mais c'était pas obligatoirement Laetitia Casta, c'était à titre d'exemple.
19: D'accord, ok, très bien. Apo, t'aimes bien ou t'aimes pas?
5: Ben, je dois dire la vérité.
19: Bah, évidemment.
5: Ben, j'aime pas.
19: Bah, voilà. On est tous d'accord hein, là-dessus, hein, les gars.
5: Hein? Tous d'accord, vous aimez tous et vous aimez? C'est ça le truc, est-ce que t'aimes toi, Max?
19: La sodo. Ouais, je t'encule.
7: Je déconne.
19: Je m'en fous royal. Si la nana elle a envie, si elle aime pas, c'est pas ça. Je m'en fous. Sinon je passerai par un autre trou, je m'en fous.
5: Ouais, d'accord.
19: Putain, voilà, c'est tout quoi. Non, allez, arrêtons d'être vulgaire. Céline, je t'embrasse.
24: Hein?
19: Bah, je t'embrasse.
24: D'accord, moi aussi.
19: Bah voilà, et puis
24: Attends.
19: Oui.
24: Je peux dire quelque chose?
19: Oui.
24: Mon frère m'a passé un petit mot. Bon, c'est pas super sympa quand il a dit que Gérard t'as 5 à merde.
19: Bah, c'est pas grave, il le sait, t'inquiète pas. Et...
24: Voilà.
19: D'ailleurs, Gérard, demain, un débat sur quoi au fil d'art?
23: Le premier débat, c'est sur la différence entre les villes et les campagnes.
19: Ouais, la ville et la campagne, le monde rural et le monde urbain.
23: Et le deuxième, c'est encore une surprise parce qu'on a essayé de le joindre ce soir, il n'était pas chez lui.
19: Ah!
23: Donc, j'ai laissé des messages, ouais. Je sais pas s'il est rentré. Donc, on
9: il
23: va essayer de trouver.
9: Dans des caves.
19: Peut-être. Ah d'accord, ok.
23: Peut-être.
19: Donc on ne sait pas, il voulait faire un débat sur la prostitution. Mais
23: non, j'avais soumis l'idée parce qu'il m'avait dit, ouais, dans un journal, j'ai lu...
19: Mais ça serait bien, hein.
23: Et
19: bon,
23: il veut pas.
19: Alors, sur la prostitution,
23: on l'a déjà fait.
19: On les a tous fait maintenant. Hein,
23: ouais, à part le scrab et le...
7: la délinquance.
19: Céline, t'as pas une idée de débat pour Gérard? Éventuellement, non? T'aurais pas une idée de débat? Non, Marie non plus?
24: Je sais pas.
19: Jean-Pierre?
25: Ouais, j'en ai une, moi.
19: Vas-y.
25: Sous les ovnis.
19: Hein?
25: Sous les ovnis.
19: On l'a déjà fait.
7: 15 fois, moi.
19: On l'a déjà fait, ça. Alors ça, on l'a déjà fait, hein.
24: Ouais, j'ai une idée.
19: Vas-y.
24: La différence entre les frites du Quick et les frites du McDo.
19: Bah non, mais on fait déjà la différence entre la campagne et la ville, donc on va pas faire de débat, la différence avec la différence. Il nous faudrait juste un thème, mais sérieux, un vrai thème de...
24: Un vrai thème?
19: Mais un vrai thème, oui, quelque chose d'intéressant, quoi.
24: Bon.
19: On va trouver. Bon, en tous les cas, Céline, on t'embrasse très fort, il y a bientôt.
24: Ouais, attends, oui. Je vais passer un message encore, un dernier.
19: Allez, vite.
24: Richard, je t'aime.
19: Oh, il t'écoute là?
24: J'en sais rien.
19: Bon, non, ça m'étonnerait, il est là-bas en Irlande.
24: Non, mais non.
19: Ah non, c'est celui qui est en France là?
24: Ouais, mais il s'en va dans 15 jours.
19: Il est où là?
24: Il est à Amiens, enfin, moi je suis à côté d'Amiens, comme il travaille pas ça.
19: Ouais.
24: Il travaille dans un pub et voilà quoi.
19: D'accord, il a quel âge lui?
24: 25, tu
19: vois. Ah putain, demandé. D'accord, c'est lui, d'accord.
24: Bah ouais, c'est lui.
19: C'est avec lui la pseudo.
24: Ouais.
19: D'accord. Marie.
25: Oui.
19: Oui, dans un instant, on va
25: j'ai
19: donc
25: une
19: parler.
25: Idée pour Gérard.
19: Hein? Ah.
25: J'ai une idée.
19: Vas-y.
25: La psychiatrique.
19: Ah, le monde sur la psychiatrie. Ah, c'est pas con.
3: Non, non.
19: Sur les maladies graves, sur la psychiatrie, sur sur les hôpitaux, l'hôpital psychiatrique.
3: Les amputés.
19: Non, mais tout comme ça sur la psychiatrie, ça peut être pas. Non, on remarque que c'est peut-être un petit peu dangereux. Hein.
3: Ouais.
19: Marie, dans un instant, on va parler de quoi?
24: On va parler de pourquoi le monopole des gros seins.
19: Les monopoles des gros seins?
24: Oui.
19: Ah bon, carrément?
24: Ah oui.
19: Bah parce que c'est important dans la vie d'un homme, c'est tout mon
24: problème. Eh ben justement, tu vas m'expliquer.
19: Mais non, bah d'accord, on va t'expliquer tout ça d'ici quelques instants, d'accord?
24: D'accord.
19: Fildar va vous donner les numéros de téléphone pendant que je vais appuyer sur le star de la platine, vas-y.
24: Beaucoup.
19: Bon, toi t'as combien, toi? Allez, vas-y, John Birkin, combien? 80B, 80A?
24: 90B.
19: 90B, bon, ça va?
24: Bon.
19: Bah c'est Mimi, ça. Et, bon, faut que ça tienne bien, hein.
24: Si ça pas,
19: fait 80, tu fais combien, Pauline?
24: 90, c'est...
19: Bien.
3: C'est faux.
24: C'est faux. C'est vrai.
19: Non, attends, si, c'est vrai.
24: Mais si, c'est vrai.
3: Il y a que toi qui peux le dire. Attends, t'es large, c'est pour ça.
19: Mais non, mais regarde.
3: Non, c'est faux, c'est pas du
19: tout. Putain, si, mais attends, à fond.
24: Non,
19: mais bien sûr. Il tombe par contre.
3: Non, mais c'est faux.
24: Mais non, il tombe pas, t'es fou.
3: Attends, on a des photos.
19: Ah bon? Bon, Marie.
24: Oui.
3: Bon, tout est sans...
19: S'il te plaît.
24: Bon, derrière.
19: Parce que elle nous fait des petites crises en vie privée, ça se passe impeccable. Et puis voilà.
3: Quelle communauté.
24: Ça, ouais. Regardez, ça se discute sur la chirurgie esthétique.
19: Mmh.
24: C'est passé il y a quelque temps et il m'a fait la réflexion.
19: T'as vu ma mère?
24: Là, tout à l'heure.
19: Non, mais même dans la chirurgie esthétique, ma mère, elle est partout là-bas. Ouais. Elle fait toutes les émissions.
24: C'était celle avec le super listing.
19: J'ai pas entendu là.
24: C'est celle avec le super listing.
19: Pauvre fille. Moi je dis des filles qui ont du 90B, c'est des pauvres gamines.
24: Ah
19: je rigole, c'est des pauvres gamines.
24: Ah bon?
19: Ah non, l'autre, toi, tu t'agresses ma mère, c'est pas bon là. Hein.
24: Je l'ai pas agressé.
19: Ouais, lifting. Ma mère a lifting. Tu l'as vu à la télé tout à l'heure avec mon père? Non, elle est naturelle, elle sait jamais, à part le nez, elle sait faire un peu toucher le nez parce qu'elle a eu un problème. Ah oui, ça arrive.
3: Ah ouais?
19: Ah ouais?
24: Mais j'étais pas sûr de qui c'était quand j'ai regardé tout à l'heure à la télé.
19: Une belle femme avec un mec en costard, la mafia, t'as jamais un col blanc?
24: Avec une petite pochette jaune.
19: Avec une petite pochette jaune, avec une belle chemise.
3: Bleu avec un col blanc.
19: Ouais,
24: une belle cravate bleue.
19: La mafia,
24: c'est tout.
19: C'est tout. Toute la rangée, c'est à nous. Toute la rangée de ça se discute. On a tout acheté, mon père, il a acheté la rangée comme au Parc des Princes.
3: Il a mis des autocollants,
19: il a mis les noms de sa société, il a tout mis, quoi. Tout nous appartient. Mais Marie, pour revenir à ton problème de sein, moi je crois pas forcément. Tu as l'impression, toi, Pauline, très sérieusement, que les garçons font une bloc sur les seins et en ce moment que ça redevienne la mode et qu'on en parle partout?
24: Non, je pense pas que ça redevienne la mode spécialement, mais c'est vrai que les mecs en général sont très branchés seins. Il faut pas dire le contraire. C'est
19: d'accord,
24: rare les mecs qui préfèrent les nanas plates. Ça,
19: non, mais avec des petits seins, par exemple, quand on va dire des petits seins, c'est 90B, mais bon, c'est très bien.
24: Attends, 90B, c'est pas si petit que ça, c'est déjà pas mal.
19: C'est limite pour moi. Je sais pas pour les autres, mais pour moi, c'est limite.
24: Attends, un 90B,
19: mais c'est
24: chacun
19: déjà pas
24: mal,
19: mais pour moi, c'est limite. Moi, ça peut être un motif de licenciement.
24: Ah ouais, ok. Mais voilà, non, mais c'est...
19: Non, plaisante, Marie.
24: Mais moi, attends. Non, mais moi, je trouvais justement,
19: Bébé Rose, moi, je dirais
24: ça. Pauline, que ça revenait à la mode en ce moment.
19: Non.
24: Et...
3: Combien, Bébé Rose?
19: Bébé Rose, elle se doit faire du 100C.
3: T'es malade, passant, et toute fine.
19: Ah non,
3: 85D.
19: Non. Hein?
3: 85D.
19: Ouais.
3: 85D.
19: D, ouais.
3: Ouais, D, voilà, c'est ça.
19: Ouais, ouais. D.
3: Des seins assez importants, mais...
19: Ouais, c'est moi qui dis conneries. 85D, ouais, c'est entièrement, ouais, j'aurais dit, ouais. 85D, putain. Ça, c'est chaud, ça.
3: Ouais, dis donc, oh.
19: Non, mais je dis, c'est chaud, c'est tout.
3: Ouais.
19: C'est tout.
3: Ouais, bah ouais.
19: C'est vraiment
24: c'est
19: des ogives.
24: C'est chaud, mais c'est à
19: Manu. C'est des ogives militaires,
24: voilà.
19: Ouais.
24: Voilà.
19: Tu fais combien?
3: Et en plus, ça tient.
19: Marie.
24: Oui.
19: Marie, excuse-nous, on change de sujet, excuse-nous.
24: Non, mais...
19: Marie, mon bébé.
24: Dis donc, sinon j'avais autre chose à te dire,
19: ouais.
24: À demander plutôt.
19: Ouais, vas-y.
24: En fait, il y a quelques années, tu faisais une émission, c'était Ricky Larsen, je sais pas si tu l'as fait encore.
19: Ouais, non.
24: Et j'avais apporté une petite vingtaine de disques à la radio.
19: Ça va revenir, ça, Ricky Larsen. Oh, les disques, oh là là là.
24: Je ne les ai jamais récupérés.
19: C'est quoi comme disque?
24: Il y avait début de soirée.
19: Oh, on les a tous,
24: les en quadruple.
19: On les a tous. Tous les disques qu'on nous a donnés, on devait te les renvoyer, logiquement. On aurait
24: dit, oui, je vais repasser les chercher. Et en fait, quand je suis repassé,
25: La fille de l'accueil m'a dit qu'elle ne savait pas où ils étaient passés.
6: Tous les gens qui nous ont envoyé des choses, et pour en témoigner, on a tout envoyé, les gens qui nous avaient donné qu'ils devaient récupérer pouvaient. Bah maintenant, si tu veux venir les récupérer, tu viens, on les a tous, les singles.
25: Non, c'était juste une question, parce que maintenant, ça fait
6: Ah non, on a tous les 45 tours, on en a au moins une centaine, donc forcément, il doit y avoir les tiens là-dedans.
25: Ils doivent être dans l'eau.
6: Ah oui, absolument, ouais.
25: Il y avait plein de trucs sympas.
6: Ah bah tu peux les récupérer sans aucun problème. Hein.
25: Ok.
6: Ah non, à ce moment-là, il faut essayer de voir avec Manu vite fait aux antennes, quand est-ce que tu peux passer. Tu passes juste 10 minutes, tac, dans les locaux, tu viens, tu tries les disques et tout.
25: Ouais, bah ce serait bien, ouais.
6: Ah bah sans problème, bien sûr, non, mais avec, je comprends, attends, méga respect, hein. Sur les 45 tours, méga respect. Hein.
25: Donc, c'est cool.
6: Il n'y a aucun problème.
25: Ouais.
6: Mais pour en revenir sur les gros seins, quand même.
19: Ah ouais.
6: Quand tu mets ta kékette dedans. Tu peux pas avec du 80A.
25: Vraiment, c'est un peu compliqué.
6: Eh oui, c'est un petit peu compliqué, quoi. Essayez de mettre votre kékette entre deux noyaux d'olive, c'est pas faisable.
25: Eh non.
6: Eh non. Alors qu'entre deux pastèques.
25: Bah oui, c'est... Il n'y a pas de ça non plus, quoi.
6: Donc, évidemment, ce qu'il faut, c'est pas avoir un trop gros cul non plus.
25: Voilà.
6: Voilà.
25: Des fois, le cul pourra
6: pas trop maquillé. Pas trop maquillé.
25: Non, tu trouves pas ça?
6: Pardon que?
25: Des fois, un beau cul peut remplacer le manque de sang.
6: Oh bah évidemment, toi t'as un beau cul, je suis sûr Marie. Hein.
25: Bah ouais.
6: Bah voilà, t'es bien foutu. Mais 90B, t'es impeccable, je veux dire. Puis même moi, je veux te dire, attends, je vais être très sincère. On dit, moi j'ai une préférence pour avoir plus de seins que moins de seins. Maintenant, si demain, il y a une fille qui me faisait craquer, et des fois, il y a des filles qui m'ont fait craquer, que je crois que j'ai trouvé jolie, et à aucun moment, j'ai regardé si elles avaient de la poitrine ou pas, et pour certaines, d'ailleurs, elles n'en avaient pas. Et c'est pas pour ça que ça m'aurait... Bon, après, c'était juste parce que je les ai rencontrées comme ça. Mais c'est pas ça qui m'aurait empêché d'être avec elles. Je me serais pas dit, putain, c'est con, putain, elle est jolie, elle est sympa, elle a tout ce qu'il faut, elle s'habille bien, machin, mais elle a pas de seins, c'est trop con. Oh putain, c'est trop con. J'ai la nana, mais je te plais pas. Putain, mais tu me fais kiffer. Mais t'as pas de seins. T'as pas de uns. Putain, fais-toi des uns si tu reviens.
25: Ça existe, les mecs comme ça, malheureusement.
6: Non, mais il y en a plein.
25: Il y en a partout.
6: Non, mais je veux dire, il y en a plein des mecs... des mecs, tu dis comment. Mais finalement, il y a plein de mecs comme moi qui feront pas attention qu'à ça, quoi. Faut pas déconner.
25: Il y en a sûrement, oui. Mais bon, c'est une minorité, à mon avis.
6: Mais non, mais... ouais, non, mais franchement, c'est comme... Non, mais je sais pas, mais...
25: C'est un dilemme.
6: Mais quoi que les seins, c'est sympa quand même.
19: Non, mais
6: c'est quand même un bel objet, quoi. Faut pas déconner. Hein. Ouais. On est d'accord hein, sur la
19: même
6: nana.
19: Regarder.
6: C'est vrai que c'est beau, hein, des seins, c'est joli. Hein, alors qu'une paire de, une paire de couilles avec une bite, ouais, c'est laid. Non, mais c'est pas beau.
19: Surtout vu de derrière.
6: Non, mais c'est pas beau. Ouais. Alors... De profil, eh. Quand tu vois les couilles qui pendent.
19: Oh non.
6: Hein?
25: Ça c'est bien, ouais.
6: Ah, bah oui, mais on en est tout à fait conscient. Il y a pas de problème. Hein. Un beau petit cul de nana, voilà. Ouais. Puis une femme allongée quand elle dort. Avec les cheveux et que tu enlèves comme ça les draps ou la le dredon, peu importe que t'as, et puis tac, et tu la vois avec le cul nu comme ça. Oh putain. Hein Marie?
25: Oui.
6: Ah, toi, tu sais pas ce que c'est, ça?
25: Ah, bah non. Ah,
6: c'est mignon, c'est tout beau, ça. Oh là là.
25: Bah oui, c'est joli comme tout.
6: Ça donne faim, ça. Hein. Oh putain, sans déconner. Bon, enfin bref, Marie, en tous les cas, merci pour ton témoignage. Vive les petits seins, mais surtout vive les gros seins.
19: Ouais.
6: Hein,
25: non,
6: vive
25: non,
6: les gros
25: surtout vive les petits seins.
6: Non, mais les gros seins aussi sont intéressants.
25: Non, surtout vive les petits.
6: Et on embrasse tout particulièrement tous les gros seins de la bande FM qui écoutent la radio en ce moment. Vous embrassez. Oui. Voilà, sur les deux tétons. Et je les mordis. Oh, putain, j'adore ça. Bon, allez, je t'embrasse, Marie.
25: Tu me repasses hors antenne pour l'histoire des disques.
6: Oui, tu vas voir ça avec Manu, d'accord?
25: Ok, merci beaucoup.
6: Tu quittes pas?
25: D'accord, salut.
6: Jean-Pierre est avec nous. Jean-Pierre, tu préfères les petits ou les gros seins, Jean-Pierre?
10: Qu'importe.
6: Oh, le, fais pas le difficile un peu, dis-nous.
10: Je te jure, je m'en fous, je suis comme toi, moi.
6: Ah, mais moi, je préfère les gros seins quand même, hein.
10: Bon, que ce soit des gros ou des petits.
6: 90C, c'est le top. Non, c'est vrai, je dis pas ça pour un peu, mais c'est.
10: Elle est mignonne et tout, y a pas de problème.
6: Ah, ouais, putain. 90C. Ah, la formule magique. Ça, c'est c'est E égale MC2, ça. C'est du pareil au même, c'est du kiff-kiff.
19: Ouais.
6: Bon, Jean-Pierre.
10: Oui.
6: T'aimes bien les petits ou les gros seins?
10: Moyen.
6: C'est quoi ta position préférée?
10: Plus pro. Normal.
6: À midi. Tu te mets sur elle?
10: Ouais, voilà, on se met sur moi, puis tu la pénètre toute la nuit, y'a pas de problème. Hein.
6: C'est vrai?
10: Ben oui, du moment que t'habites, elle est noyée dans le marin. C'est bon. Tu comprends?
6: Ah bah évidemment que je comprends, Jean-Pierre. T'as déjà pratiqué tout ce qui est sodomie, on en a parlé tout à l'heure?
10: Non, pas encore, non.
6: Non?
19: Encore?
10: Ouais,
6: t'as déjà mis un doigt dans
11: encore
6: le cul?
11: Encore jeune.
6: Ta nana, t'as déjà mis un doigt dans le cul?
25: Non, non, pas du tout, non.
6: T'as eu des nanas dans ta vie?
25: Ouais, ouais.
6: Combien?
25: Une ou deux, mais enfin, j'en ai eu pas mal ailleurs, sur Paris, ouais.
6: Ah, oui, sur Paris, d'accord, ok, ouais. Donc, des putes.
25: Pas particulièrement, non.
6: Non, mais...
11: Il y en a eu.
25: Ben, comme tout le monde, hein.
6: Oh, c'est ça, comme tout le monde.
25: J'ai eu de la chance de pas payer, moi, vous voyez. J'ai eu de la chance de payer des putes sans payer, tu vois.
6: C'est vrai?
25: Ouais, je te jure en plus que c'est vrai.
6: T'as eu des relations sexuelles avec des prostituées?
25: Ouais, mais
6: sans payer.
25: J'ai même une relation avec une Claudette de Côte-François, même.
6: Avec eux?
25: Je sais pas son nom. Avec une ancienne Claudette de Côte-François, même, je sais pas.
6: Avec une vraie, c'est vrai, une...
25: Ah, c'est pas des blagues, je te jure, parce que
6: les
25: photos et tout.
6: Ah ouais, je veux bien. Hein. Ah bah ouais, bien sûr, je veux bien, avec plaisir.
11: Qui veut des dragées buts?
6: Non, merci.
11: Non, tiens, alors. T'en veux?
6: Non, merci.
11: Non.
6: Bah, allez, Apolline, là, comme ça te fera du.

0: Oui, qu'on y fait des gens de la télévision aussi, et que ça serait bien que j'envoie une première cassette avec mes titres, et après ça peut aller plus loin.
1: C'est sûr que c'est pas un canular, ça ?
0: Je peux pas te dire.
1: Hein ?
0: J'ai son numéro, demain je vais l'appeler, je vais bien voir.
1: Ouais, c'est quoi son numéro ?
0: Je veux pas le donner en antenne, si c'est sérieux.
1: Non, mais en antenne, tu me le donneras, puis moi je vais vérifier de mon côté.
0: J'ai laissé un message, mais en antenne, ouais.
1: Hein ?
0: J'ai son numéro carrément du standard et le numéro privé qu'il m'a donné sur portable. Il est PDG, rassure-toi.
1: Ah oui, il est PDG.
0: C'est mon directeur artistique, il a trouvé que j'étais un type super.
1: Ah oui, il s'est dit, t'emmerdes pas avec le directeur artistique, moi je suis le PDG
0: direct. Je serais prêt à me lancer, il me tire pas sur la télévision,
1: ouais,
0: et tout, mais enfin, je reste pas pour le moment parce que faut attendre, hein.
1: Ouais.
0: Je sais pas qui c'est, bon, d'accord, j'ai son nom, ses coordonnées.
1: Ouais.
0: Faut que tu voyes avec. D'ailleurs,
1: ouais.
0: Il m'a dit qu'il me ferait monter à la Gare du Nord s'il y avait un projet.
1: D'accord.
0: Tu y serais, et tu auras un avocat pour signer, et ça c'est super.
1: Donc ça c'est parti, alors donc on peut dire que la machine est lancée quoi.
0: Bah elle va savoir, je ne sais pas moi.
1: Bon, tu sais qu'il y a un site internet qui t'est consacré ?
0: Oui.
1: Tu le sais ça ?
0: Ouais, je le sais, ouais.
1: Parce que le mec, parce qu'avant bon, t'étais passé une fois ou deux je crois sur Skyrock, c'est ça ?
0: Skyrock et mon ami Basile.
1: Voilà, Basile qui, c'est ça, c'est bien Basile hein.
0: Ouais, ouais. On ne peut pas dire son nom.
1: Voilà, non mais Basile qui nous a appelé en fin de compte parce que il nous écoute aussi et donc il a entendu que t'étais avec nous de temps en temps le soir là.
0: Oui, et je dis bonjour aussi à tous les potes que j'aime bien.
1: D'accord.
0: Philippe Bolin, Gaël Germain.
1: Donc Jean-Pierre, je vais finir ce que j'étais en train de dire quand même. Donc il a contacté Rigaud pour lui dire qu'il avait un site internet, qu'il avait monté un site internet toi, et donc on va le remettre à jour, il va s'en occuper, puis on va envoyer quelques photos, donc tu vas devenir une véritable star.
0: Et d'ailleurs, il a même des vidéos de moi. Quand
1: exact, en discothèque.
0: Je veux tout ça, je veux des photos et tout.
1: Exact. Et Rigaud va nous donner l'adresse pour rentrer en contact, si c'est possible, avec le site internet de Jean-Pierre.
2: Alors, le site pour voir Jean-Pierre...
1: C'est compliqué ?
2: Non, c'est pas trop compliqué. C'est www.bazworld.fr/cp.
1: D'accord, ok. Et cette adresse, on peut la trouver sur notre site internet à nous du Star System. On va la mettre
2: dans la page de Max sur le site de Fun.
1: Et ce qui vous permettrait de cliquer dessus, d'aller directement dessus.
2: D'accord.
1: Donc comme ça sera encore beaucoup plus simple pour tout le monde. Donc Jean-Pierre, c'est une bonne nouvelle alors finalement.
0: C'est une bonne nouvelle et c'est moi qui a fait le texte. C'est ma manière de faire un texte. Qui était me définir et voilà.
1: Un texte de quoi ? Sur quoi ?
0: Ben sur le internet.
1: Ah oui, d'accord, non mais je parle du président là qui t'a contacté.
0: Le type là.
1: Ouais. Alors si vous en, éventuellement vite fait, on va demander à Pauline et à Manu si vraiment vite fait vous voulez poser des questions à Jean-Pierre. C'est maintenant qu'il faut nous appeler. Il faut envahir le standard du Star System. On va voir si ça clignote encore. Bah oui, putain, mais ça marche hein, ce soir. Hein. 0-803-08-5000 si vous voulez poser des questions à Jean-Pierre. Hein, on est prêt à dire la vérité, toute la vérité, Jean-Pierre.
0: Ouais, toute la vérité.
1: Mais même sur autre que la musique, hein, si on parle d'amour, de sexe, d'amitié, des choses comme ça.
0: Que je peux répondre et que je sais répondre et que...
1: Voilà, parce que la dernière fois...
0: Mais en antenne, je veux te voir en ligne.
1: Pardon. Oh, le truc, ça va, et je rentre. La dernière fois, tu me semblais un petit peu coincé dans le jeu de la vérité, hein.
0: Il y a des moments comme ça.
1: On dit que t'avais bu. Non, parce qu'il nous l'a dit sur le répondeur.
0: J'ai bu un petit peu, ouais. Allez, un petit peu trop, ouais.
1: Bah, quand t'as picolé, ça s'entend à l'antenne, hein.
0: J'ai fait ça exprès pour voir un peu.
1: Ouais, mais t'es défaitiste après, on sent que t'es triste et tout, t'en peux plus, t'en as marre.
0: Parce que je souffre pour réussir, tu comprends?
1: Bah oui, mais tout le monde souffre.
0: Alors, des fois, faut picoler un peu.
1: Oui, mais tout le monde souffre pour réussir.
0: Pas de colique, ni rien.
1: Bah non, mais je sais bien, mais tout le monde souffre, pour réussir Jean-Pierre. Hein.
0: Ouais, je sais, mais moi je souffre plus que les autres.
1: Non, ne crois pas ça Jean-Pierre. Oh là,
0: ouais, je comprends. Ouais.
1: Toi, t'as de la chance d'avoir un rêve, c'est la musique. Il y a des gens qui y travaillent et qui n'ont pas de rêve et qui sont tristes.
0: Et j'ai de la chance aussi d'avoir une équipe qui veut me sortir de là.
1: Bah ouais, on est là quand même.
0: Je pourrais tomber au fond de mes rêves, puis jamais m'en sortir.
1: Bah ouais, mais maintenant on est là.
0: Ouais, bien sûr.
1: Ah, on est là.
0: J'espère que là, vous allez me remonter ma vie.
1: Ah bon, on va essayer de tout faire pour, hein, effectivement.
0: Bien
1: sûr,
0: puis s'il faut, peut-être monter une maison de 10, hein, sans critiquer les autres pour autant, s'ils veulent pas de moi, mais pour l'instant, je reçois des lettres, comme Glem, ils me disent de m'adresser aux émissions de Maison 10 et tout.
1: Alors.
0: Parce que c'est vraiment bien ce que je fais, ce qu'il m'a dit. Et...
1: C'est clair. Jean-Pierre, alors on va demander à Manu.
0: D'ailleurs, j'ai le numéro privé de monsieur Gérard Louvain.
1: D'accord.
0: Et je te le donnerai, c'est peut-être un contact, toi, que tu as des relations.
1: Ouais.
0: Plus tard.
1: D'accord.
0: Enfin, je vais pas te donner pour l'instant.
1: Jean-Pierre, on va arrêter. Jean-Pierre, on va arrêter que de parler que de toi et tes relations et tes machins et de t'aider, on le sait. Donc on va parler d'autres choses.
0: Ouais, mais après, tu. J'étais en ligne. Oui.

0: Bon, Antenne, tu l'as déjà dit 50 fois, c'est pas bonne de faire des fiches, hein. Vous me donnez juste les prénoms, vous me les balancez sur l'antenne. Alors d'abord, on va commencer avec Mohamed, 35 ans de Reims. Salut Mohamed.
1: Ouais, salut.
0: Ça va bien?
1: Ouais.
0: Alors Mohamed, Jean-Pierre t'écoute.
1: Ouais, Jean-Pierre.
2: Oui, bonjour,
1: moi. Ouais, parce que moi je t'écoute depuis 15 jours, et puis moi je sais pas, je suis fasciné par la pertinence de tes interventions.
2: Oui.
1: Et puis, je voudrais que tu t'engages. Mais personnellement. Et que tu me dises quelles seraient tes positions si jamais tu étais sollicité par le Front National pour la paix de Bleu-Blanc-Rouge.
2: Front National, j'en ai rien à branler, ce mec-là, moi.
1: Non, mais dis-moi, quelle serait ta position si jamais tu étais sollicité par Le Pen pour donner un concert à la paix de Bleu-Blanc-Rouge.
2: Je ne le ferais pas, moi.
1: Pourquoi?
2: Parce que ça m'intéresse pas, c'est tout.
1: Bah attends, ça t'intéresse pas, mais pourquoi?
2: Parce que ça veut... Je ne veux pas.
1: C'est une fête populaire.
2: Non, même pour un gros chèque, même pour être pour dire,
1: Attends, écoute,
2: je vais t'expliquer, mec.
1: Ce sont les Français
2: qui sont présents à cette fête. Non, mais on ne sera plus
0: Le Pen après, tu comprends? Alors attendez, là, j'ai pas trop suivi l'affaire et c'est con parce que vous avez demandé pourquoi, parce que là, on va éviter de...
2: Je suis victime de personne.
0: Voilà, non, mais il n'est pas question, Mohamed, de parler de tout ça avec Jean-Pierre, c'est pour déconner, si c'est pour aborder des sujets plus sérieux. Avec Jean-Pierre, c'est risqué, quand même.
2: Ouais, c'est risqué, pas moi, tu vois, je suis comme Balavoine et même pire.
1: Oui, mais j'ai compris ta personnalité.
2: Je te remercie de mes chansons et d'acheter.
1: Jean-Pierre, j'ai compris ta personnalité. Alors, dans le même esprit, qu'est-ce que tu penses de la fête de l'humanité? Est-ce que si tu es sollicité par le Parti communiste pour participer à la fête de l'humanité, est-ce que tu accorderais ta participation?
2: Parti communiste, autre chose, ou même RPR.
0: Ouais, lui, ce qu'il veut, c'est vendre du disque. Mais c'est pour vendre du disque.
1: Non, moi, je veux savoir si tu es incorruptible. Si tu es un vrai incorruptible. Si tu es un artiste qui est à la recherche uniquement du succès.
2: Oui, bien sûr. Hein.
1: Alors, est-ce que tu participeras à la fête de l'humanité si jamais tu es sollicité par le Parti communiste?
2: Oui, si c'est la fête de l'humanité, j'y vais, il y a des chanteurs qui y vont.
0: Bon, Jean-Pierre, lui, il est non, pas... Mais, bon, bon non, mais, là, avant de parler de politique, bon, si vous avez d'autres questions que sur la politique, hein, c'est le seul sujet qu'on va éviter d'aborder, ça, le racisme, machin, le tout ensuite...
3: Ça va bien?
4: Ça va bien, ouais.
3: Bon, en pleine forme?
4: En pleine forme.
3: Voilà, donc je suis un peu votre pote, hein, j'essaie de voir. David est un animateur d'une radio locale qui s'appelle Radio Canu sur 102.2, c'est ça, David?
4: Oui, c'est ça, oui.
3: Voilà, donc il est tous les vendredis sur Fun Radio dans la radio libre. Il nous envoie ses émissions du dimanche, donc on va écouter tout de suite des extraits de son émission de dimanche dernier. Et on écoute les meilleures interventions et on essaie de voir et d'écouter surtout s'il fait des progrès. Est-ce qu'il a fait des progrès, David?
4: Oui, j'ai fait des progrès, oui.
3: D'accord, ok.
5: Donc j'aurais tendance à dire pas trop, mais...
3: Bon, d'accord. On va écouter un extrait donc de ton émission. C'est parti, on écoute.
5: C'est la petite intro, hein, avec le sommaire.
6: Hey, bonjour et bienvenue sur Radio Canu pour une heure de folie, une heure de délire. C'est David.
3: Attends, écoute.
6: Tous les dimanches matin de 10h à 11h sur l'antenne Radio Canu. Vous vous branchez. Numéro 6 de l'émission. Oui, c'est la sixième de notre émission. Le rock'n'roll de rock'n'roll. Dans le sommaire de cette émission, on va écouter du rock'n'roll, bien sûr. Il y aura la revue de presse, il y aura aussi plein de chroniques, plein de choses. Il y aura une nouvelle tendance chronique drôle, amusante.
3: Une nouvelle chronique drôle.
6: On va écouter un sketch pour vous faire tordre de rire ce dimanche matin.
5: Ça donne envie.
3: Ah, c'est pas mal. Et c'est quoi cette nouvelle chronique à mourir de rire, David, dont tu nous parles? À pisser de rire, c'est quoi?
7: Il te met en patate le dimanche matin, lui. Hein.
3: C'est quoi, David, la fameuse chronique en question? Est-ce qu'on l'a mise de côté ou pas?
5: On l'a.
3: Alors, on va l'écouter. Quelle est cette fameuse rubrique, finalement, de notre ami David?
5: Je sais pas bien, il faut écouter pour se rendre compte.
3: D'accord, écoutons et essayons de deviner. Allons-y.
6: Une petite info, Boss Money est arrivé dans les studios. Chers auditeurs, Boss Money et Snoopy interview à 10h30.
5: Un petit happening et après il revient après le
8: jeu. C'est Toto tout sur un
3: autre. Putain, Buzz Bunny.
8: Et vous savez que David il est parti en toilette là. T'es moche avec Snoopy. Alors, ouf, ouais, je t'attends bien, Snoopy. Alors, ben, c'est la minute du rire là. Et puis, on va mettre des skates. Des skates. Et on va mettre Internet. Ça va? Hein?
3: Mais qu'est-ce que c'est que ce gueule-là?
8: Pour 3 minutes de plaisir, c'est un rock'n'roll.
3: Quelle audace. Ah, ça c'est clair, voilà, c'est l'audace.
8: Internet, quand vous êtes connecté sur Internet, eh ben, il faut aller sur Internet. Et puis, aller tout de suite sur Internet. Connectation.
3: Connectation, voilà, il y a encore pire que moi, lui.
9: Je suis connecté à Internet, je sors, je navigue.
3: Ah, c'est bon, ça. En plus, c'est la moitié, là. Comment elle s'appelle?
10: Anne Romanoff.
3: Ah, ouais. Anne Romanoff is in the place.
11: Ouais, ouais.
3: Anne
11: hey,
3: Romanoff.
11: Ouais.
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3: Eh, hey, tu peux pas me faire Snoopy?
13: Snoopy. Ouais, ok, pas de problème.
3: Vas-y, fais-moi Snoopy.
13: Ok.
3: Vas-y, fais-moi Snoopy. Il est fort, le David.
14: On peut écouter une petite interview de Snoopy aussi, qu'il a fait dans son émission.
3: Petite interview. Alors, attention, sur Fun Radio, on vous offre tout de suite les moments les plus forts de l'émission de dimanche dernier qui s'est passée sur Radio Canyon avec David. Écoutez tout de suite une interview de David avec Snoopy.
15: Oui, c'était Snoopy sur Radio
3: Canyon. Snoopy, maman, live.
15: Dans l'émission Rock'n'Roll, il est 10h08 et Snoopy, il est à côté de moi. Et Snoopy, t'étais malade la semaine dernière. Ouf, ouf, ouf, ouf. Ça va mieux aujourd'hui?
8: Ouf, ouf, ouf, ouf.
15: Bon, ben Snoopy, tu sais, aujourd'hui, on a une heure d'émission de rock'n'roll. Et aujourd'hui, eh ben, Snoopy, c'est ton tour de mettre les CD et tout. Et oui, avec tes pattes. Ok, tu nous envoies quoi, Snoopy, maintenant? Un petit peu de rock'n'roll, ok? Eh, hey, one, two, three, four. Ouais, Snoopy, encore une fois.
3: Ça va très très loin là.
16: Trop, mais ça va très très loin.
3: Mais comment t'es rentré en contact avec Snoopy, David? C'est à quel moment? Comment ça, Snoopy? Comment t'es rentré en contact avec Snoopy?
13: Ah ben, avant j'avais un petit chien à la maison.
3: Oui.
13: Et
3: t'as eu cette idée de génie, t'as eu cet éclair de génie, tu dis tiens.
16: Ah oui, la boit.
3: C'est ça?
13: Ouais, tiens, ouais. Ça m'a donné l'envie de créer Snoopy, de faire Snoopy. Ouais, ouais. Ça m'a donné envie.
3: D'accord. Est-ce que ça marche bien, ce personnage à la radio? Est-ce que les gens te disent, où est Snoopy, on aimerait le voir?
13: Non, bon. Ouais, il y en a qui me disent ça, et je dis que c'est juste l'imitation que je fais.
3: D'accord.
13: Voilà.
3: C'est bien, ça le fait, hein. Fais-nous Buzz Bunny, David! Buzz Bunny!
13: Ouais.
3: Vas-y.
13: Oh,
3: et voilà. En direct d'un hôpital. David, show business. D'autres extraits de ton émission un peu plus tard dans la soirée.
17: Le kiki donc. Allez, on y va, on appelle.
18: Ouais, dès que tu fais style que tu laisses.
17: Alors, on y va.
18: Non, je baisse la radio.
19: Oui. Allô.
17: Allô. Allô, est-ce qu'il y a quelqu'un? Oui, allô.
19: Oui, oui, je suis là, oui.
17: Bonjour.
19: Bonjour.
17: Vous allez bien?
19: Ouais, mais par contre, moi j'étais en ligne tout à l'heure, hein. Je vous ai entendu tout, moi.
17: Alors, je vous appelle pour le kiki donc. À votre avis, qui c'est? Alors, est-ce que vous écoutez la radio d'habituellement? Est-ce que vous êtes fidèle à notre émission?
19: Ben, j'écoute pas souvent, moi, parce que moi, être le
17: Très bien. Est-ce que vous connaissez, bien entendu, le mot de passe?
19: Jacques et Croissant Chaud?
17: Ah non, là, nous appelons pour un autre jeu.
19: Non, parce que moi, c'est Peter, c'est pour Johnny. Non, je vois pas qui ça peut être. Pas du tout.
17: Alors, ce n'est pas grave. Nous allons vous donner un indice. C'est une couleur. C'est la couleur de la pomme.
19: Vert ?
17: Eh oui, c'est l'indice vert. Alors attention, on remet un petit peu de sable dans le sablier, que nous retournons, voilà qui est fait. Alors, à votre avis, qui donc ?
19: Une négresse verte ? Une négresse verte ? Merde.
17: Ah, c'est pas la bonne réponse, malheureusement.
19: Merde.
17: Dépêchez-vous, le temps s'écoule.
19: Merde, ça peut être... Merde, je vois pas là du tout, je vois pas du tout.
17: Ah là là là, la musique c'est cool, on ne l'entend plus malheureusement. Aïe aïe aïe aïe aïe aïe aïe aïe. Vous nous écoutez régulièrement quand même?
19: Bah non, parce que moi je travaille,
17: Ouais. Vous écoutez la radio à quelle heure?
19: Bah l'après-midi, moi surtout, parce que moi...
17: Très bien, l'après-midi, donc vous nous écoutez, génial.
19: Ouais.
17: Hein, c'est fabuleux. Mmh. Hein, vous aimez bien tous les 45 tours qui passent sur l'antenne?
19: Oui, c'est bien.
17: Très bien. Alors attention, deuxième indice. Est-ce que vous avez écouté l'indice de cet après-midi?
19: Non, pas du tout. Cet après-midi, c'était pas.
17: Alors, vous avez le droit, bien entendu, à utiliser un joker. Est-ce que vous l'utilisez?
19: Oui, je vais le prendre. Hein.
17: Alors, vous le prenez. Vous connaissez bien entendu la règle du jeu. Vous n'avez pas plus le droit à 4 jokers. Donc, on peut considérer que vous utilisez donc le premier. Donc, il en restera plus que 3. Le joker et la question est la suivante. Je suis plusieurs ou je suis seul?
19: Plusieurs.
17: Eh oui, c'est la bonne réponse. Alors, à votre avis, qui donc?
19: Qui peut être? Ils sont plusieurs.
10: Alors,
11: c'est pas Brittany Fouco ?
10: Pardon ?
11: Brittany Fouco ?
10: Ah non, mais vous êtes pas loin là, hein ?
11: Oh,
10: alors, mince. Vous utilisez un autre joker ? Vous utilisez un autre joker ou pas ?
11: Bah ouais, on verra.
10: Alors, nous utilisons donc un deuxième joker. L'espace est en sartiel. L'espace est en sartiel. Je suis une...
11: Le temps ?
10: Qui brûle, non, mais ça, c'est quelque chose qui brille la nuit.
11: L'étoile.
10: Eh oui, c'est une bonne réponse.
11: L'étoile verte.
10: Alors ?
11: Les étoiles vertes ? Non ? Pas l'étoile verte, hein, c'est l'étoile verte,
10: mais hein. C'est une... Là, malheureusement, le temps est écoulé. Troisième indice, c'est ce que vous voulez, le troisième joker.
11: Bah oui, on va le prendre, on verra, ça va peut-être nous aider un peu plus.
10: Alors, vous avez trouvé vert.
11: Oui.
10: Et le mot étoile.
11: Mmh.
10: Alors, à votre avis, si je vous dis le fermier en vend deux. Le fermier en vend deux.
11: Des vaches ?
10: Et c'est une bonne réponse. À votre avis, qui donc ?
11: Non, c'est pas les vaches vertes. C'est pas les négresses vertes, des fois ? Non ?
10: Ah, ça chauffe, hein ?
11: Ouais. C'est pas les négresses vertes.
10: Ah, vous êtes pas très très loin. Attention, je peux pas vous aider de plus, sinon ça va être de la triche.
11: Ah, bah oui, c'est bon.
10: Et vous pouvez vous faire aider derrière, j'entends qu'il y a du monde derrière.
11: Oui, je suis pas tout seul.
10: Eh bien, faites-vous aider, regardez dans le dictionnaire, ça va être très simple.
11: On n'a pas de dictionnaire en plus, on l'oublie à la maison. Voilà. Gold. Gold.
10: Pardon ?
11: Gold, pas gold.
10: Ah, allô ?
11: Oui.
10: Oui, c'est ?
11: Gold.
10: Ah non. Alors, à votre avis ? À votre avis, qui donc ?
11: Indochine.
10: Non.
11: Non.
10: Ah, ce n'est pas un groupe, hein.
11: Hein ? Ils sont plusieurs. Merde.
10: Ah là là, vite, il n'y a plus de sable dans le sablier.
11: Merde, je vois pas du tout.
10: Je suis désolé. Heureusement que vous n'avez pas encore utilisé votre quatrième joker.
11: Bah, je vais le prendre et puis on verra. Quoi.
10: Alors, vous prenez le quatrième joker. Dernier indice, Fred. C'est le dernier indice. Alors, soyez bien attentifs. Vous écoutez bien entendu la radio régulièrement. Vous nous écoutez plus particulièrement l'après-midi. À votre avis, quel est l'indice de ce matin ?
11: Une personne ?
10: Non. Oui. Alors, pour vous aider, il a chanté Pour le plaisir en 1983. C'est une bonne réponse. Ça vous donne un indice supplémentaire. Alors, à votre avis, qui donc ?
11: Alors, c'est pas Johnny Hallyday quand même. Herbert Léonin, il a fait un...
10: Ah, il vous reste plus que 30 secondes. À votre avis, qui donc ?
11: Starmania, non ?
10: Non, malheureusement, ce n'est pas la bonne réponse. Ah, attendez, j'ai cru entendre que vous m'avez dit ?
11: C'est pas Rita Mitsuko ?
10: Ah, non !
11: Non, ça ressemble à Rita Mitsuko.
10: Alors, à votre avis, Fred, vous pouvez vous faire aider. À votre avis, qui donc ?
11: C'est pas quand même pas Zouk Machine ?
10: Ah, attendez, vous m'avez dit ?
11: Zouk Machine ?
10: Zouk, non !
11: Merde ! C'est pas
10: Dick Rivers ?
11: Non.
10: Pas Dick Rivers, malheureusement, mais Dick Rivers, je pense que vous en êtes pas très très loin.
11: Merde, Dick.
10: Et pourtant, la musique que nous vous mettons derrière devrait quand même pas mal vous aiguiller.
11: Bah oui, justement, je la connais, mais d'où ? J'arrive pas à le savoir, justement. J'ai un trou de main.
10: La musique d'un film américain.
11: J'ai la musique d'un film américain.
10: Avec
11: Non, c'est pas Pascal.
10: Avec Dustin Hoffman.
11: Dustin Hoffman.
10: Aïe, j'ai bien peur, Fred, malheureusement, que bon, malgré votre fidélité, je sais que vous nous écoutez régulièrement, malheureusement, malgré les quatre jokers que vous avez utilisés,
11: non, je peux pas savoir.
10: Alors, on avait le mot vert, le mot étoile, le mot vache et... Herbert Léonard.
11: Oui.
10: Et il fallait trouver un nom de groupe.
11: Ah ouais,
10: c'était effectivement, quand je dis que vous n'étiez pas loin, c'est-à-dire qu'effectivement c'était un groupe français. Et vous ne l'avez malheureusement pas trouvé.
11: Bah non, ça fait.
10: Le groupe, c'est les Gounons.
11: Mais comment ?
19: Non, là, je connaissais pas du tout.
10: Alors, c'est normal, juste un groupe qui n'a pas sorti de disque.
19: Ah, d'accord.
10: Mais vous auriez pu trouver, parce qu'il y a eu beaucoup d'actualités sur ce groupe.